0: foutre de ma gueule à moi aussi, en plus de Gérard. Il y a un truc qui s'appelle Pokémax.
1: Oh là là.
0: Alors, il y a des jeux, des trucs, on peut gagner 2000 euros, enfin bon, n'importe quoi. Donc, il y a des gens qui pensent qu'ils vont se faire de l'argent sur mon dos. Donc, je vais le lire tout à l'heure. Et il y a un autre, donc, la même personne qui s'amuse à faire ça, donc le FG Core et le Wonder L avec les logos de Fun Radio. FG Core, catalogue officiel, FG Core, rentrée 2000. Gérard, lis-le, moi je vais lire le mien, mon document, et ça va servir de document de preuve. Alors là, je peux vous assurer que celui qui a écrit ça, ça va chier. Écoutez.
2: Ah, vas-y,
3: Lille qui est en premier.
0: Alors, grâce au Pokémax, les jeunes auditeurs apprendront tous à s'amuser et à se faire plein de cadeaux pour la rentrée. Effectivement, il y aura des boosters, des paquets de cigarettes, ainsi que des euros à 150 francs l'euro, plus des jeux de cartes Pokémon à 150 000 euros, ainsi que 100 euros gagnants standard.
1: Eh bien,
0: la règle du jeu, écoutez bien, toute personne qui appelle ayant raccroché deux fois par manière consécutive de deux personnes assemblées se verront offrir automatiquement un paquebot emballé pour deux personnes instinctivement diffusé après orientation. Veuillez vous adresser à... Il y a l'adresse de Fun Radio. Voilà.
3: Mais derrière, t'as encore autre chose.
0: Alors... Chaque joueur propose à la table de 5 cartes Pokémon au standard d'une évolution permanente, restant après le retrait des points de vie Pokémon à une valeur absolue par X au carré de la racine de cheveux. Le total divisé en cartes de chaque 97 de neurones en lisant les règles divise les ingrédients de factoriser, expliqué au plus haut. D'accord, ok. Ben ça, je le garde comme preuve.
4: Par contre, c'est vrai que la règle est simple.
5: C'est limpide.
0: Alors, l'autre... Alors, écoutez bien, donc c'est le catalogue... Non mais lis-le, vas-y.
3: Catalogue FG Core, mais de toute manière, la première partie, je ne la lirai pas parce que c'est en anglais, j'y comprends que.
0: Non mais c'est pas grave, lis-le quand même.
3: Donc, deuxième partie...
0: La première partie, lis-la quand même.
3: C'est marqué déjà GG d'Agostino, les zoophiles du 15e break.
0: C'est pas de l'anglais, ça.
3: Non, c'est pas de l'anglais, mais vous savez très bien qui c'est, d'accord. Alors, foutez-vous pas de ma gueule. Ok, toi, t'éteins ton micro quand je parle parce que ça te regarde pas. C'est pas toi qui es le concerné. Donc après GG avec George Michael Fun Me Off Before You Go. Donc
0: fuck.
3: Ouais ben je t'ai dit de fermer ta gueule, ok. Fouille la tête. On se demande si c'est pas toi qui est en train de faire des petites saloperies derrière mon dos.
0: Non, parce que j'ai les mêmes, regarde.
3: Hein? Parce que c'est bizarre ces histoires.
0: Mais non.
3: Ah parce que c'est bizarre, il y a une semaine. Quoi, ça pue et dans ce cas-là, tu dégages, tu vas à Avenue de Wagram là dans ton McDo. Ok, alors tu me casses pas les couilles.
0: Lis la suite du catalogue.
3: Hein?
0: Si c'est en anglais, laisse tomber, si on passe à autre chose.
3: Alors, les films. Alors, Pitbull Mister et l'alcoolo enragé. Donc, apparemment, ils veulent parler de moi avec Sandy.
0: Ah bon,
3: Pitbull Mister, contre-attaque. Donc, apparemment, vous voulez parler de Sandy qui s'amuse à ça.
1: Qui attaque.
3: Hein? Pitbull Mister dans le break du 15e. Donc, vous voulez parler d'Henri. Alors, maintenant, ça commence à me casser les couilles avec le 15e, ok. Claire note. Claire net et précis.
0: Claire note. Putain, oh!
5: Il se passe un truc là.
4: Ah, il vient de voir sa jambe passer toute seule, GG, et il est pas content.
5: On est attaqué dans le studio. Oula!
4: Et il va s'en servir comme du bat de baseball sur Marc et Marco.
0: Il y a Marc et Marco qui travaillent sur Fun et qui ont ramené la jambe en bois qui servait à l'époque à Gérard de courir. Et malheureusement, ils l'ont voulu ramener dans le studio. L'autre il s'est mis à courir.
1: Gérard, ils sont cons, putain, ils font chier.
4: Ah, ouais, c'est clair.
3: L'autre s'il veut rentrer, il se démerdera, il a plus de cartes.
5: Ah.
0: Hein? Comment ça, il n'y a plus de carte? Carte quoi?
4: Carte orange.
0: T'as piqué une carte orange à quelqu'un.
4: C'est bon, tu peux coller ta photo dessus, c'est déjà ça de gagner.
3: Donc.
0: Alors, relis tout.
3: Alors, Pitbull Mister et l'alcoolo enragé. Donc, ils veulent parler de moi. Pitbull Mister contre-attaque. Donc, ils veulent parler de Sandy. Pitbull Mister dans le break du 15e. Donc, ils veulent parler d'Henri. Et donc, ça commence à me casser les couilles. L'amour du clito risque. Donc, on sait pas ce que ça veut dire. Documentaire, alors visite des trous noirs du tonneau de bière, la vie sexuelle des pitbulls, donc vous voulez parler de Sandy, donc c'est bien. De manière, on va essayer de savoir qui c'est qui fait ça, parce que les feuilles, c'est pas des photocopies,
0: la première partie.
3: C'est des originaux.
0: Fais voir la première partie, fais voir.
4: Je crois qu'il y a un GG Presley ou un truc.
0: Alors, moi je vais vous lire, GG d'Agostino, alors les zoophiles du 15e break. GG et George Michael, fuck me off before you go.
3: Non mais ça, de toute manière, c'en est un qui s'amuse à jouer avec. Donc s'il s'amuse avec comme ça, ben ça va aller vite. Hein. Pour le 21, on va voir si on fait quelque chose. Hein. Parce que moi, pour l'instant, tant que ça s'arrêtera pas, je ne continuerai pas.
0: Là, ça me fait rire tellement que le mec, il va être mal si je le chope. GG Presley, avec Love Me Tender, Love Me True.
3: Non mais ça vous fait rire, mais... Oh là là.

0: Ils veulent parler de Laurent Garnier.
1: Non, du shampoing. Hein.
0: Non, non, mais ouais, mais fais gaffe, toi. Fais gaffe parce que je me demande si c'est pas vous qui essayez de faire non, des conneries derrière mon dos.
2: Il y a marqué Laurent Graphique de Garnier.
0: Ouais, non, mais attends.
2: The Big Babouche.
0: Mais soi-disant que ça aurait été envoyé, comme par hasard, on n'a pas les enveloppes. On n'a pas d'enveloppe pour savoir d'où ça vient.
2: Dalida, nous, Dalida. Non, non. Attendez, attendez, parce que là, ça va loin. Dalida, là, dire la dada. GG l'amour aux os. La chanson qui te donne envie est de gratter la mandoline. Alors, vilaine fermière, sodomatique-moi, Math GG 16-0064. M et GG, le complexe de la corne flash. Flasque, pardon. Et donc, effectivement. Les documentaires aussi. Alors, tiens, bah, alors là, putain, le mec, il va aller loin.
0: Non, non, mais
1: il est mal, il est mal.
0: Mais les documents, je viens de les lire.
2: Non, non, relis les documentaires, là, en bas.
0: Donc, alors, c'est la visite du trou noir d'un tonneau de bière, la vie sexuelle des pitbulls, la cure de désintoxication des putois alcooliques avec une jambe de bois. Alors là, toi, espèce de gros porc, tu ferais mieux de fermer ta grande gueule.
1: Ouais,
0: ça vaudra mieux.
1: Je n'ai point ri.
0: Hein? Parce que ça, c'en est qui se sont amusés ici parce que c'est pas du courrier envoyé, c'est du courrier.
2: Ici. Bah attends, mais
0: c'est pas du courrier envoyé. C'est du courrier. C'est du courrier fait ici et qu'ils ont changé les logos. Je suis désolé, c'est pas du courrier envoyé.
2: Bon. Il y a un bulletin trimestriel également, non Gérard. Adresse, Pont-sur-Aisne, terminal 2. T'es en terminal toi?
1: Non. Non, c'est la rame du bus.
2: Parce que t'es en terminal 2 et nombre d'absences 365 jours, ça paraît beaucoup quand même dans une année. Alors, tu me dis si c'est vrai ou pas. Alors, c'est sur 20 les notes. Mathématiques, 3,14. Alors après, il y a les appréciations du professeur. Problème de conversation. Français, 7 sur 20. Élocution, apocalyptique. Géographie, histoire, 2 sur 20. Concept de l'Europe, mal acquis. Anglais, 1 sur 20, parle anglais comme une vache.
3: Qu'est-ce qui se passe? Qu'est-ce qui se passe, Gérard?
1: Je sais pas, il pète les plombs, tu vas m'en moussaler. Il arrive pas à ouvrir la porte.
3: Putain. Oh, tu viens lourd, toi. Tu viens lourd, David Clay. Putain. Hé, tu viens lourd. À toi, je te... Est-ce que je t'attrape ce défonçonnement?
2: On vient de vivre un moment extraordinaire qui est visuel. Vous savez, pour accéder au studio, il y a deux portes sas, et il y en a une qui était fermée, il y en avait qui tenait la porte de l'autre côté, et Gérard tapait dedans alors que c'était quadruple vitrage, et on l'a écouté.
3: T'as compris, toi? Si tu veux ta carte orange, tu viendras me voir.
2: Ouais. Fais voir si c'est sa carte orange.
3: Fais-moi ma carte orange.
0: Ah non.
2: Fais voir.
0: Non.
4: De toute façon, il s'en fout, il rentre jamais chez lui.
0: Non.
4: Il dort à la radio.
0: Pourquoi? Non, attends, tu vas retirer ce que t'as planqué. D'accord. Tu vas retirer ce que t'as planqué tout de suite.
3: En prod.
2: Putain.
4: Va chercher la jambe tout de suite. Va chercher la jambe.
3: J'ai planqué là derrière. J'ai rien planqué là.
2: Allez.
3: T'arrêtes tes conneries maintenant parce que tu vas pas jouer avec moi.
2: Relis la carte, mais t'inquiète pas.
3: Ok.
2: Ouais.
3: Gérard, je pensais que tu vas pas jouer comme ça avec moi.
0: Ok, Gérard. Ça va.
2: Voilà. Donc, faut que ça se
1: mette. Tu m'as bien fait rire.
2: On est bien d'accord. Ah, mais là, on a pleuré de rire tous les quatre là. Gérard en train d'essayer d'ouvrir la porte, en train d'hurler alors qu'il y a quadruple vitrage en train de shooter dedans. Mais c'est normal, putain, vous faites chier aussi.
0: Non, mais moi, de manière, le 21 se précise, il n'y aura rien. Terminé. Hop, basta. Comme ça, tu t'en branleras après ton équipe de naze.
2: D'accord.
1: C'est bonne faute.
0: Non, c'est pas de ta faute.
2: Bah alors, bon,
0: vous n'êtes pas capable de savoir qui c'est qui dépose ça à l'entrée.
2: Ça, on va le savoir, parce que ça, on va mener une enquête, ça c'est clair.
0: Parce que ça, c'est quelqu'un qui dépose.
2: Françoise. Qui dépose, oui. Françoise,
5: oui.
2: Excuse-nous, hein, ça hurle un peu.
5: Ah non, mais c'est pas grave.
2: En 97, donc, pendant cette année, entre Gérard et Françoise, il y avait des règlements de compte à chaque fois par l'intermédiaire de la radio.
5: Ouais.
2: Gérard dans ses débats. Toi pour tes coups de gueule du mardi.
5: Ouais.
2: Et il y avait des auditeurs qui, par interposé, vous disaient, voilà. Alors, il y avait des auditeurs qui appelaient Françoise chez elle en disant, ouais, on a entendu Gérard qui passait sur d'autres radios, qui t'insulte, etc. On faisait pareil avec Gérard.
5: Exactement.
2: Donc
5: ouais.
2: Vous n'arrêtiez pas de gueuler.
1: Vous n'arrêtiez pas de parler.
2: L'un contre l'autre, vous n'arrêtiez pas de vous engueuler.
5: Ouais.
2: J'ai décidé un soir de faire venir donc François.

0: Françoise et Gérard et de pouvoir régler les petits problèmes et de laver sur linge sale en famille. Et qu'est-ce que tu gardes comme souvenir de ça, Françoise?
1: C'est plutôt marrant parce que moi, de temps en temps, je m'amuse à regarder directement la cassette. Donc,
0: oui, parce que ce débat va être diffusé sur Fun TV. Hein.
1: Sur Fun TV, mais l'inconvénient, c'est que quand tu vas le passer ce soir, bon, qu'est-ce que je vais faire? C'est que je vais remettre ma cassette en route parce que à écouter le débat, c'est bien. Mais le voir directement, voir déjà la tête de Gérard, te voir toi, voir la gueule que j'avais. Je te dis pas, c'est pas terrible, hein.
0: Ah, c'est pas triste.
1: Non, c'est pas triste.
0: Bon,
1: mais il y en a un sur le débat justement qui a vraiment foutu la merde, qui s'appelle Babar, et c'est lui, c'est à ce moment-là que j'ai commencé vraiment à m'énerver.
0: Ouais, Gérard, qu'est-ce que tu gardes comme souvenir toi de ce grand moment?
2: Moi, rien du tout. Moi, j'ai simplement à dire une chose. C'est que les gens qui s'amusent à aller dire des conneries sur mon compte ou s'amusent à se faire passer pour moi sur d'autres radios, je commence à en avoir ras-le-bol, c'est tout. C'est tout ce que j'ai à dire. Maintenant, ceux qui ont été dire...
0: Tu peux applaudir, toi, t'es de mèche ou quoi?
2: Ceux qui ont été dire que j'avais insulté Françoise dans le courant de la semaine sur d'autres radios, alors que c'est faux.
0: Ça recommence, ouais.
2: Donc, à l'heure actuelle, c'est faux. Donc, alors, maintenant, s'il y en a qui s'amusent à vouloir jouer les gros bras... Et faire les cons, bah dans ces cas-là qu'ils appellent le 0803-08-5000, on va s'amuser avec eux. Et c'est tout.
0: On va s'occuper de vous.
2: Voilà. Alors maintenant, s'il y en a qu'on est couille au cul de le faire, et qu'ils sont passés pour moi sur d'autres radios, eh ben qu'ils le disent, on verra.
0: C'est comme ça, le CD des remix, Françoise, au passage, il y a des remix qui reviennent des CD, qui sont en train de se vendre de nouveau, Gérard, comme à la bonne époque.
2: Ouais, mais ça, c'est pareil, de toute manière, j'ai prévenu, de toute manière, pour le 21, de toute manière, le débat des JO, tu peux prévoir une croix de 6, c'est niette.
0: Non,
2: c'est niette, non.
0: T'inquiète pas,
2: Non, pas ce coup-là.
0: Tu nous fais le coup à chaque fois,
2: C'est quoi encore ça? C'est quoi encore ces conneries?
0: C'est quoi ça?
2: C'est quoi ça?
3: C'est
0: quoi?
3: C'est un truc internet, c'est pas Star System.
2: Non, on en a rien à foutre.
3: J'ai le droit de bosser.
2: Bah non, mais de toute manière, c'est ton truc. Alors dans ce cas-là, tu le dis avant d'envoyer les débats et c'est tout. Tu fermes ta gueule. T'as rien foutu de la journée.
0: C'est vrai.
3: Bah si, j'ai bossé toute la journée.
1: Il a été au McDo.
2: Et il a été voir aussi les chauffeurs de taxi cet après-midi qu'on foutu leur merde.
0: Bah oui.
2: Et alors?
3: Ah, j'ai bien fait le double appel chez Diffoul, toi.
2: Bah ouais, c'est ça. C'est ça, allez-y, je m'amuse à appeler les gens derrière, je m'amuse à appeler d'autres radios, bien sûr, c'est ça. Alors que moi, je travaille avec une radio, c'est Fun Radio. Ok, je travaille pas avec n'importe qui.
0: Et la preuve, il sera là.
2: Sinon, je serai pas là.
0: Bah ouais, mais bon, si tu commences à dire que tu travailles pour Fun et qu'après, en même temps, juste avant, tu dis que tu aimeras pas bosser, c'est
2: dommage. Non, mais pour le 21, je vais voir. Je vais voir parce que j'ai pas.
0: On va en discuter avec Gérard. En tous les cas, je vais mettre.
2: C'est tout.
0: On va régler tous ces petits problèmes. Donc,
2: parce que moi, il y a une chose que je vais dire, je vais préciser. Hein, et Sandy, à l'écoute, et ça, je commence à l'avoir ras-le-bol, c'est que faudra peut-être que ça cesse. Parce que Sandy en a marre, a fait des dépressions nerveuses. Alors maintenant, faudrait que les petits branleurs qui arrêtent de dire des conneries sur elle, parce qu'elle en a ras-le-bol. Hein, et l'histoire du break et tout ça, faudrait que ça cesse, parce qu'on en a marre avec Sandy.
3: Elle a qu'à faire du smurf aussi.
2: Ouais, bah toi, tu fermes ta gueule, tu t'occupes de la tienne, d'accord?
0: Exactement.
2: Hein, parce qu'elle, elle en a marre. Parce que son père aussi, il a écouté la radio et je l'ai eu au téléphone et apparemment il est pas trop content parce qu'on nous insulte et on prend son nom de famille, d'accord? Alors ceux qui s'amusent à faire des tracks comme ça, comme la semaine dernière, hein, avec le nom de famille de Sandy, c'est clair, net et précis, qu'il arrête, parce que sinon ça va mal se terminer. Ok, alors on demande entendeur salut pour le 21, je ne sais pas, on verra. Bonne nuit. Ah mais tu rigoles, mais moi ça me fait pas rire.
0: Ah non, je rigole pas.

0: J'espère que tu vas me faire du meilleur boulot que la semaine dernière.
1: Ça
0: et
1: rouler,
0: exceptionnellement, comme Fulder n'est pas là, c'est Olivier.
2: Rebonsoir.
0: Olivier de la prod qui est là pour
2: de la pro qui est là pour
0: vous faire
2: la... Mais tu peux m'appeler petite une, hein, chérie.
0: Ta gueule, je suis pas ton chéri. Ok, et donc c'est lui qui va m'annoncer les disques qu'on va passer durant la soirée. Donc on peut avoir à peu près.
2: Oh bah le premier, non, pas tout de suite. Hein.
0: Non,
2: on s'en va plus tard.
0: On peut pas savoir.
2: Non, on peut pas.
0: Ok. Donc alors le débat de ce soir, il y en aura un sur deux. Donc ça va être des sectes et des marabouts qui vont être mélangés.
2: Ah d'accord.
0: Donc on va accueillir pour ça Tam Tam. 23 ans de Limoges, bonsoir à toi.
3: Bonsoir Tam Tam, bonjour Gia.
0: Bonsoir à toi.
3: Ça va bien, t'es pas dans le plat, si?
0: Tu commences pas parce que...
3: Non, mais c'était pour ta santé.
0: Non, mais je suis dans le plat, d'accord.
3: Ok, bah t'as bonjour de Tam Tam.
0: Ouais, ok. J'écoute 22... c'est vrai, ouais, on n'a pas les fréquences.
2: On ne peut pas.
0: Ok. Donc j'écoute 22 ans de Blois.
4: Oui, bonsoir, Gérard, si vous voulez bien.
0: Bonsoir à toi. Pierre Alain, 19 ans Paris, donc on écoute Fun Radio sur 101.9.
5: Ouais, salut Gérard.
0: Bonsoir à toi.
2: Krishna,
0: 20 ans de Calais.
6: Salut Gérard, Abibarez to you, Manu.
2: Merci beaucoup.
0: Voilà.
1: Gérard,
0: oui.
1: Avant de commencer le débat, il y a Davy One sur l'IRC. Il te demande s'il y a un débat sur deux, c'était quoi le deuxième débat qu'on n'aura pas?
0: Ben, le deuxième débat, normalement, c'était les marabouts, mais en fin de compte, on va faire les sectes et les marabouts. On se calme derrière, s'il vous plaît, merci. Donc, en fin de compte, on fera juste les sectes et les marabouts d'un seul coup. Au lieu d'avoir le débat sur les sectes et après les marabouts. Okay. Olivier.
2: J'ai rien fait, c'est des gens qui discutent derrière.
0: Ouais, non, mais va falloir que ça se calme. Hein.
2: Ça se calme, calmez-vous.
0: Alors, donc, peut-on faire une secte entre amis? On va demander à Tam Tam.
3: Oui, on peut faire une secte entre amis pour faire du tam-tam et pour faire de la musique et pour chanter.
0: Voilà, non mais attends, tam-tam. Tam-tam.
3: Oui, Gérard.
0: Je te demande, est-ce qu'on peut faire une secte? Peut-on faire une secte entre amis?
3: Le Star System est une secte entre amis, Gérard.
0: Tam-tam. Non mais attends, le Star System, pour l'instant, le Star System n'est pas là, c'est moi qui commande le jeudi. Ok?
3: Oui, maître Gérard, oui. Pardon.
0: Bon.
3: Oui, tu as tout à fait raison.
0: Olivier. Non, Olivier.
2: J'ai rien fait.
0: Non, faut pas commencer.
2: Non, mais j'ai rien fait, Gérard. Donc,
0: non, on s'amuse pas.
2: Je te dis que j'ai rien fait. C'est les auditeurs.
0: Non, mais on s'amuse pas comme ça parce que les auditeurs, vous allez vous calmer parce que sinon, vous allez retourner voir Manu. Hein.
6: Mais putain, j'ai pas dans mon sac.
0: Bon, bah, ça y est, vous vous calmez là? Non mais attends, ouais, Olivier, Olivier.
2: J'ai plus rien.
0: Olivier, c'est quoi là?
2: J'ai plus rien. Non mais c'est pas moi, c'est les auditeurs.
0: Alors Tam Tam, tu réponds comme il faut à la question, s'il te plaît, merci.
3: Oui, on peut faire une secte entre amis, Gérard.
0: Alors tu peux préciser?
3: Non.
0: Non. D'accord. Ah ben ça, comme ça, je suis tranquille avec toi. J'écoute.
4: Oui. Donc je pense que c'est pas possible une secte entre amis, puisqu'à la base, une secte est pour rencontrer de nouvelles personnes, se faire couiller son argent et tout le train-train. Donc voilà, Gérard.
0: Mmh.
4: Je pense que c'est pas possible.
0: Donc, pour toi...
4: Impossible.
0: Pour toi, c'est impossible.
4: Impossible.
0: Ouais, mais faut éviter de reprendre ce que j'ai l'habitude d'annoncer, parce que ça, c'est moi qui l'annonce. Impossible ou...
4: Ouais, dans ce cas, j'ai plus le droit de rien dire, alors. Impossible. Non.
0: Ouais, mais moi, je retire les E, ok?
4: Ok.
0: En demande d'entendeur, salut. Pierre-Alain. Non, mais moi, je te dis en demande d'entendeur, salut. Maintenant, tu fais gaffe à ce que tu dis, okay?
4: Ok, on va mettre les points sur les I, les barres sur les T, c'est ça?
0: Voilà.
4: Dum-dum sur les dum-dum.
0: Ouais, ben, fais gaffe à ce que tu dis, parce que c'est mes...
4: Point final.
0: Mes propos. Ouais, ben, ça, c'est mon propos. Rigaud, une question
1: IRC. Oui, sur IRC, on te demande si tu fais partie de la franc-masturbassonnerie.
0: Non.
4: Bien sûr, arrête de mentir.
0: Celui qui s'amuse à dire ça, vous avez commencé à vous calmer.
6: Non, ça veut dire
4: tout de suite. Tout de suite, direct.
2: Bon, Gérard, tu vas un peu là?
1: Gérard, tu démarres.
0: Non, non, hein, parce que là, non, non mais attends, là, je sais que.
1: Là, tu fous le booster, hein. Allez.
0: Ouais, ouais. Donc Pierre-Alain a répondu. Alors, Chrisma.
6: Non, j'ai pas répondu, hein, Pierre-Alain.
0: Bah alors, Pierre-Alain, vas-y.
6: Mais j'avais rien à dire.
0: Ah, bah, t'as rien à dire. Alors, bah, dans ces cas-là, Pierre-Alain, t'as rien à dire. Au revoir. Hop.
6: Mais non, mais la question ne
0: m'intéresse pas. Non, non, non, mais la question t'intéresse pas.
6: Non, m'inspire pas.
0: Elle t'inspire pas, bah, dans ces cas-là, c'est pas la peine.
6: Mais si.
1: Qu'est-ce qui se passe, Gérard?
5: Qu'est-ce qu'il a fait? Je sais pas, il a. Ouais, mais là, faut que tu prennes l'autre micro si tu fais ça, Gérard.
1: Mais qu'est-ce qui lui arrive là?
5: Attends, parce voilà, que c'était bon, tu pouvais refaire.
1: Quand même, parce que Gérard a des problèmes avec les micros.
2: Gérard, regarde.
1: Il a un problème avec le casque. Donc, je sais pas, il est là en train de faire des grands signes dans le studio.
3: Tam-tam dans les oreilles.
1: Bah, je sais pas si c'est un tam-tam. Mais...
2: Gérard, si tu
1: déjà, il a le micro à l'envers.
2: Si tu prends le micro dans le bon sens, c'est mieux.
1: Aïe, aïe, aïe.
5: Putain, j'ai raté ça.
1: Qu'est-ce qu'il y a, Gérard? Qu'est-ce qui se passe?
0: Alors, donc, Pierre-Alain.
6: Oui.
0: Donc, Pierre-Alain,
1: elle a dit que la question ça l'intéressait pas.
0: Bon, alors donc Pierre-Alain, ben.
1: Non, mais elle répondra à la prochaine question.
0: Ça bah peut, non, ça mais peut... non. Non, mais attends. Parce que moi je vais te dire une chose, Olivier. Ouais. Les gens, s'ils ont pas envie de répondre à la première question, ça sert à rien qu'on les garde pour tout le long du débat. Donc,
3: hop, on applaudit.
0: Au revoir. Ouais. Au revoir, Pierre-Alain.
6: T'as raison. Okay.
3: Allez, tu bouges.
0: Au revoir. C'est au revoir.
3: Tu boulantes.
0: Au revoir, Pierre-Alain.
3: Allô. C'est Saturne.
0: Alors, Chrisma.
6: Chrisma.
0: Oui.
6: Ouais, bah moi j'ai fait une secte avec mes amis.
1: Attends, bouge pas.
3: Goulou.
6: C'est la secte des méganiens, c'est suite à Mégan, c'était un mec qui avait un sexe énorme. Et nous ébahissons tous les samedis soirs devant l'effigie de Mégan.
2: Gérard, tu peux répondre à ta question?
3: Oh là là, le Manu.
0: Non, bon, Manu. Manu.
3: C'est merde, là. C'est pas possible.
0: Manu, en fait, non, on a la première question.
2: Non, mais je sais, non, mais
0: où tu fais ton boulot correctement,
2: Gérard,
0: où j'arrête tout de suite.
2: Je peux t'expliquer un truc, c'est que c'est pas de ma faute, parce que quand je parle à l'auditrice pour la reprendre en antenne, pour la dégager, je passe à l'antenne. Tu trouves ça normal, toi?
3: C'est bizarre, ça.
0: Okay, ouais, mais... Greg,
1: on n'y peut rien, il y a des problèmes.
0: Il est où celui qui s'occupe du son là, tout ça là.
1: Je vais l'appeler.
3: On a un débat à faire là, Gérard, donc tu poses ta prochaine question s'il te plaît.
0: Non mais attends, toi, si t'es pas content, tu restes chez toi, d'accord?
3: Même.
0: Fais gaffe à ce que tu dis, hein.
3: Ok, pas de problème.
6: Gérard.
0: Oui.
6: Ouais, c'est Pierre-Alain.
0: Ouais, mais je crois que tu voulais pas répondre.
6: Non, mais je vais répondre.
0: Non mais attends, faut pas prendre les gens pour des cons, hein.
6: Pour des canards sauvages.
0: Ouais, non mais attends.
3: Non,
0: Manu, s'il te plaît, elle veut pas répondre, donc elle répond pas au dit.
3: Confond pas tentacule et occultateur.
0: Bon, et toi, tu fermes ta gueule.
1: Mais attends, regarde, on est dans les toilettes.
0: Oh là là.
3: Eh,
0: mais c'est quoi là ce bordel là, Olivier?
1: Je sais pas, regarde. Ah, je fais rien.
6: Ton cul.
3: Oh là là.
0: Non, Olivier, oui. S'il te plaît.
1: Mais j'ai rien fait, moi.
0: Non, hé.
3: Olivier.
0: Mais là, faut arrêter, là.
2: On n'a rien fait.
0: Non, hé. Moi, je préviens. Moi, c'est simple. Moi, je préviens d'une chose. Max, il est là. Il est revenu.
3: Bonjour, monsieur Max.
6: Salut, Max.
0: Oh, Olivier, tu m'écoutes?
1: Oui, je t'écoute.
0: C'est pas parce que Max est là. Moi, je préviens, si j'entends encore un truc sur Christine et sur Sandy, moi, je coupe. À une heure, je m'arrache.
1: Alors, je coupe directement ici.
0: Ok.
1: Je coupe directement ici, maintenant. S'il parle, je coupe.
0: Alors, Pierre-Alain, c'est terminé pour elle.
2: Ça y est, il est parti. Elle est partie, pardon.
0: Hein? On récupère quelqu'un d'autre à la place. Donc, alors...
1: Parle devant ton micro, Gérard, parce que là, attends, faut...
3: Ça va pas être possible.
0: Donc alors, peut-on faire une secte entre amis? Moi, je peux vous dire que non, c'est pas...
3: Pourquoi?
0: C'est faux.
3: Pourquoi?
0: Non, mais de toute manière, c'est faux.
3: Non, mais développe.
0: Non, tu peux pas. C'est...
1: Gérard?
3: C'est radical.
1: Oui. Il y a Ziwi sur l'IRC qui te demande si tu penses que les gens de plus de 20 ans font partie de la secte des sectuagénaires.
0: Sectuagénaire, il peut préciser si ça le dérange pas.
1: Ziwi, tu peux préciser si t'as... Non, il peut pas.
3: Non.
0: Parce que je pense que c'est pas évident de ce qu'il me demande. Hein. Donc c'est pas que je veux pas lui répondre à la question, mais c'est que c'est pas évident à répondre là. Hein. Parce que sa question, elle est pas assez claire.
3: Ah, tu me demandes, Gérard,
0: Attendez, allô.
3: S'il te plaît, Gérard.
0: Non, non, mais attendez, moi, je voudrais savoir un peu, question Minitel, Olivier, si c'est pas des conneries.
2: Non, au niveau du Minitel, ça se passe très bien. Pour le moment, les gens attendent ça démarre vraiment. Quoi,
0: non, non, mais on peut savoir combien qu'on est déjà sur Minitel, à peu près.
2: On est déjà 25. Mais ça,
0: ouais, mais on peut savoir s'il y a du monde, non.
2: Il y a du monde, ça arrive.
0: Non, mais il y a des questions.
2: Ah, il n'y a pas de questions, non. Il te demande si t'as mal, c'est tout. Il y a une question, il te demande si t'as mal à ta jambe, c'est tout.
0: Bon, bah, d'accord.
2: Voilà, mais ça.
0: Donc, la deuxième question. Alors, croyez-vous que les marabouts ont reçu un trophée de voyance ou autre? Alors, on va demander à Tam Tam.
3: Oui, il faut passer un examen devant des jurés et il te dit si t'as accepté ou pas.
0: Non, mais attends. Tam Tam.
3: Oui.
0: Est-ce qu'ils ont reçu un trophée? C'est...
3: Un diplôme.
0: Non, un trophée. Un trophée, tu sais ce que c'est?
3: Non, je sais pas.
0: Tu sais pas. Tu sais le César ou le Sept d'Or?
3: Ils sont passés à la télé aussi?
0: Ah ben, je sais pas, moi. Justement, je vous pose la question.
3: Ah, je les ai jamais vus à la télé encore. Faudrait que tu me donnes la chaîne.
0: Non, mais moi, je te demande s'il y a...
3: Non, je crois pas. Non, Tam Tam croit pas, non.
0: Voilà.
3: Quoi? Tu m'entends plus, Géa?
0: Oui, si, c'est bon.
3: Tam-tam.
0: Donc, Tam Tam, donc, pour toi, faudrait qu'on fasse une télé pour...
3: Faut les voir à la télé, faut voter.
0: Oui. Ouais, d'accord. J'écoute.
7: Oui, donc, moi, je pense que c'est une bonne question, et justement, je pourrais pas...
8: dans ton cul.
7: Ok, donc je pourrais pas trop te répondre parce que je suis venu dans ce débat pour m'informer et savoir donc s'il fallait passer un examen ou quelque chose pour devenir marabout, donc à la rigueur, c'est alors si tu pourrais m'aider.
0: Mm-hmm. Non mais moi je te demande, est-ce qu'ils ont reçu un trophée
7: ou quelque chose, et justement je sais pas du tout, et je voudrais bien savoir si tu pourrais me renseigner un peu plus, parce que moi aussi ça m'intéresserait bien de savoir si tu peux avoir un trophée justement.
0: Ah ben non, moi je peux te dire une chose, que j'ai jamais reçu de trophée. Hein.
7: Non mais je te demande pas si toi tu as reçu un trophée.
0: Mmh.
7: Bon, c'est pas grave.
0: Ok. Krishna. Oui.
9: Eh ben en fait, ouais, il passe comme. Comment on appelle ça? Ah, je sais plus, c'est un peu une intromission un peu dans le maraboutisme. Mmh. Et à la fin, ils reçoivent une coupe.
7: Tam-tam.
0: Oh!
9: Allô?
0: Oui?
9: C'est-à-dire, à la fin, ils reçoivent une coupe comme dans les concours de pétanque, quoi.
0: Ouais, non, mais moi, je te demande, est-ce qu'ils reçoivent un trophée, tu sais, comme les Sept d'Or ou les Césars, c'est ça?
9: Non, ils reçoivent pas un trophée, ils reçoivent une coupe.
0: Ouais, comme...
7: Coupe de champagne.
9: Comme à la pétanque.
10: Gérard, oui, sur IRC, il y a Rip qui te demande quelle est la différence entre un marabout et un gourou.
0: Alors, la différence entre un marabout et un gourou, donc, à mon avis, c'est le gourou, c'est... Mais c'est bizarre. Mais qu'est-ce qui se passe là?
7: Le gourou, c'est un rappeur.
10: Ça marche, c'est bon, ça marche.
0: Oh non, mais là.
9: DJ gourou.
0: Ah non.
7: C'est un rappeur, le gourou.
0: Ah non, mais là on entend. Ah non, il y a un problème, Max. Hein.
7: Il y a un problème de son. Il y a une fréquence.
0: Oh non, mais. Max.
2: Oui, non, mais c'est bon. D'ailleurs, regarde.
0: Non, mais là, c'est un.
2: Continue, et puis voilà.
0: Donc, alors.
7: Ah.
2: Oh. Vas-y Gérard, vas-y, bah on n'y peut rien Gérard.
0: Donc c'était une question avec toi. Hein.
10: Oui, c'était moi qui demandais, c'est Rip qui te demandait la différence entre un gourou et un marabout.
0: Bon, alors le gourou c'est une personne qui se situe dans une secte. Ouais. Tu sais, ils en ont assez parlé des sectes. Sectes. Ah, donc ouais, le gourou c'est une personne qui fait partie d'une secte.
7: Mais non, un gourou c'est un rappeur, je te dis.
0: Bon attends, toi tu vas te taire, d'accord?
7: Tu connais pas gourou?
0: Mm-hmm. C'est qui parle là? Eh, tu peux préciser ton nom?
7: Tam Tam.
0: Bon alors Tam Tam, tu vas voir Manu au standard s'il te plaît, merci.
9: Mm-hmm.
0: Comme ça tu vas te calmer. Tu me calmes Tam Tam s'il te plaît, Manu. Merci. Donc, je précise.
10: Un gourou.
0: Donc, le gourou, c'est une personne qui fait partie d'une secte.
10: Ouais.
9: Mm-hmm.
0: Et le marabout, c'est une personne qui s'amuse à diffuser. Par exemple, tu vois, tu me donnes un chiffre, toi.
10: Ouais.
0: Comme, je sais pas, tous les marabouts avec des cartes, des jeux de tarot ou autre.
10: Ouais.
0: Pour savoir ton avenir.
10: Ah, ok.
0: Donc, la secte, c'est le gourou, c'est une secte. C'est la personne avec qui tu vas rester, de rester plus longtemps qu'avec un marabout.
10: Est-ce que c'est le même que le grand gourou? Parce que il y a Yankee sur l'IRC, il me dit que le grand gourou c'est le copain de Winnie l'ourson.
0: Non, parce que là on va pas s'amuser avec les histoires des ours et tout ça. Là le gourou c'est une personne qui fait partie d'une secte, comme on en parle assez en ce moment.
2: Gérard, moi je croyais que le président d'une secte c'était un sectaire. Je capte rien.
0: Non, tu le captes rien.
10: Quoi, alors c'est un insecte.
0: Voilà. Donc pour revenir à ta question.
10: Ouais.
0: Donc pour toi, pour ta question, le gourou, donc c'est une personne qui fait partie d'une secte. Et une fois que tu rentres dedans, tu peux plus en ressortir.
10: Ah ouais?
2: Comment ça se fait? Les portes elles sont fermées?
0: Mais non, mais une fois que t'es rentré dedans, par exemple, ils te font signer un papier, tu t'as signé pour le restant de ta vie.
2: Et c'est pas pour ça que t'as signé un papier que tu peux plus te partir d'une secte.
0: Mais là, une fois que t'as signé, tu peux pas. Là, tu peux pas ressortir.
2: Le fait de signer, ça t'empêche de ressortir.
0: Ah non, mais là, pour ressortir, t'auras du mal. Hein. Donc, on va demander à Krishna pour finir. Krishna, oui, pardon.
8: Krishna, ouais. Tu peux me répéter, s'il te plaît?
0: Alors, donc, croyez-vous que les marabouts ont reçu un trophée de voyance?
8: Oui, je te dis, Gérard, ils reçoivent des coupes.
0: Ouais, donc...
8: Après leur intromission dans le voyantisme.
0: Ah, voilà.
8: Voilà.
0: Donc Pierre-Alain, on n'a personne après?
2: Pierre-Alain, si, on a à la place de Pierre-Alain, on a l'ombre noire.
0: En espérant que tu les as pas changés. Hein.
2: Bah non, regarde, c'était une fille, maintenant c'est un monsieur.
0: Alors, l'ombre noire.
11: Ouais, je suis là.
8: Salut, oui. L'ombre noire.
0: Bonsoir à toi, t'as quel âge?
11: J'ai 19 ans.
0: Et t'appelles?
11: J'appelle Des Ulysses, 91.
0: Des Ulysses. Donc on peut écouter Fun Radio sur 101.9. Voilà. Donc pour toi la deuxième question.
11: Tu peux la répéter, s'il te plaît, Gourou Gourou, j'ai pas très bien entendu.
0: Non, non, mais attends.
11: Oui.
0: Alors, croyez-vous que les marabouts ont reçu un trophée de voyance?
11: Un trophée de voyance? Ah, je sais pas. Oui.
0: Non, mais attends. Hey, tu veux participer au débat ou tu...
11: Bah, je participe, je te dis oui, Gérard.
0: Non, mais moi, je te demande, est-ce qu'ils ont reçu un trophée ou pas?
11: Oui, ils ont reçu un trophée.
0: Oh non mais attends, là pour...
11: Tu réponds?
0: Ouais non mais attends...
10: Un trophée de quoi?
0: Non mais attends, c'est vague là.
11: C'est vague. Alors je pense qu'ils ont dû recevoir un petit papier signé avec une petite coupe à côté des gueulons gourous.
0: Ouais bon, à mon avis, apparemment, t'as pas envie de participer au débat,
11: ouais,
0: toi.
11: Ouais, ouais.
0: Mais... Non, mais t'as envie de faire le con jusqu'à l'11e question.
8: Ouais.
0: Là, il est déjà 1h du matin.
8: Ouais.
0: Donc, je voudrais pas que le débat soit gâché. La semaine dernière, on l'a gâché. Cette semaine, je veux pas qu'il soit gâché.
8: Ouais.
0: Rigaud, combien qu'on est sur l'IRC? Le Minitel.
10: On est 6587.
0: Hein?
10: Vas-y, note. 6587.
0: 6587.
11: On va battre leur corps.
10: Et il y a Chocobo Gold qui me dit que non.
0: Que non, quoi.
10: Alors attends. Non, mais c'était en rapport avec ce que tu disais, je crois, et j'ai raté en fait.
0: Non, ben, c'est pas grave si vous pouvez poser sa question avant qu'on pose une autre question.
10: Ouais.
0: Donc, on va essayer d'approfondir la question, là.
10: Ah, sinon, il y a Turpentine qui te demande si tu connais le gourou Bignol et le marabout de ficelle.
0: Non, je connais pas. Question Minitel, Olivier.
12: Question Minitel, ça reste assez calme. Quoi. On te demande juste quelle est ta position par rapport à tout ça, en fait.
0: Ben non, mais moi je voudrais bien que les gens réagissent.
11: Le gourou de la secte.
0: Non, mais s'il vous plaît, Tam-Tam, j'écoute.
11: Tam-Tam, il n'a pas parlé.
0: Non, mais laissez-moi parler, okay. s'il vous plaît. Moi je voudrais bien que les gens sur Minitel puissent répondre un peu aux questions, ou même au standard, il y a des gens qui veulent réagir, mais.
10: Rappelle la question. Rappelle la question peut-être.
0: Alors donc, croyez-vous que les membres. Croyez-vous que les marabouts ont reçu un trophée de voyance? Donc, s'il y a des gens sur le bien du Merde.
2: Standard téléphonique.
0: Du standard du 0803 08 5000, et sur le bien du Minitel 0800 3615, code phone radio, rubrique direct, et toujours sur l'IRC www.fr. Donc Rigo vous attend.
12: En tout cas, moi, par le bien du Minitel, il y a une question qui en tout cas, pas une question mais plutôt une réponse. Les gens trouvent qu'il devrait y avoir effectivement un trophée pour les marabouts, pour pas que tout le monde puisse être marabout, quoi.
0: Ouais, voilà. Donc c'est là le problème qu'il y a, c'est que on dit les marabouts, c'est de l'arnaque. Mmh. Mais faudrait savoir si un jour on pourrait leur donner un trophée.
12: Ouais, parce que.
0: Même sur une secte, mais je pense que sur une secte, ça sera pas possible.
12: Non, parce qu'en plus, si on leur donne un trophée, ça amènera à ce que on sache à qui on s'adresse, non ?
0: Voilà.
12: Je sais pas ce que t'en penses, mais.
2: Moi, mes réactions au standard sont pourquoi ?
0: Ouais, mais attends, pour l'instant, t'as même pas encore décroché.
2: J'ai pris deux appels, ils me demandent. Ouais, mais la question, moi, les réactions, il me dit. Gérard me demande de répondre, moi, je lui réponds pourquoi.
12: D'accord.
0: Le pourquoi, mais on s'en fout, mais c'est qu'ils répondent correctement à la question, qu'on fasse un débat potable, parce que pour l'instant, on part bien. On est déjà à 1h56, à 6000.
12: Non, minuit 56.
0: À 0h56, c'est ce que je viens de dire.
12: Non, t'as dit 1h.
0: Excusez-moi. Donc, on est déjà à 6587 connectés.
10: Ah,
0: on en a
10: perdu quelques-uns quand même.
12: Et quel genre de trophée tu verrais, toi ?
0: Ben, je sais pas, pour certains marabouts, le trophée des marabouts, pour celui qui pense voir vraiment, par exemple, pour Rigo, pour toi, ou pour Manu.
10: Quoi pour moi ? Vas-y, j'ai pas compris.
0: Non, mais pour toi, Rigo, pour Fildar, pour Manu, pour moi, pour Max, pour Fildar, ou autres ceux qui vont venir, de savoir ce qui vous attend dans l'avenir.
10: Ah. Tu parles des sectes ?
0: Non, du marabout, savoir ce qui vous prévoit dans l'avenir, est-ce que vous allez...
12: Ça serait trop fait de la vision, en fait.
0: Ouais, voilà.
10: Mais alors, Jean Denebert, c'est un marabout ?
0: Non, justement, c'est un voyant.
2: C'est quoi la différence ?
10: Ouais, bah ouais.
0: C'est un voyant, mais justement, la différence, c'est que je ne le sais pas.
12: Ah, entre marabout et voyant ?
0: Je ne sais pas.
12: On va essayer d'y répondre.
10: Mais tu sais que c'est pas pareil. Tu sais que c'est pas pareil.
0: Voilà. Tu peux me dire combien qu'on est avant qu'on fasse la petite pause ?
10: Je t'ai dit, on en a perdu. On est. Alors attends, faut que je remonte. 6896. Ah putain, c'est monté d'un coup là.
0: 6896, ah,
12: c'est intéressant parce que c'est intéressant.
10: Ouais, apparemment, ça leur plaît. Ouais.
12: Et donc, peut-être qu'on pourrait enchaîner sur la prochaine question avant de mettre.
0: Alors donc.
10: Deux secondes, faut que je voice Canard WC.
0: D'accord. Oui, Canard WC, qu'est-ce qu'il veut ?
13: De Johnson.
0: Ah bon. Donc.
14: Marc.
0: La troisième question, c'est êtes-vous manque ?
13: J'ai une place dopée.
12: Attendez, laissez
0: passer. Oh, s'il vous plaît, merci.
10: Tu rêves.
0: Êtes-vous manque ? Rigo, oui, il y a une question, non ?
10: Non, je disais juste à l'autre qui veut une place dopée qui rêve.
0: Bah ouais, bah.
10: Et tu peux me traiter de connard sur l'IRC, ça changera rien.
12: Oh, vas-y, enchaîne.
13: Enchaîne, pas de private.
0: Alors, êtes-vous membre d'une secte après votre boulot ? Et on va s'écouter les grands gourous du
10: Bimois
0: avec sa baguette magique dans mon trou, et on se retrouve tout de suite après au 0803 08 5000, et toujours 3615 code Fun Radio rubrique direct, et toujours l'IRC www.fr, et on se retrouve tout de suite après pour la suite des débats sur Fun Radio.
12: Gérard, c'est quand tu veux, surtout, donc Gérard qui se met en place tranquille,
0: hein. Et voilà, donc vous venez d'écouter les grands gourous du Binois avec la baguette magique dans mon trou, et donc
12: sur Fun Radio.
0: Vous êtes toujours sur Fun Radio, donc 101.9, pardon. Manu te fout pas bien.
12: À Paris. Hein, parce que tu sais que
0: on est 20 rue Bayard, donc si vous voulez nous écrire, donc c'est l'adresse, c'est Fun Radio, 20 rue Bayard, 75008 Paris. Et donc il y a toujours Rigo qui vous attend sur l'IRC www.fr. Et donc Rigo, on est combien ?
10: Il y a un peu on est toujours autant, 6985, ça a baissé un petit peu, je crois.
0: Ah non.
10: Ça monte alors.
0: Ah non, 6985.
10: Et il y a Rip qui te fait un compliment, si on devait élire le gourou des marabouts des débats, ce serait toi, Gérard.
0: Ah. Mais par contre, je préviens sur l'IRC, la personne qui a l'habitude, la nana qui a l'habitude de me dire que mon débat c'est nul à chier, c'est pas la peine qu'elle s'amuse à te le dire.
12: Alors, okay. Par contre, moi j'ai un problème avec le Minitel, c'est que il a déjà explosé.
0: Bah ouais, ben alors on a fait sauter le Minitel, donc excusez-nous.
12: Je sais juste que là, pour le moment, il y a quelque chose comme 100 et quelques connectés, mais comme il n'y a plus de 100, c'est plus. Voilà, je crois que c'est 112, mais je suis pas sûr.
0: Ouais, bah donc le Minitel, ça fait plus la peine de nous appeler.
10: Sinon, vite fait, quand même, Gérard, j'ai un petit sondage sur l'IRC quelqu'un a été Davy One et est parti récupérer sur le net. Alors, 10% des insectes ne font pas partie des sectes, 25% des gens n'étaient plus dans leur secteur, et 3% faisaient du change en euros, et 26% fument une cigarette après le secte.
0: Si on veut. Donc, on récupère Tam Tam. Tam Tam.
14: Oui, Gérard.
0: Bonsoir.
14: Gérard, tu m'entends?
0: Oui, Tam Tam.
14: Oui, c'est bon, oui, je suis à l'antenne, oui.
0: Donc, j'écoute.
14: Donc, par rapport à la question, oui, on peut.
0: Attendez, je récupère tout le monde.
14: Ah, pardon, Gérard.
0: Tam Tam.
14: Bonsoir, Gérard.
0: Rebonsoir. Donc, j'écoute, rebonsoir à toi.
14: Oui, bonsoir.
0: Krishna.
15: Et rebonsoir.
0: Rebonsoir à toi. Et l'ombre noire.
16: Oui, bonsoir à toi, Gérard.
0: Rebonsoir.
17: Et Gérard, excuse-moi, juste avant, on accueille aussi Panoramix.
0: À la place de personne. Attends que
10: je pendant trouve... que, bon, pendant que tu cherches je sais pas quoi dans tes poches, il y a ça qui a
17: un soir.
10: Ouais, déjà tu pourrais lui
0: dire. Bonsoir à toi, c'est Panoramix.
16: Ouais, c'est Panoramix. Bonsoir GG.
0: Bonsoir à toi.
16: Chaud ce soir.
0: Ok.
10: Donc je voulais juste, il y a Satanas qui te demande, est-ce qu'on fait partie d'une secte quand on est abonné à Canal Sectélite?
0: Non, pas du tout.
16: Ah, c'est pas cool alors.
0: Alors êtes-vous membre d'une secte après votre boulot? Donc on va demander à Tam Tam. Tam Tam.
17: Excuse-moi, c'est moi parce que tu sais, je fais la manip comme l'autre jour.
16: Ah non.
0: Tam Tam.
14: Oui Gérard, j'étais au standard. On peut faire partie d'une secte. Moi personnellement, je fais ça que le week-end. Mais ça n'engage que moi, bien sûr.
0: Mm-hmm.
14: Et je pense que les gens peuvent prendre ça le week-end, la semaine ou même la nuit, le jour. Ça dépend des gens.
0: D'accord. J'écoute. Attendez. Qui s'amuse avec un téléphone là?
17: Il n'y a plus personne.
0: Ouais. Donc, j'écoute.
14: Oui, donc je disais que moi, tous les soirs après le boulot, je fais partie donc d'une secte qui s'appelle la secte Je me fais chier dans le bec, dont tu es le grand gourou d'ailleurs, que je tiens à préciser.
0: Oui.
14: Et voilà.
0: Et tu te foutrais pas de ma gueule?
14: Ah non, pas du tout.
0: Non, mais tu prends le train.
14: Ça m'arrive de temps en temps
0: pour aller tous
14: les week-ends.
0: Non, mais tu prends le train parce que ça te coûte moins cher, d'accord? Ok, on demande entendeur, salut, merci. Krishna.
15: Ouais, bah moi en fait je travaille à la secte dont je fais partie.
0: Mmh.
15: Je suis trésorière, donc je travaille, je suis dans la secte en même temps.
0: Mmh. Mais est-ce que tu bois du monde après une journée de boulot?
15: Ouais, je bois du monde, ouais. C'est pas que du monde, hein.
0: Mmh.
14: Tu as quoi d'autre?
0: Ouais, d'accord. L'ombre noire.
16: Oui, alors moi, quand je rentre du travail, je me mets sur Fun Radio. Donc, Fun Radio, c'est ma secte à moi. Donc, j'écoute tout.
0: Oh non, mais attends. Attends, l'ombre noire.
16: Ouais.
0: L'ombre noire. Au lieu de préciser la radio que tu écoutes, parce que moi aussi, j'écoute Fun Radio du matin au soir.
15: Tu travailles pas, toi?
0: Ça regarde personne, d'accord? Ça, c'est mon problème, si je travaille ou pas. Ok. Alors, Krishna, ta réponse, je...
14: Il y a à voir.
0: T'as tout de suite compris.
16: Mm.
0: Ouais. Donc, pour répondre à l'ombre noire, moi aussi, j'écoute Fun Radio du matin au soir.
12: D'accord. Ça y est, j'ai réussi à redémarrer le Minitel, donc...
0: Et alors, bravo.
12: On a réussi à passer. En fait, c'est parce qu'on est déjà à 125 connectés. Et donc, il y a un truc quand même, ça m'étonne beaucoup. On me demande si 110 ferait partie de la secte.
0: Attendez.
12: De la secte des bougras.
0: Coupe-moi les tous.
12: Ah d'accord, pardon.
0: Bon alors, je préviens prévenir les gens sur Minitel, sur l'IRC et même au standard. Je pense que sur l'IRC, ça a été convenu la semaine dernière avec Max. On en a discuté assez longtemps.
10: De quoi?
0: De l'histoire avec Sandy.
10: Ah, mais en fait, c'est parce que je le lis pas, mais ils la traitent tous de grosses putes. Hein.
0: Ouais, ben, alors dans ces cas-là, ça c'est bien prévenu avec Max, que le prochain qui s'amuse avec ça, c'est même pas la peine, il reste chez lui.
12: Donc en fait, faut pas les dire, ce genre de message.
10: Voilà. Enfin, vous pouvez les dire, mais je les lirai pas.
0: D'accord. Voilà.
10: Bon, alors, ouais, même Jupiler, il dit grosses putes Sandy, je le dirai pas.
0: D'accord. Eh ben, Jupiler, eh ben, t'as qu'à boire ta Jupiler parce que.
2: Parce que moi, c'est pareil, j'ai zéro coup qui part de l'argent que t'as piqué dans le porte-monnaie de Christine, ça, j'en parle pas.
0: Non, plus.
18: Il me demande aussi au standard comment tu fais pour trouver le clito entre les bourrelets de Sandy, je le dis pas non plus.
2: D'accord, bon, ça, on n'en parle pas. Bon, alors, on reprend le débat, on y va. Allez,
0: Panoramix.
19: Ouais, Panoramix. Bah écoute, tu parles des sectes après le boulot. Il faut quand même savoir qu'il y a des gens qui n'ont pas de boulot. On en parlait. Et il faut quand même savoir aussi que les sectes.
0: Non
19: elles recrutent.
0: Oh, Panoramix.
19: Ah, c'est pas moi.
2: C'est pas lui, il parlait.
19: Ouais, je voulais dire que les sectes, elles recrutent quand même dans les classes les plus défavorisées de la population.
0: Ouais.
19: Donc à savoir les sans-emploi. À savoir les routiers.
0: Panoramix. Panoramix.
2: Devant ton micro, Gérard, s'il te plaît.
19: Les sans-emploi, donc les routiers, les cibistes. Les chômeurs, les gens qui sont pas dans la
20: les mecs qui sortent avec des meufs pas belles.
2: J'arrive pas.
0: Coupe-le, c'est même pas la peine.
2: Mais parle devant le micro, Gérard, t'es à 15 mètres là.
0: Ah ouais, mais
2: avec ta jambe là.
20: Je vais continuer pour lui.
19: La police nationale aussi.
0: Panoramix, au revoir.
2: Au revoir. Non, mais Panoramix, faut le calmer là.
20: Les mecs qui font des débats le jeudi.
0: Non, Panoramix, au revoir.
2: Allez,
0: Panoramix.
19: Les animateurs radio édentés.
0: Hop. Voilà, comme ça, c'est bien.
20: Oh là là.
0: Alors donc, êtes-vous membre d'une secte après votre boulot? Donc, moi, je peux vous dire que non. Pour l'instant, vous vous taisez, je réponds.
20: Ouais.
2: Donc toi, t'es pas membre de secte après ton travail?
21: Ouais, en fait, parce qu'il y a Zioui qui te demande si t'es asexué.
0: Comment ça?
21: Bah si t'es asexué.
22: Non, il est bisexuel.
20: Oh putain, il y a quelqu'un qui joue du DJ.
0: Oh là là.
2: C'est bon Gérard, continue.
0: Alors donc, quatrième question.
2: On va les dégager parce qu'ils ont pas l'air de comprendre, donc ils vont partir.
0: Non, je crois qu'il y en a beaucoup qui n'arrivent pas à comprendre.
2: On va prendre des nouvelles personnes. donc pour le moment, tu disais toi que tu faisais pas partie de secte après ton travail.
0: Non.
2: T'as jamais fait partie d'une secte.
0: Ah non.
2: Et pourquoi tu penses qu'il y a des gens qui y vont?
0: Bah je sais pas. Ça c'est leur problème, c'est tout. Hein. C'est pas le nôtre. Hein. Quatrième question.
2: Vas-y. Ah.
0: Quatrième question. Quel objet se sert le plus les marabouts pour leur amener ou autre?
2: Oh là, mais ça
19: rien compris. Tu peux la reposer, s'il te plaît.
0: Alors, de quel objet se sert le plus les marabouts pour leur ramener ou autre? Donc, en parlant des gens. Par exemple, si vous appelez un marabout, de quel objet il sert pour vous lire votre avenir ou autre? Ça y est, vous avez compris?
19: Ouais, pas de problème. Ouais.
0: Alors, tam-tam.
19: Oh, les os de poulet. Ouais, c'est vrai en plus. Les os de poulet, pieds de poule. Ou les baguettes magiques, ou il y a aussi les cartes.
0: Ouais.
19: Il y a aussi les bouteilles en plastique, de temps en temps, mais c'est juste le coca, hein, c'est pas toutes les bouteilles.
0: Attends, tu veux faire allusion avec Jean de Nemers, toi?
19: Bah, il y a lui et d'autres.
0: Non mais attends, Jean de Nemers, s'il nous écoute déjà...
2: Jean de Nemers, on
0: lui fait un petit coucou, comme petit coucou, chez qui doit nous écouter.
2: Et à part ça.
22: Coucou.
0: Donc, vas-y, donc continue. Donc lui, je sais qu'il sert d'un jeu de cartes.
19: Oui, il y en a, c'est surtout les voyants astronomes numériques, là.
0: Ouais.
19: Mais ça peut dépendre, bien sûr, des conditions astrales et... Enfin, ça dépend des marabouts.
0: Mm-hmm.
19: Ça dépend. De leur personnalité.
0: Donc, c'est Tam-Tam hein, qui vient de répondre.
19: Oui, affirmatif, oui.
0: J'écoute.
19: Ouais, donc, pour se servir... donc, ils se servent de plein de trucs, style des boules de cristal, des pieds de poule, ou alors des grosses bites toutes velues. Ça dépend de ce qu'il a sous la main, en fait.
0: Attends. Des gros, quoi?
19: Des boules de cristal, ou alors j'avais dit quoi déjà, des pieds de poule.
0: Ouais, mais t'as dit grosse bite de je sais pas quoi.
19: Ah non, j'ai pas dit ça, Gérard.
0: Ah t'as si.
19: Planté les oreilles.
0: Ah non, mais moi je peux te dire une chose.
19: Tu sais, les pipes, les trucs pour fumer là.
0: Mmh, okay.
19: Donc voilà, des pipes toutes.
22: Des pipes en alu.
19: En alu, voilà, je cherchais.
0: Krishna.
22: Ouais, en fait, il sert de n'importe quel objet qui appartient à la personne. Donc, une culotte, une capote, des pattes de cul, tout, des cheveux, des ongles, des crottes de nez.
0: Ouais, c'est ça. D'accord, Christian.
21: Non, mais c'est pas con ce qu'il a dit. Par contre, sur IRC, il y a Checkmate qui te demande la différence entre une secte misogyne et une secte spirituelle.
0: Ah non, mais là, on n'est plus sur les sectes.
19: On rentre dans les détails. C'est dommage.
12: Ah ouais, moi aussi, je suis un peu. Là, c'est.
0: Là, on rentre dans les marabouts. Donc, les sectes, bon, c'est fini.
21: Tant pis. Mais sinon, il y a Nounours qui te demande si tes boules prédisent l'avenir.
0: Ah non.
19: T'es sûr?
0: Qui pose cette question?
19: C'est moi, j'écoute.
0: Je vais te dire une chose, tu vas te calmer s'il te plaît.
19: Bon, je te demande juste si tu en es sûr.
0: Je te demande de te calmer.
19: D'accord, pas de problème.
12: Par contre, sur Minitel, où là ça explose carrément puisqu'on est à 150 déjà, il faudrait savoir s'il n'existait pas assuré la secte des cotons-tiges.
0: Non. Ça c'est même pas la peine de. Tu vois, c'est même pas la peine.
12: C'est pareil,
0: de...
12: c'est comme tout à l'heure, j'oublie en fait. Mmh. D'accord.
0: Qui c'est qu'on récupère on n'a pas d'autres auditeurs
21: Si, on a d'autres auditeurs, on récupère Merlin à la place de Panoramix.
0: Donc, Merlin, bonsoir.
4: Bonsoir.
0: T'appelles d'où?
4: J'appelle de Toulouse.
0: Oui.
4: Ouais.
0: Ok.
4: Tout à fait.
0: Alors, l'ombre noire, si on l'a toujours, à moins qu'on aille changer.
5: Non,
0: on l'a toujours.
5: On l'a.
0: Ok. Ouais. Alors, l'ombre noire.
6: Oui, alors moi, je se sert d'amulettes magiques, ou alors le petit galet qui jette sur le sol sur lequel il arrive à lire notre avenir, ou alors tout simplement d'une photo sur laquelle on est.
0: De quoi tu peux répéter, parce que là j'ai pas très bien compris.
6: Attends,
0: l'ombre noire. Je pense que vous avez entendu ce qu'il a voulu dire.
12: Bon, au début non.
6: Tout à fait, moi j'ai
19: compris.
12: Il parlait des objets dont on servait.
19: Moi je arrive à du temps aussi.
0: Ouais, alors vas-y.
6: Alors je pense qu'il se doit se servir sûrement d'une amulette magique, hein, ou alors de galets aussi. J'ai souvent vu ça dans des reportages sur des chaînes que je ne citerai pas, vu que j'ai pas le droit de citer les noms. Donc de petits galets qu'il jette par terre, sur lequel il y a écrit des petits numéros, puis il
21: c'est
6: arrive à lire là-dedans.
21: C'est pas des petits galets Nike avec la virgule. C'est pas des petits galets Nike avec la virgule.
19: Attends, je vais me prendre une petite décor de petit là.
6: Voir aussi des filas aussi.
0: Non, mais attends, Manu, laisse le finir.
21: Ah, je me renseigne parce que j'aime bien ça.
6: Puis sinon aussi, ils arrivent à les lire dans des photos qui nous sont chères.
0: Voilà. Ok. Merlin?
19: Ouais. Tu m'entends, Gégé?
0: Ouais, ben, je t'écoute.
19: Ouais, ben, écoute, je pense que les voyants, pour lire l'avenir, ils ont besoin de matériel. Donc, je sais pas, télépoche, femme actuelle, télé loisirs, il y a toujours un ordre.
0: Bon, et Merlin?
12: J'ai coupé.
0: Merlin, c'est bon, Merlin?
12: Pas de marque, non, mais attends.
0: Merlin, c'est bon, je pense que. Non, mais Merlin.
19: Télé-Z,
0: sur. Non, mais c'est bon, allez, hop. Tu peux me couper. Non, mais c'est bon, tu peux me couper.
12: J'ai coupé. Et toi, sinon, Gérard, je vais te demander, est-ce qu'il y a déjà des marabouts ou des sacs qui sont déjà appelés?
0: Non, question marabout, donc je voulais faire allusion à Jean de Nevers.
12: Tu voulais faire allusion à qui?
0: À Jean de Nevers. Ouais, donc je me gourre à chaque fois quand je prénomme son nom.
12: Non.
0: Donc, bon, lui, il sert des cartes, mais lui, il se sert des cartes, t'en as qui se servent des boules de cristal, t'en as d'autres qui se servent de dés. Ouais. Et autres.
12: D'accord.
0: Et autres, c'est vraiment autre, quoi. Ouais, mais t'as plusieurs matériels pour savoir l'avenir de la personne.
12: Moi, j'ai même vu aussi qu'il y avait des gens qui servaient des plâtres.
0: Non, attends, toi?
12: Ah, si, t'as pointé sur le plâtre.
21: Ah, si, j'ai vu ça, moi aussi. Non, mais sérieusement, Gérard. Hein. Gérard. Sur les os cassés.
0: Ouais, non, mais c'est bon.
21: En tapant comme ça. Tac,
0: on est combien sur Minitel?
21: Sur Minitel, je sais pas. Olive, on est combien sur Minitel?
0: L'IRC, pardon.
21: Ah, ok. On a dépassé les 7000. 7150. Et je remercie Patachou qui me donne ces chiffres en direct.
0: Ouais, 7150 personnes à 1h17 du matin.
21: Eh bien,
0: c'est pas mal.
21: Hein, et il y a Monsieur Prop qui dit que tu fais partie de la secte des VDPDLPM, c'est-à-dire des voleurs de pièces dans le porte-monnaie.
0: Non, ça, c'est même pas la peine que j'y réponde. Donc, voilà. Alors, les objets que se servent le plus les marabouts, donc c'est des jeux de tarot, des boules de cristal. Et Manu, tu peux me refaire une petite fiche propre.
19: Le Figaro.
0: Celui qui parle du Figaro, il va se calmer.
19: Le Figaro, madame.
0: Oui, le Figaro, madame, tout à l'heure, tu vas retourner chez
12: calmé,
0: toi.
12: Non, mais je l'ai calmé tout de suite, là, je viens de les couper.
21: Bon, Gérard, en attendant, j'ai un petit sondage sur l'IRC de Satanas. Alors, auprès des marabouts, il a effectué un sondage. Aimez-vous votre travail? 33% ont répondu qu'ils pouvaient rencontrer des crétins le plus souvent de Suresnes. 21% ont répondu qu'ils préféraient être animateurs radio le jeudi soir. Et 48% ont répondu qu'ils allaient m'envoûter pour que j'aille mourir dans d'atroces souffrances.
0: Bon, ça...
22: C'est pas gentil.
0: Ouais, je trouve ça un peu... Match.
19: Voici, point de vue du jour, image de nuit.
1: madame.
3: Je peux rien faire parce que si je le coupe, je coupe tout le monde.
19: Pintouz, Playboy.
3: Tu vois. Par contre, sur
19: magazine.
3: Sur Minitel.
0: Oh, tu te tais, toi, celui qui s'amuse à. C'est qui s'amuse à lire ça?
1: En tout cas, c'est pas moi, c'est pas l'ombre noire.
19: C'est l'ombre noire.
1: Non, c'est pas moi.
0: Non, mais entre Tam Tam, l'ombre noire, et j'écoute, c'est qui?
19: C'est Tam Tam.
0: C'est Tam Tam?
19: Non, c'est Pedro, alors je continue.
0: Alors, comment que ça se fait qu'on a un Pedro?
19: Je disais Le Point, l'Express, le Nouvel Obs.
3: Je comprends rien. Par contre, sur Minitel, il demande comment on fait pour faire une voyance pour 70.
19: PlayStation Magazine.
0: Non,
3: la voyance, parce que les formats, il paraît que les photos sont pas assez grandes.
0: Non, mais je réponds pas.
3: D'accord.
0: Manu, je crois que Merlan. Manu, je crois que Merlan, on y avait dit en
3: retard. Bon, tu continues un peu le débat, Gérard?
0: Alors, donc, la cinquième question. Bon, il est quelle heure? 1h19, ouais, on va en reposer une autre et puis après on reprend une petite pause.
3: D'accord, donc.
0: Dans quel pays?
3: C'est la cinquième question, c'est ça?
0: Oui.
3: D'accord.
0: Dans quel pays existe-t-il plus de sectes en groupe?
3: Ah.
0: Donc on va demander à Tam Tam.
19: J'ai rien compris.
0: T'as pas compris?
3: Dans quel pays il y a plus de sectes en groupe?
19: Okay.
3: Des sectes en groupe, surtout
0: voilà.
3: Parce qu'il y a des sectes.
0: Existe-t-il?
3: Voilà. Existe-t-il des sectes en groupe?
0: En groupe, voilà.
3: Alors,
7: plusieurs sectes unies donc.
0: Voilà.
7: Ok.
0: Voilà. Bah, de toute manière.
3: Des sectes, il y a des sectes individuelles aussi. Attends.
0: Mais
3: là, c'est
0: Manu,
3: des sectes en groupe.
0: Manu, quand je te demande de m'appeler pour essayer de qu'on puisse voir les questions ensemble, tu pourrais quand même.
3: Mais bon, on verra ça
7: c'est
3: en antenne.
7: Pas le débat. Ouais.
3: On verra tout ça en antenne.
0: Donc, alors, on va demander à Tam Tam.
19: Alors oui, Gérard, moi j'ai fait un voyage en Australie. C'est mon gourou qui m'a dit d'aller faire un séminaire là-bas. Et vu que les êtres humains vivent sous terre, ils sont en communauté.
0: Ouais, mais où
19: En Australie.
0: Ouais.
19: Ils vivent dans les roches, sous terre, en communauté. Et donc, ils font ça entre amis. Et, ils font ça en groupe, quoi. En groupe.
0: Mmh.
19: Ils vivent en groupe, ils vivent sous terre, ils servent de l'eau, de la vie. Ils n'ont pas beaucoup pour vivre, quoi, mais ils sont heureux.
0: D'accord.
19: Faut être heureux.
0: D'accord. J'écoute.
19: Oui, donc moi, mon marabout m'a conseillé d'aller faire un voyage au Tibet, et j'ai donc vu une secte au Tibet, près de la muraille de Chine, ce qui n'a rien à voir, mais c'est pas grave. Et donc, j'ai rencontré plusieurs sectes qui se réunissaient tous les samedis soirs pour faire la fête.
0: D'accord.
19: Et pour claquer le genre de tout le monde.
0: Et
19: en gros, il y en avait qu'un seul qui s'amusait.
0: Et tu peux préciser son nom?
19: Ah non, ça je peux pas parce que sinon j'aurais des problèmes, je risquerais de me faire tuer dans la minute qui suit.
0: D'accord.
19: Donc je préfère pas trop en parler.
0: Krishna?
22: Ouais, je crois que c'est dans le sud de l'Europe où il y en a le plus, vers le Brésil.
0: Ah bah non, c'est tout ça. Ah bah Lyon.
19: Quoi que. Sérieux, putain.
0: Ok. L'ombre noire.
1: Oui. Il y a tellement une population tellement dense là-bas, il doit y avoir plein de sectes. Et d'ailleurs, j'ai pu m'en rendre compte, je suis allé faire un petit voyage là-bas. Alors, il y a les sectes des Big Mac, il y a les sectes de tout ce qu'on veut, quoi. C'est hallucinant, quoi. J'ai jamais vu ça.
19: Ok, c'était Tourette.
0: D'accord. Merlin?
19: Ouais, c'est clair que c'était Tourette. Alors, il y a les sectes des porteurs de flingues là-bas, quand même. Il y a les sectes des gens qui brûlent des croix, quand même. Il y a les sectes qui sont contre l'avortement, quand même, là-bas, c'est dangereux.
0: Oh, Merlin.
19: Il y a les sectes.
0: Merlin, terminez.
19: Je peux quand même dire qu'aux États-Unis, il y a quand même des sectes de mecs qui sont pompés sous des bureaux ovales dans des maisons blanches, quand même. Hey, Gérard.
0: Ouais.
19: Je voudrais savoir si c'est vrai que tu fais partie de la secte PBB FDLC. Petite branlette bien faite dans le camion.
0: Et c'est qui?
19: Tam Tam.
0: Eh ben, Tam Tam, au revoir.
3: Allez,
0: au revoir.
3: Par contre, sur Minitel, il y a une question intéressante. Est-ce que il y a des gens qui te demandent si. Enfin, c'est surtout Mystique qui te demande si il existe la secte du pont de l'Alma.
0: J'y réponds pas.
19: D'accord. Ouais, tous sous le 13e pilier, allez les mecs.
3: D'accord.
0: Tout à l'heure, vous avez perdu tous la secte au standard et okay, on va reprendre d'autres personnes. Donc, Rigo, une question IRC.
3: Ouais, je peux te trouver
0: non,
3: ça.
0: Non, c'est pas Max, hein.
19: Non, je dis
3: mais donc, il y a Monsieur Propre qui te demande si tu es président de la secte du plâtre. Attends, du plâtre.
7: Mais non.
3: Non, mais ça n'a rien à voir.
7: On n'en parlait pas.
3: Ouais, ça n'a rien à voir.
19: On se demande d'où il est plâtre, les gars.
0: Ouais, ouais, bah attends, là où que je suis plâtré, ça te regarde pas. Combien qu'on est avant qu'on pose la sixième et puis qu'on...
21: J'ai plus moyen de vérifier, il faut que je demande à Patachou. Ouais.
0: Patachou, tu peux nous dire combien qu'on est, s'il te plaît, sur l'IRC. Merci.
21: Ah, donc, on est 7654.
0: On
21: est 7654.
0: Voilà, 7654.
21: Et Gérard, par contre, toi, qu'est-ce que t'en penses alors de cette question de la cinquième, là?
0: Ben, ce que j'en pense, dans quel pays existe plus de sectes en groupe, moi je pense que c'est plus à l'étranger, donc pas spécialement New York ou autre. Ça, je veux pas.
21: Mais tu crois que dans le pays, dans des pays comme New York, tout ça, non?
0: Je pense qu'il y en a, mais c'est sûr que maintenant c'est à la police de faire leur truc.
21: Ouais, hein. Ouais.
0: C'est à eux de faire leur boulot, parce que c'est pas à nous de dire bon ben on va les détruire, parce que c'est à eux, parce que c'est sinon c'est eux qui vont se détruire eux-mêmes.
21: Ouais. Comme je comprends pas bien parce que
0: non, mais il y a eu des sectes qui ont eu des problèmes là.
21: Avec le fisc.
0: Ouais, non, mais ils ont retrouvé des personnes massacrées, tout ça, ouais, dans certaines sectes. Donc là-dessus, c'est vrai que c'est un sujet délicat à discuter à long terme, parce que c'est vrai qu'après avec le CSA,
21: c'est tout de suite. Hein, d'ailleurs,
0: on va avoir des problèmes. Donc je veux pas trop m'éterniser sur la question. Donc la sixième.
21: Non, mais sinon tu penses quoi alors de la cinquième?
0: Bah disons, c'est que c'est vrai que dans des pays il y a des sectes, mais faut faire gaffe, parce qu'il faut pas que les adultes envoient leurs enfants là-dedans, parce que bon, une fois qu'ils sont là-dedans, ils auront du mal à ressortir.
18: Ah ouais, c'est super dangereux, une secte.
0: Ça c'est bah oui, comme tu le dis, Manu,
21: c'est la piqûre surtout de
0: non mais secte. non mais c'est un truc.
21: Et dans quel pays plutôt?
0: Ben ça dépend, tu peux en avoir dans différents pays, hein.
21: Ouais,
0: donc voilà.
21: Pareil, tu
0: voilà.
21: Penses Paris, des pays comme Paris, tout ça, tu...
0: Non, je pense pas que sur Paris, jusqu'à présent.
18: Il y a la secte du pont de l'Alma sur Paris, quand même.
0: Non, mais.
21: Du 13e poteau, on m'a dit tout
0: non,
21: à l'heure.
0: Non, mais on va pas s'amuser à parler d'histoire de Diana, ça sert
21: non,
0: à rien.
21: Non, non, parlons pas.
0: Non, mais c'est pas le thème du débat, on est sur les sectes, c'est tout. Donc,
21: Sinon, t'en penses quoi, donc, de la cinquième question?
0: Bah, la cinquième, c'est dommage, parce que bon, ben, c'est vrai que la question était.
21: Intéressante.
0: C'était intéressant et dur à répondre parce
18: que
0: et c'est que les gens ont pas pu répondre comme on voulait, ouais. Parce qu'en fin de compte c'est si tu rentres dans une secte, tu peux pas en ressortir facilement, c'est là qu'est le problème.
21: Gérard, ouais. Il y a Davy One, il a un problème, il me dit qu'il a été voir un gourou qui lui a prédit que la fin du monde c'était juste après le débat. Donc si tu pouvais en faire un deuxième pour qu'il finisse ses tagliatelles.
0: Non mais c'est qui?
21: C'est Davy One.
0: Davy One. Donc il y aura qu'un débat comme tout jusqu'à maintenant, jusqu'à la semaine prochaine, il y aura qu'un débat.
21: Voilà. Il y a Zéro Coup qui dit lis les messages merde, mais je réponds, ou si c'est nul, je les lis pas, voilà.
0: Voilà. Voilà. Donc sur Minitel, poser des messages qui soient corrects, et puis c'est tout. Donc Manu, tu essaies de me gérer un peu tout ça là.
18: Pas de au problème.
0: Standard. Tu me mets des bons auditeurs, s'il te plaît.
21: D'accord. Hein? Et la cinquième question, t'en penses quoi sinon?
0: Ben moi la cinquième, je viens d'y répondre.
21: D'accord.
0: Donc la sixième, donc avez-vous déjà consulté?
18: Sinon, sur la cinquième, t'as pas un truc à rajouter?
0: Non mais toi t'as peut-être une question.
18: Ah non, c'était pour appuyer Olivier parce que
21: c'est,
18: j'aimerais bien que
21: c'est délicat quoi.
0: Ouais. Non mais là c'est vrai que la cinquième question elle est assez délicate.
21: T'as dû réfléchir avant de la poser celle-là.
0: De toute manière quand j'ai eu Fildar au standard, ouais. quand Fildar m'a appelé, il m'a dit que c'était bon, donc on gardait les questions.
21: Il avait dit que c'était délicat quand même comme question.
0: J'ai demandé si on pouvait la laisser, il m'a dit oui, donc après Rigo m'a appelé, donc
21: c'était chaud. C'était
0: donc
21: chaud,
0: disons Rigo il a pas pu avoir les questions en tête parce que peut-être qu'il aurait pu m'en donner d'autres en plus.
21: Ah non, moi je te donne rien, démerde-toi, c'est ton boulot. Hein.
0: Non, mais t'aurais peut-être pu essayer de voir si t'avais d'autres questions à me proposer.
21: Ah, mais moi je préfère attendre les questions de l'IRC en direct.
18: Bon, ok, voilà. Très bien.
21: Allez. Justement, tu vois, il y a Monsieur Prop, il te demande si tu connais la secte du petit pénis mal formé comme la queue de. Comme ta queue.
0: Ouais, ben ça, c'est pas mal. Donc, alors la sixième. Donc,
21: j'ai un peu la même chose, c'est la secte de Morpion qui se trouve dans le slip de Gérard. Enfin, ça, j'en parle pas. Parce que...
0: Ouais, donc.
21: Ouais, j'en ai.
18: Par contre, moi, on m'avait dit que les marabouts, ils pouvaient lire dans les dents de devant.
21: Ah, sauf que Gérard,
18: il y a pas dedans. Souvent. Hein.
21: T'es mal barré, Gérard.
0: Toi, fais gaffe à ta casquette.
18: Bah, je demande. Hein.
0: Fais gaffe à ta casquette parce que si tu veux qu'il y ait du monde samedi, t'as intérêt à faire gaffe à ton matricule.
21: Si Gérard a dit qu'il n'y a personne, il n'y aura personne. Hein.
0: Rigo, tu peux me donner un petit point avant juste la pause musicale.
21: Tu veux que je te donne un point?
0: Un point IRC.
21: Alors un point IRC, 7701. On remercie Patachou. 7701. Merci.
0: Donc on est 7701 connectés sur l'IRC. Et là vous allez écouter les marabouts du 6e étage avec Viens me voir. Gris gris en euros.
21: Attends Gérard, on me demande que tu répètes le titre du morceau là.
0: Alors c'est les marabouts du 6e étage avec viens voir mon gris-gris en euros. Et on se retrouve tout de suite après sur Fun Radio où vous pouvez toujours nous appeler au 0803 08 5000. Manu vous attend. Olivier est à la programmation.
21: Voilà,
0: c'est ça. Et toujours Rigo qui est sur le point
21: sur l'IRC,
0: www.fr.
21: Et Manu est au point fun.
0: Voilà. Et la question est, avez-vous déjà consulté un voyant ou un marabout ou autre? Et on se retrouve tout de suite après.
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0: Et voilà, vous êtes toujours sur Fun Radio, donc Jingle, il est pas bon, c'est Olivier qui a fait une connerie.
21: Ah, c'est pas Max.
0: C'est non.
21: Mais en fait, je vais t'expliquer.
0: C'était les débats de Gérard. Ah,
21: mais il y a plus ton jingle parce qu'en fait, c'est pas assez important, donc j'ai retiré.
0: Ouais, d'accord. Alors toi, tu vas avoir des problèmes. Donc,

0: 5. Est-ce qu'on a perdu plus de 60 personnes?
1: 7635.
0: Et ça va aller, c'est déjà énorme.
1: Donc 7635 à 1h34 du matin et on n'est qu'à la sixième question. Donc on récupère pour ça. Merci Rego pour ça.
2: Bonjour, c'est Jean-Pierre.
0: Qu'est-ce qu'il fait là, lui?
1: Qu'est-ce qu'il fait là, lui?
3: Je sais pas.
1: Qu'est-ce qu'il fait là, lui?
3: Bah, c'est le problème de la semaine dernière. Il arrive de nulle part.
1: Oh non, mais. Non, mais. Oh, Jean-Pierre! Eh, Jean-Pierre, tu l'as perdu, merci.
4: Allez, hop.
1: Donc, alors, on récupère Dracula.
5: Bonjour Gérard.
1: Bonsoir à toi.
5: Bonsoir, oui.
1: Voilà, baisse un peu la radio si tu l'as derrière.
5: Elle est éteinte de mon côté.
6: Bah, ça doit être quelqu'un d'autre.
1: Donc j'écoute.
6: Oui, c'est moi. D'ailleurs, Gérard, je voulais te demander une question.
1: Oui.
6: Est-ce que c'est vrai que tu as fondé une secte d'hémorroïdes entre tes fesses?
1: Alors là, je vais dire une chose, j'écoute. Tu retournes voir Manu au standard. Au revoir. Au revoir pour toi. C'est terminé, j'écoute pour lui.
3: Ça y est.
1: Alors, Krishna.
7: Ouais, salut.
1: Rebonsoir à toi. L'ombre noire.
8: Oui, bonsoir Gérard, je peux te poser une petite question?
1: Vas-y.
8: Ouais, j'aimerais savoir si c'est pas le grand marabout de la secte des cotons-tiges dans le cul.
1: Alors, dégage. Bonne nuit à toi aussi. Allez, hop.
0: Gérard, en attendant.
1: L'ombre noire.
0: En attendant, Gérard, il y a Wezen sur l'IRC qui te demande, qui te dit, enfin, il aimerait appeler un marabout pour lui demander de faire perdre de la graisse à Sandy. Qu'est-ce que t'en penses?
1: Non, ça, je réponds pas. Non, mais je crois qu'on avait discuté avec Max la semaine dernière qu'il fallait qu'on arrête un peu avec Sandy parce qu'on en avait ras-le-bol.
8: Ouais.
1: Donc, Manu, tu dis au revoir à l'ombre noire et à J'écoute.
3: Mais
1: hein.
3: Ça y est.
1: Et donc, Garcimore.
9: Ouais, salut à tous, big up.
1: Ouais, big up, eh ben, ouais. Il est là, big up.
9: Ouais, casse dédié à tout le 9-4 et à la prison de Fresnes.
1: D'accord. Donc, la sixième question, c'est avez-vous déjà consulté un voyant ou un marabout ou autre? Qui c'est qui est en voiture?
0: Il n'y a pas de voiture.
9: Non, il n'y a pas de voiture.
1: Alors, Garcimore.
9: Ouais, bah écoute, moi, alors c'est plutôt haute.
1: Précisez les questions.
9: Okay,
1: précisez.
9: Alors, précise, moi, je consulte uniquement des druides.
1: Mmh.
9: Parce que je trouve que les prédictions au chaudron, c'est quand même plus fiable. Voilà.
1: Mm-hmm. Voilà. Non mais est-ce que t'as déjà consulté un voyant ou un marabout?
9: Un voyant, un marabout, non, je te dis, uniquement des druides, de temps en temps un enchanteur, mais non, pas de voyant, pas de marabout.
1: D'accord.
9: Je crois pas dans ces religions-là.
1: Ok. Krishna. Olivier, c'est quoi là?
0: Ah, Manu, il y a quelqu'un qui envoie la musique. Manu. Je le trouve.
9: Oh là, c'est quoi?
7: Ouais.
1: Krishna. Oui.
7: Ouais, moi je suis allé voir un voyant et il m'a prédit que tu aurais une grande carrière à la radio.
1: Bah ça, pour l'instant, ça fait. Je sais pas, Olivier, ça fait combien de temps que je suis avec vous maintenant?
0: Ah bah là, déjà, là ça fait 1h35 à peu près.
1: Non, mais depuis le départ.
0: 10 ans, hein, déjà. Je suis arrivé en
3: 10 ans,
0: route,
3: je crois. Hein.
1: Oh, ça passe.
7: Il m'a dit peut-être de la télé en vue.
1: Ah bah on verra. Ouais. C'est tout. C'est ce que tu penses, toi?
7: Ah non, c'est pas ce que je pense, c'est ce qu'il m'a dit. Hein. Je vais montrer ta photo et...
1: Non, mais moi je te demande, est-ce que t'as déjà consulté un marabout pour toi?
7: Pour moi, non, je suis allée le voir pour toi, en fait.
1: Ah non, mais moi, j'ai pas besoin qu'on aille voir quelqu'un pour moi. Hein.
7: Bah,
1: je suis assez grande d'y aller moi-même. Hein.
7: Tu vas devenir une star?
1: Ouais, non, mais moi, je suis assez grande d'y aller moi-même.
7: Ok, bah quand tu iras, tu me feras un rapport.
1: Ouais, non, mais moi, j'ai besoin de personne pour ça. Donc, Dracula.
0: Gérard.
6: Oui, Gérard.
1: Attends, Dracula, s'il te plaît, merci.
0: Deux secondes, avant de sucer. Il y a Yankee sur l'IRC qui te demande depuis quand t'es parti de ton poste de dirigeant de la secte des alcooliques anonymes?
6: Oh là.
1: Non, je réponds pas parce que je suis jamais parti de la secte.
0: T'en es jamais parti.
6: Il y a encore.
1: J'y ai jamais été. Hein. Donc, sa question, elle est vite réglée.
0: Le débat est clos.
7: Anonyme?
1: Oui. Dracula.
10: Oui, Gérard. Alors, justement, je voulais te parler de ça parce que j'ai été voir un marabout juste après les fêtes. Il m'a prédit que tu allais te casser la jambe, alors j'ai peur.
1: Attends, Dracula, je te coupe 5 minutes.
3: Oui, juste 30 secondes, le temps d'accueillir, je me casse.
1: À la place?
3: À la place de J'écoute.
10: Oui, bonsoir.
9: Salut.
10: Bonsoir.
1: Et à la place de l'ombre noire, Manu.
3: Personne pour l'instant, je vais trouver, t'inquiète.
10: L'ombre blanche.
1: Alors, Dracula, après je vais m'adresser, je me casse.
10: Bah, merci de me passer aussi vite. Donc je disais quand même, si ça intéresse encore du monde à cette heure-là, que tu t'es cassé la jambe. Enfin, tu t'es cassé la jambe et...

0: me l'avait prédit, bah il y a plus d'un, enfin il y a un peu moins d'un mois maintenant, quoi.
1: Ok.
2: C'est le voyant mytho, ça.
0: Ouais. Bah ouais, mais ça, apparemment, ça marche.
2: De lui. C'est un voyant aveugle.
0: Mmh. Bonne question.
2: Ouais, c'est un voyant aveugle.
3: Je me casse. Oh, s'il vous plaît, derrière, merci.
0: Oui, Gérard, tu restes en centre.
3: Non, mais attends, je me casse.
1: Je m'en fous. Alors, moi.
3: Oh, je me casse.
1: Bah, c'est bon.
3: Je me casse pour un son. Tu m'écoutes.
1: Je t'écoute.
3: Pour un son, ceux qui sont derrière, qui ont répondu maintenant, vous vous taisez, vous laissez parler les gens, s'il vous plaît, merci.
4: Gérard, il y a Canard WC qui te demande de te baisser un peu parce qu'il voit rien.
0: C'est clair.
3: Bon, lui. Donc, je me casse, alors toi, tu veux répondre à la question?
1: Oui, donc moi, j'ai été voir un marabout aussi, et qui m'a dit que incessamment sous peu, je devrais rencontrer un acteur de film porno,
3: ouais.
1: qui a joué dans des films style Keystore Penetrator, et voilà. Donc, j'en sais pas plus pour l'instant.
0: Ok. C'est mal.
1: Comment?
0: Ça fait.
3: C'était
1: tout raide.
3: Et on se calme là, derrière. On se calme. Oh, et vous vous calmez là ?
4: Gérard, sur IRC, il y a Wezen qui te demande si un voyant peut prédire qu'il peut voir ce qu'il prédit.
3: Pour son.
4: Réponds.
3: Olivier.
4: Non, mais la musique va bien avec la réponse.
3: Mais Olivier.
1: C'est vrai, ça fait
3: Olivier. Olivier, pour l'instant, vous avez fait du bon boulot, il n'y a pas fil d'art.
4: Autant continuer.
3: Donc, alors,
4: autant continuer.
3: Bon, il nous reste encore un petit quart d'heure.
4: Mon marabout m'avait dit qu'on ferait. Allez, on y va.
3: Donc, pour répondre à cette question-là, moi, j'ai jamais consulté de voyant ni de marabout, parce qu'à mon avis, je pense que tout ce qu'ils nous disent...
0: Ça coûte trop cher.
3: Non, mais même, oui, en plus, ça coûte trop cher, ça, c'est vrai.
0: Ils voient rien.
3: Et de toute manière, ce qu'ils nous disent, en fin de compte, c'est tout faux. Mm. Hein? Donc, ouais. Je pense que vous êtes tous d'accord avec moi?
1: Non.
5: Non.
3: Non, qui?
0: Non.
3: Qui? Non. Précisez vos noms.
0: Non.
3: Qui?
0: Non.
3: Mais précise ton nom.
0: Mais non. Je te casse là.
3: Bon, là, moi je te casse, tout à l'heure, moi je me casse, tu vas te casser pour deux mondes, toi.
1: Eh, c'est pas moi, Gérard, c'est pas moi, c'est l'autre fou là. C'est
3: alors, comment, septième question.
0: Non.
3: Comment devient-on? Oh, non. Tu t'écrases.
1: Come on.
3: Manu.
1: Pom.
3: Manu, s'il te plaît, tu commences à me les calmer parce qu'il reste un quart d'heure d'émission. Donc je voudrais que le dernier.
6: Ok, je commence à les calmer, je finis quand aussi?
4: Non, mais continuons le débat. Septième question.
3: Non mais attends, Olivier, tu t'amuses pas à me balancer. C'est la fête de la musique, d'accord?
4: Je balance rien.
3: On en a rien à foutre.
4: Oui, c'est clair.
3: C'est pas le thème du débat.
4: C'est pas du tout ça. Donc la question.
3: Oui, Manu.
6: Avant ta question, on va accueillir Clochette.
3: À la place de
6: À la place de l'ombre noire.
3: Ok.
4: Salut Clochette.
3: Et Clochette, bonsoir.
7: Ouais, bonsoir.
0: Salut Clochette.
3: Oh, vous fermez vos gueules, s'il vous plaît, derrière. Putain, mais vous allez vous la fermer, là.
0: Salut Choupette. Salut Cochonnette.
7: Oh, oui. Ouais, non, moi, c'est Clochette.
3: Bon,
0: Vieille voix, elle. En sexe.
3: Oh là là là. Bon, Rigo, un petit point internet avec celui qui a l'habitude.
4: Non mais arrête de faire des points internet.
3: Ouais, c'est ça. Bah, si.
4: Non, non, non, t'es deux minutes.
3: Continue les questions. Je veux savoir avant.
4: Je te dirai pas, je m'en vais.
3: Voilà. Oh, Rigo.
4: Continue les questions. Tu fais pas tes questions, tu t'occupes plus de l'internet que des questions.
3: Alors, septième question. Comment devient-on un marabout ou un voyant? Oh là là, celui qui se marre comme une perle, il va dégager.
0: Comme une perle, c'est toi la perle.
3: Ouais, bah attends, tu vas voir la perle de tout à l'heure, toi, tu as t'écrasé vite fait. Dracula.
0: Repose ta question, s'il te plaît, j'étais au standard.
3: Non.
4: Comment on devient un marabout ou un voyant?
0: Bah, comme on l'a dit tout à l'heure, on reçoit une coupe à la fin, mais faut bien commencer par quelque chose, donc on passe plusieurs examens. Ça dépend des pays. En France, si tu veux être druide ou celte, enfin, ça dépend.
1: Ça fait.
0: Ouais, donc marabout, tu passes plusieurs mois tout seul à penser sur toi-même. Et c'est très dur, je pense pas que Gérard, tu pourrais y arriver. Enfin, faut faire un tour de soi terrible et.
3: Non, mais attends, je pense que là, tu divagues.
0: Non, je te réponds franchement. Oui, je pense qu'on reste quelques mois tout seul, il y a une préparation intérieure qu'il faut préparer.
3: D'accord. Je me casse.
4: T'en penses quoi, toi?
1: Ouais. Excuse-moi, Gérard, j'étais hors antenne. Il y a Manu qui m'a pris, tu peux répéter la question pour moi, s'il te plaît.
4: Donc, comment on devient marabout voyant?
1: Comment
4: on devient marabout voyant?
1: Je crois que il y a plusieurs formes d'études à faire où tu peux passer dans bac marabout.
4: Je crois qu'il y a le CAPES marabout.
1: Ouais, le CAPES marabout. Ouais, sinon, ou alors le BEPC marabout.
4: Et t'as la Greg aussi pour les voyants.
1: Ouais.
3: Christina?
7: C'est Jean-Pierre.
5: Salut Jean-Pierre.
1: C'est la
3: Krishna.
1: Le ministre de la culture.
7: Ouais, Gérard. Il faut aller à l'école, dans une école de marabout.
5: Vas-y, Jean-Pierre. Vas-y, laissez-le faire sa carrière. Vas-y, Jean-Pierre, vas-y.
3: Krishna.
7: Oui, je te dis, il faut aller dans une école de marabout.
3: Mais
7: il
3: n'y
7: en a pas beaucoup en France.
3: Hein. Je crois que vous avez
1: c'est
3: des...
1: La fête de la musique, le ministre de la culture.
3: Bon, Jean-Pierre, tu t'écrases.
7: Il va te bourrer ton gros cul.
3: Ouais, Jean-Pierre, tu t'écrases.
8: Jean-Pierre, il va dégager, et puis voilà, c'est tout.
3: Alors, Krishna, pour continuer.
7: Mais je te disais, Gérard, il faut aller dans une école de marabout.
8: Ils disent tous qu'il faut aller dans des écoles.
3: Ouais. D'accord. Clochette.
7: Moi, à mon avis, tu vois, c'est plutôt inné, quoi. Tu n'es marabout ou bien tu n'es pas, quoi.
3: Mm-hmm.
1: C'est quoi cette voix?
7: Je sais pas, c'est pas toi qui décide. Hein.
3: Ok. Garcimore.
2: Ouais, écoute, il y en a qui vont à la fac. Je pense que pour être marabout, faut aller en fac. Et je te conseille de faire, je sais pas, une maîtrise de druide, option chaudronnerie. Il paraît que ça cartonne pas mal en ce moment.
3: Ouais. Question IRC, non ouais.
4: Non, on me demande ce qu'on peut foutre avec un CAP chaudronnerie, quoi.
3: Bah, de toute manière.
4: Pas un BEP chaussure aussi.
3: Non, mais un CAP chaudronnerie, tu peux être chaudronnier, c'est tout, hein. CAP chaussure, tu peux être cordonnier.
6: En gros, c'était tout raide, quoi.
2: Ouais, c'est clair.
3: C'est tout ce qu'on peut faire. Donc, comment devient-on marabout?
2: Oh là là, mais ça y est, tu l'as déjà posé
5: la solution, Gérard.
2: Attendez, il y a Dark Vador qui va répondre.
5: Qu'est-ce qu'il nous fait, Dark Vador?
3: Olivier, Olivier, te marre pas parce que là, jusqu'à maintenant,
2: on a fait
3: 7 questions.
2: Yoda, avec ta canne, tu fais ton débat là.
9: Yoda, il ressemble à un.
3: Ouais, vous fermez vos gueules.
2: Et t'en penses quoi, Gérard? C'est Yoda avec sa canne.
3: Bon, allez, hop, terminé. C'est toi, Olivier. C'est toi qui commence.
8: J'ai rien fait.
3: Non, non. Mais là, tu vas pas commencer maintenant, d'accord? On a presque la moitié des questions.
8: On a bien travaillé.
3: Il nous reste encore un petit quart d'heure à tenir. Il reste encore 4 questions. Donc, je voudrais qu'on fasse les 4 questions jusqu'au bout. Olivier, t'arrêtes, s'il te plaît. Merci.
2: Bon.
3: Alors donc, comment on devient?
2: Réponds la question d'abord, Gérard.
8: Mais non. Réponds-toi. Comment on devient alors, toi?
2: Comment on
3: attends,
2: devient, toi?
3: Attends, vous fermez vos gueules et
8: comment
3: je réponds.
8: Comment comme toi?
3: Donc, comment...
2: Ça doit être compliqué de devenir comme lui, hein.
8: T'as fait une école, toi, Gérard?
3: Non, il n'y a pas d'école. Alors, terminé.
8: Heureusement.
3: Hop.
2: Il a fait le BEP 0, lui.
3: Attends, le BEP 0, il t'emmerde, toi, connard.
8: Il manquerait plus qu'elle soit payante, son école.
2: Citation.
3: Bon, Manu, oui. tu me légères, vite fait.
6: Pas de problème.
2: Ok. CAP déchet. BAP alcoolique anonyme.
3: Ouais, attends, qui c'est qui vient de dire ça? Qui vient de dire ça?
6: Allez.
7: Rodrigo.
2: Maqué, c'est Pablo. C'est Pablo, il est tout là.
3: Ouais, mais attention à vous. Vous allez voir comment je vais faire.
4: Gérard, sur IRC, on me dit que t'as fait un CAP Marabourg-Moilion.
3: Non.
4: Marabout qui pue, tu t'es planté.
3: Seriez-vous prêt à héberger?
8: Et la question, toi, tu penses que comment on fait pour être voyant marabout alors?
3: Non, mais quand t'arrêteras de.
8: Non, mais sérieusement, alors maintenant, donc toi, comment on fait à ton avis?
3: Comment qu'on fait? Il y a des écoles normalement qui sont.
8: Il y a des écoles, donc tout le monde avait à peu près répondu correctement en fait.
3: Ouais, mais pas tous, parce que il y en a qui ont l'air de s'en foutre.
8: Il faut avoir des qualités avant, non, je pense.
3: Non.
8: Non? Tu peux apprendre.
3: Sauf de savoir lire dans un tarot et tout ça, donc faudrait demander, c'est une question qu'il faudrait demander à Jean de Neubert la semaine prochaine.
8: Mais on sait tous ça, enfin dans un tarot, quand tu fais des antisèches, tu marques sur le tarot, quoi.
3: Mais faudrait demander à Jean de Neubert comment qu'on peut. Manu?
6: Non, bah non, oui. Le tarot avec un tampon parce que t'es créé la craie dessus.
3: Donc, 8e question.
2: Vas-y.
3: Alors, seriez-vous prêt à héberger un marabout dans votre maison? Bon, on m'a demandé à Dracula.
2: Ça dépend s'il fait bien la nourriture. Toi, tout raide.
1: Allez, dégage, toi!
2: S'il fait bien la nourriture, je veux bien. Allez, bouge.
1: Vas-y, bouge-le,
2: tu prends pas trop cher, Manu.
3: Bon, Manu, tu me vires, j'écoute. Tu me vires, Gassimore, j'écoute, je me casse et Dracula.
2: Je veux pas le savoir.
1: Allez, on continue le débat, vas-y, pose ta question. On veut répondre.
3: Non, non, moi je réponds pas avec des connards.
8: Continue,
1: on s'intéresse. Allez, on continue.
3: Donc, ta gueule.
1: Allez,
3: maintenant.
1: On continue dans le calme, on y va là.
3: Allez, hop, tu me le vires.
8: Ok.
3: Fulbert.
8: Alors donc après cette petite pause, donc tu pensais la question c'était donc sur la différence d'âge, c'est ça, des marabouts?
3: Non. Seriez-vous prêt à héberger un marabout dans votre maison? Manu.
8: C'est chaud ça.
3: Tu me le reprends pas pour le mettre sur d'autres noms là.
6: Non, je le reprends pas, je lui dis au revoir parce que je suis poli, c'est tout.
3: Ouais, non mais tu me reprends d'autres personnes là parce qu'il y a
8: sur Minitel, il y a Nati, donc qui est une jeune fille qui a 25 ans qui veut bien t'inviter tout de suite.
3: Si non. Bon. Manu, c'est pas la peine de prendre.
8: Non, bah d'accord, mais.
9: C'est lire.
8: Répondons à la question.
3: Alors. Ah, mais bon, je me méfie quand même avec toi. Parce qu'il faut pas les reprendre avec les mêmes noms, hein.
7: C'est la fête de la musique.
3: Donc, qui c'est qui nous reste?
10: Eh ben, il doit nous rester Clochette, quelque part par là, ici, voilà. Et puis, Krishna.
3: Ouais. Et Garcimor.
10: Tu l'as dégagé.
3: Bon ben, Clochette.
7: Ouais.
3: En attendant qu'on récupère. Donc, pour toi, seriez-vous prêt à héberger un marabout dans votre maison?
7: Ouais, bah ça dépend du mec, quoi. Moi, ce qu'il y a, c'est que j'aime bien le poulet. Mmh. Alors, si c'est lire dans les os, ce serait pratique, quoi. Et sinon, ça peut avoir des avantages, quoi.
3: Non, mais tu peux préciser un peu le fond de ta pensée, quand même.
7: De quelle pensée?
3: Ben, sur la question.
7: Tu vois, s'il fait des consultations gratuites ou bien des petits trucs sympas, quoi. C'est pas bien, non. Hein.
3: Ouais, mais attends, tu crois que... Attends.
7: Ouais, vas-y, je t'écoute.
10: Ouais, non, c'était juste pour dire que pour remplacer Garcimore, on accueillait Secteur A.
3: Bah, tu me marqueras son nom parce que...
10: Bah, Secteur et puis A.
11: Ouais, bonsoir.
3: Oh, tu te calmes, toi?
11: Ouais, salut, c'est Secteur A.
7: Salut, Secteur A.
11: Ouais, j'appelle du...
7: Ouais, Secteur A, salut.
3: Oh, tu me le calmes, là, lui.
11: Ouais, bonsoir à tous.
10: Pas de problème.
3: Oh là, et tu le calmes, là, il se croit où, lui?
11: Bah, excuse-moi, j'ai la voix un peu enrouée, et puis j'ai fait l'armée, alors j'ai gardé les habitudes.
3: Ouais, bah, tu vas te calmer un peu, hein.
11: Ouais, ok, pas de problème.
3: Ouais, bah, tu te calmes tout de suite, moi.
11: Ok.
3: Clochette, donc, pour finir.
7: Ouais, bah, tu veux quoi?
3: Ben, pour préciser la fin de ta pensée.
7: Moi je dis ça peut être bien, quoi. Tu vois, des consultations gratuites ou des jeux de tarot ou bien, des petits trucs. Enfin, voilà, quoi.
8: Ouais.
3: Ok. Krishna?
7: Bah, moi, s'il a un gros gris-gris, je veux bien l'accueillir, ouais.
3: Ouais, d'accord. Tu penses tout de suite au sexe, toi?
7: Ah, pas du tout, je pense au gris-gris.
3: Ouais, non, bah, attends. prends-moi pas pour un con, hein.
7: Pas du tout.
3: Secteur A, si ouais. Tu t'es calmé.
11: Ouais, je voudrais que tu répètes la question parce que j'ai pas bien entendu.
3: Non mais attends, tu vas prendre ta voix normale et tu vas commencer par te calmer parce que sinon c'est moi qui vais le calmer au standard.
11: Mais je te dis, j'ai fait l'armée.
3: Tu vas te calmer, sinon c'est moi qui te calme.
11: Ok, je me calme. Ça y est, vas-y, je suis calme.
3: Alors seriez-vous prêt à héberger un marabout dans votre maison?
11: Écoute, s'il reste un lit dans la chambre à la caserne, y a pas de problème, je l'accueille. Il n'y a aucun problème, écoute, quand il y en a pour 12, il y en a pour 13, hein, tu vois ce que je veux dire, c'est comme les femmes.
3: Ouais.
11: Ouais, et tu vois ce que je veux dire.
3: Ouais, ok.
11: Ouais.
3: Très bien, question IRC, non, à moins qu'on fasse une pause avant, non?
8: Non, parce que là, il n'y a pas de disque.
3: Il n'y a plus de disque?
8: Non, plus de disque.
3: D'accord. Manu?
10: Oui, à la place de Je me casse, on accueille Pollux.
11: Voilà. Tourne les côtés, tourne les côtés.
7: Salut, ouais.
11: Pollux.
3: Et après?
10: Et à la place...
3: Oh
12: En fait, t'aurais dû m'appeler Arsenic, mais bon, c'est pas grave.
10: Et à la place de Dracula, on accueille Isidore.
13: Gangster. Bonjour tout le monde. Bonjour.
12: Appelle-moi.
13: Roger.
3: Eh, ça y est.
12: Appelle-moi, c'était Mibugsy, ça le fait.
3: Ouais, bah, vous vous calmez. D'accord.
12: Je suis un gangster d'amour.
3: Bon, Olivier.
8: Ça, on savait, mec.
3: Manu.
10: Arrête avec les
8: Gérard, par rapport à ta question, il y a Checkmate sur l'IRC qui est d'accord pour loger un marabout chez lui s'il touche pas à ses boules.
3: Ah, ok. Tu peux me dire à peu près le point, là, vite fait
8: 6899. Et sinon, il y a Yankee qui te demande si tu fais partie de la secte des maraboulimiques.
3: Non. 6869.
8: Ouais.
3: Pollux.
12: On t'appelle Pollux. Ouais, Gérard.
3: Ouais.
12: C'est Pollux, en fait, je changeais de nom, je vais m'appeler Passy.
3: Ouais, Tony.
12: Il fait froid, on sort les doudounes.
3: Bon, allez, hop.
8: Et toi, Gérard, en tout cas, en ce qui...
3: Non, attends. Déjà, lui, voilà, ça, hop, c'est terminé.
8: Et toi, Gérard, en ce qui concerne, tu serais prêt à accueillir un marabout?
3: Non, pas du tout.
8: Pourquoi?
3: Non, parce que ça m'intéresse pas, j'ai déjà trop de problèmes à l'heure actuelle.
8: Et si Jean Denebert voulait qu'il vienne habiter chez toi?
3: Non, même pas.
8: Ah, tu dirais non?
3: Non,
8: carrément.
3: Parce que j'ai déjà trop de problèmes et je tiens pas à en avoir plus.
8: Et tu penses que ça t'apporterait des problèmes? Ça apporte des
3: problèmes? Non, mais même, j'ai eu trop d'emmerdes, maintenant c'est terminé. Isidore, tu peux répondre à la question?
9: C'est un marabout ou une voyante? Parce que si c'est une voyante à blonde, à forte poitrine, moi je veux bien.
7: Donc, ça t'intéresse?
9: Oui, ça m'intéresse, oui.
14: Ouais, moi aussi, ça m'intéresse!
9: Mais ta gueule, toi. Et oui, donc ça m'intéresse, oui, Gérard.
14: Comment tu me parles, gamin?
3: Ouais, ta gueule, moi je te le dis!
14: Mais t'as repété une bombe à la gueule, moi je te le dis!
3: Moi je te dis, ta gueule!
14: T'as promis une identité personnelle!
3: Moi je te dis, ta gueule!
7: Ouais!
14: Bon, reprends le calme! Allez!
3: Merci, au revoir pour lui! Nana, c'est bon!
9: Donc oui, Gérard, je prendrais bien un marabout chez moi, oui.
3: C'est qui?
9: C'est Isidore, tu viens de me poser la question.
3: Donc pour toi, t'es prêt à héberger?
9: Oui, volontiers, oui. Je suis très ouvert de cœur, très gentil, très généreux. Et si, en plus, ça peut m'apporter... Oui, sans problème.
7: Même t'amènes ton café au lit, y a pas de problème.
9: Voilà, tout à fait, ouais.
7: D'accord. Et si elle passe
3: sur la terre, c'est non, bon. Attendez, on peut dire un voyant ou une voyante. Hein,
9: oui, autant choisir, je préférerais une voyante.
3: Non, mais seriez-vous prêt à héberger un marabout? Bon, j'aurais pu préciser, soit un voyant ou une voyante, hein. Ça aurait été pareil, hein.
9: Ouais.
14: Yeah.
3: Oh, ta gueule, toi.
14: Je peux répondre à la question.
3: Ta gueule.
14: Yeah.
3: Putain, mais, Manu.
14: Je réponds à la question.
7: C'est la fête de la musique.
14: J'ai pas des petites boules roses, je réponds à la question.
3: Ah non, mais tu me le casses, lui, là.
8: Mais il est hors antenne, mais il crie tellement fort qu'en fait, ça passe à l'antenne.
14: Remettez-moi ma chemise avec les manches, il s'attache dans le dos, Gérard.
8: Et sur ce, on accueille quand même Arsenic à la place de Pollux.
3: Ouais, bah, de toute manière, je pense que ça va être terminé.
12: Avec les mots. Le box avec ta robe.
3: Oh là là. Bon, avant qu'on termine, on peut... Ah, ta gueule! Merci.
9: Allô,
3: bon, Olivier, tu balances un... Non? Bon, attends, il reste encore 3 questions. On va pas finir pile à 2 heures.
9: Ah bah non, un peu après, parce qu'après, le montif, il saute.
3: Vas-y, tu balances comme ça. On annoncera, tu l'annonceras toi-même.
8: Non, on va l'annoncer après, parce que je connais pas le titre. Il y a que Manu qui connaît le titre. À moins que Manu évite le temps de marquer le...
3: Ouais, allez-y. Donc, vous pouvez toujours nous appeler au 0803-08-5000 et toujours www.fr/funradio, ou que Rigo vous attend.
15: Manu!
3: Alors donc c'est...
15: Oh.
3: Alors c'est les...
15: Les
3: Muriens sans jambes avec du caca dans mon chapeau. Et on se retrouve tout de suite après. Chapeau. Et donc le disque, Manu va vous l'annoncer.
8: Oui, tout à fait. Donc c'était le Lémurien sans jambes avec du caca dans son chapeau et vous écoutez Fun Radio 101.9 sur Paris. Voilà, t'es content.
3: Et voilà. Parfait. Donc pour terminer, donc maintenant il nous reste plus qu'une minute, deux minutes pour terminer la question. Donc vous pouvez toujours encore essayer de vous nous appeler sur Fun Radio, donc 0803-08-5000 et donc toujours 3615 code Fun Radio et l'IRC www.fr ou que Rigo devrait peut tarder de venir pour nous dire à peu près les conclusions. Donc pour terminer. Donc pour terminer, on récupère Isidore.
9: Oui, Gérard, bonjour.
3: Rebonsoir.
9: Rebonsoir.
3: Melka.
12: Ouais, bonsoir, fat comeback. Tu bouges ton derrière pour moi.
3: Ta gueule. Krishna.
16: Krishna, salut.
3: Rebonsoir. Clochette.
16: Oui.
3: Rebonsoir.
16: Ouais.
3: Et Sectoria.
17: Ouais, toujours fidèle. Oui.
3: Sectoria. Bonsoir.
17: Ouais.
3: Et donc, c'est la dernière question et après, on arrête. Donc, alors la question. Ah, de quel signe. De quel. Oh là, mais oh là, aïe. De quel signe le mot marabout? Que signifie le mot marabout? Pardon, excusez-moi. Que signifie le mot marabout?
8: Gérard, sur IRC, on me demande pourquoi tu la poses en dernier alors que c'est le thème du débat et ça se trouve tu sais même pas.
3: Ah bah si, moi j'ai les réponses. J'ai les réponses. Donc on va demander à Isidore.
9: C'est un voyant ultra lucide.
3: Ouais.
9: Qui voit aussi bien dans les cartes comme on a dit tout à l'heure, ou dans les animaux, ou dans le sang, ou ce que tu veux, quoi.
3: Mm-hmm.
9: Non, okay. C'est ça, non?
3: Non.
9: Ah bon,
3: pas
9: pardon.
3: Du tout. Okay. Melka?
12: Ouais, allô?
3: Oui.
1: On m'entend? Ouais, désolé, j'étais en antenne. Tu peux me répéter?
3: Melka.
1: Melka. Bah oui, quoi.
3: T'as un téléphone sans fil?
1: Bah arrête de fumer, j'ai pas de téléphone sans fil, moi.
3: Donc, alors, la question, c'est que signifie le mot marabout? Oh là, arrête de renifler comme un bœuf.
1: Non, mais c'est bon. Calme-toi. Marabout?
3: Ouais.
1: C'est un mec qui fait des trucs, quoi.
3: Ouais, mais tu peux préciser?
1: Ouais.
3: Signifie le mot marabout?
1: C'est bon, calme-toi, j'ai compris, tu restes tranquille 2 secondes.
14: Ouais, reste tranquille, ouais.
1: Yeah, reste tranquille 5 minutes maintenant. Yeah. Donc, c'est un mec qui fait l'avenir.
14: Yeah.
1: Tu comprends ce que je veux dire?
3: Ouais. Krishna. Krishna.
18: Ouais. Ça vient du togolais. Alors c'est une longue histoire.
1: Bah t'es Tommy toi, bouffonne.
18: Et en fait je résume, ça veut dire petit homme assis par terre.
3: Non, pas du tout.
18: Si, il lisait les signes dans le sable.
3: Non, pas du tout. Clochette.
18: Marabout.
3: Yeah. Ta gueule.
1: Oh, il gueule plus fort que Watt.
14: Je réponds à la question.
3: Ta gueule.
14: Est-ce que je pourrais répondre, putain de merde?
3: Va te faire foutre.
14: Yeah.
3: Secturia.
14: Oui. Est-ce que je peux répondre à la question?
1: Vas-y.
8: Vas-y, Gérard, concentre-toi.
3: Secturia.
14: Oui. Est-ce que je peux répondre à la question, bordel?
3: Va te faire foutre.
14: Oui, mais est-ce que je peux répondre à la question d'abord?
3: Va te faire foutre.
14: Oui, mais est-ce que je peux répondre à la putain de question d'abord?
1: Il va plus avoir de voix, la vie.
8: Laisse-le répondre.
19: Quand je vais te faire du mal, quand je vais t'attraper, toi.
3: Alors vas-y, accouche, là, le connard qui gueule.
19: Moi, je vais te faire souffrir quand je t'aurai péché autre.
1: Comme vous, je tombe derrière.
18: Connard.
3: Bon, ça y est, là. C'est que tu rias.
14: Oui.
8: Oh, putain.
18: Connard.
8: Gérard, gère son débat un peu.
3: Bon, Secturia, tu réponds. Manu, tu me gères ça parce que ça commence à bien faire.
20: Mais je t'ai dit, le problème, c'est qu'en fait, il est pas au standard. Il passe par les canalisations. Il parle tellement fort, il habite à côté.
3: Secturia.
8: Par contre, moi, j'ai une question très intéressante sur Minitel.
3: Oh putain, coupe-moi ça.
8: Est-ce qu'un non-voyant peut pas être voyant, en fait?
3: Bah non. Bah un non-voyant, il peut pas être voyant parce que vu que
18: il est capable.
1: Oh putain, il y a quelqu'un qui rentre, c'est quelqu'un là.
3: Ouais, coupe-moi l'air, je réponds là.
8: Là, j'ai coupé là.
3: Donc, pour répondre à ta question.
1: Hein,
8: pour répondre à ma question, ouais.
3: Pour répondre à ta question, est-ce qu'un voyant peut être voyant? Non.
8: Non.
3: Parce que déjà, il tape avec ses doigts, il a déjà du mal à.
8: Sur des bambous?
3: Non.
20: Ça
3: non,
20: ça lui va bien?
3: Non.
20: Ah bon.
3: Donc.
8: Il peut être marabout, un voyant, non-voyant?
3: Non, je pense pas.
8: Non.
3: Je pense pas, parce qu'il peut pas prescrire ce qu'il voit. Donc, Manu, tu mets Secturia qui a pas répondu.
1: La maîtresse du débat.
18: D'accord.
3: Secturia seulement.
20: Secturia seulement?
3: Ouais.
14: Ouais, je suis là, ouais.
3: Oh là là.
8: Putain, mais comment il passe, lui?
14: Qu'est-ce qu'il se passe?
3: Bon, allez, va te coucher. Rigo.
14: Gérard.
3: Allez, hop.
20: Allez.
14: Est-ce que tu m'entends?
3: Il est en couchez.
14: Allô.
3: Couchez.
8: Bah, Gérard, en fait, il y a Yankee qui aimerait bien connaître la deuxième ligne de ta troisième question au mot 9.
3: Non, au mot 9, non, il y en a pas. Alors, donc. Oh, ta gueule, toi. Donc, alors, moi, je peux vous dire la question. Que signifie le mot marabout? Donc, Gérard. Non mais
8: c'est cool ça.
3: Hey, Olivier.
8: C'est cool. Ok, d'accord.
3: Merci.
8: D'accord.
3: Donc alors que signifie le mot marabout? Donc j'ai regardé dans le dictionnaire, ça veut dire saint, guérisseur, bouilloire à mettoir.
14: C'est faux.
3: Bouilloire à métal.
14: C'est faux.
3: Ou cigogne ou autre. Ta gueule à toi. Alors maintenant conclusion.
14: Conclusion. Allez hop, tu dégages. Allez
8: Gérard. Fais la conclusion.
1: Oh, le regardeur.
3: Alors, conclusion, Isidore.
21: Oui, Gérard. Conclusion, donc je crois au marabout. J'en ai vu un la semaine dernière. Et tu es le grand maître des marabouts.
3: D'accord.
21: Voilà.
3: Melka.
1: Ouais, Gérard. C'est clair qu'il est clair que tu fais partie d'une grande secte. Allô?
3: Ouais, on t'écoute.
1: Une grande secte des débats du jeudi soir. Et c'est très bien pour toi. Et ce que tu fais, c'est génial. Et je voudrais juste dire un truc, c'est que Rigo, il a un peu une voix de tortue du tort quand même.
3: Non, dans ce cas-là, t'inquiète pas, il va te récupérer en antenne, hein.
1: Il a quand même un.
3: D'accord.
8: Non, je vais juste le kicker.
3: Ok, alors Krishna.
1: Oh, j'aime pas ça.
3: Krishna. Oh, Olivier.
8: Désolé, René.
20: quoi. C'est
3: Olivier.
20: C'est pour la fin de, parce qu'on arrive bientôt à la fin.
3: Krishna.
0: Gérard, tu m'entends? Bah moi je trouve regrettable que Tony n'ait pas participé parce que c'est quand même vachement marrant quand il est là.
3: C'est clair. Non mais moi de toute manière c'est moi qui commande et maintenant Tony ne passera plus. Arnett ne passeront plus dans mes débats, c'est tout.
5: Pourquoi? Pourquoi?
3: Parce que c'est moi qui commande.
20: Ah c'est vrai, Arnett il passe plus, c'est la prof ce soir.
3: Ouais, et Tony, Tony aussi.
20: C'est pareil.
5: Et Goldo.
20: Et Goldo il est plus passé depuis longtemps.
3: C'est pareil. Ouais mais je pense que.
5: Le monde qui vient d'ailleurs, Goldo à cause de toi, je crois qu'il est au chômage et qu'il est tombé dans la misère maintenant.
3: Ouais ouais mais je pense que.
20: Moi je crois que Goldo il a plus de voix plutôt.
5: Ouais c'est clair.
3: Enfin, non mais je pense qu'il y en a trop qui s'amusent à vouloir prendre des surnoms. Ouais. Et ça, je crois qu'on va faire une petite réunion après. N'est-ce pas Manu?
20: Ouais, je peux pas, je vais me coucher.
3: Ouais ouais, tu vas te coucher mais moi je voudrais.
20: Gérard, après j'ai une surprise pour toi, t'as du boulot.
3: Christina. Ouais. Quoi?
5: Il faut qu'on vienne à la réunion nous aussi ou pas?
3: Non non, il n'y a pas de réunion pour vous.
0: Ah d'accord.
5: Ah bon.
3: Krishna.
0: Ouais, donc je te disais, c'est dommage qu'il soit plus là. D'ailleurs, j'ai une pensée pour eux tous. Mmh. Et puis, c'était un débat intéressant. Et je t'invite à venir dans notre secte des méganiens, les sectes du gros membre.
5: Les trois mousquetaires, quand même.
3: Secturia.
0: Les trois mousquetaires.
3: Non, Clochette.
0: Ouais, Gérard.
3: Ouais.
0: Ouais, je voulais juste revenir sur la définition du marabout.
3: Non, non, mais on fait conclusion.
0: Ouais, ouais, mais je voulais juste te dire que c'était d'origine africaine. Et ça veut dire nain de jardin qui a plein de poils au cul.
3: C'est ça, ben, c'est ta conclusion?
0: Ouais.
3: Ouais, ben, c'est pas mal. Ok, je te remercie. Sectoria.
5: Ouais, GG.
3: Sectoria.
5: Oui, c'est Sectora, tout à fait. Là, j'ai la voix enrouée, donc j'ai du mal à gueuler.
20: Bah ouais.
5: Mais je voulais te dire qu'en ce qui concerne la magie noire, tout ça, je pense qu'il y a des potions magiques. Je pense que s'il y a moyen de transformer. Bombe sexuelle, je pense que ça peut le faire, c'est intéressant les voyants. Et puis, je voulais te demander si.
14: À ta question, Gérard !
3: Olivier ?
20: Ouais.
3: Tu coupes pas les gens quand ils font leur conclusion, s'il te plaît, merci.
20: Ah, c'est moi, pardon.
14: Ouais, et ça m'a énervé parce que j'aime pas être coupé.
3: Bon, alors toi, tu fermes ta gueule
14: maintenant.
3: Alors,
14: j'étais redevenu calme et tu m'as re-énervé maintenant, je suis tout vert. Putain, ouais. Ça va chier.
3: Eh ben, au revoir.
14: Ouais,
20: Gérard, sur l'IRC, donc il y a plein de conclusions et tout. Et il y a quand même Arnett qui dit qu'il t'emmerde et que c'est pas cool qu'il puisse plus participer au débat. Et il me donne son mail, donc c'est arnett@cybercab.fr. Il y a une conclusion de Davy One qui dit la voyance est à Jean de Debert, ce que l'ignorance est à Gérard.
5: Ouais.
20: Et il y a Turpentine qui dit que ton débat, il est ni queue ni. Il avait ni queue ni tête.
3: Ni
20: tête
3: comme moi. Moi, je l'emmerde. Et on était combien pour terminer?
14: Oh, tu restes poli quand même!
3: Attends, toi, tu fermes ta gueule et moi, je t'emmerde.
20: On était 7958. Merci, Patachou.
3: Merci, Patachou.
20: C'est énorme, quand même.
3: Et on a battu le record de la semaine dernière.
20: En fait, Gérard Turpentine aussi, elle t'emmerde.
14: Ouais, bah, moi aussi, je t'emmerde.
3: Bah, moi aussi. Alors, bonne nuit à tous et vous allez retrouver, qui c'est pour la nuit sans pub, c'est.
20: Seb.
3: Seb pour la nuit sans pub et demain ben Bob pour le réveil et puis demain soir demain soir il y a pas Max.
20: D'accord, il y avait une petite conclusion donc sur Minitel comme quoi ce serait bien si Sandy pouvait faire une secte avec un marabout sous le pont de l'Alma dans le 13e pilier.
3: Non ben juste oh là merci. Merci donc je pense que la semaine prochaine étant donné que la semaine prochaine Manu, tu éteins ton micro, s'il te plaît. Merci. Et Olivier, c'est pareil.
20: Ouais.
3: Manu.
20: Allez, on y.
3: Donc, je pense que la semaine prochaine, on va faire un débat avec Sandy. Oh là là. Allez, hop.
20: Allez, hein. Qu'est-ce qu'il y a, Gérard? Qu'est-ce qu'il y a, Gérard?
22: Arrête.
20: Assis-toi. Conclue. Assis-toi.
22: Assis-toi, micro pour de bon.
20: Qu'est-ce qui se passe, Gérard? Gérard, un petit mot pour la fin, peut-être un ultimatum, un truc?
3: Non, donc la semaine prochaine avec Sandy, on risque de faire un débat.
20: Qu'est-ce qu'il y a?
22: Gérard, qu'est-ce que tu fais?
20: Qu'est-ce qu'il y a, Gérard?
3: Ah, c'est terminé.
20: Mais non, tu risques de faire
3: Gérard,
20: un débat, quoi? Non, non, mais Gérard.
3: Là, vous foutez de ma gueule, vous éteignez vos micros, sinon c'est pas la peine de s'annoncer.
20: Okay,
3: on est à tout, on est à tout.
20: Gérard,
3: on est à tout, reviens.
20: Gérard.
3: Oh!
20: Bon, il doit faire un débat avec Sandy la semaine prochaine.
22: Voilà, c'est ce qu'on a cru comprendre.
20: Allez, ciao.

0: good night, c'est bonne nuit. Good evening, c'est bonsoir.
1: Ouais, ok, ouais.
0: Et good morning, c'est ça, c'est pour le matin.
1: Good morning. Mmh.
2: Okay. Et good.
0: Et good afternoon, c'est pour l'après-midi.
1: D'accord. Good.
2: Good.
1: Ouais.
2: Afternoon. Afternoon.
1: Good comment?
2: Aftermoon.
1: Aftermoon.
2: C'est l'après-midi.
1: Bon.
2: Et après, t'as y a you are you.
1: Ouais.
2: Donc ça veut dire comment allez-vous?
1: You are you.
2: Ouais.
1: Ouais.
2: Bon, il y a un autre mot ici, il y a Vas-sur-Nam.
1: What's your name?
0: Ça, c'est what's your name?
1: What? Et ça veut dire quoi?
2: Ça veut dire quel est ton nom?
1: D'accord.
3: J'en pisse de rire.
1: Et le problème, si vous voulez, c'est que je vais arriver là-bas, bon, j'y vais en avion.
2: Ouais.
1: Et alors, bon, les premiers trucs, si vous voulez, que je vais avoir... tu vois, trouver un taxi, aller à l'hôtel. Vous avez des... Enfin, je sais pas, il y a des phrases toutes faites pour tout ça.
3: Ah, ça, c'est une bonne question, ça. Est-ce qu'effectivement, Sandy et Gérard, vous pouvez donner un conseil à notre ami Sébastien? Il arrive à l'aéroport, il est complètement perdu. Quelles sont les phrases qu'il faut dire type pour demander l'hôtel, et etc.
0: Bah, moi, ce que je peux te conseiller, c'est la phrase could you show me to the station.
1: Alors, could you...
0: Could you show...
1: Station.
3: Ouais.
1: Okay,
3: ensuite,
1: ouais.
3: Parce qu'on a encore du monde derrière, vite.
0: The station.
1: Ok.
3: Yeah,
0: et ça, c'est pour demander la station de métro
3: D'accord. Gérard, pour l'hôtel, quelles sont les phrases types?
2: Ben, les phrases types, c'est comme en français, ça se dit hôtel, c'est tout. Même le taxi. On a épluché le...
3: Hôtel. Tu dis hôtel et c'est bon, on t'emmène à l'hôtel, tu dis taxi, on t'emmène au taxi.
2: Voilà. De toute manière,
1: c'est... Faut pas se tromper, alors.
2: Ben non. Alors, si tu veux demander un dîner, tu fais...
1: Ouais.
2: What does...
3: Devant ton micro.
2: What does you have to... Instant dîner.
1: Non mais ça c'est si je m'adresse à un Nord-Africain.
2: Non, ils sont pas un Noir.
3: Non, plutôt un Chinois.
1: D'accord.
3: Voilà, Sébastien, on va te laisser. On te souhaite une bonne journée.
1: Merci énormément.
3: Merci à toi et puis bon voyage alors.
1: Ouais, merci.
3: Et puis à mon avis, tu vas revenir très vite avec l'anglais qu'ils t'ont donné.

0: J'y vais, c'est pour soigner mon rhumatisme. Donc j'ai les os un peu fragiles et puis moi je me fais, on fait des massages avec la boue, de l'argile, tout ça c'est cool quoi, les légers de douche tout froid dans le dos. Ouais, ça me remet d'aplomb parce que je souffre de rhumatisme.
1: D'accord. Là, c'est Fred là.
2: Ouais.
1: Ouais, bah moi aussi j'y vais aussi pour me relaxer, me décontracter et tout. Puis ils font souvent des promos aussi pour des cadeaux et j'en ai eu pas mal quoi là-bas.
2: Non mais attends, Fred, tu dégages.
1: Non, Fred, tu dégages.
3: Il a rien dit, Gérard.
2: Non, non, mais tu commences à dans les stations thermales. Dans les stations thermales, j'ai jamais vu de cadeaux. Hein.
1: Si, on alors, là... gagner dans les à la télévision des jeux.
2: Mais si tu regardes, semaine. Tu regardes trop la télé, mon pote.
1: Hein. C'est vrai, Gérard. Une semaine dans une station, c'est pour ça que.
4: Ouais, moi j'ai gagné un bon de 100 balles, moi.
2: Ouais, mais il y en a qui regardent trop les pubs à la télé.
1: Je vais sur un Deauville, moi.
5: Excuse-moi, Gégé, il y a une question d'un mec au standard qui vient de m'appeler. Il me demande si on peut faire le plein dans une station thermale.
2: Non.
0: Bah si.
2: Le plein de quoi?
3: Bah justement.
2: Le plein de quoi?
1: Le plein de forme.
0: Le plein d'essence, de plomb, gasoil, du coup.
2: Hein. Ouais, c'est ça. Dans une station thermale, tu vas faire le plein de gasoil, toi. Non, mais t'es complètement starbé, Nicole. Hein.
5: Tu prends des bains au gasoil.
2: Ouais, tu prends des bains plutôt au gasoil. Bah, cure-dents.
6: Ouais.
2: Oh, tu travailles ou quoi, là?
6: Ah, je vais à Deauville, moi.
2: Ouais. Attends, 5 minutes. Oh, Fidlard, s'il te plaît.
5: Oui, Gérard.
2: Tu me réveilles, là. Tu me les réveilles, là, cure-dents et puis Cédric, là, pour peut-être qu'ils se réveillent un peu, là.
5: Tu leur files quoi, un petit
2: Pauline
5: bananien
2: et Monique, là, vous vous réveillez, là, ou quoi?
7: Oh, tu te réveilles?
6: Ouais, ça y est, on est réveillés.
0: Non, vas-y, on est réveillés, vas-y, c'est qui? Vas-y.
2: Bon, alors, Pauline.
8: Marie-Monique.
2: Ouais.
8: Ouais, bah moi je vais dans les clubs échangistes thermales. Tu fais plein de trucs dans la boue, tu fais des trucs sous la douche et c'est vachement sympa, ça relaxe. Hein.
2: D'accord. Pauline.
8: Ouais, moi je vais en thermale mais pas en station moi.
2: C'est-à-dire?
8: C'est-à-dire, je vais en thermale mais pas en station quoi.
2: Ouais, mais pour. Il y a des stations. Il y a des stations thermales, mais explique pourquoi tu vas pas en station thermale?
8: Parce que je vais en thermal et pas en station.
2: Ouais, mais explique.
8: Non, parce que station, moi, c'est station de ski. Mais non, moi, je vais pas en station, quoi.
6: En thermal, c'est tout.
2: Mais il y a des y a station de ski et station thermale. Hein, je suis désolé.
6: Ah, station thermique. Il y a les bandouches.
7: Mais n'importe quoi, les
6: amis. Les bandouches, les bandages, tout ça.
2: Non, mais il y en a. Là, je crois que vous êtes en train de dormir, là, pour l'instant.
6: Toi, Gégé.
2: Quoi?
6: Les bains turcs, tu connais ou pas?
2: Non. C'est qui dit ça?
6: C'est Cédric.
2: Non, je connais pas.
0: Et GG? Ah bon?
2: Quoi?
0: C'est Nicole, tu t'es jamais fait masser dans une station thermale, t'es jamais allé?
2: Non.
0: Ah bah c'est très relaxant. Hein.
6: Moi je vais dans les hammams pour les hommes. Ah. C'est mieux?
0: Ouais.
2: Mmh.
7: Rendez-vous à l'antenne!
2: Cure-dent?
6: Ouais.
2: Et toi?
6: Bah je vais dans les hammams moi.
2: Cédric?
6: Bah je viens de te dire, je préfère.
5: C'est quoi un hammam, Gérard?
2: Un hammam, c'est un truc pour se relaxer qu'on accroche aux arbres. Fred!
0: Mais c'est
2: pas
6: le carton!
0: À Max!
2: Fred!
0: C'est vraiment trop bête, Gérard!
2: Oh!
6: Bon bah.
2: Attends, qui c'est qui vient de dire que j'étais trop bête?
0: C'est Nicole!
2: Ah bah Nicole,
0: ça
2: bonne
0: va
2: nuit!
0: Pas, non? Ouais, tu te calmes, ma pauvre!
2: J'en connais tout à l'heure qui m'ont gerbé!
6: Calmez-vous, les enfants!
2: Fred, tu travailles!
6: Ouais, je suis là, y'a pas de problème!
2: Bon alors, tu réponds?
6: Écoute, moi, ouais, de toute façon, c'est thermale, j'y vais souvent, ouais, parce que je te dis, c'est relaxant, c'est agréable et y a plein de femmes, quoi!
2: D'accord!
6: C'est vrai que c'est bandant quand même.
2: Ouais. Ouais. Et non, vous êtes pas pour le premier débat, vous dormez un peu là.
6: Ah. On t'a fait l'ombre, Gérard.
0: Ça va?
9: Bon. C'est Séverine, bien.
7: Oh, c'est Séverine.
6: Salut Séverine.
0: Salut Séverine.
6: Cochonne,
2: Séverine.
6: Ah, Séverine.
2: C'est quoi là?
0: J'arrive.
2: Eh oh, ouais, qui c'est qui s'amuse là?
0: T'attends deux secondes, j'arrive.
2: Qui c'est là?
0: Au téléphone, là, t'attends.
7: Klaxonner là!
0: J'arrive!
2: Bon, c'est qui là? C'est qui là avec le mec qui klaxonne là?
6: Putain, mais ferme ta fenêtre sans déconner!
0: C'est bon.
2: Bon alors, c'est qui là? Oh, vous vous réveillez là, les nanas ou quoi, merde?
6: C'est Paul.
9: Vas-y, fais la question suivante!
2: Non, mais attends, moi je veux savoir qui c'est qui s'amuse à klaxonner derrière!
0: Mais on s'en fout! On s'en fout, il est parti!
6: Il est dehors, GG, elle a pas fermé sa fenêtre!
0: C'est bon, il est parti! J'ai fermé la fenêtre!
6: Il y a un embouteillage dans son bain, ferme la fenêtre et c'est tout!
0: Bon, vas-y, c'est quoi ta question?
2: Bon, pensez-vous qu'il n'y a pas assez de place de stationnement?
6: Ah, t'as fait gaillir, on comprend rien! Où sont dans les stations ici?
2: Pensez-vous qu'il n'y a pas assez de place de stationnement?
6: Où?
2: Partout!
0: Dans les stations thermales?
6: Non, dans les stations de ski!
2: Soit dans les stations de ski ou quand il y a des matchs.
1: Bon, oui, ouais. Les stations de ski, c'est pas fait pour se garer. Hein.
6: Alors moi, je peux, c'est Fred, là.
2: Oui. Ouais.
6: Alors je suis allé au Stade de France et on m'a volé ma voiture.
0: Ah. Ah, ça fait de la bonne pub, hein.
2: Ouais, ça fait une super pub, hein, Fred.
0: Ouais.
6: Écoute, je sais pas, hein.
2: Et je te parle des places de stationnement, je te demande pas si on t'a piqué ta voiture.
6: Non, mais je l'ai retrouvée, hein. Je l'avais mal garée, quoi.
0: Ah oui. Voilà. Nicole.
2: Ouais.
0: Ouais, ben moi je dis qu'il y en a pas assez, hein.
2: Pourquoi?
0: Ben écoute, aux heures de pointe, à n'importe quelle heure, c'est toujours plein. Et c'est chiant, quoi. Mmh. T'es obligé de descendre ta voiture et de la garer n'importe où.
6: Tu la gares où tu veux, tu t'en fous.
3: Ah, tu viens en métro.
0: Tu es un arbre, tu trouves des coins isolés, hein, parce qu'il n'y a pas de
6: place. Ah, tu vas garer.
2: Cure-Dan ou Cédric, là, vous répondez?
3: Ouais, bah, moi, je trouve qu'il y a, trop de places de parking, ouais. Non, il y a trop de pollution. Non, il n'y en a pas assez. Tu te fais embarquer ta voiture à la fourrière, tu la retrouves, elle est avec des Pékinois, des TKL, des clébards et tout ça. Ça le fait
6: pas, il y en a plein dedans.
0: Ouais. Ouais.
2: C'est vrai.
6: Il y a une dizaine dans la mienne, là.
3: Bah, c'est moi, la fourrière, c'est moi.
0: Mmh.
2: Cure-Dan?
3: Ouais.
2: Tu travailles?
3: Bah, je t'écoute.
2: Non, mais attends, hey, Cure-Dan, tu dégages. Allez, parce que là, tu m'énerves.
5: Mais pourquoi?
2: Allez,
5: qu'est-ce qu'il a fait?
2: Bon, attends, je lui pose la question, il comprend même pas.
0: Allez, il gerbe.
5: Mais c'est Cure-Dan, qui avait répondu, tu demandais à Cédric.
3: Mais non, c'est Cédric qui avait répondu.
2: Oh là là. Ouais, mais je pense qu'il dorme là ce soir. Hey, Pauline, là, tu travailles ou quoi?
10: Ouais, c'est bon, je suis réveillée, ouais.
2: Bon alors?
10: Vas-y, tu peux répéter la question, s'il te plaît?
2: Tu te fous de moi là ou quoi, Pauline?
0: Est-ce qu'il y a assez de place?
2: Ouais, pensez-vous qu'il n'y a pas assez de place? Eh, c'est quoi là ce bruit là?
5: Mais c'est un mec avec. C'est un routier, c'est le cure-dent, c'est un routier, il est en camion, je sais pas rien.
3: Va fermer ta fenêtre sans déconner, t'appelles d'une station service, ça tombe bien.
2: D'accord. Bon alors, Pauline.
10: Oui.
2: Pensez-vous qu'il n'y a pas assez de place de stationnement? Réveille-toi s'il te plaît.
3: Encore
10: rien. Oui, il y en a assez, mais il y a trop de voitures. Hein.
11: Bonjour.
3: Bonjour.
10: Bonjour.
3: Bonjour.
2: Bon, je sens que ça va pas. Cure-Dent, il va sauter lui.
5: Mais
2: hein.
5: Cure-Dent, je l'ai mis en attente, c'est même pas lui, alors arrête de dire des conneries.
2: Bon, alors c'est qui?
5: J'en sais rien.
3: C'est Paul.
2: Bon, Marie et Monique.
0: Oui.
2: Alors.
0: Moi, je trouve qu'il y en a pas assez, parce que quand je vais à Inter ou quand je vais à Mammouth, il n'y a jamais de place pour se garer, t'es loin, et puis c'est chiant, il n'y a pas assez de place.
10: Bah, ouais, tu vas en vélo, hein.
2: Bah ouais, mais avec.
0: En vélo, quand tu vas faire tes courses, c'est pas pratique.
10: Eh bah, tu prends un sac à dos.
2: Ouais, mais.
3: Charlie Caddie.
2: Bah ouais, bah voilà, tiens, c'est qui vient de dire ça?
3: C'est Cédric.
2: Ouais, bah avec un caddie, tu peux aller jusqu'à ta voiture quand même.
3: Ouais, mais non,
10: tu prends tes patins à roulettes et tu pousses le caddie avec tes patins.
3: Bah voilà.
0: C'est même chiant, tu tournes 3 heures, il y a des connards.
3: Tu piques le caddie d'une vieille dans le supermarché, ça suffit.
6: Bah, ouais, tu la pousses, la vieille, tu prends son.
10: Ouais, mais de toute façon, t'as des klaxons sur les caddies maintenant.
2: Comment? Hein?
10: T'as des klaxons maintenant sur les caddies.
2: Ouais. Ah bon, c'est nouveau ça.
3: Bah, dans les stations.
10: Bah ouais.
3: Service, ouais.
10: Bah si, hein, faut que tu vas à Mammouth, hein, y a des klaxons sur les caddies.
2: Ah bon?
6: En plus.
2: Bah bon.
3: Ouais.
10: Il y a des feux rouges même maintenant entre les allées.
2: C'est
10: ouais,
2: bordel.
10: C'est vrai.
2: Bah ouais, parce que
3: t'as ton permis de caddie, GG ou pas?
2: Oui.
3: T'as ton permis de caddie?
2: Mmh.
3: Ah, c'est cool.
10: Priorité à droite, ouais. Et tout. Putain, tu te fais aligner en plus. Hein.
2: Ouais, mais ça, de toute manière, il y a des feux rouges maintenant. S'ils mettent des feux rouges, c'est parce qu'il y a eu sûrement des accidents.
10: Des accidents mortels,
0: ouais.
10: C'est sûr.
0: Et GG, depuis. T'as ton permis de caddie depuis quand?
3: C'est ouais. Qui ce joli voile, là?
2: Ça, c'est Nicole.
3: Ah, Nicole.
0: Vas-y, GG, dis-moi.
2: Bah, depuis peu.
0: Ah, depuis peu. Ah ouais, parce qu'en fait, parce que moi, je l'ai pas encore passé, j'aimerais bien le passer, quoi.
3: T'as quoi comme voiture, GG?
2: Non, j'en ai pas.
0: Comme caddie.
3: Tu fais des dérapages au frein à main avec ton caddie, GG?
2: Non, je le balance dans les jambes des gens. Non, allez, suivant.
3: Sur ton caddie, GG, t'as fait du tuning comme des gens qui
0: arrivent. Ah, si, il est malin, il est fort.
2: Pourquoi moins de place de ça? Comment? Qui c'est qui vient de parler?
3: Je te demandais si t'avais fait du tuning sur ton caddie, si t'avais mis des jantes larges, un pot chromé, tout ça.
2: Non.
3: Non?
0: C'est vrai, ça tape. T'as la CB?
2: Non.
3: Oh, la CB sur le caddie, t'as
6: bien trop fort.
2: Bon, on continue là parce que ça commence à dormir et j'en ai pas trop.
0: Vas-y, pose ta question.
6: Allez.
2: Pourquoi moins de places de stationnement pour la Coupe du Monde?
6: Ah bah voilà.
2: Ça commence à m'énerver là.
3: C'est parce qu'on. GG.
2: Allez, Cure-Dent!
3: GG, c'est Cédric.
2: Oui.
3: Ben, c'est parce qu'on veut pas qu'en fait, si tu veux, les gens, ils vont venir de partout, du monde entier, tu sais, d'Amérique du Sud, tout ça. Mmh. Et s'ils viennent tous avec leur caddie, ça va être le bordel. Donc s'il n'y a pas beaucoup de places de stationnement, ben, ils viendront pas avec leur caddie.
2: Mais on parle pas de caddie, on parle de voiture pour l'instant.
3: Ah bon, excuse-moi.
0: Ben, c'est la même chose, en fait. Hein. S'ils viennent, c'est Marie-Monique. Hein.
2: Mmh.
0: S'ils viennent avec leur caisse, c'est clair. Hein. Il n'y aura pas de place. Hein. Imagine 80 000 places, tu les mets où?
3: Il y a en TGV, tranquille.
0: Ouais, mais tu le gares où ton TGV?
3: Mais tu vas en hélico, peinard. En
6: hélicoptère, exact, ouais. Quoi.
0: GG?
2: Oui.
0: Ouais, c'est Nicole.
2: Oui.
0: Ouais, bah écoute, comme tu sais, à la Coupe du Monde, il y aura le monde entier qui va venir, donc l'Alaska, l'Amérique du Sud, tout ça. Mmh. Et donc chacun va venir avec son tracteur, son vélo, sa brouette,
6: ça va être le bordel.
0: Son caddie et tout, quoi.
6: C'est le bordel.
2: Non mais Nicole.
10: Ça va être le salon d'automobile.
2: Non mais je crois que ça va pas être le salon d'agriculture ni le salon de.
10: Mais si, c'est le salon de l'automobile.
0: Mais si, c'est le salon de l'automobile. Voilà, exactement.
10: Le salon.
6: C'est vrai qu'avec le tracteur, c'est pas facile.
2: Attendez, 5 minutes, s'il vous plaît. 5 minutes.
5: Question Minitel.
11: Sur Minitel, on nous demande, tu as quoi comme permis, 39 ou 44 tonnes?
2: 19.
5: Mmh. Christine, c'était une 19 tonnes.
11: Putain.
2: Elle faisait plus, hein. Cure-dent, s'il te plaît.
5: Dis-lui d'arrêter le moteur du
2: cure-dent.
6: Ouais.
2: Tu fermes ta glace ou t'arrêtes ton moteur.
6: Bon, attends, je vais faire le 29. Sur un parking, cure-dent, là. Cure-dent, klaxon, vas-y.
2: Non.
0: GG.
2: Oui.
0: Ouais, c'est Nicole.
6: Oh, Nicole, quelle voix.
0: Je voulais savoir, à quel âge t'as appris à conduire? Je veux dire, je parle de voiture, quoi.
2: 19 ans.
0: À 19 ans? C'est la première fois que t'as pris le volant, c'était à 19 ans. Ah ouais, d'accord.
8: Et tu l'as eu au bout de combien de fois, ton permis?
2: Du premier coup.
0: Ah, tu l'as eu du premier coup. Ah ouais. Ah bah c'est bon. T'as réussi ton code, tout.
2: Ouais.
6: Eh, hey, GG, t'aimerais bien
2: comme
6: faire
2: quoi,
6: de la route.
2: Comme quoi, tout le monde peut l'avoir. Hein.
6: GG, t'aimerais bien refaire de la route, ça te brancherait?
2: Bah, si j'en ai l'occasion, pourquoi pas.
6: Ok.
10: Je peux te prêter mon vélo, si tu veux.
6: Et de la biroute,
2: Si tu t'amuses à dire des conneries comme ça, tu vas pas rester longtemps.
6: Et Gérard, c'est Fred là.
2: Ouais.
6: T'as que le permis camion, c'est tout?
2: Non, j'ai le permis voiture et tout.
6: Ah ok. Et moto?
2: Jusqu'à 80 cm3.
6: Et tricycle?
0: Ah ouais, j'ai.
6: Et scooter des mers?
2: Non.
6: Tout marin?
2: Non plus, mais ça, c'est des permis spéciaux.
8: Est-ce que t'as besoin d'avoir un permis spécial, tu vois, un permis d'hélico, n'importe quoi pour t'évader?
6: Tricycle?
2: Non, pas du tout. Bon, Pauline?
10: Oui, mon amour.
2: Tu te calmes, Pauline.
0: Ça va faire plaisir à Sandy.
8: Excuse-moi.
6: Ça va être un drame. Et les maquillés maintenant, hein.
8: Ah oui, c'est vrai.
6: Ah, voilà. Non, rigole plus les filles. Hein. Rigole plus. C'est fini.
12: Bonjour.
2: Pauline.
10: Oui.
2: Alors, tu travailles?
10: Bah attends, mais moi j'ai parlé, ça y est. Hein. J'ai parlé du salon de l'automobile et tout. Hein.
2: Bon, Nicole. Voilà.
0: Bah écoute, GG, je t'ai dit. Hein.
2: Bon,
0: chacun va venir avec son moyen de locomotion.
10: Faudrait peut-être que t'écoutes aussi, GG. Hein.
2: Marie-Monique.
0: Pareil.
2: Il m'a répondu, Fred.
6: Ouais, tu veux venir comment, toi, au stade?
2: Moi, j'y vais pas.
6: Pour la Coupe du Monde.
2: Non, j'y vais pas.
10: Pour les mains, lui.
6: Avec un camion?
2: Non, j'y vais pas, je t'ai dit.
6: Pourquoi, Gégé, t'as pas le foot
2: hein? Si, mais je préfère le regarder à la télé, c'est de...
6: Non, voilà, le foot, voilà, comme par hasard.
2: Non, mais à la télé, c'est mieux. À la télé, c'est mieux, c'est mieux, parce que comme ça, si ça se baston, ben, t'es pas dedans.
8: Ouais, Gégé. Mais bon, t'as pas la pulsion, tu sais, quand il y a le but, t'as pas la pulsion de la foule qui monte.
2: Ouais, mais ça, c'est pas pareil.
6: Gégé?
2: Oui.
6: Ouais, mais Cédric, tu préfères le foot ou le foutre?
2: Non, moi, Cédric. Hey, Cédric.
5: Va te faire foutre.
2: Hey, Cédric. Tu dis encore une connerie comme ça et tu sors.
6: Oh, un petit peu d'humour, un bras d'humour ne fait de mal à personne.
2: Ouais, non, mais je te le dis tout de suite. Hein.
8: On n'en a pas eu, Gérard.
2: Tu tu réponds, s'il te plaît.
6: Ouais. Moi, j'y vais en voiture électrique. Hein. J'aime pas l'essence. Ah, c'est bien.
0: GG.
6: Je suis contre la pollution, moi, GG. T'es contre Gérard.
2: Ouais, mais je vais te dire une chose, Cure-dent.
6: Ouais,
2: Tu crois qu'une voiture électrique, tu pourras la recharger le temps des 45 minutes, bah, des 90 minutes?
6: Tu prends des piles, c'est tout.
0: Voilà. Ah, moi, je trouve que c'est de la foutaise, hein.
6: Mais non, tu prends des piles avant, c'est tout.
10: Tu prends une rallonge, tu la branches sur secteur.
6: Ah ouais, voilà. Hein.
2: Ouais, mais faut
6: déjà... Je la branche dans le stade, moi, j'ai une rallonge dans mon coffre. Moi, ouais, Gérard, c'est Fred, là.
8: Il y a des places exprès, hein.
2: Ouais, je t'écoute.
6: Bien sûr. Tu parlais du foot, là, tout à l'heure. Pourquoi tu veux pas y aller dans un stade? T'as peur d'une baston? C'est-à-dire, t'as peur de la déclencher, toi, ou...
2: Non, c'est que dans un stade, je sais pas si t'as vu tous les matchs qu'il y a eu pendant un moment donné. Mmh. T'as qu'à voir aussi les supporters, comment qui sont.
6: C'est vrai qu'on se prend des coups sur la gueule. Hein,
2: Donc c'est pour ça que...
8: Avec Sandy, quoi.
2: Comment?
8: Tu vas dans la tribune présidentielle.
2: Ouais, ça y est, là.
12: Bonjour.
2: On se calme un peu là, s'il vous plaît.
6: La balle sans tomber.
0: Non, je crois qu'il y a quelqu'un qui habite dans un laboratoire.
11: Gérard, ouais, sur Minitel, on nous demande si tu as tapé dans le ballon de Sandy.
6: Ah.
2: Je répondrai pas. Là, je crois qu'il faudrait peut-être qu'ils arrêtent de se foutre de sa gueule parce que j'aime pas trop ça.
6: Ouais, ça se fait pas.
2: Déjà,
6: on l'entend jamais.
2: Ça. Ouais,
6: on pourra entendre sa voix.
0: Est-ce qu'il y a une lunette?
2: Elle veut pas, elle veut pas.
6: Allez,
2: Gérard, on a une question à Minitel.
11: On nous demande, comment reconnaît-on Gérard dans un train? C'est le seul qui cherche les chiottes dans la loco.
0: Oh,
2: n'importe quoi.
0: Oh, c'est bien fait, mais...
2: N'importe quoi.
10: Non, c'est parce qu'ils sont le Adidas.
2: Hey, Nicole, si tu continues, tu vas gerber, je te dis, toi.
0: Ah, mais j'ai, ça me fait rire. Tu me blagues,
2: ouais, tu vois, tout à l'heure, ça va te faire rire, tu vas retourner au standard.
0: Ah, ok.
2: Tu vas voir. Okay. Alors, cinquième question.
0: Ouais.
2: Achetez-vous votre ticket de métro dans les stations ou dans les tabacs?
3: Achetez-vous quoi?
2: Le ticket de métro.
9: Moi, bah, je prends jamais le métro, moi.
3: Non.
0: Bah, moi non plus. Hein.
2: Mais alors qui?
3: Personne prend
2: le métro comme non. Par hasard.
9: Et puis quand je prends le métro, moi, je paye pas de ticket, moi.
3: Et le bus, t'en fais quoi, GG, le bus?
2: Bah, si t'as la carte orange, c'est pareil. Hein.
9: Et l'avion, alors?
3: Non, mais toi, GG, ta carte orange, tu l'achètes où, dans les stations ou dans les...
0: Ou dans les bus.
3: Ou dans les bus, ouais, dans les...
2: Non, pas dans
9: les aéroports.
2: Hein. Tu peux acheter un ticket de métro n'importe où, hein.
0: Ouais, exactement, moi, je les achète dans les bureaux de tabac.
3: Bah, les boulons,
9: ouais,
3: non,
9: je vais chez l'épicier du coin, moi.
3: Ouais, n'importe où, t'as dit.
9: Ça,
3: ouais, chez l'arabe du coin, ouais.
9: Ouais, je suis pas à Paris, donc...
3: Chez mon coiffeur, hein.
9: C'est pas top, hein.
2: Donc, Pauline?
9: Oui.
2: Donc toi, tu l'achètes où?
9: Ah non, mais moi, je prends pas le métro, moi.
2: Tu fais comment, alors?
9: Ah, moi, j'y vais à pied, en patin à roulettes, en vélo, en avion, en bateau.
3: Moi, je fais du stop et le taxi.
2: Ouais, ben d'accord. C'est qui, ça?
3: Cure-Dan.
2: Ah ben, c'est pas mal. Frédéric?
3: Ouais, non, Fred, moi.
2: Ouais, Fred.
3: Fred, voilà, parce que sinon, je
2: non, mais attends, si je demande Cédric, Fred,
3: ouais,
2: tu te tais, merci. Cédric.
3: Ouais, calme, Fred, ouais. Merci, GG, merci. Moi, j'ai une caisse, donc je prends pas trop le métro, non.
2: D'accord. Fred, maintenant?
3: Moi, je dis Fred.
12: Le métro, c'est simple, en fait. C'est rien de banquier, quoi. Tu montes sur le toit discrètement.
3: Ça pue l'Adidas.
9: Ou entre les wagons aussi.
3: Entre les wagons, et là, personne ne te voit.
13: Un grand bonjour. Je suis heureux d'être avec vous ce matin.
3: Bonjour.
2: Hey, tu me calmes celui qui s'amuse à faire le phoque, là, parce que
5: c'est... Non, mais attends, c'est...
0: Je crois que quelqu'un a un phoque domestique.
5: Mais non, ouais. C'est cure-dent, il transporte des phoques.
3: C'est le bordel, attends, c'est les phoques dans le coffre, ils arrêtent pas de foutre le bordel.
2: Ouais. Bah, cure-dent, soit que t'arrêtes ou on prend quelqu'un d'autre à ta place.
3: Ah, ça sera pas de rien comme ça tout le long.
0: Ouais, GG.
2: Oui.
0: Ouais, Nicole, bah moi j'achète mes tickets de métro au supermarché, hein.
2: Ah. Ah bon?
5: N'importe quoi, elle. N'importe quoi.
2: Non, mais ça... Si. Ah ouais, alors dis-moi dans quel... Où?
5: Ah, explique.
0: Comment?
2: Explique.
0: Bah, écoute, à chaque entrée de supermarché, il y a une sorte de bureau de tabac, et puis bah j'achète, et puis c'est bon. Hein.
3: Ouais.
2: Bah alors, dans ce cas-là, quand on dit bureau de tabac, je crois que je me suis bien fait comprendre.
0: Non, mais c'est pas nécessairement un bureau de tabac, aussi, ça peut être...
3: C'est un bureau de ticket, GG, c'est ouais, pareil. Voilà.
2: N'importe
3: où. Si, si, aux entrées du supermarché, c'est parce que tu vas pas souvent au supermarché.
0: C'est les distributeurs, c'est comme les distributeurs de coca et tout, quoi.
3: Voilà, t'as une carte, t'as
0: ticket, t'en veux 10, t'en veux 5.
3: C'est comme les capotes devant les pharmacies.
14: Voilà,
3: pareil.
14: Exactement.
0: Voilà.
3: Ouais, Gérard, ça te connaît, GG, les capotes?
14: Ah,
0: ouh. Ah, GG. Ah. Il faut pas aller là-dedans. Allez, GG, vas-y, pose ta question.
2: Non, toi, réponds à la question, Gérard. Toi, qu'est-ce que t'en penses? Moi, personnellement.
5: Attendez, écoutez, Gérard, vas-y.
2: Moi, personnellement, j'achète les tickets dans les bureaux de tabac ou souvent dans les stations.
3: Et les capotes?
2: Les capotes dans un distributeur,
5: par
2: d'accord
5: exemple. Je sais pas moi, qu'est-ce qui te fait préférer les tabacs, justement?
2: Parce que comme ça, ça me permet d'acheter des cigarettes en même temps.
5: Alors que dans les stations, tu peux pas.
2: Non.
9: Mon amour.
2: Quoi?
9: Je t'aime.
2: Qui c'est?
3: Oh là là.
2: C'est qui? Pauline.
3: Pauline, Jordan, tu te calmes.
2: Et c'est qui joue à ça?
3: C'est Cure-Dent. Attends, d'où c'est Cure-Dent, toi?
2: Qui c'est qui a joué à ça?
9: C'est Cure-Dent.
3: Il est dans un zoo. D'où tu dis que c'est Cure-Dent? Je suis dans la rue, moi.
9: T'es dans la rue, hein?
3: Ouais, je suis dans une cabine.
14: Devant un zoo. Alors.
9: Devant une station service.
3: À côté des phoques.
15: Bonjour, monsieur Dorme.
0: Si vous... Vas-y, GG.
2: Non, attends, Nicole, tu permets, tu te calmes un peu. Tu te calmes un petit peu, toi, parce que tout à l'heure... Tu as viré parce que avec toi, si tu veux, le débat dans 3 minutes il est terminé, c'est ça que tu veux?
3: GG, on s'en dort.
9: Allez, aidez-moi, l'amour.
2: Qui c'est qui s'amuse à dire mon amour? Ouais, vous commencez à me casser les burnes là, les nanas. Hein.
3: On respecte les femmes, GG.
9: Moi,
3: s'il te plaît. La galanterie, c'est Cédric, la galanterie, s'il te plaît.
9: Merci, bon. Cédric.
3: Elles sont charmantes, ces jeunes filles, alors
14: c'est vrai qu'elles sont vendantes. Hein.
0: Oh, bon, ouais, ça va.
3: Charmantes.
9: Merci. Attends, il a pas tort. Hein.
3: Ah bon?
2: Donc,
0: bon, vas-y.
2: Bon, Gérard.
11: On nous dit que toi, t'achètes pas de tickets, que tu montes directement sur Sandy.
0: Ah, wow.
2: Je te dis que je répondrai pas à des questions cons comme ça.
11: Parce que j'avais pas compris la question, c'est pour ça.
2: Mais c'est simple, je répondrai pas à des questions comme ça. Alors, je préviens que ceux qui s'amusent à mettre 30, ceux qui font 36-15 comme feu de radio aux rubriques directes, si vous voulez dire des conneries comme ça, c'est pas la peine d'insister, c'est pour réagir sur le débat.
0: Ben,
2: c'est bien simple.
14: Et Gégé était pas

0: tickets de métro vont plus facilement.
1: Par exemple, non, voilà. Non, où est-ce qu'ils achètent leur ticket de parc?
2: Mais le parc mètre, c'est dans un parc mètre?
3: Bah non.
1: Et les tickets de rationnement, les tickets de rationnement.
3: Il y a aussi les piscines, il y a aussi
2: plein de trucs. Non,
4: les tickets, il y en a partout.
5: Et quel est le rapport entre un ticket de métro et les stations thermales? Explique-moi.
6: Ah bah là, il intéresse du débat.
2: Oh là là.
7: Je suis sorti de ma demeure.
2: Donc tu sais qui joue à mettre ça?
6: Ça c'est ton remix, ta GG.
2: Qui c'est qui s'amuse à mettre ça?
0: Dénoncez-vous!
6: Oh là là, les filles, merde!
5: Non, non, c'est pas nous!
2: Moi je m'en fous, je continue pas le débat sans savoir qui c'est qui s'amuse
0: allez,
2: à mettre ça!
0: Dénoncez-vous!
6: Bien sûr, c'est encore cure-dent comme d'hab!
1: Sur Minitel, on nous demande aussi, et les tickets avec les meufs?
2: Je vois pas le rapport!
1: Bah, tu sais, quand t'as un ticket avec une meuf!
2: Merci! Je vois pas le rapport!
6: Bah, si! Oh là là,
2: je vois pas!
1: Un ticket avec une meuf!
2: Bah, tu connais pas rien, mais quoi? Mais attends, mais
1: Gérard! Tu connais pas l'expression avoir un ticket avec une meuf?
6: Voilà.
2: J'entends dire.
1: Bah t'as un ticket, tu vois, ça peut être un ticket de métro, un ticket de resto.
3: C'est à peu près cette grandeur-là, la grandeur d'un CD.
1: Et quand tu t'es avec une meuf et que tu te le partages.
6: Voilà, ça s'appelle donner son ticket.
1: Voilà. Ou avoir un ticket avec une meuf.
6: Ou avoir un ticket avec une meuf.
1: Ça t'est déjà arrivé?
2: Non.
6: Bon, Gérard, il a pas eu trop de tickets, il a eu beaucoup de lapins.
2: Bon, tu sais qui s'amuse à ça, là.
6: Tu sais qui s'amuse à ça.
8: Mais non, je sais, il y a quelqu'un qui a un bébé qui est dans le
6: pot.
2: C'est qui?
6: Un bébé qui pleure.
2: C'est qui?
6: Un bébé.
1: Qui s'amuse à faire des bébés, quoi.
6: Un bébé.
2: Eh, ça commence à bien faire, là.
6: Putain, mais torchez-le, foutez-lui un biberon, faites quelque chose.
8: Mais moi, vous entendez quelque chose, moi j'entends rien du tout. Hein.
2: Bon, c'est qui?
8: J'entends un petit chat qui miaule, moi.
6: Un bébé.
8: Moi,
2: non, mais
8: rien.
2: C'est qui s'amuse à ça?
6: C'est cure-dent.
2: Non, c'est pas cure-dent. Arrêtez de dire que c'est cure-dent parce que tout à l'heure, ça va être tout le monde qui va gerber.
6: Non, mais c'est Fred.
5: C'est pas moi.
8: Mon mec, arrête de dire Nicole, elle se calme. Il faut être franc dans la vie. Faut dire
9: ah ouais, être... vachement, ouais.
6: Vas-y, Nicole Carton. Aimez-vous, les filles.
8: Oui. Non, mais il y a une nana qui tout le temps, elle donne.
2: Non, mais de toute manière, c'est simple. La prochaine qui fait ça, je cherche pas qui c'est, je la vire.
6: Voilà.
2: Ça va. Allez hop, Pauline dehors.
6: C'est qui c'est Pauline? Ah, mais attends, demande-lui si elle a un gosse au moins.
2: Tu sais qui est, Pauline, que t'as de la musique à côté de toi?
10: Ah non.
2: Non?
10: Non.
8: Oui.
2: Marie-Monique?
10: Oui.
2: C'est toi?
10: Ah non, pas du tout.
2: Nicole?
8: Bah écoute, moi j'entends rien du tout, hein, donc je peux pas te dire.
2: Ouais, bah faudra peut-être.
6: Oh, là, ça
10: attends, mais un bébé a le droit de pleurer, Gérard.
2: Non, mais pas à la radio, s'il vous plaît. Quand on fait des débats, on s'amuse pas à faire des conneries comme ça. Ou sinon, c'est pas la peine d'appeler.
10: C'est libre antenne, hein?
2: Non, c'est des débats, c'est pas une libre antenne, désolé. Pensez-vous qu'il n'y a pas assez de stations de radio?
11: Non, maman, elle n'est pas là.
8: Ah, question intéressante.
2: Alors je répète pas la question. Oh, ça commence à bien faire, là, celui-là.
8: Il a besoin d'une couche.
1: Gérard, il y a Toto qui demande à Sandy de lui rapporter son caleçon, il l'a oublié sous le lit.
2: Oh là là, Manu! Manu, ça commence à bien faire, je t'ai dit des questions comme ça, j'en veux pas.
1: Mais non, mais c'est un message, moi, je fais la commission, c'est tout.
2: J'en veux pas, je répondrai pas.
1: Mais c'est pas pour qu'il y ait une réponse.
2: Ben,
1: c'est juste pour signaler que le caleçon il est sous le lit, quoi.
2: Ouais, ben il se démerde.
1: Ok.
2: Donc, si vous voulez répondre. Oh!
1: Alors, Gérard?
2: Eh hey, oh, tu fais quoi là?
1: Qu'est-ce qui se passe?
2: Pas moi là! Eh, Manu, tu vois quoi là? Eh, c'est simple, j'ai personne.
3: Quoi là?
1: Mais c'est pas moi. Regarde, c'est rouge là. Quand c'est rouge là, ils y sont.
2: Éteins voir là.
1: Voilà, ça y est, j'ai éteint.
2: Allume voir.
1: Ça y est.
2: Allô? Allô?
8: Gérard?
2: Eh, vous foutez.
8: Mais c'était là.
6: Bon, il est où, Gérard?
8: Il est parti.
6: Bordel. C'est scandaleux.
8: Ils ont mis un disque. Mon amour, prix qu'on paye.
2: On va envoyer une musique, on va.
8: Non,
2: attends, il est 33.
1: Bon, bah, pose la question, je te donne
3: la question.
1: Ils vont y réfléchir.
2: Alors pensez-vous qu'il n'y a pas assez de stations de radio? C'est là, moi, ça va mal se finir, là. Des stations de radio, vous réfléchissez, on va mettre un disque.
1: On n'a rien compris, Gérard.
6: Comprends pas.
2: Pensez-vous qu'il n'y a pas assez de stations de radio? Vous êtes sourd ou quoi?
6: Attends,
2: je vois si vous entendez rien, vous débouchez les oreilles.
6: Mais radio quoi? Grande zone, petite zone, FM,
2: tous. Toutes les radios.
1: Radio chez le médecin, radiographie, radio télécom.
2: Toutes les stations de radio.
6: Radio télécom.
2: C'est simple.
8: Bon, on répond après.
10: disques.
0: Ouais, c'est-à-dire Europe 1, Skyrock.

0: rock, tout ça.
1: N'importe.
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3: Europe 1, ouais.
4: Europe 1, comme par hasard, j'étais.
5: Comme par hasard, ouais.
4: Comme par hasard,
5: ouais.
1: Les 5 pucelles de...
0: Les petites.
1: Moi, bon, c'est le titre, hein, mais c'est... Je sais pas, mais...
0: C'est une nouveauté Fun Radio.
1: Donc, c'est avec beurre.
0: Mais non, attends,
1: les petites pucelles de Suresnes avec du beurre, voilà. On va continuer les débats. Donc c'est toujours le 0803-08-5000, 0870-5000, et toujours 36-15. Code Fun Radio, rubrique directe.
0: La Belgique.
1: Et 0331-47-99-5000 pour les Belges.
0: 79-5000
1: pour les Belges. Donc on récupère Pauline. En espérant qu'elle est réveillée, parce que sinon elle va pas rester longtemps.
2: Attends, mais moi je suis réveillée depuis le début, hein.
1: Oh bah dis donc, tu réponds pas beaucoup, hein.
2: Non, mais ça
1: me fait,
2: hein.
1: Bon, Manu, arrête de t'amuser, là.
5: Oh, le clébard.
1: Nicole.
5: Coucher.
2: Bonsoir.
1: Marie-Monique.
2: Oui.
1: Fred.
6: Frédéric, ouais, je suis là.
2: Coucher.
5: Oh, tu vas fermer ta gueule, le clébard, là.
1: Coucher, ouais.
5: Putain.
1: Eh, vous arrêtez, là, avec ce bruit.
2: Couche. Putain, ça berce à
1: l'allemand. Wow.
6: Pas comme chien.
1: Tu sais qui s'amuse, là.
5: Ah, mais j'ai un sale clébard à côté de la cabine, là.
1: Ouais, mais Cure-Dent, ça commence à bien faire. Hein.
5: Oh, Cure-Dent, tu fous le bordel.
1: Cure-Dent.
2: Non, ne lui fais rien, ce pauvre chien.
5: Bon, ça y est, il s'est cassé.
1: Et Cédric.
5: Ouais.
1: Donc, alors, pensez-vous qu'il n'y a pas assez de stations de radio? Alors, déjà, pour commencer, Pauline, t'écoutes quoi comme fréquence?
2: Comme fréquence, hein.
6: Ouais. Radio, ça veut dire quoi?
2: Comme fréquence
5: radio,
2: de quoi?
5: Radio de quoi?
1: Radio, radio, soit la bande FM ou autre.
5: Mais non.
0: Les radios
5: non.
0: Pour les poumons, tout ça.
2: Mais j'ai fait un scanner il y a pas longtemps.
6: Question, Gérard, hein.
1: Oh là,
6: avec des radios,
2: c'est tout. Je fais l'échographie il y a pas longtemps et
6: voilà. Ah ouais, alors.
2: Et alors, ça a donné quoi?
7: Non, mais c'était
5: un garçon.
7: C'est un garçon, une fille.
2: C'est les deux, ouais.
7: C'est
2: des jumeaux?
7: Non, c'était pas moi, non.
1: C'est qui là? Qui parle?
2: Marie-Monique.
1: Nicole, tu travailles?
7: Bah écoute, les stations radio, ouais, je trouve qu'il y en a beaucoup quand même.
1: C'est-à-dire?
7: Bah, c'est-à-dire que, je sais pas, il y a plein de fréquences.
6: Europe 1, tout ça.
7: Fréquences de radiologie, tout ça, quoi.
2: Ah, mais moi je dis, c'est Pauline qui parle là, il y a des fréquences qui ne devraient même pas exister, quoi, moi je dis.
1: Toi?
2: Je dis qu'il y a des fréquences qui ne devraient même pas exister.
1: C'est-à-dire?
2: C'est-à-dire?
1: Ouais.
2: Bah des radios vraiment pourraves, quoi. Ça devrait pas exister.
1: Non mais quoi dis un peu.
2: Je cite des noms.
1: Allez, bah vas-y.
2: Radio Shalom, Radio Montmartre.
6: Radio Décharge.
1: Non mais attendez, laissez-la finir, ça m'intéresse là.
6: Radio Chaton.
2: Ouais,
1: c'est
2: mignon.
1: Bon, c'est qui là?
2: C'est mignon.
6: Radio
5: Pink, qui le chat là?
1: Bon, hey, tu me chopes les trois mecs là, tu leur demandes qu'est-ce qu'ils ont, sinon ils vont virer.
5: Non, mais pourquoi les mecs? Putain, les nanas, elles ont des chattes aussi.
2: C'est Nicole.
0: Bon, oui, calmez les mecs.
7: Écoute, je vais te donner des noms de radios qu'il faudrait supprimer.
1: Non, mais attends, Pauline, elle était dessus. T'es sûr quoi?
7: Bon,
1: ça commence à bien faire celui qui a le chat. Bute-le. C'est qui qui a le chat?
5: C'est une chatte, GG. T'entends comme elle miaule, ça doit être une chatte.
1: Tu la prends en antenne, tu me les calmes, ces trois-là.
7: Ouais,
1: alors?
7: Bah écoute, je crois qu'il faudrait bannir certaines radios comme 8FM, Énergie, toute la merde là.
2: Ouais, ça sert à rien. Bleu, vert, jaune aussi. Ouais.
7: Radio Tracteur, Radio Chaise.
6: Et radio Chaton aussi.
7: Ouais, Radio Chaton aussi, ouais.
1: Il n'y a pas Radio Connerie pour celui qui vient de dire Radio Chaton.
2: Oh oui, c'est ça, Gérard.
6: Il est directeur d'antenne à Radio Connerie.
7: Ouais. Et moi je te dis, il faut bannir certaines radios, hein, surtout l'énergie, tout ça. Hein,
0: Gérard,
7: la merde, là,
0: sur Minitel, on nous dit que ta radio de l'anus, elle est énorme.
1: C'est complètement con, celui-là.
2: GG.
1: Oui.
2: Moi, je t'écoutais du temps où j'étais à Europe 1 et franchement, c'était super génial.
1: C'est qui?
2: C'est
1: qui?
2: C'est Pauline.
1: Alors, qu'est-ce que tu viens de dire?
2: Je t'écoutais du temps où t'étais à Europe 1 et honnêtement, t'étais vraiment...
6: Ah ouais, avec
1: Valère, Pauline.
6: Sur Europe 1, avec
1: Pauline.
6: Valère et Hubert, ouais.
1: Pauline.
2: Oui, mon amour.
1: Tu sais ce que tu vas faire?
2: Oui.
1: Eh ben, je vais te dire bonsoir et tu vas retourner au standard parce que tu viens de dire des conneries.
2: Allez,
1: Pauline.
0: Allez, qu'est-ce que j'en fais de la Pauline, là?
1: Tu la vires, tu me mets quelqu'un d'autre.
0: Je la dégage, je la dégage.
6: C'est pétard, mais quelque chose.
1: Elle dormait à moitié.
2: Copate. Mais je crois que quelqu'un a dit à côté d'un refuge.
6: Non, t'es un zoo, je t'ai dit.
2: Non, monsieur.
1: Ça commence à bien faire, ces bruits-là.
6: Oh, il y a un bébé.
1: Bon, Fred.
5: Arrêtez, on n'entend même plus.
1: Fred.
6: Ouais, je suis là, c'est Frédéric, ouais.
1: Moi alors?
6: Écoute, moi je dirais que ça commençait à dégénérer en 1951, quoi. Tu sais, quand Radio Andorre est arrivé.
5: Oh là.
1: N'importe quoi, toi.
3: C'était l'ancêtre de Sud Radio, et à partir de là, t'as eu des millions de radios qui sont arrivées, dont Radio Chaton, et là, ça a commencé à dégénérer.
1: Et c'est pas toi qui s'amusera à faire le chat par hasard?
3: Non, j'ai pas de chat et je suis pas un imitateur.
1: Ouais, bon, ok. Cure-dent.
8: Ouais, bah moi j'écoute Radio Bidas.
1: C'est quoi cette radio?
8: Bah, c'est une radio de l'armée.
1: Ça existe?
8: Bah, si, Radio Bidas, vous connaissez pas, ça vous fait rire en plus.
1: Ouais, ça nous fait rire.
8: C'est,
1: c'est quelle fréquence?
8: Quelle fréquence? 100.3.
1: Ouais. 100.3?
8: Ouais, ouais.
1: C'est bizarre, ça.
7: Je crois qu'on l'obtient qu'en piratant la ligne.
8: Ouais, mais c'est en Bretagne.
1: Ah ouais, c'est en Bretagne. 100.3, c'est en Bretagne.
8: Ouais.
1: Gérard,
8: ouais,
0: on nous dit que ton code sur la CB, c'est anus de feu.
7: Oh là là,
1: mais tu sais,
0: hein, c'est pas signé.
1: Ouais, c'est pas signé parce que c'est un trou du cul.
7: Ouais, comme d'habitude.
1: Oh
7: hein.
1: Là, oh, jeu de mots, Gérard.
0: Bah, Gérard, de trou du cul. À la place de Pauline, on accueille Stéphanie quand même. Ça a l'air d'être une sacrée cochonne.
9: Bonjour Stéphanie.
7: Salut
9: Stéphane.
7: Salut
9: Steph. Salut cochonne.
8: Écoute, ton numéro c'est Salut Stéphane. 36, Stéphanie, pardon.
7: 36-69-69.
8: Combien?
7: 36-69-69-69.
1: Bon bah Stéphanie.
10: Bonjour, c'est Rick.
1: Stéphanie.
7: Oui.
1: Si tu t'amuses à donner des numéros comme ça, je crois que tu vas retourner d'où que tu te viens.
9: Bonjour.
7: Oh, excuse-moi Gérard.
1: Bon alors.
7: Je voulais pas t'offenser.
1: Cure-dent, bon, toi c'est Radio Bidas que tu m'as dit.
8: Ouais. C'est vrai. Je vais te faire écouter un peu.
1: Non.
8: Attends, bah, tu me dis ce que t'en penses. Attends, tu rigolais, tu critiquais. Tu me dis ce que t'en penses. Écoute.
1: Merde.
8: Bah, attends, ça marche pas.
1: Non, mais dépêche-toi au lieu de faire des blancs.
8: Bah, attends, la radio marche pas. Ah, vas-y, je t'ai papillé. Attends, écoute.
1: Non, mais c'est pas mal, hein, le blanc, cure-dent, hein.
8: Bon, alors,
1: bah,
8: t'en penses quoi?
1: Bah, on n'a rien entendu du tout.
7: Bah, moi, j'aime bien.
0: Ah, parce qu'il dormait, là, c'est pour ça.
1: Ouais, j'ai l'impression que tout à l'heure, il va aller dormir dans son camion. Ouais, Cédric!
8: Qu'est-ce que t'as contre les routiers?
1: Rien, mais je pense que.
8: T'aurais pu arrêter, mec, hein.
1: Ouais, mais t'aurais pu mettre du son, mon pote.
8: Moi aussi, je suis des gitanes,
1: ouais,
8: je dis que t'es grosse.
1: Cure-dent, tu restes poli, s'il te plaît. Tu restes poli, cure-dent, si tu veux continuer.
7: Sinon,
9: t'as un zarbé. Cure-dent, tu sens mauvais aussi.
1: Cédric, t'as la totale alors. Cédric.
9: Ouais, tu peux me répéter la question, Gégé, parce qu'avec tout ce bordel, j'ai
1: Pensez-vous qu'il n'y a pas assez de stations de radio?
9: De quoi? Attends, j'ai pas entendu.
1: Pensez-vous qu'il n'y a pas assez de stations de radio?
0: Thermal?
9: Quoi?
1: De stations de radio?
0: Thermal ou pas?
8: J'entends rien.
9: Moi, Gégé, c'est Cédric, je vais dans les stations service pour avoir des services, ouais.
1: Les stations de radio, je te parle.
9: Ah, excuse-moi, donc dans les stations de ski, le forfait, le ticket, ouais, il est cher, ouais.
1: Bon, allez,
8: ça dépend, hein.
7: Non, c'est les
1: tickets. Non, Cédric. Allez, hop.
8: Moi, je fais du stop. Tu fais du stop au ski.
1: Non, mais bonne nuit, Cédric.
9: J'ai mal compris.
1: Non, c'est bon.
9: J'ai mal compris.
1: Allez, hop, dehors, il comprendra mieux chez lui. Il comprendra mieux en écoutant.
8: Ouais, Gérard.
7: Allez, hop. S'il te plaît, Gérard.
1: Fred, ouais.
7: Enlève le cigare de ta bouche.
3: Est-ce que tu sais quand est-ce qu'est né Fun Radio?
1: En 89.
11: Ah, t'inquiète, c'est bien, toi, abruti.
3: Je te pose une question, pourquoi tu me dis abruti?
7: GG?
1: Ouais.
7: Oh, bah, écoute-moi, il y a une radio que j'écoute toujours, c'est Radio Autoroute.
1: Une radio autoroute, ouais, bah ça, c'est quand tu fais de la route.
7: Bah ouais,
3: je la connais, celle-là, je l'écoute tout le temps aussi.
7: Il y a Radio Autoroute et Radio Routier, je crois.
3: Quand je vais dans le sud, je tape de Radio Bidas à Radio Autoroute.
1: Ouais. Stéphanie?
7: Oui.
1: Stéphanie, tu te réveilles, s'il te plaît?
7: Oui, je suis là.
1: Bon alors?
7: Oui.
1: Donc, t'as entendu la question?
7: Oui, tout à fait.
1: Bon, alors.
7: Hein?
1: Bon alors?
7: Non, mais je comprends pas ce que tu dis là.
1: Non, mais c'est pas ici, hein. Alors, c'en est un qui s'amuse. Alors, qu'est-ce que t'en penses, toi?
7: Ce que j'en pense, hein?
1: Ouais, tu travailles ou quoi là?
7: Ouais, tout à fait, ouais. Non, je pense qu'il y a assez de stations de radio, ouais.
1: Comment?
7: Je pense qu'il y a assez de stations de radio.
1: Non, mais je te demande, pensez-vous qu'il n'y en ait pas assez?
7: Oui, on a assez, hein.
11: Alors, vous laissez Christine de côté, s'il vous plaît.
1: Bon, tu sais qui joue avec ça?
3: C'est Gérard.
7: Non,
3: on n'a rien dit, Christine. GG, non.
7: Tu t'énerves pour rien, là. GG? Ouais, c'est Nico. Je vais te poser une petite question, s'il te plaît. Je voulais savoir, est-ce qu'un jour, ça te tenterait de... Est-ce que c'est vrai que tu vas travailler sur Nostalgie?
1: Non,
0: c'est Europe 1.
1: Non plus.
7: Ah bon? Mais non, il a déjà travaillé sur Europe 1.
0: Tu signes pas, alors?
7: Ouais, c'est ça, parce que j'ai entendu dire que tu devais signer un gros contrat.
3: Radio Chaton?
7: Sur France Info.
3: Radio Chat pour
11: GG.
7: Ouais, sur France Info aussi, ouais.
11: Allez, tu vas finir à la
1: ligne. Oh, Manu, tu joues à quoi là-bas, s'il te plaît?
3: Sur Radio Chaton.
1: Hein? Tu t'amuses à quoi là?
12: Regarde pour le son, pour les bruits.
1: Ah ouais?
0: Excuse-moi, Gérard, à la place de Cédric, on accueille Albator.
10: Salut.
0: Bonsoir.
10: Salut Alba. Salut tout le monde. Salut Gégé.
12: Salut Albator.
10: Salut. Ça va, Gégé?
13: Bonjour.
14: Bonjour.
10: Salut.
13: Bon alors, Albator.
10: Tu nous chantes ta chanson. Tu Albator.
13: Oh, Albator.
10: Capitaine de la mort.
13: Oh Albator, tu réponds à la question, s'il te plaît.
10: Tu peux me répéter la question, Gégé?
13: Non, tu l'as entendu. Mais
0: il vient d'arriver.
10: Gégé.
14: Pas nouveau, Gégé.
13: Pensez-vous qu'il n'y a pas assez de stations de radio?
10: Écoute, ouais, il faudrait que la bande FM soit plus large.
13: C'est-à-dire?
10: Il faudrait que la bande FM soit plus large et il y aurait forcément plus de radio.
13: Ouais, mais c'est-à-dire, pourquoi?
10: Pour qu'il y ait plus de radio, abruti,
13: attends, alors abruti, tu dégages. Bonne nuit, Albator.
0: Non, il s'excuse.
13: Non,
0: il s'excuse.
13: Il n'y a pas d'excuse à l'heure.
0: Il n'a pas fait exprès.
13: Il n'y a pas d'excuse. Non, je ne peux pas le savoir. Bonne nuit.
10: Excuse-moi, Gérard.
13: Bonne nuit.
10: Ça fait une heure que j'appelle.
13: Je ne veux pas le savoir.
14: Super beau cul.
10: Ça fait une heure.
13: Qui c'est qui vient de dire ça? Et là, c'est une des nanas, là. C'est qui vient de dire ça?
10: C'est scandaleux.
14: Gégé,
10: je veux ta queue. Oh, Gégé.
14: Oh, ton cul, Gérard.
13: Bon,
14: oh,
13: oui.
14: Gégé, ton sexe.
13: Allez, Stéphanie, dehors.
14: Mais c'est pas moi.
13: Allez, hop.
14: Mais
13: moi, je continue pas comme ça.
0: Il fait froid dehors, si je la fous dehors.
13: Je continuerai pas le débat comme
15: Gérard,
13: ça.
15: Gérard, sur Minitel, on nous dit que la meilleure des radios, c'est la radio de tes dents. Elle est toute noire.
13: Il me fait un connard.
10: Ah, c'est immonde.
13: Bon, alors, mais c'est calmé, Albator.
0: Ouais.
13: Bon alors Albator.
10: Ben ouais, je t'ai dit, faut élargir la bande FM.
13: C'est-à-dire?
10: Putain, mais il est con, quoi.
13: Bon, allez, là, le mot con, là, tu dégages pour de bon. Non, allez, hop. Tu dégages, allez, hop.
10: Okay,
13: au standard, bonne nuit.
14: Attention, Gérard, derrière toi.
13: On passe pas sur un autre nom.
0: Non, il passe seulement sous le nom de Pierre, c'est tout.
13: Non plus.
0: Ah bah demain.
10: Je
0: vais
10: rentrer sous le nom de Pierre, t'as
13: non, négatif. Allez hop, bonne nuit pour lui. Bonne nuit.
15: On nous dit aussi qu'il paraît que t'animes sur Fréquence Gay l'après-midi, c'est vrai?
13: Non plus.
14: Oh là là.
13: Bon, donc apparemment vous avez l'air de vous en foutre quand on vous pose des questions.
14: Mais non, elle fait très bien la question.
16: Très intéressante. Ouais, j'ai pas répondu d'ailleurs.
15: Qui? Gérard, toi t'as pas dit ce que t'en pensais.
13: Non mais qui c'est qui a pas répondu?
16: Marie-Monique.
13: Ah bah Marie-Monique, vas-y, avant que je réponde.
16: Moi je m'en fous.
13: Pourquoi?
16: Parce que de toute façon j'écoute pas la radio.
13: Mais alors pourquoi?
10: Pas Radio Chaton. T'écoutes quoi alors? J'écoute pas la radio.
16: J'écoute des cassettes, j'écoute des disques, mes disques à moi, je me fais ma radio à moi.
10: Tranquille.
16: Voilà.
13: Mais alors pourquoi tu appelles pour participer à un débat sur 101.9?
16: Sur 101.9. Je passe pas de disque, donc quand
13: bah si on passe de disque souvent.
10: Déjà, elle se contredit, il faut la gerber celle-là.
13: Ouais. Non, parce que dans ce cas-là, pourquoi t'as appelé pour participer au débat?
14: Éteignez l'aspirateur là.
13: Attends, s'il te plaît, Monique. Nicole. Nicole.
14: Oui.
13: Tu te calmes?
14: Non, je suis calme. Hein.
13: Qui c'est qui dit l'aspirateur là? Parce que je voudrais savoir qu'est-ce qu'elle voulait dire, Marie-Monique.
14: Ouais, je suis là.
13: Ouais, alors, tu disais?
14: Je disais que Fun, c'est pas. Oh, le porc!
16: Je t'aspire les fesses, Gérard.
13: Continue, Marie-Monique.
14: Je disais que Fun, c'était pas pareil. La nuit, c'est pas la radio, Fun, c'est autre chose.
13: C'est-à-dire?
14: C'est pas la radio, c'est le seul truc que j'écoute, sauf mes disques, c'est le Fun la nuit.
0: Ça fait un peu radio local, quoi.
14: Exactement.
13: Voilà. Non mais alors, dans ces cas-là...
14: J'ai fait peur des petits gamins d'à côté de chez moi.
0: Il y a le même matos, hein.
13: Mm-hmm.
14: Voilà. Gégé?
13: Oui.
14: Ouais, c'est Nicole.
13: Mm.
14: Ouais, j'ai
10: une belle jambe. C'est scandaleux.
14: Putain,
10: mais c'est n'importe quoi.
13: Non, Nicole, tu te dépêches.
0: Excusez-moi, avant qu'on parle avec Nicole, on accueille Xor à la place d'Albator.
13: Moi, ouais, bien sûr, ça. Ouais.
0: Non,
13: tu viens demander de prendre un autre nom.
0: Mais non, Gérard, tu me connais.
10: Ouais. Allez, bonsoir.
14: Bonsoir.
0: Salut,
10: Gégé.
13: Bon,
0: salut,
13: Stéphanie.
0: Salut, Gérard, ça va?
13: Oui. Oh, ça commence à bien faire, celui qui joue à ça tout à l'heure. Moi, je vais pas faire le deuxième débat, ça va aller vite.
10: Oui, bonsoir.
14: Oui, je t'écoute, Gérard.
13: Bon, Stéphanie, pour toi?
14: Oui.
13: Quoi? Bon, tu travailles ou quoi, là, toi?
14: Mais de quoi? J'ai déjà répondu, là.
13: Bah, ah bon?
14: Non, c'est Nicole qui voulait dire un truc.
13: Bon, Xtor.
10: Ouais, bah écoute, je suis animateur sur une radio locale qui s'appelle Radio Furoncle.
13: Oui.
10: Et je suis pour les radios, spécialement les radios locales, parce qu'après ça permet de pouvoir travailler dans des grandes radios comme Fun Radio. Et je voulais savoir si toi t'étais passé par une petite radio locale avant de faire de l'antenne sur une radio nationale. Est-ce que t'as couché, Gégé?
14: Non. Ouais, il est passé sur Radio Pustule.
16: Mais laissez-le répondre.
10: T'as fait de la radio locale, Gérard?
13: Non.
14: Ouais, Radio Pustule.
13: Qui c'est qui vient de dire ça?
0: Non, c'était Panari FM.
15: Gérard.
2: Panari FM.
13: T'en as une question Minitel?
15: On nous dit sur Minitel, non, c'est pas une question, c'est une affirmation. Ouais. On nous dit que Sandy, on l'appelle la station Mir car elle adore sucer l'orbite de Gérard.
8: C'est de la poésie,
13: Gérard.
8: De la poésie,
13: Manu. Hey, Manu, tu me laisses les messages cons comme ça, tu les passes plus.
0: Manu, tu prends les adresses du Minitel. Tu prends les adresses.
13: Oui, okay. Y en a.
0: Ouais,
13: tu te plains. Hey, je préviens quand même. Oh, t'arrêtes là, s'il te plaît.
0: Fais le gars, il sort un ferry.
8: Putain, attends, je descends.
13: Ouais, Manu. Ah mais voilà, ouais. Tu vois, je viens de te voir.
0: Oh merde, ouais. T'as vu que c'était moi qui mettais le boum.
13: Ouais. Tu vois, manque de peau, je viens de te voir faire.
0: Merde alors.
2: J'ai
0: t'es grillé Manu.
8: Grillé.
0: Ah, merde.
8: Après tu nous accuses, GG. Tu vois qu'on est bonne
13: femme. Non mais ça y est, j'ai vu qui c'était.
8: Voilà.
2: GG.
13: Oui.
2: Ouais, c'est Nicole.
13: Ouais.
2: Je voulais savoir qu'est-ce que t'écoutais.
13: Bon Manu, s'il te plaît. Tu commences à me faire chier là aussi.
0: C'est rouge Gérard, c'est rouge.
13: C'est rouge, bon, ouais.
0: Ça marche.
13: Manière là, la deuxième pause,
0: c'est rouge, ça marche.
8: Oh Gérard.
2: Tu réponds.
13: Vas-y. Bon, et moi j'arrête.
0: Tu vois, là c'est moi. Avant c'était pas moi.
13: Ah Manu, ah bon, c'est bon.
8: C'est scandaleux.
2: Radio Londres.
13: Vas-y, Nicole. Voilà, Nicole.
2: Oui, se disait, quel rap.
13: C'est pas moi, Gérard.
0: Alors.
2: Bah, on m'écoute pas, Gégé.
12: Si on t'écoute, Gégé.
2: Gégé. Allez, vas-y, on est toutes avec toi.
13: J'écoute.
2: Gégé, t'écoute.
12: Vas-y.
8: Essaye encore.
13: Allez.
2: Gégé, c'est dit, qu'est-ce que tu écoutais comme radio dans ta jeunesse?
13: Et à ton avis?
2: Bah, je sais pas.
13: 101.9.
0: Dans ta jeunesse, tu crois que Fun Radio, quand t'avais 20 ans, ça existait, toi?
2: Ouais, bien sûr. Mais ah,
0: pauvre cave.
13: Toi-même, abruti.
2: Mais je sais qu'est-ce que t'écoutais.
13: Bah, avant, c'est-à-dire?
2: Bah, dans ta jeunesse, quand t'avais 20 ans.
12: Quand t'avais la radio.
13: Avant d'être.
12: Radio accordéon.
2: Mais laissez, je vais répondre.
13: J'écoutais RTL. Voilà.
8: Oh là là.
2: Oh là là.
8: Oh là là, les gouttes pauvres.
17: Gérard. Hein,
2: voilà.
8: C'est scandaleux, Gérard.
2: C'est scandaleux.
13: Donc, on pose. Bon, on pose la prochaine question.
8: Ah ouais.
13: Donc, croyez-vous que les stations de métro sont propres?
17: Ça dépend par rapport à quoi? GG.
0: Avant ou après ton passage?
17: Non.
13: Pauvre tâche, toi.
0: On rigole. Oh.
2: Allez, faut rire.
13: Bon, alors, Gérard, qui c'est qui veut répondre?
17: C'est XOR.
13: Ouais.
17: Ouais, ben, ça dépend par rapport à quoi. Si c'est par rapport à chez toi, ouais, elles sont top nickel, ouais.
13: Bon, bah, XOR.
17: Ah,
13: au revoir.
17: Nickel,
13: au revoir.
2: C'est méchant.
13: Pourquoi? Bonne nuit, XOR.
17: Bah, quoi, je compare. Je me donne
13: non, mais c'est bien, ben, t'as comparé, ben, maintenant, tu repars chez toi, tu vas comparer chez toi si c'est propre. Allez, hop, bonne nuit. Bonne nuit. Bonne nuit. Non.
2: Pourquoi pas du tout. Parce qu'en plus ça, Gérard, il fait le ménage chez lui, hein, alors...
13: Gérard, allez là.
17: GG, c'est propre,
13: il sort dehors.
17: Il fait travailler Sandy, c'est pour ça qu'il s'est pris une grondesse.
2: Ouais, c'est
17: ménage.
13: Eh ben, il sort, tu dégages pour
17: c'est
13: de bon, ce coup-là.
17: Allez.
13: Tu sors.
17: On n'a pas le droit de dire ça à la radio.
13: Hop.
0: Il peut s'excuser avant, non?
13: Non,
0: s'excuse pas.
13: Non, dehors direct.
17: Il fallait que je dénonce.
13: Eh ben, tu vas dénoncer chez toi, voilà.
15: Gérard, oui. On nous dit que la seule radio que tu connais, c'est la radio de ton foie.
13: N'importe quoi.
2: C'est génial.
13: Donc, cure-dent.
8: Ouais.
13: Cure-dent. Bon, allez hop. Cure-dent, pareil. Non, mais là, oh.
0: Mais non, parce qu'en fait, je me suis trompé. J'ai viré cure-dent au lieu de virer XOR.
13: Eh ben, tu vires XOR et tu rappelles cure-dent.
0: Bah, il est là, cure-dent, il est là.
8: Je suis là, j'ai... Putain, j'arrête pas de gueuler, vous m'entendez pas.
13: Bon, alors, cure-dent pour toi.
8: Ouais, bah, c'est propre, les couloirs, ouais.
13: Mais tu crois?
8: Bah, ouais. Pourquoi?
13: Bah, pendant un bout de temps, là, c'était pas tellement propre à la station.
8: Non, mais parce qu'il y avait la grève des contrôleurs.
13: Ouais, mais non, pas des contrôleurs.
8: Ouais, bah si.
2: GG?
13: Oui.
2: C'est Nicole. Ouais, moi je voudrais dire, en fait, les stations métro, elles sont des fois crades. Hein.
13: Mmh.
2: Pas tout le temps propre. Hein.
13: Non, mais de toute manière, faut voir aussi les gens comme. Bon, bah maintenant, tu me diras avec si c'est produit, les poubelles, elles sont fermées. Mais dès que. Même quand elles étaient ouvertes, t'avais
8: comment
13: toujours.
8: Si c'est produit.
2: Ouais, exactement, GG.
13: Non, mais je veux pas dire.
8: Bah, explique.
13: Bah.
2: Non, mais c'est bon. GG, c'est vrai que. Par exemple, je sais pas, moi, il y a quelqu'un qui bouffe un truc, ben il va pas le jeter dans la poubelle, il va le jeter.
13: Par terre.
2: Ouais, voilà.
8: Bah, dans le cas
2: de GG. Je trouve que c'est scandaleux. Hein.
13: Mmh. Fred?
18: Moi, je peux répondre, moi.
13: Oui.
18: Marie-Monique.
13: Oui.
18: Bon, moi, je suis pas parisienne, donc le métro, je prends pas tous les jours.
13: T'es du quel côté?
18: Je suis du côté de Lille.
13: Hein. Mais bah, à Lille, c'est pareil, il hein, y a des métros quand
2: métro
13: même.
2: J'ai un métro à Lille.
18: Vous parlez du métro parisien, c'est pas
13: non,
18: pas du tout la même chose. Là.
13: Non, mais attends, Marie-Monique. Oui. On parle pas que spécialement du métro parisien, on parle dans tout.
14: Ah non, mais c'est une anecdote.
13: Non, mais attends, Marie-Monique. Marie-Monique.
14: Les métros, ils sont nickel. Il y a des mecs avec des mitraillettes, si tu fous un truc par terre, ils tirent dessus.
13: Non. Ah si, j'ai vu. Non, ça c'est pour les attentats, ça c'est différent.
19: Honnêtement.
0: Ah ouais, c'est le plan Vigicorsaire, là, le truc.
13: Ouais, le plan Vigipirate.
19: Récemment, moi, je suis allée sur Mars et honnêtement, c'est vrai que.
13: Qui
19: Hein?
13: Qui c'est qui dit ça?
19: Stéphanie.
13: Ouais.
19: Je suis allée sur Mars récemment.
13: Ouais.
19: Et c'est vrai que c'est la galère, quoi.
13: Ouais, t'as été sur la planète Mars?
19: Oui.
13: Non, mais tu prends les gens pour des canards sauvages, toi.
8: Ah, c'est au coup de ta gueule, hein, là, j'ai dit.
19: Oui, mais mon petit amour, moi, je les dresse, moi, les canards sauvages.
13: Ouais, mais attends, je suis pas ton petit amour, d'accord? Ah. Et déjà, une.
0: Une.
8: Bon, c'est
13: bah,
8: gentil.
13: Déjà une.
19: Ouais,
13: t'as monté un harem. Mais n'importe quoi, t'as monté un harem de ta connerie, oui.
0: Connerie, oui.
8: Oh là là.
13: Merci.
8: Non, mais aucun respect de la femme, Gégé. Aucun respect de la femme. C'est scandaleux.
13: Mon Fred.
19: Gégé.
13: Oui.
8: Bah écoute, moi j'en ai pris un à Belle-Île-en-Mer. Un métro, mais nickel, quoi. Super, super propre et tout. Tu sais, il allait d'une plage à une autre, mais nickel.
19: Gégé, je suis allé à un métro à côté.
13: Attendez, oh.
19: C'est Nicole.
13: Oui. Oh, celui qui
0: pète! Des canards sauvages!
19: C'est le canard sauvage!
8: Putain, c'est des canards!
13: Putain, ça commence à bien faire là, ça va pas comme. La semaine dernière, le premier était bien passé, cette semaine, c'est un vrai bordel! Toi, tu gères rien quand on te demande de virer!
8: Ça devient
13: inadmissible, lui, là-bas, c'est pareil!
0: Non, j'ai rien fait, Gérard, ce soir!
13: T'es pareil!
0: J'ai rien fait du tout!
13: T'es pareil! On est déjà à la 7e question, c'est le vrai bordel. Quand on vous demande quelque chose, vous voulez rien foutre.
0: Attends, il sort, je l'ai viré, et là on accueille Eric à la place.
20: Oui, bonsoir.
19: Salut Eric.
20: Salut tout le monde.
19: Salut Eric.
20: Oui, alors moi je voulais réagir pour dire que le métro à Paris, c'est vrai, il est dégueulasse. Mmh. Tout le monde, franchement, c'est dégueulasse.
13: Bon, bah, vous arrêtez le supplé quand on répond.
20: Par contre, moi j'ai souvent voyagé et à Tombouctou, par exemple, le métro, il est nickel. Et on devrait prendre exemple sur les métros d'Abidjan, Tombouctou et toutes ces villes-là, quoi.
13: Ouais. Ouais, c'est fini, là, ou quoi?
19: T'es allé à Marrakech?
20: À Marrakech, il n'y a pas de métro, il y a un réseau de tramways.
19: Ouais, les tramways sont assez bien aussi,
13: Gérard.
19: Attends,
13: Nicole, s'il te plaît. Nicole, s'il te plaît.
19: Non, c'est pas moi, c'est Gégé qui parle.
13: C'est qui?
19: Je sais pas.
13: Bon, non, mais il y a quelqu'un qui vient de parler.
0: On nous dit sur Minitel, Gérard, il y a que le métro qui ne lui est pas rentré dans le trou du cul.
13: Je te dis des questions comme ça, j'en veux pas.
0: Ah oui, merde, c'est vrai.
13: T'es un peu con ou quoi, toi?
0: Excuse-moi, j'avais oublié.
8: Mais Gégé, faut filtrer le Minitel.
13: Non, mais.
0: Bah, c'est ce que je fais, hein.
13: La preuve que non, tu le filtres pas, hein. Ce sont rien que des questions.
0: Ça dépend dans quel sens on appelle filtrer, quoi.
13: Bon, alors.
19: Ouais, moi je te dis, Gégé, en Alaska, le métro, il est nickel, hein.
13: Ouais, mais attends, je réponds à Eric, là. C'est Eric qui disait que.
8: Ouais.
13: Je vais te dire, moi je peux te dire une chose, c'est que j'étais en Allemagne, même en Allemagne.
8: C'est pas vrai.
13: Je crois que tu parlais allemand? Non, mais j'étais clairement sérieux. Je voudrais bien répondre, s'il vous plaît, merci.
8: Ouais.
13: C'est que là-bas, si vous mettez un papier par terre, même en Angleterre.
8: C'est pas vrai.
13: Si. Vous avez une amende.
19: Non.
8: Ouais, ouais. Si. En France aussi, on a une amende.
13: Je suis désolé.
8: Si sur le trottoir, Gégé, il a une amende.
13: De quoi?
8: Mais il peut pas payer le chien, il travaille pas.
13: Attends,
8: le mec qui l'accompagne.
13: Non, c'est qui répond là?
8: N'importe quoi.
13: Attends, qui c'est qui vient de dire ça? Et là, il y a une des deux filles entre Stéphanie et Marie-Monique qui vient de dire que c'est moi qui allais payer.
19: Et Nicole, elle est où, Nicole?
13: Non, c'est pas Nicole.
19: C'est pas Nicole.
0: Mais on peut avoir que des amandes ou on peut avoir des noisettes aussi en Allemagne?
13: Tu veux des
0: noix de pécan plutôt. Et qu'est-ce que t'as été foutre en Allemagne, Gérard?
13: À l'armée.
0: T'as fait l'armée en Allemagne? Ah, c'était bien.
8: T'as fait l'armée en Allemagne, Gégé?
19: Tu peux avoir des nouveaux Elvis Presley, là.
13: Tu me chopes les deux, là, que tu leur demandes qu'est-ce qu'elle entre Marie-Monique et Stéphanie.
19: Ah, c'est pas moi.
13: Non, c'est pas toi, je reconnais les voix douces, hein.
8: Je sens
13: qu'il y en a qui vont virer vite fait. Ça va vite virer entre Fred Curdan et Eric. Hein.
19: Ça va gerber là. Hein.
13: Je sens que ça va pas continuer longtemps.
8: Attends, c'est les nanas.
13: C'est un mec.
0: On se calme, les auditeurs, on écoute Gérard. Merci.
13: Alors pensez-vous que le stationnement devrait être gratuit toute l'année?
8: Oui.
19: Oui.
13: Oui, qui?
8: Eric.
20: Bah, quand tu vas faire du ski dans les stations de ski, il faut bien que tu gardes ta voiture. Donc déjà, tu as le forfait à payer, la location des skis et tout. Donc il faudrait que le stationnement dans les stations de ski ou les stations thermiques, thermales, anales, tout ça, il faudrait que ça soit gratuit, voilà.
13: Non mais attends, je te parle des stationnements.
20: Bah ouais, stationnement avec le caddie ou la voiture, comme on a dit.
13: Mais non, mais je vois pas. Je vois pas le rapport avec le caddie. Le caddie, c'est pas, ah bon, bah, c'est attends, pas une voiture.
20: Réfléchis, j'ai mal compris alors.
13: Ouais.
20: Peut-être mal compris.
13: Pensez-vous que le stationnement devrait être gratuit toute l'année?
20: Bah oui. Alors, quand attends, je vais faire mes courses, ça y est, j'ai compris. Je suis pas d'accord. Oui. Alors le lundi oui, le mardi non, en janvier non et en février non. Sinon le reste de l'année ouais.
4: Ouais. Bon, ouais, bah, je suis d'accord.
13: Mais c'est toute l'année.
20: Non, toute l'année, non.
4: Ça peut pas, non.
20: Non, parce que samedi, ça se fait pas, c'est tout.
4: Ouais,
20: ça se fait pas.
13: Oui.
4: Ouais, bah écoute, moi je voudrais faire une petite revendication.
13: Ouais.
4: C'est que dans les stations-service, j'aimerais bien que le stationnement soit gratuit quand même.
20: Ah bah c'est clair. Quand
13: non, mais attends, Nicole.
4: Oui.
20: Mais non, mais.
13: Nicole, c'est toi qui viens de répondre à ça?
4: Oui, bah écoute, dans les stations-service, c'est toujours, il faut payer, j'ai rien à voir, quoi.
13: Non, mais attends.
20: Et tu payes le parking.
13: Stop, 5 minutes, s'il vous plaît. Taisez-vous, Gérard, réponds.
20: Et les stations de pompage.
4: Mais laissez Gérard répondre.
13: Non, il y a une question minute.
21: Non, vas-y, réponds d'abord, c'est pas grave, vas-y, GG.
13: Bon, non, bah, donne la question minute, ouais, si donc, c'est une connerie, c'est pas la peine.
21: Non, c'est pas une connerie. T'as fait ton service en Allemagne, donc.
13: Mmh.
21: Ouais, on nous dit que c'est de ta faute si le mur de Berlin, il est tombé.
13: Non, tu vois, c'était même pas la peine de dire ça.
21: Non, mais Manu, on t'a dit quand c'est une connerie, tu la fermes. Je sais pas, ouais, c'est une question, c'était vrai.
13: Mais tu vois la suite après.
20: GG.
13: Oui.
20: C'est, comment je m'appelle, Eric. Je voulais te demander qu'est-ce que tu pensais des stations de pompage.
13: C'est-à-dire?
20: Bah, je sais pas, Christine.
13: Non, mais attends, les stations de pompage. Non, mais Eric, ta question, elle est complètement con, j'y répondrai pas.
4: C'est une blague, non,
21: c'est intéressant. Une blague. Est-ce que tu peux répondre, Gérard, à la question qu'avait posée une des filles, je sais plus laquelle? Pourquoi, toi, tu penses que les stations de service sont payantes et ça te galère,
4: ouais,
21: je sais pas?
4: Nicole.
13: Ouais,
20: parce que
13: mais attends.
20: Quand tu vas à la pompe, il faut payer.
13: Bah oui.
20: Il faut payer
4: le stationnement aussi, hein, pour. Attends, pendant 2 minutes, tu fais plein.
13: Attends.
4: T'es obligé de payer les 2 minutes, hein.
13: Attends, t'as vu ça où? Dans quelle station?
4: Ah, écoute, dans les stations-service du monde entier, hein.
13: Ah non, mais attends, déjà...
20: Attendez,
13: je vais y répondre à Nicole, parce que pour l'instant, je crois qu'elle a pas tellement compris. Les stationnements, je te parle pas, dans les stations-service, tu payes pas le stationnement.
4: Bah, si, non. Moi, je paye, hein.
13: Non. Alors, si tu payes, c'est que t'es vraiment cloche.
4: J'étais en Alaska, j'étais partout en Angleterre, partout, il fallait tout le temps payer, même ici en France, GG.
13: Non. T'es une menteuse.
21: Moi, il m'est arrivé une fois de payer.
4: Mais même dans les stations pour les stationnements, stations de ski, tout ça, t'es obligé de payer.
13: Non.
20: C'est dégueulasse,
13: non.
20: Mais ça s'est déjà vu.
22: Mais ici,
20: c'est dégueulasse, mais ça s'est déjà vu. Hein.
13: Vous dites
4: non. Gérard.
13: Oui.
4: C'est une voiture.
13: Non.
4: Et bah alors, comment tu peux savoir?
20: Une moto,
4: un camion.
23: Et Gérard, elle a raison, hein, parce que dans les stations de lavage, c'est pareil. Tu laisses ta voiture 2 minutes, au bout de 2 minutes, elle est lavée et on te la fout dehors.
13: Ouais,
4: non,
13: mais ça, attendez.
23: Un truc, 2 minutes, point, quoi.
13: Ouais, non, mais plus, ouais. C'est qui vient de dire ça?
23: C'est moi, mais ta voiture, elle est lavée aussi. C'est
13: ouais, mais qui, moi?
23: Marie-Monique.
13: Ouais. Mais attends, Marie-Monique. Dans ce cas-là, quand tu laves ta voiture, c'est normal que tu payes.
23: Ouais.
13: Mais tu payes pas le stationnement après.
23: T'as le stationnement qui est.
4: Si, je sais, hein, t'as un ticket, t'as tout, hein.
23: Où? T'as un ticket, quoi.
4: Quand tu payes l'essence, ben, ils te taxent avec la TVA, tout. Attends, ça, ton stationnement d'une minute. Ben, hein.
21: C'est pareil quand Gérard il va dans les boîtes de nuit gay, hein, il file 2 francs, puis on lui nettoie les fesses et puis les pas. En parlant de ça, il a un ticket et c'est bon. En parlant de ça, on nous dit que chez Gérard, c'est pas des toilettes qu'il a, c'est des stations d'épuration.
13: Bon Manu, c'est pas la peine de faire l'aria sur le deuxième débat, l'aria à la pause là.
21: D'accord, mais je pourrais quand même prendre le Minitel au standard, ça me fait marrer.
13: Non.
21: Merde.
20: Et à la pompe, pour se faire pomper, faut payer ou pas?
13: C'est-à-dire?
20: Quand tu vas dans une station-service, on dit aller à la pompe.
4: Ouais.
20: Donc je veux savoir si pour se faire pomper, fallait payer, je sais pas.
4: C'est-à-dire?
13: Non mais attends, je comprends pas là. Qui c'est qui parle là?
20: C'est Eric.
13: Ouais, Eric.
20: Tu vas dans une station de pompage, ok?
13: Oui.
20: Ok, tu vas dans une station de pompage, ou une station de lavage, ou une station service, comme tu veux.
13: Oui.
20: Je veux savoir, on parle.
13: Bon, tu restes poli, s'il te plaît, parce que tout à l'heure, tu as gerbé vite fait, toi, mon pote.
23: C'est toi qui as dit ça en plus, Gérard.
13: Ah ouais, c'est moi.
20: J'ai rien dit, GG.
13: Bon, continue ta connerie.
20: Parce que quand tu arrives à la pompe, pour te faire pomper, est-ce qu'après, il faut que tu payes?
1: Non mais attends, déjà quand tu vas à la station service, tu ne veux pas pomper, tu te sers de l'essence abruti.
20: Bah, à la pompe, ça s'appelle bien la pompe.
5: On dit bien pomper de l'essence, hein.
20: Voilà.
1: Ouais, oui. Bah, dans ce cas-là, ça s'appelle siffler de l'essence dans les voitures des autres.
20: Non, mais c'est de l'essence.
1: Ça veut dire voler. Nuance.
20: Non, siffler, c'est quand tu mets ta tête dans le réservoir.
1: C'est bon, Eric.
20: Siffler, ouais.
1: Ça y est, c'est bon.
20: Ouais. C'est pas pareil.
1: Si bon, c'est bon, Eric, on a compris ta connerie.
20: Non, mais c'est le bordel, on peut même pas
1: ça
20: parler.
1: Ça y est.
20: C'est scandaleux, moi, je dis.
1: Cure-Dan.
20: Oui.
5: GG.
1: Nicole Laferme. Cure-Dan. Oh là là là là. Cure-Dan.
20: Je t'écoute, putain, j'arrête pas de parler.
1: Et on dit pas putain.
5: C'est le lutin
1: hargneux. Bon, tu travailles. Oh là là là là là là là. Qu'est-ce qu'ils sont bouchés ce soir, les mecs? Même
6: Gérard,
1: les nanas.
6: On a une question, une vraie sur Minitel.
9: Ah, bon, alors
6: peut-être que si tu peux. Il y en a une vraie. On nous demande, est-ce que t'es pour. Non, arrête.
1: Non, vas-y.
6: On nous demande si t'es pour le stationnement gratuit pour les piétons.
1: J'ai jamais vu que les piétons payaient, moi.
6: Les piétons, ils payent pas.
1: Non,
6: et quand ils se garent, ils font comment?
5: Bah ouais, hein.
1: Et toi, tu te gares où, toi?
6: Moi?
1: Tu te gares où quand tu marches?
6: Mais non, mais regarde, attends, tu sors de ta voiture, t'es piéton.
1: Et alors,
6: donc, tu payes.
1: T'as pas besoin.
6: Quand tu vas au parc maître, tu prends un ticket, t'es à pied. Donc ouais. T'aurais pas besoin de payer normalement.
1: Et tu payes dans ta voiture. Abruti.
6: Bah oui, mais faut que tu rentres dans ta voiture. Donc entre l'interval où tu rentres,
1: tu mets ton ticket.
6: T'es dans ta voiture et tu passes prendre le ticket.
22: Ouais, mais quand tu vas prendre un ticket et que t'as pas de voiture.
6: Voilà.
1: Mais tu peux.
6: Tu le mets le ticket. Bah si, tu payes.
1: Mais non,
6: c'est évident.
1: Eh oh. Moi, je suis piéton, j'ai jamais payé pour.
6: Eh ben, tu fraudes.
22: J'appelle les flics. J'appelle les flics.
1: Bon, bah, toi, t'appelles qui tu veux. Toi, de toute manière, ta poubelle, on sait même pas où qu'elle est. Tu roules avec la poubelle du chef.
20: Hein? Attends, tu parles de qui, là?
1: Pas de toi.
5: GG.
20: Bah, tu pourrais expliquer, au moins, on comprend pas.
1: Non, c'est un fil d'art que je parle.
5: GG.
1: Oui,
5: tu dois payer le stationnement quand t'es sur une propriété privée, hein, pour le piéton, hein, tu dois payer. Hein,
1: t'es complètement, t'es aussi cloche que Manu, toi.
5: Mais GG, quand t'es sur une propriété privée, t'es obligé de payer.
20: Une question, Gérard.
24: Ma mère est pervenche et elle peut te le confirmer, quoi.
1: Alors dans ce cas-là, s'il y a une pervenche qui m'écoute, qu'elle appelle.
5: Ouais.
1: Pour savoir.
5: Oui, c'est Marie Pervenche.
1: Ouais, Marie Pervenche, je vais te faire sauter, toi.
5: Je suis sur une enquête. J'ai un tableau.
24: Ouais.
1: Oui.
24: C'est Stéphanie.
1: Oui.
24: Je te passe ma mère, elle va te le confirmer si tu veux.
1: Oh, bah vas-y. Si c'est une Pervenche, ouais.
24: Ouais.
1: Bah vas-y.
24: Ouais, attends, je vais l'appeler. Hein.
1: Attendez, taisez-vous les autres derrière, s'il vous plaît. Ouais. Ah oh, bah si elle est trop loin, c'est pas la peine.
20: 22, la léquise des.
25: Oh la vache.
20: GG, t'as mal joué, Gérard. Attends, GG, profite-en pour balancer Figeot et tout ça. Hein.
1: Mais ça.
20: Oh. S'il y a les flics, tu dénonces.
24: Oui, allô.
20: J'ai des amendes à faire sauter.
1: Attendez, s'il
20: vous
1: plaît. Mets-moi les tous en air, là, les autres. Oui, je vous écoute.
24: Oui.
1: Oui.
24: Bonsoir.
1: Bonsoir.
24: C'est Gérard.
1: Oui.
24: Oui, bonsoir, je suis la mère de Stéphanie.
1: Mmh.
24: Je suis pervenche et oui, effectivement, vous devez payer un ticket en tant que piéton.
1: Ah bon?
24: Oui, sinon vous avez une amende. Hein.
1: Bah, ça vient de sortir quand, ça?
24: Bah, c'est la loi du 19 juillet 1942.
1: Bah, moi, c'est la première fois que j'entends dire ça parce que j'ai jamais payé, moi, en étant piéton.
24: Ah si, monsieur, c'est une amende de 500 francs.
1: Ah bon?
24: Oui.
6: Gérard,
1: oui.
6: On nous dit que toi, t'es un PV à toi tout seul et ce que tu préfères, c'est quand tu te fais sauter.
1: Quoi? Non, mais attends, Manu.
6: Ouais.
1: Il me semble que je t'ai dit quelque chose.
6: Bah, je filtre.
1: Non, bon, bah, je vous remercie de votre action, madame.
5: Je vous
24: en prie, monsieur.
1: Oui. Oui.
5: Ouais, c'est Nicole. Ma mère est flic, hein.
1: Ouais, mais attends, bon, toi.
5: Mais
1: c'est bon, Nicole, ça y est.
5: Ma mère, c'est le ministre de l'Intérieur.
1: Et moi, Sandy, c'est la femme de Jacques Chirac.
5: Je te passe ma mère. Eh ben, je te passe ma mère, c'est Nicole, ça passe. Attends, elle va te le confirmer.
1: Ouais, c'est ça.
5: Maman, s'il te plaît. Maman.
26: Alors, vous laissez Christine de côté, s'il vous plaît.
20: Ça finira en tôle, cette histoire, Gérard.
1: Mais non.
5: Bonsoir, monsieur Gérard.
20: Ouais, j'appelle Christine.
5: Donc, j'ai été flic et j'ai mis des PV, hein. Pour le stationnement est interdit pour les piétons, je le confirme, monsieur.
1: Ah, ça tu
5: fait
1: vois, j'ai 20
5: ans que je fais ce boulot, mm-hmm. Je peux vous confirmer.
1: D'accord, eh ben, je me renseignerai et puis je donnerai ma réponse aussi.
5: Merci, monsieur.
1: Il n'y a pas de quoi.
20: Merci. GG.
1: Oui.
20: T'as des ex pervenches?
1: C'est qui?
20: C'est Cure-Dent.
13: Une cure-dent ?
3: Ouais.
13: Bah, cure-dent, tu vois, ça fait un bout de temps que je t'ai pas entendu. Maintenant que tu te réveilles, il sera un petit peu temps.
3: Bah, attends, je te pose une question.
13: Je te réponds, j'ai pas d'ex pervenche.
3: Ah bon ?
24: Peut-être une future ?
3: Gégé, c'est Eric.
13: Ouais.
3: C'est Eric, mon père, il est trableux, il veut te parler.
13: Eric, tu dégages. Allez hop.
3: Oui, allô, oh.
13: Dehors.
3: Oui,
22: quoi, tu peux parler au père d'Eric?
13: Allez hop. Dégage-moi, Eric.
3: Je vais dans le cul. Je vais faire sauter tout, les PV, cul, la
7: cote.
3: Gérard.
13: Oh, dégage. Attends. Tu te réveilles, tu le dégages, au lieu de jacquer avec toi.
3: Non, mais laissez-le.
13: T'es chiant ou quoi, là? Tu le dégages.
3: Allez, Gérard.
13: Attends.
3: Gérard, c'est mon père, je l'ai viré.
13: Ouais, bah toi aussi, tu vires. Toi aussi.
3: Père, je l'ai viré, Gérard.
13: Tu vires.
3: Il était lourd, ton père.
24: Il faut même un ticket de stationnement pour les chiottes de la loco.
13: Bon, allez hop, tu me vires les trois mecs. Allez hop, terminé.
3: Non, c'est pas les mecs, c'est les nanas. Attends.
13: Non.
3: Les nanas, Gérard.
13: Oui. Ouais, les nanas, c'est les mecs qui disent des conneries, puis vous voulez que je vire les nanas, bande
3: non,
13: de cons.
3: C'est mon père, Gérard.
13: Ouais, bah tu vires. Bah non, non, mais tu vires. Tu
3: vires. T'as le droit d'avoir un père différent.
13: Ouais, tu vires. Allez hop, dégage. Oh!
3: C'est dégueulasse de
13: gérer
3: les gens parce qu'ils sont
13: non,
3: différents.
13: Tu sors, Eric,
22: et
13: tu te
22: mailles. J'appelle la sécu.
13: Tu vires de là.
3: Ah bon, t'es raciste, il y a des routiers qui sont
22: payés. On se calme, il va poser la question. Gérard, pose la prochaine question, on va mettre un disque.
13: Payez-vous moins cher les stations thermales. Et on met quoi? Eh, te gourre pas dans les titres.
24: C'est quoi le titre?
3: C'est Sodome en folie avec...
13: Attends, tu vas voir, quoi.
3: Éclate-moi
13: le printemps du
24: caca.
13: Le printemps de.
22: Les rouleaux
13: de printemps avec du caca.
22: De Stéphanie qui dormait, Barbara, et à la place d'Eric qui avait un père travelot.
3: Ouais.
22: Et merde, Patrick, voilà.
13: Ok.
24: GG.
13: Ouais.
24: C'est quoi le titre de la chanson?
13: C'est la main de ma soeur dans la culotte d'un zouab. Ah. Et qui est à la place d'Eric?
3: Patrick.
13: Donc alors, vous avez compris la question?
3: Tu peux la reposer.
13: Alors, payez-vous moins cher les stations thermales?
24: Oui.
3: Que quoi?
13: Oui.
3: Que quoi?
26: Je veux qu'on parle pas d'un loco.
24: Harmonique.
3: Attends, GG moins cher que quoi?
13: Ben que les stations de sport d'hiver ou autres.
24: D'accord.
13: Ouais, ou que les stationnements, ça dépend si vous... ça dépend.
24: Oui. C'est Barbara.
13: Oui.
24: Ben moi, personnellement, je suis jamais allée dans une station thermale, donc je pourrais pas te répondre, quoi, en fait.
13: Mm-hmm. Et tu connais quand même?
24: Ouais, je connais, ouais.
3: Mais GG, c'est pour maigrir, les stations thermales.
24: C'est les stations de ski, c'est ça?
13: Ouais, non, station thermale, c'est pour... station thermale, pardon, je vais y arriver.
3: C'est pour
24: stationner dans les thermales.
13: Non, c'est pour...
3: C'est pour maigrir.
13: Non, c'est pour faire de la télé,
24: un genre
13: de
24: thalasso.
3: C'est pour s'en
24: aller. Voilà, exactement, c'est la thalasso.
13: Attends, qui c'est? Attendez.
24: C'est pour thermaliser dans les stations.
3: C'est quoi les thalassos?
13: Ben, thalasso, c'est les trucs avec les jets d'eau.
24: Les massages...
13: Debout et tout ça.
22: Le trocadéro?
3: On se prend des jets d'eau dans le cul, ça fait bizarre.
13: Qui c'est qui dit ça? Attends, 5 minutes, Nicole. Qui c'est qui vient de dire des jets d'eau dans le cul? C'est qui?
3: C'est pas Patrick.
24: C'est cure-dent.
3: Ouais, c'est cure-dent, mais c'est la vérité. Tu te prends un jet d'eau dans le cul, non? Quand t'es dans les cures.
7: Attends,
22: en thalasso, c'est ça, Gérard. Mais non, c'est ça. Hein.
13: Non, pas de coton.
3: On te met de l'argile sur le corps et puis on t'asperge d'eau.
13: Ah ouais, d'accord. Ah, donc,
3: rien de mal.
13: Ah ouais, donc, ok.
3: Gérard.
13: Oui.
24: Écoute, Gérard, c'est Nicole. Pour soigner mes rhumatismes, écoute, on mettait bien des jets d'eau partout. Et les hémorroïdes? Non, ça
13: c'est... Non, quand même pas à ce point-là. Donc...
24: Ouais, je réponds.
13: Qui?
24: Nicole.
13: Bah, tu viens de répondre, là, je
24: non,
13: crois.
24: Non, mais maintenant, je réponds à la question.
13: Bah, vas-y.
24: Bah, écoute, moi, je pense que le stationnement dans les stations thermales, c'est beaucoup moins cher que les stationnements dans les stations radio.
13: Oui, mais je vois pas tellement le rapport avec les stations radio.
22: Pourquoi?
7: Réponds à ta question.
13: Bah ouais, mais je vois pas le rapport
24: dans
13: avec
24: les stations radio, c'est moins cher. Il y a un tarif, il y a la TVA, il y a un pourcentage.
13: Même dans les stations thermales, hein, je suis désolé.
3: Mais non, mais les stations thermales, elles récupèrent du fric sur le stationnement. Réfléchis un peu, Gégé.
24: Non, mais les stations radio,
7: en fait, c'est une question de thermalisation de station, tu vois.
3: Vers l'avant ou vers l'arrière?
24: Vers l'arrière.
3: Ah, ouais, non, c'est
24: ça dépend si tu vends
3: ça. Non, mais ce qui est bien, c'est que par exemple, dans les stations thermales, comme vous disiez, les jets d'eau, tout ça, tu peux te faire laver au Karcher pour pas cher. Hein,
24: ouais,
3: par contre, ouais. Et il y a des gens qui en ont besoin.
20: Et donc, bah voilà, c'est moins cher dans les stations thermales de faire laver au quartier.
9: Ça fait maigrir aussi.
10: Par exemple, Sandy, elle en a vachement besoin.
9: Oh la salope.
11: C'est qui dit ça? Allez, hop.
12: C'est qui?
11: C'est
10: pas moi.
11: C'est qui?
20: C'est qui dit ça?
9: Ça, c'est une nana.
11: Qui c'est qui vient de dire ça? Oh là, non, mais de toute manière, vous ne répondrez pas tant que je ne saurais pas qui c'est.
20: Pas faire, Gérard.
10: Ah, c'est pas
20: faire.
10: Moi. Gérard, je crois que c'est quelqu'un qui a piraté la ligne.
11: Non, mais de toute manière, je ne vous continuerai pas de répondre à la question.
10: C'est Manu,
11: Non, c'est pas Manu, il n'a pas allumé son
22: mais
11: micro.
22: Non, c'est pas moi, j'ai rien dit.
20: Si c'est toi, c'est pas mal.
10: Oh, mais c'est peut-être moi, non?
11: C'est qui?
10: C'est peut-être moi, c'est qui alors? C'est peut-être moi, Gérard, je suis désolé, c'est Filner, mais j'ai peut-être pas fait exprès.
11: Non, mais tu restes poli comme
10: ça.
20: Bon, Manu, calme ton mec un peu.
10: GG ?
11: Oui.
10: Bah écoute, comme je te disais, il y a un pourcentage. Hein.
11: C'est-à-dire ?
10: Bah écoute, par exemple, quand tu stationnes dans les stations radio, ben, t'as un pourcentage qui est déduit de ton stationnement par rapport à la station thermale ou ton service.
20: C'est à peu près 60%.
10: Mais
20: d'ailleurs.
10: Tu peux avoir aussi des réductions dans les stations service. Hein. Mais Gérard, qu'est-ce que t'en penses ?
11: Ben, je vous laisse répondre, Fred.
9: C'est Fred, ouais.
11: Non, Marie-Monique.
10: Ouais, bah c'est moins cher après 18h.
11: De quoi?
9: Le week-end,
11: ouais. De quoi que
9: ma chère après 18h? Bientôt, ça va être 18h, 18 francs.
10: Ouais, mais ça dépend des radios, hein, parce que par exemple, dans les stations radio comme Chaton ou.
20: Mais c'est à cause de la TVA, c'est tout.
10: Pour vous, il n'y a pas de problème. Ouais.
11: Mmh.
10: Ça dépend.
9: Fred, ouais. Bah écoute, dans les stations thermales, c'est vrai qu'on paye, c'est moins cher parce que bon, tu m'étonnes, tu sais, tu te lèves le matin, déjà t'es fatigué, et il suffit de te donner à manger ton chat, déjà tu paniques intérieurement, et il suffit qu'après la station thermale, elle fait des prix, et toi tu payes plus cher, quoi.
20: C'est toi qui fais le chat?
9: Voilà.
11: Non, c'est moi qui viens de passer la main sur le micro, c'est pour ça.
9: Ah bon?
11: Cure-dent?
9: Ouais.
11: Bon, tu travailles?
9: Et qu'est-ce qui tape comme ça?
11: Cure-dent, s'il te plaît.
9: Je suis là.
11: Bon alors?
9: Ouais. Eh ben, je t'ai déjà répondu. Je t'ai dit que les stations thermales, elles récupéraient du fric sur le stationnement.
11: Mm-hmm.
9: Et que bientôt, ça fera 18h, 18 francs.
11: Ouais. Mais je pense qu'à mon avis, il y a des abonnements pour ça, maintenant.
9: Non.
10: Ouais. Mais ça dépend, forfaits. C'est...
9: Comme au ski, il y a des forfaits.
10: Mm-hmm. Ça dépend, c'est parce qu'il y a des tarifs, hein.
11: Ouais, mais c'est avec un abonnement, tu peux payer très bien moins cher qu'en tarif normal.
9: Bien moins cher.
11: Bon, celui qui s'amuse à faire le chat, ça commence à bien faire.
10: C'est mon chat, je suis désolée.
20: C'est énervant à la fin. Hein.
11: Ça commence à bien faire.
9: Ah, mais donne-lui du lait, sans déconner.
10: Non, mais attends, mais à la fin, allez, Minou, reste là.
20: C'est qui? Comment il s'appelle?
10: Minou. Allez.
20: Minou.
10: C'est bon, ça y est, il est calme, là, GG.
11: Bon, alors.
16: Qu'en dis-je?
9: Oh, les filles, arrêtez, sérieux.
11: Bon, je pense tout le monde a fait le tour de la. On a fait tout à peu près le tour de la question.
9: Ouais. Super cette question.
11: Ouais, mais c'est bête.
10: Bien,
11: ouais.
10: Elle restera dans les annales.
20: Ouais.
10: Gérard, tu nous as pas dit ce que t'en pensais, hein.
11: Moi, personnellement, j'ai jamais eu l'occasion d'aller dans les stations thermales, donc non.
20: Du ski, j'ai
10: mais bien. On va se cotiser pour toi et puis on va t'offrir une semaine dans une station service.
9: On t'a vu dans la station thermale.
10: Gérard, ça t'intéresserait d'aller dans une station thermale?
11: Non, pas du tout.
10: Non, dans une station de lavage.
11: Même pour, Marie-Monique, tu dégages, bonne nuit.
22: Se dégage qui, là?
11: Marie-Monique.
9: Ah,
11: bonne nuit, Marie-Monique.
9: Quand on va dans les stations, c'est aussi pour se vider, hein, c'est pour maigrir.
10: Ouais, mais attends, non, mais Gégé, on a oublié au fait les stations.
16: Il faut emmener Sandy.
9: Oh là là.
10: Gérard, on a oublié aussi les stations service. Il y a le lavage, hein, pour les humains. Il faut payer aussi, hein, le stationnement.
11: Non.
10: Bah si, Gégé, il faut pour se laver. Ben...
11: Ouais, mais attends, ça c'est des douches. Hein,
9: ah, les douches municipales, t'as connu, Gégé, hein.
11: Qui c'est qui dit ça?
10: Faut pas aller trop. Non, mais
11: qui c'est qui? Attendez, qui c'est qui vient de dire ça?
16: Ah, c'est un mec.
10: C'est cure-dent.
9: Oh là.
10: Gégé.
11: Manière, tu reprends personne pour l'instant, hein. On finit comme ça.
22: Non, mais j'ai seulement repris une meuf. Elle s'appelle Bénédicte.
9: Bonsoir Bénédicte.
10: Bonsoir Bénédicte.
9: Salut Bénédicte.
10: Bonsoir.
20: Salut Béné.
10: Ça va?
20: Salut. Oui.
11: Oh, la musique, s'il vous plaît, derrière, merci.
9: Quoi?
11: La musique derrière, on n'en a pas besoin.
10: Hein?
11: Qui c'est qui s'amuse à mettre de la musique?
9: Tu vas prendre de la musique, toi?
10: Quoi? Allô?
11: Oui, Bénédicte.
10: Rien du tout, hein.
16: Allô?
9: Oui. Radio, bonsoir.
16: Allô?
11: Oui.
10: Oui.
16: Allô?
9: Oui, Fred, bonsoir. Tu veux parler de quoi?
10: Allô? Oui, je voulais parler à Gérard.
9: Oui, il est là.
20: Mais c'est quoi ce bordel?
9: Oui, Fred, bonsoir.
10: Oui. Là, Gérard.
11: Bon, Fred, tu es dans Patrick de.
9: Allô, bonsoir, tu veux parler de quoi?
22: Sur les mecs?
10: Je vais parler à Gérard.
11: Tu me l'es bien tous les trois, allez.
10: J'ai 17 ans.
16: Allô?
10: Coucou, il y a quelqu'un?
11: Manu, s'il te plaît.
16: Allô?
11: Non!
2: Allô.
12: Allô. Hey,
14: tu... Oh. Allô. Retourne là-bas, toi, là-bas. Retourne là-bas, tu restes pas là avec ta de la musique.
12: Que vous avez composé. Hein.
22: Bon, allez, bon, allez, les auditeurs, on écoute Gérard et Bénédicte. Tu réponds à la question. Tu viens d'arriver.
12: Oui.
14: Alors Bénédicte.
12: Oui.
14: Pour toi.
12: Oui, pourquoi?
14: Bah sur la question que je viens de poser.
12: Oui, tu peux me la rappeler.
14: Alors payez-vous moins cher les stations thermales?
12: Je sais pas trop. Hein. Moi, je suis jamais dans une station thermale. Je pense oui. Hein.
14: Dans quel sens?
12: Vertical.
14: Non, mais attends, Bénédicte, si c'est pour dire des conneries, c'est pas la peine de passer. Hein.
12: Non, mais je sais pas trop.
14: Oui.
12: Je voulais te dire, mais en fait, on a oublié de dire en fait que le ticket pour la station thermale, c'était beaucoup moins cher qu'un ticket de métro. Hein.
2: Ouais, et puis il faut l'acheter en station service d'ailleurs.
12: Ouais, il faut dans les distributeurs, tout ça,
2: ouais.
12: Hein,
2: ouais.
12: Devant les pharmacies.
2: Ouais. Mais t'en as aussi dans les chaînes de la loco. Hein.
14: Qui c'est qui vient de dire ça? Eh, hey, les nanas, vous répondez ou quoi là?
15: C'est moi!
14: Non, mais ça commence à bien faire là maintenant.
12: C'est pas moi.
14: Ça commence à bien faire là, celle qui se. De manière, il n'y a plus que trois nanas alors.
22: Gérard, on nous dit que chez toi c'est tellement crade que même Monsieur Propre il s'est mis à boire.
14: Pauvre con, Mani. T'es vraiment plus con qu'Olivier, toi. T'es vraiment plus con qu'Olivier.
22: Mais qu'est-ce que j'ai fait?
14: Tu balances des conneries comme ça, t'es aussi con qu'Olivier, hein.
22: Tu préfères le double son?
21: Mais Gérard, attends, on peut dire ça puisque c'est drôle, puisqu'on sait que c'est pas vrai, donc t'as pas à te heurter. Pourquoi tu te heurtes comme ça?
14: Je dis des questions comme ça, j'en veux pas.
21: C'est un débat, ça peut être drôle aussi.
14: On a le droit d'intervenir. Moi, je réponds pas sur des conneries comme ça, c'est tout.
21: On te demande pas de répondre, c'est une constatation.
12: GG?
14: Oui.
12: C'est bon, on a répondu.
14: Donc, dernière question. Oh!
21: Qui a des singes?
14: Bon, qui c'est qui reste là? Barbara!
21: Mais t'as que trois nanas?
12: Oui, c'est moi.
14: T'es là? Ben Nicole?
12: Oui.
14: Et Bénédicte?
12: Oui.
14: Bon, ok. Donc on termine avec vous trois.
12: C'est un peu le sou.
2: Mais il y a quelqu'un qui doit fermer sa fenêtre hein, parce qu'il habite à côté d'un zoo.
12: Et on veut du mec.
14: Ah, non, ouais. C'est moi qui décide. Si j'ai viré les mecs, c'est qu'ils disaient trop de conneries, c'est tout.
2: Allez, Gérard. Allez.
14: Non, je suis désolé.
2: Juste un.
12: Non, moi je veux que du Gérard.
14: Donc pour terminer. Ça commence à bien faire.
22: Gérard, c'est pas moi.
14: Donc, dernière question. Mm-hmm. Après, on fait la conclusion. Faites-vous l'amour dans les stations de sport d'hiver.
22: Voilà.
14: Alors, qui c'est qui veut réagir?
2: Barbara.
14: Oui.
2: Ouais,
14: bah
2: moi, à chaque fois que je vais en station d'hiver, ouais, j'y vais, ouais. Je fonce.
14: C'est-à-dire?
2: Bah, toutes les 5 minutes, je me prends un mec différent et puis hop, dans la neige.
14: Ouais, tu dois avoir froid après.
2: Oh, mais non.
12: Non, il y a le phénomène d'hypothermie. Hein. Quand voilà, t'es dans exactement. Le froid, t'es chaud.
2: Mm-hmm. Et puis tu penses que t'es sous le soleil et puis tu penses pas avoir froid, quoi. Tu penses à l'amour.
12: Ouais, moi c'est pareil. Hein.
22: Gérard, arrête de me regarder, ça vient pas de moi.
14: Ok, Nicole.
12: J'imagine le regard de Gégé.
22: Ah bah ça fait peur, hein.
2: Gérard,
22: une semaine pour s'en remettre et hop, c'est reparti alors.
2: Bah, c'est comme quand je me couche, quoi. Je pense à toi et j'ai envie de faire l'amour avec toi, tu vois.
14: Non, mais tu vois, mon cœur est déjà pris, hein.
2: Je suis prête à partager, hein.
14: Non. Mais par contre, elle est très jalouse, donc elle partagera pas, hein.
12: Ah,
22: tigresse.
2: Bah, je peux te laisser mon numéro de téléphone si tu veux, et une fois que tu la largues, moi je suis là, hein.
14: Okay. Ouais, bah là, je vais te dire une chose, ça m'étonnerait, hein, que je la largue, là.
12: C'est pour la vie, hein, Gégé.
2: Tu ferais ça pour moi, on ferait ça sous la neige.
22: Gégé,
2: tout,
22: si c'est elle qui te largue.
14: Oh non, ça m'étonne rien.
22: C'est vrai?
2: On ferait ça dans la neige, Gérard. Dans les stations thermales.
14: Non. Donc, Nicole, pour toi?
12: Bah, écoute, moi, je suis pucelle.
14: Mm-hmm.
12: Et donc, ouais, mais ça serait cool dans les stations thermales près de la cheminée.
21: Elle est où, cette station de sport d'hiver, la pucelle? C'est où?
12: Comment?
14: La station de sport d'hiver, elle est où, au lieu de la station thermale?
12: À Courchevel.
14: À Courchevel.
2: À côté de Courchevel, la pucelle.
12: Et puis, bah, c'est cool, hein, y a la cheminée, les draps, bah, ça va être cool, quoi.
14: Mmh.
12: Pas de problème.
21: Par contre, Gérard, j'ai remis les mecs pour qu'ils répondent parce qu'ils se sont calmés. Donc, tu peux leur poser des questions, ils sont là.
2: Et moi, je voudrais répondre avant.
14: Ouais, Bénédicte.
2: Ouais, alors moi, mon surnom, c'est Bénédicte Aime la Bite. Quand c'est un son thermal, en station.
12: Bénédicte quoi, quoi.
2: Aime la Bite.
12: Bénédicte Aime la Bite, c'est mon surnom.
17: Un très beau surnom. Oh là, le salope.
2: Oui.
14: Non, mais vous restez poli, s'il vous plaît. Merci.
17: Attends, c'est vrai, j'ai.
2: Dans toutes les stations, où tu veux.
14: D'accord. Fred?
17: Oui.
14: Donc toi?
17: Bah tu peux rappeler, parce que nous on a été zappés, donc...
14: Non, oui, parce que vous aviez qu'à être un peu plus poli, vous n'auriez pas été zappés.
17: On est
14: donc
17: quatre,
14: faites-vous...
17: On tous.
0: Faites-vous l'amour dans les stations de sport d'hiver.
22: Gérard, il y a un étudiant au meeting qui nous dit que le bruit qu'on vient d'entendre, c'est pas un singe, mais c'est Sandy qui fait de l'asthme.
4: Quoi? Sandy qui quoi?
22: Qui fait de l'asthme.
0: Bon, Manu, c'est la dernière fois que tu fais la réal, je lis avec moi.
8: Bah, on veut Olive.
4: C'est la dernière.
8: Et tu vas mettre qui alors?
22: Bah, Olive va revenir pour le deuxième débat.
8: Pour le deuxième débat, ouais.
0: Ça sera hors de question. Donc, Fred. Bon, les conclusions du débat terminées. Je fais pas le deuxième débat, c'est tout.
8: Ah, c'est Fred, j'ai pas répondu.
0: Je fais pas de deuxième débat, ça t'apprendra, Manu.
22: Non, mais allez, Manu, s'excuse. Manu, c'est bon.
0: Ouais, pardon, je suis désolé. Non, mais je vais te dire une chose, qu'elle commence à en avoir ras-le-bol tous les jeudis d'entendre des conneries comme ça.
4: Dis-toi que les mecs du Minitel sont des cons. C'est eux qui laissent les messages, hein, c'est pas Manu.
0: Ouais, mais Manu, là, il a pas à les lire aussi. Des fois, je fais pas gaffe, j'envoie, hop, ça part.
4: Ils ne font que constater, ils affirment des affirmations écrites.
15: Mais ils disent ça parce qu'ils t'aiment.
4: Voilà.
0: Non, mais moi, je les emmerde, c'est pas pareil.
8: Faut répondre.
0: Donc Fred.
8: Ouais.
0: Donc toi.
8: Écoute, ouais, parce qu'il y a plein de touristes, des femmes qui viennent du monde entier, Italie, tout ça, et c'est bandant, quoi, c'est sympa.
0: Avec Cure-Dent.
8: Même les bonhommes de neige aussi, c'est cool. Ouais.
0: Cure-Dent.
8: Bah, je me rappelle plus de la question.
0: Non, mais Cure-Dent, tu commences à me passer les pieds.
8: Non, mais c'est vrai, non, je suis honnête, je me rappelle plus de la question.
0: Faites-vous l'amour dans les stations de sport d'hiver.
8: Faites-vous l'amour, ouais, sur les télésièges.
0: C'est tout.
8: Bah, j'ai déjà pas mal, non.
0: Ouais. Patrick,
8: t'as déjà essayé?
22: Non, Gérard, c'est le tire-fesse.
4: C'est le tire-cul, ouais.
0: Patrick?
8: Ouais, bah Patrick, bah il y a des purs plans à se faire, genre à poil avec les moon boots dans la neige et tout. Il y a des bons délires à se faire dans les stations de ski. Donc ouais, je baisse dans les stations de ski et je me branle aussi, ouais.
0: D'accord. Ouais. Bon, bah moi je pense...
4: Tu vas où en vacances là, parce que...
8: Ouais, à Courchevel aussi, les Arcs,
4: on va y aller.
0: Oui.
4: T'as déjà fait du ski ou du snowboard ou des sports d'hiver?
0: Non.
4: Il a fait de la luge avec un coton-tige.
0: Bon, allez, conclusion.
4: Mais ça, on a déjà vu de la neige.
0: Sur Paris, oui. Conclusion, Patrick.
8: T'as déjà fait pipi dans la neige.
4: Est-ce que tu sais écrire ton nom dans la neige?
0: Conclusion.
4: Boule de neige.
0: Conclusion.
4: Conclusion. Oh, calme.
22: Oh, le gars. Gérard fait sa conclusion, merci.
0: Patrick.
8: Ouais, ben moi je vais acheter alors les tickets de métro dans les stations-service, comme ça, ça me permet d'aller faire. Ça me permet d'aller faire du ski dans les stations thermales et de me mettre des bouchons d'anus, voilà.
0: Ouais, d'accord, eh ben, bonne nuit à toi.
8: Ouais, bonne nuit.
0: Cure-Dent.
8: Ouais, bon, mais c'est rare quand je vais skier en fait, parce que ça coûte trop cher. Et puis laisser sa voiture et tout, ça racle trop. Bon, par contre, les plans cul, ouais, dans la neige, ouais. À Paris, sous la Tour Eiffel.
0: D'accord, ok, ben ok. Non, Fred.
8: Bah, c'est un bon débat, plutôt surréaliste, mais qui a mis en avant de belles choses, je crois, que la jeunesse va s'inspirer pendant des générations.
0: Bénédicte.
18: Oui, alors moi, je n'ai pas trop participé, hein, parce que je suis arrivée à la fin. Mais bon, ce que j'ai entendu, c'était bien. Et puis, bah, moi aussi, je viens faire la mousse sur la Tour Eiffel, donc Bénédicte, t'aimerais.
19: Ouais, moi, j'arrête.
0: D'accord. Nicole.
18: Écoute, je me suis bien amusée. Et puis, le stationnement, c'est un phénomène de société. Donc, il fallait en parler et je crois que ça va être inscrit dans les annales.
0: D'accord. Ouais. Barbara,
18: bah, ce qu'elle en dit, c'est vraiment super et elle est vraiment contente d'être avec toi, Gérard. Voilà, quoi.
0: Ok. Bah, moi, je vais vous faire la conclusion. Bon, moi. Apparemment, bon, il y a eu quelques petits problèmes, mais sinon, je pense que celui-là, c'est pas trop mal passé. J'espère que le deuxième se passera à peu près mieux, dans de meilleures conditions.
22: Donc, tu préfères quoi comme station? Parce que bon, tes conclusions, c'est toujours les mêmes. Mais toi,
0: bon, tu me vires les trois mecs.
22: Ouais, je vire les nanas, ouais.
0: Non, les trois mecs, s'il te plaît, merci.
22: C'était une nana qui faisait ça, mais.
0: Non. Donc, les tickets de métro, je les prends dans les tabacs, parce que comme ça me permet d'acheter mes cigarettes. Les stations de radio, bon, moi, je pense qu'il n'y en a pas assez à l'heure actuelle. On devrait virer certaines stations de radio qui passent des trucs cons.
18: Ouais, Énergie, par exemple.
0: Non, pas spécialement Énergie.
18: Bah, si.
0: Non, pas spécialement. Oh, Nicole, s'il te plaît. Pas spécialement
18: Énergie.
0: Non, mais il y a certaines radios qu'on rien à foutre sur la bande FM et.
18: Non, moi je suis pas d'accord, hein. Il en faut pour tout le monde.
0: Ouais, mais peut-être. Il en faut peut-être pour tout le monde, mais moi je suis pas trop d'accord.
18: Ben ouais, mais si ça se trouve, il y en a qui gèrent sur Fun, qui disent que ça devrait même pas exister.
0: Voilà.
18: Donc, laisse à tout le monde le droit de s'exprimer, même si c'est une radio pourrie, ben, au moins ça plaît à une personne.
0: Mais ouais, mais dans ce cas-là, qui disent.
18: C'est le principe, c'est le principe, Gérard. C'est même pas le contenu à la rigueur, c'est le principe. Non, mais attends, GG.
0: Ouais.
18: C'est Nicole.
1: Ouais, je voulais te dire, moi, je comprends pas pourquoi Énergie est radio numéro 1, parce que je trouve que c'est une radio complètement nulle.
5: Mais c'est eux qui le disent, c'est pas vrai. C'est
1: non, mais si c'est vrai.
14: Non, mais Nicole, c'est pas.
5: Mais
14: c'est...
5: Tu les crois, toi, les sondages.
14: Mais c'est bon. Donc, voilà.
22: Donc, toi, tu fréquentes plus les stations quoi, toi ?
14: Moi, je préfère plus les stations. Genre, une voiture, je serais plus en station-service.
22: Ah, d'accord. T'irais au ski, t'irais dans les stations de ski, d'accord.
14: Voilà.
22: Merci, Gérard.
14: Voilà. Donc, on se retrouve pour le.
22: Tiens,
14: le
22: Gérard,
14: deuxième.
22: Disque.
14: On se retrouve pour le deuxième débat. Ça sera sur le ping-pong. Voilà.
22: OK.
14: Donc, alors, on se retrouve juste après. Donc, on va écouter deux disques. On va écouter La femme de mon pote est beaucoup plus belle que la mienne avec du pâté. Ben, c'est bien, on a vu.

0: franchement, chaque fois que je suis à côté d'une fille, bon, qu'on danse un slow, bon, ça se passe très bien. Mais dès que on est tout seul assis sur un matelas ou un truc comme ça à la fin de la soirée, quoi, je flippe comme un fou, quoi. Je sais pas, c'est. Ça fait vraiment flipper, bon, ça fait flipper de
1: sortir. T'es très. T'es intimidé ou c'est quoi? Qu'est-ce qui te perturbe? Parmi ces filles donc avec qui tu traînes, t'es quand même bien amoureux?
0: Bah ouais, vraiment, franchement, ouais.
1: T'es croque-love, quoi.
0: Ouais.
1: T'es prêt à faire tout et n'importe quoi.
0: Ouais, j'en mêle jamais une fille rien que pour son physique comme ça.
1: Ouais, d'accord, ok. Et parce que tu sais peut-être pas comment embrasser la fille
0: Non, si, ça va, quoi.
1: Si tu sais, qu'il faut mettre la langue et tout ce bordel, ouais. Voilà. C'est un sacré bordel quand même maintenant aujourd'hui. Hein.
0: Ouais.
1: Ah, parce qu'il faut faire le soupe de l'an, il faut leur tripoter le cul, il faut, ouais. il faut leur toucher les hanches, il faut pas oublier de leur rappeler qu'on les aime, que c'est pas pour leur cul qu'on est avec, donc ça fait beaucoup de choses à gérer, surtout quand t'as la langue qui est prise par la bouche et de parler en même temps, crois-moi. Mais heureusement, l'équipe de spécialistes, Laurent, veille 24h sur 24, donc je te propose d'accueillir tout de suite l'équipe de Y'a pas de honte.
2: C'est l'heure, là? C'est pas de honte.
1: Alors, Y'a pas de honte, Laurent, avec Christian, bien sûr.
2: C'est maintenant qu'on intervient.
1: Bah, c'est maintenant, Christian.
2: Ah, bonsoir à tous.
1: Salut Christian, salut Alain.
3: Comment tu vas,
4: salut, bonsoir.
1: Ouais, et puis salut également à Annie.
5: Bonsoir.
1: Alors, donc, vous avez entendu le problème de ce petit jeune, hein, Laurent, 17 ans, Montpellier, du sud de la France, qui a un problème qui, finalement, peut... Enfin, je veux dire, il est quelque part le miroir de toute une jeunesse, hein, de 15 à 17, 18 ans, qui aujourd'hui ont le souci et la peur de ne plus sortir avec des filles.
2: Ouais. C'est vrai.
1: Alors, qu'est-ce qu'on peut dire, oui, Christian, je prends la parole.
2: Moi, je peux pas dire grand-chose, hein, parce que je suis jamais sorti avec des filles. Mais bon, ça doit être la même chose qu'avec les garçons.
1: C'est-à-dire?
2: Bah, moi, quand j'étais. T'as quel âge déjà, excuse-moi?
0: 17 ans.
2: 17 ans, t'as le bel âge. Dans un an, tu vas être mignon. Donc, je disais donc...
1: Attends, Christian, on n'est pas là non plus. Toi, tu vas commencer pas
2: qu'est-ce
1: à...
2: Qu'il y a?
1: Non, mais récupère.
2: Qu'est-ce qu'il y a?
1: Non, méfie-toi, Laurent, parce qu'il va vouloir encore récupérer ton numéro de téléphone en antenne.
2: Non,
1: et puis,
2: non, c'est plaisant.
1: On vient t'envoyer une photo pour voir si t'es bien bâti.
2: Non, ouais. Non, mais sérieusement. Non,
1: allez. Allez,
2: donc,
1: pas comme l'année dernière. Hein.
2: Non.
1: Allez.
2: Pas d'erreur.
1: D'accord.
2: Non, donc, bah, attendez,
1: bon, alors, Alain,
2: je vais reprendre mes...
1: Alain, personnellement, toi qui a côtoyé quelques jeunes, puisque t'étais cet hiver en plus au ski avec une
3: tout
1: équipe
3: fait,
1: de ouais. jeunes puceaux.
3: J'ai fait des colos de puceaux, ouais.
1: Ouais, qui ont pour certains, Laurent, attention, hein, la vingtaine passée, et qui ont ce problème de ne pas avoir eu de relation avec les filles. Donc toi, t'as que 17 ans, mais il y a des gens dont ton équipe, il y en a qui en avaient jusqu'à 28 ans.
3: C'est même monté jusqu'à 34. Hein.
1: Jusqu'à 34 ans, tu vois un petit peu, Laurent.
0: Ouais, bah, je veux pas attendre le double de mon âge, quoi.
1: Alors justement, Alain, quel est le problème numéro un que rencontrent ces gens-là?
3: Numéro un, c'est que bon, de nos jours, les filles font peur aux garçons, hein, parce que les filles sont beaucoup plus dévergondées, beaucoup plus jeunes.
1: Ouais.
3: Ce qui entraîne un recul de la part du garçon.
1: Ouais.
3: Et donc pas d'attouchement.
1: Beaucoup plus de femmes poilues aussi, paraît-il, même à la hauteur des seins.
3: C'est un autre problème.
1: Du bas du dos, même voire même la moustache.
3: Pas de honte.
1: Pas qu'elles veulent se faire pousser la moustache, ouais. C'est vrai ça, Annie?
5: Non, c'est pas. Ça dépend, mais...
3: Bien sûr que si...
5: Non, moi, c'est pas ce que j'ai entendu.
1: Enfin, c'est les chiffres. Hein. Moi, j'ai cru entendre que maintenant, 17% des filles de 15 à 25 ans voulaient se laisser pousser la moustache.
2: Elles veulent être viriles.
5: Je suis pas au courant.
1: Donc, elles veulent être viriles, Christian.
3: Alors que les garçons se rasent la nuit, maintenant.
2: Elles veulent être viriles, Tommy Leves. Elles veulent être viriles, hein. C'est pour ça que les filles se laissent pousser la moustache, mais je reviens au problème de...
1: Oui, justement. Mais c'est peut-être ça vient de là, c'est qu'aujourd'hui, les filles veulent être indépendantes. Laurent veut être indépendant, c'est ça, vrai. Laurent. Les filles, peut-être... Est-ce que c'est de la timidité
0: Je sais pas, parce que je traîne quand même avec pas mal de canons, tout ça, bon...

0: prochaine fois. Homo Mag, hein, remercier parce qu'il y a pas mal de gens.
1: Non, Homo Mag, tu laisses tomber, on en parle.
2: J'en parle pas,
1: même Homo Mag, on en a plus rien à foutre. Allez, je veux dire, basta.
0: Écoute, Gérard, c'est les gens m'ont envoyé des trucs que les gens font contre toi. Donc je les remercie parce qu'ils dénoncent, tu vois. Parce qu'ils envoient les trucs, donc comme ça on pourra porter plainte. Donc je remercie les gens qui ont envoyé donc au Momag, qui ont envoyé GGTon numéro 3. Il y avait aussi qu'est-ce qu'il y avait? Il y avait, attendez, j'avais d'autres trucs. Cinésex Vidéo Club avec les vidéos interdites de Monsieur Machin. Il y avait aussi France Poire. Hein, merci France Poire. Wipe Route. Paparazite. Il y avait aussi Homosex. Il y avait pas mal de trucs, donc je remercie tous ceux qui ont envoyé ça, c'est gentil, on va pouvoir enfin porter plainte. Donc continuez à nous envoyer des trucs, si vous avez des trucs que vous voyez chez vous, dans les rues, tout ça, envoyez, pour qu'on fasse le dossier.
1: Non mais moi ce que je voulais remercier quand même, c'est les gens qui pensent quand même à Max pour quand même le bonbon, parce qu'apparemment il se plaint qu'il a rien, et c'est vrai que pour l'instant on n'a rien. Donc c'est pas grave, bon on va commencer, donc on va saluer Olivier de la production qui est là à l'aria.
3: Bonsoir
1: à toi Olivier. Manu.
0: Bonsoir Olivier.
3: Bonsoir Fildar.
0: Salut, tu vas bien?
2: Salut GG, ça roule?
1: Fildar au standard. Oh, et le grand retour.
0: Oh, putain.
1: Le grand retour qu'on attendait. Rigo au standard. Et il paraît que c'est ton anniversaire.
4: Alors je suis pas au standard, je suis sur l'IRC. Bonsoir.
1: Ah pardon.
4: C'est plus mon anniversaire vu qu'il est minuit 8 secondes.
0: Ah merde.
1: Ah mais c'était l'anniversaire.
2: C'est con, on avait une Porsche dehors quand tu vas bien.
4: C'est con.
1: Donc Le grand retour de Rigo qui est sur l'internet. Donc Rigo, tu m'as dit que tout à l'heure
4: on était déjà 7700 pendant que j'étais hors antenne, et là on est déjà 7324. Ça fuse sec.
5: Bravo. Et je peux quand même dire qu'on te retrouve toutes les semaines sur Europe 1 dans On n'a rien à cirer.
4: Tout à fait.
1: Ouais. ça on n'en a rien à foutre, tu vois. Maintenant,
5: ça, tu peux t'en passer, par exemple, tu vois.
4: Ouais, mais je peux faire ma pub, c'est normal.
1: Non, mais maintenant, ils vont fermer leur micro là.
2: J'ai
1: les
2: entendu
1: deux.
2: Dire que t'allais remplacer une gaffette aussi, mais.
1: Non, mais là,
4: j'ai
1: maintenant. Maintenant, vous allez éteindre vos micros et puis vous allez me trouver des bons auditeurs. Par contre, Manu, si t'es gentil, si quand t'as des auditeurs, tu leur demandes la fréquence, c'est pas à moi de les chercher parce que là, il me manque une fréquence et.
5: C'est laquelle?
1: Dijon.
5: Dijon, 106. Attends.
2: 106.2.
1: Non, mais
5: on va
2: 806.
1: 806, bien sûr, pourquoi pas.
5: La voiture.
1: Bon, on appelle. Donc, on a Goy. Gros pouce.
6: Mousse. Gros pouce, bonsoir Gérard.
1: Bonsoir à toi. Donc, Paris 101.9.
6: Exactement.
1: T'as un portable?
6: Non, pas du tout, t'es ouf ou quoi?
1: Tu commences pas comme ça, s'il te plaît, parce que déjà, tu as baissé ta radio derrière.
6: Ok, très bien.
1: Hein? Je crois qu'on t'avait prévenu hors antenne.
6: Non, mais j'ai pas de radio derrière, donc...
1: Y a quand même un petit écho, donc... donc, Boulimix.
6: Ouais, tout à fait.
1: 28 ans de Nancy, 100... Oh! On se calme derrière, Nancy 103.3.
6: Ouais, c'est ça, bonsoir tout le monde, Happy Birthday Rigo. Oh.
4: Merci mon pote.
6: Ouais.
1: Et Hachi. Oh là.
2: Hachi kebab.
6: Oh, c'est chaud.
1: Hachi kebab. Ouais, donc Tour 102.8.
7: Ouais, salut Gérard, salut tout le monde, bon anniversaire Rigo.
1: Bon, ouais.
4: Merci ma pote.
1: Et Sleepwatch.
2: Slimfast.
1: Slimfast. Ouais, Slimfast de Dijon.
6: Exact.
1: Ta fréquence
6: 102.5. Et bon anniversaire Rigo, bonsoir Fildar, bonsoir Manu, et je fais un gros bisou sur le clito Angélique.
5: Salut.
4: Et merci mon pote.
6: Ben, je t'en prie.
1: Bon, alors le débat va.
6: Je t'ai attendu l'autre fois, oui, Hydro, t'es jamais venu.
4: Bah ouais, pas tous les jours quand même.
6: Ok.
1: Bon, ça y est, c'est fini là.
6: Tu me dis que c'est...
1: Tu commences pas comme ça, toi, parce que sinon tu vas virer. D'accord, Slipops?
6: D'accord.
1: Ok. Alors, que représente pour vous la bonhomie? Alors, que représente la bonhomie pour vous? On va demander à.
7: Ouais.
1: Bah, oui, Hachicho, je sais pas quoi là.
7: Pour moi, la bonhomie, c'est en Amérique du Sud. À côté de l'équateur.
6: Ouais.
1: Non,
6: ouais.
1: La boulimie. La boulimie. C'est pas la boulimie.
7: Je crois que c'était la Bolivie. Alors moi, j'ai tout préparé sur la Bolivie.
6: C'est clair. Ouais.
1: Ah, c'est qui c'est qui m'a. Qui
6: moi,
1: c'est qui. Non. Oh. Déjà, qui c'est qui m'a préparé ces auditeurs? Non, non, non, non. Eh, arrêtez de vous envoyer la balle tous les deux.
2: J'étais pas là, moi, c'est lui.
1: Il y en a un qui me dit.
2: J'étais c'est l'autre.
1: Non, non, il faudrait peut-être savoir là.
8: C'est pas grave, on y va.
1: Non, non, mais.
2: Avant, j'étais aux toilettes pour mettre des boules caisses pour le nez, parce que ça peut. Tu vois, c'est.
1: Tout à l'heure, tu vas te prendre des.
9: Il va te casser le nez, tu vas voir.
8: Oh, te mouche pas.
2: Mais je vous jure qu'il est vraiment en vacances, Gérard. Hein. Il a pas envie de.
8: Non.
2: Il a pas envie d'en faire loin.
8: Hein. Hein.
1: Bon, allez.
7: Ça y est, j'ai réussi.
2: On y va là, c'est bon.
1: Bon, allez. Allez, assis sur tes babes là.
7: Ouais, non,
1: allez,
7: ouais,
1: hop, on y va là, allez.
7: Bah, c'est à toi de dire ça.
1: Allez, tu repas, allez, oh.
9: Tu balances direct.
1: Allez, balance. Bon, alors.
7: Moi, la boulimie.
1: Oh, c'est... un peu de ventilo là.
9: Oh là là là là. Avec des grappes de raisin et des canards, je me décale. Comment ça fouetter là.
1: Et en voilà la ventilation.
9: Éventez-le, éventez-le.
1: Putain,
4: c'est parti.
1: Bon, allez, tu réponds là.
9: Achiche,
1: là, tu travailles ou quoi, la merde. Bon, allez, achiche, en bas. Allez, hop, dégage. Allez, hop, la première question, tu t'en vas. Bonne nuit. Bonne nuit pour tour.
9: Non, mais t'énerve pas trop, il y a ta jambe qui est en train de se détacher là.
1: Slip poche.
9: Allô, oui, bah alors les boulimiques. Déjà, c'est une maladie, je pense que c'est la maladie par
1: Manu.
9: Laquelle.
1: Manu, tu lui dis au revoir à 6, hein. Terminé
9: voilà,
1: pour
9: ouais,
1: elle.
9: Elle est partie, elle est partie en boulimie là. Ouais.
1: Faites gaffe parce que je crois que ce soir ça va aller vite. Hein.
9: Ça va être chaud.
4: Gérard.
9: Donc est-ce que je peux m'exprimer quand même?
1: Stop.
4: D'accord. Ah, stop, désolé. Ah. Sur IRC, il y a une très bonne question de Omer LF91 qui te demande si tu connais la capitale de la boulimie.
1: Non, il n'y a pas de capitale parce qu'en fin de compte, c'est un truc sur le poids.
7: C'est Sandy City.
1: Comment?
9: J'ai pas osé, ouais.
1: J'ai cru mal entendre là.
7: C'est Sandy City.
1: Boulimix, au revoir. Allez.
9: Boulimix, tu bouges.
1: Ah non, mais ce soir.
8: Ça y est.
1: Non, mais ce soir, je vous préviens.
9: Ouais.
1: C'est prévu jusqu'à 2h15 du matin, on va y aller.
9: Non, on peut faire un débat correct là ou pas?
1: Ouais, ouais
9: c'est
1: bah,
9: pas possible là. Hein. Bon, les boulimiques là, tout ça ils souffrent.
1: Bah alors si slip passe.
9: Ouais, donc ouais, la boulimie.
1: Eh, hey, tu travailles.
9: Oui, excuse-moi, j'étais en train de me branler. Je me décale.
1: Oh
9: décaler,
1: non,
9: je me
1: allez, hey, la... Gérard, allez.
4: On va essayer de se calmer un peu, Gérard.
1: C'est pas bon. Non, mais il va se branler ailleurs. Allez hop.
4: Mais c'est pas grave, okay. Gérard, pour continuer dans le débat, il y a Yankee qui dit qu'en fait la boulimie c'est comme un kyste en plus gros.
1: Non, alors en fin de compte, là, comme on a gros pouce mousse là,
9: ouais.
1: Donc on n'a plus que toi malheureusement.
9: Ouais, malheureusement,
8: ça tu
9: déjà tu te calmes.
1: Non mais de toute manière, je gère tout le monde parce que ça commence déjà à me gonfler parce qu'il y en a qui s'amusent à parler de n'importe quoi. Donc alors pour toi, que représente la boulimie?
9: Bah la boulimie c'est tu te fous un pouce dans la gorge quoi, un gros pouce et puis tu gerbes pour.
1: Non je pense pas.
9: Bouffé.
1: Non je pense pas. Hein.
9: Bah si c'est ça.
1: Ah non.
9: Si arrête de me prendre pour un con.
1: Attends, tu veux faire comme les autres toi?
9: Je sais pas, ça dépend quoi. Pour l'instant, c'est pas très passionnant donc bon.
4: Déjà, t'es presque tout seul à l'antenne, alors ce serait con quoi.
1: Donc, si tu veux faire comme les autres, tu le dis, y en a pas pour longtemps.
9: Ok.
1: Alors, tu réponds correctement à la question.
9: J'ai répondu, c'est ma réponse, c'est comme ça, c'est tout.
1: Ah, alors, parce que tu te mets un pouce.
4: Fais gaffe.
9: Ouais.
1: Et tu vomis.
9: Bah ouais.
1: Non, mais tu me. C'est ta réponse?
9: Bah, exactement.
1: Et tu crois que tu vas continuer comme ça le débat?
9: Je sais pas, ça dépend.
1: Je sais pas.
9: Je pense que ouais, franchement, ouais.
1: Je pense qu'à mon avis, là, t'as tout faux. Hein. Déjà, c'est pas
9: Alors, c'est quoi?
1: Déjà, la boulimie, c'est des personnes qui mangent de trop.
9: Ouais.
1: Merci pour le Larsen.
8: Voilà.
1: Donc, la boulimie, c'est des personnes qui mangent de trop.
9: Ouais.
1: C'est. Oui, Manu.
8: Après, vas-y, continue.
1: Non, Manu, si on a d'autres personnes.
2: On a personne. T'as viré tellement sauvagement les gens qu'ils flippent maintenant. Donc continue ton explication.
1: Ah non.
2: C'était juste ça que je voulais te dire.
4: Non, vas-y, continue. Tu parlais, Gérard, vas-y, continue. Finis ce que t'étais en train de dire.
1: Donc la boulimie, c'est des personnes qui mangent. Donc, qui mangent n'importe quoi à longueur de journée.
8: À quelle heure?
1: Non, mais à longueur
4: et
1: de journée.
4: Et quoi?
1: Non, mais ils mangent de tout, hein.
4: Mais la boulimie, c'est un rapport avec les bols. Enfin, ils mangent des trucs dans des bols,
1: non.
4: Pas du tout. Rien.
1: Non. La boulimie, c'est, si tu veux, c'est quelqu'un qui a tendance à trop manger.
4: Trop manger. et donc, de n'importe quoi.
1: Qui mangent ce qu'ils veulent à longueur de journée. Par exemple, tu vois, on va pas citer la marque, mais t'en as qui peuvent manger de ça
10: toute la journée.
4: Oh les gars.
11: Non, on a dit pas de marque, il l'a fait exprès, pas dire. Il a dit on va pas citer de marque, et vous commencez pas.
10: Bon, Bouchard.
1: Bon, okay. les deux standards, vous allez faire votre boulot correctement, parce que sinon on va faire venir Noémie et puis quelqu'un d'autre.
12: Non, non.
1: Quoi, c'est pas toi qui commande, d'accord, c'est moi qui commande le jeudi.
12: Ouais, donc, mais pour l'instant, ta réponse, elle est toute pour avant.
11: Donc c'est toute la journée, la nuit aussi ou pas?
5: Non, mais il faut savoir si, genre, quand tu dis boulimie, c'est des chibres, les féculents, tout ça.
1: Non, mais de toute manière, c'est des gens qui mangent n'importe quoi toute une journée.
5: Donc ils peuvent manger des chibres à longueur de journée.
1: Mais de toute manière, tu as donné par exemple quelque chose. Tu vas lui dire, par exemple.
11: Quoi, par exemple? Des chibres?
1: Non, mais elle va manger n'importe quoi, c'est-à-dire de la salade, tout ça.
5: Des chibres?
1: Mais non, pas des chibres.
12: Oh, c'est bon, le chibre.
1: Putain.
11: Pourtant, les chibres.
12: C'est le chibre.
1: Bon, toi je
5: par
1: sens.
5: Par exemple, quand on est boulimie, on est gros?
1: Bah oui, bah la boulimie, c'est quoi? C'est parce que t'es gros.
10: Donner du caviar au cochon, c'est un rapport?
1: Mais non.
11: Est-ce que tu connais des gens de ton entourage qui sont boulimie?
12: Bah ça
1: non. Comment? Alors gros pouce, au revoir. Allez hop, terminé pour toi. Ça t'apprendra. Allez hop, terminé. Hop, Manu.
10: Ouais, ça vient. Ça vient.
4: Donc. Tu peux peut-être un petit sondage vite fait?
1: Ouais, bah on va faire un petit sondage parce qu'apparemment ils ont l'air de se branler les couilles là au standard. Voilà. Alors, avez-vous déjà eu de la boulimie? Alors, 48% des gens répondent oui, mais c'est bien probable. 27% répondent que c'est leur problème. Bon, ça, c'est vrai, ça regarde chacun d'eux. 17% des gens ont porté plainte contre McGro. Alors là, je sais pas du tout ce que ça veut dire. Ah. Et 9% sont plus intéressés par la boulimie. Alors, des gens qui portent plainte contre McGro, à mon avis, niette. Bon, des gens sont plus intéressés par la boulimie, ça c'est leur problème. C'est eux qui voient. 27% répondent que c'est leur problème. Ça, c'est vrai que ça concerne la personne. Donc, si la personne est bien dans sa peau, c'est bien. Et 48% des gens répondent que oui, mais c'est bien probable. Alors là, je comprends pas du tout la...
11: Moi non plus, quoi.
4: Moi non plus.
1: Je comprends pas, là, sur les 48% des gens qui répondent oui mais c'est... Oui, c'est bien probable. Probable de quoi?
11: Probable.
1: Bah oui, là.
4: D'être boulimique, peut-être.
1: C'est quoi, là? 48% des gens répondent oui, c'est bien probable. Et après, on n'a pas la suite.
5: Ah oui, ah,
4: ça craint ça.
1: Là, hop.
5: Il y a une erreur.
1: Donc, si on n'a pas la suite du sondage, on peut rien faire.
4: Bon, Gérard,
5: il y a une erreur, là.
4: Pour en revenir au débat sur l'IRC et sur le super site radiogérard.fr.fm, quand même.
1: Attends, Rigo. Fildar.
5: Il y a une erreur sur le sondage, je tenais à le signaler à l'auditeur.
1: Ah. Non, mais moi, je préfère te signaler, Fildar.
5: Oui.
1: Que c'est un avertissement que tu t'attrapes là.
5: Ah, déjà.
1: Et déjà, je crois que le premier avertissement, tu vas aller voir dehors si j'y suis. Non, et on va faire venir Noémie.
11: Non, on va attendre un peu, on va lui laisser sa chance.
1: Non, non, mais moi, je veux pas le savoir. L'autre, vas-y, je te la coule douce, je viens voir les Rigo, sondages.
4: Donc.
1: Je parle à Rigo.
4: Donc petite question de Judge de Lyon sur l'IRC qui te demande si on peut se faire opérer de la boulimie. Tiens, regarde, c'est là, lit.
10: C'est pas semblant.
1: Alors là, c'est vrai que c'est une opération, mais
10: la thyroïde.
1: C'est une opération et ça, de toute manière, on va en parler lors du débat.
5: Ah oui, tu vas parler de la glande thyrolienne.
1: Bon, ta gueule à toi. Allez hop. Allez hop. Bon.
5: J'ai trouvé des gens, GG, si ça t'intéresse.
1: Alors vas-y.
5: Alors
10: il y en a un dans le 15e, donc faut peut-être aller le chercher.
5: On accueille Wet Watcher.
1: Attends.
5: Quoi? Attends.
13: Bonsoir.
1: Ça. Déjà, pour commencer, on va bien être d'accord que le prochain que j'entends parler de ça, c'est simple, clair, net et précis, j'arrête. Donc. Alors, Manu.
5: Donc, je flippe un peu maintenant. Je flippe un peu. Calorix.
14: Ouais, bonsoir.
1: Bonsoir à tous. Calorix, t'appelles d'où?
14: Alors, La Rochelle.
1: La fréquence
14: 109.9.
13: Jean-Vicalin.
14: Ah, qu'est-ce qui se passe?
15: Accueil aussi au show. Oh merde,
4: j'ai pas capté là.
11: J'ai absolument rien fait. Tu remarqueras que il y a que les micros en rouge et l'insert. Hein. Donc on commence pas à me regarder sur le téléphone. Hein.
15: Ah, t'as démonté l'idiote, t'es un enculé. On accueille Petite Balance.
1: On dit pas.
11: T'as vu de quoi il m'a traité.
15: Je sais. Petite Balance.
11: Ta mère.
14: Bonsoir Gérard.
1: On t'appelle d'où?
14: De Saint-Geneviève-des-Bois dans l'Essonne.
1: Comment?
14: Saint-Geneviève-des-Bois dans l'Essonne, 91.
1: Ouais, donc 101.9.
14: 101.9, bonsoir à tous les auditeurs qui restent, quoi.
1: Après,
15: il y a trop d'humour. Suppositoire.
14: Encore, j'ai envie de câlin. Bonsoir.
4: C'est ton cousin.
14: Bonsoir.
16: Salut,
14: Bonsoir à tous.
1: Alors, suppositoire, au revoir.
14: C'est pas moi.
1: Suppositoire, tu lui dis bonne nuit.
4: C'est dommage parce que c'est peut-être un remède contre la boulimie.
14: J'ai envie de câlin.
1: Au revoir.
15: Ah, tu vois, ça y est,
1: bon, vas-y, enchaîne. Alors, je préviens là maintenant parce que là, ça commence à me gonfler. Il est minuit un quart.
14: Ouais.
1: Ça fait déjà.
14: Je l'ai pas mis une seule fois encore.
1: Oh, les bandes de câbles là!
15: Non, on se disait tous les trois que direct, Max il est arrivé, direct t'as commencé à gueuler, un truc de fou.
1: Non, non, ouais, mais moi je vais vous dire une chose.
11: C'est la pète là, un peu.
1: Ouais. Ouais, ça fait déjà deux fois. Donc vous retrouvez des auditeurs, je veux pas le savoir.
15: Allez,
1: je ne travaille pas comme ça, au revoir.
15: C'est marrant, tu me fais penser à
1: ça. Parce que là, pour l'instant, vous avez des auditeurs qui s'amusent à balancer « J'ai envie de câlin !» Alors ceux-là, qu'ils aillent se faire foutre.
14: Elle est excitée, la cochonne.
1: Et la cochonne, à ton merde. Au revoir à toi. Alors, les trois auditeurs qu'on avait, bonne nuit. Et on va déjà s'écouter.
11: Déjà, j'ai pas de disque.
17: Ça marche bien.
1: Non, non, il n'y a pas de disque.
11: J'ai pas, on m'a pas donné de disque, là.
1: Toi, tu me cales ça et c'est tout.
11: Ça.
1: Tu t'écrases. Maintenant, standard. Vous allez me prendre
17: petite
1: des
17: balance,
1: gens rapides.
17: Balance, il y a 12 ans.
1: Vous allez prendre des gens rapidement. Vous allez prendre des gens.
14: Vas-y. Je peux répondre à la question?
1: Non.
17: Attends, Petite Balance, il a 12 ans et c'est la première fois.
1: Non. Je veux pas des gens de 12 ans.
4: Faut être sympa.
17: Regarde,
4: faut tenir en 1h45. On peut être boulimique à n'importe quel âge.
1: Oh non, je peux pas tenir avec deux cons comme ça. Non, allez. Non, personne répond, personne répond.
14: Vas-y, calme le truc un peu.
1: Personne répond à la question.
14: Vas-y, fais ton taf.
1: Personne répond à la question.
14: Vas-y, travaille un peu. Vas-y, fais ton taf là.
1: Alors la feignasse, ça t'emmerde, tu dégages, au revoir, allez hop. Bonne nuit à ceux-là, allez Manu.
4: Allez, voilà, tout à fait.
1: Tu les vires tous.
4: Vas-y. Bonne chose de faite. Gérard, sur IRC, on a une petite question de Perforas ouf de Bab.
17: Non mais calme.
4: Pour calmer justement, tout à fait.
17: L'audience.
4: Il voulait savoir à partir de combien de kilos devient-on boulimique. Et ça ferait combien en grammes et en euros?
1: Non, ça en euros, on peut pas dire, mais en kilos, je vais dire une chose, ça dépend de ce que la personne mange déjà en général.
4: Et en grammes?
1: En grammes, tout ça dépend de la personne. Hein. Si la personne peut très bien manger des trucs hors... Éteins-moi le micro à fil d'or.
4: Des trucs qui font pas grossir, c'est ça que tu veux dire?
1: Non, mais il y a des trucs qui font grossir, il y en a d'autres moins. Mais il faut dire une chose, que la boulimie, c'est vrai, c'est un truc que les gens mangent, qui mangent et qui font pas attention.
4: Ah, d'accord.
1: Mais ça peut avoir des causes par la suite. Hein. Donc voilà.
4: Justement, il y a IR sur l'IRC qui me demande si ça a un rapport avec les 35 heures, de manger pendant 35 heures.
1: Non, ça n'a rien à voir avec les 35 heures. Hein.
4: Ah. Mm-hmm.
1: Ça n'a rien à voir. Combien qu'on est, sinon, à peu près, à quelque chose près.
4: On a descendu un peu du fait qu'on ait perdu des auditeurs à l'antenne.
1: Ouais, mais ça, je m'en doute.
4: Donc on est 6842.
1: Moi, 6842, mais on va récupérer rapidement.
4: Ouais, il y a l'hypersession.
1: Bon, alors, pour ça, on va s'écouter Gérard, le fils de mon oncle, avec les bons petits plans de régime et de logement à petit prix. On se retrouve tout à l'heure pour la suite du débat, en espérant qu'on aille des bons auditeurs, pas des câbles.
11: Bah ouais, parce
1: donc,
11: que après, c'est moi qui m'en prends plein dans la gueule, tu vois, et moi à chaque fois, ça... Non mais franchement, j'en parlais avec Hilaire, ça me déprime, quoi, parce que tu vois, à chaque fois, je me fais engueuler, quoi.
1: Par contre, il y a un truc que j'en ai marre, c'est j'ai envie de câlin, ça, je veux plus l'entendre ce soir.
11: Ouais, ça, mais moi j'y suis pour rien à chaque fois, tu vois, je me prends après Max, il m'engueule et tout ça, tu vois, c'est pareil quoi. Non, mais franchement, Gérard, tu vois, c'est pas cool.
1: Olivier, s'il te plaît, t'es à l'arrière, tu le loupes pas constamment, d'accord?
11: Ouais, mais je veux bien parler de la boulimie, tout ça, tout ce que tu veux, mais à chaque fois, je me fais engueuler.
1: Pour l'instant, tu te la fermes,
11: ou
1: sinon.
11: Pour des conneries, finalement.
1: Bon, alors, tu vas retourner dans ton bureau et ça va être terminé.
11: Ouais, merde.
1: Comme ça, ça vaudra mieux.
11: Toujours pareil.
1: Non, mais pour te dire, Rigo, ce qui s'est passé, c'est qu'il y a un auditeur qui a enregistré la voix en samedi.
4: Ah, d'accord.
1: Et que maintenant, il y en a un qui s'amuse à dire j'ai envie de câlin. Mm-hmm. Et en fin de compte, c'est la voix à Sandy.
4: Et le, voilà. Le rapport avec la boulimie, il est où?
1: Ben non, mais justement, quand t'entends de temps en temps j'ai envie de câlin, mm-hmm. donc c'est quelqu'un qui prend la voix à Sandy et qui s'amuse à la passer.
4: D'accord.
1: Donc voilà. Et on se retrouve tout de suite après. Donc vous pouvez toujours nous appeler au 0803 08 5000. On se retrouve tout de suite après pour la suite du débat.
11: D'accord. Après quoi?
1: Ben après le disque, Gérard, le slip de mon oncle, avec les bons petits plans de régime et de logement à petit prix. À tout de suite. Et voilà, vous venez d'écouter donc Gérard, le fils de mon oncle, avec les bons petits plans de régime et de logement à petit prix. Donc vous pouvez toujours nous appeler au 0803 08 5000. Donc maintenant on a fait tourner l'équipe. Donc toujours Rigo qui est sur l'internet, qui est
5: jamais lui.
4: Oh, bonsoir.
1: Qui est toujours là. Donc toujours. Noémie qui est au standard.
13: Salut.
1: Manu qui est toujours au standard, qui attend vos appels, et on a mis Fildar à l'aria à la place d'Olivier de la pro. Voilà. Ouais, donc alors,
5: de te demander une augmentation parce que l'aria c'est plus important que le standard.
1: Non. Alors pour ça on va appeler. Pour ça on accueille Pest Personne, 19 ans de Poitiers, 94.1.
16: Bonsoir Gérard.
1: Bonsoir à toi.
16: Merci.
1: Alors voilà, qui c'est Manu.
18: Non, enchaîne.
1: Non, Manu. Manu, ouais. J'espère que tu leur as bien dit que comment que ça se passait, qu'on n'aille pas de portable.
19: Ah, j'ai dit que t'étais très susceptible et qu'il fallait être gentil, ouais.
1: Donc Bifidus actif, 20 ans de Lyon, 91.7.
16: Oui, c'est exact. Bonsoir Gérard, bonsoir l'équipe. Et bon anniversaire Rigo.
4: Merci ma pote.
19: Bonsoir.
1: Dieterix, 21 ans de
19: Dieterix, Gérard.
1: Ah, Dieterix, pardon. Ouais.
16: Bonsoir.
1: 21 ans de Marseille, 103.1.
16: Tout à fait, bonsoir l'équipe, Happy Birthday Rigo.
4: Merci.
1: Bon,
19: un peu fini les birthdays là.
1: Et puis le dernier,
19: Lipoussution.
1: Lipoussution, 27 ans de Lille.
20: Oui, bonsoir, 27 ans de Lille. Bonsoir, bon anniversaire Rigo.
1: 87.7.
20: Exactement.
4: Merci.
1: Donc voilà. Alors maintenant, les prochains auditeurs qu'on va avoir. Je ne veux plus entendre d'Happy Birthday.
20: Attends, c'est
1: non,
20: pour
1: non, mais
20: Rigo.
1: Ça y est, c'est terminé.
20: C'est pour Rigo, merde.
1: Non, mais il n'y a pas de merde.
20: Ouais,
1: maintenant,
20: c'est ton anniversaire.
1: Ça y est, c'est terminé.
4: On n'a pas tous les jours 16 ans, quoi.
1: Non, mais ça y est, c'est fini. On n'en parle plus. OK. Alors, on va quand même poser la première question après les petits problèmes qu'on a eus sur, les premiers. Alors, que représente la boulimie pour vous? Alors, j'espère que vous allez répondre correctement ce coup-là. Donc, on va demander à Pest Personne.
16: Alors, la boulimie pour moi, c'est des femmes en général, qui sont en déprime, leur mari il est bas.
1: Attends, déjà je te coupe. Déjà la boulimie, c'est pas quelqu'un qui bat une personne.
16: Non, écoute-moi ce que je veux dire, ça termine la phrase, s'il te plaît, Gérard. La femme, tu vois, si tu veux, elle est triste. Donc elle réfugie sa tristesse dans la nourriture, elle mange et voilà quoi.
1: Ouais, mais tu crois que c'est quelqu'un parce que t'as dit que c'était parce que non merci pour la
16: de quoi.
1: Non Pildar
5: quoi,
1: tu cet appareil photo tu le redonnes à celui à qui il appartient. Je ne veux pas de photo pendant les débats.
5: D'accord.
1: Merci.
5: Okay.
1: Je réponds à ta question, Pest Personne, tout à l'heure, parce que si on écoute bien ce que t'as dit, t'as dit c'était une personne qui souhaitait taper dessus.
16: Oui, parce qu'elle peut être, influencée, tu vois, son mari il la tape, il a envie de divorcer, elle est triste.
1: Non. Attends, je vais te dire une chose. Une personne boulimie, c'est pas parce que c'est une personne que son mari lui tape dessus, c'est
16: non,
1: faux.
16: Pas forcément, mais en général, quoi. Ça peut être un facteur.
1: Mais attends, non, mais on va, on va, on, On garde donc c'est ta supposition.
16: Oui. Je
1: disons c'est ta réponse.
16: Tiens. Oui ma réponse mais il n'y a pas que ça hein, ma réponse c'est bon faut savoir que ça il y a ça.
2: Pèse balance là il dit que.
1: Non pèse personne.
2: Ouais pèse personne il dit qu'en fait c'est des facteurs qui tapent les femmes boulimiques.
1: Pour lui ça serait quelqu'un qui tape sur une femme. Rigo une question importante IRC. Attention l'IRC.
4: Ouais. Non, c'est par rapport à
1: attends,
4: un autre truc rien à voir.
1: Attends, tu je me coupes ça. Oui, merci, Fildar. Oui. Je préfère tout de suite prévenir les auditeurs sur l'internet.
4: Tout à fait.
1: Que ceux qui s'amusent à parler de Sandy et du pont de l'Alma, ce n'est pas la peine. Ah, non, en voilà. De bon entendeur, salut.
2: Pas de conneries.
1: Voilà.
4: Voilà.
1: Donc, non, il ne fonctionne pas. Si, non, il ne fonctionne pas, il est éteint. Il est éteint. Oui, donc, alors, Rigo.
4: Il y a une question de Dame qui te demande si les boulimiques peuvent devenir récidivistes.
1: Comment ça? Ah ouais mais faudra peut-être qu'il précise le fond de sa question parce que là récidive c'est quelqu'un qui ressort de prison mais c'est ça qui veut dire
4: ouais
19: ah en fait est-ce que tu parce grossis en sortant
4: qui,
19: de prison
4: voilà et parce qu'il y a des gens qui vont en prison pour ça donc ils voulaient savoir
1: non bah, déjà pour le rassurer c'est pas en prison que tu arrives à manger comme ça hein.
4: Déjà je fais juste une parenthèse comparée à ce que tu disais tout à l'heure il y a Thalassa sur l'IRC qui me demande le rapport entre Sandy et le pont de l'Alma. Ça faut arrêter.
1: Hop, c'est qui lui?
4: Thalassa.
1: Alors Thalassa, tu peux aller te faire foutre. Je répondrai pas à ta question. Alors tu peux continuer à poser à machiner, mais je répondrai pas. J'y répondrai pas. Donc tu me remets les auditeurs, Fildar. Okay, merci.
2: D'accord.
1: Alors Bifuduf actif.
13: Salut, c'est Patrick, la voix du mélo.
18: Oui, Gérard.
1: Bifidus.
18: Pour moi, la boulimie, c'est une maladie qui atteint les femmes plutôt jeunes, donc les jeunes filles.
1: Justement, on...
21: Non, les jeunes boudins,
1: Non, non, mais justement, c'est une question qu'on allait parler. Alors, donc, tu réponds quand même à la première question.
18: Mais j'y réponds. Je te dis que ça touche plutôt les jeunes filles qui ont du mal à accepter leur corps en tant que tel. Et qui donc se le déforme en mangeant trop ou en se faisant gerber, en se mettant des pouces dans la gorge. Le jeune homme tout à l'heure que j'ai entendu avait raison, oui.
1: Non, mais.
2: C'est pas de la boulimisme, ça, c'est de l'anorexisme.
1: Oui. Et justement, voilà, justement.
4: Justement.
1: Attendez.
21: Oh, calme-moi, t'es un peu.
4: Il a raison.
1: Merci. Oui, Rigo.
4: Oui, donc justement, il y avait une question très intéressante de Destroy sur l'IRC qui demandait si les boulimiques peuvent devenir anorexiques. Si oui, dans quel sens?
1: Justement, on vient de le dire.
4: Mm-hmm.
1: On vient de le dire en se mettant des doigts dans la gorge. Juste, non, pas dans le cul.
2: Non, ça,
1: on
2: ça
1: est
2: fait,
1: poli.
2: Ça, c'est, visé, ça.
1: Ça, c'est vulgaire. Ça, c'est autre chose.
2: Oui.
1: Non, mais c'est vrai que.
2: Ça, quoi.
18: Alors, moi, Sandy, j'adore la sodomie.
2: Mais ça, tu vois, c'est ça, quoi.
1: Bon. Alors. Fildar! Fildar!
2: C'est
1: ça
2: pas
1: suffit!
2: Moi.
1: Ça
4: va
1: Max!
2: Mais on déconne!
4: Au cri de la bête!
1: Ça, je m'en doutais! Je m'en doutais!
2: Vous avez déjà dit le fait
1: je
2: de pas transpirer,
1: m'en doutais!
2: Donc,
1: je m'en doutais du coup!
2: Donc l'anorexie, c'est la différence de la boulimie! Donc tu voulais demander à qui
1: je... Non, je m'en doutais du coup.
2: C'est pas nous.
1: Que ce soir vous allez me casser les burnes.
2: Mais non.
1: C'est toi qui le fais. Alors arrête, Fildar, s'il te plaît.
2: J'arrête, promis.
18: Grave de chez Grave.
16: Gérard, je peux dire quelque chose?
1: Oui.
2: Ouais, vas-y.
16: C'est pas personne.
21: T'as un peu une
1: Noémie,
21: mais tu
1: on travaille au standard.
2: Il faut rien, c'est
22: mais
2: ça qu'il veut dire.
1: Non, mais on travaille au standard. On laisse pas un micro. On laisse pas un micro allumé. On travaille.
2: Gérard, vas-y.
21: Allez, toi aussi, travaille.
4: On y va.
1: Alors, vous pouvez.
2: Pèse personne, il voulait te poser une question.
1: Alors, pèse personne, ouais.
16: Non, en fait, c'est pas une question, c'est pour revenir à ce qu'il a dit. Je crois que c'était Fildar qui a dit ça. Moi, j'ai vu dans un reportage des.
2: Tu l'as bossé le débat. Rassure-moi, tu l'as bossé le débat, pèse personne.
16: Ah oui, bien sûr.
2: Parce que tout son collège écoute, hein. Donc.
21: Okay,
4: ah, c'est ton cousin.
1: Attends.
2: La honte.
21: C'est son cousin.
4: C'est
21: à la CPE, tout ça. Ça, hein. Monsieur Spirouli.
1: Pèse personne.
16: Oui, écoute-moi donc.
1: T'as pas 19 ans, d'accord? Tu te fous de ma gueule.
16: T'as 12 ans. Et t'as, pas
1: t'as 12 ans. Allez, t'as pas le droit d'être sur l'antenne à ce soir-ci. Au revoir.
18: Ici le CDI.
21: Ouais.
1: Ah.
21: Tes parents là.
1: Manu, s'il te plaît.
21: Fais voir un billet rose.
1: Manu. Tu, Manu,
2: oui,
1: s'il
2: quoi,
1: te plaît,
2: quoi,
1: tu me vires pers personne.
2: Je crois que c'était Keneda en vrai.
1: Non, tu me vires. Tu me vires pers personne. Tu lui dis que c'est la dernière fois que.
2: Il se rachète un nom et
21: il y a pas internet. Hop là.
1: Il retourne chez papa et maman.
21: Ok, la vanne.
1: Attends, je savais pas qu'il avait 12 ans celui-là.
21: Ah, tu m'étonnes.
1: Et t'as alors,
21: bien tu l'as bien niqué. Hein.
1: Bifidus actif, oui. Tu voulais dire. Donc, toi, pour toi, la boulimie, la boulimie, ça a un rapport avec l'anorexie.
18: Alors que je t'explique la différence entre la boulimie et l'anorexie.
21: Mmh. Pas trop compliqué, hein, quand même.
1: Non, non, mais allez-y. Non, non, attends. Bifidus.
21: Ah, mais oui. Je sais, elle a fait boulimie.
18: J'ai fait un bug de boulimie, moi.
21: Ouais.
1: Bifidus.
18: Oui.
21: T'as bouffé des pépites.
1: Diététix. Diététix.
21: Oui.
1: Tu te calmes.
21: Oui, bien sûr.
1: Et l'hyposition là.
21: Hein l'hyposition s'il te plaît.
1: Ouais, alors.
21: Mais moi je suis un peu guédard dans le débat parce que je croyais que boulimique c'était le frère de Gros Quick, donc faudrait que tu m'aides un peu.
1: Pour l'instant tu vas te taire un petit peu.
21: Tu fais cacao toi.
1: Okay. Hein, tu as bouffé du banania.
18: Ouais.
21: Ok.
1: Hein
18: champion de la
1: main. Donc pour l'instant vous êtes tous les trois parce que là on vient de virer un jeune de 12 ans.
19: Mais je viens de retrouver quelqu'un.
21: Avec ta boîte à bento.
18: Ah. Un jeune Albert.
19: Eh oui.
1: Alors on récupère.
19: On accueille Carlos la grosse.
1: Carlos.
0: Bonsoir à tous.
1: T'appelles d'où Carlos? T'as quel âge?
0: J'ai 25 ans.
21: Moi j'aime ta barbe.
0: Merci.
18: Je kiffe ton papayou.
0: J'ai un bouc.
1: Agen, quelle fréquence?
0: Agen 102.7.
21: Bonsoir.
0: Bonsoir.
21: Bonsoir à tous et bon anniversaire à Rigo quand même.
1: Non mais ça y est, c'est terminé. Hop.
4: Ça me fait toujours plaisir quand même.
0: Bon anniversaire.
1: Bon alors.
0: Donc moi je suis boulimique.
1: Ouais.
0: Déjà, je tiens à le dire.
21: Mmh. C'est alors, pas cool, ça.
1: Hein, ouais, non, mais attendez, laissez-le parler.
0: Ouais, c'est une maladie grave.
1: Mmh.
0: Je trouve qu'on prend trop ça à la rigolade.
1: Non, attends.
0: Attends. Ça se marre, ça
1: Carlos. Carlos.
0: Oui.
1: Carlos, tu m'écoutes. Pour l'instant, je prends pas ça à la rigolade, ça, c'est les autres auditeurs. Mais moi, non. Je vais te dire une chose, que c'est vrai que c'est une Oh, s'il vous plaît, les auditeurs.
0: C'est une maladie horrible.
1: Les auditeurs derrière, s'il vous plaît, vous me laissez parler avec Carlos, s'il vous plaît, merci. Donc Carlos, tu me laisses Carlos en air.
0: Voilà.
1: Donc Carlos.
0: Oui.
1: Donc c'est vrai que c'est une maladie qui est quand même assez
0: grave. Hein.
1: Assez grave. Et donc c'est vrai qu'on n'en rigole pas. Parce que moi personnellement j'ai voulu faire un débat là-dessus parce que je pensais qu'on allait avoir plus de personnes qui auraient été atteintes par ça.
0: Bah écoute, moi je l'ai chopé là cet après-midi, je savais que t'avais.
1: Non. tu l'as pas, tu peux pas la choper en espace de.
0: Non. J'avais pas à 4h, j'ai mangé mes BN et après j'ai enchaîné direct.
1: Mais
0: avec
1: c'est ça, t'as raison, fous-toi bien de ma gueule.
0: Il a pris 40 kilos d'un coup et tout.
1: Mais oui, mais c'est ça, t'as raison.
0: Mais
1: t'as raison, fous-toi bien de ma gueule. Alors comment
19: on devient boulimique, j'ai
1: ouais. Voilà. Bah, non, comment
0: c'est une pulsion, je veux dire, ça remonte à des lustres. C'est une pulsion qui est sécrétée par. Il est là, monsieur Mazur, ou pas?
18: Non.
19: Ouais. Non, pas encore.
0: Bon, alors je vais faire son boulot.
3: Bonjour, c'est Eddie Mitchell.
0: Salut, Eddie.
3: Ça monte un peu. Salut, Boussaillon.
0: Non, mais c'est. Enfin, la boulimie, ça remonte à tous les temps. C'est. On essaie de faire des phrases sérieuses.
3: Bonjour, c'est Joe Cocker.
1: Hey Carlos,
21: est-ce que c'est héréditaire ou pas?
1: Carlos,
0: oui.
1: Tu te foutrais pas de ma gueule?
0: Non, mais la boulimie c'est quelque chose de grave. Moi j'ai pas envie de rigoler ce soir. Il y a des boulimiques qui nous écoutent, des toxicomanes, des insomniaques.
1: Bon alors Carlos, au revoir.
0: Non mais écoute,
4: il a raison.
1: Stop. Carlos, on lui dit au revoir.
0: T'es complètement ouf comme mec.
1: Carlos, on lui dit au revoir. Je ne veux pas avoir de problème avec les gens. Enculé, alors va te faire foutre, toi, espèce de pétasse. Ok,
0: ouais,
1: l'enculé, il t'emmerde. Alors, Carlos, au revoir.
4: Gérard, pour calmer le débat, j'ai une très bonne affirmation sur l'IRC. En fait, quelqu'un qui te demande, c'est
1: bon, Noémie.
4: The Penguin.
1: Noémie, tu fais ton boulot, ou sinon tu dégages.
4: Noémie, tu
22: Gérard, arrête.
1: Tu dors.
22: Arrête de gueuler.
1: Là, ça commence à bien faire.
22: Toi aussi, arrête de gueuler, c'est chiant.
1: Maintenant, tu fais ton boulot correctement. Parce que moi, je vais pas continuer jusqu'à 2h15 avec une personne qui est en train d'écouter et pas de prendre des appels.
18: Oui, Gérard.
1: C'est clair, net et précis. Deuxième avertissement.
4: Deuxième toi.
1: Rigo.
4: Oui, alors c'est moi. The Penguin qui te demande de confirmer qu'on peut être anorexique du cerveau et boulimique du cul.
1: Non. Parce que l'anorexie et la boulimie, c'est pas du tout pareil.
19: Oui. Tu peux, c'est la différence.
1: La boulimie, c'est quand tu manges de trop, tu. Mm-hmm. Bon. Tu manges, mais tu sais pas ce que tu manges. Et pas à force de manger, tu prends du poids. Et l'anorexie, donc ça c'est un problème. Il faudrait peut-être qu'on puisse avoir des gens, mais pas des nazes pour parler de ça, parce que apparemment on n'a pas assez de personnes qui puissent nous aiguiller là-dessus. Mais l'anorexie, c'est à peu près pareil. C'est des gens qui se mettent des doigts dans la gorge pour se faire vomir. Mais
6: Gérard,
1: ça, c'est pas
6: Gérard,
1: bon.
6: Dis-moi, il y a des vaccins ou pas?
1: Mais justement.
7: Non, mais Gérard, les anorexiques, c'est ceux en fait qui mangent mais qui font pas caca.
1: Non.
7: À la défense.
1: Mais attends, Fildar, s'il te plaît.
7: La différence de la boulimie.
1: Mais attends. Pour l'instant, on parle de. Noémie me parle d'un truc. Est-ce qu'il y a des vaccins? Non. Ouais. Il n'y a pas de vaccins pour ça. Il n'y a même pas. À l'heure actuelle, on peut pas savoir s'il y a un remède pour ça, pour ces gens-là. Oui. On ne peut pas le savoir.
6: Et c'est contagieux ou pas?
1: Non, pas du tout. Non, c'est pas. Ça s'attrape pas. C'est pas une maladie comme tout
6: comme
1: à l'heure.
6: Et une fois que tu l'as à vie ou pas?
1: Ah, bah oui, ça.
9: Sandy, elle est dans la merde.
1: Sandy, à ton merde, ok. Alors, l'hypposition, bonne nuit. Allez hop, Manu, s'il te plaît, tu dis au revoir à l'hypposition, ouais. Comme ça, ça y apprendra.
7: J'avais une question,
6: Gérard. C'est génétique ou pas?
1: Attendez, oh. Pas tous à la fois.
6: Gérard, c'est génétique ou pas?
1: Qu'est-ce que tu dis? On n'est pas la maternelle.
6: Je pose
1: ici
6: une question, Gérard.
1: Bon, alors c'est quoi?
6: Tu devrais savoir.
7: C'est pas ce que ça veut dire génétique.
6: Si ton papa est boulimique.
1: Oh merde! Chiant la famille! Chiant la famille! Merci. Bien Manu, chaud. Noémie, ta question, j'y répondrai pas, d'accord?
6: D'accord, okay. J'ai dit famille.
1: C'est justement la question que tu me parles. Est-ce que ça peut s'attraper avec la famille? On va en parler. Est-ce que des gens de la famille sont boulimie? On va en parler.
23: Savoir si c'est héréditaire en fait.
1: Ouais,
7: moi
1: voilà.
7: J'ai une vraie question, un truc super, un truc intéressant, c'est est-ce qu'on est boulimique d'un seul endroit, genre boulimique du cul?
23: C'est bien ce que je disais. Ouais.
7: Ou boulimique du bide, ou boulimique
23: du coup.
7: C'est surtout ça qui m'intéressait.
1: Non.
7: Okay.
1: Non, parce que en fin de
7: juste
1: compte,
7: pour savoir. Donc, t'es boulimique de partout, tu grossis partout.
1: Non, mais tu grossis.
9: Gros kiss, quoi.
1: C'est qui
7: genre boule de pu mystère, quoi.
1: Manu,
7: j'ai pas cité de nom.
1: Non, mais si, tu restes quand même poli.
9: Il a dit mystère, c'est bon. Non, c'est
7: oui.
9: Bon, ça passe.
7: Enfin, donc on grossit partout en même temps.
1: Ouais. Bah oui, automatique. Hein.
7: Ça, okay. C'était pour savoir, je me demandais.
1: Parce que de toute manière, pour perdre du poids, une fois que t'es comme ça, de toute manière, je sais même pas s'il y a un sport à faire.
6: Donc il fait de la boulimie, Rocco Siffredi. Non.
7: Mais attends, où tu t'envoles, toi? Oh, t'es là pour faire des
6: questions.
23: Si tu veux participer au débat, t'appelles au standard.
7: Hein. Oh, dis donc, Noémie. Je t'ai pas vu décrocher, mais pour voir ta gueule.
23: C'est vrai, décroche.
7: Non, mais Gérard, c'est les débats de Noémie ou c'est les tiens?
1: Non, mais elle appelle au standard pour poser des questions.
6: Toi, GG.
1: Oui.
7: Tu vas dans ton débat.
1: Bon, allez, deuxième question.
9: Finira comme après.
7: Ah non, pour la deuxième question, j'ai un auditeur parce que t'en as plus que deux là. Gros port, 25 ans de Paris. Attention, la balle.
9: Direct.
1: Hein? À la place de qui?
7: À la place de pèse personne. Et ouais, parce que t'as viré, ouais.
1: Attends.
9: Il a pas 12 ans, celui-là.
1: Hey,
7: et à côté, et à la place
1: Manu,
7: de
1: Manu, Manu, Manu.
7: Oui.
1: T'as Carlos qu'on a viré.
7: Oui.
1: Et t'as l'opposition.
7: Ouais.
1: Non. Donc, à la place de pèse personne, on accueille.
7: On a gros port, 25 ans par.
24: Descends Marseille, je vais te faire voir ce que c'est la vie.
1: Donc, gros port. Gros port d'où?
9: 25 ans de Paris.
7: 25 ans de Paris.
1: Donc 101.9. Hein.
9: Bonsoir.
1: Bonsoir.
23: Gérard, j'ai une petite question vite fait sur IRC que je comprends pas tellement. Tu vas pouvoir me l'expliquer peut-être. Il y a Starsky à Saint-Tropez qui te demande si ton pote Henri il serait pas boulimique parce qu'il paraît qu'il est attiré par les gros morceaux de barbac.
1: Ah, je réponds pas là-dessus. Terminé.
23: Je sais pas moi.
1: Non, là tu peux lui dire.
7: Tu lui dis rappelle.
1: Okay. Tu lui dis qu'il appelle. Même pas.
7: Tu lui dis qu'il appelle la semaine sur Europe 1. Hein,
23: bon. Par contre, il fait un gros bisou à ta Obélix.
1: Non, mais elle s'appelle plus Obélix. Êtes-vous adepte de la boulimie en famille? Justement, la question. La question à Nomi, tout con. Ça, c'est.
6: Pourquoi tu con?
1: Bah attends, c'est toi, t'as besoin de regarder les haut-parleurs et puis la pendule?
7: Les haut-parleurs?
6: Bah je regarde le temps passé, ouais.
1: Non mais tu regardes aussi s'il y a des...
23: Tu pars Olive là parce que...
1: Non mais je crois qu'elle va dégager. Je crois qu'elle va pas continuer. Donc, bipu.
6: Jeanne, c'est chaud, c'est bon. Allez, emmène-moi.
23: Je crois qu'elle veut des câlins.
6: J'ai pas tout compris là.
9: Ah, c'était Jeanne.
23: Je sais pas.
1: Merci.
19: Et en chaleur, là.
1: Bifidus actif, oui. Pour toi. Alors, êtes-vous adepte de la boulimie en famille?
18: Oui, alors nous sommes boulimiques.
8: La vieille question.
18: Dans la famille.
1: Non, mais attention, je précise.
19: Quand tu manges des bolinos.
1: Non. Oui. Mais non, Pellard, s'il te plaît.
10: Bolino.
1: S'il vous plaît, là, vous vous calmez, là.
8: Bolino.
1: Bon.
8: Bolino.
1: Diététix, au revoir Marseille. Allez hop, terminé pour celui-là.
19: Je peux accueillir un auditeur pour répondre à cette question?
1: Oui.
19: Poussachou. On accueille Poussachou.
12: Oui, bonsoir. Bonsoir, je suis un Pokémon.
23: C'est une star au Japon.
1: Poussachou.
23: Comme les sumo.
1: Poussachou.
12: Ok, le mec.
1: T'appelles d'où?
12: J'appelle d'une ville Pokémon.
1: Tu te fous de ma gueule ou tu prends le train?
12: Ok.
1: Alors t'appelles d'où s'il te plaît?
12: Bon, allez, pour te faire plaisir, j'appelle de Paris, 100.9.
1: Voilà, c'est tout
19: c'est
1: ce que
19: premier,
1: je
19: c'est le premier parisien, ça fait du bien.
1: Non, ça fait déjà le deuxième, je commence à en avoir ras-le-bol.
14: Gérard, je peux répondre à la question?
1: Oui. C'est qui?
14: C'est Gros Porc.
1: Ouais, ben Gros Porc.
14: Oui, tu veux Gérard?
1: Bon. Alors, une question.
19: Mais laisse-le répondre, Gérard.
14: Bonjour, Freddy Mitchell.
1: Fildar,
19: oui.
1: Tu arrêtes avec ça parce que ça commence à me gonfler sérieusement.
19: Mais t'arrives même pas à faire la différence entre un son et un auditeur qui fait le son, tu vois. C'est
1: pour un son, ce n'est pas les auditeurs, bonjour. C'est toi.
19: Merde.
1: Vos gueules.
19: Salut, c'est Guy Mitchell. Tu vois, c'est moi qui le fais. Tu crois que c'est un son? Bah, vas-y, Gros Porc, réponds.
14: Ouais, donc, alors je te réponds. Donc, la boulimie, ça se passe à deux moments de l'année, à Noël et au jour de l'an surtout.
1: Gros Porc.
14: Non, franchement, c'est.
1: Gros Porc.
14: Oui, je t'écoute.
1: Gros Porc, la boulimie, tu sais ce que c'est?
14: Oui,
19: c'est un sport.
14: C'est quand on se rend pas compte qu'on mange à la mort, quoi. On mange, peut-être qu'on éclate.
12: Et les tours, Adam.
1: Non, mais attends. Manu.
23: Putain, t'as la cote ce soir.
1: Hey, Manu.
19: Il kiffe mon cul, tu veux mon bout?
1: Hey, Manu. Tu me l'as chopé où celui-là?
19: Bah, au standard, hein, j'ai pris des nouveaux. Hein,
1: non, mais grave de chez grave celui-là.
19: Comment
1: tu dis? Eh, vas-y. Comment tu dis? Vas-y, quand t'en as marre de mes débats, tu dis.
19: Bah, okay. Je sais pas. Rentre chez toi, le clochard.
1: Non, ou
19: dégage l'alcool, ça dépend, c'est varié.
1: Enfoiré, va. Ok, attends, je retiens ce que tu viens de dire, enfoiré.
19: Ça y est, il me kiffe.
1: Viens me téléphoner, tu vois comment que je vais t'envoyer chier, toi.
19: D'accord. Viens me téléphoner pour me demander de l'argent, oui. Tu vas voir.
12: Viens me téléphoner.
1: La ligne directe.
23: Bon, par rapport à ça, quand même, sur IRC, où on augmente énormément et où s'il y a des gens qui veulent des câlins, ils vont sur radiogérard.fr.fm.
1: Hein? Attends. Toi, pour l'instant, tu appermes, il n'y a pas de Radio Gérard. Oh! Tu me les coupes, merci.
23: Oui.
1: Il n'y a pas de site internet radiogérard.fr et point, je sais pas quoi, pour
23: FM, canin.
1: Donc ça n'existe pas.
23: D'accord.
1: Non, mais la question.
23: Alors la question, c'était une question de dame qui se demandait, oula, j'ai un peu perdu le fil, mais ça va me revenir très vite. Oui, voilà. Est-ce que le fait de voir un boulimique manger peut nous faire devenir boulimique?
1: Apparemment oui, parce que j'ai entendu
23: dire. Alors, il se demande pourquoi tu n'es pas boulimique.
1: Bah pourquoi, déjà pour commencer, c'est que moi je mange, j'ai beau manger ce que je veux, et je suis toujours au même poids. Non mais je suis toujours au même poids. J'ai beau manger n'importe quoi, je reste toujours à mes 50 kilos pour mes 1m60.
23: Voilà. Et pour ta gueule de beau gosse quand même.
1: Voilà. Noémie.
19: Et puis qui t'ont tiré de la ferraille là, dans la cuisse là,
23: ah ouais,
1: t'as perdu combien? Non, mais ça, on en a rien à foutre.
19: T'as perdu combien?
1: Ça, je sais pas.
23: Tu sonnes plus à l'aéroport.
15: Bah, Noémie. Gérard, ça tombe bien que tu me donnes la parole. La boulimie,
1: non,
15: c'est quand même.
1: Mais Noémie, s'il te plaît.
15: Entre les hommes,
1: Noémie,
15: et les femmes, non, tu crois pas.
1: On s'en fout de ta question. Noémie, c'est la dernière fois que je te vois.
19: Mais Gérard, t'as pas fait sub de co?
1: Noémie, c'est la dernière fois que je te vois. Avec le casque sur les oreilles, ouais. En train de décrocher, ouais. Et de dire allô sans prendre la personne en direct. Ouais. Ok, de savoir sur quoi. C'est la dernière fois que je t'avertis.
15: Donc, troisième avertissement.
19: On peut reprendre le débat ou Gérard, ouais. Ou tu
15: j'en
19: veux encore,
15: ai droit à combien des avertissements?
1: Encore un et après c'est la porte. Alors, qu'est-ce qu'on a? Un Gros Porc, ouais alors.
14: J'ai un truc à te dire aussi.
1: Ouais.
14: Tout à l'heure, t'as dit, ouais, je sais pas s'il y a un remède pour les gens qui sont boulimiques.
1: Ouais.
14: Alors moi, je vais te répondre là-dessus. Il y a un remède. C'est une intervention chirurgicale.
1: Ouais.
14: Qui consiste, en fait, à se mettre une bague dans le ventre.
25: Bonjour, c'est Eddie Mitchell.
14: Allô?
1: Fildar.
19: Mais j'ai rien fait.
1: Fil d'art.
19: Attends, on peut rire quand c'est drôle, non?
23: Trois. Quand c'est drôle,
19: on peut rire.
23: Trois.
19: Oui, je suis de trois, je sais, oui.
1: Trois avertissements.
19: Oui, ce week-end, je sais. J'y serai.
1: Trois avertissements.
21: Oui. Ok, Gérard, super. Vas-y, enchaîne. Bon, je viens de te foutre un gros coup de tête à la sortie de la radio, quoi.
19: Donc, gros port
1: qui
19: a dit
1: qui c'est
19: ah, ouais, c'est
1: Gros port, gros au revoir.
21: Allez hop.
1: Hop, oh, au revoir, gros port.
5: Je déconne ou quoi? Je réponds à qui?
21: Allez hop, ouais, c'est on pas, discute les... pas ici.
23: Ça suffit, les gros ports.
19: Non, mais il disait que on pouvait se mettre une bague dans le ventre pour. C'est ça?
5: Autour d'estomac, ouais.
1: Non, pas du tout. C'est pas du tout la question. Apparemment.
19: Et pour l'alcool, pour l'alcool, il faut se mettre un bouchon dans le ventre, c'est ça?
1: Non, mais apparemment, vous avez décidé quoi là de soi?
19: Non, mais moi j'ai rien décidé, moi. Tu non, sais, mais ça dépend, je sais pas. Non, ça mais dépend attends. De toi si tu veux
1: non,
19: de mon corps.
1: Non, mais pour l'instant.
19: Il n'y a pas de problème, moi je suis pas avec toi.
1: Non, mais pour l'instant, je sais pas ce que vous avez décidé de faire ce soir.
19: Bah, on voulait faire une surprise à Rigo. Hein.
10: Joyeux anniversaire, Rigo.
1: Joyeux anniversaire,
23: Hugo. Joyeux
10: anniversaire,
23: Hugo.
1: Joyeux anniversaire,
23: Hugo. Ça me fait très plaisir.
1: Ouais, ouais, ouais.
23: Est-ce que t'es poussé à ton âge? Si vous voulez me faire un cadeau, allez sur radiogérard.fr.fm.
21: Oh la pub de ouf. Warnetdefun.fr.fr. Il déchire pas mal ce site aussi.
1: Eh ben, pousse à tous, au revoir.
19: Pousse à tchou.
7: Bon, c'est pas grave, j'ai deux autres auditeurs pour combler le vide. J'ai Springfellow Hawk.
21: Oui,
7: c'est pas ce qu'il fait là.
21: Bonsoir à tous.
1: Et t'appelles d'où?
21: J'appelle de Boulois. C'est pas mal ça.
1: Fréquence.
21: 102.7.
1: Non, mais te fous pas de ma gueule en cherchant les fréquences, d'accord?
21: Ok.
1: 102.7.
21: 104.2, je me suis trompé.
1: C'est ça, 104.2.
7: C'est pas grave, je vais vérifier. Et on accueille aussi Henri Cantonnet.
11: Oui, bonsoir. Bonsoir,
1: t'appelles d'où?
11: Bonsoir, j'appelle d'Orléans, c'est 108.8.
17: Salut Henri.
11: Bonsoir tout le monde, happy birthday.
1: 108.8, ça m'étonnerait.
11: Si, 108.8 d'Orléans.
1: Manu, tu me contrôles la fréquence.
7: 104.2.
19: Tu me fais la pression aussi.
7: 104.2. Tu veux que je te fasse une petite vidange, mon Gigi?
1: Bifidus, t'es toujours là?
17: Ouais, je suis toujours là, ouais.
1: Donc, la question suivante. Existe-t-il un vaccin ou un remède contre la boulimie? Ben justement, on en parle. Toi, c'est Lyon 91.7?
17: Ouais, c'est ça, mais on n'a même pas répondu à la question d'avant.
1: Hein. Ben, si tu veux répondre, vas-y.
17: C'est en famille, c'est ça?
1: Ouais, ben justement, on a assez fait le tour de la question.
17: Ah
1: hein.
17: Ouais, si tu le dis, ouais.
1: Non, mais vas-y, si tu veux répondre là-dessus.
17: Non, parce que moi, je te disais, nous, on est boulimique de mère en fille, et de père en fils, et en fait, nous, on mange des fibres à longueur de journée. Comme,
1: ouais, mais la question... je m'excuse de te couper.
17: Ouais, vas-y.
1: Non, mais la question que je me pose, est-ce que c'est parce que il y a une question justement là-dessus que mais sur des reportages que j'ai pu voir. On n'a pas pu le savoir. Mm-hmm. Mais est-ce que c'est dû par rapport aux parents ou tout ça? Est-ce que c'est depuis la naissance?
21: Moi aussi, je me pose cette question.
17: C'est depuis la naissance, je pesais 7,9 kg à ma naissance.
21: Mm-hmm.
17: Et depuis, quoi.
1: Non, attendez, s'il vous plaît, derrière. Henri et Spink, là.
11: Un bon rose beef, quand même.
1: Non, attendez, s'il vous plaît.
21: Bah, écoute, sa mère a couché d'un rose beef.
1: Oh! Qui c'est qui vient de dire ça? Henri, au revoir, allez.
11: Henri,
19: c'est pas Henri.
1: Je veux pas le savoir.
21: Non,
1: parce que là, justement, on est en train de poser une question.
23: Ouais.
1: Je suis en train de poser une question sérieusement à Bifidus. Je voudrais bien que... Qu'on aille des trucs sérieux, pas des cons qui disent n'importe quoi.
17: Ouais, okay. Moi, je suis sérieuse comme fille.
1: Non, mais là, c'est un truc à savoir, c'est de savoir est-ce que c'est dû par rapport aux parents ou pas. Mm-hmm. C'est là parce que moi, j'ai vu des reportages et apparemment, il y en a qui disent que oui.
17: Oui.
1: D'autres, c'est parce qu'ils mangent de trop. Mais c'est dû à quoi? Est-ce que c'est dû par rapport aux parents au départ? Ou est-ce que c'est une maladie vraiment que les gens ne peuvent rien faire dessus? Justement, là, existe-t-il un vaccin? Donc, c'est à peu près ça qu'on va poser.
17: Oui.
1: Donc, je sais pas.
17: Bah nous je te dis c'est deux familles quoi. Alors je sais pas, il y a peut-être une autre solution, mais nous on mange des fibres de mère en fille et
1: Ouais mais Mais de manière, déjà au départ, tu me disais que tu pesais 7,5 kg à la naissance.
18: 7,9
1: kg,
18: ouais.
1: 7,9 kg à la naissance.
18: Ouais, beau bébé, hein.
1: Ouais, d'accord. Non, mais c'est pas. Non, mais la question n'est pas là. C'est vrai que déjà 7,9 kg à la naissance, ça fait quand même beaucoup.
18: Oh non, non, c'est la moyenne.
1: Spind.
21: Ouais.
1: Tu peux répondre en...
21: Non, mais j'écoutais et puis je trouve ça...
1: Non, ouais, mais...
21: 7,9 kg, c'est beaucoup quand même. Hein.
18: Non, c'est la moyenne.
21: Ah bah dis donc.
1: Bon, c'est qui là qui s'amuse à mettre cette musique
21: c'est
1: là
21: rien, c'est mon jingle.
1: Bon, Spint.
21: Oui.
1: Tu mets un ça.
21: Non, c'est pas moi, je sais pas d'où ça sort. Hein.
1: Question,
21: En plus, je l'ai même
1: auditeur.
21: Pas sorti.
23: J'avais un sondage, mais auditeur avant.
7: Oui, auditeur, donc...
21: Oui.
7: Ouais, je sais. On accueille Grosse Riette.
2: Bonsoir.
7: Et on accueille Gras Double. Et réponds pas.
1: Une grosse rillette.
21: C'est toi qui
1: t'appelles d'où?
2: Alors j'appelle du Mans et la fréquence c'est 90-10.
1: 99.
23: Rillette du Mans.
2: Ouais.
1: Et l'autre?
23: C'est chaud.
1: Et l'autre?
2: Gras double. Bon anniversaire, mon pote.
1: Et gras double.
23: Merci mon pote.
10: Bonsoir Gérard.
1: T'appelles d'où?
10: De Nice.
1: Ta fréquence?
10: Ah non. 103.8.
1: 103.8.
21: Tu l'as vu Pokémon?
1: Attends, 103.8, il soude ma gueule celui-là ou quoi là?
7: Mais non, 103.8 c'est la fréquence.
23: Ça va jusqu'à 107.
10: Attention, FM.
21: Quand on a des Pokémon, mais Gradoub, c'est bien Pokémon.
1: Bon,
21: mais Gradoub, t'as fait la trousse.
1: Oh
18: Tu
1: me les coupes là, s'il te plaît, ils vont se calmer un petit peu là.
23: Donc sur IRC, j'ai un sondage réalisé par Davy 1. Donc alors, sondage effectué à l'Institut Sainte-Marie d'Auxerre. 15% des boulimiques ont du mal à se reproduire faute de trouver leurs organes génitales. 26% des boulimiques dorment avec des boules-quièces. 38% des boulimiques utilisent des gros cotons-tiges. Et 89% des boulimiques voudraient bien se bouffer des tartes à la crème en pleine rue.
1: D'accord. Et on est combien sur l'internet?
23: Et on est monté, on est 8082.
1: 8082.
7: Ah, ça commence à être chaud là.
23: Big up 882.
1: Ben, depuis que tu reviens le gelé. Noémie, tu m'as contrôlé les deux fréquences qui me semblaient bizarres un petit peu.
7: Elles avaient leurs papiers et tout ou pas?
13: T'as été en province,
7: contrôlé. T'as la pastille verte.
1: Tu m'as contrôlé les deux fréquences?
18: Ouais, c'est bon.
1: C'est bien ça?
18: C'est bien ça.
13: C'est bon.
1: Bon,
13: c'est
1: bon. Alors, existe-t-il un vaccin?
13: Gérard?
1: Quoi?
16: Oh, est-ce qu'ils t'ont placé une sonde anale?
2: Ils ont fait la totale.
1: Ça te fait rire, un connard.
10: Gérard?
21: On dit un point de suture qui vient de lâcher là, parce que ça sent le rat mort. Ah ouais, ça pue la barbe à courir.
23: J'avais plus l'habitude, c'est chaud.
13: Ah, j'ai pris des vieux postillons, je sais pas quoi là.
18: Ah, Gérard, c'est radioactif.
2: Avec des bouts de panini là.
21: Il cherche à se reproduire.
1: Manu! Bon, Noémie!
2: C'est la parade.
23: Je pense que c'est Noémie, ouais, elle fait rien.
1: Et là, ça commence à bien faire. Manu! Tu me les attrapes, tu leur demandes qu'ils se calment. Parce que sinon, ils vont gerber. Vite fait, bien fait. Et Noémie, tu as bossé.
2: Je lui dis.
1: Noémie, tu bosses.
23: J'explique, t'inquiète.
18: Oui.
1: Et Fildar, t'arrêtes tes conneries.
13: Mais j'attends que tu fasses un débat correct.
1: Pour l'instant, vous êtes en train de... Ouais. Non, mais ça va, Manu, tu peux éteindre ton micro.
13: Pardon.
1: Ça
13: va. Avance dans les questions.
1: Bah ouais, mais pour l'instant, on en est à la troisième.
13: Ça fait une heure.
1: Troisième. Avance dans la vie, hein.
13: Non, mais sérieux, quand même. Tu perds de l'audience.
1: Tu sais que tu bosses pour toi, même.
23: Oh, je te jure.
1: Bon, toi, tu la fermes au lieu de balancer. Bon.
23: Voilà.
13: Mais là, c'est les auditeurs.
1: Non. Ça, tu vas baisser les auditeurs.
13: Tu vois?
1: Ok.
13: Voilà.
1: Et je veux plus t'entendre. Je veux pas t'entendre toucher là. Ok.
13: Là?
1: Ni là.
13: Ça fait quoi, là? Ça fait rien.
1: Tu blesses les auditeurs.
13: Mais ils sont là.
1: Ouais, mais tu t'amuses pas à me balancer n'importe quoi.
13: Je te balance rien, moi.
1: Ok. Parce que sinon, tu as gerbé. Tu as gerbé dehors pour tout jusqu'à la fin du débat.
13: Tu vois, je balance rien. Hein.
1: Bon, Manu, tu veux.
13: Oui.
1: Apparemment, tu les as pas calmés.
13: Si, si, mais ils sont très calmes.
18: Ah, on est très calmes.
1: Alors, existe-t-il? Existe. Quoi?
10: Je peux répondre à la question?
1: C'est qui?
10: C'est Gras Double.
21: Vas-y.
2: Vas-y, AB.
10: Ça y est, je peux répondre?
2: Vas-y.
10: Donc, le seul moyen pour l'anorexique. Pour les boulimiques.
21: Vas-y, on t'écoute.
10: C'est de faire du sport et faire des régimes, quoi. Voilà.
21: Ah, okay. Ah, tu vas te faire déchirer demain à l'école. Hein.
1: Ouais. Allez, t'as quel âge, toi? T'as quel âge, gros?
13: Gras double.
10: Ouais,
1: Gérard. T'as quel âge?
10: 24.
1: Ouais, attends, mon cul. Allez, Manu.
23: Oui, quoi?
1: Tu lui dis au revoir. Tu cartonnes. Ouais, c'est même pas la peine de.
23: Il pleurait.
1: Non, non, mais c'est même pas la peine. C'est un jeune.
23: À tous ceux qui écoutent son bahut, il pleurait.
1: Attends, il a. Manu.
0: Bon, les filles, demain.
1: Non, non, attendez. Il avait quel âge?
23: Ah, il avait 12 ans, je crois.
0: Mais il est pas mort.
23: Non, mais il est mort, entre 12 là, et 14.
21: Laisse tomber, il a
1: non, mais change de bahut.
23: Ah, tu m'étonnes.
1: Change de bahut, mon pote. 103.8, c'était où cette fréquence? C'était.
23: J'en sais rien, on enchaîne là, GG.
1: Donc, existe-t-il un vaccin ou un remède contre la boulimie? Donc, je pense qu'on en a assez discuté là-dessus. Hein.
0: Ouais.
23: Gérard?
1: Oui.
23: Faudrait que t'éclaires, Starsky à Saint-Tropez qui a pas compris, il demande si les boulimiques, c'est les gens qui font des concours de pétanque.
1: N'importe quoi, oh, celui-là. Il appelle d'où?
23: Ah, je sais pas, c'est mondial internet. Starsky, à mon avis, il est des States.
1: Bon. De quelle manière se traduit la boulimie? On va demander à grosse rillette.
0: Oh, avec des mots, hein, moi je dirais.
1: Spin.
0: Que...
1: Attendez, il nous reste grosse rillette. Spin
21: ouais,
1: et.
21: Ouais, c'est moi. Quand je ferme un œil, je vois plus rien.
1: Tu te calmes, s'il te plaît, merci.
0: Il est là, Santini?
21: Non, il est en train de faire des bricoles, là.
0: Ok.
21: Mais laisse tomber, quand il est dans l'hélicoptère, ça penche en arrière.
1: Bon.
0: Il se fait vieux, hein.
1: Noémie, tu me prends

0: Ouais. Ouais, mais de manière, on peut mélanger la boulimie et
1: par exemple.
0: Non. Et l'anorexie.
1: Mais je me demande s'il y a une boulimie de l'alcool. Mmh.
0: Bofidus. Oui. Bofidus.
2: Si, il y en a beaucoup.
3: Bofidus.
0: Oh,
1: j'aurais dû la faire.
0: Tu réponds.
1: Oui.
0: Pour l'instant, tu réponds bien, donc. Tu continues à répondre bien et tu cherches pas midi à 14h sur l'alcool, sinon je te dis au revoir.
1: Bah non, mais c'était une question que je me posais.
0: Ok.
1: Surtout.
0: Non, mais moi, c'est moi qui te parle. Ok.
2: Ok.
1: Ok.
0: Ok.
3: Ok.
0: Ok, Manu. Manu, à toi la parole, vas-y.
2: C'est la déchéance.
3: Merci.
4: Vas-y, attends.
3: On accueille Pousse.
2: Oh.
0: Encore ?
2: T'appelles
0: d'où ?
2: Balance ce jingle là.
0: T'appelles d'où, Pousse ?
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1: Enfin, tu trouves un autre fond de commerce. Hein.
2: Oh non, voilà, oh. Voilà, bonsoir.
0: Bon,
2: il me semble avoir que
0: je sens qu'il va y avoir un gnon.
2: Il va manger Noémie, dire. Sinon je vais te foutre un coup de trotte.
3: Il va y avoir un quoi? Un gnon.
0: Disque. 1h du matin, musique. Allez hop.
3: On fait la réunion.
0: On fait une réunion, Max, tu viens? C'est terminé, moi j'arrête. Allez hop, bonne nuit.
4: C'est con, j'avais une bonne question. Hey.
0: Tu l'avais dans ta gueule? Hein?
6: Oh putain, arrête, oh, putain. Ça va trop loin.
0: Là maintenant, vous me cassez les couilles. Du standard. Tu dégages. Allez hop.
7: Je me dégage.
0: Dehors.
3: Mais c'est pas...
0: Dehors.
6: Mais pourquoi?
0: Elle est pas capable de prendre des auditeurs. Dehors. Hop. Au revoir. Pilar dehors.
4: Ça va être
0: Pilar dehors.
7: Oh yeah yeah.
0: Wouh. Allez hop, Noémie dehors.
6: Depuis tout à l'heure, tu gères pas ton débat.
0: Noémie dehors.
6: Ouais, c'est que tu poses pas les questions, tu laisses les gens parler.
0: Mais non, mais... Attends. Manu.
6: Dehors. Non.
0: Je vais dire une chose, c'est les mêmes auditeurs. Je commence à en avoir ras-le-bol.
6: C'est pas les mêmes, regarde, il y a plein de
0: listes.
3: Putain, il y a des petits qui ont appelé là, avec leur collège, écoutaient là.
6: Quoi?
0: Attends, l'autre, il se fout de notre gueule. Alors, fil d'air dehors, je veux plus te voir. Noémie dehors. Noémie, c'est terminé.
4: Faut rappeler Olivier.
3: Putain, je vais appeler Olivier.
0: Non, il sort. Non, il sort, je travaille plus avec ça. Non, moi je travaille plus comme ça, c'est terminé.
6: Ça frappe les gens aussi.
0: Mais attends, mais merde.
6: T'as pas de respect.
0: Mais attends, mais ils s'amusent à passer des jingles. Attends, t'as l'autre, t'as qu'à 2000 et puis tout ça, non mais... Après t'entends n'importe quoi et faut arrêter. Ouais, puis ils se parlent entre eux dans les micros. Ouais,
6: si
0: moi j'en ai marre.
6: Si tu leur
0: parles, il y a Crigo.
6: Tu gères pas bien les débats.
0: Mais ouais, mais qu'est-ce que tu veux faire?
6: Non, t'as baissé dans ton.
0: Mais ouais, mais même, de toute manière, tu peux pas travailler avec eux. De manière, quand c'est toi, tu travailles bien. Quand c'est moi, ils foutent de la merde.
6: Non, mais non.
4: Ça commençait bien. C'est que tu t'es trop énervé.
0: Non, mais là, maintenant.
6: Deuxième partie, ça va être chaud là.
4: Voilà, on va mettre un disque et ça va.
0: Et hop, t'envoies la musique là.
6: C'est quoi le type?
0: Mais j'en sais rien, moi j'ai même pas. J'ai demandé les.
4: Tiens, voilà une feuille.
0: Alors c'est la petite cousine du cousin avec prends du slim, foutre goût chocolat. C'est quoi ça?
3: Parle devant le micro, c'est important. Parle devant le micro.
0: Ça
3: c'est quoi? Vas-y, c'est quoi?
0: Il est hors de question que je balance ça sur.
3: Mais c'est quoi la petite cousine?
0: Bah, attends, avec mon nom de famille, non mais ça veut dire quoi ça? C'est quoi ce disque?
3: Je sais pas, moi c'est une nouveauté.
0: Non, allez, t'envoies Max et tu me diras ce que c'était. T'annonceras et c'est tout.
6: Mais ça, c'est rien.
0: On se retrouve tout de suite après.
3: C'est quoi, comment ça s'appelle?
4: C'est l'essentiel de feu.
3: Redis-le, je vois.
0: Non.
3: C'est la petite
0: feuille. Avec prendre du slim, foutre, goût chocolat. Je sais même pas ce que c'est. Alors on se retrouve tout de suite après au 0803-085000. Vous pouvez toujours nous appeler.
3: Non, mais faut que
0: et on se retrouve
3: feu,
0: tout
3: là,
0: de suite après.
3: C'était trop le bordel.
0: Pour la suite du débat sur la boulimie, en espérant que l'heure un quart qui suit sera meilleure que la première. A tout de suite. Tu dégages.
2: Pourquoi connard?
0: Allez hop dehors.
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0: Et voilà, donc on venait de s'écouter la petite cousine du cousin avec prend du slim foutre, goût chocolat. Alors j'espère que la dernière ligne droite là, parce que la prochaine pause sera pas avant 35 minutes, je pense. Donc j'espère que ça va bien se passer.

0: C'est que vous allez répondre quand même correctement aux questions et en espérant que vous n'avez pas à vous foutre de ma gueule parce que là, il est hors de question que je continue comme ça, d'accord ?
1: Ouais.
0: Alors.
1: Et Gérard, sur l'IRC, il y a Power Excess. Il te demande d'arrêter un peu de gueuler. Il se demande ce que tu as mangé quand même parce qu'il trouve que ça devient lourd.
0: Ce que j'ai mangé, j'ai mangé du lion. On est combien sur l'internet ?
1: Eh ben, ça stagne un peu. On est aux alentours de combien ? 8023.
2: Oh, c'est nul.
0: Ouais. Non, c'est pas nul.
1: Non, c'est bien.
0: C'est bien, mais je voudrais quand même qu'on aille un peu plus haut. Un petit sondage avant qu'on accueille.
1: Allez plus haut.
0: Que doit-on faire pour devenir boulimique ? Alors, c'est bizarre parce que j'ai presque pas de lumière pour voir ce sondage. Fuldar, s'il te plaît.
3: Ouais.
0: Merci.
3: Putain, tu veux que je te l'allume ?
0: Alors, 45. Merci. Pas trop quand même.
1: Ouais, s'il te plaît.
0: Pas trop.
3: Pas trop,
0: voilà,
3: c'est bien,
0: ça, là.
3: Là, c'est bien.
4: Tu la sens bien, là ? T'aimes
3: bon,
4: ça, elle est bonne ?
0: Eh non, mais au-dessus là. Voilà, merci. Alors 45. Alors que doit-on faire pour devenir boulimique ? Alors 45% répondent en embrassant des grosses sans domicile. Alors là, j'aime bien parce que apparemment la première réponse qu'on a revient. Avez-vous déjà eu la boulimie ? Donc 48% de répondent oui. C'est bien probable. Et on n'a pas la suite. Et là, c'est pareil, sans domicile, on sait pas quoi.
2: Bah, fixe.
0: Merci, ça m'étonnerait. Hein. 31% des gens répondent qu'il faut faire attention en traversant. Mais c'est quoi, là, c'est ça ?
2: Non, mais quand t'as la boulimie, il faut faire gaffe quand tu traverses, parce que t'es moins rapide.
0: Mais non, mais attends, n'importe quoi. 20% des gens pensent qu'il faut suivre des cours de strict... Quoi ? Strict poker ? C'est quoi ça ? C'est quoi ça ?
2: Je sais pas, moi, c'est pas moi qui fais les sondages.
0: Hein. 12% pensent que la boulimie, c'est une passion que l'on a dès la naissance. Voilà,
1: bah si.
2: Fais-en un autre parce que celui-là était bidon.
0: Dès la naissance, non, c'est pas Rigaud, c'est plutôt toi. Parce
2: mais c'est pas moi qui l'ai fait
0: non.
2: Les sondages.
0: Attends, Rigaud n'est pas là la journée, d'accord ?
2: C'est vous qui êtes là. Il bosse sur l'internet d'Europe 1 pour les sondages de
0: non,
2: ce
0: non,
2: soir.
0: Non, mais c'est vous qui êtes là toute une journée, donc c'est à vous de faire des sondages. Donc.
2: C'est l'assistant de Bafi.
0: Que peut apporter la boulimie ? Putain, mais.
2: Que peut apporter la boulimie ?
0: Alors, 75% des gens, la possibilité d'être. Sans amis sincères.
2: Oui, c'est vrai. C'est vrai que quand t'es boulimique, t'as pas d'amis.
0: Ah si, mais je suis désolé.
2: Ou des faux amis.
0: Ah bah ça...
2: Mais c'est ça le problème, parce qu'ils abusent 20, de ton corps.
0: 29% répondent que c'est plus facile d'être grosse pour porter les courses. Alors ça, c'est faux. Il n'y a pas besoin d'être grosse ou maigre pour porter les courses. Et 23% disent l'envie de se faire mettre dans la rue, c'est faux. Et 5% répondent... Bon, mais ça, hop, les 5%, je les lirai même pas. Et puis, non, ben, je pense que les. Mmh. Non, ben, les deux derniers, je les lirai même pas non plus.
1: Ah. Gérard, sur IRC, il y a Dame qui te demande si tu connais des boulimiques.
0: Oui, j'en ai connu des gens qui étaient boulimiques, et ça m'empêche pas de discuter avec eux. Mmh. C'est des gens comme tout le monde. Donc on peut pas dire que faut pas dire que les gens qui sont gros tout de suite on s'en fout. Non, ils sont comme tout le monde. C'est pas eux qui ont décidé de devenir comme ça, malheureusement. Mm-hmm. Donc faut qu'on respecte quand même la personne comme elle est. Elle peut être grosse, elle peut être maigre, elle peut être comme on veut, même petit. Non mais ça peut être petit. Bien sûr, on va faire tout de suite à l'ison. On va dire par exemple des nains, des petites personnes qui ont eu des problèmes à la naissance, qui sont petits. Mm-hmm. Donc ça c'est
2: des petits boulimiques.
0: Mais non, ça c'est un truc qu'on ne peut pas juger parce que c'est pas eux qu'on demandait à être comme ça.
2: Mais tous les nains sont gros.
0: Mais t'en as qui sont gros, t'en as qui sont comme nous de notre
1: plus
0: taille.
1: Petit, en plus petit quand même.
0: Mais bien sûr, on va faire tout de suite. Je sais qu'on va faire tout de suite allusion au nain de jardin. Donc
1: non, ils font plus ça.
0: Ça c'est même pas la peine.
1: Plus à quelqu'un
0: mais,
1: d'autre.
0: Non mais c'est vrai que là-dessus, on peut pas dire que on les déteste parce que en fin de compte, ils ont pas. C'est la vie. On peut pas changer.
1: C'est vrai, faut les aimer.
0: Donc, faut se dire une chose dans la tête, les gens sont comme ils sont. On les prend comme ils sont. Mm-hmm. C'est tout.
5: Et d'ailleurs, voilà. Est-ce que t'as déjà pris une boulimique?
1: Ah, bonne question.
0: Bah, disons, une boulimique,
2: Après avoir pris une cuite, hein.
0: Ah. Bien sûr. Non, mais,
1: pas de boulimique.
0: On en a rien à foutre. Bien sûr, on va faire tout de suite allusion à Christine. Avec Christine, ça a été différent, c'est tout.
5: Maintenant, mais c'est quoi qui est différent? Parce que on peut se demander.
0: Non, mais, de toute manière, elle.
2: T'es tombé que sur des boulimiques, on peut le dire.
0: Non, mais, non. Non, attends, Sandy, c'est pas une boulimique, nuance. Ok? On fait pas lui. Non. Allez, je vais dire une chose, elle fait 60 kilos à l'heure actuelle et c'est tout.
2: Bah,
0: et
2: elle se porte bien. Pour 1m57 aussi.
0: Non, mais pour 1m60, Non, elle fait pas 1m57. Qui c'est qui t'a dit qu'elle faisait 1m57?
2: Attends,
0: c'est pas
2: elle a des pompes de drag queen déjà.
0: Non. Non, alors, déjà.
2: Avec, en plus.
0: Non, mais ça, c'est mon problème, d'accord? C'est pas le tien, ok? Donc, c'est moi qui ai demandé de faire un régime. Elle suit. Ok, donc terminé, point final à l'année, on va pas revenir là-dessus. On s'éternise pas là-dessus. Une autre question, IRC?
1: Ah bah il y en a tellement. Tiens, au hasard, je vais prendre Droupivin qui dit Gérard, tellement qu'il est boulimique du cul qu'il nous chie des conneries. Ah, il a pas tort.
0: Lui, il va se faire foutre parce que c'est. Ça n'a rien à voir.
1: D'ailleurs, il y a une pétition pour sauver les boulimiques sur radiogérard.fr.fm.
0: Tu me pourras voir le site internet tout à l'heure.
1: Il est là, t'inquiète.
2: Gérard, tu as besoin d'auditeurs ou pas ou...
0: Non, bah, on va continuer avec
2: Springfellow.
0: Springfellow,
6: oui,
0: de Caen.
6: Bonsoir.
0: De Caen?
6: De Caen, ouais.
0: Donc 107.7.
6: Exactement.
0: Bifidus actif toujours là avec
7: toujours,
0: nous.
7: Oui, toujours
0: donc,
7: là.
0: Donc Lyon 91.7.
7: Exact, d'anniversaire Hugo.
0: Bon, ça y est.
1: Merci quand même.
0: Grosse rillette du Mans 99.
6: Tout à fait. Bonsoir.
2: T'es du Mans?
6: Ah, Piberès, oui.
0: Pousse-toi de là.
1: Merci.
0: Pousse-toi de là, de Dijon.
6: Ouais, salut. Bon anniversaire, mon pote Rigo.
1: Merci, mon pote.
6: De fun. Mon pote Rigo de fun.
0: Bon, pousse-toi de là.
6: Ouais.
0: Pour l'instant, tu as.
6: Vas-y, enchaîne. Je suis chaud. Vas-y, enchaîne.
0: Great. Pour l'instant, tu la fermes. Ok.
2: Pose la question, vas-y.
0: Allez. Donc, de Dijon, 103.2. Ok.
6: Très bien.
0: Mais alors.
6: Tu notes en plus.
0: Tu t'écrases, ok?
2: Vas-y,
0: je crois que j'ai reconnu ta voix, d'accord? Alors, de quelle manière se traduit la boulimie?
6: C'est à qui que tu poses la question déjà? Ce serait cool, tu vois.
0: Pousse-toi de là!
6: De quelle manière se traduit la boulimie? C'est bizarre comme question, quand même.
0: Ah, bah, c'est bizarre.
6: Attention, c'est la question piège de la semaine à Gérard, là.
0: Ouais. De quelle manière se traduit la boulimie?
6: Allez. Bah, j'ai pas.
0: Alors, où vous répondez?
6: Je comprends pas les mecs là.
0: Putain,
2: mais explique la question.
0: De quelle manière se produit la boulimie? C'est-à-dire.
6: Tout à l'heure c'était se traduit, maintenant c'est se produit.
0: De quelle manière se traduit la boulimie? Tu réponds correctement à la question.
2: Non, mais explique là, Gégé.
0: Pousse-toi de là.
6: Mais oui.
0: Tu réponds correctement.
6: Allez, mais
0: ou je te gerbe.
2: Explique la question, Gérard.
0: De quelle manière?
6: On n'a pas dit répète, on a dit explique, du con.
0: Alors, du con et ta mère, pousse-toi de là, mon pote. Hop. Voilà, comme ça, le du con. Et il aura compris ce que ça voudra dire,
2: explique
0: celui-là.
2: La question.
1: Ouais, parce qu'on n'a pas compris la question, Jean.
0: Alors, de quelle manière se traduit la boulimie, c'est-à-dire ce que les gens mangent en régulier?
1: Ah, d'accord.
0: Régulièrement dans la journée. Voilà. Alors, grosse rillette.
6: Ouais.
0: Oh, ça vous dérange là tous
1: ça
0: les deux?
1: Ça travaille, continue ton débat, Gérard, ils sont en train de travailler là.
7: Ils touchent le pissouche, je suis sûr.
1: Mais fallait pas le dire ça.
0: Pour un sang. Non mais ça va là, oh.
6: Tranquille.
1: Gérard, continue ton débat,
0: attends, Rigo.
6: Vas-y, fais ton temps.
0: Non mais ça va, vous le dites si je vous gêne.
6: Les joueurs touchent pipi.
2: Non mais on prépare l'émission de dimanche avec Couchia, j'ai une qui est
0: en vous êtes en train de faire touche pipi là?
2: Non, on prépare l'émission de dimanche avec Couchia.
0: Ouais. Bon alors Manu et Ré...
2: Quoi? Bah vas-y quoi, tu prends pour qui là quoi?
7: Salut quoi?
2: Bon vas-y. Vas-y Gérard.
0: Rigo.
1: Ouais.
0: Je t'ai dit, tu me dis pousse-toi de là.
1: Je peux pas, je suis pas standard.
0: Bah tu me reprends quelqu'un d'autre.
8: Bah je cherche.
6: Allez taf un peu là.
1: Oh putain.
0: Oh là là.
1: Bon le débat Gérard là continue.
0: Non mais je crois que...
1: Bah non,
0: grosse rillette.
1: Voilà.
6: Ouais, bah écoute, ça se traduit. Moi, je pense que c'est quand même avant tout des manifestations gazeuses, parce que il faut voir que les gens qui ont la boulimie, ils sont quand même gonflés. que c'est aussi des gonflements gazeux.
7: Mm-hmm.
6: Parce que quand t'es boulimique,
0: Bifidus. Bifidus, tu arrêtes s'il te plaît, merci.
7: D'accord.
6: Ouais, donc je disais que dans ces cas-là, tu gonfles. Et donc voilà, donc forcément, il y a un moment où c'est un peu comme une cocotte minute, quoi. Faut que ça sorte.
0: Bifidus, tu arrêtes s'il te plaît.
7: C'est pas moi.
6: Ouais, arrête un peu là.
0: Alors Bifidus, ma couche. Bifidus, tu réponds.
7: Mais je t'ai répondu tout à l'heure, je te disais que ça se traduisait par un... tu prends du poids,
6: mm-hmm.
7: et tu manges beaucoup de fibres.
6: Uh-huh.
0: Bah tu vois, maintenant ça fait bien hein, quand ouais. tu parles et que les auditeurs ils foutent de ta gueule.
7: Ah, moi ça me dérange pas du tout.
0: Ah ouais, non mais tu vois
6: c'est
0: ça
6: bien
0: fait...
6: ce que tu fais, Bifidus.
0: C'est bien. Ouais. C'est pas mal, hein.
6: Du bon boulot, ça.
8: Tu fais le respect.
6: Bravo.
7: Merci.
0: Enfin.
1: Bon, Gérard, sur l'IRC, ouais. où ça augmente, on est 9708.
6: Bravo.
0: Bravo.
1: 97.8. Et donc il y avait une très bonne question de Destroy. Très bien. Et donc qu'est-ce que je disais, une très bonne question de Destroy qui te demandait si les animaux peuvent être boulimiques.
6: Justement.
1: On parle pas des vaches.
5: Tu pourras en parler de ton chat, Rigo. Parce que il a un chat boulimique, Rigo, faut le savoir.
0: Justement, on va arriver à la question, donc il reste bien à l'écoute, on va en parler.
6: Sprint Hawk.
0: Alors toi,
6: j'ai un hélicoptère.
0: Bon, toi alors?
6: Ouais, bah pour moi ça se traduit par un besoin naturel de manger, de toujours manger pour combler le trou psychique qu'engendre ce genre de situation.
7: C'est beau, ouais. Ce que tu...
6: Putain, je cartonne.
0: Mmh. Non, mais de manière...
6: Il y a des filles qui écoutent.
7: Ouais.
6: Je suis pas seulement marrant, je suis intelligent.
7: J'en connais un, il va ken ce week-end.
0: On arrête avec cette putain de musique. Merci. Donc, en fin de compte,
6: Springfellow.
0: Ouais. Ouais, Manu, oui.
5: Je voulais dire qu'on accueillait le docteur Rousse.
0: Voilà, oh, le téléphone.
6: Tombé.
7: Salut, docteur Rousse.
0: Docteur Rousse.
5: Ouais, bonsoir. Docteur Rousse.
0: Bonsoir, il appelle d'où?
5: Je sais pas, il va te le dire.
9: Bonsoir monsieur, j'appelle de l'hôpital de Créteil.
6: Ok. Mm-hmm. Oh là là, du persil.
9: Il a fait une cure de jouvence, il a rajouté.
0: Oh là là, je crois qu'à mon avis, on va cartonner.
5: Ah, 101.9.
1: L'école de médecine.
0: 101.9.
7: Je veux pas failloter, mais c'est le gamin de 12 ans.
0: Ouais, mais à mon avis, ouais.
6: C'est un nouveau personnage, faut le laisser.
0: Ouais, non, mais à mon avis, je crois que ça.
10: Il connaît plein de trucs.
6: Mais là, c'est
0: le. Non, mais on va le laisser répondre.
6: C'est la parler, un peu de respect, c'est le fils à la
0: Sprint. Sprint Filoche.
7: Filoche.
0: Sprint
6: Filoche.
0: Sprint.
6: Oui.
0: Tu laisses parler, docteur.
6: D'accord. Je l'écoute.
0: Bifidus.
7: Oui.
0: Bifidus actif. On le laisse parler.
7: Ouais.
0: Grosse rillette. Grosse rillette. Je lui pose.
6: À la nouvelle génération, vas-y.
0: On va y poser la question.
6: Sébastien Cole.
0: De quelle manière se traduit à Boulimix, docteur Rousse?
6: Ta famille t'écoute.
7: Oui, docteur Maboul, ouais.
9: Cela se caractérise par des troubles de l'alimentation, monsieur.
0: Mm-hmm. Avec une crise. Bifidus.
6: Mm. Ah, t'as un poil qui pousse, là,
7: c'est
6: gars.
9: Allô?
0: Laissez-le, ouais.
9: Oui, monsieur, avec une prise importante de poids.
0: Ouais.
9: Voilà. Et alors, les remèdes de notre hôpital, mm-hmm. c'est faire du sport.
0: Ouais.
9: Et faire des régimes pour ces gens-là.
7: Mm. Et rester en perme. Mm.
6: Mmh. Laisse tomber, c'est de l'humour de bourgeois, laisse tomber.
0: Non mais, c'est tout ce que t'as? C'est tout ce que vous avez en stock à nous proposer?
9: Ah oui, je vous raconte comment ça se passe?
0: Bah oui, on voudrait savoir.
6: Vas-y, affiche-toi, vas-y.
9: Alors, les gens arrivent.
0: Ouais.
9: En général, ce sont des femmes, la plupart du temps. Il y a beaucoup moins d'hommes que de femmes dans l'hôpital.
6: Là, on est 12 sur Internet, là, sur RT.
9: Allô?
7: Sans le clavier quand même.
9: Mais ouais. Qui c'est qui me coupe là, s'il vous plaît?
6: Non mais vas-y.
0: Non mais allez-y, y a personne.
9: Exprime ton art. Vas-y.
0: Attendez, docteur, y a peut-être une question importante hier.
1: Oui, il y en a énormément vu qu'on n'arrête pas de monter. Là, on va bientôt atteindre les 10 000.
6: Pas possible.
0: Oh.
1: Si.
6: Là maintenant là.
1: Ouais, bientôt là.
6: Avec le speech du Lascar.
1: Ouais, grave. C'est le petit jeune.
6: J'ai une question à poser au docteur.
0: Attends, 5 minutes.
1: Il a motivé la poussée.
0: Non, docteur, là, s'il vous plaît. Il y a déjà des questions plus importantes que vous.
1: C'est vrai, il y a une très bonne question de dame. Il demande si tout le monde peut devenir boulimique un jour.
0: Oui.
9: Je réponds à cette question.
0: Bon, allez-y, docteur.
7: Moi, j'ai une question pour le docteur.
0: Attends, Bidifus. On va laisser le docteur répondre.
9: Oui, monsieur.
0: On dit pas monsieur, on dit Gérard, s'il vous plaît.
9: Excusez-moi. Oui, alors,
0: on dit pas vous, on dit tu.
9: Je vais vous tutoyer. suite à un choc émotionnel important. Certaines personnes
8: peuvent vous taper à la récré.
10: Filtre la prochaine fois que ça tape ton petit cousin, il n'y a pas moyen.
0: Mais non, c'est pas quelqu'un de.
10: C'est le petit cousin Fildar.
0: Mais non, mais non.
7: Et le docteur Maboul, t'as un nez qui s'allume quand on me touche la bite.
2: Allez.
10: Voilà un petit coup là.
2: Allez, quand même.
8: C'est bien pour faire plaisir à ses limites.
0: Eh, ça toujours pas répondu à la question IRC. Ouais, le docteur.
10: Oui, mes couilles.
2: De toute façon, docteur, il va avoir une urgence là. T'as une urgence, docteur, faut que tu rentres.
10: Allez, va faire ta intervention là. Hein, intervention.
8: Vas-y, c'est drôneur, c'est ton show, vas-y.
0: Bon, allez, docteur, mes couilles là.
1: Elle fait péter là, docteur.
10: Docteur Rico, le show.
0: Oh, allez! Non!
2: Si, on va le couper.
0: Mais non!
2: On va l'écouter, 30 secondes. On va le couper quand même.
0: Je voulais qu'il réponde à la
2: question. Non, mais c'est à toi de répondre à la question, c'est pas à lui, tu vois.
0: Non, mais c'est pas grave.
2: Vraiment, lui, il fait des débats, il s'appelle le doc aussi, tu vois.
0: Non, mais là, je vais te dire une chose, c'est des graves de chez Graves.
2: C'était quoi ta question internet, Rigo?
10: Ouais.
1: On va changer de question.
0: Ouais.
1: Il y a Boris sur IRC qui te demande donc si. Est-ce qu'on est raciste quand on n'aime pas les boulimiques?
2: Il y a une certaine forme de racisme.
0: Non, il y a là-dessus, on peut pas parler de racisme parce que de toute manière, c'est dans n'importe que ça soit nous arabes ou noirs, de toute manière, on peut pas parler de ça. On peut pas dire que c'est du racisme. Ça, je peux pas dire oui ou non.
1: Alors, comment est-ce qu'on appelle les gens qui n'aiment pas les boulimiques?
0: Aucune idée.
1: Aucune idée.
2: Ah merde.
1: Et sur IRC on a dépassé les 10 000 quand même.
0: Ah, ça y est.
1: Ouais. On est 10 000
0: à
1: 10 063.
0: 1h25.
2: T'as piraté le truc.
1: 106.3.
0: 10 000
1: FPP big up.
0: 10 063. Pourquoi 60? Alors, question suivante.
8: Attends, j'avais une question Minitel. Oui. On me demandait si.
0: Mais non, ton Minitel il fonctionne pas.
8: Si en fait les boulimiques pouvaient avorter, c'est pratiquer l'IVG.
0: Ça, je répondrai pas à ta question. Par contre, t'as pas essayé de voir dans le Geekot depuis quelle date que ça existait, cette histoire
2: quoi,
0: de
2: l'IVG?
0: Ça y est, l'autre
2: IVG, c'est 75, hein.
1: Ouais, 75.
2: Simone Veil.
0: Non, 76. Tac.
2: Bon, ça, c'est comme Alain Prost, tu sais, les deux voitures, elles sont arrivées. Ouais,
0: ouais, ouais.
2: Ouais, c'est ça, ouais.
0: T'as bonne mine.
2: Allez, rentre chez toi.
0: J'en parlerai à mon cheval.
2: Non, mais j'en ai pas.
0: Les Troyens.
2: Ouais, on est dans le débat.
0: Non, mais c'est bon, les Troyens.
2: Allez, vas-y.
0: Vous attendez deux.
2: Putain, mais c'est pas vrai.
0: À quel âge survient la boulimie pour les enfants? Grosse rillette. Docteur Rousse.
8: Il est parti.
0: Oh merde.
1: Ça concernait les enfants, c'est dommage.
0: Oh merde, on aura.
8: Par contre, j'ai quelqu'un à la place du docteur là.
0: Ouais.
8: J'ai Matouze.
0: Matouze?
8: Ouais, Matouze.
11: Bonsoir
0: Matouze, t'appelles d'où?
11: J'aime bien quand tu m'appelles comme ça.
0: Ouais, vas-y, espèce de tremblot.
11: J'appelle de Paris.
7: Ça va ma fille?
11: Ça va bien.
10: Toi tu tousses des gays, toi.
11: Ça fait grave. C'est à tout, Gérard.
0: Matouze, tu réponds à la question. À quel âge survient la boulimie pour les enfants, s'il te plaît, merci.
11: Déjà, si c'est pour les enfants, c'est-à-dire que déjà, c'est dans un âge assez avancé, on peut le dire. Enfin, plutôt jeune, au contraire. Je pense que ça peut intervenir un peu à n'importe quel âge, et ça dépend des enfants.
10: Et les clébards qui bouillent, là, direct.
11: Mais je pense que ça peut très bien intervenir directement vers 6 ans, 7 ans.
10: Avec si téléphone, là, vas-y. Ouais.
11: Hein?
1: Il vous écoute pas là.
11: Gérard.
0: Ouais.
8: Ça marche pas, il écoute pas. Alors imagine
11: pareil. Couche aux hommes, il a arrêté de respirer. Il écoute pas, cousin?
7: Non, il écoute pas là.
0: Matouze.
11: Allô.
2: Tu sais que ça va être chaud là.
0: Elle Travelo.
12: Oui. Hey, salut, c'est Patrick, la voix du mélo.
11: Yeah.
0: Hey, elle Travelo.
11: Oui.
0: Oh Travelo.
11: Oui, non, tu m'appelles pas comme ça, je suis Matouze.
0: Hey Travelo.
11: Matouze.
0: Tu m'appelles pas par mon nom de famille, ou sinon je te nique.
11: D'accord.
0: Des promesses.
11: Un cousin.
0: Alors Matouze, au revoir.
11: J'ai rien dit du tout.
0: Mais j'ai rien dit du tout.
11: Mais c'est dégueulasse. Toujours ça. Mais c'est dingue ça quand même.
0: Va te faire niquer ailleurs.
11: Non, allez, le débat, vagin, ça pourrait m'intéresser.
0: Allez hop. Matouze, au revoir. Comme ça, il arrêtera de parler de mon nom de famille. Grosse rillette.
10: Ouais, c'était quoi la question déjà? Parce qu'avec tout ce bordel.
0: Quel âge survient la boulimie pour les enfants?
10: La boulimie, moi je pense qu'il y a quand même un âge limite qui est fixé par le code pénal, parce que avant c'est du n'importe quoi.
0: Non, attends, grosse rillette.
10: Ouais.
0: On parle pas du code pénal, d'accord?
10: Non, mais on peut éventuellement.
0: Non. Attends, bon, parce que ça n'a rien à voir.
10: N'empêche qu'en dessous de 15, en dessous de 15, c'est abusé.
0: Non, parce que je pense déjà, comme disait Bifidus.
7: Oui. Ouais.
0: Bifidus actif, de toute manière, a disait qu'à la naissance, ça faisait déjà 7,9 kg.
7: Ouais.
0: Donc déjà, à la naissance, t'es quand même déjà bien.
7: Ah, bah c'est sûr que moi, j'avais un avantage sur les autres. Hein.
0: Ouais, non, mais c'est pas d'avoir...
7: J'ai envie de câlin.
0: Ah. Merci.
10: Merci, ouais.
7: J'ai envie de câlin.
0: Donc,
13: enchaîne.
0: Donc c'est pas ça le truc, c'est alors que c'est vrai, déjà à la naissance.
7: J'adore la sodomie et j'adore toute l'appellation, tout ça.
1: C'est
13: celle-là.
1: Ah, c'est
13: de
1: ça.
13: Mais présente-toi, le boulimique mystère, là, quand même.
7: Jean-Vicalin.
1: Ah, c'est de ça que tu me parlais tout à l'heure.
10: Cochonnet mystère.
0: Je voudrais bien savoir qui c'est qui s'amuse avec ça, parce que ça commence
7: alors
0: à me gonfler.
7: Moi, Sandy, j'adore la sodomie et j'adore toute l'appellation. Tout
0: bon
13: bah, écoute, tu fais ce que tu veux.
10: Ouais. Ouais.
0: Non, bah, alors, Olivier de la Pro, il va se prendre une gaufre.
10: Une gaufre.
7: Elle est un peu cochonne, hein, quand
2: c'est
7: même.
2: C'est clair.
0: Elle vous emmerde, Sandy, d'accord. Et moi aussi.
2: Et on fait des grosses, alors attention.
1: Ça doit être bon, ça.
0: Ouais, Manu, on va accueillir Monsieur Mazur. Bonsoir.
7: Ah, voilà.
10: Oui, bonsoir.
0: Il y avait longtemps.
13: Bonjour, le gamin. Là.
10: Bonsoir, ami auditeur.
13: Bonsoir.
10: Bonsoir, monsieur Gérard. Bonsoir, monsieur Emmanuel. Et bonsoir, monsieur Spirouli.
2: Bonsoir, monsieur Mazur. Bonsoir.
10: La femme, mes enfants, tout ça.
2: Bon, monsieur...
10: Très bien, toujours. Monsieur Gérard, puis-je vous faire un compliment directement?
0: Ouais, on vous écoute.
10: Alors, suite à votre merveilleux débat de l'autre soir, n'est-ce pas, consacré à la mode, les fashions victimes, etc., figurez-vous que pas plus tard que ce soir, en fait, que hier, j'ai dîné avec des stylistes qui ont écouté votre débat et franchement, ils ont été emballés.
0: Bon, de toute manière, la question n'est pas là, c'est à quel âge.
10: Absolument.
0: À quel âge je reviens, la boulimie pour les enfants? Bah, on va attendre votre réponse.
7: Jean-Vicalin.
10: Oh,
1: je sais pas qui fait ça.
10: Bah, vous. Cool, hein. Écoutez, cette grosse personne mystère me semble répéter tout le temps la même chose. Elle en veut.
0: Cette grosse personne mystère, monsieur Mazur.
10: Oui,
2: c'est ma femme.
0: Vous dit les cinq lettres et c'est ma femme.
10: Pardon. Excusez-moi, monsieur Gérard, d'accord. Je ne savais pas.
7: Alors, moi, Sandy, j'adore la sodomie et j'adore toute l'appellation, tout ça.
10: La femme est enculée quand même. Hein. Mais c'est votre femme également.
0: Alors,
10: qui déclare aimer la sodomie.
0: Grosse rillette.
10: Ah bah non.
0: Au revoir.
10: Ah bah non.
0: Comme ça, tu diras pas que ma grosse.
10: Mais c'est elle qui le dit, ta femme. Elle dit qu'elle aime se faire enculer. J'ai pas rien.
0: Eh ben, toi, tu vas aller te faire enculer. Voilà, comme ça, ça va aller plus vite.
2: C'est bon, il est parti.
0: Grosse rillette, au revoir. Bidufus. Non.
2: Bidibule.
0: Non, on était avec monsieur Mazur pour la question.
10: Bonsoir, c'est monsieur Mazur. Alors,
0: bon, ça y est, on a compris. Vous êtes monsieur Mazur, vous répondez à la question maintenant.
10: Alors, à quel âge peut-on devenir boulimique étant enfant, c'est cela?
7: Voilà, ouais.
0: Oui.
10: Bah écoutez, moi je dirais le plus tôt possible. Hein. Dès que la mère donne le sein à l'enfant, l'enfant peut, à partir de ce moment-là, devenir boulimique. Tout dépend.
0: Alors attendez, il y a une question que je veux vous poser.
10: Oui.
0: Donc, vous pensez que c'est dû à l'allaitement?
10: Absolument, monsieur Gérard, et j'irai même un peu plus loin, c'est surtout dû à l'alimentation de la mère pendant l'allaitement, n'est-ce pas? Si la mère se nourrit à base de pizza à quatre fromages, il est clair que cela favorise la boulimie d'enfant.
0: Bifidus, attendez, Bifidus, t'es d'accord avec ce qu'il dit, monsieur Mazur, ou pas?
7: Oui, plutôt, oui. Non, c'est vrai, hein, ma mère a mangé énormément, elle mangeait beaucoup d'œufs.
0: Ouais, non, mais il y a une question que je me pose, je pense que tu vas pouvoir répondre, Sprint aussi, puis monsieur Mazur, parce que à moins qu'on ait quelqu'un d'autre, Mazur.
2: Ouais.
7: Manu.
2: C'est pas grave,
0: Manu,
2: ça commence pareil. C'est un honneur. On accueille Tristan Spice.
0: Hein?
2: Tristan Spice.
14: Oui, bonsoir.
7: Salut Tristan.
14: Bonsoir.
0: Tristan Spice.
14: Oui, bonsoir,
0: Spice.
14: Bonsoir Gérard. Bonsoir monsieur Mazur.
0: T'appelles d'où?
14: J'appelle de Paris.
0: Putain, mais vous allez arrêter avec Paris, là.
2: Tous les gars sont à Paname.
14: Monsieur Gérard, je ne suis pas exactement à Paris. Hein, je suis dans banlieue parisienne.
0: Ouais, mais c'est Paris, c'est 101.9. Bon, alors, la question, c'était...
10: Vous avez un bon organe, monsieur Spice.
0: À quel âge survient la boulimie pour les enfants? Donc, on parlait monsieur Mazur parlait de l'allaitement.
14: Oui.
0: Après, Bifidus disait comme ça que c'est dû à ce que la mère mangeait.
14: Oui, tout à fait.
7: C'est pas mal, hein. Non, rassurez-moi.
14: C'est-à-dire que moi, je suis tout à fait d'accord avec ce qu'a dit Monsieur Mazur, mm-hmm. C'est tout à fait très sensé. Mais on peut même voir ça avant l'allaitement. C'est-à-dire que quand la mère est enceinte, mm-hmm. Si elle mange une alimentation qui n'est pas équilibrée, mm-hmm. ça peut entraîner une boulimie chez le nouveau-né avant même qu'il naisse. Voilà. C'est surtout ça qui va entraîner, parce que mon métier m'autorise à le dire, et ça, je mm-hmm. bon, et c'est ça qui entraîne le fait surtout que l'enfant soit boulimique.
7: Mmh. Il paraît même que quand tu manges en faisant l'amour, tu risques encore plus d'aggraver.
0: Non, ça n'a rien à voir, ça.
14: Je crois que Monsieur Gérard a tout à fait raison, ça n'a rien à voir du tout.
7: Non, moi on m'a toujours dit qu'il faut éviter les chips quand tu baisses.
15: Hein? Ouais, il faut éviter les cunnilingus avec le Nutella aussi.
0: Dans ces cas-là, faut carrément arrêter le délire là, parce que je pense qu'on s'en va un peu trop loin sur le sujet. Dans ces cas-là, si on s'amuse à parler de Nutella tout ça, donc faut arrêter le ketchup, faut arrêter la mayonnaise, faut tout arrêter.
15: Qu'est-ce que tu veux quand tu sodomises ta meuf?
0: Ouais, mais ça c'est mon problème, c'est pas le tien. Ouais. Mais non, mais il y a le problème est sur l'allaitement avec ce qu'on disait avec Monsieur Mazur. Mm-hmm. Donc moi je pense que
16: oui, bonsoir, c'est Monsieur Mazur.
0: Non, mais ça y est, Monsieur Mazur, c'est pas la peine de répéter, c'est Monsieur Mazur, on le sait. C'est pas la peine. Non, mais c'est pas la peine de répéter que c'est Monsieur Mazur, on le connaît. Donc alors le problème c'est que c'est suite à l'allaitement, d'après ce que vous venez de dire. Donc avec Bifidus Spring Fellow et Tristan là.
14: Tristan Spiff, oui.
0: Et Tristan Spiff, à mon avis, on pense que là-dessus, il y a quand même quelque chose. Parce que c'est pas suite à l'allaitement. Bon, c'est suite à ce que la mère mange. Mais est-ce que c'est dû à ce que la mère mange que lorsque... Parce que, comme Bifidus disait, elle faisait 7,9 kg à la naissance, on va pas en parler 107 ans, donc elle faisait 7,9 kg. Oui. Est-ce que c'est dû à ce qu'a mangé?
1: Je comprends plus rien, là, genre.
0: Est-ce que c'est dû à ce qu'a mangé? Est-ce que les parents ont mangé ou pas?
14: Non, mais tout à fait, cela n'est pas...
0: Faire quand même 7,9 kg à la naissance,
14: ce n'est
0: ça
14: pas
0: me
14: normal.
0: Paraît ça me paraît quand même bizarre.
5: Des blagues, c'est trop marrant.
0: Non, mais moi, pour moi, ça me paraît quand même bizarre, cette histoire.
16: Oui, mais est-ce que vous êtes sûr qu'il ne s'agissait pas de jumeaux, après tout? Vous étiez toute seule?
7: Oui, j'étais seule.
16: Écoutez, mademoiselle Bifidus, peut-être votre mère a-t-elle oublié d'accoucher votre sœur ou frère jumeau? Peut-être est-il resté à l'intérieur de son ventre?
7: C'est fort possible, d'ailleurs. Elle n'a toujours pas ses règles.
16: Ah, écoutez, il faudrait consulter, je pense. Que
0: non, mais ça n'a rien à voir avec le boulimiste. Hein.
16: Ah, le boulimiste, en effet. Ouais,
0: le boulimiste. Ça, les règles.
5: Les règles de la pétanque.
0: Les règles. Le ragnagna, ça n'a rien à voir avec ça. Hein.
5: C'est trop marrant. Arrête, c'est trop marrant.
1: Attends, je laisse parler gynéco.
0: Merci.
1: Donc, Siri, merci. On est toujours beaucoup. On est 1015.
0: Hein
1: 101.5.
0: Cartonne. 1015.
1: Ouais, 1015. 101.5 Nova. Big up.
0: Tout à l'heure on était 10 063.
1: Bah ça baisse un peu, mais c'est pas grave. Il y a une très bonne question de Destroy. Il voulait savoir si deux parents boulimiques peuvent avoir un enfant anorexique.
17: Ils sont la fréquence de repas ou pas?
1: J'aime pas Europe. Hein.
15: S'il l'adopte.
0: Attends. Est-ce que deux parents peuvent avoir un... deux parents boulimiques peuvent avoir un enfant anorexique?
15: S'il l'adopte.
0: À mon avis, je pense pas.
1: Tu penses pas?
14: Il y a des adoptions. Écoutez, c'est très simple.
0: Ouais, monsieur Mazur?
14: Non,
1: c'est monsieur Spiff.
14: C'est monsieur Spiff.
0: Ouais.
14: Cela est tout à fait possible. Parce que
5: pédiatre.
14: Ça n'a. Écoutez, je vous préfère être taire, je préfère que mon identité reste inconnue.
0: Ouais, fils de pédiatre, fils de. Du doc.
18: C'est Jeanne, c'est chaud, c'est bon.
0: Merci.
18: Allez, emmène-moi. Plus fort. Wouh. J'entends rien.
0: Mais c'est quoi ce bordel là?
5: C'est Spitz, il déconne.
0: Ouais, bon, allez, Manu, tu lui dis au revoir à lui et c'est terminé. Allez, hop.
14: Happy.
0: Bonne nuit. Donc.
14: Est-ce que je peux répondre?
0: Qui?
14: Monsieur Spiff.
0: Mais je viens de te dire au revoir.
14: Mais pourquoi vous me dites au revoir?
0: Je te dis au revoir, c'est tout.
14: Pourquoi? Écoutez...
0: Au revoir.
5: Je peux pas, son père peut me faire aller sur Skype.
0: Allez, au revoir.
14: Je réponds à votre débat qui est fort intéressant.
15: C'est fini, c'est pas la peine d'insister.
0: Non, mais ça y est, au revoir. Manu, au revoir.
14: Peut-être que vos parents...
0: Merci. Eh putain, mais c'est la dernière fois, Manu, que tu me fais ça. Je ne veux pas entendre un mec parler de ma vie privée comme ça en direct. Ça regarde pas les gens si je viens de Dallas, ok? Première et dernière fois. Clair, net, précis. Parce que sinon, c'est avec Max que tu as réglé tes comptes, là. Ok? En de bon entendeur, salut. Alors, Sprint.
19: Hey, salut, c'est Patrick, la voix du mélo.
20: Salut Patrick, ça va? Mais est-ce que tu peux me répéter la question? Parce qu'il y a eu un petit peu trop de bordel, là.
0: À quel âge survient la boulimie pour les enfants?
20: Ah, il n'y a pas d'âge, là. Tu peux être atteint n'importe quel âge. Je crois pas trop à l'histoire d'allaitement tout à l'heure, je pense que c'était un peu du
0: mytho. Non, mais moi non plus, j'y crois pas là-dessus.
20: Ouais.
0: Hein.
20: Ouais. Même le coup du rose bis de 7,9 kg, ça me paraît un petit peu.
0: Non, mais même. Non, même. Vrai, hein. Mais non, mais attends. Tu peux pas. Mais attends, mais tu peux pas passer 7,9 kg à la naissance, voyons.
21: Mais bien sûr.
0: Ta mère, elle est normande alors que t'es le lion. Hey, tu prends pas les enfants pour des cons.
19: T'as le droit de déménager. Tu déménages dans la vie.
21: T'es à Lyon.
19: Toi, t'es né où, toi?
0: Moi, je suis né où ça te regarde pas.
19: Vie d'or d'Irlande.
0: Print.
20: Ouais, ça y est, je viens de répondre.
19: Bon, j'ai un auditeur pour toi, Gigi, si tu veux.
0: Vas-y.
19: C'est Mitch Buchanan.
20: Ah. Ok, les mecs, bonsoir.
21: Salut, Mitch.
1: Moi, j'avais Hannibal Smith sur IRC.
0: Alors, qu'est-ce qu'il dit, lui?
1: Bah, il te passe le bon Jean.
0: Oh, bah, je m'en fous. Comment qu'il s'appelle, celui-là?
20: Mitch Buchanan.
0: Mitch?
20: Mitch Buchanan.
0: T'appelles d'où?
20: J'appelle Malibu.
0: De Paris.
20: Malibu, exact.
19: Bien de, ouais. Non, pas de Paris, il est de Caen.
20: Non, je suis grillé.
0: La tête Caen, 107,9.
20: Exactement.
0: 107,7.
20: Exactement.
0: Et tu serais pas l'ex-Michel de Caen, non?
20: Voilà, c'est
0: ça. Presque pas. Allez, au revoir à lui.
1: Moi, j'arrive pour calmer le débat.
0: Allez, hop. Celui-là, j'en veux pas dans mes débats.
20: Mais vas-y, enculé, va.
0: Ouais, enculé toi-même, connard.
19: Ah, non, pas d'insulte, pas d'insulte.
0: Alors là, tu peux lui dire au revoir à celui-là. C'est terminé.
1: Mais je t'embrasse et je passerai tout.
0: Là, c'est terminé.
1: Il y a Mousse qui te...
0: Tu peux lui dire au revoir à lui.
1: C'est Mousse. Mais je t'embrasse et je passerai tout.
0: Bon, allez.
1: Bise. Gérard, j'ai une très bonne question sur IRC de Yankee. Il te demande si on peut savoir avec une échographie si l'enfant d'une femme sera boulimique ou pas.
0: Non, je pense pas.
19: Non, je pense moi.
20: S'il commence à bouffer les intestins, c'est que c'est un mauvais signe. Hein.
19: Non, parce que quand répète-toi.
1: C'est savoir si on peut déceler une boulimie par l'échographie chez un nouveau-né.
19: Ouais, je pense.
0: Mais attends, t'es né boulimique, toi?
19: Non, mais je connais le problème.
0: Tu connais le problème, tu connais rien.
19: Deux, trois,
0: mais t'écrases.
19: Elles tiennent plus dans les breaks, enfin, sinon.
0: Eh, celle du 15e, mais attends, merde, d'accord, connard.
20: Bim.
0: Ok.
1: Ça rejoint le truc qu'on me disait sur Henri tout à l'heure.
0: Bon, alors vous me faites chier, c'est terminé,
19: mais non,
0: j'arrête
19: mais
0: le
19: attends,
0: débat.
19: J'ai des
0: j'arrête
19: amis.
0: Le débat. Mais t'habites terminé pas... Terminé, vous me faites chier tous les deux.
19: Mais j'habite pas dans le 15e.
0: Ta gueule, tu vas faire enculer maintenant.
19: Mais on a le droit d'habiter.
0: Tiens, mais précis. Maintenant, tu vas faire mettre le 15e. Ok. Maintenant, t'arrêtes.
19: Bah oui.
0: Et t'arrêtes de te foutre dans ma gueule.
19: Je me fous pas de toi.
0: Parce que tout à l'heure, tu as morflé. Ok.
1: Moi, j'ai raté un épisode.
22: T'as raison, là. Calme, on se calme.
0: Maintenant, c'est terminé. Ça, je vais pas m'énerver, ça va être ma montre. Ok.
19: Non,
0: t'arrêtes! Ok? Samedi à ton merde, et le camion à son père!
19: Mais j'irai pas dire pas parler.
0: D'accord!
19: De...
0: D'accord, maintenant t'arrêtes avec ça!
22: C'est bon!
0: Ok? On arrête. Zola, c'est un match, c'est terminé! Tu as morflé avant! Parce que là, tu vas te retrouver avec son père sur le dos!
22: Il est lourd!
0: Ok? Alors maintenant, vous arrêtez! Clair, net et précis. J'entends encore une connerie comme ça, c'est fini. Et toi là-bas.
1: Arrête, Gérard.
0: Et toi là-bas, t'arrêtes.
1: Laisse les incidents de diffusion.
0: Ça, c'est un peu de votre faute, là, ce qui se passe avec Sandy.
22: Mais non.
0: Hein. Vous avez assez chahuté avec elle. Maintenant, on en a marre, et moi aussi. On était sur le point de se séparer avec vos conneries.
19: Ah merde.
1: Waouh. Vous avez chahuté avec elle.
22: Je sais pas. On peut pas t'expliquer là, hein.
0: Non, mais de toute manière, il a pas besoin de savoir.
19: C'est pas tes oignons,
1: vaut mieux.
0: Quand tu fermes ta gueule.
22: Il a le droit de faire plaisir.
0: Maintenant, tu fermes ta gueule, tu as continué. Il te reste moins d'un quart d'heure à continuer.
19: Okay.
0: Avant que tu te prennes la montre dans ta gueule.
19: Okay.
0: Ah. D'accord.
19: Ok.
22: Non, mais calmez-vous.
1: C'est vrai.
19: Non, 250 la montre.
21: 2 euros. Hein.
1: Je crois que c'était tirette à 2 balles.
0: Ouais, c'est ça.
20: Avec une main qui colle.
0: Sprint Feloche, hop, au revoir. Ah bah, terminé pour toi.
20: Enfin.
0: Enfin. Allez hop, bonne nuit pour les camps. Allez, terminé. On a qui maintenant?
3: On a.
4: Salut, c'est Mr. Gang.
6: Mr. Gang du groove.
1: Il manquait plus que ça, merde.
0: C'est qui celui-là?
23: Je sais pas, normalement c'était Tristan ou un truc comme ça.
0: Non, lui, il a dit au revoir.
23: Non, non, un autre Tristan.
0: Non, non,
24: Oui, c'est moi. Loulou, bègue.
0: Bonne nuit.
24: That's cool.
0: Non, non, moi, tu me prends des auditeurs qui veulent répondre aux questions correctement, c'est pas la peine de me prendre des navets.
1: Bon, Gérard, pour calmer le débat un petit peu sur l'IRC, j'ai un sondage réalisé par Noix de Coco. À la question connaissez-vous des boulimiques connues, 19% des gens sondés ont répondu oui, surtout dans des foyers. 33% ont répondu non, que Big Bill, mais c'est un extraterrestre. 3% ont répondu c'est quoi un STX. Et enfin, 72% ont répondu qu'ils répondraient que si Gérard portait des slips petits bateaux.
0: Alors déjà, pour répondre à la question, les STX, c'est pas le thème du débat. Bonne nuit. L'histoire du Big Bill, ça c'est mon problème, c'est pas le mien, c'est donc pas le sien.
1: Mais sinon, pour répondre à la question, est-ce que toi tu connais des boulimiques connues?
0: Boulimiques connues, non, j'en connais aucun. Fuller.
25: Quoi, je travaille.
0: Tu peux faire encore plus de bruit, s'il te plaît?
25: Je vais essayer.
0: Hein? Comme ça, on peut encore mieux travailler avec toi.
25: Ok.
0: Ouais, je crois.
1: Ouais,
0: je crois
1: que. Ah, Yankee, ouais. Dit que tu connais un boulimique connu vu que tu connais Sauvé Willy.
0: N'importe quoi.
25: Oh là là.
0: Ça, je vois pas le rapport.
1: C'est gros et c'est noir et blanc.
0: Donc il nous reste Bifidus et Monsieur Mazur.
23: Oui. Et on accueille donc Patrick. Bonjour Patrick.
26: Bonsoir tout le monde.
27: Bonsoir Monsieur.
26: J'ai déguisé ma voix chez mon gars. Comment ça va? Bonjour les gars.
0: Oh, ça
27: salut,
0: y est.
27: Ah, monsieur
26: bonjour,
27: c'est formidable.
0: Bonjour
26: à Paris, on a oublié des boulimiques.
0: Salut Mokhtar.
26: Bonjour, comment tu vas?
0: Ça va Mokhtar?
26: Oh, ça va bien, ça va bien avec toi.
25: Bon, vas-y Gérard.
0: Oh là.
25: Ça t'aime marrer, tu comprends rien, mais ça t'aime marrer.
0: Voilà.
25: J'en ai un deux. Qu'est-ce que
0: La boulimie.
23: Attends, j'en ai un quatrième pour répondre.
26: Sur la boulimie.
23: Voilà, tais-toi. J'en ai un quatrième pour répondre en accueil Henri Basmati.
28: Oui, bonsoir.
29: Salut,
28: bonsoir,
29: Henri.
28: C'est Henri Basmati qui appelle.
25: Ça des pépettes.
26: Bonjour, Henri. Bonjour.
28: La pépette a une portée, ouais.
0: Mais tu vas te faire enculer, toi.
28: Ah, bonsoir, bonsoir tout le monde.
0: Allez, hop,
28: bonsoir, monsieur Basmati.
0: Bonsoir.
28: Alors, bonsoir.
0: Tu m'appelles Couscous, là, pour finir le débat.
25: Mais
23: Couscous est décédé, malheureusement.
0: Mais non, allez, hop. Tu me viens, l'autre, là.
1: Il a glissé sur une plaque de verglas.
28: Tu es touché avec une boulette, c'est Gérard. Pourrait-on avancer dans le débat?
27: On peut y aller, là?
0: Alors, la boulimie peut-elle être une maladie ou un fardeau? On va demander à Mokhtar.
26: Oui, tout à fait, la maladie est un fardeau. Tout à fait. Tu as raison de souligner ce point. Tu as totalement raison. C'est une maladie, c'est un fardeau.
0: Oh, doucement. Allez, oh.
26: Tu as raison. Oh. Tu sais pourquoi tu as raison, mon frère.
0: Mokhtar,
28: là, tu satures.
0: Manu.
23: Je le tais, comme une merde.
0: Manu.
23: Ouais.
0: Tu dis à Mokhtar, là, qu'il se calme, parce que là, il m'a.
26: D'accord, je suis plus calme.
0: Non, tu
26: sais pourquoi j'ai un fardeau? C'est comme ta femme, t'es obligé de la porter tout le temps parce qu'elle est trop grosse.
0: Allez, hop. Alors, qu'est-ce que c'est que celui-là là? Monsieur Mazur.
27: Oui, alors écoutez, moi je répondrai à votre question par l'affirmative. En effet, la boulimie est une maladie vu que ça se traite.
0: Mm-hmm.
27: Donc ça se traite. Alors, au choix, vous avez le gros, la grosse, bouboule.
0: Mm-hmm. Non, mais,
27: n'est-ce pas?
0: Non, mais je pense que pour l'instant, ils ont. Je pense que. Bifidus.
28: Bifidus.
0: Oui. Qui c'est qui nous reste là? Parce que j'entends qu'il y a quelqu'un d'autre. Manu.
23: Il y a Bifidus, il y a Henri Basmati quand même.
27: Bah oui,
0: mais non,
27: oui.
0: J'ai dit au revoir.
23: Non, c'est à Mokhtar que t'as dit au revoir.
28: Non, c'est pas moi. Moi je suis là, tranquille.
0: Alors, Henri, donc, t'appelles d'où toi?
28: Moi j'appelle de Pithiviers, je t'ai dit tout à l'heure.
0: T'appelles de Pithiviers, tu me l'as jamais dit?
28: Ouais, si, mais tu gueulais, t'as pas entendu, mais
0: Pithiviers. Bah, je gueulais après Mokhtar là, parce qu'il me cassait les pieds. Non, je suis poli quand même.
29: Ouais, enfin, tu peux le dire, hein.
0: Non, mais je suis poli. Donc, Pithiviers, c'est du côté d'Orléans, c'est quelle fréquence ça?
28: Alors, c'est 103.3.
0: 103.3, ouais. Ok. Donc, oui, Manu,
23: on accueille Poussette aussi.
0: Poussette.
30: Oui, bonsoir. Bonsoir, Poussette.
0: Bonsoir, Poussette.
30: Tranquille.
0: T'appelles d'où?
30: Bonsoir, Manu. J'appelle d'ici les Moulineaux, 100.9. Merci. Bonsoir, les pouces.
0: Bon, alors, la question, c'était, la boulimie est-il une maladie ou un fardeau? Donc, avec Monsieur Mazur, si des fois, vous pouvez reprendre ce que vous disiez.
27: Oui, alors, c'est-à-dire que, n'est-ce pas, oui, bien entendu que c'est un fardeau, cependant, c'est à déconseiller, parce que, je veux dire, traîner un boulimique qui pèse aux alentours des 160 kilos en tant que fardeau, c'est pas très, enfin, bien que ce soit très sportif, ça n'est pas très agréable tout de même.
0: Non, mais on parlait de maladie.
27: Oui, absolument, j'ai répondu
0: Côté... Non, mais vous parlez de maladie.
27: Absolument, j'ai répondu côté maladie. En effet, ça c'en est une, puisqu'il s'agit de se faire traiter. Alors, soit on se fait traiter de grosses balais de mystère, que sais-je encore, n'est-ce pas?
0: Non, mais ce qu'il faut dire, c'est qu'à l'heure actuelle, je pense que Bifidus va être d'accord, Henri et Poussette aussi. Je pense qu'à l'heure actuelle, ils ont pas encore trouvé le
30: remède.
0: Le médicament adéquat pour que ça s'arrête, cette histoire-là.
27: Mm-hmm. Hein? Écoutez, peut-être fabriquer un cochonnet un peu plus gros pour les boulimistes.
0: Bon, monsieur Mazur.
27: Oui.
0: Vous vous calmez, s'il vous plaît.
27: Je suis tout à fait calme.
0: Non, mais pour l'instant, je demande à Bifidus, à Henri et Poussette, là.
27: Ah, excusez-moi.
29: Ouais.
0: Donc, alors?
29: Ben, ouais, non, il a raison, monsieur Mazur.
0: En fait,
29: les cachets.
0: Non, mais je viens de demander est-ce qu'il y a un médicament qui a été trouvé ou pas?
30: Pas encore, non. C'est non. Ça va venir au bout d'un moment.
0: Je pense qu'à mon avis, ils sont loin de trouver quelque chose pour ça. Hein.
29: Ils font
27: monsieur Gérard, si vous me permettez, quand bien même trouverait-il un médicament, je leur déconseille fortement de faire ce médicament en forme de suppositoire, n'est-ce pas? Ne serait-ce que pour des raisons pratique.
29: Tout à fait, oui.
27: Hein, parce que, n'est-ce pas, pour une personne très très grosse et grasse, à l'aide de ses deux doigts simplement, c'est une mission extrêmement difficile.
0: Faut dire une chose, qu'à l'heure actuelle, ils n'ont pas trouvé le médicament. Ils ont trouvé des médicaments sur certaines maladies, mais sur cette maladie-là, pas encore. Hein. Oui. Donc on va pas...
1: Oui, j'ai une très bonne question de Pierrot 2001 sur l'IRC. Il te demande si la boulimie est un nouveau style de mode.
0: Un nouveau style de mode, non, parce qu'on peut pas dire que ça rentre dans la mode, parce qu'en fin de compte, pour être mannequin, pour être maigre, faut faire à peu près 60.
1: Ah, mais tu sais, il y a des agences de casting qui recrutent des laids et des gros.
0: Non, mais pour l'instant,
1: j'ai une adresse si tu veux d'ailleurs.
0: Non, mais oui, bien sûr, mon site internet, c'est ça.
1: Non. Oui, radiogérard.fr, ouais, c'est ça. On n'oublie pas, mais. Voilà.
0: D'accord.
1: Tout à fait.
0: Donc, je peux dire que non. On va continuer.
25: Un peu de brise. Hein,
0: on va. Tiens, tu me donnes.
30: Du pchit là.
25: Bah non, on va pas mettre un disque à cette heure-là. Hein.
0: Bah si, si.
30: Bah non.
0: Si.
25: Mais c'est fini dans. C'est fini
1: bah
25: dans.
1: Dans
25: 10 minutes.
0: On a encore une demi-heure d'émission.
27: Gérard, continuez.
0: On finit à 2h15, donc je mets un disque.
25: Mais qu'est-ce qu'il dit, le gars? Je mets un bic.
0: On met un disque, Manu, s'il te plaît.
25: Ah, le disque.
0: Bah, on voit l'affiche.
25: Ah, d'accord.
30: Ta gueule.
0: Ta gueule toi-même, toi.
25: Arrêtez d'être mal poli, merde, il y a des gens qui ont la guerre.
0: Poussette, Henri, vous restez poli, sinon...
30: Vas-y, j'ai rien dit, tranquille.
25: Tranquille, comme
30: ça. Tranquille.
0: Alors, la boulimie du Resto du Cœur avec...
25: Non, mais c'est quoi? Non, répète, parce que tu dis, voilà, vous êtes sur Fun, c'est le débat de Gérard.
0: Donc, la question, c'est combien peut-on absorber de nourriture quand on est boulimique? Et donc, vous pouvez toujours nous appeler au 0803 08 5000. Donc, Manu est toujours au standard. Rigaud, sur l'internet, avant la pause musicale, on peut avoir le petit sondage... Minitel Internet.
1: Alors le
25: zéro connecté sur Minitel.
0: À combien qu'on est?
1: Ouais, à combien qu'on est? On est. J'arrive pas à lire. 10 037.
0: Ouais, en 10 037.
1: J'écoute pas 103.7. Hein, je vois pas.
0: Non, 10 037. Ok. Et donc vous pouvez toujours nous appeler.
25: Moi je suis toujours à l'arrière, mais je pue du cul.
0: Fildar toujours à l'arrière avec le petit écho qui vient de me mettre. Et donc vous pouvez toujours nous appeler.
25: J'ai des propositions pour France Info.
0: Oh, 0803 08 5000. Et donc la question c'est combien peut-on absorber de nourriture quand on est boulimique? Et on va s'écouter la boulimique des Restos du Cœur avec un bon jus. Hein? Henri m'enfile dans son break. Alors ça...
25: J'ai un truc dans la gorge.
0: Ouais. Et on se retrouve tout de suite après pour la suite et la fin du débat. À

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2: Et voilà, donc en fin de compte, c'était pas ce qu'on venait de ce que j'ai annoncé. Et c'était donc les Bee Gees avec Stenoline, donc la bande originale de La Fièvre du Samedi Soir.
3: Oh, génial.
2: Et voilà, donc.
3: C'est génial.
4: Tu cartonnes, mon con.
2: Oh, ta gueule, toi, reste
4: tu cartonnes.
5: Je te limite.
2: Et alors, hey,
3: Gérard,
2: donc,
3: Gérard.
2: Quoi?
6: Oh, est-ce qu'ils t'ont placé une sonde anale?
2: N'importe quoi. Donc, on a toujours Bifidus.
1: Oui, toujours là.
2: Monsieur Mazur.
7: Oui, bonsoir, c'est Monsieur Mazur.
2: Henri.
8: Yes.
2: Et Poussette pour terminer.
3: Il est là, ça.
8: Salut, mon pote. Tu veux que je te foute un coup de gland pour te remplacer la colonne?
2: Alors, Poussette. Poussette, tu vas voir si tu te manques pas une roue, je te dis au revoir.
8: Oh, salut, mon pote.
2: Au revoir.
3: Putain, bien joué, réparti,
2: allez, hop. Celui-là, il va voir s'il lui manque pas une roue quelque part.
8: Ok, super. Super.
2: Au revoir.
5: Eh ben.
2: Alors, Rigo, oui. Merci, Pilda. Merci. Alors, Rigo, ouais. Une question IRC, parce que je vois que t'as allumé ton micro. Fildar, s'il te plaît, tu me coupes pas moi au micro sans arrêt.
3: Je coupe rien.
9: Il y a Dame sur IRC qui te demande le pourcentage de boulimique en France par rapport aux États-Unis.
2: Ah. Bon, ça c'est à peu près 50. Merci, Fildar.
9: C'est pas moi.
2: Merci.
9: Combien
2: à mon avis, c'est... Je pense... Fildar, s'il te plaît, tu arrêtes, j'en ai marre.
9: Je pense pas que ce soit lui, mais vas-y.
2: Si, c'est lui. Ah. À mon avis, c'est 50-50, hein.
9: Ah, d'accord. Et il y a Blue Cool qui voulait savoir si tu te laisserais sucer par une boulimique.
2: Non.
9: Si quelqu'un regarde.
2: Non plus.
9: Dans le 15e.
2: Non plus. Le 15e, j'en ai marre, vous me fatiguez avec ça. Manu, oui.
10: Oui, on accueille Norman Tuttle.
11: Bonsoir à tous.
1: Salut Norman.
11: Bon, Norman. Bon, ça va bien, bon anniversaire Rigo, mon pote.
2: Merci. T'appelles d'où?
11: J'appelle de Paris.
2: 101.9.
11: Tout à fait.
2: Ma punaise, on a pas beaucoup de personnes de province. Hein. Alors la question, c'est combien peut-on absorber de nourriture quand on est boulimique?
3: Ça dépend des jours. Hein. Ça dépend des
2: alors, madame.
3: Quoi?
11: Madame.
3: Norman.
2: Norman. Norman.
11: Bah en fait, ça dépend du boulimique, parce qu'il y a plusieurs degrés dans le boulimicisme. En fait, oui, ça dépend des boulimiques. Je vais aller me coucher là parce que je suis fatigué.
2: Bon, d'accord, allez, au revoir.
11: Je vous dis franchement.
2: Allez, au revoir, c'est pas la peine.
3: Ça dépend des sacoches. Hein.
2: Non, mais attends, l'autre, il me dit je vais me coucher, il va pas répondre, alors bonne nuit.
3: Norman Tuttle, il va se coucher, je crois.
2: Henri.
7: Bah, ça dépend comment t'es boulimique en fait.
2: Non mais attends.
7: Parce que plus t'es boulimique, plus t'es gros, plus tu manges, et plus tu manges, plus t'es boulimique.
2: De toute manière, la nourriture, c'est fait pour quoi, à ton avis?
7: Bah pour bouffer, bah oui.
2: Bon, de toute manière, si on est boulimique, c'est parce que.
7: Tu la prends dans le cul si tu veux, mais moi personnellement, je la mange quoi.
2: Henri.
7: Perso, mais attends, mais chacun fait ce qu'il veut.
2: Non, non, mais Henri.
7: Ouais.
2: Henri, pour l'instant, t'étais bien parti sur la réponse, mm-hmm. Donc tu continues à répondre correctement, ou sinon je vais te dire au revoir.
7: D'accord, yes.
2: Ok.
7: Ouais, bien sûr.
2: Alors, tu réponds correctement maintenant.
7: Ouais, bah c'est bon, ça y est. Ouais, fini. Ouais.
2: Monsieur Mazur.
11: Oui. Bon, écoutez, moi je vous répondrai l'équivalent de 4 porcs.
2: C'est-à-dire?
11: Eh bien, 1, 2, 3, 4 porcs.
2: Monsieur Mazur.
11: Oui, monsieur Gérard.
7: Pareil.
2: Je pense que...
11: Attendez-vous, oui.
2: Je pense qu'alors, pour l'instant, vous êtes en train de vous foutre de ma gueule.
11: Alors, mais absolument pas. Non, pas du tout. Vous demandez l'équivalent, enfin, combien de nourriture peut-on ingurgiter lorsqu'on est boulimique? Je vous réponds, environ l'équivalent de 4 porcs. Maintenant, il reste, n'est-ce pas, à décider de combien pèse chaque porc.
2: Mmh.
11: Non, je conseille, si vous permettez, je préconise pour un boulimique. Alors bien entendu, le but n'est pas de manger pour grossir, mais de manger pour se nourrir et faire un apport en vitamines surtout. Alors
2: non,
11: moi,
2: mais...
11: je préconise essentiellement une race porcine qui nous vient de la ville de Troyes, qui est vraiment une très très belle race porcine, les Spiroulots.
2: Bon, monsieur Mazur, au revoir.
11: Mais pourquoi, monsieur Gérard?
2: Au revoir, monsieur Mazur.
11: Mais pourquoi, expliquez-moi, monsieur Gérard.
2: Au revoir, monsieur.
11: Mais monsieur Gérard, vous ne vous êtes pas senti visé, j'espère.
2: Au revoir, monsieur Mazur. Monsieur Mazur, bonne nuit.
11: Monsieur Gérard.
2: Monsieur Mazur.
11: Un dernier petit détail.
2: Non,
3: il a des trucs intéressants à dire.
11: Excusez-moi, juste un petit big up à monsieur Rigaud que j'ai oublié de tout à l'heure. Bon anniversaire, monsieur Rigaud.
9: Merci, monsieur Mazur.
2: Voilà. Alors, monsieur
11: Gérard, je vous embrasse.
2: Ok, ben moi, pas.
11: Avec la langue.
2: Au revoir.
9: J'ai une très bonne question de Blue Cool sur les RC. Il voulait savoir si tu aurais aimé avoir une fille boulimique.
2: Non, parce que de toute manière, la boulimique, de toute manière, c'est quand tu manges, et à force de manger, ça dépend ce que tu manges. Mm-hmm. Parce que t'as certains aliments qu'il faut manger normalement, pas trop, pas dépasser. Donc, mais ça, c'est vrai que c'est pas évident. Ce n'est pas évident là-dessus. Bifidus. Ah, Bifidus a raccroché.
10: Ça m'étonne quand même.
2: Ah, c'est bizarre.
10: Faisons un deuxième essai.
3: Bizarre.
2: Mais alors, qui c'est qui nous reste?
10: Ben, on a Bifidus, Henri Basmati.
2: Mais non, on y a dit au revoir, Henri.
3: Non, on a dit au revoir à
10: Monsieur Mazur.
2: Bah, qui c'est qui nous.
10: Et on va accueillir un troisième auditeur qui s'appelle Purée Pousseline.
2: Alors, Purée.
10: Pousseline.
2: Pousseline? Ouais. Pas Mousseline?
10: Non, Pousseline.
2: Bah alors?
3: Oh là là, mais merde!
2: Mais c'est quoi là?
10: Je sais pas, faudrait faire un troisième essai peut-être.
2: Non mais Manu, Fildar, s'il te plaît, tu me. Alors Purée, Pousseline.
5: Ouais, salut.
3: Ah bah tu vois.
5: Ça t'appelles va, ça d'où? Marche, nickel, tranquille.
2: T'appelles d'où?
5: J'appelle de Créteil.
2: 101.9.
10: Mais ce chien.
5: Ouais.
2: Bifidus?
12: Oui.
2: Oh mais ça y est là, vous arrêtez avec les lignes en direct là?
5: Qui est-ce qui a un kleps là? Couché. C'est moi, il va se calmer, attends. Couché, pépette, couché.
2: Bon, Pousseline, au revoir.
5: Mais avec qu'à moi, j'ai rien dit là. Mais quel PD ce mec.
2: Ah bah alors là, tu vas te faire foutre, au revoir. Allez, terminé pour toi.
5: Viens, pépette, viens.
9: C'est quoi ton chien, c'est un Terre-Neuve?
5: Couché, non, c'est. Non.
2: Allez, tu es. Manu.
10: Quoi, mais quoi?
2: Purée, Pousseline, au revoir.
10: Mais ça y est, Purée Pousseline, il est plus là depuis longtemps.
5: Pépette.
2: Bon, allez, on fait conclusion du débat parce que vous me faites chier là ce soir.
5: Pépette, papa va se fâcher, hein.
2: Allez, conclusion l'IRC.
5: Excuse-moi, Gérard.
2: Conclusion IRC terminée, c'est fini là, vous me faites du bordel là tous les deux.
9: Ah, tu les prends un peu tard pour la conclusion, un peu tôt plutôt pour la conclusion.
2: Bah non, bah, de toute manière, apparemment, comme au standard, ils sont en train de foutre le bordel.
3: Non, c'est Manu qui déconne, hein, mais bon, nous on attend les questions,
9: je sais pas ce qui se passe.
2: Alors, on a Bifidus.
12: Oui, je suis toujours là.
10: On a Bifidus.
2: Après,
10: rien. On a Bifidus, on a Henri.
5: Il y a Henri, ouais.
10: On a Je te pète au zen.
2: Quoi?
5: Je te pète au zen, bonsoir.
10: Je te pète au zen.
2: Je te pète?
5: Je te pète au zen.
2: Ouais.
5: C'est d'où ça?
2: C'est d'où? T'appelles d'où?
5: Ouais, j'appelle de Nancy.
2: Nancy?
5: Ouais.
2: Ta fréquence?
5: 82.8.
2: Avec un téléphone pourri.
5: Ah non, il y a du Larsen, c'est pas moi. Alors tu te calmes, mon téléphone, il est très bien, tranquille. C'est de la merde.
2: Vous ouais, c'est fou, ça.
5: Les mecs.
13: Oh, c'est de la caca, c'est vrai.
5: Vous êtes fous.
10: Et on a aussi Charles Ingalls.
2: Ouais. Quoi?
5: Salut.
13: Bonsoir Charles.
2: Charles, t'appelles d'où?
5: Moi j'appelle de Walnut Grove.
2: Hein?
5: Walnut Grove.
12: Walnut Grove.
2: C'est où ça?
5: C'est à côté de. C'est une petite ville à côté de Sleepy Eyes.
13: J'aime bien tes bretelles, Charles.
2: Bah, tu me donnes ta fréquence correctement, s'il te plaît, parce que là tu m'énerves.
5: 96.9.
2: Voilà, enfin.
5: Moi je t'appelle en fait parce que là j'ai un problème. Albert, il arrête pas de bouffer là.
12: T'as qu'un gueulé carré.
5: Albert, il arrête pas de bouffer, je sais pas ce que Moi je joue du violon toujours au coin de la cheminée.
2: Dernière question.
9: Je crois qu'il s'est évanoui pendant un match de baseball et tout, c'est
12: sûr. Qu'est-ce qui a tombé?
2: Dernière question. Quel sport peut-on faire
5: si on est boulimique?
2: Quand on est boulimique, on va demander à Charles là.
3: Du bowling.
5: Ouais, c'était clair. Ouais, écoute, sumo déjà, ça serait bien. Sumo, je crois qu'ils sont tous un peu boulimiques parce qu'ils sont. Enfin, ils doivent manger du riz.
3: C'est vrai.
2: Ouais. Voilà, bah, de toute manière, les sumo, ils sont quand même gros.
5: Oui, ils sont gros, c'est vrai. Gros,
2: ils sont gros. Je pense que ça m'étonnerait qu'ils.
5: Il n'y a pas que les sumo.
3: C'est des gros muscles.
2: Bon, alors après,
5: attends, est-ce que tu pourrais
2: m'aider? Non, mais quel sport? Quel sport? Oh là là là là là là!
5: Je prends trois briques.
2: Bon, d'accord. Allez, Charles, les trois briques. Au revoir.
5: Trois briques, c'est quoi ton mot?
2: Tu vas faire les trois briques dans ton lit. Stepo, je sais pas quoi là.
14: Yo, c'est Menelka, Menelika, pareil. Bonsoir.
5: Au revoir.
2: Stepo.
5: C'est qui Stepo?
10: Je te pète aux zen parce que
5: Oh là là. Comment tu veux deviner?
15: Ouais.
5: Tu peux répéter la question, s'il te plaît?
15: Pétozène.
2: Allez. Putain, mais vous me faites chier, hein.
5: Allez.
2: Quel sport peut-on pratiquer quand on fait de la boulimie?
5: Bah ouais, bah...
2: De la boulimie.
5: Il n'y en a pas grand-chose, hein, franchement.
2: C'est-à-dire?
5: Bah pas grand-chose, c'est pas grand-chose. Il n'y a même aucun, à la rigueur, on va dire.
2: Ah bon, tu pratiques aucun sport?
8: Ah non, pas moi, moi je suis un grand sportif, moi.
2: Ouais, tu fais quoi comme sport?
8: Tout le monde le sait, ouais. Je suis un skater et tout, je me pète le poignet, des trucs de ouf. Hein.
2: Ouais, tu fais de la veuf poignet, d'accord, on a
8: compris. Ok, d'accord.
2: Henri.
15: C'est normal, Ray, comment ça va?
8: Je vais te foutre un coup de bite dans l'oreille, moi.
15: Plein de gros bisous musclés comme toi.
2: Okay. Manu.
16: Ça y est, j'ai coupé.
2: C'est pour faire
16: ça. J'ai coupé, ça y est.
2: Henri.
17: Moi, je pense que pour les sports, ouais, c'est chaud. Tu peux regarder la télé en bouffant des chips.
2: Mmh. Ah, non. Quel sport peut-on faire?
17: Tu peux faire du ménage. Tu peux faire du ménage. Tu peux tondre ta pelouse, mais pas plus, hein, parce que y a pas moyen. Sinon, tu sais comment c'est. Vu que t'es gros, t'es tout de suite essoufflé.
18: Après, tu t'essouffles.
17: Ouais,

0: Fildas, c'est la dernière fois que je te dis de me laisser mon micro allumé.
1: Il y a des baisses de niveau, j'y peux rien.
2: Il se passe des trucs bizarres quand même.
3: Tu le fais en 4, 102, 102.7, tu es à Lille, c'est pourri de nord.
2: Attends, il cherche quelque chose dans ses poches.
0: Pépita. 102.7
3: Ouais, à Lille.
2: Zippo.
4: Alors, il y a un briquet de 27 kilos.
1: C'est un Zippo, c'est un truc chez Star à deux fronts.
0: Alors, Laurent.
3: Mon frère, il joue à Calais hein, quand même.
0: Bon, Laurent, donc pour toi.
3: Pour moi, je sais pas, c'est quoi le mot?
5: En 4.
0: Quel sport peut-on pratiquer quand on fait de la bolivie?
5: Alors, sport.
3: Alors, sport.
6: En briques.
3: Il y a combien de briques?
5: En 4, je te dis 4.
6: 4 briques.
3: 4, alors, gros pas.
0: Quel sport?
5: J'ai dit pagne.
0: Mais c'est bien,
5: Pagne.
3: Sodomie.
5: Non. Asiatique.
6: Cristalline.
1: Attends, il arrive.
5: Asiatique.
0: Tu dégages,
5: Sergio! Pagne et asiatique.
0: Tu dégages!
4: Qu'est-ce qu'il y a?
0: Tu sors!
3: Bah, j'ai dit.
6: Sandy?
4: Qu'est-ce qui se passe?
3: Est-ce que c'est humain? Ouais, Sandy, ouais. C'est une pute. Hein.
4: Ça arrive.
5: J'ai dit ri.
1: Attendez, deux secondes, attendez.
3: C'est cool, on peut
1: dire.
0: Non, tu vas
3: pas enculer
0: maintenant, je
3: t'ai
0: terminé, je peux pas.
4: Mais quoi? Qu'est-ce qu'il y a? Bah, attends!
0: Y'a rien!
4: Oh, l'autre! D'un seul coup, il se met à boiter. Là, il y a un problème. Bah, elle a voulu me mettre un coup de pied, je me suis protégé, donc j'ai arrêté sa jambe.
0: Bah, voilà pourquoi tu frappes aussi.
4: Il est fou, quoi.
0: Normal, il a voulu se protéger.
1: J'ai pété le ménisque.
2: Ah, c'est chaud.
4: Donc j'ai esquivé une parade et donc je suis malencontreusement tombé sur sa jambe malade.
1: Ils sont là, les auditeurs.
4: Oui, ils sont là.
3: Attention, Link, c'est Tekken 4.
1: Crochet sur le jeu. Leur pyramide
3: tranquille, bah. Tekken 4. Si GG, il veut, j'ai une jambe en plastoc. On va.
5: Vas-y, reviens, Captain Crochet, reviens.
4: Et après, vous faites.
0: Il a un coup de pied dedans, c'est pas pareil.
5: Tu l'as mis à Mao Shigeri direct?
4: Non, j'ai pas mis un coup de pied, tu vois, je me suis protégé avec mon pied.
5: T'as bloqué, quoi, en fait.
4: Ouais, j'ai fait un bloc pass.
5: Ouais, ok.
1: Et ça, c'est triangle plus croix arrière.
5: Mais tu sais que t'aurais pu lui désintégrer la jambe, hein.
2: C'était un beau combo.
6: Il a mal le douzeux.
5: Faudrait l'amener au skatepark, Gérard.
3: Tu joues un vieux jeu Frogger,
5: ils sont agglomérés, laisse tomber.
3: Qui a joué à Frogger?
4: Il porte plein de contre.
0: C'est terminé.
5: Sa jambe de bois qui est bouffée par les thermiques, laisse tomber. Il a du xylophène là-bas.
0: Je te jure, il a rien. Si ça se trouve, ma parole, tu morfles.
4: Fais sésame.
0: Tu as morflé.
4: Faut demander peut-être.
0: T'inquiète pas. Ouais, tu vas voir.
7: Arrête de donner des coups aux gens.
0: Il avait pas besoin de me refiler un coup sur les agrafes qui viennent de se.
7: Mais non, mais il a pas donné.
0: Si
7: mais non.
0: Il l'a fait exprès, donc c'est terminé.
7: Allez hop. Il est pas comme ça.
0: Mais si.
4: Mais non, tu voulais me foutre un coup de pied, moi j'ai mis mon pied pour éviter ton coup de pied, je t'ai pas mis un coup de pied.
0: Tu m'en as remis un dedans, je suis désolé, t'as retouché dans la plaque. Non, Manu, il a rien vu.
1: C'est vrai, moi je témoigne, finalement, de toute façon, on a un truc dans le bureau, ça s'appelle une agrafeuse, donne ta jambe.
0: Ouais, une agrafeuse, tu vas voir tout à l'heure, je vais te mettre une agrafeuse. Allez hop, terminé.
3: Ils prendront un bouton dans la liste en titane.
0: Hop, terminé, les deux
3: en titane. J'ai vu mieux comme débat.
6: Ouais, tu m'étonnes.
4: Bon, tu fais la conclusion.
0: Bifidus, toi tu fermes ta gueule. Parce que tu me coupes mon micro, maintenant tu dégages. Hop, je veux plus te voir. Je veux plus te voir dans les studios.
2: Assis-toi bien sur ta chaise, t'es bancal là.
0: Ouais. Bifidus.
3: Tu vas tomber.
0: Bifidus.
6: Oui.
0: Conclusion.
6: Bah, j'ai pas répondu, mais je veux bien conclure. Hein.
0: Bah, si tu veux répondre à la dernière question.
6: Non, j'ai pas envie d'y répondre. De toute façon, ta question, elle était pourrie. Comme ton débat d'ailleurs.
3: Yes.
6: J'ai remarqué que c'était le débat le plus pourri de l'année. Et ça me fait de la peine parce que ce soir, c'était l'anniversaire à Rigaud.
0: Et si t'es pas contente, le prochain coup, on te sélectionnera pas, d'accord?
6: Mais je t'emmerde.
0: Eh ben moi aussi, pétasse. Voilà. Henri.
3: Ouais, bah écoute, c'est vrai que moi je trouve que les débats ils étaient mieux quand t'avais encore tes plaques. Parce que t'as dû perdre ton sens du débat en même temps que les plaques. Et puis sinon, moi je connais un bon truc. Ah oui, je voulais te dire pour ta copine qui est quand même un peu bolémique, hein, on en a pas trop parlé,
4: c'est clair.
3: Moi j'ai un truc pour elle, si elle veut maigrir, il suffit qu'elle monte pas
0: du
3: frisbee trois fois.
0: Manu,
2: je crois qu'il t'appelle,
3: j'ai envie de câlin, j'ai envie de câlin.
6: Alors moi, Sandy, j'adore la sodomie.
3: J'ai envie de câlin, j'ai envie de câlin.
0: Mais con. C'est même pas la peine. C'est même pas la peine qu'on. C'est même pas la peine qu'on continue de faire une conclusion.
1: On avait encore, je te
0: pète. Ce n'est pas la peine. Ce n'est pas la peine de faire des conclusions avec quand j'entends dire j'ai envie de câlin et tout ça. Donc terminé. Terminé.
3: Déçu, va.
0: Bâtard toi-même, connard.
3: Non, mais c'est tout.
0: Allez, hop, au revoir.
1: Vas-y, on a encore Laurent Broumed. On n'a pas fini, c'est le ping-pong.
3: Ouais. Alors, la conclusion, bon, déjà.
1: Mironton ou Barjabul?
3: Moi, je prends Mironton.
2: Combien de cases?
3: 4.
1: Ok.
3: Alors, la super pyramide. Alors, le premier mot.
1: Moi, je dirais.
3: C'est pas chaud, c'est pas chaud.
0: Conclusion!
3: C'est pas chaud, donc c'est.
1: C'est froid.
0: Allez, bonne nuit! Bonne nuit!
3: C'est pas une dent.
0: Conclusion.
1: C'est pas une dent gencive, froid gencive. Okay,
3: voilà.
0: Conclusion de l'IRC.
3: Alors, quoi?
0: Énormément.
1: J'ai froid aux gencives.

0: Tu vas faire mal.
1: Arrête,
2: Tu me l'attends.
3: Attends, je suis en train de jouer.
4: Il y a plus de chauffage.
1: Faut pas déboîter ta jambe encore.
3: Foyer.
0: Ouais.
3: Vas-y, attends.
0: Conclusion sur l'IRC.
1: Alors, conclusion sur l'IRC où on a quand même fini à énormément.
0: C'est-à-dire ?
1: C'est-à-dire presque 11 000. Tiens, on a fini à 10 937. On a failli faire 11 000. Apparemment, les auditeurs ont trouvé que ça gueulait un peu trop, malheureusement.
0: Alors, conclusion pour eux ?
1: Alors, conclusion IRC de Yankee. Avec un boulimique, on a le gras. Avec un diabétique, on a le sucre. Vive les crêpes. Et encore merci, GG, d'avoir sauvé Willy.
0: D'accord, celle-là, ça m'aurait étonné. Après,
1: conclusion de Cusard qui dédicace Turpentine en disant que ton débat avait peut-être ni queue ni tête comme toi, mais il était enfoui avec des bourrelets de ton cachalot qui a toujours envie de câlin.
4: Oh là là là là.
0: Alors mon cachalot, il l'emmerde.
1: J'avais pas eu le temps de lire la fin.
0: Et après,
1: Cody qui dit que GG est toujours un obèse de la connerie et puis il ne sait toujours pas se servir de son cerveau sauf aux chiottes de la loco.
0: D'accord, bah ils vont se faire foutre alors que j'y vais plus.
1: Voilà.
0: Et pour finir,
1: conclusion de Destroy qui dit plus il y a de boulimique, plus on rit en se foutant de leur gueule. Oh, ça c'est vilain ça.
0: Ouais, de toute manière il fait ce qu'il veut, de toute manière s'il a envie de dépenser son pognon, c'est pas mon problème. Donc, voilà. Qu'est-ce que je voulais dire moi sur le débat
4: auditeur ce soir.
0: Donc, on a fait quand même 10 937 apparemment.
1: Voilà.
0: Donc, c'est le dernier.
1: Ah, bah ça augmente encore là.
0: C'est le dernier.
1: Ouais, c'était le dernier.
0: Dernier chiffre qu'on peut annoncer là ce soir à 2h15.
1: On peut. Vas-y.
0: Donc alors, qu'est-ce que j'ai à dire sur le débat Field Art, tu arrêtes de te foutre de ma gueule parce que j'aime pas qu'on se foute de ma gueule.
1: C'est vrai.
0: Donc t'as fait du boulot de merde. Manu, comme d'habitude, vous savez pas faire du boulot. Alors heureusement qu'il est revenu. Bon, tu dégages.
3: J'ai rien fait.
0: Bon. Là-bas, tu éteins ton micro. Tu arrêtes?
4: Attention.
1: Pas de bon, ça va faire partir
4: fragile.
0: Fais gaffe parce que tout à l'heure ça va être les bounty que tu vas recevoir.
4: Moi je m'en fous ça.
0: Bon, Manu, tu mets ton micro une fois.
4: Deux fois
0: t'attends ton micro.
4: Deux fois et demi.
0: Chaud. Bon, merci.
4: Adjugé, vendu.
0: Donc, qu'est-ce que je peux dire? Bordel, encore, comme d'habitude, comme tous les jeudis. Tous les derniers jeudis de chaque mois, c'est toujours le bordel avec vous. On n'arrivera jamais à... Qu'est-ce que c'est que ce site?
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0: Qu'est-ce que c'est?
5: C'est ma mère, elle est fan de toi.
1: On retrouve tout Gérard.
5: Ma mère, elle est fan de toi, elle t'a envoyé des cotons-tiges.
1: Ah, oh, c'est gentil.
5: Je te les file.
0: Hop.
5: Je s'appelle Monique.
0: Ouais, ben.
5: Hop. T'en veux pas?
0: Tu te l'écarres dans ton cul.
1: Bon.
0: Donc, qu'est-ce que je veux dire? Ben, toujours des débats.
4: De merde, c'est pas un débat de merde.
0: Non, mais de manière toujours le bordel avec vous deux. Ça changera pas. De manière, je sais pas.
4: C'est pas maintenant que ça va changer. Hein.
0: Je pense qu'à la rentrée.
4: Si il y a plus de bordel, je crois que ça marcherait plus. Donc.
0: Ah ben, de toute manière, je pense qu'à la rentrée, c'est même pas la peine qu'on essaye de faire quelque chose ensemble.
3: Ah non, on t'a pas dit, t'es plus là.
4: Oui.
0: Ah, t'en sais rien.
4: France Info.
0: De toute manière, toi, tu vas sur France Info, l'autre, tu vas sur.
3: Moi, je vais sur Scouille.
0: Lui, il va sur Nostalgie.
1: Tu me rejoins à Europe.
5: Ah ouais, chaud.
0: Donc, ce soir, qui c'est qui est.
4: C'est Rico.
0: C'est Rico pour la nuit sans pub jusqu'à 6h demain matin. Donc demain après vous allez retrouver Bob et Marine,
4: oui.
0: Bob, Martin et Gwen.
5: C'est pas Michael.
0: Donc Max sera à la loco vendredi soir.
4: Ouais.
0: Samedi soir il sera où? Parce que je voudrais bien le savoir.
4: Au TGV.
0: Ouais, c'est ça. Fous-toi bien de ma gueule. je vais te dire une chose.
4: Non, monsieur, c'est pas moi qui t'a donné ça.
0: Non, mais quand...
4: Il sera au complexe Le Carré à Dijon.
0: Ben, je peux l'avoir.
4: Ah, tu peux répéter, ouais.
0: Ouais, parce que c'est pas à toi de l'annoncer. Merci. C'est à moi d'annoncer.
4: Donc, Max sera au complexe Le Carré à Dijon.
0: Planning,
3: je crois que
0: samedi.
3: Max sera au Carré à Dijon samedi.
4: Au Carré au complexe de
3: Le
4: Dijon.
3: Le Carré à Dijon.
4: Allez-y, nombreuses.
3: Soirée tech.
4: Allez-y, nombreuses.
3: Au Carré à Dijon, samedi soir.
0: Donc,
3: et dimanche, il y a Cool Chain dans Eclectique.
0: Ta gueule, toi! C'est pas toi qui commande le jeudi, c'est moi!
4: Il y a une soirée skateboard fun, non, demain à HL, non?
3: Ouais. Cosa Nostra Skatepark Show!
0: Allez! On va s'écouter sans contrefaçon, je suis un gros ton. Et Max sera
4: Dijon. Ouais.
0: Vendredi
4: à
0: soir, à la
3: loco, salle du bâtard! À Oustech!
4: Donc il sera donc complexe. Attendez, il est parti.
1: Il court après.
2: Il court après un petit habit argentin.
1: Un petit fesse de barbe.
2: Oh là, chaud.
1: Chaud.
4: Donc
1: chaud.
4: Max sera où?
2: Au carré à Dijon, non?
4: Je sais pas.
1: J'ai pas suivi.
4: On va le savoir.
0: Ouais. Bon, vendredi.
4: À la loco.
0: Bon, toi, tu fermes ta gueule, que c'est tout, c'est moi qui parle.
5: Salle du bar.
0: Samedi, vendredi, Max, loco.
4: Donc, il y a Morgane, Groove Dance.
0: Ouais, mais on peut savoir avec qui, non?
4: De quoi? Il sera peut-être avec sa copine, Morgane, je sais pas.
0: Avec qui sera Max?
5: Jean-Marie Couille, non?
0: Qui c'est avec...
4: que.
0: Max!
4: Il viendra peut-être avec sa sœur.
0: Putain, vous me faites chier!
4: Je sais pas, moi, avec qui il va, Max? Il y va avec qui, Max, à la loco?
2: Je crois que son frère, il a pris une bouteille là-bas, il va y être.
4: Avec son père, peut-être avec son père Eric, ou je sais pas.
5: Non, j'ai même pas le planning! Mais il me donne rien, ce con!
2: Oh putain, on t'a donné, on te donne!
4: Mais avec qui, où?
0: À la loco, espèce de connard!
2: Mais il est solo!
4: Bah, il est solo, il fait un morning,
2: un set, un, il fait un mix!
4: Il fait un mix!
0: N'importe quoi!
4: Non, mais il y a DJ Batterie là!
2: DJ Star, DJ Électrique et...
0: Max à la loco vendredi soir et samedi 29 avril,
4: au complexe, à Dijon!
0: Donc allez-y nombreux parce que apparemment, je crois que c'est la deuxième fois qu'il y va, je sais plus!
4: Non, c'est la première fois! C'est où? C'est à Dijon.
0: Merde.
2: C'est au complexe Le Carré, c'est ça, à Dijon.
0: Merde. Allez vous faire foutre tous les deux. Donc voilà. Qu'est-ce que
4: je vais venir ça à Rigo. Ouais. Quand même. T'as quel âge?
0: Qu'est-ce que je pouvais annoncer d'autre? Ben, rien d'autre. Donc on va s'écouter.
4: Bah, le complexe Le Carré à Dijon
2: et dimanche
0: à Cool Chain.
2: Non, dimanche à Cool Chain. Et si vous voulez poser des questions déjà au répondeur 0140 521 521, elles sont les bienvenues. Merci.
4: Voilà. Et Cool Chain, il fait partie d'un groupe.
5: NTM.
4: Ah ouais.

0: accueillir une souris.
1: Bonsoir une souris.
0: Salut la souris.
1: Salut, Mika.
0: Salut la souris.
2: Salut Mini.
1: Salut.
0: Oh, on se réveille s'il vous plaît quand je dis bonsoir.
2: Ok, ok.
0: Punaise, qu'est-ce que c'est que ce cirque
3: Vous savez quoi, on va la refaire. Hein. Donc on recommence tout, on gérera.
0: On recommence parce que là j'ai un problème, je sais pas ce qui se passe.
4: Qu'est-ce qui se passe?
0: Non mais attends, celui-là c'est le mien normalement. Oh là là, c'est quoi ce cirque là?
2: C'est Gérard.
0: Bon, c'est bon, on se calme. On accueille Julia, 19 ans, d'Aix-en-Provence. Bonsoir.
3: Bonsoir, Julia.
0: Arrête-toi. Attendez, s'il vous plaît. Bon, tu te calmes, là, s'il te plaît. Donne-la à l'état. Allez, hop.
2: Arrête avec ta caméra.
0: Allez, allez, tu t'en vas. Allez, allez.
2: Tu dégages. Je veux pas le savoir, tu dégages.
0: Allez, tu t'en vas. Non, arrête-toi, merde.
4: Gérard, allez, dépêche-toi.
0: Julia, bonsoir.
1: Bonsoir, bon, refais-la, Gérard.
0: Julia, bonsoir.
3: Bonsoir, Julia.
0: Céline, 22 ans, Bordeaux, bonsoir.
3: Bonsoir, salut, Céline.
5: Salut tout le monde.
2: Salut, Céline.
0: Salut, Sarah.
2: Salut, Sarah.
0: Quoi? Alpha. Ouais.
3: Bonsoir, Alpha.
0: Attendez 5 minutes.
3: Gérard a un petit problème technique, donc il est en train un peu de se... Il tente de s'expliquer.
1: Mais t'as l'engagé de mécanicien?
3: Pardon?
1: Les talons cachés bricoleurs en plus pour Gérard?
3: Tous les talons.
1: Oh là là.
0: Non, c'est pas grave. La souris, bonsoir. Oh, de là-haut.
5: Salut la souris.
1: Salut la souris.
0: Salut, salut souris.
5: Salut Gérard, bonne fête.
0: Merci.
5: Salut Arnaud.
0: Bon,
5: là,
0: hein. Arnaud.
5: Bonsoir Arnaud.
0: Non, c'est quoi ce cire? C'est quoi là, le son?
2: Gérard, ça va? C'est Arnaud?
4: Moi, j'ai pas de problème, moi.
0: Ouais, bah, moi, j'ai des problèmes.
2: Je sais pas
0: si derrière vous entendez.
2: Ah, moi, j'entends, ouais.
1: Ouais, ça résonne, ouais. Ça résonne beaucoup, ouais.
2: Gérard, bonne fête.
0: Merci.
2: De rien.
0: C'est
2: Arnaud.
0: D'accord.
2: Ok.
0: Ok. Bon, on va attaquer le deuxième débat.
1: Ok.
4: Qu'est-ce qui se passe, Gérard?
0: J'ai devoir.
4: Vous avez devoir.
2: On s'en fout.
4: Ouais, vas-y, continue, je vais essayer de voir le problème.
3: Bon, justement, donc Gérard, tu continues le débat, tu présentes ton débat et pour l'instant, le mécanicien est en train de gérer le problème.
0: Donc, alors, pensez-vous que tous les hommes sont obsédés?
2: Toi, Gérard,
0: non, moi,
2: déjà.
0: Non, je peux pas. Non, pas moyen de travailler comme ça.
2: Pourquoi t'appelles à travailler, toi, Pognon?
4: Et là
0: c'est si t'es pas content, tu dégages, toi.
4: Ça marche, là.
0: Comment?
2: Non, je t'emmerde, vieux pauvre.
0: Eh ben, dans ces cas-là, si tu m'emmerdes et que tu me bois, eh ben, tu dégages au standard. Allez, hop, bonne nuit. Celui qui fait la mouche. Allez, hop, Arnaud, bonne nuit. Alpha, bonne nuit. Et toi, t'arrêtes avec ta caméra. Alpha et Arnaud, bonne nuit. Allez, hop. Hop, dégagez. Voilà, ça va aller plus vite. Arrête! Bon, t'arrêtes avec ta caméra maintenant!
3: Donc, je vous explique, le caméraman. Donc,
0: bon, t'arrêtes, s'il te plaît!
3: Une espèce de suivi de Gérard. Et là, Gérard s'énerve. Gérard prend la trousse de maquillage.
4: Attends,
3: prend la bombe de gel.
0: Et t'arrêtes, je refais comme la semaine dernière!
1: Gérard?
3: Il a eu le caméraman.
0: Alors maintenant, je repose la première question.
2: Hey Gérard, pourquoi tu me
0: tires? Parce que pour l'instant, vous fermez vos gueules quand je pose des questions. Il n'a pas à me la mettre dans la gueule.
2: Elle me parle pas comme ça.
0: Mais pour l'instant, c'est pas à toi que je m'adresse.
2: Ouais, mais tu me dis pas ferme ta gueule, c'est tout.
0: Bon, si t'es pas content, tu dégages.
2: Non, je dégage pas.
3: Non, il dégage pas. Écoute, il a rien fait pour l'instant. T'as même pas fait la première question. On va pas dégager.
1: Ouais, c'est lui. La première question. Et puis
3: t'es agacé à cause du caméraman.
0: C'est pas
3: de
0: cirque encore.
4: Quel cirque?
2: C'est pas de ma faute si t'es pas photogénique.
0: Attends, si je suis pas photogénique.
2: Camerounais.
0: C'est quoi là?
2: Bon, allez, accouche.
1: Bonjour, c'est pas ta danseuse. Pose ta question.
0: Pensez-vous que tous les hommes sont obsédés?
2: Non, juste toi.
1: C'est la petite souris.
0: Ouais, je t'écoute.
1: Alors, moi, je pense que non.
2: Mais non, il y a juste Gérard qui est un obsédé.
1: Pour la simple et bonne raison que, on peut pas les mettre tous dans le même panier.
0: Mmh.
1: Hein? C'est comme dans la vie, il y a des bons, il y a des moins bons, quoi.
0: Mmh.
1: Et il faut se dire une chose, c'est que, de toute manière, l'homme, a des instincts, des fois, animaux.
0: Mmh.
6: Des instincts animaux.
0: Ouais, ah, celui qui rentre, tu te calmes parce que tout à l'heure tu vas retourner au standard vite fait, bien fait.
2: J'ai même.
0: Non, mais ça va pas recommencer là.
2: J'ai même envie de péter alors.
0: Non, mais s'il te plaît. Là. Oh, oh
2: pas le savoir, tu retournes au standard.
0: Bon, allez, moi j'arrête.
6: Gérard, tu pourrais t'occuper un peu de nous?
2: Oh, il y a une mousse à merde.
6: Donc, moi, je vous propose qu'on lance le débat.
0: T'arrêtes avec ta caméra maintenant. Non, mais tu vires là. Là, c'est terminé, c'est tous les jeudis que tu me fais le même coup, maintenant je veux plus.
4: Je crois que c'est ça.
0: Non, tu
4: vois. Il y a un problème avec le caméraman, on vous explique.
0: Non!
4: Puis il y a un moustique dans la pièce en plus.
0: Voilà. Non!
3: Mais un gros moustique, hein.
0: Bon, bah moi j'arrête. Non, mais je continuerai.
4: Mais Gérard, on n'y peut rien. Il y a des mouches.
0: Non, mais je veux pas le savoir, il fait exprès. Alors, il dégage avec la caméra, c'est tout.
4: Mais je sais pas, il y a un problème.
0: Non, mais il arrête avec sa caméra maintenant. Je vais pas la prendre toute la semaine dans la gueule.
3: Bah, tu la prends une fois par semaine.
4: Ah là là,
7: c'est pas toute la semaine.
0: Non, mais même, c'est tous les jeudis.
3: Oh, écoute, c'est pour tout le monde pareil.
0: C'est tous les jeudis et c'est même à la loco. Alors, faut quand même pas déconner. Alors, tu vires la caméra. Non, j'en veux pas, tu la mets là, ailleurs. Hein?
4: Alors, Gérard, tu remets ton casque, il y a des gens qui veulent
6: te. Continue, Gérard.
2: Alors, allô?
3: Bon, alors, on en était où, Gérard?
6: J'étais à savoir si tous les hommes sont des obsédés.
2: Ouais, non. Ah. Aucun. Juste l'exception. L'animal, quoi. L'animal.
0: Bon, on va commencer par.
2: Par Gérard.
0: On va commencer par Julia.
6: Oui, Gérard. Oui, ben moi, je suis obsédée par toi. D'ailleurs, ça me pose beaucoup de problèmes dans ma vie sentimentale.
2: On voit que tu l'as pas vu, hein.
6: Ça m'arrive parfois, quand je suis avec mon copain, de crier « Oh oui, Gérard !» Je vais faire son prénom, tu vois.
0: D'accord. Mais Julia, je vais te dire une chose, que j'ai reçu ton courrier et apparemment, ce que j'ai reçu, t'aurais pu me laisser ton adresse, je t'aurais répondu, donc je te dis merci pour ton courrier.
6: Mais non, mais parce que moi, je voulais que tu me reprennes à l'antenne.
0: Non, mais attends, je vais te reprendre en antenne tout à l'heure.
6: Ouais,
0: ok, on verra.
6: Antenne, hein.
3: Bon, justement.
6: Un poème d'abord.
0: C'est quoi ce poème? Non, les poèmes, c'est pas. Il est hors de question que je fasse des poèmes maintenant. Donc.
6: Bon, alors
0: c'est...
6: pas d'hors antenne alors.
0: Calme. Bon, tu veux pas d'hors antenne dans ces cas-là? Bah, dans ces cas-là, c'est même plus la peine de m'écrire.
6: Bon, c'est pas
0: voilà. Ok. Bon, Céline.
6: Et je t'ai mis un
0: timbre
6: bonne fête, Gérard. C'est dégueulasse.
0: Céline.
8: Oui. Alors, bah, je trouve que non, tous les hommes sont pas obsédés, mais il y en a quand même beaucoup.
2: Ouais, Gérard.
8: Hein, en fait.
0: Hein?
8: Les hommes sont beaucoup plus obsédés que les femmes.
0: Enfin, moi, ça, la question, la question sur les hommes ou les femmes sont-ils obsédés, on va y revenir.
4: Si tu revenais à la première question. Là.
2: Gérard, on est à preuve vivante.
8: Et Gérard.
0: Oui, c'est qui?
8: Céline.
0: Oui, Céline.
8: Es obsédé, toi?
0: Non, pas du tout.
2: Si.
9: C'est un vieux porc, lui.
0: Alors, attends, tu sais ce qu'il dit, le vieux porc?
2: C'est un vieux cochon qui pense qu'à se donner les gars dans les chiottes de la loco.
0: Alors, tu dégages.
8: Et
0: bonne nuit. Mais c'est quoi cette merde, là?
2: C'est le bruit que Christine, elle fait quand tu l'encules.
0: Bon, alors, Arnaud et Philippe. Mais c'est quoi ce bordel, là?
4: Je sais pas, moi.
2: C'est
0: quoi ce cirque?
2: Christine Casserègle.
4: Je sais pas.
0: Bon, alors, Alpha Arnaud, bonne nuit.
2: C'est Arnaud, j'ai rien dit. J'ai
0: Alpha Arnaud, bonne nuit.
2: Arrête, Christine.
0: Mais qui c'est qui est en train de faire le con, là?
2: Tu
0: me les viens, je veux que des nanas pour l'instant.
3: Non, attends Gérard, tu vas prendre comme tout le monde, là tu as 4 nanas et 2 mecs, donc tu fais
0: non,
3: avec.
0: Non, mais moi, avec les mecs, c'est même pas la peine de
3: se faire. Gérard, tu te braques toujours sur les mecs.
0: Sarah.
6: Oui.
2: Enculé, va.
0: Ouais, enculé toi-même, et connard.
4: Arrêtez, soyez sympa, laissez.
0: Voilà, allez.
2: Ok, t'as raison.
0: Ok. Bon, okay, alors entendu. Sarah.
3: Ok, ouais, ok. Ouais,
2: ok, Gérard. Ok, super. Ok.
0: Gérard. Ma gueule.
2: Mais
0: si t'es pas content, tu vas pas enculer au bois de Boulogne, ta connard. Alors Alpha ou Arnaud, vous dégagez. Bonne nuit. Toi-même, et connard.
6: C'est la fête ce soir.
0: Sarah.
2: Gérard, la censure.
0: Ta gueule. Putain. Et vous commencez à me les casser, les mecs, hein.
2: Bah, t'as rien, qu'est-ce que tu veux qu'on casse?
0: Ta gueule, connard.
9: Ta gueule.
0: Bon, Sarah.
2: Ta gueule, connard.
3: On a toujours pas avancé dans le débat, Gérard.
0: Non, mais pour l'instant, si les deux mecs pouvaient fermer leur gueule quand je pose la question aux nanas, ça me ferait bien
3: plaisir. Les deux mecs ferment leur gueule.
2: Ok.
0: Alors, Sarah, s'il te plaît.
6: Oui, Gérard.
0: Alors,
4: quelle est la question ?
0: Pensez-vous que tous les hommes soient. Pensez-vous que tous les hommes sont obsédés ?
2: Non.
0: Bon, pour l'instant, Arnaud et Alpha, vous voulez affirmer. Je pose la question à Sarah. Sarah, s'il te plaît, tu te réveilles ou sinon tu vas aller au standard.
8: Moi, je veux bien réveiller, mais alors laisse-moi parler, écoute-moi quand
2: standard,
8: tu veux.
2: Standard, Gérard. Ça,
8: d'accord. Et ira plus vite et ce sera mieux, je pense.
0: Bah, alors, je t'écoute.
8: Bon, tu m'écoutes ?
0: Oui.
8: Merci. Non, moi, je vais dire, les hommes ne sont pas tous des obsédés. Mais le mec qui n'est pas obsédé, il a un problème,
2: Gérard.
8: Tu vois, quand même, un peu. Il en faut un petit peu.
0: D'accord.
7: Mais obsédé par quoi, au juste ?
2: Par le cul.
7: Ah, bon.
0: Eh, qui c'est qui vous parle de cul ?
2: Bah, c'est toi, gros pervers.
0: Attends, je t'emmerde, toi, connard.
4: Là, ça va bien.
9: Dans les chiens de la loco, ça y est, mortel.
0: Hein, bon, oula. Et Arnaud, tu dégages. Là, j'ai reconnu ton voix, tu dégages, Arnaud. Arnaud, tu dégages. Arnaud, tu dégages.
2: Arnaud,
0: tu dégages, tu fermes ta gueule, tu dégages maintenant.
2: C'est rare, c'est Alpha, je voudrais m'excuser.
0: Non, non, mais je veux pas le savoir, tu dégages. Allez hop, zou.
8: Tu sais ça.
0: Stop.
4: Gérard, il y a une question sur Minitel. Est-ce que la perversité ne serait-elle pas tout simplement la prolongation de la gente féminine selon laquelle l'hétérosexualité se répandrait ?
9: Absolument.
0: Qu'est-ce que c'est que cette question bidon ?
4: Je sais pas, écoute, c'est ce
0: que mais qu'est-ce que c'est que ce cirque ?
4: Bah écoute,
0: mais attends, c'est quoi ? C'est quoi cette question ? La question n'a ni queue ni tête.
4: C'est la pro. Bah si, attends. Mais bien sûr que si.
0: La question n'a ni queue ni tête, je vois pas le rapport avec les hommes FC. Va gueule derrière, s'il vous plaît.
4: Il y a une queue, il y a une tête, c'est la prolongation de la gente féminine. Ne serait-elle pas l'hétérosexualité de l'obsession des obsédés ?
9: Par rapport au matin et au soir.
0: Je vois pas le rapport.
2: Gérard,
0: enfin,
2: Alpha,
0: bref. Comment ?
8: Je vais te laisser, Gérard, je crois.
0: Qui c'est ?
8: C'est
2: Alpha, je t'encule.
9: Eh, t'es connard.
0: Bon, alors, Alpha, tu dégages.
9: C'est pas moi, j'ai rien dit, ouais.
4: Non, ça va pas si vous commencez à dire je t'encule à Gérard, ça va pas là. Gérard, fais-toi respecter.
0: Non, bon, là, t'arrêtes là, s'il te plaît, maintenant c'est terminé.
2: Gérard, c'est Alpha, je t'emmerde.
0: Eh ben alors, Alpha, tu dégages.
9: Arrête, t'as que de couilles.
10: Arrête de dire que t'es pour moi.
0: Non, mais attends,
10: tu es pour moi, merci, je voudrais que t'arrêtes.
9: Arlette, c'est un
0: fou
9: la merde.
0: Max
2: arrive.
8: On pose une autre question, GG.
2: Max arrive à la rescousse.
4: Bon, Gérard, tu reprends le débat là.
0: Bon, alors, la deuxième question. À quoi reconnaît-on un homme obsédé ? Arnaud. Bon, il y a la souris.
8: Oui.
0: À quoi reconnaît-on un homme obsédé ?
8: Les mecs.
2: À toi, il suffit de te regarder.
0: Oh, pour l'instant, les mecs, vous la fermez.
2: Gérard, c'est Arnaud, je pourrais répondre.
0: Non, bah, tu répondras après.
8: Donc, okay. La petite souris.
2: Enculé.
0: Bon, alors, le mot enculé, tu dégages. Arnaud, tu dégages.
4: Allez hop,
0: Arnaud, bonne nuit.
2: C'est Alpha.
9: Arnaud, t'es
8: lourd. Et donc, c'est. Je vais vous laisser.
2: Arrête, Alpha, c'est trop grillé.
0: Bon, ouais. Là. Bon, on t'arrête, s'il te plaît.
9: Et Arnaud Delour.
0: Arnaud,
8: t'en
0: as. Non, mais il arrête avec la caméra, je l'ai dit tout à l'heure.
4: Non, arrête avec la caméra, Gérard.
0: Bon, maintenant, c'est terminé. On revient dans le débat ou sinon j'arrête.
4: Voilà, tu reviens dans le débat, allez.
2: Gérard.
4: Attendez, laissez Gérard parler. Vas-y, Gérard. Okay. Puisque Gérard ne sait pas se faire se respecter. Vas-y, Gérard.
0: Bon, tu dégages avec ta caméra, s'il te plaît.
8: Bon,
0: voilà.
8: Bon,
2: c'est Alpha, je t'encule.
0: Bon, alors Alpha, tu dégages.
2: Hey, Gérard, c'est trop bon.
0: Bon, allez hop, je vais mettre le disque. Allez hop.
8: Non.
0: Le disque, c'est les slips, c'est cher avec slip. Stop. Camier.
4: Gérard, tu remets ton casque. C'est quoi le titre ? On n'a pas bien entendu.
2: Gérard, c'est Alpha.
4: C'est quoi ?
2: Attendez.
9: Gérard, c'est un mousse de la merde.
4: On va mettre un disque où on va se calmer. Gérard, c'est quoi le disque ?
0: C'est les slips sont. C'est cher avec strip. Putain, mon cul, mais qui c'est qui m'a fait ça ?
4: Ah, Gérard se casse la gueule.
0: Et le titre c'était Les portes d'Hertel avec Togoid. Alors que c'était pas ça que j'avais annoncé.
4: Bah si. Bon, non mais c'était autre chose là.
0: Ouais bon, enfin bref.
3: On en était donc Gérard, au débat sur les obsédés.
0: Voilà. Ah bon, donc on va accueillir Julia.
11: Oui.
0: Rebonsoir.
11: Rebonsoir.
0: Céline, rebonsoir. Céline.
11: Re-salut.
0: Sarah. Sarah, rebonsoir.
2: Il est fort le Alpha.
0: Oh là là, ça commence à m'énerver là avec les mecs. Vous allez commencer par vous calmer.
2: Allez, Gérard. Dis un truc, t'ouvres ta grande gueule.
0: Bon, si t'es pas content, tu dégages.
2: Gérard, Arnaud, c'est Arnett, il fout la merde.
4: Arnaud, t'es un peu jeune.
2: Mais y a pas d'Arnett. Si, c'est toi, Arnett.
0: Bon, Alpha.
2: Ta gueule, Alpha.
3: Moi, je suis sûr que c'est Luigi.
0: Alpha. Ouais, rebonsoir.
2: Vous m'avez pas reconnu. Gérard, c'est Alpha.
0: Bon, allez, Luigi, tu dégages.
2: Ouais, dégage.
0: Bonne nuit. Comme ça, je t'ai reconnu tout de suite.
2: Gérard,
0: hop, la souris, rebonsoir.
2: Ouais, Gérard. C'est Alpha.
0: Tu vois
2: un gros doigt dans le cul.
0: Bon, alors, Alpha, tu dégages.
2: C'est pas moi.
0: Alpha, tu dégages, bonsoir. La souris, rebonsoir.
8: Rebonsoir, Gérard.
0: Et pour finir, Arnaud.
2: C'est Arnaud, il prend la merde. Mais non, c'est Alpha.
0: Alpha, je te dis, tu dégages.
2: Gérard, Arnaud, c'est
0: Arnaud,
2: il prend la merde.
0: Bon, bah, si. Arnaud, tu dégages aussi.
3: Mais non, c'est Luigi.
4: Gérard, c'est pas grave, tu reprends le débat.
2: Gérard, c'est Alpha, je te baise.
4: Vas-y, Gérard.
0: Bon. À quoi reconnaît-on un homme obsédé? Alors, maintenant, pour l'instant, c'est moi qui pose les questions et vous allez vous la permettre. C'est moi qui demande à qui je veux que ça parle. Alors, c'est Julia.
12: Oui.
0: À toi de répondre.
12: Eh ben, j'en sais rien, il a des yeux grands ouverts, injectés de sang et se regarde.
2: Bah, c'est
12: pas ça. De regard, et voilà, c'est ça un homme obsédé.
0: D'accord.
12: Okay. Non, mais c'est pas ça?
0: Non, ben, si tu veux, hein.
12: Je sais pas comment, mais de toute manière,
0: je vous dirai si je suis obsédé ou pas.
2: D'accord. Bien sûr que tu es obsédé.
0: Donc Céline.
2: On sait que tu l'es.
12: Ah, ton compte, on connaît déjà la réponse à ça.
0: Céline.
2: Arrête de péter, Gérard.
0: Il y en a qui s'amusent. Bon, allez, Arnaud et Alpha, vous dégagez. C'est
2: non, moi, j'ai rien fait, Gérard.
0: Non, mais vous dégagez, là, ce coup-là, vous dégagez.
4: Gérard, tu reviens sur le débat, là.
0: Céline.
8: Oui, à son comportement, à la façon de regarder. La façon de parler aussi. Voilà, quoi.
0: D'accord. Sarah.
13: Ah oui. Moi, je pense que ça se voit pas comme ça, en fait.
0: Mais...
13: Tu le vois pas comme ça, tu le devines pas, le gars qui est obsédé, tu faut un temps pour le voir, quoi, tu vois. Il le montre pas.
0: D'accord. Et la souris. Attends, Sarah, je t'écoute.
13: Donc c'est la souris, donc moi je.
0: Attends, il y a Sarah qui voulait peut-être rajouter quelque chose.
2: Elle voulait rajouter que tu étais un pauvre con.
0: Le pauvre con, tu sais ce qu'il dit, t'emmerdes, alors tu dégages au standard. Non mais Alpha, pour l'instant tu la fermes, c'est pas toi que je m'adresse.
2: Arnaud Dolan. Il fout la merde.
0: Alpha, pour l'instant tu t'es, je m'adresse encore à Sarah.
2: Non mais Gérard, Arnaud il fout la merde, ton forêt. Faut le sortir.
0: Sarah.
13: Oui.
0: Sarah.
13: Oui, je suis là.
0: Bah alors, tu voulais répondre.
13: Bah, je viens de te répondre là, Gérard.
0: D'accord. Bon, la souris.
13: Tu repasses le standard simplement.
0: Bon, bah ok, tu repasses au standard alors.
2: Et les mecs alors?
13: Oui, donc Gérard. Bon, bah je pense que c'est dans les attitudes qu'ils ont, quoi, envers les femmes, même envers les mecs, parce que de toute manière, on peut être obsédé homme et attiré par les gens. Donc, ça se voit aussi dans les mecs qui vont dans les grandes surfaces, qui regardent les contenus des cachettes vidéo, ou même des films, des bouquins de fou, quoi, qui restent des heures et des heures.
0: Bon, je sens que celui qui s'amuse à faire des conneries derrière mon dos, il va dégager. Déjà avec ta caméra, tu t'arrêtes s'il te plaît.
4: Il est plein de coups de feu.
0: Tu t'arrêtes. Bon, alors maintenant j'arrête.
4: Non mais Gérard,
0: tu poses un ultimatum.
3: Mais c'est le problème Gérard, t'arrives à respecter personne. T'as le caméraman qui se met.
4: Sur le digital, il y a Cédrico qui marche.
0: Il va se calmer.
4: Sur le digital, il y a Cédrico qui marche. Gérard n'a pas de couilles, il n'arrive pas à se faire respecter.
0: Allez hop. Fais gaffe parce que tout à l'heure je la vire.
2: Gérard, on a limite des couilles.
0: Fais gaffe maintenant. Là, t'arrêtes, allez hop.
3: Est-ce que les caméras t'assurent?
2: Quelle tête de con, Gérard.
0: Eh ben, la tête de con, tu sais ce qu'il te dit.
2: Tu t'arrêtes.
0: Tu arrêtes, s'il te plaît, maintenant.
2: C'est clair.
3: Gérard, s'il te plaît, je voudrais que tu te concentres un peu sur l'émission et donc sur les obsédés. Nous accueillons Antoine, puisque Sophie vient de partir parce qu'elle était fatiguée.
2: Antoine.
0: Bonsoir,
2: ma testicule.
0: On n'avait pas de Sophie.
3: C'était Sarah.
0: Bon,
3: ouais.
2: Bon, ça va,
0: Max, tu me les prends au standard, tu les calmes, les mecs.
2: Bonsoir,
3: les gars. Donc,
0: tu me calmes, les mecs, tu me calmes la caméra.
2: Bonsoir,
0: sinon, je laisse le débat.
3: Bonsoir, Antoine.
0: Non, mais moi, ouais, tu me prends les mecs.
3: Eh ben, nous, on va faire le débat, voilà.
0: Tu me calmes la caméra.
2: Bonsoir,
0: c'est clair, sinon, je laisse tout tomber là maintenant.
2: Bonsoir, Gérard. Allez, hop.
3: Bonsoir,
2: Gérard.
3: Donc, on vous explique, Gérard est parti. Ça y est, Gérard est dans le couloir.
14: Gérard est parti.
2: Bonsoir Gérard.
14: Gérard est parti, voilà.
2: Est-ce que va, Philippe?
14: Non, Gérard. Gérard,
15: reviens, allez.
2: Oui, c'est toi qui arrête dans les débats.
14: Gérard,
2: j'ai même pas parlé, il se casse déjà. Mais Arnaud, tu l'as marché dans le débat. Antoine, tranquille. Oui, tranquille, ça va, Arnaud?
14: Bon, c'est Max, on essaie de faire venir Gérard.
2: Alpha, t'étais dans le coma ou quoi?
14: Ouais.
2: Dégage
14: avec ta caméra.
2: Arnaud, arrête de foutre la merde un peu. Il est en
0: déprime,
2: Alpha.
0: Et là, tu me vires tous les mecs. Non, tu dégages avec ta caméra.
2: Reviens, Cyril, ma couille, reviens.
0: Tu dégages.
2: Gérard, tu reviens là.
0: Là, tu dégages maintenant.
2: Reviens, ma couille.
0: Non, tu dégages.
14: Gérard. Attends, il y a ta couille qui voudrait que tu reviennes, ma couille.
0: Non, non, là, tu me vires tous les mecs. Je continuerai pas.
14: Non, les mecs.
2: Gérard,
14: Antoine,
2: je viens d'arriver. Est-ce que je pourrais parler, s'il te plaît?
14: Bon, Gérard, les mecs.
2: Ouais.
0: Non, tu me les vires tous.
3: Non, je vais pas te les virer tous, c'est bon.
2: Salut, mec.
0: Non, mais attends.
14: On continue.
3: Non, Gérard, je ne les vire pas tous.
0: Non, mais attends.
3: Je ne peux pas.
0: C'est pas de débat.
3: Eh bah, t'en fais pas, je les fais moi, mon débat.
0: Si vous amusez à prendre les mecs dans les répertoires,
14: c'est juste. J'ai cru reconnaître. J'ai cru reconnaître.
0: Il y a Arnett, Luigi et Tony.
14: J'ai cru reconnaître David.
0: Et il y a David.
3: Non, il y avait David.
0: Oui, oui. Et bien, dans ces cas-là, c'est pas la peine de faire des débats.
14: Il
0: n'y
14: aurait pas un David par hasard avec vous?
2: Gérard, je voudrais dire une chose. C'est la
0: Saint-Gérard.
2: Non, non, c'est la Saint-Gérard. Et demain, le loco, je peux dire qu'on va te faire ta fête. Et
0: Arnaud, c'est ça. Et bien, surtout que je vais pas aller à la loco demain. Alors, comme ça, tu me feras pas ma fête.
16: Gérard, c'est Antoine. J'aimerais savoir si c'est vrai que quand tu es venu.
14: Par ça, mais fais le débat. Ouais, putain, c'est
16: Gérard,
14: c'est
16: Arnett.
0: Non, mais moi, c'est ça. Fais tes débats. Faisant plus qu'à tous les 15 jours.
16: J'aimerais savoir, Gérard, c'est Antoine, si c'est vrai que quand t'es venu au monde, ton père a cru que ta mère avait fait une fausse couche.
0: Alors, dans ce cas-là, tu dégages, toi.
16: C'est Antoine, est-ce que je pourrais revenir?
3: Bon, la question, Gérard, les questions sur les gens obsédés, puisque là, apparemment, t'as quand même une bonne brochette.
2: Ouais, c'est clair.
0: De connard.
2: Ouais, comme toi.
15: Ouais, troisième question.
16: Gérard, c'est Antoine, pourquoi est-ce que t'as insulté François sur Europe 1?
0: Tu dégages.
2: Antoine, tu dégages. C'est pas vrai.
14: Gérard, tu reviens sur le débat?
0: Non, mais quand ils vont se calmer, je reviendrai sur le débat.
14: Arrêtez, calmez-vous.
0: Quand les mecs ils vont se calmer, je vais revenir.
14: Gérard, regarde, c'est facile, calmez-vous. Voilà, ça y est, ils sont calmés. Tu vois?
0: Alors, maintenant, êtes-vous obsédé? Donc, c'est moi qui vais demander aux gens qui répondent, et celui qui répond de travers, il vire. Ça m'allait vite fait, bien fait. Julia.
17: Oui, mais moi, je t'ai déjà dit que j'étais obsédée par toi et je t'ai expliqué ce qui se passait quand je pensais trop à toi.
0: D'accord.
17: Je me trompais de prénom.
0: Ok.
17: Avec les autres personnes.
0: D'accord.
17: Donc, j'appelais tout le monde Gérard. Mon chien, Gérard.
0: Mmh.
17: Ma mère, Gérard.
0: Mmh.
17: Mes parents, Gérard. Donc, tout le monde s'appelait Gérard.
0: D'accord. Ok. Céline.
18: Non, j'ai obsédée par toi.
0: Bon, ça suffit, là.
18: Allô.
17: Gérard ?
0: Oui, je t'écoute, Céline.
18: Oui, disons.
0: Bon, t'arrêtes avec ta caméra !
18: On est obsédé par celui qu'on aime.
0: D'accord.
17: Voilà. Ça veut peut-être dire que je l'aime.
16: Allô.
0: Qui c'est qu'on a à la place de
14: moi,
0: Sarah?
14: Moi, sur Minitel, il y a Yo-Yo qui dit que l'obsession n'est que le reflet d'une pathologie prénatale due à un manque d'amour évident apparu au moment de la conception. L'obsédé, par conséquent, n'est qu'un homme qui souffre d'un grave manque de tendresse.
16: C'est vrai.
14: Qu'est-ce que t'en penses, Gérard?
0: Tout à fait. C'est qui a posé cette question sur Minitel?
14: C'était Yo-Yo. Et il y a Oui qui dit qu'il est obsédé par Christine, lui.
0: Non, bah je ne répondrai pas.
14: Et il y a aussi Cédrico qui dit que les chiottes de la loco sont en obsession à toi.
0: Je ne répondrai pas non plus. D'accord. Là-dessus.
3: Ok, donc on va répondre avec Antoine.
0: Voilà. Donc, qui c'est qui a remplacé Sarah?
3: Antoine.
0: Antoine.
16: Bonsoir, c'est Antoine.
17: Bonsoir, Antoine.
16: Bonsoir, Gérard. Bonsoir, Sarah. Je vous aime. Je vous aime, les filles.
0: Bon, et bonsoir, c'est bon, tu réponds à la question, s'il te plaît.
16: Je t'aime aussi. Bonsoir, mes souris.
0: Tu réponds à la question. Ouais, pour l'instant, ta souris, la souris, tu la laisses tranquille, d'accord?
16: Bonsoir, mes souris.
0: Pour l'instant, tu réponds à la question, s'il te plaît, Antoine.
16: Oui, alors, moi, je suis contre la différence d'âge.
0: Non, bah non, dans ce cas-là, si tu comprends pas, allez, hop.
16: Et je pense que les individus qui n'est pas allé devrait pas avoir le même âge, c'est clair.
0: Bon, allez, Ludy, tu dégages, je viens de te reconnaître. Allez, hop, bonne nuit. Bonne nuit, Antoine, pour Ludy. Tu repasseras ta chemise à Srapette.
16: C'est presque Ludy, hein.
0: Ouais, ouais, ben, tu repasseras demain ta chemise, elle sera faite. Alors,
16: Cyrano, pas compris celle-là.
0: Tu ne l'as pas compris, tu veux que je la fasse en couleur?
16: Ouais,
0: bon, ben, tu vas aller au standard. Bonne nuit. La souris
16: au standard.
19: Vous allez du même avis que Céline.
16: Gérard, au standard.
19: Vous allez de l'homme qu'on aime.
16: Tout le monde au standard.
0: Ouais. Oh, vous fermez vos gueules, les mecs, s'il vous plaît, quand je pose une question.
16: C'est Antoine, tu m'as pas répondu. Pourquoi est-ce que t'as insulté François sur Europe 1 dans l'émission de la...
0: Bon, alors Antoine, tu dégages.
16: Et je cite.
0: Antoine, tu dégages. Antoine, tu dégages.
3: Non, mais c'est bon. Mais attends, mais Gérard, c'est bon. Antoine, il est parti, donc t'arrêtes maintenant aussi. T'as charné sur lui. Maintenant, tu continues.
0: Alors la souris, pour finir à la question.
19: Oui, donc la souris, elle a répondu qu'elle est du même ajout que Céline, qu'on peut posséder de l'homme qu'on aime.
16: Tout le monde au standard, vous allez voir.
20: Bon, allez, allons tous au standard, qu'on en finisse.
0: Je sens que dans 3 minutes, si ça continue, je vais pas faire les 10 questions. Qui c'est qui veut répondre, là?
16: Alpha, Arnaud.
0: Ouais, vas-y Arnaud. C'est bizarre, j'avais dit qu'Alpha il dégageait, il est encore là lui.
16: Oh merde, il est con.
20: C'est peut-être un autre, hein.
0: Alors Arnaud, je t'écoute.
16: J'ai pas très bien compris la question.
0: Bon, alors si t'as pas compris la question.
16: Gérard, écoute-moi. C'est pas parce que j'ai mal compris une question, tout le monde gueulait. Tu peux répéter, s'il te plaît?
0: Bon, êtes-vous obsédé? La question, c'est êtes-vous obsédé?
16: Ok, j'ai compris. Alors, un petit peu, ouais. Mon obsession, c'est l'attentat patiente. Vendredi soir à la loco, quoi.
0: D'accord. Eh ben, quand tu me verras, tu iras faire tout.
16: On a les photos.
0: De quoi? Qui c'est qui a les photos?
16: Moi. Les photos.
0: Qui?
16: Moi, Alpha.
0: Alpha, tu dégages. Ça t'apprendra à vouloir jouer ta grande gueule.
16: Gérard, Antoine, j'ai le film en Super 8.
0: C'est ça.
20: Tu vends combien ton film en Super 8?
16: Bah, je te le vends 200 balles.
21: Aussi,
0: vous la fermez, s'il vous plaît.
3: Les obsédés, donc, justement, nous en étions encore où, Gérard?
0: Les hommes sont-ils obsédés plus que les femmes? Julien.
20: Je pense pas. Je pense que les hommes et les femmes sont autant.
0: Attends, Julia. 5 minutes, s'il te plaît.
20: Oh, 5 minutes, c'est long.
0: Tu me prends.
16: Très long.
0: Arnaud, Alpha, tu me les prends et tu leur demandes qu'ils restent un peu plus polis.
20: Oh non.
0: Hein? Donc, Julia.
20: Non, moi, je pense que les hommes et les femmes sont aussi obsédés les uns que les autres, même si ça ne peut pas se l'avouer.
16: Oui, moi, je pense pareil.
20: Je
16: pense
20: je suis obsédée, voilà, et toi, tu es obsédée, et nous sommes tous des obsédés.
0: D'accord. Céline?
22: Oui, pareil, exactement, on est tous obsédés.
0: Même chose? Et la souris?
19: Bah, du même avis que Julia et Céline.
0: Bah, d'accord, toi.
20: C'est parfait. Hein.
16: Gérard, c'est Antoine, actuellement.
0: Comment?
16: Gérard, c'est Antoine, est-ce que je pourrais répondre?
0: Bah, vas-y.
16: Alors?
0: Ah, bah, tu travailles, s'il te plaît, ou sinon tu dégages.
16: Bon, moi, je pense que les hommes sont plus obsédés que les femmes, moi aussi. Mais dans ton cas, parce que je vais te dire une chose.
19: Ouais.
16: Comment ça se fait que t'es 35 pieds?
23: Comment ça se fait?
16: Comment ça se fait?
0: Allez, hop. Les mecs là, tu me les dégages, je les veux plus.
3: Le problème étant, Gérard, c'est que les personnes qui chantent les poèmes de Gégé ne sont pas des mecs.
0: Non, mais c'est ni les nanas parce que. Y a aucune nana qui peut les avoir. Donc ça peut être qu'Antoine, Alpha ou Arnaud. Et ça, ça peut être que.
16: On a
3: qui peut avoir quoi? Bon, Gérard, donc les obsédés.
16: Bon, Gérard, bon, Gérard, t'enchaînes parce que tu commences à nous saouler pour tarer. Gérard, c'est Patrick, je peux répondre.
24: Dans ce cas-là, conclusion.
16: Gérard, c'est Marcel, il n'y a pas de conclusion. Gérard, c'est Patrick, est-ce que je peux répondre à la question? Numéro 2, 3, 4, 5, 6, 7, 8, 9.
19: Numéro
16: 4
19: maintenant.
16: Conclusion.
24: La conclusion.
16: Mais pas la conclusion.
24: C'est le 3h, j'arrête.
16: On n'est pas dans la station.
3: Tu deviens carrément fonctionnaire, hein, Gérard.
0: Non, mais...
3: Attends, il est 3h, t'arrêtes. Toi, ça y est, 3h pile poil, ça y est.
0: Tu es des connards.
3: Eh ben, t'as qu'à te faire respecter. C'est pas trop dur.
0: Regarde, qu'est-ce qui se passe, Gérard? Mais Gérard, remets ton casque.
16: La caméra est dehors, c'est standard. On n'est pas dans la station.
0: Gérard.
1: La caméra dehors, on est pas dans la
5: Il a une voix bizarre, Gérard. Il a une voix bizarre, Gérard. Qu'est-ce qui se passe, Gérard?
1: Gérard, il se passe quoi? Gérard, allô, Gérard. Attends, Gérard, est-ce que tu pourrais baisser ton froc? Quelqu'un dans la main pourrait faire un gros plan sur.
6: Eh, Gérard, ça t'emmerderait?
1: Gérard,
21: et attention, parce que là, carrément, il va se battre. Et donc là, il est pas... non, là, il est encore parti pour la troisième fois.
23: Attends, qu'est-ce qui se passe?
5: Il y a Gérard qui est parti du studio. Ah,
1: là, ça
5: sourire,
1: qu'est-ce qui se passe? Gérard, il est où? Il est au standard.
5: Faut dire qu'il avait vraiment une voix bizarre.
6: Eh ben, lui, je peux remplacer Gérard.
5: Ouais, bah, remplace Gérard alors.
6: Alors, Allô?
5: Ouais.
21: Tu peux avoir le standard?
5: Le standard.
1: T'aurais pas un pin sur la radio?
5: Attends, tu bouges pas parce que là.
1: T'aurais pas un autocollant pour mettre GT Turbo?
6: Bon, alors, je veux pas le savoir.
1: Au standard.
6: Au standard. Alors tu la fermes.
1: On est pas dans la face au mire.
6: Alpha, tu la fermes. Je veux pas le savoir.
1: Et en net, c'est un fou la merde.
6: Il se fait tard là. La troisième question.
1: Allô, la station mire, si tout va bien.
5: Allô, est-ce qu'on m'entend? C'est bon? Qu'est-ce qui se passe? Attends.
6: Non, il arrête.
5: Voilà, qu'est-ce qui se passe?
1: Mais attends,
5: qu'est-ce que tu fais?
6: Gérard,
5: laisse-moi finir, attends, professionnel quand même.
1: Attention, la caméra, la mouche, on dégage.
5: Quelle pétasse
21: cette caméra,
5: alors? Là, c'est Max, je suis dans les couloirs, je suis allé le récupérer. Alors, j'ai pris le micro-casque. Gérard, calme-toi.
1: La caméra.
5: Gérard.
6: Tu dégages avec la caméra.
1: La caméra, au standard.
6: Comment il s'énerve.
5: Bon, arrête.
1: La caméra, au standard.
5: Donc là, il est parti.
6: Ras-le-bol.
5: Gérard,
6: toute la semaine, t'arrêtes.
5: Je crois que Gérard est énervé. Gérard est un petit peu énervé. Allez, viens, on y va, on y retourne, Gérard. Non, mais il va sortir, il reste dehors. Allez, dépêche-toi.
6: Continue pas avec la bande de.
5: Bon, alors, il veut pas continuer avec la bande de tarés.
6: Mais c'est lui le taré.
5: C'est toi. Arrête, Cyril. Gérard, allez, on y va. Allez, tu te calmes, arrête,
6: Gérard.
5: Il s'excuse.
1: Alpha et Ardo au standard.
5: Gérard, reviens, dépêche-toi. Il y a au moins respect pour les auditeurs, quoi. Voilà.
1: Gérard, taisez-vous,
5: taisez-vous parce que Gérard revient en studio.
6: Attendez.
5: Coupe-les à l'antenne. Attends, s'il te plaît.
6: Tu vires.
5: Deux secondes, je vais lui parler. Viens, je vais te parler. Attends. Bon, viens. Bon. Ah, pas trop près, s'il te plaît.
6: Tu vires.
5: Allez, vire. Deux secondes, recule un peu.
6: Dégage.
5: Enlève-moi les autres de l'antenne. Voilà, ça y est. On va discuter un peu. Qu'est-ce qu'il y a?
6: Non, c'est inadmissible de travailler comme ça avec la caméra.
5: Je vais mettre un disque, hein.
6: Ouais, mets un disque.
5: Je mets un disque.
6: C'est inadmissible. Non, je travaille pas avec la caméra ni avec les mêmes.
5: Tu t'approches pas.
6: Non, mais
5: qu'est-ce qu'il y a? Pourquoi?
6: C'est terminé, j'arrête le débat.
5: Attends, faut que je te dise un truc. Arrête!
25: C'est la merde.
5: Arrête! Il a mis un disque de toute façon. Reviens. Gérard, reviens. Recule, pas trop près.
6: Non, mais j'en veux pas.
5: Bon, alors qu'est-ce qu'on fait alors?
6: Non, mais on arrête.
5: Pourquoi?
6: Je fais conclusion et c'est tout, j'arrête. On arrête maintenant.
5: On va retourner à l'antenne là quand même là.
6: Je vais reprendre, mais moi je ne veux pas dans les studios.
5: Qui?
6: C'est tout.
5: Et pourquoi?
6: J'ai plus de caméra dans les studios.
5: Non mais attends, on a le droit quand même,
6: il me la met dans la gueule sans arrêt. Non, je suis pas d'accord. Il a été voir dans la mallette et dès il recommence. Hors de question maintenant. Ouais. C'est terminé.
5: C'est quoi le débat de... Tu fais...
6: Non mais on va continuer sur les obsédés, mais tu vires les mecs.
5: Que des nanas? Pourquoi faire?
21: Y'a pas, elles sont parties.
6: Que des nanas.
5: C'est pas vu.
6: Il y a deux minutes sur le disque.
5: Ok.
6: Excuse-moi.
5: Bon, alors c'est quoi ce bordel là? Pourquoi tu gueules? Ah mais Cyril, sois un peu moins chat que ta caméra aussi.
6: Y'a plus rien.
5: Non mais t'abuses. Gérard, faut revenir en studio là.
6: Non mais même.
5: Demain matin.
6: Ah bah ouais.
7: Fais gaffe, on va retrouver à l'antenne avec ça. Fais gaffe, ça fait un...
9: Non, non, tu viens. Attends, c'est qu'une caméra.
10: Non, mais attends, tu te fous de ma gueule, là.
7: Non, mais non, c'est normal, là, on est... Non. Attends, alors...
9: Mais il reste une minute, si tu veux fumer.
10: Allez, allez, allez.
9: Je sais pas, tu...
10: Non, non, tu dégages avec la caméra.
7: Bon, alors, on fait comment, là, à la fin du débat? On fait quoi, à la fin du débat? Quoi? On fait quoi, à la fin du débat?
10: Tu vois?
7: Hein?
10: Je vais peut-être annoncer celui de la semaine prochaine. Le disque est terminé.
21: Et Max, il faut venir sur antenne. Hein.
7: Vite, le disque est terminé.
10: Vite.
9: Vite.
21: Allez.
9: Gérard.
10: Vite,
9: Gérard, regarde le disque là. Vite. Vite, on va retourner à l'antenne. Installe-toi vite.
10: Il dégage.
9: Mets ton casque. Gérard, vite. Allez, c'est parti. Mets ton casque, Gérard.
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9: Gérard,
7: attends.
9: Attendez, parce que Gérard est pas prêt, le disque. Gérard, voilà, Gérard. C'est bon, on reprend.
10: Donc on va récupérer Julia.
12: Oui, bonsoir Gérard, ça va mieux?
10: Bonsoir. Bon, et vous, les mecs, vous allez commencer par vous calmer, sinon vous allez virer, mais vite fait, bien fait maintenant.
25: Gérard, mes sincères excuses. Wi-Fi Arnaud, gros standard. Le standard s'excuse.
10: Non, mais c'est pas le standard qui s'excuse, c'est celui qui me fait chier.
12: Gérard, il faut pas t'énerver avec la caméra, ça nous permet de te voir.
10: Ouais, ben peut-être, mais pas moi.
25: La caméra au standard, oui, mais moi, ça me permet de gerber comme ça.
10: Ouais, ben si t'es pas content, tu dégages.
25: Au standard.
10: Céline, rebonsoir.
21: Bah, Céline est partie justement.
25: Au standard aussi.
10: Ouais, d'accord.
25: C'est parti, tout le monde au standard.
10: Ok.
25: Moi, tu m'as même pas dit bonsoir, on est entre nous.
10: La souris, rebonsoir.
12: Rebonsoir, Gérard.
25: Salut, Gérard. Moi, c'est Antoine, j'ai même pas eu.
12: Salut, c'est bon.
25: Et tu dis bonsoir aux autres. Tu t'appelles pour le débat?
10: Pour l'instant, vous allez écouter la question et vous allez.
25: Bonjour aux autres.
10: Qui c'est qu'on a à la place de Céline?
21: Personne.
10: Personne, c'est bien.
25: Question numéro 6?
10: Non, bah, passe à la question.
25: Je peux répondre?
10: Te fous pas de ma gueule, passe cette heure, tu as dégagé vite fait. Je sens que tu as dégagé vite fait, bien fait, toi.
12: Alors, les femmes. Julia, tu poses ta question, s'il te plaît.
10: Alors, les femmes préfèrent. Celle-là, on l'a posée, donc la question numéro 6. 6,
25: 7, maintenant.
10: Il faut mieux être obsédé ou.
25: Ou obsédé.
10: Au cap 7.
25: Au cap 7.
12: C'est
25: parti. Ça veut dire quoi, ça?
10: Ça veut dire pareil que obsédé.
25: Alors je pense que je pense que par rapport à la question, il paraît d'y répondre.
10: Bon, alors si tu sais pas ce que t'as à dire,
25: non, je sais ce qu'il faut dire.
10: Alors vas-y.
25: Ah, mais j'ai pas compris le deuxième mot, c'est obsédé ou quoi?
9: Ça dépend
25: si c'est plus le matin ou le soir, ça dépend, parce que bon, le soir c'est plus pareil que le matin, quoi, si tu veux.
10: Bon, bon d'accord. Oui.
12: C'est la petite souris.
10: Ouais.
12: Eh bien, sans affaire, ni la niote, tous les deux veulent dire obsédé, quoi.
10: Voilà, tout à fait.
25: On le savait déjà. Ah, c'était une question piège.
10: Voilà.
25: Ah, d'accord.
12: Okay.
25: Alors, Gérard, je pourrais.
12: On était perdu, alors.
25: On était perdu. Mais bon,
12: Gérard,
25: tu nous as bien eu, Saligo.
12: Ah, le Saligo. Ah, là, là. Il est taquin, ce Gérard.
25: Il est joueur. Il est joueur. Je tiens à le dire.
10: Bon, on va passer.
25: Je peux répondre.
10: Vas-y.
25: C'est vrai que quand même. Les fleurs sont plutôt jolies en été. Ça dépend quelle ville.
10: Ouais, d'accord, mais c'est pas du tout. C'est pas du tout le thème de la question. Alors, un homme est-il obsédé? Forcément vulgaire.
25: Dans la station mire ou pas?
10: Comment?
25: Dans la station mire ou pas du tout?
10: Comment?
25: Non, rien.
10: Non, mais attends, tu réponds à la question, s'il te plaît.
25: Moi, je te réponds. S'il te plaît. Elle est Didier, elle est morte. Non, il paraît que tu as fait un.
12: Gérard, t'aurais pas fait du stop sous le pont de l'Alma.
25: Non, elle fait une tournée mondiale.
10: Bon, ouais.
25: Elle avait mangé de la tarte au pur, étant jeune.
10: Gérard, là, tu me prends ceux qui s'amusent à parler du pont de l'Alma, tout ça, je veux pas entendre ça à cette heure-ci.
25: Aucun rapport, il y a des obsédés.
9: Qui s'amuse à parler du pont de l'Alma?
25: Alpha.
9: Alors, Alpha, ce n'est pas bien.
25: C'est pas vrai, c'est Arnett.
9: Arnett, ce n'est pas bien.
12: Au bord de l'autoroute, c'est
9: ça y est, Gérard. Ça y est, ils sont grondés. Allez, vas-y, Gérard, continue.
10: Bon, alors, Julia.
12: Oui.
10: Donc, je te pose la question. Est-ce un que homme est.
25: De Bouquin à Deauville.
10: Oh, tu te tais, toi, s'il te plaît.
25: Est-ce que tu préfères les Bouquin à Deauville ou à Trouville?
12: Non, un homme qui est obsédé n'est pas forcément vulgaire, parce que ça se voit pas au premier coup d'œil qu'il est obsédé.
25: Absolument.
10: D'accord.
2: J'aimerais savoir si c'est toi qui te balades en imperméable au bois de Boulogne.
4: Ouais, et qui monte sa chatte à tout le monde. Voilà.
10: Là, je répondrai pas du tout à vos questions pourries.
2: T'as pas envie de dévoiler ta vie privée. Eh, vous arrêtez avec la mouche.
4: Eh, Gérard,
2: tu la gobes la mouche avec la langue. Gobe-la.
14: Non, Gérard, ferme la porte. Gérard, tu restes là.
4: La caméra, au standard.
2: Gobe-la avec la langue.
14: La mouche est partie, c'est parce que la porte était ouverte.
4: Voilà, d'accord,
14: c'est
4: ouverte la mouche.
2: Gérard, c'est
4: une mouche.
8: Elle revient.
14: Elle revient, ferme la porte. Potard, ferme la porte. C'est une gap.
4: Tardin.
2: Gérard Chiabaudou, est-ce que tu pourrais poser ta 7ème question?
4: Gérard, numéro 3.
2: Gérard, qu'est-ce qu'on va faire?
4: Tricheur.
2: Tu devrais faire le débat organisé.
10: Non, ben pour l'instant, vous avez vous taire, je vais poser la question.
2: Gérard, oui, mais Gérard.
10: Vengale!
2: Gérard, je voudrais te parler poliment.
4: Bon. Comme Gérard Chiabaudou.
10: Alors, la conclusion, comme ça va aller plus
2: non,
10: vite.
2: Gérard, écoute,
8: ah non, Gérard.
10: Conclusion.
2: Non.
8: Mais
10: Gérard, conclusion.
8: Non.
2: Gérard, écoute. Il manque trois questions.
8: Non. Gérard, écoute, on n'est pas allé au fond du problème, là.
10: Bah, je fais conclusion, c'est tout.
2: Gérard,
8: on va la question.
10: Je fais conclusion, c'est tout.
2: Gérard, écoute-moi.
10: Alors, les mecs, vous allez commencer par la fermer.
2: Écoute, Gérard, une seconde. Tu nous dis tout le temps de la fermer, mais comment veux-tu que ton débat soit organisé si on doit tout le temps la fermer?
4: Et en plus, il triche, il donne la réponse à la question.
8: Gérard.
10: Qui c'est qui parle?
8: C'est la souris.
10: Ouais.
8: J'ai dit, il y en a qui n'ont pas répondu à la question.
2: Ouais,
14: c'est quoi la question?
2: C'est
10: Homme et petit lait.
2: Est-ce que les obsédés de toute manière à peu près dans le bon
14: sens? Gérard, tu te fais respecter un peu là.
10: Un homme obsédé est-il forcément vulgaire?
8: Non,
4: je réponds.
8: Il n'est pas forcément vulgaire. Donc
14: sur Minitel, il y a Lily qui dit que la vulgarité n'est que l'apocalypse de l'antenne qui font attention sur l'expression des mecs obsédés.
4: Et c'est vrai, je dirais même plus. Au début, il y avait les dinosaures.
10: Non.
4: Ensuite, il y avait une boule de feu. Et les dinosaures,
10: Attends, et toi, avec ta boule de feu, t'es dinosaure. Toi, ta conclusion, elle est faite, tu dégages. Bonne nuit, au revoir.
4: C'est l'extrapolation de
10: vous commencez à me les gonfler. Alors, Julia. Bon, allez, tu dégages là. Maintenant, c'est terminé. Dehors.
4: Terminé. Trois journées, on arrête.
10: Julia.
4: Conclusion.
10: Vengale derrière, s'il vous plaît.
2: Il est temps de conclure.
10: Bon, allez, tu me reprends tout le monde au standard. Bon, allez hop, moi j'arrête.
14: Non, mais Gérard.
10: Non. Tu poses un ultimatum, Gérard. Non, les mecs, maintenant. Bon, allez, hop. Tous les mecs là, tu me les reprends. Allez hop.
21: Non, je ne peux pas juger.
10: Conclusion.
8: Bon, est-ce que quelqu'un voudrait faire le débat à la place de Gérard là?
10: Bon, Max, tu me prends les mecs.
4: Allô,
10: tu les prends.
14: Je les prends pas, je suis pas pédé moi.
10: Tu les calmes.
2: Max ne s'appelle pas Gérard.
10: Apparemment, c'est tous ceux qu'on a l'habitude.
4: Gérard,
14: moi je ne connais pas.
4: Bah prends-les toi Gérard.
10: Ouais, ça c'est Arnett, Tony Luigi.
14: Y a pas David?
10: Non, à peine, presque pas.
14: David?
4: Non.
10: Presque pas.
14: Arnett?
4: Non. Salut Gérard. Gérard, c'est pas vrai, je t'ai pas envoyé message sur ton tatou.
14: Tony?
10: Oui.
14: Mais tu vois, il dit que c'est pas lui.
10: Non, mais c'est pas Gérard, lui, comme par hasard.
4: Gérard, c'est Tony, pas lui, c'est lui. Ouais, il pourrait répondre sérieusement aux questions.
14: Bon, on va continuer le débat parce que ça serait dommage, je fais une question, j'ai les dernières questions sont les plus intéressantes.
10: Non, mais là.
14: C'est quoi les questions après?
4: Allez, on se calme.
10: C'est pensez-vous que le cul est-il obsédé? Non, pour l'instant, c'est pas à vous que je m'adresse, ouais, mais.
25: Gérard,
10: c'est toi. Va, quand je parle! Moi j'arrête.
21: Mais je peux pas les mettre dehors, Gérard. Moi je viens de reprendre le standard, je sais pas où ils sont.
25: Gérard,
21: pas.
25: C'est Tony. Moi je pense que ton cul
10: c'est un mec,
25: est ou qu'il est.
10: Ouais,
25: qu'il est
10: ouais,
25: c'est
10: pas moi, c'est pas moi. Julia, ta question. Gérard, ta réponse.
13: Eh ben écoute, oui, mon cul est obsédé, voilà.
10: D'accord. La souris.
25: Gérard, je suis sur ton cul.

0: Bon, alors, ton cul, oui, est obsédé, surtout dans les toilettes de la loco, ouais.
1: D'accord. Eh ben, on va faire conclusion.
0: On a des photos. On a des photos.
2: Pose la dernière question, Gérard.
0: La question numéro 13.
1: Non, mais il n'y a pas de question numéro 13, c'est...
0: Comment ça? Bah, la pose la 12.
1: Non, mais c'est... Pensez-vous que le débat...
3: C'est bon, ton vin.
4: La numéro 12.
3: Il triche. Il donne les réponses aux questions en forêt. Oh, le chien bouton de son radio.
1: Vogue.
0: Je savais bien que c'était ton fils. Olivier
1: Chabaudot.
3: Oh, je
1: suis
3: radio,
1: Autriche,
3: il
1: n'a
3: pas répondu
1: aux questions,
3: tout ça.
1: Bon, allez, conclusion. Julia, ta conclusion.
4: On pose des questions, Gérard. On n'est pas allé au fond du problème, là.
1: C'est vrai, si. Pour moi, si vous avez été au fond du problème. Désolé.
0: On a même été au fond de ton cul. Oh, l'autre, pas drôle.
4: On peut pas faire une conclusion sur un truc qu'on n'a pas été, on n'a pas approfondi.
1: Qui c'est qui parle comme ça, là?
0: C'est tous.
1: Qui c'est qui vient de dire ça, là? Qui c'est qui vient de dire qu'on peut pas faire une con... Ta gueule, toi, quand je parle!
0: Ouais, c'est tout le monde.
3: Quand je t'appelle avec son femme, tu ressors pas le tête de la
1: va pas enculer, connard!
3: Ouais, bien sûr, donne le bonheur!
0: Non, soyez sérieux, là.
1: Alors maintenant, Julia, ta conclusion, s'il te plaît.
4: Mais écoute, moi, j'ai été vraiment très, très déçue ce soir parce que tu as été affreusement vulgaire, t'as pas arrêté de crier.
0: Ouais,
4: c'est vrai. Je ne plus, Gérard.
1: Bah, de toute manière, comme j'ai pas ton adresse, tu pourras plus... Que je pourrai pas te répondre.
0: Feuille de rose.
1: Non, mais feuille de rose, elle est pas là, tu vois.
0: Feuille de rose, elle couche avec moi.
1: Bah, si tu veux.
0: Feuille de rose, je me la prends tous les soirs.
1: Eh ben, c'est bien. Dans ces cas-là, comme vous avez une grande gueule, vous allez faire la conclusion chacun à mon tour, les mecs.
4: Gérard, si tu fais un poème, je veux bien me pardonner.
5: Je sais d'où ça vient, mais je sais pas d'où ça vient. Je sais pas d'où ça vient.
1: Gérard.
5: Ton micro, mais je sais pas d'où ça vient.
1: Ça, c'est au standard.
5: Au standard, qui c'est qui passe ça? Qui passe ça au standard?
1: C'est quoi, là? C'est quoi, là?
0: On est mal avec les
1: drogues. C'est quoi?
5: Ça nous fait des...
1: Mais c'est quoi, là? C'est où, ça?
5: Qui c'est qui passe ça? Qui c'est qui passe encore une fois?
1: Dégage!
5: Mais c'est pas vrai! Qui c'est qui passe encore une
1: fois? Dégage!
5: Mais attendez, qui passe encore une fois?
0: Le standard tenait à s'excuser auprès de Gérard.
1: Oula.
0: La caméra au standard, la mousse dehors, fermez la porte.
5: Attends, là, ça.
0: Et de refus.
1: Mais on va pas me faire ça avec sa caméra. J'y reviens pas, monsieur, je me casse. Bon, allez, qui c'est là?
5: Qui c'est qui passe encore une fois?
0: C'est pas vrai,
5: ça.
0: Avant l'heure,
1: moi j'arrête.
5: Ah, ça y est, ça y est.
6: Le mec a arrêté.
5: Il a arrêté.
0: Laurent G.
6: Qu'est-ce que vous voulez dire? Question.
0: Laurent G sur Fun Radio.
1: Non, mais. Bon, pour l'instant, vous avez fermé vos gueules.
0: Ta gueule, PD.
1: Bon, alors tu dégages.
5: Non, dehors.
1: Dis
5: ta gueule, PD.
1: Dehors.
5: C'est un obsédé, il est vulgaire.
4: Ça y est.
1: Julia.
4: Oui.
1: Si t'as une question à me poser, j'y réponds.
0: Moi, tu parles.
4: Est-ce que toi, tu es obsédé?
0: Oui.
4: Non, mais tu peux être obsédé par n'importe quoi. Tu peux être obsédé par une fille ou...
0: Par Christine
4: Je sais pas, par n'importe quoi. C'est pas forcément sexuel, Gérard.
5: Non, c'est pas possible.
1: Celui de Christine, tu me le sors?
5: Non.
0: Bon, Gérard,
1: comme ça va aller plus vite.
5: Quoi, qui c'est qui vient de dire Carole?
7: Bon, Gérard, on accueille Sébastien.
1: Non, mais c'est bon. Hein.
7: Non, mais si, pour finir le débat, Gérard. Gérard, on peut pas finir comme ça.
1: Il reste deux nanas.
7: Ça n'a aucune logique.
1: Il reste deux nanas.
7: Non, mais on prend deux nouveaux auditeurs.
6: Combien
1: reste
6: de questions?
1: Ça y est, les 10. Maintenant, la 10e, c'est pensez-vous que tout le débat sur.
0: Allô, c'est Sébastien, je bourre la belle.
5: Et t'as dit aussi tout à l'heure, t'allais dire si c'était un obsédé ou pas, Gérard.
1: Ah ben, dans ces cas-là, quand ils vont tous se calmer, et il reste deux nanas au sondage,
0: en principe.
1: Bon, toi, déjà, le bois de Boulogne, si tu continues, tu vas retourner au sondage.
0: Qui suicidait, merde, sur le bord de la route. Fermez la porte à la mouche. La caméra au standard. Bon.
1: Alors, Gérard, mais Gérard, reviens.
0: Gérard, reviens.
5: Ah là, il a fermé, il a claqué la porte.
0: Oh non, on s'en fout, il nous prend la gueule. Oh non, il faut voir la gueule. Il est sympa, il est gentil.
3: Il est sympa, il est sympa, vous le dire quand même.
4: Oh putain, vous êtes chiés.
7: Hein. GG, on a un nouvel auditeur de dernière minute, je te mets à l'antenne.
0: Bonsoir Gérard, c'est Constantonis.
1: Ouais, c'est ça, Luigi. Bon, pour l'instant, c'est pas à toi que je m'adresse, je m'étais adressé à Julia.
0: Gaël, s'il te plaît.
4: Oui, Gérard.
1: Julia.
0: Gérard, je

0: répondre à la question que tu
1: posais. Non, il n'y a plus de questions maintenant, je vais répondre à certaines questions.
2: Gérard, je te fais
1: 50%
2: sur les Grecs.
1: Bon, allez, vous dégagez, vous me faites chier. Bon, allez.
3: Réponds à ta question, Gérard.
2: Gérard, bâtard. Gérard au standard.
0: Ça rime.
2: Gérard,
1: bâtard,
2: Gérard au standard.
1: Ça rime,
4: c'est
2: Gérard, je veux pas le savoir.
4: Alors, Julia. Oui. T'as pas répondu à ma question, Gérard.
0: Ça
4: t'es aidé par quoi?
0: À ça dormir.
1: Bon, alors, les mecs, pour l'instant, vous allez vous taire, s'il vous plaît.
0: Oh, ultimatum.
1: Ok.
0: Ultimatum.
1: Vous allez vous la fermer parce que.
5: Les caméras.
0: Ultimatum. Tintin. Gérard, c'est Constantinis.
1: Ta gueule, toi.
0: Ta gueule, toi, connard. Je suis le petit merde. J'aimerais savoir si tu pourrais me pêcher chez Henri ce soir.
1: Ta merde. Bon, allez hop, tu dégages, bonne nuit.
0: Au standard.
1: Hop.
0: Terminé.
1: La souris.
0: La souris, à toi.
4: Oh, t'as pas répondu à ma question, Gérard. Écoute, arrête.
0: La souris. C'est vrai, question numéro 21, elle n'a pas répondu.
1: Non, mais il n'y a pas question 21. Alors, Julia, oui. qu'est-ce que tu m'as posé comme question?
4: De merde. Oh.
1: Bon, vous vous calmez, s'il vous plaît,
0: ouais,
1: maintenant.
0: Gérard, c'est triste,
5: je vais arrêter.
0: Retourne en Bonne-Boulogne. Je suis à Bordeaux, va.
5: Gérard.
3: Il est parti casser la gueule. Il est parti casser la gueule au caméraman. Bon, chut, tout le monde se calme parce que là il est en train de casser la gueule au caméraman et puis après faut être gentil avec lui parce qu'il a des trucs et des révélations à faire pour savoir si c'est un obsédé ou pas.
0: Ah, Cyril. Le pauvre Cyril, on le coupe le feu dans l'avion de Gérard.
3: Je sais pas si vous entendez.
4: C'est Cécile, le caméraman.
2: Eve la GG, le gros PD qui fait sodomiser.
0: En plus, elle prend
1: une. Bon, tu me calmes tous les.
3: Ça y est, c'est bon. Ils sont prêts à t'écouter pour tes révélations sur toi.
0: Voilà.
1: Alors.
0: Attention, révélation de fan radio Gérard au standard.
1: Bon, alors déjà, celui qui commence à me prendre la tête sur les questions que je vais répondre, maintenant, ça va aller vite fait. Hein.
2: Ok, super.
1: Bon, Julia, ta question, parce que j'ai pas eu le temps d'y répondre.
2: Alors,
1: tu
2: pourquoi,
1: laisses la
2: Gérard,
1: porte fermée.
2: Question.
1: Laisse la porte fermée.
2: On est tous là pour s'éclater, pour s'automiser GG.
6: GG,
4: c'est ça,
1: fait. Mais toi, ça suffit, toi.
6: Victoire respectée, Gérard, pour finir.
2: On est.
6: Il a pété son stylo de rage.
2: Mesdames,
1: messieurs,
7: le disjockey
1: Vache
7: est de retour.
2: Gérard,
1: révélation
2: fan radio standard.
1: Oh, vous gueule un peu, merde, vous me faites chier là. Oh là là. Mais, hé. Oh, tu sais qui est.
3: Bon, Gérard, tu reviens un peu sur le débat là.
1: Non, mais attends, je reviendrai sur le débat. Attends, vas-y, tu parles. Donc, qui sait qui a été leur dire que c'était la Saint-Gérard et que tout le monde devait appeler tous les amis.
3: C'est marqué dans tous les calendriers.
1: Merde, on arrête avec ce musique. Là, on a même pas le clip. Putain, mais qui
4: Gérard, je voudrais dénoncer la présentatrice de la météo qui a dit que c'était ta fête. Hein.
1: Ouais, bah, qui c'est qui parle?
4: C'est Julia.
1: Qui?
4: Julia.
1: Ouais.
4: La présentatrice de la météo a dit que c'était la Saint-Gérard demain, donc, enfin aujourd'hui.
1: Ouais, bah, de toute manière, c'est marqué dans tous les calendriers. La Saint-Compte, ouais, avec un con comme moi, on s'amuse, avec un con comme toi, on se fait chier. Et la souris, là, je voudrais bien t'entendre un petit peu plus, toi.
7: Bah ouais, mais s'il y avait un peu moins de bruit, bah.
1: Bah voilà, bah maintenant, t'as moins de bruit, donc tu peux me parler.
7: Bah ouais. Alors donc, pour répondre à la dernière question que t'as posée.
1: Ouais.
7: Je pense que non.
1: Pourquoi?
7: Bah pour la simple et bonne raison que on peut pas faire une conclusion. Il n'y a pas eu toutes les questions faites.
1: Bah si, j'ai fait toutes les. Hey, la neuvième question, c'est pensez-vous que le cul est-il obsédé?
7: J'ai répondu à la question.
0: J'ai répondu.
1: Non mais c'est bon les mecs, pour l'instant vous la fermez.
0: Je voudrais te poser une question.
1: Oh ben c'est bon, vous avez pas recommencé, vous allez laisser parler la souris qui veut peut-être me poser une question.
6: Oui, justement Gérard, avec la souris, il y a Gérard qui veut intervenir. Donc je te mets à l'antenne.
1: Quoi Gérard avec
0: ton
1: la
0: frère,
1: souris
0: ton frère.
1: Bah, allô, toi,
8: Tu sais ce connard hein.
2: Salut Gérard, je m'appelle Gérard.
8: Tu es avec qui?
4: Allô Gérard.
8: Tu es avec qui?
6: C'est un auditeur qui vient d'appeler pour réagir et qui s'appelle Gérard, tout simplement.
4: Gérard.
8: Ouais,
4: non,
8: c'est
4: pas
8: qui?
4: Toi, l'autre.
2: Salut Gérard.
8: C'est bon. Je pense qu'on va mettre un CD.
2: J'arrive sur l'antenne et toi, tu m'écoutes même pas.
8: Attends, tu sors d'où, toi?
2: J'appelle le Fun Radio comme tout le monde.
0: Bah, il sort du même endroit que toi, c'est-à-dire
2: d'une
0: du vent.
8: D'une poubelle, attends. Bon, attends, ça c'est Henri.
2: Non, pas du tout.
8: Ça c'est Henri.
2: Non, c'est pas Henri.
8: Si. J'ai reconnu sa voix.
6: À cette heure-ci.
8: Ouais, si. Je m'en doutais.
6: Alors, il a menti au standard. Hein.
8: Ouais. T'inquiète pas, mais c'est bon, oui, j'ai reconnu ta voix.
2: Écoute, je suis pas Henri.
8: Si.
7: Gérard.
8: Comment?
2: Connard.
8: Ouais, bah,
2: je suis pas Henri, tu vois.
8: Ouais, c'est ça.
2: Bon, écoute. Ta gueule.
8: Bah, c'est bon, la souris, qu'est-ce que tu voulais me poser comme question?
7: Oui, j'aurais voulu savoir si tu étais obsédé par une fille en ce moment.
8: Ah, là, faut que je réponde comment?
0: Avec ta bouche, si c'est possible.
7: Par un oui, ou par un non, ou par un peut-être.
8: David, tu reviens! Putain, il fait chier, c'est qui là? Putain, ils vont pas me casser les burnes jusqu'à 4h du matin, là, merde!
2: C'est vrai.
7: Donc, c'est dommage, c'est une grande perte.
2: Bon, il y a une autre question, s'il te plaît.
8: Bon, je voudrais répondre... Ouais, qui c'est, là, qui me repose?
2: C'est Gérard.
8: Oh!
2: Tu l'as fait un peu, oui!
0: Gérard, t'es une loque humaine.
8: Oh, putain!
2: Gérard, c'est Gérard!
7: J'aimerais savoir si tu es obsédé par une fille en ce moment.
8: Ouais.
2: Ouais, feuille de rose, par Françoise.
7: Obsédé par sous quel terme quoi? Comment t'es obsédé?
8: À l'heure actuelle.
0: Il est obsédé par feuille de rose. Non, pas à l'heure actuelle, à l'heure de demain.
8: Mais à l'heure actuelle, pour l'instant, j'ai quelqu'un en vue, mais je dirai pas son nom.
0: Ouais, mais c'est feuille de rose, mais elle arrive pas à te revenir dessus.
8: Non.
0: Donc,
8: Non, de toute manière, je vous dirai pas son nom.
7: Tu l'as déjà vu?
8: Qui c'est qui vient?
7: Julia, mais c'est pas un secret. Je voudrais savoir si tu l'as déjà vu.
8: Non, je l'ai pas vu encore.
7: Je crois savoir
0: qui c'est.
8: Qui?
0: Parce qu'elle elle courrait pas à poil, enfin en maillot de bain rouge sur la plage.
8: Non, pas du tout. Ah, ça s'appelle pas Pamela Anderson, tu vois? Tu trompes mon pote.
0: Ah, d'accord.
2: Arlette à Malibu.
8: Non plus.
0: Gérard, je pose une question. Gérard, ça serait pas Maïté qui fait de la cuisine un peu, là?
8: Non plus. Alors allez-y, posez toutes. Posez des questions. On peut continuer jusqu'à 4 heures. Je m'en fous. Hein. Non, mais attendez. On pose des questions.
0: Attendez.
8: Oui. Vous me posez des questions, mais je vous préviens sans vulgarité.
0: D'accord.
8: Alors pour l'instant, stop.
2: Gérard, c'est Gérard.
8: Stop.
0: C'est Michel. Gérard, c'est Tony.
2: Gérard, c'est Gérard.
0: Gérard,
7: c'est Julia. Je voudrais savoir si à la télé il y avait quelqu'un qui t'obséderait un peu plus que les autres, une fille qui te plairait plus, pour savoir quel était ton type.
8: Qui c'est qui me pose cette question?
7: Julia.
8: À la télé, pour l'instant, il n'y a personne à part Séverine Ferrer. C'est tout. Voilà, t'es renseigné?
7: Séverine Ferrer?
8: Ouais.
7: Ah, tu la trouves bien.
0: Mmh. Et Gérard, comment t'as pris le fait que ton fils a triché à Interville?
8: Bon, alors toi, alors là, je te répondrai pas.
2: Gérard, je vais te poser une question.
8: Oui.
2: Est-ce que c'est bien toi que j'ai vu dans une cabine à Suresnes en train de te sodomiser, Carole?
0: Gérard, c'est
8: Michel.
0: Est-ce qu'il paraît que la station merde?
8: C'est quoi ce cirque là, de musique?
0: Gérard, c'est Michel, question numéro 55.
8: Oui.
7: Gérard, la souris. Je voudrais savoir encore quelque chose.
8: Oui.
7: Si dans ta vie le sexe a une importance.
8: Mmh. Oui.
0: Ça saurait depuis.
7: Et quel est ton genre de femme?
0: Carole pourrie.
8: Hey, je vous préviens d'une chose, que celui qui s'amuse à redire Carole, il va dégager avant les 10 minutes.
2: Carole.
8: Donc. Oh putain, il est rentré avec sa caméra.
6: Ne fonctionne plus, il n'y a plus de batterie.
8: C'est quoi là? Tu l'as mis en route là, Brouty? C'est pas moi, regarde.
2: La caméra dehors.
8: Donc.
2: Tu la fermes.
8: Bon, allez. Allez, c'est bon, je vais faire la conclusion. Comme il y en a un qui a voulu jouer avec le mot Carole dans ce cas-là. Celui qui a été dire ça, c'est pas malin de sa part, parce que de toute manière, Carole, j'en ai plus de nouvelles, donc c'est clair et net. Alors attends, toi mon pote, tu vois, sur la A17.
0: Tu peux dire ce que tu veux, c'est Carole.
8: Non, ben, tu la connais ?
0: Bien sûr.
8: Ah, tu l'as vu où ?
0: Ah, ben, je l'ai vu, puis je peux te dire que j'ai fait un infarctus.
8: Ah ouais, d'accord. Ok. Eh ben dans ces cas-là, sur ce, la conclusion du débat sur les hommes obsédés, moi je vais la faire moi-même parce que comme personne veut la faire.
0: Non, c'est les auditeurs qui vont la faire.
8: Non. Oui, je reprends en antenne la souris.
0: Bon, j'ai pas eu le temps de poser ma question.
8: Non, mais de toute manière, je veux pas le savoir, donc on fait conclusion. Donc c'est bête parce que c'était bien parti. Mais malheureusement, bon ben, ça a chaviré au bout d'un quart d'heure et puis la caméra qui commence à me prendre la tête.
0: Ça a insulté Françoise.
8: Bon, bah, de toute manière, je te répondrai pas, donc je fais ma conclusion.
0: T'as entendu ?
8: Je fais ma conclusion,
0: Gérard,
8: d'accord.
0: Ce qui est pas cool, Gérard, c'est que tu files les réponses aux questions, ça c'est pas bien, tu triches. Je t'ai entendu, et je cite.
8: Le débat de la semaine prochaine portera sur Fun Radio.
7: Encore ?
0: La différence.
8: Il a sur Fun Radio et...
7: On l'a pas déjà fait,
0: et pourquoi pas sur Europe 1 ?
7: C'est sûr.
8: Non, on n'a pas fait les débats sur Fun.
0: Et Gérard, il faudrait que tu passes sur Europe 1 le week-end.
8: Non.
0: Ouais, moi Gérard, j'ai des preuves. Je t'ai vu, j'ai des preuves passer sur Europe 1. Et je cite, la différence qu'il y a entre Françoise et Annie Girardot, c'est qu'Annie Girardot est belle et intelligente.
8: D'accord.
0: Alors, si ça, c'est pas une insulte.
3: Il y a les ovnis aussi la semaine prochaine.
8: Voilà, sur les ovnis. Donc, est-ce que vous avez vu des ovnis dans votre vie? Mais alors, je préviens d'une chose que je veux pas.
0: Roswell, c'est Tony, est-ce que je pourrais revenir?
8: Non. Allez, ça sera terminé. Voilà, c'est terminé, donc on va quand même mettre le petit CD que un remix. Allez, c'est bon.
7: C'est bon,
8: on les retire là maintenant.
0: J'ai plein de questions à te poser.
7: Alors, on n'a pas fait la conclusion là.
8: Non, mais Julia, fais ta conclusion vite fait.
7: Bah écoute, j'ai trouvé que c'était un débat très intéressant.
0: Absolument.
7: Mais que tu n'avais pas répondu à toutes les questions qu'on devait poser.
8: Absolument. Ouais, mais ça je pouvais pas répondre à toutes les questions parce que comme tout le monde gueulait en même temps, donc.
0: T'as posé que 3 questions.
8: Non, mais maintenant je réponds plus aux questions, donc c'est la conclusion. Donc Julia, pour toi le débat.
7: Bah écoute, j'ai trouvé ça intéressant, mais je trouvais que tu nous avais caché des choses.
0: Hein. Gérard, il paraît que tu m'as encore des couches, ça c'est vrai.
8: Comment ?
0: Il paraît que tu m'as encore des couches.
8: Non.
0: Si.
8: Julia, je t'ai caché quoi ?
0: Il paraît que tu pisses encore au lit, Gérard.
8: Arrête, s'il te plaît, merde.
0: Merde quoi ? T'es chier quoi ?
8: Allez.
7: Non, tu m'écoutes pas, donc je fais pas.
8: Si, je t'écoute, Julia.
0: Je suis honnête, pauvre con.
7: Je suis déçu, Gérard.
8: Bon, voilà. D'accord. Tu fais comme tu veux.
7: Voilà.
0: Déçu pour la tombe.
8: Bonne nuit.
0: Roswell, je pourrais revenir sur le.
8: Non, mais c'est bon, la conclusion, donc la souris, ta conclusion.
7: La conclusion, c'est comme Julia. Bon, le débat était génial, mais il aurait été mieux s'il n'y avait pas eu du brouhaha derrière, quoi.
8: Mm-hmm.
7: C'est pas cool.
8: Baisse la radio, s'il te plaît, si tu l'as. Oh là, bon,
3: il y a un moustique là.
0: La caméra.
3: Il y a une mouche et une mouche.
8: Bon, donc la petite souris se reprend en antenne comme prévu. Donc je vais saluer tout le monde maintenant.
0: Moi, je peux faire ma conclusion.
8: Alors maniez-vous de faire la conclusion parce que j'ai envie d'aller dormir.
0: Alpha, conclusion.
8: Je suis.
0: Vas-y, Alpha.
8: Il fume.
0: Alors bon,
8: Bon, ça va, non
0: pour une fois, je trouve que c'était bien organisé. Il n'y avait pas de bordel. En plus, c'était pas toujours les mêmes. Voilà, c'est vachement sympa quoi. Puis Gérard, il est vachement assuré, toujours aussi bureau, ça fait plaisir. Ça
8: va. D'accord, ouais. Ok. Donc
0: les autres.
8: Ouais, les autres. Tony. De toute manière, vous repassez tous au standard. Hein.
0: Tony, oui, mais on veut faire la conclusion. Tony.
8: Bon, allez, dépêchez-vous là.
0: Tony, est-ce que je peux faire ma conclusion?
8: Vas-y.
0: Donc, je sais même pas sur quoi porter le débat, c'était tellement le bordel.
8: Bon, bah d'accord.
0: En plus, j'avais pas d'excuses parce que j'ai fumé cet après-midi.
8: Ouais d'accord, si t'as fumé mon
0: j'avais
8: pote.
0: J'ai peur que parce qu'il y a des castors volants avec des ailes de vautour là.
8: D'accord, c'est bon, bonne nuit. Allez, bonne nuit à tous, vous allez retrouver.
0: Ma conclusion.
8: Non.
0: Castor,
8: terminé. Terminé.
0: Je veux pas savoir.
8: Qui c'est qui parle là?
7: C'est Julia, moi je
0: sais que c'est des castors volants.
8: Allez, c'est bon.
9: Avec les ailes
8: de le remix.
3: Quoi? Dans
8: le remix.
3: Non, mais attends, je crois qu'il y a quelqu'un qui veut faire la conclusion.
8: Non, mais alors, depuis tout à l'heure, ils n'arrêtent pas et je comprends rien du tout.
3: Karine.
6: GG, on a une surprise. Il y a quelqu'un qui aimerait intervenir pour la conclusion du débat.
8: Oh, d'accord. Allô?
10: Oui, bonsoir, c'est Caramel.
8: Ouais, bah, Caramel, bonne nuit.
10: Bonsoir, Caramel.
8: Comment bonne nuit, Caramel.
10: Il a pas fait sa conclusion, je
8: crois. Non, mais il a même pas participé au débat, il va pas faire une conclusion.
10: Ah, si, il a le droit.
11: Mais il a écouté, il a le droit.
10: Alors, moi, j'ai écouté.
8: Bon, alors, accouche.
10: Alors, moi, je voulais dire, parce que on a parlé du pont de l'Alma. Alors, moi, je tenais à dire.
8: Non, bah, alors là, c'est bon.
10: Il faut savoir que c'est une tournée mondiale actuellement avec Elton John.
8: Non, non, là, dehors.
10: Gérard, si attends, j'ai pas besoin de chanter.
8: Non, tu dégages, Caramel, je veux pas entendre ça.
10: S'il te plaît, Gérard.
8: Non. C'est bon, Caramel, bonne nuit.
10: S'il te plaît.
8: Bonne nuit à tous.
10: Laisse-moi expliquer.
8: Bonne nuit à tous. Alors, vous allez retrouver Morgane. Vous allez retrouver Morgane. Terminé.
10: Non, je voudrais parler deux secondes.
8: Nana, c'est terminé.
10: S'il vous plaît.
11: Je veux parler.
10: Karine, il faut me laisser parler.
8: Non, c'est pas Karine, pour l'instant, c'est moi.
10: Karine.
8: Non, c'est terminé pour l'instant.
10: Alors, moi, je voulais dire que, en question d'obsède, quelque chose d'obsédé, c'est la grosse Christine sous le pont de l'Alma.
8: Eh ben alors, Caramel, tu dégages, bonne nuit. Ça t'apprendra. Bonne nuit. Bonne nuit à tous, vous allez retrouver Morgane pour la nuit sans pub. 6h. C'est bon, tu me meurs pas tout ça. Allez, c'est bon, hop.
10: La grosse Christine.
8: Eh, c'est bon. Bah, je veux pas aussi.
10: Carole. Aïe, Carole. Femme à lunettes, femme à
3: caquette. Il est parti. Gérard, reviens.
10: Ah, il le prend. Gérard, on sait que t'es un pauvre con.
3: Attendez, parce que Gérard prend au téléphone Caramel. Vas-y, passe-lui Caramel au téléphone.
6: Attends, je te le passe.
3: Passe-lui Caramel.
6: Il est là. Voilà.
8: Allô. C'est toi qui s'amuse à insulter les gens comme ça?
10: Reculé. À l'antenne.
8: Ok, bonne nuit. C'est bizarre, il n'y a plus personne.
10: Gérard, je peux faire ma conclusion?
8: Ouais. Ça t'amuse à insulter les gens comme ça en direct?
10: En direct?
8: Et tu t'excuses, et ben maintenant tu vois, c'est terminé pour toi. Au revoir!
3: Et voilà.
10: C'est en ça. Direct? Tu veux apprendre le français correct?
6: Tu veux qui?
10: Allô? Ouais, c'est moi,
8: Ah, attends, quitte pas que je t'en prends.
10: Après. Ça, c'est dégueulasse.
8: Oh merde! Oui!
10: Ah, oui. La grosse Christine sur le pont de l'Alma.
8: Oui, mais je te reprends après, Souris, je finis la conclusion parce que pour l'instant, il s'arrête pas de me
10: dire.
8: Gérard, ok, à tout de suite.
10: C'était Caramel à l'appareil.
3: Gérard, il y a Caramel à l'antenne.
10: Ouais, putain, mais merde. Gérard, je voudrais parler en antenne à Gérard, là, tout de suite.
8: Allô.
10: La grosse Christine.
8: Bon, tu te réveilles un peu, toi.
10: Sous le pont de l'Alma. Gérard, en antenne, là,
8: on se fait. Va te faire foutre.
10: Je vais parler à Gérard.
8: Oh, ben c'est bon.
10: Gérard, c'est Caramel à l'appareil.
8: Allô.
10: C'est Feuille de Rose.
8: Ouais. Alors encore toi, va le faire foutre.
10: Gérard, je dois te parler en antenne tout de suite, en direct.
8: Allô. Ouais.
10: Ouais, je t'encule.
8: Ouais, Julien, quitte pas. Allô.
10: Gérard.
8: Ouais, va le faire foutre.
6: Il vient tous les mecs. Hein.
8: Allô. Ouais. Hop.
6: GG, t'as gardé que les filles, c'est pas
8: voilà.
11: Gérard joue à qui et qui.
8: Ouf.
11: Et on prend tous hors antenne pour nous demander qui nous sommes.
8: Bon, alors.
11: Allô, qui es-tu?
8: Bon, ouais, ça y est, maintenant tu vas me laisser faire ma conclusion. Donc, sur le débat, c'était pas mal. À part qu'on avait des caves. Bon, mais sinon, ça s'est bien passé dans l'ensemble. J'espère que Max a pas trop la grossette d'avoir entendu trop crier. Donc, comme promis, chose promise, chose due, vous allez écouter le remix prévu. J'espère.
3: Peut-être.
8: Ouais, avec un son pour eux aussi, avec un son comme ça. Donc, vous allez retrouver Morgane pour la nuit sans pub. Demain matin, 6h, 9h, Lorenzo avec Ginny. Et bien sûr,
10: c'est Caramel.
8: Oh putain, mais qu'est-ce qu'il me fait chier, lui. Mais merde, d'où qu'il te sort.
3: Non, mais prends la l'antenne, Gérard. Gérard, à l'antenne. À l'antenne. On peut pas le défaire.
8: Oh, tu sors d'où, toi, abruti, ce saqué.
10: Moi, je sors du pont de l'Alma avec la grosse Christine.
8: Bon, allez, hop, c'est bon, lui. Donc, vous allez.
10: J'ai vu Carole, au Bois de Boulogne, à Suresnes.
8: Et t'es content de ce que tu dis, là?
11: Bah, il a l'air d'être content, hein.
10: Et la grosse... Elle va bien, la grosse Christine, c'est Gérard.
8: Hey, tu sais ce qu'a dit la grosse Christine?
10: Oui, le pont de l'Alma avec... oui, je
8: hey, sais. Hey, après mieux de te tailler une pipe, ça vaudra mieux, au moins tu fermeras ta gueule.
10: Si tu avoir la même gueule que toi, je préférerais pas.
8: Hein. Ouais, ben, tu vois, dans ces cas-là, t'es servi. Donc, on a dit que... Oh, ta gueule de caramel.
10: Caramel.
8: Ouais, caramel, ça suffit.
10: Je voudrais te poser une question.
8: Bon, hey, mon... Max! Max, s'il te plaît, tu viens faire la conclusion parce que j'y arrive plus, hein. Sinon, je vais te chercher par la peau du cul.
10: Gérard,
11: tu vas chercher Max par la peau du cul, c'est ça?
10: Caramel.
3: Il aime bien les garçons, oh, putain.
10: Est-ce que c'est possible d'avoir David, Luigi et Herbert?
3: Attention, il y a Gérard qui va chercher Max. Non! Gérard! Ce serait con que. Qu'il trouve Max.
11: Il trouve Max surtout, oui.
3: Ouais, Max, Nougat, enfin bon, hein.
11: Non, mais on a compris.
3: Oula, faut fermer la porte, là. Je sais pas si vous entendez quelque chose.
11: Oui, on entend.
8: Elle
11: hurle.
8: Non, mais
12: je sais
8: que nous,
12: t'as foutu,
8: là. Gérard.
12: Gérard.
3: Allez, Gérard.
8: Mais c'est quoi ce cirque avec caramel là? Je sais qu'il revient.
11: Merde. Caramel, c'est le fantôme.
8: Bon, toi, tu dégages avec la caméra maintenant.
11: On ne peut pas se débarrasser de caramel, il est trop collant.
8: Oh, et qui c'est qui parle comme ça là encore?
3: C'est qui met une mouche?
10: Allô?
8: Oh là, mais il sort d'où lui, caramel? Allô, encore?
10: C'est caramel.
11: C'est un magicien, on peut pas s'en débarrasser.
8: Bon, allez, hop. Allez hop, moi je fais la conclusion. Ta gueule, caramel, tu me fais chier.
10: Je vais te poser une question, Gérard.
8: Ta gueule
10: Gérard.
8: Putain, mais arrête avec ta caméra, nom de Dieu.
3: Arrête
10: Gérard
11: non. Il y a beaucoup de monde, hein.
10: Gérard.
8: Arrête, merde.
10: C'est caramel.
3: Arrête, Cyril.
8: Arrête.
10: C'est caramel.
8: Ouais, ça commence à... Ouais, caramel, ça suffit, tu me gonfles.
10: Gérard.
8: Caramel, tu me gonfles.
10: Gérard.
8: Oh, punaise. Hey, jusqu'à quelle heure tu vas me faire tenir à l'antenne, c'est...
3: Non mais c'est fini, mais c'est toi qui es nul, tu sais pas faire ton débat, genre, non, tu sais pas gérer les gens.
10: Gérard,
3: tu sais pas gérer les gens.
10: Gérard,
3: bon, alors,
8: bon, allez. Quoi, hop.
10: C'est caramel.
8: Bon, caramel, dégage, je commence à en avoir ras-le-bol de toi.
10: Gérard, c'est caramel.
8: Putain,
11: c'est caramel.
8: Oh là là là. Bon, allez, hop, on voit le
3: renique. Et la conclusion de Gérard, c'est quoi? Et toi, ta conclusion, t'es obsédé, t'es pas obsédé?
8: Non, moi, je suis pas obsédé, de toute manière,
3: il y a
8: le bordel qu'il y a eu ce soir.
3: Et pourquoi vous avez parlé de Christine et de le pont de l'Allemand? On avait dit que Gérard, il voulait pas qu'on en parle.
8: Ouais, mais ça, tu demanderas à ceux qui ont fait le standard pourquoi ils m'ont repassé les mêmes que je voulais pas.
10: Allô, Gérard?
8: Hein? Comme Tony, Luigi, Arnett, et puis
3: ça, c'est pas possible.
10: Gérard?
8: Oh, ta gueule, caramel. Tu commences
10: Gérard,
8: à me dégonfler.
10: Cette conclusion, Gérard.
3: Sur Minitel, il y a Lolita qui dit Gérard, pourtant il paraît que tu es obsédé puisqu'à la loco tu te fais défoncer tes deux anus.
8: Non mais attends Lolita, je vais te dire une chose, que quand tu me verras à la loco, tu verras si je te défonçais toi, ma
3: chérie. Elle te répond Gérard avec ta petite séquette, ça m'étonnerait que tu fasses quoi que ce soit.
8: Ouais bah dans ce cas-là, laisse ton numéro de téléphone, je vais m'occuper de ton matricule.
3: Elle me répond, je n'ai pas mon numéro de téléphone, par contre je peux donner ton numéro de tatou à l'antenne.
8: Non bah alors là tu vas te faire foutre.
3: Alors là elle répond, Christine, je la connais, elle est grosse, elle pue.
10: 52,
3: 06,
10: 80,
8: 52, 52, 57. Non mais, ça t'amuse caramel?
10: C'est caramel.
8: Ouais, ben caramel, tu dégages.
10: Ça
8: donc,
10: va,
8: chose promise, chose due, vu que c'est la Saint-Gérard.
10: Gérard
8: ta gueule.
10: Le remix.
8: Bon, ben ta gueule, toi, pour l'instant, tu fermes ta gueule, je m'adresse aux deux nanas qui me restent.
10: Tout le pont de l'Alma, Gérard.
3: Oh.
8: Il commence à me les gonfler, celui-là, hein. Et il est à moitié bourré ou quoi ce soir, celui-là?
10: Gérard.
8: Ta gueule.
10: Tu sais qui c'est?
8: Ta gueule, c'est caramel, va te faire sauter, abruti.
10: Oh, pont de l'Alma?
8: Non, tu arrêtes de faire sauter.
3: Avec ça,
8: hey, tu sais où tu vas les faire sauter?
10: Non.
8: Au Port-au-Prince.
10: Oh.
8: Voilà. Donc, chose promise.
11: Chose due?
8: Chose promise, chose due. Pour toutes les auditrices.
10: Et pour moi, Gérard.
8: Arrête ta caméra, nom de Dieu!
11: Gérard. Ça nous permet de te voir.
8: Dégage! Dégage avec ta caméra maintenant! Arrête!
10: Arrêtez avec la caméra! C'est caramel!
12: On peut dire qu'on va faire sauter.
10: Arrêtez d'embêter Gérard.
12: T'arrêtes. T'arrêtes maintenant, d'accord? T'arrêtes. Tu dégages. Allez.
10: Arrête Gérard.
12: Dégage. Allez.
10: Bon allez Gérard, tu repasses au standard. T'es un
3: Gérard, tu retournes à l'antenne Gérard.
13: Tu dégages. Donc attends de...
3: Qu'est-ce qui se passe avec le son?
10: Qu'est-ce qui se passe Gérard?
13: Attends de caramel.
10: Gérard?
14: La conclusion.
13: Donc conclusion. Putain mais c'est quoi ce bordel enfin?
10: Gérard c'est caramel, t'as un problème?
3: Vas-y fais ta conclusion tant pis, c'est pas grave.
13: Bon donc conclusion à part les connards. Donc, chose
14: prenue, chose due, leur ami. Personne ne veut le remis,
13: mais bon. Personne ne veut, par exemple, c'est toi. Bonne nuit à tous, vous allez retrouver Morgane. Après.
12: Putain, tu dégages maintenant, toi. Là, tu sacs. Tu viens maintenant.
3: Ah, c'est. Ah,
12: dégage.
3: Allez. Donc, c'est bon, c'est bon.
12: Fais gaffe!
10: Fais gaffe, Gérard, il y a une mouche! Gérard!
3: Arrête, arrête, arrête! Gérard, Gérard! Calme-toi, arrête, c'est bon!
12: Arrête! T'arrêtes maintenant!
3: Arrêtez, putain, parce que là en ce moment il y a un problème avec la caméra! Arrête, Cyril, avec la caméra!
12: Cyril,
3: arrête! C'est incroyable ça!
14: Bon voilà, il faut expliquer quand même qu'il y a un petit problème avec le caméraman ce soir. D'habitude ça se passe bien, mais là.
12: Non, non, c'est tout, toutes les semaines c'est pareil. Jusqu'à dans la loco. La semaine dernière, vendredi tu ne l'as pas vu. Mais monsieur il m'a fait chercher pour venir me filmer. Bon, Karl, tu fermes ta gueule, maintenant on va passer le remix. Étant donné que c'est la Saint-Gérard, vous.
3: Voilà, attends.
12: Chose promise, chose due, attends. Vous allez avoir le remix.
3: Qu'est-ce qui s'est passé à la loco?
12: Ben monsieur il est venu avec sa caméra, il m'a filmé. Bon, alors faut quand même pas prendre les gens pour des cons.
14: Pas pour des canards sauvages.
12: Voilà. Donc
14: qu'est-ce qui s'est passé à loco?
12: Dégage oh.
14: Voilà. Il va mettre.
15: Non, dans le studio.
14: Non, arrête, sur le. C'est quoi ça, ça coûte 30 000 francs une caméra comme ça, on sait ce que c'est.
12: Dégage.
14: Il est en train de mettre, il est en train de mettre du produit. Oh là là, arrête, tu casses tout le studio. Arrête. Hey,
12: tu viens maintenant là. Maintenant tu dégages. Je m'en fous, la semaine prochaine il n'y a pas de débat.
14: Voilà, bah c'est
12: voilà.
14: Super.
12: Voilà.
14: Pose un ultimatum.
12: Ok Cyril.
14: À cause de lui, à cause de toi.
3: Merci Cyril.
16: Ma faute.
3: Merci.
12: Voilà, donc tu te démerderas, tu feras le débat. Donc comme aujourd'hui, c'est la Saint-Gérard, donc ben.
14: S'en fout de ton mix.
12: Voilà, vous allez écouter le remix et puis vous allez écouter vous allez avoir Gaël pour la nuit sans pub. Oh.
16: Tu mimes. Tu fais
12: ça. Gaël, Morgane.
16: Je parle, tu fais comment?
12: Morgane pour la nuit sans pub. Bon, tu dégages avec ta caméra parce que moi je continuerai pas.
14: Ouais, tu nous fais chier, Gérard.
12: Non, mais.
14: Ça, c'est lui qui parle, c'est Olivier.
12: Non, mais tu dans ce cas-là, tu le viras avec sa caméra, c'est toi.
14: On s'en fout de ton remix.
12: Eh ben, dans ce cas-là, je fais rien. Alors, bonne nuit à tous.
3: Voilà. On met remix?
12: Tu dégages avec ta caméra.
14: Mais Gérard, c'est comme ça que tu termines?
12: Mais il dégage avec sa caméra.
14: Baisse l'insert, baisse le retour.
3: Faut baisser dans. Voilà, bon là le problème c'est que Gérard est sorti sans fumer une clope. Si on pouvait baisser l'enceinte dans le studio, dans le couloir, ça nous éviterait d'avoir un écho. Si Cyril avait le réflexe, non on peut pas. Personne n'a le réflexe de se lever, d'aller baisser, merci. Parce que là je suis obligé de commenter, je peux pas être partout. Ça arrive. Voilà.
14: Ah
3: voilà. Passe-moi le micro machin, on va vous livrer en exclu des choses à.
14: Tiens. Alors. Le micro.
3: Alors.
14: On est désolé, hein, là on fait.
12: Qu'est-ce que tu fous? Ça t'amuse, hein?
14: Je voulais venir avec le micro-casque sinon.
12: Ça t'amuse, hein?
14: Attends, je peux pas. Y'a pas assez de câbles. Si on pouvait m'aider. Voilà, merci. Ça passe pas. Qu'est-ce qui se passe?
12: Dégage avec ta caméra.
14: Arrête, Cyril!
12: Putain, mais t'es borné ou quoi?
14: Arrête!
12: T'es vraiment casse-couille, hein!
14: Bon, je vais t'offrir, qu'est-ce que tu veux? Boire un truc là?
12: Ouais!
14: Bon, viens voir!
12: Si tu casse-couille que pas, je sais pas, hein! Sur terre!
14: On va finir, hein, parce qu'on va reprendre à 10 là, on va reparler.
12: Ouais, un café.
14: Non, mais attends, tu vas reprendre avec ça après.
17: Un café.
18: Quoi?
17: Un café.
18: Attends, parce que là on va abîmer là.
17: Non, dégage.
18: Dégage,
17: tu vas pas me faire chier longtemps, hein.
18: Arrête, Cyril. Arrête.
17: Putain, mais c'est dingue de voir ça, hein.
18: Arrête. On va reprendre l'antenne là, dans deux. On va reprendre l'antenne.
17: Ah bah voilà, elle est cassée.
18: On va venir en direct.
17: Ah bah voilà. Merci.
18: On va être en direct. Gérard, viens voir. Non mais attends, sans deux secondes.
17: Non mais dégage avec ta caméra.
18: Ça coûte, tu sais combien.
17: Sans pas le savoir, t'as qu'à pas me faire chier.
18: Bah ça coûte.
17: C'est toutes les semaines.
18: Ah ouais, même après. Ouais. Mais Cyril, c'est toutes les semaines aussi.
17: J'ai perdu une caméra et j'ai perdu un boulot.
18: C'est ça.
17: Ouais, je vais dire une chose, c'est un ralenti que t'es en train de me faire et je te vois à la radio. Je te vois sur les écrans. Alors, te fous pas de ma gueule.
18: Alors, sans deux secondes.
17: Y'a plus rien, c'est noir.
18: Alors, dégage.
17: C'est noir. Y'a plus rien.
18: Viens, Gérard, viens, c'est bon. Calme-toi. Ah non, mais foutez-lui la paix deux secondes.
17: Putain, mais vous êtes chiant quand vous y mettez, hein.
18: Bon, alors, fais quoi Qu'est-ce qu'il y a?
17: Non, attends, voilà.
18: Arrête!
17: Dégage!
18: Va voir, on n'est pas à l'antenne. Ah, il a coupé quand même.
17: Bon, tu parles, il a éteint les télés.
18: Viens, Gérard! Gérard! Bon, là, on est dans les couloirs, alors on va retourner à l'antenne.
17: T'inquiète pas, hein. Les caméras sont pas éteintes. Faut pas déconner.
18: Ouais, mais bon, pour l'instant...
17: Il faut lui la paix. Putain, mais dégage, ça filmer quelqu'un d'autre. La personne là-haut a filmé.
18: Non, mais là...
17: Putain.
18: Calmez-vous, quoi. Qu'est-ce qu'on fait, alors? Qu'est-ce qu'on fait, là? C'était pas mal, ce soir. C'était bien, non? T'as aimé ou pas?
17: Ouais, mais à part que... Monsieur.
18: Tu crois qu'il y avait David? David, Louis, Gérard, tu crois que c'était eux?
17: Bien sûr.
18: Hein?
17: Bien sûr.
18: Tu sais qui c'est qui ramène?
17: Ben, dégage!
18: Arrête!
17: Tu vas pas me faire chier!
18: Tu sais qui c'est qui ramène? C'est un mec de la loco.
17: Ben, je m'en doutais.
18: Tu sais qui c'est? Je crois que c'est Olivier, l'organisateur des soirées.
17: Je pense pas.
18: Si.
17: J'aurais reconnu sa voix.
18: Qu'est-ce que. On fait quoi alors la semaine prochaine?
17: Comme je dis, débat sur fun et puis sur
18: moi. Mais qu'est-ce que tu vas faire à débat sur fun? Qu'est-ce que tu vas poser comme question?
17: Moi je les ai pas là.
18: Mais non mais tu t'as toujours des questions.
17: Non, mais... non on va faire je vais changer.
18: Qu'est-ce que tu vas faire à la place?
17: Je vais voir, je passe, je t'appelle.
18: Ce qu'il faut c'est passer, il faut que t'aies plus de nanas.
17: Ouais mais là j'ai demandé 6 nanas, on en avait 2.
18: C'est normal, t'as vu comment tu gueules, comment tu veux qu'il y ait des nanas
17: quand. Pourquoi j'ai la pomme.
18: Mais le problème il est pas là, c'est que comme tu gueules tout le temps, comment tu veux que les nanas aient envie d'appeler? Les nanas elles écoutent la radio, elles ont pas envie de te parler.
17: Hein. Il y en a une, elle a pas appelé ce soir, ça me fait bien plaisir.
18: Ben, elles ont pas envie de te parler, les nanas. Hein. C'est normal, t'arrêtes pas de gueuler.
17: Qui s'est fait passer pour moi?
18: Quoi?
17: Qui c'est qui s'est fait passer pour moi hier?
18: C'est toi hier. Non. Arrête tes conneries, Gérard.
17: J'étais pas dans la cabine hier.
18: Arrête!
17: Dégage!
18: T'étais dans la cabine hier.
17: Non.
18: C'est toi qui parlais hier. Non.
17: Si, c'était toi.
18: Menteur, tes conneries. J'aime bien qu'on déconne, mais tu faut pas que tu fous de ma gueule.
17: Je vais te dire une chose, que hier, j'aurais voulu m'appeler, tu me l'aurais dit.
18: Mais
17: c'est pas moi qui ai descendu.
18: T'es pas passé à l'antenne lundi, tu devais pas être à l'antenne, t'es pas passé à l'antenne.
17: Lundi, je me suis endormi.
18: Ouais, c'est ça.
17: T'as pas oublié que c'était toi hier.
18: Arrête, attends, on va reprendre l'antenne, c'est parti. C'est parti.
17: Tu dégages avec ta caméra, je te veux plus non plus.
18: Hein? Bah tiens, prends le micro-casque pour démarrer. C'est bon? 1, 2, 1, 2.
19: Des micro-casques
18: que je m'entends pas dans le casque, comment ça se fait? Allô, attends, viens là. Je m'entends pas là. Est-ce que ça passe à l'antenne? Si oui, il faut qu'on me dise, j'ai pas de retour dans le casque. Est-ce que ça a coupé? Ah, il y avait un problème, d'accord, ok. Ah bah voilà, ça reprend, tiens, on prend. De toute façon, ça va reprendre là.
17: Vite, ça reprend dans 10 secondes, vas-y.
18: Allô.
17: Non, tu parles tout seul, vas-y.
18: Bon, il n'y a plus personne à l'antenne maintenant?
17: Mais non, mais tu parles tout seul, tu fais un monologue.
20: Si, c'est bon, Gérard.
18: Donc, la conclusion sur les deux débats, apparemment, il y a eu un peu de gueulante parce qu'il y a eu les mêmes, et puis le caméraman qui arrête pas de me faire chier, ben, là, je suis avec lui. Arrête, s'il te plaît, merci. Donc,
12: Donc voilà, donc ben, la conclusion, la semaine prochaine, le prochain débat, je peux pas vous les annoncer encore parce que je les ai pas en tête. Je pense que... Merci. Ben, c'est bon, là ?
14: Viens là.
12: Ok. Lapin.
14: Voilà.
12: Monte dessus, ça fera de la musique. Dégage.
14: Pas trop près.
12: Donc, ben, la semaine prochaine, les débats, je les ai pas prévus.
3: Putain, mais c'est quoi ce cirque?
12: Prends.
14: Putain, j'ai
3: allô.
14: Non,
3: ça marche.
12: Donc, pour la semaine prochaine... Ouais, oh, c'est bon. Donc, la semaine prochaine, les débats, je les ai pas en tête et vous les aurez peut-être lundi. Les ovnis. Est-ce que vous avez vu des ovnis dans votre vie ou des extraterrestres?
14: Ouais, c'est bon.
12: Oh là là. Moins fort le son. Arrête un peu, toi. Allez, moi, prends-moi un café. Je retourne dans les studios.
14: Eh, va te faire enculer, ça t'entend, ça?
12: Va te faire enculer.
14: Je suis ton chef.
12: S'il te plaît. Ouais, arrête avec ta caméra, toi, abruti. Trouduc.
14: Fais un monologue, vite, pour terminer. Reste 2 minutes.
12: Bon, monologue, je vais reprendre ma souris en antenne et puis Julia. Ouais. Et puis, ben, je vous dis à jeudi prochain, ou peut-être dans la semaine, si...
14: Bah, il y aura une petite histoire.
12: Ouais, une histoire. Quelle est la différence entre... Merci pour le son. Ah, bon... Punaise, oh ! Trouduc ! Bon, t'arrêtes. Bon, pourquoi un caméraman est si con ?
14: Pourquoi ?
12: Un caméraman est si con. Aussi con que lui, il n'y a pas. Il n'y en a pas, hein. On en prend un tous les jours. Putain, mais c'est quoi ce cirque ?
14: Raconte-leur une... Attends, raconte-leur une histoire, c'est un peu qui fait peur.
12: Ouais, je vais voir ce que j'ai. Putain, j'en ai... Non, mais c'est bon. Donc, ben, vous allez retrouver Morgane pour la nuit sans pub.
14: Histoire, raconte une histoire.
12: Mais j'ai pas d'histoire. Oh.
14: Peur,
12: mais c'est quoi là. Un singe dans une bagnole.
14: Je sais pas, c'est quoi?
12: Ben, parce qu'il cherche des bananes pour pouvoir bouffer dans la nuit. Comme Philippe. On dirait un vrai singe avec sa caméra.
14: C'est Cyril, lui.
12: Hey, tu veux une banane? Tu montes aussi là où il y en a, ils sont à bronze. Allez, les gars, tu me ramènes un café, s'il te plaît, chef. Allez, je retourne dans les studios. Je vais vous laisser avec... Putain, mais c'est quoi ce cirque? Oh, putain, la mouche, ta gueule. Donc, je reviens dans les studios, donc... qu'est-ce qu'il me fait, lui, là? Mais c'est bon, toi, avec ton truc, voilà. Allez, hop. Donc, je reprends ma place. Hein.
14: Ouais, j'arrive.
12: Donc, on disait que... oui, ben, vous allez retrouver Morgane pour la nuit sans pub. Donc, après 6h, 9h, vous allez retrouver Lorenzo et Ginny. Et après, ben, 18h, 20h, c'est qui?
3: Je sais pas, tu dois savoir, Gérard.
12: Non, je sais pas, je...
3: 18h, 20h. C'est vrai que c'est une horaire, c'est vraiment une horaire.
12: Bon, 19h, 20h, c'est Eric et Ramzy.
3: Ah, Eric et Ramzy.
12: Ta gueule, toi, va te faire sauter. Ça ira plus vite. 20h, 22h, le doc. Le doc avec Arnold.
3: C'est 20h, 25h.
12: Non, 20h, 22h, le doc et Arnold. Et 22h, minuit, Max, le Star System. Et bien sûr, le résumé. Dégage, toi, je te ferai pas un bisou parce que tout à l'heure, tu vas te prendre une baffe dans ta gueule. Voilà, tu l'as eu. Ça t'apprendra. Donc,
3: Gérard, une petite histoire drôle pour finir.
12: Ah, putain. Mais dégage, nom de Dieu.
3: Gérard, conclue ton débat, là.
12: Non, mais ça y est, il est...
3: Une dernière histoire.
12: Nom de Dieu. Fais gaffe, j'ai la plaque, alors arrête tes conneries. Bon, allez, cessons de rigoler, donc 22h minuit, vous allez retrouver Max avec, bien sûr, le résumé de ce qui s'est passé ce soir.
3: D'accord.
12: Et bien sûr, il y a des places à la loco, et n'oubliez pas que Max sera en Belgique ce week-end. Donc, je vous souhaite une bonne nuit, je vous retrouve la semaine prochaine pour des nouveaux débats.
3: C'est quoi, les sujets?
12: Je ne sais pas, je les ai pas en tête encore. D'accord. Pour l'instant. Donc,
3: il y a des ovnis en tout cas. Il y a les ovnis.
8: Ouais, il y a les ovnis. Bon, quand il arrêtera avec sa caméra, il me fera signe. Donc, ben, on va conclure avec ce qu'on avait prévu.
3: C'est quoi?
8: Le fameux remix.

0: Tu connais Philippe, c'est celui qui chante Boris, c'est celui qui est l'intermédiaire de Boris, celui qui a fait le disque. Il nous vient de nous appeler là sur la ligne directe.
1: Non mais là faut pas se foutre de moi. Hein.
0: Non, il va pas se foutre de ta gueule. Il y a des stars qui appellent. Je me demande si tout à l'heure Kamel d'Alliance Technique va pas m'appeler ou Chaz. Tu vas voir qu'il y a des stars qui vont appeler, ils ne comprennent plus ce qui se passe.
1: Attends, vous verrez ça tout à l'heure.
0: À quelle heure? Oui, bonsoir.
2: Oui, bonsoir. Ici Boris.
0: Oui.
2: Et c'est pas une blague. C'est vrai que j'ai entendu des bruits comme quoi Gérard partait sur Skyrock.
1: Ouais, c'est ça. Je vais vous croire aussi.
2: Non,
1: mais c'est bon. Non, mais faut quand même pas prendre les gens pour des cons. Hein.
2: Gérard.
1: Non, faut pas prendre les gens pour des cons. C'est
2: Gérard.
1: Arrêtez vos conneries maintenant.
2: Non, je te prends pas pour un con, Gérard. Je t'écoute depuis de nombreuses semaines. Tu as inspiré d'ailleurs ma nouvelle chanson par tes poèmes.
0: Oui, qui s'appelle La Lettre et qu'on va mettre tout à l'heure.
2: Voilà.
1: Oui, c'est ça.
2: Et d'ailleurs, je me promets de t'offrir mon nouveau CD de titres dédicacé.
0: Ah oui, il faut.
1: Vous le déposez à Fun Radio et je viens le chercher, d'accord?
2: D'accord.
1: Et on verra.
2: Mais
1: c'est bon, ça y est.
0: En échange.
2: Demain,
0: en échange, Boris. En échange,
1: vous laissez ça à Fun Radio et on verra.
0: Voilà, monsieur, tu vous vois Boris. Et Boris, en échange, on vous donnera la photo dédicacée de Gérard.
1: Voilà. Maintenant, vous laissez les gens qui sont pas contents, ils laissent des trucs à Fun Radio et c'est tout.
2: Non, parce que Gérard.
1: Non, mais c'est bon.
2: Un seul être vous manque, tout est dépeuplé. Ça, c'est connu, mais ça va faire deux. Et ça sera plus possible. Non, Gérard, te moque pas.
1: Non, mais moi, je voudrais bien aller dormir.
0: Ben bon menteur, t'aimerais bien aller tirer.
2: Moi aussi, je voulais aller dormir, tu vois, Gérard. Mais quand j'ai entendu cette information, ça m'a un petit peu déboussolé.
1: Eh ben, dans ce cas-là, si ça déboussole les gens, ben, ça me fait bien plaisir. Moi, ça me fait une belle jambe.
2: Là, je suis un peu dépité, quoi. Je sais plus quoi dire.
0: Hein. Ah, mais là, si on dépite les gens.
1: Si vous n'avez plus rien à dire, ben.
2: Je raccroche, c'est ça.
1: Voilà. Ben, moi, raccrocher, puis moi aussi.
0: Attends, t'es en train de dire ça à Boris?
1: Moi, je vais me coucher, Florent.
0: Quand tout à l'heure, t'aurais M6 Solar, tu lui diras pareil.
1: Non, mais c'est bon, M6 Solar, je vais dire une chose, que tu crois pas que je vais rester jusqu'à 3h30 du matin, il est hors de question.
0: Bon, alors si.
2: On est très peu de choses face à ça.
0: Si Alliance Ethnique appelle ou Chaz ou qu'il y a des gens du métier.
1: C'est bon, moi, je réponds plus maintenant.
0: Non, bah, t'es tombé, tant pis, d'accord.
1: On verra ça ce soir.
0: D'accord, bah, écoute, Boris, désolé, mais.
2: Bah voilà. Tant pis, j'ai essayé quand même, j'ai tenté.
0: Je crois que Boris, ce qui serait bien un jour après Miss Camping, c'est que vous nous fassiez un Mister Gérard. Hein.
2: Mister Gérard?
0: Ah, je crois qu'on est en train de faire un remix, mais vous devriez faire quelque chose. Hein,
2: bon, Boris. Bah je le prépare.
0: Ah, et vous devriez au moins nous écrire un petit texte sur notre ami Boris. Hein. Même en exclusivité, si vous pouviez même travailler là-dessus, ça serait sympa.
2: Ben, on va faire ça.
0: Ah,
2: on va faire ça. D'ailleurs, demain, j'aurai l'occasion d'être en studio.
0: Ah bon?
2: Et je ferai une version spéciale pour Gérard.
0: Bon, bah écoutez, Boris, vous n'allez pas bouger.
2: Oui.
0: Hein, on va vous reprendre en antenne et puis d'accord. On vous remercie en tous les cas de votre témoignage.
2: D'accord, j'espère que j'aurais pu apporter quelque chose ce soir en tout cas.
0: Merci en tous les cas.
2: Merci Gérard.
0: Merci Boris.

0: C'est français ça, vos gueules ?
1: Gérard, t'énerve pas.
2: T'as vu comment tu nous parles, Gérard ?
0: Alors tu la fermes ?
2: Toi aussi.
0: Bon alors, dans ce cas-là, bonne nuit. Voilà.
3: Non, Gérard !
1: Non,
3: Gérard, c'est pas gentil.
1: Gérard, tu vas partir, attends.
4: Gérard, tu peux pas faire ça. Il y a plein de gens qui... Demandez Gérard, là.
1: Gérard. Et Gérard, nous, on est là.
2: Hein. Et Gérard, tu penses aux insomniaques et aux drogués qui écoutent le livre.
4: Gérard.
1: Ce genre de petits prétentions.
4: Allez, Gérard.
2: Non, bon, on s'excuse, Gérard. Allez, c'est bon, vas-y. C'est bon, Gérard, pour la peine, on est tous des hétéros.
4: Ah, ils sont tous des hétéros.
2: Voilà. Ouais. Voilà,
4: ça, allez, Gérard. Allez, Gérard. Voilà, bon, faut crier là parce qu'il est,
1: Gérard,
4: il y a pas son casque.
2: Gérard,
4: oh, c'est pas grave, c'est pas grave.
2: De
4: François, ça fait un débat.
2: Je te donne mon démon, mon hermon.
4: Non, allez, Gérard.
1: Gérard.
4: Gérard, tout le monde te réclame.
2: On va faire du blé.
4: Bon, taisez-vous, parce que sinon il va pas refaire.
2: Non, bon, allez, Gérard, tu nous excuses, on est mal parti, alors comment ça
4: va? Alors, il y a plus personne là, on coupe là. Voilà, vas-y, Gérard. Allez, débat, c'est sur quoi? C'est sur la sodomie, c'est ça?
0: Non.
4: Ah, pardon.
0: Discothèque et disco mobile.
4: Ah, d'accord.
2: Disco mobile, c'est quoi déjà?
0: Mais tu sais pas ce que c'est? Tu prends les gens pour des cons, toi?
2: Non, seulement toi, mais c'est quoi?
5: Non, mais Gérard, pour toi, tu définis les termes de débat pour toi.
0: Bon, moi, déjà, vous commencez à me les gonfler, hein.
2: Ah, disco mobile, je sais, c'est la voiture à Batman.
0: C'est ça. Elle est même ma soeur dans la culotte d'un zouave, c'est quoi?
2: Je sais pas.
0: C'est ta gueule en forme de poire.
2: Oh, joli.
4: Cassé.
1: Ah, tu m'impressionnes.
2: Gérard, tu remontes dans mon estime.
0: Non, ah, bah attends.
2: Je crois que j'ai juste de tuer.
5: Je sais pas, j'ai pas regardé ce matin.
2: Et la cuite, ça, Gérard.
0: Bon, vous la fermez.
2: Gérard, reste son cul et ma
1: cac. Je peux pas dire, vous taisez. C'est plus joli, non?
5: Oui, vous vous taisez.
0: Non, ça y est, je peux peut-être poser la
2: question en harmonie.
1: Vas-y, Gérard, on t'écoute.
0: Allez-vous souvent en discothèque?
1: Ouais. Oui, bien sûr.
2: Surtout dans les toilettes.
0: Ta gueule, toi! T'arrêtes avec tes toilettes, ok? Bah, Zolas, vous commencez à me les gonfler!
1: Bah, pour faire ses besoins, c'est normal qu'on y aille, hein. C'est logique.
0: Hein?
1: Oui.
2: Ouais, c'est vrai, Gérard.
5: Bon, allez, Gérard, vas-y, pose une première question.
2: Gérard, j'ai pas compris.
0: Ouais, mais ça y est, la question, elle est posée, alors maintenant, vous me faites pas chier.
1: Tu peux répondre, Gérard?
2: Anthony, j'ai pas compris l'histoire de la papa mobile.
1: Gérard, je peux répondre?
4: Gérard.
2: La réponse, c'est Laurent.
4: J'ai une question, moi, Gérard, tu fais la gueule ou pas?
5: Merde, je porte la question.
4: Tu fais la gueule?
0: Oui, quand ils laisseront poser la question et que chacun réponde à leur tour, on verra.
4: D'accord.
5: Donc?
1: Je peux répondre, Gérard?
0: Oui.
1: Yamina, alors?
0: Mmh.
1: Ouais, bah j'y vais souvent, bah j'essaie d'y aller au moins une fois par mois, quoi, parce que bon, ça, je trouve ça un délire, quoi.
0: Mmh.
1: Et c'est bien de se défouler un peu sur les pistes de danse.
0: Mmh.
1: J'aime bien.
2: Et toi, en discothèque, t'es plutôt quoi comme musique? Balle musette
1: C'est à qui tu
2: Valse. Valse, ouais. T'écoutes quoi comme musique en boîte?
5: Pas chaud double.
1: À qui tu poses la question?
5: Giboulette.
1: À qui tu poses la question?
5: À toi, ma chérie.
1: À moi?
5: Oui, mon amour.
1: Alors, je suis plutôt, tu vois, plutôt tango, j'adore. Hein.
5: Mmh. Ouais, c'est super.
1: C'est
5: hein.
1: Génial, ouais.
5: Ouais, super, avec la roue dans la bouche.
1: Salsa aussi, c'est magnifique.
5: Et sinon, Gérard, tu as une question?
0: Ouais, je t'écoute.
5: Bon, on sait que tu vas tous les vendredis à la loco, donc c'est plutôt la musique est plutôt techno, house et tout ça. Mais est-ce que tu vas dans d'autres boîtes, sinon dans la semaine, mais des boîtes plus classiques?
0: Non.
5: Jamais?
0: Non.
5: Et ça te branche pas?
0: Non.
2: Eh Gérard, moi aussi je voudrais te répondre à la question.
0: Mmh.
2: C'est Laurent. Ouais, bah, moi aussi j'aime bien aller en boîte. Et qu'est-ce que tu penses de la trip hop, tout ça?
0: Je connais pas.
2: Tu connais pas?
0: Non.
2: Et de la seat jazz? Ouais, la seat jazz.
0: Non plus.
2: Et la jungle?
0: Non plus.
2: Et qu'est-ce que tu penses?
1: Et le rail?
2: La techno encore?
1: Je savais qu'elle allait dire ça.
0: De quoi? Qui c'est qui vient de dire une musique là?
1: Non, le rail, le rail.
2: Gérard, est-ce que c'est vrai que Didier Barbelivien et Anaïs se sont séparés?
0: Alors là, je vais te dire une chose.
1: Il est sorti avec la sœur de Anaïs.
2: Ah, c'est Anaïs Morissette. C'est elle en fait, elle a fait. Bah ouais, elle a converti en américaine. Eh Gérard?
0: Quoi?
2: Ça t'arrive de mixer en soirée, des trucs comme ça?
0: Non.
5: Est-ce que t'aimerais bien faire bouger la foule comme le fait Max par exemple derrière les platines?
2: Ouais, avec des platines MK2 Moby quoi.
1: Mais je te vois trop bien DJ. Hein,
2: moi je te vois bien en sandwich entre.
1: Bonsoir tout le monde.
0: Non mais ta connerie avec tes sandwichs, t'en as pas marre?
2: Non, pas du tout, mais moi je te vois bien en sandwich.
0: Mais moi je vais te dire une chose, que tu vois, tes sandwichs, tu t'es gardé dans le cul.
1: Oh,
5: c'est pas vulgaire, Gérard.
0: D'accord.
1: C'est vachement sale.
5: C'est pas vulgaire, Gérard.
1: C'est fin.
0: Bah non mais c'est sa réponse du berger à la bergère.
1: Alors, revenons à la question.
5: Non, bon, sinon, moi, c'est vrai que moi, je vais jamais en discothèque.
1: Mm-hmm. Pourquoi ?
5: J'y suis allé une fois, ça m'a pas du tout plu, parce que, je sais pas, je m'attendais pas à ça. En fait, le mec, il diffuse une musique et puis les gens, ils dansent dessus, je vois pas l'intérêt, quoi.
0: Ouais, c'est vrai. Non, mais attends, dans ce cas-là, pourquoi tu vas en discothèque si...
5: Non, j'y étais une fois, mais j'y
0: retourne plus, quoi.
6: Sois pas agressif, Gérard.
5: Moi, à ce moment-là, je me fais ma discothèque chez moi, je mets les disques que j'aime bien, puis je danse dessus comme un gogol, quoi, puis voilà.
6: Ouais, exactement. Non, mais c'est vrai, c'est ce qu'il faut faire.
5: Voilà, moi, c'est tout, hein. Ah, moi, je vais pas chercher plus loin, je suis pas un mec compliqué, moi.
7: 30 secondes. Est-ce qu'on pourrait avoir l'avis de Françoise qui nous vient de faire une super démonstration de danse, hein. Françoise, dans les boîtes de nuit. Hein.
5: D'ailleurs, Françoise, elle doit traîner vachement souvent parce qu'elle connaît vachement bien les paroles, quand même.
7: Allez, Françoise, est-ce que t'aimes bien danser?
8: J'adore danser.
7: Est-ce que tu sors de temps en temps?
8: Non, pas du tout.
7: Tu vas en soirée?
8: Non, pas du tout.
7: Et tu danses chez toi?
8: Ouais.
7: Dans ton salon avec tes disques?
8: Ouais.
7: Et t'écoutes quoi comme musique?
5: Ouais, elle fait pareil que nous, pareil, directement. Comme des gogoles.
7: T'écoutes toutes les musiques directement?
8: Directement, j'écoute toutes tes musiques.
1: T'as jamais été à la loco avec tout le monde là?
8: Non, jamais.
5: Avec une petite bouteille de vin rouge?
1: Pourquoi?
8: Toi, ta gueule, celui-là qui a dit la bouteille de vin rouge.
1: Ne fais pas attention.
6: C'est pas du vin rouge, c'est du vin blanc.
8: Que ce soit du vin rouge ou du blanc, peu importe, j'en ai rien à foutre.
1: Gérard,
8: je me torche le cul avec.
1: Gérard,
0: oui.
1: En fait, c'est où la loco en fait? Je sais même pas où
5: c'est. La Pigalle.
1: C'est métro Blanche,
0: c'est boulevard de Clichy.
5: C'est Place Blanche.
1: Juste à côté du Moulin Rouge. Ok, voilà. Bah alors je vais faire un petit tour demain. Mais tu peux pas le louper, hein, c'est
5: clair. Et
1: je
5: vais y aller demain la loco?
6: Bah oui, quelle question.
5: Ouais, parce que fais gaffe, moi je descends.
6: Eh, mais Gérard, ça te dit pas de faire un petit mix et tout?
0: De quoi?
6: Des mix avec une table de mixage et tout, c'est
0: non.
6: Comme Max.
5: Et Max nous a dit qu'il y avait des djembé à la loco, pourquoi tu ferais pas du djembé?
6: DJG. DJG,
1: c'est
0: mieux.
6: Bonsoir, super ce soir.
1: Fermez vos gueules.
6: Arrêtez de penser, bande de branleurs. Bonsoir, vous fermez tous vos gueules et vous m'écoutez.
1: Super. Et rentrez chez vous. Non, arrêtez. Donc.
6: Le premier qui danse pas comme il faut, il va casser.
4: Arrêtez parce que Gérard fait la gueule.
1: Gérard? Mmh. C'est la deuxième question maintenant.
0: Ouais. Allez-vous tout seul en discothèque?
1: Non, franchement.
6: Généralement, je suis accompagné de mon cleps. Moi aussi. Et de mon cochon d'Inde.
0: Bon, alors vous deux, les deux mecs, je vous emmerde et vous dégagez.
6: Non,
0: comme
6: Gérard,
0: ça va aller plus
6: vrai,
0: vite.
6: Hein.
0: Allez hop.
6: Mon petit Yorkshire, je l'ai même.
1: Gérard?
0: Oui.
1: C'est Sophia.
0: Oui.
1: Alors moi, je suis allée une fois toute seule en discothèque et j'ai regretté.
0: Mmh.
1: Et maintenant, j'y vais tout le temps avec des copines.
0: Non, mais pourquoi t'as regretté la première fois?
1: Parce que j'avais peur en fait. J'y étais quand même, mais j'avais peur. Et je me suis fait agresser plusieurs fois. Enfin, agresser. Regardez quoi.
6: En fait, t'as
1: ouais, voilà, en
6: comme
1: fait,
6: toi dans les
1: tu te fais froid à côté quoi. Quand ils sont seuls, c'est pas bien.
0: Et ils vont s'affermer un peu derrière.
6: Gérard, c'est Laurent, je pourrais répondre?
1: Non,
0: non mais attends, pour un son, tu laisses finir la nana, après tu jacteras.
6: Pas de problème, t'as l'air pas, y'a pas de problème.
1: Alors Gérard,
0: ouais.
1: Alors j'étais une fois toute seule et j'étais déçue parce qu'on se fait accoster trop facilement quand on est toute seule. Dis donc toi, si tu verrais
8: madame
1: tout de suite.
0: Y'a pas de madame salope, d'accord.
6: Ouais, c'est vrai, ça a arrêté.
1: Écoute, c'est qui a parlé?
6: Gérard, je peux attendre, moi?
0: Ouais, vas-y, je t'écoute.
6: Ouais, bah moi, je vais appeler plein de copains en discothèque.
0: Mm-hmm.
6: Et c'est super sympa parce que tu peux rencontrer des gens et tout, c'est vachement bien, quoi.
0: Mm-hmm.
1: Gérard, je
6: te fais peur aux filles, toi.
0: Ouais, mais après, qui sait? Non, mais attends, maintenant, qui sait qui veut répondre derrière?
1: Yamina.
0: Ouais, Yamina.
1: Bah moi, je me vois mal aller en boîte toute seule parce que, bon, tu sais, au début, t'as toujours besoin... Enfin, quand tu vas danser,
0: mm-hmm.
1: bah, tu sais, faut toujours qu'il y ait quelqu'un avec toi, quoi, ça fait...
0: Bon, celui qui s'amuse à faire des conneries derrière, tu... Bon, tu dégages,
1: toi. Non, mais je réponds.
0: Attends, déjà, celui qui vient de roter, hop, tu dégages.
1: Mais fais pas attention, je réponds, mais laisse-le. Quand on calculera pas, il va plus faire ses trucs, c'est tout.
0: Mm-hmm.
1: Donc, je te disais, quand tu danses tout seul, bon, tu te sens un peu comme... Parce que t'as toujours besoin d'avoir... Enfin, je sais pas, quand tu fais des mouvements et tout, t'aimes bien être avec quelqu'un, quoi, délire avec quelqu'un.
0: Mm-hmm.
1: Donc, toute seule, t'es toujours obligé d'être... Enfin, il y a toujours quelqu'un qui viendra te faire chier, quoi. Si la personne, elle voit que t'es toute seule,
0: ouais.
1: Tu seras toujours emmerdé, quoi.
6: Ouais.
0: Ok.
6: Hey, les filles, vous avez pas l'impression de péter plus haut que votre cul?
1: Et toi, t'as donc, pas l'impression de péter?
0: Non, mais de manière, je vais te dire une chose, là, de l'ascar qui vient de dire les nanas, pour l'instant, c'est vous qui nous faites chier.
6: Non, mais je sais pas pour qui elles se prennent, là. Genre,
0: non, mais de manière, elles se prennent.
6: Gros boudin.
1: Écoute.
0: Ouais, bah, vas-y.
1: Alors, on est des boudins, tant merde, sérieux.
0: De manière.
1: Non, mais franchement, c'était vraiment... Tu sais, je répondrai même pas parce que c'est une...
0: Ouais, bon, c'est bon,
1: profonde,
0: c'est bon, on va partir, on va aller dans la troisième.
1: Ouais.
0: Quel genre de musique préférez-vous?
1: Alors... Moi, j'aime bien tout. C'est Sophia.
0: C'est-à-dire, ouais. Sophia.
1: J'aime bien, mais en fait, en général, j'aime bien. Enfin, j'aime bien écouter tout.
0: Mm-hmm. C'est-à-dire. Tout, c'est-à-dire
1: bah, tout, franchement tout.
5: Bah, qui fait
1: j'aime bien délirer sur toutes les musiques.
5: C'est-à-dire,
1: ce que j'écoute chez moi, c'est...

0: du genre.
1: Ouais, tu connais
0: Aïcha, écoute-moi.
2: Oh, d'accord.
1: Mais pas en cette version-là.
0: Non, mais bon, mais.
3: Et j'ai juste 30 secondes. On a Martine et Sébastien qui, visiblement, eux, sont allés dans des soirées très spéciales. Donc, je pensais que le témoignage était intéressant. Donc, ils sont là, Martine et Sébastien.
4: Bonsoir.
1: Salut Martine, salut Sébastien.
5: Bonsoir.
2: Ouais, bah, on vous écoute. Bonsoir. Bonsoir.
5: Salut Gérard.
2: Salut.
5: C'est Martine.
2: Ouais, bah, je t'écoute.
4: Bonsoir Martine.
6: Salut Martine.
5: Salut.
6: Salut. Salut Martine, comment tu vas?
5: Ça va?
2: Ça va? Ouais, c'est bon,
5: ouais.
6: Encore à cette heure-ci?
4: Oui, bonsoir, nous accueillons Martine.
6: C'est quoi demain?
4: Bonsoir, c'est
5: bien. Attends, j'appelle pour Gérard, là. Il y a un truc qui va pas parce que ça fait plusieurs fois que je vais à des soirées. Là. Je suis en province et chaque fois, il y a écrit que Gérard va venir. On prend des préventes, on arrive.
2: Non, mais attends, déjà Martine.
5: Et à chaque fois, on se fait entuber, Gérard. Ça va
2: non,
5: pas, ça.
2: Non, mais attends,
5: on paye des places pour rien.
2: Non, mais vous payez, c'est bien fait pour vos gueules.
5: Mais attends,
2: Vous payez, c'est bien fait pour vous. Vous payez, c'est bien fait pour vous. Dans ces cas-là, vous avez qu'à faire gaffe.
5: Mais t'es dégueulasse, Gérard.
2: Attends, tu la fermes.
4: Eh Gérard, tu devrais faire un petit geste.
2: Bon, tu la fermes, toi.
5: Faire un geste pour moi.
2: Déjà, vous, dans ces cas-là.
5: Ah non, t'assures pas, là.
2: Stop.
5: Et me parle pas comme ça, attends. Hein.
2: Bon, attends, je te parle comme je veux.
5: Que j'investis dans tes soirées.
2: Non, mais attends, déjà, tu regardes.
4: Non, on organise des tournées et tout pour essayer de suivre tes soirées.
6: Non, mais c'est vrai, Gérard, moi je t'ai dit un truc. La dernière fois, j'ai fait un tract avec DJG. Machin, super. Ce soir, une soirée avec Gérard.
2: Hey, t'as jamais vu qu'on m'a noir dans un tunnel de blanc?
5: Attends, Gérard, c'est Martine.
7: Ça va casser, ça va casser.
5: Gérard, c'est Martine, tu m'entends?
2: Ouais, bah dans ce cas-là, moi je réponds. Attends, tu permets Martine, je vais répondre à ta question. Dans
5: d'accord.
2: Ce cas-là, tu fais une chose, tu regardes vraiment si c'est moi qui ai signé les tracts.
5: Ouais, mais d'après ce que j'ai compris, c'est bien toi, Gérard.
3: Il n'y a pas de signature sur les tracts, Gérard.
2: Non, mais attends.
3: Il n'y a jamais de signature, ouais, Max, ben, il n'y a jamais de signature sur les tracts.
2: Ouais, mais ça, maintenant, je commence à me méfier avec toutes les conneries que j'entends sur mon
5: compte. Gérard, je t'ai vu sur Fun TV, je t'assure, c'est toi qu'on voit sur les affiches, c'est pour ça qu'on va aux soirées.
2: C'est ça.
5: Non, mais
2: tu crois que j'ai donné mon autorisation pour faire des affiches?
4: Mais pourquoi tu démontes toujours tout ce qu'on te dit? Tu nous prends pour des menteurs ou quoi?
2: Non, mais attends, toi, tu fermes ta gueule, d'accord?
5: Enfin, il y a une seule chose de bien, c'est que dans ces soirées, au moins, on entend tes remixes.
2: Voilà. Ouais,
5: et t'es même pas là pour les présenter.
2: Eh ben, c'est bien. Vous avez...
5: pas, Gérard. Hein.
2: Oui, ben, vous les avez bien entendus.
5: Ah ouais,
2: dans ces cas-là,
5: hein.
2: Ben, faites gaffe à la rentrée. C'est tout ce que j'ai à vous dire.
5: Pourquoi?
7: Attention.
2: Faites gaffe à la rentrée, c'est tout ce que j'ai à vous dire.
3: C'est un ultimatum, Gérard.
5: Vas-y.
7: Pose ton ultimatum parce que là.
2: Pose ton ultimatum.
5: Pose ton ultimatum pendant qu'on est là.
3: Pose ton ultimatum pour les soirées. Vas-y, fais-le. Dis-le.
2: Alors maintenant, je préviens d'une chose, que toute soirée derrière mon dos, c'est avocat direct. C'est clair et net.
7: Et pour la rentrée?
2: Ça va être pareil. Maintenant, si j'entends une connerie sur mon dos.
5: Ah ?
2: Ou quoi ? Ah ?
7: Attendez,
2: ah, ça te
7: fait rire. Laissez Gérard faire son ultimatum.
5: Non, ça me fait pas rire. Hein.
7: Laissez Gérard faire son ultimatum. Vas-y, Gérard.
2: Alors, je préviens d'une chose qu'à la rentrée, si vous voulez des nouveaux thèmes de débat et autres, et des poèmes, un conseil que je vous donne, restez sur vos gardes. C'est tout ce que je peux vous dire.
7: Ah, c'est ça.
2: Parce que là, pendant deux mois, les deux mois qui viennent, je vais travailler des trucs. Et faites gaffe quand même à la rentrée.
3: Tu prépares ton émission?
2: Je verrai avec Max après.
7: D'accord. Donc tu fais pas de radio s'il y a des trucs qui sont dit sur ton dos.
2: Voilà.
7: Précise-le bien, dis-le bien parce que.
2: Là, de toute manière, il n'y aura plus rien qui sera.
3: T'as une date précise?
2: Je verrai ça.
3: Attends, mais un ultimatum, il faut une date précise. Hein.
2: Non, mais moi, je donne jusqu'au début septembre.
7: Une date ultérieure?
2: Début septembre et après, je verrai.
7: D'accord. Une date ultérieure, quoi.
2: Voilà.
7: D'accord.
2: Donc je préviens. N'essayez pas de jouer sur mon dos derrière parce que ça ira pas.
7: D'accord. Voilà, il n'y a plus personne qui parle. Hein. Tout le monde sautait.
2: Donc maintenant, vous avez compris l'ultimatum. Maintenant, on revient sur le débat.
7: Je crois que là, c'est...
4: Nouvelle de l'été, Gérard va travailler.
2: Oui, thème de l'été. Je vais travailler, je vais travailler, mais pas pour ta gueule.
4: Ouais, super, c'est bien, t'es vulgaire, c'est bien, j'adore ça. Sur une radio, ça fait vachement bien, Gérard. Continue.
2: Allez-y, balancez les noms de radio.
4: Okay,
2: balancez.
4: Europe 1 Énergie.
2: Allez-y. Continuez.
4: RTL 8, Europe 6.
2: C'est ça, Europe 6. C'est ça.
7: Voilà. Si Gérard ne fait pas de radio à la rentrée, vous l'aurez cherché. Hein.
2: Non, mais là, vous avez compris votre douleur maintenant.

0: Non, jouez.
1: Jouez
0: bien. Non, jouez bien. Vous avez deux mois pour. Vous avez deux mois.
2: Ah, bah c'est bon, on a le temps de déconner pendant deux mois. Alors.
0: Ouais. Non, mais vous avez deux mois. Alors maintenant. Stop. Maintenant, on revient dans le thème du débat. C'était. Est-ce que vous préférez les musiques des années 80, 90, 70 ou 50?
2: Moi, je préfère les années 2000.
3: J'aime bien les années 60, 60.
0: Ouais, qui?
3: Sophia.
0: Pourquoi?
3: Parce que ça me fait rappeler l'époque de mon père.
0: Ouais, mais quelle musique
3: des années... C'est des souvenirs, un peu de tout. Ouais, j'aime bien le temps des yéyés. C'est juste des souvenirs, quoi.
0: Ouais, mais quoi, mec? Mais quel souvenir?
3: Les souvenirs à l'époque où mon père habitait chez nous, où il écoutait souvent ça.
2: Oui,
0: ouais,
2: voilà,
0: mais
2: oui.
0: Quoi?
3: Ça fait toujours rappeler ça.
2: Raconte-nous.
3: C'est des souvenirs, quoi.
0: Ultimatum. Mais...
3: Chaque musique.
0: Oh, mais merde!
4: Ultimatum, Gérard, ultimatum. Répète-le, ils ont pas compris.
2: Gérard, je voudrais mettre une touche de sérieux dans le débat.
4: Fais un ultimatum, Gérard. Ils ont pas compris. Fais un ultimatum.
0: Sophia!
3: Oui?
0: C'est toi qui viens de me répondre à la question?
3: Oui.
0: Alors maintenant, tu veux m'expliquer pourquoi les années 60?
3: 60, 70, parce que c'est les musiques que mon père écoutait souvent.
0: Ouais, mais quoi comme musique?
3: Bah, je sais pas, moi.
2: Bah, Claude François.
3: Ouais, voilà, non, ouais,
4: mais. Le Twist.
3: Les Rubettes.
2: Louis Armstrong.
3: Bah alors?
2: Jimi Hendrix, les Beatles.
3: Ouais, mais surtout les Rubettes.
0: Attends! Et je te pose une question, quoi comme musique des années 60
3: qui a été pas.
0: Stop derrière, s'il vous plaît!
3: Rubettes!
0: Oh là là!
3: Baby love!
0: Eh, vous êtes lourd, hein! Vous commencez à être lourd, hein! Ça commence à être lourd de faire des débats comme ça, hein!
3: On est d'accord avec toi, Gérard, après tu.
0: Et alors pourquoi les années 60?
3: Parce que ça me fait rappeler mon père, il écoutait souvent les Rubettes. C'était souvent les Rubettes.
0: Mais pourquoi?
3: Parce que... Je vais pas dévoiler ma vie personnelle, mais ça me fait
5: Elle vient de te répondre, Gérard.
6: Oh elle vient de te répondre. Pourquoi? Parce que ça lui rappelle son père qui écoutait les Rubettes. C'est une réponse, c'est une justification que je sache.
2: Gérard, je pourrais répondre à la question?
0: Ouais.
2: Gérard? Ouais, c'est Laurent. Je dois mettre une petite touche de sérieux dans le débat. Malgré les années 60, 70, 90, tout ça, je trouve que la chanson a vachement regressé. De niveau, et je voudrais savoir pourquoi tu te lancerais pas dans la chanson après les poèmes, en fait.
0: Non, mais ça, je te répondrai pas. Alors, ça, c'est pas le thème du débat, toi, tu dégages.
4: Françoise, t'en penses quoi?
2: Ouais, Françoise.
4: Françoise.
6: Moi, je dis rien du tout, moi.
4: Ah bon?
6: Moi, j'écoute.
4: T'écoutes?
6: Bah, si, t'écoutes quel style de musique et quelle année et pourquoi? J'écoute.
5: C'est la question de Gérard.
4: Johnny Hallyday.
6: J'écoute Johnny Hallyday, j'écoute France Gall,
5: Clo-Clo.
6: Automatiquement, Clo-Clo.
4: Ah bah, automatiquement.
6: Automatique, Joe Dassin, bon, les Rubettes, ça je les connais, le groupe Téléphone, James Bond,
4: c'est connu, James Bond.
6: Ouais, celui-là qui chante là,
4: ouais.
6: Celui noir.
5: Get Up, Get On Up.
6: Ouais.
4: Dans le film
5: avec
4: La Pond
5: à
4: Rivière.
5: Machine.
4: Celui qui joue dans le film de La Pond à Rivière, quoi, il.
6: Exact.
0: Ouais. Mais sinon...
6: Qu'est-ce que je peux. Les Poppies, que c'était de mon temps. Que ça a été repris. Il y a une chanson qui a été reprise il n'y a pas si longtemps que ça.
0: Laquelle?
6: Non, je ne veux pas faire la guerre.
4: Attention, question de Gérard.
6: Non, je ne veux pas faire la guerre.
0: Non, je ne pas. Non, c'est. Je pense pas que ça soit avec des Poppies.
6: Je suis désolé.
0: Attends. Non, je veux pas. Ah non, c'est. Non, je ne regrette rien. Hein.
4: Tu peux chanter, Françoise, pour voir?
0: C'est pas non.
6: Françoise, chante-nous pour voir si c'est ça. Non. Tout a continué. Rien n'a changé. Tout a continué. C'est
0: Poppies. Je crois qu'avec tous ces mots là, ouais ben c'est pas du tout pareil. Hein.
4: Allez, Gérard.
0: C'est pas du tout pareil.
4: Allez.
6: Ouais, mais c'était les Poppies.
0: Ouais, mais dans ce cas-là, c'est pas ce que, tu m'as dit avant. Ouais, mais là.
6: Là, c'était les groupes, les Poppies, c'était dans mon temps.
0: Non.

0: qu'avec tous ces mots-là, la vie en enfance, et ainsi de suite. Hein.
1: Ah, ça, c'est... Bravo.
0: Donc, c'est pas du tout ce que... pas du tout pareil. Bon, si on revenait un peu sur le débat.
2: Ouais. Alors, c'est...
0: Donc,
3: Bravo, Gérard, pour l'écho. Ouais, tu chantes bien.
0: Non, mais c'est pas moi qui fais l'écho, donc c'est chez vous, donc...
3: Le duo avec le gros con, là, tiens, vous faites les bourdons.
0: Est-ce que vous allez en discothèque pour danser ou pour vous amuser?
2: Pour draguer.
0: Il y en a ça. Ouais, merci pour l'écho.
4: Celui qui a sa radio, il faut qu'il la baisse derrière.
0: Oui, parce que je crois que ça sera pas possible. Hein. Donc, est-ce que vous allez en discothèque? Est-ce que vous allez en discothèque pour danser ou pour vous amuser?
2: Je peux répondre?
0: Oui.
2: Alors, les minas, vraiment pour me défouler, quoi. Mm-hmm.
0: C'est-à-dire, donc, pour t'amuser?
2: Ouais, pour m'amuser.
0: Ok.
3: Gérard?
0: Oui.
3: Ouais, c'est le petit copain de Martine de tout à l'heure, les Provinciaux, c'est Sébastien.
0: Ouais.
3: Dis, on n'a pas fini. Nous, on avait surtout à se plaindre parce que, bon, on veut bien mettre de l'argent, tu vois, pour les soirées, pour les jeunes, pour que ça bouge, qu'on s'amuse, qu'on s'éclate. Mais il y a un truc qu'on te reproche, c'est que tu te prends quand même 50% des recettes sur chaque soirée.
0: Bon, bah attends,
3: dégueulasse. Que tu gueules à l'antenne, que t'arrêtes pas de faire des conneries avec la thune que tu te fais.
0: Le
3: mec qui roule en BM et tout, il va dans toutes les soirées.
0: C'est ça, t'as raison. Mais attends,
3: et t'arrives encore à virer tout le monde au standard, donc tu ne prends pas. Luxe.
0: Oh, tu la fermes, c'est pas le thème du débat, alors, dans ce cas-là.
3: Non, c'est bon.
0: Tu retournes chez toi, tu vas voir avec Martine si j'y suis.
3: Dégage!
0: Dégage, c'est tout! Prends-le, mes connards!
2: Gérard, pose une autre question. Fais pas attention.
3: Attends, tu vas t'excuser maintenant.
0: Non mais attends, tu crois que je vais m'excuser devant toi, espèce de petit con? Attends, c'est toi qui osais m'insulter. Alors tu dégages. Dégage.
2: Gérard, l'indifférence est la meilleure des armes. Ne fais pas attention, sérieux.
3: Voilà.
2: Ah ouais.
0: Attends, s'il est pas content, il retourne chez lui et c'est tout.
2: Il n'y a pas besoin d'appeler.
0: C'est pas le thème du débat. Ok.
3: Gérard.
0: Quoi?
3: Je suis chez moi.
0: Eh ben, tu raccroches ton téléphone et tu la fermes. Ça vaudra mieux pour toi. Ok. Bon, alors maintenant...
2: Donc, discothèque, vas-y.
0: Alors, est-ce que vous y allez pour vous amuser ou pour danser?
2: Alors, Sophia, je peux répondre?
0: Oui.
2: Alors, moi, j'y vais pour m'amuser.
0: Mm-hmm.
2: Et j'y vais aussi pour draguer.
0: Mm-hmm.
2: Gérard?
0: Oui, je t'écoute.
2: C'est Martine, je fais tout en même temps. Gérard? Et toi, tu vas pour quoi, en discothèque? Pour les toilettes? Les shots de la loco? Gérard?
4: Qu'est-ce que tu insinues par là?
2: Ben, je sais pas, j'ai entendu tout à l'heure quelque chose qui disait que...
4: Alors, Gérard?
2: Que dans certaines soirées...
0: Non, mais attends, déjà, elle, je lui ai dit avec son copain qu'ils aillent se faire foutre, c'est
2: mais
0: pas
2: la peine. Mais tu parles pas comme ça de mon mec, t'es dégueulasse.
0: Ouais, tu dégages.
4: Ah, ça, c'est dégueulasse.
2: Non seulement on perd du fric,
0: tu dégages, je veux pas de toi.
2: Ah non, t'arrêtes ton délire.
4: Ouais.
2: Tu me parles pas comme ça, Gérard?
0: Ouais, si je veux.
2: Eh ben moi aussi si je veux.
0: Alors dans ce cas tu fais pas partie du débat, tu dégages, tu vas voir chez...
2: Non, ça
0: tu
2: m'intéresse.
0: Tu vas voir avec ton copain, tu vas t'amuser avec ton copain.
3: Gérard, moi je peux répondre.
2: Je m'amuse très bien avec mon copain,
0: Alors tu retournes.
4: Qu'est-ce que tu fais avec ton copain?
2: Qu'est-ce que ça peut te foutre, toi?
0: Alors dans ce cas, dans ce cas-là, tu...
2: Non mais t'as pas répondu à ma question, Gérard. Qu'est-ce que tu fais, toi, dans les discothèques?
0: Je te répondrai pas à ta question, d'accord?
3: Gérard, moi je voudrais répondre à ta question.
5: Faire des soirées bidons.
3: Ouais, je voudrais répondre à tes questions, Gérard.
5: Bidon.
2: Qui c'est qui parle?
3: Laurent.
2: Ah, vas-y.
3: Moi, je n'y vais ni pour m'amuser, ni pour danser, mais pour aller dans les toilettes.
2: Tu vas voir Gérard?
3: Non, pour aller pisser.
2: Hein?
3: J'ai compris, toi.
2: Que pour aller pisser?
3: Ah ouais, pour aller pisser, parce que les chiottes sont plutôt agréables, on y rencontre des gens plutôt sympas.
5: Ouais.
2: Ah ouais, tu fais des rencontres?
3: Dont certaines personnes que je ne citerai pas.
5: Pareil.
2: Ça commence par un jet?
0: Continuez comme ça.
3: Non, continuez.
0: Gérard,
3: ne t'énerve pas, je dis pas que c'est toi. Je dis pas que c'est toi. Mais quand même.
0: Une fois.
3: Deux fois.
2: Il habite à Suresnes?
3: Je ne peux pas, je ne peux pas dénoncer personne.
5: C'est hyper rare.
3: Tiens, on m'a dit...
2: Pas de délation, s'il vous plaît.
3: Non. Qui est-ce? Un jeu VMB. A-t-il une moustache?
6: Non, je pense qu'il faudrait qu'on revienne sur le débat. Donc Gérard, j'aimerais bien que tu poses la question d'après, s'il te plaît.
0: Non, mais tant que tout le monde n'aura pas répondu et que Martine et puis son copain seront dégagés, on verra.
3: Mais bon, en fait, je suis en discothèque pour baiser, quoi. Ouais, c'est vrai, c'est plutôt sympa. dans les toilettes.
1: Il y a moyen de se ramener des petits culs à la maison et je sais, tu les prends, tu les retentes dans le canapé dès que ça bouge.
5: Le canapé ?
3: Une grosse cochonne et puis voilà le travail, quoi, Gérard.
0: Non mais attends, mais déjà.
5: Ça, c'est encore un puceau.
0: Voilà, tout à fait.
3: Non, Gérard, dis pas ça parce que sinon je vais dire des trucs qui ne te plairaient pas. Dis pas que je suis puceau, Gérard.
5: Alors, on a un martien sur l'antenne aussi.
0: Bon. Mais c'est bizarre parce que Sophia, t'as répondu à la question.
3: Ouais, c'est
5: oui,
3: vrai,
5: j'ai répondu, moi.
0: Caroline.
3: C'est normal qu'on ait un martien.
0: Caroline.
3: Il n'y
5: a plus de Caroline.
0: Il n'y a plus de Caroline.
6: Caroline, ça fait longtemps qu'elle était partie. Elle a été remplacée par Polo, ensuite par Martine et Sébastien. Et maintenant, on a Marlène.
3: Marlène Jobert.
0: Marlène,
5: c'est
0: bonsoir.
5: Pas Marlène Jobert. Hein.
3: Vieille peau.
0: Oh, c'est bon, vous vous calmez, s'il vous plaît.
5: Bonsoir, Marlène. Bonsoir, c'est qui?
7: C'est Yamina.
5: Salut, Yamina.
7: Bonsoir, Marlène.
5: Salut.
7: C'est Sophia.
5: Salut, Sophia.
7: Salut.
3: Marlène de la blonde, là.
1: Salut, ma cochonne.
5: La blonde, mais pas celle que tu crois.
0: Salut, oh, bonsoir, Marlène. Si je pouvais quand même dire bonsoir.
5: Bonsoir,
3: tout de suite, Gérard est intéressé.
0: Ouais, non, mais attendez, pour l'instant, c'est pas vous qui menez le débat, c'est
3: encore
0: moi, d'accord. Bon.
3: Vas-y, Roswell.
5: Vas-y, Gérard, continue ton débat, s'il te plaît.
0: Alors, pensez.
5: Gérard.
0: Oui.
5: Oui.
0: Alors, est-ce que vous allez.
3: Non, laissez-le poser une question, là.
0: Ta gueule !
3: Bah, c'est bon, ouais.
0: D'accord, tu vas la calmer quand je pose mes questions.
3: Ouais, je suis
5: d'accord. Laissez parler, Gérard.
0: Est-ce que vous avez déjà rencontré quelqu'un en discothèque, votre petite amie?
3: Oui, Gérard, moi, oui.
5: Ouais, moi aussi.
3: Moi, Laurent.
5: Mais c'est là qu'on s'est
3: moi, j'ai rencontré quelqu'un.
0: Alors, chacun votre tour et vous donnez vos noms parce que ça commence à me prendre la tête, là.
3: Moi, j'ai rencontré quelqu'un.
0: Qui?
3: Moi aussi, Anthony, Laurent. Pareil. Je pense que c'est la même personne. Dans les toilettes.
0: Qui?
3: Laurent, j'ai rencontré quelqu'un dans les toilettes. Et moi aussi, c'est pareil.
0: Qui?
3: Laurent.
0: Ouais, mais qui t'as rencontré dans les toilettes, espèce de con?
3: Avec moi, il y a une histoire de Toblerone.
0: Ouais, bon, ouais, d'accord. Ouais, c'est bon, je t'ai à peine reconnu, toi. Bon, Marlène. Marlène.
5: Gérard?
0: Oui.
5: Oui.
0: Alors?
5: Non, mais j'écoute ton débat.
0: Non, mais tu peux répondre aux questions, hein.
3: Faut pas se contenter d'écouter, hein.
5: Oui, mais je suis d'accord, mais...
7: Non, t'écoutes la radio.
5: Je voulais d'abord écouter ce que racontait un peu les autres.
3: Celle-là.
5: Je viens d'arriver, hein.
3: J'ai pas accroché, j'ai ripé la porte.
0: Bon, allez.
3: Quel potiche.
0: On va mettre un disque.
5: Non,
3: on est à
0: votre
3: gueule, on est à l'antenne, bonne
0: de temps. Ouais, je vous signale, ça fait deux minutes que vous êtes à l'antenne. Hein.
3: Je dis autre chose. Ah bon, on était bien sans toi, gros con.
0: Mais bah, dans ce
3: gros
0: cas...
3: TV, retourne chez ta mère.
0: Ok, c'est bon, on a tous à l'antenne.
6: Gérard, tu restes ici, tu fais au moins une conclusion, tu pars pas comme ça.
4: Gérard, t'as pas le droit de les avoir.
5: Gérard, c'est Sophia qui te demande.
4: Et ben voilà, super, il y a plus de Gérard.
5: S'il te plaît, Gérard.
4: Je vais bien faire Gérard, mais il y a Françoise.
6: Allez, Françoise, c'est toi qui mène le débat, vas-y.
3: En plus, t'es
6: pose la question que tu veux. Tu poses n'importe quelle question, vas-y.
4: Allez, Françoise.
8: Laquelle question?
6: N'importe laquelle.
3: Vas-y. Pourquoi toi arrêté Dallas?
6: Pourquoi j'ai arrêté Dallas?
3: Parce que Gérard a mis son petit baigneur à l'intérieur.
6: Toi, ta gueule.
3: Il est cool, celui qui parle.
6: Toi, ta gueule.
3: Ouais, bien joué. Ouais. Françoise commence pas comme Gérard.
6: Toi, ta gueule.
3: Eh, Françoise, c'est
6: qui qui est bon derrière
3: de la radio?
6: T'as
3: bouffé des bourbons. Oh, il est discret.
6: Bon, Gérard, Françoise, pardon.
3: Gérard,
5: à cause de vous, Gérard est parti.
3: Et on pourrait s'y tromper, la différence c'est que Françoise elle mouille, Gérard non.
4: Il y a Gérard qui revient là.
5: Gérard, s'il te plaît, Gérard.
3: Non, mais Gérard, on la joue,
4: Il y a Gérard en studio là, Gérard.
6: On a le coup, les gars. Mets un ultimatum pour tes débats dans ces cas-là.
4: Mets un ultimatum, Gérard. Gérard, connard.
3: Non, sérieux.
4: Gérard, fais un ultimatum au moins.
8: Non, non, c'est terminé.
9: Si, Gérard, viens, Gérard.
3: Il n'y a pas de casque, là.
4: Non, si, enfin, il entend, quoi.
3: Allez, Gérard.
9: Gérard, avec Sofiane, on a été calme et gentil.
10: Ouais.
9: C'est vrai, tu peux pas.
3: Gérard, tu prends ta mallette, fais une radio et tu pars.
4: Gérard, je crois qu'il y a une fille qui veut te parler. Il y a une fille qui comprend pas, elle voudrait te parler.
9: Regarde, on a été calme avec Sofiane, on a été gentil.
3: Non, mais je comprends, Gérard, que tu veux plus rentrer dans le studio à côté de l'autre ton.
4: Gérard.
8: Mais connard, tu restes poli, d'accord ?
3: Mais tu l'enfermes !
6: Non, tu t'excuses, je suis désolée. T'as entendu ce que tu viens de dire ? Est-ce que tu as entendu ce que tu viens de dire ?
3: Là. Ouais, c'est bon, ouais, au frais de la gueule, on peut la dire, il y a un tournage, quoi.
8: Moi, j'aime pas me perdre Ouais, bon, voilà.
3: Tranquille, l'année prochaine, il aura des autoparts.
4: François,
3: non, mais Gérard, on t'aime, reviens.
4: François, qu'est-ce que tu as à dire ? Ouvre ton micro, François.
6: À la télé, ils disent, Françoise, tu fais des bulles, il faut que tu parles, tu fais pas des bulles. Vas-y, Françoise.
11: Il est ouvert, mon micro, là.
6: Il est ouvert, ton micro, tu peux parler, vas-y.
3: Françoise, hier, il est mort ou quoi ?
6: Non, il est pas mort. Est-ce que tu peux nous raconter un peu où ça en est dans Côte-Ouest et Dallas ?
4: Parce que Gérard est parti en parler un peu de Dallas.
11: Attends, Côte-Ouest, aujourd'hui je l'ai pas suivi, je l'ai mis seulement sur enregistrement parce que j'ai dormi cet après-midi.
3: Françoise, qu'est-ce qu'une journée type de Françoise ?
4: Parlez chacun votre tour.
3: Qu'est-ce qu'une journée type de Françoise ? Raconte-nous ta vie, Françoise.
11: Ah non, je peux pas raconter ma vie.
3: Qu'est-ce que tu fais le matin ? Qu'est-ce que tu fais l'après-midi ? Qu'est-ce que tu fais le soir ? C'est pas dur. Ah, il y a trop de pulsions sexuelles dans la vie de Françoise, faut pas déconner.
11: C'est personnel. Bon, on va repartir, on était parti sur la débat. La rigueur.
3: Les spoils, le rire qu'il a. J'adore.
9: Et moi, je suis avec classe. Françoise.
3: Ouais, je suis un gars marrant.
4: Ah, oui. Attends.
9: Françoise.
11: Oui.
9: C'est Yamina. Alors, Karen, elle a été libérée ou pas dans Côte-Ouest par son ravisseur ?
6: Qui ça ?
3: Oh là là là.
9: Karen.
6: Non, ceux qui ont loupé les encore, épisodes hein. De Côte-Ouest, voilà si le résumé.
9: Pour le moment, on lui a coupé les cheveux, non ?
11: Oui, on lui a coupé les cheveux.
9: Ouais, ouais. Oh la pauvre, on me fait de la peine, moi, Karen.
12: Elle a réussi à faire son trou dans le mur ?
11: Non, pas encore.
3: En fait, Cricket, elle est toujours en tôle. Et en quelle fait, et quand
12: non,
3: est-ce que...
12: Non, non mais c'est Michael Baldwin qui l'a défoncé cette
9: ouais.
12: Nuit.
3: Ah, d'accord.
9: Ah, Sophia, je crois qu'on s'entend bien.
12: Ouais.
3: Et quand est-ce que JR va enfin se taper une pute ?
12: Mais JR, il s'est mis une balle. Il est plus là, il est plus dans ce monde.
13: Bon, maintenant... On va laisser parler un petit peu Françoise, c'est mal parce que vous parlez tout seul dans le vide et là c'est pas très intéressant. Gérard s'est barré définitivement.
12: Oh non.
13: Donc c'était les adieux de Gérard, je pense qu'à mon avis il a un contrat avec Europe 1 ou Skyrock
3: ouais,
13: qui nous
3: clair.
13: Empêche de.
3: Il aurait pu faire une bouffe avant. Oh, ouais, c'est clair, il a déconné balance sérieux
8: les,
3: quoi.
8: Balance bien les noms de radio, hors que c'est faux.
3: Ta gueule.
8: Gérard, t'as été quoi, connard ?
3: Gérard, t'as été quoi, Radio Anguin ? Il a radio et dedans il a que des autocollants Skyrock.
14: Gérard, Barcode est indigne de scène.
3: Eh gros con, t'as signé un contrat avec FG ?
9: T'es un traître ?
3: Gérard,
14: tu arrives sur ta valise, t'as des autocollants FG ? T'as un débat à tenir et tout, tu te barres,
3: gros balade.
12: T'as même pas fait une conclusion sur le débat.
3: En plus, on devait faire un caracoquet.
14: Ah, qui a pas de
12: débat ? C'est
14: quoi ce travail là ? C'est pas professionnel.
3: Ouais, coquer, raboule ta gueule dans le studio qu'on te matraque un peu.
12: Gérard.
8: Tu sais ce que dit le coquer ? Il t'emmerde.
14: Ouais, quoi ? Voilà, Gérard.
3: Qu'est-ce qu'il dit le coquer ?
14: Bon Gérard, t'es mon idole, je voudrais te poser quelques questions quand même.
8: Non, mais moi je suis pas ton idole, d'accord ?
14: Bon Gérard, t'es gâché. Ton cul nous fait pas chier.
8: Comment ?
14: Gérard, je sais pas trop de vie pour avoir un contrat là-bas.
8: Attends.
9: On comprend rien là. Hein.
12: Ouais.
8: Ouais, c'est attendez, vrai. Je vais reprendre ma place de l'autre côté.
14: Voilà, non, t'étais très bien ici. Bouge plus. Alors tu lui fais péter une putain de conclusion, si tu veux, tu nous vires sur l'antenne, mais tu fais une conclusion, tu finis ton émission.
3: Mais non, il finit ses questions, bordel de merde.
4: Attendez, Gérard reprend sa place, je crois qu'il va faire un ultimatum là. Gérard, allez, Gérard, je crois qu'il faut que tu fasses un ultimatum, vas-y.
3: Ah vas-y Gérard.
12: Faut que tu le fasses.
4: Vas-y
3: Gérard.
4: Gérard
3: avec sa base,
4: son micro.
3: Hein.
4: Il vit
3: c'est
4: son
3: le
4: micro.
3: De Souza, de la radio.
4: Vas-y, ton ultimatum Gérard.
8: Non mais pour l'instant j'écoute les connards là qu'on a
14: mais tu vois, c'est vulgaire encore.
3: Gérard, non, je voudrais expliquer un petit truc à Gérard. C'est que tu comprends pas que t'es impoli avec nous.
8: Non mais attends.
3: T'en as rien à foutre de nos gueules, mais nous on est polis avec toi, c'est normal qu'à la fin on soit un petit peu énervé.
14: Toi à la base on se démerde le cul à appeler Julie et tout ça pour toute la soirée pour passer dans ton débat et toi tu nous chies dessus.
3: Ouais toi.
8: Non mais attendez.
3: Ça les dérobe hein.
8: Non mais attendez, vous êtes bien gentils, mais quand je vois que c'est toujours les mêmes, je commence à en avoir ras-le-bol.
3: C'est la première fois que j'appelle.
14: Moi c'est la première fois que j'appelle.
3: Moi c'est pareil, j'ai jamais appelé de ma vie.
12: Moi, j'ai déjà appelé une fois, c'était agréable, mais aujourd'hui, franchement, les mecs...
14: C'est Julie qui me l'a dit au standard le numéro.
10: Et le pire, Gérard, c'est que t'as poussé David et Luigi au suicide.
14: Ouais.
10: Parce qu'on les entend plus.
0: Ouais. C'est ça.
14: Et même Arnett, mais ça me fait vachement mal de vous l'entendre. Ouais, Arnett, il est parti en couille et tout, il s'est suicidé à cause de toi, je crois. Et
0: oui, c'est dommage pour lui
10: parce que c'était un beau gosse quand même.
0: Ouais, t'as raison.
14: Avec une petite bite, mais un beau gosse.
0: C'est ça.
14: Continuez.
12: Allez, Capitaine Flamme.
14: Et voilà, Gérard, c'est mieux parce que t'es poli, au moins.
0: Bah, continuez.
14: Au moins, t'es poli, là, c'est bien.
10: Mais non,
14: bah,
10: continuez.
14: Tu vois, moi, ça me calme.
10: Bon, prochaine question.
12: Gérard, il faut être sérieux, pose la dernière question, et après, tu fais
0: J'ai plus de questions.
12: S'il te plaît, Gérard.
15: Allez, Gérard.
14: Bah, moi, je vais t'en poser une question, Gérard.
0: Vas-y.
14: Quand est-ce que tu vas arrêter d'être con?
0: Et toi, quand est-ce que...
14: Poli, Gérard.
0: Quand est-ce que tu arrêteras de t'amuser à insulter les gens?
14: Super, Gérard. Là, c'est clean. Là,
10: Gérard, c'est bien. Pour une fois que t'es poli.
14: Là, tu vois, sur des connards, on devient calme, c'est facile, quoi. Parce que t'es plus posé, parce que t'es calme, tu réfléchis avant de parler, t'es pas tant impulsif qu'avant, quoi.
10: Voilà, tu vois, si on fait... Hey, Françoise, qu'est-ce qu'elle fait comme taf, Paige, dans Les Feux de l'amour?
15: Paige, c'est dans Côte Ouest.
10: Ah, c'est dans Côte Ouest.
12: Pour l'instant, elle a pas de rôle, c'est après avec Greg.
14: Est-ce que Marge Simpson est toujours
10: vivant? Ah, Greg, c'est l'autre qui a une fausse gueule, la
12: poli. Qui a les grosses lèvres, ouais.
4: Gérard, tu reprends en main le débat, ou...
12: Allez, encore une question.
4: Le problème, c'est que Gérard a déchiré son débat.
14: Gérard, tu vois, là, le test, est-ce qu'il va être capable d'improviser?
4: Essaie de te souvenir, vas-y. Allez, tu sais improviser.
12: Montre que t'es intelligent.
14: Vas-y, Gérard.
16: Mesdames et messieurs, ce soir, dans le grand cycle du Star System, attention.
0: Non, ça y est, quand vous aurez terminé.
4: Arrêtez, laissez parler Gérard.
10: Gérard, c'est bien reparti.
4: Arrêtez.
0: Donc, la question que tout le monde attend.
12: Oui.
0: C'est de savoir ma vie privée.
10: Oui.
0: C'est ça. Ah, vous vous embrôlez de ma vie.
12: Ah non.
0: Eh ben alors, celui qui vient de dire que tu t'embrôles de ma vie, ben c'est bien.
11: Personne n'a dit ça, Gérard.
0: Non, à peine, personne n'a dit ça. Tiens, mes genoux.
4: Ah oui.
11: Non, j'ai pas entendu, j'ai pas sur les oreilles. C'est pas grave.
4: Ah non, il a raison là, Macaille. Hein.
0: Non, mais attends.
11: C'est pas grave, enchaîne.
12: Macaille.
0: Alors, qu'est-ce que vous voulez savoir sur moi?
12: Alors Gérard, tout.
0: Oui, je vous écoute. Chacun votre tour.
12: Yamina, je peux poser une question?
0: Oui.
12: Alors, je suis sûre qu'au fond de toi, tu es amoureux de Françoise.
0: Non.
14: Gérard.
12: Alors, t'es amoureux de moi, alors?
0: Qui?
12: Sophia.
0: Non plus.
14: Boys.
12: Bah, tu me connais pas, tu me verrais, tu craquerais. Ça, c'est sûr.
15: Mais oui, hein, je peux pas t'imaginer.
14: Boys.
12: Et je suis sûre que c'est ton style de nana.
14: Eh ben, il veut parler.
12: Je laisserai tomber mon mari pour toi.
14: Gérard.
0: Vas-y.
14: Gérard, on peut parler?
0: Je t'écoute.
4: Vas-y, Olivier.
14: Bon, on voulait te souhaiter une bonne chance sur Europe 1 et tu passeras bonjour à Malher.
4: Ok, merci Olivier.
0: Ouais, bonne nuit.
4: Allez,
0: hop, dehors. Dehors pour celui qui s'amuse à faire de la pub comme ça.
4: Cassé.
0: Hop.
12: Ouais, et Gérard, c'est pas de la pub?
0: Non, presque pas, à peine.
14: Gérard, quel est le fait que tu vas sur Europe 1?
0: Non, mais attendez. Déjà, quand vous m'enverrez des cassettes réelles, on verra.
10: Bon, Gérard, on peut faire un caracoquet là?
0: Ah ben, si vous voulez.
14: Allez,
12: sur l'autoroute.
0: Non, sur.
14: Les poètes de GG, tout le monde connaît cette chanson.
4: Gérard, la conclusion peut-être du débat.
0: Tout
14: le monde crie.
4: Attendez, parce que je crois que quelqu'un a dit Europe 1 là.
0: Ouais, bah, c'est bon. Donc, la conclusion.
10: Gérard, pour conclure le débat, tu pètes
0: dans. Non, mais la conclusion, c'est simple.
12: Christine,
14: laisse tomber la conclusion, t'as plus le temps, tu l'as passé en retard.
11: Non, si, on va faire la conclusion. Attends, 30 secondes, c'est Julie. On va faire la conclusion. Vous allez conclure chacun votre tour. Et je vous enlève de l'antenne un par un. Et on envoie un disque après.
4: Oui, okay. Je crois que Gérard va faire un ultimatum.
11: Donc conclusion, conclusion.
0: Il y aura plus d'ultimatum.
11: Gérard, c'est toi qui commence.
0: C'est eux.
14: C'est qui le mec en antenne là qui fait
13: bon partie. Allez, c'est Max. On va faire la conclusion parce que dans 2 minutes 30 je rends l'antenne à quelqu'un qui fait des à nouveau. Donc ça serait bien. Donc allez-y. Le premier qui veut le faire en premier.
11: On y va, Anthony.
13: Anthony, vas-y.
17: Oui, Anthony, donc on peut faire un caracoqué après, Gérard?
13: Non, allez, non, non, non. Merci, allez. Anthony. Bonne soirée. Au revoir.
11: Yamina.
13: Conclusion, Yamina.
18: Alors, ça a été vraiment génial cette année de pouvoir t'écouter, Gérard. Mm-hmm. Et je suis vraiment triste que ce soit fini.
13: Définitivement, je crois, parce qu'il nous a dit qu'il nous arrêtait et qu'il...
18: Et je t'embrasse très, très fort. Et j'étais très heureuse de participer à ce débat. C'est la première fois et j'espère qu'il y en aura une deuxième.
13: Voilà.
0: Bah, on verra.
18: Gros bisous.
13: On verra. Okay. Sinon, bisous.
11: Boys.
13: François, je sais pas.
17: Alors bah moi en fait moi j'étais vachement content de participer tout au long de l'année au débat de Gérard, même si ça a été plutôt houleux certaines fois.
13: Oui.
17: Là aujourd'hui il nous a démontré que quand il pouvait quand il essayait de réfléchir et qu'il essayait de pas insulter les auditeurs, ça pouvait très bien se passer. Ouais. Enfin, même si ça n'avait pas été super brillant ce soir.
13: Ah mais la rentrée ça se passera pas comme ça, sinon ça sera un débat toutes les trois semaines. Hein.
17: Ouais,
13: sinon on fera une semaine Gérard, une semaine François.
17: Délire, mais pour ceux qui écoutent quoi, et c'est vrai qu'il faudrait essayer qu'il se calme un peu, qu'il soit moins impulsif quoi.
0: C'est clair. Ouais, mais dans ce cas-là je veux dire attends paille
13: en deux secondes. Vas-y.
0: Moi je vais te répondre dans ces cas-là.
17: Vas-y.
0: Faudra peut-être quand je pose des questions, faudra peut-être répondre aux questions que je pose.
13: Enfin, surtout les préparer répondre, les débats. Ça va peut-être bien les préparer les débats. J'ai répondu.
0: Non mais c'était déjà préparé. Et maintenant si tout le monde, si j'ai eu que de la merde ce soir, que tout le monde a répondu hors les questions, c'est pas bon.
17: Oui mais regarde, par exemple quand on te demande ton avis personnel, tu dis non, ça vous regarde.
13: À la rentrée,
0: on verra ça.
13: On va tâcher à ce que ça évolue la rentrée obligatoirement, sinon on sera obligé de faire ça tous les 15 jours et sinon Françoise viendra prendre la relève avec un débat une fois par semaine à la place de Gérard. Bon, ou sinon quelqu'un d'autre viendra faire les débats si on recommence exactement de la même manière, il faudra que ça évolue de toute façon.
17: Ouais.
13: Très bien, merci Poëz et bonne bourre. Salut
11: Sophia.
13: Sophia.
19: Gérard. Alors moi je veux que tu refasses.
11: Allô.
19: Oui, c'est qui?
13: À ton micro, merci Julie.
19: J'aimerais que tu refasses des débats à la rentrée, Gérard. Plus de calme, avec que des filles, parce que les mecs sont trop bruyants.
13: Non, ça sera pas possible. Ça c'est sûr, parce que sinon ça va devenir des débats à l'eau de rose. On n'est pas là non plus pour ça. On a envie de s'amuser. On n'a pas envie d'entendre des filles qui répondent sérieusement à des questions, parce que c'est vous quand même qui soyez.
19: Ouais, en fait, les filles, on est sérieuses, quoi, en fait.
13: C'est souvent les plus chiantes dans les débats, oui. Je te le cache pas, oui.
19: Super. Hein.
13: Voilà. Voilà, okay. C'est ce que j'avais à dire.
11: On a Laurent.
20: Ouais, super, Gérard. Bah, je voudrais dire que t'es quand même la découverte de l'année, Gérard.
13: C'est clair.
20: La star, quoi. Faut dire.
13: Je suis allé la chercher, je peux vous dire, ça fait 2 ans que je travaille dessus. Hein.
20: Ouais, c'est du boulot, Max.
13: C'est pas gagné, hein, j'ai fait la moitié, là. Hein. J'ai perdu beaucoup. Hein. Ces 3 derniers mois, on a perdu plus que ce qu'on a gagné. Hein.
20: Non, mais aussi, je voudrais dire à Gérard, faudrait que quand même tu te calmes l'année prochaine.
13: C'est clair.
20: Parce que la crise cardiaque, si tu continues comme ça, ça va peut-être pas tarder.
13: Ouais.
20: Donc voilà, quoi. Mais sinon, t'as été super toute l'année, Gérard.
11: Et il y en a un qui est pas mal intervenu dans les débats et qui voulait faire sa conclusion, c'est Caramel.
0: Comme par hasard qu'il a...
20: Ouais, c'est bon Gérard, je peux faire ma conclusion.
0: Attends, merci.
20: T'as été mauvais toute l'année. Surtout ce soir. Donc sur Europe 1, on espère que ça se passera très bien.
0: Voyons, continue de balancer là. C'est bien, c'est bien.
20: Maintenant, si tu veux pas que ça se sache, tant pis.
0: Ouais, bah maintenant que tu l'as balancé, c'est
13: trop tard. Tout le monde le sait, donc Gérard sera sur Europe 1, c'est ça?
20: Oh merde.
0: Ouais, mais attends.
13: Non ou pas?
0: Tu sais très bien.
13: Bah, je sais plus avec
0: non,
13: toi.
0: Non,
13: tu
0: attends.
13: Donnes jamais de nouvelles, t'es pas là de la semaine, ça se trouve, t'es peut-être dans l'entretien des contrats.
0: Pas là de la semaine, dans ces cas-là.
13: Non, il n'y a pas besoin d'avoir des preuves de X ou Y, t'es jamais là de la semaine, donc ça veut dire peut-être que t'es en train de signer des contrats.
0: Non.
13: Caramel, nous suivrons cette affaire de très très près, un dossier très délicat et explosif.
20: Oui, bah moi je voulais remercier Max d'avoir formé Gérard, parce que c'est un gros salaud, il part à Europe 1, et je voudrais qu'il dise bonjour à Michel Field de ma part.
0: Alors je vais te dire une chose, je suis un gros salaud et toi t'es un gros PD.
13: Non, c'est terminé, voilà, c'était la conclusion de notre ami Gérard. Petite conclusion, après on laisse l'antenne, vite fait en deux mots.
0: Ben la conclusion c'est que je vous souhaite à tous de bonnes vacances et on verra ça à la rentrée septembre.
13: Ah, ça se passera pas de la même manière si tu peux me croire. Hein.
0: Ouais ben justement on va en discuter après.
13: Ouais.
0: Bonnes vacances à tous.
13: C'est pour être un petit peu moins star et se regarder un petit peu moins le nombril. Hein. Il n'y a pas besoin d'en discuter. Hein. C'est dans ta tête que ça se passe. Hein.
0: Ouais, on verra ça à la rentrée.
13: Ah, ça, c'est toi tout seul, mon pote. Et Françoise, est-ce qu'on aura le plaisir de te retrouver à la rentrée? Peut-être demain même. Pour la dernière, à l'antenne, en direct. Bah, pas ici dans les studios. Hein.
21: Non.
13: Au téléphone. Ok, très bien. Gérard, demain aussi en direct quand même. Hein. Ma dernière, au téléphone.
0: Bah, demain, on se voit.
13: Avant, au téléphone, il faut tout le monde. Moi, je veux tous mes auditeurs. Hein.
0: Si tu m'appelles, oui.
13: Feu d'artifice demain. Hein.
0: On verra.
13: Avec un petit poème inédit pour demain. Merci Gérard d'avance.
0: Il y en a 3 déjà qui sont prêts pour demain.
13: Pour demain, génial. Et Françoise, une petite recette de cuisine pour me faire plaisir pour demain. Ah non. Tu me fais une recette Star System. D'accord ? Merci d'avoir passé la nuit avec nous. On se retrouve tout à l'heure pour la dernière du Star System pour cette saison. Ensuite, on fera un point assez long. Alors, ne soyez pas tristes d'avance, mais on ne nous entendra plus pendant un bon petit paquet de temps. Demain, à partir de 22h. Bonne nuit. Amusez-vous bien. Merci GG. Merci Françoise. Merci à tous ceux d'être venus sur Fun TV. Merci Olivier pour la réalisation. Merci à Philippe, l'homosexuel. Philippe pour la réa et toute l'équipe et tout le staff ô combien généreux ce soir de
0: Fun TV. Merci à tous ceux qui sont quand même venus pour la dernière ce soir.
13: Et puis à tous ceux qui ont suivi sur Fun TV le débat de Gérard et qui nous ont écoutés jusqu'à 4h du matin, c'était exceptionnel, mais il fallait le faire. Et peut-être que dans un instant, vous reverrez sur Fun TV le best-of 26 minutes de l'anniversaire de Gérard. Voilà. Bonne nuit et à tout à l'heure, 22h.

0: allez, Guillaume, bonne nuit.
1: Allez, hop. Bonne journée, tu dis.
0: Bonne journée.
2: Merci.
0: Il n'y a pas de quoi, c'est gratuit. Ben, Alison.
3: Oui, tu veux savoir si ça nous rend triste, c'est ça?
0: Ouais.
3: Bah, si t'as tout foiré, c'est sûr que ça rend triste, mais sinon, non.
0: D'accord. Christiane?
4: Ouais, alors la philo, c'est triste. Les maths, c'est gay.
0: Ouais.
4: La physique, ça fait rire.
0: Ouais.
4: Ouais, l'histoire, c'est triste aussi. Ça dépend. Mmh. Comme quoi, il n'y a pas de règle.
0: D'accord. Stéphanie?
5: Bah, ouais, je trouve que t'es triste, ouais.
0: Comment ça?
5: Bah, c'est triste de voir un gars comme toi à la radio, quand même, non?
0: Attends, hé! Hey, je te demande si. Si en passant voir un examen, ça vous rentrait, c'est pas comme moi, espèce d'abruti.
5: Bah, je sais pas, si je passe un examen de radio, par exemple, dans une école de radio, ça peut me rendre triste, quoi. Ouais.
0: Attends, t'as déjà eu des examens de radio, toi?
1: Bah, ouais.
0: D'accord. Oh, tu sais qu'ils s'amusent, là.
2: Oh, que je suis en train de déjeuner, hein.
5: Bon appétit. Bon appétit.
0: Bon, au standard, ça commence à me prendre la tête, celui qui boucle quand on parle.
5: Ouais, ouais. Bon, la tête, ça va, hein.
0: Si je vous dis, avez-vous fait l'amour pendant les examens?
6: Oh, tu trouves pas qu'elles sont de plus en plus bidons, les questions, Gérard?
1: Eh, t'as micro ouvert! Ah, pardon! Eh, Daniel, j'avais pas vu!
0: Donc, Stéphanie?
5: Bah, tu peux répéter, j'ai pas entendu avec le bordel du standard, là.
0: Donc, avez-vous fait l'amour pendant les examens?
5: Bah, en fait, ouais, si tu veux l'avoir, ton bac, t'es obligé de coucher avec l'examinateur, c'est clair.
0: Ça veut pas spécialement, non?
1: Pourquoi?
0: Bah, vos gueules avec vos pourquoi, vous deux.
1: Quel sens?
0: Occupez-vous du standard, d'accord? Faites bien votre boulot, ça vaudra mieux.
5: T'as passé des examens, toi, Gégé, ou quoi?
0: Spécialement, non.
5: Et le docteur, il t'a laissé partir après les examens?
1: Qu'est-ce qui se passe?
0: Ils arrêtent pas de faire les cons, là, ces deux-là.
1: Oh, putain, réveillez-vous, au standard!
0: Bon, Christiane,
6: 7h41, quand même.
4: Ouais. Non, moi, j'ai jamais fait l'amour pendant un examen, par contre, pendant une panne d'ascenseur.
0: D'accord, c'est pas le thème du débat. Alison.
4: Ouais, c'est pas trop mon camarade, c'est cool, ouais.
0: D'accord. Et si je vous dis, prenez-vous rendez-vous pour passer un examen.
5: Ouais, c'est Stéphanie.
0: Ouais.
5: Ouais, ben je pense que les toubibs, ils auraient pas dû te laisser partir après les examens, c'est clair.
0: Ah, vous avez quand même compris que je parlais de médecine, là, sur celle-là.
5: Ouais, super.
0: Donc, pour toi, Stéphanie?
5: Ben, je te dis, les toubibs, ils auraient jamais dû te laisser partir, c'est tout.
0: D'accord. Christiane?
4: En général, t'es convoqué, mais bon.
0: Alison?
4: Je vois pas trop le rapport avec les examens de bac. Ouais, d'ailleurs, pourquoi?
6: Non, mais attendez, les auditeurs, il va vous expliquer, Gérard.
0: Non,
6: vas-y.
0: Mais...
6: Hey, tu travailles ou quoi, Gérard? Tu dors?
0: Là, tu
6: laisses parler tout le monde.
0: La question, c'est simple. Avez-vous pris rendez-vous pour passer un examen? C'est comme si vous alliez chez le docteur.
4: Ouais,
0: c'est
4: pas
0: un examen. Ben, pourquoi? Ben, que tu prenais rendez-vous pour passer un examen de radio.
4: Pourquoi?
0: Ouais, y a pas des pourquoi, alors vous me faites chier avec vos pourquoi.
1: Dans quel sens, surtout?
0: Ouais, écrase, dans quel sens? Parce que tout à l'heure, je vais te mettre une droite.
4: Oh,
0: d'accord, tu vas pas me faire le coup de vendredi, toi.
6: Tu vas pas bien droite vers la gauche.
0: Ouais,
6: ou...
0: ouais, quand vous me trouverez des gens qui seront réveillés le lundi, vous me pressignez aussi.
6: C'est
0: vous.
6: À chaque fois la même chose, aussi, hein. Ouais.
0: Non, mais ça dort à moitié.
6: Donia, ouais, je pose une question à Donia. Les auditeurs, ils sont réveillés, c'est pas de ma faute, c'est quand ils arrivent à l'antenne, tu les endors.
0: Ouais, ben,
6: ouais, c'est ça,
0: donc, t'as raison.
1: C'est horrifique, Gérard.
0: C'est ça.
6: Ah, ça va, les insultes.
0: C'est ça. Ouais. Vous allez voir lundi, vous allez vous démerder si vous continuez à me parler comme ça. Vous allez voir comment que je vais faire maintenant le lundi.
6: Allez, 7h43 quasiment, Gérard, encore la fin, conclusion de ce débat, peut-être,
0: Non, on va faire conclusion. Donc, Stéphanie?
5: Bah écoute, moi je pense que à 17 ans, CM2, t'as dû passer plein d'examens.
0: D'accord, ben tu peux mieux te regarder, toi.
6: Stéphanie, c'est un mec.
1: Bah ouais, mais alors.
5: Bah oui, tout à fait, mais mes parents m'ont donné ce don-là, j'y peux rien, hein. Regarde la gueule de Gérard, il peut rien non plus.
0: Mais ma gueule, attends, allez, dégage, bonne nuit. Allez, bonne journée à toi. Comme ça, c'est... Christiane.
4: Ouais, bah moi, conclusion, je passe mon bac dans une heure.
0: Ouais.
4: Tu m'as endormi, tu m'as sapé le moral, j'ai raté ma fille.
0: Eh bah, faut bien dire qu'une fois, sur deux, vous allez réussir. Hein.
5: Bah, je ne veux pas
6: être méchant. Allez, bonne belle. D'accord.
4: Moi, je veux juste te dire à Christiane que ça ne sert à rien de stresser. Quoi. Franchement, ah, je ne stresse pas, c'est Gérard, il est stressé. Là.
7: Ouais, mais ça ne sert à rien.
0: Bon, bah voilà, donc, bah moi...
6: Oh là là, c'était chelou ton débat.
0: Petite conclusion, c'est quoi?
4: Y'a
0: qui?
1: Y'a Guillaume!
0: Non, Guillaume, il y avait dit bonne journée depuis longtemps.
1: Ah bon, mais pas nous!
0: Non, mais moi, je vous ai dit de le saquer. Non, mais vous faites votre boulot à moitié, hein.
6: Non, mais Denia, il a envie de faire une conclusion, laisse-le.
0: Alors, conclusion?
7: Attends, je vais me faire couler ma douche.
0: Ouais, bah c'est ça, alors va te faire couler, dégage.
6: Allez, hop.
7: On se lave pas le matin, ça serait dans les studios de David. C'est
0: clair. Donc, conclusion sur ce débat, hein, c'est encore le standard qui a foiré comme tous les lundis.
7: Non mais rigolez.
0: Alors lundi prochain, j'annonce pas le thème du débat, comme il n'y en aura pas, comme ça je vais rester au lit. Oh voilà, vous avez tout gagné.
1: Oui.
0: Voilà.
7: Ça vous fait rire.
0: Oh. Voilà.
7: Voilà, vous êtes content?
1: Ouais.
7: Bon, bah bravo.
0: Bah, et même pour les petites annonces, qu'on se puisse sur moi maintenant. Voilà. Oh, comme ça, on va être tranquille. Voilà. Alors quand vous ferez bien votre boulot, vous nous ferez signe. Et pour mercredi, on sait pas encore ce qu'on fait, hein. Voilà.
7: 7h44 minutes, vous l'avez entendu, Gérard, et son débat, bien entendu, qui portait sur les examens. Si vous allez en direction, bien entendu, du bac, on vous souhaite un bon courage.

0: Ouais, non, mais j'insulte plus les mecs que les nanas, parce que les nanas, de manière, c'est celle qui reste le plus polie envers moi.
1: Ouais, de manière, ouais.
0: Donc, là-dessus.
1: Ouais, c'est bon, ouais.
0: Voilà.
1: Voilà.
0: Donc, donc, on te retrouve la semaine prochaine avant de commencer les débats. Merci. Ouais.
1: GG.
0: Quoi?
1: Je peux te mettre mon fulgure au point dans le derrière?
0: Tu restes poli, s'il te plaît, et tu retournes au standard, d'accord?
1: Non, mais c'est juste une question, ça te dérange?
0: Non, mais tu retournes au standard, ça sera mieux.
1: Allez hop, tu dégages.
0: Ouais, tu dégages maintenant.
2: Allez, tu dégages.
1: Allez hop.
0: Et toi, t'arrêtes maintenant, d'accord?
1: T'arrêtes avec
0: bon,
1: ta caméra.
0: Bon, ça y est, ça tient, là, avec cet engin de malheur, là-haut, au-dessus de ma tête.
3: Quand même, hein.
1: Jean-Luc!
0: Bon, c'est bon, bonne nuit à toi.
1: Je vais te dire, ouais.
0: Ouais, bonne nuit. Bonne nuit, c'est bon.
3: Bande de cons.
1: Allez hop.
0: Allez hop, dégage.
1: Allez hop, bonne nuit.
0: Allez, dégage, si je pouvais avoir la liste.
2: Ouais, Gaël, qu'est-ce que tu fais la liste?
0: Pour les premiers. Bon, d'accord. Carombar, comme par hasard. Ça m'aurait étonné encore, celui-là. Momo, bonsoir.
4: Attends. Parce que, comme Goldorak est parti, il faut que je prenne une minute pour rappeler Momo. Donc, t'as tout le monde sauf Momo.
0: Bon, d'accord.
4: Donc, il arrive.
0: Non, mais on prend quelqu'un d'autre à la place. Hein,
4: non, je le rappelle, c'est...
0: Johanna, bonsoir.
5: Bonsoir, Johanna.
1: Bonsoir, Johanna.
0: Salomé, bonsoir.
5: Bonsoir, Salomé.
6: Bonsoir.
0: Carombar, bonsoir.
1: Bonsoir,
5: Carombar.
1: C'est Carombar, l'ennemi juré de Caramel.
0: Ouais, tu as déjà commencé par te taire.
1: D'accord, okay. Gérard. Tu restes poli.
5: Vous n'avez pas commencé, là.
1: D'accord,
5: Gérard. Carole et Crabe. Je suis bien excité là ce soir, Gérard.
1: L'ennemi juré de Caramel. Ah bah, c'est moi.
0: Je sens que 40 bars, tu as pas commencé le débat que tu
1: as.
5: T'as raison, GG, faut le remettre à sa place.
0: Non, je vais être gentil.
1: Non, GG, je vais être gentil.
0: T'as intérêt ?
1: Je suis très gentil, j'appelle
7: les gentils, Caramel. 40 bars, je le connais.
0: Ouais, c'est bon, toi.
1: Non, non.
0: Camille, bonsoir.
5: Bonsoir, Camille.
2: Bonsoir, Camille.
0: Et Twister.
5: Bonsoir, Twister.
4: Et nous accueillons Momo aussi, donc qui vient d'arriver.
5: Bonsoir Momo.
0: Là.
7: C'est des disques.
1: Momo, t'es pas d'Angoulême? Comment? T'es pas d'Angoulême?
0: C'est bon,
1: non, non, non, je suis de Lyon. Ah merde.
5: T'es de Lyon?
1: Ouais, de Lyon.
5: Ok.
1: Ça va tout le monde?
0: On a toujours le Momo.
1: Ça va.
4: Ah non, mais Momo, il a remplacé Goldorak, puisque je pouvais pas avoir la ligne de Goldorak.
0: J'avais déjà Momo tout
1: à l'heure.
4: Mais non, tu lui as pas parlé à Momo.
2: C'est pas Gérard. Allez hop.
1: Gérard.
0: Bon, allez, la première question.
1: C'est
2: quoi le débat? C'est quoi le débat?
0: Oh là là, je sens que tout à l'heure ça va tourner. J'en connais qui vont aller au standard.
2: Gérard.
1: Vite fait. Gérard, c'est
0: Carambar. Bon, Carambar, pour l'instant, tu la poses, tu la fermes et c'est moi qui.
5: Ouais, non, mais Carambar, tu te calmes un peu, sinon on va réussir du
1: peu.
0: Bon, alors êtes-vous pour ou contre les fêtes? Allez, c'est parti. Première question. Momo, tu réponds, s'il te plaît.
5: Pour
1: ou contre les fêtes? Twixer, je suis pour. Je suis pour les fêtes, moi. Moi, je suis pour aussi. Voilà, en bas.
5: Attends, moi, je suis pour les fêtes. Là, c'est calmé, hein.
1: Allô, Gérard, c'est Carambar.
0: Carambar, il dégage.
1: Non.
0: Carambar, tu dégages.
5: Non.
8: Et voilà, c'est parti, allez hop.
5: Non, j'ai rien dit.
4: GG, on peut pas
5: virer. Non, ça commence mal.
1: On
5: s'est
1: déjà vu comme
2: Carambar.
5: Gérard, ça va commencer, hein.
0: Bon,
2: Gérard, reprends ton débat. Carambar a rien fait, il est gentil comme tout.
0: Non, non, déjà, il va pas commencer à me dire sans arrêt c'est quoi ta question, d'accord? C'était pas lui que je m'adressais, c'était à Momo. Carambar, quand je l'appelle la petite chambre, il répondra.
5: Gérard, calme-toi un peu.
0: Momo,
1: Gérard, c'est à moi, ouais. Allez, Momo. Gérard, je veux juste te dire un truc. C'est qu'on est quand même beaucoup sur l'antenne et que bon, on n'entend pas toujours très bien. Ce serait de...
5: Non, faudrait pas aller chercher.
1: Arrêtez, merde.
5: Non, on va plus entendre du
0: Momo,
5: tout, là.
0: Momo, tu réponds à la première question,
1: ouais,
0: s'il te plaît.
5: Allez, Momo.
1: Bah, sérieusement, faut faire la fête dans la... Ouais, faut faire la fête. On a qu'une vie, faut s'éclater à fond.
5: Exactement, on a qu'une vie.
0: D'accord, Momo,
5: moi, je suis d'accord avec toi.
1: Bien, Momo, ça. Twixer, je suis d'accord.
0: Ouais, ben attends.
1: Merci, Momo, yeah.
0: Bon, Johanna.
5: Ouais.
0: Johanna.
5: Mais moi, je sais pas ce que je fais là, je voudrais parler à Jean-Luc, s'il vous plaît.
0: Tout à l'heure,
3: Carambar vous a.
6: C'est pas l'enseignement ici, hein, cocotte.
3: Tout à l'heure, ça m'arrive, je m'entendis que vous allez tous dégager. Alors, Johanna, tu réponds à la question, tu ne demandes pas à parler à Jean-Luc ou sinon tu dégages.
6: Mais écoutez, monsieur, moi je ne sais pas où je suis.
3: Alors, tu dégages.
6: Oh, dégage, je gêne.
2: Non, Johanna, elle ne peut pas s'en aller.
3: Non, je ne veux pas le savoir ce qu'on dit. Johanna est gentille.
2: Elle est gentille,
7: je ne peux pas la virer. Arrête, allez.
3: Salomé.
6: Oui.
2: Tu dégages.
6: Ouais.
3: Salomé.
6: Oui.
7: Tu dégages.
3: Tu réponds à la question, s'il te plaît.
6: Quoi ta question?
3: Non mais attends, vous êtes sourd d'oreille ou quoi là?
6: Bah écoute, c'est pas de ma faute si tu t'expliques mal, hein, j'ai rien compris.
3: Pour ou contre les fêtes?
6: Bah je suis pour les fêtes.
3: Alors c'est-à-dire?
6: À ton avis. Non bah je suis pour les fêtes parce que faire la fête c'est génial, parce que la vie sans la fête c'est rien, et puis voilà, il faut
9: bah, exactement, c'est une question stupide, hein.
6: Tu fais pas la fête, toi, Gérard?
3: Pas pour l'instant, non.
6: Ah, mince, c'est dommage pour toi, alors, hein.
3: Alors, 40 bars.
7: Oui, c'est moi, Gérard.
3: Alors, bon. Vas-y, réponds.
7: Alors, est-ce que j'aime la fête? Est-ce que je suis pour ou contre? Eh bien, j'aime la fête, Gérard. J'aime le faire la fête. Et toi, est-ce que, Gérard, une petite question, est-ce que tu aimes que les hommes te fassent la fête dans les chiottes de la loco?
3: Alors, 40 bars, tu dégages de ce coup-là pour demain.
6: Mais il a
3: bonne nuit. Bonne nuit, 40 bars.
6: C'est une très bonne question. C'est une très bonne question.
3: Non, mais 40 bars.
6: Joker. Non, il n'y a pas de joker. Il n'y a plus de 40 bars. Tu réponds, hein.
3: Non, mais de manière, il est hors de question que je réponde sur les chiottes de la loco.
7: Non, mais
3: le jour de vérité, c'était bon. Et par contre, c'est pas vous qui commandez, c'est moi. Alors, hop. 40 bars, tu dégages, bonne nuit, je veux plus t'entendre.
6: Mais non, il faut laisser 40 bars.
7: Laissez-le, 40 bars.
3: Non, attendez,
6: hein.
3: C'est pas vous qui commandez, c'est moi, d'accord?
6: Mais écoute, j'ai pas peur, hein.
3: Camille, s'il te plaît, tu réponds.
6: Alors, les fêtes, les fêtes, c'est quelque chose qui fait partie de la vie. Il faut vivre avec les fêtes parce que c'est comme ça qu'on vit.
7: Bah, je suis d'accord avec toi.
6: Est-ce que vous êtes d'accord?
7: Bien vu.
6: Vous êtes tous d'accord avec moi?
7: Ben oui, d'accord.
6: Qui n'est pas d'accord? Qui n'est pas d'accord?
3: Stop!
6: Qu'il se dénonce!
3: Stop! Pour l'instant, vous attendez, on prend quelqu'un d'autre à la place de 40 bars, j'espère.
4: À la place de 40 bars. 40 bars,
7: on prend Chamalo.
4: Nous accueillons Malabar. Bonsoir, Malabar.
3: Donc, c'est simple! Ça va aller terre et net au standard si vous me rebalancez les mêmes.
7: Non, c'est pas les mêmes.
2: Gérard, reprends un peu le débat. Tu reprends le débat, Gérard. C'est sur quoi le débat?
3: Camille.
6: Oui, j'ai répondu, hein.
3: Alors, Twister.
7: Ouais, bah moi je suis pour, hein. De toute façon, moi je pense que c'est bien, c'est l'occasion de se retrouver, on peut piller à 20 coups, quoi, c'est cool. Voilà, c'est tout. Bah, c'est une bonne occasion de faire la fête. À n'importe quelle occasion, on peut se bourrer la gueule, on peut retrouver ses copains, voilà. Voilà.
3: D'accord. Donc on va pas...
7: Malabar, j'ai pas répondu. Et Malabar, il a pas répondu.
3: Alors vas-y Malabar, mais tu peux me dire, moi ça va aller vite, je pense que c'est Max qui... je vais demander à Max, qui s'occupe du standard. Parce que là, si c'est pour moi, choper les mêmes, c'est pas la peine.
6: Max.
7: Hein? Bon, je peux répondre?
3: Oui, réponds.
7: Ouais, moi j'aime bien la fête. Je suis pour.
3: Pourquoi?
7: Qu'est-ce que t'as à dire?
6: Pour la fête, bébé.
7: Ah oui, non, j'ai autre chose à dire. Je suis le plus gros collectionneur de cartes Magic de couleur bleue en France.
6: On s'en fout.
7: Voilà, je tenais à le dire.
6: On s'en fout, 36-15 ta vie, tu connais?
3: D'accord, alors je vais dire une chose que là, tu vas un peu trop loin, Malabar. Hein.
7: Non.
3: C'est okay.
6: C'est vrai que t'abuses, hein.
7: Ah, bon. C'est vrai, imagine.
3: Alors pourquoi faites-vous la fête? Alors on va demander à Momo.
7: Pourquoi faites-vous la fête?
3: Ouais,
6: attends.
3: Allez
6: Momo.
7: Ouais,
3: Momo, tu travailles. Avec ça, nom de Dieu!
7: Non, mais
6: Gérard, c'est un brouillon tout ce que tu es en train de nous faire. Il faut être un peu plus discipliné dans tout ça, d'accord?
3: Mais attends, mais il y en a un qui est en train de m'énerver avec la boule là!
6: Mais écoute, arrête, je comprends rien là. Le débat va à droite à gauche, donc dis-nous du moins ce que tu penses toi de la fête.
3: Bon, déjà, moi je suis pour faire la fête.
6: Pourquoi?
3: Moi je suis pour, parce que c'est vrai qu'on se retrouve entre amis. Oui. J'aime bien me retrouver entre amis. Mais bon, il y a amis et amis, d'accord?
6: Oui, mais qu'est-ce que c'est mieux de prédire?
7: Des amis plutôt goliosexuels ou plumosexuels?
3: Non mais attends.
6: Mais putain.
3: Bon allez, je préviens d'une chose.
7: Et c'est le démon de minuit.
3: Bon, allez hop.
7: Attends, je suis le dieu de la fête.
3: Bonjour. Tu la fermes toi.
7: Alors je vous la ferme tous.
6: Et Gérard.
7: Vous comprenez?
3: Bon.
7: J'appelle Maurice.
3: Hey, tu les prends là les mecs au standard ou pas?
9: Gérard, t'as la chance d'avoir le dieu de la fête.

0: oui.
1: Bon,
0: oui,
1: Johanna,
0: Gérard
1: de manière. Non, mais attends, Johanna,
0: pour. Ah, c'est Camille qui rentre. Et on fera beaucoup de publicité et ce sera un.
2: Pour les remixes de Gégé, ouais.
0: Mais imagine, Gérard, ce qu'elle te propose. C'est la gloire de ta vie.
1: Non, mais de manière, il est hors de question que je m'amuse à faire des soirées comme ça,
0: mais
1: d'accord.
0: Mais pourquoi
3: Gégé, oh, putain. Ouais, tu seras pas bon.
0: Tu serais bien payé, hein. Non, c'est la chance de ta vie, Gérard.
1: Pour l'instant, il y a quelqu'un qui m'a posé une question. Si j'aimais faire la fête, je voudrais bien savoir la nana qui m'a posé cette question.
0: Non, mais
1: comme par hasard, maintenant. Bon, alors la deuxième. Pourquoi faites-vous la fête? Bon, celui qui s'amuse à rôter, tu as dégagé, mais vite fait, bien fait, maintenant.
0: C'est naturel, Gérard, c'est naturel. Pas de sa faute.
4: Nous accueillons Carole qui remplace Camille.
0: Bonsoir Carole.
2: Carole.
1: Allô.
2: C'est Carole ça.
0: Carole. Allô, salut.
3: C'est Carole.
0: Salut Carole. Ouais, ça va? Et toi? Salut Gérard.
5: Salut Gérard, vas-y, continue. Ouais,
0: salut connard.
1: Punaise, je sens que tout à l'heure je vais m'énerver.
0: Salut Carole. Mais Gérard, allez.
1: Bon Carole,
0: allez.
1: Bonsoir. T'appelles d'où?
2: Bonsoir Carole.
0: Bonsoir Carole.
6: Bonsoir. Carole.
1: Tu appelles d'où?
6: De Saint-Denis, mon amour.
1: Comment?
6: De Saint-Denis.
1: Ah ouais, comme par hasard, tu devais venir ce soir, hein?
6: Attends, tu m'as pas appelé, hein?
1: Ouais, d'accord.
2: Oh, c'est chaud,
1: bon,
2: hein, en fait.
1: Allez.
2: C'est chaud, patate.
6: Moi, je t'ai laissé un message sur ta touche, je te signale.
2: Enfin, Dieu.
1: Alors, bon. Pourquoi faites-vous la fête?
6: Parce qu'on aime ça.
1: Alors, Momo.
6: La fête, c'est la
1: vie. Mais attendez, pour l'instant, Momo.
3: Allez.
1: Pourquoi faites-vous la fête?
3: Gégé.
1: Oh
6: oui, on fait la fête parce qu'on aime ça, tu comprends Gérard?
3: On fait la fête.
1: Momo, tu réponds s'il te plaît.
6: Momo, tu réponds, oui.
3: Ne me laisse pas parler.
1: Bon, Momo, tu réponds.
6: Bon Gérard,
3: on fait la fête parce qu'il faut se retrouver entre amis.
2: C'est au moyen de Ken.
1: Bon, allez, Momo, bonne nuit. Quand tu te la plaques, allez hop, dégage.
3: Momo, tu dégages.
1: Hop, bonne nuit.
4: Mais pourquoi Gégé dégage? Je dis
1: c'est
4: le week-end.
1: Non, mais
2: Gégé,
1: t'es capable de me répondre. Ouais, c'est bon. J'ai Johanna.
4: Te dis mais
0: pas, on s'en fout, là. Les mecs.
7: Attendez, calmez-vous un peu parce que Gérard n'arrive plus à en placer une, il n'arrive pas à se faire respecter.
0: Ouais,
7: alors calmez-vous et répondez un peu chacun votre tour parce que là sinon c'est pas possible.
2: Carmel.
1: Non!
7: Tu dégages.
1: J'ai demandé à Momo!
2: Ouais,
1: et
2: Momo il est là.
0: Les mecs, arrêtez sinon.
1: Vas-y, Gérard, pose. Ça commence à être lourd là, il y a 11 questions. Si pendant 11 questions vous me faites chier comme ça, ça va aller vite, hein.
0: Bon, allez, Momo, réponds.
3: Ouais, tu veux que je te parle poliment, ça?
1: Voilà, tu réponds. Et pourquoi vous le faites,
3: En fait, on fait la fête pour rencontrer des gens sympas, pour faire connaissance et tout ça, voilà.
0: Voilà,
1: okay.
0: Suivant.
1: Johanna.
0: Ouais. Ben, moi, je fais la fête pour brancher, hein, parce que pendant les fêtes, on se fait tout beau et c'est facile de rencontrer plein de monde.
3: Voilà.
1: Ok, Salomé.
0: Un peu pareil que Johanna, c'est pour rencontrer du monde et puis voilà, quoi, pour s'éclater, pour
2: un moyen, quoi. Bon moment.
1: L'autre à la place de Caromba.
0: Malabar. Ben moi je fais la fête si tu veux, c'est pour baiser.
1: D'accord, ok. Carole.
0: Ben moi j'aimerais bien faire la fête pour te rencontrer.
1: Ben, de toute manière, tu sais très bien ce que je t'ai dit la semaine dernière.
0: Mais tu m'as même pas rappelé, ni rien. Attends, moi je suis paumé,
1: T'inquiète pas. Carole.
0: Et puis t'as dit que t'aimais pas les tons, alors.
1: Attends, Carole.
0: Oui, mon amour.
1: Oh, vos gueules un peu derrière, c'est bon. Merci.
0: Bon, laissez-nous parler.
1: Carole, à la prochaine pause, je vais te parler, tu vas voir, ça va te souffler dans les bronches. Twister.
0: Tu vas me faire quoi,
1: un
0: clignagus?
1: Non, tu vas voir, je vais te parler. Twister.
2: Twister. Ouais,
1: c'est rare,
2: tu veux prendre peut-être les femmes, nous en un peu. Vous me laissez parler, là?
0: Bon, réponds, Twister.
2: Oh,
1: tu travailles, là?
2: Gérard.
7: Mais non, mais Gérard, c'est pas possible. Sur Minitel, il y a Serval qui dit moi je fais la fête pour oublier Gégé.
1: C'est bien. C'est bien. Il a qu'à m'oublier pour toujours. Il a qu'à pas dépenser son précieux sur Minitel.
0: Question suivante.
1: Non, mais attends,
2: moi,
1: si tout ça, il pouvait répondre vite fait.
2: Ouais, ça serait bien. Ouais,
0: Gérard,
2: moi,
0: réponds à la question.
2: Moi, je fais la fête pour profiter de la vie, c'est tout. Terminé, point à la ligne.
1: Okay. Voilà.
2: Ouais.
0: Troisième question.
2: Bien joué, Twister.
0: Gérard,
1: Pourquoi
0: tu fais la fête?
1: Les mecs, vous là. Toi, tu dégages maintenant.
0: Gérard,

0: si toi tu fais la fête.
1: Je fais la fête, c'est pour rencontrer des.
2: Tous les vendredis,
1: ah, ils sont allés. Au standard, vous me prenez les mecs et.
3: Faut que tu fasses quelque chose.
4: Non, mais on peut pas plutôt respecter, c'est pas difficile.
0: Concentre-toi et réponds à la question.
1: Je répondrai à la question quand les mecs arrêteront de voter.
0: Tu les laisses, les mecs, tu les oublies, vas-y, réponds.
2: C'est des petits frustrés.
1: Donc, moi j'aime bien faire la fête.
0: Ouais, vas-y, je t'écoute.
5: Vas-y, on t'écoute.
1: J'aime bien faire la fête pour rencontrer des nanas, c'est tout.
0: Mais qu'est-ce que tu vas faire après avec ces nanas?
1: On discutera.
0: Et après, tu vas discuter de quoi?
2: Après, on discute.
0: Tu vas discuter de quoi, Gérard?
1: Bah ça, je vais voir avec elle et c'est tout.
0: Ouais, mais t'as quand même un sujet, quand même. Tu les abordes comment, les femmes?
1: Bah, gentiment.
2: Bah, dans ses bras.
0: C'est-à-dire?
5: Ça, c'est pas vrai.
1: Gentiment, mais...
0: C'est-à-dire,
2: c'est
1: pas vrai.
0: Eh Gérard, du style, ouais, salut ma poule.
1: Non.
0: Tu baises ? Comment alors ?
2: Tu baises ?
1: Non, mais de manière, qui c'est qui veut savoir, qui veut en savoir plus ?
0: C'est Géraldine. C'est Géraldine.
1: Ouais, Géraldine, c'est bizarre, j'ai pas de Géraldine sur ma feuille. T'arrêtes, s'il te plaît, là.
0: C'est bon.
5: Oui, oui.
1: Donc, peut-on faire la fête sans boire ? Peut-on faire la fête sans boire d'alcool ?
0: Non.
2: Malabar, on peut pas. Twixer.
0: Bon, Malabar, à toi.
2: Malabar, moi, quand je fais la fête, je torche. Il faut que je torche. Ça me rend gay. Ça me rend heureux. Et comme ça, j'ai la parole facile pour parler avec les femmes.
0: Donc, tu es gay?
2: Oui, je suis. Et androgyne en plus. Est-ce que tu es androgyne, Gérard?
1: Non, alors là, je n'ai rien de chance. Non, mais je veux de la vérité terminée.
0: Non, Gérard, il est goliosexuel.
2: Il est goliosexuel.
0: Oui, mon amour.
1: Alors, peut-on faire la fête sans boire d'alcool?
0: Eh ben, moi je pense que si un jour on est amené à se rencontrer, faudrait que je boive un coup, ouais.
1: Bah, c'est clair.
0: À mon avis,
2: t'auras
0: c'est
2: peur,
0: cool.
2: Sinon, hein,
6: est-ce que tu mets de l'Adidas quand tu fais la fête?
1: Je suppose.
0: Tu mets d'autres colonnes, Gérard?
1: Oui.
2: Ah bah oui, toujours.
0: C'est quelle marque brute?
2: Il vaut mieux, hein, il se met par semaine, alors.
0: Est-ce que tu bois de l'Adidas?
1: Voilà, n'importe quoi, la question.
0: Mais non, et il avale de la purée.
1: Bon, Malabar.
2: Oui, mais j'ai déjà répondu, moi.
1: T'as déjà répondu,
0: bon,
1: Salomé.
0: Johanna, répond.
1: Salomé.
0: Oui.
1: Tu réponds, s'il te plaît, à la question.
0: C'est quoi la question?
1: Oh non, mais faut peut-être vous réveiller un peu.
2: On n'entend pas bien,
3: c'est visible, là.
1: Peut-on faire la fête sans boire d'alcool? Peut-on faire la fête sans boire d'alcool?
2: Il y a une écoute téléphonique de
3: France Télécom.
0: On peut faire la fête sans boire, mais c'est vrai que boire un petit peu, ça aide.
2: Non, non, on peut pas faire la fête sans boire.
1: D'accord.
2: L'alcool, la fête est plus folle.
0: Ça dépend. Et ça dépend comment tu veux faire la fête. Mais
6: Oh non, c'est dégueu là.
2: Non, non, c'est dégueulasse.
0: C'est dégueulasse. T'as écouté, Gérard, ce que je t'ai dit? T'as pas écouté?
3: Il écoute pas, il se fait pas respecter.
0: Eh, Johanna,
1: Johanna,
0: est-ce que tu mouilles quand tu vois Gérard? Je l'ai jamais vu encore, mais je suis sûr que
6: je mouille. Moi, je mouille quand je vois Gérard.
1: Bambouze!
0: Ok!
1: Ouais. Bon, allez, on met à disque et je vous retrouve après.
0: Oh non!
1: Après.
3: Stop, Gérard a retiré son casque. Gérard, remet ton casque.
0: Gérard, s'il te plaît.
1: J'ai dit qu'il mettait un disque en finale. J'ai pas de disque, mais qu'elle fait un peu. Non, mais moi je ne suis pas dans un bordel comme ça. Je te fais respecter, Gérard.
2: Les gars, attendez. Les gars.
1: Oui, Gérard, c'est bon, on est en train, Gérard. On est en train
2: de faire un coup.
0: Les mecs,
2: calmez-vous.
3: Gérard, tu t'en vas pas.
2: J'ai rien, moi. Je suis mal à barre. J'ai 0, Gérard. Allez, on reprend 0, allez, viens.
3: Non, Gérard est en train de partir du studio.
2: On fait ramasser tes cages. On prend 0, Gérard, reviens.
0: Gérard,
3: je peux pas bouger.
1: On est sûr?
2: Donc Gérard,
3: veut casser la gueule.
2: Gérard, est-ce que tu fais des fêtes avec de la chantilly sur le corps léché par des hommes?
1: Ça commence à me prendre la tête, connerie.
3: Ça y est, Gérard?
1: Bon, ouais.
2: Gérard.
1: Ils sont calmés,
3: ça y est,
1: ils sont
3: calmés.
1: Ils sont calmés, tu remets ton casque et tu travailles. Allez,
2: Gérard.
1: Non mais attends.
5: Ouais, yeah. Et l'autre, il vient pas me faire chier.
7: Ils sont derrière.
5: Dégagez de là.
7: Dégagez de là.
5: Hein?
7: Hein?
5: Dégage. Non, mais à toute manière, c'est toujours les mêmes, donc.
7: Toujours les mêmes.
8: Gérard, c'est bon, ils sont calmes.
6: Allez, j'appelle l'Angoulême, quoi.
9: Bon, Gérard, on t'attend, là.
5: Non, non, mais
10: On va mettre un 10, donc...
5: Faudrait peut-être voir au standard aussi, hein.
10: Bah ouais, mais Manu le gamin, il faut le gérer aussi.
5: Non, non, mais attends, entre Momo Malabar et puis Twister...
6: Moi j'ai rien dit, Malabar.
5: Non, non, non.
6: Momo, il est filtrant.
5: Non, non, bon. Juvière, toi, tu t'amuses pas à faire le con derrière moi avec...
7: Tu mets ton casque, ça y est. Alors...
5: Donc rebonsoir à tous, donc c'est la suite des débats, donc vous venez d'écouter en mono le Dobli Brologique, donc on va accueillir d'autres auditeurs, j'espère, pour la suite du débat sur les fêtes. Donc la quatrième question, je la pose quand même, parce qu'on ne l'a pas posée avant le disque, c'est faut-il être amoureux pour fêter la Saint-Valentin? Donc si je pouvais avoir les noms.
6: Gérard.
5: Qui c'est?
6: C'est mon nom, là.
5: Non mais attends, pour l'instant j'ai demandé à ce qu'on change d'auditeur.
6: Ouais mais moi je suis tranquille. Moi je suis tranquille moi. Ouais, moi aussi car ouais, je réponds aux questions.
11: C'est bon,
6: ouais,
11: Gérard, ils sont calmes, essaye de reprendre avec eux, si ça va pas on change.
5: Bon alors tu viens à vous là et je vais reprendre les mêmes.
6: Moi aussi. Mal à bas. On se calme, Gérard.
5: Bon alors Momo, tu réponds s'il te plaît.
6: Parce que j'ai pas répondu à l'autre question là.
5: Non mais pour l'instant on en est à la quatrième, tu réponds s'il te plaît maintenant.
6: Bon c'est laquelle alors?
5: Non mais attends, je viens de la poser à l'instant, tu m'as dit que t'allais répondre.
6: J'allais répondre à l'autre.
5: Faut-il être amoureux pour fêter la Saint-Valentin?
12: Quel rapport avec
6: Ouais. Bien sûr qu'il faut être amoureux, parce que tu peux pas le faire tout seul avec Madame 5.
5: N'importe quoi. N'importe quoi. Bon, Johanna.
13: Ouais, bien sûr qu'il faut être amoureux, parce que sinon, rester tout seul devant la télé, c'est pas marrant, hein.
5: Non mais pour la Saint-Valentin.
13: Bah oui. Tu le sais, t'as déjà la dernière Saint-Valentin, t'étais tout seul.
5: Oui.
13: Et alors c'était pas marrant. Eh ben voilà.
5: Celui qui répond quand Johanna parle, tu te tais s'il te plaît, merci.
13: Ouais, t'abuses là.
5: Donc Salomé.
13: Bien sûr qu'il faut être amoureux pendant la Saint-Valentin de toute façon puisque c'est la fête des amoureux, donc voilà. Donc voilà, j'espère que toi, la prochaine Saint-Valentin, tu seras pas tout seul.
5: Bah j'espère aussi.
13: Voilà.
5: Malabar.
6: Ouais, moi, si tu veux, Gérard, j'ai jamais. C'est malheureux, mais j'ai jamais eu de Saint-Valentin avec une femme, quoi.
13: Tu veux la passer avec moi?
6: Oh, si, Carole. Carole?
13: Non, c'est pas Carole. Non.
12: Ah, bah ouais.
13: Bah, tant pis, tu m'as pas reconnue, alors on la passera pas ensemble.
5: Oh. Carole?
13: Oui.
5: Carole, pour toi?
13: Moi, j'ai jamais eu de Saint-Valentin non plus, hein.
6: Oh, Carole.
13: Oh là là. Désolée, hein.
6: Non, mais moi non plus.
13: Ça sera peut-être avec toi, Gérard.
6: Moi non plus.
13: Peut-être avec toi.
6: Oh Gérard.
5: On verra.
6: Carole, mon gros ton préféré.
13: Tu casses l'ambiance là, on est heureux maintenant.
5: Twister.
12: Ouais, moi je pense que c'est mieux quand on est deux quand même. Mais bon, quand on est tout seul, c'est moins marrant quoi, disons. Tu vois la Saint-Valentin avec sa main droite, c'est chaud quand même. Quoi.
6: Ouais, voilà.
5: Non, mais ça c'est ton problème, c'est pas le mien, mon gars. C'est ton problème, c'est pas le mien.
13: Et toi, Gérard?
5: Moi, de manière, j'ai pour les fêtes de Saint-Valentin, j'ai toujours été tout seul.
13: Mais non, c'est vrai.
5: Bon, pour l'instant, je réponds à la question, d'accord. Donc, j'ai été tout seul l'année dernière, cette année, pour la fête de la Saint-Valentin. J'espère que l'année prochaine, je ne serai pas tout seul.
6: Gérard.
5: Quoi?
6: C'est Malabar. Une question très sérieuse. Hein. Quand t'étais avec Christine et puis avec l'autre personne dont t'as pas voulu donner le prénom, tu l'as quand même. Non, Carole. Tu l'as quand même déjà fêté au moins une fois ou...
5: De quoi?
6: La Saint-Valentin, tu l'as quand même malgré tout fêté?
5: Non, bah, parce que ces personnes-là sont parties
0: avant la Saint-Valentin.
13: Avant.
11: C'est dommage.
3: Ça, c'était pour les cadeaux. C'était pour les cadeaux.
12: Tu vois la bouche avec moi, Gérard.
13: T'as jamais eu de relation durable alors?
5: Non.
12: Ah, Gérard, c'est Twixer. Je voudrais savoir, t'as déjà passé une Saint-Valentin à deux ou.
9: Ouais, voilà, c'est ça que je voulais
12: une
9: poser.
12: Fois, ou...
9: ouais.
13: Mais il a déjà répondu.
9: Il est comme moi, il a parlé comme moi, quoi.
5: Eh hey, Twister, je t'ai déjà répondu, je t'ai dit que j'étais seul pour la Saint-Valentin.
13: Qu'est-ce que tu voudrais comme cadeau pour la Saint-Valentin, GG?
9: Un gros cœur.
5: Voilà.
3: De la Didas.
13: Un gros cœur en quoi?
5: Non, un gros cœur avec marqué les deux sais. Initiales.
13: Gérard, un cœur en quoi?
5: Oui.
13: Un cœur en quoi?
5: Qui c'est qui me pose?
9: Un cœur de veau.
5: Bon, attendez 5 minutes.
12: Un stylophone radio.
5: Attendez 5 minutes.
13: Oh non. Là,
5: tu recommences pas ce que tu viens de me faire. D'accord.
9: Un cœur de mouton.
3: On dit parce qu'il y a une explication avec le caméraman.
12: Un cœur de vache qui rit.
13: Qu'est-ce qu'il a fait, le caméraman?
5: C'est la dernière fois que je te le dis.
3: Bah, je crois qu'il a mis la caméra sur Gérard.
9: Tout dépecé.
13: Mais je veux savoir, il l'a mis vraiment.
5: Ça fait déjà deux fois que tu t'amuses comme ça. Hein. Alors là, tu as viré mes secs.
12: Tu
5: n'as pas cassé. Besoin de faire voir la publicité de mon stylo. Ça t'amuse.
12: Big Adidas.
5: Bon, donc, qui c'est qui est... Bon,
13: Gérard.
5: Oui.
13: Chez toi, c'est quoi, un studio?
5: Non, c'est un deux pièces.
13: Ah, d'accord. Donc tu peux faire la fête chez toi?
12: Gégé?
5: En promenant les gens, oui.
13: En promenant les gens?
5: En prévenant les gens.
13: Ah, d'accord.
12: Gégé?
5: Oui.
12: Malabar, t'as des animaux de compagnie?
5: Non.
12: Merde.
13: T'aimerais pas avoir un rat?
12: Un chien?
5: Non.
11: Je pense qu'il faudrait qu'on revienne un peu sur le débat.
5: Donc on va revenir sur le débat. Peut-on faire la fête à poil avec ses amis?
12: Oh oui.
9: C'est quoi cette question?
12: T'as jamais vu, hein?
9: Est-ce que tu l'as déjà faite, Gérard? Avec de la chantilly sur le corps léché par des hommes.
5: Non mais attends, et pour l'instant, celui qui répond, tu vas répondre gentiment à la question, d'accord?
3: Gentiment à la question.
13: En gros, pour ou contre les partout, c'est ça?
5: Non.
13: Non, c'est pas la
9: question.
5: Donc, Twister.
12: Ouais, moi je pense que oui, c'est une bonne idée.
5: Ouais, mais même s'il y a des enfants qui sont là.
12: Ah non, moi je suis pas pédophile, non.
3: Les enfants qui sont
12: tout,
3: là.
12: Non, non, des enfants au milieu, non, pas du tout, non. Non, mais avec, ouais, avec des gens de mon âge, ouais, c'est pisse, ouais.
9: Malabar.
3: D'accord.
9: Gégé.
5: Oui.
9: Malabar.
5: Oui.
9: Bah, à propos de pédophile, justement, enfin, ça revient là-dessus. Moi je suis. Non, je suis contre. Mais,
13: C'est pas ça la question.
12: Mais t'as
5: du
12: dans ta gueule.
5: Bon, c'est bon. Carole.
13: Alors, moi, je suis très timide, donc à poil, jamais, non.
5: D'accord.
13: Et en plus, ça caille surtout. Hein.
5: Comment?
13: Ça caille surtout en hiver, ouais. Je suis très pudique aussi, Gérard.
5: Ok.
3: Ok.
5: Salomé.
3: Salomé.
5: Et t'arrêtes avec les deux sons, d'accord?
13: Ouais. Salomé.
5: Non, c'est pas toi, c'est qui alors?
13: C'est pas grave, Salomé, réponds. Salomé.
12: C'est qui, continue.
3: Hein, tu reviens
5: sur le. Il faut pas que, quand même déconner avec
3: mais
5: les deux voix.
3: Rien, ça me le fait aussi à moi. Ouais,
5: non,
3: deux voix. Attends, mais Gérard.
13: Mais ça nous fait à nous, Gérard. Gérard, c'est pas
5: Salomé.
13: Grave.
5: Salomé.
13: Salomé. Allô.
5: Salomé.
13: Oui.
5: Salomé.
13: Oui, réponds. Bon, j'ai jamais encore fait, mais ça me tente très bien. Ça doit être très sympa.
12: Ouais, c'est marrant. Bah, tu m'invites alors.
13: Ah bah, quand tu veux.
12: Pas de problème.
5: Johanna.
14: Bah oui, ça peut être sympa, mais il faudrait quand même mettre le chauffage à fond, hein.
5: Et Momo?
15: Moi, je le ferais bien avec tout plein de femmes. Je me sale pour.
14: Quoi?
15: Moi, je le ferais bien, ouais.
14: Avec quoi?
15: Avec tout plein de femmes autour.
14: Ah
15: ouais, tout seul.
12: Tout seul, ouais. Bah ouais, c'est ça, ouais.
15: Bah ouais, c'est le trip.
12: Ouais, c'est parfait.
5: D'accord. Donc, sixième question. Que pensez-vous des fêtes de fin d'année?
14: Les plus belles fêtes.
5: Ouais. C'est-à-dire, alors, donnez vos noms quand vous voulez répondre.
12: À la barre.
5: Non, pour l'instant, c'est une nana qui a voulu répondre.
14: C'est Salomé.
5: Alors, Salomé.
14: Non, moi, j'aime bien les fêtes, les fins de fêtes de fin d'année, Noël, parce que c'est en famille, c'est sympa, c'est la fête des enfants, et puis, le jour de l'an, enfin, le réveillon, parce que c'est entre copains, c'est fêter une nouvelle année, c'est oublier l'année précédente.
12: Prendre de bonnes résolutions.
14: Prendre de bonnes résolutions et s'éclater cool. Et essayer de faire le maximum pour avoir une super année après. Voilà.
12: D'accord. Platin, bon d'accord.
14: Hein
5: Johanna?
16: Bah, moi, j'aime bien les fêtes de fin d'année pour les cadeaux, parce que j'aime bien faire des cadeaux. Et puis, j'aime bien recevoir aussi, il faut le dire.
5: D'accord.
16: Et puis, j'aime bien parce qu'il y a plein de lumière, et puis c'est joli, puis Papa Noël, il passe.
5: D'accord.
16: Voilà.
5: Malabar?
15: Bah, moi, vu mes origines écossaises, je suis très très rattaché à la fête de Noël.
6: Je suis très très attaché à la tradition de Noël et je trouve ça vraiment formidable. C'est une des plus belles fêtes du monde et je raffole de ça. Quoi.
5: Bon. Carole ?
17: Alors, moi, j'aime bien faire les fêtes dans des boîtes gays et j'aimerais bien t'inviter, Gérard.
6: Et t'es bonne ?
5: Attends, c'est-à-dire quoi ? Attends, dans
17: des boîtes gays, c'est vraiment très bien. Gays, Gérard, avec des Pères Noël gays, par exemple.
5: Voilà. Attends, tu veux dire quoi ?
12: Des Pères Noël tout nus, quoi.
17: Bah, j'aimerais bien t'inviter, t'emmener... J'aimerais bien t'emmener au Scorpion.
5: Mmh.
17: Et puis, par la suite, à l'enfer.
5: L'enfer, je connais, t'inquiète pas, j'y ai déjà été une fois.
17: C'est vrai ? C'est ouais. Comment à l'intérieur alors ?
5: C'est pas mal.
17: Il y a quoi dedans ?
5: Non, bah, je te dis, c'est pas mal, c'est tout.
17: Okay, bon,
1: t'as des copains, t'as des copains dedans ?
5: Non.
17: Gérard ? Ah, c'est Salomon.
3: Gérard, son Minitel, il y a Jojo qui est dans le même registre. Je veux venir à la fête de GG, j'apporterai des capotes spéciales à nu GG.
5: Non, bah, il fera ce qu'il voudra. Cyril, t'arrêtes s'il te plaît, tu dégages là, de derrière moi.
3: Je crois qu'il y a un problème avec la caméra.
12: Arrête avec ta caméra.
5: Twister.
12: Dégage. Moi, je pense que c'est un bon trip, quoi, parce que les Noël, on passe en famille, et puis le Nouvel An avec ses potes, quoi, donc c'est l'occasion de retrouver tout le monde encore.
17: Mmh.
12: Et puis avant encore, quoi.
5: Qui c'est qui veut me parler derrière ?
17: C'est Salomé.
5: Mmh. Ouais, Salomé.
12: On fait la dinde aussi.
17: Quoi, est-ce que t'aimes les fêtes de Noël ? Qu'est-ce que tu fais pour les fêtes de fin d'année, tu fais quoi ?
5: Bah, tu vois, les fêtes de fin d'année, l'année dernière, je les ai passées là à la radio.
17: On l'a fait.
12: T'as bouffé une dinde fun radio, non, c'est ça ?
5: Non, non, on l'a fait ensemble avec Max, et donc ça
17: t'as
5: c'est.
17: Pas un cadeau ?
5: Non, mais ça s'est bien passé dans l'ensemble. J'étais content parce que j'étais pas tout seul chez moi. J'étais avec les gens de la radio que je connaissais.
12: Bah, Gérard, j'ai une question.
5: Donc voilà.
17: Le Père Noël, tu crois encore au Père Noël, Gérard ?
5: Non, pas du tout. Pas
12: Gérard, Gérard. Oh, Gérard, j'ai pas entendu, moi, bordel.
17: Mais tu sais qu'il existe, le Père Noël, Gérard ?
18: Ouais, exactement.
5: Bon, donc, on va passer à la septième question.
12: Et Momo, il n'a pas répondu.
5: Si, Momo, t'as répondu, je te l'ai posé en premier. La
12: non,
5: question.
12: Il n'a pas répondu, une fille. Attends, c'est une meuf.
17: Si.
12: Bon, je réponds.
5: Bon, alors, mène-toi.
12: Moi, les fêtes de la fin d'année, ça le fait pas trop, moi. Moi, c'est juste la fête du Nouvel An que je fête avec mes sahabs.
5: Tu me fais chier, toi. Hein. Bon, peut-on faire la fête tout seul, en étant seul ?
17: Non, c'est malheureux.
12: Non.
3: Attends, tu peux répéter la question ? Tu peux répéter la question ?
12: Oui.
5: Peut-on faire la fête
3: tout seul ?
5: En étant seul ?
3: En étant seul.
12: Oui, GG, Malabar.
5: Alors vas-y, réponds, Malabar.
12: Oui, ça m'est déjà arrivé une fois, je me suis bourré la gueule et je me suis tapé des quiches pendant toute la soirée.
5: D'accord. Ok. Twister ?
12: Ouais, moi c'est souvent, je me mets sur mon balcon et puis je fume un bon pet et puis voilà, puis je suis parti pour la nuit, quoi.
5: Ok. Carole ?
17: Alors moi, je regarde la télé et notamment les films de cul.
12: Mmh. Oh, tu m'intéresses, Carole ? Trop chaud, ouais. C'est bon, ça.
3: Gérard, tu fais attention au débat.
5: Tu viens là, s'il te plaît, maintenant.
12: Carole, dégage la caméra. La caméra au standard.
5: Ah,
12: caméra,
5: pas
3: je traduis, tu viens.
5: Là, tu dégages parce que tu vas pas me faire le coup d'as comme derrière.
3: En gros, il va jarter.
12: Lucie, tu dégages.
5: Donc, Carole, tu disais, parce que comme j'ai des problèmes avec le caméraman encore, il recommence comme toute la semaine.
3: Gérard, tu reviens dans le débat là. S'il te plaît, tu fais un peu moins attention à la caméra, un peu plus attention à la radio.
5: Non, non, tu reviens dans le débat. Sinon, je fais pas de deuxième débat.
3: Et bah, tu feras pas de deuxième débat, mais tu finis au moins celui-là.
12: Ah, c'est clair.
3: Carole, tu disais quoi ?
17: Alors, je disais que je regardais la télé, notamment les films de cul en pensant à toi. Ouais, d'accord, tu m'écoutes même pas.
5: Si, je t'écoute.
3: Non, tu l'écoutes pas.
12: Non.
5: Donc, tu disais que tu regardais les films de cul par rapport à moi. C'est ça ?
17: Gérard, écoute-moi.
5: Oui.
17: Donc, je regarde la télé, notamment les films de cul en pensant à toi.
5: Ouais, ben, c'est ce que je t'ai répondu. Donc, tu regardes la télé en pensant à moi, d'accord ?
17: Ah, ouais, en regardant les films de cul aussi.
5: Ok. Ben, donc, ok, je donne un... Malabar ?
12: Hein ? Ouais, moi, ça y est, j'ai répondu, moi.
5: Ça y est, Salomé ?
17: Non, moi, la fête, je peux pas la faire toute seule. Pour moi, la fête, c'est avec des copains, c'est... voilà.
12: Bah, c'est toujours mieux avec des copains, tout de
5: d'accord.
12: Façon.
5: D'accord. Joanna ?
19: Ben, ouais, on peut faire la fête tout seul. Regarde, là, je suis toute seule, mais t'es avec moi, donc ça va, quoi.
5: Mm-hmm.
19: Mais t'es avec moi au téléphone, donc t'es pas là.
12: Ouais, t'as un coup, là.
5: Ah, ouais, d'accord.
12: Ouais,
5: d'accord.
19: T'as, t'as pas compris.
12: Ouais, tu peux faire la fête tout seul, mais avec un bon Big Bang.
19: Ouais, je crois que ça va.
15: c'est un bon bourrin, je le verrai, oh là là.
1: Fais gaffe là. Fais gaffe, Cyril.
11: Gérard.
15: Et là, quand je ne pas pour mon
1: fais gaffe. Fais gaffe parce que j'ai des limites à pas dépasser.
18: Bon, Gérard.
15: Carole.
1: Bon. Donc. Moi, je vais vous répondre. De toute manière, faire des fêtes de fin d'année seul, en étant seul, je vais vous dire, quoi, tu t'en fous? Ben, si tu t'en fous, tu dégages, tu vas retourner
18: non, standard. Je vais prendre
1: quelqu'un d'autre, d'accord?
18: Non, on t'écoute, Gérard.
1: Parce que j'ai toutes les lignes de téléphone qui sonnent et je voudrais bien changer un peu d'auditeur.
15: Réponds, Gérard.
1: Donc.
3: Le standard est saturé, là. Donc, je serai calme, hein, parce que là.
18: Gérard, on t'écoute.
1: Donc, faire les fêtes de fin d'année tout seul.
20: Faire les fêtes de fin d'année.
1: Merci pour le double son,
15: Olivier. C'est pas grave.
3: C'est vraiment la merde, hein, ce truc.
1: Donc, moi, j'aime pas être seul pour faire les fêtes de fin d'année. Je préfère les faire avec des amis que je connais, ou même des auditrices, n'importe.
18: N'importe qui.
1: Non.
15: Gérard, c'est Twitter. Je veux savoir, il y a des auditrices qui viennent au Noël de Fun Radio ou au Nouvel An, machin.
1: Ah ben ça, à Noël, cette année, il y a quand même eu du monde.
15: Ouais.
1: Donc, j'étais pas tout seul et en plus, j'étais avec Max, tout s'est bien passé.
20: Parle devant ton micro, Gérard.
15: Il pète un con, pète un con.
1: Ouais, non, mais attends, dans sa cas, il se calme, lui.
21: Mais il va se calmer.
1: Il va se calmer, vite fait.
21: Concentre-toi sur l'émission, s'il te plaît, c'est difficile.
1: Ouais, non, mais dans ce cas-là, il vire, lui.
21: Gérard,
1: il va pas me faire chier longtemps. Hein.
21: Sur toi, c'est bon.
18: Bon Gérard,
1: t'écoutes. Donc, faire les fêtes de fin d'année tout seul, chez soi seul, je vais vous dire une chose, que c'est pas évident. Si vous vous déprimez, quand vous voyez tout le monde qui part, par exemple, sur les coups de 20h ou 21h, qui partent en famille ou autre, et que vous êtes tout seul chez vous...
15: Mais Gérard, ça t'est déjà arrivé, tout le monde fait la fête et toi t'es tout seul?
1: Oui.
18: Moi aussi, ça m'est arrivé.
1: Oui, ça m'est arrivé
15: il y a...
18: Qu'est-ce que t'as fait, Gérard?
15: Qu'est-ce que t'as fait, Gérard?
1: Ben, j'ai regardé la télé, je me suis fait chier, voilà, c'est tout. C'est tout, j'ai même pas...
15: J'avais Mireille Mathieu.
3: Bah déjà, t'as une télé, c'est bien.
18: Ouais, mais ça arrivera plus, Gérard, ça arrivera plus tout le temps.
15: Non, mais là, Gérard.
18: Maintenant, tu es devenu une star.
1: Donc, on va attaquer la 8e.
15: Je vais être sollicité au Noël des petits-enfants battus, Gérard.
1: Donc, on attaque la 8e. Alors, les fêtes d'anniversaire sont-elles trop bruyantes?
18: Oh bah non, jamais assez.
15: Pour les voisins, Gérard, c'est chaud quand même. Hein.
1: Gérard?
20: Ouais. On a que Jérôme à la place de Momo.
15: Oui, bonsoir Gérard. Oui, Jérôme. Bonsoir Gérard.
18: Jérôme.
15: Tu vois que
18: bonsoir,
15: c'est
18: Jérôme.
15: Bonsoir Jérôme. Bonsoir. Bonsoir tout le monde.
18: Bonsoir Jérôme.
15: Bonsoir.
18: Bonsoir Jérôme.
15: Bonsoir. Je vois que c'est la teuf, donc je viens m'accueillir.
18: Bonsoir Jérôme.
15: Bonsoir.
1: Bon, ça y est, c'est bon.
18: Bonsoir Gérard.
1: Salut. Qui c'est là?
15: C'est Jérôme.
1: Ouais, mais il y a une nana qui m'a dit bonsoir.
15: Non, mais Caramel. C'est Caramella.
1: Tu vas me les calmer là, le Twister Malabar et Jérôme qui vient d'arriver. Hein.
15: Mais j'ai rien dit moi, Malabar. Moi je viens
1: c'est
15: d'arriver,
1: calme,
15: j'ai
1: là,
15: rien
1: Gérard.
15: Dit.
18: Bon, 8ème question.
15: Gérard, c'est Jérôme. Est-ce que tu crois que Twister c'est un vrai nom? Parce que moi je crois que c'est le nom d'une tornade.
22: Ah non, c'est Twister, c'est pas Twister, ne te trompe pas mon petit. C'est Twister.
1: Hey, t'arrêtes là, ah, s'il te plaît.
15: Tu veux dire quoi Twister? C'est Twister, parce que c'est Twister, c'est tout.
1: Bon, allez.
15: Ah, c'est le des rébères, bon, là.
1: Vous,
15: ah,
1: oui, vous réfléchissez.
18: C'est des rébères de chocolat, c'est ça?
15: Ah, d'accord.
1: Je suis là. Donc, 8e question, les fêtes d'anniversaire sont-elles trop bruyantes?
3: D'accord, ils vont y réfléchir.
1: Vous réfléchissez et on va écouter les... Lego hystérique Playmobil.
3: D'accord.
1: Je sais pas ce que c'est.
18: Commence.
1: Non, mais là, vous allez vous calmer, d'accord? Parce que.
15: On est déjà à l'antenne?
1: Oui, vous êtes à l'antenne et c'est la suite des débats. Donc.
15: Oui,
18: excuse-nous, Gérard, on savait pas.
15: Donc, bien, on t'aime, Gérard. C'est pas mal, jusque là. Boule le chaos.
1: Bon, bah, ça y est. Donc, j'espère que vous avez réfléchi à la 8e question.
15: Ça fait que ça.
1: Donc, les fêtes d'anniversaire sont-elles trop bruyantes? Alors.
15: Madame. Moi je sais pas. Non, franchement je vois pas.
1: Tu vois pas?
15: Non, ça m'est arrivé une fois, mais non, il y a pas trop de trucs.
1: D'accord. Ok, qui c'est qu'on a à la place de Momo que tu m'as dit tout à l'heure?
20: Jérôme.
15: Ouais. Bonsoir.
1: Salut.
20: Et là, il y a Johanna qui est partie, je vais rappeler quelqu'un d'autre.
1: Ok. Donc Jérôme, tu peux répondre à la question?
15: Bonsoir. Jérôme. Bonsoir tout le monde.
18: Bonsoir Jérôme.
15: Bon, on va répondre à la question. Alors, est-ce que ça fait trop de bruit les fêtes d'anniversaire?
1: Oui.
15: Bon.
1: Non mais tu te dépêches,
15: je
1: vais
15: répondre.
1: Oui.
15: Ah ouais, je vais te dire. Bon, moi j'habite tout seul, avec ma chèvre. Et donc, j'ai pas beaucoup de voisins, si tu veux.
22: Ils sont cochons d'Inde. Et mon couchon d'Inde, ouais. Là, tu suis, toi.
2: Ah oui, mais quand même.
1: Bon, Jérôme, s'il te plaît, tu te réveilles.
22: Ça faisait longtemps que je parlais pas de mon couchon d'Inde.
1: Bon, allez, Jérôme, c'est bon, ça commence
22: non,
1: à
22: te faire. Non, est-ce que je peux répondre sérieusement à la question? On m'a demandé.
1: Bon, tu réponds, s'il te plaît.
22: Bon, bah je t'ai dit. J'habite tout seul avec mes animaux. D'ailleurs, il y a mon cheval là qui a galopé dans le couloir et qui est foutu la
1: tête. Mais je m'en fous de ton cheval, de Dieu.
22: Et puis, j'ai pas beaucoup de voisins. Mais quand.
2: Ton laveur, arrête-toi, oh là là.
22: Quand j'en ai. C'est vrai qu'ils font du bruit.
1: D'accord. Bon, Salomé, parce que apparemment. Bon, arrête s'il te plaît là maintenant. Salomé.
4: Oui, tu peux répéter ta question?
1: Oh non, mais Salomé, ça suffit, hein. Je l'ai déjà causé.
4: C'est pas de ma faute, j'ai du mal à comprendre.
1: Les fêtes d'anniversaire sont-elles trop bruyantes?
4: Bon, alors. Non, elles sont jamais assez bruyantes.
1: Mmh. C'est-à-dire, pourquoi?
4: Parce que quand on fait la fête, on y va à fond. Et si on a envie de faire la fête, eh ben on prévient ses voisins. Et moi, ça m'est même arrivé d'inviter mes voisins carrément parce que j'avais envie de faire la fête à fond. Donc j'invitais tout le monde et puis voilà. Et tout le monde est content.
2: D'accord. Ça va mieux ?
20: Gérard,
1: d'accord.
20: Il y a Delphine qui vient d'arriver.
4: Ah, Delphine. Ah.
1: Delphine, bonsoir.
4: Bonsoir, Delphine.
8: Bonsoir, Delphine.
4: Bonsoir, Delphine.
8: Bonsoir, Delphine.
4: Bonsoir, Delphine.
8: Bonsoir, Delphine. Bonsoir, Gérard.
1: D'accord, le tableau.
8: C'est une femme, une vraie.
1: Mais non, c'est pas le tableau, Gérard.
8: Je souhaitais parler ce soir dans ce débat.
1: Non, tu me le calmes.
20: Tu me calmes, le bouton de gauche.
1: Tu le calmes. Parce que là, il est en train de s'amuser à.
22: Ta gueule. À saturer l'antenne. Non seulement Delphine, c'est une femme, mais en plus, elle a la voix douce.
8: Merci. C'est la première fois que j'écoute les débats de Gérard. Gérard, il veut être anonyme. Ta gueule. Oui.
1: Donc,
4: alors moi, quand je fête mon anniversaire chez moi, je mets toujours un petit mot.
8: Une minute.
4: Oui.
1: Oui, Carole, je t'écoute.
4: Oui, donc quand je fête mon anniversaire chez moi, je mets toujours un petit mot à l'entrée de l'immeuble pour que les voisins sont prévenus et puis comme ça, s'il y a un problème, ils sonnent à ma porte et je les invite.
22: Bon, Gérard, d'accord. Gérard, est-ce que t'aimes bien les fêtes
4: d'anniversaire? Et toi, Gérard?
22: Et Gérard, t'aimes bien toi les fêtes d'anniversaire? Tu trouves que c'est trop bruyant?
1: Déjà, je mets un mot comme Carole a dit et je préviens quand même le commissariat de police en disant comme quoi que je ferai des bulles jusqu'à ça. Certaines heures.
8: Pour toi, c'est pas pour rien.
4: Tu rigoles là, Gérard, ou quoi?
1: Non, mais de manière, faut toujours.
4: Non, mais elle a raison.
1: Toujours prévenir la police parce que si des fois les voisins.
4: Ouais,
1: sont
4: toujours.
1: Pas d'accord.
22: Ouais, on sait jamais si tu peux tomber dans le coffre.
4: Gérard.
22: En gros, il y a une multitude de cochons d'Inde qui arrivent.
1: Donc,
4: Gérard, attends, Gérard. Oui. Allô.
1: Qui c'est?
4: Gérard, c'est Salomé.
1: Tu me cales Delphine, s'il te plaît, au standard.
4: Mais laisse-la répondre, Gérard.
1: J'ai juste
22: un problème à la gorge, j'ai un cancer.
8: J'ai pas encore parlé, malheureusement.
1: Bon, tu réponds.
8: Moi, je suis pour les soirées sans prévenir la police.
1: Bon. Ouais, hop. Non, c'est bon, du tout, c'est même pas la peine.
4: Non, vas-y, finis, Delphine.
8: S'il vous plaît, je voulais juste dire ceci, écoutez bien.
23: Oui, bonsoir, monsieur, je m'excuse de vous déranger.
1: Non, c'est bon, allez, tu me le vires, là, il y a...
22: Pompier, s'il vous plaît.
4: Non, mais Gérard, ouais, je te réponds, mais là, Gérard.
1: C'est bon, tu le vires.
20: C'est qui, celle-là, cette Delphine?
8: Je crois que les soirées...
4: C'est ma copine.
1: C'est bon, tu la vires.
8: Alors, je tenais à garder cet anonymat, je tenais à dire que c'est la première fois que j'écoutais Fun Radio et je jetais sur la bande FM. Et quand je suis tombé sur le débat de Gérard, c'est ça?
4: Oui.
22: Non, c'est Giorgio.
8: J'ai écouté.
1: Arrête, nous, Giorgio!
8: Mais je n'ai encore rien dit, monsieur Gérard.
1: C'est pas toi que je m'adresse, Delphine.
8: Bon, alors, j'ai écouté votre débat, monsieur Gérard, sur la fête. Et en tant qu'ancien travelo, il me semble déjà vous avoir reconnu quelque part, dans une de nos soirées gay travelo. Je tenais à vous dire que la fête est essentielle. La fête, c'est 24 heures sur 24, 7 jours sur 7. Et je crois qu'il est important de rappeler à tous ceux qui...
1: Non, c'est bon, tu me vires ça.
8: Attendez, je voulais juste ajouter ceci, écoutez bien. Moi,
23: finale à la ligne. Ça
1: peut être
23: important.
1: Tu me le vires, tu me le vires, tu me le vires, viens. Tu me le vires, tu me mets quelqu'un d'autre, toi tu dégages de ce coup-là pour de bon. Alors. Je prends mon merde. C'est bon Delphine, bonne nuit, au revoir.
23: Bonsoir.
1: Voilà, bonne nuit.
23: Bonsoir Paris.
1: C'est ça, t'as raison, bonsoir.
22: Bonsoir Paris, bonsoir Brigitte.
1: Tu diras bonsoir à tes omnis, d'accord?
23: Oui, je voulais rajouter une annonce aussi. Ah, t'as été
1: Tu vas pas me faire chier longtemps comme ça, toi.
23: Paris, c'est la fête, Paris, c'est
1: cotillon,
23: Paris.
1: Là, c'est tu viens. Non, tu me viens
23: voir
1: Delphine, s'il te plaît.
22: Ah bah c'était joli.
0: Bravo, bravo.
22: Bravo Delphine.
23: Merci. Je profite de cette antenne.
1: Non, et tu viens Delphine.
3: Il y a Franck sur Minitel qui dit que c'est ta mère, Gérard.
1: Qui?
3: Ça c'est ta mère.
1: Qui?
3: Franck sur Minitel.
1: Ça serait plutôt la sienne. Quand tu dégages maintenant, d'accord, pour de bon.
23: Mais je ne partirai pas, monsieur Gérard.
1: Bon, alors tu dégages, conclusion du premier débat.
0: Non, Gérard.
1: Bon, non, il est 2h10. Bon, allez, hop.
3: Non, Gérard, reviens.
22: Même à la maison.
3: La mouche est partie. Gérard.
22: Delphine, est-ce que Gérard était un enfant turbulent?
3: Attention, il va trouver Max.
22: Ah, elle est partie, Delphine.
1: Gérard!
22: Et c'était Max, hein?
0: Non, on le sait!
1: Gérard! Calmez-vous, putain, c'était intéressant le débat! Putain, mais tu dégages avec ta caméra maintenant, d'accord?
23: Gérard,
3: mais il gueule.
23: Oh, quel dommage. Alors, je vais en profiter pour parler.
3: Ça y est, il arrive.
23: Vous avez déjà entendu parler de la fusée pirate avec toutes ces expressions?
22: Bien sûr, je l'ai en deux dégages.
23: Alors, écoutez, j'en ai quelques-unes, écoutez.
1: Ouais, qu'est-ce que j'ai entendu? Dégagez ça,
22: calmez-vous, les
23: gars. Voilà.
3: Il y a Delphine qui disait qu'il y avait un CD pirate avec des expressions.
1: Dégage, je veux plus l'entendre.
22: Comme si t'étais pas au courant.
1: Je veux plus l'entendre. Tu me dis, Delphine. Mais tu te réveilles, Gérard. Tu te réveilles au standard, toi.
3: Ok, Gérard.
1: Mais tu te magnes.
0: Oh là là.
3: Je me magne.
0: Gérard, je suis débile, hein.
22: Gérard, tu joues à la ZAC?
23: C'est super.
3: Devant ton micro, Gérard.
22: Bon, t'as posé une question.
1: Alors, la 9e question, et ce sera la dernière, ça vous entendra. Alors, pour l'instant, vous allez m'écouter.
23: Oui.
1: Et vous
23: taire.
1: Fais gaffe, toi.
22: Je dégage. Bon, d'accord.
0: On t'écoute, Gérard.
23: Pour les flics. Pour un con, c'est pas la peine.
1: Alors, sur ce, en de bon entendeur, salut.
3: Gérard.
11: Gérard, c'est la crapette. C'est bon, je m'occupe du standard, t'inquiète pas.
3: Gérard.
11: Allez Gérard. Gérard.
23: Allumez le micro.
3: Mais non, c'est pas possible.
11: Tu
1: dégages pour deux.
3: Gérard, Gérard, tu reviens.
11: Allez, reviens, Gérard, il y a Delphine qui t'appelle. Il y a plein de gens qui t'appellent, moi je suis là, c'est bon, Gérard.
3: Tu dégages.
7: On t'aime, Gigi.
23: Ottawa,
3: putain, mais...
7: Tous les mecs sont avec toi.
15: Mais la barre, ça colle.
3: On t'a jamais appris à la parfumer dans la gueule du monde.
23: Quand est-ce qu'il commence
3: ce débat, là? Gérard, tu dégages.
7: Bonjour à Momo, Lolo, c'est bon,
3: ça n'a rien. Gérard, tu remets ton casque.
7: Bonjour à Antoine, Mephisto, même ici, bonjour, les gars.
15: Ouais, salut.
3: Non, non,
7: ma soeur Aurélie et Amanda aussi.
23: Gérard,
7: ah oui, moi j'ai oublié.
23: Bah ouais.
7: Bon, qui c'est que j'ai oublié? Ma grand-mère. Ah oui, ma grand-mère l'a chaud. Bah,
3: bon, tu me vas. Bon, au standard là. Ça y est, je les ai retirés. Je les ai retirés.
9: Je suis en train, Gérard.
3: Je les ai retirés. Gérard, toi, tu dégages. Tu reviens sur la question. Ok. Et tu te mets pas trop près, tu dégages. Non, tu vires ta caméra devant moi. Voilà. Je vais mettre la mouche. Oh, Philippe, abruti. Ouais, je suis là.
7: Adidas qui
3: est là. Ouais, je calme un peu là ton abruti de caméraman. Donc, qu'est-ce que je lui dis? Ouais, bah tu dégages, je la pas dans la gueule. Dégage, Gérard.
9: Gérard, Cyril.
3: Gérard, il y a Delphine qui veut te parler. Allô?
23: Oh, Gérard.
3: Ah, tu te réveilles ou quoi, merde? Bon, Delphine, tu laisses sac, elle hop. Bonne nuit.
23: Gérard.
3: Toi aussi, tu dégages, parce que maintenant, ça va saquer sec. Reprends ton débat, Gérard.
23: J'aimerais parler de...
3: Delphine, tu la fermes.
23: J'aimerais parler de la fête.
3: Ah, tu la chauffes ou quoi? Tu la vires ou quoi, merde?
9: Ouais.
3: C'est quoi ce bordel?
9: Ouais.
23: La fête.
3: T'arrêtes de faire la merde. Bon, moi, j'arrête.
9: Non.
3: Gérard, Gérard, reviens.
7: Gérard,
3: ça y est. Attention, attention, il arrive. Gérard est parti. Attention, je...
7: Arrête que j'appelle quand je dis.
3: Mais il va trop loin.
7: J'appelle Caramel. J'appelle Tony.
3: Arrête.
7: J'appelle Jean-Paul.
3: Non, là, il va trop loin, mec.
7: Allô?
3: Ouais, dites-lui oui, de Caramel. Revenir, là. Dites-lui de revenir.
11: Gérard.
3: Il t'appelle, Gérard. Écoute, Gérard. Reprends ton débat.
7: Gérard.
3: Ça y est, il est parti, Delphine.
7: C'est Caramel.
3: Reprends le débat, Gérard. Reprends le débat. Remets ton casque. Voilà, ils sont tous calmes. Allez.
7: On est tous des hétéros, Gérard.
3: Hein? Et toi, au standard, tu as travaillé. C'est bon, Gérard, elle est partie.
9: Ouais, il rentre, mais il reste là. Minimum ici, t'approches pas plus top pas plus...
3: Non, non, là-bas. Là, là, tu t'arrêtes là. Tu bouges pas d'ici. Sinon, tu prends la manette dans la figure.
7: Couché, ok.
9: Allez, maintenant, on peut faire le débat. Parce qu'il n'y a plus de radio, là, hein.
3: Bon, neuvième question. Pour les fêtes de votre copine, vous lui payez des dessous sexy. Jérôme, tu réponds, s'il te plaît.
7: Alors, pour ma copine, des dessous sexy. Bah oui, parce que je pense qu'elle l'a mérité.
3: Non mais je demande à Jérôme.
7: Bah oui, c'est que, bah oui, je réponds. Je pense qu'elle l'a mérité.
3: D'accord.
7: Pour son anniversaire, les dessous sexy. Et puis ça me fera plaisir à moi aussi de l'avoir défilé.
3: D'accord. Salomé.
9: Salomé.
3: Oui, est-ce que ton copain t'offre des dessous sexy pour ta fête,
9: Gérard?
11: Salomé. Oui. Ouais,
3: attends 5 minutes, Salomé. Excuse-moi.
9: Sylvie à la place de Delphine.
7: Ouais.
3: Qui?
9: Sylvie. À la place de Delphine.
3: Sylvie, bonsoir.
7: Bonsoir, Sylvie.
11: Bonsoir,
7: Sylvie.
3: Bonsoir, Sylvie.
7: Bonsoir.
11: Bonsoir, Sylvie.
3: Oh, Sylvie, tu travailles contre parle.
7: Bonsoir. Tu travailles. Gérard.
3: Tu travailles
7: dans la liste.
3: Non, mais attends.
9: À quoi, Gérard?
3: Non, non, tu vas pas me remettre encore Sylvie pour Delphine. Hein.
7: Ah non,
3: c'est non, pas, non. On va pas changer de nom.
9: Ah non,
3: comme
9: c'est,
3: ça
9: pas
3: sans
9: la, c'est pas la même.
7: C'est pas la même.
9: C'est pas la même. Téléphone, Gérard.
3: C'est pas la même. Donc, Salomé.
7: Et Gérard, si Sylvie, c'est ton père, je raccroche.
3: Bon, alors, tu déjà, qui c'est qui vient de poser cette question?
10: C'était pas une question, hein, c'était une information.
3: Ouais, ben dans ce cas-là, celui qui vient de dire ça, tu me le prends en antenne, il dégage.
10: Allez, ça va saquer sec, là.
3: Donc, Salomé.
11: Oui. Ouais, mon copain m'a déjà offert des sous-vêtements et je trouve ça super sympa, super mignon parce que ça me permet de le partager avec lui.
7: S'il te plaît, tu te calmes. Hein.
11: Qu'est-ce qu'il a dit?
7: Vos gueules.
3: C'est pas moi qui ai dit ça, mais
10: si, j'ai entendu.
3: Non, non, t'inquiète pas, si c'en est un qui s'amuse à mettre les cassettes, dans ce cas-là, le standard il va se réveiller plus vite que ça.
10: Ah,
3: c'est le deuxième débat, ça va aller sec.
11: Bon, ok, continuons le débat là, Gérard.
3: Donc, Malabar.
7: Oui, bah alors moi j'ai pas de copine. J'ai pas de fête, j'ai pas d'argent, c'est pas une raison.
3: Ça commence à bien faire là.
11: C'est pas grave, Gérard.
3: Arrête de dire voyage, Gérard.
11: Oh, t'as pas de répondre maintenant.
7: Gérard.
1: Carole.
6: Alors moi, pour ma copine, j'achète des porte-jartelles, un string et un soutif.
13: C'est Gwyn.
6: Bah, ça te dérange?
1: Bah
13: oui,
1: quand
13: c'est...
1: Non, mais pour l'instant, c'est pas au mec que je m'adresse, c'est à Carole.
6: Bah, j'ai répondu à ta question, là. Hein.
1: D'accord. Oh, Twister.
14: J'ai pas encore répondu, ton frère.
13: Oh, moi, je suis un peu comme Malabar, hein. J'ai pas de copine, hein. Donc bon, je risque pas d'avoir des vêtements sexy.
1: D'accord, ok, ok. Sylvie.
14: Oui, bonsoir.
1: Le tremblot. Non, non, mais attends, pour les slips jaunes, pour te manière, c'est moi qui va dire qui c'est que je garde et les autres, vous allez virer.
14: Ah, bien,
1: bon. Ouais, ça va vite. Et...
10: Laisse un peu parler, Sylvie.
1: Donc, Sylvie.
14: Bonsoir, Paris, bonsoir, Christine. J'entendais absolument à débattre. Disons que j'ai beaucoup réfléchi sur la question. La fête est-elle ou n'est-elle pas importante?
1: Tu me prends ça en antenne, tu lui demandes qui répond à la question, mais pas à côté de la plaque.
14: Je vais répondre à la question. Faites attention, par exemple. Est-ce que c'est fait à la fête?
1: Oh là, c'est bon, ouais.
13: C'est vraiment un
14: hyper. Je tenais juste à dire ceci, écoutez bien, que le premier qui me cherche, je répondrai ceci, écoutez bien.
13: Ça se termine au tribunal.
1: Alors, c'est bon, tu me le vires, c'est fini. Oh, c'est ton âme.
11: Oui, Gérard.
1: Dehors, Sylvie.
10: Ça c'est des pirates. Hein.
1: Dixième question.
6: Non, Gérard, je te parle. Et toi, est-ce que tu offres des vêtements sexy?
1: Bah, pour l'instant, j'ai pas encore trouvé la personne avec qui faire.
6: Est-ce que tu aimes les strings, Gérard?
1: Ça dépend si c'est bien porté. Oui,
10: si t'en as en ce moment, non?
1: Non.
10: T'as pas le string? Tu mets des strings, Gérard?
1: Non.
14: Est-ce que je pourrais te poser une question?
1: Sylvie, pour l'instant, tu la fermes, je pose ma dixième question.
14: Sylvie, on va poser une question?
1: Sylvie, tu la fermes?
14: Bonsoir.
1: Sylvie, tu la fermes?
14: Bonsoir.
1: Sylvie, tu la fermes pour la troisième fois ou tu dégages?
14: Bonsoir, Paris.
1: Dehors pour ça.
10: Bonsoir, Christine.
1: Merci, Olivier, pour ce mot-là.
10: C'est ce que Sylvie a dit.
1: Oui, mais il n'y a pas de bonsoir à dire à l'antenne. Que pensez-vous des fêtes à souhaiter toute l'année? Il y en a pas mal sur le calendrier.
10: Oh, c'est chiant, ça.
13: Bah, moi, Twixer, c'est dur. Hein.
1: Oui.
13: Bah ouais, non, mais moi, ma fête, elle est pas dans le calendrier. Hein. Twixer, j'ai jamais trouvé.
6: Bah moi non plus, elle est pas dans le calendrier.
1: Ouais, mais
10: Gérard,
1: ouais.
10: On accueille Jean-Luc à la place de Sylvie.
1: Comme toi,
13: Jean-Luc.
1: Non, c'est même pas la peine de continuer la dixième question.
6: Vas-y, Gérard, continue.
1: Bonjour, Gérard. Salut, Jean-Luc. Non, mais là, je crois que ça va être impossible.
6: Gérard, réponds à ta question.
13: Il y a que la famille qui appelle ou quoi?
1: Bon, allez, c'est bon, là, tu m'en dis. Bon, non, je peux pas continuer à poser des questions avec un abruti qui arrive pas.
14: Jean-Luc!
1: Bon, tu le vires, ok.
10: Il y a un abruti qui gueule Jean-Luc.
1: Ouais, non, mais moi, je peux pas continuer à débattre. Conclusion!
10: Il y a un gros naze qui gueule Jean-Luc.
13: C'est pas bien compté, hein.
10: Un gros con qui gueule Jean-Luc.
13: Gérard, c'est Malabar, j'ai pas répondu.
1: Ah bah alors, tu te réveilles.
13: Bon, moi, la seule fête qu'on puisse me fêter, c'est dans les bonnes boulangeries.
14: Bonsoir.
13: C'est bon, Malabar, pour l'occasion.
10: J'ai pas compris celle-là.
14: Mais... C'est
13: trop intellectuel pour nous, je
1: pense.
6: Et toi, Gérard, est-ce que tu fêtes ta fête?
1: Pas en étant seul, non.
13: La Saint-Branleur, c'est quelle date?
1: Attends, la Saint-Branleur, tu sais ce qu'elle dit?
10: La Saint-Bâtard.
6: Dégage.
1: Et la Saint-Branleur, la Saint-Bâtard vous emmerde.
6: Waouh!
1: Voilà, et normalement, je devrais être poli. En de bon entendeur, salut! En de bon entendeur, salut!
13: Aux gens
1: qui ont été mal polis. Bonne nuit à vous! Donc, Carole, est-ce que on te souhaite toujours ta fête régulièrement?
6: Non, jamais.
13: C'est normal, ça.
6: C'est à moi qu'on
13: parle?
6: Oui.
1: Carole!
14: Bonsoir! Bonsoir Paris, bonsoir Stéphane!
1: Bon, allez, conclusion! Vous m'énervez! Vous m'énervez.
10: Allez, vas-y, Gérard, fais ta conclusion.
1: Jérôme.
13: Gérard, j'ai envie de te faire rêver, j'ai envie de te faire réfléchir.
1: D'accord, Jérôme, bonne nuit, au revoir.
14: Hey,
1: au fur et à mesure, tu me les gerbes, hein, je les veux plus.
6: Je les gerbe.
1: Salomé.
13: Gerbe-moi.
6: Oui, je suis là.
1: Salomé, pour toi, la conclusion.
5: Bon, déjà, sur tes débats, t'as un petit problème de communication, mais c'est comme d'habitude.
23: Oui, ça c'est vrai.
5: Après, sur les fêtes, écoute, l'essentiel, c'est que tout le monde s'amuse et il faut faire la fête toute l'année, toute la vie. Voilà, c'est tout.
23: Moi, je dirais faites la fête.
1: Exactement. Bon, OK. Bon, Salomé, tu restes pour le deuxième débat, comme
5: avec grand plaisir.
23: Je pourrais rester également.
1: Non, toi, tu dégages, je veux plus t'entendre.
5: Gérard, non.
1: Sinon, j'arrête.
5: Gérard, c'est moi qui commande, Salomé, c'est pas lui.
1: Salomé, non. Salomé, reste pour le deuxième débat.
5: Gérard, c'est Carole. Moi, je reste, Sylvie reste.
1: Attends. Comment ?
5: Moi, je reste, si Sylvie reste.
12: Ouais, moi aussi.
1: Non. Bah, dans ce cas-là, vous allez tous retourner au standard.
5: Ah bon ? Ah, tu veux jouer à ça ?
16: Conclusion, Gégé, Malabar. Bon, ben, moi, j'ai trouvé vraiment ce débat très sympa.
23: Ouais.
16: Par rapport aux habitudes diverses, là. Et franchement, non, c'était vraiment rendement mené, c'était vraiment sympa, et puis c'était un bon sujet.
23: C'est pareil, Twixer,
16: il a pas répondu.
1: Twister, c'est pas à toi de parler, c'est à Carole.
16: Malabar qui a dit ça.
5: Bon, je parle. Alors, j'aimerais savoir si toi tu bois pendant les fêtes, Gérard.
23: Oui, c'est vrai qu'il boit beaucoup.
1: Bon,
5: tu réponds, Gérard, à ma question.
1: Je t'ai dit oui.
5: Tu bois beaucoup.
1: Ça dépend.
5: Tu bois quoi, du...
1: Carole.
23: Oui.
1: Attends, c'est pas de ma faute, c'est le caraman maintenant qui fait le con.
5: Bon, Carole, je te prends en rentrant tout à l'heure. Tu prends comment, par derrière, par devant? Bon, allez hop, on arrête.
1: Twister.
16: Je suis là, bordel. Je voulais juste dire que moi, la fête, c'était génial, et puis voilà, c'est tout. Et puis que c'est, le débat était bien, on a parlé ni des chiottes de la loco, ni de Christine, ou voilà, c'est parfait.
17: C'est à Sylvie de faire sa conclusion.
1: Ouais. Alors, vas-y.
23: Bonsoir Paris, bonsoir Stéphane.
1: Non, mais c'est bon, tu me les mets tous en antenne, là.
23: Tous en antenne, c'est pour Sylvie, pour cette conclusion de merde. Est-ce que je peux faire ma conclusion?
1: Mène-toi en cul.
16: Tu restes poli, Gérard.
17: Mène ton petit cul, Sylvie.
23: Tout d'abord, bonsoir Paris, bonsoir Stéphane. Ce débat est sans doute très intéressant. Je crois, à la base, que le débat ne vole pas vraiment sur des pâquerettes. Il est vrai que vous êtes mené par un crétin. Apparemment, Sylvie,
1: avec un crétin comme moi, on s'amuse avec un crétin comme toi, on se fait chier.
17: Bravo!
1: Conclusion terminée! Deuxième débat sur les slips jaunes, alors que. Bon, vos gueules vous-même, ok? Mais ta gueule quand même, Sylvie, d'accord?
23: Ta gueule!
1: Et va te faire sauter au bois de Boulogne. Allez, bonne nuit à tous et on se retrouve pour le deuxième débat. Il est charmé, lui. Et on va retrouver les...
17: Non, c'est le truc au-dessus.
1: Ah.
17: Voilà.
1: Mon chien a des barils, est-ce que tu pourrais me rendre mon Mikaway ?

0: Bon, c'est bon.
1: Tout à l'heure, je vais travailler, moi.
0: Ouais, c'est bon.
2: On a plein de nanas, mais on a plein de nanas, mais on les met en attente là. On attend que tu sois à l'antenne, hein, quand tu descends dans le studio.
1: Ouais, ben, qui la couche, lui, là.
2: Il y a Tony et Arnett qui voudraient te parler.
1: Passe-moi Arnett plutôt que Tony. Je veux savoir quelque chose.
3: Ouais, salut.
0: Ouais.
3: Ouais. Qu'est-ce qu'il y a?
1: Non, mais attends, qu'est-ce que tu m'as dit au téléphone à 20h15?
3: T'as rien dit?
1: Bah, t'as rien dit? T'es pas le cousin à Laurette?
3: Ouais, ça va, on peut rigoler.
1: Bon, bah alors, hop, salut, hop.
3: Oh, elle va te faire enculer avec les...
1: Comment? Là, j'ai mal entendu, là.
2: Ouais, oh, je vous laisse deux secondes. Qu'est-ce que t'as dit, là?
1: J'ai mal compris. Ou je suis sourd. Ou j'ai mal entendu ce que tu viens de me dire.
3: Va te faire enculer dans les chiottes de la loco avec Christine.
1: D'accord, eh ben, t'es pas prêt de repasser sur l'antenne.
2: Allez, bonne nuit, Arnett. Bonne nuit.
1: Encore, suivant.
2: Il y a combien? Il y a des nanas au moins, j'espère.
4: Bah, comme d'hab,
2: il y en a plein là, il paraît qu'il y en a 3-4 là.
4: Grave.
2: Bon, il y a 3-4 nanas, Gérard.
1: Bon, ouais, bah attends, 3-4 nanas déguisées en trablos, c'est ça?
2: Non, des vraies nanas, mais j'espère que tu les rappelles et qu'elles raccrochent pas. Les...
1: Ça, c'est une nana. Les poules, elles ont des dents en 98, hein.
3: Ouais, salut Gérard.
1: Ouais.
3: Ça va?
1: Je sais pas, j'ai pas regardé ce matin, tu veux quoi?
3: Ok, dans la famille connard.
1: Dans la famille du connard, bien de pioche.
2: Allez, non.
3: Ah, je voulais dire un truc quand même.
1: Ouais, ben, accouche.
3: Je voulais savoir si c'est possible de t'offrir du coton-tige.
1: Non, alors là, maintenant, si ce soir-là, je commence à en avoir ras-le-bol.
3: Ouais, mais nous, si on en a ras-le-bol de toi, c'est pas pour ça qu'on continue pas à t'avoir, on t'a tous les jeudis.
1: Eh ben, dans ces cas-là, ben, ça m'étonnerait le jeudi.
3: Dans ces cas-là, quoi? Hein?
1: Non, mais dans ce cas-là, si t'es pas content, mon pote, tu changes de radio.
3: Bah ouais, je vais faire.
1: Tu vas sur Skyrock, voilà, sur Skyrock, Nostalgie.
3: Tu vas bosser sur Skyrock, hein.
1: Ouais, bien sûr, bien sûr, bien sûr.
3: Françoise, elle l'a dit.
1: Ah, Françoise, elle l'a dit.
3: Ouais,
1: ah,
3: tu vas bosser sur Skyrock, voyez les auditeurs.
1: Alors toi et Max.
2: Ceci dit, je l'ai entendu parler, hein.
1: Ouais, bah alors, maintenant, tu viens bien de l'entendre de ta propre, de la propre voix de l'auditeur.
2: Oui.
1: Donc maintenant, j'espère que ça va être enregistré.
2: Ça reste à vérifier. Je sais pas si l'auditeur... Pourquoi il a raccroché, Manu? Comme par hasard.
1: Dans très peu de temps. Et là, vous...
4: T'es un yakuza, toi, Gérard. C'est la mafia, t'es un yakuza, toi. Non, c'est pas une insulte, Gérard.
1: Gérard, c'était pas une insulte.
2: Non, mais garde, Gérard.
5: Il surveille.
2: Il y a des nanas ou il y a des mecs? C'est que des mecs?
1: Apparemment pour l'instant, ouais.
2: Ah ouais.
5: Ah, dommage.
6: Tout ça pour toi, GG.
1: Non, attends.
2: Félix, Gérard, tu n'as pas compris que le PQ... Ça ne servait pas qu'à se laver les oreilles, mais tu fais l'inverse.
1: Tu parles. Alors là, tes questions minutes, j'en ai rien à foutre.
2: Bon, bonsoir Jean-Marc. Jean-Marc.
7: Ouais, salut Max, salut Gérard.
2: Oula, je reconnais la voix.
7: Ça va, vous allez bien?
2: C'est pas Arnett, ça?
7: Ah non, pas du tout.
2: Ouais,
7: non.
2: Qu'est-ce qui t'amène, Arnett?
7: Bah voilà. Arnett.
2: Je t'écoute.
7: Non mais c'est pas drôle, merde, je suis grillé
1: directement
7: là.
1: Allez hop, c'est bon, c'est bon.
2: Attends, on va voir peut-être qu'il va s'excuser, qu'est-ce que t'as à dire?
7: Bah Gérard, moi j'étais au courant, je t'appelais tout à l'heure.
2: Qu'est-ce que tu lui as dit?
7: Je lui ai dit que je m'excusais pour toutes les vacheries que je lui avais faites.
2: Mais qu'est-ce que tu lui as dit?
1: Ah, c'est Arnett.
2: Il t'a appelé,
1: C'est bizarre, comment que ça se fait que t'es à Lyon, alors que tout à l'heure tu m'appelais de Paris?
2: Mais sois pas idiot, ils ont fait ça sur un bout de papier.

0: télé pour votre passion.
1: Quels sont les goûts à la télé pour votre passion? Ça a été préparé, ça, comme débat, ça?
0: Bah ça, c'est des questions que...
1: Compliquées.
0: Bah non, c'est des questions, si tout le monde veut réagir...
1: Ouais, parle bien devant le micro, surtout, toujours. Approche le micro de ta bouche.
0: Si tout le monde veut réagir...
1: Voilà.
0: Régulièrement, et puis gentiment.
1: Voilà, bah là, il y a des nouveaux auditeurs qui restent, et que des nanas, en plus.
0: Donc, j'espère. Donc, la première question, c'est quelle est votre passion favorite, en général? Et on va mettre, comme disque, Chris Cross... Christine. Dans Joboum, je crois que c'est ça. Je sais pas, moi.
2: Est-ce que tu peux
1: répéter le titre, Gérard?
2: Le groupe, c'est quoi?
0: C'est Chris Cross.
1: Ouais.
0: Et Joup. Je sais pas quoi.
2: Eh ben, enfin. À tout de suite.
0: À tout de suite.
2: Non, tu n'es pas prêt.
0: Chris
2: Cross.
0: Cross. Et puis.
2: Avec bon. Le titre.
0: Avec le titre, c'était.
2: Mais là, c'était pas Chris Cross. C'était Snoop.
0: Snoop, ben j'ai pas le titre sous les yeux, c'est pas grave.
2: Doggy. Snoop, Doggy.
3: Et t'as plus qu'un mot, Gérard, on peut y arriver. Hein.
0: Snoop, quoi?
2: Snoop, Doggy.
0: Doggy Cross.
2: Voilà.
0: Donc, c'est la suite des débats. Donc, si vous voulez toujours nous appeler, vous pouvez nous appeler au 0803 08 5000 ou 0800 70 5000. Et toujours le Minitel 3615, code Fun Radio, rubrique directe.
2: Minitel, qui serait temps qu'on se réveille.
0: Oui, réveillez-vous, s'il vous plaît, parce que ça commence un peu à dormir. J'ai pas vu les messages durant les pauses musicales, mais ça commence à dormir un petit peu, il paraît.
2: C'était chaud.
0: Donc, on va accueillir Léa. Léa.
4: Bonsoir.
0: Bonsoir. Florence.
5: Bonsoir Gérard.
0: Bonsoir. Feuille de rose.
5: Bonsoir Gérard.
0: Bonsoir. Mokhtar.
6: Ouais, salut Gérard.
0: Salut. Jean-Yves.
7: Salut Gérard, tu vas bien?
0: Ça va. Et Stérilé.
8: Salut GG.
0: Salut.
7: Donc, salut Stérilé.
0: Comment?
7: Bonjour à Stérilé. Ça va la pêche? Et moi aussi, je dis bonjour à Stérilé. Bonjour à Léa.
0: Salut Mokhtar.
7: Salut Léa. Et moi, je suis désolé, alors?
0: Bon, ça y est, je crois que j'ai dit bonjour à tout le monde.
7: Okay. Bonjour Gérard.
0: Okay,
7: bonjour.
0: Salut Gérard.
2: Première question,
7: Gérard.
0: La première question, pardon.
7: Je voudrais bien y répondre.
0: Quelle est votre passion favorite en général, là?
7: Les fourmis.
0: Alors, on va commencer par les sex-plaps, quand même. On va leur laisser.
5: Oh, allez, les mecs,
9: allez, les mecs, au boulot.
5: Allez-y.
0: Alors.
7: Allez, petite bite d'abord, Gérard.
0: Léa.
7: On va commencer par quoi, alors?
0: Léa.
7: T'as raison.
0: Léa, s'il te plaît, tu réponds à la question.
7: Léa ou quoi? Ah, t'as une petite bite, Léa.
0: Léa, s'il te plaît.
9: Mais on n'est pas, donc, en fait. Mais oui,
7: laissez parler, Léa. Laissez parler, Léa.
0: Bon, ça y est, vous vous calmez, vous laissez pas.
7: Tais-toi.
0: C'est moi qui mène le débat, donc je demande à Léa qu'elle parle. Alors Léa, s'il te plaît, tu réponds à ma question.
9: Alors, vous rencontrez les passions?
0: Non, mais ta passion...
7: Ta gueule.
0: Hé, tu dis pas ta gueule, toi, tu restes poli, s'il te plaît.
7: Mais Gérard, que...
0: Alors, moi, je repose la question, parce que ça commence à bien faire. Quelle est votre passion favorite en général? Alors, Léa, s'il te plaît, tu réponds.
9: Ma passion favorite?
0: Oui.
9: En général?
7: C'est moi.
9: C'est normal.
0: Ben oui, mais en général, c'est quoi?
9: Non, c'est normal.
7: Ben non, c'est en particulier.
0: Les mecs.
7: C'est pas dire de dire une passion merde, je sais pas.
0: Léa.
7: C'est les mecs, elle a dit, voilà.
0: Léa.
9: Oui.
0: T'es gentil, tu réponds à la question parce que là.
7: Elle a répondu.
9: T'écoutes ou.
7: Allez, t'es mignonne, réponds.
9: Non, mais ça t'intéresse pas, Gérard. Oui, c'est ce que je remarque.
7: Gérard, il ne fait pas respecter, quoi.
9: Gérard, il fait des débats, mais il n'écoute pas.
7: C'est un pouvoir, Gérard.
9: Oui, mais je t'écoute, Gérard.
7: Eh, Mokhtar.
0: Ta passion favorite.
9: C'est super, c'est ma passion.
0: C'est quoi ton style de passion?
7: C'est le magazine Super, elle a dit.
0: D'accord.
7: Ok, podium.
9: Alors, moi, Gérard, j'ai deux passions.
0: Ouais.
9: Ma première passion, c'est toi, Gérard.
7: Oh, la
9: faux cul. Oh, la deuxième passion, c'est les voyages. Alors, j'aimerais bien lier les deux passions, faire un voyage avec toi.
7: Oh là là. Trop fort. Super pour toi, tranquille pour toi, Gérard.
9: Super.
7: T'en bats, Gérard.
9: Gérard, alors, version du magazine Super.
0: Non, mais attends, allez, feuille de rose.
7: Gérard est en train de se branler. Sous la grosse.
9: Oui, je t'écoute.
0: Feuille de rose. Donc, apparemment, tu voudrais faire un voyage avec moi.
7: Ouais.
9: Franchement, ça me ferait super plaisir.
7: Super.
9: Bah écoute, où tu veux.
0: D'accord, on verra. Je verrai ça tout à l'heure avec toi. D'accord.
9: Je suis mal barré alors.
0: Mokhtar.
7: Ouais, alors moi, ma passion, Gérard, c'est comme toi, c'est les hôtels Formule 1. Tu t'as dit tout à l'heure, c'est ta passion, c'était les hôtels Formule 1, moi aussi.

0: Non, non, attends, j'ai jamais dit hôtel. Hein.
1: T'as dit les hôtels.
0: Non, non, non.
1: Ouais, t'as dit 49 francs la chambre.
0: Hé, hey, les oreilles, c'est comme le cul, ça se lave.
1: Ouais, dis pas, viens voir.
2: Des fois, Gérard, on se demande.
0: Jean-Yves.
1: Ça doit être ça, tes oreilles. Gérard, il est plus
0: des 40.
3: Il y a juste avant Mimi sur Minitel qui dit ma passion, moi, Gérard, c'était poème. Et Nanou. Le grand retour de Nanou. Bon,
0: elle commence à me casser les bonbons, celle-là.
3: Il dit, Gérard, écris-nous un poème avant la fin de l'émission où je
2: chante. Ouais, Gérard, ouais. Oh, c'est ma passion, bon. Tes poèmes. Ouais, voilà, j'ai trouvé.
0: Là, j'ai pas assez de nana pour...
1: Ok, bah,
0: j'ai pas assez de nana pour la majorité pour faire des poèmes.
1: Ouais, tais-toi. Ah. Allez, on répond aux questions, là.
2: Des feuilles de rose.
0: Feuilles de rose.
1: Ah, tout de suite. Dis-moi, les meufs d'abord.
2: Est-ce que tu m'écrirais un poème?
1: Ouais, ouais.
0: Si tu me laisses, si tu laisses tes coordonnées hors antenne, oui.
2: Bon, alors ça me ferait super plaisir.
0: D'accord. Jean-Yves ?
4: Alors, moi, j'ai plusieurs passions, dont la première, c'est...
1: Tricher.
4: Je pourrais répondre à la question ?
0: Oui, bah, je te laisse parler.
4: D'accord. Alors, c'est de sodomiser des gens dans les toilettes d'une certaine boîte.
0: D'accord. Alors, Jean-Yves ? Jean-Yves ?
4: Oui ?
0: Je vais te couper tout de suite.
4: Je suis encore là.
1: Tu dégages.
0: Jean-Yves.
1: Allez, tu dégages.
2: Allez, au standard là.
1: Jean-Yves n'est pas feu, t'as pas besoin de le couper. Tu dégages.
4: Je t'écoute.
0: Jean-Yves, tu m'écoutes. On parle pas de la loco, ok?
1: Gérard,
0: je me suis bien fait d'expliquer.
1: Gérard, écoute-moi, je ne parlais pas de la loco.
2: Non, mais il est parano.
1: Parano, Gérard.
0: Jean-Yves.
1: Oui, je t'écoute, mais écoute-moi.
0: Est-ce que je me suis bien fait d'expliquer? Allez, bonne nuit, Jean-Yves.
1: Ok, j'ai bien...
0: Oui, dégage.
2: Ça a rapport
0: avec
3: Nesquik? Il y a une nano sur Minitel qui dit « Gérard, j'ai encore envie de toi et je ne pourrai jamais oublier ton odeur. »
0: Bon, alors Nanou, tu commences à me les gonfler. Si Nanou, t'es gentille, tu commences à me les gonfler.
1: C'est bon, si elles te les gonflent, ça veut dire qu'elles existent déjà.
0: Bon, mais toi, ouais. Tu la fermes, je réponds.
1: Mais j'en ai dit!
5: Gérard, Barnabé donc vient prendre place pour donc remplacer celui que tu viens de virer avec nonchalance.
3: Jean-Yves,
0: à la place on récupère Barnabé.
1: Barnabé s'il te plaît.
2: Ouais, bonsoir bon. Barnabé.
1: Salut Barnabé. Bonsoir Barnabé, tout le monde.
2: Salut, Barnabé.
1: Bonsoir Gérard. C'est vrai qu'il était un petit peu impoli quand même.
3: Gérard, question suivante.
1: Ah ouais, moi j'ai pas répondu.
0: Stop. Qui a pas répondu?
1: Terminé.
0: Bah alors réponds.
1: Bah, je pensais que moi, j'aime pas du tout les connards qui restent devant un poste de télé à regarder les formulas tourner autour d'un circuit, quoi.
0: Tu sais ce qu'il dit, le connard?
1: C'est sûr que le vélo, c'est mieux. Hein. Le vélo, non, c'est plus.
0: Avec un con comme moi, on s'amuse. Avec un con comme toi, on se fait chier, d'accord?
2: Non, tu l'as déjà fait,
0: Gérard,
1: on se calme. Gérard, on se calme. Non, mais c'est vrai, attends.
0: C'est moi qui commande ici.
1: Je voulais répondre à la question moi aussi. C'est-à-dire que je pense qu'il faut vraiment être un peu débile dans sa tête pour rester quand même regarder les voitures tourner. Alors
4: dans un hôtel Formule 1.
1: Tu peux faire la même chose en patin en roulette ou à pied. Donc faut vraiment être. Ouais.
0: D'accord, c'est bien, la question n'est pas là et
1: tu préfères pas le cyclisme, Gérard, le cyclisme.
0: Non. Alors maintenant je vais vous poser la deuxième question.
1: Vous allez... pédale, hein. Le cyclisme.
2: Mais c'est parce que c'est le vélo.
0: Eh, vous commencez à me les gonfler, là.
1: Bon, la pédale, tu te fais respecter un peu, hein.
0: La pédale, elle te dit 5 lettres.
3: Gérard.
1: C'est quoi, 5 lettres?
3: Franklin vient d'arriver pour remplacer donc Barnabé, qui a déjà remplacé Jean-Yves.
2: Salut, Franklin.
1: Salut, tout le monde.
4: Salut, Franklin.
1: Ça va?
4: Salut, Franklin.
1: Salut, Gérard.
0: Salut.
1: Gérard, je vais te demander déjà...
0: Oui.
1: C'est quoi la prochaine question?
0: La prochaine question, on y vient, tu vois.
1: Ah, ok. Allez, super, la prochaine question.
0: Qu'aimez-vous comme passion? La lecture, la F1, le tennis, le vélo. Ou le foot.
3: Et vous n'avez pas d'autre choix. Attention.
0: Ou le foot.
1: Alors moi, c'est les moules quand elles sont bien sur le rocher.
0: Non mais ça, c'est... les moules...
1: Moi, j'ai le droit d'avoir comme passion les moules.
0: C'est ce qui se mange, des moules.
1: Bah oui, les moules qui sont sur le rocher, je trouve ça beau.
0: Ouais, mais attends, d'accord.
2: Mais Gérard, chacun a sa passion.
1: Bah voilà, moi j'ai ma passion.
0: Attendez, s'il vous plaît.
2: Gérard.
0: Léa,
2: oui.
0: Qu'est-ce que t'aimes dans ce que je viens de dire
2: Aucune des choses, parce que c'est vraiment masculin. Parce
1: mais
2: que
1: Léa elle-même.
2: Tu laisses que la lecture.
0: Ah bah, de toute manière, c'est masculin ou féminin, hein, je suis désolé.
1: Attendez.
0: Non, on parle pas de la loco, d'accord? On reste poli là-dessus.
2: Oui. Hein? Arrêtez un peu, poli, bon. Parler de la loco.
0: Alors, moi, je vais répondre à Léa. La lecture, c'est pour tout le monde.
2: Ouais.
0: Ça soit aussi bien sexe féminin que masculin.
1: Que ça va dire,
0: et enfin, ça, c'est sûr que c'est plus côté masculin.
2: Et t'as pas dit le sport que j'aime.
0: Le tennis, c'est pour les deux.
1: Ouais, mais bon.
0: Il y a aussi bien des hommes que des femmes qui jouent au tennis, je suis désolé.
2: Le vélo, c'est pareil.
1: Il y a aussi bien des hommes que des femmes qui sont sodomisés dans les chiottes de la loco.
0: Et dans ce cas-là, celui qui vient de dire ça, tu vas aller voir Gaël au standard, comme ça tu vas pas me casser les bonbons.
1: Allez, dégage.
0: Merci.
1: Allez, dégage.
0: Bah,
1: Gérard, moi je suis sûr que là, elle aime bien faire du vélo en lisant avec une raquette de tennis dans la main, regardant la F1.
2: Et on est en même temps.
1: Gérard,
2: c'est exactement
1: ça. Léa, elle fait du vélo en lisant, en jouant au tennis et en regardant la F1. Gérard, c'est, je sais pas comment je m'appelle, mais c'est moi. Je voudrais te poser une question.
2: Salut, toi.
1: Est-ce que t'as d'autres passions des trucs que tu viens de citer là?
0: Moi,
2: le parfum.
0: Non. Il n'y a qu'une passion qui m'intéresse.
5: Le parfum, ça, tu peux pas dénigrer non plus quand même qu'on t'a offert quand même
1: une
5: bouteille de parfum.
0: Le parfum, ça, c'est pas une passion,
5: et
0: c'est.
3: Il y a juste une de tes grandes passions.
1: C'est l'Adidas dans le club.
0: Qui dit
3: sur Minitel, mon GG, bientôt avec toi sur l'antenne, département 12, et c'est signé Hugo Leng.
0: Bon, bah, lui, il peut rester où qu'il est.
3: Non, je ne pense pas, non.
1: Gérard.
0: Oui, c'est qui? Donne ton nom.
1: C'est Franklin.
0: Oui.
1: Oui, donc tu viens de citer à peu près tes sports préférés, tout ça.
0: Non, mais ça, c'est.
1: Ouais, la lecture, ouais.
2: Le sport de beauf.
0: Non,
2: oui, c'est clair.
1: En fait, bon, Gérard, c'est un beauf. Hein.
0: Attendez, il y a plusieurs. Je ne vais pas tout citer tous les sports parce que sinon on n'en finit pas et le débat n'avancera pas.
1: Et le baseball, il y a plusieurs beaufs et Gérard a le droit.
0: Il y a le baseball, il y a le volley, il y a le tennis,
3: il y a le
0: basket, il y a le sport en chambre.
1: Chambre.
0: Voilà,
1: le
0: tout
1: sport,
0: à fait.
1: Hey, Gérard,
0: le sport
1: Mokhtar,
0: en chambre,
1: Mokhtar,
0: vous savez ce que
1: y a
0: c'est.
1: Le sport en toilette aussi.
0: C'est
1: pas ensemble,
0: non,
1: c'est quoi
0: cool.
3: Vas-y, on t'écoute.
1: C'est...
0: Non, mais attends,
1: c'est toi, Gérard. C'est le sport en toilette.
0: Rose.
1: Et la brouette thaïlandaise.
2: Oui, je suis là.
0: C'est quoi le sport en chambre pour toi?
2: Le sport en chambre.
1: C'est la brouette thaïlandaise.
2: Gérard, le sport en chambre, tu veux que je te dise ce que c'est?
1: C'est le vélo, Gérard.
0: Stop, derrière, s'il vous plaît.
2: Regardez la Formule 1. Et vous m'écoutez, là?
1: Sur un vélo français.
0: Ta gueule,
1: Gérard.
0: Ouais, ta gueule toi-même, toi.
2: Pour moi, le sport en chambre, ça serait qu'avec Gérard. D'accord. Moi, mon rêve, ce serait de faire du sport en chambre avec Gérard.
1: Ouais, mais en chambre, en Formule 1.
2: Non. C'est pas la Formule 1 avec Gérard, moi.
1: Dans une chambre Formule 1. Gérard, c'est plutôt dans les toilettes que dans une chambre.
0: Eh, feuille de rose.
2: Oui.
0: Hey, tu crois pas que tu vas en espace de deux questions?
2: Ouais. Bah,
0: apparemment, t'as envie de faire beaucoup de choses avec moi. Hein.
1: Non, mais Gérard,
2: Gérard, ça fait vachement longtemps que je t'écoute.
0: Ouais, c'est-à-dire combien de temps?
2: Ah bah, ça fait 10 minutes.
1: Ça fait une heure.
2: C'est plus d'un an maintenant.
1: Plus depuis 1972.
2: J'écoute tout le temps.
0: Ouais.
2: Et j'ai beaucoup d'admiration pour toi. Et
1: j'ai plein de projets.
0: D'accord.
1: Hey Gérard,
2: je t'écoute matin, midi,
1: soir.
2: Mais par contre, il y a une chose que je voudrais dire, Gérard.
0: Oui.
1: Tu pues de la gueule.
2: Je suis vraiment. Ouais, bon,
0: Moi,
1: je pense que c'est déjà du sport de bien vouloir rentrer dans la même chambre que Gérard, parce que tu sentais l'odeur.
0: Oh là là.
1: Hey Gérard, je veux juste te prévenir d'une chose. Feuille de rose, je la connais.
2: Oui, attends, Gérard.
1: Elle a des hémorroïdes.
0: Oh là là.
1: Non mais Gérard, c'est Franklin, je voudrais te dire un truc.
2: Non mais attends,
5: respecté, c'est bon, tu demandes à parler à Feuille de Rose.
0: Alors Feuille de Rose.
2: Oui Gérard.
1: Feuille de Rose sans le pâté.
0: Bah c'est bon derrière, s'il vous plaît.
1: Gérard.
0: Feuille de Rose, je te prends tout à l'heure hors antenne.
1: Gérard,
2: attends, et je peux parler quand même.
3: Hors antenne, et bien hors antenne.
1: Gérard, c'est Franklin.
3: 30 secondes. Pour répondre au justicier sur Minitel, je n'ai pas le choix. Et pour Yami Choco aussi, département 93, qui dit la passion de GG, c'est la lecture de Pentouz et de Playboy. Est-ce que c'est vrai?
0: Je réponds à la question Minitel. Chez moi, il n'y a aucun bouquin de cul.
1: Feuille de rose pétasse.
0: Ta gueule, toi.
2: T'as aucun bouquin de cul chez toi?
0: Non.
2: C'est vraiment dommage parce que tu m'aurais trouvé, tu vois.
0: Ah, on verra ça tout à l'heure en antenne, d'accord,
2: Feuille de rose. Non. antenne.
0: Tout en heure, hors antenne, feuille de rose, tu laisses tes coordonnées.
1: Feuille de rose dans le X pour pseudo, c'est anus dilaté. Gérard,
0: il
1: préfère les mecs.
0: Gérard, calme.
1: Gérard préfère les mecs.
0: Oh là là, mais vous. Eh oh.
4: Gérard, c'est Franklin là.
0: Ouais.
4: Ouais, je voudrais dire, parce que feuille de rose, ça irait pas très bien avec toi, parce qu'entre fleur de rose et fleur d'anus de chez Jean Peste.
0: Non, non, je vois pas le rapport non plus.
4: Ah, moi enfin, je le vois.
2: Ah, si, je le vois aussi.
1: Gérard, 15... c'est Mokhtar, la question suivante, s'il te plaît, ok, on enchaîne. Hein.
0: Ouais, ben, Daza, tu as Mokhtar.
4: Eh, tu te dépêches, Gérard, un peu.
2: Allez.
4: Tu te dépêches.
2: Allez, Mokhtar. Allez, dépêche-toi, Gérard.
4: Allez, mène-toi un peu, Gérard, on a pas de peur.
0: Quels sont vos goûts à la télé pour votre passion?
4: Je sais,
0: ça c'est
4: tu
0: très bien. Attendez, attendez.
4: Les tout biseries.
0: Voilà, ça je m'y attendais.
4: Bah oui, c'est Franklin.
1: Le pan d'Alma.
4: Je suis un fan des tout biseries.
0: Alors
4: en fait.
0: Celui, qui c'est qui vient de dire ça?
4: Quoi?
0: Qui c'est qui vient de sortir le pan d'Alma?
4: C'est Jean-Claude.
2: Hein?
4: Gérard.
0: Qui?
2: Gérard.
4: Octave.
2: Non, c'est pas moi.
0: Non, mais là je vous préviens d'une chose, vous vous calmez maintenant avec ça.
4: C'est
0: pas les thèmes du débat. Qui c'est qui veut me parler encore derrière?
4: Moi, ma passion, c'est Christine. C'est Christine, ma passion, c'est les grosses.
0: Bon, alors, Mokhtar, tu dégages.
2: Mais c'est pas moi,
0: Gérard. Ta gueule, tu dégages.
4: Gérard, Gérard, pas d'insulte. Là, la procès, là.
0: Bon, Léa.
2: Oui.
0: Je te repose la.
2: Christine, en français, tu peux faire ça en français.
0: Christine, hey, mais vous calmez là, s'il vous plaît.
4: Christine.
2: Non,
0: mais
4: c'est
0: les
4: mêmes. Hey, Gérard, Mokhtar, je voulais dire ma passion à la télé, c'est Fun TV. Surtout le jeudi soir.
0: Stérilé, Marga, Mokhtar et Franklin, vous
4: repassez
0: au standard.
4: Le jeudi soir,
0: Fun TV. Vous repassez au standard.
4: Gérard, c'est Franklin, moi j'arrête.
3: Gérard, c'est pas en leur disant je vais vous repasser au standard qu'ils vont se calmer. Tu leur dis maintenant on se calme, on passe à la question suivante et t'enchaînes. Alors, tu te poses pas de questions.
0: Léa,
2: Gérard, c'est feuille de rose.
0: Oui, feuille de rose.
2: Tu sais à quoi je pense là?
0: Non.
2: À ton avis.
0: À moi.
2: Exactement, mais à ton avis, qu'est-ce qu'on pourrait faire tous les deux là?
0: Ah oh, bah ça, je sais pas.
2: Bah, c'est la formule.
4: On parle à Carole.
2: Ça te dit là ou pas?
0: Oui.
2: Maintenant, tout de suite.
0: De quoi? De regarder de la Formule 1?
2: Bah non, à ton avis.
0: Ouais, je sais ce que tu veux dire.
2: Bon,
0: tout
2: bah alors,
0: non, mais ça.
2: Maintenant, tout de suite, tu peux pas savoir comme je suis vachement excitée là.
4: Non, mais on s'en fout, la grognasse elle ferme sa gueule et moi tu m'écoutes, Gérard.
0: D'accord, mais toi, tu fermes ta gueule?
2: La grognasse elle t'emmerde.
0: Okay. Hé, hey, feuille de rose, tu restes poli, s'il te plaît.
4: Gérard, c'est Mokhtar, je te vois sur Fun TV avec ton beau t-shirt. Hello, avec ton t-shirt.
0: Mokhtar.
4: Oui, je te vois sur Fun TV.
0: Mais non, mais tu réponds
2: dis-moi
0: à ma question.
2: Dis-moi comment il est habillé, Gérard.
4: Il est habillé, ça le fait pas de radio.
0: Merde. Tu réponds à la question.
4: Allez, Gérard.
0: Ça te regarde pas comment que je suis habillé.
4: Mais je te vois à la télé.
2: Mais moi, Gérard.
4: Eh ben, c'est ma passion. Un trou de cul, tu nous écoutes un peu.
2: Gérard, c'est Léa.
3: Je vais tous vous calmer, on va remettre les points sur les i.
0: On va mettre les points sur les i.
4: Arrêtez.
3: Gérard, t'as tout dit. Christophe sur Minitel pourra apprécier un débat avec Gégé. Il ne faut pas de la passion, mais de la compassion. Je pense, Gérard, que t'es entièrement d'accord.
0: De la passion à la compassion.
2: Mais il faut qu'il comprenne.
0: C'est
2: pas,
0: quoi
2: donc,
0: ça?
2: Est-ce que tu sais ce que c'est que la compassion, Gérard?
4: Le con et la passion.
0: Non, de la compassion.
2: C'est plus que la compassion.
0: Attendez, s'il vous plaît,
4: Gérard, t'es mal rasé.
2: Gérard, c'est Florence.
0: Oui, Florence.
2: Je vais te dire que ma passion, c'était toi. Non.
4: Gérard, c'est Franklin.
0: Oui, Franklin.
4: Moi, je voudrais te dire que ma passion, bah, c'est ton anus dilaté tous les samedis soirs sur Canal+.
0: D'accord. Dans ces cas-là, quand tu me verras sur Canal+, les poules, elles auront des dents.
2: Gérard, t'es super beau.
4: Gérard,
2: c'est Florence.
0: Oui,
2: je
0: Florence.
2: Je voudrais que tu m'enduises de parfum, de l'antarctique.
4: Oh, ta gueule, Florence.
2: Ah, moi, je préfère la tisane.
0: On vous gueule vous-même.
4: Gérard, tu restes poli ou je te sous-demis, Gérard.
2: Attends, Gérard, j'en suis là.
4: Allô, Gérard.
2: Gérard.
0: Oui.
4: C'est stérilé.
0: Oh, putain.
4: C'est stérilé.
2: Gérard,
0: oh.
2: C'est feuille de rose.
0: Oui, feuille de rose.
4: Voilà, on laisse pas parler stérilé comme d'habitude.
0: Voilà, stérilé, vas-y.
4: Je peux répondre. Oui, moi je voudrais te demander, est-ce que tu penses que la passion, elle est finalement sublimative du fond de ta pensée intérieure? Excuse-toi.
0: Pensez-vous que j'ai une passion favorite?
4: Ouais, les chiottes de la loco.
2: Oui, c'est ça.
0: Qui c'est qui vient de dire ça?
4: Christine, Mokhtar. Non, non, c'est pas
0: Mokhtar.
4: Non, j'ai rien dit.
0: Mokhtar, est stérilé, Franklin. Vous allez revoir Gaël, vous allez vous calmer.
4: Attends,
0: je vais aller prendre les nanas. Vous fermez les gueules.
4: On a rien dit.
0: Eh ben, vous allez vous la calmer.
4: Oh, on a rien dit. C'est Christine qui a dit quelque chose.
2: La passion,
0: j'ai
2: l'entendu, feuille de rose.
0: Léa,
2: oui.
0: Je t'écoute. Pensez-vous que j'ai une passion favorite?
2: Oh oui,
3: tu l'as dit tout à l'heure, Gérard, alors c'est un peu débile. Hein. T'as dit que ta passion, c'était la fin. Passe à la question suivante.
0: Croyez-vous que lorsque je fais
4: des fellations?
0: Non, je parle pas de fellation.
4: Dans les chiottes de la loco à Christine.
2: Mais arrêtez les mecs.
0: Bon, alors, là, vous commencez à me les gonfler avec les chiottes de la loco et
4: alors,
0: Christine.
4: Alors, on va passer aux chiottes de la parole.
2: Moi, je dis pas, mais les gros trucs de Gérard, elles vont bientôt exploser, là.
0: Ouais, j'ai l'impression.
4: T'as dit le trou, là, d'ailleurs. J'ai loco. Eh, Gérard, c'est Mokhtar, je voulais te dire, je suis sûr que ta passion, c'est de regarder la Formule 1 le dimanche.
2: Mais non, mais non. C'est
4: surtout
2: pas
4: quand il y a Christine dedans, qu'elle se fasse craft contre le mur. Il y a Christine dans une Formule 1. Et donc, c'est la rentrée dedans, elle se crache contre le mur. Comme elle passe ses larmes.
2: Gérard, c'est pas une rose.
0: Non, Mokhtar dehors.
4: Ta gueule.
2: Feuille de rose.
0: Oui.
2: Alors que c'est toi, c'est moi ta passion. Non, non, non, c'est moi déjà.
4: Non, non, c'est moi.
2: Gérard, c'est Florent.
4: Moi, je trouve ça con les gens qui aiment bien les gros camions.
0: Stop.
4: Ta gueule.
0: Eh ben, au standard pour les connards qui viennent de dire ta gueule.
3: T'as dit un gros mot.
4: Eh ben, ta gueule, Gérard.
2: Alors, un poème, Gérard.
4: Gérard, je demande des excuses.
0: Ah non.
4: Gérard, s'il te plaît, je te prends et...
3: Rêve nu.
4: Voilà.
0: D'accord. Merci Julie pour la fin de la réponse.
2: Gérard, oui. Gérard, c'est un poème.
0: Oui.
2: Gérard, c'est feuille de rose.
0: Oui.
2: Feuille de rose, là.
0: Oui, feuille de rose encore.
2: Prouve-moi que c'est moi ta passion. Non, non, non, déjà, c'est pas toi.
0: Je te dis, tu verras ça tout à l'heure quand on aura fini les
4: débats.
2: Prouve-moi,
0: Gérard,
4: l'amour.
0: Croyez-vous que
2: moi aussi, je parlais hors antenne, Gérard.
4: Arrêtez, parlez pas tous en même temps, laissez poser la question par Gérard.
0: Voilà. Merci pour celui qui vient.
4: Allez, vas-y, Manon, ta gueule.
0: Pensez-vous que le foot est une passion?
4: Ouais, moi je pense que... Tu peux répondre?
0: Oui.
2: Bien sûr que oui, c'est fatal.
4: Alors, moi je pense que le foot, c'est une passion si tu la regardes avec Christine dans une Formule 1.
0: Alors, qui c'est qui vient de dire ça encore?
4: C'est Mokhtar.
0: Alors, Mokhtar, tu dégages, ce coup-là, je veux plus t'entendre.
4: Ok, enculé.
0: Eh ben, c'est bien. Alors, Mokhtar, au revoir.
2: Gérard.
0: Ce coup-là, Mokhtar, non.
5: Mais Mokhtar est déjà parti.
0: Non, non, on l'a encore.
5: Non, Gérard. Non, c'est plus Mokhtar.
4: Ouais, c'est qui? J'avoue, c'était Clitoris qui t'a dit ça.
0: C'est qui?
4: Clitoris.
5: Là, nous venons d'accueillir Tony.
6: Bonsoir, Gérard.
4: Salut, Tony.
2: Salut, Tony.
4: Salut, Tony. Bonsoir à tous. Bonsoir, Gérard.
0: Bon,
4: bonsoir,
0: alors,
4: Julie.
0: Je répète la question.
6: Tu pourrais me dire bonsoir au moins, Gérard, s'il te plaît.
2: Non,
6: bonsoir,
2: mais il est mal Tony. Poli,
3: bonsoir, Tony.
6: Vas-y, du coup, on répète.
0: Allez, bon, Tony, tu restes poli, s'il te plaît.
6: Ah, c'est pas moi. Hein.
0: Non, mais.
6: Bon, Gérard, ta gueule et parle.
0: D'accord.
5: C'est vrai, il n'a rien dit, Gérard.
6: J'ai rien dit.
0: Pensez-vous que le foot est une passion pour vous?
6: Ouais, pour
2: ce.
6: Ouais, bon,
2: allez.
6: Moi, j'aime bien le foot. Va te faire foutre.
0: Bon, toi-même.
6: Un méchant, un petit peu de calme, s'il vous plaît. Ta gueule, j'essaie de faire un débat sérieux.
2: Voilà.
6: Gérard, c'est Franklin, j'aimerais être sérieux 5 minutes.
0: Ouais,
6: voilà.
0: Pour une fois.
6: Non, mais je suis sérieux depuis le début et tu me confonds avec les autres.
4: Oui, c'est vrai.
6: Donc, en fait, voilà, je voulais te demander, dans le foot, pourquoi la règle du hors-jeu a-t-elle changé?
7: Oui, voilà, Gérard, réponds à ça.
4: Oui, Gérard, réponds
2: à ça. Par rapport au carton rouge.
4: S'il te plaît, nous, Gérard.
0: De quoi?
4: Pourquoi, dans le foot, la règle du hors-jeu, qui était sublimatoire de la règle du jeu du carton jaune, a-t-elle changé?
2: Mais le carton rouge, c'est vachement important dans l'article.
0: Mais rien n'a changé sur le foot.
2: Oui, Gérard, écoute.
4: Mais du coup, le petit a changé.
0: Mais alors là, toi, tu allais te faire enculer toi-même.
7: Mais quelle vulgarité.
0: Alors là, vous allez rester un petit peu poli. Dans ce cas-là, si tu veux me parler, tu dégages. Au revoir, bonne nuit.
4: Ta gueule,
0: et ben va te faire. C'est bien, ta gueule, et ben le mot ta gueule, tu vas me le copier des.
4: On ne dit plus rien. On est
2: dit plus rien.
7: Gérard, ça fait 4 mois que je participe au débat, t'es aussi blaireau.
0: Ouais, je suis aussi blaireau, mais toi aussi tu commences à.
4: Bon, vas-y, blaireau.
0: Que dit-on?
2: Gérard, feuille de rose.
0: Oh là là, feuille de rose, vas-y.
2: Gérard, tu me déçois beaucoup là.
0: Mais ouais, je t'écoute, mais réponds.
2: Je suis écœuré aussi.
6: Mais Gérard, au bout
2: Gérard,
6: de temps, je serais bien
2: Léa.
6: Joué avec Feuille de Rose.
0: Réponds à la question, Feuille de Rose.
6: Cochonne.
2: C'est quoi la question? Tu vois, elle écoute c'est... même pas.
0: C'est pensez-vous non, si, que le foot est une passion pour vous?
2: Oh là là là là là là.
6: Mais Gérard, je voudrais savoir quelle serviette hygiénique portes-tu maintenant?
0: Aucune.
6: Aucune.
0: Alors pourquoi dit-on?
2: Dans tes tampons.
6: Pourquoi dit-on?
0: Pourquoi dit-on fruit de la passion?
6: Parce que Gérard est une banane à la place de la bite.
2: Gérard, d'accord, Gérard.
0: Oui.
2: Est-ce que tu aimerais partager un fruit de la passion
6: de la
2: avec moi?
0: C'est qui parle comme ça?
6: C'est
2: Feuille de Rose.
0: Feuille de Rose.
2: Est-ce que tu nous vois tous les deux sur une île, sur la plage?
6: Mais non, mais plus dans les chiottes de la loco
2: enfin,
6: que sur une île.
2: Tous les trois, Gérard.
0: Non, non, mais attends.
2: Aussi.
0: Bon, attends.
2: Ah, mais Gérard,
0: attends,
2: Feuille
0: c'est de
2: Léa.
0: Rose.
2: Oui.
0: Attendez, attendez.
7: Gérard. Gérard, c'est Tony. Est-ce que tu nous vois tous les deux en levrette?
0: Alors Tony, je vais te dire une chose.
7: Dis-moi en deux, trois, comme
0: Tony,
7: ça on est blindé.
0: Tony, je vais te dire une chose.
6: Non, non, tu ne vas pas dire deux choses. Tu vas fermer ta gueule un petit peu.
0: Bon, bah déjà,
6: tu vas nous écouter.
7: Ouais, parce que maintenant, c'est nous les chefs. Maintenant,
0: mieux.
7: Bon, alors tu nous poses ta question et tu fais ça, s'il te plaît.
2: Gérard.
7: Vite, on accouche.
2: Gérard, c'est Léa.
0: Oui, Léa.
2: Moi, je voudrais te dire, je sens le fruit de la passion. Ça t'excite?
7: Au fond, ouais, parce que tu t'es assis sur une banque, c'est pour ça.
2: Gérard, moi, je trouve que tu es beau comme un fruit de la passion.
0: D'accord. Bon, voilà. Allez, vous allez réfléchir à la question. Pourquoi dit-on fruit de la passion? Bah, écoutez, Sim.
3: Tu peux répéter ce que tu viens de dire, s'il te plaît?
0: On va écouter un
3: disque. C'est quoi la question. Pourquoi dit-on fruit de la passion?
0: Voilà.
3: D'accord.
0: Et on va s'écouter Sam Sin. Pune Pike avec Bidet. C'est quoi ça encore? Je pense que c'est comme Bizarroïde.
3: Oh. GG. Allez, qu'est-ce qu'on vient d'écouter, Gérard?
0: On vient d'écouter Bonheur avec Basketball, voilà. Donc on continue.
3: Okay. Basketball.
0: Ouais, voilà, Basketball.
3: Je retiens.
0: Tu retiens bien. Hein. Donc on va accueillir...
3: La question.
0: Donc on va déjà accueillir. On continue la libre antenne. Donc c'est la suite des débats. Donc si vous voulez toujours nous appeler, c'est 0800 08 5000.
3: Non, je pense 0870 5000
0: ou 0803 08 5000. Et toujours sur le Minitel 3615 Code Fun Radio rubrique direct. J'espère que vous allez vous réveiller un petit peu plus sur
3: oui,
0: le Minitel.
3: Oui, il se réveille, il y a Milouz d'ailleurs qui dit: Gérard, j'ai acheté ta cassette, t'es trop beau.
0: Merci Milouz. Donc on va accueillir Léa.
2: Oui.
0: On va accueillir...
6: Basketball.
2: Mais on était déjà là, hein, Gérard.
0: On va accueillir Florence.
2: Oui.
0: On récupère Feuille de Rose.
2: Bonsoir. Pourquoi elle était où?
0: On va récupérer Tony.
2: On les récupère.
0: Oh, Tony! Bon, Tony, bonne nuit. Allez, hop. Ça commence à bien faire, là, tu commences. Allez, hop. Tony, au revoir.
2: Mais ils ont rien fait, Gérard.
0: Non, mais derrière, j'entends.
2: Gérard, t'as honte?
0: D'ailleurs, j'entends des bruits, ça m'énerve.
3: Justement, il y a un problème parce que je viens d'enlever Tony et tu vois que le bruit continue.
0: Ah. Donc, on va accueillir Annette.
2: Remets Tony, c'est pas Tony alors.
6: Tu vois pas que c'est quelqu'un qui est derrière
3: toi? Donc, je remets Tony.
2: Remets Tony.
0: Bon, celui qui s'amuse à faire ça derrière, il se calme.
7: Non, mais c'est bon, Gérard, c'est Tony, j'ai éjaculé, donc c'est bon, on peut continuer.
0: Bon, alors Tony, tu restes poli, s'il te plaît.
7: Non, mais je suis poli.
2: Ah, mais il y a Luigi. Pas de gros mots là-dedans.
6: Oui, ciao, Gérard, ça va?
0: Salut. Okay. Ça va, toi?
6: Oui, super.
7: Luigi parle jamais en antenne.
6: Il y a moi aussi.
0: Ta gueule, toi.
6: Il y a moi aussi.
0: Quoi?
6: Annette.
0: Ouais, t'avais qu'à te réveiller quand je t'ai dit bonjour. Quand je t'ai dit bonsoir, toi.
6: Je te dis bonsoir et tu me réponds poliment. Bonsoir, Annette.
0: Voilà.
2: C'est pas compliqué,
0: bonsoir.
2: En fait.
0: Voilà.
6: Bonsoir, Annette.
7: Quelle est ta passion?
6: Non, pas.
0: Alors, pourquoi dis-tu
7: Annette, quelle est ta passion?
0: Pourquoi dis-tu fruit de la passion? Merde!
2: Parce que c'est un
6: fruit, c'est bon. Vas-y,
2: GG, c'est bon.
3: Eh, les nanas. Fruit de la passion, fruit de la passion. Ah, ben c'est ça, hein, ce que nous a expliqué. Fruit de la passion, c'est ça, hein.
0: Oh, Léa, Feuille de Rose, et puis Florence, on se calme un petit peu, là. Hein.
2: Moi, je suis vachement excitée, là.
0: Ah, c'est bien, tout à l'heure, je vais te chauffer quand je vais te sortir ton poème, toi. Tu vas voir, ma Feuille de Rose, je vais m'occuper de ton matrice.
3: Oui,
0: mon amour.
6: Donc, Kiki, t'appelles ça ton poème?
0: Oui, mon amour, Feuille de Rose, je t'écoute.
7: Il n'y a qu'un verre.
2: C'est pas moi, là.
0: Hein.
2: C'est qui? Gérard, c'est Léa.
0: Ouais, Léa.
6: Léa, quelqu'un.
2: Et moi, qui c'est qui a dit ça?
0: Non, mais c'est pas grave, Léa. Laisse tomber, je
2: et
0: t'écoute.
2: Et moi, tu me fais pas de poème?
0: Si, t'en as un pour toi.
2: Ah. Et moi?
6: Léa.
0: Florence aussi.
2: Les
0: trois nanas, vous allez avoir votre poème. Les trois mecs, vous irez vous faire foutre.
6: Tu peux pas faire un poème personnel.
0: Ouais, c'est tout.
2: L'amour.
0: L'amour.
6: Rien pour moi.
0: Gérard,
6: pourquoi t'as dit ils iront se faire foutre les mecs?
0: Parce que c'est pas
6: non, mais là, tu m'insultes, j'ai jamais rien dit. Il y a procès là.
0: Pour l'instant, c'est moi qui commande et je pose la question.
7: Gérard, c'est Denis, est-ce que tu me veux comme avocat? J'ai mon doc de droit.
0: Non, mais voilà, tu vas te faire sauter. L'amour est-elle?
2: L'amour est-elle
0: une passion pour vous?
6: Oui,
2: Gérard, avec toi, l'amour, c'est toujours pour moi.
0: Merci.
7: Moi, je n'aurai jamais...
0: Non, alors Léa, s'il te plaît, tu réponds.
2: Gérard.
0: Léa.
2: Gérard,
0: tu réponds à la question, s'il te plaît.
2: Gérard, l'amour avec toi, Gérard, c'est une passion, c'est obligatoire.
6: Alors, moi...
2: Gérard,
0: et
2: feuille de rose.
0: Défendez-vous. Oui,
2: donc je voulais dire que la passion pour moi, la passion c'était l'amour avec toi, tu vois.
0: D'accord, et ben,
2: une grande séance de relaxation.
0: D'accord, t'inquiète pas, Feuille de Rose, que si un jour on a l'occasion de se rencontrer.
2: Mais j'espère qu'on aura l'occasion, j'espère que ce sera pas dans longtemps, parce que j'ai besoin de te voir, Gérard.
0: Ouais, mais t'habites sur où?
2: J'habite pas loin de chez toi, justement.
0: Non,
2: j'habite pas loin de chez toi, justement.
0: C'est-à-dire?
6: C'est la grosse bite à Dudu.
0: Ouais, c'est bon, derrière les mecs, vous vous calmez, s'il vous plaît. Oui.
2: J'habite à Suresnes.
0: Oui.
2: Bon, moi, j'habite pas très loin.
0: D'accord,
2: donc je suis sûr qu'on pourra faire plein de choses tous les deux.
0: D'accord.
2: Si tu veux, on peut commencer tout de suite.
0: Non, mais t'inquiète pas, je prends tes coordonnées tout à l'heure après ton poème, d'accord?
2: Non, ouais, d'accord, mais bon, là, tu vois, je peux plus attendre.
0: Non, dans ces cas-là, si tu peux plus attendre...
2: Mais je la comprends, mais je peux plus attendre.
0: Feuille de rose.
6: Alors, dans ces cas... Et moi, Gérard, tu vois, moi, la passion...
2: Mais Gérard,
6: Alors, Gérard, écoute-moi un petit peu. Pour moi, la passion, tu vois, c'est ton anus.
0: Gérard, Luigi,
6: tu la fermes. Tu me laisses parler.
0: Moi,
6: c'est mon bon Gérard. C'est que tu t'es noir à l'anus parce que la dernière fois, j'avais eu des morceaux de suppos sur le blanc.
0: D'accord. Eh bien, c'est bon.
6: Gérard, c'est Annette.
0: Ouais, Annette.
6: Moi, je voulais te dire que ma passion, c'était à peu près la même que Luigi. Mais à quelque chose près, c'est que moi, au lieu d'avoir des bouts de suppositoire, j'avais de la merde.
0: D'accord.
3: Gérard, juste une chose, 30 secondes, au standard, je vous arrête. Il y a Arnaud sur Minitel qui dit « Gérard, je te signale qu'il y a un autre paparazzi, il est dans le studio derrière toi avec une caméra. »
0: Non, ça on le sait, hein.
2: Gérard, mais casse-lui la gueule, Gérard, défends-toi.
0: Oui.
2: Des feuilles de rose encore.
0: Oui, feuilles de rose, mon amour, qu'est-ce que tu veux? Mon amour.
2: Oui, Gérard.
0: Mon amour de feuilles de rose, qu'est-ce que tu veux encore? Oh, le bruit derrière, on se calme. Feuilles de rose.
7: Et mon homo, est-ce que tu pourrais poser ta question?
0: Non, attends,
7: mon
0: homo. Vincent.
7: Mon hétéro préféré.
2: Gérard.
0: Tony, Annette et Luigi, s'il vous plaît, vous vous calmez.
2: Il y a
0: feuille de rose, mon amour.
2: Mais laisse tomber Gérard, il est hétéro. Gérard.
0: Feuille de rose, mon amour, ça fait 5 fois que tu m'appelles. Ça fait 5 fois que tu veux me poser une question, je t'écoute maintenant.
2: Voilà, alors je voudrais que tu fasses une chose.
0: Oui.
2: C'est que tu prouves ton amour.
0: Oui.
2: En m'écrivant un poème tout de suite, là.
0: Mais tout à l'heure après.
2: C'est une façon de prouver ton amour. Des promesses, Gérard.
6: Gérard, c'est que pour prouver ton amour à Feuille de Rose, c'est que tu tapes ton gland contre le micro.
0: Luigi,
7: tu montres ta bistouquette à Fun TV.
0: Non, mais Luigi, t'es gentil, s'il te plaît. Comme Feuille de Rose avait tout de suite son poème, je vais te le faire tout de suite.
6: Non, on s'en fout, nous.
3: Tout de suite, on finit le débat, je te signale.
7: On s'en va, Marcel.
0: Alors, on va continuer.
6: Alors, tu m'as ton cul un petit peu.
0: Qu'est-ce qu'une passion pour vous?
6: Ouais, mais tu es con ou quoi? Ça fait 10 000 fois que tu répètes la même question.
2: Il a pas tort, hein.
0: Et Tony,
7: des passions ou des opis?
0: Non, mais Tony.
7: Parce que c'est pas pareil, hein.
6: C'est Annette.
0: Tony, tu la fermes.
3: Excusez-moi, mais il y a un truc qui me fait rire sur Minitel. Il y a Christine.
7: Je croyais que c'était moi.
3: Je suis désolée, Gérard, mais c'est Christine. C'est vraiment Christine de Paris qui fait « Gérard, t'oublies ton slip à la maison. »
2: Gérard, là,
3: ça veut tout dire.
7: En parlant de ça, Gérard, t'as oublié ton string à la maison.
6: En parlant de ça, Gérard, tu as oublié ton god à la maison.
0: Et
6: en parlant
0: de ça, Gérard, conclusion.
6: Le loi est trace de pneus.
7: Pas de conclusion, t'es malade.
0: La conclusion.
6: Oublie.
0: La conclusion.
7: Il n'y a pas de question là, j'ai compté.
0: Non, mais il y a eu les 10 questions.
6: Gérard, tes 10 questions.
0: Conclusion.
7: Il n'y a pas de conclusion.
6: Tu continues.
2: Tu continues, Gérard.
1: Je fais ton poème à la con, il n'y a pas de débat.
6: Regarde, Gérard, je vais poser une question à ta place, si tu veux.
0: Non, mais alors moi, je...
2: tu vas répondre à nos questions.
0: Alors, vas-y. Alors, alors, attendez. Là, je vais vous prendre chacun votre tour.
1: Mais je le connais par cœur, Gérard.
6: Tu vas nous prendre chacun...
0: Oh, Tony !
6: Tu vas nous prendre...
0: Tony, Annette et Ludier, vous la fermez maintenant.
6: Tu vas nous prendre chacun notre tour derrière ?
0: Vous la fermez. Vous voulez la fermer maintenant? Comme vous voulez me poser chacun une question. Mais je vous préviens, je ne vous répondrai ni sur la loco, ni sur Carole, ni sur Christine.
6: Ok,
1: je vais répondre sur les opis.
0: On a bien précisé.
6: Alors sur Françoise, il n'y a pas de problème?
0: Non plus.
6: Bah, faudrait savoir.
0: Donc je répondrai pas non plus à ces questions-là.
6: Alors sur les photos sur Internet, il n'y a pas de problème?
0: Donc, Léa, je t'écoute. Pour l'instant, les mecs, vous la fermez, s'il vous plaît.
6: Ok, alors, trop dur.
0: Léa.
2: Oui, quelle serait ta passion préférée si tu étais avec moi?
0: Alors ça, c'est une question assez dure. Il faut que j'y réponde?
2: Bah oui, si c'est une question, oui, j'attends une réponse.
0: Donc, tu voudrais
6: comment
0: savoir...
6: Comment va Aurore? Aurore, elle va bien, Aurore?
0: J'ai demandé à Tony, Annette... Et Luigi de la fermer.
6: Non, mais moi je
1: comment va Aurore? C'est la question que je te pose.
2: Bon, alors, mais comment va Aurore puisqu'on m'a rien demandé à moi?
6: Ouais.
0: Non, mais c'est pas à vous que je m'adresse.
6: Non,
1: comment va Aurore? Je te pose la question. Tu as plutôt intérêt à répondre.
6: Ouais, parce que.
0: Attends, j'ai plutôt. Je te répondrai pas sur elle.
1: Là. Il va nous faire une phrase en. Vas-y.
0: Donc, Aurore.
1: Ah, t'as du mal quand même.
0: Celui qui a posé la question pour Aurore, je te réponds pas.
6: Non.
1: Quoi? Moi, je veux que tu
0: répondes. Ah bah non.
1: Qu'est-ce qu'elle devient? Est-ce qu'elle est traumatisée?
6: Est-ce que c'est vrai qu'Aurore est un travelot? Aurore, c'est un
0: comme travelot. Toi, Luigi.
6: Oui, mais...
0: Lui, ouais, comme toi, Luigi, t'es un travelot.
6: Oui, lui, il assume. Et il te prend dans les shots de la loco. Mais toi...
0: Eh ben, Tony, tu dégages.
1: Ah, c'était pas Tony, mais je veux bien dégager parce que j'ai sommeil. Hein.
3: Il y a d'ailleurs Milouz sur Minitel qui dit « Gérard, ton tatou contre une fellation ».
0: Qui?
3: Milouz.
2: Il accepte. Allez, on parie.
0: De manière, je donnerai pas mon tatou.
6: Ouais, c'est clair. Tu te regardes dans le cul quand tu es vivant, c'est ça?
0: Moi, je te donne. Il est resté chez moi.
1: Gérard, c'est Tony, je te donne mon coubi contre une pipe.
0: Non plus.
6: Et moi, je te donne mon tam-tam contre une fellation.
0: Qui?
6: Annette.
0: Ouais, bah, tu iras te faire foutre.
2: Et Gérard, moi, si tu me lèches les couilles, je te donne mon tam-tam.
6: Et Gérard, et pour le même prix, si tu me lèches les couilles, je te donne ma PlayStation.
0: C'est deux voix.
6: Voilà.
0: Donc Léa, tu m'as posé une question. Tu peux me la répéter?
6: Ouais, Super Mario Bros.
0: Oh, de gueule!
1: T'es arrivé à quel level?
6: Moi, je suis arrivé au level 5.
1: Level 5?
6: Ouais. Toi,
1: t'as sauvé la princesse.
0: Tony!
2: Ah,
0: Tony, allez!
1: C'est une cochonne comme
0: ça.
6: C'est clair!
1: Pas
6: level 5. C'est clair!
2: C'est trop une cochonne.
1: Tu sais quoi? C'est le bouton A ou le bouton B pour.
2: Tony!
6: Le bouton C. Le bouton C.
0: Ils vont se calmer.
6: Et t'as fini Donkey Kong?
1: Donkey Kong, non, parce que moi, j'aime pas trop les macaques.
0: Bon, ouais.
3: Gérard, tu mènes ton débat, s'il te plaît. C'est pas difficile. Tu coupes
0: Léa.
3: Tes questions et tu continues. Oui. Tu enchaînes tes questions.
0: Léa, tu m'as posé une question.
1: C'est dur quand même pour encastrer les briques.
6: Oui. C'est clair.
0: Tony, ta gueule.
6: Et sinon,
1: et toi, tu joues à quoi, GG?
6: Gérard, tu utilises ton tatou comme suppositoire.
0: Léa.
1: Le problème à la barrelle, c'est que je mords
0: tout. Luigi, ta gueule.
6: C'est avec le pied.
0: Bon, allez, tu me les prends tous, là. Moi, j'arrête.
3: Non, Gérard, on n'arrête pas. De toute façon, tu n'as pas fini ton débat. Je te signale qu'il y a une conclusion à faire aussi. Donc, il serait bien que tu fasses une conclusion. Et je te signale que j'arrive très bien à parler dans le micro, avec le casque sur les oreilles. Donc, si tu n'y arrives pas, tu es un incapable.
0: Ouais,
3: donc,
0: moi, avec deux voix, je peux pas travailler.
3: Mais j'ai deux voix aussi, t'inquiète pas, c'est normal.
0: Léa, ta conclusion.
2: Réponds à la question. Mais attends, les questions. Oui, t'avais dit que tu répondais à nos questions.
0: Comment ça, il y en a tu peux me répéter ta question, s'il te plaît, parce que j'ai pas compris avec les trois clowns, là.
2: Alors, quelle serait ta passion préférée si tu étais avec moi?
0: Eh ben, ça serait qu'on, que je te fasse des câlins sur la plage.
2: Sur la plage, là, c'est l'idée que j'ai donnée. Gérard, t'exagères quand même. C'est moi qui ai donné l'idée. Bon. Ah ouais, mais trop tard. C'est Feuille de Rose qui a donné l'idée.
0: Non, mais attendez. Maintenant, Florence, Léa,
2: mais toi,
0: t'es satisfaite?
2: Mais prends sur les rochers, Feuille de Rose.
0: Léa, t'es contente de la réponse?
2: Ah, bien sûr, Gérard.
0: D'accord. Florence?
2: Ouais, est-ce que ta passion, ce serait de vendre des cassettes?
0: Non. Donc t'es servi. Surtout
2: mais voilà, c'est clair, Gérard. Ouais, mais clair, surtout, pas.
0: Non, mais comme t'as quelqu'un derrière toi qui t'a soufflé la question, ça.
2: Comment ça,
0: Ouais, non, mais presque pas.
2: Hello, férigineuse, oui, Gérard.
0: Bon, c'est bon. Feuille de rose.
2: Non, j'ai
0: à
2: pas
0: ton
2: de
0: tour.
2: Question. J'ai qu'une question. Accepterais-tu de me rencontrer?
0: Quand tu veux, où tu veux.
2: Si tu veux.
0: Eh ben...
3: Comme tu veux, avec qui tu veux.
0: Quand tu veux, tu... Non, Tony, pour l'instant, s'il te plaît, t'attends. Je vais y rappeler un peu...
7: J'arrive jamais plus que 7.
8: Eh ben non,
7: c'est 7 points.
2: Oh, t'es nul, quoi. T'es triste, c'est pas
0: bon,
7: ouais, mais j'ai des problèmes avec les briques, là.
8: J'ai un nouveau jeu. J'ai Super Goggle 64.
2: Gérard.
0: T'es Luigi, je vous ai pas parlé.
2: Écoute, Gérard.
7: Non, mais on s'en fout de ta gueule.
2: Ouais, mais je parle avec eux, donc voilà.
0: Feuille de rose.
2: Oui, Gérard.
7: À l'époque, c'était bien parce qu'il y avait des jeux, il y avait une barre.
0: Je t'ai dit quelque chose tout à l'heure.
7: Une espèce de boule qui faisait ding.
0: Donc j'attends que tu me les transmettes.
7: C'est bien ça.
2: Ah non, mais c'était cool ça.
7: Ouais, parce que bon, il n'y avait pas trop de graphisme, mais c'était pas mal.
2: Ouais, ouais, il y avait juste deux barres, une boule et des petits points marqués en bas.
7: Voilà.
9: C'est super, ouais.
0: Dégagez.
7: En parlant de barres et de boules, est-ce que je peux t'enculer ce soir, Gérard?
2: Eh bien, t'habites.
0: Bon, allez, c'est bon. Conclusion.
7: Ah, je parlais à Gérard.
0: Conclusion sur la passion.
9: Ah, la passion, je peux faire ma conclusion.
0: Ouais, bah vas-y. Ouais, bah on conclut.
2: Mais Gérard, t'as même pas répondu aux questions des mecs.
9: Alors moi, Gérard, j'ai fait un petit poème pour toi, je veux le dire. Ok.
2: Qui c'est qui a la radio là?
7: Il y a un mec qui est en train de jouer.
0: Ouais, il y a quelqu'un qui a un drôle de bruit.
9: C'est pas moi là. Le Pet est un petit vent glacial qui vient de la planète des fesses.
0: Eh ben, Luigi, tu dégages.
9: Le capitaine Caca.
3: Non, non, Gérard, il faut que tu finisses la conclusion. On finit avec tout cela.
0: On parle pas politique. On parle pas politique.
9: Je recommence, hein. Le Pet est un petit vent glacial qui vient de la planète des fesses et qui annonce avec fracas l'arrivée du capitaine Gérard et de son armée radiale qui s'en
0: va. Luigi, bonne nuit.
7: Tu laisses finir.
0: Bonne nuit, Luigi. Bonne nuit.
2: C'est bien, son poème.
0: Bonne nuit.
3: Gérard, faut qu'on finisse. Donc, je dis à tout le monde, tu donnes la conclusion à chacun. Ensuite, tu fais ta conclusion et voilà.
0: Annette.
9: Alors,
0: conclusion.
9: Je t'encule.
0: Très bien. Au revoir. Tony.
7: Bah, ça m'a fait plaisir de te retrouver sur les ondes, Gérard.
9: Je t'encule.
7: Et moi aussi, Annette.
9: Annette.
7: Ah oui. Donc ça m'a fait plaisir de te retrouver sur les ondes, Gérard. Mais c'est qui joue là? Donc je voulais te chanter une petite chanson.
9: Je t'encule. Je
7: alors moi,
9: je t'encule.
7: Je n'aurais jamais pensé que je te retrouverais, Gérard. Tant d'années ont passé, je vois que tu n'as pas changé.
10: Et toi, Lascar, bonne nuit.
7: La la la la la la.
10: Bonne nuit.
7: La la la la la la.
9: Solo.
7: La la la la la la la. La la la la la la la. La la la la la la. J'entends plus. La la la la la la la.
10: Bon, dégagez les mecs.
9: Ta gueule
10: toi-même, connard. Allez, au revoir.
7: Ta gueule. Ta voix naturelle, l'espèce de sale petite pute.
10: La sale pute toi-même.
9: Connasse. Gérard, tu n'es qu'une grosse salope assoiffée de sperme.
10: Bon bah,
7: tu vas de manière, j'ai dit quelque chose,
9: les mecs, c'est bon.
7: Alors, les mecs, c'est bon.
3: Bon, Luigi, Tony, Annette, dites au revoir.
9: Au revoir, enculé.
7: Non, non, soyez pas...
9: Soyez...
10: C'est bien pour le mot, enculé.
9: On reste poli avec la pute.
7: Pas de vulgarité.
9: Au revoir, Gérard.
7: Je te fais un gros smack sur le téton gauche, Gérard.
10: C'est bien.
9: Gérard, je te fais un gros smack dans ton anus profond et noir. Gérard...
11: Allez, dégage. C'est quoi ce bordel, là?
7: Je te connais, toi.
11: Je suis belle, là.
9: Bon. Moi...
11: Léa.
9: Non, c'est pas l'enfant.
11: Mec,
9: c'est fini.
11: Arrête. Mais dégage avec ta merde. Merde. C'est quoi ce bordel là?
3: Gérard, s'il te plaît, tu enchaînes.
11: Léa, conclusion, s'il te plaît.
2: Bah, ma conclusion, c'est que comme d'habitude, on n'a pas réussi à vraiment placer une sur tes vraies questions, qui étaient pourtant très intéressantes et très passionnantes, comme la passion. Et puis, sinon, c'est tout.
10: D'accord. Florence, c'est quoi ce bordel?
2: Mais j'aurais voulu répondre à beaucoup plus de questions, mais tu ne m'en as pas laissé l'occasion, puisque tu étais trop occupée avec Feuille de Rose. Merci, Gérard.
12: Oui, c'était pas sympa.
2: Quand même.
10: Non, mais...
2: Enfin, je vais te dire que je t'aime quand même, Gérard.
0: D'accord. Ben Florence et Léa, si vous voulez m'écrire, ben vous écrivez au 143 avenue Charles de Gaulle, 92 521
2: Neuilly-Sédex.
0: Super, Gérard. Feuille de rose, la conclusion. Et attendez les filles. Les filles, attendez avant de partir, il y a quand même des poèmes pour vous.
2: Oh là là, le bruit.
0: Mon amour, adore-moi.
3: Ton poème.
0: Feuille de rose, sa conclusion.
12: Oui. Pas grand chose. Hein. C'était pas extraordinaire. J'ai pas pu dévoiler tout mon amour, malheureusement.
0: Non, t'inquiète pas, moi je vais te le dévoiler.
12: C'est vrai?
0: Oui.
12: Ça me fait super plaisir.
0: Bon, on va commencer par Léa.
12: Oui.
0: Alors, pour Léa.
12: Tu veux pas enlever ce son de chiotte, genre?
13: Ouais, exactement.
0: Allô.
12: Oui.
0: Alors Léa, c'est pour toi.
12: Oui.
0: Je voudrais te dire je t'aime sur un stylo bic. Je voudrais te dire je t'aime sur une truite. Je voudrais te dire je t'aime en slip. Bon, ça y est, on peut continuer. On peut continuer ?
12: C'est très beau, Gérard.
0: Non, mais attends, c'est pas fini. Je voudrais te dire sur un, je t'aime sur un briquet fun. Je voudrais te dire je t'aime sur un chronopost. Je voudrais te dire je t'aime sur une planche à repasser. Je voudrais te dire je t'aime encore une fois. Je voudrais te dire je t'aime sur une mallette. Et je voudrais te dire je t'aime en te caressant les seins. Voilà, ça c'était pour toi, Léa.
12: Ça m'a fait très plaisir.
0: Il n'y a pas de quoi. Alors, on va continuer avec maintenant.
14: Mais
0: Florence.
14: Tu donnes trop rapidement le poème.
0: Mais
14: tu fais pas ça bien, c'est nul, c'est à chier.
12: Ouais, prends ton temps avec
14: prends
12: Gérard.
14: Prends ton temps, putain, j'ai l'impression que tu prends le train.
12: Bah oui. Ça se trouve, oui, prends le
14: temps. Attends,
12: oui. Dis-le avec amour, Gérard. Dis-le avec amour.
14: Bon, faut que tu fasses des poèmes jusqu'à 4 heures.
12: Calmement, Gérard.
0: Hmm. De quoi?
14: Faut faire des poèmes jusqu'à 4 heures.
0: Ah non, moi j'arrête à 3 heures. Hein.
14: Ouais, moi, 3 heures. Il te reste 20 secondes pour en lire 2 alors.
12: Gérard, mon poème.
0: Ouais, mais attends, pour l'instant,
14: on recommence le premier, t'es à chier.
12: Avec amour, Gérard.
0: Bon,
12: avec passion, ouais.
0: Bon, c'est bon, Léa, t'écoutes parce que je vais pas le.
12: Ah, mais bien sûr, je t'écoute toujours, Gérard.
0: Alors, je voudrais te dire je t'aime sur un stylo bic. Je voudrais te dire je t'aime sur une truite. Je voudrais te dire je t'aime en slip. Je voudrais te dire je t'aime sur un TGV. Je voudrais te dire je t'aime sur un briquet fun. Je voudrais te dire je t'aime avec un chronopost. Je voudrais te dire je t'aime sur une planche à passer, sur une planche à passer, sur une planche à passer, sur une planche à passer, sur une planche à passer, sur une planche à passer, sur une planche à passer. Voilà, merci pour le bruit. Sur une planche à passer, sur une planche à passer, sur une planche à passer. Je voudrais te dire je t'aime sur une planche à passer, sur une planche à passer, sur une planche. Je voudrais te dire je t'aime encore une fois. Je voudrais te dire je t'aime sur une mallette. Je voudrais te dire je t'aime sur quand je te caresse, quand tu te caresses les seins, pardon.
15: Alors, Florence. Oh là là, c'est quoi ce bien? Florence.
12: Oui. Je t'écoute, Gérard.
15: C'est quoi ce bruit? Non, mais moi, c'est pas possible! Jamais, vous arrêtez ou quoi? J'arrête un peu, quoi?
16: Non, mais Ray, il n'écoute pas!
12: Florence!
0: Florence!
12: Oui, je t'écoute, Gérard.
0: C'est pour toi. J'aimerais te faire l'amour dans un champ de tomates. Je voudrais te faire l'amour sur un tétard. Je voudrais te faire l'amour dans un champ de blé. Je voudrais te faire l'amour quand on fait une stimulation. Je voudrais te faire l'amour dans une piscine. Je voudrais te faire l'amour sur un telex. Je voudrais te faire l'amour sur un tuya.
17: Je voudrais te faire l'amour sur un champ de betterave. Je voudrais te faire l'amour sur une bouteille de JB. Et je voudrais te faire l'amour, mais tu écoutes Max. Merci pour le son.
12: C'est pas mal. C'est quand même, Gérard.
0: Alors
12: toi tu lui fais l'amour et moi tu me dis juste. Oui, j'ai remarqué que quand même c'était mieux.
13: Oui.
12: Mais ça monte en progression alors, le meilleur pour la fin.
13: Oh mais c'est dégueulasse.
12: J'ai trop de chance.
0: Arrête avec ça toi.
12: Vas-y Gérard.
0: Alors pour la feuille de rose.
12: Oui Gérard.
0: J'ai envie de t'aimer sur une balance.
12: Ouais. À lui, il l'aime.
0: J'ai envie de t'aimer sur une jante de voiture. J'ai envie de t'aimer sur une lavande. J'ai envie de t'aimer sur une montagne. J'ai envie de t'aimer sur un zoulou. J'ai envie de t'aimer sur une gourde. J'ai envie de t'aimer sur un fardeau. J'ai envie de t'aimer sur une fesse. J'ai envie de t'aimer sur un jambon. Et j'ai envie de t'aimer. De t'aimer sur une quiche Lorraine. Sur une quiche Lorraine.
18: Voilà.
0: Une quiche Lorraine.
18: Voilà.
0: Une quiche Lorraine.
18: Voilà.
0: Une quiche Lorraine.
18: Voilà.
0: Une quiche Lorraine.
18: Voilà.
0: Une quiche Lorraine.
18: Voilà.
12: Gérard. Gérard.
18: Oui.
12: Gérard.
18: Oui.
12: Oui. Dis-moi, pourquoi tu dis que j'ai envie? Il faut le dire, je t'aime, tout simplement. Il faut y aller.
18: Mais t'inquiète pas, je t'en prépare un autre, mais.
12: Mais un vrai, là.
18: Mais j'attends tes coordonnées et je te l'enverrai.
12: Bon, d'accord.
18: D'accord.
12: Mais écrit de ta propre main.
18: Bah oui, de toute manière, c'est écrit de ma propre main, hein, tous les poèmes. Hein.
12: Ça va être dur à dire.
18: Hein. Alors, je préviens quand même que la semaine prochaine, les thèmes du débat seront...
19: Alors,
18: Arrête avec ta caméra, là.
0: Arrête avec ta caméra, là.
18: Arrête
0: avec ta caméra, là.
18: Merde, dégage.
0: Merde,
18: dégage.
0: Merde,
18: dégage.
0: Merde,
18: dégage.
0: Merde,
18: dégage.
0: Merde,
18: dégage.
0: Merde,
18: dégage.
0: Merde,
18: dégage.
0: Merde,
18: dégage.
0: Merde,
18: dégage.
0: Merde,
18: dégage.
0: Merde,
18: dégage.
0: Merde,
18: dégage.
0: Merde,
18: dégage.
3: Gérard, tu continues, s'il te plaît. Gérard,
18: ça commence à bien faire.
3: Les débats de la semaine prochaine.
18: Ça commence à bien faire, la caméra. Hein.
3: Ah bah, t'es une star ou t'es pas une star, hein, Vigil Paparazzi, je suis désolé. Hein.
18: Alors, alors, le thème des débats.
3: Tu l'as voulu, tu l'as eu.
18: Merci pour le son. Seront sur les femmes.
20: On t'entend pas.
3: C'est quoi, les femmes?
18: Vous m'entendez pas, non,
3: parce que... Parle dans ton micro, c'est quoi, les femmes?
18: Bah, il a allumé mon micro.
3: Mais parle en face.
18: Et alors, ça sera le thème... Sur les femmes au volant.
12: Les femmes au volant, coqueur.
5: Les femmes au volant, on l'a déjà fait.
17: Non.
3: Si, on l'a fait ce soir dans le
18: bonheur. Ça sera sur les femmes je modifierai. Et après, ça sera sur les boys band.
12: Oh là là.
18: Style To Be Tree,
12: oui.
18: Les What's Apart ou...
12: G-Squad.
18: Les What's Apart
12: ou... Ou tous
3: mes fouilles.
18: J'escale ou sinon.
3: Les J'escale.
12: Les J'escale et tout bitri.
18: Voilà.
12: Et Wars Apart.
3: Tu t'es pas trop cassé le cul parce que c'est ceux qu'on a fait cette semaine. Hein. Tu nous copies que.
12: Gérard,
3: tu copies
18: un peu.
3: Il y a plagiat.
18: Non,
5: Gérard, il n'y a pas de travail.
3: Max,
5: but,
3: je crois que là.
12: De
20: toute façon, les débats, ils sont tapés apparemment. Donc, c'est pas lui qui les fait. Les débats, maintenant, ces débats sont faits par d'autres personnes.
18: Non. Parce que je vais te dire une chose que là. Les deux débats que je viens d'annoncer seront modifiés parce que je ne vais pas garder les mêmes questions.
12: Ah ouais.
20: On va avoir deux, trois questions.
12: Mais tu ne peux pas changer déjà les thèmes du débat?
18: Comment ça?
12: Bah parce que bon.
21: Un autre thème.
18: Les eh ben sur le sport. Sur le sport.
12: Non, pas le sport. On a parlé que de ça tout à l'heure.
21: Sur la formule peut-être, non?
12: Non. C'est pire.
18: Non, ça serait
12: sur les voyages.
18: Bon, bah si tu veux. Alors, qui c'est qui vient de proposer les voyages?
12: Allez, c'est Feuille de Rose.
18: D'accord. Attends, je suis en train
3: donc
18: de...
3: Donc Gérard, le thème du débat de la semaine prochaine sera...
12: Attendez, parce qu'en fait,
18: donc,
12: je suis en train de le choisir. Hein.
18: Les voyages...
3: Les au volant. Et WhatsApp, les WhatsApp... Les quoi?
12: Les WhatsApp.
3: Les WhatsApp.
12: Et les G-Squad en voyage.
3: Et les G-Squad en voyage.
12: Voilà. Ouais, ça c'est cool.
22: Donc voilà, donc maintenant vous allez retrouver...
3: Non mais sérieusement, les thèmes de débat de la semaine prochaine, là tu nous as rien dit du tout.
22: Eh ben je viens de le dire.
12: C'est jusqu'où en voyage, les voir par téléphone.
22: Ça sera les boss band.
12: Encore, mais non.
22: C'est en bas de terre. Et ça sera les voyages.
3: Voilà. Les voyages.
12: Et tu veux
3: pas deux, trois questions là? On se coupe en avant la première, en avant une.
12: Pour qu'on se prépare.
18: C'est pour ou contre les voyages.
12: Ouais,
18: et où vous aimez partir en voyage?
3: Pour ou contre les boys band, c'est ça?
12: Voilà. Ouais.
18: Ça sera toujours
3: dans l'original.
12: C'est vachement réfléchi.
18: Ouais,
12: hein, question.
18: Non, non, mais.
3: Après, on retrouve qui? On retrouve quoi?
18: On retrouve La Nuit sans pub avec Florent.
3: Non, Morgane.
18: Avec Morgane. 6h, 9h, Lorenzo. 6h, 9h, Lorenzo.
12: Ouais. 6h, 9h, Lorenzo.
18: Après, ça sera.
12: 6h, 9h, Lorenzo.
3: 6h, 9h,
12: Lorenzo.
21: 6h09h, Lorenzo. Et Jenny.
3: Lorenzo
21: de 6h09h.
3: Et Jenny.
21: Et Jenny, oubliez pas Jenny.
18: Et après, bon, bah, ça sera de la musique. Yannick. Après, ça sera.
21: De la musique.
18: Yannick. Arrête, oh. Putain, Cyril, arrête un peu maintenant.
3: Pardon, j'ai pas compris ce que tu viens de dire.
18: Ça commence à bien faire avec la caméra maintenant, hein, quand.
3: Oui, il y a un paparazzi dans le studio et Gérard, visiblement, ne supporte pas les paparazzi.
18: Arrête!
3: Bon, Gérard, s'il te plaît.
18: Donc, 6h09h, Lorenzo avec Jenny.
3: Et Jenny.
18: Après, de la musique avec Yannick. Je pense que ça sera avec Yannick. Après, 20h, 22h, le doc et Arnold. 22h, minuit.
1: Max, Julie, pas facile là. Olivier, t'arrives à régler ou pas là? Ah bah là, ça marche là.
3: Bon, Gérard.
1: Non, je voulais juste te dire que ce soir, le débat c'était quand même plutôt bien passé. On s'était quand même vachement bien amusé.
18: Ouais, avec des bruits pourris, tu peux vraiment t'amuser. Avec des bruits pourris.
1: TPS ce soir, je pense, on peut se régaler parce que ça a été une première avec la fameuse caméra. On va remercier Cyril. On sait vraiment, quand même. Tu pourrais remercier au moins les gens qui regardent encore Fun TV.
18: Bon, dégage avec ta caméra maintenant, Cyril, ça commence à bien faire. Allez, hop.
1: Non, mais au moins un petit au revoir sur la caméra, non?
18: Salut, bonne nuit à tous. Et n'oubliez pas les places pour la loco demain. Oui.
21: Est-ce qu'on peut en avoir?
1: Il n'y en a plus?
3: Négatif, il n'y en a plus.
1: Il n'y en a plus, je suis désolé, les filles.
18: Ah ben, feuille de rose, si tu veux venir avec moi à la loco, il n'y a pas de problème.
3: Ouais. Mais tu rêves là, Gérard, et
1: à dire pour ceux qui sont pas arrivés au début du débat ou qui ont écouté, qui vont avoir un résumé, que demain, entre 22h et minuit, il y aura un résumé probablement des deux débats, ce qui va faire plaisir à Olivier qui nous écoute et qui fera un résumé des deux au lieu d'en faire un des deux. Donc il sourit, il dit merci d'avance, donc tant mieux. Donc demain, deux résumés au lieu d'un. Merci Olivier d'avance qui va se mettre à travailler dès maintenant, pendant que nous on va aller se coucher. Merci Gérard, donc la semaine prochaine, c'est les.
4: La zone. Oh, c'était bien là. Qu'est-ce qui s'est passé alors?
19: Ils sont pourris.
4: Ah, il y a eu des problèmes techniques.
18: C'est tous les jeudis maintenant. Alors,
4: hein?
18: C'est tous les jeudis.
4: De quoi?
18: Qu'on a du son comme ça.
4: Ouais.
18: Donc, c'est inadmissible.
4: Non, mais là, enfin. Olivier fait un effort sur le son.
18: Non, avec les 50 voix, c'est inadmissible.
4: Comment ça?
18: Donc, bonne nuit à tous et puis je vous retrouve la semaine prochaine. Ou peut-être dans la semaine si personne m'énerve de trop.
4: Voilà, bonne nuit à tous.
19: Allez, feuille de rose là.

0: demain après-midi, j'dormirai. Moi, maintenant, vous allez vous taper.
1: Et donc, les projets avec Sandy, bon, bien sûr, c'est d'avoir des enfants. Impeccable.
2: Mais vous faites pas la bande de PD, là.
1: C'est un semi-remorque. Avant, c'était un 38 tonnes qui m'a percuté. Et donc, c'est lui, en fin de compte, qui a pas vu que j'étais en warning. On m'a obligé, dans un sens oui et non, pour parce que j'avais des voisins, j'avais tout fermé, les volets et tout. J'avais dit, j'avais marqué comme quoi que je ne voulais plus qu'on me dérange. Ils ont fait intervenir la police et les pompiers.
3: On est un petit peu en retard, donc c'est un peu de ma faute parce que j'ai eu des petits problèmes, mais c'est pas grave.
1: Mais c'est pas fini! Donc sur ce, je vous souhaite une bonne nuit, puis ben, moi je vous retrouve très bientôt. Et voilà, terminé.

0: manière, toi, tu sais que la semaine dernière, je t'ai eu, ok ?
1: Ouais, ouais, non,
0: donc,
1: mais...
0: Non, mais moi, je voudrais, quand je pose la première question, je voudrais pas déjà avoir un blanc. Parce que donc, là...
2: Attends, j'ai une idée pour ça. Bon, barre de blanc, quand tu poses la première question, tu fais, par exemple, col roulé, qu'est-ce que t'en penses ?
3: Voilà,
2: tu vois, comme
3: voilà.
2: Ça, il y aura moins de blanc,
0: donc,
2: déjà.
0: Donc, déjà... La première question, avez-vous déjà été dans une boîte de nuit ? On va demander à...
1: Col roulé.
0: Col roulé, pourquoi pas ?
1: Ouais, bah ok. Ouais, bah ouais, moi j'ai déjà été en boîte de nuit, ouais. Mmh. Et puis, bah en fait, je voudrais dire que c'est vachement cool parce que tu rencontres plein de gens.
0: Ouais, mais ça... Non, mais attends, là déjà, commencez pas à me casser le thème du débat, parce que petit à petit, on va y revenir là-dessus.
1: J'approfondis, voilà.
0: Bon, donc, pour toi, t'as déjà été en boîte de nuit ?
1: Ouais, voilà, quoi, ouais.
0: Tu peux me citer non, ouais, j'allais dire tu peux me citer les...
2: Non, pas de marque.
0: Tony.
1: Oui, bien sûr, je suis déjà allé en boîte de nuit. J'aime bien y aller, mais je préfère plutôt les ambiances soirées.
0: Dans quel sens? Si ça te dérange pas.
1: Ça me dérange pas du tout, moi, Gérard. Je préfère, si tu veux, je préfère les soirées parce qu'en boîte de nuit, je trouve c'est bon, c'est bien, on s'éclate bien.
0: Ouais.
1: Mais je trouve ça un petit peu, il y a trop de monde, si tu veux. On fait moins de rencontres que, par exemple, si on fait une petite soirée en appartement.
0: Ouais, non, mais dans ces cas-là, Tony, je te renvoie là. Voilà, mais attendez derrière, s'il vous plaît.
1: Tu me renvoies un rôle là, parce que j'ai entendu un.
0: Non, je t'envoie pas un RO. Parce que je dis aux gens qui sont derrière qui se calment, parce que moi je vais quand même répondre à la question. Donc je suis d'accord avec toi. Donc c'est vrai qu'on a du mal à dans des boîtes de nuit, je pense que c'est col roulé qu'a dit, on peut faire plus de rencontres. Moi je suis pas d'accord.
1: Ouais, moi non plus. Hein. Ah bah si, mais ça dépend du tempérament aussi, hein, GG.
0: Oui, mais...
1: Dire que tu vas vers les gens, franchement, tu peux faire des rencontres, quoi.
0: Oui, mais par exemple...
3: Pas que des bonnes rencontres, hein.
0: Qui c'est qui... Attends, Tony. Qui c'est qui vient de dire derrière?
3: C'est moi, c'est Crouton.
0: Oui, Crouton. Bah, vas-y, alors, dis-toi, dis ta pensée.
3: Moi, personnellement, je crois que c'est pas que des bonnes rencontres.
0: Oui, mais dans ces cas-là, je vais rejouer avec les jeux avec Manu. Pourquoi et comment? Donc, pourquoi que c'est pas des bonnes rencontres?
3: Quand je dis pas que des bonnes rencontres, ça veut dire que tu peux tomber sur des gens sympas et des gens sincères, comme tu peux tomber sur des loups.
1: Hein. Ouais.
0: Attendez.
1: Attendez.
0: Là, je vais demander à Tony.
1: Oui.
0: Col roulé.
1: Ouais.
0: Crouton. Mm-hmm. Donc on va laisser parler les autres. Après on va essayer de rentrer
1: dans le débat.
0: Non, on va essayer d'approfondir la question parce que moi je peux vous dire que des rencontres j'ai jamais eu l'occasion d'en faire là-dedans. Donc petit poil pour toi.
3: Alors pour moi, j'aime bien aller en boîte pour m'éclater, pas forcément pour draguer, pour être dans mon trip sur la techno.
0: Oui.
3: J'aime bien aussi les soirées pour plus rigoler, faire connaissance.
1: Voilà, comme moi.
0: Ok. Tuteur ?
4: Moi, j'aime bien aller en boîte pour me détendre le week-end quand j'ai rien à faire. Et puis, on peut sûrement faire des rencontres sympas. Et puis, quand elles disent qu'on peut tomber sur des gens pas cool et tout ça, je veux dire, où que t'ailles, de toute façon, tu peux avoir des gens sympas ou pas, quoi. Donc,
1: Excuse-moi, Gérard, est-ce que je peux poser une question à cette jeune demoiselle ?
0: Oui, tuteur, si tu veux. Mais attends, Tony,
1: oui.
0: On a Oignon qui n'a pas répondu encore.
5: Gérard, bien sûr, je vais en boîte une fois par semaine à peu près, quoi.
0: Mm-hmm.
5: Tous les week-ends, plutôt le samedi.
3: La chance.
5: Et voilà, quoi, je m'éclate bien, plutôt dans les boîtes techno.
0: Mais bien sûr, tout le monde me parle de boîtes techno, mais il n'y a pas que la techno en France.
5: Ah ouais, ça dépend en fonction de toi, ton style de musique. Moi, je préfère aller dans une boîte pour m'éclater sur de la techno plutôt que... Enfin, je sais pas, je me vois mal en boîte pour danser sur du rap, par exemple, ou du ragamuff. Ouais, voilà.
3: Ouais, exactement.
0: Non, attendez, on va quand même... On va quand même éclaircir la question.
1: Donc, c'est intellectuel, ce débat. Oulala.
0: Avez-vous déjà été en boîte de nuit? Donc moi je peux vous le dire oui, parce que j'y ai été plus d'une fois. Tony, je pense que tu dois savoir où.
3: À la loco.
0: Voilà.
1: Ah, malheureusement, j'en parlerai pas.
0: Non, mais justement, donc, on va en parler parce qu'il y a quand même Jean-Marie Kett, tout à l'heure, qui était parmi.
3: Ouais.
0: Avec Max, qui en a parlé. Donc, maintenant, si je retourne plus à la loco, c'est que, à l'heure actuelle, bon, ben, moi, j'ai trouvé ma. La personne avec qui faire ma vie.
2: Ouais, mais attends.
0: Je sais ce que tu veux me dire.
1: Gérard, tu peux retourner en boîte pour t'éclater avec Sandy.
0: Mais
2: ce que je voulais dire, c'est qu'on n'est pas forcé d'aller en boîte pour trouver une nana.
0: Voilà. Je pense qu'à la loco, de toute manière, vous n'allez pas trouver la chaussure à votre pied.
3: Pourquoi ?
0: Ah bah, je pense pas. Hein.
3: Pourquoi ?
0: Ah non, parce que il y a trop de nanas.
1: Il y a un tas de nafomanes, faut le dire.
0: Oui, ben oui. Mais de toute manière, attendez. Pour finir, pour répondre à la question à Tony.
1: Oui.
0: Donc, moi, je peux te dire, des nafos, je vais dire une chose, c'est même pas un info. C'est que c'est des allumeuses pour moi.
3: Ah ouais, exactement, je suis d'accord.
0: T'as plus d'une personne, ils vont te dire, ouais, ben, tu me payes un verre, et après, ça va se terminer.
3: Ouais,
0: Attendez. Ouais. Attendez, tout le monde me dira oui ou non derrière si vous n'êtes pas d'accord.
3: D'accord.
0: Mais moi, je peux vous dire une chose, que ça se termine à la fin, juste par un verre. Ou par une soirée à la Casbah, et après c'est terminé, tu revois plus la personne.
2: C'est une autre boîte, ça, la Casbah?
0: Non, ça c'est mon terme.
2: Ah, pour dire chez toi?
0: Non, c'est mon nouveau. Mon nouveau truc, j'ai envie de dire, c'est tout.
2: Ah, d'accord.
0: Donc,
5: peut-être. Lyon, j'avais une question.
0: Oui, mais attends, attendez. Me laissez voir sur Internet si des fois on a des réponses sur la première, non?
2: Pas pour l'instant, non.
0: Non, pas pour l'instant. Moi, tu rigoles, mais de toute manière, tu peux réagir sur Internet. Donc, c'est quoi le site Internet?
2: C'est irc.funradio.fr.
0: Voilà, donc vous pouvez réagir sur le débat de la boîte de nuit. Et le deuxième portera sur les routiers. Alors donc, Oignon, tu voulais rajouter quelque chose?
5: Ouais, est-ce que ça t'est déjà arrivé? Parce que justement, je t'entends parler de ça. T'est déjà arrivé de te faire draguer par une allumeuse?
0: Ça m'est déjà arrivé, oui.
5: Sans indiscrétion, quoi.
0: Oui.
5: Comment ça s'est passé? Bien, tout à l'heure.
0: Non, mais je peux te dire que en boîte de nuit, même à la loco, même que j'étais avec Sandy, ouais. Sandy, ça fait 8 mois que je la connais.
5: Ouais.
0: Je peux te dire une chose, que j'ai eu des gens, des nanas qui sont venus me voir et...
5: Ça s'est terminé comme t'as dit, quoi, par un verre?
0: Non, ça s'est pas terminé par un verre, c'est non. Que...
3: Avant Sandy,
0: il y avait rien d'autre.
3: T'avais connu qui, hein?
0: À part Christine, c'est tout.
1: On salue d'ailleurs.
2: Tu l'avais rencontré pas à la loco, celle-là? Tu l'avais rencontré?
0: Non, mais Tony.
1: Oui.
0: Tony, non, mais... on la salue pas, elle.
1: Ah, pardon.
3: Qui t'avais rencontré à la loco?
0: J'ai rencontré plus d'une personne que. Je pense qu'elle nous écoute, donc voilà.
3: Ah, mais c'est qui?
0: Ah non, mais je citerai pas tous les noms.
3: Ah, pourquoi?
6: Il y en a trop.
2: Parce que c'est pas le terme du débat. Hein.
0: Non, c'est pas le thème du débat.
3: D'accord.
1: C'est des morts de soi.
3: Pour répondre à la question que tu disais, donc
0: oui.
3: Des nanas qui allument,
0: oui.
3: Et qui sont payées un verre et puis qui se cassent. Hein.
0: Mm-hmm.
3: C'est ça, hein?
0: Mm-hmm.
3: Ouais, donc qui veut répondre à la question?
0: Non, mais c'est.
3: Moi aussi, c'est vrai, hein. Franchement, il y en a beaucoup comme ça. Hein.
0: Ah, bah, de toute manière, dans les boîtes de nuit, de toute manière, c'est ça. Si t'es à pied et que la nana, elle a un petit coup dans le verre,
1: ouais.
0: Un petit coup dans le nez, c'est de savoir si le mec, il a une voiture pour la raccompagner. Et après, ça se termine dans le plumard. Non, attendez. Oh, on se calme, Tony.
1: Oui, ce qu'il faut dire, Gérard aussi.
0: Mais Tony,
1: oui.
0: On dit pas ça se termine au tribunal, d'accord?
1: Attends, Tony.
2: C'était pas Tony, Gérard, c'était Oignon.
1: C'était Oignon, c'est moi.
0: Bon, Oignon, Manu, tu me prends Oignon et tu lui dis qu'il reste.
2: Donc je lui prends l'oignon et je lui dis.
0: Non, tu le prends hors antenne.
2: Tu prends l'oignon de Tony.
0: Tu prends l'oignon et tu lui dis. Non, mais tu vas aller voir Manu là pour l'instant.
1: Je me calme, Gérard.
0: Non, parce que moi cet après-midi on a fait une réunion avec toute l'équipe.
2: Ouais, donc
0: je voudrais.
2: Donc c'était cet après-midi et là il est 1h du matin. Donc on
0: ouais, non, mais où. Non mais je voudrais que le débat se passe comme la semaine dernière. Bon, impeccable.
1: Qui c'est qui va prendre le cul là parce que je suis perdu.
3: Oui.
0: Alors
3: Gérard,
0: oui.
3: Je voulais dire aussi, faut pas généraliser. Toutes les filles ne sont pas comme ça. Hein.
0: Ouais, non mais attends, c'est qui parle là?
3: Petit poil là.
0: Ouais, mais petit poil. Moi je vais dire une chose. T'as certaines nanas quand tu les vois à la loco. Faut dire une chose. Pouvoir Faut voir comment vous êtes habillée. Parce que les trois quarts.
3: Ouais, les trois quarts, mais pas toutes.
0: Ouais, mais. Non, mais.
4: Il y en a aussi qui viennent rien pour chercher ça.
3: Faut pas généraliser une fille en boîte.
0: Ouais, mais d'accord. Vous venez en boîte pour vous éclater. Vous éclater, pardon.
1: Mais nous, on veut vous éclater, c'est ça le truc.
0: Ah, voilà. Bah ouais, mais venez pas dans ces cas-là nous allumer.
3: Ouais, mais
1: nous,
3: Gérard, si on
1: vous
3: allume, c'est pour avoir un verre. Hein.
1: Ouais, mais nous, on veut bien payer un verre,
0: mais
1: il faut que vous couchiez.
0: Ah, ouais, non. Bon, Tony.
1: Oui.
0: Tony.
1: Je sais pas si t'es d'accord avec
0: moi. Non, mais c'est bon, on arrête, parce que là, sinon, la question, on va en faire.
3: Ok.
0: On va y garder.
4: Je veux dire quelque chose, c'est Peter qui parle.
0: Oui.
4: Là, les filles, moi, j'en fais partie, j'en ai déjà fait partie, quoi, qui vient de la boîte, que pour trouver un mec.
0: Mm-hmm.
4: Donc.
0: Ouais, mais il y a un tuteur.
4: Ouais.
0: Tuteur, est-ce que tu crois que dans une boîte de nuit, tu as rencontré l'âme sœur?
1: Ah si, non, elle m'a rencontré col roulé, c'est tranquille. Voilà.
0: Non, mais col roulé, s'il te plaît, tu te calmes.
1: Ok.
0: Hein?
1: D'accord.
0: Maintenant, on va passer à la deuxième question. Que pensez-vous des ball traps en plein air?
4: Des quoi?
1: Des quoi?
0: Des ball traps. Alors, un ball trap, c'est quoi? Rigo, oui.
2: Non, il se demande ce que c'est un ball trap.
4: C'est un bal?
0: Un ball trap, c'est des soirées qui sont organisées en plein air.
4: Ah ouais.
0: Bon, par exemple, la fête. Non, pas la fête à Neuneu, parce qu'il n'y a pas de bal.
2: La fête des loges? La fête des loges,
0: non,
2: du trône?
0: Non. Où c'est qu'on pourrait trouver des ball trap?
2: Bah, dans mon village, à la kermesse. Les kermesses, toutes les kermesses, il y a des balles à la fin.
0: Genre kermesse.
2: Il y a pas mal de baltringues aussi chez Manu.
0: Non, des baltrap, abruti.
2: Ah, pardon.
0: Commence pas, toi, parce que sinon, je vais te gaufrer, toi.
2: Gérard, sur IRC, on me dit que les baltrap, c'est à trappe.
0: Non, mais baltrap, c'est des trucs pour danser. C'est pas à trappe spécialement.
4: Ouais, mais t'as les farces à trappe aussi.
0: Oui, mais ça, les farces à trappe, ça, c'est autre chose.
4: Bah, c'est comme un bal, hein.
0: Oui, mais donc répondez déjà à la question.
4: D'accord. Alors,
0: donc, crouton.
3: Bah, moi, je pense que c'est pas mal, mais enfin, c'est peut-être réservé à une certaine catégorie d'âge.
0: Oh là, mais crouton.
3: Oui.
0: Crouton, t'as un téléphone sans fil?
3: C'est un sans fil, mais c'est pas un portable.
1: Ah, ça marche pas avec les gens.
0: Apparemment, t'as un décalage entre nous.
3: C'est vrai?
0: Ouais, parce que.
3: Non, ça va. Moi, je suis plus près possible, je peux pas faire plus près.
1: Vas-y, avale-le.
0: Non, mais on se calme derrière, hein. Tony. Tony, on se calme.
1: Désolé, c'est pas moi.
3: C'est le col roulé. Alors, moi, je suis pas d'accord avec Crouton.
0: Bon, attendez.
2: On y va, répondez à la question sur les baltraps.
0: Petit poil,
4: je suis pas d'accord avec Crouton qui dit que c'est pour un certain âge. Moi, je dirais, quand tu vas dans des petits patelins, il y a des jeunes aussi, hein, ils ont pas le choix. Hein, donc, il faut bien qu'ils aillent essayer les balles à trappe pour rencontrer des personnes.
0: Ouais, non, mais balle trap, c'est... Ouais, c'est...
1: Pour voir,
0: mais attends, Tony, s'il te plaît.
1: Pardon.
0: Je vais y répondre quand même, parce que c'est quand même moi qui gère le débat.
1: Oui, ouais. Tout à fait.
0: Hein?
1: Tout à fait.
0: Donc, le balle trap, c'est un truc qui se passe en plein air, de la musique.
4: Ouais.
0: Mais...
4: C'est comme la fête de la musique, quoi, c'est en plein air.
0: Bah oui, si tu veux. C'est pour ça que je dis les ball traps, parce qu'on peut pas, on peut très bien parler de la fête de la musique. Justement, ça sera la 11e question, donc t'y reviens maintenant, donc c'est même pas la peine. Donc c'est pareil sur la fête de la musique. Est-ce que tu peux rencontrer des gens?
4: Ouais, oui. Bah, bien sûr, tu peux faire connaissance de plusieurs personnes.
0: Mm-hmm.
4: En prenant un verre. En dansant, en écoutant la musique, quoi.
1: Moi, ce que je voulais dire, c'est que Petit Poil, elle dit qu'elle voit des jeunes, mais moi, je suis déjà allé à des baltrap et c'est sûr.
0: Bon, Tony.
1: Oui.
0: Bon, vas-y, alors toi.
1: Ouais, mais parce qu'il y a.
0: Non, mais cours, hein, parce que. Faut qu'à une heure. J'attaque le deuxième, hein.
2: Non, on a pris plus tard, donc on peut aller au moins jusqu'à 2h moins le quart, quand même.
0: Ouais, non, 1h30, comme la semaine dernière.
4: Non, 2h moins le quart, quand même.
0: C'est pas vous. Hé!
4: Allez-y, hein!
2: Oh, pas de politique, là!
0: Non, mais c'est pas vous qui commandez. Donc, moi, j'ai les consignes, c'est 1h30, terminé le deuxième, 2h moins le quart jusqu'à 3h.
1: Est-ce que je peux réagir au débat, quand même?
3: Il décide, hein, il n'y a pas à discuter, hein.
1: Bon, je voulais réagir à la personne.
0: Alors, Tony.
1: Oui, je voulais réagir à la personne qui vient de parler.
4: Oui, c'est qui, Paul?
1: Oui, tu disais que.
0: Mais qui c'est qu'un. Attends, Tony.
1: Oui.
0: Bah, moi, je voudrais savoir qui c'est qui a un téléphone qui est pourri, parce que là, c'est impossible.
1: Ouais, ça, c'est pas trop grave.
2: On l'a dit, Gérard, qui c'était. C'est Petit Poil, c'est ça?
3: Ah non, non, c'est pas moi. Ah,
2: c'est pas Petit Poil,
6: non, c'est Crouton, mais c'est rapproché de la base et ça devrait aller mieux.
2: Voilà, ça va mieux, là. Ça va mieux.
0: Ouais, non, mais là, on va pas continuer le débat avec un son comme ça. Hein.
3: Mais écoute, Gérard, je suis déjà passé dans le débat et ça a jamais fait ça, quoi.
0: Ah, mais alors pourquoi, bah pourquoi qu'aujourd'hui ça le fait?
3: Eh ben, je suis désolée, je m'excuse, t'énerve pas, c'est peut-être pas que moi.
0: Donc, c'est pas la première fois que t'appelles, toi?
3: Bah non, c'est pas la première fois.
2: Non, elle a appelé il y a trois, enfin, l'année dernière quand on faisait les débats la nuit.
0: Voilà. Bon, donc, Tony.
1: Oui, moi je voulais réagir à ce que disait Petit Poil, parce qu'elle disait qu'il y avait beaucoup de jeunes qui venaient à des baltrapes. Moi je suis allé à des baltrapes, mm-hmm. Et les jeunes que j'ai vus, c'était des bouseux qui venaient en tracteur.
0: Non mais attends, pourquoi des bouseux?
1: Bah parce que c'est surtout
3: dans la boue.
0: Non mais attends, Tony.
1: Oui.
0: Pourquoi tu vas tout de suite chercher des trucs comme ça, des gens?
1: Bah, écoute, je te fais part de mon expérience.
0: Ah ouais, mais
3: c'est peut-être pas dans les bons endroits que t'as été, hein.
1: Ah bah écoute, moi je suis allé à Jouy en Josas et à.
0: Non mais ça y est, c'est bon, c'est pas la peine de citer les villes. Ok, Tony.
1: Ok.
0: Donc, t'as été dans certaines villes et ça s'est mal terminé, c'est ça?
1: Non, pas du tout, parce qu'elle disait que les jeunes, il y avait beaucoup de jeunes. Moi, j'ai vu que des vieux et puis des mecs qui venaient en tracteur.
0: Bon, on va demander à tuteur.
3: Bah moi, je sais pas, je suis jamais allé dans un baltrap, mais je trouve que c'est pas très sympa de dire des bouseux, parce que je trouve que c'est méprisant.
0: Non, mais attends.
1: Okay,
0: ouais, stop, Tony.
3: Mais non, pas moi.
0: Tony.
1: Ah, c'est cool.
0: Eh, hey, Tony.
1: Oui.
0: Attends, tuteur à Aix-en-Provence, je pense que t'as dû déjà aller dans des baltrapes.
3: Non.
0: Me dis pas le contraire. Attends, à Aix-en-Provence...
2: Il y a le festival en plus là-bas.
0: Il y a pas mal de trucs.
3: Mais si tu veux, ça fait que 7 années que j'y habite, donc...
2: Ah ouais,
0: donc il n'y a pas longtemps.
2: Parce qu'il y a le festival des baltrapes là-bas.
0: Ok, Oignon.
1: Ouais, bah moi j'ai jamais été dans un baltrap, mais bon, pour les fans de balmusette et licence 4 en tout genre, ouais, ça peut être sympa.
0: Non mais ça, on en a rien à foutre de licence 4.
1: Non,
0: mais moi je vais te dire tout de suite qu'on en a rien à foutre de licence 4, parce que je sais sur ce que tu veux me parler.
2: C'est quoi la différence entre baltrap et balmusette, par exemple?
0: Non, mais attends, licence 4, il veut parler
2: c'est
0: de...
2: C'est un groupe, licence 4, qui disait...
0: Viens boire un petit coup à la maison.
2: Mais c'est du balmusette.
0: Ouais, mais d'accord, mais...
2: Alors quelle est la différence, Gérard? Entre baltrap et balmusette. Est-ce que tu pourrais expliquer la différence aux autres?
0: Là-dessus, non.
2: Pourquoi?
1: C'est pas pareil.
0: Ouais, c'est pas pareil.
2: C'est peut-être pas la même musique.
0: C'est pas du tout la même musique.
2: Qu'est-ce qu'on écoute dans les baltrap, alors, comme musique?
0: Bon, un peu de tout. Hein.
2: C'est-à-dire?
0: T'écoutes...
3: De l'accordéon,
0: t'écoutes...
2: Vader.
0: Non, de l'accordéon, on vient de le dire. Alors,
3: De la guitare,
0: avec qui?
3: Du synthé, hein.
0: Je pense pas que Jean-Michel Jarre ferait un truc sur les baltrap, hein.
3: Si, de la
0: fête. Non.
1: Il joue de l'accordéon électronique, hein.
0: Ouais, non, mais attends, Tony.
1: Oui.
0: Tony.
1: J'ai déjà vu, hein.
0: Non, mais attends, c'est toi qui viens de dire de l'accordéon électronique.
1: Oui, tout à fait.
2: Ouais, ça existe.
0: Ouais. Eh ben, je vais te dire une chose, que lui, Jean-Michel Jarre.
3: Ah. Oui.
0: Merci.
1: Je t'écoute.
2: C'était
6: bon,
2: qui?
6: C'est bon, c'était Oignon, mais je vais le rappeler tout de suite.
2: Ah, ok.
0: Oh ouais, non mais attends.
2: Non, parce que il a un téléphone qui s'est déchargé, on va le rappeler.
0: Ah ouais, non mais attends, Manu.
2: Oui.
0: Manu.
2: Ah, pause.
0: Oui, Manu.
6: Oui,
0: Manu.
6: Oui, je t'écoute.
0: Non mais attends, si c'est un téléphone que la personne reste au bout d'une heure et que ça se termine, c'est pas la peine, hein.
2: Bah dans une heure il sera terminé, hein.
0: Tu prends sur d'autres lignes, c'est tout, hein.
2: OK.
0: Tu me parlais.
2: On parlait de Jean-Michel Jarre.
0: Je répondais à Tony.
1: Oui.
0: Donc moi je peux te dire une chose, que Jean-Michel Jarre, quand il fait venir des gens, fais-moi confiance qu'il fait déplacer des camions. Et son truc c'est pas de l'accordéon, comme tu dis.
1: Moi,
0: c'est ça.
1: Bon,
0: c'est sûr, non mais attends, Tony.
1: Ouais.
0: Tony, tu me laisses finir. De cette manière, on va faire là on va pas en discuter trop. Parce que je risque la semaine prochaine de faire un débat sur les synthés.
1: Carrément.
3: Mais genre, est-ce
7: sur quoi
3: que
7: sur la santé?
0: Non, le synthé.
2: C'est quoi ça?
0: Le synthétiseur.
1: Est-ce que t'as déjà joué du synthé, toi,
3: Gérard?
0: Non. Oui.
3: Est-ce que tu penses que toi, les baltrap, c'est de la balle, hein?
0: Baltrap, c'est de la balle. Ça dépend dans quel sens que tu veux le dire.
3: Bah, dans le sens figuré.
0: Ouais, mais dans quel sens?
3: Pas au sens propre, hein.
0: Ouais, mais dans quel sens pour toi, tu veux le prendre, ça?
3: C'est de la balle, c'est bien, quoi.
0: C'est de la balle, tu peux même dire c'est de la bombe bébé.
3: Ouais, c'est de la bombe. Wow.
0: Ouais, voilà.
5: La base de pop, tout ça.
0: Ok. Bon, on passe à la troisième.
5: Il y a Col Roulé qui n'a pas répondu.
0: Col Roulé, oui, pardon, excuse-moi.
5: Ouais, non, c'est pas grave, j'ai été tout effusé. Mm-hmm. Donc, en fait, moi, je veux dire sur les balles trap, j'étais un petit peu de la vie de Tony. Mmh. Et que en fait, bon, c'est réservé à une certaine catégorie de gens, quoi, à peu près la cinquantaine, quoi, et plus.
0: Ouais, non, mais attendez, stop. On va pas mettre les personnes âgées là-dedans, parce que de toute manière, un baltrap c'est fait pour tout âge.
5: Ouais, non,
0: pour tous, pour tout type d'âge. Ça peut être de 7 ans jusqu'à 77 ans. Donc chacun, attendez.
2: Attendez, mais pas tous en même temps, merci.
0: Donc, ça peut être de 7 ans à 77 ans, et chacun fait ce qu'il veut. S'il a pas envie de danser sur la musique, ne danse pas. On est d'accord.
5: Non, ouais, c'est clair. J'ai pas fini de dire. Donc, j'ai dit qu'en fait, c'était réservé à une certaine catégorie d'âge. Mmh. Il y avait aussi des gens qui étaient un petit peu moins âgés. Mais le problème, c'est qu'ils avaient le même tempérament, quoi.
0: Bah oui, mais si maintenant. Veux,
5: c'est pour une certaine catégorie de gens, quoi.
0: Ouais, mais col roulé.
5: Ouais.
0: Col roulé. Moi, je vais te dire une chose. Que dans les balles trap, tu vois, tout style d'âge. T'as pas un âge spécial.
5: Non, d'accord, mais c'est tous des gens qui écoutent que de l'accordéon, quoi. Parce que
0: non, pas spécialement que de l'accordéon.
5: Est-ce que tu as déjà été, toi, Gérard?
0: Non.
5: C'est Oignon qui demande. Tu verras jamais des jeunes danser sur Verschuren.
3: Mais ouais,
0: non, mais attendez, non, mais on va pas s'amuser à prendre des noms comme ça, danser sur André Verschuren, okay, sur Hébert Turner, ou autre. Ouais, parce que des accordéonistes, on en a pas mal.
5: Ouais, c'est bidon.
0: Ouais, c'est bidon, si ça te plaît pas.
2: Ça dépend de l'âge.
0: Non, mais attends, il y en a un qui vient de dire si c'est bidon. Pour toi, si c'est bidon, la question.
2: Non,
0: tu
2: non,
0: une
2: non
0: chose.
2: C'est l'accordéon qui est bidon.
6: C'est l'accordéon qui était bidon, pas la question.
0: Ouais, mais dans ces cas-là.
2: Il en écoute pas, et c'est tout.
0: S'il aime pas,
2: il en achète.
5: Il en écoute pas les autres.
0: Non, mais il achète autre chose comme CD.
5: Bah bien sûr,
3: on peut écouter les deux aussi, hein. On peut aimer l'accordéon et la techno. Et
0: ouais, non, mais attendez, parce que là, si on part comme ça sur l'accordéon et sur la techno, je peux tenir jusqu'à 3 heures, voire 4 heures, et on fera qu'un débat.
3: Non, on passe à la troisième question.
5: D'ailleurs, moi j'ai acheté Cyber Accordéon volume 4, c'était le top.
0: Ouais, bah bien sûr, dis-moi plutôt musique de nuit volume 4, tu veux?
3: Oui.
0: Cyber, Anthony.
5: Cyber Accordéon volume 4, c'est
0: le top. Ouais. Non, mais musique de nuit volume 4.
5: Ouais, mais
0: ok, bon, Tony. Terminé, stop. Donc, la troisième question. Quel genre de danse que vous aimez? Donc, vous allez réfléchir à cette question.
2: Alors, répète la question. Quel genre de danse aimez-vous, par exemple, quand vous allez en boîte de nuit?
0: Voilà. C'est ça.
2: Parce que bon, faut bien tourner la question pour maquiller.
0: Bah ouais, mais j'ai pas précisé toujours.
2: Dans le monde de la nuit, le monde des boîtes de nuit, des DJ, tout ça.
0: Voilà. Okay. Et donc, on va s'écouter Guy Préjean avec Viens voir la vie de l'autre côté de l'autoroute. Et vous pouvez toujours.
2: Attends, on va la refaire. Oh là là, c'était énorme. Là.
0: Et donc, vous êtes toujours en direct de Fun Radio. C'est toujours les débats de Gérard. Et donc, vous venez d'écouter Guy Préjean avec Viens voir la vie de l'autre côté de l'autoroute. Et on récupère Crouton.
3: Oui, bonsoir.
0: Petit poil.
3: Très bonsoir.
0: Tuteur.
3: Salut.
0: Oignon.
5: Oui, toujours fidèle.
0: Ok, le prochain coup que tu raccroches, on prend quelqu'un d'autre.
5: Ça vient pas de moi, ça vient de mon téléphone, genre.
0: Ouais, non, mais je te dis tout de suite, dès que tu raccroches, d'accord. Hop, on prend quelqu'un d'autre.
5: D'accord.
0: Tony.
5: Salut, je te kiffe.
0: Rebond. Ouais, mais moi, je te kiffe pas. D'accord, alors Tony, tu restes poli, s'il te plaît, merci.
5: D'accord.
0: Et col roulé pour terminer. Et donc,
2: la question c'était quoi?
0: Donc, quel genre de danse que vous aimez en boîte de nuit? En boîte de nuit, même voire autre, c'est-à-dire bien sûr sur dans les balles trap ou
5: autre. Oignon.
0: Oui, oignon.
5: Moi je voulais répondre. Moi il y a un style que j'adore, c'est les breakers. C'est ceux qui font des waves, tout ça, c'est les vagues là.
2: Ouais, c'est bien ça.
5: Ça c'est génial. Ça.
2: En boîte, ouais, ça se voit souvent en boîte de nuit. C'est ouais. Généralement vers 2-3 heures du matin.
5: Ouais, ils sont tous pétés, ouais.
0: Bon, enfin bref.
5: Ils roulent sur la tête là, comme des.
0: Col roulé.
1: Ouais, bah alors moi, comme danse, ce que j'aime bien, c'est le tango, tu vois.
0: Ouais.
1: Et le trap, ouais.
0: Ouais, ouais.
1: J'adore parce que, en fait c'est une technique de drague, quoi.
0: Non, mais attends, col roulé.
1: Ouais.
0: Je pense qu'à mon avis, tu reviens dans la deuxième question et on va pas s'éterniser.
1: Ouais, mais non, je t'assure, en fait, tu vois, j'aime bien cette danse, mais en plus, c'est une technique de drague, quoi.
7: Bah oui, tout à fait.
1: Quand je remue, tu vois, mes petites fesses et tout.
0: Ben, ouais, c'est le métro qui passe, là.
1: Ouais, voilà.
0: Oh, oh.
1: Bon, tu m'écoutes, Gigi ?
0: Ouais, ouais. Merci.
1: Donc, en fait, tu vois, quand je danse et quand je remets mes petites
0: fesses... Métro de merde qui passe, là. Non, mais attends, col roulé, je suis en train de...
2: Dans Gérard, il est perturbé parce qu'il vient d'y avoir un métro à 1h15 du matin, donc ça le perturbe.
0: Non, mais là...
2: Il est passé près, celui-là, quand même.
1: Normal.
2: Ouais.
1: Ah, c'est la grève.
0: C'est la grève, t'as raison, toi.
1: Donc, j'ai déménagé.
3: Et comment ça se
0: passe ? Non, mais ça y est, et hop... On va pas parler des métros. Tuteur.
3: Moi, j'aime bien tous les styles de musique, mais c'est vrai qu'en boîte, quand il y a que de la techno, moi personnellement, ça me lourde, quoi. Donc,
0: ouais.
3: Je préfère aussi.
0: Alors attends, tuteur.
3: Ouais.
0: Dans ces cas-là, t'aimes pas du tout ce que Max y passe le soir.
3: Non,
0: mais attendez. Oignon, Tony et col roulé.
1: Ouais, ouais.
0: Et petit poil et crouton.
1: Ouais.
0: Vous ne dites rien. D'accord. Alors donc. Pour toi, tuteur, ce que Max y passe le soir entre 22h et 1h du matin, donc c'est pas ton style de musique.
3: Non, j'ai pas dit ça, j'ai dit qu'au bout d'un moment ça commence à m'agacer.
0: Ouais.
3: Moi j'aime pas la techno, j'ai pas dit que j'aimais pas écouter ça.
0: Ouais, mais alors attends, tuteur,
3: ouais.
0: Moi je vais te poser une question.
3: Ouais.
0: Admettons que tu prennes ça de 23h jusqu'à 6h du matin.
3: Ouais. Bah, je peux pas.
0: Ah, bah alors, dans ce cas-là, tu iras jamais à Clichy, alors.
3: Bah, si.
0: Bah, non, attends, c'est pas possible.
2: Non, mais attends, Gérard, dans toutes les boîtes, il y a différents styles.
0: Ouais, mais d'accord.
2: À la loco, puisque tu parles en fait de la loco.
0: Bah, ouais.
2: Tu restes au rez-de-chaussée, t'as de la techno, tu vas en bas, t'as du rock, et en haut, t'as de la funk, t'as
0: ouais.
2: du rap.
0: Ouais, mais attends,
2: donc, t'as
0: mais
2: tous
0: alors,
2: les styles.
0: dans ce cas-là, pourquoi qu'a dit qu'elle aime pas la techno? Donc, elle aime pas ce que Max y passe.
3: Elle a le droit d'aimer ce qu'elle veut.
2: Mais Max,
3: il a dit ça en plus, Gérard, des fois, parce que j'ai dit, j'aime pas écouter trop de techno, quoi. Mais
0: dans ce cas-là, toute la journée, t'écoutes que ça sur Fun.
2: Non, on parle pas de fun, on parle des boîtes.
3: Ouais, voilà, en plus.
0: Non, mais attends, moi, je peux lui dire.
3: Oh non.
6: Le dernier Céline Dion est quand même super deep house. Hein. Je sais pas si vous avez remarqué,
2: c'est ouais, deep core.
0: Zora sourit, ouais. Je l'ai vu, mais de toute manière, c'est pas.
2: Il faut mieux qu'elle arrête de sourire, on est d'accord.
6: Grave steak, hein.
0: Petit poil pour toi.
3: Ouais, alors pour moi, j'aime bien tout style, salsa, zouk, techno. J'aime bien faire des pogos de temps en temps, quand les mecs sont pas trop violents.
0: Mm-hmm.
3: J'aime pas trop le rap, j'aime bien le classique, j'aime bien un peu tout, quoi.
0: Ouais, mais attends, le classique, tu verras jamais ça dans des boîtes de nuit, du
2: ouais.
0: classique.
2: C'est des boîtes de classique, si.
0: Oh ouais, mais où ?
3: Bah si, il y a des...
0: Non, pas à la loco.
3: Non,
0: à la loco, il y a...
6: Une boîte qui s'appelle l'Opéra, où ils jouent plein de classiques.
3: Ouais.
0: Mais dans ces cas-là, si on prend l'Opéra Garnier, tout ça...
3: Il n'y a pas que ça, hein. Y a dans la journée, il y a des boîtes comme... je dirais pas le nom.
0: Ouais.
3: Ils font du dancing pour les personnes. Bon,
0: ouais, bah je sais, je vois, tu veux dire 103 Avenue Poche à...
3: Non, c'est pas ça.
2: 79 ?
3: Non.
7: Pas de marque, pas de marque.
0: Non mais au 103 Avenue Foch, il joue pas mal de dancing.
3: Ouais, mais c'est pas là.
0: Ouais, mais de toute manière, là-dedans, ils en jouent pas mal. Et en plus, c'est une radio que je déteste parce que ça, c'est une radio de...
7: De blaireau.
0: De blaireau.
3: Radio, moi.
0: Hein,
3: je parle pas de radio.
0: Non, mais moi, je peux te dire une chose, que c'est mieux là, ou qui vont au 103 Avenue Foch...
3: C'est pas là.
0: Avenue Foch, c'est une radio de blaireau, c'est Radio Montmartre. Alors je vais dire une chose, le mec qui a envie de s'endormir avec Radio Montmartre et qui se réveille avec ça.
1: Fallait pas le dire, j'ai dit.
0: Non mais il est complètement servi.
7: Ah ouais, c'est clair, là tu tombes dans le coma direct.
0: Ah mais alors là, t'as entendu André Verschuren, Divert Turner, tout ce qui s'ensuit. Donc on revient presque à la deuxième question.
1: Ouais.
0: Donc on entend.
2: Ouais, je suis en train de manger, j'ai faim, j'ai pas mangé.
0: Fil d'art. Fildar, t'es gentil.
2: Bah quoi ?
0: Quand tu manges, t'éteins ton micro, tu fais pas comme mon chef. Hein ? Parce que là, on dirait un vrai porc qui mange.
2: Ah, merci. C'est
0: on dirait un cochon. Alors le chef, il sait manger, mais toi, tu manges comme un cochon.
2: D'accord.
0: Donc, crouton.
3: Oui, ouais. Bah moi personnellement, moi j'adore me chauffer sur de la techno, mais finir un peu sur du reggae quoi.
0: Ah ouais, mais s'il vous plaît, hey, Tony.
7: Non,
0: Tony,
7: elle est bien chauffée, elle est chaude.
0: Oh non, mais attends, Tony, oui. tu restes poli parce que sinon je vais t'obliger de te zapper, toi.
7: Chaude aussi, c'est une insulte. Il faut me dire, il faut que tu me fasses une liste.
0: Ouais, bah alors, t'expliques à Tony qui se calme.
3: Attends. Chaude, des fois ça peut mettre
0: un. Oh non, mais on va pas s'éterniser parce qu'il reste encore 7 questions et ouais, il est quand même 1h20 du matin.
3: Alors vas-y, pose ta 4e question.
0: Alors, moi, je peux...
2: Réponds-moi à la question, voilà. Qu'est-ce que t'aimes bien en boîte de nuit?
0: Ce que j'aime bien danser, c'est style techno, parce que j'ai l'habitude de... Au début, j'y allais. Mm-hmm. Bon, je suis plus maintenant techno, slow et un peu disco.
2: D'accord.
0: Voilà.
7: T'étais plus souvent en bar, sans te manquer de respect.
0: Bon, Tony, s'il te plaît.
7: Oui.
3: N'est-ce pas vrai, Gérard?
0: Ok, ça m'étonnerait. D'accord. Sortez-vous en boîte.
2: Attention, c'est la 4e question. Attention, accrochez-vous, c'est la meilleure.
0: Et sortez-vous en boîte pour draguer.
2: Non, c'est faux, c'est pas la meilleure.
0: Pourquoi, toi? Parce que t'as déjà rencontré des nanas, toi, dans une boîte?
2: Non.
0: T'as déjà dragué?
2: Non. J'ai déjà dragué, mais j'ai jamais rencontré une nana dans une boîte.
0: Ouais, Crouton.
3: Bah moi, franchement, je crois que la boîte, c'est bien pour s'éclater, mais au niveau des gars, c'est pas ça, quoi. Parce qu'en fait, c'est le gars que tu chauffes pour la soirée. Enfin, personnellement, moi, je le chauffe pas, parce que j'aime pas ça. Mais c'est bien pour t'amuser une soirée, quoi. Puis après, basta, quoi. Enfin, moi, c'est mon avis, hein. Parce que sinon, après, si tu commences à aller plus loin, en général, t'es sûr que ça va pas durer.
0: Qui c'est qui renipe comme un cochon là parce que ça m'énerve?
2: Mais c'est pas le souci, t'as même pas écouté ce qu'elle vient de dire, Crouton. C'est quoi ce travail? Comment veux-tu après réagir par rapport à la question?
0: Mais attends, de toute manière, tu vas pas. Sortez-vous en boîte pour draguer. À mon avis, t'es pas forcé d'aller en boîte pour draguer. Hein, je suis désolé.
3: Moi j'y allais.
0: Petit poil.
3: Ben moi j'y allais pour draguer quand j'avais 14-15 ans.
0: Ouais non mais attends, à 14-15 ans tu crois que les videurs ils te font rentrer?
3: Ben je suis désolée moi.
0: Non.
2: Avec un petit billet.
0: Non.
3: Bah, si, je suis désolé, je rentrais. Hein.
0: Ouais. Non,
2: quand t'es nana, il faut rentrer à partir de 14.
0: Hein. Ouais, mais puis maintenant. Maintenant, avec. Non, mais attendez. Attends.
3: Hein.
0: Attends, petit poil, tu me laisses finir?
2: Ouais, vas-y.
0: Non, mais c'est pas toi que j'appelle petit poil.
2: Non, okay, mais
0: toi, t'es trop du cul, toi.
2: D'accord, si tu veux, moi j'ai des gros poils.
3: Trop du cul.
0: Donc moi je peux te dire une chose, petit poil, qu'à l'heure actuelle maintenant pour aller en boîte de nuit, si t'as pas la majorité, c'est pas la peine.
3: Ah ouais, bah je peux te dire qu'à la loco il y a des filles mineures qui rentrent alors. Hein.
0: Ouais. Mais
2: elle rentre avec Gérard.
0: Non.
3: Ouais.
2: Non mais je rigole.
3: Non mais à l'époque, moi on me laissait rentrer. Attends, on est tout allé en boîte à 15 ans en fait. Donc quand j'avais 15
0: ans. Non, mais attendez. Attendez parce qu'il y a d'autres personnes qui vont réagir. Donc moi, petit poil, moi je peux dire une chose, là-dedans. C'est plutôt des soirées, des après-midi, que les boîtes sont ouvertes aux nanas. Hein? Et c'est tout.
3: Bah moi je suis pas d'accord. Moi non plus, carrément.
0: Non, mais tu tords.
3: Enfin, je sais pas, personnellement, moi je suis rentrée en boîte à 15 ans, j'avais un mec qui en avait 18, donc t'as aucun problème.
8: Voilà, attends,
0: ouais, Oui, je t'écoute.
3: Et puis Gérard, quand t'es. Enfin, les filles, de toute façon, elles sont toujours plus âgées, quoi.
0: Ouais, d'accord, parce que la personne à l'entrée ne fait pas gaffe aux cartes d'identité.
2: Il y a aussi le maquillage, les filles, elles se maquillent. Hein.
3: Exactement, et puis ils vont pas vérifier toutes les cartes d'identité, mais c'est vrai que les jeunes qui vont en boîte, la plupart du temps, enfin, c'est des gens de mineurs. Hein. Il y en a
0: ok.
2: Bah, moi, j'ai une anecdote à ce sujet, c'est je connaissais une fille qui n'était pas majeure et qui prenait la carte d'identité de sa mère pour aller en boîte.
0: Ouais,
2: et les mecs, les videurs, ils la laissaient rentrer.
0: Ouais, non, mais attends, mais dans ce cas, si la personne prend la carte d'identité des parents, ça sert à rien non plus.
2: Bah ouais, mais elle peut rentrer en boîte.
0: Oignon.
3: Il y a des endroits super branchés.
7: Ouais, Gérard.
0: Oignon.
7: Ouais, un mec qui paye pas ses impôts.
0: Bon, alors toi, Oignon, bonne nuit. Allez, hop, toi, non. Et toi, pour toi, c'est terminé, Oignon.
2: Ça y est, il est parti.
0: Tu sais,
2: il revient pas. Il reviendra dans 2-3 mois quand on aura le temps.
0: Tony.
7: Oui. C'est sur la discothèque encore. Hein.
0: Ouais, de toute manière, il y a 10 questions. Hein. Donc, je pense qu'on n'ira pas jusqu'au bout. Hein.
7: Non, moi, ce que je voulais dire, c'est que j'allais à la loco de temps en temps, et ce que j'aimais bien, c'est aller au troisième, enfin, au premier étage.
0: Non, mais attends, sortez-vous. On boite pour draguer, Tony. Tu réponds à la question, ou sinon, je fais comme Oignon, toi.
7: Ah, d'accord. Ouais, bah oui, je sors en boîte pour draguer. D'ailleurs, il y a même des fois, ça me surprend parce que ça marche.
2: C'était pas souvent, mais bon.
3: Il y en a qui attendent que ça aussi. Hein.
0: Bon, c'est bon, Tony.
2: Ce que voulait dire Tony. Excuse-moi, Tony. Ouais. Ce que voulait dire Tony, en fait, c'est quand il allait au premier étage, c'est plus facile pour draguer parce que c'est pas évident de draguer sur de la techno.
0: Ouais, mais attends, tu montes au premier étage, c'est archi plein, tu descends en bois, en bas au.
2: Non, c'est pas le problème qu'il y ait du monde ou pas, c'est ça.
0: Mais même, de toute manière.
2: Tu peux plus draguer sur de la musique, genre de la funk, attends, ou de la soul que de la techno.
0: Ouais, bon, bref, c'est pas. On va demander à col roulé.
7: Ouais, d'accord. Ouais, bah alors moi, je voudrais dire qu'en fait, je vais pas trop en boîte pour draguer, mais plutôt pour ploter, quoi.
0: Ouais, bah d'accord. Je vois le style que t'es, toi. T'es un gros porc, t'aimes bien mettre la main au cul des nanas. Bah si, de toute manière, excuse-moi de te le dire, col roulé.
7: Ouais.
0: Pour moi, t'es un gros pervers comme. Comme Petit Poil vient de dire. T'aimes bien mettre la main au cul des nanas. Si la nana est bien foutue, tu vas y mettre ta main au cul et après ça, tu vas y monter au sein. Et ouais. Si la jupe elle est à ras des genoux,
2: si elle est pas bien, tu le fais quand même, col roulé.
7: Si elle est pas bien, j'ai un code d'honneur quand même.
2: Pourquoi ce serait toujours les canons qui seraient plotés et pas les boudins?
0: Non, mais attends. Comment?
2: Non, non, on va pas jouer cette famille. C'est pas le cas.
0: Non, non, mais de toute manière, je m'en fous. Moi, je vais dire une chose, pourquoi les boudins? Parce que là-dessus, je te répondrai pas.
2: Ah, pourquoi?
0: Oui,
2: Internet. Rigo.
8: Oui, il y a Davy1 qui te demande, Gérard, si tu aimes sortir en boîte avec des sardines.
0: Non.
3: Et avec des thons?
0: Non plus. Ni avec des macros.
2: Non, bravo.
0: Voilà, ok. Alors, je pense que... On va perdre.
3: T'as quelle question?
0: Non, non. Pour l'instant, c'est moi qui va poser la question. Parce qu'il reste 3 minutes.
2: Non, mais attends, on n'a pas 5 minutes. T'es un vrai fonctionnaire maintenant, toi.
0: Et
2: à 3h, t'arrêtes. 3h pile, t'arrêtes.
0: Ah, ouais.
2: Ok, d'accord. Bon, alors pose ta question, vas-y.
0: Alors. La question. Tiens.
2: Ah, tiens, celle-là, elle est bien.
0: Tiens, toi.
2: Ouais.
0: Comme toi, t'es un apprenti DJ.
2: Ouais, vas-y.
0: Lors de vos soirées, est-ce que vous aimez mixer?
2: Mais...
3: On a l'occasion aussi. Hein.
7: DJ, caca, on t'écoute.
2: Ah non, mais c'est pas moi qui fais le débat, hein, c'est vous.
0: Ah ouais, mais. Hey, Gigi Caca, ouais. Bah, toi qui sais mixer comme un cave.
2: Ouais.
0: Parce que là, t'es un bon mixeur.
2: Ouais.
0: Là, lui, il sait mieux mixer que toi.
2: Ouais, il fait des bons jus de fruits, hein. Il fait des bons jus de fruits, Rigo.
0: Ouais. Mais non, mais lui, il sait mieux mixer que toi.
2: Ouais.
0: Et le chef encore plus.
2: Mm-hmm.
0: Donc, toi, t'es un.
2: Ouais.
0: Caca boudin.
2: Petit DJ.
0: Un petit qui a besoin d'apprendre.
7: Ouais,
0: oui, Rigo.
8: Oui, encore sur IRC, il y a Malkavian qui me demande c'est quelle marque le mixeur.
2: Ah ouais.
9: Seb, c'est bien.
0: Non, mais ça.
8: Pas de marque, Manu.
0: Voilà. Manu,
9: t'es ah, oui. Ah, c'est bon.
0: Manu, je vais te mettre une gaufre.
9: Avec du chocolat, s'il te plaît.
0: Oui, non, mais moi, je la mets trop au sucre, la gaufre. Donc, crouton.
3: Franchement, moi, je crois que c'est bien, quoi. Mais faut savoir mixer, déjà, parce que moi, personnellement, c'est pas mon cas. Hein. Mais j'aimerais.
0: Non, mais attends, crouton.
3: Oui.
0: Moi, je peux te dire une chose que. Je sais plus dans quel reportage que j'ai vu. Il y a quand même des nanas qui mixent.
3: Non, bien sûr, Gérard. Non, mais c'est pas ça que je te dis. Non, mais je veux dire, j'aimerais bien regarder. Hein. Apprendre, je sais pas. C'est vrai que j'aime bien la techno, mais j'apprécie ceux qui.
0: Ouais, mais. Mais tiens, justement, comme on parle de techno et qu'on parle de mixer,
3: oui.
0: C'est dommage que Max il soit pas là, mais je vais demander à Rigo parce que tout le monde me pose la question.
2: Oui.
0: Par exemple, quand tu prends le vinyle ou le disque,
2: oui.
0: Est-ce que ça squinte le disque ou pas? Attendez, c'est pas à vous que je m'adresse.
8: Quoi, tu esquintes le disque de le passé?
0: Non, mais quand tu fais le...
8: De scratcher?
0: Ouais.
8: Ouais, ça l'abîme un peu quand même. Mais ça dépend du matériel. Avec du bon matériel, ça abîme pas beaucoup.
0: Ah, voilà. Donc, parce qu'il y a certaines personnes qui m'ont demandé si on abîmait le disque.
2: Des vigiles? Des vigiles, t'as demandé?
3: Des vinyles.
0: Toi, tout à l'heure, toi, là-bas, toi, tu vas te prendre des claques. Mais grosse.
2: Non, mais qui t'a demandé ça? C'est intéressant.
0: Non, non, mais ça, c'est des gens qui m'ont demandé. Même moi, personnellement, quand j'ai vu Max faire dans des soirées, même à la loco, même quand j'ai vu Rigaud dans les studios derrière, je me posais la question.
2: Ouais, mais on peut dire que ça use un peu, parce qu'à la base, le disque, il est lisse, et à force de passer le manche dessus, ça te fait un sillon.
0: Non.
2: Ouais, ça te creuse.
0: Non, parce que tu passes la main dessus,
2: ouais.
0: Comme toi.
2: Ouais.
0: Donc c'était pour savoir est-ce que le disque après, si tu veux le réécouter, si t'as la platine tourne-disque, est-ce que le disque n'est pas esquinté derrière?
6: Ça dépend, parce que si t'as les ongles trop longs, ça peut le rayer, quoi.
0: Ouais, mais je pense pas.
3: Tu prends des disques spéciaux ou n'importe quel disque?
0: Ah ben, on va demander à Rigaud. Il y a des styles de disques.
8: C'est ton débat avec les.
0: Ouais,
8: non,
0: mais attends,
2: on peut dire qu'il y a des disques en laine. Il y en a aussi en marbre. Comme ça,
8: le mieux c'est les disques en marbre.
2: C'est plus résistant.
8: Je te montrerai. J'ai des disques en marbre là.
0: Tu me feras voir.
8: Je te montrerai.
0: Je demanderai au chef après. Petit poil.
3: Ouais, donc petit poil, elle a déjà mixé chez un copain. J'aime bien ça, par contre, j'ai pas le matos à la maison.
0: Petit poil.
3: Je réponds à la question.
0: Petit poil. Oh, Tony, ouais. S'il te plaît.
3: Ouais.
0: On se calme.
3: Oui.
0: Merci.
3: Oui, Gérard, je t'écoute.
0: Donc petit poil, moi je pense que, à mon avis, je sais pas si Filda pourra me répondre, mais je pense que faut compter à peu près combien pour avoir une table de mixage et tout le bon matériel pour
2: en temps ou pas?
0: Non
7: 400€ à tout casser.
0: Bon, Tony, s'il te plaît.
2: Non, mais c'est vrai, en plus.
6: Non, mais
2: c'est
6: il a
2: ça,
6: raison, hein. En plus.
2: C'est 400€ parce qu'en fait, une bonne table de mixage, t'en as pour allez, disons 252.
0: Hein,
2: entre 250 et 400 francs.
0: Ah ouais. Tu rigoles, toi?
2: Mais non, sérieux. Attends,
0: non, mais attends. Tu as
2: combien coûte la table mixage qu'on a derrière? Elle coûte 342 francs, je crois, un truc comme ça.
0: Je pense que c'est dommage que Max il soit pas là pour me répondre. Je pense que faut compter entre 1 million et 2 millions pour
2: avoir.
3: Il y a beaucoup de magasins. 2 millions, hein,
7: c'est moins cher maintenant. Et en Russie, c'est encore moins cher.
0: Bon, Tony, s'il te plaît, c'est terminé pour toi. Au revoir.
2: C'est vrai ce qu'il dit, Gérard.
0: Non, mais attends.
7: Non, mais c'est la crise.
3: Non, mais c'est vrai.
7: Non, mais attends, mais qu'est-ce qui se passe là?
0: Attendez, on a Olivier,
2: un professionnel.
6: Non, il faut compter au moins 50 millions maintenant. Attends, moi, ça que j'ai là-bas dans le studio, c'est 50. Hein.
0: Ouais. Non, mais attends, toi, c'est.
6: C'est big.
2: Non, mais c'est de la pro, toi.
0: Ouais, mais toi, c'est pas pareil, toi. C'est avec tous tes petits boutons de caca boudin.
6: D'accord.
0: C'est tous tes boutons de caca.
2: Disons que c'est entre 1 million et 2 millions.
0: De toute manière, je demanderai à Max plus tard.
2: C'est con qu'il soit pas là.
0: Tony, pour lui, c'est terminé parce que là.
2: Bon, on va souhaiter une bonne soirée à Tony.
6: Bon, ok, alors.
7: Ah non, mais attendez, faut pas déconner, les mecs, là.
0: Non, mais attends, Tony, s'il te plaît. Tony.
2: Non, mais ce qui est chiant, Gérard. Attends, Tony, je vais te défendre.
0: Non, mais Tony, s'il te plaît.
7: Oui.
0: Je pense que j'avais été clair la semaine dernière.
7: Non, mais attends, qu'est-ce que j'ai fait? J'ai rien fait, là.
0: Alors, dans ce cas, si tu continues,
7: ouais.
0: Tu restes calme, ok?
7: Attends, mais alors, on peut pas parler des Russes, je peux pas dire chaude.
0: Non, mais c'est
2: vrai que c'est vachement moins cher en Russie, le matériel.
0: Oui. Non,
2: parce qu'il y a la crise.
0: Non, qu'est-ce qu'on en a à foutre?
2: Eh ben, c'est important, imagine, il y a des DJ français.
0: Mais attends, mais je veux pas faire un débat sur la politique là-dessus.
2: Mais il y a pas de polémique.
0: Non, politique.
2: Ah, pardon. Tu veux dire que les DJ français qui n'ont pas beaucoup d'argent, ils peuvent très bien aller acheter du matériel en Russie.
0: Alors, dans ce cas-là, c'est dommage que Jean-Marie K soit plus là. Sonic non plus.
2: Bah, appelle, fais un appel. Fais un appel. Si tout DJ techno ou autre pourrait venir te renseigner, tu peux le demander. Hein.
7: Bah, écoute, moi je peux te renseigner, Gérard, puisque je mixe un petit peu.
0: Ouais, non, mais attends, pour l'instant. Non, allez. On s'éternise pas là-dessus. Hop, question va être vite passée.
3: Juste un truc avant, j'attends toujours le cours de Max qui m'avait promis, mais bon.
0: De quoi?
3: Non, c'est tombé, le message est passé.
2: Ok, le message est passé.
6: Allez, c'est bon, on enchaîne.
0: Bon, tu verras ça avec Manu hors antenne. Alors, dernière. Oui.
7: Il y a Col Roulé qui n'a pas répondu encore. T'arrêtes pas de m'oublier, hein.
0: Non, mais là, on va pas s'éterniser sur la question, parce que là, je pense que sinon...
2: De toute façon, je pense qu'on a le temps pour le débat des routiers, parce que t'as pas fait les questions.
0: Ouais, non, mais
3: ouais.
2: Donc, tu peux y aller, tu peux envoyer une question, au moins.
0: Non, mais de toute manière, ils vont. Bon, alors, col roulé, vas-y.
7: Ouais. Donc, en fait, moi, je dois dire que ouais, j'aime bien mixer quand je fais des soirées. Mmh. En fait, je dois dire que le mieux, en fait, pour mixer, quoi, c'est que t'es une gonzesse sur la console. Parce que, comme ça, tu la fais vibrer dans tes
0: bêtises. Oh, mais attends, hein, col roulé. Dans ces cas-là, tu prends le truc de la loco, quand les nanas sont là en train de danser, en train de s'éclater. Mais attends, je vois ça, je vais regarder le reportage, là, qui a lieu vendredi, sur une chaîne. Et ça c'est un truc spécial techno.
7: Ouais.
0: Technomania.
7: Technomax.
0: Non, c'est pas Technomax. C'est sur la TF1 avant minuit ou 1h du matin.
2: Tu l'as dit. Hein.
3: Demain?
2: Tu l'as dit.
0: Non, vendredi. Oui. Oui, demain soir, juste après, sans aucun doute. Voilà.
3: En fait, ce soir.
8: Gérard.
0: Oui.
8: Sur IRC, il y a Snul qui te demande si tu aurais aimé être DJ.
0: Non.
2: Pourquoi?
0: Personnellement, non.
2: Pourquoi?
0: Non. Pourquoi? Non, ça m'intéresse pas.
3: Oui, mais pourquoi?
0: DJ. Non, voir trop de monde, non.
2: DJ, c'est bien.
0: Non.
7: Gérard, avec tout ça, j'ai pas parlé de ma vie de DJ. Est-ce que je peux te raconter une anecdote?
0: On se dépêche, Tony, parce que parce que là, je pense que
7: donc moi, je mixe un petit peu dans des soirées. Donc, moi, ce que j'aime bien, c'est faire bouger la foule. Mais moi, j'aime pas trop qu'on me fasse chier quand je suis dans mes aigus. Ça, je voulais le signaler.
0: Bon ben.
7: Et j'achète mes disques à Techno Import. Voilà.
0: Ouais ben, merci Tony pour ta publicité. Dans ce cas-là, tu vas aller voir Manu.
2: Attends, Gérard. Techno Import, c'est le magasin où Max va acheter chez.
0: Ben oui. Alors donc
2: pourquoi on peut en parler.
9: On peut le dire. Hein.
0: Ouais non mais Tony.
2: Après, on a plus de vinyle. On a plus de vinyle gratos donc.
0: Ouais non mais Tony, tu es.
2: C'est bien Tony, c'est bien.
0: On retourne voir Manu au standard après. Ok.
7: Il y a pas de problème, on y passe tous.
0: Ouais non mais je pense que pour toi ça va être terminé là.
2: Tu retourneras un jour Gérard au standard.
0: Hein? Qu'est-ce que tu dis toi?
2: Hein?
0: Moi au standard?
2: Bah pour aider Manu ouais.
0: Non, c'est pas moi qui va. Qui va répondre aux gens qui sont derrière. Ok. Alors, comment s'habiller pour aller en boîte? Donc c'est la
2: dernière question.
0: La sixième. Oh là, merci pour l'Arsen. Et donc on va s'écouter Jo Couscous avec ma tante. Danse le.
2: Oh là, c'est de pire en pire hein, les titres.
0: Non mais attends, c'est toi qui écris.
2: Bah oui, Jo Couscous avec ouais. Ma tante danse le reggae.
0: Alors danse le reggae, donc vous pouvez toujours nous appeler au 0803 08 5000 et 0870 5000.
2: À venir le débat qui portera sur les routiers, donc vous pouvez déjà nous appeler Manu.
0: Voilà.
2: Et il vous sélectionnera
0: vous
2: avec
0: attends.
2: Plaisir.
0: Voilà.
2: À tout de suite Gérard.
0: À tout de suite Luc. Bah Philippe t'annonce le disque hein, parce qu'à mon avis c'était pas ça.
2: Bah c'est quoi alors?
0: Bon,
2: Joe Couscous avec ma tante danse le reggae.
0: Ah bon, bah, c'est bizarre parce que.
2: Nouveauté.
0: Ouais, une nouveauté.
2: C'est pas mal, hein.
0: Ok. Donc, on rappelle Crouton.
3: Oui, je suis toujours là, Gérard, t'en sais pas.
0: Petit poil.
3: Rebonsoir.
0: Rebonsoir. Tuteur.
3: Je suis encore là, ouais.
2: Tu tiens debout?
3: Elle est facile, hein, franchement.
2: Ah, je sais, merci.
0: Pardon. Bon, Gérard, tu dégages au standard, faut que je te calme, faut que je te parle.
3: Tu dégages au standard.
0: Tony.
7: Ouais.
0: Toujours là pour la fin du débat.
7: Ouais, le disque c'était Zoubir avec.
0: Ouais, Zoubir à l'aide. Col roulé.
7: Ouais, je veux dire, ouais, je suis là, GG.
0: Donc, à la place d'Oignon, on a qui?
10: À la place d'Oignon, pour l'instant, on a personne parce que la personne que je devais rappeler, eh ben, j'y n'y arrive pas.
7: Ouais, on est tous
0: là. Ok. Tu vois, dernière question. Donc, comment êtes-vous habillé? Pour sortir en boîte.
7: Col roulé.
0: Oui.
7: Ouais, bah alors moi je dois dire que en fait pour aller en boîte, je vais habiller très classe quoi.
0: Ouais, mais attendez, avant de répondre ouais. À la question, j'aurais bien voulu que Rigo me donne un petit point internet pour savoir le
8: alors,
0: nombre de connectés.
8: Petit point internet, actuellement sur le site, il y a 182 connectés. Tu vois, t'as la liste
0: la classe,
8: ici. Hein. Quand même la classe.
0: Mmh.
8: Et il y a Sean qui te demande si il peut passer un bonjour à Nicolas. Ah, c'est pas le cas.
0: Bah on peut lui faire un petit coucou à la personne.
8: Bah, c'est
0: donc,
8: fait.
0: Donc voilà, ben.
3: Bah,
0: donc,
3: coucou, hein.
0: Non, non, mais donc on remercie tous les gens qui sont sur Internet. Ça me fait plaisir quand même de voir un joli 182 connecté sur Internet. C'est pas mal. J'applaudis. 182. Eh ben, continuez comme ça. C'est bizarre parce que là, j'ai fermé le Minitel. Mais si je peux l'avoir devant mes yeux.
2: Non, ça ferait trop mal.
0: Non, il y a zéro.
2: 47 connectés.
0: Oh, attends.
2: 47 connectés.
0: Fais voir. Attends, tourne-moi le là.
2: Non, mais c'est pas grave, je te le dis.
0: Non, non, mais attends, moi, je vais voir. Ouais, zéro connecté, bien sûr.
2: Putain, ça a chuté vite, hein. Ah non, mais il y a deux minutes, il y en avait 47. Mais
0: de toute manière, vous pouvez toujours nous appeler. Donc 0803 085000 et 0875000, toujours le site internet www.fr.
8: Voilà, exactement.
0: Après, je sais même plus.
2: Et le Minitel 3615 Fun Radio.
0: Voilà, toujours 3615 Fun Radio. J'essaierai de vous répondre en direct, mais si c'est pas des conneries. Donc, on va attaquer la dernière question.
2: Oui, ça fait déjà trois fois que tu la poses. Non, mais comment préférez-vous être habillé en boîte?
0: Non, non, mais même, je pense qu'on va en faire deux quand même, parce que on est jeudi. Et donc, comme les gens sont un peu sympas.
2: Ils sont en week-end.
0: Ça va être le week-end, c'est donc on va. Week-end. Oh, allez, on va faire 10 questions.
2: Ah non, peut-être pas.
0: Il restera encore 2 questions après. Non,
2: t'en
0: la 8ème.
2: T'emballes pas non plus.
11: On va en faire une et puis on va voir.
0: Voilà. Allez, comment êtes-vous habillé pour sortir en boîte de nuit? On va demander à Crouton.
3: Bah alors, moi, je suis habillée sexy, mais pas excentrique.
0: C'est-à-dire?
3: Bah, c'est-à-dire, j'évite tout ce qui est fluo, tout ce qui est excentrique, quoi. Mais je suis sexy.
0: Ouais, non, mais sexy.
3: C'est-à-dire un petit pantalon trompette.
0: Tony, s'il te plaît.
7: Non, c'était col roulé.
0: Ouais, ben col roulé. Col roulé, tu vas te calmer.
7: Ouais, je me calme.
0: Ah, parce que sinon, moi, je vais te calmer. Tu as zappé direct.
7: Okay.
0: Hein, je vais faire comme oignon. Okay. Parce que là, maintenant, faudra peut-être qu'on fasse des débats corrects.
7: Non, mais ça se passe bien là, GG, quand même.
0: Ouais, mais col roulé pour l'instant, je peux répondre à Crouton. Donc moi, je peux vous dire une chose, que les trois quarts des nanas sont habillées ras des genoux, et c'est tout juste si on leur voit pas leurs culottes.
3: Ouais, c'est
2: vraiment. Elles ont le tuba quand même, hein.
0: Ouais, ou des grosses culottes. Non, mais faut dire que quand même les nanas, quand vous allez en boîte de nuit, vous n'hésitez pas. Oui, Rigaud.
8: Ah, mais continue ta phrase au moins. Les filles, vous hésitez pas.
0: Vous hésitez pas à nous allumer.
3: Ouais, mais n'empêche que vous aimez ça. Hein.
0: Ouais, non, mais attends, on aime ça. Fais-moi confiance que, tu vois, comme Tony le sait, et tout le monde le sait, maintenant je suis avec Sandy. Et Sandy, jamais, elle est sortie avec des trucs ras des genoux.
3: Parce que moi,
0: je vais te dire une chose. Non, mais attendez. Moi, je peux vous dire une chose, que dans les métros, quand je vois des trucs comme ça, ça me dégoûte.
3: Non,
0: ça me dégoûte quand tu vois des nanas comme ça, qui sont habillées comme ça.
2: Ah, d'accord.
0: Attends, parce que là... Non, mais attends, elles peuvent être bien foutues, si on veut, mais il y a des limites. Hein. Non, mais il y a des limites.
3: Non,
2: mais attends.
11: Les limites, c'est les genoux.
2: Voilà.
0: Il y a des limites pour pas provoquer. Parce que après, dans ces cas-là, on va dire, ouais, mais on se fait violer. Alors, les nanas, arrêtez. Hein, parce que.
2: Attends, tu vas un peu loin, Gérard.
0: Ouais, mais c'est pas
2: parce que tu mets une mini-jupe qu'en boîte que tu te fais violer automatiquement, faut pas exagérer non plus.
0: Ouais, mais attends, combien que t'envoies de viol à l'heure actuelle?
2: Non, mais ça, on s'en fout, c'est pas le terme du débat.
0: Bon, bah alors.
3: Hein. Erreur,
0: oui.
3: On n'est pas obligé d'être en jupe parce qu'on va en boîte. Il y a des femmes qui sont en jupe parce qu'elles y sont obligées par leur boulot.
0: Ouais, non, mais attends, mais dans ce cas-là. Ouais, mais non, mais attends. Et qui c'est qui vient de poser cette question?
3: Bah, c'est Crouton.
0: Ouais, ben Crouton, moi dans ce cas-là, moi je vais te dire une chose, dans ce cas-là, c'est de l'harcèlement sexuel. Et c'est tout.
3: Bah, moi je suis pas ta
0: mère. Non,
7: c'est tout. Mais moi je suis d'accord avec Gérard, t'as abusé là.
0: Les trois quarts des patrons, si t'es pas en mini-jupe, de toute manière t'es pas pris.
2: Et si t'as des culottes aussi, faut pas en mettre.
0: Hein. Alors
3: Moi, je suis secrétaire dans une entreprise et excuse-moi, mais je trouve pas ça très sympa quand tu dis que le patron nous accepte pas lorsqu'on n'a pas de mini-jupe. Je suis en jupe tout simplement et j'ai jamais été harcelée, quoi.
12: Ouais, bah moi j'ai été harcelée, moi.
0: Oui, qui?
12: Petit poil.
0: Oui.
12: Parce que il m'oblige à me mettre en mini-jupe et sans culotte.
0: Ah voilà.
2: Ah voilà. Et ça, voilà. C'est en plus c'est dans le, c'est dans le débat.
0: Gérard, alors, attendez.
2: C'est grave. C'est grave dans le débat.
10: C'est grave, la nuit, la discothèque. Note, tout
2: bah,
10: ça.
2: Gérard, ce que tu devrais faire, tu elle t'a peut-être donné une bonne idée là. Je sais plus si c'est petit poil.
10: C'est
2: ou...
10: petit poil. Ouais.
2: Petit
10: ouais.
2: poil. Tu pourras peut-être faire dans les semaines à venir un débat sur le harcèlement.
12: Ouais.
10: Mais pour l'instant, on est quand même dans la discothèque et le milieu de la nuit.
2: Ouais.
10: Il serait sage d'y revenir au plus vite.
2: Tu sais qu'on n'est pas resté longtemps dans la discothèque.
10: Non.
2: On a été partout.
10: René Verschuren, l'accordéon. Et...
8: Justement, pour reparler de la discothèque, il y a Snul oui. sur IRC qui te demande, Gérard,

0: aller à la loco, qui s'est pointé en jean et qui a été refoulé.
1: Oh.
2: Pourquoi ?
0: Il était habillé tout en jean, comme moi, souvent, je suis en jean et autres. Bon, bah, ça va, parce que moi, je rentre avec, avec vous. Mm-hmm. Mais le mec, il a été refoulé. Et ouais. Il s'appelle Titi.
3: Je l'ai vu, ce mec-là. Il était venu en chaussons et avec un boa aussi. C'était abusé.
0: Ouais, mais t'as raison. C'est celui qui nous a emmené en Allemagne avec Sandy, d'accord ? Alors, tu le connais pas. Ok ? Alors, tiens, tenez, comme t'as une grande gueule, comment que tu t'habilles,
3: toi ? Je vais l'ouvrir, ouais.
0: Ouais, bah, tu vas l'ouvrir, ta gueule.
3: Ouais, bah, parce que moi, je vais, bon, classique, hein, en jean, en basket et puis en chemise.
4: Ah, tu rentres pas en
0: basket. Ah, non, mais attends, Tony. Ouais. Hey, dans ces cas-là, pourquoi pas... Moi, il y a une question que je suis en train de me poser. Ah. Pourquoi pas y aller en costume cravate ?
4: Bah oui.
2: Tu te fais refouler, Gérard, en costume cravate.
0: Bah ouais, mais attendez, mais costume cravate, tu vois que ça toute la journée dans le métro, que ça soit dans les bus, n'importe où. Tu vas dans un café pour prendre un sandwich. Moi, j'ai vu ça cet après-midi. Bah, tu vois des mecs en costume cravate.
4: Ouais, mais c'est des cadres, hein.
0: Mais ouais. Mais dans ces cas-là, pourquoi qu'on accepte des mecs en costume cravate dans des boîtes de nuit? Et pourquoi qu'on refoule des gens en jean? Ouais. Moi, je ne suis pas d'accord.
2: Gérard, je ne suis pas d'accord. On me dit qu'on accepte. Gérard, sur IRC, on me dit qu'on accepte les costard cravate parce qu'on n'accepte pas les costards crado.
0: Bah ouais, mais même, je ça sert à rien.
5: Ça sert à rien.
0: Hé, Olivier. Non. Toi, tu as travaillé ailleurs.
5: Je cherche les auditeurs.
0: Non, toi, tu as.
5: Pour une fois qu'Olivier bosse,
0: je suis seul
5: à bosser.
0: Non, mais attends, depuis tout à l'heure.
5: Ça se passe plutôt bien.
0: Allô.
5: Ah, d'accord.
0: Et je viens de regarder, c'est toi. Alors donc.
5: Je dis plus
0: dégage.
5: Allô, je dis plus
0: non,
5: allô.
0: Non, mais dégage.
5: Non, je te promets, je dis plus
0: allô. Ça s'est bien passé jusqu'à maintenant.
5: Gérard.
0: Dégage.
5: Et voilà.
0: Hop, comme au revoir.
5: J'ai rien fait.
0: Dégage, tu prends ton café, tu vas sur le site internet, tu vas dialoguer avec Rigaud.
1: Toujours pareil.
0: Et c'est tout. Voilà.
2: Tu l'as vexé, Gérard.
0: Non, mais même, attends, toi, ça s'est bien passé jusqu'à maintenant, je vois pas pourquoi qu'il arrive. Et j'entends des allô et allô.
5: Ouais, moi c'est clair, on m'entend pas dire allô.
0: Hein. Donc,
5: je me demande comment tu fais pour être aussi concentré dans ton débat, Gérard.
0: Tuteur,
5: c'est extraordinaire.
0: Tuteur.
4: Oui, je suis là.
0: Donc toi.
4: Ben, personnellement, moi, je m'habille en pantalon parce que j'aime pas les jupes, quoi. Mais bon, ça c'est. Mais c'est aussi plus agréable d'être en pantalon pour danser parce que c'est plus pratique, quoi. Si tu es en jupe, bon. Puis, comme disait Petit Poil,
0: ouais.
4: Je sais pas, enfin, les jupes, c'est vrai que c'est quand même, ça allume pas mal, quoi.
5: Bon, réveille-toi, Petit Poil. Hein.
0: Allez,
5: on va te
0: parler. Qui c'est qui a pas répondu ?
4: Tony ?
0: Non, Petit Poil, tu viens de répondre.
4: C'était
5: Tuteur. Ah, c'était Tuteur, pardon, excuse-moi.
0: Petit Poil, vas-y.
4: Ouais, alors moi, j'aime bien aller en boîte en tailleur et en robe longue pour pas allumer, justement.
3: T'as pas chaud avec tout ça ?
4: Non, je me déshabille vite fait.
0: Bon, mais de manière, pour voir.
5: Il y a des vestiaires.
0: Non, ouais, mais de toute manière, il y a un vestiaire pour mettre les fringues, mais faites-moi confiance que quand vous voyez après, vous êtes quand même des allumeuses. Hein. Alors, venez pas nous dire le contraire.
4: Mais il ne faut pas généraliser, Gérard.
0: Ouais, mais de toute manière, je prends pas mon cas pour une généralité, d'accord ?
4: Ok, chef.
0: Ok. Bon, alors maintenant on fait la conclusion. Donc, croutons.
4: Moi, la conclusion, c'est que ça n'a pas apporté grand-chose sur ce débat. Il y a eu des choses peut-être intéressantes pour certains. Enfin, pour moi, je trouve pas. Hein, mais peut-être que pour certains, il y a eu des choses intéressantes.
0: Non, mais est-ce que pour toi, est-ce que le débat s'est bien passé?
4: Oui, ça c'est sûr, il s'est très bien passé. Mais il n'y a pas eu grand-chose d'intéressant parce que je trouve que tu t'es énervé un peu trop vite. Ouais.
0: Non, Crouton, oui. Crouton, je me suis pas énervé. Je pense que je vous ai répondu à chaque question que vous m'avez posée.
4: Gérard, t'as trop généralisé sur tout le monde. T'as pris un exemple et ça y est, t'as généralisé.
0: Mais oui, mais de toute manière, là-dessus, je suis obligé de voir pour essayer de mettre un peu d'ambiance. Ok.
5: Ah, t'as eu raison.
0: Ouais, ben, à part Oignon que j'ai viré, Signon. J'ai viré personne. Maintenant, Max est là. Donc, Max, il va peut-être nous renseigner sur le prix de...
5: C'est 2 millions. 2 millions.

0: Lyon.
1: J'ai écouté.
0: Donc pour toi, dans les soirées, est-ce que vous aimez mixer? Donc on m'a dit que non, toi. Dégage. Merci Olivier.
1: Non, je t'écoute. C'est quoi la question?
0: Non, parce que
1: combien j'ai écouté.
0: Donc
1: j'ai entendu des chiffres. Donc genre, pour le prix, combien coûte aujourd'hui du matériel pour mixer correctement? Donc j'ai entendu 1 à 2 millions.
0: Moi je dis c'est
1: Olivier. Non, Olivier a dit 50 millions.
0: Ouais,
1: j'ai écouté ce qu'on dit.
0: Lui il m'a dit
1: il a dit qu'il était comme toi, à peu près entre 1 et 2 millions.
0: Non, il m'a dit 250 balles.
1: Non, ça c'est la table de mixage.
0: Ouais. Et puis
1: Rigo a confirmé. J'ai écouté 254 francs, j'étais là.
0: Ouais. Toi, personnellement, qui est un grand amateur de mixage. Toi qui aime bien mixer, donc pour toi le prix, on va.
1: Alors moi, je pense qu'il faut aujourd'hui plus d'un ou deux millions. C'est-à-dire que si tu veux du bon matériel pour mixer un peu comme à la loco, je pense qu'il faut mettre dans les 7-8 millions.
0: Ah.
1: Nouveau.
0: Donc, ça fait 70 000. 70 000 francs. 70 000 à 80 000.
1: 80 000 francs, à peu près. Mmh. Pour une table de mixage, j'entends. Ouais. Si tu veux avec les platines, moi j'ai ça chez moi, il y en a pour 120 000 balles.
0: Ben d'accord.
1: Attention, non, mais ce qui est bien après, c'est qu'une fois que t'as le matos, je parle pas des amplis, des enceintes. Hein. Si en plus des amplis, des enceintes, faut rajouter 40 000 balles. Après, ce qui est bien, c'est que les disques, bon, c'est du vinyle, comme ça en import, c'est des imports.
0: Ouais, comme Tony nous a dit.
1: Bon, je vais acheter ça. Tu l'as dit tout à l'heure, sans faire de marque.
0: Non, c'est Tony qui l'a dit, c'est pas moi.
1: C'est à peu près dans les 400 francs un disque.
0: Mais moi,
1: bon, c'est pas très très cher après. Après, c'est pas très très cher.
0: Non. Mais moi,
1: 400 francs le disque,
2: ça, c'est la passion.
1: Moi, j'en achète à peu près 40. Je m'en sors pour 4 000 à 10 000, enfin entre 4 et 15 000, 20 000 francs.
0: Mais moi, j'ai des disques. Une question
1: qui brûle les lèvres.
0: Te poser.
1: Elle te brûle les lèvres, je crois, non?
0: Je l'ai posée à Rigo, ouais. Et Rigo m'a dit que ça. Il me dit oui. Est-ce que quand tu mixes, par exemple avec le disque, comme tu fais toi à la loco, est-ce que ça l'abîme ou pas? Rigo me dit oui. Rigo m'a dit oui.
1: Oui, parce que le problème, c'est que lui, c'est un DJ de hip-hop, ils savent pas manier les disques.
2: Il l'a dit trop vite, oui.
1: Dans la techno. Bon,
0: non, toi, tu sais pas mixer. Alors, toi, va apprendre à mixer. Non, mais
1: en techno, on scratch pas. Comme ils scratch, nous, on n'utilise pas ça, scratch. On utilise un peu le velcro.
0: Mais est-ce que ça abîme
2: Non, parce que ça agrippe.
1: Non, ça l'abîme pas. Ça abîme pas le disque que tu veux mettre, parce que si tu veux pas abîmer le disque que tu veux mettre, par exemple, au lieu de jouer la face A, tu vas faire exprès de scratcher sur la face B. Comme ça, le disque que tu veux écouter, c'est sur la face A. Tu l'abîmes pas le disque.
2: C'est simple.
1: Si tu veux pas abîmer. Non, mais c'est une technique, hein. C'est très technique. Je reconnais, je m'excuse, on fait une parenthèse. Si vous voulez pas mimer les morceaux que vous aimez bien sur le vinyle, par exemple, si sur la face A c'est le morceau que t'adores et que tu veux le mixer, pour pas l'abîmer, tu joues la face B.
0: Ouais, mais dans ces cas-là, tu retournes le disque. Mais comment tu peux retourner le disque quand t'es en boîte?
1: Tu joues pas le disque.
2: Tu l'écoutes pas, c'est tout.
1: C'est-à-dire que tu vas passer un disque en disant voilà, sur la face A, je voulais passer le tube de Das Fuck.
0: Das Puck.
1: Et bah tu dis ok, je vais pas mimer mon disque en mettant les doigts dessus, donc je joue l'autre face, donc c'est un morceau qui est pas connu, mais les gens savent que sur ce morceau pas connu, sur l'autre face, il y a le tube.
0: Donc ça mime pas le
1: non,
0: disque.
1: Non, ça mime pas la face A.
0: Ouais, non, mais même que ça soit la face A ou B, on sent pas des.
1: Non, ça le bousille le disque. Ça l'oreille.
0: D'accord. Okay.
1: En gros, t'achètes le disque, tu le mets trois fois en soirée, il est mort, il faut en racheter un, et un disque, ça coûte pas cher. Avec Rigo, il peut te dire en hip-hop, ça pourrait pareil, à 400, 5 francs près.
0: Ouais, mais
1: c'est dans les 400 francs. 400 normal, francs, ouais. En import, ça a coûté 600 balles le disque, mais ça vaut le coup.
2: En marbre, encore plus cher.
0: Ouais, mais je pense que maintenant, on n'arrive plus à trouver des. Maintenant, c'est unique.
1: C'est-à-dire que si tu cherches le live du Palais des Sports de Johnny en 77, en vinyle, c'est un peu dur. Non, mais en techno, c'est à peu près 600 francs le disque, c'est pas très très très cher.
0: D'accord.
1: Genre que pour faire une bonne soirée, pour faire un bon mix de 3 heures, il faut à peu près 50 disques. Donc tu calcules 50, multiplies 50 disques à peu près. On va dire 100 disques pour faire une nuit complète. À 600 francs le disque.
2: 200 000.
1: Ça fait à peu près 60 000 francs. Pour 60 000 francs, tu peux faire une bonne soirée.
0: Et donc, grosso modo, donc pour finir, pour répondre à la question que j'ai posée, de toute manière, j'aurais pu la
1: poser la question
0: à tous les auditeurs.
1: Oui, vas-y, pose la question.
0: Donc, même s'ils sont encore là,
1: vas-y, pose la question. C'est quoi ?
0: Donc, pour toi, donc tu serais prêt à mettre combien dans toute une table ? Donc, toi, pour toi, 120 000.
1: Ma bite entière.
0: Ouais, c'est ça, ma bite entière. Ok. Je te remercie, Max. Donc, Crouton.
3: Oui, ben. Je viens de faire ma conclusion.
0: Donc, petit poil.
3: Ouais, bah alors moi, je dirais que certaines choses, t'as raison. Mmh. Mais en fait, certaines choses, tu crois toujours avoir raison. Et en fait, quand on n'est pas d'accord, t'essaies toujours d'avoir le dernier mot, ce qui est dommage. Et bon, sinon, ça s'est bien passé, c'était calme. Donc, ce serait bien que ça bouge un petit peu, quoi.
0: Ah ben, que ça bouge. C'est où elle est que ça bouge ? Dans ces cas-là, le deuxième ? Je vais bouger plus.
3: Ok.
0: Je vais m'énerver et voilà. Ça va être encore plus dur.
3: Mais non,
0: parce que là, je vais m'attaquer. Non, mais attends, petit poil. Là, je vais m'attaquer sur un truc que j'ai vécu. C'est les transports routiers.
1: C'est du lourd.
3: Ouais, mais on l'a déjà fait, ça, les routiers.
0: Et alors, si ça te plaît pas, tu fais une chose, tu écoutes ta radio, tu zappes sur une autre radio.
3: Non,
0: ok. En de bon entendeur, salut.
3: Ouais, bon bref. Non, mais
0: excuse-moi. Non, il n'y a pas de. Non, bon
3: mais
0: bref.
3: T'es pas obligé de t'énerver pour avoir de l'ambiance.
0: Non, mais attends. Dans ces cas-là, tu me dis, ouais, je me suis pas énervé, mais attends, moi, c'est mon chef qui m'a dit de pas m'énerver.
1: Non, mais tu peux t'énerver si ça reste cohérent. Si tu t'énerves sur quelqu'un qui dit des conneries, d'accord. Si tu t'énerves parce qu'un mec, à un moment donné, parle au-dessus d'un autre, c'est pas normal. Par contre, sur les routiers, ça risque de gueuler. Mais c'est normal, c'est ton métier, c'est un amour de métier.
0: Eh ouais. Et ça,
1: tu sais de quoi tu parles. Putain, merde.
0: Alors, tuteur.
3: C'est la première fois que je participe à ton débat et je trouve que c'était plutôt cool, quoi. Mais c'est vrai qu'il faudrait qu'on s'écoute un peu plus les uns les autres parce que c'est un peu le bazar des fois.
0: Ouais, non, mais attends, écoutez-nous les uns les autres.
1: Aimons-nous aussi, hein, putain.
0: Ouais, il y a aimons-nous, je pense.
1: Aimons-nous, putain.
0: Ok, Tony.
4: Oui, aimons-nous. Mais moi, je voulais, puisque Max est là, il faudrait que tu lui demandes, parce que tu me croyais pas, le prix d'une platine russe.
1: Alors, le prix d'une platine russe, j'ai entendu parler d'en euros.
2: 400.
1: Ouais, c'était à peu près ça. Alors là, en russe, fou là là.
2: Ça fait 24 francs français, je crois.
1: Je sais pas. Bah non, mais là-bas, maintenant, ça s'échange avec des bouteilles de vodka, donc il faudrait parler en vodka. Je sais qu'une platine avec du bon matériel en URSS, moi j'ai vu ça, ça vaut.
2: C'est Pierre Import.
1: Ah,
2: Pierre Import, moi je l'ai vu chez Pierre Import.
1: Ah. Je sais pas, je crois que c'est. Pour. Deux putes ukrainiennes, je pense que tu peux avoir du bon matos.
2: Ouais, c'est sûr. Mmh. C'est sûr.
4: Mais une demi-lada, quoi, à peu près.
1: Ouais, à peu près, ouais.
0: Bon, col roulé pour terminer.
4: Ouais, voilà. Bon, bah, pour ma conclusion, moi, je voudrais dire que au début du débat, je me doutais que les filles étaient des allumeuses en boîte de nuit, mais là, j'en ai eu confirmation.
0: Mmh. Voilà. Ouais. De toute manière,
1: j'ai beaucoup apprécié ce qu'a dit Gérard, effectivement, pour les filles qui se permettent de mettre des choses ras la foufoune jusqu'à la hauteur des genoux.
4: Ça peut pas être permis, ça.
1: Moi, je trouve ça, également, je trouve que c'est, en fin de compte, c'est provoquer l'acte sexuel.
0: Voilà. Donc, moi, conclusion de ce débat, bon, ben, je pense que j'ai pas trop de choses à rajouter parce que j'ai répondu à peu près à toutes vos questions, même sur Internet. Peut-être que j'ai pas pu, tout le monde a pas pu comprendre ce
5: en
0: que
5: plus,
0: je disais.
5: Là, ça augmente, il y a 250 personnes.
0: Oh là là,
1: ah
0: là,
1: ben,
0: là
1: ça
0: là
1: va.
0: Là. Mais sur Minitel, zéro.
2: Le débat.
1: Qu'est-ce que tu donnes ?
0: Donc, le deuxième débat portera sur les routiers. Ouais. Donc, on va s'écouter Patrick Petit Suisse avec Ma Cravate Marche au diesel. Et vous pouvez toujours nous appeler. Non, mais attends, c'est l'autre cave. Donc, les numéros à rappeler, Manu.
1: Ils ont changé ou quoi, non ?
2: Bah non, ça a marché toujours. 0803 08 5000 et 0800 voilà. Si ça marche.
0: Et toujours 3615, Cloud Fun Radio, rubrique directe, et toujours l'internet www.fr, Fun Radio. Et je vous retrouve d'ici 10 minutes.

0: Très bien.
1: Alors tu retournes voir Céline. Terminé pour toi.
0: Ah, mais
2: qu'est-ce qu'il a?
0: Mais terminé. J'ai rien dit.
3: Mais Gérard, qu'est-ce qu'il y a?
1: Non. Attends, il va pas commencer à me dire attendez. Ou il me dit attends, je change. D'accord?
2: Il s'excuse. Non, mais ça va le supprimer.
1: Non, mais il va déjà commencer par.
4: C'est bon, Gérard, je l'ai calmé. C'est bon, il est là.
0: Je m'excuse, Gérard.
1: Eh, t'as du monde derrière toi?
0: Non, pas du tout.
3: T'es mais non, mais la belle d'une cabine, c'est pas grave, Gérard.
1: Allez. Ah ouais, non, mais attends.
3: Allez, ça, Gérard. Bah, toi, tu sais ce que c'est. Toi, tu sais ce que c'est quand on t'appelle au bureau. Allez, on y va.
1: Par derrière, sans. Donc, pour lui, c'était 101.9. Et donc, par derrière, de Lille, 107.3. Bonsoir à toi.
5: Bonsoir, Gérard. Bonsoir, tout le monde. Bonsoir, l'équipe et les auditeurs.
0: Bonsoir.
5: Yuri
1: Djorkaeus.
6: Yuri Djorkaeus, bonsoir.
1: De Liverpool.
6: Non, Livercock. Livercock 119.9, bonsoir tout le monde.
1: Ouais, tu es, elle existe, cette ville?
6: Ah, tout à fait, c'est dans le Morbihou. C'est dans le Morbihou, Livercock.
1: Ouais, d'accord.
6: Bonsoir.
1: Bonsoir. Et minuscule, pour terminer, de Beaune, 91.5.
7: Oui, allô, bonsoir, Gérard.
1: Bonsoir. Oh là là là là là.
7: Oh là là, oui.
1: Oui, qui m'a choisi cet auditeur?
4: C'est pas un auditeur, c'est une auditrice et elle s'appelle Mimi Sucu et pas Mimi Minuscule.
1: Eh oh!
3: Il sait pas lire.
7: Oui, allô?
3: Il sait pas lire, Gérard.
6: Il est pas de japonais.
7: Oui, allô, Gérard?
1: D'accord,
3: c'est un
1: mec.
4: C'est pas un mec, Gérard, c'est une fille.
1: C'est un mec!
3: Gérard, il sait pas lire.
8: C'est un transsexuel, vas-y, laisse-le.
1: C'est un mec! C'est pas une nana, c'est un mec! Bon, tu vois, qui c'est qui? Oh, bon, d'accord.
7: Avec ma voix, mais c'est pas de ma faute, hein.
1: Non, mais toi, je crois que ça va aller vite. On va s'amuser avec toi.
7: Mais excuse-moi, Gérard. Allez, je suis vraiment désolé. Là.
1: Bon, hé. Tu sais ce que tu vas faire?
7: Oui.
1: Minuscule, là.
7: Oui, allô?
1: Minuscule, là.
7: Oui.
1: Tu vas aller voir Céline.
6: Il m'encule.
7: D'accord.
1: Alors là, je préviens tout de suite. Alors non, là Pedro, je vais te dire une chose.
8: Quoi? Qu'est-ce que j'ai fait?
1: Que les gens, on n'a pas encore commencé, que le premier qui commence à dire
8: encule, ouais.
1: C'est ça, je vire tout le monde.
3: Gérard, c'est un débat sur le foutre, hein, quand même.
1: Ouais, non, ouais. Mais c'est pas un débat sur les histoires des... Hein.
0: Allons-y, Gérard, commençons
3: c'est
0: le débat.
3: Sur le foutre.
1: D'accord.
0: Ouais, c'est patient, okay.
7: Allez.
1: Alors je préviens tout de suite. Que ce soir, j'ai pas envie de trop m'énerver.
0: T'as bien raison, ouais.
1: Alors, je vous préviens, vous répondez aux questions correctement et c'est tout.
0: Très bien.
1: Claire. Le premier qui me fait une gaffe, il vire.
7: Dehors.
1: D'accord.
7: Ça marche.
1: T'as compris, minuscule, là?
7: Il n'y a aucun problème, Gérard, je suis là.
1: Bon, bah, j'espère pour ton matricule, parce que sinon, tu vas pas rester longtemps, d'accord?
7: Ok, ça marche.
1: Alors, avez-vous regardé la cérémonie d'ouverture? Eh ben, tiens, on va commencer par toi.
7: Eh ben, j'ai pas tout vu de la cérémonie d'ouverture parce que j'étais au travail et j'ai réussi à voir le début, mais malheureusement, j'ai pas pu voir le reste parce qu'il y avait beaucoup de clients en salle.
1: Mmh. Ouais. Alors, je peux vous, ouais, bon. Donc, toi, t'as pas pu voir la cérémonie complètement?
7: Non, j'ai vu tous les Japonais qui couraient en plein milieu du stade et ça m'a bien fait marrer, mais c'est tout.
1: N'importe quoi. Putain. Mmh. Enfin, bref. Yuri Djorkaeus.
6: Djorkaeus, bah écoute, ouais, moi j'ai vu la cérémonie parce que c'était avant le match quand même. Mm-hmm. J'ai trouvé que c'était bien, mais il y a un truc qui m'a gêné, c'était, on dit toujours, ouais, les petits enfants en Asie, tout ça, on les fait trop travailler, et je pense que c'était pas forcément nécessaire de les foutre en plus sur un stade pour présenter une cérémonie officielle d'ouverture de Coupe du Monde. Ils ont déjà assez de taf comme ça, quoi. Mm-hmm. Mais sinon, la cérémonie en elle-même, elle était bien, quoi. C'était, bon, ça se tenait, quoi. C'était correct.
1: Mm-hmm.
6: Voilà.
1: Ok. Par derrière.
5: Oui, bien sûr. Moi, je savais pas qu'il y avait une cérémonie avant, en fait. Je croyais que la cérémonie d'ouverture, c'était le match de la France. Donc, j'ai raté.
1: Mm-hmm.
5: C'est ballot.
6: Trop nul.
1: Bon, commencez pas, parce que j'ai bien l'impression que j'ai
5: reconnu... Ah ouais, mais attends, c'était vachement tôt dans la journée, quoi. Il y a des gens qui bossent, hein. C'était...
1: Non, mais justement...
5: Non, mais ça... si je peux me permettre, ils sont franchement contents de pas avoir mis ça à 8h, quoi. À 1h30, il y a personne chez soi, hein.
1: Non, mais ça...
6: Et attends, il y a des gens qui travaillent, quand même, hein.
5: Bah ouais, hein.
1: Non, mais ça, je vais vous dire le après. On va laisser répondre Gibril Cesser.
3: Gérard, juste un truc, est-ce que je peux te couper ta gueule? C'est juste pour préciser.
1: Ouais,
3: excuse-moi. C'est juste pour, c'est une expression de Lille. Hein. C'est juste pour préciser auprès des auditeurs internautes de Fun Radio que j'ai pas de connexion en ce moment, donc ils paniquent pas, j'arrive. Ouais, ça marche pas.
1: Merci eh ben, Gérard. S'il n'y a pas d'internet, je sais pas comment on va pouvoir travailler ce soir. Jibril, pour finir.
0: Oui, Jibril CC, hein, et non pas CCR. Donc, moi, Gérard, j'ai regardé, effectivement, la Coupe du Monde.
1: Oh, t'arrêtes un peu de replay!
0: Que j'ai trouvé super sympa. J'ai trouvé que ça partait dans tous les sens. Le feu d'artifice, c'était vraiment splendide. Et c'était vraiment un beau spectacle.
6: Ouais.
0: Voilà, je tenais à le dire. Et puis le match de l'équipe de France, après, comme on le sait tous, c'est dommage d'avoir perdu, mais bon, c'est comme ça. Voilà, Gérard.
1: Déjà, pour commencer, vous allez vous la taire.
0: Oui.
1: Mais vous allez arrêter, parce qu'apparemment, j'ai bien l'impression qu'on veut jouer ce soir avec moi, avec mes nerfs.
0: Alors moi, je vais jouer au football.
1: Non, bien sûr, Tony.
0: Moi, je suis un grand fan de
1: bien
0: football.
1: Bien sûr, Tony. Bien sûr, Lys. Bien sûr, Non.
0: Ah non, mais là,
1: non,
0: je crois presque
1: pas.
0: Erreur, là.
1: Mais presque pas. Mais à chaque fois, vous me le faites.
0: Non, mais là, on peut...
1: Pedro!
0: Là.
1: Il est hors de question! C'est les habituels! Il est hors de question! Dénonciation! Et voilà, c'est les habituels! Terminé! Au revoir!
8: Mais qu'est-ce qu'il fait?
1: C'est les habituels, toi! On m'avait promis que t'allais les faire passer!
8: Mais quoi, j'ai rien fait!
7: Gérard, calme-toi!
6: Mais non, attends!
1: C'est les habituels, hors dehors, tout le monde! Au revoir! C'est tous les habituels, j'ai reconnu les voix! J'ai reconnu les voix! C'est les habituels!
3: Gérard, ils sont plus là, calme-toi!
8: Bon, je les ai coupés deux secondes! On va les
1: voir! Non! Allez hop! Mais non, au revoir, c'est les habituels!
8: Ah, t'es les minuit 40!
1: C'est les habituels!
8: Mais non!
1: Ça va être manière, c'est sympa! À chaque débat! Regarde-le, il se marre! Alors terminé!
3: Mais Gérard, toutes les stars alcooliques ont des fans!
1: C'est terminé, je ne veux pas des habituels!
9: C'est pas Pedro qui s'occupe
8: mais de c'est pas moi!
1: C'est lui! Il a été prévenu par un dénommé Stéphane! Il a été prévenu par un dénommé Stéphane! Alors c'est bon, c'est les habituels qu'on a!
3: Gérard!
1: Alors j'en veux pas!
8: Prévenu de quoi?
3: Gérard, c'est eux, au standard, c'est pas Pedro!
8: Mais c'est pas moi! Mais arrête de dire qu'à chaque fois c'est moi!
1: Arrêtez de me prendre n'importe qui avec
3: Hervé! Hervé,
9: regarde,
3: n'arrête
9: pas!
4: Hervé, écoute! Pas travailler,
3: écoute Gérard!
1: Ça, c'est les habituels! C'est les habituels!
9: C'est pas un habituel, lui!
1: C'est les habituels!
8: Mais ça va pas, Gérard!
1: C'est les habituels!
9: C'est pas écrit pareil, c'est pas des habituels!
1: Non, hé! La fiche, elle est là, d'accord, Esteban?
9: Ouais, mais elle est là.
1: Ça n'a rien à voir.
3: Oh, mais tu l'as déchiré, c'était pas un habituel.
1: C'est qui, ça?
3: Bah, je sais pas, moi.
1: C'est qui? De manière, ça commence, c'est déjà des habituels.
8: Mais non,
1: c'est
8: Gérard.
1: C'est des habituels. Mais attends.
9: Attends, j'écoute, ok, j'ai pas écouté.
1: Mais c'est des habituels,
8: bah,
1: mais rien qu'à.
8: On va leur mettre
3: Gérard,
8: à l'antenne.
3: Gérard,
1: mais c'est des habituels.
3: C'est moi qui m'en suis occupé, c'est pas des habituels.
1: La première liste, si. Je suis désolé.
3: Je te dis que non.
1: Moi, je te dis que si.
3: Gérard, on baisse.
1: Je m'en fous qu'on baisse sur le net, mais moi, de toute manière, il est hors de question que je pars sur un débat avec tous les habituels à chaque coup. Mais bravo, Gérard!
3: Et c'est
1: tout!
8: Bravo!
1: Ouais,
8: Gérard!
1: C'est à chaque fois terminé! Un débat sur le foot! Ouais. Vous pouvez leur dire au revoir, j'en veux d'autres personnes et je repartirai pas.
8: Attends,
1: avant.
8: Gérard, on va les écouter.
4: On les écoute.
8: Allô?
3: Gérard, t'es rouge comme un verre de vin.
0: Allô?
1: Voilà, tiens. Voilà. Déjà, tu dis t'es grosse comme un verre de vin.
0: Qu'est-ce?
1: Non, mais c'est bon. Là, c'est terminé. Je n'accepte aucune insulte.
9: Je suis d'accord.
8: Ouais.
1: Aucune insulte.
3: Ok, bon problème.
1: Je n'accepte aucune insulte.
3: Bon, je rappelle quand même qu'il est que minuit 43 et qu'il faut aller jusqu'à 2h et ça serait bien de prendre les nouveaux.
1: Là déjà, ceux-là sont bons, c'est les habituels, je n'en veux pas.
3: Gérard, tu sais ce que je fais? Avant qu'ils te les passent, moi je filtre
1: non,
3: les
1: non,
3: noms
1: non,
3: et tout.
1: Non.
3: Je filtre.
1: Je fais. Non.
8: Et faire le standard. Max va faire le standard.
1: Non, parce que là ça m'énerve.
9: Non, quoi.
1: Non, mais là il y a un problème. Déjà une, j'en ai marre.
9: Mais c'est pas les quatre habituels.
1: Si, c'est les quatre.
8: Mais non, Gérard.
1: Déjà, elle. Mais attends, il y a Tony, il y a Arnett, il y a Ludo, et il y a l'autre, Leslie.
3: Mais t'es parano, Gérard.
1: Mais oui. Attends, mais de toute manière, je le sais. On m'avait prévenu que de toute manière, t'allais.
8: Mais quoi?
1: De toute manière, à chaque fois, toi. Non, mais même. Lui, à chaque fois, c'est pareil. De toute manière, dès qu'il y a un truc, un plan foireux, ça vient de sa part. Et de toute manière, tous les sons maintenant, je sais d'où ils viennent. Ça vient de toi.
3: Okay. Ivrogne. Ivrogne.
8: On va t'en foutre une.
1: Ça suffit parce que sinon, moi, j'arrête tout, là.
8: Oh non,
3: Gérard,
8: merde.
3: Calme-toi.
1: D'accord.
3: On va reprendre les choses calmement, Gérard.
1: Non, mais attends. Maintenant, faut peut-être avoir du respect envers les gens, ok?
9: Voilà, je suis d'accord.
8: Bah, voilà, t'es mieux placé pour parler. Hein? C'est vrai que tu respectes.
1: Terminé pour cela.
8: Voilà.
1: Non, non, déchire, mais déchire, déchire ça. Déchire, déchire.
10: Oh, Gérard. Fermé, oui.
3: Ah, pardon. Je voulais te filer un coup de main.
1: Oh, je suis encore assez grand de m'occuper de mes papiers moi-même.
3: Mais tu reprends le dessus, là.
1: Qu'est-ce qu'on fait, là? Non, bah, on va mettre un disque et on va...
8: Bah non, on vient de commencer, non, Gérard. Non, non.
1: Attends, Pedro, tu la permes, d'accord? C'est pas toi qui commence.
3: Pedro, ta gueule.
8: Ouais, c'est ça.
9: Comment on fait, alors?
1: Non, il y a un disque et c'est tout.
8: Ah, tu peux peut-être donner des scores de foot.
4: Attends, on a
8: des
4: scores de foot. Ça arrive, ça arrive.
9: Je vais voir avec eux. Et puis
1: non, non, mais moi, il est hors de... Ah, donc vous pouvez nous appeler au 0825 08 5000 et pour les belles au 0033 05 08 5000. Et sur le chat, pour l'instant, apparemment, vous pouvez pas nous
3: si,
1: avoir.
3: Si, si, ça, ça commence à marcher, là.
1: Problème, bah, apparemment, on le dirait pas, hein. Alors, ça, bah, ça, je le vois, donc apparemment, il n'y a rien du tout.
3: Enfin, on a quand même le nombre de connectés, hein.
1: Qu'est-ce qui se passe, là?
3: Gérard, on a quand même le nombre de connectés pour l'instant. Au départ, ils sont 4516.
1: Non, mais attends. De toute manière, comment tu peux savoir le nombre de...
3: Par email.
1: Parce que il y a le nombre.
3: Il y a le nombre. Il y a le nombre de participants. Ça n'a rien à voir avec l'écran que t'as là-bas.
1: Mais même. De toute manière, c'est le même, d'accord?
8: Mais non, Gérard.
1: Gérard. Comme ça, les fauteuils encore.
3: Gérard vient de tomber sans le faire exprès. Il s'est pris les pieds dans sa moustache.
1: Il est tombé. Comment tu peux savoir un chiffre?
3: Il est tombé comme une merde.
1: Non, non. Comment tu peux savoir un chiffre avec un écran qui fonctionne pas?
3: Parce que il y a des connecteurs.
1: Non, il est hors de question. Allez, hop. De manière, je sens que...
3: Un petit doigt dans le cul.
1: Allez, c'est bon, Pedro. Allez, j'arrête.
8: J'ai rien fait.
3: Gérard!
10: Non, mais attends!
8: Mais j'ai rien
3: Gérard,
8: fait!
3: Gérard, reviens parmi les tiens!
10: Pour Lily!
8: Mais j'ai rien fait, Gérard!
1: Pedro, il s'en
8: est. Mais j'ai rien.
3: Mais t'es, il est vexé! Il est fier comme un Polonais! Parce qu'il est tombé!
8: C'est lui!
3: Mais c'est pas moi! Je te jure, je l'ai pas poussé!
11: C'était une belle chute!
3: Non, non, mais il est tombé tout seul! Il s'est pris les pieds dans ses dents pourries! Il est tombé!
8: Attendez, il est en train de gueuler à côté! Il est tombé comme une nerf.
3: En fait, on vous explique. Il s'est rapproché de moi apparemment pour mettre un claco dans la gueule et il s'est pris les pieds dans son...
8: J'ai rien fait, dans Gérard. Sa chaise. Allez, Gérard, assis-toi.
1: Dehors !
8: Assis-toi, Gérard.
1: Dehors !
3: Mais Gérard !
9: Et rappelle Lily, on va essayer de la rappeler vers une heure, là.
8: Ah putain. Mais Gérard, qu'est-ce que j'ai fait ?
9: Tu veux qu'on rappelle Lily ?
1: Tout de suite, même. Rappelle le débat entièrement.
3: Donc, Gérard, on s'énerve pas, mais il y a effectivement... 4000. Mais c'est pas,
1: il y a rien du tout, l'écran est vide,
3: sur
1: c'est le même écran.
3: Mais sur funradio.fr, funradio.fr, il y a quand même des gens qui écoutent le débat par internet.
1: Moi, ça va aller vite. Moi, ça va être simple, clair, net et précis. Moi, je sens qu'à force qu'on joue comme ça, eh ben, je vais tous vous laisser tomber.
3: Eh ben voilà.
9: Ouais, mais tu vas laisser tomber. Qu'est-ce que tu vas devenir, Lily? Elle va te laisser tomber.
10: Ouais.
3: Calme.
8: Ouais. Attention.
3: C'est quand même lui qui nous paye. Hein.
9: Bah oui.
1: Ouais, c'est moi qui vous paye. C'est moi qui vous fais de l'audience, malheureusement.
9: Voilà.
3: Ouais, exactement. Ah. Bravo. Hein.
9: Heureusement
3: qu'il y a Gérard. Hein.
1: Bon, alors on va voir qui c'est maintenant, les nouveaux. Franck Le Steak. 101.9 de Clairefontaine.
12: Bonsoir Gérard, bonsoir tout le monde. Ça me fait plaisir.
9: Après, on va essayer d'appeler Lily là. Hein.
1: Oui, quoi? Oui, Wiki Gonzalez.
12: Non, c'est Kiki Gonzalez. Bonsoir Gérard.
1: 102.5 de Mélion.
12: De Lyon.
1: Ah, de Lyon, oui. Bien sûr.
8: Gérard, continue, non. Parle, t'es animateur, vas-y, parle.
1: Attends, je peux
8: bah parler. Bah non, mais alors, peut-être ça le fait pas, Gérard.
1: Alors, quand on met Mélion, on met pas. On met les fréquences normales. Flambie, je sais pas quoi.
13: Flambie Flamand, oui, bonsoir.
1: Annecy, 114.8.
13: Exact, oui, bonsoir.
1: Et Marcel Prosaille.
14: Bonsoir, c'est Marcel Prosaille. Birmingham, 118.8.
1: Ok.
14: Bonsoir.
1: Bonsoir.
8: Et hey, Lily, alors attends, je préviens quand même, Lily sera là dans 10 minutes parce qu'elle était un peu occupée là. Mmh. Ok.
14: Ah ouais.
1: Ça, c'est mes problèmes, c'est pas les...
8: Non, mais je te le dis.
1: Non, mais c'est mes problèmes, c'est pas les...
8: Ok, autres. Fais ton débat, vas-y. Pose ta question. Hein.
3: Un peu de respect.
4: Il y a Lily qui est en ligne et d'ici 10 minutes,
8: voilà,
4: elle est en ligne avec toi.
8: Merci d'avoir suivi.
1: D'accord.
14: C'est pas faux, bois.
1: Comment?
8: Bon, Gérard, vas-y, pose ta question.
1: Attends, ouais, déjà Pedro.
14: Alors, y aller, hein.
1: Attendez.
14: Calmez le jeu.
1: Ouais,
14: faut calmer.
1: Oh, attendez.
3: Non, mais il l'a regardé méchamment. Attendez.
1: Je préviens. Oh, c'est encore moi qui décide. Le débat n'est pas commencé. je préviens tout de suite la Réa que si j'entends un bruit en disant « Ouais, Mister Cousine !» Ça, je préviens tout de suite. Je prends le casque.
8: Ça vient pas de moi.
1: Mais de toute manière,
11: il gère pas le standard.
1: Non, non, mais ça, déjà, faut le retirer.
8: Bah, on l'enlève, allez, vas-y, on va l'enlever.
1: Hein? Arrête. Mais Pedro, je préfère. Je préfère. Non, non, parce que.
11: Regarde pas Gérard dans les boulots. Quoi.
1: Les trois quarts du temps, le débat foire à cause de lui.
8: Bah ouais.
1: Hein? Et on verra ce soir comment que ça va se passer. Et tu verras. Et tu verras. Et tu verras qu'encore ce soir, ça va encore être le bordel. Tu vas voir. Et sur le chat funradio.fr, www.funradio. Donc pour l'instant, il n'y a aucun connecté, donc n'ayez pas peur. J'espère que ça va fonctionner rapidement. Voilà. Donc première question, avez-vous regardé la cérémonie d'ouverture? Je reprends la question vu que tout à l'heure on avait les habituels. Franck Lostec.
12: Ouais Gérard, bah moi j'ai dû travailler, donc j'ai pas pu regarder. Mais en revanche, j'ai regardé le match qui a précédé l'ouverture. Mais j'ai malheureusement pas vu la cérémonie d'ouverture de la Coupe du Monde 2002. Corée-Japon.
1: Mais là, t'as pas vu la cérémonie d'ouverture vendredi?
12: Non, j'ai travaillé, j'ai pas eu le temps.
1: Ah ok. Kiwi Gonzalez.
15: C'est Kiki. Oui, moi j'ai suivi parce que je suis un grand fan de football, donc j'ai suivi ça, je me suis mis au chômage direct. Mm-hmm. Je me suis dit que la Coupe du Monde, c'est bien plus important que de travailler.
1: Non, mais de toute manière, il n'y a pas besoin de se mettre au chômage pour regarder une cérémonie d'ouverture, d'accord?
15: Ouais, mais moi personnellement, là je touche le RMI, donc j'ai regardé, ouais, effectivement, la cérémonie d'ouverture avec les petits Chinois, les petits Coréens, ils m'ont bien fait marrer avec leur drapeau. Mm-hmm. Et ensuite, j'ai suivi le match France-Sénégal.
1: Plombi.
16: Oui, bah moi j'ai trouvé que c'était une cérémonie tout en couleurs, tout en originalité. Et ça m'a fait plaisir de voir quelque chose comme ça à la télévision française.
15: C'est vrai, ça change.
12: Mmh. Ah, c'était beau. Change.
1: Marcel, pour finir.
14: Ouais, bah écoute, moi j'ai pris un RTT quand même pour voir cette magnifique cérémonie. Mmh. J'ai bien kiffé pendant une petite heure avant le match et après j'ai moins kiffé quand même.
1: Non, mais je te demande, est-ce que t'as suivi? Non, je te demande pas si t'as vu le match parce qu'on va en parler.
14: Mmh. Ah mais j'ai bien kiffé la cérémonie. Heureusement qu'il y avait la cérémonie vendredi quoi. Ça a égayé un peu ma journée quand même, toute bonne heure.
1: Bon, d'accord. Voilà. Non mais ce qu'il faut dire une chose, bon, c'est que apparemment tout le monde n'a pas pu la suivre. Mm-hmm. Mais ce qu'il faut bien se dire, c'est qu'apparemment d'après ce que j'ai compris, il y a des sociétés. Maintenant, je sais pas si parmi vous, à part celui qui est du RMI là, qui est qui veut jouer les Ponjo.
14: Oh.
1: Donc, je ne sais pas, mais il y a certaines sociétés qui ont autorisé à avoir des télés dans
14: les bureaux.
1: Dans les bureaux pour regarder.
15: Ouais, j'aimerais aller dans ton sens, là, c'est Kiwi Gonzalez.
1: Ouais.
15: C'est vrai qu'il y a des sociétés qui ont acheté des télés, justement, parce qu'il y a beaucoup de fans de football. Tu sais qu'on a gagné la Coupe du Monde en 98.
14: Ah bon?
15: Donc, oui. Donc, ah ouais. La France s'est équipée en téléviseurs pour suivre cet événement qui est quand même un événement mondial.
1: Mm-hmm.
14: C'est vrai.
15: Ouais.
1: Non, mais là, faut bien se dire une chose, que c'est vrai. Bon, moi, j'ai pas pu la suivre, parce que je peux pas vous dire pourquoi.
14: Comment ça se fait?
1: Pourquoi? Non, mais de toute manière, je peux pas vous le dire.
16: Ça serait intéressant de le savoir, pourquoi.
1: Parce que j'ai pas de télé là où que je suis, c'est tout.
16: Voilà, mais tu pouvais pas aller dans un café où il y a une télé?
1: Non, merci.
14: À la radio, t'aurais pu suivre à la radio.
16: Ou ailleurs.
1: Non, parce qu'à la radio, justement, on va en parler, et ça, c'est ce qui m'a dégoûté vis-à-vis des...
14: Ils ont pas voulu te faire
1: rentrer. Non, mais il y a un problème qu'il faut se dire. C'est que certaines radios n'ont pas retransmis la cérémonie d'ouverture, alors qu'il paraît que à l'heure actuelle,
16: c'était dans le commentaire. C'est
14: est-ce que toi tu pourrais pas faire quelque chose auprès de la direction de Fun pour qu'ils retransmettent au moins la cérémonie de clôture à Fun quand même?
1: Mais ça, de toute manière, c'est pas eux qui décident, hein, c'est le CSA. Le CSA a dit que bon, c'était comme ça, c'est tout.
14: Ce bordel au CSA.
1: Non, mais de toute manière, faut bien vous dire une chose, il paraît que c'était joli à voir, qu'il y avait tous les drapeaux des organisations, des équipes.
14: Des ONG, ouais.
1: Bon, il y a eu plein de trucs, il paraît que c'était super à voir.
15: C'est vrai, c'est C'était magnifique.
0: Mais bon, Gérard, le plus important dans une Coupe du Monde, c'est pas
1: c'est
0: la
1: qui,
0: cérémonie.
1: C'est qui Non, donnez vos noms quand vous parlez.
0: C'est Franck Lesteck. Oui. Le plus important, c'est pas les cérémonies, hein, d'ouverture et de clôture non plus. Hein. C'est les matchs, quand même. Matchs,
1: non,
0: le
1: non,
0: foot.
1: Non, non, mais attends. D'accord, d'accord. Toi, pour toi, c'est peut-être pas la cérémonie. Ouais. Mais attends, mais pour ceux qui regardent pour la première fois un match,
14: c'est beau quand même.
1: Bah, je vais te dire une chose. Je suis désolé. Pour moi, je trouve ça sympathique. Ouais, de toute manière, quand ils ont fait la Coupe du quand on a gagné. Même quand c'était les Jeux Olympiques d'hiver à Albertville, il y a eu quand même une cérémonie d'ouverture. Il y avait tous les pays organisateurs.
14: Ce que je vais te demander, toi qui n'as pas vu la cérémonie d'ouverture, t'as préféré celle-là ou par exemple la cérémonie des JO?
1: Les deux, de manière, parce que moi j'aime bien, bon, le foot, je peux pas le regarder parce que, comme je t'ai dit, j'ai pas de télé.
14: Ouais.
1: Mais j'aime bien aussi.
14: Mais t'as aimé les deux, en fait, même si tu l'as pas regardé, t'as aimé les deux, quoi.
1: Ah, bah, de manière, les deux, oui. De manière, j'aime bien le ski, j'aime bien le foot, mais malheureusement, je peux pas regarder tous les matchs.
16: Mais t'as préféré laquelle?
1: J'ai préféré celle du. Celle
14: ouais.
1: du ski.
14: Ah ouais. Celle du ski, ouais.
1: Parce que la clôture, je sais pas si je me trompe, mais je pense que...
14: La Coupe du Monde de ski, ouais.
1: Hervé ou Esteban ou...
15: Ouais. On s'éloigne.
3: Qu'est-ce qu'il y a? Il essaie de réparer le net.
1: Pourra me dire, je pense que la cérémonie de clôture des Jeux d'Albertville,
14: ouais.
1: Normalement, ça a été fait en descente en flambeau, si je me trompe pas.
16: Bien sûr.
17: Je sais pas, moi j'étais en train de baiser à ce moment-là.
14: Ah.
1: Bien sûr, tu fais comme Evan à chaque fois qu'il passe un ménage, quand il vient. Il dit j'ai baisé juste avant, c'est ça.
17: Le flambeau a même été juste à ce moment-là.
1: Ouais, non, mais...
17: pas de... Le flambeau a été récupéré dans le cul d'un athlète allemand, non?
15: Tu baisses tous les quatre en toi, Hervé.
17: Il y a Elfauk.
1: Bon, d'accord. Et le flambeau. Evan, il a rien compris de.
17: J'étais pas fantaisiste.
16: Hervé, les bisextiles.
1: Non, mais je vous demande. Moi, à mon avis, je pense que c'est la cérémonie de clôture de.
17: Qui était beaucoup plus jolie.
1: Des Jeux d'Albertville qui étaient le plus joli parce que ça a été une descente au flambeau.
15: Et Gérard, si on parle un petit peu du match là où on s'est fait doser quand même.
1: Ah, non, oui, mais ça. Une dose, non, mais on va y revenir.
14: On
1: parlait
14: de descente au flambeau toute moisie là quand
15: ouais,
14: même.
15: Ouais, ça. Un but de papa Boubadiop.
1: Quels sont les deux pays qui organisent. La Coupe du Monde 2002.
15: Japon-Corée. Allez hop, c'est géré.
1: Bon, bah voilà, donc...
15: football.
16: Okay. Combien d'avions faut-il?
14: Quelle est la monnaie au Japon?
15: Combien ça coûte en euros?
16: Quelle est la devise?
14: La meilleure recette de
15: Japon-Corée. Non, mais arrêtez là, s'il vous plaît.
14: Allez.
1: Quand vous aurez terminé de vous foutre de moi, vous me préviendrez.
15: Non, mais je suis pas d'accord.
18: On sort les deux et on se met au volant.
14: Allez.
16: On t'attend, hein?
15: Oui, Gérard.
14: Quand tu veux, hein.
1: Alors, combien y a-t-il d'équipes?
15: Oh putain, ouais.
16: Jean-Vite Calin.
14: Ah, ça faisait longtemps,
16: bon. Il marquait pas.
14: Ah bah alors.
1: Alors, je sens.
16: Jean-Vite Calin.
15: Alors,
16: Jean-Vite
15: Calin. Moi, Gérard Franck Lesteck, je crois que je peux
1: Pedro,
15: répondre.
1: S'il te plaît.
15: Je peux répondre à ta question. Il doit donc y avoir une soixantaine d'équipes en compétition pour la Coupe du Monde.
14: Ouais.
1: Je sens que tout
14: pas
1: à bon. L'heure.
14: Qu'est-ce qui se passe?
1: Je vais m'énerver.
14: Non, pas le genre.
8: C'est pas ton genre.
1: Je vais encore m'énerver parce que j'ai envie de câlin. J'en ai plein le dos.
15: Ouais, pas mon football là.
16: Il tirait pas. Il marquait des pénaux dans ma lucarne. Il arrêtait les coups francs avec ses chicots. Avec son chicot.
14: Bon, on y
17: tu
14: va.
17: Peux
14: non,
17: tu peux ressentir le débat ouais, sur le foot.
1: Quand celui.
16: Il se plantait les bottes dans le corner dans le cul.
15: Oui, super geste technique de Gérard, passement de jambe de bois, c'est super, c'est magnifique. Oh oui, extérieur du kiff, c'est magnifique.
8: Oh Gérard, il faut que tu gères là, il faut que tu leur dises. Hein.
4: Baise-moi Gérard.
16: Je voulais pas.
15: Roselyne Gaucho qui sont...
8: Bon Gérard, les auditeurs.
4: Dans les cages.
8: Les auditeurs, calmez-vous Gérard, on va reprendre le débat. On en était où?
16: Il marquait pas.
8: Bon Gérard.
1: Bon, Gérard. Je sens qu'il est une heure.
8: Bah, attends, on va les couper deux secondes, hein. Voilà, donc Gérard, on va recentrer le débat, on y va.
17: Non, mais il sent pas bon qu'il ait une heure, tu vois, donc...
1: Je sens qu'il est une heure.
8: Mon Dieu, déjà.
1: Et que là, ça commence, ça fait déjà une demi-heure que ça commence à me gonfler.
17: C'est parce que t'es tombé de ta chaise.
1: Déjà, il y en a... Déjà, il y en a qui se sont foutus de ma gueule.
8: Oh,
1: là, ça recommence.
8: Mais il y a Lily qui est là en plus.
1: Je sens que le débat n'ira pas jusqu'à 2 heures. Ça va aller vite.
8: Non, il ira jusqu'à 3 heures même.
1: Non. Ça, il est hors de question que j'aille jusqu'à 3h du matin.
8: Bon, Gérard, on va recentrer le débat, on va reposer une question, on va écouter un disque juste après, donc tu vas reposer la question, on va les reprendre, d'accord? Gérard?
17: Gérard, je pense qu'il s'est fait mal tout à l'heure.
8: Ouais, tu t'es fait mal,
17: à son testicule droit. Il s'est fait mal à son testicule droit tout à l'heure avec.
8: Non, parce que t'es vraiment tombé très mal, quoi.
17: T'es tombé comme une merde. Mais c'est pas grave, grave.
8: Gérard, on y va, on attaque le débat.
17: Disque, Gérard.
8: Mais non, mais Gérard.
1: Ça commence à bien faire.
8: Mais Gérard, pose ta question. On y retourne.
1: Maintenant, s'ils veulent pas répondre aux questions, ils aillent se faire voir.
8: Ok, bon,
1: combien
8: Gérard.
1: Combien y a-t-il d'équipes pour la Coupe du Monde 2002?
19: J'aimerais répondre, c'est Kiki.
1: Non.
20: C'est Franck, Gérard. Allô, Gérard.
1: Il me semble qu'on a dit on mettait un disque.
20: Ah, d'accord.
8: On met un disque, tu écoutes un disque?
20: Allez, les bleus, on est tous ensemble.
19: Montre-moi ton billet.
17: Gérard, on s'est entre le débat. Gérard,
1: laisse commencer à bien faire.
8: Gérard,
21: il y a Lily qui est sur l'antenne.
8: Oui, il y a Lily qui est là, c'est pour ça.
1: Vous me direz, Franck, terminé. Ah bah, allez hop, au hasard.
8: Attends, alors on va les faire patienter, on va laisser que Lily. On va laisser que Lily et on va mettre les autres en attente. Ah, mais je sais, mais il veut Lily. Donc, je lui dis.
1: Combien y a-t-il d'équipes pour la Coupe du Monde 2002, terminée?
8: Et tu veux qu'on écoute un disque, là?
1: On va écouter, allez, les Bleus, des Schtroumpfs.
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1: Et voilà, rebonsoir à tous. N'essayez pas de nous joindre sur le site www.funradio.fr parce que pour l'instant on a des petits problèmes, donc c'est malheureux, donc je serai pas les sondages en fin de débat. Et donc on venait de s'écouter Allez les Bleus des Schtroumpfs. Et donc on avait David Trégos.
20: Bonsoir Gérard, c'est David Trezegosgol. J'appelle de Yokohama.
1: Ok, donc 101.3.
20: À partir de là, c'est ça.
1: Donc Kiwi.
23: Oui, c'est toujours là, bonsoir.
1: Bonsoir. Flambi
24: Flamand, bonsoir.
1: Flambi Flamand.
24: Reflambi, oui.
1: Et Starlet.
23: Ah, je crois qu'elle a coupé, Gérard.
24: Oui, il y a eu un bip en antenne, alors...
1: Starlet a coupé sur la 7?
23: Ouais, c'est dommage.
24: Ah, on aurait bien aimé.
8: Sur la 7, c'est Lily, Gérard.
1: Non, c'est Starlet.
8: Mais non.
23: C'est Lily,
8: Gérard. Lily, t'es là? Mais non. Remets-la en air. Merci. Lily?
23: Allô, Lily.
8: Elle est plus là.
23: Allô, chérie.
8: Elle a raccroché, d'accord. On va la rappeler.
1: Celui qui commence à lui dire allô, chérie, tu te calmes avec elle, d'accord, Kiwi?
23: D'accord.
1: Merci d'avance.
23: Je t'en prie.
1: Donc, la question. Pensez-vous que la France va gagner cette année? Ah, ben voilà.
23: Alors, Kiwi.
1: Oui.
23: Kiwi, j'aimerais répondre à la question. Ben, moi, j'étais devant le match France-Sénégal. Je sais pas si tu l'as vu. Tu l'as vu, non? Ben, je vais te raconter si tu l'as
1: mais
23: pas
1: non,
23: vu.
1: Mais non, mais je l'ai pas vu, mais je sais le score. Donc, c'est pas la peine de me le raconter.
23: Donc, en fait, on s'est fait doser. Donc
1: mais c'est pas la peine de me le raconter, je te dis. On sait le score. On s'est fait avoir. On s'est pris un but, un but, et c'est tout.
23: Papa Bouba Diop. Donc,
1: Mais oui, mais on s'est pris un but. De toute manière, faut bien vous dire une chose. Que les joueurs qui sont, qu'ont joué contre nous sont, la plupart du temps, dans des clubs de D1.
23: Ouais, en plus, ils étaient surmotivés. Hein? Ils jouaient contre l'équipe championne de France, du monde.
1: Ah oui.
23: Donc c'est vrai que sur l'action, on se fait déborder par El Hadji Diouf, il y a le bœuf qui est à 10 mètres.
1: Faut pas dire ça. Non mais attendez, on a fait quand même un bon match. Commencez pas à dire qu'on a mal joué. Bon, malheureusement. Attendez. Moi, je peux vous dire une chose. Vous dites tout le monde, on a mal joué. Pourquoi?
23: Mais
1: vous savez pourquoi qu'on a mal joué?
23: Non.
1: Moi, je vais vous le dire. Parce qu'il nous en manquait un, c'était Zidane. Et c'est tout.
24: Mais
1: tout le monde croit que Zidane est irremplaçable.
24: Il manquait 42.
20: Parce que Fadiga, il lui a volé son bracelet dans le vestiaire.
1: C'est quoi ce
23: qu'il y a une histoire, en fait, il y a un joueur sénégalais qui a tapé un collier en roro.
1: Non, mais ça y est, mais c'est bon.
20: Et donc, 40 euros avec un salaire de footballeur.
1: Céline, on en est où avec Starlet? Elle est là, Starlet?
25: Oui, allô?
1: Starlet, t'es là?
25: Oui, je suis là.
1: Ok. Mais c'est quoi cette ventilation là?
25: Parce que tu peux.
17: C'est ton haleine qui rebute sur le micro, Gérard.
1: Mais je préviens d'une chose.
25: Il se lavait pas.
1: Voilà, ça commence.
8: Bon, Gérard, vas-y, mais si tu fais des...
1: Continue, non, mais c'est bien. C'est bien d'entendre des conneries comme ça devant du monde. C'est bien, Gérard. C'est pas mal. Non, mais c'est bon.
8: Ah, mais c'est toi le chef du débat, donc vas-y,
1: Gérard. Non, mais dans ces cas-là, celui qui s'amuse à ça, caractère.
8: Allez, on y va, on enchaîne, Gérard. Mieux.
1: David.
2: Ouais, c'est David. Bah, écoute, à partir de là, on a perdu. L'équipe de France a perdu. Et je pense pas qu'on ait de chance de gagner la Coupe du Monde, peut-être de passer le premier tour. Mais à partir de là, après, il y a des grosses équipes comme l'Argentine et l'Italie. À partir de là, on pourra pas gagner, on n'est pas prêt.
1: Comment ça, il y a l'Argentine et l'Italie, mais elle joue pas dans notre groupe, hein?
2: Ah, non, mais à partir des demi-finales et des quarts de finale.
1: Non, mais ça, on en reparlera.
2: C'est pour ça que je dis qu'on passera peut-être le premier tour.
1: Attends, on sait pas si on va passer encore le premier tour.
2: Peut-être, parce que l'Uruguay, avec des joueurs comme Recoba, ils peuvent gagner. Attention.
1: Non, mais faut pas croire, hein. Flavie.
25: Flambi.
1: Ouais, Flambi. pourquoi qu'on m'a mis Flani?
25: Non, c'est Flambi.
1: Qui c'est qui s'amuse à me balancer de l'air, là?
2: Flambi, t'as une étiquette sur les fesses, ou pas?
25: Ben, j'ai du chocolat.
5: Pour démouler, c'est pas rigolo.
2: Voilà.
25: Pour te dire, non, je crois que la France, elle a aucune chance. Hein. Mais avec ou sans Zidane, la France, ça a aucune chance. Donc, autant qu'elle s'arrête maintenant, quoi, voilà.
1: Non, donc, attends, on va... Ok, Starlet, pour finir.
6: Il a prêté sa jambe de bras, c'est ça.
25: Oui, moi j'ai pas écouté la question.
1: Non, mais, s'il te plaît, Pedro, je voudrais bien savoir qui s'amuse à dire il a prêté sa jambe de bois, d'accord? Parce que là, ça commence à m'énerver.
7: C'est pas lui, regarde, il était pas là.
8: Je regardais même pas, Gérard.
1: Parce que là, ça commence à m'énerver. Je demande à Starlet de me répondre à la question. Elle a pas entendu.
25: Il mangeait son caca. Allô?
1: Voilà, et ça continue. T'entends rien dans le casque.
8: Mais ça n'a rien à voir avec le fait que je l'entende, Gérard. C'est que c'est pas moi qui les ai eus au standard.
1: Eh punaise, mais ça commence à m'énerver, ça, encore, hein.
8: Allez, Gérard, continue.
1: Starlet, pour finir.
25: Repose-moi la question, s'il te plaît.
1: Alors, pensez-vous que la France va gagner cette année?
25: Écoute, pour te répondre sincèrement, je pense pas que la France puisse avoir une seconde chance au Mondial. Je pense qu'elle va bien se manger le Mondial, quoi. Je pense qu'elle gagnera pas, quoi, en conclusion.
5: C'est mal parti, hein.
1: Voilà. De toute manière, attendez, maintenant, je vais vous répondre. Maintenant, ce qu'il y a, le problème... qui se passe, et ça je pense que tout le monde va être d'accord avec moi.
5: Ah oui, sûrement.
1: C'est qu'il nous manque, c'est que le premier match amical,
5: ouais.
1: Comme par hasard, Zidane se blesse à la jambe.
25: Comme par hasard.
5: Mais à mon avis, tu sais quoi, Gérard?
1: Oui.
5: À mon avis, il y a eu du vaudou.
1: Donnez vos noms quand vous parlez.
5: C'est Kiki Gonzalez. À mon avis, il y a eu du vaudou, tu vois, du sacrifice de poulet, des gris-gris. Tout
25: non,
5: ça
25: non.
5: Pour que Zizou, il se blesse à la cuisse et qu'il joue pas le premier match.
1: Non,
5: résultat, il y a un but de Papa Bouba Diop en début
1: non,
5: de
1: mais d'accord. Non, mais de manière, faut vous dire une chose, que tous ceux qui ont joué contre nous là au Sénégal, c'est des joueurs qui jouaient en D1.
5: Ouais, c'est vrai qu'ils ont l'habitude du haut niveau.
1: J'ai regardé l'équipe du Sénégal et je peux vous dire une chose, que les trois quarts des joueurs sont de Marseille, de Lille,
5: de Lens,
1: de Montpellier, de Cannes, d'Auxerre, de tout, ouais, tout ce que vous voulez. Merci. Hey, Esteban, tu te recules jusqu'au bout là-bas maintenant, c'est terminé.
2: Allez,
8: dans le coin, les mains sur la tête. Allez, avec ton bonnet d'âne. Tu feras moins le fier.
1: Donc, voilà.
9: Qu'est-ce que j'ai fait?
1: Donc,
9: qu'est-ce que j'ai fait?
1: Arrête de me souffler dans
9: la. C'est pas la première fois que tu te prends un vent.
1: Arrête. Donc, voilà ce que je voulais vous dire. Et de toute manière, faut bien vous dire une chose. C'est malheureux à dire, mais si. Parce que là, on a perdu 1-0. Je peux vous donner les scores. Justement, la deuxième équipe qu'on va rencontrer, c'est l'Uruguay.
5: Ouais.
1: Donc, contre le Danemark. Donc, ils ont déjà perdu. L'Uruguay a perdu 2-1 contre le Danemark.
25: Ouais, mais c'est l'Uruguay, c'est à côté du Brésil.
5: Ouais, à mon avis, on va aller doser les chicanos là.
1: Non. Moi, j'ai bien aimé. Tout le monde me dit, ouais, mais les Sénégalais, on va les manger. Mais en fin de compte, on s'est fait manger. Pourquoi?
5: Parce qu'on joue avec le bœuf. On joue à 10.
1: Non, mais ce qui s'est passé... Oui, attendez, je vous réponds. Oui, Hervé?
9: Oui, j'ai eu une réaction au standard. On m'a dit que quand tu as dit les Sénégalais nous ont mangé, quelqu'un a trouvé ça un peu sectaire de les traiter de cannibales.
1: Non, mais attends. Non, mais faut bien se dire une chose.
9: Excuse-toi, Gérard, excuse-toi.
1: Non, mais excuse-toi.
25: Laisse-moi. On n'a pas le droit de traiter les gens de cannibales.
1: Mais j'ai jamais dit ça. Attendez, j'ai simplement dit qu'on allait les manger.
25: C'est de l'anthropomorphisme.
1: Mais non, mais en fin de compte, c'est nous qui se sont fait manger. Et l'Uruguay, de manière, faut bien se dire une chose, oui. C'est que tout le monde dit, oui, parce que ça, j'écoute constamment les trucs sur le foot, et je peux vous dire une chose, qu'à chaque fois qu'on dit, oui, mais parce qu'il n'y avait pas Zidane, mais Zidane, on peut le remplacer.
25: Il n'est pas tout seul, Zidane, sur le terrain, ils sont 11, hein.
1: Ils sont 11, donc voilà, et donc on a perdu.
23: Ah, mais sur Kess, il a deux pieds gauche, donc c'est un peu dur, quoi.
1: Non, mais attends, faut voir, d'après ce que j'ai entendu dire, on a eu une barre, un tiers sur le poteau, ouais, le côté poteau, gauche.
25: Ça,
1: après, un tiers sur la transversale. Donc, faut bien dire une chose, que Zidane, même s'il n'est pas là, qu'il soit blessé, on peut le remplacer, d'accord?
23: C'est vraiment la faute à pas de cul, ça.
1: Non, c'est de la faute à pas de chance, s'il te plaît, merci.
17: Qu'est-ce que tu penses du joueur, justement, sénégalais qui est sorti du match en disant « Iniega Agouaz »
1: Je l'ai pas vu le match.
23: C'est inadmissible de dire des choses pareilles.
17: Exactement, non mais les auditeurs réagissent, c'est quoi ta réaction?
25: C'est dégueulasse.
1: Mais je sais pas, j'ai pas... De toute manière, il paraît que...
17: il a même rajouté « Iniega Agouaz ».
1: J'en sais rien.
17: Ah, tu vois, ça c'est quand même une insulte pour le foot français.
1: Mais non, mais même, c'est pas parce qu'on a perdu contre eux. En fin de compte, on a tout le monde dit que c'était un beau match. Moi, je ne l'ai pas bu.
25: Oui, mais c'était pas un très bon exemple de fair play, tout ça. Hein.
1: C'est qui parle, là?
25: C'est Flamby.
1: Mmh. Et Starlet,
25: Oui.
1: Tu peux réagir, hein?
23: Qu'est-ce qu'elle en pense, Starlet?
25: De toute façon, hein, j'attends pas que tu me demandes, je réagis.
1: Non, mais...
25: Tu l'écoutes pas, de toute façon.
1: Mais si, mais... Tu peux réagir, hein, c'est pas parce que tout le monde parle, mais tu peux réagir. Hein.
25: Mais écoute, je réagis, y a aucun souci, genre. Hein,
23: par exemple, Starlet, quel est ton joueur préféré de l'équipe de France?
25: À qui tu poses la question?
1: Bah toi, Starlet.
23: Toi, Starlet.
25: Ah, moi, mon préféré, ça reste très aigué, tiens.
23: Très aigué, t'aimes bien.
0: Ah, Patrick Delas, c'est un bon joueur,
23: chasseur de but,
0: très physique. Ah, Patrick Delas, c'est un grand joueur.
25: Moi, personnellement, c'est Pires, mais tout le monde s'en fout.
1: Ouais. Bon, non, non.
25: Moi, j'aime bien Pires aussi, moi.
0: Mais Robert Pires, je crois qu'il a glissé sur une plaque de verglas, donc il peut pas jouer à partir de là.
1: C'est Kiwi
23: pas... Ah non, c'est
1: Kiwi.
23: Pas
25: cool, quoi.
23: C'est pas Kiwi.
1: C'est qui?
25: Pas cool.
1: C'est qui vient de dire
17: c'est
1: ça?
17: C'est qui non? C'est qui non?
25: Non mais c'est l'hiver la base pour ça.
1: Non, y a pas de qui non. Hein. Non, c'est pas l'hiver au Japon. Hein.
25: Bah ça caille en tout cas. Hein.
1: Ah non, il paraît qu'ils ont. Non, c'est qui vient de dire ça? C'est Starlet?
25: C'est Flamby.
1: Ah c'est Flamby.
23: En plus je sais pas si t'es au courant, Gérard, mais là en deuxième semaine on va se manger des pluies de ouf. Tu vois, ça va être la mousson.
25: Ah, c'est la mousson là-bas.
23: Il va y avoir des terrains inondés. Là ça va être encore plus difficile. Hein.
1: Non. Apparemment. Apparemment, je peux vous donner tous les scores qu'ont eu lieu là jusqu'à maintenant.
23: S'il te plaît, avec une petite analyse technique, ce sera bien sympathique.
1: Alors donc Danemark, Uruguay. Donc je vous l'ai dit 2-1. Donc je sais pas qui c'est qui a marqué.
23: Ah, je peux te le dire moi.
1: Oui.
23: Alors deux buts de Thomasson et un but de une et superbe Lincoln. Reprise volée pleine lucarne, une putain de cacahuète de.
1: Mais on dit pas putain s'il te plaît parce que.
23: Une maman sacrée cacahuète d'un joueur uruguayen.
1: Alors, Paraguay-Afrique du Sud, 2-2.
23: Paraguay-Afrique du Sud, ouais. Deux buts d'Indiens et deux buts de Bafana.
1: Mmh.
0: Beaucoup de chance, hein. À partir de là, ils ont eu beaucoup de chance. Hein.
25: Mais nous avons un spécialiste.
23: Eh oui, Eugène Sacomaliac, c'est moi, bonsoir.
1: Quoi? Zamba... Quoi? C'est quoi ça?
23: Zimbabwe.
1: Kilimanjaro 4-3. Donc j'ai les buts de Sodoman, Jamet, Taboulé et Christophe Peck. Espagne, Slovénie, but de Salvador Dali et Pedro Almodovar. New York, Sarcelles, bien sûr. Ça n'a rien à voir dans le truc. Hop, terminé. Brésil, Turquie... 2-1 et Italie Équateur 2-0. Et par contre, merci de me remettre les auditeurs en air. Par contre, le gros carton
23: ah ouais.
1: du début de la Coupe du Monde.
23: Ouais, c'est les cheveux qu'on dosait.
1: C'est l'Allemagne contre
23: les Saoudiens.
1: 8-0.
23: Ah ouais, ils ont dosé là les Arabes Saoudiens.
25: Ouais. Ouais.
1: Ouais, non, merci Flavie.
25: Mais franchement, ils auraient joué en fauteuil roulant, c'était pareil quoi.
1: Ouais, ça, c'est Starlet derrière qui dit ça.
23: C'est vrai que sur la pelouse, là, les Arabiens Saoudiens, ils cherchaient du pétrole.
1: Ouais, non, mais attendez, commencez pas à dire n'importe quoi, d'accord?
17: Il y a beaucoup de gens qui demandent des excuses par rapport à ce que t'as dit tout à l'heure contre le Sénégal.
1: T'as rien sur le net merci, alors. Merci. Non. Ouais. Allez, terminé, Esteban. Esteban.
3: C'est au téléphone. Y a rien.
23: T'as même pas de
21: souris. Oui, Gérard, c'était au téléphone.
1: Mais ouais, mais c'est ça, mais arrêtez de me dire. Mais arrêtez de me dire n'importe quoi parce que vous décrochez même pas les téléphones.
23: Pas de clavier.
1: D'accord.
3: Gérard, il y a ton.
1: Déjà.
3: T'as un trou dans ton oreillette.
1: Ouais, c'est ça, j'ai un trou dans mon oreillette. Toi, tu vas arrêter parce que de toute manière, comme le net, il.
8: Non, mais Gérard.
1: Tu vas ailleurs.
8: Mais non, il reçoit des emails. Il reçoit des emails sur

0: Bah écoute,
1: tu vas me dire que t'as pas entendu la question.
0: Ouais,
2: est-ce qu'il va y avoir une finale France-Brésil?
1: Pensez-vous qu'à votre avis, y aura-t-il une finale?
0: Non,
1: France-Brésil
0: non.
1: Ou pas?
0: Non, je pense pas, parce qu'à partir de là, c'est l'Italie qui va aller en finale, parce qu'ils ont un groupe très léger, avec des équipes pas très physiques. À partir
1: doucement là, parce que...
3: Il est projet.
1: Il y a un problème avec le portable, on dirait.
0: Ah, très bien. À partir de là, c'est l'Italie qui va aller en finale, je crois, contre l'Argentine. Mais France-Brésil...
1: Il y a les Argentins.
0: Ouais.
1: De toute manière, il y a 32 pays. Il y a 32 pays. Hein.
0: Voilà, oui. Il y a 32 pays, il peut y avoir des surprises, mais je pense pas.
1: De toute manière, il faut bien... Kiwi. De toute manière, je vais te répondre après, David. Hein.
3: Alors moi, je verrais bien la France en finale s'il se rattrape là contre l'Uruguay. Mais par contre, je vois bien aussi l'Argentine, le Brésil et aussi...
1: Kiwi. Attends, qu'on se rattrape contre l'Argentine, ok.
3: L'Uruguay.
1: Contre l'Uruguay. Mais faut savoir...
3: Oui.
1: Parce que, réponds à la question. De toute manière, je vais
3: disais donc que mon carré, ça serait France, Argentine, Brésil et peut-être Angleterre.
1: Qu'est-ce qu'ils ont fait aujourd'hui, les Anglais?
3: Alors, les Anglais, ils ont fait match nul contre la Suède, si mes souvenirs sont bons.
0: Exactement.
1: Ah, je sais pas, parce que, c'est pas...
0: C'est bien
1: non, parce que moi, j'ai un truc New York-Sarcelles. New York Sarcelles, à mon avis, ça me passe.
2: Mais si Gérard, s'il joue New York et Sarcelles.
1: Mais non, mais attends, ça veut dire Gérard, laisse discuter. J'avais une question internet. J'ai une question de Michel Blanc.
2: Internet.
1: Il demande une question de Michel Blanc. Regarde, Gérard, regarde. Vas-y, pose la question.
4: Question de Michel Blanc qui demande, est-ce que tu as déjà fait une partie de foot avec des Sénégalais?
1: Voilà, il y a des questions cons.
4: Voilà, je parle du foot, je parle du Sénégal.
1: Voilà.
4: Peine, donc, mais me crache pas dessus.
0: Bite de Mamadou.
5: Gérard.
0: Bite de Mamadou à la 35e minute.
1: Oui.
5: Moi, je pense que c'est une question super intelligente qui mérite une réponse quand même.
1: Bah, de manière, quoi?
4: Est-ce que tu as déjà fait une partie de foot avec des Sénégalais?
1: Non.
5: C'est une super
4: Pourquoi
5: question.
1: Bah, non, parce que, j'ai jamais eu l'occasion de jouer. C'est tout. De toute manière, des questions comme ça me suffit.
4: T'as jamais voyagé souvent, en fait.
3: T'as jamais joué au foot, GG, quand t'étais jeune?
1: Non.
5: Il jouait pas au
0: foot. Ah bon,
1: ça continue.
4: Mais c'est des réactions, c'est un débat.
1: Avec celui qui dit l'autre là qui s'amuse à dire il jouait pas,
3: pour
1: ça
3: toi,
1: commence
3: Gérard.
1: À m'énerver.
3: Pour toi, Gérard, qui est-ce qui va gagner cette Coupe du Monde?
1: Qui
3: c'est Kiki Gonzalez.
1: Non, mais attends, parce que laisse finir les gens.
3: Ah d'accord.
5: Flambi.
1: Ouais, Flambi.
5: Moi, je crois qu'une finale France-Brésil où on leur fait 3-0, il y en aura qu'une. Une seule et unique. Donc, à mon avis, la France ne sera pas en finale. Et je suis même pas sûr que le Brésil le soit aussi. Donc, la place aux autres.
1: Starlet, pour finir?
5: Oui, moi, je suis à peu près d'accord avec Flambi. Moi, je vois bien la France contre le Sénégal en finale. Pourquoi pas, après tout.
1: Non, je pense pas, à mon
0: pourquoi
1: avis.
0: Pourquoi pas, j'ai un Argentin avec Diego Armando Maradona.
1: Je pense pas une finale
5: contre le Danemark à la rigueur.
1: Non, parce que c'est deux équipes qui jouent déjà dans notre groupe.
5: Et pourquoi pas Croatie-Japon? Ou Brésil-Japon,
1: moi je pense.
5: Tout est probable. Alors le Sénégal contre la goutte d'or.
3: Ou Chine-Costa Rica, allons-y.
1: C'est qui? Kiwi. Attendez, Kiwi, tu m'avais posé quoi comme question, toi, tout à l'heure?
3: Je voulais savoir, à ton avis, Gérard, quelle va être pour toi l'équipe qui va gagner cette Coupe du Monde en Corée?
1: Déjà pour l'équipe de France, on va revenir là-dessus, parce que c'est vrai que maintenant, on est quand même mal placé avec l'Uruguay. Donc, maintenant, c'est à nous de savoir jeudi. Comme tous les médias disent... Faut prendre ça avec des pincettes.
5: Absolument.
1: Tout le monde dit que Zidane sera là jeudi.
3: Apparemment
1: si. Tout le monde le dit, même l'entraîneur a dit qu'il sera là jeudi.
3: Qu'est-ce que tu penses de l'option tactique de Roger Lemaire de jouer avec trois milieux créatifs, Gérard?
1: Non mais c'est bien, mais si, sa tactique, elle est bonne. Ce qu'il y a, c'est que malheureusement, il a laissé des joueurs bons sur le...

0: Le banc de touche.
1: Ouais, hein. Toi, t'es plus adepte du 4-4-2.
2: On a même laissé en
1: 4-3-3.
2: Quand je pense qu'on les paye des millions, et grâce sur le banc de touche.
3: Je que pas en
4: j'ai une question, Gérard.
0: Oui.
4: J'ai regardé aujourd'hui Brésil-Turquie. J'aurais aimé savoir ce que tu penses des simulations de Rivaldo à la fin du match, qui tombe par terre en faisant semblant d'avoir pris un ballon dans le visage. À partir de là, il doit avoir un carton rouge, normalement.
2: Ouais, c'est pas
0: attends. C'est qui c'est David,
4: David, oui.
0: Mais David, tu m'excuseras, comme j'ai dit tout à l'heure, j'ai pas pu regarder les matchs. Alors, je ne sais pas ce qui s'est passé, parce que, comme sur les radios, ils nous retransmettent pas tout ce qui se passe. Donc, qu'est-ce qui s'est passé? Donc, toi, d'après toi, il y aurait un joueur qui aurait pris le ballon en pleine figure.
4: Bah, en fait, non, il a pris le ballon dans la jambe.
0: Ouais.
4: Et après, il a pris sa tête en faisant semblant devant la bite de touche.
0: L'arbitre.
4: L'arbitre.
1: Oui, il y a un R,
4: pardon. À partir de là, il est tombé par terre. Et il a fait semblant d'avoir mal. Et le joueur qui lui a envoyé le ballon a pris un carton rouge.
0: Ah ouais, donc c'est dans ce match-là que... C'est dans ce match-là qu'il y a eu un carton rouge et...
1: Il y en a eu deux
4: cartons rouges.
1: Ouais, en fait, la question, c'était qu'est-ce que tu penses de ce genre de stimulation qui casse le jeu, quoi?
0: Non, mais là, de toute manière, faut bien se dire une chose, que de toute manière, l'arbitre central sera obligé de revoir ce qui s'est passé sur un moniteur, donc sur un grand écran.
1: Ouais.
0: Et là, ils pourront prendre leur décision.
1: Ouais, mais c'est pas encore ça, tu sais. Attendez,
0: 5 minutes, tu mets les auditeurs en air, s'il te plaît.
2: Non.
5: En attente?
0: Je préviens une chose.
5: Attends, je les mets en air ou en attente?
0: En attente. Je préviens une chose, Esteban. T'es à côté de moi, tu arrêtes de me souffler dans la figure.
5: Mais ils sont bons de la bouche.
6: Pas dans la figure, ça va pas, non?
0: Non, mais tu arrêtes parce que depuis tout à l'heure, j'ai que ça dans la figure, j'ai horreur de ça.
5: Ah bon,
6: c'est parce qu'on est sous l'aérateur, comme si j'allais souffler dans la figure.
0: Il n'y a aucune aération ici, si, d'accord? Ça suffit comme
5: enfin,
0: ça.
5: Ah, t'as lâché un prout. Bon, allez, on y va.
6: T'as fait un petit prout.
5: Faites fier de ces proutes. Ah, non, c'est pas moi, Gérard, je te promets.
7: Question de Jean-Pierre.
1: Bah, Jean-Pierre,
5: attendez, question internet. Attendez, question internet.
8: Non, c'est un proverbe.
5: Ah, un proverbe.
8: Proverbe de Jean-Pierre.
5: Attendez, voilà.
8: Jean-Pierre, gros pompeur, qui dit on parle trop du mondial, trop c'est trop, la coupe du monde est pleine de foutre.
0: N'importe quoi. Je vois pas du tout le rapport. Et de manière, on parle trop de la Coupe du Monde. De manière, c'est le sport le plus intéressant. Parce que dans ces cas-là, si on parle trop de la Coupe du Monde, pourquoi qu'on parle pas du tournoi de Roland Garros?
6: Eh ben, on en parle.
5: Allez, on y va.
0: Alors, tu t'occupes de ton terrain.
5: Allez, on change le sujet, on va avoir Roland Garros. On y va?
8: Gérard, t'as une dent qui pousse.
5: Allez, on y va.
0: Esteban, ça suffit.
5: Allez, on y va. On y retourne avec les auditeurs.
2: Donc, je trouve que Mathieu, il a eu vachement de mérite par rapport à Agassi, qui a joué un peu comme
0: un
2: joueur. Mais c'est bien rattrapé.
0: C'est bien rattrapé.
2: Il y en a un qui a gagné, mais l'autre, c'est trop
0: flamé.
5: Attendez, on va se calmer. On parle plus de Roland Garros, on parle que de foot.
2: Voilà, quoi,
5: bon, attendez, s'il vous plaît. On reste sur le foot, on va pas à Roland Garros, on reste uniquement sur le foot. D'accord, mais on chante pas non plus, ça va.
9: Allez, les bleus, on est tous avec vous.
5: Voilà. Bon, Gérard, tu veux peut-être annoncer un disque?
0: Je pense.
5: On va peut-être passer un disque, vas-y.
0: Non, parce que de toute manière, je vais pas finir de répondre à la question, donc je voudrais que.
5: Allons-y,
2: c'est Flamby.
0: Oui.
2: Est-ce que tu pourrais me jeter en me traitant de salope, s'il te plaît?
0: Non, merci, alors au revoir.
5: On dit au revoir.
0: Au revoir.
8: Une salope, ça lui fait plaisir.
0: Non.
4: Gérard, à partir de là, je voulais savoir ce que tu pensais de la nouvelle chanson de Johnny Hallyday.
0: Mais qui c'est qui... voilà. Alors, la question. Là.
1: C'est là tout de suite.
0: Qui a écrit les paroles de la chanson de la musique de l'équipe de France? On se retrouve tout de suite après et on s'écoute à la queue le 2 et 1, 2, 3 champions. À tout de suite au 0825-08-5000.
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0: Et voilà, rebonsoir à tous. Donc, on venait de s'écouter à la queue leu de 1, 2, 3 champions. Donc, toujours sur Fun Radio, suite et fin du débat. Donc, toujours au standard Esteban, sur le net Esteban. Donc, au www.funradio.fr, apparemment, on m'a dit qu'on était combien, Esteban, s'il te plaît?
8: 4894.
0: Donc, apparemment... 4894, c'est dommage quand même. Mais bon, on verra bien par la suite. Donc, toujours au standard pour vous accueillir au 0825-08-5000 et au 033-0825-08-5000 pour les Belges. Céline, toujours là.
11: Oui, Gérard.
0: Hervé. Merci de me répondre, Hervé.
3: Ouais, je suis là, je suis là. Bah, tu me vois.
0: Et Pedro, toujours à l'arrière.
5: Ouais, je suis là. Super.
0: Et donc, on va faire un petit sondage avant de récupérer David. Toujours là, David, 13 grosses.
4: 13 grosses calls. Ouais, toujours là.
0: Kiwi.
4: Ouais, Kiki.
0: Et Fabien Partouze.
7: Hein? Bonsoir. Fabien Partouze, Yuko Anal, 117.7. Bonsoir tout le monde.
0: Et Starlet.
7: Bonsoir, Fabien. Bonsoir.
0: Et Starlet, je sais pas d'où. La fréquence, s'il te plaît.
11: De Paris, 101.9. Gérard, bonsoir.
0: Ah, 112.9, ok.
1: Gérard, il y a un de mes collègues qui te passe le bonjour, là. Hernan Crépu.
0: Non, mais c'est bon, les bonjours, c'était avant les débats. Maintenant, pendant les débats, si, on va saluer quand même. On va saluer les routiers, puis c'est tout. Et puis les chauffeurs de taxi, parce qu'il y en a beaucoup qui nous écoutent toute la nuit. Mmh. Voilà.
5: T'as dit quoi, les chauffeurs de taxi?
0: Oui.
5: Les chauffeurs de taxi, d'accord.
3: Une question d'Hervé.
5: Ah, chauffeur.
3: Non, il y a aussi les policiers qui nous écoutent.
0: Ouais, ben ça, si on saluait tout le monde, les ambulanciers, les flics, et puis tout ça.
3: Il y a des putes aussi. Il y a des putes, hein. Les travestis, des putes, des cartons chez les travelots.
1: Ça va faire les putes, hein.
0: Top. On va faire les sondages.
1: Trafiquants de drogue aussi.
0: Alors.
3: Les dentistes.
0: Alors là.
5: C'est là qui nous écoute, il peut venir.
0: Non, attendez. Attendez, parce que là, il y a une question que je viens d'entendre.
1: Des tueurs à gages.
0: Non. Alors là, je préviens tout de suite que je veux pas entendre ni ça, ni la première, ni le premier truc.
5: Non, mais ouais. C'est censuré, t'as.
0: Ça n'a pas été censuré. Le boum boum, en fait, il existe encore?
5: Bah oui, je l'ai mis tout à l'heure. Tu veux l'écouter? Tu veux l'écouter ou pas? Voilà, c'est sur votre
1: poste. Voilà.
0: C'est bête parce qu'on aurait dû les mettre pour les quatre. On l'a pas encore mis une seule fois. Hein.
5: Si, on l'a mis une fois. On l'a mis une fois tout à l'heure.
0: Non, on l'a pas
5: mis. Si, je t'assure.
3: Parce que tu sais pas t'en servir.
5: Et puis tu t'es cogné la tête.
0: À quel poste aimeriez-vous jouer dans l'équipe de France? Alors, 91% pensent la place du bœuf. Donc, c'est pour faire concurrence à.
1: À l'autre merde, là.
0: Ouais, merci.
4: C'est une merde, hein, le bœuf, faut le dire.
0: Non, mais attends, tu restes poli, s'il te plaît.
4: Ah, non, pas qui, là.
0: 70% à la place de Zidane, ça, c'est vrai. 51% à la place de l'arrière gauche droite de l'avant, je sais pas pourquoi. 32% à la place de Barthez. Pour niquer sa femme, non, je crois pas, là.
1: Hein. Elle est bonne, ça, ma femme.
0: Ouais, non, mais de toute manière, c'est un truc qui a été dit avec Thierry Roland et Jean-Michel Larquet lors d'un truc.
4: Ah, mais ils ont tous des bonnes meufs, sauf Franck Leboeuf.
0: Et à la place de Carombard. Ouais. Donc voilà, donc je vais continuer tant que j'y suis.
1: Attends, toi, GG, est-ce que tu pourrais jouer pivot avec tes dents sur pivot, par exemple?
0: Non.
1: Non?
0: Non, merci.
1: C'est pas possible.
0: À votre avis, quel pays va gagner la Coupe du Monde? Alors, va gagner la coupe, la coupe du monde. Donc la République démocratie du Kosovo. C'est vrai. attendez, ouais. Parce qu'il y a. Attendez.
4: Ils ont pas de bras, ils ont pas de jambes. Comment ils vont jouer?
0: Non, mais.
1: Attends,
0: Comment ils font pour jouer?
4: Gérard, tu peux répondre à ma question, c'est David. Comment ils font pour jouer?
0: Non, mais attendez, ils ont été battus par les Espagnols 3-1, hein, déjà.
1: Ouais, qu'est-ce que tu penses du Foyer Football Club, toi, GG? Est-ce que tu penses que c'est une bonne équipe,
4: hein? Et le DAS Football Club?
0: Alors là. David et Fabien. Là, je préviens tout de suite.
1: On est dans le sport, là.
0: Non, mais ce que je viens d'entendre, c'est négatif. Merci.
5: Donc, final à la ligne.
0: On va reprendre deux nouveaux auditeurs. Donc
3: il s'énerve,
0: continuer.
3: Gérard. Il a les dents qui transpirent.
0: Non, parce que là, ce que je viens d'entendre...
5: Il a tombé par terre.
1: Souffle, Esteban, pour lui décoller les croûtes.
0: Kiwi.
1: Ah, c'est pas moi.
0: Non, c'est pas toi, je viens de t'entendre. Fais gaffe parce que tu risques de faire pareil.
1: C'est Fabien, ça.
0: Non, Fabien, il est parti. Il y a du au revoir. D'accord.
1: Ok.
0: Merci.
5: Allez, Gérard, on y va.
3: Gérard, vas-y, avis, c'est pas un hémorroïde dentaire qui va te...
0: Quel pays va gagner la coupe? Alors 80% pensent la République démocratique du Kosovo. 50% la Bolivie. De toute manière, je sais même pas s'ils jouent.
1: Si.
0: 40% Turkménistan.
1: C'est une équipe de Turcs.
0: Les Turcs, ouais. La Slovénie et la poudrière de Balkan. Des Balkans, donc je sais pas si ça existe, ça. Alors, quels sont les joueurs considérés comme les meilleurs? En 5 ans, 60% Sébastien Grosjean, ça c'est dans le tennis. Ça n'a rien à voir dans le foot. 40% Jean Galpion, je sais pas dans... Dans quel sport qui joue?
1: Sur la perche.
0: 20% Richard Virenque, c'est du vélo. 10% allez-y, c'est de la Formule 1. 5% Serge Blanco, c'est du rugby, ça n'a rien à voir avec le football. Donc on continue. Et quel est votre club préféré et pourquoi? Alors 80% Paris Saint-Germain pour l'humour sur le terrain. Ouais, bah alors c'est des mauvais joueurs quand ils perdent. 50% Real de Madrid à cause de du lâcher de Bachette. Pourquoi pas? 20% Lens pour leur bonne bière. Bah de toute manière Starlet elle peut parler parce qu'elle est du coin.
11: C'est pas vrai.
0: 10% Manchester pour le beau cul de Beckman. Et 5% le FC Bogota pour Saka. Mais voilà, terminé, les sondages sont terminés.
1: Ouais, qui se dope.
0: Voilà, ben, de toute manière, sur le dopage, avec le cyclisme, on pourrait en parler plus longuement, on pourrait faire un débat là-dessus. Si on... Alors, merci pour ce qui est terni, et merci pour la piche. Alors, tiens, c'est bizarre.
3: Gérard, t'as un petit truc qui court dans ta tête.
0: Céline.
3: Gérard, t'en as deux là.
0: Oui, oh, j'attends ton micro, merci.
3: Ils s'accouplent.
0: Céline.
12: Oui, Gérard.
0: Tu crois pas que Javal il s'amuse trop à vouloir participer dans les débats?
5: Ah, mais il est bien, Javal.
12: Javal, il est venu il y a deux semaines.
5: Ouais, il est bien.
12: Et en fait, Gérard, c'est un très bon auditeur, donc je me suis dit que ça serait sympa qu'il passe.
0: Ouais, non, mais dans ce cas-là, c'est moi qui commande parce qu'il y a quand même plusieurs personnes qui essayent de nous joindre et qui n'arrivent pas à passer dans les débats. J'en ai marre de me faire engueuler parce que les gens ne passent pas à l'antenne. Donc si on s'amuse à reprendre les mêmes, s'il te plaît, c'est moi qui commande. Si on s'amuse à reprendre les mêmes constamment, ce n'est pas la peine. Oui, donc ça sert à rien que je me crève le derrière à redonner le numéro du standard. Alors Javal, encore une fois dans les débats.
13: Ouais, qu'est-ce qu'il y a, Gérard?
0: Encore une fois.
1: GG, il faut qu'ils insistent. Moi, j'appelle depuis l'émission de Dario, là.
0: Non, mais si tu veux passer dans l'émission de Dario...
1: Non, je t'ai dit que moi, j'ai commencé à appeler à l'émission de Dario.
0: Non, mais de manière, c'est pas la peine de vous amuser à appeler avant.
13: Vous êtes autorisé par les gâteaux prince de cul. Bon.
0: Donc, la question, c'est, à votre avis... Bah non, celle-là, on la pète. Alors, seriez-vous prêt à soutenir l'équipe de votre choix?
13: Ok, le mec. Bonsoir.
0: Bon, alors, je peux vous dire une chose?
1: Non, mais GG, là, t'as
0: Max, comment... s'il te plaît, tu viens dans les studios, merci.
3: J'ai une pause qui te claque, là.
0: Non, mais c'est bon, allez-y, foutez-vous de ma gueule.
3: Gérard, c'est qui?
0: Non, mais c'est bon, allez, hop.
3: Gérard, c'est qui?
1: Non, mais non.
13: Tu pourras m'accueillir.
0: Non, mais attends, mais ça va, là? C'est tranquille.
3: On fait une pause qui te claque, Max.
0: Non, mais attends, mais c'est bon.
3: On a fait une petite pause qui te claque.
0: Non, mais c'est bon.
14: Moi, c'est marqué dans
0: les pages. Eh, vous croyez où, là?
14: Moi, c'est marqué dans les
12: pages. On n'est pas chez Mémé, ici.
14: Mets-moi une petite claque.
12: On n'est pas chez Mémé.
14: C'est des débats de Gérard,
0: Non, c'est quoi là?
3: C'est les questions
14: internet.
1: Gérard, qu'est-ce qu'il y a?
0: Non, mais attends.
1: Il allait dégoûter.
0: Attends, je peux le savoir.
1: Vous mangez,
13: Il a rien à bouffer, là, attends. Vous lui faites pas
0: Tu fais une chose.
13: Attends, il tient la semaine avec
0: toi. Tu fais une chose? Non, mais tu fais une chose, tu vas là-bas sur le net.
14: C'est lui qui va les lire.
0: Non, mais attends.
14: C'est les questions du net.
0: Moi, il est hors de question.
14: On en est où?
0: Donc,
3: on est à 6782 sur le net.
13: Allez les bleus,
3: Gérard,
13: allez les bleus, on est tous ensemble.
3: T'as une bête sur ton casque.
0: Bon, Esteban, ça suffit, t'es à ton micro, je veux plus t'entendre.
13: Allez, Gérard.
0: Maintenant, c'est terminé. Et les auditeurs, c'est pareil.
5: Arrêtez de l'emmerder. Attends, 2 secondes. Allez, on les a coupés.
0: Maintenant, ça commence à bien faire.
5: Allez, on y retourne.
14: Le standard, il appelle plus non plus.
0: Non, mais de toute manière, ils reprennent au 0825 085000, mais de manière, ils prennent aucun appel. Ils prennent des habituels qu'ils ont dans leur répertoire.
5: Mais non, c'est pas vrai, Gérard.
0: Ouais.
3: Non, je suis désolé. Ça, c'est pas mes techniques,
0: Non,
3: moi, je prends des gens
0: mais arrêtez.
3: Qui sont gentils.
0: Il a raison.
3: Gérard, au téléphone, alors appelez-moi. Ah, pardon.
0: Non, mais vous prenez personne, je vous vois depuis tout à l'heure, père. Depuis tout à l'heure, je vous vois, père. Mais arrêtez. Depuis tout à l'heure.
3: C'est quoi? C'est des numéros.
0: Et alors, c'est des numéros, vous les rappelez même pas, les gens.
12: C'est sûr, les
0: Gérard, il en peut pou. À part Javal qui a participé, ça fait 15 jours. Qui c'est qui a demandé de revenir? C'est toi.
3: Il en peut pou, Gérard.
0: Bon, Esteban, ça suffit, s'il te plaît, te fous de moi.
5: Mais c'est difficile avec des filles,
3: Gérard. Tu veux de la meuf?
0: Starlet, t'es toujours là?
15: Oui.
5: Pardon. C'était oui. Moi. Non, je l'avais coupé parce que c'est le bordel.
15: Allô. Allô, Charlotte.
16: Elle est là ou c'est pas Starlette?
15: Oui.
17: Oui, je suis là, oui.
5: Allez, vas-y, Gérard.
0: Pedro, tu as, s'il te plaît!
5: Arrête de dire que c'est moi!
1: Alors, c'est quoi la question, là? Ah.
18: On peut y aller, là?
5: Bon, Gérard, reprend le débat un peu.
17: Ah. C'est parti, je m'endors, moi.
0: Qui a écrit? Voilà. Qui a écrit les paroles de la chanson de l'équipe de France? On va demander à Jamal.
19: Bonjour, c'est Johnny. Allez, bleu, vous êtes là?
3: Allez, il en peut pou, arrêtez, il en peut pou.
5: Allez, soyez sérieux, non, les auditeurs.
0: De toute manière, dans moins d'un quart d'heure, ça va être terminé. Allez, comme ça, le débat, okay, le débat va être saccagé. Okay, je vais... Non, mais écoutez-moi mais bien. Non, écoutez-moi mais bien une chose.
18: Mais non.
0: Écoutez les auditeurs. Jamal, s'il te plaît, tu t'écrases. Je préviens d'une chose. Dans un quart d'heure, le débat est clos. Le débat aura été saccagé ce soir. Et donc, il est hors de question que je continue à perdre des débats, saccagés comme ça.
3: Mais non. Une question de Mystery The One qui m'a été donnée. Est-ce que Gérard, tu aimes les Sénégalaises?
0: C'est des questions cons, je ne réponds pas. Alors, celui qui est sur le net de l'autre côté, ne prend pas des questions comme ça. Terminé. Merci.
3: Bravo Gérard!
5: C'est énorme.
0: Donc voilà, alors après...
3: Alors une question d'Epsilon qui demande si Gérard tu aimes le foot, c'est parce que A, c'est des beaux joueurs qui courent en maillot, B, des joueurs sous la douche, ou C, respirer les maillots plein de transpiration.
0: Vraiment, c'est simple. Oh, c'est non, petit... tu vas me le chercher.
3: C'est ton petit côté homo qui
0: Non.
5: Tu vas où, Gérard?
3: Gérard.
5: Rassieds-toi, tu vas tomber. Rassieds-toi, Gérard, tu vas tomber.
3: Gérard.
5: Tu vas tomber, Gérard, arrête.
3: Oh, j'ai regardé les fesses, on voit ses fesses.
0: Gérard.
3: Regardez. Oh, le petit cul. Le petit cul de GG.
5: Oh là là. Et j'y mettrai bien.
3: Gérard, je tiens à préciser que Pipo est venu exprès pour toi, quand même. Parce qu'il nous manquait quelqu'un et il est venu que pour toi parce que normalement il est censé dormir. Parce qu'on a pas de. Tu devrais lui dire merci.
0: Ouais. Non, mais de toute manière, je veux qu'il vienne et je vais voir pour les questions.
16: Tu veux lui dire, dis-lui là, il écoute.
0: Donc, je préviens tout de suite sur les questions du net. Pipo, s'il te plaît, si t'écoutes, merci.
5: Ouais. Pipo! Tu me feras 20 pompes. Non, mais il est bête.
0: Donc, les questions sur le net, c'est pas la peine de les poser n'importe comment.
5: D'accord.
0: Merci.
5: Bon, on va retourner peut-être au débat.
0: Donc alors, qui a écrit les paroles de la chanson, de la musique de l'équipe de France? Javal, t'as dit Johnny?
19: Oui, tout à fait, c'est Johnny.
0: Qui oui?
1: Ouais, moi je sais qui c'est Lara Fabian pour la musique. Mmh. Enfin, non, qu'est-ce que je raconte? C'est Catherine Lara, Lara, ça ressemble. Catherine Lara pour la musique.
0: Ouais.
1: Et c'est ouais Johnny pour les paroles. D'ailleurs, ça se sent bien.
18: Ça se sent pas.
19: Tout à fait, c'est moi, je confirme.
1: Et d'ailleurs, c'est bien de dénoncer le côté marketing de l'équipe de France, parce que je sais pas si t'es au courant, mais là on voit que de la pub pour l'équipe de France.
18: Moi,
1: que cet après-midi là, je suis allé à Carrefour, j'ai acheté des yaourts avec Zizou dessus. C'est un petit peu abusé.
18: Ouais.
1: Et franchement, moi, j'ai une thèse. Je pense que si l'équipe de France a perdu son premier match, c'est qu'ils ont mangé des petits lus et bu trop de pétrolane, quoi. Tu vois.
0: Bah, kiwi. Ouais. Kiwi. Ouais, c'est ce que je vais te dire.
18: C'est une thèse, hein, c'est une thèse.
1: Ah non, mais c'est vrai, c'est
0: au
1: vrai.
0: Revoir.
1: C'est le côté marketing de l'équipe de France.
5: Au revoir.
3: On a une question d'un poil du chat qui demande qu'est-ce que c'est qu'un ballon de foot avec du poil autour.
19: Gérard.
17: Un pouls.
3: Je donne pas la réponse, puis apparemment ça t'intéresse pas.
0: Non, de toute manière, je réponds pas à des questions.
5: Vas-y, donne,
0: comme
5: moi
0: ça.
5: Je veux te savoir, je vais la sortir.
3: Un hémorroïde de Gérard, c'était une petite blagounette.
0: Voilà, c'est même pas sur le net, d'accord.
5: Mais si, c'est celle qu'on lui a transmise.
0: C'est toi qui viens de l'écrire, alors arrête. Et pour terminer, Starlette, pour finir. De toute manière, le débat, il va être vite clos ce soir.
5: Oh non, merde.
17: C'était bien parti.
0: Alors, pour toi, qui a écrit les paroles de la musique de l'équipe de France?
17: Bah, pour la musique, Barbelivien, forcément, hein. Et puis pour les paroles, Félix Gray.
0: C'est qui?
17: Donc, voilà, Félix Gray et Didier Barbelivien.
18: Allez les bleus,
19: on est tous avec vous.
0: Attends, Starlette,
17: oui,
0: t'es sûr que tu te trompes pas de musique?
17: Non, mais pas du tout, c'est bien, tu parlais bien de Tous Ensemble, c'est ça, non?
0: Bah,
17: interprété par Johnny.
0: Non, la nouvelle chanson de l'équipe de France, hein.
17: Bah oui, c'est ça, Félix Gray et Didier Barbelivien, il est où le problème?
0: Bah non, c'est pas Didier Barbelivien ni Félix Gray, hein.
17: C'est qui alors?
18: Non, mais c'est aussi pourri en fait.
0: Non, parce que je vais te dire une chose, c'est Catherine Lara pour les musiques.
18: Ouais.
0: C'est faux! Comment ça, c'est faux?
18: C'est faux! On va m'accueillir, GG.
0: Qui?
18: J'aime bien quand tu m'accueilles, c'est Roger la merde.
0: Non, c'est Jean-Pierre Bombin.
18: Non, non, c'est Roger la merde. J'appelle de l'Évercussec, sans cesse.
17: Salut Roger la merde.
19: Salut Roger la merde.
18: Ouais, je suis là depuis 2 minutes.
0: Attendez.
18: J'étais là, regarde sur le banc là.
15: Salut Roger la merde.
5: Bon, arrêtez 2 secondes.
19: Et à moi aussi.
5: Attendez. Attendez, s'il vous plaît. Alors vas-y, qu'est-ce qui se passe, Gérard?
0: Attends,
5: tu sais pas lire?
0: Jean-Pierre, il remplace qui? Au standard, parce que faudra peut-être me le dire quand vous me donnez les pistes, il remplace qui?
15: Mais Jean-Pierre, il remplace la personne que t'as virée, c'était Kiki.
5: Kiki, voilà. Oui, ou je sais pas.
0: Ah, ok.
15: C'est
0: Kiki Gonzalez. Donc, Jean-Pierre, et donc, alors, Roger.
18: Roger la merde, entraîneur d'une équipe de tocards, bonsoir. Bonsoir. J'appelle de l'Évercussec, 116.6.
0: Merci, j'ai déjà donné les fréquences.
18: Voilà, 116.6.
20: Bonsoir Gérard, c'est JBB, Jean-Pierre Bombard.
0: J'ai déjà donné les fréquences, je réponds à la question, s'il te plaît.
18: Est-ce que tu peux faire une bobinade?
20: Jean-Pierre Bombard, alors
0: une bobinade, là.
20: Moi, Gérard, je connais les paroles de l'équipe de France par cœur, hein, je tiens à préciser.
0: Je t'ai pas demandé de la chanter, je t'ai demandé qui les a écrits.
20: Alors, c'est Johnny et c'est Catherine Lara pour la musique.
0: Bravo.
18: Mais
0: c'est bon là, Esteban, au standard sur le net, déjà tu peux presque rien. Alors
3: on fait vivre
0: bon.
3: Ton émission de merde.
20: Ouais,
0: merci.
20: Merde.
0: Alors là, je vais te dire une chose.
20: Attends,
0: 5 minutes, s'il te plaît. Alors là, je vais te dire, tu vois ce que tu viens de dire, Esteban. Une émission de merde, et ben la semaine, dans les prochains débats,
5: tu seras là.
0: Tu ne seras plus là sur le net.
3: Mais c'était pour rire.
0: Non, mais
3: petit
0: moi, c'est
3: d'humour.
0: Terminé. Allez, Gérard. C'est terminé.
5: Gérard, tu veux chanter un peu?
0: Non, il est hors de question que je chante.
5: Tu veux pas chanter? Allez. Non.
3: Allez Gérard.
5: Allez les auditeurs, chantez.
21: Allez champions, on roule tous ensemble. Allez les bleus, on est tous avec vous.
0: Allez Gérard,
21: on est tous ensemble. Ta jambe de bois, elle est avec toi.
0: Alors Jean-Pierre Bombard,
3: Baptiste
0: et Roger la merde.
21: Ah bah
0: au revoir.
5: On leur dit au
21: revoir. Mais non.
0: Comme ça vous apprendra d'être poli avec moi.
5: Ah mais on a fait une chanson pour toi exprès là.
21: Mais ouais, Gérard.
5: On va la chanter à la fin.
0: Tous les deux.
5: On chantera à la fin avec les auditeurs.
0: Non, il y aura personne qui chantera parce que.
5: Bah si.
0: Ça Gérard, sera terminé.
3: Pourquoi tu signes tes papiers une fois que les auditeurs sont partis?
21: Il
3: fait une croix à chaque fois.
21: Il fait une croix pour signer, Gérard.
3: Il fait une croix pour signer.
5: Ah là, c'est un basketteur né. Vas-y.
0: Donc alors, que pensez-vous du match de l'équipe de France? Bah voilà, on en revient. Donc Javal.
19: Ouais. Donc moi, je pense que la France a fait un bon match. Franck Lebeu a bien joué. Et non, tu vas bien, quoi. Tu vas bien.
0: Quoi?
19: Tu vas bien.
0: Non,
19: tu vas bien, c'est tu ce que j'ai à dire.
17: Ton accent...
0: Oh là là, punaise. Lui, il appelle de Paris, mais alors je pense qu'il est à moitié taubé, celui-là. Je pense qu'à mon avis, t'as dû trop avaler, toi.
19: Dans ton cul.
0: Merci, au revoir.
3: Il y a une question d'un amateur qui demande si tu es prognate du foot ou pas.
0: Non.
3: Tu n'es pas prognate. Okay.
0: Et Starlet, pour finir?
17: Oui, écoute, moi je pense que les Français ont pas mal joué, ils ont tout donné, avec une bonne participation de Zidane. Je pense qu'ils ont bien joué tous ensemble, quoi.
0: Bah oui, mais malheureusement, bon, c'est vrai, on en revient toujours, on en revient là.
17: Oui.
0: C'est que Zidane, bon, tout le monde dit Zidane. Mais de toute manière, Zidane faut bien se dire une chose, que le Zidane sera faudra bien qu'il soit remplaçable un jour, hein. Parce que le jour oui, Starlet.
17: Mais pourquoi il doit
0: être
17: remplacé? Qu'est-ce qui se passe? Il a un souci en ce moment ou
0: Bah de toute manière, il faudra bien qu'un jour il se fasse remplacer par quelqu'un d'autre.
19: Il est remplaçable.
0: Ouais, mais
17: je trouve qu'il a bien joué, hein. Je trouve que sur le terrain, il a pas mal donné pour l'équipe, quoi.
19: Okay.
17: J'ai bien mené le jeu et je pense que c'était pas mal.
19: C'est intolérable.
0: Attends, ah, Starlet.
17: Oui.
0: Alors
17: oui,
0: je préviens Pedro.
5: Qu'est-ce qu'il y a?
0: Qu'est-ce qu'il y a?
5: Qu'est-ce qu'il y a?
0: Vous arrêtez de perdre. Bon alors, de toute manière, c'est simple.
5: Ouais, on finit à 3h du mat, donc on a encore 1h08 ensemble. Donc arrêtez de faire chier.
3: On va sortir après, on va aller au Queen.
0: Non, mais alors,
5: on te ramène à la maison.
0: Autre chose,
3: j'ai autre chose.
0: Oui, Starlet.
3: Un petit doigt dans le cul. J'ai une question par rapport à Sandy, est-ce que je peux la poser ou pas?
19: Oui, il y a un nouveau jeu qui est sorti, Sandy Nozor.
3: On demandait simplement si tu avais déjà joué au foot avec Sandy.
0: Merci, au revoir.
5: Mais non,
0: Merci,
5: Gérard.
0: Merci, au revoir.
5: Il y a plein de Sandy en France. Reviens, Gérard. Gérard, reviens, t'as la conclusion à faire.
20: Lève les bras.
5: Gérard. Allez, attention, on va dire. Allez, Gérard, reviens.
3: Allez.
20: Allez, Gérard.
3: On est tous avec toi. Allez, Gérard. On est tous avec toi. Allez, Gérard. On est tous avec toi. Allez, Gérard. On est tous avec toi. Allez, Gérard. On est tous avec toi. Allez, Gérard.
5: Allez, viens chanter, Gérard. On est tous avec toi. Allez, on arrête.
0: Non, mais de manière. Le débat est clos et c'est tout.
20: Mais allô, Gérard.
0: Le débat est clos.
20: Mais Gérard, t'auras pas tes tickets resto à la fin. C'est dommage. Roselyne Gogocho.
3: Gérard, est-ce que je peux faire un point sur le net?
0: Attention, là je viens d'entendre. Roselyne Gogocho, au revoir.
20: Ah, ben non.
5: Oh non.
3: Un point sur le net. Est-ce que je peux me permettre de faire un point sur le net?
0: Gérard, terminé pour lui.
3: Est-ce que je peux me permettre de faire un point sur le net? Après m'excuser d'avoir posé une question sur Sandy.
0: Vas-y.
3: On est 8996. Bravo. T'es champion, Gérard.
0: Combien?
3: 8997. Il y en a un de plus par rapport à tout à l'heure.
0: Alors, si vous voulez qu'on continue le débat, on met un disque et c'est tout. Ben, de toute manière, on va faire la conclusion, alors.
6: Question, mais là...
0: Non mais ça va tous les deux, je vous gêne pas?
5: Non ça va, tu me déranges pas trop. Si tu pouvais parler moins fort, ça serait mieux.
0: Non mais ça va.
5: Ouais, tranquille le chat, ouais, ça va bien. Tu peux peut-être
3: si on pouvait sponsoriser l'émission par Wizard.
5: Voilà.
17: Allez Gérard, continue.
5: 36-15 ensemble.
20: Les sapins magiques au caca.
0: Donc la question.
20: Ouais.
0: Alors que pense... Ah bah voilà, bah, alors attendez. Pastis, t'es toujours là?
20: Bonsoir, c'est Pastis tout à l'heure. Je suis nouveau.
17: Bonsoir Pastis.
0: Donc, Javal.
20: Oui, je suis là, oui, Gérard. Je t'écoute.
0: Eric Cantonner, sur Internet.
20: Oui, bonsoir Gérard, c'est Eric Cantonner, l'homologue coréen de Eric Cantonner.
17: Bonsoir Eric. Eric.
20: Bonsoir.
0: Et Starlet, toujours là?
17: Toujours Gérard.
0: Donc, la question, que pensez-vous de la blessure de Zidane?
20: Bonne question.
0: Alors, on va demander à Pastis.
20: Pastis tout à, écoute, moi je fais un petit peu de radiologie en amateur quand même. J'ai eu l'occasion de voir un petit peu les radios de la cuisse de Zizou et c'est moche. Hein. C'est moche ce qu'on opère. Alors je sais pas si c'est les Coréens pendant le match ou si c'est les marabouts sénégalais, mais sur la radio ça avait pas une bonne tête. Hein. Je sais pas si t'as vu les images.
0: T'as pas
20: la télé, c'est vrai.
0: Faut bien vous dire une chose,
20: ouais.
0: Que ça a rien à voir avec ce que tu viens de dire.
20: Attends, on en sait rien.
0: Il a été blessé. Il s'est blessé de manière. Ils disent.
20: Est-ce que t'as vu la blessure, toi? Est-ce que t'as vu la
0: blessure? Ça a été mis dans les journaux.
20: Oui, mais est-ce que t'as vu la blessure s'occulter visuellement, toi, de ton propre œil?
0: Mais laisse finir les.
20: Non, mais je voudrais savoir.
0: Sa blessure, de toute manière, c'est quoi? C'est qu'il l'a pas exprès, il avait pas envie de jouer le premier match, et c'est tout.
20: Parce qu'en
0: fin de compte, c'était rien du tout. Regarde, pourquoi qu'il s'entraîne tout seul, pas avec ses collègues.
20: Attends, je t'entends, parce que c'est vrai que toi longtemps t'as été diminué de la jambe quand même, un petit peu comme Zizou en fait. T'as un point commun avec Zizou en fait.
0: Non mais moi de manière, j'arrive quand même à marcher,
20: ouais.
0: Mais c'est vrai qu'avec le changement de temps, c'est autre chose.
20: Mais lui,
0: il fait exprès. Parce que de toute manière, les médecins, ils n'étaient pas chauds de le faire jouer.
20: Faire chier, ouais. Attends, toi, ce que tu sous-entends, c'est que toi, tu pourrais jouer un match de Coupe du Monde avec ta
9: patrouille.
20: C'est ça que t'as
9: envie de dire. Avec ta jambe en acier.
20: Est-ce que tu crois qu'on peut jouer 90 minutes
22: C'est du tungstène.
20: Avec une patte en titane, toi. Est-ce que tu crois que c'est possible dans un match de Coupe du Monde parce qu'en championnat
0: n'importe quoi. Eric.
20: En championnat tu pourrais, mais en Coupe du Monde.
9: Oui, c'est Eric. Zidane, il attend plus de ta prothèse.
23: Oui, Gérard, c'est Eric. Donc moi, je vais te dire qu'en fait, Zidane, je pense que s'il est blessé, c'est parce qu'il a une grosse saison dans son club.
20: Ouais.
23: Et qu'il est très très fatigué. C'est pour ça qu'il a pas pu assurer le match contre la Corée, ni contre le Sénégal, et sûrement pas contre l'Uruguay. Ouais.
0: Non, attends, il a joué en match amical contre la Corée. Il a été blessé.
23: Voilà où il a été blessé, et malheureusement, je pense que c'est à cause de sa grosse saison.
0: Attendez 5 minutes, Javal.
9: Ouais, donc moi, la blessure de Zidane, c'est inadmissible, intolérable.
2: Et non, il a fait exprès, hein. Il a fait exprès, c'est clair. Okay, le ballon d'or mystère de cette année. Non, franchement, non, c'est pas cool, quoi.
8: Ouais, GG, toi, est-ce que...
0: Mais attends, tu permets?
8: Oui, vas-y, je t'en prie.
0: Il reste encore une personne à répondre. Starlet. Ah oui,
8: elle est tellement discrète.
0: Oh, ça suffit, là!
2: Oui, oui, chute.
10: Oui. Oui, ben,
3: je vais pas me faire engueuler tout le débat, j'ai rien fait, je suis en train de me concentrer sur ton débat. Ouais, j'ai pas dit la suite.
0: Ça, t'es pas de merde.
2: Oh là
3: c'est
2: là
3: pas
2: là.
3: Moi. Alors là, c'est pas moi.
2: Alors.
23: C'est pas malin.
0: J'encule tout le
8: cas! Starlet, on t'écoute.
10: Alors, moi, j'ai pas eu l'occasion de...
22: Gérard, t'es dedans.
8: Vas-y, Starlet, ouais.
10: Oui, hein, je disais que j'avais pas eu l'occasion de me pencher sur le cuisseau de Zizou. Mm-hmm. Ça aurait été avec plaisir de l'ausculter, de lui faire un bon petit massage au Zizou. Et voilà, quoi. Voilà ma réponse.
0: D'accord.
8: Ouais,
10: je vais lui faire un petit massage quand même. Hein.
0: À qui?
10: Bah, à Zidane, hein. Il le mérite. Hein.
0: Ah, d'accord.
10: Il y a la cuisse bien faire, moi j'adore.
0: Ah, ok. Ok.
8: Ouais, GG.
10: C'est vrai qu'il est pas mal gaulé quand même.
0: Merci, merci Starlet.
10: Moi, je l'adore, il me rend toute nerveuse. Hein.
0: Oui, merci, merci.
10: Il est grand, il est fort, il est présent, j'adore.
0: Merci Starlet.
10: Moi, j'adore Zidane, franchement, je le trouve super beau et il m'émeut, quoi. C'est dommage qu'il ait pas joué d'ailleurs le premier match, j'aurais bien voulu voir sur le terrain. Je le trouve fantastique et très très excitant d'ailleurs.
0: D'accord, merci Starlet.
10: J'ai pas alors, fini encore.
0: T'as pas fini?
10: Et en plus, il y a de beaux yeux bleus, quoi.
5: Bon, Gérard, je crois qu'il y a une question internet, là.
3: Gérard, j'ai une question internet, mais j'entends mal. C'est le problème. Enfin, hyper mal.
5: Il va taper quelqu'un.
2: Oui, d'accord.
5: Oh là là, il t'a cassé la souris du PC, arrête.
2: Allez.
5: Oh là là.
3: C'est un combat d'animal. Pouf, notre...
5: Allez, Gérard, on va peut-être conclure là parce qu'il est presque 2 heures.
0: Là,
5: t'as 8 secondes pour conclure.
0: Ah, Evan. La feignasse de la semaine. Donc, moi, ce que je voulais dire, la blessure de Zidane, malheureusement,
5: dans le cul.
0: Merci.
5: Non mais c'est vrai, dans le cul la blessure de Zidane.
0: Non mais même, de toute manière, il s'est blessé lors du match amical pendant la Corée.
5: Oui, il a fait exprès.
23: Je pense que la deuxième étoile, on va bien se la foutre dans le cul aussi.
10: Ouais. C'est clair.
8: C'est clair.
0: De manière, faut bien vous dire une chose que là, pour l'instant, c'est que le début, mais à mon avis, ça m'étonnerait qu'on arrive à passer lors des deux prochains matchs.
23: Ouais.
0: Parce que c'est pas parce qu'il sera là qu'on va gagner, parce que faut bien vous dire une chose que le Danemark a battu l'Uruguay.
8: C'est des chauds.
0: Et donc, nous, c'est pareil. Si on, de toute manière, maintenant, les sondages ont dit que là, on est obligé de gagner nos deux prochains matchs.
8: Ah, mais tu sais, les sondages, on leur fait dire ce qu'on veut. Hein.
0: Non, mais même, on est obligé de gagner contre l'Uruguay, contre le Paraguay, si on veut faire le deuxième tour. Parce que sinon...
8: Attends, toi, Gégé, tu traînes un peu chez les bookmakers. Est-ce que t'as parié de l'argent un petit peu ou pas?
0: Non, pas du tout.
8: Pas du tout?
0: Non. Parce que moi, je vais te dire une chose.
8: Ouais.
0: Que même si on gagne ou qu'on perde, de manière, je m'en fous, j'irai pas faire la java comme ça s'est passé quand ils ont gagné en 98.
8: Tu n'iras pas sur les Champs-Élysées, toi?
3: Non, mais c'est vrai, Gérard, que tu sens le bookmaker.
0: Bon, écoute, toi!
8: Des montagnes, hein, quand même.
0: Ça suffit maintenant! Hein,
10: parce que
0: là le débat est clos.
2: Oh non.
0: On n'a même pas fait. S'il vous plaît.
8: Attends, GG, la coupe du monde. C'est tous les 4 ans, on n'a pas l'occasion.
0: Non, mais même, le débat est clos. De toute manière, je veux dire, non.
5: Gérard, on va conclure. Hein.
0: Le sondage. Non, de toute manière, il y aura pas de. On refera le débat.
8: Dans 4 ans, on le refera.
0: Non, mais c'est même pas dit que je repasse un débat sur la Coupe du Monde d'ici 4 ans. Parce que d'ici 4 ans, je ne sais pas ce que je ferai, je ne sais pas où que je serai. D'accord. Voilà, terminé. Point final.
3: Dans un bistrot.
5: T'as peut-être changé. C'est pas moi qui dis dans un bistrot.
0: Menteur, c'est toi. C'est toi, va des rétro.
8: Dans un brancard.
0: Voilà, et ça continue.
5: Allez.
24: Sur une plaque de verglas.
0: Et voilà, on continue.
24: Vous voyez, il ne tirait pas les pénaltys.
0: Merci Pedro.
5: De rien.
24: Il ne frappait jamais les corners. Il ne voulait pas tirer les coups francs.
0: Bon, de manière, c'est ça.
5: Gérard, pour conclure.
0: Débat clos. Jamal.
5: Allez, t'as mal. Aval pour conclure.
0: Conclusion. Stéban, ça suffit, et maintenant,
8: On peut continuer un peu, là.
0: Non, c'est terminé, le débat.
8: Tous les 4 ans, GG, putain.
0: Le débat est clos!
23: Justement, on attend, là. Et si dans 4 ans t'es pas là, comment on fera pour faire un débat?
0: C'est simple, c'est même pas dit que je revienne à refaire des débats.
3: Terminé! Bientôt ton anniversaire.
0: Terminé!
2: Gérard, comment t'as fait pour glisser sur ta plaque de verglas?
0: Allez hop. Au revoir, ah, merci, bonsoir à tous. Vous allez retrouver Evan pour la nuit sans pub. Pour la nuit sans pub. Et moi, je vous dis à très bientôt sur Fun Radio.
5: Attends, Gérard, on va peut-être conclure. Alors,
3: il y a un hommage.
5: On a un hommage à faire. Attention. 1, 2, 3. Ah, il faut peut-être y aller un moment.
3: On commence alors.
5: On va y aller.
4: Allez, Gérard. Allez Gérard, on va boire ensemble. Allez le rouge, on a des litrons. Allez Gérard, on va boire ensemble. Allez le rouge, on a des litrons.
3: Jacouille avec nous.
5: Bah, on dit à, dans une semaine ou je sais pas quand avec Gérard. Et puis là après c'est 20 0825 08 5000 pour appeler, passer des messages. Ciao.

0: 3 ans, si tu veux. Donc là, c'est pas René.
1: Oui, oui.
0: Non, mais... peut-être on a le même ton de voix, si tu veux, mais...
1: Non, non, mais n'ayez crainte, de manière, je vous ai reconnu, de manière, je pense savoir qui c'est, les auditeurs que j'ai là.
0: Ah là, ben,
2: non, sans blague.
1: Oui, oui. Okay. On doit avoir Arnette. Qui s'est passé pour...
0: Non, mais, Gérard,
1: on s'en fout. Non, non, mais...
0: Gérard, on s'en fout, ça.
3: Je sais pas, moi. Mais même avec les taulons, on fait pas ça.
4: Moi, je suis d'accord avec Germaine.
0: Enfin, les poules, hein, les œufs, elles pondent bien par le cul. Hein.
3: Mais, avec... mais vous, malotru. Mais vous,
0: malotru. Non, malotru.
3: Gérard, alors. Gérard.
0: Signé Franck.
3: J'attends ta réponse, Gérard.
4: Exactement, Gérard.
5: Hein. Retire pas ton casque, j'ai été hyper touchée de ces messages tout à l'heure. Alors, enchaîne.
3: Fébrilement, avec mon autoradio cassette acheté à la foire de 1975.
0: La foire aux oignons.
3: Que j'ai enregistré ça avec amour.
4: Ça sent le fumier, hein.
1: Que la nana, si elle l'accepte, ouais, ok.
3: Parlons-en, là.
1: Bon, c'est bon, Germaine, tu la fermes.
0: Oui. Bon, Germaine, s'il te plaît, t'es mignonne.
5: Non, mais Germaine est venue pour participer.
0: Tu nous as fait rigoler avec ta bande, mais...
3: Oui, ben,
5: elle est venue pour participer au débat sur la sodomie. Exactement. Germaine a des choses à dire sur la sodomie.
3: Oui, non,
1: Pour l'instant.
3: Tu m'en as promis des choses, hein. Quand on s'est rencontrés à la mode Beuvron, il y a 2 ans, pour le voyage organisé.
2: Et là, on en apprend des choses.
3: Avec le club de Petit Loire.
0: Ah, là.
3: Tu m'en avais promis des choses, hein.
0: Et dans ce cas-là, Gérard, là, tu...
3: À propos de la sodomie et tout ça, hein.
4: Bouche bée, là.
1: Germaine, oui. Germaine.
3: La sodomie, hein.
1: Oh, Germaine.
3: Elle a promis des choses, hein.
1: Germaine.
4: Non, elle est un peu sourde, hein. Elle est un peu sourde.
0: Gérard veut parler. Gérard veut parler.
1: Germaine.
3: Oui.
1: Déjà, tu as commencé par arrêter ton baratin.
3: C'est pas un baratin. C'est pas du
6: baratin. Devant ton micro, attends, j'en ai marre de te le dire 10 fois.
3: Le
1: Germaine.
6: Oui. Ne crie pas, ça sert à rien.
1: Germaine, tu vas m'écouter, s'il te plaît.
3: Je t'écoute.
1: Donc tu as déjà commencé.
0: Monte le master là, monte un peu le volume là de ton micro parce qu'on t'entend mal, Gérard. Et parle bien devant le micro, ça sera un peu plus agréable.
3: Mais c'est pas parlé.
0: C'est Franck qui te cause.
4: Allez, Gérard.
3: Même au bal municipal, il a voulu prendre le micro, il savait pas aligner deux mots.
2: Arrêtez, laissez Gérard mener son débat, s'il vous plaît, moi ça m'intéresse.
1: Ouais, c'est qui là qui parle?
2: C'est Mélissa.
0: Moi
2: j'avais une question à poser à Mélissa.
6: Mélissa, t'es pour la sodomie?
2: Non, elle est contre.
1: Non, mais elle est contre, mais moi j'aurais bien voulu lui répondre à Mélissa, mais quand tout le monde va se calmer.
0: Vas-y, réponds-lui.
1: Non, mais pour l'instant, vous allez vous calmer, vous allez me laisser finir quand même de mener mon débat, parce que je vais pas continuer jusqu'à 4h du matin.
3: Mais vas-y, on t'écoute. Moi je t'écoute.
1: Bon, Germaine, tu la fermes, s'il te plaît.
2: Gérard, je t'écoute, c'est Mélissa.
1: Germaine, tu la fermes.
2: Gérard, donc, c'est Mélissa, je t'écoute.
1: Oui, ben, donc moi je vais te répondre.
2: Oui.
1: Donc, t'as dit que t'étais contre.
2: Oui,
1: moi, je suis pareil, je suis comme toi.
4: Moi, je suis comme Gérard.
1: Bon, toi, derrière, vous la fermez. Ah. Pour l'instant, je réponds aux questions qu'on me pose.
0: Ouais, laissez répondre Gérard.
3: Ça dépend, avec un peu de graisse à traire.
0: Gérard,
1: laisse répondre Gérard. Les cas sont chiantes.
4: Avec un œuf cassé.
0: Non, soyez cool.
1: Mais qui sont chiantes, ces bandes de chums.
3: Mais chez nous autres, à la campagne, pour la sodomie, on a tout ce qu'il faut. On a la graisse à traire, on a le purin, on a tout ce qu'il faut.
0: Non, mais on s'en fout, Gérard.
6: Il vous reste 5 minutes de débat.
0: T'es mignonne, mais laisse Gérard un peu parler, parce que sans déconner, bon, on a compris, t'as tes vaches, t'as tes poulets. Allez, Germaine. Mais sans déconner, là, tu deviens relou, la grande. Hein. Alors maintenant, ce que tu as
1: parlé, c'est que... Non, mais c'est pas que Germaine devient relou, c'est que vous commencez tous à devenir relou.
0: Non, parce qu'on a envie, si tu veux, que t'essayes de parler un peu, si tu veux. Le problème qu'il y a, c'est que déjà, tu t'exprimes.
1: Attends, déjà. Déjà, je vais te répondre, toi, le Lascar qui me dit que...
0: Non,
1: je...
0: le Lascar, il s'appelle Franck, donc...
1: Franck, tu vas la fermer.
4: Monsieur Franck.
0: Non,
1: il n'y a pas de monsieur, d'accord. Tu vas la fermer, d'accord, parce qu'on n'a pas élevé les cochons ensemble, donc...
0: Non, ça t'entend la Germaine, s'il te plaît.
4: Elle est là pour ça, hein.
3: Un peu de correction,
0: moi. Moi, j'ai une question.
4: Moi, j'ai une question aussi, hein.
0: Je voudrais poser...
1: René, allô, c'est René. Non, mais c'est bon.
2: Je suis la seule à t'écouter.
1: Ah, la Germaine, là.
2: Oui.
1: Donc, la Germaine qui se passait pour Germaine alors que c'est une voix de com. Ok, j'entends très bien les voix. Donc, moi, je vais répondre à Sophie et à Mélissa parce que, de toute manière, on va couper. Ça va aller vite. C'est dommage parce que, tant pis.
2: Ah non, et j'avais une question à poser à Mélissa.
6: Pose-lui la question.
1: Allez, pose-lui vite fait.
2: Moi, je lui ai demandé à Mélissa pourquoi elle était contre. Parce qu'elle avait peur que ça lui fasse mal.
1: Mm-hmm.
2: Ou c'est tout simplement parce que c'était pas...
1: Mais attendez.
6: Oh, la boîte à caca.
1: Non, mais moi, je vais vous répondre. Au lieu d'essayer.
2: Oui.
1: De faire mal à une nana.
2: Oui.
1: Déjà une.
6: Ah, déjà, tu peux lui faire mal.
1: Déjà une. Pour, déjà faut connaître bien la nana.
7: Bah, directement, ouais.
1: Faut savoir
7: ouais,
1: directement. Après, merci, je m'appelle pas Françoise ouais. pour dire directement, d'accord.
7: Ouais, mais ça, on s'en fout, Gérard.
6: Une fois que tu la connais bien, faut savoir où se trouve son anus.
1: Bah, non, mais après maintenant, si la nana est d'accord. Pour qu'on la prenne par derrière, ça c'est son problème,
7: moi,
1: c'est elle qui décide. Non mais attends, tu le terme. Non mais attendez, moi, non, alors, attends,
6: Gérard, si demain t'es avec une nana, par exemple, et qui avait envie de que tu la sodomises, est-ce que tu le ferais?
1: Non.
7: Mais Gérard, mais je suis pas d'accord, moi, parce que tu dis que vous que tu vas pas, t'as peur de faire mal à...
1: Tu viens de dire qu'il plaque la nana?
7: C'est moi, c'est Eric.
1: Toi, tu plaques directement la nana parce qu'elle va se faire sodomiser.
7: Ah, mais oui, mais toi, Gérard, tu ne veux pas la sodomiser, la fille est immaculée.
1: Non, attends, mais Meunière, au lieu de la sodomiser, d'accord.
6: Il est crevé, Gérard, il se fait enculer toute la journée. Non, mais je veux pas dire physiquement, je veux dire par les gens. Regarde les lapins. Quand tu t'es fait prendre un lapin, tu t'es fait enculer, quoi.
1: Non, mais Meunière, je me suis pris un soir.
6: Bah, je sais bien.
2: Apparemment, Gérard est tout à fait le seul à être d'accord avec moi, hein, je constate.
7: Non, mais moi je suis contre. Hein. Moi je suis d'accord avec Sophie. Mais l'autre nana, la troisième, qu'est-ce qu'elle en pense?
2: Gérard.
6: Bon, qu'est-ce qu'elle en pense à la dernière nana? Vite fait.
2: En
6: deux secondes, en deux secondes.
3: Avant la pénétration, il faut un bon lavement. Après, de la graisse à traire.
2: Gérard.
6: On arrête ce bordel.
1: Tu sais qui c'est? Non, attends.
7: Bon, il y a trop de monde là.
2: Gérard.
1: Oui, qui?
2: C'est Sophie.
6: Vas-y, Sophie, vite fait.
2: Avec l'élevage de lapin que tu en.
7: Panière.
3: Il aura de quoi s'occuper, il y aura déjà moins à manger. Moi, je suis ouvert à tout.
1: Bon, Sophie.
3: Oui.
1: Sophie.
3: Oui.
1: T'as envie de me poser un peu plus de questions?
7: Bah, directement.
2: Tu veux que je te pose des questions, Gégé?
1: Non, mais. Non, mais attends, parce que les bruits derrière,
6: demande-lui s'il se lave le cul avec un contre-pige.
1: Ouais, c'est bon.
2: Dans cette là, tu as. Moi, je peux dire un truc.
6: Alors, allez-y.
1: Alors,
6: conclusion de chacun très vite, alors.
1: Non, mais attends, avant la conclusion.
6: Ah oui, il y a les poèmes. Moi, je vais conclure avec une petite histoire que je raconte toutes les nuits et qui me fait toujours autant rire.
7: Ça, oui.
6: Vous connaissez l'histoire avec le truc de l'éléphant?
7: Non.
6: Oh, c'est un mec, il a un... On écoute.
7: Ouais, on écoute tout.
6: Je vais vous enlever de l'antenne deux minutes et vous nous direz après ce que vous en avez pensé. Alors, vas-y, Gérard, quand tu veux. Alors, Gérard est en train d'ouvrir son attaché case. Il est en train de sortir une chemise rouge dans laquelle se trouvent des feuilles avec des poèmes écrits dessus. Alors, on va y aller, là. Alors, vas-y. Vous voulez vierge, non?
8: Non.
6: Vous voulez pucelle?
8: Bon.
6: D'accord. Bon. Et devant le micro, s'il te plaît, tu prends ta feuille au de la poser, tu la prends dans tes mains, et comme ça sera beaucoup plus simple, s'il te plaît.
8: Non, mais apparemment,
6: j'espère
8: c'est
6: que tu vas comprendre pour la 150e fois que je te le demande.
8: Oui, je vais comprendre, chef.
6: Je comprends pas, c'est que tu fais 3 poèmes et t'es avec 150 000 poèmes et tu cherches pendant 10 ans.
8: Non, mais je suis en train de chercher lesquels faire parce que...
6: Il y en a tellement. Alors vas-y, fais-moi le premier, vas-y.
8: Bon, un jour, j'ai rencontré une fille par la radio. Un jour, cette fille m'a dit « je fais du 85 ». Un jour, cette fille m'a téléphoné à la cabine. Un jour, cette fille m'a dit qu'elle mesurait 1m65. Un jour, cette fille m'a invité chez McDonald's. Un jour, cette fille est venue me voir Un jour, cette fille est venue voir comment je travaillais. Un jour, cette fille m'a dit qu'elle pesait 47 kilos. Un jour, cette fille est restée toute la nuit à la loco. Un jour, cette fille est venue chez moi. Un jour, cette fille est restée sans me donner de nouvelles pendant 15 jours. Voilà. Donc,
6: Elle est pas mal, celui-là.
8: Voilà. Bon, après...
6: Regarde, tu vas prendre ta feuille et tu vas la mettre devant tes yeux. Comme ça, tu vas bien parler devant le micro, s'il te plaît. Je sais que ça fait 150 fois que je te le demande, mais je crois que t'es trop bête pour comprendre.
8: Non, mais
6: regarde, là, ta bouche devant le micro, voilà. Tu peux parler loin du micro, mais devant le micro.
8: Bah après...
6: Devant le micro.
8: Je suis devant.
6: Tu prends ta feuille et tu la mets devant, s'il te plaît.
8: Non, mais c'est bon, celui-là, on va pas le refaire. On va peut-être faire...
6: Tu sais pas te tenir droit.
8: Si. Voilà. Yeah. Ça va aller vite.
6: Non. Baisse le micro. Oh là.
8: Là, c'est bon, là.
6: Mais voilà, comme ça, voilà.
8: Alors, je voudrais t'inviter à dîner, mais tu refuses. Je voudrais t'inviter à dîner, mais tout est fermé. Je voudrais t'inviter à dîner sur l'herbe coupée. Je voudrais t'inviter à dîner sur un bateau. Je voudrais t'inviter à dîner, mais on est dans, quoi? Je voudrais t'inviter à dîner.
6: Pour lire ces poèmes.
8: Mais si, dans une diligence. Voilà, pardon. Ouais. Je voudrais t'inviter à dîner sur un balcon. Je voudrais t'un dîner invité, mais personne garde le bébé. Je voudrais t'inviter à dîner après avoir fait l'amour.
6: Devant le micro.
8: Je voudrais t'inviter à dîner avec un bouquet de fleurs. Je voudrais t'inviter à dîner
1: avec un bijou en tête à tête. Voilà, on l'a un. Maintenant, si ça plaît à personne, c'est bien.
6: Mais t'inquiète pas, ça plaît à personne, donc c'est très bien.
1: Ah,
6: alors là, celui-là, attention, hein. Puis c'est toujours des poèmes d'amour, c'est bien.
1: Pour la première fois, j'ai pris l'avion. Cela a été drôle. Pour la première fois, je suis monté sur un bateau. Pour la première fois, je suis venu à Cannes. Pour la première fois, je vois des gens de Cannes. Pour la première fois, j'ai fait une émission de Cannes. Pour la première fois, j'ai vu des gens de la télé. Pour la première fois, j'ai été touché. Pour la première fois, je vois des stars inconnues. Pour la première fois, je voudrais que l'on se promène sur le pont d'un bateau. Je voudrais que tu deviennes ma princesse sur un yacht.
6: Oh là là, je veux dire la balèze là. Hein. T'as oublié de parler de la croisade, c'est dommage.
1: Ben,
6: t'aurais pu faire un petit mot pour la croisade et puis pour le Ramirez quand même, pour l'hôtel Ramirez et puis pour
1: Non mais
6: c'est pas mal. C'est sûr, disons que ça part d'un bon sentiment quoi. Mais à part des histoires des poèmes d'amour, est-ce que tu sais
1: Ma biche,
6: ça pour changer. Mais parle devant le micro.
1: Ma biche.
6: Voilà.
1: Ma biche, je voudrais te tenir la main dans l'avion. Ma biche, je voudrais te tenir la main sur une vache. Ma biche, je voudrais te tenir la main sur le sable. Ma biche, je voudrais tenir la main dans le foin. Ma biche, je voudrais te tenir la main dans un silo. Ma biche, je voudrais te tenir la main dans la farine. Ma biche, je voudrais te tenir la main sur un studio de télé. Ma biche, je voudrais te tenir la main sur la croisette. Ma biche,
6: oh, tu te recules un petit peu du micro,
1: je voudrais te tenir la main
6: apparemment ça pue. Ouais.
1: Sur un tapis rouge. Ma biche, je voudrais te tenir la main sur un drapeau. Alors, le dernier.
6: Faut que tu t'éloignes un petit peu du micro parce qu'apparemment, il y a des gens sur Minitel qui s'en plaignent à cause de ton haleine.
1: Oh, ils me font chier.
6: Vas-y.
1: Non, c'est bon.
6: Ah non, un dernier, merde, maintenant que t'es lancé.
1: Bah non.
6: Oh bah si.
1: Bah non.
6: Discute pas, fais-en un dernier.
1: Ah bah un dernier, attends, je vais regarder dans les feuilles.
6: Allez. Tu peux pas en improviser un, là, sur le débat de ce soir?
1: Non, pour avoir des navets, c'est...
6: D'ailleurs, il y a un poème sur les navets qu'on vous a mis de côté, un de ces quatre, on vous le lira, c'est le meilleur de tous les poèmes que tu nous as lus depuis 3 ans, hein, ça c'est clair. Le poème sur les betteraves, pas sur les navets. Sur les betteraves, les navets, c'est ce que tu nous fais sur ce poème.
1: J'aurais bien voulu le récupérer, celui-là. Ouais. J'aurais bien voulu le modifier.
6: Ouais, alors parle de... Alors on y va.
1: Non, bah, je l'ai fait quand je me réveille.
6: Vas-y.
1: Je te l'ai improvisé de toi quand je suis venu lundi.
6: Bah, c'est pas grave, refais-le parce que...
1: Fais un bisou avec un café. Quand je me réveille, quand tu me réveilles avec beaucoup de câlins, j'ai adoré cela.
6: Ouais.
1: Quand tu me réveilles, tu es parti travailler, je suis seul. Quand je me suis réveillé, tu étais sous la douche. Quand je me suis réveillé, tu es parti sans me dire au revoir. Quand tu es rentré, je suis parti sur la route pour 15 jours. Quand tu es parti, je suis parti dans le jardin. Quand je suis parti au boulot, je me suis retrouvé seul.
6: Oh là là.
1: Quand tu es rentré, je suis parti travailler.
6: Ah, c'est le chef
1: quand
6: de croisé,
1: je suis rentré
6: hein.
1: au petit matin,
6: c'est une belle histoire des
1: tu
6: bazar,
1: as pris ouais. Toutes tes affaires.
6: Ouais, bah évidemment, elle s'est barrée, tu penses.
1: Bah oui, bah.
5: Là, j'ai toujours pas compris si t'allais partir, rentrer ou que t'allais revenir.
6: Ouais, c'est très joli, ouais.
1: Non, mais
6: je comprends pas qu'elle ait pas eu envie de se barrer dès la première ligne.
1: Non, mais celui-là, c'est celui que j'ai improvisé lundi, alors
6: Ouais, c'est clair, mais ça s'entend aussi, hein. Ça s'entend quand t'improvises et quand tu prépares. Non, c'est très joli. Parce qu'en moment, tu dis, quand tu te réveilles le matin, ça fait penser un petit peu à comme d'habitude. Je me dis que Claude François est encore vivant aujourd'hui. Il aurait entendu cette émission, il aurait piqué l'idée, hein.
1: Bah, ça fait à peu près
6: comme d'habitude, je me lève le matin, comme d'habitude, c'est je me réveille le matin, quoi.
1: Bah, comme d'habitude.
6: T'as pas envie de...
1: Des
6: gens, ouais, je pense qu'ils en ont rien à foutre.
5: Non,
6: vous avez trouvé ça comment?
7: Oh, bah, ouais, c'est pas...
9: Ok.
10: Super, c'était génial, mais il y a trop de bruit au standard, là.
7: Franchement, Franck, il va dire un petit truc quand même pour Gérard.
6: Merci les lèches-culs.
7: Non, franchement, Gérard, tes poèmes étaient pas mal.
11: Mais c'est ramolli,
7: franchement, non.
11: Il s'est ramolli.
7: Non, franchement.
6: Laissez parler Franck, merci. Vas-y, Franck.
7: Tes poèmes n'étaient pas mal, sans déconner, Gérard. Simplement, bon, si j'ai envie de mettre, bon, là, ce soir, c'est un petit débat sur la sodomie, donc on va faire un petit truc soft et puis un petit truc qui va faire un peu.
6: Non, c'est terminé, vite.
9: C'est bon, allez.
7: Justement, comme tu te tapes des lapins, arrête de prendre ton rectum pour un terrier, comme ça t'auras plus de lapin.
9: Ah bah ok, bah bonne nuit à toi.

0: ça t'a lâché. Bonne nuit.
1: Au revoir.
2: Allez, on va conclure avec
0: Sophie.
2: Allez, Sophie, vas-y, Sophie.
0: Non, René.
2: Non, il veut garder les filles pour la fin. Alors, René.
3: Oui, alors moi j'ai trouvé ça super bien. J'ai trouvé que ça manquait. Tu dois être un peu fatigué en ce moment parce que je pense que tu dois travailler pas mal et puis en venant de tiens, ça a dû pas mal se fatiguer.
2: D'accord.
3: Donc j'ai trouvé ça un peu moins bien, mais vraiment ça restait quand même du Gérard et du Must. Quoi.
2: D'accord. Tu passes le bonjour à Olivier. Hein.
0: Voilà.
4: Oui, bonjour Olivier. Ouais.
0: Voilà. Mélissa.
4: Moi, je trouve que t'es.
2: Merci beaucoup Mélissa. Et enfin Sophie.
0: Non, mais attends, Mélissa.
2: Sophie. Quelque chose à dire, Sophie?
4: Sophie, c'était très beau. Et...
2: Merci beaucoup, Sophie. Merci. Bonne nuit. Gérard, on se retrouve jeudi prochain?
0: Ouais, je sais pas.
2: Pour un... Ah, l'ultimatum, là. T'as raison.
0: Non, je sais pas.
2: Obligé. Non, mais t'as raison.
0: Je sais pas. On verra.
2: On verra. Suspense. Apparemment, il y a des gens qui seraient ravis que tu reviennes pas sur Minitel, mais...
0: Bah, tant mieux. S'ils veulent pas, ok, pas de problème.
2: Eh ben voilà, vous avez gagné. Gérard ne sera pas là jeudi prochain. Bon, ben Gérard, ça nous a fait plaisir. C'est 2 ans qu'on a passé ensemble. Je te souhaite bonne continuation, parce qu'apparemment, il y a des gens qui disent que tu vas rejoindre Malher.
0: Ouais, ben, qui continue ça, ça continue à dire des conneries. Donc, c'est bien. Ils vont.
2: Moi, c'est ce qui a marqué. Moi, je sais pas, j'ai pas écouté le débat.
0: C'est bien,
2: apparemment, t'es d'accord pour arrêter. Les gens sont persuadés que si tu vas arrêter, c'est parce que t'as un contrat sur Malher.
0: Non.
2: Et que t'écoutes Malher et que t'appelles chez Malher.
0: Eh ben, dans ce cas-là, je vais te dire une chose. Si Henri est en haut. Si Henri est à Euro, il peut te dire que...
2: D'accord. Ok, il n'y a pas de problème. Je sais très bien, moi je te fais confiance, il n'y a pas de problème.
0: Donc,
2: bon, jeudi prochain, le débat, ça portera sur...
0: Rien du tout.
2: Sur rien du tout. Donc, si vous avez le rien du tout, pourquoi le rien du tout? On sait qu'avec rien, on peut avoir quelque chose, qu'il suffit de le multiplier. Vous connaissez très bien Raymond DeVos qui disait rien multiplié par rien, ça fait rien. Rien multiplié par deux, ça fait deux fois rien. Rien multiplié par trois, ça fait trois fois rien.
0: Tu passes pas de remise, c'est tout. Non, parce que tu les as passés tout à l'heure, donc je suis pas là, trop d'accord. Non,
2: t'as raison. Donc pas de remix.
0: Bah, si tu l'as calé maintenant.
2: Non, c'est pas remix.

0: C'est bon, Françoise, c'est bon. C'est vrai, Gérard, c'est le vrai.
1: Ouais, j'appellerai demain, ok.
0: Allô, Françoise ?
2: Oui.
0: C'est le vrai Gérard, oui, je reconnais sa voix. Gérard, qu'est-ce que c'est toi ? C'est ta voix ?
3: C'est pas moi, ça. Encore l'autre
0: coup menteur. Récapitule bien. Attends, Gérard. Qu'on récapitule bien. Qu'on va récapituler bien pour que les gens puissent comprendre de l'autre côté de la radio, parce que moi-même, je n'arrive plus à suivre. Donc, on a Gérard de Suresnes,
2: ouais,
0: qui est peut-être un imposteur. En face de nous, on a Françoise, qui, elle, a reçu une cassette d'un auditeur sur cette cassette, il y a donc Gérard qui est en train de
2: parler de mes avocats, donc de Jim, Constant,
0: d'accord.
2: Internet.
0: Alors là,
2: petit chapeau en rouge.
0: Là, il se pose un problème, c'est qu'on a une autre personne qu'on essaie de joindre qui, elle, se revendique être le vrai Gérard et que donc le Gérard qu'on a en ce moment sur l'antenne serait l'imposteur. Alors on va vérifier. Allô ?
4: Allô ?
0: Oui, allô ?
4: Allô ? Bon, attends, l'autre,
5: quand je t'appellerai Potiam, tu sortiras du lit, d'accord ?
4: Mais toi, tu fermes ta gueule, d'accord ?
0: Attends,
4: tu vas fermer ta gueule.
0: Bon, alors.
4: Toi, tu vas fermer ta gueule, d'accord ?
0: Gérard, on avait dit, qu'est-ce qu'on a dit la dernière fois ? On avait dit qu'on ne s'énervait plus, parce que.
4: Lui, déjà, il va fermer sa gueule parce que c'est un faux.
0: Alors, on va vérifier, parce que j'arrive plus à savoir. Qui est le vrai, qui est le faux ? Je sais plus.
5: Tu sais ce qu'il dit, le brut ? Il dit les 5 lettres. D'accord ?
4: Ouais, ta gueule, toi. Va te faire foutre d'Aix-en-Provence, d'accord ?
5: D'Aix-en-Provence.
0: Va te faire foutre, t'as compris ?
4: Alors, comme ça, t'es tout de suite servi, maintenant.
0: Allô ?
4: Bon,
0: alors, qui le voit, Gérard ?
4: Ouais, chez moi.
0: Bon, Gérard, on a en face de toi un imposteur, t'es là ?
4: Ouais, j'écoute, là.
0: Ah, c'est l'imposteur ?
4: Ah, c'est l'autre cave.
0: Bah attends, mais qui est le vrai ? Bon bref, il y a Françoise qui est également avec nous.
2: Ouais, je suis là.
0: Bon, Françoise, devant ton micro, s'il te plaît.
2: Ouais, je suis là.
0: Alors, comment vérifier qui est le vrai, qui est le faux parmi les deux Gérard, là ?
2: Ben, je viens d'en parler je sais pas, en attendant qu'on nous repasse sur l'antenne. J'étais en train de parler avec un certain Gérard, mais lequel, j'en sais rien.
4: Mais pour l'instant, moi, je veux dire une chose, tu vois, Françoise ?
2: Oui, je t'écoute, hein.
4: Ouais, bah pour l'instant, t'étais en train de parler avec le faux.
0: Ça, c'est le faux Gérard, ça. Ça, c'est le faux Gérard qu'on vient d'entendre, c'est ça ?
4: Non,
5: la voix, attends.
4: Attends, dis-moi les débats que j'ai fait jeudi.
0: Alors ?
2: Quel débat que t'as fait jeudi ?
5: C'était sur Bill Clinton.
0: Ouais.
5: Et le décalage horaire.
0: Ah, c'est le vrai Gérard !
6: C'est lui le vrai !
0: Ah, c'est le vrai Gérard. C'est le vrai Gérard.
5: Mardi, quel est le thème ? Les conseils qu'on m'a donné.
0: Ah.
5: Je peux pas te le dire, sinon tu vas dire que.
4: Non, alors vas-y maintenant. Vas-y parce que tu m'as pas fait sortir de mon lit à n'importe quelle heure, toi, abruti. Alors toi, tu fais partie d'Aix-en-Provence. Alors tu vas dire maintenant le thème des conseils qu'on a fait mardi.
0: Alors je vais te dire, ça m'étonnerait que le mec qui vient. Non mais le mec qui pose des. Qui demande à poser des questions, à mon avis, c'est le faux Gérard, parce que le vrai Gérard, je lui ai demandé de se calmer, et le vrai Gérard, il est calmé, et celui qui s'énerve, là, c'est le faux Gérard. Je le sais.
7: Ouais.
0: Parce que j'avais demandé à ce que Gérard se calme, mais apparemment, ça, je peux vous le dire, maintenant je le sais en direct live. Le mec qui s'énerve et qui demande quel était le thème du débat, à mon avis, celui-là, c'est le faux, parce qu'il continue à s'énerver, et comme j'avais demandé à Gérard de se calmer, ça, il n'y a que lui qui pouvait le savoir, parce que ça s'est passé en privé.
5: Alors vas-y, toi, celui d'Aix-en-Provence.
0: Alors toi, t'es le faux Gérard, là, celui qui vient de parler.
5: Non. Je suis de Suresnes, abruti.
0: Ça, c'est le vrai Gérard, ça.
7: Ouais.
0: Parce que lui, il vient...
5: Ok, alors salut.
0: Voilà. Ah, bah, alors, vous voyez, c'était le faux Gérard.

0: 3h jusqu'à 6h. On espère que tout se passe bien. Faudra que tu lui dises les boum boum.
1: Je vais le faire.
0: Hein? Donc au standard, vous avez Laurent qui était là depuis 21h et puis qui va rester là jusqu'à 2h.
2: J'espère.
0: Et Thomas qui est toujours là.
3: Bonsoir.
0: Donc bonsoir et puis Manu qui sera sur le site internet www.funradio.fr.
2: Ouais.
0: Et donc on a pris un petit peu de retard, on va se dépêcher d'y aller. Et puis on va quand même saluer un peu ceux qui travaillent de nuit, les chauffeurs de taxi, les routiers,
1: les putes.
0: Voilà. Qui c'est que j'ai oublié encore? Les agents de sécurité et Didier de Château-Thierry et bien sûr le gros nounours de Nanterre. Et voilà, c'est terminé. Les coucous sont faits. J'embrasse bien sûr ma petite Diana que je retrouverai tout à l'heure. Voilà. Donc débat sur les pressions. Vos gueules. Ouais, on accélère, c'est pas toi qui vas me commander, d'accord?
1: Oh, calme-toi, s'il te plaît.
0: Déjà une, c'est pas toi qui vas me commander, c'est moi qui décide de ce que je dois faire. Et vous allez pas me perdre le bordel de il y a 15 jours. D'accord? Donc, voilà. Donc, alors, on va... Et bien sûr, qui m'a pris les auditeurs sans me mettre les fréquences, c'est encore du Laurent.
1: Bravo Laurent.
4: Non, mais attends...
0: Non, mais c'est... Oh, non, mais merde.
2: Non, mais ils ont...
0: J'en ai marre, moi, hein.
1: Eh mais il en
0: a au départ, vous prenez les noix et vous me demandez les fréquences.
4: Ah ouais là.
0: Alors monsieur Mazur 101.9.
4: Ah monsieur Mazur. Ouais.
0: Super type.
2: Ils sont tous là hein, GG hein.
0: Super type.
1: Super type.
0: Hey.
5: Super type, bonsoir tout le monde.
0: T'appelles où?
1: Rappelle monsieur Mazur.
5: J'appelle de Lyon.
0: La fréquence
5: 103.3.
0: Fous-toi bien de ma gueule.
1: Monsieur Mazur, au moins, alors, du coup.
0: Monsieur Mazur.
5: Bonsoir la nouvelle équipe.
0: Monsieur Mazur.
5: Et bonsoir
6: oui,
5: monsieur Mazur.
6: Bonsoir,
3: super. Bonsoir monsieur Mazur. Super.
6: Oh. Oui, laisse-moi zoom dans ta Benz.
0: Oh. Ouais, bah, c'est bon, monsieur Mazur.
6: Oui, bonsoir, c'est God Machette.
0: J'appelle d'où?
6: J'appelle de l'âge la purée sur Yvette, 119.9.
5: Salut God.
6: Bonsoir tout le monde.
0: 101.9, abruti.
6: 119.9, c'est la grande banlieue, hein, c'est la grande couronne, GG. C'est l'âge la purée sur Yvette.
0: Ouais. En banlieue parisienne, c'est ça?
6: La très grande banlieue.
0: Ouais, bah c'est 101.9, alors fous-toi pas de ma gueule.
6: Grande couronne, 119.9.
0: Ta gueule, je viens de te dire.
6: Bonsoir.
0: Guéno.
7: C'est Guérôme, bonsoir à vous Gérard, c'est Guérôme avec un guet. J'appelle de Mantes-la-Chemaux en région panamienne, 101.9.
6: Bonsoir Guet.
5: Salut Guérôme.
7: Bonsoir.
0: Je vous préviens, ce soir vous allez pas me casser les couilles longtemps.
6: Qu'est-ce qui se passe?
0: D'accord?
6: Yeah.
0: Vous allez me donner les fréquences correctement.
7: 109, Guérôme avec un guet.
6: Lâche la purée sur Yvette, hein, sur Yvette.
0: Ouais, et tout à l'heure, ta mère, je vais t'envoyer chier, toi, vite fait, God Machette, d'accord? Parce que tu vas pas me casser les couilles dès le départ.
7: Oui, mais c'est Gérard, une question.
0: Ok.
6: Ok.
1: Ça farte.
0: Parce que là, ce soir, vous allez pas me faire chier, hein.
7: Ah non. C'est pas le but.
0: Comment?
7: C'est pas le but.
0: Ouais, bah, j'espère pour ta gueule.
5: C'est sûr que t'as la moustache qui frétille quand tu t'énerves.
0: Toi fais gaffe aussi super tube.
3: Moi j'ai écrit pas, c'est pas grave, ils t'ont rien dit. C'est explique ce que c'est le débat, pourquoi t'as voulu le faire et tout quoi.
0: Donc alors débat sur la prostitution parce que c'est le thème du qu'il y a à l'heure actuelle. Donc on en parle un peu beaucoup de trop même à la radio sur les ondes sur les télés et même à la radio on en parle quand même aussi hein.
7: Gérard,
0: oui.
7: Je tiens à vous féliciter d'aborder ce genre de débat de fond sur Fun Radio parce que c'est vous êtes le seul à le faire, je pense.
6: C'est courageux. Hein.
7: C'est très courageux de votre part et je vous souhaite un bon débat.
0: Ben, okay. J'espère que vous allez répondre correctement aux questions et c'est tout.
6: On va essayer.
0: D'accord. Bon, alors, première question. Que pensez-vous... non, même pas.
7: Même pas.
0: Eh ben, avez-vous déjà été voir une... prostituée, on va demander ça, tiens, bah super, à Guénou.
7: Oui, je dois l'avouer, c'était il y a longtemps, je suis allé voir effectivement une prostituée, bah, en fait je suis allé au Portugal en vacances, et sur la route de l'Espagne j'ai senti comme une certaine faiblesse. Et donc je suis allé dans des clubs, ça s'appelle des clubs en Espagne.
0: Des clubs?
7: Des clubs, ouais. Et en fait je suis allé avec des potes et on s'est tapé des putes. Voilà, donc j'ai été bien faible et je m'en excuse.
0: D'accord.
7: Auprès de ma copine et de ma mère.
3: Pourquoi c'était elle les... Non, je sais juste une question.
8: Manu,
3: hein.
8: Manu, attention quand même.
0: Non, mais de toute manière, il fait bien de poser cette question. Hein.
3: C'était pas moi, c'était sur le chat de Fun, funradio.fr, bien sûr.
0: Gonne machette.
8: Des putes, alors moi non. Par contre, j'ai la mauvaise habitude d'aller voir des prostituées de temps en temps. Mais des putes, c'est plus rare parce que je trouve que sinon elles sont trop.
0: Quelle est la différence entre une pute et une prostituée?
7: Bah, la prostituée, c'est pas pareil.
8: C'est plus de luxe quand même, tu vois. La pute, voilà. c'est celle que t'attrapes genre au bord du périph ou au bois, alors que la prostituée, c'est la nénette de salon quand même, tu vois.
3: C'est un peu la classe, quoi.
8: C'est un peu la classe, quoi, quand même.
7: Tu vas aborder le chapitre des putes de luxe.
8: Pour les gens qui n'ont pas d'argent, il y a les call girls, mais ça, c'est pour les tocards.
0: Ouais, mais il y a la branlette espagnole aussi.
7: Oui, alors, monsieur Gérard.
0: Ou la veuve poignée. Oh, monsieur Mazur, s'il vous plaît.
7: Je me permettrai de préciser, n'est-ce pas, qu'une prostituée habitant, n'est-ce pas, à côté du bois, s'appelle donc une prostipute.
8: Une prostipute.
0: Ouais, c'est ça. Monsieur Mazur, maintenant, c'est à votre tour, et puis vous n'allez pas vous acharner sur la question, parce que sinon, je vais vous dire au revoir vite fait, vous.
7: Mais que nenni, je ne m'acharne nullement. Eh bien, monsieur Gérard, comme vous l'aviez peut-être deviné, la réponse est oui, bien entendu. Je suis un grand amateur de femmes de peu, bien sûr.
8: Ouais.
7: Et j'y vais très très souvent. J'ai le regret de ne pas vous y voir aussi souvent que je le souhaiterais.
0: Mais merci, monsieur Mazur, je fais pas partie de ce bord-là, d'accord?
7: Ça n'est pas faute de vous avoir invité.
0: Non, mais moi je vous dis, c'est pas du tout mon style de passage, d'accord?
7: Ouais, bien entendu.
0: Super tupe.
9: Super topu. Eh bien, comme mon nom l'indique, je ne vais pas voir les putes, mais ce sont les gens qui viennent me voir, puisque c'en est ma profession depuis 10 ans.
7: Cochonne.
9: J'ai 32 ans.
7: Vous faites un bien noble métier.
9: À modique prix, les gens qui veulent bien venir demander mes services, contre un peu de plaisir.
7: Est-ce que je peux poser une question à super pute?
0: Ouais, vas-y.
7: J'aimerais savoir si elle prend les tickets resto.
9: Je prends les tickets resto à partir de 50 euros.
7: D'accord. Donc
8: les tickets sur dos, tu les prends ou
0: et les tickets que vous avez maintenant, fermez un peu vos gueules.
7: Non mais là, je crois que j'ai un ticket là.
9: Moi, j'avais fermé sur dos avant. Donc.
8: T'es un peu une pute hein, quand même. Hein.
9: Une te pute.
8: Ouais, t'es vraiment une pute. Hein.
9: Ouais.
7: Catin.
9: Moi, j'adore.
0: Ouais, je pense que vous allez vous calmer sur les questions parce que sinon.
9: C'est chaud, hein, on parle de cul là.
0: Mais moi je vous dis, vous allez vous calmer quand même un petit peu.
8: Gégé, je voulais demander à la jeune gazelle là, est-ce que tu fais des prix de groupe, des tarifs étudiants, des trucs comme ça?
9: Alors je fais tarifs militaires.
8: Ouais.
9: Parce que c'est important, je fais aussi tarifs étudiants et tarifs puceaux.
8: Est-ce que t'as un tarif gendarme et flic?
7: Dis-moi.
9: Non,
7: J'aimerais poser une deuxième question à Superpute.
9: Superpute,
7: c'est en verlan. J'aimerais savoir si tu fais des journées chatte ouverte.
0: Mais moi, je voulais savoir.
9: Je fais quelquefois des soirées anales.
7: Oui.
9: Mais c'est sur invitation.
0: Moi, je voulais savoir là. Attendez, je peux poser une question là?
7: Ah oui, vas-y.
0: Je peux savoir là, le branleur qui a été posé une question con comme ça.
7: Oui.
0: S'il ne faisait pas une soirée, que maintenant il va retourner au standard et je lui dis au revoir.
9: Mais pour information, pour monsieur Mazur, j'aime beaucoup titiller les pourtours anneaux.
7: Alors.
0: Non, mais c'est pas monsieur. Alors.
7: Mademoiselle Super Tepu, donc.
0: Putain, mais vous allez vous la fermer un peu vos gueules, là?
8: Tu fais dans l'humanitaire pour Gégé ou pas, là?
0: Bon, alors, machette.
8: Qu'est-ce qui se passe?
0: Au revoir.
8: Dans le débat?
0: Voilà, t'es bravo, dans le débat, Gégé. Bien sûr. Moi aussi, t'es dans le débat avec moi, maintenant.
3: Quelle poigne.
0: Alors,
7: Gérard, j'aimerais poser une troisième question à Super Tepu.
0: C'est qui?
7: C'est Guérôme, avec un gay. J'aimerais savoir si elle fait des soirées VIP.
9: Non, je fais des soirées sodomiches.
0: Ouais, oh. Guéraud, tes questions comme ça, je m'en bats les couilles et je te dis au revoir. Allez, hop là.
7: Gérard, tout à fait pertinent, je ne comprends pas.
0: Oui, non, mais attendez, monsieur Mazur, c'est moi qui commande, donc vous allez vous calmer un petit peu, merci.
7: Mais je suis tout à fait calme.
0: Ah, ça y est. Sinon, je fais pareil que les autres. En de bon entendeur, salut. Merci. Oui,
3: sur le net, là, www.funradio.fr, sur le chat, il y a une petite question. On me demande si c'est en suçant pour de l'argent que t'as perdu tes dents.
0: Non. Tu peux dire qui c'est qui a posé cette question, qui a ni queue ni tête?
3: Comme lui, je sais plus, il est parti ou elle est partie, je sais plus, j'ai pas regardé.
0: Et on est combien là pour l'instant?
3: Pour l'instant, alors attends, bouge pas, je clique. On est 8050. C'est pas mal.
10: Et Gérard,
0: c'est pas mal les gars, 8050 quoi! Alors merde!
10: On commence fort. Gérard, oui. À la place de Guillaume, on accueille Fromage de cul qui nous appelle de 5 hectares en vaseline. Fromage de cul, bonsoir à toi.
0: Et comme par hasard, encore un qu'on a eu il y a 15 jours, que j'ai viré au bout de 2 minutes parce qu'il a été trop loin sur ses questions.
7: Bonsoir à vous, Gérard. Bonsoir. Heureux de participer à ce débat sur les prostitutes.
3: Bonsoir, fromage. On en mangerait, dis donc.
7: Une tranche.
0: La fréquence.
7: Bonsoir. Donc, c'est la fréquence, c'est 105.3. 5 tard en vaseline.
0: Ouais, ben c'est bien. C'est bien ce qui me semblait qu'on l'avait déjà eu, celui-là.
7: Bonsoir.
0: Ta gueule, tu me prends des vacances. Alors, la question suivante, quel peut être l'avenir d'une prostituée si elle décide d'arrêter? Et on va demander un fromage de cul.
7: Alors, moi, je pense qu'une prostituée, je pense qu'en fait, elles font ça par passion. Je pense que c'est des personnes, des filles qui n'ont pas réussi à l'école et qui font ça pour arrondir les fins de mois. Et petit à petit, elles prennent du plaisir dans ce qu'elles font. Elles le font de mieux en mieux, et que je pense qu'en fait l'évolution serait de passer pute de luxe. Mmh. Et certaines personnes ne peuvent pas se permettre, donc elles restent en fait.
0: Non mais je te demande si elle décide d'arrêter. Je te demande pas, je t'ai pas demandé si elle voulait continuer.
7: Non, à mon avis, non, c'est une vocation, donc elle continue.
0: Quel va être son avenir après?
7: À mon avis, l'avenir est peu radieux pour les putes. Et en fait, elles font ça. Bah, je sais pas si t'as croisé des vieilles ginettes, tu vois, dans les camionnettes. Et tu vois, il y a des putes qui sont carrément.
0: Je te préviens que les oreilles, c'est comme le cul, ça se lave.
7: Oh, bravo.
0: Quand je te pose la question, quel peut être son avenir?
7: Bravo. Bah, je dirais que son avenir est de continuer dans la voie qu'elle a choisie.
9: Oui, mais fromage, si elle arrête d'être pute, elle fera quoi?
7: Ah, si elle arrête d'être pute?
9: Oui.
0: Enfin une qui comprend le thème de la question. Non, parce que lui, il est aussi con qu'un manche à balai.
7: Alors moi, je dirais que si elle arrête d'être pute, elle pourrait se recycler dans le secrétariat.
0: Ah bah voilà, ah bah voilà. Quand même. Eh putain, faut que ça soit super tupu là, qui double les esgourdes.
7: Ouais, merci, ça se fait super tupu.
0: Bah tiens, bah justement, c'est à ton tour maintenant, super tupu.
10: Ah, il se marre.
0: C'est à ton tour maintenant de me répondre.
9: Super tupu. Bah, en fait, arrivé à 40 ans, une pute devient une vieille pute.
0: Bon bah il y en a qui ont plus de 40 ans puis qui le font toujours hein, ce métier-là.
9: Oui, mais c'est passé 40 ans, c'est plus très ça tient plus très droit, tu vois.
0: Ouais, mais disons c'est même plus consommable.
7: Oui, alors
3: c'est plus consommable.
7: Monsieur Gérard, permettez.
0: Oh, monsieur Mazur, vous fermez votre gueule.
7: J'ai une question pour mademoiselle.
0: Monsieur Mazur, vous fermez votre gueule.
7: Une question tout à fait pertinente, je vous remercie.
0: Monsieur Mazur, vous fermez votre gueule.
7: Ordonnez donc
0: Monsieur Mazur, au revoir.
3: Carrément.
0: Au revoir.
3: Tu l'as viré direct.
0: Merde.
3: Il voulait poser une question à Super Tupu.
0: Non, mais. Oh.
10: On va le mettre juste en attente le temps que.
9: Moi, je suis intéressé par la.
0: Non. Hey, c'est pas toi qui commence, c'est moi, sinon je laisse le débat tomber.
3: Non, laisse pas tomber.
0: C'est tout.
10: Il avait une question.
0: Il n'y a pas de question, c'est moi qui commande. Crépin, tu fais ton boulot.
3: J'ai des questions internet si tu veux. J'ai des questions internet, t'es d'accord?
0: Eh, parce que là, pour l'instant, il n'y a que deux personnes.
3: Mais on s'en fout, c'est pas grave.
0: Eh, faudrait peut-être bouger un peu votre cul au standard, hein.
3: Il y a Cousin Boy sur le chat de Fun qui me demandait si la prostitution, tu pensais que c'était héréditaire?
0: Non, je vois pas tellement le rapport.
3: Bah, je sais pas, est-ce que c'est héréditaire, quoi?
0: Quoi, si c'est grave, qu'est-ce que t'as à dire à Max que c'est grave? T'es même pas capable de prendre des gens.
3: Gérard, on s'en fout.
0: Mais vous faites quoi là?
10: Non, mais je t'accueille.
0: Mais vous faites quoi?
3: Je te pose des questions, moi, mon con.
0: Mais vous faites quoi là?
10: Je t'accueille la troisième personne qui vient participer au débat.
0: Mais non, tu fais quoi là? Tu viens me décrocher ton téléphone, tu prends personne.
10: Mais il est décroché parce qu'il y a quelqu'un, mais je peux pas faire deux choses à la fois, je suis désolé.
0: Non, mais vous allez me prendre les gens au standard maintenant.
10: Ok, mais on accueille Starfish.
0: Parce que sinon, moi, le débat, il va être clos, hein.
3: C'est là, Laurent, faut que tu fasses un effort.
0: Eh, ça fait trois fois que je te le dis, hein.
3: Combien d'avertissements?
10: Bah là,
0: la semaine dernière, c'était pareil. Une fois que t'es parti à une heure, c'était le boxon.
3: Mais des avertos.
10: On accueille Startistique qui va remplacer God Machette qui était avec nous. Il nous appelle de Port Jartel sur Varis. Bonsoir à toi.
0: Alors, je vais te dire une chose.
3: La fréquence, tu vas te faire démonter.
10: 118.8,
3: ouais, t'as de la chance.
11: Bonsoir, c'est Startistique, 118.8.
3: Bonsoir, je peux poser ma deuxième question internet ou pas, GG? Toujours Cousin Boy, hein, pareil, il demandait quoi? Il demandait, ouais, s'il y avait des tarifs pour les puceaux chez les putes.
0: Non.
3: C'est le même prix. Genre la pipe c'est 20€, tes puceaux tu t'es jamais fait sucer c'est 20€. Y'a pas de promo, les soldes.
0: Non, c'est
3: même
0: pas
3: les
0: comme
3: soldes d'hiver, tout
0: comme
3: ça,
0: dans les grandes surfaces.
3: Hey, c'est pourri hein.
0: Eh hey, au standard là, mais vous.
10: Ça va, je peux pas aller plus vite.
0: Ah. Bah, non, tu travailles.
3: Je vais t'appeler alors.
0: Tu travailles, ouais, moi aussi je travaille.
12: Et puis toi, déjà trois, les autres arrivent.
0: Non mais tu fais quoi avec le combiné là depuis tout à l'heure?
12: Attends, c'est ici, ok.
7: Gérard.
0: Allô.
7: Allô.
8: Allô.
7: Allô.
8: Allô.
0: Allô.
8: Allô.
0: Oh putain, vous commencez à me casser. Eh, on est qu'à la deuxième question.
8: Allô.
0: Il est déjà minuit 25. Il reste encore une heure et demie de débat.
8: Allô.
13: Et à la place de Monsieur Mazur.
0: Mm-hmm. Non mais parle un peu plus fort quand tu quand tu veux le dire. Non,
13: j'ose plus maintenant vu la manière dont tu me parles.
8: Plus.
13: On appelle non pas encore. Belle de jour qui nous appelle du bois de Boulogne 100.9. Bonsoir à toi, Belle de jour.
14: Allô. Bonsoir Belle.
15: Salut Belle.
14: Bonsoir. Ça va. Salut ma carcasse, comment tu vas?
0: Qu'est-ce que ça peut être fou? Eh, tu fais gaffe parce que tout à l'heure tu as redégagé plus vite que t'es venu au standard.
14: Fais gaffe, je suis au bois de Boulogne, je peux débouler moi.
0: Allez hop, au revoir.
14: Mais non.
0: Terminé.
16: Mais des fois,
0: moi je commence pas comme ça. Allez hop, le mec qui commence.
14: Elle te connaissait.
0: Quoi, tu peux pas?
14: Eh,
0: t'es capable de quoi faire? T'es capable de quoi faire?
7: Gérard, c'est fromage de cul.
0: Ouais.
7: Pour rebondir sur la question de Manu, là, j'aimerais te demander si tu penses, toi, sur la question des puceaux, là, si tu penses qu'on devrait faire des prix de groupe sur les puceaux.
0: Eh, c'est pas le thème du débat, d'accord?
14: Un peu quand même.
15: Bien, moi, je sais, mais si tu fais la carte d'identité, il faut qu'il soit majeur.
0: Voilà, tout à fait.
15: Mais moi, je fais. Hein.
7: Ah, j'ai flippé, du coup, je l'avais appelé Skyrock.
0: Alors, fromage de cul.
14: Oui.
0: Maintenant, vous allez faire une chose. Allez, hop, bonne nuit, fromage de cul. Tu dégages.
16: Non,
0: allez, hop, je veux pas savoir. On va passer.
16: Mais attends.
0: Depuis tout à l'heure, ça fait déjà 10 minutes qu'il est avec le combiné derrière l'oreille, il est pour rien.
16: Attends, donc, je prends, il y a des boutons.
17: Thomas, non, t'es lourd.
13: Non, Thomas. Là,
0: Léo, on s'envoie un disque.
12: On va se calmer un petit peu, Gégé.
0: On va reprendre du monde. Et ça, vous allez pas me casser les couilles.
17: Attends,
0: jusqu'à...
17: Regarde là, quand même. Regarde qui?
13: Non, mais
0: fromage il reste plus que elle, hein. Lui, allez, hop.
13: Un fromage de cul, là, il a...
0: Au revoir. C'est tout.
14: Il a cru que c'était Claude Levoyant, c'est pour ça.
13: En fait, on...
14: Bonsoir, c'est Claude.
17: Mais qui on regarde, là?
0: Il y a que super tu pues là.
14: Non, il y a Statistique aussi.
0: Non, toi, je te dis bonne nuit.
17: Il est bien, lui, Statistique.
0: Je te dis au revoir.
14: Je suis bien, moi.
0: Au revoir.
15: Mais il a rien dit, lui.
0: Je ne vais pas le savoir, au revoir, c'est tout. Parce que, de toute manière, c'est les mecs, c'est au standard. Ils reprennent les autres personnes qu'on a virées sous d'autres noms. Et ça, non.
17: Je m'en occupe.
12: Bon, on va s'écouter un petit disque, Gégé. Bon.
0: C'est quoi le titre? Non,
12: je sais pas.
18: T'as les feuilles juste devant toi, je crois. Juste devant, t'as des...
17: Ça?
18: Voilà.
17: Ah, il y en a un titre.
18: Voilà.
17: Ah, mais celui-là,
12: vas-y, Gégé, il est bien celui-là.
0: Et on va s'écouter La femme habite avec des poils entre les dents. C'est plus charmant et on se retrouve tout de suite après au 0825-08-5000 et www.funradio.fr. À tout de suite.
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0: Et voilà, donc rebonsoir à tous. Donc j'espère que maintenant ça va bien se passer. Donc sur le net, on était à 8321. J'espère qu'on va faire un petit peu plus.
12: Tiens, 8322 juste là.
0: Donc toujours au standard Thomas et Laurent.
13: Bonsoir Gérard.
0: À l'aria Léo que vous allez retrouver juste après à 2h du matin pour la nuit sans pub. Et moi je serai sur le chat avec lui. Et toujours toujours Manu sur le chat www.funradio.fr.
18: Exact GG.
17: Long.
0: Et voilà.
17: Long.
0: Tu veux oui, long sucré, s'il te plaît, merci.
18: Tu veux une petite question internet avant de reprendre le débat? Je sais plus, je crois que c'est Erzat qui me demandait tout à l'heure si par exemple une prostituée elle avait qu'un nichon ou tu vois qu'elle avait qu'une seule jambe ou quoi, si il y avait des tarifs. Genre c'était moins cher, tu vois.
0: Non, il y a pas de tarif.
12: Oh, c'est
18: mais
12: pas juste.
18: Pas de tarif que dalle, mais putain, il y a pas de sol, il y a pas de tarif. Attends, c'est quoi ce boulot?
0: Ben, c'est comme ça, c'est tout.
18: Eh ben.
0: Donc on accueille Rodrigo, 101.9 Paris.
20: Bonsoir Gérard, bonsoir.
0: Bonsoir. Boule de guéchette.
12: Boule de guéchat peut-être.
20: Boule de guéchat.
13: Guéchat, ouais.
0: 117.7.
20: Ouais, la garenne pigeon, ouais.
0: Quoi?
20: La garenne pigeon, 117.7, c'est ça?
0: Ouais, c'est ça, la garenne pigeon, ouais, c'est ça. Fous-toi bien de ma gueule aussi, toi.
20: Bah, c'est dans le sud-est, ouais.
0: Ouais, c'est peut-être dans le sud-est, la garenne pigeon, ouais, c'est ça. Fous-toi bien de ma gueule. Mouche de nuit.
20: Moche de nuit.
0: Bonsoir. 112.4.
20: De Lyon.
0: 112.4.
4: Ah oui, de Lyon, la fréquence de Lyon. J'appelle de Lyon.
0: 112. Et alors, je donne que les fréquences, je dis pas les villes. D'accord.
4: Ah bon.
0: Et
4: bon.
0: Normalement, on a toujours super... Super tupu.
21: Super tupu.
0: Voilà. Alors...
22: C'est toi qui pue.
0: Donc la question c'est quel peut être l'avenir d'une prostituée si elle décide d'arrêter.
4: Ah.
0: Alors là vous allez répondre correctement parce que
4: ouais.
0: ça tournait tout à l'heure au vinaigre et je veux pas que ça recommence.
22: Déjà il y a l'alligator sur le net qui me dit routier en premier lieu.
0: Ça
22: n'engage que lui hein.
0: Ouais ben ça n'engage que lui sur le net. Hein,
22: mais qu'est-ce que t'en penses quand même?
21: Plutôt routière.
0: Ouais plutôt routière. Hein.
22: Il y a des mecs putes.
0: Ouais bon, on verra si on a quelques routiers sur Rodrigo, lors du débat.
22: Rodrigo, okay. Je crois que
4: ouais.
0: Rodrigo, t'es routier?
23: Non, je suis pas routier, je travaille au bois de bobo. Mais je conduis camionnette,
0: Ouais, c'est ça, d'accord. Ok. Je demande s'il y a des routiers. L'autre, la première connerie qu'on me balance du standard. Rodrigo est routier, non, bien sûr.
22: J'ai une camionnette, donc j'ai pensé que.
0: Enfin, ouais, bon, bref. Tiens, bah, Rodrigo.
23: Bah, moi, j'ai permis poids lourd, donc on peut me considérer comme routier. Et moi, j'ai écouté l'émission, là, entre des clients.
4: Mm-hmm.
23: Et pour répondre à ta question, la question, c'est pour savoir sur l'avenir de Chput, en fait. C'est ça?
4: Ouais.
0: Quel peut être l'avenir d'une prostituée si elle décide d'arrêter?
4: Alors,
0: troisième fois et dernière fois que je pose cette putain de question. Vous commencez à me casser les couilles.
23: Énervé, Gérard, détends.
22: C'est pas grave, Gégé. T'inquiète.
0: Alors, vous répondez correctement maintenant.
4: Ok.
23: C'est Rodrigo, moi je dirais pour répondre à ta question.
0: Mais c'est à toi que je m'adressais, espèce d'abruti.
23: Je dirais que moi, personnellement, je me recyclerais, là pour l'instant je suis Travelo, boîte bobo, je me recyclerais en tant que joueur de football.
0: Putain. Eh bref, faudra peut-être que t'appuies un petit peu moins sur les pipes, hein, et que tu travailles un peu plus quand je te pose une question.
4: Ah, bien,
24: bravo.
4: Bravo.
0: Hein?
4: Bravo, Gérard.
0: Boule de guéchette.
4: Moi, je crois qu'il y a des professions toutes tracées. Je sais qu'il y a des stages de reconversion pour être pervenche, ou, tu sais, contractuel, quoi.
0: Mmh.
4: Moi, j'ai une copine, elle a fait fossoyeuse, en fait. Avant, elle était pute.
0: Mmh.
4: Et puis un jour, elle en a eu marre. Moi, elle s'est dit, j'ai l'habitude, les trous, tout ça. Donc, elle s'est dit, je vais faire fossoyeuse, quoi. Tranquille.
0: Fossoyeuse?
4: Ouais, fossoyeuse. C'est cool, mais en hiver, bon, c'est galère parce que la terre, elle est gelée. Pour creuser des trous, c'est la galère, quoi.
0: Mais pour creuser des trous, pour quoi faire après?
4: Bah, pour faire ton métier de fossoyeuse, quoi.
21: Tu connais pas ce métier?
0: Bah ouais. Moi, je de nuit.
4: J'ai pas le temps de t'expliquer, mais tu auras droit un jour, t'inquiète.
0: Ouais, bah, je crois pas. Ouais, bah, d'accord, ouais. En tant que croque-mort, c'est ça que tu veux dire?
4: Voilà, tu vois le
0: merci. Genre, non, mais c'est bon, moi, je de nuit.
25: Alors moi je pense que après bah déjà dans un premier lieu bon bah moi à mon avis elles arrêtent de faire l'amour tout simplement.
4: Ouais.
0: Mm-hmm.
25: Ça leur rappelle trop leur travail, alors elles arrêtent pendant un certain temps.
0: Ça va pas spécialement hein.
4: Il a pas tort hein.
25: Bah si tu veux quand t'as reçu comme ça vraiment violent plusieurs fois par jour pendant des années.
0: Ouais non mais
25: années,
0: ça ouais non mais c'est son boulot cicatrice hein.
25: Après bah ouais mais enfin bon quand même.
0: C'est son boulot hein, c'est pas.
25: Ouais non, je suis d'accord mais c'est pas un super boulot. Tu vois, vraiment, anatomiquement parlant, faut que l'amour de métier. Enfin, bref.
0: Mmh.
25: Et puis ensuite, la plupart des sondages que j'avais lus dans les journaux, il y en a beaucoup qui se reconvertissent en péripatéticienne, il paraît.
0: Ouais, d'accord.
25: Voilà.
0: Je crois que tu avais répondu, toi, super tupu.
21: Non, j'ai pas répondu.
0: Ah non, mais c'est vrai, parce que j'avais dit que je virais tout le monde, et puis en fin de compte, je t'ai gardé.
21: Voilà, je te disais qu'à 40 ans, une pute devient une vieille pute, et je pense qu'elles ont leur avenir tout tracé comme, je sais pas, femme de député ou femme de politicien.
4: Ah ouais?
0: D'accord.
21: Étant donné la clientèle qu'elles ont, je dirais qu'elles peuvent garder des liens.
25: À propos des vieilles putes, je voulais savoir.
21: Oui.
25: Comme on dit que la prostitution c'est le plus vieux métier du monde,
0: mm-hmm.
25: Je voulais savoir si comment fait une pute qui a par exemple 20 ans, 18 ans.
0: Non mais attends, tu permets là, tu vas pas commencer à saccager le débat.
25: Ah, excuse-moi.
0: Et quand tu poses une question, tu donnes ton nom.
25: Ah pardon, c'était moche de nuit.
0: Ouais
25: pardon.
0: Ben pour l'instant tu vas attendre un petit peu.
25: D'accord. Ok.
0: Alors un petit sondage.
4: GG.
0: Oui.
4: Après toi c'est quoi, je veux dire, quand tu dis une pute qui se reconvertit, c'est quoi l'âge de la retraite pour une prostituée, parce que t'as pas dit à quel âge ça se situe à peu près.
21: C'est quand elle devient moche ou c'est quand elle
4: déborde, c'est quand elle déborde, c'est quand.
0: Non, ça est... Non, à mon avis, je peux pas trop dire parce que je connais pas trop ce milieu-là parce que je j'ai jamais pratiqué.
20: T'as pas connu tes problèmes.
0: D'accord. Alors là.
20: Pourquoi?
0: Non, mais attention. Là, je viens d'entendre un petit truc qui a vraiment effleuré mon oreille.
20: Ton esprit, ouais.
0: Si je réentends ça, je ne vais pas chercher midi à 14h, je vais choper un des trois mecs.
20: Ah, dommage.
0: C'est bien, okay, c'est bien clair, net et précis.
20: Géré, là.
0: Parce que j'ai vaguement entendu quelque chose qui ne me faisait pas plaisir.
20: Entendu.
0: Non, mais... Je laisse la parole sur le chat maintenant.
22: Ouais, il y a Léa qui te... C'est pas une question, elle te dit juste que pour toi, ce sera demi-tarif. Hein, donc tu
0: m'as dit... Ah, Léa, je la connais pas.
22: Tu peux aller la voir, c'est sympa.
1: Elle est commerçante.
22: Et on me demande quelles études on doit faire pour devenir prostituée.
0: Il y a pas d'études à faire.
22: Je crois que d'ailleurs il y a une petite question, un petit sondage.
0: Oui, non mais justement.
22: À ce propos-là.
0: Par contre, il y en a
22: si
0: une.
22: Si tu veux le lire.
0: Faudrait peut-être qu'elle pense à poser des questions.
22: Ouais, je vois qui tu parles.
0: Quelle est la différence entre une pute et une catin? Alors 21% des gens pensent que les putes sont des femmes alors que les catins sont des femmes avec des bites. Ça c'est vrai, c'est un mélange de prostituées. 67% des gens disent qu'il ne faut pas de godemiché. Les personnes donc ne peuvent faire de différence. Ça, je veux bien l'admettre. Et 2% des gens répondent que tout est une question. Hein, tout est une question d'orthographe. Je vois pas du tout le rapport avec le débat.
22: Je sais pas.
0: Mais enfin, bref.
22: Bah, enchaîne la deuxième parce que c'était la question qui était posée sur le chat.
0: Alors, pourquoi va-t-on voir des prostituées? Alors, si
2: non,
0: pour...
2: y a un truc sur les études, non?
0: Bah non, j'ai pas de truc sur les études.
2: Celle-là.
0: Non, mais on va faire
2: Mais celle-là, c'était ce que t'es demandé sur le net.
0: Alors comment devient-on une pute? Alors 73% des gens pensent répondre qu'il ne faut pas un bac pute et un BTS FIP. Bah ça en principe, il y a pas besoin d'avoir de bac ni de BTS. Et 0,4% des gens disent qu'il ne faut pas passer un concours de circonstances, ça c'est vrai. Et 58% des gens pensent que l'on ne devient pas pute mais que l'on est prostitué, ouais ben oui. Oh. Pourquoi pas? Donc, voilà. Okay. Donc on va garder les suites par les prochains pour la suite. Alors seriez-vous prêt à vivre avec une prostituée pour la vie? Et on va demander à Rodrigo. On lui le temps qu'il réponde.
5: Excuse-moi, là, il y a quelqu'un qui part par la camionnette.
0: Bon, alors, Rodrigo.
5: Je vais revenir après, moi, de faire la totale éclate dans ton anus.
0: Bon, alors, Rodrigo.
22: Attends, vas-y doucement, je crois que c'est la copine à Léandro.
5: Moi, tout travail, quelqu'un, il peut faire se
0: faire. Non, mais alors, Rodrigo, je te dis au revoir, comme ça, tu vas travailler.
22: Oh, non, pas encore,
0: tu vas travailler gentiment. Allez, au revoir.
5: Avec Gérard Fun Radio.
0: Au revoir, merci, Gérard Fun Radio, c'est ça.
22: Tu l'as pénalisé pour rien.
0: Allez hop, terminé. Je veux pas. Allez hop. Boule de guéchette.
20: Ouais, c'était quoi la question déjà?
0: Seriez-vous prêt à vivre avec une prostituée pour la vie?
20: Pour la vie, non, par contre.
0: C'est-à-dire, comme on vient de parler, si elle a décidé d'arrêter, donc, si vous êtes prêt, par exemple, à vivre avec une personne qui était prostituée avant.
20: Bah, franchement, moi, j'aurais peur de tomber pour proxénétisme, en fait, quoi.
0: Non mais ça, je te parle pas
20: si
0: elle arrête. Non, attends, écoute-moi, boule.
20: Ouais,
0: boule de gâchette. Écoute, je te demande.
20: Ouais.
0: Je te demande si t'es prêt à vivre avec elle.
20: Bah ouais, mais si tu vis avec elle.
0: Non mais vu qu'elle a décidé d'arrêter, donc t'es pas poursuivi pour proxénète.
20: Bah si, parce que tu vis un peu sur son argent, c'est l'argent qu'elle a fait quand elle travaillait. Elle
0: bah ouais, mais de toute manière, ça va être la question que je vais poser par la suite.
20: Voilà, donc si tu vis un peu de l'argent de la prostitution, t'es un macro, donc tu peux tomber pour proxénétisme, même si la pute elle est à la retraite.
0: Ouais,
20: donc,
0: bon.
20: Donc pour la vie, franchement, c'est chaud quoi.
0: Il y en a qui se mettent avec des gens comme ça. Hein.
20: C'est du vécu?
0: J'ai vu des reportages. Il y en a qui sont remis avec des gens et qui font leur vie. Hein.
20: Par exemple, tu pourrais toi vivre avec une ancienne prostituée sur le retour ou pas toi?
0: Bah disons si vraiment elle ressent quelque chose et puis qu'elle décide. Non mais si vraiment
20: elle a de l'argent quoi.
0: Non mais si vraiment elle décide d'arrêter puis qu'elle ressent quelque chose, pourquoi pas?
22: On me dit que tu as déjà vécu avec plein de putes sur le net.
0: Non, mais
22: plein de gens me disent ça.
0: Ça c'est des questions.
22: Et là ils viennent juste de rajouter même des grosses putes.
25: Des grosses putes.
0: Ouais, les gens sont méchants. Là-dessus, je répondrai même pas sur des questions.
1: Oui. À la place de Rodrigo, on accueille Ténicien qui écoute Fun Radio sur le 103.5 à Lisa Lagnol. Bonsoir à toi, Ténicien.
25: Oui, il y a erreur. C'est en fait c'est Ténicien, c'est Viva Lagnol dans les glandes.
20: Dans les glandes.
25: Bonsoir Manu, bonsoir toute l'équipe.
0: Bonsoir mec.
20: Bonsoir le sud-ouest.
0: De fréquence.
25: C'est 103.5. Hein.
0: Merci.
25: De rien.
0: Donc alors, moche de nuit là.
25: Ouais, moi je crois que c'est un peu difficile de vivre avec...
0: Avec une prostituée après.
25: Bah ouais, parce que... Imagine, je sais pas si elle pourrait comprendre. Bon, parce que dans les couples, ça se passe pas super bien. Et c'est pour ça que tu vas aux putes. Alors, tu vis avec une pute. Mais comme elle te satisfait pas, bah, t'es obligé d'aller aux putes.
0: Mmh. Ouais. Non, mais d'accord. Non, mais je suis d'accord avec toi. Non, mais le problème, c'est si tu la fais revenir, lui, prendre goût à la vie. Est-ce que...
25: prendre goût à la bite,
0: ouais. À la vie.
25: Ah, pardon. Aux vies. Aux vies, ouais, aux vies.
0: Oh là là là, putain.
20: Mais attends, Gégé, quand tu dis ça, est-ce que tu penses qu'il y a assez de place dans une camionnette de pute pour vivre à deux? Parce que tu dis vivre avec une pute, mais il y a pas de place dans la camionnette.
0: Si elle arrête... Putain, mais...
20: Mais attends, mais elle arrête.
0: Eh, hey, mais oh, vous allez vous déboucher les oreilles ou quoi?
20: Elle arrête, mais elle garde la camionnette. C'est pas parce qu'elle arrête qu'elle va revendre la camionnette.
21: Mais elle peut se reconvertir,
20: elle peut se reconvertir dans, je sais pas, elle fait des pizzas dans sa camionnette ou un truc comme ça.
0: Oh là là là.
20: Est-ce que tu crois, toi, qu'il y a assez de place pour être à deux dans la camionnette ou pas?
0: Bah, y en a bien qui vivent dans des camping-cars, hein. Je suis désolé, hein.
1: Ouais, dans un foyer même.
25: La bohème.
0: Donc voilà. Super, tu pues là.
21: Super, te pues. Bah en fait moi j'aimerais bien que quelqu'un décide de vivre avec une pute parce que j'en suis une et puis bon bah j'ai 32 ans hein, donc
0: je vais quand même... Non mais l'âge n'a rien à voir.
21: Non, c'est sûr, mais je vais pas faire ça toute ma vie non plus. Donc voilà, moi je serais prête à arrêter effectivement pour quelqu'un qui m'aime.
25: Tu pourrais lui poser la question à savoir ce qu'elle va faire après.
0: C'est qui parle là?
25: C'est Pénitien.
0: Super, tu peux.
21: Ah non, mais c'est intéressant ce que je veux dire. Que j'ai un BTS d'action commerciale.
25: Ouais.
21: Moi, j'ai commencé à être pute pour financer mes études. Et puis, comme ça me plaisait et que je gagnais plus, bah, j'ai continué. Mais j'ai toujours mon diplôme et je peux exercer quand je veux.
25: Mais ça te sert, ton diplôme, dans tes activités de pute?
21: Oui, pour la compta.
25: Ah oui. Ah oui,
21: mais c'est tout.
25: Pas bête.
0: Pénitien.
25: Oui, bah en fait pour répondre à ta question, moi je dirais que en fait non, je pourrais pas vivre avec une pute sur le retour, même sur le départ, hein, parce que moi je suis très, je suis avec ma copine là et en fait non, je pourrais pas.
20: T'es un mec intègre.
25: Intègre.
20: Ouais.
0: Non, mais moi je pense que là, à mon avis, pour reprendre ce que Super Topu disait. Donc, de toute manière, c'est vrai que pour reprendre goût à la vie, faut déjà trouver.
21: Déjà oublier un peu le goût du sperme.
0: Déjà, faut déjà trouver la personne avec qui
25: laver les dents, ouais.
0: Avec qui refaire sa vie et oublier ce qui tout son passé. Et ça, c'est vrai que ça va être
25: c'est évident. Tu y arriverais, toi, Gérard, à oublier le passé de la personne? Ouais.
0: Bah disons, si la personne s'entend bien avec son concubin, pourquoi pas? C'est faisable. C'est possible, hein,
25: c'est faisable, ouais, mais ça demande de gros efforts, on est d'accord.
0: Mais de toute manière, faut être à deux.
25: Voilà, ouais.
0: Faut être à deux, ouais, bon, ouais, c'est vrai que par la suite, faut qu'elle aille voir des médecins. Bon, c'est vrai que de toute manière,
25: pourquoi,
0: si elle a...
25: Pourquoi tu veux l'envoyer voir des médecins?
0: Non, mais de toute manière, si elle veut vraiment se sortir de là, faut qu'elle aille voir des médecins. Et faut que son concubin l'aide à sortir de ça.
25: Mais allez voir, Gérard, quel genre de médecins aller voir? Des proctologues, des uros? Gérard, te sortir avec une pute, tu trouves pas ça un peu pitoyable?
0: Comment ça?
25: De sortir avec une pute, de faire ta vie avec une pute.
21: Mais les femmes.
25: Parce que t'auras toujours un doute, même si elle te dit je te trompe pas, c'est que pour le boulot, t'auras toujours un doute. Il a pas tort, ouais.
21: Mais c'est gratos.
25: Parce que t'imagines, Gérard, bon, t'es avec, ça se passe super bien, t'es avec cette femme, tout, elle a lâché le métier et tout, et un soir, vous faites l'amour, et boum, juste après...
0: Ah ouais, d'accord, elle reprend, tu crois qu'elle va retomber dedans.
25: Elle peut rechuter, ouais.
21: Même si vous avez des enfants, ça peut être dur pour quelqu'un d'avoir...
0: Ouais, mais dans ces cas-là, bon, c'est vrai. Non, mais c'est vrai qu'il faut pas dire tout de suite, faut pas en parler tout de suite aux enfants.
20: Ouais, mais est-ce que toi, tu lui mettrais, par exemple, des billets de 20 euros sur la table de nuit, comme ça, pour lui faire des blagues le matin au réveil?
0: Non, quand même pas à ce point-là.
21: Il a pas de 20 euros.
20: Ça peut être drôle, hein.
0: Non, je pense pas.
22: Il a pas de si gros billets,
25: ouais. Et est-ce que, par exemple, Gérard, s'il est imagine cette femme, bon, vous vous donnez rendez-vous quelque part pour aller au ciné ou au resto, et puis t'arrives en retard, et bon, elle fait les 100 pas sur le trottoir. C'est des trucs, faut faire attention.
0: Non, mais attends, là, on s'éloigne un peu du sujet.
25: Ouais, non, bien sûr, mais c'est toujours, tu sais, par rapport au passé des gens, quoi.
0: Ouais, non, ouais, non, mais non, c'est bon, stop. On arrête sur cette question-là, parce que là, on s'éloigne du sujet.
25: Non, on est à fond de répute, là.
0: Non, mais on s'éloigne du sujet. On s'éloigne du sujet, c'est pas bon. Une question. Ah, stop! Je viens de dire, une question internet.
22: Oui, beaucoup de questions internet. On est 8721, mon gars, donc ça arrête pas de monter. Hein,
25: c'est bien,
22: beaucoup de questions sur les Mac. En fait, il y a Bibob qui te demande est-ce qu'une pute peut attaquer son Mac au prud'homme?
3: Bien sûr.
0: Oui, tout à fait.
22: Pourquoi tu développes pas plus? C'est oui, c'est.
0: Non,
3: pas les prud'hommes du cul, Manu, tu connais pas.
22: Non,
0: il connaît pas lui, mais de manière, il peut très bien mais l'attaquer.
22: Je peux très bien l'attaquer
0: pour vol, et puis c'est tout.
22: D'accord.
0: Donc voilà. Après.
22: Il y a Bad Boy aussi qui te demande y a-t-il une date de péremption sur ou sous les putes?
0: Non.
22: Parce qu'il dit qu'il faut se méfier, lui, il a attrapé des trucs.
0: Non mais ça si
22: il y a des crabes et tout.
0: Non mais s'il se protège pas au moment d'y aller.
22: C'est vrai. Ah mais si tu chopes des blancs.
0: Non mais tu mets à ton micro pour l'instant toi.
22: Non mais
0: excuse-moi. T'éteins ton micro, merci. Donc s'il se protège pas automatiquement, il pourra travailler toutes sortes de maladies, et ça c'est le problème, et ça je le dirai. Je ne sais combien de fois sur cette antenne, à chaque fois quand vous allez voir des putes ou n'importe quoi, protégez vous. C'est simple, clair, net et précis.
22: Un bon parapluie. Bravo Gégé. Une petite dernière pour finir, toujours sur internet, c'est Mike qui te demande quel est l'âge de la retraite pour une pute, s'il y a de la retraite.
0: Mais étant donné qu'ils payent pas d'impôts là-dessus, ça m'étonnerait qu'ils ont le droit à une retraite.
22: Bah comment elles font pour vivre après, les putes, alors?
0: Bah vivre avec ce qu'elles gagnent, c'est tout. Et justement la question.
22: Il faut mettre de côté. Il faut mettre de côté pendant
0: que... Ça dépend si c'est pas... s'il n'y a pas un trafic, et justement, ça va être les questions qu'on va aborder maintenant. Donc, alors le...
22: Juste une dernière question de Slayer. On me demande si c'est à cause d'une... Pour payer une prostituée que t'as revendu une de tes jambes.
0: Non, pas du tout.
22: Mieux fait de pas la lire, celle-là.
0: Ouais, celle-là, je crois que t'aurais mieux fait de t'abstenir.
22: Oh, bien.
0: Attends, je vais y arriver. Donc, c'est tout. Il n'y a pas d'autres questions.
22: Pour l'instant, c'est tout.
0: Et l'autre, elle veut pas répondre.
22: Diana, pour pas la citer, non, elle a pas posé de questions pour le moment.
0: Ouais, elle va se réveiller pour me poser des questions. Elle m'avait demandé elle m'a dit qu'elle voulait en poser. Donc, alors, combien gagne une prostituée environ? Donc,
25: Gérard,
0: on va s'écouter. Oui.
25: Gérard, c'est pénitien, là, pour aller dans ton sens, là. Moi j'ai vu le reportage sur.
0: Non mais attends. Hey, on va pas bouffer les questions.
25: Non mais c'est juste une question que j'ai à te poser.
0: Non mais alors dans ce cas-là. Attends. Donc ça va aller vite. C'est avez-vous regardé les reportages sur la prostitution?
25: Ah, bah
0: voilà. Donc la question elle est là. Et on va s'écouter les Hugo en camionnette avec mes copines au Crèche à Nanterre. Et on se retrouve tout de suite après au 0825 0825 www.funradio.fr.
6: Quel talent!
0: Et voilà, c'était les Hugo en camionnette avec mes copines en colère en Crèche à Nanterre. Donc voilà, on se retrouve au 0825 0825 suite. Eh ben putain, mais tu vas laisser ton micro éteint, tu vas faire ton boulot comme il faut au standard, ou tu fais tout de casse là.
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22: Je t'avais prévenu, GG.
0: Non, mais c'est pas grave. C'est bon. Donc un petit cafouillage, donc voilà, donc vous êtes bien
6: c'est le monsieur qui rentre.
0: sur les débats des prostitutions. Donc on va continuer, donc toujours sur le chat de www.funradio.fr, Manu.
22: Toujours exactement.
0: Au standard Thomas et Laurent.
22: Bonsoir Gérard.
10: Salut Gérard.
0: Et à l'area Léo, qu'on retrouvera tout à l'heure. Voilà.
6: C'est donc, un changement de platine du Queen, hein.
0: Avez-vous regardé les reportages sur la prostitution? Non mais merci.
6: Laurent abuse pas, non.
0: C'est bien quand je pose ma question que vous parlez sur ce que je dis. Donc avez-vous regardé le reportage sur les prostitutions? Donc on va demander à Boule de Gâchette.
11: Alors moi j'ai pas vu j'ai pas regardé tous les reportages.
0: Il y en a eu quand même trois d'affilée, hein.
11: Alors ouais, je te dis, je les ai pas tous vus, par contre je regarde souvent des putes directement. Donc en fait ça devrait, tu vois, je devrais pouvoir m'en sortir au niveau des réponses, même si j'ai pas vu tous les reportages, quoi, en fait.
25: Mm-hmm. Parce que je vois des putes aussi, voilà.
0: D'accord.
21: Viens me voir, toi.
0: Moi, je t'ennuie.
25: Toi, je te vois souvent, ma cochonne.
0: Ah, c'est bon, là. Oh,
25: pardon, pardon, pardon.
7: Elle tourne, hein.
0: Merci. Moi, je t'ennuie.
25: Ouais, moi, j'ai regardé l'émission de Bernard Tampi. Bon, voilà, quoi.
0: Ouais, ok, donc t'as regardé.
25: C'était pas la mieux, hein. C'était pas la mieux.
0: C'était pas la mieux, hein, moi, manque de peau.
25: C'était vraiment pas ce qu'il y avait de mieux, hein. Ça, on peut pas dire. J'aurais mieux fait d'aller au pute directement.
0: Ouais, mais. Super topu.
25: C'est clair.
21: Eh ben, c'est le soir, ces émissions-là.
0: Ouais.
21: Bah, moi, je travaille, donc j'ai pas vu.
0: D'accord, bah,
25: t'as pas une petite télé dans ta camionnette, un truc?
21: Ah, je ne travaille pas en camionnette.
0: Ah, Benicia!
7: Oui, Gérard, pour répondre à ta question, en fait, ouais, j'ai vu l'envoyé spécial, là, spécial prostituée, avec les deux bonasses, là. Mmh. Et, bah, en fait, j'étais un petit peu choqué, parce qu'à un moment, il y a une pute, tu vois, qui s'embrouille avec son macro. Et que en fait son macro il voulait la carotte sur ses cotisations putronales. Donc moi je me suis dit bon même chez les putes il y a des magouilles, donc c'est chaud. Je sais pas si t'as vu le reportage.
0: Mais c'est moi j'ai regardé les trois reportages qu'il y avait, mais pas celui de Tapie, parce que il l'avait déjà fait 15 jours avant.
25: Ouais, t'as vu,
7: trouve ça normal.
25: Celui de Télématin ou pas, tu l'as vu?
0: Non, c'est pas le matin que je regarde la télé, c'est le soir.
25: Il y avait un spécial prostitution dans Télématin aussi. Hein,
0: ouais, mais de toute manière, le mieux, c'est... De toute manière, il fallait regarder donc l'envoyé spécial comme... je sais plus qui c'est qui me l'avait dit, là.
25: Ouais.
0: C'est Pénicien, je crois.
7: Envoyé spécial, ouais.
0: Donc, il y avait ça, il y avait aussi un reportage sur dans les chats de pêche chez Capitaux qui parlait de ça aussi.
22: C'est quoi, ça?
8: La pêche, les macros.
0: Avec Julien Courbet, tout ça.
22: Ah oui.
0: Sur TF1.
25: C'est des émissions de merde.
0: Non mais c'est vrai, ouais, c'est vrai que là, à un moment donné, je sais pas ce qu'il y a eu, c'est que toutes les chaînes sont mises en parler d'un seul coup.
25: Ouais,
0: coup.
25: Ça de la pute, ouais. Ouais. Mais Gérard, j'ai
22: et toi
25: une
22: aussi,
25: question.
22: Vu que
8: Gérard,
22: tu fais ce soir.
8: Fais
22: non.
8: Vas-y.
25: Gérard, forcément.
21: C'est peut-être Gérard. Hein.
0: Oui. Attendez. Qui c'est qui me parle en premier?
25: C'est moche de nuit, là. J'ai une question à te poser, puisque t'as regardé toutes ces émissions. Je voulais savoir si ça t'avait donné envie d'y aller aux putes ou pas.
0: Non, pas du tout.
25: Pourquoi?
0: Pourquoi? Parce que j'ai pas envie d'attraper des maladies.
25: Ah ouais, mais tu mets une capote.
0: Ouais, non, mais même les trois quarts du temps, c'est pas tellement bon.
21: Bah, à mon avis, c'est plutôt
25: écoute,
21: toi qui
25: moi j'ai vraiment une solution. Tu mets trois capotes, ça laisse celle du milieu propre.
0: C'est ça. Merci. Ça, Manu, c'est la dernière que tu fais parce que j'ai horreur des photos pendant mes débats.
22: Je sais bien, mais c'est pour le site.
0: Ouais, non, mais moi je te dis, j'ai horreur de ça. Super, tu voulais me poser une question?
21: Oui, mais je me souviens plus de ce que c'était.
0: Bon, bah d'accord, bah quand tu l'auras.
21: Ah, si, je voulais te dire qu'en fait tout le monde en parle parce que c'est une loi qui va passer au Sénat et en fait c'est pour ça que tout le monde en parle, quoi.
0: Et là, justement.
25: Pas de politique, là.
0: Non, mais justement. Et ça, c'est très bien la question qu'elle vient de dire.
25: Ah, bah merde.
0: Parce qu'en fin de compte, c'est vrai que c'est un truc qui va falloir bientôt que ça cesse.
21: Bah ouais, hein.
25: C'est quoi, la politique?
0: Non. Qui est con, celui-là?
22: Oh, tu l'as cassé.
25: Oh, tu m'as calmé.
0: Voilà, n'importe quoi. Donc voilà, justement, on va revenir sur ce que disait
25: sur une pute, ouais.
0: Super Topu.
25: Ouais.
0: Donc, y a-t-il plus de prostituées en France que dans d'autres pays? Et on va en mettre deux d'un coup, comme ça, on va accélérer le débat. Et
22: non, on met deux d'un coup, toi, t'es pas
25: là.
0: Alors, la première, c'est, y a-t-il plus de prostituées en France que dans d'autres pays? Et y a-t-il un trafic dans la prostitution ou autre? Voilà.
22: La prostitution?
0: Dans la prostitution, oui. Et ça existe. Ouh, justement. Et ça, on va... Donc, Pénicien, tiens.
7: Alors, là, tu viens de faire une double, là.
0: Ouais, double, j'en pense d'un coup, parce que vu l'heure qu'il est, faut quand même qu'on active. Hein.
22: Faut qu'on trace, on n'a pas que ça à foutre, nous. Hein.
7: Vas-y, tu peux me la refaire, la double?
0: Alors, y a-t-il plus de prostituées en France que dans d'autres pays? Ouais. Ça, c'est la première question.
25: Ouais,
0: et la deuxième question, y a-t-il un trafic dans la prostitution ou autre? Donc, en parlant de trafic dans la prostitution, c'est que Super Topu disait... Donc, c'est une histoire avec l'histoire du gouvernement, tout ça. Hein. Donc, les questions. Ouais,
7: Alors, pour répondre à ta question, Gérard, je te dirais qu'en fait, nous, en France, on a une réputation d'aller souvent aux putes, nous, les Français. Et qu'en fait, donc on a cette image de marque à soutenir aux yeux du monde.
0: Mmh.
7: Et sur le trafic, c'est vrai qu'il y a du trafic, tu vois, surtout sur Paris, tu vois, sur les maréchaux. Il y a beaucoup de putes roumaines. Et en fait, c'est la mafia roumaine qui s'occupe de tout ça, quoi.
0: Donc, alors pour toi, donc sur la première, donc il y en a plus en France,
7: ouais.
0: Et donc pour toi, il y a un trafic.
7: Ouais.
0: C'est ça que tu veux répondre à la deuxième aussi en même temps.
7: Voilà, tout à fait.
0: Ok. Boule de Guéchette.
20: Ouais, alors moi je suis d'accord avec ce que t'as dit là au niveau du gouvernement. Donc effectivement il y a des trafics, il y a des trafics de putes au niveau du gouvernement, ça c'est clair. Il y a de la, il y a de la, il y a de la call girl qui tourne. Deuxièmement, ce qui concerne la France, t'inclus quoi dans France? Il y a aussi les dom-toms.
0: Dans d'autres, y a-t-il plus de prostituées en France que dans d'autres pays? Donc, si je parle d'autres pays, automatiquement, je parle des dom-toms et tout ça.
20: Ouais, donc, au niveau des dom-toms, ben, je sais qu'au Canada, il y en a pas mal. Mmh. Par contre, je sais pas, en Europe, tout ce qui est Brésil, etc., c'est quand même moins touché que la France. Il y a moins de prostituées roumaines, comme disait l'auditeur, au Brésil, que en France, par exemple. Tu vois. Bizarrement, on se demande pourquoi.
8: On importe beaucoup du Brésil, quand même, hein, faut le dire.
20: Importe peu, quand même. C'est ça qui est dommage, tu vois. Est-ce qu'on pourrait pas exporter 2-3 laiterons, la française, les
8: Anglais, ouais.
20: Parce qu'il y en a marre de récupérer leur
0: fonds. Il n'y a pas que du Brésil, hein, justement.
20: Non, mais comment ça se fait qu'on garde toutes nos meufs poubelles et qu'on ne les envoie pas un peu chez eux aussi, alors qu'eux, ils envoient leurs meufs, quand même.
0: Moche de nuit.
25: Bah, moi, écoute, je suis d'accord, parce que c'est vrai que quand tu vas à l'étranger, dans les pays de l'Est, tu vas faire un peu de tourisme et que tu veux t'envoyer une petite pute, comme ça, hein, parce que
20: ouais, t'es
25: en vacances.
20: Une grosse.
25: Bah, t'en trouves pas, elles sont toutes en France. Voilà. Et quant au trafic, je dirais qu'il y a énormément de trafic. Surtout le vendredi vers 18h.
0: Ouais, non, mais ça, de toute manière, qui c'est qui a pas répondu? Super Topu, ouais.
21: Super Topu, ouais. Je pense qu'il y a plus de putes françaises en France qu'à l'étranger. Et tout à l'heure, quand tu parlais des autres pays, est-ce que tu inclus aussi les ambassades? Parce que des fois, les putes, elles vont voir les démocrates, tu vois. Et est-ce que tu inclus aussi l'ambassade qui est un territoire de l'autre pays?
0: Non mais s'il y a, c'est que bien sûr, parce qu'on passe on va revenir là-dessus.
25: Parce que juste, oui. Ce que je peux préciser, c'est que c'est vrai. C'est moche de nuit, parce que c'est vrai qu'il faut préciser quand même que les soirées de l'ambassadeur sont toujours très réussies. Et on sait pourquoi.
20: On sait que la boîte à suchard quand même.
10: C'est clair.
21: C'est vrai.
10: Il y a même des petites noisettes et tout.
0: Ok, bon, bah.
10: Il y a une petite question internet. Tu parlais des prostituées qui venaient de l'étranger, tout ça, et il y en a beaucoup qui viennent d'Ukraine, Yougoslavie, Slovénie, un truc comme ça. Et en fait, tu sais que la France, elle fait un match de foot bientôt contre la.
0: Ouais, non, mais. Slovénie, non, mais, crois, ouais, ouais, non, mais ça.
10: On me demande donc s'ils devraient pas boycotter ce match, les joueurs.
0: Non, pourquoi? Je vois pas le rapport.
10: Ah, parce que
0: en fin de compte, non, mais je vois pas le rapport avec
10: l'exportation clandestine de prostituées.
0: Non, mais je vois pas le rapport avec le débat, parce que en fin de compte, ce qui se passe, c'est que s'il y a de la prostitution en France, tu me diras, il y a quoi? Il y a peut-être une.
10: Il y en a. Moi, j'en côtoie souvent des barbus.
0: Non, mais il y a.
20: DG, oui. Il faut qu'ils boycottent les putes, il faut pas qu'ils boycottent le match.
0: Non, non, mais ce qu'il y a. Non, mais attendez, mais laissez-moi répondre à la question.
10: Est-ce que c'est pas un match de putes aussi?
0: Non. Oui. Non, mais ce qu'il y a, c'est que faut vous dire une chose, c'est que s'il y a des putes qui viennent de l'étranger, c'est qu'elles sont emmenées par des personnes qui la forcent à venir en France. Parce que regardez, en Italie, il y en a. En Espagne, il y en a. En Angleterre, il y en a. En Allemagne, il y en a. Il y en a à peu près dans tous les pays. Et ça, c'est des personnes qui vont les chercher, qui les forcent à venir, à travailler et à récupérer leur pognon. Voilà, c'est tout. Voilà. Eh, qu'est-ce que je viens de dire, là?
14: Non, c'était sur moi la photo, GG.
15: Ah, mais même.
10: Il y a GG.
14: Excuse, GG.
10: Il y a une autre petite question internet de Diana, justement, donc tu vas être content, qui me demandait si une pute peut aller voir une autre pute.
0: Ça fait oui. Bah ça existe. Ça existe, il y en a.
10: Tu sais, parce que des fois dans la profession, tu vois, entre collègues, tu te rends des services, tout ça, est-ce que ça marche aussi chez les putes?
0: Bah bien sûr. Si elles ont
10: donc,
0: pas
10: t'en
0: si
10: es,
0: elles ont
10: t'en es sûr quand même donc.
0: Si elles ont pas cette pognon, si elles ont pas cette pognon, elles essayent de s'aider entre elles.
14: Elles se filent des coups de main.
0: Parce que regarde hier si t'as comme t'avais envoyé Perrin là-bas rue Saint-Denis.
10: Hier oui bien sûr, c'est moi qui l'ai envoyé, ouais.
0: Donc Perrin il a discuté avec deux prostituées et donc les deux prostituées donc elles essayaient de faire quelque chose entre eux. Donc voilà. Alors que risque une prostituée et qui n'est pas en règle de papier? Alors je précise bien, pas les règles de sang, pas ces ragnanés, hein, les règles de papier. D'accord?
8: Si on pouvait un petit peu parler de l'économie dans le milieu de la prostitution, ce serait bien. Par exemple, ce serait bien qu'on exporte nos vieilles putes, en fait,
25: et qu'on apporte par exemple des putes du Brésil qui ne prennent que 10 euros pour l'amour et 30 euros pour la pipe. Enfin, des doubles PD.
0: Attendez, parce que je crois que Perrin, hier, il a demandé les tarifs et je crois que ça tournait entre 20 et 50 euros.
25: Ouais, mais ce qui est bien avec les putes.
22: Je crois que c'est 20 pour la pipe et,
0: Et 50 pour l'amour.
22: Je sais pas si on peut appeler ça de l'amour. Qu'est-ce que t'en penses?
0: Personnellement, non.
25: C'est un truc philosophique, non, mais Gérard,
0: oui.
25: C'est moche de nuit. Et si ça se trouve, c'était un tarif spécialement pour Perrin. Hein.
0: Ouais.
25: Bah, c'est beaucoup moins cher, peut-être. Il en profite de travailler à FN, non?
0: Mais il en profite pour aller voir les putes aussi.
25: Tu trouves pas que ça a augmenté un peu les prix par rapport à avant?
0: Je sais pas, moi, j'ai pas eu l'occasion de.
25: Mais par rapport à avant, pas maintenant, mais avant, quand je veux dire, tu te souviens, tu trouves pas que ça a augmenté un peu par rapport?
0: Je sais pas, moi je te dis, j'ai pas eu l'occasion d'en fréquenter des...
25: Ouais Gérard, c'est moche de nuit encore, j'ai une question.
0: Oui.
25: Parce qu'il y a une rumeur qui dit que, et là peut-être Super Tepu à pouvoir confirmer, je sais pas. Il y a une rumeur qui dit que, sur les aires d'autoroute, quand il y a les routiers, les automobilistes qui s'arrêtent...
0: Moche de nuit.
25: Ouais.
0: Tu te calmes un peu parce que
25: J'ai dit que c'était une rumeur.
0: Ouais, non, mais moi je te dis, tu te calmes un peu parce que c'est la...
25: C'est une rumeur, alors j'aimerais que soit tu confirmes, soit tu infirmes.
0: Non, mais
22: ah oui, ça c'est bon, il est infirme.
25: C'est fait, ça.
21: Moi j'ai commencé sur les aires d'autoroute, hein,

0: Ça s'appelle des travelots.
1: Non, des gigolos.
0: Des travelots.
1: Ouais, bon, okay.
2: Les travaux, je croyais qu'ils avaient une chatte.
0: Des travelots.
2: Non, ils ont une chatte, les travelots.
0: Ouais, bon, enfin, bref.
3: En
0: bon,
3: tout cas,
0: vous répondez à la question, là
2: Ils ont une chatte et une bite.
0: Eh hey, Laurent, ça commence à bien faire.
1: Portable.
0: Eh hey, Laurent.
3: Portable. Tu sors dehors.
1: C'est quoi ce portable?
0: Non, Laurent. Oh, non, mais
3: oui, enfin, il prend les appels et tout, c'est pas grave, j'ai une autre...
4: Oh, il abuse.
3: Dans le débat de Gérard.
0: Laurent aussi, excuse-moi. T'éteins ton portable ou sinon tu sors. Ah,
3: excuse-moi.
0: Merci. Question internet.
3: Oui, mais je l'ai zappé, donc je vais en prendre une autre. Il y a PTBS qui te demandait, est-ce qu'un BEP Trave a la même équivalence qu'un CAP de vendeur de yaourt en fac?
0: Non.
3: Non?
0: Non, puis il n'y a pas besoin de... J'ai déjà répondu tout à l'heure à cette putain de question. Donc.
3: C'est pas grave, il y en a une autre. De Rectum de Ouf, qui te demande, y a-t-il un diamètre minimum de dilatage du rectum pour être pute?
0: Non plus.
3: Non plus.
0: On est combien sur le site internet quand même là?
3: Ne bouge pas.
5: Faut peut-être développer un peu quand même.
6: Ouais, parce que là.
5: Là, on est.
3: 8752.
0: Combien?
3: 8752. Très exactement.
6: Ouais, bon, c'est pas génial.
3: Non, c'est pas le top, mais bon, voilà. Bah, voilà aussi.
0: Laurent, dehors. Okay.
3: Non, c'est plus possible.
0: Laurent. Hop, terminé.
3: Allez.
0: Ouais. Allez, hop, c'est fini.
7: Truc, là. C'est pas bien. Là.
0: C'est fini. Pensez-vous que les routiers vont voir des prostituées? Si oui, pourquoi? Donc, pénitien.
8: Ouais, alors moi je pense que effectivement, bon, déjà les routiers ils ont cette réputation d'aller voir souvent des prostituées.
0: Ouais, mais c'est ça le problème qui.
8: Ouais, bon bah c'est une mauvaise réputation, mais qu'est-ce que tu veux que je te dise? C'est comme ça, c'est dans les mœurs, c'est comme ça. Mmh. Donc c'est vrai qu'ils ont la réputation de se décharger dans les putes, mais bon c'est comme ça, les gens ils croient ça, mais bon c'est pas vrai parce que les routiers ils font leur métier.
0: Mmh.
8: Et de temps en temps ils se tapent des putes.
0: Ouais, mais pas tout le temps. Super, tu pues.
6: La fréquence?
2: Ma fréquence, 113.3. Moi, je pense que...
0: Attends. qui c'est qui te demandait ta fréquence à toi?
2: Je sais pas, j'ai entendu demander...
6: Non, c'était la fréquence des rapports des routiers par rapport aux putes.
2: Tu m'as demandé ma fréquence?
0: Non, mais moi, j'ai jamais...
2: Par mois.
0: J'ai jamais demandé ta fréquence, parce que ta fréquence, je l'ai, c'est 103.3, voilà.
2: Donc,
0: pour toi...
2: Si, à mon avis...
0: Merci pour le micro.
2: C'est pour se vider les couilles, voilà.
0: Ouais, okay. Moi, je donne oui.
1: Bah, moi, je sais pas si, finalement, les routiers...
8: T'as eu ça, Chico, là?
1: Je sais pas si les routiers, ils ont tellement le temps que ça de s'arrêter pour voir les... pour aller aux putes, quoi, parce qu'ils ont des horaires assez chargés.
0: Mmh.
1: Et moi, je pense que pour vérifier ça, faut regarder dans... Il y a des boîtes noires, des trucs comme ça, quoi.
8: Ouais.
1: Donc, faut approfondir de ce côté-là.
8: Est-ce que tu penses, Gérard, est-ce que tu penses que les macros, ils relèvent la boîte noire des putes?
0: Ça, j'en sais rien s'il y a des boîtes noires.
8: Hein. Il n'y a pas de contrôle.
0: Boule de.
3: On me demande si toi, ta boîte, elle est noire.
0: Non.
3: Fait, sur le nom.
0: Ouais, c'est des questions cons, donc je ne répondrai pas.
3: Genre,
0: ouais. Non, mais arrêtez avec les questions bidons sur l'internet.
3: Vous avez compris, les gens, arrêtez, hein, c'est mal.
0: Boule de gâchette, pour
9: alors,
0: finir.
9: Bah oui, malheureusement, moi, je crois qu'effectivement, les routiers vont voir des putes.
0: Mmh.
9: Le problème, c'est que les gars,
0: bah, si oui, pourquoi?
9: Alors, explique, alors pourquoi? Bah, parce qu'il faut que les vieilles putes moches, elles baissent aussi, quand même. Et le problème, c'est qu'en fait, les gars, ils s'arrêtent sur les aires d'autoroute, ils perdent du temps à limer.
0: Les aires de repos, pas sur les aires d'autoroute,
9: pardon,
0: merci.
9: Les aires de repos, les gars, ils perdent du temps à limer des boulets, tu vois. Et après, les gars, ils sont obligés d'appuyer sur le champignon pour pouvoir rattraper le temps perdu, et ils font des cartons.
8: Hein?
9: Donc, en fait, la pute pour le routier, c'est vachement dangereux, tu vois. Parce que s'il n'y avait pas de pute, je pense qu'il y aurait moins de cartons parce que les routiers seraient moins pressés.
0: Non, mais alors là, je pense que...
9: Tu vois ce que je veux dire?
0: Non, mais moi, pour l'instant, moi, je vais prendre un peu la défense des routiers.
9: En même temps, d'un autre côté, si je peux faire...
8: Je vais prendre la défense des putes, moi.
9: Si je peux dire le contraire, en même temps, le routier, s'il se pignole au volant pendant qu'il conduit, ça peut créer des accidents, donc c'est peut-être...
2: Ça te répond aussi.
0: Non mais moi je vais prendre. Non mais là moi je suis pas d'accord avec ce que vous dites parce que là vous salissez quand même le métier des routiers. Non mais moi j'en ai fait partie, mais de toute manière c'est pas pour ça que j'ai été voir des putes.
9: Tu les salis quand même un petit peu, rien que
0: par. Non.
8: Honnête, Gérard, personne écoute.
0: Gérard, non.
1: Excuse-moi, c'est moche de nuit, j'ai une question,
9: ouais.
1: Parce que tu t'as l'air de maîtriser un peu ce métier.
9: Les putes, ouais.
0: Non, le métier de routier, pas.
1: Alors,
0: le métier des putes.
1: Je voulais savoir, parce que si bon pour arrondir un peu les fins de mois, un routier décidait de faire des passes comme ça, est-ce que ça deviendrait, on pourrait dire, qu'il ferait un métier de putier?
0: Non. Non, là je crois que... là non, je suis pas...
9: Est-ce que toi, Gégé, tu crois que pour arrondir des rondelles, le routier il peut prendre une prostituée dans sa cabine? Est-ce que c'est autorisé?
0: Non.
9: Ah, non,
0: c'est un...
8: Gérard,
0: c'est

0: interdit. Donc voilà, donc la question.
1: Il apprend dans la cabine. Gérard,
0: dernière Gérard, question.
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3: Oh, mais arrête, un peu l'ambiguïté.
4: Oh là, ça va, oh là, ça va taper. Là, ça tape. Oh, ça y est, ça tape. Fais gaffe, la dernière fois que tu t'es tapé comme ça, tu t'es cassé une main.
3: Arrête, Olivier, dégage.
0: Dégage.
3: Dégage.
1: Dégage.
4: Bon, j'en profite pour poser une question internet, GG.
1: Oui,
4: j'écoute.
3: Oh, non, dégage, dégage.
1: Parle de ta famille,
5: c'est violent.
4: Alors, il y a Diana qui te demande s'il existe des assurances pour putes. Comme la Maïf ou
0: non,
4: comme As.
0: Moi, non, il y a pas d'assurance là-dedans, malheureusement.
1: Ah, il y a la facmute quand même.
0: Il y a pas d'assurance, ouais.
4: Non. Et sinon, il y a Lapinou qui me demande, si les putes elles vont acheter leur camionnette de fonction au salon de l'auto comme ça en ce moment.
0: Non.
4: Il y avait un stand ou une, tu vois, un hall.
0: Non.
4: Non.
0: Non. Bon, donc bah voilà. Alors, que risque une prostituée qui n'est pas en règle de papier? On va s'écouter Jacqueline Lachaudas avec un doigt, c'est bien.
6: Je peux me permettre.
0: Et un point, c'est mieux. Et on se retrouve tout de suite après au 0825-08-5000 pour la suite et fin du débat sur la prostitution. A tout de suite.
6: Si je peux me permettre, Gérard.
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0: Et voilà, donc on venait de s'écouter Jacqueline Lachaudas avec un doigt, c'est bien.
8: C'était
0: et
8: bon
0: un
8: d'ailleurs.
0: Un point, c'est mieux.
8: T'as pas aimé?
0: Si, c'était pas mal.
8: Ah, moi j'ai bien aimé.
0: Putain, j'ai même pas. Ah ben bien sûr, si on m'a coupé tout là, c'est pas bon hein.
4: On t'a coupé tout.
8: T'es circoncis.
4: T'as plus rien.
0: Bon alors donc je répète, c'était Jacqueline Lachaudas avec un doigt c'est bien et un point c'est mieux. Donc et voilà, donc suite et fin du débat sur la prostitution. Donc alors question internet.
4: Question internet. Oui, donc ça a bien monté là, on est à 9561.
0: 9561.
4: Ce qui est quand même sympathique hein. Et ta chère Diana qui te demandait si une pute pouvait prendre plusieurs clients à la fois.
0: Plusieurs clients à la fois, c'est quand même assez dur, mais pourquoi pas, oui.
4: Toi, quand tu faisais ce métier, tu
0: ah non, moi j'ai jamais fait ce métier-là. Ne dis pas n'importe quoi.
4: Je sais pas, c'est parce qu'il y a beaucoup de gens sur Internet qui
0: disent
4: ça.
0: Non, mais j'ai jamais.
8: De vachement bien t'y connaître en fait. Hein.
0: Non, mais moi
8: Moi
0: j'ai jamais fait ce métier-là.
4: Par contre, il y a des questions sur Internet. Moi, jamais j'oserais te les poser, mais bon, c'est eux qui veulent.
0: Non.
4: Le truc, c'est que en fait, ils te demandent tous si par hasard, tu vois, étant donné que tu sortais avec Sandy, tu vois, que Sandy, elle se tapait Henri.
0: Non, c'est
4: Sandy,
0: bon.
4: Je suis la voix du peuple, Gérard. Tu ne peux pas m'interrompre. Et donc, de fait, est-ce que toi, vu que Henri se tapait. T'as plus d'ex-femme. Est-ce que toi, tu serais pas le Mac, en fait, et tu prenais l'argent de Henri?
0: Que risque une prostituée qui n'est pas en règle avec ses papiers? On va demander à boule de gâchette.
8: Il a pas répondu, là.
0: Non. Non, mais je répondrai pas à cette question. Donc, à boule de gâchette. Les auditeurs,
8: Bah, t'as viré Laurent. Moi, je sais pas utiliser ce truc-là, donc.
0: Bon, alors, Oh, Thomas!
8: Attends. Ouais, je vais faire. J'essaye. J'appuie sur R.
4: R.
8: R.
4: R2, genre, rappel.
8: R2D2.
5: Ouais. Non, à droite, là. R.
8: R. A, R, comme ça. Ok.
5: Non, ça marche pas.
8: Merde. Laurent, viens m'aider. Tu vois, t'es nécessaire, quand même.
6: Il y a un problème qui se passe.
4: C'est la mouise.
6: C'est bon, je peux.
0: Mon Gérard!
6: Pas de problème.
0: Que risque une prostituée?
5: Oh, merde. Oh, Laurent, revient.
0: Bon, Manu!
4: Laurent,
0: tu m'éteins ton portable!
6: Ouais, ça y est, c'est éteint, ça y est, terminé, je suis là.
0: Alors, que risque une prostituée qui n'est pas en règle de papier? On va demander à boule de gâchette.
6: Juste, laisse-moi le temps de m'installer. On est reparti. Parti, voilà.
0: Non, mais vous allez vous foutre de ma gueule longtemps,
6: non,
0: là?
6: Il est là, c'est
4: ça
6: bon,
4: risque.
6: Pas de problème, voilà, terminé.
9: Allô? C'est Rodrigo, moi avoir fini avec Léon, toi venir maintenant. Toi venir, moi te faire la totale. Moi avoir fini. Moi te sucer ta quéquette de lépreux contre des tickets resto. Toi venir, total éclatch dans ton anus. Moi te prendre juste un bob fun radio. Fun radio, total éclatch dans ton anus. Toi venir chercher bonheur maintenant dans camionnette à moi. Toi venir, moi te jouir sur pectoraux à toi. Toi venir. Moi être extra-lucide au Brésil, moi faire simple imposition de ma quéquette sur tes pectoraux.
0: Boule de gâchette, une fois.
9: Guérir rhumatisme, problème d'alcoolisme, tout guérir à toi.
4: J'ai plus rien, moi.
9: Toi venir.
6: J'essaie de comprendre.
0: Bon, rien.
9: Toi venir, Gérard.
0: Débat va être vite clos.
8: Oh non.
0: Non, GG, c'est bien, là. Boule de gâchette.
10: Alors, prostituée qui aurait pas de papier.
0: Que risque une prostituée qui n'est pas en règle de papier?
10: Et si elle a pas de papier, il faut qu'elle s'essuie quand même de temps en temps.
4: Il y a des feuilles dans le bois. Hein.
10: Voilà, tu fais avec un journal ou un truc comme ça, quoi. Ah sinon c'est chaud, ça s'accumule, après ça macère.
4: Ah ça fait des croûtes, hein, c'est dégueulasse.
10: Putain, mais des croûtes quand même.
4: Moi il sait ce que c'est.
0: Vous comprenez la, vous comprenez la question ou pas?
10: Bah oui, tu risques des croûtes quand même. C'est ça en fait.
0: N'importe quoi. Moche de nuit.
9: Rigole ou quoi? Toi venir, toi être monoboule, moi te faire tiquer les nuits.
0: Moche de nuit.
9: Toi qu'à voir les couilles, viens toi venir, toi t'as les clashs dans le camionnette.
11: Mais c'est marrant, on dirait que vous avez... Gérard, vous avez appelé un numéro spécial là parce qu'il y a une personne de consonance brésilienne qui parle.
9: Moi, par exemple, la position de ma quéquette, c'est guérir tes rhumatismes.
10: Ronaldo, il va t'exploser.
9: Va guérir tes problèmes d'alcoolisme. Toi venir, camionnette.
11: Gérard, j'ai l'impression que cette personne veut poser son sexe sur tes pectoraux.
0: Masse de nuit, tu réponds à la question.
11: Ouais, bah écoute, c'est un peu comme tout le monde, hein, pas besoin de faire pute pour savoir si tu veux que, bon, bah si t'as pas tes papiers, t'es dans la merde quand même.
0: D'accord. Putain, vous répondez
4: pas compris, hein.
0: Super, topu.
12: Effectivement, tu peux finir plutôt dans un endroit sombre et peu fréquentable.
10: Mr.
0: Cousin. Oh là là là là là là là.
10: Oh, ça balance là.
4: J'ai quelques petites questions internet si tu veux, Gérard. Tu veux ou pas?
0: Laurent.
12: T'as
4: pas l'air de vouloir.
9: Faut venir.
0: Soit tu fais ton boulot correctement ou tu vires de standard.
4: Non, attends, j'essaie de le faire correctement. Regarde, je suis parti, tu m'as foutu dehors, je suis revenu, il y avait plus d'auditeurs, j'essaie de faire mon mieux. Et ça y est, je me fais engueuler. Donc
0: non, il y a boule de gâchette, il y a moche de nuit, il y a super topu, et il y a pénitien normalement qui sont toujours là. Les autres, je ne les veux pas sur l'antenne.
4: Mais tout le monde est là.
12: J'ai envie de câlin.
4: Oula.
12: On t'attend, hein.
4: Oula,
9: toi venir.
12: J'ai envie de
9: câlin. Toi venir, Gérard.
4: Moi, bon, GG, il fait quelque chose là, gère un peu.
12: Deux abricots, ça
4: fait. Ta gueule! Attention, on va se calmer un petit peu, on va se calmer un petit peu.
12: Oh là la bassine, entre les grossesses, ding dang dong.
4: Excusez-moi, j'aime bien cette petite ritournelle.
12: C'est un Gérard.
4: Bon, Gérard, pour remettre tout ça. Tout ça dans deux petites questions internet, si tu le permets. On me demande si tu peux faire prostituer par intérim ou autre.
0: Non.
4: Donc tu peux pas faire
0: non.
4: Genre McDo le matin et pute la nuit.
0: Non.
4: Non, ok.
13: Parce que l'intérim, c'est mieux payé en plus.
4: Bah ouais.
0: Bah ouais, mais.
4: Donc c'est con. Non. Bah développe un peu, je sais pas.
0: Non, je te dis non.
4: Sinon,
13: ils font pas ça, Manpower.
0: Non.
13: Attends,
0: donc
13: à chaque
0: après,
13: fois que tu réponds négatif
4: bah ouais.
13: ou positif.
0: Non, mais attends, toi, ça fait plus d'une heure que t'es en train de jouer avec au con avec le téléphone.
13: J'essaye de comprendre.
0: Non, mais t'essayes de rien comprendre du tout.
4: Moi, je suis
0: t'es en train de faire le con, dis. Alors c'est bon.
13: C'est pas après.
4: Et on me demande aussi, peut-on payer une pute en nature? C'est
9: Elle
4: Barto qui me demande ça.
0: Une pute en nature?
4: Ouais, est-ce que
0: bah
4: tu
0: déjà,
4: peux payer
0: tu
4: une pute en nature?
13: En liquide.
0: Tu la payes en euros.
4: Aussi en liquide, ouais.
0: Ouais, non, mais tu la payes déjà en euros, donc ça suffit, voilà. Hein. Non,
4: voilà. Là, je comprends, là.
0: Super te pue.
12: Ouais, c'était quoi ta question?
0: Alors, que risque une prostituée qui n'est pas en règle de papier? Donc, pas des papiers, comme j'ai entendu dire, boule de guéchette et moche de nuit, là.
12: Je t'ai répondu.
0: Tu m'as répondu. Alors, pénitien, pour finir.
9: Est-ce que tu peux me répéter la question?
0: Non, tu viens d'entendre, je répète plus la question maintenant.
9: Mais j'étais en antenne avec Lolo.
0: Non.
9: Ok, bah moi je dirais oui.
12: Oui, si tu crains que t'as pas tes papiers.
9: Ouais, ça craint. Parce qu'il faut, si jamais les flics ils arrivent dans la camionnette et que la pute n'est pas en règle, elle peut pas travailler. Hein. C'est vrai que ça craint. Ça craint de la nuit.
10: Est-ce que tu crois que la pute elle a pas ses papiers dans la camionnette, GG? Elle peut se faire embarquer dans la camionnette des flics.
0: Bah bien sûr.
10: Donc en fait elle passe de camionnette, c'est une tournante de camionnette quoi.
0: Bah de toute manière s'ils sont pas en règle avec leur papier d'identité, automatiquement ils vont au commissariat.
10: Alors,
0: puis
10: attends,
0: c'est tout. Mais après elles sont relâchées. Mais elles sont relâchées, mais c'est bon.
9: Mais ouais. Après, elles peuvent gambader dans la nature.
0: Mais elles sont relâchées après, donc c'est bon. Alors voilà, terminé. La question est close.
10: Ils sont relâchés.
0: Que pensez-vous des films porno à la télé? On va demander à Pénitien.
9: Okay.
4: C'est quoi le rapport?
14: Non, mais il n'y a plus.
9: Ouais,
14: on est plus
9: dans le débat.
4: Ah là, on est plus dans
0: ta
4: la
0: gueule putain. À toi.
4: Non, mais là,
0: tu fermes ta gueule.
4: Non, mais Laurent, ferme ta gueule. Non, mais Gérard, on n'est pas du tout dans le débat là.
0: Si. La prostitution, les films porno à la télé, c'est strictement pareil.
4: Pourquoi? Parce que les filles qui font du porno sont des putes.
14: C'est ça qu'il veut dire.
4: C'est ça que tu veux dire.
14: Ouais.
0: Pénitien.
14: Pas d'amalgame.
9: Tu veux dire qu'en fait, les hardeux, c'est des putes quoi. C'est ça que tu veux dire. GG.
0: Que pensez-vous des films porno à la télé?
9: Ouais. Moi, je pense que bon, il faut pas montrer ça aux enfants. Et que, bon, sur M6, sur les chaînes RTN, bon, ils passent le film de cul à M6. Bon, ça, c'est à la rigueur, c'est bon enfant, c'est bon esprit, c'est vite fait, touche pipi, frotte poil, tout ça.
0: Mmh.
9: Mais Par contre, ouais, les pornos sur Canal+, c'est bien que ce soit crypté. Par contre, il y a des petits filous, qui regardent quand même.
4: Et
9: qui
4: ça, c'est des yaourts.
9: Ouais, c'est vrai. Et qui tapent des queues.
0: Comme Manu. Quoi Comme Manu qui a fait croire qu'elle était malade alors qu'il se tapait des queues au lieu d'être malade.
4: Oh, putain, mais tu m'as démasqué, salaud. Tu m'as démasqué.
0: Petit malin. T'as vu qu'elle était malade alors que t'étais en train de te taper des branlettes avec ta meuf.
4: Non, je suis cassé, tu m'as brisé.
14: C'est pour ça que tu t'es emballé.
0: Super topu. Ah ouais. Super topu.
4: Je vais peut-être m'en faire une là, d'ailleurs.
12: La question, c'est quoi?
9: Alors, regarde. Vise les yeux à GG.
0: Que pensez-vous des films porno à la télé?
12: Ouais, mais ça a rien à voir. Ça a rien à voir, les actrices porno, c'est pas des putes.
0: Non, ouais, mais même, t'en as dedans. Hein.
9: Ouais.
0: Je suis désolé.
4: Moi, je suis d'accord avec toi, Gérard.
0: Parce bon, alors, moche de nuit. Ouais,
11: si je peux non, mais est-ce que tu. Parce que, est-ce que toi, tu penses que, en fait, si tu. Le fait de payer une chaîne à péage qu'on citera pas, parce que, hein, pas de marque.
10: Ouais.
11: Mais est-ce que. Et pour se taper une branlette, en fait, ça équivaudrait à aller voir une professionnelle?
0: De toute manière, je répondrai après, donc. Boule de gâchette.
11: Mais pourquoi tu réponds pas maintenant?
0: Je réponds après que tout le monde ait répondu, c'est tout. Ouais, boule de gâchette.
10: Alors, la prostitution, les films de cul, il faut quand même aussi parler des nanas qu'on laisse un l'air dans les pubs pour les savons, là, pendant la pause pub. Et puis les meufs qu'on les fait salaire dans les catalogues de la Redoute, hein, c'est pareil. Hein. Tout ça, c'est pareil, prostitution, film de boule, catalogue de la Redoute.
4: C'est crado, là.
12: Craché dans la camionnette.
0: Bon, donc, alors moi, ce que je reproche, c'est ça, c'est pour parler, justement, comme Super Topu disait tout à l'heure, avec les histoires de trafic. Donc, t'as fermé vos gueules pour l'instant quand je réponds, merci.
3: Ouais.
0: Donc, c'est pour répondre à ce que disait Super Topu tout à l'heure sur une question. Donc, en ce moment, c'est en pour parler. Laurent, t'éteins ton micro, s'il te plaît.
8: Il est éteint.
0: Ouais, mais tu l'éteins et c'est tout. Donc c'est en pour parler avec le gouvernement que toutes les chaînes qui font des films porno à la télé seront sanctionnées. Oh, le téléphone portable. Eh, mais ça commence à bien faire là.
4: Il est éteint, c'est le tien.
0: Non, c'est pas le mien, il est éteint.
4: C'est pas le tien qui l'appelle.
11: C'est pas possible. On pèse mes cœurs.
4: C'est une machine à laver. Hein.
0: Ouais, c'est une machine à laver.
4: Et t'as déjà,
0: comme tu dis,
4: si je peux me permettre,
8: tu dois l'utiliser. Alors,
4: il y a un nombre incalculable de personnes qui nous appellent au standard pour savoir si toi-même tu as fréquenté une pute et quelle a été ta propre expérience.
0: J'ai dit que j'y avais pas été voir une pute.
4: Ah non, tu
0: m'as clairement précis.
4: On me dit fréquenté. Sur le net, c'est faux. T'as dit que les routiers avaient fréquenté des putes.
0: Ouais, mais moi, j'ai pas fréquenté ce milieu-là, d'accord. Alors, j'ai déjà répondu à cette question. Maintenant, ça suffit. Et tu fermes ton micro et tu fermes ta gueule en même temps.
4: Sinon, Gérard, sur internet www.funradio.fr, il y a Cousin Boy qui me demande si on peut faire pute en R14 grise.
0: Je réponds pas avec.
8: C'est le meilleur rendement.
0: Je ne répondrai pas à des questions cons comme ça.
4: T'as compris, Cousin Boy?
0: Donc voilà.
4: Ah, bravo.
0: Alors donc, pour finir sur la question, que pensez-vous des films porno à la télé? Donc maintenant, ça va être sanctionné.
10: Bah, t'as sucé pour du pinard quand même.
0: Ta gueule, toi. Alors au hasard, match de nuit, au revoir.
10: C'est pas moi.
4: Oui, c'est pas lui, c'est pas lui, c'est pas lui.
0: En plus, il s'est fait niquer, c'était du jus de raisin. Je vous laisse le savoir.
4: Il s'est fait carotte.
10: Ouais, c'était pas le bon. Là.
0: Je m'en fous, mais fais gaffe parce que boule de gâchette, tu vas y aller, ou pénitien, tu vas faire aussi le même stage que lui, d'accord? Donc voilà, donc pour répondre à cette question, donc je reviens sur ce que Super Topu disait. Donc le gouvernement est en pourparler pour que ça soit interdit à la télé maintenant, parce qu'il y a trop de personnes qui regardent ça à la télé.
9: Mais donc attends, tu penses que ça va passer, cette loi?
0: Je pense que ça devrait passer très prochainement.
9: Tu penses qu'ils vont supprimer les programmes de cul sur Canal+.
0: De toute manière, ça va être interdit et c'est tout maintenant.
10: Mais attends, mais qu'est-ce qu'on va regarder alors?
0: Eh ben vous regarderez.
10: Donc, attends, il y aura plus Love Story, il y aura plus.
0: Mais attends, Love Story, c'est pas un truc porno, espèce de connard.
4: Non, c'est limite des fois.
8: Bah Loana dans la piscine.
0: Ouais, non, mais ça c'est autre chose.
10: Les poufias sur le bateau
0: Et les poufias sur le bateau, d'accord, t'écrases. Ouais, une question internet avant.
4: Oui, tout à fait, de Lapinou qui te demande si la prostitution par le net elle existe et si on peut se prostituer avec une welcome.
0: Alors ça, justement, bah voilà la question que j'attendais.
4: Ah bah voilà, elle est arrivée, t'as vu comme
0: là,
4: quoi.
0: Là la question que je m'y attendais et que je m'y attendais de toute manière. Donc ça, c'est toujours pareil, ça va être sanctionné. Ça va faire comme le truc de pédophile et ça va être sanctionné très très rapidement.
4: D'accord.
0: Donc voilà. Donc j'ai répondu à sa question.
4: Parfait.
0: Donc voilà.
4: Il est très content. C'est pas
0: alors, pensez-vous qu'il faut réouvrir les maisons closes? On va demander à Boule de Guéchette.
4: C'est con comme question, elles sont closes. Excuse-moi, mais
14: alors, les maisons closes. Pléonasme.
10: En même temps, tu peux.
15: Il a voulu faire un jet de mots.
10: Attends, tu laisses juste la porte entrouverte, comme ça, s'il y a quelqu'un qui veut rentrer, il pousse la porte. Et voilà, en même temps, la porte, elle est ni fermée ni ouverte, quoi. Je veux dire, rentre qui veut.
0: Ouais. Non, mais est-ce qu'il faut les réouvrir?
10: Moi, je pense que ouais. Moi, je te dis que plutôt que de les laisser tapiner, se faire taper dessus, là, quand elles sont au bois de boubou, elles se font raqueter.
0: Non, mais attends, mais maintenant, au bois de Boulogne, je peux te dire une chose, qu'il y en a de moins en moins.
4: Ça, Manu, ah, galère pour
0: Manu,
4: un
0: bien sûr, Manu doit connaître le quartier, il habite à côté.
4: Bah, écoute,
0: il habite à côté, donc il doit connaître un peu le
4: Manu. Ouais, bah, exactement, d'ailleurs.
10: Gérard, allô.
15: Il
10: y a du monde qui cherche là-bas, il paraît.
4: Non, mais d'ailleurs, j'ai gardé ma camionnette.
10: Il paraît que tu dois de l'argent quand même.
4: Ouais, bah attends, tu m'étonnes.
10: C'est GG.
4: Crédit. Non, mais oui, mais il me doit de l'argent en fait.
0: Pénitien.
4: Parce que je fais tourner.
15: Il paye en ancien franc.
0: Pénitien.
15: Allô.
16: Ouais. C'est lui qui me donne envie.
15: Alors, c'est quoi
0: le. J'ai dit d'éteindre ton micro, toi là-bas.
15: Allô.
10: Allô.
17: T'es moche en plus.
0: Bon. Alors, je vous préviens, comme c'est le bordel, il est 1h30, le débat se termine maintenant.
14: Non,
0: vous fermez vos gueules, le bordel a assez duré depuis minuit, donc c'est maintenant vrai, hein. Le débat est clos à partir de maintenant.
14: Non, mais
0: c'est
14: Laurent,
0: la dernière question est terminée.
14: Laurent,
0: j'en ai rien
14: discipliner.
0: À foutre. J'en ai rien à foutre, c'est pas Laurent qui commande, c'est moi. J'ai donc terminé.
15: Là ça se passe bien, je trouve qu'on a pas vécu avec poésie. Donc
0: non, mais maintenant c'est simple. Le débat tourne à la renverse. Donc vous parlez de n'importe quoi, vous répondez pas aux questions. Au sondage, c'est le bordel. Donc c'est la dernière question, terminée.
14: Non, mais non.
4: GG, moi terminé. J'ai une question.
14: Mais non.
4: Je vais te poser une question, GG, moi.
10: Pour une fois que tu maîtrises un sujet, ouais. Non.
0: Manu.
4: Oui, donc une petite question internet de prothèse en bois qui te demande s'il faut des serruriers pour ouvrir les maisons closes.
10: Ouais.
4: Hein, bon, c'est.
0: Non, mais de toute manière,
4: j'ai été pris de court, hein, je suis désolé.
0: Non, mais de toute manière, la question, c'est pensez-vous qu'il faut réouvrir les maisons closes parce qu'elles sont fermées depuis une nouvelle loi. Ouais. Donc, ils parlent de les rouvrir. Est-ce qu'il faut les rouvrir ou pas? Voilà, c'est tout.
14: Elles ont fermé quand d'ailleurs?
0: Ça fait un bout de temps qu'elles sont fermées.
14: C'était en quelle année?
0: Bon, je me souviens plus, mais ça fait déjà un bon bout de temps qu'elles sont fermées. Pénitien?
15: Ouais, bah
0: pour terminer sur ce débat.
15: Ouais, tout à fait. Pour répondre à ta question, j'ai c'est vrai qu'il faudrait ouvrir les maisons closes parce que bon.
0: Réouvrir, hein.
15: Ouais, les réouvrir parce que il y a, tu vois, les putes maintenant elles font ça sur les maréchaux, tu vois, c'est n'importe quoi. Il faut que tu te déplaces, tu dépenses de l'essence. Alors que si on les parque toutes dans une maison, tu vois, dans un HLM, là on pourra aller dans l'HLM.
0: Non mais attends,
15: métro directement.
10: Tu vas te rembourser en plus. Alors
0: non mais attends, dans ces cas-là, faut dire une chose. Dans ces cas-là, si tu veux dire qu'il faut se déplacer sur les maréchaux et tout ça, ouais. Dans ces cas-là, je sais pas si c'est. Si vous avez été en Belgique ou pas, ouais. Eh ben en Belgique, moi j'ai eu l'occasion de faire deux trois soirées.
10: T'as fait des putes en Belgique ou?
0: Ta gueule quand je parle, toi. Fais gaffe à ce que tu vas dire comme question, parce que tout à l'heure, je vais pas le louper, toi.
15: Tout chemin pour te taper une pute.
0: Non, mais toi, je vais pas le louper. Fais gaffe à ce que tu dis, parce que je vais pas te rater.
10: Tu kiffes les vitrines, toi.
16: Si je peux me permettre, Gérard, pour calmer un petit peu la tension, à la place de Moche de Nuit, que tu viens de virer, sale. Vraiment, non, c'était pas sympa, quoi.
0: Laurent, je vais te dire une chose. Que lors de tu vas fermer ta gueule. Tu vas fermer ta gueule parce que lors des débats, c'est moi qui commande et c'est moi qui vire les auditeurs que je veux.
16: Ah oui, non, mais
0: d'accord.
16: Bah oui,
0: alors tu fermes ta gueule, t'es là pour faire ton boulot et c'est tout.
16: D'accord, ok. Parce que donc tu l'as viré, je.
0: T'as pas à dire comment que je l'ai viré, c'est mon problème. Ouais. C'est pas ton problème.
16: Ouais.
0: C'est tout.
16: Donc on a viré.
0: Alors son nom.
16: Donc j'ai viré Moche de Nuit, hein, parce que bon, je le trouvais insupportable sur l'antenne. Donc ce que j'ai fait, c'est que j'ai récupéré un autre auditeur.
0: Mais
16: il
0: Manu.
16: S'appelle Boudin Rouge, il habite à Lille, et il écoute Fun Radio sur 92.2. Bonsoir à toi, Boudin Rouge. Il est là, hein.
15: Salut Boudin.
10: Ouais, salut.
18: Salut Boudin. Salut.
0: Boudin Fréquence Rouge, déjà
10: 92.2. Boudin. Ça va
15: bien.
10: Okay.
15: Ça vient.
0: Donc alors moi je disais.
10: Ouais.
0: Donc pour l'histoire des maisons closes, après vous allez répondre. Donc je pense s'il y en a qui ont eu l'occasion d'aller sur en Belgique.
10: Ouais.
0: Donc
10: ouais,
0: comme
10: côté,
0: Boule de Guéchette ou ces Pénitiens qui disaient comme ça qu'il fallait se déplacer pour bouffer de l'essence, faut voir en Belgique ce qu'il y a. Il y en a qui sont derrière les vitrines et qui attendent de voir des clients. Et j'ai eu des soirées, j'ai eu l'occasion de.
4: Il paraît que quand t'es passé devant la vitrine, toutes les vitrines se sont vidées.
10: Ouais, n'importe
0: quoi.
10: Elles ont tiré le rideau.
0: Ouais, c'est ça. donc voilà, donc Boule Rouge.
15: Et lui, il s'est tapé une queue sur le rideau, lui.
0: Boule Rouge.
10: Ouais, je t'écoute, ouais.
0: Tu réponds à la question ?
11: Il faut me la répéter parce que j'étais avec Laurent là au standard.
0: Pensez-vous qu'il faut réouvrir les maisons closes ?
11: Bah nous on est assez bien fournis là, comme tu viens de. Moi je suis de Lille alors, comme tu viens de le dire là. En Belgique, il y a les vitrines, ça fait un peu maison close quoi. Mais en France, faut rouvrir évidemment. Mmh. Évidemment qu'il faut rouvrir.
0: D'accord. Super.
11: Attends, c'est pas fini.
0: De toute manière, tu vois, si j'ai envie de passer à un autre auditeur, tu vas la fermer, ta gueule.
11: Ben non, mais c'est clair, mais ce serait dommage parce que c'est réellement intéressant. Ce que j'ai
0: toi, tu fermes ta gueule, je viens de te dire.
14: Moi, j'ai une info. La date de la fermeture des maisons closes, c'était en 1945.
0: Ça va pas, toi, non? Ça bien était bien après.
14: Non,
0: tu rigoles?
14: C'était 1945 par Marc Richard.
16: T'avais 35 ans, c'était
0: pas. C'est ça. Pénicien.
4: Par contre, Gégé, juste avant, parce qu'on est bien sur les maisons closes, là, on me dit comment ça va s'appeler quand ça va être réouvert.
0: Bah, toujours pareil, mais alors, j'ai pas de nom de truc. Ah, mais peut-être, peut-être la maison à Manu.
16: Open House.
4: Oh, putain, je suis cassé.
0: Peut-être la maison à Manu.
4: Ah, tu m'as démonté. Pourquoi pas? Tu m'as démonté ma race.
0: Pénicien.
4: Tiens, pour la peine.
17: Il jouait pas.
0: Bon, allez hop, le débat il va être clos.
14: Non, j'ai joué.
18: Allô
0: Pénicien.
18: Allô, Blaireau. Allô. Tu m'entends?
0: Pénicien, une fois.
18: Tu m'entends? Ah, c'est bon, là. Ah, c'est bon, ok. Bah ouais, c'est ce que je te disais tout à l'heure, Gégé, en fait, les maisons closes, pour qu'on mette toutes les putes dans... Comme ça, on saurait où elles se trouvent, en fait, tu vois ce que je veux dire.
11: Ouais.
18: Là, non, laisse tomber, c'est un jeu de piste, on sait pas... Déjà, des fois, on tape 10 bornes, on se tape des vieilles roumaines, tu vois ce que je veux dire. Des vieilles roumaines, quoi. Donc voilà.
0: Et au standard, c'est la dernière fois que je vous le dis, quand je pars et quand les auditeurs parlent et que vous répondez au téléphone, vous fermez votre micro.
16: Le micro, il est
0: fermé. Ouais. Il était pas ouvert parce que j'ai entendu dire allô. D'accord, donc il était pas ouvert. Il était pas éteint. D'accord.
16: C'est un auditeur qui parle.
0: Ouais, mais c'est ça. C'est un auditeur et t'as besoin de parler aussi fort que ça?
4: Il t'a cassé.
16: Parce que les gens,
0: bien sûr.
16: Les gens qui nous appellent, ce sont des routiers, je te le rappelle. Ils sont dans leur camion, ils nous entendent pas bien, donc j'essaie de.
0: Mais ouais, c'est ça. Fous-toi bien de ma gueule.
16: Il se faisait sucer, donc c'était pas.
4: Sur le net, on a passé la barre des 10 000. On est à 10 210.
0: Oh, bien!
4: Quand même, c'est pas rien, c'est pas négligeable. Hein, Gérard. Et d'autre part, il y a Prothèse en bois toujours qui te demande si les prostituées peuvent être vierges.
0: Bah, si elles font ce boulot-là, en principe, elles sont pas vierges. Hein. Faut quand même réfléchir.
4: Je sais pas, c'est Prothèse en bois, tu sais.
0: Moi. Ouais, bah lui, il ferait mieux d'écouter ce qu'on dit.
16: Il sera acheté une jambe.
0: Enfin bref, Pénicien pour terminer sur la question.
18: Je voudrais qu'on parle un petit peu d'amour dans ce débat là, on a surtout parlé de cul. Et je voudrais te demander si toi tu tomberais amoureux d'une pute roumaine.
17: Il montait sur moi, c'est tout.
0: Pénicien.
18: Ouais, tu pourrais tomber amoureux d'une pute roumaine.
0: Au revoir.
19: J'ai envie de câlin.
0: Pénicien, au revoir.
19: Voilà.
18: Hop là.
0: Super topu, pour finir.
19: Je trouve que ce serait une bonne idée parce que en plus l'hiver arrive et elles vont un peu commencer à se geler le cul sur les trottoirs, donc ça serait bien qu'on les mette au chaud.
11: Et sinon, tu prends combien, super topu?
19: Alors moi, je prends 300 euros.
11: Ouais.
4: C'est roche quand même.
11: T'as demandé 400 la dernière fois. Là.
4: Mais c'est juste pour
11: toi. Et tu fais quoi pour...
19: Je fais tout.
11: Mais tout avec n'importe qui?
19: En fait, t'as un forfait, tu coches et je fais.
11: Et ça veut dire, par exemple, je t'amène à... Un pote un peu bon qui a pas vraiment de maison.
0: Eh non, mais ça va, là, un pote qui a vécu, quoi. Eh, ça va, je vous gêne pas?
19: Un peu boisé. Non,
11: mais attends, j'essaye de dealer un business pour toi.
0: Mais moi, je t'emmerde, alors, ok? Faut-il interdire la prostitution aux jeunes? On va demander à boule de gâchette.
11: Pour les jeunes, bah écoute, il n'y a pas d'âge pour ce genre de choses, tu sais comment faire. Je veux dire, le Lascar, il a 17 ans, il a les baloches qui traînent, il a envie, quoi, tu vois. Donc sous prétexte qu'il a 17 ans et pas 18, enfin tu vois, c'est un peu compliqué quoi. Ce qui est important, c'est l'hygiène, enfin, si t'arrives à saisir ce concept.
0: Non mais merci, prends pas pour un con, d'accord?
11: D'où l'intérêt de la maison close.
0: Ouais bah super topu.
11: Tu peux surveiller un petit peu quoi.
16: Si je peux me permettre Gérard, sachant que t'as pillé, enfin bon, j'ai viré Pénicien parce que... J'ai viré Pénicien parce que je le trouve insupportable. Et pour ça, j'ai récupéré C'est Philippe qui écoute RFM sur 99.9.
11: Bonsoir, C'est Philippe.
18: Oui, bonsoir, Gérard. C'est dur de vous avoir. Hein. Ça fait une heure, là. C'est bien le débat sur les putes. Je suis à la bonne adresse.
10: Bonsoir, c'est Philippe.
0: Ah. T'appelles d'où?
18: Alors moi j'appelle de Paris. Hein.
0: 101.9, ah, merci.
19: Non, 99.8.
18: Elle est là, super te pue.
19: Salut.
18: Salut, c'est pour toi que j'ai appelé.
10: Elle connaît tout le monde.
19: C'est chafouin.
0: Si vous avez envie d'y parler, vous prendrez ses coordonnées en antenne parce que c'est pas le thème du débat ici, d'accord?
4: Gérard, il y a une question très très subtile sur internet, donc je me dépêche de te la poser. C'est Fed Rota qui te demande ça. Il me dit, est-ce que c'est les tentes des putes à Boulogne? Est-ce que c'est parce que les putes à Boulogne, elles ont des tentes qu'on appelle toile de jute?
0: Non mais attends, elles ont pas de tentes, hein.
4: Bah, il paraît qu'elles vont dans des petites tentes derrière.
16: Elles ont une famille quand même.
0: Ouais. Non, elles ont pas de tente. Et ça
4: il paraît qu'elles ont.
0: À moins que tu leur en as payé pour Noël l'année dernière.
4: Non, mais c'est pas ça. Il rajoute qu'il paraît qu'elles ont plein de cousins derrière.
0: Ouais, non, mais il y a même des Manu aussi.
4: Je suis cassé.
8: Mais t'as pas répondu, hein.
4: Non, t'as pas répondu, mais
0: non,
4: il répond pas ce soir.
0: J'ai dit non. Donc, super top.
8: Développe un peu.
16: Développe, là. Tu tournes en rond, tu rentres jamais dans le sujet.
0: Mais ouais, ta gueule à toi.
4: Non, mais il a raison, j'ai été un peu bidon. Hein.
0: Super top, et de toute manière, ça va être la dernière question.
4: On va faire un sondage alors avant.
19: Laquelle est-elle?
0: Faut-il interdire la prostitution aux jeunes?
19: Bah, fais un sondage avant.
0: Si je veux, alors c'est pas toi qui me commande, donc tu réponds à la question, sinon je te dis au revoir.
16: Si, on va faire un sondage.
19: Hein. Bah, moi, je suis pas contre, hein, parce que c'est toujours un business, la jeunesse, et puis c'est peut-être mieux d'aller se faire dépuster chez une pute que se retrouver comme un con, voire avec une nana la première fois, quoi.
0: Mm-hmm.
19: Au moins, voilà, c'est ce que c'est.
0: D'accord. Boule de gâchette.
19: Moi, je fais tarif étudiant aussi.
0: Boule de gâchette.
10: J'ai déjà répondu, mais je peux recommencer.
0: Ah non, mais c'est bon, alors si t'as répondu, c'est bon. Boudin rouge.
10: Ouais, bah, moi, je pense, mais à quel niveau tu penses que c'est, tu dis ça, c'est pour aller aux putes, histoire de se vider les baloches ou en faire son métier?
0: Faut-il interdire la prostitution aux jeunes?
10: Bah ouais, mais est-ce que le jeune, il veut devenir pute ou alors juste il veut aller vider une pute? C'est ça la question.
0: Les clients, connard.
10: Monsieur connard.
20: Monsieur, ouais, tu vas lui donner du monsieur quand même. Ouais.
10: Alors les clients, bah ouais, moi je trouve que, tu vois, les jeunes, moi, franchement, les putes, j'y suis pas allé avant 11 ans. Hein.
0: Ouais, c'est ça. tes parents t'ont rien dit? Non, fous-toi bien de ma gueule d'eux.
10: Dis donc, Philippe. T'insultes pas mes parents parce que moi je sors de la DAS, d'accord, alors...
0: C'est Philippe, pour finir.
18: Philippe. En fait, moi, ça dépend, en fait, qu'est-ce que tu considères jeune, en dessous de 15 ans?
0: Non, au-dessus de 15 ans,
18: au-dessus
0: quand même.
18: Au-dessus de 15 ans, c'est jeune, hein.
10: Mais ça dépend, parce que t'as des mecs, ils ont, par exemple, ils ont 58 piges et ils ont des bites hyper jeunes.
20: Bah ouais, deux gamins de 12 ans. Ouais.
18: Alors qu'il y a des vieux, il y a des vieux 40 piges qui ont des sexes puérils.
10: Exactement.
19: C'est pas l'âge qui compte.
10: Alors, des vieux,
8: il y a des mouches.
0: Bon, alors que pour finir, les deux derniers, stop, terminé.
10: Attends, GG.
0: Les deux derniers sondages pour terminer le débat.
10: Excuse-moi, juste une toute petite question.
0: C'est qui?
10: Je sais, Boudin Rouge, excuse-moi. Juste une toute petite question. Je voudrais savoir, Manu, t'as pas les yeux qui piquent?
4: Ah, c'est affreux.
10: Ok.
4: Mais bon, dans mon malheur, j'ai de la chance, tu vois, parce que je suis enrhumé.
10: Ah, ok.
0: Alors, pourquoi va-t-on voir des prostituées? 6% des gens vont voir des prostituées car ils aiment la Formule 1. 18% des gens y vont pour choper des maladies, mais ça, à mon avis, non.
19: J'ai envie de câlin.
0: 56% des gens pensent interroger et ne parlent que le yougoslave. Et pour finir, pourquoi...
19: Avez-vous planté là?
0: Pour vous, qu'est-ce qu'un Macron? 100%. Bon, alors, vous me faites chier. Vous me faites chier. Conclusion du débat.
4: Attends, Gégé.
0: Conclusion du débat.
16: C'est pour le débat, Gérard. Bonsoir.
0: Conclusion du débat.
16: Gérard, la fin du sondage, s'il te plaît.
10: Je suis même.
4: Bah ouais.
0: Le tocard est emmerdant. Hein. Moi, j'ai dit conclusion du débat et tu fermes ta gueule.
16: Mais j'aimerais bien que tu continues le sondage, s'il te plaît, parce qu'il y a des gens qui aimeraient bien connaître les résultats.
0: Alors, pour vous, qu'est-ce qu'un macro? 100% des gens disent que c'est un nom masculin, poisson de mer en chair estimée au double, vert, zèbre et noir, s'approche d'un... Des côtes au printemps et en été, ça c'est des sondages de merde, donc
8: on
0: à la poubelle.
8: Continuez, attendez-moi le cas, comment on est sur le net?
4: Mais on est 10 514.
0: Non, j'arrête. Pourquoi? Parce que c'est le bordel, ils font que des conneries standards, donc j'arrête. Le débat est clos.
8: Non,
0: terminé.
8: Je vais t'aider.
0: Non, parce que là ils foutent de la gueule du monde, donc j'arrête.
4: C'est pas grave, j'ai une question internet.
0: J'arrête et c'est tout.
4: J'ai une bonne question là.
8: Qu'est-ce qu'il faut virer?
0: Non, non, mais ils sont en train de foutre leur bordel. Il y a des gens qui n'ont rien à voir dans le débat, qui se permettent de passer. T'as des sons, donc moi j'arrête, bon, c'est tout.
2: Mais non, mais non, mais non, je vais le faire, ça t'intéresse.
0: Non, non, parce que là, faut quand même pas déconner. C'est toutes les semaines, ça a toujours été comme ça. Donc moi, c'est simple, ça va aller vite. Hein. Non,
16: mais c'est bon.
0: Le débat, il va être.
16: La question, c'était pourquoi, je sais plus qui l'a posé sur le chat de Fun Radio, www.funradio.fr. Le truc qu'il te demandait, c'est on parle de Mac, mais il y a aussi des PC, il disait.
0: Quoi ?
16: Et il, depuis tout à l'heure, tu parles de Mac, et lui, il dit, il n'y a pas que le Mac, il y a aussi les PC.
0: Non, mais je vois pas du tout le rapport.
16: Je sais pas.
14: Ça marche bien en plus.
0: De manière, c'est avec ce que vous, avec le sondage de merde que vous m'avez sorti. Bon, alors, avant-dernière question, combien de temps passez-vous avec une prostituée? Ça sera la fin.
2: Ils sont calmés, hein, au standard, t'inquiète.
14: Tu l'as posé à qui la question, GG?
0: Boule de guéchette.
20: Boule de guéchette, oui. C'était quoi la question là? Il m'a calmé, Max. C'est pour ça.
2: C'est pour ça, je les ai calmés.
20: C'est le calmage.
19: Combien de temps tu passes avec?
2: Vas-y, boule de pub, posez.
20: Combien de temps je passe avec une prostitute?
19: Oui, oui.
20: Bah écoute, je sais pas, ça dépend du gars. Si le gars il dégaine, tu vois, si c'est un précoce du prépuce, ça peut durer 5 minutes.
19: Mais il peut dégainer plusieurs fois.
20: Ah bah oui, mais tu repayes à chaque fois.
2: Ah oui.
20: Si avec une prostituée, si tu dégaines plusieurs fois, tu payes plusieurs fois.
19: Avec moi, tu payes à l'heure.
20: Ah putain, tu m'as carotte la dernière fois.
0: Super, t'as pu.
19: Bah ouais, enfin avec moi tu payes à l'heure, donc si t'as envie de cracher 6 fois, bah enfin si tu peux, hein. Si tu peux cracher déjà, et bah voilà, c'est tout bonheur pour toi.
0: Boudin rouge.
21: Oh bah moi je dirais, en tout cas je dois dire un truc, c'est super, t'as pu, elle est hyper accueillante, hein, parce qu'en général, à l'heure, qu'est-ce que tu fais quand tu t'arrêtes quand le mec se barre, en fait, quoi.
19: Voilà, j'ai un petit réveil et...
20: Ouais, t'as un compteur, quoi.
21: Moi, je dirais, ça dépend. Un bon VRP, une top de VRP dans la bouche, ça peut tenir.
19: Ça marche.
0: Saint-Philippe, pour terminer.
21: Dans les 30 secondes, un truc comme ça. Les mecs sont stressés, tu vois.
22: Bah, Gérard, moi, ça dépend. Si la fille me plaît...
0: C'est qui?
22: C'est Philippe.
0: Bah ouais, bah c'est justement cet attaque que je m'ai adressé.
22: Bah, je suis en train d'attendre. Mais si la fille me plaît, si elle me plaît physiquement, moi je suis prêt à aller jusqu'à 5 minutes. Hein.
19: T'es prêt à mettre combien?
22: Je peux mettre jusqu'à 10 euros et
20: un paquet de clopes.
22: Mais j'ai entendu parler qu'en fait il y a certaines prostituées qui prenaient encore les anciens francs. Donc si jamais
0: non, non, c'est terminé cette histoire.
22: Ah, c'est fini là?
0: Non, il y a plus de maintenant c'est qu'à l'euro, il y a plus de francs.
21: Ouais, Gérard, excuse-moi, c'est Boudin Rouge à l'appareil. Je voulais juste qu'on soulève quand même une question, on en a pas beaucoup parlé, c'est l'hygiène. Ouais. Quand même, moi je voulais savoir notamment si OK, les capotes, des Kleenex et tout, mais qu'est-ce que tu penses de l'utilisation chez les péripatéticiennes de les cotons-tiges, des trucs comme ça
0: Boudin Rouge, au revoir.
21: Quoi?
0: Au revoir.
21: Pourquoi?
0: Au revoir.
16: Oh là là, il s'est passé un truc de ouf, GG, là.
21: Quoi?
16: Sur le net, c'est qu'en fait, t'as viré Boudin Rouge, direct, on n'est plus qu'à 231. Et je déconne pas.
21: Ah, faut qu'il revienne.
0: Non, non, mais c'est pas. De manière, c'est simple.
16: Ça a peut-être remonté, hein, mais...
0: Non, non, mais le débat, il est clos, et puis de toute manière...
16: 241, c'est pas terrible.
0: Non, non, mais de toute manière, le débat, il va être clos, comme il n'y a plus personne qui appelle, donc ça va aller vite.
2: Si, bah, renvoie le standard, renvoie.
0: Donc,
2: 0825. Il y a pas de lance, le standard, regarde, les mecs, mais non,
14: attends, il y a du monde.
0: Donc, si vous voulez continuer, il reste encore 5 minutes de débat.
2: Il y a Boudin Rouge qui voulait s'excuser, qui voulait faire...
0: Non, il revient pas. Hein, il revient plus, c'est terminé, au revoir.
19: Si, c'est le revenir.
0: Ah non, c'est terminé.
19: Allez, mais
0: voilà. Donc, vous pouvez nous appeler au 0825 08 5000 et donc on va s'écouter.
22: Elle est sur la cliquette à GG.
14: Ah, tu veux un disque maintenant?
0: Ouais, oui, bah,
16: bon, bon. Ah, carrément.
0: Bah oui, hein, il reste.
2: Non,
0: non. Sinon, je fais la conclusion.
21: Oui, bonsoir, monsieur Mazur à l'appareil.
16: Bonsoir, monsieur Mazur.
0: Je serai là, lui.
21: Bonsoir, monsieur Gérard.
2: C'est quoi, c'est Laurent?
21: Monsieur Gérard, j'ai enfin réussi à revenir.
16: Non, j'ai récupéré, monsieur Mazur, parce qu'il s'est excusé au standard.
0: Je t'ai dit. J'en voulais plus. Au revoir.
21: Les filles de joie, monsieur Gérard, quel merveilleux sujet que vous avez su maîtriser jusqu'au bout.
0: C'est bon, terminé. J'ai dit au revoir, monsieur Mazur.
21: Puisque justement vous soulevez le débat.
0: Au revoir.
21: Approfondir.
0: Boule de guéchette.
16: Attends, je sais pas où il est.
21: Voilà, il est sur la ligne belge.
0: Boule de guéchette.
20: J'ai déjà répondu.
0: Non, mais c'est la conclusion, c'est tout.
20: Non, il reste à 10 minutes.
0: Bah, on envoie un disque, c'est
16: non,
0: tout.
16: J'ai une bonne question, là. J'ai une vraie bonne question de monsieur Chazal sur Internet.
21: Ah ouais.
16: Qui te demande si une pute est forcément une salope ou autre.
0: Pas spécialement, non. Parce que on les traite n'importe comment, mais pour moi c'est des gens comme tout le monde.
16: Mais c'est vrai qu'il y a des filles
0: à fond ce travail là, c'est leur boulot, on n'a pas les insulter, c'est tout.
16: Et voilà. Il y a beaucoup de filles dans les soirées, tu sais, quand nous on a fréquenté ça dans les boîtes ou tout, où des fois il y a des mecs qui te disent ouais, les filles c'est une pute. Mais est-ce que c'est normal qu'on traite une fille de pute?
1: Bah non, parce que Lily elle était Mais non, mais
16: tu crois où toi?
1: Mais non, mais je pense.
5: Oh là, oh ça va acheter un truc. Oups, ça y est, ça a acheté un que truc.
16: Putain.
5: Laurent, tu dégages.
16: Oh putain, il y a un truc qui frappe.
5: Laurent, tu dégages. Non, mais ce qu'il voulait dire, c'est tu que. Dégages.
16: Ce qu'il voulait. Putain, oh, parle pas de Lily comme ça.
5: Ce qu'il voulait dire que Lily, c'est certes une prostituée, mais elle est quand même sympa.
0: Terminé le débat.
5: Je pense que c'est ça qu'il a voulu dire.
0: Manu, n'en rajoute pas parce que toi aussi tu vas prendre.
5: Je croyais juste que t'avais mal compris en fait.
0: Donc terminé le débat des clous, on arrête là-dessus.
5: Oh non,
16: il reste des questions encore.
5: Il y a plein de questions.
16: Mais attends,
5: mais pas de disque.
0: Si, on met un disque, c'est tout. Sinon, j'arrête le débat.
16: Il y aura une dernière question après, ça sera quoi la dernière?
0: Et la dernière, faut-il fermer. Non. Combien gagne une prostituée environ? Et ça sera la dernière question pour ce soir.
16: Eh, Gérard, on va te faire un gâteau. C'est un gâteau, un cadeau. Qu'est-ce que t'aimais bien comme musique électronique? C'est tes artistes préférés?
0: Je sais pas moi, ce que ouais. Tu veux mettre.
16: Qu'est-ce que t'aimais bien à l'époque? Les Das Pook.
0: Donc on se retrouve après pour la suite et fin du débat au 0825 08 5000.
16: Et là on s'écoute quoi, GG?
0: Les Das Pook.
7: T'as dit comment?
0: Les Das Pook.
7: Oh, t'es déchiré en anglais.
23: Gérard dit n'importe quoi.
0: Eh, hey, tu parles encore plus fort, je comprends pas, espèce de con.
23: Et pendant 2 heures, c'est les débats de Gérard sur Fun Radio.
0: Et voilà, donc rebonsoir. Donc suite et fin du débat. Donc on venait de s'écouter les Das Pook avec du beurre, c'est bien meilleur. Et voilà, donc suite et fin du débat. Dehors, toi, je t'ai dit. Hop, dehors, terminé. Combien gagne une prostituée environ? Mais on va aller sur le net un petit peu là. Il y a quand même des questions.
5: Alors oui, il y a plein de questions. Hein, faut juste que j'en trouve une. Et vas-y, enchaîne. Et puis moi, dès que j'en ai une qui arrive.
0: Alors donc, on a boule de guéchette.
24: Guéchette, combien elle gagne?
0: Non, mais attends, je revois qui c'est qui me reste.
5: J'ai une question, ça y est, j'en ai une.
25: On a que 3 là.
5: Est-ce que les prostituées sont syndiquées à la CGT?
0: Non, elles ont pas besoin, à mon avis, je pense pas. Donc voilà.
7: Y a une carte pourtant.
5: Ouais.
0: Non.
7: Y a pas de carte d'adhésion?
0: Non.
5: Bah normalement si, hein.
0: Bah non, bah c'est comme super topu.
26: C'était quoi ta question?
0: Non, mais...
24: Est-ce que vous êtes syndiqué?
0: C'est Philippe.
24: Ouais, oui, mais je suis pas syndiqué.
0: Donc alors, combien gagne une prostituée environ?
26: Par mois?
0: Oui.
24: Posez la question à qui?
0: C'est Philippe.
24: Ok, bah en fait ça dépend du rendement de... Tout dépend du rendement de la pute en fait. Hein.
0: Mm-hmm.
24: Ça dépend du nombre de pipes qu'elle taille, de ce qu'elle fait durant le mois quoi.
27: Ouais.
24: C'est payé à la pipe. Hein. Et Gérard, je voulais te féliciter pour ton choix musical. C'était très bien.
0: Genre les Das Pook.
24: Ouais, c'est vrai. Et mais t'as oublié de préciser que c'était le label Puticus.
0: Ah bah non, dommage. Je connaissais pas.
7: Il y a DJ qui savent ça.
0: Super topu.
26: Bon, moi, je gagne entre 2000 et 3000 euros par semaine.
0: Mm-hmm.
26: Donc par mois, tu calcules quoi.
24: Ah oui, quand même. Hein.
26: Ah bah ouais, mais bon, je fais pas gratos non plus.
0: Non, mais ça, en principe, c'est pas toujours gratuit. Hein.
7: Et puis, elle se casse le cul au boulot.
0: Hein. Boule de gâchette.
24: Bah écoute, c'est variable. Hein. Mm-hmm. Si je dis c'est variable, ça dépend des gagneuses, en fait. Hein.
27: Ah bah, elle gagne sa vie à la sueur de sa raie. Hein.
24: Ouais, il y a des gagneuses qui... Y a des...
0: Bon, bah ça, à mon avis, je pense que...
24: Ça,
0: tout ça...
24: Bah attends, ça dépend. Si tu fais pas un client, bah tu ramasses pas. Et si tu,
0: voilà.
24: Si tu distribues des infections urinaires à tour de bras, tu ramasses, quoi. C'est tout, quoi. Mm. Ça dépend, en fait, de la fréquence.
26: Ouais, puis il faut investir aussi. Moi, j'ai investi dans un
24: anus artificiel.
26: Oui, enfin, tu vois, j'ai quand même pas mal de matériel. J'ai un stérilisateur de gode, tout ça. Donc,
24: on a dit qu'on parlait pas d'hygiène. Hein.
26: Excuse-moi.
24: La super pute.
26: Il faut renouveler tout ça, quoi. Il y a aussi de la pommade, des capotes. Ça coûte cher, tout
24: le
26: ça.
24: Le papier de verre. Ouais.
27: Super pute, c'est Philippe. Moi, je suis abonné, tu sais, à la Redoute, et j'ai entendu parler d'un vagin biplat.
0: C'est Philippe.
27: Oui,
24: il n'a pas fait exprès.
0: Merci.
26: C'est un vagin artificiel.
27: Ouais, biplace.
0: C'est ça. Bon, allez. Ça y est, vous avez tout le monde a terminé là. Vous avez fini de raconter votre connerie?
27: Il faut dire que Superpute est à fond dans le débat, donc on lui pose des questions. C'est à fond.
0: Ouais, non, mais c'est pas elle qui fait le débat, c'est moi, d'accord?
24: Bah, attends, t'es pas la seule pute, c'est elle aussi.
27: Dis-moi, Gérard, moi je suis abonné à La Redoute.
0: C'est Philippe, au revoir.
3: Mais attends,
27: j'ai rien dit en plus.
3: Attends,
5: c'est pas lui.
0: Ah bah, tu me les calmes, les.
5: Pendant qu'il est calme, il y a Diana et Laurent de Fun qui sont ensemble sur le même truc, c'est bizarre. Depuis que tu l'as viré, je crois qu'il est parti de chatter avec elle, en fait. Enfin, bon, ils ont l'air amoureux, mais bon, il te pose une question, en fait. Existe-t-il des plaques d'immatriculation pour les putes?
0: Ouais, mais ça, c'est Diana, parce que j'ai vu sa question.
5: Ouais, mais je sais bien, mais c'est Diana et Laurent, maintenant, son pseudo.
0: Donc, pour répondre à Diana, non, il n'y a pas de...
5: Diana et Laurent, pardon.
0: Non, mais moi, j'en ai rien à foutre. Je réponds à la question à Diana, celle qui me l'avait posée en premier. Donc, est-ce qu'il existe des plaques d'immatriculation? De toute manière, s'ils sont dans leur camion, oui, ils ont des plaques d'immatriculation, c'est tout.
5: D'accord. Donc, voilà. Il y a Laurent de Fun tout seul qui te demande si Lily avait été une pute, est-ce que tu serais allé la voir?
0: Lui, il va se faire enculer. Et c'est terminé, il fera plus les débats avec... il fera plus partie de l'équipe des débats. C'est terminé pour lui. Merci de tes conneries. Alors maintenant tu sors des studios, tu fais plus partie de l'équipe. T'es dehors. Hop, tu sors. Tu sors et tu mets ton portable.
7: Oh Laurent, t'es lourd.
0: Tu sors. Alors faut-il fermer tous les bois à cause des prostituées? On va demander ça à Super Tupu.
26: Non, faut pas fermer les bois, au contraire, il faut les ouvrir, il faut aménager tout ça, quoi. Dans les bois, c'est plus excitant, tu trouves pas?
0: Personnellement, moi, j'ai jamais eu l'occasion d'y aller. Je l'ai dit tout à l'heure. Alors.
26: 20 heures. Ouais, je suis pas sûre, hein, parce que je trouve que t'es quand même bien calé sur le sujet.
0: À force depuis
5: Attends, t'as été routier, on me l'a fait pas. Moi, je sais très bien t'allais voir des putes.
0: Toi, ferme-la parce que toi, t'habites à côté du bois de Boulogne. Alors, tu ferais mieux de te taire. D'accord?
5: D'accord, mais bon, t'as été routier quand même.
0: Écrase.
5: Ok. Mais t'as été routier quand même, mec.
0: Ouais, non, mais les routiers t'emmerdent.
5: Vous
0: êtes bien content de les avoir
5: pour manger. Voilà,
0: d'accord, ouais, alors ferme ta gueule pour ça.
24: Les bois, ouais, c'est vrai que je sais pas si tu te souviens quand il y avait eu la tempête, là, il y avait le bois de Boubou, il était ravagé quand même.
0: Mmh.
24: Et c'est vrai qu'elles ont vécu une période qui était difficile, hein. Parce qu'elle pouvait plus travailler dans des conditions.
0: Non, mais de toute manière, le bois de Boulogne, il avait déjà été fermé bien avant la tempête.
24: Hein. Demande à Super Tepu, je suis sûr que si elle travaille en bois, elle te dira que la tempête, ça a quand même causé des soucis pour.
26: Ça a causé énormément de soucis, ça a soulevé aussi pas mal de véhicules, donc il y a quand même pas mal de filles qui se sont fait détruire leurs camionnettes, il y a des arbres qui sont tombés dessus.
24: Tu vois.
26: Peut-être emportés par les flots, tout ça, donc ça a été une vraie tragédie pour le monde putien.
27: C'est la misère du monde rural.
26: Ouais.
5: Il y a des putes qui ont volé en éclats ou qui ont disparu.
0: Bah, je sais pas, il me semble, ouais.
26: Pendant la tempête, tout à fait. Hein.
5: Ah, carrément.
24: Elles ont retrouvé de la chatte.
5: Et on me demande sur le net, c'est tour tourné qui me demande ça. Il me demandait si on pouvait payer les prostituées en pénis ou en écu.
0: En pénis ou en anicus, c'est quoi ça? Ouais.
5: En pénis ou en écu, quoi, c'est de la monnaie, tu vois.
0: Non mais ça c'est le pénis. Non mais ça c'est dans les pays étrangers, donc je sais pas comment que ça se passe, donc.
5: T'étais voilà. Routier, attends.
0: Je travaillais que sur Paris.
24: T'as pas fait l'international?
0: Non. Qui c'est qu'il nous reste?
5: En Paris pourtant.
27: C'est Philippe.
0: C'est Philippe, ouais.
27: T'es calmé? Je trouve que la décision de.
0: T'es calmé?
27: Bah oui, je suis calmé.
5: La scène.
27: Moi, je trouve que la décision de fermer les bois, ce serait trop radical. Par contre, on devrait faire en fait des réserves naturelles où on enfermerait toutes les putes. Et en fait, on ferait des safaris avec des clients pour les tirer.
24: Ouh. Ah, c'est bon.
27: Tu vois ce que je veux dire?
0: Non, mais attends. Je crois que tu vas un peu loin sur la question.
27: En fait, tu les enfermes dans une réserve naturelle où elles pourraient gambader et tout, tu vois. Elles iraient boire à la rivière.
5: Élevées au grain.
27: Voilà, exactement.
0: Pourquoi pas aux eaux de Vincennes aussi, tant que tu y es?
27: Pourquoi pas?
0: Hein?
26: On est quand même des femmes, on n'est pas des animaux.
27: Après, on ferait des safaris avec des clients qui viendraient les tirer.
0: Je prends la défense là, je prends quand même la défense des nanas. Faut quand même pas prendre une femme pour un animal.
24: Bah attends, il dit ça, c'est un écologiste. Le
27: exactement.
0: Gérard,
26: si on ferme les forêts, comment ils feront les gens pour aller aux champignons?
0: Non mais je parle pour les prostituées, pas pour.
5: Des fois c'est la même chose. Hein.
24: On parle de mycose, nous.
27: Et en plus, elle pourrait rabattre plus de gibier parce qu'elle chasse qu'en groupe. Tu vois ce que je veux dire?
0: N'importe quoi, toi. Attends, terminé. Conclusion du débat.
24: Tu levais bien des sangliers, toi, une époque.
0: Conclusion du débat. C'est Philippe, conclusion du débat.
24: Ça passe tout seul.
27: Alors, c'est Philippe, déjà?
0: Conclusion du débat.
27: On a tout abordé là, l'économie de la pute.
3: Il reste deux questions, GG.
24: Bah ouais, allez.
27: Ah ouais, GG là. Parce que je pense qu'il y a des choses qu'on n'a pas dit sur les putes. Hein.
24: Si Max donne l'autorisation, on peut continuer un peu. Là.
0: Non, moi je demande la conclusion, c'est tout.
27: Déjà, ouais. Gérard, j'aimerais te poser la question suivante. Est-ce qu'une pute remplit une feuille d'impôt? Est-ce qu'elles sont imposables?
0: Elles sont non imposables.
5: Et pour rejoindre la question de.
0: Dehors!
24: Merci Laurent.
6: Non, on continue. Parce que...
5: Il a pas fini, il a pas conclu avec Diana.
3: Attends, je vais fermer la porte.
5: Et on me demande sur le net, c'est El Blaireau qui me demande ça, comment les putes font pour récupérer leur RTT?
0: Bah, elles ont pas de RTT, vu qu'elles sont pas payées.
5: Elles sont payées 35 heures.
0: Bah non, elles font plus de 35 heures.
5: Mais
0: donc
5: tout le
0: voilà.
5: monde est aux 35 heures. À part toi qu'en fait non. deux, mais.
24: Mais attends, ouais, GG, t'as pas parlé de ça, je veux dire, au niveau des vacances et tout
0: non,
24: ça.
0: Non, mais c'est bon, j'ai dit conclusion.
6: Mais c'est vrai, est-ce qu'elles ont des fiches de paye? Comment ça se passe? Parce qu'elles sont payées quand même vachement avec du liquide.
0: Non, mais de toute manière, elles ont pas de fiches de paye, donc elles sont payées comme ça, par les clients, et bon, et elles repayent avec.
5: Mais moi, je me suis toujours demandé un truc, j'ai dit,
0: excuse-moi de t'interrompre.
5: D'accord.
0: Donc pour.
5: Mais sinon je voulais.
0: Tu vas la fermer ta gueule.
5: Vas-y.
6: Comment elles font vraiment pour décider de partir en vacances? Comment elles font
0: Non mais ça le problème c'est que vu qu'elles sont pas déclarées ni rien du tout, qu'elles font ça comme ça pour
6: le fun.
0: Non, disons pour leur plaisir peut-être, c'est peut-être un boulot pour eux, ouais. Pour elles, pour celles qu'ils font, c'est malheureux parce que ça leur gâche toute une vie. Il y a des jeunes qui commencent très très tôt là-dedans, quoi, qui viennent des pays de l'Est.
6: Ouais,
0: et donc en fin de compte, tant qu'ils ont de l'argent, s'ils font tant de clients par jour, donc ils ont un bénéfice pour eux et l'autre bénéfice va à celui qui les emploie.
6: Ça c'est les prostituées qui sont avec les macros parce que voilà. Il y a les putes qui travaillent à leur compte.
0: Bah il y en a qui travaillent pas spécialement à leur compte mais qui sont obligés de
6: les putes de Slovénie, vous en avez parlé là.
0: Ouais, mais ça c'est des macros qui récupèrent la moitié de ce qu'ils ont fait dans une journée.
6: C'est des bretons.
0: Donc voilà.
9: Et quand elles tombent malades, elles font comment quand elles tombent malades?
0: Bah quand elles tombent malades, bah, hein, si elles ont pas de SMU ni rien du tout, bah elles payent, hein, c'est tout. Elles font comme nous, elles payent. Donc voilà, donc la conclusion.
6: Je sais pas ce que les auditeurs ils en pensent, mais.
24: Alors toi tu payes.
27: Et normalement, ce que je trouve pas normal, c'est qu'elles aient pas d'aide sociale, tu vois ce que je veux dire.
0: Mais ça justement, comme je viens de dire et je l'ai déjà dit, vu que c'est pour c'est des gens qui les font travailler, et c'est les macros qui récupèrent une partie.
24: Attends, donc c'est aux macros de payer les cotisations sociales et la Sécu, c'est à lui de payer.
0: Bah voilà, mais bon maintenant si elles gagnent pas assez, ben c'est leur problème. Hein. Donc ça dépend de ce qu'elles font dans une soirée. Voilà.
6: On peut demander justement.
26: C'est des charges macronales, ça.
6: Non, mais on peut demander à la pute là, qui est à l'antenne, qu'est-ce qu'elle pense justement de tout cet arrivage de jeunes filles magnifiques qui ont que juste 18 ans et qui viennent de pays de l'Est.
26: Écoute, moi, ça ne me pose pas plus de problèmes que ça dans le coin où je suis, parce que moi, j'ai une clientèle bien définie, je ne prends pas n'importe qui non plus, donc moi, je laisse ces filles-là se taper les pauvres types, quoi. C'est pas très gentil, mais bon, il en faut.
0: Donc voilà.
6: Elles doivent souffrir du martyr, quoi.
0: Donc on a fait le...
5: Non, il y a encore une petite question. Oh là,
6: putain,
5: Laurent
6: vient de
5: rentrer.
0: Non,
5: on a
0: voilà,
5: il y a Napoléon. Il y a Napoléon qui te pose une question sur le net.
3: Ses affaires, simplement.
5: Il te demande s'il y a un label rouge pour les putes.
0: Non, il y a pas de label rouge. Et donc on va conclure sur ce.
5: Et on me demande encore Emmanuel Chien qui me demande quand tu veux payer une pute en carte bleue, tu la mets où la carte, dans quelle fente?
0: De toute manière, apprennent pas les cartes bleues et ni les chèques.
5: Putain, t'es bien renseigné, mon salaud, quand
0: même.
5: Comment je t'ai grillé?
0: Il s'est tapé des putes.
3: Bon, bah, toi, tu peux parler.
0: Eh, ça va, Léo? Parce que toi aussi, t'as dû t'en taper bien avant de venir dans
3: le coin. T'as cassé.
9: Putain, il m'a brisé.
0: Fais gaffe. Donc, voilà, c'est sur ce qu'on va terminer ce débat pour ce soir. Donc, c'est Philippe, la conclusion du débat.
27: Merci. Je pense qu'on n'a pas tout abordé.
0: Non, mais.
27: Laissez-moi te poser la question.
0: C'est Philippe. J'ai dit la conclusion. Tu poses plus de questions maintenant.
27: Non, mais sur la
0: formation.
5: Ça va sonner là.
27: Ah, il y a un portable. Sur la formation des putes, comment ça se passe?
0: C'est Philippe.
27: Oui. Non, mais on n'a pas tout cerné.
0: J'ai dit conclusion du débat.
27: Moi, j'aimerais savoir parce que tu vois, je suis assez.
0: Soit tu fais la conclusion, soit je te dis au revoir.
12: Il montait sur moi, c'est tout.
27: Bon, moi, je dirais que c'était un bon débat. On a parlé de putes avec poésie. On n'a pas trop dérapé. Je pense.
0: À peine.
5: Gérard, il dérape toujours, mais.
27: Non, non, sur le verglas, tu veux dire.
4: Ouais.
27: Ouais, bah oui. Et moi, j'ai entendu une rumeur, une folle rumeur. Je sais pas si tu peux me confirmer, Gérard.
24: Ah.
27: En fait, c'était toi qui faisais caca le long du 13e pylône. Et c'est pour ça que la Mercedes, elle a dérapé.
0: Au revoir. Au revoir. Au revoir. Au revoir. Au revoir, les boule de gâchette.
24: Boule de gâchette. Bah écoute, c'était pas mal. C'est un bon débat. On a senti qu'il y avait quand même une certaine maîtrise du sujet. Que c'était pas un sujet que t'avais abordé comme ça par hasard, parce que t'en as rempli quand même des gourdes à sa foutre, hein, faut le savoir. Il y en a même 2-3 qui ont débordé. Et puis voilà, et puis bah, c'était très bien, je te remercie, je te souhaite une bonne soirée, clochard.
0: Ok, connard.
24: Allez, ciao.
0: Salut.
4: Ah, des mots doux, j'adore.
0: Super topu, pour finir.
26: Bah écoute, bon débat, mais je trouve que t'es pas allé assez profondément dans les choses que tu as évoquées. T'as pas parlé des putes hétéros par exemple, et ça je trouve que c'est aussi un problème, mais bon, on va pas s'éterniser dessus, t'as pas voulu répondre, tant pis. Et puis voilà quoi, je trouve que effectivement t'avais l'air de bien savoir de quoi tu parlais et que les auditeurs ont été assez sages, enfin on a rien évoqué de choses qui pourraient toucher tu vois, aux choses propres de la vie quoi.
0: Bah disons,
26: j'ai envie de câlin.
0: Disons si ça a quand même débordé dès le départ. Hein.
26: J'ai envie de câlin.
0: Bon, enfin, donc voilà, donc conclusion. Conclusion du débat.
4: Conclusion du débat sur Internet, tu veux dire?
0: Oui.
4: Sur Internet, on me dit c'est pas possible, Gérard, c'est pas un vrai routier, c'est un imposteur. C'est pas possible que Gérard il soit jamais tapé une pute, la preuve, Sandy. Qu'est-ce qu'on me dit? Un bon débat, tiens, putain. Pour une fois. Et bah voilà, c'est à peu près tout. Les gens, ils sont contents. Et pour finir, on était à 11 049.
0: Ah bien.
4: Ce qui est quand même bien.
10: Ah, c'est pas mal. Je suis plutôt content, Gérard.
0: Toi, tu fermes ta gueule, tu sors des studios, tu ne fais plus partie de l'équipe.
4: Par contre, Laurent, sur Internet, on m'a demandé une question pour toi. Parce qu'ils ont trouvé que t'avais bien géré ce débat, ouais. Et que c'était vraiment impeccable.
10: Ouais, ça me fait plaisir.
4: Et ils auraient aimé que tu continues un peu le débat plus longtemps, tu vois, dans
10: mais
4: la soirée.
10: C'est ce qu'on va faire, hein.
4: Et ils voulaient que tu continues avec la question si tu connaissais l'adresse de la banque du sperme.
10: Je la connais pas sûrement, peut-être que Gérard a une information.
0: La conclusion du débat, donc début très merdique, standard, bordélique. Le standard bordélique, il y a que sur l'internet ça a pu bien se passer, sinon à l'aria ça, pour moi ça a été super bien.
9: Ah, merci,
0: donc rendez-vous.
9: Merci.
0: Rendez-vous le mardi 22 octobre sur le débat
4: octobre.
0: Sur la drogue.
4: Octobre, hein.
0: Le 22 octobre, j'ai bien dit.
4: Ah ouais.
0: Sur la drogue, les cannabis et l'ecstasy, comme c'est le sujet d'actualité qu'on parle sur les voitures. Et n'oubliez pas le 21 octobre d'envoyer des cadeaux au. Laurent!
4: Oh Laurent, putain!
0: Putain Laurent.
4: Mais sors, merde! Sors! Prends la clé, sors! merde! Je sais bien qu'il ressemble à Père Fouras, l'autre là, mais.
0: Donc je disais, donc n'oubliez pas aussi si vous voulez envoyer des cadeaux le 21 octobre pour l'anniversaire de Max, donc vous pouvez le faire au 20-22 rue Bayard, 75-008 Paris. Manu, ça.
4: Non, je voulais te lâcher un peu en pleine face,
0: non,
4: mais j'ai pas
0: réussi. Donc je redis, donc si vous voulez envoyer des cadeaux pour Max pour son anniversaire le 21 octobre, donc 20-22 rue Bayard, 75-008 Paris. Et
4: surtout les débats là, de Gérard, hein, mardi 22 octobre. Hein.
0: Et le 22, je serai là aussi pour les débats sur la drogue, le cannabis et l'ecstasy, parce que je viendrai le 21 pour l'anniversaire de Max, je serai dans les studios présents à ses côtés.
4: Et je peux même donner en exclu peut-être après le 22 la prochaine date qui sera le 31 octobre de souvenir, un jeudi je crois, enfin le 31 octobre, et je pense que ça sera un débat intéressant parce que je vois que t'en reparles de plus en plus et je sais que c'était ton métier, peut-être qu'on pourrait refaire, mais si on l'a déjà fait, parce que je sais que c'est souvent abordé, on a vu dans le cannabis, on a beaucoup de routiers qui ont appelé, peut-être refaire un débat sur les routiers.
10: Le problème c'est qu'on a déjà fait les putes aujourd'hui, on va peut-être tourner en rond.
0: Donc voilà.
11: Je te paye un coup pour le Queen, tu viens quand tu veux. Toi, vas-y,
0: j'ai pas une gueule à aller là-bas.
10: Hein?
0: Et donc là vous allez retrouver la. Là vous allez retrouver Léo pour la nuit sans pub et puis moi sur le chat www.funradio.fr. Bonne nuit à tous. À...
12: La gueule au
0: merde.
4: Au lundi
0: 21.
4: Et au 22.
0: Et au 22. Bonne nuit à tous. À toi Léo quand tu veux.
10: Moi si je peux me permettre Gérard, ça va me terminer pour.
4: Qu'est-ce qui se passe? Vas-y, envoie le son.
10: Qui passe?

0: pour tirer.
1: Et quand tu conduisais, tu ne portais pas les gants?
0: Ah bah non, quand même, je vais pas mettre des gants pour conduire. Moi, je suis pas comme il y en a certains qui conduisent des grosses bagnoles avec des gants.
2: C'est pas un tire-pâle.
0: Un tire-pâle, c'est un tire-pâle.
2: C'est une position, non?
0: Non, c'est un tire-pâle, c'est un truc qui est écarté comme ça, et t'as le truc pour lever, tu vois, ça fait comme si c'était le cul d'une femme, comme l'autre disait. Enfin, c'est pas...
1: C'est comme le levier de vitesse, quoi.
0: Ouais, d'accord, t'as tout compris, je te ferai un dessin tout à l'heure, toi. Je te ferai un dessin quand on rentre, là.
2: Donc, qu'est-ce que vous pouvez conseiller c'est quoi ton prénom?
3: Pierre-Denis, mais bon, mes potes, ils m'appellent tous PD, quoi. Donc,
0: ouais, d'accord.
2: Dans les initiales, comme JC, ouais. Tu peux l'appeler PD, si tu veux.
1: Non, mais je te conseille, c'est déjà, bon, essaye de te laver les mains avec un antiseptique ou quelque chose que tu puisses, tu vois, désinfecter tes mains.
3: Mais ouais, mais j'ai essayé tout.
1: Un produit ou quelque chose.
3: Je trouve pas. Alors, si quelqu'un connaît un produit miracle, j'ai essayé les savonnettes, la Jax, tout ça. J'ai même essayé l'eau de Javel.
0: Non, attends.
1: Javel, ça peut faire qu'empirer.
3: La dernière, j'ai passé le cap. Je me suis dit, si ça sent sur mes mains, ce que je vais faire, c'est que en fait, je vais me fracasser le nez, comme ça, je sentirai plus l'essence qu'il y a sur mes mains.
2: C'est
3: ça m'a apporté que des emmerdes. Hein,
1: ouais. Ce sera mes mains, ça servira.
0: Dis-moi, Pierre-Denis.
3: Oui, PD, ouais.
0: À part le problème des gants,
3: ouais.
0: T'as bien une combinaison.
3: Bah ouais, j'ai une sorte de, tu sais, j'ai une cote, quoi,
0: ouais.
3: Une sorte de gros bleu, quoi.
0: Ouais.
3: Mais bon, c'est pas un truc complet, c'est pas un truc de plongeur, donc.
0: Mm-hmm.
3: Au niveau des pieds, au niveau des manches, il y a des endroits où ça passe, tu vois.
0: C'est ouais, non, mais attends,
3: le
0: déjà.
3: Le gant et la manche que ça
0: bon,
3: passe, en fait.
0: Déjà, normalement, t'as déjà des pompes de sécurité pour travailler.
3: Ouais, tout à fait.
0: Donc tu te changes.
2: Tu te
0: changes
2: des pieds aussi, de l'essence.
3: Ouais, mais ça sent surtout les pieds, en fait.
0: Ouais, mais non, mais quand t'as fini de travailler, tu te changes.
3: Bah ouais, je prends une douche et je me change, mais l'odeur, elle reste, quoi. Il n'y a rien à faire. Alors, regarde, en plus, comme mes vêtements, ils sentent l'essence. Quand ma grosse à la maison, elle fait le linge et qu'elle met mes affaires avec les affaires des petits, des gamins, et ben après en fait leur linge à eux quand ils vont à l'école, ils sentent l'essence et les gamins ils se moquent de mes mômes, ils sont là ouais espèce de fils de pompiste.
1: Attends, il y a une chose que je comprends pas, c'est que quand tu vas chez toi et que tu rentres à la maison,
3: ouais.
1: Bon, t'as déjà enlevé ta combinaison.
3: Bah oui, bien sûr.
1: Puisque quand tu fais ton métier de pompiste, t'enlèves la combinaison, tu te changes et tu mets tes habits de ville.
3: Ouais, tout à fait.
1: Donc quand tu rentres chez toi, normalement tu devrais plus avoir l'odeur.
3: Mais si, parce qu'il y a deux problèmes, je te dis, il y a le problème c'est que c'est sur la peau, donc ça sent même sous la cote, et puis je te dis quand je mets la cote à laver, mais je lave de temps en temps, le bleu de travail, il faut le laver.
1: Bah oui, il faut le laver.
3: Mais en 10 ans, tu vois, le truc, il tient debout après.
1: Mais il faut aussi que tu prennes une douche, par exemple, quand tu vas te changer, tu prends une douche et tout, mais l'odeur, elle reste quand même.
3: Ah, je prends une douche, je prends des bains, des jacuzzi, tout ça, hammam, sauna, il n'y a rien à faire, ça part pas.
1: Donc moi, ce que je peux te conseiller, c'est...
2: Mais Sandy va te donner un conseil, après Gérard le fera, même s'il comprend rien.
3: Ouais.
0: Non, mais c'est pas que je comprends rien, c'est que son histoire...
3: Vas-y, Sandy, ça m'intéresse.
0: Non, mais déjà,
2: c'est vrai,
3: attends,
2: au niveau...
3: Gérard, deux secondes, Sandy.
0: Tu permets, ouais.
3: Non, mais Sandy, disait un truc.
0: Ouais, non, mais attends, tu permets, on est à deux, donc j'ai le droit de...
3: Bah, justement, laisse parler Sandy.
0: Non, mais attends, c'est moi qui prends maintenant, ok.
3: Vas-y, prends.
0: Alors, je veux dire une chose, déjà, tes affaires, tu dois les laver en dehors de ceux de... pas en même temps que les tiens.
3: Ah ouais, tu crois?
0: Ouais.
3: Parce que moi, j'ai essayé, j'ai dit à mon patron, moi, ça me fait des frais pour laver mes affaires.
0: Ouais.
3: Donc en fait, ce qu'il faudrait, ça serait que mon patron, il me paye une partie du nettoyage. Ça serait
0: non,
3: normal.
0: Non, mais puis quoi encore, toi
1: Pierre-Alex.
3: C'est normal, c'est
0: non,
3: je sais pas.
0: Non, Pierre-Denis.
1: Pierre-Denis, ouais. Moi, ce que je te conseille, c'est pour laver ta combinaison, tu vas dans les laveries. Il y a des laveries qui sont pas trop chères.
3: Mais attends, j'ai une machine à la maison, je vais pas aller dans une laverie. J'ai une machine à la maison et une femme qui fait le ménage, donc
2: Pierre-Denis,
3: pas une galère. Oui,
2: Gérard a raison, oui, excuse-moi PD.
3: Oui.
2: C'est que Gérard le sait très bien, c'est qu'il faut pas laver des affaires sales. Avec des affaires, tu vois, propres.
3: Ouais,
2: surtout, parce que le problème, c'est que dès qu'il a des affaires propres, elles deviennent sales, automatiquement.
3: Mais... Bah oui.
1: Et sa combinaison, elle est quelle couleur?
0: Non, mais ça, on s'en fout de la combinaison.
1: Non, mais c'est
0: couleur.
1: Pour savoir, pour pas qu'il mélange justement le blanc et la couleur.
3: Non, c'est un truc bleu, donc c'est de la couleur, mais avec, tu sais, bleu avec de la crasse noire, quoi, en fait. Donc,
0: Ouais, mais ça, normalement, déjà, ton patron, il devrait t'en fournir plus d'une.
3: Ah, mais non, j'ai déjà essayé. Je lui ai dit, il me faut plusieurs bleus de travail, il faut que vous payiez le nettoyage, et lui, il veut pas.
0: Donc,
3: il dit que c'est mon problème.
1: Donc pour faire vite, il faut ce que je peux te conseiller, c'est que tu vas à la pharmacie, tu essaies de voir un antiseptique et puis
0: de toute manière, l'antiseptique c'est pas pour retirer les.
1: Non, mais pour qu'il puisse se laver les mains et tout ça.
0: Non, mais
1: il n'y a plus l'odeur.
0: Un antiseptique, c'est pour tuer les insectes. C'est pas pour retirer l'histoire d'essence, l'antiseptique. Comme tu dis si bien.
1: Là, j'ai dit antiseptique.
0: Mais c'est pour tuer les insectes. De toute manière,
3: le conseil, c'est...
0: Le mieux, tu vas dans une pharmacie, ils ont, voilà, des...

0: Ils ont des genres de savon en des pâtes.
1: Des pâtes, mais j'ai essayé ça, la pâte à sable et tout ça, ouais. Avec des petits morceaux de verre qui récurent bien.
0: Non,
1: c'est pas avec. Quoi, mais ça enlève pas l'odeur.
0: Mais si,
1: je t'assure.
0: Moi je te dis que si.
2: Non, mais tu fais comme Gérard, tu mets du parfum.
0: Ouais.
3: Sinon, t'as aussi le savon de Marseille.
1: Oh, mais non, mais que dalle.
3: Ah, si, le savon de Marseille.
0: Le savon de Marseille, sortir toutes les matières grasses.
1: Ça retire pas l'odeur.
0: Mais si. Allez, sur ce, on va être le conseil, c'est tu vas dans une pharmacie et tu leur demandes, d'accord, Pierre Bonny?
1: Je suis d'accord avec Chilou, c'est bidon. Hein.
3: Ouais. Voilà ce que je peux dire.
1: Franchement, a été bien, mais Gérard, t'as été limite, quoi. Franchement, moi, je sais que ce soir, je vais rentrer à la maison. Ma femme, elle va me dire, chérie, j'ai plus le gasoil, et voilà, j'aurai rien de plus à lui dire, quoi.
0: Ah, parce que tu travailles de nuit, en plus?
1: Ah, bah oui, je travaille de nuit. Je te dis, ma vie personnelle est un enfer. Tu sais, je travaille de nuit, donc je suis sûr qu'elle me trompe, en plus, avec l'odeur, tout ça. Je sais même pas si les gamins, ils sont à moi. Enfin,
0: ah, bon, mais c'est l'horreur. Ouais, mais ça, on n'y peut rien, malheureusement. C'est pas du tout les deux. Faut pas confondre.
1: Ouais, mais je suis malheureux, mais moi.
2: Gérard, c'est pas le doc, hein. D'accord?
1: Ouais, c'est clair.
2: Ok.
0: Ok. Bon, vas-y.
1: Merci quand même.
0: Y a pas de cas, bonne soirée à tous. Bonne cour, bon courage pour la suite.
4: J'ai envie de câlin.
2: Bon, Guillaume. Non, c'est pas moi pour une fois.
0: Non, si.
2: Non, c'est pas
4: Guillaume.
2: Moi.
4: J'ai envie de câlin.
2: C'est de l'auditeur. Tout le monde là, ce sont de merde.

0: T'as intérêt de faire gaffe parce que...
1: Il n'y a pas de problème.
0: Ouais, ouais. Ok. Donc, alors, bon, bah, malgré qu'on soit en retard, c'est pas de ma faute, hein.
2: Ouais, bah...
0: Donc, on attaque. Alors, que pensez-vous du passage des 39h aux 35h? On va demander ça à... on va demander ça à... Un gros
1: Chamallow.
0: Chamallow.
3: Ouais. Bah, ouais, 39h, à 35h, enfin, ça dépend ce que t'entends par là, quoi. Est-ce que c'est sur une semaine, c'est sur un mois, comment?
1: Ah, il y a la radio, là.
3: Allô?
4: Oui. Non, mais on t'écoute, gros Chamallow, vas-y.
5: Ah, on t'écoute.
3: Ah non, je posais une question, c'est-à-dire le passage des 39 aux 35 heures, mais c'est par rapport à quoi? Une semaine, à un mois, à quoi?
0: Mais justement, la question va être posée. Donc moi je te demande, que pensez-vous du passage des 39 heures aux 35 heures? C'est
3: okay,
0: tout.
3: Ok, bah je vais te répondre. Alors s'il s'agit du boulot, bon bah je trouve ça plutôt bien, mais si maintenant il s'agit des heures de sommeil, je trouve ça moins bien.
1: Et tu m'as déçu, Batman.
0: Bon, je crois que qui c'est qui m'a choisi les auditeurs?
1: Je sais pas. Bon, on peut faire le débat là parce que je me lève tôt demain, donc t'es déjà à la bourre.
0: Oui, Tony. Alors, Tony, tu vas fermer ta gueule.
1: Ouais, d'accord, pas de problème. Mais on peut faire le débat quand même.
0: Ouais, non, mais tu vas fermer ta gueule. Okay, tu t'appelles comment, toi?
1: Gros Chamallow.
0: Ouais, bah alors, il m'avait bien semblé avoir dit que je ne voulais plus que tu passes dans mes débats. Je ne veux plus que tu passes dans mes débats.
1: Je me suis assagi et je m'excuse.
0: Non. Terminé.
2: Putain, rigole, les malades. Hop. Allez, c'est bon.
0: Non, mais moi, je veux plus que...
5: Gérard, calme.
0: Oh, non. Eh, qu'est-ce que...
5: Calme, Gérard, crie pas.
4: Oh, il est pas là, il est parti.
0: Non, mais... attendez, 5 minutes là.
4: Qu'est-ce qu'il y a, Gégé?
5: Qu'est-ce qu'il y a?
0: Qu'est-ce que j'avais dit?
4: Non, mais je suis d'accord, mais je viens d'arriver.
0: Tu passes dans les débats.
4: Mais je viens d'arriver.
0: Hier, il a appelé. Ouais. Il a dit à demain. Donc moi, je veux pas qu'il passe dans les débats. Il est interdit de débat. Parce que j'aime pas qu'on me dise que je viens de la DAS. Ok.
4: Ok.
0: Clair et net, précis.
4: Ok, remets ton casque, on y va.
0: Tu me reprends quelqu'un d'autre.
4: Ok, on y va. Allume ton micro, voilà.
5: Bon, Gérard.
0: Alors, oui, Rigaud.
5: Oui, donc pour calmer un petit peu tes émois, il y a Davy One sur l'IRC qui me demande comment on va faire pour travailler 35 heures par jour vu qu'il n'y a que 24 heures dans une journée.
0: Ben ouais, mais là c'est le problème. Mais ça, la question, on va y arriver. Parce que c'est vrai que en fin de compte, on travaille que 24 heures dans une journée, mais c'est de la faute à qui? C'est pas de notre faute, c'est de la faute du gouvernement. C'est le gouvernement qui a décidé de passer aux 35 heures. Pourquoi? On n'en sait rien. Peut-être pour créer plus d'emplois. On ne sait pas. Parce que pour l'instant, même avec les 35 heures, il n'y a pas beaucoup d'emplois. Merci Manu de me baisser le son.
4: J'ai coupé les auditeurs.
5: Ouais.
0: Ouais, non, mais.
4: C'est pour que tu puisses mieux parler, Gérard.
0: Ouais, mais.
4: Commence pas à m'engueuler, c'est pour ton bien que je fais ça.
0: Ouais, mais.
5: Ça fait du bien, ça fait moins de souffle.
0: Donc, on m'attend. Donc, il est content?
5: Bah, je lui ai demandé. Et sinon, on me demande 35 heures, ça fait combien en minutes?
0: Bah, 35 heures, ça fait 1h05, hein, c'est tout. Hein.
4: Bah oui, c'est pas con.
0: Bah, en plus,
4: c'est clair.
0: Hein.
4: C'est clair. Gérard, à la place de Tony,
5: Il est content, hein, il est content, le mec.
4: On accueille Petit Sourcil. Bonsoir.
0: Non, mais attends.
4: Non, mais c'est pas lui.
0: Attention, attention.
4: Bah, dis-lui
0: attention,
4: bonsoir,
0: Non, attends. Oui. Attends, Fildar, avant d'accueillir la personne,
4: oui.
0: Moi, je vais te dire une chose. C'est pas la peine, même avec Apolline qui a été à côté, c'est pas la peine d'essayer... De me virer les gens pour les prendre sur d'autres.
4: Non, mais essaye.
0: Parce que là,
4: je sais.
0: Non, mais moi, je vais te dire une chose.
4: Ouais.
0: Si vous jouez comme ça, la semaine prochaine, il n'y aura qu'un débat.
4: Ok. Tiens, bonsoir, Petit Sourcil.
6: Allô?
4: Bonsoir.
0: Oui, bonsoir.
6: Bonsoir, Gérard.
0: Bonsoir.
6: Ça va?
0: Je sais pas, j'ai pas regardé.
6: Ouais.
0: En plus, j'ai pas bu mon café, donc je suis de mauvaise humeur.
6: Ah, non, mais t'inquiète pas.
0: T'appelles d'où?
6: De Tulin.
0: Et c'est quelle fréquence?
6: 98.8.
0: 98.
5: Parce qu'il note, hein. Hein, il note.
0: 8. Tulin, c'est où ça?
6: Ouais, c'est pas loin de Grenoble.
0: Ouais, c'est ça, d'accord. Ok, je vois. Ok, donc on va revenir sur la première question. Si je pouvais avoir un peu plus de lumière pour lire les questions, ça serait un peu...
4: Okay,
0: ça serait sympa. Ouais,
4: on va gérer la lumière.
0: Voilà. Alors donc, on va demander maintenant ça à Bat Cassé.
7: Ouais. Moi, je pratique une profession qui ne nécessite pas de travailler beaucoup. Je fais un métier de rue. Donc, je travaille environ 20 heures par semaine à 400 balles de l'heure. Ça me fait 8000 balles par semaine. Donc,
0: Attends, va te casser.
7: Oui.
0: Je te demande pas combien tu gagnes et tout ça. Moi, je te demande, que pensez-vous du passage des 39 heures aux 35 heures? C'est tout.
7: Bah, moi, ça me concerne pas. Je t'ai dit, je bosse 20 heures. Mais sinon, pour ceux qui se crèvent le cul à bosser 39 heures, bah, tant mieux pour eux, quoi.
3: C'est quoi tes tarifs?
0: Non, mais attends, toi, celui qui parle derrière, pour l'instant, tu te tais, s'il te plaît, merci.
3: Non, je demandais ses tarifs, c'est
7: tout. Non, mais c'est pas cher.
3: C'est combien?
7: Tarif de groupe, 500.
0: Ah, ouais. Bon, alors...
2: pas mal, c'est vrai.
3: Tu fais des réductions pour les chômeurs?
0: Eva la Guillère.
2: Oui, c'est moi. Bah, alors là, je pense qu'avec les 35 heures, je crois qu'on nous ment, on nous spolie. Ouais. Parce que les 35 heures, c'est quand même un gros mensonge, hein, parce qu'on ne pense pas assez aux pêcheurs de poissons qui, eux, ils font beaucoup plus de 35 heures ou de 39 heures.
4: C'est vrai.
2: Et je trouve que c'est dégueulasse, quoi. Et
0: oh, attends, hé. Eva la Guillet. Pour l'instant, je te demande, que pensez-vous du passage? Que pensez-vous du passage? Je te demande pas c'est vrai ou si c'est faux. On s'en fout. Mais pour l'instant, moi, je te demande l'histoire du passage. C'est tout.
2: Bah oui, mais je te le dis, Gégé, je trouve que c'est dégueulasse parce que c'est pas assez, quoi. C'est encore trop, je trouve.
0: Mais ouais.
2: Ça, 35 heures, c'est beaucoup trop.
3: Gérard.
0: C'est qui?
3: Ouais, c'est Gros Chamallow, parce que j'ai une question à te poser.
0: Gros Chamallow, normalement, il ne doit plus être là.
3: Ouais, attends, deux secondes. Je voulais juste savoir.
0: C'est qui qu'on a viré?
3: Quand ça passe des 30.
4: C'est Tony qu'on a viré.
0: Ouais, mais à la place de qui?
4: Tony, c'était Petit Pou. Excuse-nous, Gros Chamallow. Hein.
3: Bah oui. Non, je voulais savoir quand ça passe des 39 heures aux 35 heures. Qu'est-ce qu'on fait des 4 heures enlevées? On les replace où?
0: Non, mais attends, mais là...
2: Bah, tu viens voir si t'as le temps.
0: Non. Vous vous calmez, s'il vous plaît, merci.
3: Ok, Michel.
0: Moi, il y a une question qui me vient à la tête. C'est vrai que les 4 heures à Passou... Bon, les 4 heures, c'est pour aller chercher vos enfants, ceux qui ont des enfants qui sont à la crèche ou autre.
4: Ça prend 4 heures, ça?
0: Mais non, mais même ça leur permet. Non, mais s'il vous plaît. Attendez, laissez-moi parler.
3: Non, mais c'est un vrai problème. Moi, j'ai
0: Mais merde, laissez-moi parler, c'est moi qui commande.
3: Ça me prend plus de 4 heures, quoi.
0: Oh là là. Mais c'est qui ce bouffon là qui parle?
4: Ah, c'est intéressant ce qu'il dit pourtant.
0: Oh ouais, bah là, tu me mettras encore plus de son.
5: Gérard.
0: Oh là là là.
5: Sur IRC, il y a Belge.
0: Putain, Manu.
5: Gérard. Sur IRC, il y a Belge Boris, et il te demande, vu qu'on passe de 39 heures à 35 heures, est-ce que le TGV Paris-Bruxelles passera de 3 heures à 2 heures?
0: De manière, il a toujours fait 2 heures. Hein. Ça ne bougera pas. Maintenant, ça va être les machinistes. Et ça, justement, les questions, on va y arriver. Mais à une condition que, Manu, tu me fasses un boulot correct.
4: Je coupe les auditeurs quand tu parles.
0: Pour l'instant, j'ai un retour de son là, pas possible.
4: Réserve. Non, mais il y a une petite réverbe, mais autrement, rien, on va pas travailler comme ça. Vas-y, mon chou.
8: Vas-y, ça y est.
4: Vas-y, ma biche.
0: Alors, donc, on va demander à Petit Roux, il est plus là, donc c'était Tony.
4: Et à la place, t'as Petit Sourcil. Hein.
0: Et à la place de
4: Petit
0: Tony,
4: roux.
0: Petit Sourcil.
4: Voilà.
0: Alors, Petit Sourcil, à toi.
9: Ce que je pense des 35 heures.
0: Oui.
9: Non, je pense que si on parle des 35 heures, il faut quand même parler des fonctionnaires.
0: T'appelles d'où, s'il te plaît,
9: si c'est bien. J'ai dit Tulin.
0: Tulin, et ta fréquence, c'est 98.8.
9: Bingo.
4: Tu la sens bien, non?
0: Ok. Vas-y. Qui c'est qui a un portable? Qui c'est qui a un portable?
5: Non, ne crie pas, s'il te plaît.
0: Oh là là! Hé! Bon, alors, attends, Rigo, si tu veux pas que je crie,
5: ouais.
0: Retire 5 minutes ton casque, parce que là, je vais m'énerver.
4: Ah merde.
0: Alors, c'est à vous!
4: Oui.
0: Là, vous avez fait quoi? Vous m'avez choisi des auditeurs avec des portables?
4: Mais non, il n'y en a aucun.
0: Non, si! Ouais! Tiens, t'affiches!
9: Allô, Gérard.
0: Toi, tu vas faire ton boulot correctement. La semaine dernière, tu étais malade. Hein? Alors maintenant, tu as écouté ce que je vais te dire. Sinon, ça va pas aller.
2: Ok.
0: Alors maintenant, vous t'emmerdez.
10: Ta gueule!
0: Voilà, ta gueule. Alors va pas enculer, connard. Hop. Bon, on Gérard, commence déjà bien.
5: Gérard.
0: Alors maintenant, vous vous démerdez. Gérard, au standard.
5: Gérard, ouais. Sur IRC, il y a Yankee.
0: Qui te... Quoi, je suis pour.
5: Gérard, tu m'écoutes.
4: Je parle de Manu.
5: Gérard, tu m'écoutes. Il y a Yankee sur IRC, il te dit en fait que tu es perdant si on passe aux 35 heures, vu que déjà que tu n'es pas beaucoup payé pour 3 heures, si tu dois en faire 35, tu vas encore te faire enculer quoi.
0: Non mais ça regarde personne. Ça, c'est mon problème avec...
4: Non mais c'est pour toi, mais comme pour tout le monde en fait.
0: Non, mais moi c'est le problème avec la direction, ça regarde personne. Donc je ne répondrai pas sur cette histoire-là. Donc que je sois payé 35 ou 39, ça regarde personne.
5: Okay.
0: Alors maintenant, moi, une chose que je vais vous dire, vous avez intérêt de faire votre boulot correctement bien avant que j'arrive. Parce que là, vous me choisissez des auditeurs que j'aime pas.
4: Mais ils étaient bien avant que tu arrives, mais t'es arrivé trop tard en fait.
0: Oui. Alors Tony, hier, j'avais bien précisé que Tony passait pas. Et pourquoi qu'il est passé ? Hein ? Au lieu de regarder ce que tu vas mettre comme musique.
4: Bah oui, excuse-moi, hein, je prépare.
0: Ouais, non, mais tu prépares, mais moi, je voudrais bien que tu répondes. Hier, c'était bien précis.
4: Bah, j'avais pas compris ça, moi.
0: Ouais, t'avais pas compris, tu comprends jamais rien.
4: Bah
0: toi.
4: Non, hein. Je suis désolé, Sandy, elle m'avait dit que c'était possible, donc c'est pour ça.
0: Non, Sandy, elle passe sur le deuxième débat et personne va la faire chier à la maison. Parce que maintenant, les gens
4: c'est
0: qui vont
4: faire... C'est pas ça que je te dis.
0: Maintenant, Sandy, vous allez lui foutre la paix, les auditeurs.
4: D'accord, mais c'est pas le débat.
8: On fait le débat ou pas?
4: Voilà.
0: Bah, alors, tu me refais la liste correctement.
8: Ouais. Pour l'instant, il y a Eva Laguillet qui voulait répondre.
0: Donc Eva Laguillet, je t'écoute.
2: Bah, j'ai déjà répondu, hein, GG. Pardon.
0: Alors
8: Ça va casser.
0: Non, ça a déjà répondu aussi.
2: Exact.
8: Ah, gros chamallow.
0: Ouais. Il a déjà répondu.
8: Eh bah, il y a Petit Sourcil, alors.
9: Non, mais j'ai pas répondu, Gérard.
8: Voilà.
0: Qui ?
9: Petit Sourcil.
0: Bah alors, je t'écoute.
9: Donc, je disais que pour parler des 35 heures, il fallait avant tout parler des fonctionnaires. Parce que...
0: Ouais, mais attends, Petit Sourcil.
9: Oui.
0: Ça, c'est une question que qui est dans les débats.
9: Ah, d'accord.
0: Mais moi, je te demande, que pensez-vous du passage des 39 heures aux 35 heures ?
9: Ah, ok, non, j'avais...
0: Est-ce que
9: compris.
0: Pour vous, est-ce que pour vous, les 35 heures sont bien ou les 39 heures ? Que préférez-vous là-dedans ?
9: Ah, bah oui, non, mais oui, d'accord. Non, moi je sais pas. Non, moi je préfère les 39 heures. Comme ça, c'est c'est plus traditionnel comme horaire.
0: Mm-hmm.
9: Et alors que 35 heures, ça fera plus feignant, si tu veux. Ça fera plus fonctionnaire, justement.
0: Ouais, non, mais de toute manière, tu fais 39 heures, c'est 7 jours sur 7. T'es d'accord avec moi ?
9: Ouais, bah ouais.
0: Et 35 heures, c'est. Tu retires 2 jours, ça te fait 5 sur 5.
9: Ouais, à peu près, ouais.
0: Hein ?
2: Ça fait
0: 1 ? Ça te fait lundi, mardi, mercredi, jeudi, vendredi.
9: Ouais.
0: Parce que t'en as qui travaillent le samedi et le dimanche.
9: Ouais.
0: Ça, c'est pour les agents de sécurité et tout ça.
9: Mais ça fait combien en euros ?
0: Ah, ben ça, justement, on
8: c'est
0: verra
8: question,
0: ça après.
8: C'est une question, hein, oh.
0: On verra ça après.
8: Ils avancent vite, hein, ce soir.
5: Gérard ? Okay. Gérard, c'est moi. Sur IRC, on est déjà 6022.
0: Oh là là,
4: hein,
0: joli.
5: 6022.
9: Ça, c'est beau, ça.
5: Et il ouais. Y a Rip qui te demande si maintenant les épiceries seront ouvertes 35 heures sur 35.
0: Alors, les épiceries sont ouvertes 7 jours sur 7. On est bien d'accord. Donc, ils sont fermés un jour par semaine. Donc, ça fait 7 jours sur 6. Mais c'est vrai que... les épiceries, je pense pas que puissent faire les 35 heures, à mon avis. Et sur l'IRC, comme j'ai oublié de préciser avant d'arriver, je veux qu'on atteigne qu'on dépasse le record de la semaine dernière, c'est-à-dire les 8723. Je veux qu'on arrive à 10 000. Parce que Max, en semaine, il arrive pas à faire ça.
9: Donc, ouais,
2: mais c'est pas toi aussi.
0: Comment ?
2: Ouais, mais c'est pas toi aussi. Toi, t'es doué aussi pour attirer les gens sur l'IRC, quoi.
9: C'est vrai.
0: Non, parce que la question est pas là.
4: C'est pas le débat sur Internet.
0: Non. La question est pas là.
5: On enchaîne.
0: Alors, pensez-vous que les 35 heures, il y aura moins de chômage ? Pensez-vous qu'avec les 35 heures, il y aura moins de chômage ? Voilà la question. Alors on va demander. Oh là là.
5: Genre avant
8: non,
5: que avant...
8: J'ai trouvé. Excuse-moi, Rigo. J'ai trouvé en fait, c'est pas importable, c'est que Petit Sourcil est dans une cabine parce que chez lui il a un problème de téléphone, donc il a préféré.
0: Ah ouais, mais là.
8: Ouais, mais la cabine.
9: C'est faux.
8: Bon...
9: C'est faux.
4: Un petit
0: quoi, c'est faux.
10: C'est pas vrai, j'ai un bon téléphone.
0: Ouais, mais qui c'est qui a un bruit comme ça, là?
10: Ah, c'est pas moi, Gérard, je t'assure.
0: Non, c'est ma soeur qui bat le cul d'un catcheur entre 90 à l'heure.
4: Ouais.
0: Oh, putain, ça. Ok. Va.
4: Vas-y, Rigo, excuse-moi.
10: C'est beau.
0: Rigo.
5: Alors, c'est Snooze qui te demande est-ce qu'on va être obligé de tous racheter des montres où il y a 35 heures, en fait? Parce qu'il n'y en a que 24 pour l'instant.
0: Enfin, non. Non, non, on n'a pas besoin de racheter de monde pour ça. Donc, alors, la question, c'est... Pensez-vous qu'avec les 35 heures, il y aura moins de chômage? On va demander ça à Gros Chamallow.
3: Bah, écoute, moi, je pense que le problème, c'est qu'il y a un moment, il y en aura moins, et puis il y a un moment, il y en aura plus. En fait, parce que, comme tu es au courant, il y a l'heure d'hiver et l'heure d'été. Alors, je sais plus, là, c'est en été où on gagne une heure ou je sais plus quoi, et puis en hiver...
0: Mais attends. Tu me laisses parler. Bon, allez, hop, terminé pour lui. Hop, au revoir. Gros chamallow, bonsoir. Parce qu'on parle pas des heures, ok?
3: J'allais te répondre si tu me laisses.
0: Non. Allez, hop, bonne nuit, au revoir.
3: Ben non, mais attends, et si tu
0: veux
3: te donner une réponse...
0: Non, moi je te dis au revoir. Je veux plus t'entendre. Bon, alors Manu!
4: C'est pas moi, Gérard!
0: T'arrêtes tes conneries ou sinon je te balance ça dans ta gueule!
4: Un sautif, arrête! C'est pas moi, regarde!
0: Vous arrêtez vos conneries avec Christine! Ok!
11: Piquez des euros dans mon porte-monnaie!
4: Ce n'est pas moi, Gérard! Calme-toi!
8: Mais c'est qui alors, Manu?
4: Je sais pas, mais c'est pas
5: qui,
4: moi!
5: Ça vient d'où?
8: Ah là là!
4: Gérard,
5: tu vas où, là,
4: Gérard?
5: Vas-y, ouais, ferme la porte pour sortir, c'est mieux.
4: Ah, là, Gérard! Je pense qu'il cherche son chef.
8: Bon, qui a fait Christine, là?
0: Tu es une merde, toi, je chope Max.
4: Bah vas-y, mais c'est pas moi, alors, c'est pas le problème.
0: Les DVD, là.
4: Mais il y en a pas.
0: Hop, tu me retires ça.
4: C'est le répondeur.
0: Ouais, mais je m'en fous.
4: Bah ouais, tu t'en fous.
5: Viens t'asseoir, il a entendu, il va arriver.
0: J'en ai marre d'entendre toi, Christine.
5: Oh là là.
0: J'en ai marre.
4: C'est pas moi, c'est un auditeur.
0: J'en ai marre.
4: Gérard va se rasseoir. Ça y est, t'as fini?
0: Ok. Tu me rapasses, Christine. Je te balance tout, là.
4: Mais c'est pas moi.
0: Tu te démerdes!
4: Bah, je peux pas gérer les auditeurs
0: tu
4: de l'AREA.
0: Tu te démerdes!
4: Bah non.
0: Je veux pas te savoir!
4: D'accord. Allez, on reprend
0: dans
4: le calme.
0: Vous allez pas me casser les couilles ce soir, hein!
4: J'ai dit, on reprend dans le calme.
0: Ça va se casser?
3: Putain, il peut pas quitter son tranquille, lui.
11: Oui? Ça y est, t'es calmé?
0: Gros chamallow, tu me le vires, hein?
4: Ouais, il est viré.
0: J'en veux plus.
4: Ouais, ouais.
0: Alors, ça va se casser?
11: Je sais plus ce que c'était ta question, tu m'as.
0: Pensez-vous qu'avec les 35 heures, il y aura moins de chômage?
11: Il y aura plus de travail, ouais.
0: Non, moins de chômage.
11: Bah oui, il y aura plus de travail.
0: Ouais, mais la question c'est, pensez-vous qu'il y aura moins de chômage ou pas?
11: C'est ce que je te dis,
0: d'accord, mais il y aura plus de travail à une condition que le...
11: Il y ait moins de chômeurs.
0: Non, mais à une condition que les patrons soient d'accord pour embaucher.
11: Ah bah ça, c'est leur problème. Hein. Il y aura moins de chômeurs, il y aura moins de travail.
0: Mm-hmm.
11: Mais ils gagneront plus.
0: Ouais, mais ils gagneront plus sur quoi?
11: Bah sur leur fiche de paye.
0: Ouais,
4: peut-être.
11: Tu vois pas ce que je veux dire?
0: Si, mais je pense pas, hein, à mon avis.
11: Bah c'est pourtant simple, hein, mais...
4: J'attends, Gérard, que tu finisses parce qu'on va accueillir le nouvel auditeur.
0: Ben, on peut l'accueillir tout de suite si tu y as.
4: c'est pas ça le premier auditeur. C'est André. Il a 26 ans, il appelle.
0: Alors, je te préviens, Fildar.
4: C'est André qu'on accueille, c'est pas un Ro.
0: Non, mais moi, je te préviens.
4: Oui.
0: Ou ce soir, vous me faites du boulot correctement.
4: Ouais, mais il va être correct.
0: Ou vous me faites de la merde tous les deux. Parce que là, pour l'instant, l'autre, toi, t'es en train de dessiner quoi, là? Hein? Tu dessines, là, ça sonne, tu fais rien.
12: Écoute, Gérard, t'as assez de temps,
0: Non, moi, je veux pas le savoir. Alors, vous démerdez. C'est à vous de faire votre boulot, c'est pas à moi. C'est pas moi qui ai au standard, ok? C'est à vous de faire votre boulot.
4: Vas-y, j'ai accueilli André, là, il s'impatiente.
0: Ouais, tu vois.
4: André, 25 ans de Bourges, salut.
13: Ouais, salut, ça va? Gérard, salut, c'est André.
0: Salut.
13: Ça va?
0: Qu'est-ce que ça peut te foutre?
13: Bah, je sais pas, je demandais comme ça pour être poli, quoi.
0: La question, c'est, pensez-vous qu'avec les 35 heures, il y aura moins de chômage? On va demander ça à la Guillet.
2: Ouais, alors, pour les 35 heures, à mon avis, de toute façon, il n'y a plus de boulot. Hein, la boucle est bouclée, le système a la tête sous l'eau.
0: Attends.
14: En quatrième top.
0: Oh, ta gueule, toi!
2: Mais non, mais j'ai essayé de répondre
0: exactement
2: à ta question.
0: J'ai... Bon, alors, au quatrième top, il sera qu'on va mettre un disque. Et vous me faites chier.
11: Mais non.
0: Vous me faites chier. On va mettre un disque. Les ouvriers en retard avec après bouffé, c'est...
5: Répète du début, Gérard, parce que là, on n'a rien compris.
0: Les ouvriers en retard avec après bouffé, c'est
4: Hiroshima.
0: Hiroshima dans mon slip. Et on se retrouve juste après. Et les ouvriers en retard avec après bouffer, c'est Hiroshima dans mon slip. Donc vous êtes toujours sur Fun Radio, donc il y a toujours Manu qui vous attend à l'aria.
4: Ouais.
0: Donc
4: vous allez attendre longtemps.
0: Fil d'art au 0803-070-5000.
4: Et 0803-08-5000, pas 70-5000.
0: Faudra peut-être que je le marque et je m'en souviens.
4: Bah oui.
0: Et toujours Rigo qui est sur l'IRCWW.fr Fun Radio.
5: Toujours. Et il y a Rip qui te fait un compliment. Il dit que tu es le politicien de notre débat.
0: Eh, c'est bien. Et on est combien, s'il te plaît?
5: On est 6847.
0: Putain. J'avais une fiche.
4: Elle est là. Je t'ai renoté là, juste là, parce que j'ai.
0: J'avais déjà marqué un chiffre.
4: Ah oui, il est là, 6000.
0: 6000.
5: Il a remarqué que le record.
0: Ouais, mais il me l'a effacé. 6847, hein, voilà. C'est ça?
5: Ah bah non, ça a monté en fait. Depuis, on est 6924.
0: Ah, 6924. On accueille pour la suite des débats. Donc, vous êtes toujours sur Fun Radio, donc avec Gérard, les débats du jeudi. Donc, on accueille pour ça Vascassé.
15: Salut Gérard.
0: Ça va casser, pardon.
15: Salut, ouais.
0: Ouais. Eva Laguillet.
2: Oui, bonsoir.
0: André.
16: Salut, tu vas bien?
0: Et Henri.
4: Kratzabi.
0: Henri Kratzabi, 23 ans de Lille.
16: Oui, bonsoir à toi, Gégé.
0: Bonsoir à toi.
16: Bonsoir à toute l'équipe.
0: Salut. Alors, la question, c'est. On en revient toujours à la même question. C'est que pensez-vous des. Pensez-vous que les 35 heures, il y aura moins de chômage?
2: Alors moi, j'étais en train de répondre, Gégé.
0: C'est qui?
2: Eva Laguillet.
0: Oui.
2: Alors en fait, je te disais que, en fait, avec les 4 heures en moins, là, il y aura moins de rendement. Donc forcément, il va falloir rattraper les choses. Donc forcément, les patrons, ils vont plus embaucher. Donc à mon avis, il y aura moins de chômage.
0: Oui, mais il y a une question que je veux te poser.
2: Oui.
0: Par exemple, si la personne veut... non, mais ça, c'est des questions que je vais passer lors du débat.
2: Oui.
0: Mais qu'est-ce que tu penses, toi? Ça fera moins de chômage. Par exemple, est-ce qu'ils vont remplacer les personnes qui sont pré-retraitées? Est-ce qu'ils vont les remplacer par des jeunes ou pas?
2: À mon avis, oui, il y aura plus de jeunes. Il y aura des systèmes de stage pour... Les pré-retraités, à mon avis, ils vont faire des systèmes de stage avec les jeunes pour expliquer le métier, des trucs comme ça, tu vois.
0: Tu penses que les jeunes de moins de 25 ans, parce que maintenant, d'après ce qu'on voit sur les journaux, et j'en ai encore vu un hier, tu penses que les moins de 25 ans... si tu as plus de 25 ans, tu pourras trouver un emploi ou pas?
11: N'importe quoi.
2: Je pense pas. Enfin, disons que les études, elles sont de plus en plus longues déjà. Donc, avec un bac plus 2, t'as rien. Donc, on fera des études de plus en plus longues. Donc, avant 25 ans, c'est dur de trouver du boulot.
0: Mmh.
2: Et après 25, c'est assez difficile, mais ce sera plus facile plus tard, à mon avis.
0: Non, mais moi...
2: Voilà, je suis optimiste, mais bon...
0: Non, mais moi je pense une chose, c'est que... là, j'ai vu un reportage encore aujourd'hui. J'ai vu un reportage,
2: ouais.
0: Mais je peux vous dire une chose, que l'histoire des 35 heures, à mon avis, c'est de la merde. Je vais vous dire pourquoi. Parce que ça. Par exemple, une personne qui a 55 ans, par exemple, c'est un machiniste. un conducteur de bus ou autre.
2: Ouais, je vois bien. Ouais.
0: Hein, il va pas être remplacé par un jeune, parce que le jeune va falloir le former.
2: Ben voilà, c'est ce que je disais tout à l'heure. Ouais.
0: Et donc la formation, qui c'est qui la paye?
14: C'est contribuable.
0: Non.
16: Les vieux.
0: Non, ça va pas être l'entreprise, ça va être la NPE. Et la NPE, comme en ce moment, ils sont en déficit et ils sont pas capables de trouver du boulot.
14: Boucher le trou de la NPE.
0: Hein?
14: Donc. Boucher le trou de la NPE.
0: Bon, toi, tu fermes ta gueule.
16: Je bouche, moi, ton trou.
0: Bon,
5: Gérard.
16: Allez.
5: Sur IRC, il y a Ice-T qui me dit. Aïsti qui me dit, Gérard, c'est 35 conneries toutes les 35 secondes et un changement de slip toutes les 35 heures, ça changera donc pas grand-chose.
0: Bon, lui, il va se faire foutre. Hop, terminé pour lui, sa réponse, elle est claire. Alors donc, pour répondre à Eva Laguillet,
2: oui.
0: Donc moi, je vais te dire une chose, en fin de compte, c'est pas nous qui décidons, c'est les entreprises. Et les entreprises, s'ils ont pas envie de prendre un jeune de moins de 35 ans, ne pourront pas.
16: Un jeune de moins de 50.
0: Oh, tais-toi, toi.
16: Ah ben, précise.
0: Ta gueule, à toi. Pour l'instant, je t'ai pas appelé Potchum. Okay, quand je t'appellerai Potchum, tu sortiras de sous le lit, ok?
16: Vas-y, enchaîne.
0: En de bon entendeur, salut.
16: Ciao.
2: Mais tu sais, de toute façon, je pense que les patrons, c'est des pourris. Faudrait leur mettre la tête sur un pic.
14: Mmh. On va faire la révolution.
0: Exactement. Mais non, mais même, de toute manière, faut voir les patrons qu'il y a à l'heure actuelle. Maintenant, les patrons, c'est quoi? C'est des vieux. Ils sont même pas capables de partir à la retraite pour laisser la place aux jeunes.
2: Et ouais, et ça, je trouve ça dégueulasse. Voilà. En fait, faudrait faire. Que des gens à peu près de moyenne de 30 à 40 ans.
0: Hein. Ben ouais, mais regarde, t'as qu'à voir n'importe où, même pour remplacer une personne qui part à la retraite, le patron, dès que t'as un jeune qui se présente, oh ben non, de toute manière, on reprend personne. Pourquoi? Parce qu'il sait très bien que sa boîte, elle va couler.
2: Ben oui, forcément, ils veulent pas prendre du fric pour les former, donc forcément, ils prennent.
0: Et voilà. Et voilà. Alors, pourquoi il t'attend de chômage? C'est à cause d'eux.
2: Ben voilà, c'est ce que je disais tout à l'heure. Faut
0: ok. Ok. Merci Eva.
2: De rien.
0: Donc André.
16: Ouais. Tu vas bien?
0: Tu réponds s'il te plaît. Il n'y a plus de tu vas bien maintenant. Ah, ok.
16: Bah moi je crois que ouais effectivement ça risque de. Moi je suis pas tout à fait d'accord à ce que j'ai entendu parce que je crois que ça risque de faire baisser un peu le chômage quand même, ouais.
0: Bon André.
16: Ouais.
0: T'as du monde derrière toi?
16: Bah non, j'ai personne derrière moi, non.
0: T'es avec un portable?
16: Je veux bien être derrière André, moi.
0: Bon,
16: Non, c'est pas un portable, c'est simplement un vieux téléphone qui est depuis 1978. Mais
0: Non, mais attends, André, tu vas aller voir Pildar parce que pour l'instant, t'as un son pourri. Non, mais j'en ai marre.
8: Gérard, c'est pas que André a un son pourri, c'est qu'en fait, quand tu mets quatre auditeurs ensemble, t'as l'impression que André a du son pourri. Tu vois ce que je veux dire?
0: Ouais, non, mais attends, parce que là.
16: Gérard, je t'entends super bien, tu vas bien? Allô?
8: Oui, il t'entend, André.
17: Il est énervé, je crois.
8: Demande à Henri Krabzobi.
18: Ouais, GG.
0: Bon, Henri.
18: Ouais, c'est Henri Krabzobi. Bah, moi, je suis pas du tout d'accord avec toi.
0: Pourquoi?
18: Parce que je pense que si tu travailles seulement 35 heures au lieu de 39, ça te laisse quand même 4 heures de plus dans la semaine pour aller chercher du taf. Donc 4 heures de plus pour trouver du taf, donc moins de chômage quand même.
0: Non mais attends, Henri.
18: Bah si, ça te laisse 4 heures de plus pour aller à la
0: chercher. Henri.
18: Ouais, tu peux m'appeler Krabzobi. Ouais.
0: Henri.
18: Oui.
0: Moi, je vais te dire une chose. C'est que pensez-vous, les 35 heures, y aura-t-il moins de chômage?
18: Bah oui, parce que t'as 4 heures de plus pour trouver du taf, c'est évident,
0: non,
18: c'est mathématique.
0: Non, mais attends, Henri.
18: Ouais.
0: Henri, faut te dire une chose, que si c'est passé aux 35 heures, c'est que t'as pas 4 heures de plus pour passer pour aller rechercher du taf, c'est que t'as 4 heures de plus pour être chez toi. Pour être chez toi avec ta famille, c'est tout.
18: Ou pour chercher du boulot, j'ai le droit de chercher du boulot si je veux pendant ces 4 heures.
0: Ah ouais, mais attends, dans ces cas-là, quoi, tu rentres dans une catégorie qui est pas bonne. Si tu me dis pendant 4 heures je vais chercher du boulot, vu que t'as un boulot, donc toi tu rentres dans une faute.
18: Ben non, pourquoi? Je veux juste trouver un petit boulot de 4 heures pour compléter ma semaine.
0: Ça s'appelle quoi, ça?
18: Ben j'ai le droit d'avoir
0: du blague.
18: De taf.
0: Ça s'appelle du travail au noir.
18: Non, j'ai le droit d'avoir de taf.
0: Non.
18: Ah bah si.
0: Bah, non, Henri, quoi, c'est vrai, il a le droit, parce que faut que ça soit déclaré à la sécu.
14: Alors t'as le droit, hein. Vas-y Henri,
3: t'as le droit, hein.
0: Oh mais Manu, arrête de gueuler, de dire que c'est faux. D'accord,
14: Hugo, il est malade.
3: Eh,
18: t'as des mecs qui sont animateurs de jeudi brésilien le reste de la semaine.
0: Putain, tu me fais chier toi, hein.
4: D'accord.
5: Il a quand même réussi à percher le soutif sur un...
0: Gars, tu commences à me percher, hein.
3: Gérard,
0: t'es là.
4: D'accord.
16: Ouais, Gérard, c'est André. Moi, je voulais juste dire qu'effectivement, on a le droit d'avoir plusieurs emplois.
0: C'est faux.
16: Parce que tant que tu
0: dépasses un certain
16: nombre d'heures par mois, c'est bon, quoi.
18: Ouais. T'as des animateurs le jeudi, des Brésiliens le reste de la semaine, hein, ça existe. Hein.
0: Tu veux parler qui, du Brésilien de Max? Alors Max, je t'emmerde, d'accord? Alors toi, tu vas te faire enculer. Tu vas te faire enculer. Tu dégages. Tu dégages.
14: Non.
0: Allez hop.
4: C'était qui, Henri Kratzobi, c'est ça?
0: Je veux pas le savoir. Hop, tu le dégages. Hop. Dehors. On n'insulte pas un chef comme ça.
14: Mais pourquoi tu dis que c'est une insulte, un Brésilien, quoi?
0: Non, mais attends.
4: C'est pas sympa pour les Brésiliens.
0: Oh, faut arrêter vos conneries un peu, là, bande de caves, hein. Rigo, une question IRC?
5: Ah bah il y en a plein, faut que j'en trouve une parce qu'elles sont toutes aussi bien les unes que les autres. Alors, je te jure c'est grave. Voilà, on va prendre celle de LGM, le Gérard Masqué, qui se demande si passer aux 35 heures, c'est pas avancer vers le bug de l'an 2000.
4: Super.
0: Ça c'est vrai que là on arrive bientôt sur l'an 2000 et c'est vrai que
5: le bug de l'an 2000.
0: Ouais, mais je pense que si. On va taper dedans, hein. Malheureusement.
4: Taper dans quoi?
0: Dans le bug de l'an 2000.
4: On parle pas de pont.
5: Arrête.
4: Mais j'ai rien fait, Gérard.
0: Toi, tu fais gaffe à ta gueule.
4: J'ai rien fait. Arrête de péter.
0: Je te signale parce que sinon tu vas aller voir ton bébé rose.
4: À la place d'Henri Kratzobi, Gérard, que t'as viré, on accueille Jean-Hubert, 27 ans de.
0: Ouais, non, mais attends. Toi, c'est pareil.
4: Mais regarde, il est là.
0: Ouais, non, mais toi, c'est pareil. Va falloir trouver des auditeurs sympas.
4: Bah, ils sont sympas, mais tu les jartes tout le temps.
0: Gérard. Ouais.
4: Salut Jean-Hubert.
17: Oui, bonsoir Gégé.
5: Mon salut, pote Jean-Hubert.
17: Bonsoir tout le monde.
14: Salut Jean-Hubert.
17: Ciao.
0: Donc alors, pour toi, que penses-tu des...
17: Mon pote.
0: Bon, tu réponds à la question correctement et c'est tout.
17: Oui, c'est un standard, Gérard. Tu peux
0: me répondre. Oh là là, non, je répète plus les questions.
17: Désolé, j'étais au standard, moi.
0: Je ne veux pas le savoir, t'avais qu'à écouter la radio, plus les questions.
17: Mais c'est pas de ma faute.
0: Je ne répète plus les questions.
17: Alors, je vais te répondre.
14: Je peux répéter à ta place, Gégé, si tu veux.
17: Ouais, vas-y.
14: Bah, en fait, est-ce que tu penses qu'avec les 35 heures, il y aura moins de chômage?
19: Mais c'est pas ça, c'est si tu veux faire 39 ou 35 heures.
17: Comment?
19: C'est pas ça du tout, la question.
14: Ouais, c'est vrai.
0: Bon, ouais.
17: Gérard, je vais te répondre.
0: Bon, Fildar.
17: Je suis tout à fait d'accord avec toi.
4: Oui, Gérard.
0: Fildar.
4: Oui, Gérard.
0: Tu vas me les calmer tous? Parce que ça va mal se terminer. Bon, pour l'instant, t'es en train de me faire un débat de couilles.
5: Gérard, pour te calmer, vu que je trouve que c'est toi qui es le moins calme dans ce débat, il y a Turpentine, sur IRC, qui te demande... En fait, elle dit que donc on travaille 35 heures par jour, mais vu qu'il n'y a que 24 heures par jour, où sont passées les 11 heures qui manquent?
0: Non. Justement, la question, on va la poser, c'est est-ce que vous travaillez 35 heures par semaine ou par mois? Parce que par jour, tu ne peux pas faire 35 heures, c'est impossible. Mm-hmm. Parce que tu as 12 heures dans une journée.
4: Ouais. Tu en as 24.
5: Ah non, 12.
20: Mais non, 12, c'est con, quoi.
0: T'es vraiment con, toi.
4: Mais les mecs qui bossent de nuit.
0: Il y a 12 heures.
4: Dans une journée, bien sûr.
0: Et ça commence. Tu fais de minuit à midi, ça fait 12. Mmh. Et après, tu refais.
4: De midi à minuit, ça fait 12, ça fait 24.
0: Ouais, et 24. Et alors, et après, 24 et 24,
4: 48.
0: 48 heures. Est-ce que le patron va te payer 48 heures?
4: 4 plus 2.
0: Il va pas te payer 48 heures, il va te payer combien?
4: 7 divisé par 3, ça fait combien?
20: Racine de 12.
0: Il va te payer combien?
4: Bah 24 heures.
0: Non, il va te payer 35 heures.
4: Ah putain. Ouais.
0: Et alors, est-ce que les heures supplémentaires sont payées? T'en sais rien. Ça, c'est une question que je vais poser.
4: Ça, c'est du blague, c'est ce que tu fais, c'est ton bise.
5: Gérard.
4: Ça, c'est pas mon problème.
5: Gérard, sinon, il y a Catel sur l'IRC qui te demande comment on va faire pour les décalages horaires par rapport aux autres pays, vu qu'ils n'auront pas les 30...
4: On en a rien à foutre, Hugo, ta gueule.
5: Oh.
0: Bah attends, ta gueule toi-même. Espèce de con.
5: Donc, je répète.
20: Répète pas, lâche l'affaire.
0: Oh, hey. Toi, tu fermes ta gueule. Parce que là, pour l'instant, vous êtes deux PD en train de me faire des conneries.
4: Tu
1: Tu kiffes, mon chou?
21: Un slip-out, ouais.
0: Bon, Max. Max, il est où?
22: Non, mais il va arriver, vas-y.
21: Vas-y, on rigole.
22: Donc, c'était pour savoir.
0: Bon, allez, hop.
23: Moi, je travaille pas avec vous.
21: Non, mais on plaisante, Gérard.
22: Vas-y, Gérard. Putain, la pauvre Catel, elle va pas avoir de réponse à sa question. Ouais. Comment on va faire?
24: La pauvre Catel.
21: Rappelez Gérard.
22: C'est barré.
24: Catel.
22: C'est
24: toi, Catel.
21: Gérard.
0: Reviens.
21: Mais on rigolait.
0: Allez.
21: Allez, GG, viens.
22: Bon.
21: Rigo, repose ta question sérieux. Allez, vas-y, Rigo.
22: Elle va pleurer, en plus, à cause de toi, elle va pleurer, Catel. Vas-y, reviens, Gérard, merde.
21: Vas-y, pose ta question.
22: Ne me mets pas dans la merde comme ça.
21: Vas-y. Les auditeurs, man.
22: Bon, les auditeurs.
24: Ouais.
21: Gérard.
22: Il t'appelle tous.
21: Gérard.
22: Vas-y, reviens.
21: Allez, Gérard.
25: C'est pas ça.
0: Non, là, je veux pas dire lui. Lui, il fait des conneries. Lui, là-bas, c'est pareil.
25: Ah, il est là.
0: Et puis l'autre,
25: il
0: est pareil. Mon
24: pote.
0: Mon pote.
24: Rico.
0: Oubliez-moi, c'est fini. Travaille pas comme ça.
24: Laisse tomber.
0: Travaille pas comme ça.
21: Allez, Rico, repose ta question.
0: Allez, vas-y, pose ta question. Non.
22: On est à 7427.
21: Oh, putain, 7427.
1: Ça cogne.
22: J'aimerais bien que tu te rassoies. Allez.
0: Tu balances deux disques et.
1: Non, c'est pas possible.
0: Non, mais t'en mets un, moi je veux pas te savoir. Ça arrive pas comme ça.
21: Mais ok. On a embêté un peu Rigo.
0: Non, je veux pas te savoir.
21: Rigo.
0: J'arrive pas à l'emmerder. Il y a que lui qui a fait du bon boulot. Regarde, l'assassin. Et là, tu prends personne.
21: Bah oui, mais j'attendais que Rigo pose sa question.
0: Tu m'appelles Tony et tout ça.
21: Non, il est pas là.
0: Non,
22: il est pas là.
0: Non, tu l'as pas appelé en premier.
21: Moi je suis arrivé, il était déjà là.
0: Ouais.
22: C'est vrai.
0: Alors moi, il est hors de question que les habituels passent.
21: C'est vrai.
1: Mais elle savait pas, Pauline, c'est pas de sa faute.
0: Non, je veux pas te savoir. C'était bien précisé hier.
21: Mais c'est un pot qui a fait une connerie.
23: Mais tu te regardes le score, 7000, mais comment tu vas battre tout le record encore?
0: Un disque.
23: Si tu me fais 10 000 connectés, moi j'arrête la radio. C'est pour me battre le
0: Moi, je m'en fous, moi. Manière, on verra dimanche combien qu'on prend. Alors pourquoi que le gouvernement a voté les 35 heures, on se retrouve après?
21: Alors viens de mettre un 10.
22: Gérard, tu t'assois.
0: Attends,
22: Gérard.
0: Par ta faute, à cause de toi, le débat, je vais pas faire les 10 questions.
22: Mince.
21: Que la troisième.
0: Oui. Bah ouais.
22: Il avance pas.
0: Mais attends. Ils arrêtent pas les connards là. Là, ils sont même pas capables de me les gérer.
21: Tu vas vous en être qu'à la troisième question.
22: Mais ouais.
21: Ça veut vous déconner ou quoi? Là, on fera pas le deuxième débat parce qu'on va.
22: En plus, j'ai une question qui attend.
0: Mais arrête pas de gérer les auditeurs.
21: Mais quoi? Je me change à chaque fois que tu les vires.
0: Non, tu te démerdes, tu me dois. Moi, j'attaque le deuxième, hop.
21: Mais non, attends.
22: Mais non.
0: Moi, je fais les connexions, c'est tout.
25: Gérard.
0: Non, c'est de la merde là. Là, tu me fais de la merde.
21: Mais arrête.
0: Tu me fais de la merde.
21: Ah,
0: attends. Non, vas-y.
21: Non, mais on est en direct là.
23: Mais reviens, Gérard.
0: Mais je m'en fous.
21: Non, viens, allez.
0: Mais attends, on a la troisième question, fait que de la merde. Ils sont pas capables de faire quelque chose.
21: Mais ça fait trois quarts d'heure, vous avez fait deux questions en trois quarts d'heure. Mais non, on a mis un disque, on a posé des questions internet, il y a des petits sondages en plus, tu parles même pas des sondages.
23: Bon, alors pourquoi le gouvernement a voté les 35 heures?
21: Mais ça, on a répondu, c'est bon.
0: Non.
21: Ah bon?
0: Personne n'a répondu, c'est la question que je viens de poser.
21: Bon, bah alors, mais les auditeurs.
23: Allez, vas-y, on y va, allez, on attaque.
0: Putain, mais vous faites chier là, hein.
24: Franchement, direct.
22: On va enchaîner avec cette chère question internet.
0: Non, moi,
24: gros vent, à moi.
0: Toi, tu fermes ta gueule, ok?
21: Ah oui?
0: Tu fais le standard et tu fermes ta gueule!
22: Remix!
24: GG! Remix direct!
21: Allez,
24: on passe à un truc de ouf!
0: Celui-là, qu'est-ce que tu vas prendre dans ta gueule?
24: Enfin, un bon remix!
0: Oh, ta gueule à toi!
24: Gérard, on reprend le débat?
0: Bon, alors maintenant, pourquoi que le gouvernement a voté les 35 heures?
23: Tu cartonnes, 8000 pratiquement!
24: Oh, 8000!
22: Ah ouais.
0: Pourquoi que le gouvernement a voté les 35 heures?
25: Tu peux crier encore plus fort parce que j'ai pas entendu.
0: Mais t'es enculé, salope!
24: Ça c'est malin.
0: Allez hop, tu dégages!
24: Gérard, je vais te répondre.
0: Alors, allez hop, au revoir pour celle-là!
24: Allez hop!
0: Putain, mais vous faites quoi, la bande de PD là? Un fil d'air manu!
24: Un verre c'est bon, deux verres, bonjour les dégâts.
0: Allez hop!
21: Non, mais il se passe rien en plus.
6: Mais arrête,
7: oh, en train de frapper.
6: Tu as fait quoi toute la journée? Tu vas chercher de la merde.
21: T'as pris du fumier.
6: Arrête,
21: t'es fou quoi? T'as pris du fumier maintenant.
6: Arrête,
21: calme-toi
6: ou pas là.
21: Et toi, tu m'as fait quoi? Moi, j'ai rien fait, moi je travaille.
6: Ouais, tu travailles quoi?
21: Allez, je travaille aussi.
6: Tu travailles quoi?
21: Je travaille l'auditeur.
6: Et l'autre là, elle est où là? Elle est où ta
21: Pauline?
6: Ta suppléante, elle est où?
21: Elle est partie.
6: Elle est même pas là. Elle est malade encore.
21: Elle est partie faire une petite crotte.
6: Ouais, elle est malade.
24: Un petit caca d'Apolline.
6: Elle est malade.
21: Bon, c'est pas, c'est toi là qui est malade. Toi, tu bats tous les records d'internet, il y a 8000 connectés. Bah, tu reprends le débat. Maintenant, t'as décidé de t'énerver, tu reprends ça calmement. Sinon, c'est moi qui arrête tout là. Hein. Parce que ça se passe bien, j'écoute depuis tout à l'heure. Alors,
24: c'est vrai, c'est mortel.
6: Ouais, t'écoutes.
21: Oui, j'écoute.
6: Ouais, bah t'écoutes, tu prends mieux.
21: Ouais, bah, je vais les calmer. On se calme.
24: Ouais, on est calme.
6: Non, mais dis-le, toi.
21: Vous vous calmez tous les deux.
9: Ok.
21: D'accord. Voilà. Et là, je veux du bon boulot.
6: Alors maintenant, tu.
24: Ouais.
6: Alors pourquoi le gouvernement a voté les 35 heures? Tu me vires
9: Oui, c'est fait, c'est fait, c'est fait.
6: Et tu me cherches quelqu'un d'autre?
9: Ouais.
6: Et tu vas et... Ouais, vas-y, tu vas me mettre qui?
21: Bah attends, je vais chercher.
6: Ouais,
21: bah garde la feuille, je te redonnerai tout à l'heure.
6: Non, tu cherches sur les lignes. Parce qu'il y en a ras-le-bol maintenant. Hein. D'appeler les habituels. Hein.
21: Alors,
6: pourquoi que le gouvernement a voté les 35 heures? On va demander ça à Eva Laguillet.
25: Alors, à mon avis, tu es, ils nous ont pris pour des cons, parce que en fait, on n'arrêtait pas de faire des manifs et tout. Alors, ils se sont dit, pour les calmer, on va leur donner 35 heures, on va leur enlever 4 heures. Comme ça, ils vont être contents. Mais en fait, c'est n'importe quoi. Voilà.
6: Ouais, mais justement, là, y a le truc, qu'on se pose. Bon, celui qui renifle comme un bouc, arrête!
22: Gérard, il est peut-être malade, hein. Moi aussi je suis malade et je renifle, mais...
24: Oh, j'ai attrapé une angine, excusez-moi.
22: Pas comme un bouc.
6: Oh là là, putain, mais il y a encore des habituels ou quoi, là?
9: Mais il a attrapé une angine.
6: Non, tu me prends pas dans le bouc, hein.
24: J'ai attrapé une angine.
6: Non, tu me prends au standard.
24: Mais c'est moi,
6: je suis pas d'habituel.
25: Bah, on est pas d'habituel.
22: Rigo. Oui. Donc, alors attention, ça va cartonner fort. Attention, ça va péter. Ah, j'ai un petit sondage, ça peut être bien ça. Un petit sondage de DeviOne sur l'IRC.
9: Ah,
22: alors, 25% des internautes travaillent 70 minutes par heure. 22% des internautes aimeraient réentendre le titre du dernier disque qu'on a entendu sur Fun. Tu peux le redonner ou ça c'est le prochain? Non, bah on peut pas.
6: C'est les ouvriers en retard avec. Après avoir. Avec. Après. Alors ça c'est une écriture à fil d'art. C'est pas grave. C'est les ouvriers en retard avec après avoir bouffé. C'est Hiroshima dans mon slip.
22: Voilà, 15% des internautes trouvent que parler travail à 1h30 du matin c'est pas humain. Et 89% des internautes espèrent que le débat va durer 35 heures.
6: Non, mais alors attends. Attends, il y a une question que je voulais dire, que travailler, il y a une question là que j'ai pas très très bien suivi. Tu me dis, sauf à part faire 35 heures lors des débats, mais c'est l'autre avant.
22: Comme quoi, 25% des internautes travaillent 70 minutes par heure.
6: Ouais.
22: Bah voilà.
6: Il y a bien des routiers qui travaillent plus que ça.
22: Plus que 70 minutes par heure.
6: Ah oui.
22: Mmh.
6: Donc, faudrait qu'ils se mettent d'accord. Hein.
22: Bah ouais, c'est clair.
6: Donc, alors, c'est toujours la même question.
25: Mmh.
6: On
22: André, bah on a perdu un peu, comme t'as gueulé, t'as dit que t'allais arrêter et que ça avançait pas, mais on est quand même à 7238.
24: C'est beau.
25: Bravo, Gérard. Ouais.
22: Alors on y va dans le calme, comme ça va remonter.
6: Alors pourquoi que le gouvernement a voté les 35 heures? Alors me dites pas oui parce que c'est des entreprises, ceci, cela. J'ai une réponse à ça. Donc on va demander à
24: Jean Hubert.
6: Non, à André.
10: Ouais, salut, tu vas bien? Alors. Moi, je pense que le gouvernement a voté 35 parce qu'il voulait s'aligner comme on travaille 5 jours par semaine et que 39, rien qu'au niveau des chiffres premiers, c'est pas tellement ça. Moi, je
6: pense qu'ils ont voulu chercher... André,
10: Ouais.
6: André, et les agents de sécurité, ils travaillent combien de temps par semaine?
10: Oui,
25: Oui, non, non, mais attends, je parle pas des agents de sécurité.
0: Comment, là. comment qui c'est qui dit qui vient de qui c'est qui dit ça, là?
25: Non, mais je parlais pas des agents de sécurité, je dis.
0: Non, non,
25: que...
0: mais, non, non, mais attends, André. Oui. Il y en a une, c'est qui a dit Épouterien.
25: Ah, bah, c'est pas moi. Ah, c'est pas moi. Ah,
0: non, c'est pas. Moi. Non, mais c'est une bonne nana, et à part ça.
21: Je vais trouver, vas-y, je continue.
0: Donc, alors, André, pour toi.
25: Bah, moi, simplement, je pense qu'ils essayaient, au niveau des chiffres, de s'aligner sur 5 jours. On travaille 5 jours par semaine. Donc, il est normal que le nombre d'heures, eh bah, ça se termine également par un 5.
0: Ouais, mais non, mais c'est pas parce qu'il y a 5. Normalement, dans une semaine, il y a 7 jours. T'es d'accord avec moi?
25: Ah, bah, complètement.
0: Bon, certaines entreprises ne font que 5 jours par semaine.
25: Oui.
0: Donc, dans les bureaux, ils travaillent que 5 jours par semaine.
25: Oui.
0: Les agents de sécurité font 7 jours sur 7. Les chauffeurs routiers font 7 jours sur 6. On est bien d'accord. Les chauffeurs de taxi font 7 jours sur 7.
25: Oui.
0: Les infirmières font 7 jours sur 7.
25: Les ambulanciers.
0: Les ambulanciers, c'est pareil. Les chauffeurs de taxi, c'est pareil. Donc,
25: ils travaillent dans les casinos. Les agriculteurs aussi. Hein.
0: Non, non, mais même. Mais faut dire, même à la radio, même que tout le monde soit relayé, n'ayez crainte, tout le monde fait 7 jours sur 7. Alors, pourquoi que le gouvernement a demandé les 35 heures?
22: Gérard? Sur IRC, il y a Snooz qui me dit que selon un journal, il m'a donné la marque, mais je le citerai pas puisque pas de marque, le vote a été truqué.
0: Ça, on sait pas parce que ça a été voté à l'Assemblée, donc on sait pas. Mais moi, je peux vous dire une chose que là-dessus, je suis contre. Mais c'est tout.
21: Gérard, je voulais te demander pourquoi ils ont choisi 35 heures et pas 36 ou 34.
22: Ouais. Bah ouais.
0: Et non, mais ça c'est pour pourquoi pour qu'il y ait moins de chômage.
21: Mais alors, ça aurait changé quoi si c'était 34 ou 32 ou...
0: Non, mais même, de manière que tu me dises 34 ou 36, de manière ça reviendra au même. On aura autant de chômage. C'est pas pour ça que les jeunes de moins de 25 ans ou plus de 25 ans trouveront du boulot. C'est pas possible. Ça,
21: c'est pour ça qu'ils ont choisi 35 alors.
0: Mais pourquoi? Mais ça, c'est le gouvernement qui l'a voté. C'est pas nous. Nous, c'est sûr, quand on vote pour les élections pour élire un président, maintenant, on l'a. On en chie. Donc, c'est quand même avec lui. Lui, il a fait son gouvernement pour tout. Donc, maintenant, on en chie.
21: Et tu as voté, toi?
0: Moi, je vais dire une chose. Tu sais ce que je fais, moi?
21: Ben non, mais j'aimerais bien que tu me le dises.
0: Tu vois, moi, je prends ça.
21: Ouais.
0: Je mets ça dans l'urne. Hop. Juste un truc blanc. Parce que moi, j'en ai rien à foutre. Parce que ça soit 35, 39, de manière, on en chiera quand même. C'est pas pour ça qu'il y aura moins de chômage. Au contraire. C'est, à l'heure actuelle, le chômage, il augmente. Grâce à qui? Grâce à eux. Et c'est pas eux qui vont nous déboucher. Parce que pour l'instant, ils sont dans les entreprises. Dans les entreprises. Ils sont même pas capables de remplacer ceux qui s'en vont en prêt, en retraite.
21: Mais comment on va faire alors? Ça va être le bordel, hein?
0: Ah ben, il y aura plus de chômeurs. Là, le chômage, il est arrivé à 7 300 000, je sais plus combien. Sur l'IRC.
21: Oui. Est-ce que tu peux avoir les 7 millions de chômeurs sur l'IRC en même temps?
0: Non, mais moi, je voudrais que sur l'IRC, il y a quelqu'un de sérieux qui me donne le chiffre réel du chômage à l'heure actuelle.
21: Wow. Ah, Gérard, j'ai un mec au standard là, qui l'a.
0: Non, je m'en fous moi.
21: T'as le chiffre? 8 millions 42.
0: Non, je m'en fous.
22: 8 millions 42. Ouais, combien ouais. Après? Parce que moi on est en train de.
21: 722. 47.
22: 47, ouais.
0: Voilà. Ouais, bah, je pense qu'on a, on a plus de 8 millions de chômeurs. On a plus de. On attend. Alors. Qui c'est qui a pas répondu? Pâté en croûte.
25: Bonsoir Gérard.
0: Bonsoir.
25: Je sais plus.
24: Ah non, c'est pas bon ça.
0: Alors toi, c'est non, pas bon, tu fermes ta gueule.
25: Je viens d'arriver à l'antenne en fait.
0: Non, mais c'est pas toi que je m'adresse. Non,
21: c'était Jean-Hubert, mais il disait c'est pas bon, ça se souvient pas de la question, mais la question
0: non,
21: c'est
0: mais,
21: pourquoi
0: lui,
21: le gouvernement a-t-il choisi 35 heures?
25: Ah d'accord.
0: Alors moi, je vais dire une chose, Fuldard.
21: Oui.
0: Tu vois, on va faire une pause.
21: Ouais.
0: Je vais poser la quatrième.
21: Non, on passe à la cinquième, parce que celle-là, on a répondu, c'est bon.
22: Ouais, c'est vrai, on passe à la cinquième.
24: Calme, Rigo.
21: Passe la 5 et mets un peu d'huile.
0: Alors, est-ce que les pays étrangers ont accepté les 35 heures?
22: Non. Bon, vu qu'ils ne répondent pas, Gérard, sur IRC, il y a l'IA qui dit « J'ai fini ta cassette et joue au jeu, merde ».
0: Ah bah c'est bien.
24: Moi j'ai même pas pu répondre à la question sur les 35 heures.
0: Et on va se mettre Gigi le Brésilien de Suresnes avec de la Glu 3. Je m'épile l'arrêt et on se retrouve juste après.
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0: Et voilà, vous venez d'écouter le Gigi des Brésiliens de Suresnes avec de la Glu 3. Je m'épile avec l'arrêt.
7: C'est donc, bien ça.
0: Vous êtes toujours sur Fun Radio, donc il y a toujours Fildar et ben Fildar pour l'instant il est en train de voir quelque chose, je sais pas où.
21: Il va arriver.
0: Au standard, donc 0800.

0: entre
1: 7847.
2: Ah ouais, 7 mais c'est quelqu'un de bien.
0: Ouais, c'est un pote.
1: Ouais. 7847 et je veux que ce soir on atteigne les 10 000, rien que pour faire péter l'audimètre à max. Donc, on reprend, donc c'est toujours les débats sur les 35 heures. Donc, on va abréger parce que, vu que...
3: Ouais, à 2 heures, on passe à l'autre.
1: Ouais, ben, bah, je le sais.
3: Max a dit.
1: Ouais, ben, bah, je le sais, t'avais qu'à venir avant.
3: Alors, vas-y.
1: Avant, on aurait pu faire les 10 questions, ok. Alors, pour quel genre de métier seront acceptées les 35 heures et...
4: Oh là là. Ça, c'est le téléphone de quelqu'un, ça va.
1: Non, mais c'est pas mal, fil d'art. Ouais, fil d'art.
5: Attends.
1: Ouais, bah pour l'instant, on n'a pas d'auditeur. On a plus personne.
4: Mais je suis là, Lascar. Je te lâcherai jamais, mon pote GG.
1: T'es qui, toi?
4: Moi, je suis Jean Hubert.
1: Ouais, ben, toi, tu vas te calmer, d'accord?
4: Ah, ben, moi, j'ai la pêche, Lascar, y'a pas de problème.
1: Ouais, ben, Lascar, moi, je t'emmerde.
4: Bah, c'est gentil, Lascar.
1: Ok.
2: T'as rien dit?
4: T'as rien dit?
1: Non, mais moi, arrêtez de me prendre la tête.
4: Ok, d'accord.
1: Hein?
4: Ok, pas de problème.
1: Alors, pour quel genre de métier seront acceptées les 35 heures? Donc, pour toi?
4: Pour les métiers de journaliste.
1: Mm-hmm.
4: Des boueurs.
1: Ouais. Non mais attends, déjà les éboueurs, ils font pas 35 heures. Hein. Parce qu'ils ils commencent par
4: non,
1: exemple.
4: Y en a aussi, hein.
1: Non, pas tous. Hein.
4: Si,
1: pas
4: si.
1: Tous. Non,
4: pas
1: non,
4: tous,
1: non,
4: pas
1: non,
4: tous,
1: non.
4: Tous, mais il y en a certains quand même.
1: Non, pas tous. Tony, tu fermes ta gueule.
4: Quoi?
2: Il n'y a pas de Tony, Gérard.
4: Ça va pas, Gérard?
6: Il n'y a pas de Tony là.
4: Il
6: n'y
4: a pas de Tony.
1: Oh,
4: il n'y a pas d'habituel.
1: Ouais, non, il n'y a pas d'habituel, on verra. Donc, moi, je te dis, Jean Hubert...
4: Jean Hubert, pas Jean Hubert. Jean Hubert.
1: Ouais, ben, moi, je te dis, les éboueurs ne font pas les 35 heures.
4: C'est vrai.
1: C'est faux.
4: Ils ne font pas les 35 heures.
1: Non, parce que...
4: Bon, ben, d'accord. Ben, je te crois.
1: Ils commencent à 5 heures du matin. Oui. À 8 heures, ils sont dans leur lit.
4: À 8 heures, c'est quoi, du matin ou du soir?
1: Non, du matin.
4: Oui.
1: Hein, ils sont couchés. T'es d'accord avec moi?
4: Okay.
1: Jusque-là. Après, ils reprennent sur un coup de 17 heures.
4: Oui.
1: Hein?
6: Mm-hmm.
1: Et ils finissent à 20h, 21h.
6: Okay, ouais.
1: Okay. Donc, ça fait combien d'heures en tout?
4: Ouais, ça doit bien faire 35 heures.
6: Ouais, vers les 35, non?
1: Non, parce que faut dire une chose que... certaines villes, t'en vois pas beaucoup. Hein.
4: C'est vrai, il y a des villes, c'est un peu crade quand même.
6: Hein ouais, c'est
4: ça
6: clair.
4: Ça se sent bien.
1: Donc,
0: Gérard, sur IRC, il y a Yankee qui dit que les animateurs de débats pourris, ils font pas 39 heures.
2: Il y a aussi Bocal qui dit sur le Minitel que les éboueurs, ils travaillent 35 heures devant la baraque à GG.
1: Alors Manu, tu fais une chose, tu vas me remonter le clavier.
2: Bocal, c'est pas gentil.
1: Non, mais tu me remontes le truc avant que ça soit moi.
2: Ça y est.
1: Et je veux plus entendre parler du Minitel. Donc
2: d'accord.
1: Le Minitel, ça sert à rien. Donc IRC, la question c'était.
0: Il y a Lagafou qui me demande de regarder mon mail parce qu'il voulait connaître une bonne zik techno, je sais pas quoi.
1: Bon, la musique techno, peut-être qu'on en aura.
3: André est parti, on accueille Force Ouvrière à la place, bonsoir.
4: Oui, bonsoir. Bonsoir.
1: Eva.
4: Mon pote.
6: Alors, en fait, il fallait que je cherche les métiers de ceux qui acceptaient les 35 heures, c'est ça?
1: Pour quel métier? Pour quel genre de métier seront acceptées les 35 heures? Je vais vous dire une chose, c'est pas parce que je suis arrivé à la bourre, mais il faudrait peut-être qu'on active parce que dans moins de 2 minutes, je change.
4: Oui, alors papa,
1: alors vous acceptez? Vous répondez vite fait.
4: Ouais,
6: on répond alors.
1: Ceux qui n'ont rien à dire, vous fermez vos gueules.
4: T'es aussi con que tes pieds.
1: Alors va te faire enculer.
4: Oh, ça c'est pas gentil ce qu'il a dit lui.
6: C'est clair.
4: C'est pas gentil.
1: Eva l'aiguillère.
6: Oui, l'aiguillère s'il te plaît. Et en fait je pense qu'il y a les ouvriers, donc genre les fabricants, genre ceux qui font les escaliers, les pantalons et tout. T'as les docteurs, à mon avis, ils font 35 heures. Les éboueurs, ouais, je suis d'accord, ouais.
1: Mmh.
6: Puis Bon, c'est vrai que les animateurs, ils font pas leurs 35 heures, à mon avis.
1: Non, mais pour quel genre de...
4: Elle est con,
1: tu me la dégages,

0: dégages.
1: Tu me la dégages. Allez, hop, terminé. Terminé. Ah non, mais. Je m'endors pas sur une nana comme ça. Hop, au revoir. Salut. Pâté en croûte.
2: Oui. Oui. Moi, je pense que ce sera les professions libérales.
1: C'est-à-dire ?
2: Comme les buralistes, les vendeurs de journaux, les grossistes en cigarettes. J'ai pas de marque. Hein.
0: Les dealers aussi.
2: Les dealers.
1: Oh, vos gueules, attendez.
2: Oui.
1: Hey, les mecs, vous fermez vos gueules maintenant. Parce que sinon, moi, je vais conclure et j'attaque le deuxième débat dans moins de deux minutes.
0: Pas de problème.
1: Pas de problème, Tony, hein ?
0: C'est pas Tony. Mais Gérard, c'est pas Tony, là, c'est Jean-Hubert.
1: Oh ouais.
0: Continue, Gérard.
2: Je continue, il y a les caissières, les professeurs d'auto-école, les gens qui vendent des trucs sur le marché, les gens qui balayent dans la rue, mais ça on en a parlé tout à l'heure, les pilotes d'avion.
1: Non mais
2: aussi les DJs.
1: Attends, c'est qui là?
2: C'est Pâté en croûte.
1: Pâté en croûte. Tu fermes ta gueule toi quand je parle?
2: Oui, je t'écoute, Gérard.
1: Hein? Donc, pour quel genre de métier seront acceptés les 35 heures? Donc, tu précises des jobs. Mais pourquoi tu parles pas des chauffeurs routiers, tout ça, les ambulanciers?
2: Ça les concerne pas. Ils bossent déjà 55 heures par semaine. On va pas les faire bosser 34 heures en plus. Hein.
1: Non, mais attends. Est-ce que tu penses qu'eux, ils font 35 heures?
2: Mais non.
1: Ils feront pas 35 heures. Attends 5 minutes derrière, s'il te plaît, celui qui parle.
0: Oui.
1: Est-ce que tu penses que les ambulanciers font 35 heures?
2: Mais non plus, ils font 35 heures.
1: Est-ce que les chauffeurs de taxi font 35 heures?
2: Mais non.
1: Non. Est-ce que les animateurs font 35 heures?
2: Oh bah non, loin de là.
1: Bon bah alors. Donc dans ces cas-là, je me demande pourquoi. Donc je reviens là, on aurait pu la mettre avec la 3. Mm-hmm. Pourquoi que le gouvernement a voté les 35 heures?
2: Pour faire chier justement ceux qui ne font pas 35 heures.
1: Mais oui, mais si les patrons ne veulent pas que les employés passent les 35 heures, donc est-ce qu'ils seront payés plus cher ou moins cher?
2: Les patrons?
1: Non, les employés.
2: Mais ça dépend ce qu'ils font.
1: Ouais, mais attends, tu prends un chauffeur routier. Non, mais attendez.
0: Ouais.
1: Est-ce qu'un chauffeur routier, lui, par exemple, il part du dimanche soir.
2: Il part d'où?
1: De
3: Bordeaux, disons Bordeaux.
1: Bon, de Bordeaux.
2: Il part de Bordeaux un dimanche soir à quelle heure?
3: Non, pas Bordeaux, Nantes. Nantes, c'est mieux.
1: Nantes, tiens, de Troyes. Rien que pour faire chier.
3: Bah, ok, si tu veux.
0: Allez.
1: Il part de Troyes. Non, ils partent de Troyes.
2: Ah d'accord, ils sont trois.
1: Non, ils partent de Troyes, la ville de Troyes.
0: Ah, ils partent tous les trois.
1: Là où c'est à les Andouillettes.
2: D'accord.
1: Donc,
2: j'ai compris.
3: Tiens, non.
1: Ils partent de là-bas.
2: Ouais.
1: Ils ont un truc en urgence à livrer en moins de 24 heures.
2: Un piano, par exemple.
1: Voilà, sur la région parisienne.
2: Mais où?
1: Sur la région parisienne, je te dirais pas où. Est-ce que...
2: Non, on précise.
3: Rue de Convention.
2: Rue
3: de la Convention.
1: D'accord, rue de la Convention, admettons. On va prendre cette rue-là, comme c'est Fildar qui le dit.
2: Quel arrondissement?
1: Bon, t'as de te foutre de ma gueule ou sinon tu dégages?
2: C'est bien de préciser.
1: T'es en train de te foutre de ma gueule
3: ou quoi là?
0: Ouais.
2: Bah vas-y, explique, t'arrives à quelle heure?
3: Allez, dégage.
1: Hop, bonne nuit, Pâté en croûte.
0: Mais non, mais Gérard, ça se fait pas.
3: À la place de Pâté en croûte, on accueille Stéphanie Roger, bonsoir.
0: Direct.
1: Stéphanie.
4: Oui, bonjour.
1: Salut.
0: Salut Steph.
4: Salut
5: Steph.
4: Salut.
0: Salut Hugo.
1: Bon, pour finir, parce que...
0: Salut Fildar.
1: Salut. Oh, ça y est.
0: Salut GG.
1: Ta gueule.
0: Oh bah attends, je te dis bonsoir.
1: Tu fermes ta gueule. Vous avez fermé vos gueules un peu.
0: Voilà, t'écoutes Gérard. Oui, maître.
1: Bon, de manière,
5: Gérard,
1: dans une minute, on arrête.
5: Sur IST, il y a Isti qui te dit que, en fait, qu'est-ce qu'on fait avec la parité? Parce qu'en fait, ça fait 17,5 heures pour les femmes et 17,5 heures pour les hommes.
0: Les filles, elles en branlent pas, c'est connu.
5: Parce que lui, il préfère regarder ses cassettes du Big Bill plutôt que d'écouter le débat, si tu comprends pas, quoi.
1: Non mais attends, parce qu'il y a des trucs qu'il faut bien se mettre dans une chose, dans sa tête, c'est que le gouvernement a voté les 35 heures, pourquoi? On n'en sait rien. Pour qu'il y ait moins de chômage. Mais à l'heure actuelle, il y a plus de chômage qu'autre chose. Parce que tu vas pas me dire qu'un chauffeur routier fera 35 heures, c'est faux. Ça regarde.
3: Il en fait bien moins.
1: Hein? Tu rigoles? Non, c'est toi qui viens de parler.
3: Non,
1: c'est toi parce qu'il est en train de chercher... il dit rien. Alors c'est toi qui viens de parler. Les chauffeurs routiers. Les chauffeurs routiers, eux, ils font plus de 35 heures.
6: C'est faux. Mais toutes les combien aussi?
1: Non, mais attends, ils partent le dimanche.
6: Ouais.
1: Hein, et ils rentrent un jour sur deux chez eux. Et t'en as qui partent.
6: Eh ben, ça plus fait loin. 20 heures, ça, par semaine.
1: Oui, 20 heures par semaine.
3: Gérard, mais je voulais te demander, attends, si le mec il met 35 heures pour amener une baguette de pain, elle va être pourrie, hein, la baguette.
1: Non, non, mais attends, on ne parle pas des boulangers.
3: Non, mais les routiers qui mettent le pain.
1: Non, j'ai jamais vu des smirmes
6: de pain.
1: Non, j'ai jamais vu des smirmes qui lèveraient le pain. Et puis, toi, tu fumes la moquette, toi, t'es comme la gaffe, hein. Enfin bref, passons.
3: Une dernière question quand même.
0: Parce que moi je vais te faire un petit truc, Goldo.
7: J'ai pas répondu,
1: je crois que.
0: Vas-y, réponds.
7: Alors c'est farce ouvrière, je peux répondre?
1: Ouais, Goldo.
3: Non, farce ouvrière.
7: Pas du tout, tu reconnais pas la voix, c'est pas. Non. Donc les professions, alors moi j'ai réfléchi un petit peu. Vous parliez des éboueurs, je suis pas du tout d'accord.
1: On parle pas des éboueurs. On parle de tous les métiers en général.
7: Justement, je vais étayer.
1: Bon, attends, 5 minutes. Il y a une question hier, c'est.
5: Il y en a plein, et comme Shkoumoun, il va aller se coucher, je vais lire sa question. Il voulait savoir si les prostituées, elles vont sucer 35 heures maintenant.
7: Pour le même prix, hein, faut préciser.
5: Ouais, pour le même prix.
1: En euros.
5: En euros ou en France, c'est pareil, c'est le même prix.
7: Bah non.
1: Putain, mais arrêtez de parler d'euros!
6: C'est vrai, merde.
1: Putain, mais éteins ton micro et fais ton boulot, là. Il y a des lignes qui sonnent. Prends-moi des gens pour le deuxième débat.
7: Ouais,
1: ouais.
7: C'est fait.
3: Non, mais regarde.
1: C'est qui pour le deuxième débat?
3: Bah, j'ai pas les noms, mais j'ai les numéros, regarde.
1: Ah ouais, fais voir.
3: Je rappelle tout ça.
1: Fais voir.
3: On fait le débat, allez.
1: Ouais, je te préviens, gare. Si ça va mal, le deuxième débat, il fait comme le premier, on arrête à la septième.
7: Ouais, Gérard, tu peux répéter la question?
1: Non.
7: Oh, le rire.
1: Comment se passe une journée de 35 heures?
7: Ouais, Gérard, tu peux répéter la question?
8: Une journée de 35 heures, ça va être chaud.
1: Allez, hop.
5: 35 heures, Gérard, il faudrait peut-être faire la conclusion, là, en fait.
1: Allez, hop, terminé, on fait conclusion. Non, les 35 heures, on les reprend un peu plus tard, parce que là, vous me faites chier.
0: On les fera dans 35 heures, un truc comme ça.
1: Ouais, toi, tu fermes ta gueule.
0: Pas de problème, mon pote GG.
1: Toi, tu fermes ta gueule, parce que là, vous me faites chier.
0: Bah, on est gentil avec toi.
1: Ouais, non, mais prenez-moi les habituels, allez-y. Allez-y, bravo.
0: Bravo, Fultard. Faut pas prendre les habituels, Gérard.
1: Bravo. Bravo.
3: C'est très bien qu'il n'y ait aucun habituel.
1: Non, presque pas.
7: Alors, Tony, tu l'as viré tout de suite et il a pas
1: fait
7: deux mots.
1: C'est ça. Conclusion.
7: Le pauvre Goldo, ça se fait pas.
1: Ouais.
3: On fait la conclusion, les auditeurs.
7: Allez, conclusion. Bon, c'est par ouvrière.
1: Ouais, vas-y.
7: Ouais, Gérard, tu peux répéter la question?
1: Non.
7: Bon, alors, conclusion. Donc, je te disais, moi, je trouve que pour un gars qui fait deux pauvres heures d'émission par semaine, je te trouve gonflé de faire un débat sur les 35 heures. Et voilà, je vois pas trop ce que tu connais aux 35 heures, à part 35 heures de foncé ou de tease, je vois pas trop.
1: Mais sinon, alors toi, bien. Tu vas te faire enculer, toi, espèce de sale PD. Au revoir.
7: Sinon, c'était.
1: Merci.
7: Ouais, Jean.
1: Ouais.
7: C'est moi?
8: Direct.
7: Jean Hubert. Donc, ouais, pour un mec qui a 35 heures de retard, je trouve que aussi, faut être un peu grande gueule pour parler d'un débat de 35 heures. Parce que c'est clair que tu bosses une heure par semaine ou deux. Et donc je trouve que tu devrais continuer de t'excuser auprès de tous les auditeurs jusqu'à 4h du mat.
1: C'est ça, t'as raison. Alors là,
6: moi non plus, je suis pas d'accord.
1: Là, tu vas te faire foutre.
7: Quoi, t'es pas d'accord?
6: Non,
7: je te kiffe, Manu.
6: Merci.
1: Ouais, d'accord. On t'a à peine reconnu, toi.
3: Et il y a quand même Stéphanie Roger.
1: Ouais, et Stéphanie?
8: Ouais, alors moi je trouve que quand même, j'ai pu remarquer que t'étais quand même vachement calé en politique. Hein, je suis quand même pas mal impressionnée. Hein, tu connais vachement de trucs sur les 35 heures. Donc ouais, c'était intéressant. Non, bien.
1: Non, mais ce qu'il y a, je suis pas calé en politique. C'est qu'en ce moment, ils n'arrêtent pas d'en parler. Ils nous parlent des 35 heures sans arrêt. Ils nous gonflent.
8: Bah ouais,
1: mais attends, va essayer de... par exemple, moi, je demande, est-ce que le gouvernement va trouver du boulot pour un jeune de plus de 25 ans? Non.
8: Bah ouais, c'est clair, mais...
1: Ils trouveront pas.
8: Bah ouais.
0: Bon, toujours d'accord pour le...
1: Ta gueule, toi, derrière.
8: Mais je trouve que t'es quand même pessimiste, hein. Il y en a quand même quelques-uns qui arrivent à trouver un petit peu de boulot, quoi.
1: Ouais, non, mais attends, mais faut se dire une chose, c'est que le gouvernement, c'est eux qui l'ont voté, c'est pas nous.
0: C'est faux ce que tu dis.
1: Ta gueule, à toi, c'est faux, là, tu vas te faire enculer, toi, tu me fermes ta gueule, maintenant.
9: La politesse.
1: Ok. Eh, vous, toi, tu fermes ta gueule aussi, Manu.
9: J'ai rien dit.
1: Maintenant, vous arrêtez. Vous n'allez pas me percher pour le deuxième débat. Parce que sinon, je vous éclate.
9: Pas de problème.
1: Ok.
9: D'accord.
1: Alors maintenant, c'est le gouvernement qui a choisi ça. Ouais. Maintenant, le gouvernement, il fait ce qu'il veut. Maintenant, c'est qu'ils se plaignent pas que même s'ils n'ont pas, même pour les étudiants, c'est malheureux à dire. Même si les étudiants, ils n'ont pas assez de professeurs pour réussir leurs études, c'est à cause d'eux. Ouais. C'est à cause du gouvernement, parce que c'est le gouvernement qui pousse à merde.
8: Par contre, je peux te poser une question. Est-ce que les enseignants, vont faire 35 heures, à ton avis?
1: Ben ouais, mais tu vois, la question, je te renvoie à la balle. Pourquoi que le gouvernement a voté les 35 heures? Ben, est-ce que tu crois que les enseignants vont faire 35 heures? Moi, je te dis non. Pourquoi que le gouvernement a voté les 35 heures? Pourquoi qu'il ne nous les a pas laissés à 39 heures?
10: C'est vrai!
8: Ben ouais, non, c'est vrai, on peut se poser la question. Hein.
1: Donc, cool. Alors pourquoi? Donc, maintenant, c'est au gouvernement de voir ce qu'il a à faire.
11: C'est ce que tu dis.
1: Ouais, hey, tu me les vires là. Parce que là, j'en ai ras-le-bol. Et toi, tu as mettre un de les bidules là, parce que tu m'énerves.
9: Y a rien.
1: Donc moi je peux dire une chose, que c'est de la faute du gouvernement.
10: C'est faux.
8: Ouais, mais ils abusent de la bière à mon avis. Hein.
1: Bon, Stéphanie.
8: Oui, non, je te dis ouais.
1: Non, parce que non, mais pour l'instant, à mon avis, c'est quelqu'un qui s'amuse à passer sur toi. Donc moi, je peux.
3: Merde, on kiffe tous.
1: Je réponds à ta question. Donc c'est de la faute du gouvernement, c'est pas de notre faute. Ouais, c'est tout. Ouais. C'est vrai que tout le monde a voté. Maintenant, on a ce gouvernement-là. On va en chier pendant 5 ans.
9: Coupe-le.
1: Donc voilà.
8: Ouais, non, c'est dur.
1: Et maintenant, pour ce qui est des 35 heures, maintenant, ça va être dur, parce que maintenant, tout le monde va avoir du mal à s'habituer aux 35 heures. Même l'EDF, tu vois, l'EDF...
3: GDF aussi, GDF.
1: EDF, GDF, c'est pareil. Alors, merci pour celui qui me l'a dit. Donc, c'est pareil, ils en ont marre, parce que faire 35 heures, ça leur fait travailler que 5 jours dans la semaine.
3: Les acteurs,
8: mais Gégé, si EDF, GDF travaille que 35 heures, nous, on fera comment pour avoir de la lumière, de l'électricité?
1: Non, mais attends, mais le problème, il est... Non, mais attends, je lui réponds, je vais répondre à sa question, quand même.
3: Oh non.
1: C'est comment qu'on va avoir du courant? Bon ben, ils nous le branchent et c'est tout. Mais ils travaillent le lundi, le mardi, le mercredi, le jeudi et le vendredi, c'est tout. Ça fait 5 jours. Mais sur 5 jours, alors tu fais pour atteindre 5 fois 7
3: 42.
1: 7 fois
3: 42.
8: 52,
1: oui. Non, 6 x 5, 30.
5: Gérard, comme tu sais pas compter sur l'IRC, on me dit qu'il faudrait mieux que tu fasses ta conclusion, quoi. Ça sert à rien d'essayer de compter.
1: Ouais, moi, je les emmerde sur l'IRC maintenant. Donc, voilà, donc je pense que j'ai pu te répondre à ta question.
8: Ouais,
3: super.
8: Complètement, ouais.
1: Mais c'est bête parce que il y avait d'autres questions, mais.
3: On leur fera le débat, de toute façon, les 35 heures, c'est pas encore passé. Hein.
5: Bah ouais.
1: Comment c'est pas encore passé, les 35 heures? Si, ils sont passés.
3: Ah bon?
1: Maintenant, tout le monde a voté pour les 35 heures. Maintenant, on fait 35 heures.
3: Merde.
1: Rigo, une conclusion sur l'IRC à part.
5: Alors, il y en a plein. Alors, il y a Père Fouras qui dit à RIP qu'officiellement, il peut pas faire rentrer de gens, mais pour cette fois, ça sera bon si c'est l'IA ou si c'est Catel. Je vois pas trop de quoi il parle. Et il y a Turpentine qui te dit connard de Gérard, ton débat, il a ni queue ni tête comme toi.
1: Eh ben moi je l'emmerde elle. Parce qu'elle commence à me casser
3: les noix.
1: Couilles.
3: Les noix.
1: Oui. Elle commence à me casser les couilles. Alors au deuxième débat, je veux pas t'entendre pour ta conclusion. On était combien pour finir?
5: Alors là, on a dépassé les 8000, contrairement à ce que Arnett me dit, parce que lui il est sur un autre serveur et il me dit que chez lui il y a personne, je sais pas pourquoi. On est 8240.
1: Manu, ouais. S'il te plaît, tu arrêtes de couper le micro à Rigaud, ça ne sert à rien.
9: J'ai rien touché.
1: T'as rien touché, mon cul.
9: J'ai rien touché.
1: Alors, tu laisses Rigo parler, s'il te plaît, merci.
5: Donc, on est 8428. Vas-y, note.
1: 8428.
3: Et en euros.
5: Et normalement, d'après ce qu'on m'a dit, il devrait y avoir encore plus de monde parce que.
3: Il y a un quart de Suédoise qui arrive à, 2h30 sur Internet, il paraît.
1: Ma main dans ta gueule, toi.
3: Deux quarts de Belge.
1: Donc, le débat sur les 35 heures, on va les refaire. On va les refaire, mais c'est pas grave. Grâce à Fildar et Manu. Alors, celui que. Voilà. J'ai compris.
5: Sinon, il y a Fesse de Babouin qui dit que les 35 heures, c'est comme tes débats, c'est une aberration.
1: Ouais, ben lui, il va se faire foutre parce que son numéro, il est déjà transmis au commissariat de Suresnes, alors qu'il fasse gaffe à sa gueule.
3: Alors, deuxième débat, ça porte sur quoi, Gérard ?
1: Ça portera sur les collections. Alors, la première question qu'on va poser, c'est que peut-on collectionner de valable ou autre ? Et on s'écoute les fonctionnaires de ce branle avec « Viens me raboter les parois anales ». Et on se retrouve tout de suite après.

0: 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C'était dédié pour toi spécialement et pour tous ceux qui ont eu des petits problèmes pour avoir des enfants. Donc j'espère que tu l'as bien enregistré. Donc on va essayer de te joindre d'ici peu de temps.
1: Bravo, voilà, bravo, bravo, bravo, bravo, bravo. Alors bon, alors on l'a enregistré, Gérard, mais on va la rediffuser où il y a que toi qui chantes.
0: Mais par contre, avant, on va essayer d'avoir.
1: Bibi, mais alors fais-moi vite fait parce que moi je vais me faire engueuler.
0: Vite fait,
1: ils m'attendent. Faut vraiment que je speed. Alors attends, donc on va réécouter maintenant. Filda est en train de recaler et donc on va écouter donc Phil Barnet. Mais alors, juste avec la voix, ah ça s'en occupait ?
2: Non, c'est le répondeur.
1: C'est le répondeur.
0: Bon, on va essayer. Oh merde !
1: Oh, qu'est-ce que
0: c'est ? Putain, elle est chiante, hein. Alors, oh, Bibi, tu t'allumes le portable et c'est tout, merci.
1: Alors, on recale, là, on est en train de recaler. Écoutez bien, Phil Barnet, Gérard, on est en train de caler, c'est bon ? Alors, attention, c'est là ? C'est là ? Écoutez-le, donc il respire.
0: Le mois de février, ton vent était bien rond.
1: Alors, c'est normal, on va retravailler après, c'est qu'il y a qu'à côté. Hein.
0: Où elle a appelé Jeannot.
1: Il y aura les deux côtés dimanche.
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1: Et attendez.
0: Lui me tient la main.
1: Il y aura les deux côtés dimanche.
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1: Enfin voilà. Donc pour l'instant c'est qu'en mono, hein. C'est normal parce qu'on avait mis d'un côté les voix et d'un côté la musique, mais on va attacher à ce que pour dimanche on puisse la réécouter bien sûr dans son intégralité et en plus de ça en stéréo. Bah Gérard, tu connais bien les paroles. Bah c'est quand même une chanson préférée, on sent quand même que tu maîtrises les paroles.
0: Bah celle-là je la connais par cœur, je l'ai à la maison alors.
1: Ça s'entend.
0: Quand j'ai pas le moral, je me mets ça.
1: Ah bah c'est sûr que ça remonte le moral. Ça remonte le moral, ça.
0: Oh là là.
1: Ça remonte le moral. Bon.
0: Bon, c'est bon, Manu, ou pas?
1: Elle est là, vite fait,
2: ouais,
1: alors.
2: C'est bon, je l'ai en lui.
1: Elle est là. Salut, Bibi.
3: Allô?
1: Ça va?
3: Oui, bonsoir.
1: Bon, alors, il paraît que tu vas quitter Gérard?
3: Bah, disons que j'avais une petite idée. Ouais, c'est vrai que ça m'a effleuré un peu l'esprit, mais bon.
1: Bah, c'est bien pour Gérard, c'est-à-dire que dès qu'il y a un petit problème, tu te barres.
3: Non, c'est pas ça, mais en plus, il arrête pas de me dire oui que je suis jalouse. Bon, c'est vrai que d'un côté, je suis jalouse. Ah, mais
1: en plus, tu dois être sûr, tu dois la... Oui, mais parce que c'est à force de dire ça qu'il a fini par en avoir marre, elle va finir par partir.
3: Bah ouais, voilà.
1: Eh ouais.
3: Bon, c'est vrai que je suis jalouse, je le sais très bien. Bon, c'est mon défaut, c'est vrai.
1: Mais dès qu'il y a un petit problème, il faut pas commencer à dire je vais m'en aller, c'est juste pour faire peur que tu fais ça.
3: Oui, enfin, c'est juste pour lui montrer que j'en ai marre et puis que je suis vraiment amoureuse de lui.
1: Voilà. Donc, Gérard, faut que t'arrêtes un peu. Ça, c'est
3: la. Il faut pas surtout qu'il se dise que c'est à cause de la radio que je suis amoureuse de lui.
1: Voilà.
3: Pour ce qu'il est.
1: Lui, il est arrivé ici, il a dit bon, je vous préviens tout de suite, Sandy, elle s'en va, elle part de chez moi. Donc.
3: Mais ça m'a effleuré l'esprit, hein. Franchement, voilà, ouais. Là, je dois dire que ça m'a vraiment effleuré l'esprit.
1: Ouais,
3: là,
1: mais ça, c'est pas bien. Mais ça, c'est faible parce qu'il faut pas réagir comme ça.
3: Je pense que c'est juste des phrases. Des fois, on dit.
1: Voilà. Exactement. Exactement.
3: C'est juste des phrases. On pense peut-être pas vraiment au fond de nous.
1: Bon, t'as entendu la chanson là?
3: Ouais, mais j'aimerais bien la rechanter dimanche avec Gérard, s'il veut.
1: Hein. Eh bah très bien, alors dimanche on la chantera en direct avec les micros et tout ce qui suit.
3: C'est quand même, je me suis dit, je vais quand même pas faire ça à Max, je vais quand même venir dimanche.
1: Non, j'espère bien parce que j'ai besoin de toi, le public. Il y a déjà, depuis que t'es arrivé, Rigaud me disait qu'il y a plus de 7000 encore, il y a encore 500 connectés de plus depuis que t'es arrivé sur l'antenne.
4: On a dépassé les 8000, on est 8248.
1: Toi, parce que t'es arrivé, tout le monde t'adore.
3: Bah, je fais des gros bisous à tous les auditrices et auditeurs.
1: Ah, voilà.

0: C'est la merde, mais qu'est-ce que t'en sais? T'as déjà mangé chez moi? Non, alors ta gueule.
1: Non mais attends,
0: attends mais Gérard,
2: moi, pas je suis agressif,
0: connard. Alan,
1: oh,
0: Alan.
1: Oh, vous vous calmez là.
0: Déjà. Alan.
1: Ouais, Alan.
0: Et moi je force pas mon mec à bouffer ma bouffe, quoi, c'est clair. Hein.
1: Ouais, mais attends. Alors.
2: Non, mais par contre, tu le forces à me bouffer la moule quand même.
0: Ouais, ça, ouais.
1: Mais non, mais attendez, la question, c'est pas ça, hein. C'est pas forcer de bouffer la chatte de la nana.
0: Ah non, mais la moule, c'est la
2: moule. C'est la moule,
0: la moule,
2: Gérard.
0: Parce que. C'est la fruit de mer.
2: Ça n'a rien à voir, la moule et la chatte, hein, Gégé.
1: Non, ah bon, ça n'a rien à voir.
2: Rien à voir.
1: Tentacule et encule ta sœur, ça veut dire quoi?
2: Quoi?
1: Tentacule et encule ta sœur.
2: Ah, je sais pas, tu fais ce que tu veux avec ta sœur.
0: Mon Dieu, Gérard, t'es vulgaire.
1: Ah, attendez. Vous me dites que ça n'a rien à voir, la moule, et puis la moule d'une nana, si, c'est pour moi, c'est pareil.
0: Moule. Mais non, une moule, c'est un fruit de mer.
3: Ouais, c'est un fruit de mer. Coucou, Gérard.
1: Oui. Tu sais qu'il
0: est... Je te dis qu'une moule, c'est un fruit de mer.
1: Ouais.
0: Bon, attendez. Hey, Gérard, bon, moi, je t'ai dit que mon mec, je ne forçais pas à manger ma bouffe, quoi.
1: Ouais, d'accord.
0: Ouais.
1: Mais pourquoi?
0: Parce qu'il fait ce qu'il veut, mais s'il n'a pas envie de manger, il mange pas, quoi.
2: Parce que c'est dégueulasse.
0: Non mais c'est très bon, hein. Je suis un cordon bleu d'ailleurs.
4: Et il y a Raymond sur Minitel qui dit qu'il faut que t'arrêtes ce débat là, il est trop vulgaire.
1: Bon, bah attends, si elle est pas contente, Raymond sur Minitel.
2: Non
1: mais attendez.
5: Mais tu vois, ils connaissent tes répliques par cœur. Et à la place du mec que t'as viré, on accueille Jack.
2: Jack, hein.
0: Ah, salut Jack.
4: Moi, je demandais au mec quel est votre plat préféré.
2: Salut Gérard.
4: Vous préférez que les mecs, les nanas vous fassent.
1: Alors, ouais, voilà.
2: Et la tarte au poil.
1: Hein?
2: Et la tarte au poil.
1: De quoi?
2: La tarte au poil.
1: C'est quoi ça?
2: C'est un truc, c'est fait avec de la moule.
1: C'est quoi ce recette bidon? Non mais attendez, non mais attends, c'est pas parce que on m'a dit de dire plusieurs fois tarte au poil, une poêle, je sais pas quoi là, une recette encore bizarroïde.
0: Bah, c'est une tarte dans une poêle qui est faite dans une poêle.
2: Je veux dire, c'est la Christine, elle doit être énorme, elle bouffe pour 3 jours.
0: Il est trop craque ce mec.
5: Je suis désolée Gérard, mais si t'avais écouté Max a parlé de la tarte au poil l'autre jour, il a dit qu'il en avait reçu.
0: Elle est radio.
5: C'est tout simplement une tarte faite avec les poils de fouve des nanas.
2: Et du cul de Gérard aussi.
4: Oh, le Père Noël a une excellente réponse. Pourquoi
1: Gérard,
4: pourquoi les nanas te forcent à manger pour que tu parles pas la bouche pleine, comme ça t'arrêtes de dire des conneries?
2: Hey, j'ai encore des poils de la foufou la Christine dans la bouche, ça t'excite?
1: Lui, tu le calmes.
0: Hey,
1: non,
0: tu
1: non.
0: Dégages.
1: Non, non,
0: hey, tu dégages.
1: Non, Julie, s'il te plaît.
0: Allez. Ouais, tu le dégages.
2: Ne relis pas ton passé.
1: Non,
2: Gérard.
1: Non, mais. Mais attends, toi, tu.
2: Gérard, non, tu peux répéter la question, s'il te plaît?
1: Non, non, mais c'est bon, vous avez très bien compris. Alors, moi, je vais vous dire une chose.
2: Mais Gérard, t'es sorti avec un steak, mais c'est pas grave. Tu peux répéter la question, s'il te plaît?
1: Moi, je vais vous prévenir d'une chose, que pour l'instant, il n'y a aucune nana qui m'a forcé à manger.
2: Ouais, c'est clair. T'es un cadavre.
1: Merci.
0: Est-ce que aucune nana t'a fait manger?
1: Non, non, mais attends, il n'y a aucune nana, si, parce que je viens d'aller manger chez quelqu'un et bon, ben, elle est. Comment?
2: T'as revu la grosse,
0: qui, Gérard? Elle t'a pas forcé à manger, c'est ça?
2: Qu'est-ce qu'elle t'a fait de bon, la grosse?
0: Invité, tu manges, vraiment, non?
1: Attends, toi, Lascar, qui vient de dire la grosse, je veux dire une chose, déjà, elle est pas grosse.
2: Oh, le coucou, le mignon, la tête, c'est la grosse, ne raconte pas n'importe quoi.
1: De quoi?
0: Elle est guêpe, elle est hyper
2: grosse. Gérard, hein. J'ai déjà vu Christine, elle est grosse. Est-ce que
1: mais attends, déjà, c'est pas Christine, d'accord? Et tu vas arrêter avec Christine, ok?
0: Ouais,
2: elle s'appelle comment, celle-là?
0: Christine,
2: on a dit la grosse.
1: Non, non, mais elle s'appelle pas Christine.
2: Tu l'appelais la grosse?
0: C'est qui? C'est la rousse, hein?
1: Non, non, plus de manière, vous aurez pas son nom.
2: Elle tient dans la cabine.
1: Vous n'aurez pas son nom de la personne chez qui j'ai été mangé ce soir.
2: C'est Majax, son nom de famille. Elle est rare, son prénom.
0: Et genre, un peu publicité.
1: Et en plus...
2: T'as été bouffé chez la sirène.
1: Non, et en plus, ce que j'ai mangé...
0: Ouais, c'était dégueulasse.
1: C'était la première fois que j'ai mangé...
2: Ta main?
1: Non, que j'en ai mangé
2: la
1: moule.
0: La tarte au poire.
2: T'as bouffé ta table, c'est souple.
1: Une raclette.
0: Une raclette.
2: Waouh, putain.
0: T'as quel âge?
1: J'ai mangé de la raclette ce soir.
0: Waouh, Gérard. Pour la première fois de ta vie.
2: Bravo, moi je dis bravo.
0: Ouais, bravo, attends.
2: On peut dire c'est l'heure de la raclette.
0: Applaudissez.
2: Bravo, bravo Gérard.
1: Eh ben, si elle m'écoute, elle est là-haut.
2: Gérard, t'as la télé chez toi.
1: Je crois qu'elle est en haut.
0: Au 7e ciel.
1: Je crois qu'elle est en haut, mais bon, ben, si elle peut venir, on verra ça tout à l'heure, elle vous le dira.
0: Ah, putain, merde.
1: Donc, c'est la seule qui m'a forcé à manger ce soir.
0: Ouais, donc,
5: elle a raison.
0: Donc, toutes les nanas, faites-lui de la raclette. Hein.
1: Non, j'ai été forcé de manger. Le jour de mon anniversaire, ça a été pareil parce que
2: on t'a vu que à c'était bien entouré,
1: j'étais obligé de manger. N'est-ce pas? N'est-ce pas
4: Non, mais elle est dans le studio, mais les gens la voient pas, donc continue à parler.
1: Non, mais il y en a une qui s'en va là, c'est bizarre. Elle veut pas répondre.
2: Ah non, c'est normal.
5: Mais parce que c'est pas le sujet du débat, Gérard, donc ça serait que tu enchaînes.
1: Si, parce que les deux personnes m'ont forcé à manger, donc.
2: Question suivante.
1: Croyez-vous.
0: La troisième question, Gérard.
2: Comment fait-on la raclette? Question suivante.
0: Next.
2: Est-ce que tu peux nous faire des crêpes, Gérard?
1: Non.
4: Hey, un jour, est-ce que tu pourrais faire comme Françoise et nous donner une recette de cuisine?
1: Moi, vous voulez des recettes de cuisine?
2: Ouais.
4: Une recette, Gérard.
1: Allez, le sorbet, Gérard. Crade, hein.
4: Non, mais une bonne, vas-y, fais-la.
1: Non, mais moi, je vous en donne une super crade.
2: Vas-y.
1: Alors, des spaghettis.
4: Ouais. Non, tu l'as déjà donné celle-là.
1: Non, des spaghettis à la bolognaise.
4: À la bolognaise.
2: Bon.
4: Des spaghettis à la bolognaise.
1: À la bolognaise.
4: Ah, la bolognaise.
0: Moi, j'aime pas les pâtes. Hein.
1: Non, mais attendez. Là, moi, c'est une recette à moi. Ouais. Et vous allez voir qu'elle est super crème.
2: Vas-y.
0: La recette de Gérard, selon Gérard.
2: Tu pues la merde, Gérard.
0: Prise première.
2: Les spaghettis à la Gérard.
1: Stop!
2: Vas-y, Maïté, vas-y. le mec, il arrête pas de gueuler, là. Putain.
1: Alors, la recette
2: du Gérard.
1: Spaghettis à la...
2: Mais
1: celui qui s'amuse avec un téléphone pourri qu'avec un portable, c'est pas la peine de continuer.
2: Ouais, t'as de la place.
1: Bon, les spaghettis à la bolognaise, selon Gérard.
2: C'est bon.
1: Vous faites chauffer de l'eau. Vous mettez vos spaghettis dans l'eau.
0: On vaut combien de temps, les spaghettis?
1: Vous
0: les bouts?
1: Non, vous coupez les spaghettis.
2: Gérard,
0: on les coupe.
1: T'as la gueule quand je parle, toi.
2: En combien? Les spaghettis, on peut les foutre dans ton cul.
0: Arrête. Laissez parler Gérard, vas-y Gérard. Moi je t'écoute, moi je suis intéressé.
1: Vous faites chauffer l'eau. Une fois, vous mettez de...
2: Chauffer avec quoi, l'eau, Gérard?
0: Petit feu, question.
1: Avec quoi, tu veux faire chauffer de l'eau, espèce de petit con?
2: Ah ouais, t'es un peu con, là, sur ce coup-là.
0: Calme-toi, Gérard.
4: Avec du gaz, de l'électricité, c'est important.
1: Non, mais de toute manière, ils savent très bien comment qu'on fait chauffer de l'eau. Hein.
2: Et quand on est en camping?
1: Ouais, quand on est en camping, t'as des réchauds, d'accord? Après, une fois que l'eau est bien chaude...
4: Est-ce que tu peux faire ça en vacances?
1: Oui.
2: Dans
1: une caravane?
4: Bien sûr. En camping ou à la mer?
1: Tu peux faire ça.
2: C'est pas un peu risqué dans une caravane de faire chauffer de l'eau?
1: Non.
2: Donc,
1: après, une fois que votre eau a bouillu. Vous mettez vos spaghettis. Bon, ça y est.
0: Allez, vas-y,
2: on met des poils de zizi aussi dedans, non?
1: Vous mettez vos spaghettis, une fois que vous attendez 5-10 minutes, pas plus, vous ajoutez tout ça, vous mettez un peu de beurre, ta gueule. Voilà. Vous mettez du beurre dans votre casserole, vous mettez vos spaghettis, mais par contre, pour faire la sauce à la bolognaise, une question bête et méchante à 10 balles.
2: Et là, tu chies dans la casserole, Gérard.
1: Non, vous attendez. Alors là, vous mettez un camembert déjà.
0: Un camembert?
1: Bien ferme dehors.
0: Quel genre de camembert, hein?
1: N'importe quel camembert.
2: Moi j'ai une meilleure idée, c'est que vous avez.
1: Stop, mais vous attendez que le camembert y aille des asticots? Vous mettez les asticots. Non mais attendez. Laissez-moi finir ma recette.
4: T'es plus fort en cuisine qu'en gonzesse apparemment.
1: Vous mettez vos asticots dans la gamelle avec tes spaghettis.
2: Gérard, j'ai encore une meilleure idée.
1: Alors là, c'est quoi comme asticots? Vous allez vous la fermer.
2: Les gens d'asticots, les mêmes qu'on utilise à la pêche.
1: Ouais, voilà, les mêmes.
0: Il y a plusieurs sortes.
1: Ouais,
2: tu vas te voir la pêche, Gérard.
1: Non, mais attendez. La meilleure
2: sauce... Tu les pêches toi-même, les asticots.
0: Tu veux nous intoxiquer,
2: Gérard, un peu de calme, s'il te plaît. Prends ta queue dans l'eau et ta mort.
1: Non, mais après, vous attendez pour avoir la sauce tomate. Là, c'est la... C'est le truc que tout le monde attend.
0: Je t'ai cuisiné. Ouais. Hein,
4: ah, attention, tu vas nous faire une grosse surprise là.
1: C'est quand la nana a ses ragnagna, vous mettez la casserole en dessous, vous attendez que ça coule. Et là, vous mélangez tout avec du gruyère, du sel et du poivre.
0: On comprend pourquoi personne
2: ne rit chez toi. C'est compliqué ta recette, Gérard. Ce qu'il faut faire, c'est manger 3 kilos de viande la veille et tu chies dans la casserole directement.
6: C'est nul, tu peux pas le manger.
0: Gégé, on comprend pourquoi personne ne mange chez toi.
6: J'en ai déjà mangé.
1: J'ai jamais invité personne à manger chez moi.
0: C'est normal, c'est normal quand on fait la cuisine.
1: Non, mais.
0: Elle peut se sentir de loin, putain.
6: Bolognaise avec Christine.
1: Ça répondrait pas, tu vois. Là, t'es tranquille.
2: Pourquoi elle aime les bolognaises, Christine? Pourtant, non, les règles à Christine, ça doit être pas mal quand même.
0: C'est juste, c'est quoi?
6: Ouais, là, t'as pas dit 5 ou 10 minutes.
1: Non, mais.
2: C'est qui, Christine?
1: Ça vous regarde pas.
2: Christine, c'est un steak. C'est qui? Un steak.
0: Ah bon? C'est son mec, Christine. Ah, ok.
1: Ah, ouais, ouais. C'est ça, t'as raison, toi, pétasse.
0: On continue ton débat maintenant, Gérard. Ça y est,
1: vous avez compris ma recette?
2: Ouais.
1: Bon, c'est bien. Si vous ne l'avez pas compris, vous...
0: Vous écrivez
1: à Fun Radio, je vous la referai.
2: Gérard, est-ce que je peux t'écrire directement? Tu me files ton adresse et comme ça, je t'écris directement.
1: Non.
2: Est-ce qu'il y a des auditeurs qui connaissent? Bon, maintenant, Gérard, est-ce que tu peux donner la recette de la sucette magique à la loco?
6: Ah, elle est déjà sur Internet.
2: De la sucette d'anus, Gérard.
0: Ouais, aux chiottes.
1: T'es contente de ta connerie, toi?
2: Ouais.
1: Celle qui vient de dire ça, la nana?
0: La pétasse.
1: Non, mais t'es contente de ta connerie, là?
0: Ouais, c'est qui a dit ça d'abord, hein?
1: Ouais, attends...
0: Non, c'est un mec.
1: Non, c'est toi. Attendez, faut pas confondre tentacule et encule ta sœur. Hein.
2: Voilà.
1: Wow,
2: ça c'était la plus. Bravo.
1: Bravo, Gérard.
2: Fini d'enculer ta sœur.
1: Combattre dans un tunnel de blanc.
2: Gérard, t'es pas poli là, c'est pas bien.
1: Bah, je suis pas poli, mais attends.
0: Gérard, la pauvre la fille, tu vas la blesser,
1: quoi. Attends, déjà, il y en a un. Il y en a un ou une qui a quelqu'un derrière qui lui souffle.
2: Ouais, un ou une, Gérard.
0: Ouais, ça, je suis sûr
2: que c'est un ou une.
1: Quoi?
2: C'est un ou une.
6: C'était quoi la vanne de tout à l'heure? Mets-lui un vase sur la tête et.
1: Ouais, mets-lui un vase sur ta gueule et va te faire enculer.
6: Ah ouais, j'ai peur, Gérard.
1: Voilà.
2: Tu vas écrire un livre là récemment.
0: Gérard, putain,
2: c'est quelle vanne de Gégé. Gérard, est-ce que tu aimes te faire enculer?
1: De quoi?
2: Est-ce que tu aimes te faire enculer, justement?
1: Non.
6: Est-ce que tu aimes.
2: Puisque tu en parles tout le temps.
6: T'aimes enculer, Gérard.
1: Quoi?
6: Est-ce que tu aimes beaucoup?
1: Non. Tu vois? Ah ouais.
2: Gérard, est-ce que tu aimes la fulgulation? Réponds-y.
0: Gérard, c'est quoi enculer quelqu'un?
1: Non, mais allez-y, posez-moi des questions. C'est les vacances. Et puis là, comme tout le monde, il y a quand même pas mal de monde dans le studio. Puis que depuis le temps, tout le monde veut savoir ma vie privée.
4: Ça t'excite. Hein.
1: Alors, allez-y.
0: Tu réponds à nos questions?
1: Je vais essayer de répondre à vos questions.
0: Mais n'importe lesquelles.
1: Attendez. Je répondrai par oui ou par non.
6: Non, déjà.
1: Stop. Alors, Florent et Julie, au standard. Florence, s'il te plaît, au standard.
4: Julie, là.
5: Oui.
1: Julie, tu calmes les deux mecs qui répondent poliment et sans insultes et sans roter. Sans roter.
4: Oui, mais Gérard.
5: Je suis désolée, Gérard, tu es vulgaire.
1: Non, mais là.
5: Et tu n'es pas poli.
1: Non, mais
5: c'est
1: là,
5: la même chose.
1: Là,
5: je ne vois pas pourquoi les auditeurs devraient être gentils et polis avec toi.
1: Là, je vais répondre parce que, comme tout le monde veut savoir ma vie privée, depuis 2 ans que je travaille avec vous, au bout de 2 ans, je vais quand même vous dire.
4: Ok. Ouais, mais Gérard.
5: Tu veux nous dire quoi?
4: Oui, mais attends.
1: Je répondrai sur ma vie, mais que par oui ou
4: écoute
1: par
4: la
1: non.
4: Radio, il vient de le dire 5 fois déjà. Donc, Gérard, tu réponds.
1: La radio.
4: Gérard, tu réponds, mais tu dis pas, je vous le dirai pas. Tu réponds à toutes les questions.
1: Non, mais je réponds que par oui ou par non.
4: Oui, mais à toutes les questions. Ok, on y va.
1: Mais attention, stop. Sans parler de Christine, de Carole et d'autres.
4: Toutes les questions. Toutes les questions. Toutes les questions.
2: Par oui ou par non.
1: Non. Alors, sauf.
4: Non, sur toutes les questions. Première question.
1: Déjà, celui qui se marre, t'as du monde derrière, tu.
4: Bon, allez, on commence. Première question.
1: Non,
4: as-tu fait un cunilingus à Christine?
1: Non.
4: Première question.
1: Non, bon, attends, Gérard, c'est pas
6: tu peux
1: toi
6: te poser
1: qui.
6: La question. Est-ce que t'as sodomisé la grosse?
1: Non.
2: Gérard, j'ai une question à te poser, c'est Anthony. C'est pas possible, t'es un comédien, on peut pas être aussi con. Alors, réponds.
1: Bah, là, la question se passe sur ma vie, donc je
2: suis pas possible. C'est pas possible, t'es un comédien, t'es payé par Fun Radio, c'est pas possible.
0: Gérard, c'est qui t'as appris à cuisiner hein?
1: Moi-même.
4: Il y a une question sur Minitel.
1: Stop.
4: Combien faut te payer pour que tu fermes ta gueule?
1: Zéro franc. Donc, c'est qui vient de dire ça?
2: C'est gratuit, ferme ta gueule.
4: Libérator.
1: Eh ben Libérator, dans ce cas-là, t'arrêtes de dépenser ton fric sur Minitel, ça va te coûter très cher à la finale.
0: Mais comment tu te sais? Là, c'est ton problème. Hein.
2: Question ouais. De Duplon, te branles-tu de la main droite ou gauche?
1: Aucune.
0: Te branles-tu déjà?
2: Gérald. Avec Gérald. Les dents, il se branle.
0: Te branles-tu déjà au moins?
4: Gérald, il fait des autofellations.
1: C'est qui qui
0: Gérald, il mesure combien c'est ton sexe? Hein GG.
2: Bah oui, c'est lui. C'est celui qui parle, qui pose la question.
0: Gérald, il mesure combien ton sexe hein?
7: Question de Madame Martine, est-ce que tu repeins les murs tout nus?
1: Non.
0: Gérard, il mesure combien ton sexe hein?
1: 22 cm et après.
2: Ouais, d'accord. Non, on a dit la vérité, Gérard.
0: Gégé, as-tu une grosse poitrine?
1: J'ai pas de sens, je suis un mec.
0: Gérard, j'adore ces cheveux blonds.
4: Est-ce que tu encules ou tu te fais enculer?
2: Il fait les deux, moi je sais, à la locomotive, j'ai eu l'expérience, je peux te dire qu'il s'est fait bien des fois sur le trou de cul, quoi.
0: Dans les chiottes.
2: Exactement.
1: Non mais ça vous fait rire avec l'histoire de la loco.
2: Est-ce que c'est vrai que tu as taillé la bite de Tony en Toblerone? Ça ouais. T'amuse de te faire sodomiser, hein, c'est un problème. Hein.
4: Toblerone. Bah, réponds aux questions Gérard, c'est toi qui as proposé.
1: Non mais attends.
2: Gérard, as-tu mis la bite de Tony en Toblerone?
1: Non mais là c'est des questions bidons. Donc,
2: mais non, mais
1: c'est
2: pas
1: non. Non mais ça c'est pas des questions pour savoir ma vie.
0: Tu crois que t'as comment t'as reçu, t'avais pas bidon peut-être?
1: Non mais ouais,
2: tu sais. Que Jean-Marc, est-ce que tu pètes
0: au lit? C'est qui la pétasse qui a dit ça?
1: Mais si vous êtes pas content dans ce cas-là, on va laisser Yannick. Hein.
2: Gérard, pourquoi est-ce que tu pètes au lit?
1: Non.
2: Gérard, pourquoi est-ce qu'il te manque une dent?
1: Gérard, parce que j'ai eu un problème, c'est tout.
2: Gérard, est-ce que tu manges de l'eau de nez? Gérard, est-ce que tu pisses au lit des fois?
1: Non.
2: Non? Gérard, est-ce que tu pues du cul?
1: Non.
2: Oui, moi je peux te dire que oui, hein, je l'ai senti son cul.
1: N'importe
2: quoi.
4: Il se fout la bouteille d'Antarctique dedans, donc
2: j'ai même léché l'anus à la locomotive, je peux dire que c'est.
4: Ah, très bonne question.
2: C'est kitsch.
4: Gérard, t'arrives-t-il de réfléchir?
1: Oui.
4: Ok.
2: Non, c'est pas possible.
4: Approuve-le.
2: Ah ouais.
1: C'est bizarre parce qu'il n'y a que les mecs qui posent des questions.
0: Non, là, c'est Alan. Alan qui pose une question. Gérard, es-tu intelligent?
2: Gérard, peux-tu nous faire une phrase en français correcte?
0: Gérard, es-tu beau?
4: Oui, laissez-le répondre quand même.
0: Beau. Gérard, t'es beau?
4: Laissez-le répondre quand même.
0: Gérard, es-tu beau?
1: Oui.
0: Tu es beau?
4: On m'a dit sincèrement de répondre aux questions.
1: J'aurais tout le temps mieux par non.
4: Non, ouais, mais sincèrement.
1: Bah, sincèrement.
4: Bah, es-tu beau? Tu dis non.
1: Bah, pourquoi non?
4: Parce que c'est la vérité.
1: Bah, attends, toi, de manière, c'est pas à toi que je m'adresse, ok?
2: Gérard, tu as une moustache. Gérard.
0: Gérard, j'ai
2: une question.
0: Joues-tu d'un
2: bébé? Gérard, c'est Bénédicte.
4: Vas-y, Bénédicte.
2: Vas-y, est-ce que tu pourrais faire de la pub pour Adidas?
1: Quoi?
2: Est-ce que tu pourrais faire de la pub pour Adidas avec Cantona?
1: Non.
2: Gérard, est-ce que c'est vrai que tu vas être le représentant de Patou en Albanie?
1: Non. Mais alors?
4: Gérard, t'arrive-t-il d'être civilisé?
1: De quoi?
4: D'être civilisé.
1: C'est quoi ça?
4: C'est LOL qui pose ça.
1: Non, attends, là c'est une question complètement en bidon.
4: Non?
1: Non, bah voilà.
2: Gérard, est-ce que tu vas travailler à Fun l'année prochaine? Oui?
1: Non.
2: Alors tu vas te faire enculer à Fun l'année prochaine?
1: Alors toi, mon petit con.
0: Tu te dégages.
1: Là, alors toi, attends. Toi, celui qui vient de dire est-ce que je me fais enculer par Fun l'année prochaine, et ben toi, tu vas te faire enculer parce que tu repasseras pas l'année prochaine sur l'antenne.
0: Ouais, viens l'envoyer, ouais.
2: Gérard.
1: Ce qui va se passer l'année prochaine, ce qui va se passer l'année prochaine avec moi, avec Fun, ça ne regarde pas. Ça ne vous regarde pas. Ça regarde moi et Max.
2: Gérard, est-ce que c'est vrai que Tony va co-présenter les débats avec toi?
1: Non.
4: Ouais, question de Manu sur Minitel. Gérard, peux-tu la fermer?
1: Non. Ouais, mais donnez vos noms quand vous posez des questions.
4: Réponds un peu plus que par oui ou par non, s'il te plaît, Gérard.
0: Est-ce vrai que t'as eu des rapports avec Arnett hein?
1: Non.
2: Oui.
4: Oui.
2: Oui, menteur.
1: Non.
2: Arrête de mentir.
0: Ah non, c'était avec Luigi, pardon.
1: Non plus.
2: Avec les trois, moi je dis.
4: Non, les chiottes de la loco, les trois en même temps.
0: T'as vu, ça a des raisons.
1: Non, mais allez, Florent, avec l'histoire de la loco, maintenant ça commence à bien faire parce que c'est toutes les semaines, je commence à en avoir ras-le-bol.
4: Ah oui, t'as qu'à pas te faire sodomiser toutes les semaines.
1: Déjà, c'est faux.
2: Ouais.
1: C'est toutes les semaines.
2: Là,
1: c'est du lundi au vendredi que j'entends ça sur l'antenne.
2: Gérard, j'ai vu les photos sur Internet.
8: J'ai vu les photos sur internet, c'est tout.
1: Non, non, mais attends, toi, tu la fermes pour l'instant, je réponds à Florent. Ras-le-bol, parce que c'est du lundi au vendredi que j'entends ça sur la radio.
4: Mais c'est la vérité.
1: Non, mais ça, c'est faux.
4: Non,
1: mais moi, je vais finir à te répondre. Maintenant, je commence à le ras-le-bol de cette histoire-là. Hein?
9: Alors, bon, c'est toi, Gérard.
1: Que tout le monde arrête c'est que leur connerie comme ça.
4: Sinon, il y a un ultimatum.
1: Ça, je commence à ras-le-bol.
4: Sinon, il y a un ultimatum.
1: Non, il n'y aura pas d'ultimatum. Mais là, moi, je commence à ras-le-bol. Le lundi, c'est que ça. Le mardi, le mercredi, le jeudi, le vendredi. J'entends que ça sans arrêt. Alors là, cette histoire de locaux, je commence à avoir plein de cul. C'est clair et net.
5: C'est le cas de le dire, t'en as plein le cul.
4: Ouais, c'est le cas, c'est ce qu'on dit, justement. Il y a Anthony sur Minitel qui demande combien de semaines tu gardes le même slibar.
1: Je le garde pas toutes les semaines, je le change tous les jours. Non mais donnez vos noms et ceux qui ont du monde derrière, c'est pas la peine.
8: Question de Florent.
2: Gérard, tout à l'heure t'as dit que t'avais eu un problème et que tu avais perdu une dent. Est-ce que c'est parce que tu t'es pris la bite de Tony dans la gencive?
1: Non.
4: Manu qui demande si tu peux baisser les prix des pipes que tu fais à la loco.
2: Ouais, c'est un peu cher.
1: Non, je répondrai pas à la question.
8: Gérard, est-ce que tu repasses tes chemises?
1: Non.
9: Et Gérard, est-ce que tu te laves tous les jours?
1: Merci pour celui qui rote.
9: Oh, il est dégueulasse.
8: Gérard, quels sont tes programmes préférés à la télé?
1: De quoi?
8: Tes programmes préférés à la télé?
1: La 6.
4: Le film du dimanche soir sur la 6.
1: Non.
2: Ah oui, Gérard.
1: Non, tu vois, je regarde pas les films de cul. Alors déjà.
2: Arrête de mentir, Gérard.
1: Attends, Gérard.
2: Et tout ce qu'il y a dimanche soir, tu vas regarder.
9: Il aime regarder les films de cul.
1: De quoi?
2: Tu connais le titre du film de dimanche soir?
1: Non, parce que j'ai pas regardé.
2: Gérard, c'est vrai que tu t'es acheté un vibromasseur. Gérard,
1: tu
2: connais.
1: Ouais, c'est bon. Qui c'est qui vient de poser une question là? J'ai pas entendu. Il y a une nana qui a posé une question. Je voudrais bien qu'elle la repose.
8: Pourrais-tu faire des films de cul?
9: C'est encore Alan. Hein.
2: Gérard. Est-ce que tu veux faire des films de cul?
1: Non. Ouais.
9: Eh genre, ça te dit.
2: J'aurais que
9: ça
2: a été embauché.
1: Non, mais ça y est, les mecs, vous la fermez, vous laissez parler Alan un peu maintenant.
2: Bah, Alan, je te laisse la parole.
8: Ça reste pas.
4: Et Alan parle plus fort.
9: Ouais, Alan, je suis un mec, hein. Alan, c'est un mec, hein.
1: Oh!
9: Oh!
1: J'ai un couche, là, ou quoi?
9: Ouais!
1: Ou sinon, je laisse.
8: Quand la vidéo amateur entre Christine et Gégé?
1: Ouais. Alors là, il n'y en aura aucune et t'arrêtes avec Christine, s'il te plaît, merci.
9: Bah avec Carole, alors.
1: Gérard. Non plus avec Carole, vous arrêtez avec ça.
2: Avec Françoise.
9: Gérard,
2: que devient Carole?
1: Je n'en sais rien.
4: Gérard, sur quel char tu vas défiler à l'Europride samedi?
2: Avec Maïté, il va aller.
1: Quoi?
4: Sur quel char tu seras pendant l'Europride samedi?
1: Il n'y a rien du tout prévu.
4: Ah, tu samedi, fais pas chez moi. Tu fais pas l'Europride?
1: Non, je reste chez moi, je dors.
4: Pourquoi tu la fais pas?
1: C'est faux, ça.
4: Ça te concerne pourtant.
2: Mise à la loco, c'est pour ça.
1: Gérard, qui c'est qui parle?
9: Karen.
10: Va à l'Europlat.
1: Karen, vas-y.
10: T'as une meuf en ce moment?
1: Non.
2: Il est un mec.
10: Vas-y, il a un mec.
2: T'as
10: un mec?
1: Non plus.
10: Arrête de mentir, on sait que t'es une nana.
1: Non, je vous dis, j'ai pas de nana.
2: Il y a plusieurs mecs, il a.
1: Alors.
10: T'as peut-être un mec et une meuf, hein?
9: Gérard,
1: non, mais attends, Karen.
10: Toi, Karen.
1: Karen, je vais répondre à ta question. Tu m'as demandé est-ce que j'avais un mec. Je t'ai répondu non. Est-ce que j'ai une nana? Je t'ai répondu non.
10: Bah, Alain, est-ce que c'est célibataire?
9: Alain, oui. Est-ce que je peux parler?
10: Bah, pourquoi?
1: Si
10: t'es beau et intelligent, tu vas avoir une meuf.
2: Ouais, mais il est pas beau, il est pas intelligent.
9: Alain, est-ce que je peux parler, Gérard?
1: Vas-y.
9: Gérard.
1: Alain. Vas-y.
9: Gérard,
10: es-tu un androgyne?
9: Gérard, es-tu hétérosexuel?
1: Non.
2: Il est bisexuel.
10: Gérard, es-tu un androgyne?
8: Question de Jack. Est-ce que tu suces Christine?
1: Je répondrai pas à cette question.
4: Est-ce que Christine suce bien?
9: Gérard, es-tu bisexuel?
1: Non.
9: Bah voilà. Es-tu homosexuel?
1: Non.
10: Mais t'as forcément une
9: tendance.
2: Homosexuel, Gérard.
4: Es-tu asexué?
9: C'est normal, c'est ça?
4: Oui.
1: Bon, bah, de manière
4: générale. Est-ce que ton numéro de tatou est bien le 06-08-50-90? Mais c'est pas ton numéro de tatou, j'ai dit n'importe quoi.
2: Gérard,
9: eh ouais, la pétasse qui a dit numéro de...
2: Le numéro de la cabine, ça commence par 0142. Tu veux pas me virer en t'énervant?
9: Bah, raccroche.
2: Vire-moi au standard. Gérard, reviens.
5: Gérard, s'il te plaît, t'as un débat, t'as des auditeurs. Tu reprends ton casque, tu reprends ton micro et tu parles. Gérard!
2: Hey!
10: Gérard, reviens!
4: T'as promis que tu répondais à toutes les questions, donc vas-y, tu réponds à toutes les
5: Désolé,
4: questions.
5: Désolé, Florent a donné un numéro complètement bidon, 06, 08, 50, je sais pas quoi. C'est pas ton numéro. Alors tu reprends ton micro, tu reprends ton casque et on finit le débat.
11: Ouais, quand ils vont poser des questions.
8: On t'entend pas.
5: Mais ils vont poser des questions autres, t'inquiète pas.
11: Ils vont arrêter.
8: La question, elle était déjà, simple. Est-ce que tu suces Christine?
10: Ben non, on parle entre nous.
11: Mais déjà, là, il y a un portable et ça s'entend.
5: Non, c'est un portable qui sonne à côté.
4: Gérard, est-ce que tu te branles?

0: Radio avec Europe 1.
1: Réponds
0: à cette question, Gérard.
2: Alors, je vais te dire une chose. Dans ce cas-là.
0: Oui, ce qui là m'a l'air de plus que Max.
3: Votre correspondant va vous reprendre.
2: Merci pour.
4: On continue.
1: Oui.
0: Hein, qu'est-ce que Malher a de plus que Max?
2: Alors, je vais te dire une chose.
1: Oui.
2: Je n'ai jamais été sur Europe 1, celui qui s'amuse à dire ça.
0: Pourquoi est-ce que tu as fait des échanges avec Hubert?
1: Défends-toi, Gérard.
0: T'es passé chez Eugène Sacomano.
2: Vous êtes des menteurs.
0: Et il paraît que tu peux éventuellement.
2: Allez, c'est bon. On va, je vais terminer là parce que vous commencez à me prendre la tête.
0: Pourquoi est-ce que t'as sucé des lépreux pour passer dans Tout est possible?
2: Non mais attends, déjà, je vais jamais passer sur Tout est possible.
0: Pourquoi des concombres avec ton anus?
5: Gérard, je peux te poser une question?
2: Vas-y.
5: Est-ce que c'est vrai que tu vas faire un débat sur France Culture?
2: Non.
5: Ah bon?
2: Pourquoi on t'a entendu?
5: J'ai vu ça dans Télé 7 jours.
2: Ouais, mais attends, dans ces cas-là. Alors attends, Florent. C'est bien parce que à chaque fois que tu dis quelque chose, tu m'as entendu, mais c'est bizarre parce qu'à chaque fois, vous croyez que c'est moi, mais ce n'est pas moi. Dans ces cas-là, c'est simple, il est 3h20. Il est 3h20.
4: 23h21.
2: Il est 3h21, donc.
1: Arrête
2: c'est
1: de
2: terminé.
1: Me paraître nerveux, Gérard, bordel.
2: Moi, attends, si ça te plaît
6: tu
2: pas,
6: vas,
2: toi.
6: Max a dit tu vas jusqu'à 3h30.
2: Non.
6: Max a dit tu vas jusqu'à 3h30.
2: Max, il a qu'à venir, moi j'arrive.
4: Il paraît qu'on t'a entendu chez Sam Z.
2: Ouais. C'est ça.
0: Ouais. Bah, allez-y. Non, il paraît qu'il s'est fait enculer chez Maurice.
5: J'ai entendu chez Maurice sur Skyrock.
2: Voilà, c'est ça, t'as raison, continue.
6: Bon, je signale qu'on en était, le débat que t'avais lancé.
2: Non, mais attends, déjà, les mecs, ils vont arrêter de dire qu'ils m'entendent sur
4: dans le micro, s'il te plaît.
2: Déjà, ils vont arrêter de dire qu'ils m'entendent sur n'importe quelle radio parce que c'est faux.
6: C'est ce qu'on nous dit, et nous, je te signale qu'on nous appelle dans le bureau pour nous demander ça.
2: Oui, et bien alors, dans ces cas-là, ce qu'on te dit, pour moi, c'est des cons. Si on entend une autre personne que moi, ça, c'est différent. Mais ça, pour moi, les mecs qui disent, ouais, on entend Gérard un peu partout.
0: Gérard, c'est quoi le numéro de
2: ta gueule.
0: ta gueule. T'es marrant quand tu dis ça.
2: Je suis marrant, espèce de petit con.
0: Et toi, tour du cul.
2: Eh ben, vous voyez, la semaine prochaine, j'avais prévu de faire un karaoké comme c'était prévu depuis.
4: Non, c'est pas toi qui as prévu le karaoké, c'est Max, après ton débat, c'était.
2: Eh ben, justement, il n'y aura rien du tout.
4: Si le karaoké, c'est pas toi qui le fais, Gérard.
2: Eh ben, dans ce cas-là, il n'y aura même pas de débat.
0: Tu feras le karaoké sur RTL.
6: Bon, et je te signale que c'est pas. Les gens ont le droit de nous appeler, nous dire oui, on a entendu Gérard, mais je te signale que c'est peut-être des gens qui se font passer pour toi.
2: Oui.
6: Tout simplement, ça a été le cas. Nous, on nous a fait écouter des cassettes. Effectivement, on a tiqué, on a dit bon. C'est Gérard, on s'est renseigné, on a vérifié, en fait c'est pas toi, mais c'est des gens qui se font passer pour toi.
2: Attends,
5: ouais,
2: c'est du baratin, de manière toutes les cassettes.
5: Gérard, c'est vrai que tu veux faire de la télé?
2: Non.
5: Ah bon? Il paraît que tu veux faire un truc avec Patrick Sébastien.
2: Non.
5: Et que tu veux faire le journal du Hard avec Philippe Vandel.
4: Il va repasser pour Paul Prébois.
2: Non plus.
5: Et avec Jean Lefebvre, c'est vrai?
2: Non plus.
5: Parce qu'il paraît qu'il y aurait une grande histoire d'amour avec Jean Lefebvre.
2: Non plus.
5: C'est un grand acteur, Jean Lefebvre. Tu vas faire du théâtre avec lui, il paraît.
2: Non.
5: Ouais.
1: Et tu veux repasser Micheline avec Maïté?
2: Non.
1: Pourquoi?
5: Arrête de mentir.
2: Non, mais ça y est.
1: Allez, t'es un trop beau que
5: tu dis. D'ailleurs, tu nous as dit une recette, Gérard. Moi, à mon avis, tu vas faire un truc avec Maïté.
2: Ouais.
1: On va s'assurer.
5: Je le sens bien, moi.
2: Ouais, bah,
1: trop fort.
2: Bah, vous verrez bien.
5: Ah, on verra bien.
2: Vous verrez bien avec qui je ferai des recettes.
5: Avec Maïté,
1: non.
2: Non, je ferai des recettes avec la personne que j'aurais trouvée.
0: Mais Maïté, c'est son vrai nom ou.
2: Non, mais je ferai une recette avec. Je ferai de la cuisine avec la personne. Parce que je sais cuisiner.
5: Maïté, elle s'appelle Maïté Majax.
6: Tu sais quoi,
2: Gérard?
6: Tu sais
2: je
6: quoi
2: sais cuisiner. Je sais cuisiner, mais.
0: Quel menteur, dit aussi que tu sais parler.
2: Non, je sais faire de la cuisine.
1: Et en plus, il dit qu'il est beau. Ah. Il ment. Ça se trouve, c'est vrai. Il dit qu'il est intelligent, il sait même pas ce que c'est que civilisation.
2: Bon, Gérard.
5: Gérard, est-ce que tu es intelligent?
6: Gérard, tu fais de la radio, donc s'il te plaît, tu continues.
2: Non, mais je continue à répondre.
0: Gérard, tu t'es arrêté où à l'école?
2: CM2, je l'ai déjà dit.
4: CM2, il avait 23 ans.
0: Ah ouais, c'est pour ça.
2: Non, 17.
1: Il avait 23 ans en CM2?
5: 17.
1: On comprend maintenant.
5: Il avait 17 ans en CM2.
1: Eh non, mais vous savez que le pire, c'est vrai. Enfin, c'est vraiment vrai, quoi. Il a arrêté au CM2, il avait 17 ans.
2: Non, ouais. Attends, qui c'est qui dit ça?
1: Pourquoi
2: là?
5: Franchement, il est fort.
2: Non, mais attends, qui c'est qui vient de dire ça?
1: Et

0: caramel.
1: Non, non, c'est pas caramel, c'est une boîte de nana.
0: C'est carambar.
1: Non, non plus.
0: C'est bonbon.
2: C'est Micheline. C'est malabar.
0: C'est Ginette. Je dis, t'as encore dit, c'est encore une pétasse, encore une fille. Hein.
1: Attendez, pour l'instant, pour l'instant, j'ai pas insulté personne encore.
2: Ouais, mais on te connaît, Gérard, tout à l'heure.
3: Rigole, t'as insulté personne?
1: Non, mais.
3: Tu veux que je te dise le nombre d'insultes?
1: Ouais, bah, je sais, ça
3: là. La minute.
4: Oh, dépêche de l'AFP sur Minitel. Gérard va remplacer Cousteau pour étudier l'accouplement chez les thons.
1: Ouais, ouais. Ben, alors là, voilà. Je vais dire une chose, tu vois. Le mec qui vient de dire ça sur Minitel,
2: c'est Didier. Avec
1: c'est qui?
4: Didier.
1: Didier, eh ben, je vais te dire une chose, tu vois.
4: C'est sur l'AFP hein, qu'il a
1: non,
4: dit
1: non,
4: ça.
1: Non, mais même. Je préfère même pas lui répondre.
2: Gérard.
4: Pourquoi?
2: Gérard, c'est vrai que tu veux remplacer Gilles Das?
0: Ouais.
1: Parce que la question qu'il vient de poser.
4: Non, c'est une affirmation, c'est pas une question.
1: Oui, mais même. Pour l'instant, c'est faux. Donc, qu'il laisse dormir en paix.
2: Gérard, pourquoi est-ce que t'as assassiné Cousteau?
4: Pourtant, tu t'y connais en ton, toi.
1: Non.
4: Ah si, tu connais les tons.
1: Ouais, de toute manière, j'ai eu que ça. Alors.
2: Gérard, pourquoi est-ce que t'as tué Kennedy?
0: Eh Gérard, toi, t'es pas un ton, hein.
1: Non. Heureusement pour moi. Heureusement pour moi que je suis pas un ton.
0: Eh Gérard, c'est toi le plus beau de la radio, c'est vrai?
1: De quoi?
0: C'est vrai que t'es le plus beau de la radio?
1: J'ai jamais dit ça.
2: Gérard, oui, est-ce que c'est vrai que t'es le plus beau de Europe 1, Gérard? Gérard, est-ce que c'est vrai que Christine, c'était un palmipède?
1: Alors, je te réponds pas. Je viens de dire que je répondrai par oui ou par non en laissant Christine Aurore et Carole de côté. S'il vous plaît. Alors, je commence à en avoir ras-le-bol avec ces questions-là.
0: Ouais.
2: T'as raison, Gérard. Il faut les envoyer chier, les auditeurs.
0: Rebelle-toi, Gérard. Ouais.
1: Non, mais déjà, c'est un mec qui a dit ça, donc celui qui a dit ça, il va se taire.
0: Gérard, c'est toi qui vas vers les filles ou c'est les filles qui viennent vers toi?
1: Ça dépend.
0: Ça dépend quoi?
1: Ça dépend, je peux très bien aller vers les filles.
2: C'est non, il va vers les mecs plutôt, je pense.
0: Gérard, je croyais que tu avais dit que tu répondais que par oui ou par non.
1: Ben, je te réponds clairement à ta question, je peux aller aussi bien.
2: Oui ou non, c'est tout.
0: Et donc, tu peux te répondre d'autres questions? Je peux te répondre d'autres questions et tu pourras me répondre clairement alors? Je te pose d'autres questions.
5: Non, Gérard, donne des détails.
0: Ouais, des détails, ouais.
5: Croustillant.
0: Ouais.
1: Non, mais quand vous aurez fini un peu là.
3: C'est des nanas qui demandent ça.
1: Donc je peux aller aussi bien vers une nana que la nana vient vers moi.
2: Et pour les mecs ça se passe comment?
4: Là c'est lui qui va vers eux.
2: Ah non, bouge pas, ils vont direct au chiottes.
1: C'est ça, il est hors de question là-dessus, toi.
4: Il passe une annonce, il les attend au chiottes de la loco.
1: C'est ça.
2: À la loco, à l'entrée, t'as une entrée, une conso, une pipe. Parce que moi je sais, Gérard, un jour il m'a touché le cul, après il m'a mis dans les chiottes.
1: Oui, voilà. C'est ça, t'as raison mon con.
0: Mais non, il attire le mec par les signes.
2: Tu m'as dit mon con, Gérard.
0: Ouais, possessif, attention. Mon con.
1: Allez, stop, on arrête.
2: Déjà?
1: Eh oui.
0: Oh bah non, Gérard.
1: Merci.
0: Gérard.
4: Il y a Yannick qui s'impatiente là.
1: Non, non.
4: Gérard, il dort là. Donc
6: non, mais attends, de toute façon, tu crois quand même pas que je vais bosser dans l'extodeur. Non, mais. C'est hors de question quoi. Je sais pas, on va mettre une cassette, on va faire un truc, mais non.
4: Pas ce soir. Tu vas bosser dans le studio de secours.
6: Donc, le Fun Music System ce soir ne sera pas là. Je suis vraiment désolé. Et si vous êtes pas content, à mon avis, il va y en avoir un paquet qui vont pas être contents. Vous envoyez lettres d'insultes et tout ça, Gérard.
1: On bosse.
6: Vous lui dites de changer de parfum, ça sera bien.
4: Non, je remets du tout. Ouais.
3: Gérard,
1: oui.
3: Le débat de la semaine prochaine, c'est...
1: Il n'y en a pas.
3: Si. Le sujet du débat de la semaine prochaine, c'est...
1: Pour l'instant, il est pas... je ne l'ai pas préparé.
6: Ah bah, t'as que ça à foutre.
1: Non, je ne l'ai pas fait.
3: T'es déjà pas préparé?
1: Non.
3: Mais t'as intérêt à le préparer vite fait. Hein.
4: T'as pressé de partir ou quoi?
3: T'as pas une idée de ce que ça va être?
1: Je suis en train de chercher si...
4: Pourquoi les nanas nous forcent-elles à se laver?
1: Non. Non. Ah. Je suis en train de réfléchir, je crois que j'ai trouvé le thème.
3: Attention, Gérard, comment Gérard trouve ses sujets de débat?
1: Je vais réfléchir 5 minutes.
4: Non, Gérard.
3: Non, pas 5 minutes, c'est la fin, il y a Yannick, donc tu dis le sujet maintenant.
4: Vas-y, le sujet maintenant.
1: Alors... Attendez, laissez-moi réfléchir.
4: Non,
3: pas de blanc,
1: c'est
3: blanc.
1: Si, je suis en train de réfléchir.
6: Putain, mais c'est donc vrai, ça lui arrive.
4: La preuve qu'il ne sait pas réfléchir.
1: Non, mais dans ce cas-là, on va mettre une petite musique.
4: Non,
1: avant
4: tout de suite.
1: Non, on va mettre, on va faire une musique, on va passer une musique, et après, je vais dire le thème du débat, je vais réfléchir dessus. Non. Je vais réfléchir avant.
4: Ok, bah ça 5 minutes 13 exactement.
1: Eh ben, ok. Bonsoir à tous. Quoi? Hey, c'est bon, t'arrêtes de te foutre de ma gueule.
6: T'arrêtes pas de me saouler, c'est quand la fin du 10, c'est quoi cette musique de merde? Bah vas-y maintenant.
1: Bah, voilà, bon bah voilà, donc je vous annonce le prochain débat, donc le dernier de la saison.
6: Du siècle. La saison du siècle,
1: ouais. Ouais, de la saison. Voilà. Donc ça va être pour ou contre l'amour.
6: Attends, vas-y, genre, vas-y.
1: C'est pour ou contre l'amour.
6: Ouais.
1: Qu'est-ce que c'est en train de me faire, toi, avec
6: ton... Non, mais rien, vas-y, t'occupe pas de nous.
1: Alors,
6: continue.
1: Pour ou contre l'amour et pour ou contre les préservatifs. Voilà. Donc, bonsoir à tous. Maintenant, vous allez continuer avec Yannick pour la nuit sans pub.
6: Et... Non, non.
1: Si, si.
6: Attends, range la balle. Non, ça pue.
1: Je veux pas savoir, tu continues. Donc, c'est Yannick pour la nuit sans pub.
6: Non,
1: et 6h, 9h, Lorenzo. Et puis, toute l'équipe habituelle. Donc, Eh, mais ça y est, là, vous arrêtez, là, au ping-pong, là, ou quoi, quand je parle un peu. Merde! Donc Yannick pour la... Bon, ça y est.
5: On va un filet.
1: Non mais je m'en fous. Mais merde.
6: Bon, range la balle. Rappelle-moi ton débat, j'ai pas entendu.
1: Oh, c'est pour ou contre l'amour et pour ou contre les préservatifs. Mais moi je suis pour le préservatif et...
6: Et contre l'amour, on savait, oui.
1: Non, pour les deux.
6: D'accord.
1: Voilà.
6: Tu peux le répéter, parce que j'ai... Non, encore une dernière fois, allez, oh.
1: Je suis pour l'amour et pour le préservatif. Merde.
6: Comment tu veux qu'on comprenne aussi à force? Allez, vas-y.
1: Ça y est, vous avez très bien compris.
6: Non. Calme-toi.
1: Donc, allez, moi, vas-y. Je suis pour l'amour et pour le préservatif. Merde.
6: Gérard, alors. Quoi? On appuie sur rien du tout, regarde. T'es vraiment pénible, hein, je te jure. Bon.
1: Tiens, tu vois.
6: Quoi? Bon, allez, va-t'en, ça pue. Bonjour tout le monde, j'espère que ça va bien. 3h30. Eh non, mais 3h37, c'est une heure pour en antenne, ça aussi.
1: Alors?
6: Non, mais sans déconner, je te jure.
1: T'inquiète, on prend l'après Max.
6: Ouais, je vais le voir, ouais. On t'entend pas, prends un micro. T'es pénible. Oh. Bon, alors, prends un micro, quoi.
1: Venir à 3h37, dans ce cas-là, s'il est pas content, Yannick, il a qu'à aller voir Max.
6: C'est toi?
1: Arrête-toi, quand même. Donc, si vous avez, s'il n'est pas content, il va voir Max. Point final, une bonne nuit à tous.
6: Gérard, au revoir.

0: elle a le cul comme le tunnel du Mont Blanc, même va-et-vient, même des gars, ouais, bah, même diamètre, mon cœur, ainsi de suite. Après l'échec du One Man Show de Gérard de Suresnes, Sandy doit vendre son cul à qui voudra. Alors, routier, clodo, culte de jatte, Kujak Kosovar, donc je sais pas. Kosovar, bon, enfin bref. Donc tous les jeudis, tous les premiers jeudis du mois, Bibi met à votre disposition sa turbine au chocolat grâce au sperme. 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Ouais, mais toi tu rigoles, mais ça te concerne, hein, ma petite. Hein. Vous pouvez y présenter seul à deux, ou en famille, en groupe, car scolaire, voyage organisé, colonie de vacances, tout ça. Pendant 5 heures non-stop, défoncer lui l'anus, à coups de bite, légumes, barreaux de chaise, god à trois glands.
1: Oh, arrête de rire!
0: Goulot de bouteille!
2: Mais c'est nerveux!
0: Ta gueule, toi! Toi, je vais te dire une chose ce soir, t'as pas intérêt de me laisser chauffer parce que ça commence. Tu me donnes ça là, qu'est-ce que c'est que ça encore?
2: On a reçu des trucs!
0: Justement! Ouais, non, mais ça commence à bien faire.
1: Ouais, mais j'y peux rien!
0: Alors ça commence à bien faire encore. Hein. Tiens, c'est bizarre!
2: On a récupéré un aussi, c'est Noémie qui vient de me le donner.
1: Ouais, c'est Noémie qui vient de
2: nous
1: donner.
2: Il va nous donner ça, Noémie!
1: Ouais. Bon, c'est quoi ce tract là? Donc, le tract que tu viens de lire là, tu l'as lu en entier? Et donc ça, c'était sur les voitures.
0: Sur les voitures, devant la radio, comme la semaine dernière, avec le numéro de téléphone. Là, il n'y a pas de numéro de téléphone, mais c'est à peu près pareil.
1: Alors moi, peut-être qu'on va s'adresser directement aux salopards qui ont écrit ces choses-là, que ça ne va pas se passer comme ça, c'est moi qui vous le dis. Voilà, c'est
0: manière,
1: tout.
0: Toi,
1: j'ai une copie, je vais garder une copie, et ça va directement dans le dossier. Là, par contre, je suis pas au courant, qu'est-ce qui s'est passé? Il y a du courrier, on en parle dans un instant, mais en deux mots, c'est...
3: Bah, c'est encore... j'ai un micro pour, je suis désolé. C'est on a reçu des trucs de cassettes vidéo te concernant, et on a reçu un nouveau magazine.
1: Ouais,
3: bah
1: alors tu vas prendre un autre micro, là, si t'as... Ce serait peut-être plus intéressant. Ouais, voilà.
4: On a reçu un nouveau magazine.
1: D'accord.
4: Ce matin, dans le courrier, oui, c'est Noémie qui l'a...
1: Courant.
4: Bah oui, bon. Enfin bref, elle m'a mis ça de côté, donc c'est en fait une espèce de feuille où, en fait, il y a des promotions sur des cassettes vidéo qui te concernent, GG. Ah bon, donc, tu veux que je le lise ou...
1: Non, il va dire,
4: bien sûr.
1: Préfère, ouais.
4: Donc voilà.
1: Qu'est-ce que c'est que ce truc encore là?
4: Je sais pas ce que...
1: Ah, j'en ai ras le bol là.
0: Alors, super promotion, tout à 50 francs. Donc, les cassettes du Millennium, production à très bas prix. Alors donc, nos cassettes audio, GG, ouais bah d'accord, GG l'enculé numéro 1, GG l'enculé numéro 2, GG l'enculé numéro 3,
1: ça, c'est
0: 4.
1: Le nom des films?
0: Ouais, apparemment.
1: Reste devant le micro, ouais.
0: Après, t'as GG le PD mal parfumé, GG la sodomie, GG Franker...
1: Faker.
0: Faker, l'atologie, GG l'enculé... Ouais, bien sûr, il commence déjà.
1: Tu peux parler devant le micro? Restez devant le micro.
0: Donc, GG l'enculé de Nanterre, GG la femme à la cristalline, GG fait le gros crack avec Lididi, balade de canine avec un tekel, nos cassettes vidéo, Gérard en partouze au Kosovo, Sandy la facochère
1: se faisant
0: enculer par une trompe d'éléphant, monsieur, je donne pas mon nom, un évêque très pervers, Gérard Baise avec Eddie Barclay, bien sûr, pourquoi pas, et donc avec un numéro de téléphone qu'on sait pas à qui il appartient.
1: Ah attends,
2: on va appeler.
1: Tiens, vas-y, donne, rigole, redonne le, tiens, on va la faire, tiens.
2: Passe-moi ça,
4: bah,
2: là.
4: Direct.
2: On va le niquer,
1: tiens. Tiens, tu vas, tu te fais passer pour un client, GG. Après, tu leur passes le tract. Tu dis que tu voudrais des cassettes vidéo, d'accord? Tiens, on va baiser un mec en direct. C'est pour vous dire qu'attention, on est prêt à tout, nous. Hein. On en a ras-le-bol. Tiens, on redonne le tract, et on va lire, donc, attention. Ça va sonner, là.
5: Millennium Production, Jordan, à votre écoute, bonsoir.
0: Oui, bonsoir, monsieur. Voilà, ça serait pour avoir des commandes de cassettes, s'il vous plaît.
5: Ne quittez pas, je vous passe le PDG.
0: Oui.
1: C'est ta voix. Ils utilisent ta voix en plus, ces salauds. Ouais. On va tous les niquer. Ouais.
5: Sébastien, bonsoir.
0: Ouais, bonsoir. Ça serait pour une commande.
5: Oui. Oui. Vous voulez quoi? Vous avez reçu notre feuille?
0: Ouais, ça vous amuse?
5: Sébastien, oui. Vous connaissez mon prénom, monsieur?
0: Bah comment que je connais ce... comment que je connais votre prénom? Vous venez de l'annoncer à l'instant, espèce d'andouille.
1: On t'a baisé la gueule, connard, t'es en direct sur Fun.
0: Eh ouais. Et maintenant, maintenant qu'on a ton numéro de téléphone.
5: Les flics, non.
0: Eh ouais, mais manque de peau maintenant qu'on a ton numéro de téléphone, mon pote, t'es marron.
1: Eh ouais, on va te baiser la gueule.
0: Et on va te percier toute la nuit.
1: Ouais, on va te chier. Ouais,
0: pourquoi? Parce que je vais te dire une chose, hein, en imitant ma signature, tu vas aller loin, mon pote.
1: Ah, il y a le téléphone qui sonne.
5: Mais je vais pas imiter, t'étais.
0: Ouais, bah tu vas voir, c'est moi qui ai venu signer. Tout à l'heure, je vais te mettre une grosse tarte dans sur le coin de ton museau. Je te signale.
3: Chasson, pour signer, tu fais une croix, toi.
0: Mmh. Hey, je te signale que ça, j'en fais une photocopie et je remets ça au commissariat de police.
5: Eh ben justement, je m'en fous, je connais Jacques Chirac, alors.
0: Ouais, tu connais Jacques Chirac et moi je connais Bernadette Chirac, espèce de connard.
5: Ah, tu te l'as fait?
0: Ouais, moi je me l'ai fait, ouais. Et toi, tu t'es fait Chirac?
5: C'est un bon coup, quoi.
0: Ouais, mais tu vas voir.
1: Bon, hey, toi, dis-y, redonne-moi le track. Relis le track, fais voir les noms des films. C'est
3: il y a des trucs sur le côté, Gérard, que t'as pas lu.
5: Si vous répondez sous 5 jours, il y a une photo de l'accident de camion de Gérard.
0: Oh, ouais, bien sûr. Il n'y a pas un accident de ta mère de berceau.
1: Putain, espèce de connard, va.
3: C'est chaud,
1: là, on dégage. C'est chaud.
0: Oh, il n'y a pas un accident de ta mère en berceau.
5: Hein, une photo de dédicace.
0: Il n'y a pas un accident de ta mère en photo.
1: Voilà, redonne les noms des films quand même qui est à disposition.
0: Bah il a qu'à les dire comme c'est lui qui s'en est allé.
1: Redonne-les.
0: Ouais, mais c'est quand même un peu...
1: Un peu osé, je sais, mais faut dénoncer.
0: Je te signale que ça part au commissariat.
1: Je l'ai coupé, je l'ai raccroché. De toute façon, j'ai son nom, je vais m'en occuper, ça passe à l'avocat direct.
0: Alors, GG l'enculé numéro 1, GG l'enculé numéro 2, GG l'enculé numéro 3, 4. Après, t'as... en 3. En 4, t'as...
1: Attends, il a les micros pourris, après, faut lui donner un bon
0: t'as,
1: outil.
0: T'as...
6: Les micros. C'est sa voix, hein.
1: Non, vas-y, continue.
0: T'as le PD de Mal Parfumé, GG la Sodomie, t'as GG Funker, l'Anthologie, GG l'Enculé de Nanterre, bien sûr, comme je sais pas comment qui sait que j'habite à Nanterre, mais c'est pas grave. Sandy, la femme de... à la cristalline, GGP Crac-Crac avec Lili, balade canine avec un teckel, c'est bien parce que si Sandy c'est un teckel, ben ça m'étonnerait.
1: Ouais.
0: Donc alors sur le côté, ouais, comme Manuel Fuller me disait, il y a plein de cadeaux. Alors pour plus de 100 francs d'achat, un savon de Nanterre. Pour plus de 500 francs d'achat, une brique de Dupont de l'Alma, certifiée authentique, bien sûr, pourquoi pas.
1: Oh, bande de connards.
0: Et si vous répondez sous 5 jours, vous recevrez une photo de l'accident du camion sur une plaque de verglas de Gérard. Plus une photo dédicacée de Roselyne. Et attends, rappelle-moi-le lui.
1: Rappelle-le. Ouais, rappelle-le. Ouais, je rappelle sa race. Moi aussi, je vais lui niquer sa race.
0: Rappelle-le tout de suite.
3: Pas de problème.
1: Montre-moi ça.
0: Attends, parce qu'il y a le prénom de ma fille dedans. Et là, faut pas qu'il joue avec ça, là.
1: C'est chaud, là. Attends, parce que, attends, t'as vu le truc en bas? Ne jetez pas, machin. Merci à Heineken 1664. Merci à Ricard.
5: Millennium Production, Jordan, à votre écoute, bonsoir.
0: Jordan, passe-moi ton abruti de Sébastien, là.
5: Je vous passe le PDG, un instant.
0: Ouais, passe-moi ton PD, là.
5: Sébastien, bonsoir.
0: Ouais, connard, c'est encore moi. Dis donc. Ouais, c'est encore moi. Comment que ça se fait que tu prononces... À quoi tu t'amuses, là, à prononcer des gens de ma... Ta gueule. Et comment que ça se fait que tu t'amuses à prononcer les gens de ma famille, là?
5: Elle m'a signé des autographes,
0: Tribunal,
1: tribunal, dis-lui.
0: C'est ça, tu vas voir où tu vas te retrouver, au commissariat de police et au tribunal derrière.
5: Allez.
0: Et ça
5: va. Je tenais quand même à remercier José Production, hein.
0: Bah bien sûr, tu vas remercier ta mère qui est en train de se faire enculer par un gros noir.
1: Arrête, terminé. Ouais. Terminé, non, ça t'arrête. Hors de question, des trucs comme ça. On arrête là. Ce soir c'est chaud, ça va cartonner. Gérard, t'es en forme. On arrête là, le courrier. Hein. On garde ça pour la semaine d'après parce que là, je sens que ça va partir trop grave en sucette et c'est pas bon du tout. Donc, merci encore pour... tu me gardes ce document de côté quand même pour cette société, je vais la démolir. Et on va se retrouver dans un instant pour le premier débat et le seul d'ailleurs de cette soirée qui va durer plus d'une heure et demie avec l'internet irc.funradio.fr 0803-08-5000 avec Manu Fildar et peut-être Noémie également, Gérard de Suren qui est remonté à bloc et vous de l'autre côté de la...

0: commencer. Alors je salue Win, Clifford, Yankee, Fedji, TSM, Jox, Coyote Bip, VLR et les autres. Et l'IRC dans le studio a planté, mais on va le relancer tout de suite. À tout à l'heure.
1: Ok, à tout à l'heure. Rigo, je te remercie. Donc on va.
2: Rien, ma poule.
1: Manu.
3: Ah oui,
1: Manu.
3: Oui.
1: Je te signale que il y en a un des deux là qui va planter.
3: Ah bon? Pourquoi?
1: Parce que,
0: C'est quoi planter?
1: Là, je pense que tu m'as fait une connerie.
3: Ah bon? Bah, si tu m'avais pas pris le standard pour rien foutre pendant le disque, j'aurais pu sélectionner des gens.
1: Non,
3: c'est pas grave, on va voir. Vas-y, Gérard.
1: Je vais voir. Donc, on accueille Moustique. Merci pour les fréquences.
3: Je n'ai pas eu le temps, Gérard.
1: Moustique.
4: Bonsoir, Gérard.
1: T'appelles d'où?
4: J'appelle de Poitiers.
1: Poitiers, ta fréquence?
4: 89.6.
1: 89.6, ok. Boudin Noir.
5: Et bonsoir, Gérard. Bonsoir, tout le monde.
1: Ouais, bonsoir, Tony.
5: Bonsoir.
1: Ouais, merci, non, Tony.
5: J'ai changé.
1: Ta
5: fréquence. Moi, j'écoute pas sur la radio, j'écoute sur la CB et je t'emmerde.
1: Alors, tu m'emmerdes, ok. Alors, dégage, Boudin Blanc. Dit. Allez, hop. Voilà.
6: Ça commence bien, hein. Manu, tu pourras gérer un peu mieux.
1: Alors, Max. Max, s'il te plaît.
6: Non, on va gérer Manu tout seul, Gérard. T'inquiète. Manu, tu fais gaffe.
1: Hop, je fais Boudin Blanc, terminé.
6: Hop, tu le vires.
1: Bon, ça commence. Déjà, il commence. Alors, si Boudin Noir, c'est le même nom.
6: Non, mais peut-être que Tony, il a changé, il est peut-être
1: venu. Non, il m'a dit, je t'emmerde sur la CB.
6: Ah, c'est pas
1: toi.
5: Non, c'est pas lui qui a dit ça.
1: Non, c'est pas lui, c'est pas grave.
6: Non, mais c'est pas grave, mais si Tony veut bien venir, mais il se calme. Ça peut être sympa.
1: Non, mais.
6: Ça peut être sympa.
1: Non.
6: Attends, on pourrait très bien se faire un feu de cheminée avec des merguez. On peut relier amitié.
1: Boudin Blanc, terminé.
6: Moi, j'écoute le chef, il a dit, ça peut être sympa, je le laisse.
1: Non, je dis, moi. C'est pas lui qui.
6: Ah, si, c'est Max qui commande.
5: Je m'excuse.
1: Non, Tony, terminé.
6: Est-ce qu'on fait... Attends, Gérard.
1: Non.
6: S'il vous plaît, taisez-vous. S'il vous plaît, Tony. Ouais. Ce qu'on fait, Gérard, on lui laisse une chance.
1: Non. Non, il n'y a pas de chance avec moi.
4: S'il te plaît.
1: Non. Toi, Moustique, tu vas te taire.
6: C'est Moustique qui te le demande, Gérard.
1: Non, mais moi, je pardonne pas, c'est tout. Non, terminé, point final à l'ennemi.
5: Hop.
1: Boudin Noir, terminé. Boudin Blanc. Non, il n'y a pas d'aller, GG.
6: Bon, allez, on y va, on enchaîne.
1: Hop, Boudin Blanc, terminé.
7: Bon, il n'y a pas... On va rester pendant 25 minutes à filer, on va aller à leur tour.
1: Gamel.
8: Salut, Gérard.
1: Salut, t'appelles d'où?
8: De Verdun.
1: Ta fréquence?
8: C'est 110.5.
1: Combien?
8: 110.5,
1: ok. Boudin Noir.
9: Ouais, salut, GG, j'appelle de Toulouse et la fréquence est 117.3.
1: 117.3, ok. Et point d'interrogation?
10: Salut.
1: T'appelles d'où?
10: J'appelle de nulle part, toujours.
6: Bah oui,
1: donc,
6: c'est la même.
1: 101.9. Ok, je te remercie. Donc, première question, donc, c'est sur le décalage horaire. On est bien d'accord? Alors, que pensez-vous du décalage horaire? On va demander à Boudin Noir.
9: Ben, le décalage horaire, en fait, GG, hein, on n'y peut pas. Hein, c'est des lois immuables de la nécessité naturelle et on ne peut pas faire grand-chose. Hein.
1: Mm-hmm. Ouais. Mais tu penses que ça, à ton avis...
9: Non, mais c'est plutôt une bonne chose quand même, dans l'absolu.
1: Ouais, mais à ton avis, tu crois que ça va durer encore longtemps, cette histoire?
9: À mon avis, ça, je pense pas. Il y a peu de chances que ça change, hein, parce que vu comment sont les gens, je vois pas pourquoi le décalage horaire, il changerait comme ça. Hein, c'est dans les mentalités, tout ça.
1: D'accord.
9: Ouais.
1: Gamel?
8: Décalage horaire, c'est décalage toutes les heures, c'est ça?
1: Non, décalage horaire.
8: Ah, pardon.
6: Attends, Gérard, est-ce que tu peux expliquer ce que c'est le décalage horaire, déjà?
1: Décalage horaire, déjà, pour commencer, bon, j'aurais pu attendre que tout le monde réponde.
6: Mais non, mais s'ils comprennent ce que ça veut dire...
1: Mais attends, Fildar, s'il te plaît.
6: Oui.
1: J'aurais pu attendre que tout le monde réponde, et j'aurais pu dire ce que c'était.
6: Bah oui, mais si c'est pas ce que c'est...
1: Non, mais
6: tu comprends ce que je veux dire. Si toi, on te pose une question et que tu sais pas ce dont on parle, tu peux pas répondre. Donc, il faut que t'expliques avant. Vas-y, explique.
1: Donc, décalage horaire, c'est-à-dire vous avancez ou vous reculez votre monde d'une heure. D'accord? Voilà. On est bien d'accord, Gamel et Boudin Noir, si je t'ai mal expliqué. Je pense que Boudin Noir, t'as bien compris la question, toi.
9: Oui, tout à fait. Moi, en avant, en arrière, sur la droite et sur la gauche aussi.
1: Non, mais d'accord. Toi, sur la droite et sur la gauche, toi, tu prends les clignotants.
9: Voilà, par exemple.
1: Non, mais ça n'a rien à voir.
9: Si.
1: Non, ok. Gamel?
8: Moi, je comprends pas parce que j'ai une montre à quartz et puis les aiguilles, elles n'avancent pas ou elles ne reculent pas.
1: Quoi. Non, mais attends. Moi aussi, j'ai une montre à quartz. Là, sur ma montre, il est 1h51. Si tu veux, à l'heure actuelle, si on change d'heure, ça fera 0h51. Parce qu'on recule nos montres d'une heure.
9: C'est en Allemagne, par exemple.
1: Non.
9: Ah, bah si.
1: Non, attends, 5 minutes, s'il te plaît, merci. Bon.
6: Oui, donc, comme tu voulais pas de Tony, on accueille Bonne Nuit à la place.
9: Salut, Bonne Nuit.
11: Allô, salut GG, tu veux bien? Allô, GG?
1: Ouais, t'appelles d'où?
11: Moi, j'appelle de Montluçon, fréquence 112.18.
1: 112.1,
6: c'est une nouvelle fréquence, ça.
3: Elle vient de s'installer, d'ailleurs. Ouais, tu peux saluer tous les auditeurs qui te rejoignent sur cette fréquence.
1: Non. 112.12.8, ça n'existe pas chez moi sur Montluçon. Montluçon, tout le monde descend, terminé. Hop, point final à la ligne. Alors, pour l'instant, Manu, t'es en train de me dire des...
6: Bon, la suite, Gérard.
1: Donc, Gamel.
8: Ça y est, j'ai reculé ma montre jusqu'à la cuisine, j'ai fait un calage horaire, là.
1: Non, je vois pas le rapport. Je vois pas le rapport avec le décalage horaire. Point d'interrogation.
10: Bah effectivement, ça peut perturber un peu la vie quotidienne. Déjà, quand tu pars au travail le matin, tu peux être perturbé.
1: Non mais attends, point d'interrogation pour l'instant. Celui qui s'amuse à péter derrière, arrête.
2: C'est dégueulasse.
6: C'est rigolo.
2: Pur en plus. Désolé, pardon.
10: C'est vrai que tu peux être perturbé en prenant ta voiture, tu peux arriver en retard à ton travail.
1: Ok, c'est bon. Moustique.
12: Oui. Gérard, j'aimerais bien sous la table. Ah.
1: Bon, allez hop.
10: Oui, Gérard.
1: Non, mais là, ça commence à bien faire.
10: Calme-toi.
1: Et toi, tu vas la prendre. Ouais. Allez, tu dégages. Je t'en veux plus. Allez hop. Je pense qu'avec toi, ça
6: mais
1: va
6: c'est
1: mieux.
6: Pas, Rigo.
1: Mais
6: c'est pas le faire.
13: Non, moi, je sais pas, j'ai pas le droit.
1: Bon, Moustique.
12: Gérard, tu fermes ta gueule, c'est moi qui commande ici. Tu fermes ta gueule, ok?
1: Hop, je te préviens. Max.
6: Non, mais je l'ai viré.
1: Non, Max.
14: À la Rital.
10: Bon, je peux répondre, Gérard.
1: Minute, Moustique. Max, s'il te plaît, merci.
10: Max.
1: Non, il n'y a pas de merde. Tu viens. Tu me l'échappes au standard, tu les prends. Le premier qui me dit merde, ou ta gueule, il dégage. Alors celui-là qui vient de dire Sandy, il dégage. Hop, terminé pour lui.
6: Qu'est-ce que t'es en train de me dire? T'es en train de me dire que quand on dit merde ou enculé, c'est faux zapper. Donc quand on dit Sandy, c'est un. Donc ça veut dire que Sandy, c'est un gros mot.
1: Pourquoi tu dis que je vais me faire enculer par Sandy?
15: Il a pas dit ça. Hein.
1: Non, à peine.
6: Bon, alors.
1: À peine, tu l'as pas entendu, quoi.
6: Alors maintenant, on reprend le débat normalement, s'il vous plaît, comme le premier, c'était très bien.
1: Alors maintenant, je reprends.
6: Manu va gérer tout
3: je
6: ça.
3: Je gère. T'inquiète pas, Gérard.
1: Hey, je te préviens. Oui. Première fausse note, tu dégages, je mets quelqu'un d'autre.
3: Il n'y aura pas de fausse note.
1: Donc, alors, Moustique pour la première question.
10: Oui. Je sais plus, là. C'était le décalage horaire, ce qu'on en pense.
1: Oui.
10: C'est chiant, quoi. Quand tu vas aux États-Unis, t'as 6 heures. Donc, tu recules de 6 heures, en fait. Donc, faut tout réorganiser ta vie parce que c'est carrément une demi-journée, quoi.
1: Ouais, mais donc, je pense.
10: C'est en fait astreignant comme chose.
1: Ouais, non, mais je pense que le décalage horaire. Je pense que le décalage horaire, c'est que à chaque fois, tous les 5 mois, je pense, non, à mon avis.
10: Le visa, il dure 6 mois, donc.
1: Non, mais faut qu'on change au mois de mars, et après, faut rechanger au mois d'octobre.
10: Ouais, mais ça dépend quand il est tamponné, donc.
1: Ouais, mais parce que là, je peux être du décalage horaire. Normalement, on aurait dû le faire cette semaine, là, ce week-end.
10: Ah bon, c'était là.
1: Ben, pour l'instant, personne n'en a parlé, donc j'en parle maintenant. Normalement, on aurait dû le faire maintenant.
3: C'est le week-end prochain.
1: Mais on ne sait pas, parce que d'après ce que j'ai vu, moi, sur des programmes, ils n'en parlent pas. Donc, je ne sais pas si cette année, on va faire le changement d'horaire.
3: Je crois que c'est le week-end prochain, mais je ne suis pas sûr.
1: Non, mais attendez. Tu me dis ?
3: Je crois que c'est le week-end prochain qu'on change d'heure, mais je ne suis pas sûr.
1: Non, moi, j'ai reçu le... Je te confirme, pour l'instant, on n'a pas confirmation du décalage.
3: Ok, autant pour moi.
6: Et avant, il paraît que c'était le premier jour de l'automne qu'on changeait, c'est vrai ou pas?
1: Oui, mais là, normalement, on aurait dû changer.
14: Il y a une grève.
1: Non, mais attends, toi, avec ta grève, tu m'énerves.
14: Il y a une grève du décalage horaire, tu devrais te tenir informé.
1: Mais attends, toi, avec ta grève, si tu fais partie de la RATP, tu dégages.
14: Mais non, c'est la SNCF. C'est
1: ouais, ben, dans ce cas-là, tu te tais, c'est tout. Je réponds à la question.
14: T'as pas le droit d'être.
1: Voilà, merci.
6: Gérard, donc justement, à la place de Bonne Nuit, on accueille Puceau.
10: Salut Puceau.
1: Puceau, bonne nuit.
12: Et toi,
6: non, bonjour.
1: Bonsoir, pardon.
12: Bonsoir qui?
1: Puceau.
12: Toi-même, ouais.
1: Attends, tu restes poli, s'il te plaît.
12: Bah ouais, moi Gérard, je pense que le décalage horaire, c'est de la faute à Jospin, de toute façon.
1: D'accord. Alors là, je vois pas le décalage horaire, qu'est-ce qu'il a à faire dans la politique.
3: Bah, il peut expliquer.
1: Non, mais, ouais. non, mais moi je réponds à la question à fil d'arc, parce que tu m'avais dit, normalement.
6: Généralement, c'est le premier jour de l'été. Non, de l'automne.
15: De l'automne.
1: Donc normalement, si t'es d'accord avec Manu, normalement, on aurait dû changer d'heure ce week-end.
6: Bah, le 20 septembre.
1: Donc, c'est-à-dire le week-end dernier.
6: Voilà.
1: Bon, donc, pour l'instant, on ne sait pas. Et je réponds à la question à Manu. Donc, pour le week-end prochain, pour l'instant, j'en ai pas, pour ce week-end, j'en ai pas entendu parler.
10: Et pourquoi, Gérard, on n'a pas changé?
1: Ben, pourquoi? Parce que pour l'instant, personne n'en parle. Et donc, on ne sait pas.
3: Si... Excuse-moi, je crois que c'est à cause de, tu sais, l'Europe.
10: Ouais.
3: Tout non, ça pour se mettre non. à la même heure avec tout le monde.
1: Ah ouais. Non, mais apparemment tout le monde a dit on fait des décalages horaires tout le temps et
15: merci. Tout le temps.
1: Bah ils veulent faire.
6: Parce qu'en fait ce qui va se passer, je crois qu'on aura des montres en euros.
1: Ouais, mais
6: il y aura
1: ça.
6: Plus d'heures.
1: Non, mais ça l'euro là-dedans, ouais, je vois pas ce que.
10: Là.
1: Non, mais je m'en fous. Et qui donc deuxième question. Hein. Mm. Puceau, tu veux répondre sur la première?
16: Bah, toi-même.
1: Bon alors Puceau, va voir Fildar, il va t'expliquer. Il va t'expliquer comment que ça se passe un débat. Alors, retourne voir Fildar. Donc pour Boudin Noir, t'es toujours là?
16: Ouais, je suis toujours là.
1: Gamel?
17: Ouais, je suis là.
1: Point d'interrogation?
18: Oui, je suis là.
1: Et Moustique?
18: Oui.
1: Donc alors deuxième question, qui est le plus atteint par le décalage horaire?
18: C'est les bovins.
1: Alors qui?
18: C'est Moustique.
1: Oui.
18: C'est les bovins, c'est les vaches, elles n'arrivent pas à faire leur lait normalement quand leur aile change.
1: Mmh. Ouais, mais
18: scientifiquement,
1: Ouais, mais d'accord, Moustique. Mais je te demande qui est le plus atteint, parce qu'il n'y a pas que les bovins qui sont
18: plus... Les plus atteints, c'est les bovins. Après, c'est les vieux, quoi.
1: Ah ouais, mais ça on va... je pense que... Non mais je pense qu'on va en revenir sur les questions parce que de toute manière si tu parles des bovins dans ces cas-là tu penses que les bêtes souffrent.
18: Non je dis pas ça.
1: Bah si
18: si. Laisse-moi parler.
1: Oui.
18: Les vaches elles arrivent pas à faire leur lait correctement parce qu'elles ont carrément changé d'heure quoi.
1: Oui mais dans ces cas-là Moustique.
18: Oui.
1: Si je te dis les bêtes souffrent-elles du décalage d'heure?
18: Bah moi je te réponds non.
1: Bah pourquoi?
18: Parce que je te dis que ça se passe dans leur tête, elles sont complètement déréglées, mais elles n'en souffrent pas.
1: Eh ben oui, mais dans ces cas-là, on revient à qui est le plus atteint par le décalage horaire. Tu me dis les
18: bovins.
1: Les bovins.
18: Après les vieux.
1: Bah oui, mais dans ces cas-là, les bêtes souffrent.
18: Bon Gérard, on va pas faire une heure. Non, elles souffrent pas.
1: Bah si. Si, moi je te dis que si.
18: Bon bah alors si tu dis que si, elles souffrent, mais moi je te dis que non.
1: Bon, point d'interrogation.
18: Oui, je pense que tout le monde peut en souffrir, surtout les bébés, ils peuvent pas avoir leur biberon en temps et en heure. Je pense que même c'est pareil pour les personnes âgées ou même pour les personnes qui doivent...
1: Non mais attends, et au point d'interrogation.
18: Oui.
1: Eh, tu réponds pas aux questions avant moi parce que sinon toi, je vais t'éclater ta tête.
18: Bon, on a le droit de parler. Ah non, faut pas m'éclater la tête. Hein.
1: Non, bah non, parce que là t'es en train de me prendre...
17: Gérard, éclate-lui la chatte plutôt.
1: Voilà. Bon, attends, toi tu la fermes. Ça vaudra mieux pour ton matricule.
18: Non, mais comme je te dis, je pense que tout le monde peut en souffrir de ça.
1: Hein. Ok. Gamel.
17: Bah moi, à mon avis, le plus atteint qui sera par le décalage horaire, c'est quand même Bill Clinton, parce que avec tous les problèmes qu'il a eu.
1: Bon, allez, Boudin Noir.
6: Non, c'est Gamel.
17: Dit.
6: Gamel.
17: T'as rien dit.
1: Ouais, Gamel.
6: Non, mais ça se trouve, il y a un rapport.
1: Mais non, ça n'a rien à voir. Ça pue rien. Manu, s'il te plaît.
15: J'ai rien fait, Gérard.
1: Bon.
6: Il
1: n'y
6: a pas de rapport.
1: Non. Mais
6: bah, pourquoi?
1: Hop. Gamel, tu me l'envoies, bonne nuit.
17: Ouais, Boudin Noir.
1: Boudin Noir pour toi?
17: Bah déjà, pour le problème des vaches, moi je sais qu'il y a des paysans du Luberon qui ont fait une expérience. Il suffit juste de mettre une horloge dans les tables. Hein.
18: Ah bon, ça marche?
17: Ça suffit, ouais. Et en ce qui concerne, vous parliez des vieux, effectivement, les vieux c'est pareil. Le matin, bah, ils ont l'habitude de pisser à heure fixe. Et avec le décalage horaire, bah, en fait, bah, quand dans les maisons de retraite les infirmières viennent, et bah, ils se font tous chier dessus parce qu'on les fait pas dégorger à temps, quoi.
18: Ah ouais.
17: Voilà.
1: Ok. Donc, Puceau, t'es encore là?
17: Oui, moi, je veux dire que les plus atteints, c'est les filles, quoi. Parce qu'il y a des filles qui n'ont pas les règles en même temps.
1: Donc, non, mais attends, Puceau.
17: Ah oui.
1: Puceau.
17: Oui.
1: Je vois pas le rapport avec le décalage horaire et les ragnagnas des nanas.
17: Ben, les ragnagnas, c'est normal, Gérard. Les ragnagnas, elles les ont pas en même temps, donc il y a un décalage.
1: Mais attends, mais de toute manière, si elles ont leur ragnagnas, par exemple, aujourd'hui, d'ici un mois, d'ici une semaine, si le décalage change, elles les auront toujours en même temps.
17: Ouais, mais si elles partent, il y a un décalage horaire, donc elles n'auront pas le même jour.
19: Bah ouais.
17: Pas le même jour.
1: Et alors, tu prends toujours des spaghettis avec?
17: Ben écoute, moi j'ai dit une chose, les spaghettis c'est bien, mais les ragnagnas c'est mieux.
1: Eh ouais, mais faut mieux avoir des spaghettis au ragnagna avec de l'ail.
19: Arrête.
6: Oh Gérard, t'es poétique, vraiment, c'est super.
1: Troisième question. Qui c'est qu'on...
6: Bah justement, on accueille de nouveau, on accueille Cocker, qui appelle de Niort. Salut Cocker.
15: Salut Cocker.
6: Et Merguez de Toulouse.
15: De Toulouse, salut Gérard, salut tout le monde.
18: Salut.
15: Salut Merguez, salut.
1: Salut Cocker.
15: Ça chauffe.
1: Oh,
15: salut Gérard.
1: Donnez-moi les fréquences là.
15: Moi c'est Toulouse, c'est 105.9.
16: Non, non, 117.5.
1: 105
15: ouais.
1: 9. 9. Et Cocker de Niort
15: 93.4.
1: 93.4, ok. Eh, Puceau, t'es d'où, toi?
18: C'est ton local.
19: Ouais, allô, allô.
1: Puceau.
19: Oui, je suis de Paris.
16: Non, il est d'Italie, lui.
19: 101.9.
1: 101.9.
16: C'est pas d'Italie, Puceau?
1: Oh, qui c'est qui fait du bruit, là, derrière, s'il vous plaît, merci. Puceau. Alors.
19: Oui.
1: Oh, Puceau, là.
19: Toi-même.
1: Puceau.
19: Toi-même.
15: Bon, tu peux répéter ta question, Gérard?
1: Donc, troisième question. Levez. Non mais là j'ai l'impression que depuis qu'il y a Manu et Pildar, c'est le vrai bordel.
6: Bah ouais. Non, je sais pas qu'est-ce qui se passe, pourquoi.
1: Non, non, parce que là, ça devient le vrai bordel. On a des bruits et... Voilà, il y en a un qui ronfle.
18: Ouais,
6: il y a peut-être un qui s'endort, donc il faudrait que ça c'est la couche.
1: Non, non, mais je pense...
6: Attendez.
1: Non. Non, je pense que ça va pas aller longtemps, vous deux.
6: Allez, Gérard, la question, vite.
1: Les fermes... Quoi, vite, si je veux.
6: Bon, bah, prends ton temps.
1: Les fermiers supportent-ils ce changement d'heure? On va demander à Moustique.
18: J'ai pas compris, là. T'as mal parlé.
1: Les fermiers,
18: oui.
1: Supportent-ils
18: oui.
1: ce changement d'heure?
18: Bah, mieux que les vaches, en tout cas.
1: Ah, bah, donc, tu vois que je reviens à la première question.
18: Oui,
15: super.
1: Bon, vous la fermez derrière quand je parle. Merci. Donc, tu vois, Moustique, je reviens avec la question numéro 2. Oui. Merci pour.
6: Pourquoi?
16: Il y a un moustique là.
15: Ah, c'est ouais. Mouche, ouais.
1: C'est non, non, moi, mais... non, non, c'est pas quoi.
6: Mais c'est peut-être les auditeurs au standard.
1: Je sens que tout à l'heure, ça va mal se terminer. Vous allez voir. Je pense qu'on ne va pas faire les 10 questions. Hein.
15: C'est l'odeur. Ah, cool.
1: L'odeur, elle t'emmerde, toi, d'accord. Donc, tu vas pas commencer tes conneries. Ok. En de bon entendeur, salut.
15: Ok.
18: Bravo.
15: Ok.
1: Et donc,
19: Est-ce que tu peux te rapprocher un peu?
6: Non, je l'ai coupé. Vas-y.
1: Donc, Moustique.
18: Oui.
1: Donc, on revient à la question numéro 2. Donc, qui est le plus atteint par le décalage horaire? Et les fermiers supportent-ils ce décalage horaire? Donc, apparemment, tu reviens sur la même question.
18: Non, moi, je te dis que c'est les vaches. Mais les fermiers supportent beaucoup mieux que les vaches.
1: Non, mais attends. Parce que, les fermiers,
18: ouais.
1: Eux, ils se lèvent un peu plus tard. Ouais. Disons, avec le décalage horaire, ça va les changer. Parce que si par exemple, ils font une traite à 6 heures,
18: ouais.
1: Pour eux, ça fera 5 heures,
18: ouais.
1: Si tu veux.
18: Ouais. Oui, mais les vaches, elles ne le savent pas que leur
15: heure est changée. Ouais,
1: bah ouais, mais d'accord, mais attendez, s'il vous plaît, derrière.
18: Perturbe, parce que le fermier, il vient leur titiller les pieds et elles n'ont pas de lait, donc ça les perturbe.
15: Voilà. Mais non, parce qu'il y a le coq, vous oubliez le coq.
1: Ah, attends, toi, qui c'est qui parle du coq?
15: C'est Boudin Noir, le coq.
1: Ouais, bah, Boudin Noir, tu as allé bouffer ton coq au standard.
6: Mais non, mais attends, Gérard.
15: Il a raison, le coq, il sait pas lui non plus.
18: Écoute-moi, le coq. C'est vrai qu'il y a un décalage horaire.
15: Le coq, il chante toujours à la même heure. Donc le fermier, il se lève quand le coq, il chante et c'est marre.
6: Bah voilà.
15: Bah voilà.
1: Bon.
15: Et voilà.
19: Gérard, non, mais, est-ce que tu peux te rapprocher du micro? Je vais jouir là.
1: Bon, attends. Lui, tu me le dégages.
6: D'accord, c'est fait. Qu'est-ce que tu voulais dire, Gérard?
1: Non, mais là, ça commence à bien faire. Tout à l'heure, au premier débat, ça s'est bien passé. Maintenant, le deuxième, vous n'allez pas me le casser.
6: Non, mais non,
1: d'accord,
6: mais...
1: Gérard. Vous n'allez pas le casser pour un sang, vous êtes en train de le casser.
6: Oh merde. Le coq, il n'a pas de montre. Donc, il sait pas qu'il y a un décalage horaire. Donc, il chante tout le temps. Il chante à la même heure à chaque fois. T'es d'accord, Gérard?
1: Merci, Rigo. Hein.
6: Gérard.
16: Qu'est-ce qu'il y a?
1: Ah ouais, mais t'avais laissé ton micro allumé.
6: J'entends tout quand il y a une note sur les RC.
16: Ah ouais?
6: Ah ouais,
16: excusez-moi.
1: Ouais. Je me disais aussi, il y avait un problème. Donc, point d'interrogation.
6: Bon, t'as compris ou pas ce que je t'ai dit? Gérard, pour le coq.
1: Ouais, mais je m'en fous, on continue le débat. Point d'interrogation.
18: Oui, les fermiers peuvent en avoir des conséquences. Hein.
6: À disposer, point d'interrogation.
15: Moi, je voudrais dire que...
16: Non, arrête pas, arrête pas.
15: Point d'interrogation, parce qu'il y a une voix de bouseuse, hein.
1: Bon, t'envoies un disque.
6: Non. Bah non, attends, c'est pas moi qui gère le standard, Gérard.
15: Pour l'interrogation, il parle de vache et ça l'excite.
1: Allez hop.
15: Elle a des grosses.
6: Non, pas de disque, c'est pas possible.
1: Non, bah,
6: on continue,
1: Max.
6: On continue.
1: Max. Non, Max.
18: Maman.
1: Max.
6: Non, il est pas là. Ah, il est pas là, faut que tu continues.
1: Gérard. Non, moi, vous balance un disque.
6: Non, mais non, on était où?
1: Non,
6: allez.
1: Non. Troisième, vous allez réfléchir, moi, je fais une pause.
15: J'ai pas répondu, moi, Cocker.
6: Ouais, Cocker.
1: Cocker, t'attends.
6: Bah non, oh, Cocker, il voulait
1: répondre. Qui commande?
18: Vas-y,
1: c'est moi. Cocker, vous attendez.
6: Max, on n'a pas de disque, on n'a rien, donc pose
1: non,
6: ta question.
1: Non,
6: et...
1: merde.
6: Non, bah non. Bah chante alors.
1: Non, non, tu te démerdes. Moi, je continue pas avec vous deux. Allez, hop, c'est basta.
6: Bon, on va chercher Olivier de la Pro.
1: Allez.
20: Olivier !
6: Allez, Gérard. Bon, les auditeurs, vous êtes là ?
20: Oui, on est là. Bon, ça vous plaît ?
6: Attends, ça vous plaisait le débat ? Tout va bien ?
20: Ah bah oui.
1: Non, non, pour l'instant, vous êtes en train de faire les comptes tous les deux.
6: Mais non, c'est toi qui veux pas continuer, Gérard.
1: Non, non, vous allez dégager.
18: Mais ça se passe bien, Gérard. Pourquoi
1: bah oui, non, vous allez dégager tous les deux.
16: Continue le débat, Gérard. Il y a des gens qui s'intéressent au moins.
20: Ouais, nous, c'est clair.
1: Donc, Puceau ? Non, point d'interrogation.
18: Oui, donc je te dis, les fermiers peuvent en avoir des conséquences. Et comme disaient les animaux, c'est vrai qu'aussi. Ils peuvent avoir aussi des conséquences, hein. Telles des séquelles, toi, des choses comme ça. Hein.
10: Dans quel sens ?
1: Dans quel sens, Puceau, moustique, t'arrêtes, s'il te plaît.
18: Ben non, mais j'ai pas compris, là.
1: Non, mais... T'arrêtes de dire dans quel sens, parce qu'avec Fildar et Manu, c'est toujours et pourquoi et dans quel sens, ok ?
6: On n'a rien dit aujourd'hui.
1: Ok. Ah, d'accord ?
18: Mm-hmm.
1: Bon. Puceau ?
21: Allô ? Oui, moi je trouve que t'as raison là-dessus et je te donne carte blanche, quoi. Je te suis à 100%.
1: T'as même pas compris la question.
21: Bah si. Si le coq avait un décalage horaire par rapport à la poule, là je suis d'accord avec toi.
1: Ouais, ok. Coquer ?
20: Moi je pense que c'est pas les fermiers, mais plutôt les animaux qui subissent des conséquences, parce que le coq ne chante plus à la même heure, donc il a des troubles psychologiques.
1: Merguez ?
22: Ouais, ben moi je pense pareil, quoi. Je pense plutôt que c'est des animaux qu'on fait ces conséquences, parce que bon, on se comprend, c'est un problème pour eux, ils ont pas de monte. Alors un coup ils sèvent trop tôt, un coup trop tard, et c'est compliqué, quoi. Il y a que le fermier qui sait.
21: Oui, mais moi.
22: Je leur dis pas, alors comment ils font après ?
21: C'est plus chaud, moi je voulais dire, Gérard, t'as raison, c'est des animaux, parce que moi j'en connais un. Quand il prend son Ricard, maintenant il est un peu déboussolé, quoi.
1: Ouais, alors Puceau, tu sais ce que tu vas faire ? Tu vas te faire dépuceler au standard.
21: Toi-même.
1: Allez hop, terminé. Terminé pour Puceau. Terminé pour lui.
6: Allez, on continue.
1: Donc, je réponds quand même à la question, si ça dérange personne.
6: Vas-y.
1: On va envoyer un disque.
6: Oh bah non, pas tout de suite.
1: Ah si.
6: Encore une question et après on l'envoie.
1: Donc moi je
6: mais
1: peux.
6: Toi réponds, ouais.
1: Moi je peux vous dire une chose que. Quand je dis les fermiers, oui, ils ont du mal à supporter le décalage d'heure. Parce que pour la récolte de tout ce qu'ils ont à faire, ils n'y arriveront pas. Parce que...
6: Mais vas-y, coupe les auditeurs pour que tu puisses parler,
1: ouais,
6: Gérard.
1: Fais-moi une double voix. Fais-moi une double
6: voix.
1: Mais
6: je t'ai pas fait double voix. Je coupe les auditeurs.
1: Donc moi, je peux vous dire une chose que là, je me suis aperçu là hier en allant se balader, c'est que dans certains coins, le maïs, pour l'instant, ils n'arrivent pas à le récolter.
6: Ouais. Pourquoi ?
21: Parce qu'ils se lèvent plus tôt le matin avec ce décalage horaire, le maïs ne comprend plus.
1: Non, parce qu'avec le temps qu'ils ont, ils ne peuvent pas le récupérer.
21: C'est pareil.
6: Est-ce qu'on change d'heure quand on va en Allemagne, puisque tu es allé en Allemagne hier, Gérard ? Est-ce que tu as dû changer d'heure ou pas ?
1: Non, c'est toujours la même heure française pour l'instant.
6: Alors, ce que je comprends pas, c'est pourquoi on change d'heure en Italie et on change pas d'heure en Allemagne.
1: Non. Parce que le décalage d'heure, le décalage horaire, en Italie, je sais pas s'il y a un décalage horaire.
6: Ouais, il y a une heure en moins.
1: Non, je pense pas.
6: Si, je suis allé en Italie, je te jure, il y a une heure en moins.
3: Non. Moi, je croyais que ça venait des fuseaux horaires, parce qu'en Italie, ils en ont, et en fait, en Allemagne, ils portent des pattes d'ève, donc.
1: Ouais, c'est ça. Faites votre popote hors antenne tous les deux. Troisième question et après on s'envoie à quatrième. Croyez-vous qu'on dépense moins de courant ? On va demander à Moustique.
18: Ouais. Alors ça c'est une légende urbaine. En fait c'est complètement faux parce que tout le courant que tu économises le soir, tu le brûles le matin. Donc ça sert à rien du tout.
1: Non, mais de manière que tu le dépenses le matin ou le soir, c'est pareil.
18: Voilà, donc le problème est le même, ça sert à rien.
1: Donc, en fin de compte, si tu veux, le décalage horaire, ça sert à rien.
18: Bah oui, c'est ce que je dis.
1: Parce que, par exemple, là, tu allumes ta lumière, il est
18: 2h10.
1: Mm-hmm. Hein, demain matin, tu vas rallumer ta lumière, il va être, ça dépend à quelle heure tu te lèves et ça dépend ce que tu fais comme boulot.
18: Mm-hmm.
22: Ouais, ça te regarde pas.
1: Bon, attends, derrière, tu te la fermes, d'accord ? Pour l'instant, je réponds à Moustique.
18: Mm-hmm.
1: Ok.
18: Mm-hmm.
1: Alors toi, tu la fermes.
18: Mm-hmm.
1: Ok. Donc, selon ce qu'a fait comme boulot, c'est pareil. Le matin, t'allumes ta lumière pour te préparer.
18: Ouais, bah c'est sûr.
1: Donc, en fin de compte, t'économises pas du tout de t'économises pas de courant et t'en dépenses autant.
18: Voilà.
1: Donc, en fin de compte, ça sert à rien.
18: Voilà.
1: Oui.
16: Gérard, sur IRC, il y a Coyote Bip qui me demande ce que tu penses du décalage horaire de l'espace.
1: Bah justement, c'est une question qu'on allait faire à la fin.
22: Ouais, parce que que si des ovnis viennent chez nous, comment on fait pour être à la même horaire?
1: Bon, tu sais qui parle, ouais. Tu donnes ton nom.
22: Ouais, c'est Merguez. Parce que imagine qu'ils n'ont pas les mêmes horaires que nous, ils viennent la nuit, personne ne sera là pour les accueillir.
18: Ils ont quelle heure?
22: Oui, mais on sait pas, parce que nous on n'arrête pas de décaler, alors c'est le bordel, quoi. Bah, peut-être qu'on se met tous d'accord.
1: Bon, on revient à la question, point d'interrogation.
18: Bah, tu sais, tu es obligé d'allumer la lumière, même si tu... Les personnes qui veulent faire des mots croisés ou quoi que ce soit, ils sont obligés d'allumer la lumière s'ils voient ça.
1: Comment?
18: Même les gens qui sont aveugles, ils sont obligés
22: d'allumer. Tu vas nous faire croire que tu fais des mots croisés, toi, peut-être?
0: Ah, t'es de ma vie.
1: Bon, allez, allez hop. Tu me viens.
6: Je les virais.
1: Non, tu me viens, tu gardes, tu me changes, parce que là, ça commence à devenir... Là, depuis que Max est parti, là, vous me faites que des conneries.
6: Tu veux qu'on te change, Gérard? T'as fait pipi? Autant pour moi.
1: Bon, tu m'envoies le disque.
22: Attends, Boudin, j'ai pas répondu.
6: Ouais, vas-y, la question, Gérard.
22: Attends, c'est quoi la question déjà?
1: Attends, je vais pas m'amuser à faire que ça. Hein.
22: J'ai un trou, GG.
1: Bah, croyez-vous que l'on dépense moins de courant?
22: Ah ouais, voilà. Ouais. Ben, moi, déjà, je voulais te dire que je suis un homme des bois. Donc, déjà, j'habite dans les bois, comme tu l'as compris, et je me chauffe à la bûche et je m'éclaire à la chandelle. Donc. À la limite, tes histoires de courant, j'en ai rien à carrer, quoi.
1: D'accord.
22: Voilà.
1: Ok, ben c'est bien. Donc,
22: toi aussi, t'es un peu un homme des bois, quand même. Hein.
1: Ouais, ben ferme-la. Ça vaudra mieux. Faudra-t-il se coucher plus tôt qu'en été? Et on s'écoute.
6: Donc ça, c'est la question à laquelle ils doivent réfléchir. D'accord, voilà. Tu relances les numéros, enfin tout ça. On est sur la
1: donc
6: radio,
1: 0870 5000 et toujours le 3615 Code Fun Radio, rubrique directe. Et on a qui sur Minitel? Quentin. À vous deux, Max et Gérard, me devez 60 000 balles. Je sais pas ce qu'il voudra dire, ben tant pis pour toi. Donc sur IRC, qui c'est qu'on doit saluer?
16: On salue tout le monde, on salue Clifford, Nico 2, Serval, Toin Solo, Lenny, TSM, etc.
1: Et numéro IRC, parce que je ne le connais pas en tête.
16: C'est irc.funradio.fr.
1: Voilà, vous pouvez toujours continuer à nous appeler. Donc on est toujours là pour la suite des débats, 2h13, et on va s'écouter. Le décalage pubéré. Sans nous, avec...
6: Ah, c'est super, on comprend tout ce que
1: tu dis. Avec Pinard, d'accord. Et décalage pubère sont nus avec Dupinard. Et donc, vous pouvez toujours nous appeler au 0800 70 5000. Toujours 3615 Code Fun Radio et sur IRC Rigo.
6: Allez, on se réveille. IRC.funradio.fr.
16: Allez, on y va.
1: Voilà. Donc, on récupère Moustique 99.6.
18: Salut.
1: Couscous.
4: Salam alaikum, Gérard. J'appelle de Verdun, 93.9.
1: 93.9, point d'interrogation sur 101.9.
18: Salut mon amour.
4: C'est moi qui parle. Salut cochon.
1: Attends, toi, qui c'est qui vient de dire cochon?
4: C'est Pierrot.
6: Non, je crois que c'est...
4: C'est Merguez, il est parti.
6: Petit slip, je vais le virer. Personne n'aurait 5 francs. Non, désolé. 5 francs. 5 francs. T'as Gérard à 5 francs.
1: Oh là là, mais qu'est-ce qui se passe?
6: Oh là là. Attends, on va changer d'heure là.
1: On aura tout vu. Hein. C'est bizarre. C'est bizarre la fréquence là. Boudin Noir, t'es de quel coin?
4: Moi je suis de Toulouse Nord.
1: Ouais, Toulouse, et c'est bizarre, 117.
4: Il y a deux fréquences à Toulouse. Il y a Toulouse Nord et Toulouse.
1: Ouais, c'est ça. Cocker.
4: Toulouse dans la plaine.
1: Bon, Cocker, 93.9. Je suis pas ta caille et tu commences à te calmer, sinon tu vas dégager.
4: D'accord. Que chérie.
1: Bon, alors lui, tu. Fildar,
6: je le calme.
1: S'il te plaît, tout de suite.
6: Ouais.
1: Ok. Et t'éteins ton micro après.
4: Quand tu parles.
1: Petit D'accord. Suisse, 91.8.
6: Non, Petit Sucre.
4: Non, Petit Sucre, non, je suis pas Petit Sucre de Amiens.
1: De Amiens?
4: Ouais, c'est à ma poule.
1: Non, toi, ça va être pareil, tu vas aller voir au standard ce qui se passe. Hein.
4: Bon, ok, d'accord, j'arrête.
1: Alors, commencez pas.
4: D'accord.
1: Donc, la question, c'est, faudra-t-il se coucher plus tôt qu'en été? Donc, on va demander à... Ben, tiens, Petit Sucre.
4: Ouais. Ben non, pourquoi se coucher plus tôt? C'est en hiver qu'il faut se coucher plus tôt, parce que l'été, t'as une heure de plus. Donc, le soleil dure plus longtemps.
1: Eh ouais, mais maintenant,
4: tu vois, tu comprends.
1: Non, mais attends,
4: Ouais.
1: Tu t'écrases quand je parle, s'il te plaît.
4: Ok, ouais, ta gueule, quoi.
1: Alors, ta gueule, il t'emmerde, alors tu dégages.
6: Il parlait à Petit Sucre, arrête un peu, Gérard, ouais. Tu suis un peu le débat, un peu.
1: Attends, tu permets, il y en a un qui me dit,
6: Mais c'est pas toi qui l'a fait.
1: Tu vas t'occuper de ton standard, toi.
6: Gérard, c'est Manu, écoute-moi. On va reprendre le débat, et c'est pas à toi qui disais ça.
4: Ouais, c'est à moi.
6: Allez, on y va.
1: Alors, Cocker sur Cocker. Non, attends, moi... petit sucre, il a peut-être pas fini.
22: Ouais, ouais, bah oui, je te disais que donc l'été, on se couche une heure plus tard parce qu'on a du soleil une heure plus tard. Parce qu'il y en a une heure en moins. Donc le soleil se couche plus tard. C'est l'hiver qui se couche plus tôt, il faut se coucher plus tôt.
1: Tu sais pas d'où que ça vient, ça, toi?
6: Là, ça peut être Cocker.
22: C'est Cocker qui décide.
6: Attends, je vais essayer. Ah oui, ça venait de.
22: Bon, tu réponds si je viens de dire,
6: chez Couscous.
22: Ça t'intéresse pas ce que je dis?
1: Si, mais je répondrai.
22: Tu me poses une question, toi.
1: Bah, tu permets?
22: Ouais,
1: tu permets?
22: Oh, ok.
1: Merci, Rigaud.
16: Oui, sur IRC, il y a Serval qui demande alors, est-ce que c'est à cause du décalage horaire que les chauffeurs de Mercedes s'endorment au volant?
1: Alors là, j'y réponds pas.
22: C'est possible.
1: Là, reste... tu peux mettre non.
16: Okay.
1: Tu vois, okay. Parce que je suis.
16: Mais quoi, il t'entend, hein, tu peux lui dire. Hein, si non, il non, s'appelle Serval, tu lui dis Serval, non.
1: Serval, je peux te dire ta question. De toute manière, je te répondrai pas dessus parce que je sais à quoi tu veux en faire.
6: Il y a les bidons, ça.
1: Ok, alors, Cocker.
22: Je
1: vais
22: pas
1: répondre,
22: je suis souvent en discothèque.
1: Hey, Cocker.
22: Oui. Ah bah non, c'est décalage horaire, je me suis trompé de débat.
1: Bon bah ok, alors si tu t'es trompé de débat, bah...
22: C'est décalage horaire.
1: Alors, hey, Cocker.
22: Oui.
1: Tu vas répondre ou pas à la question?
22: Bah non, moi la différence d'âge...
1: Bon, allez.
6: Allez,
1: bonne nuit, Cocker.
6: Allez.
1: Terminé pour toi. Boudin noir.
0: Ouais, moi je pense, tu vois, que... Qu'est-ce qui se passe là, GG? C'est quoi le bruit?
1: Boudin noir.
0: Ouais, donc je pense que ça dépend sous quelle latitude tu te trouves.
1: Non mais, faudra-t-il...
0: Attends,
1: boudin noir.
0: Attends, regarde.
1: Boudin noir. Boudin noir, s'il te plaît, boudin noir.
0: Ouais.
1: Boudin noir, je te répète la question. Faudra-t-il se coucher plus tôt qu'en été?
0: Ça dépend, parce que regarde, là, je vais te citer un exemple.
1: Vas-y.
0: Je regardais Star Trek, il y avait le Captain Kirk et il y avait Spock.
1: Non mais attends.
0: Une téléportation, et ben il y avait un décalage horaire.
1: Non mais attends, je vois pas du tout le rapport.
0: Mais si, réfléchis un petit peu, c'est de la philosophie, c'est une énigme.
1: Ouais mais ça.
0: C'est comme le PR.
1: Non, attends, boudin noir.
0: Ouais.
1: Boudin noir.
0: Ouais.
1: On fait un débat, on s'amuse pas.
0: Mais ça dépend de la latitude, GG.
16: Ah pardon.
0: Ça dépend de la latitude, c'est tout.
1: Ouais non mais même moi quand je fais un débat, j'aime pas que vous vous amusez à dire ouais dans les.
0: C'était une métaphore.
1: Ouais, bon, ok, d'accord. Je pense que t'es loin de comprendre le deuxième degré.
0: Hein. J'ai du mal, le vocabulaire, j'ai du mal.
1: Je pense que t'as du mal, hein.
0: Ouais.
1: Point d'interrogation.
18: Bah oui, je pense qu'on sera obligé de se coucher un peu plus tôt que d'habitude. Hein.
1: Dans quel sens?
18: Bah dans quel sens, si tu travailles ou si tu vas à l'école, t'es obligé de te coucher plus tôt. Hein.
22: Ouais, va te coucher, c'est l'heure.
1: Bah, qui c'est qui vient de dire ça? Alors, entre petit sucre et boudin noir, vous allez vous calmer, s'il vous plaît.
22: Ah, c'est pas moi. Hein. Moi
1: non, mais vous allez vous calmer parce que je sens que c'est moi qui va vous calmer tout à l'heure.
22: C'était Bob.
18: Tout dépend si t'as envie de dormir ou pas.
1: Hein. Non, mais attends. Hé, hey, Fildar.
6: Oui.
1: Tu vas commencer par me les calmer.
6: J'arrête
1: parce
6: pas.
1: Parce que sinon, tu y arrives pas.
6: Non, j'arrête pas.
1: Ouais, t'arrêtes pas, mais je crois que tu vas pas arrêter de les calmer parce que sinon, il reste 4 questions à faire.
6: Mm-hmm.
1: Il est quelle heure? Il est 2h23.
6: Oui, c'est bien.
1: Dans moins de 20, dans 22 minutes, moi, j'arrête tout.
6: Ah non, mais on change d'heure aujourd'hui. Il te reste 1h23 à faire.
1: Ouais. Oui, Manu. Rigaud, pardon.
16: Rigaud, sur IRC, il y a Galéan qui demande est-ce que l'hiver décale l'horaire de l'été?
1: Bah oui. Bah, de toute manière, en hiver, tu recules d'une heure ta montre.
16: Ouais.
1: Donc là, si tu veux, il est 2h24, ça fera 1h24.
16: Non, 23.
22: Non, t'avances.
1: Ouais, non, tu recules.
16: C'est pas grave, vas-y.
1: Tu recules. En hiver, tu recules ta montre d'une heure. En été, tu l'avances d'une heure.
22: Quand je recule, comment veux-tu?
1: Que je t'encule, d'accord. Merci pour la blague, je la connais par cœur.
6: Et Gérard, il paraît qu'avec le décalage horaire à New York, eh ben, quand il est midi, il y a beaucoup de gens qui sont en train de bouffer. C'est vrai ou pas?
1: Ah ben attends, là il est 2h25,
6: ouais.
1: On dort nous. Hein.
6: Oui, non, mais je te parle
1: à New York.
6: Mais à New York, s'il est midi, est-ce que tu penses que les gens ils sont en train de manger?
1: Non, mais attends, quand il est midi à New York,
6: ouais.
1: Vous êtes en train de faire de la radio.
6: Mm-hmm.
1: Donc là, à l'heure actuelle, si tu veux, il est 2h24.
6: Ouais.
1: Donc nous, pour l'instant, on est en train de dormir.
22: D'accord.
6: Ouais.
22: Ça se voit d'ailleurs.
6: Hein, ouais. Et quel rapport avec les gens qui mangent à New York?
1: Ah ouais, mais attends.
18: Pour eux, t'en manges.
22: Mais non, mais pour eux, il est 15h du matin, c'est tout.
5: Ouais, mais j'ai l'air, mais pourquoi?
22: Mais Gérard, quand les gens t'écoutent à New York, il est quelle heure là-bas? Est-ce qu'ils peuvent t'écouter au moins?
1: Tu regardes, tu fais un décalage.
22: Ouais.
1: Il est 2h25, tu fais moins 6h.
22: Moins 6h.
1: Ça fait 12h25.
21: Attends, mais tu fais un balayage arrière ou avant?
1: Attends, c'est qui lui?
6: C'est Couscous.

0: Il y a moustique et point d'interrogation.
1: Point d'interrogation, c'est pas écrit dans les critères.
2: Alors couscous.
1: Mon cousin Gérard, tu vas bien?
0: Bon, tu réponds à la question, s'il te plaît.
1: Ok, alors moi, écoute, je suis comme toi, je vais au resto du cœur et je crois qu'en hiver, on mange plutôt à 3h d'après-midi, donc on peut se coucher plutôt, tu as raison.
0: Les câbles. Bon, d'accord, moustique.
3: Oui, moi je me couche plus tard en été, ouais, parce qu'il fait beau et puis que je suis en vacances, donc je me couche plus tard.
0: Ouais, ben voilà. Ouais, pourquoi? Parce que, en fin de compte...
4: Un, deux, stress.
3: Non, je fais ma
4: carrière. Non, arrête, Gérard.
5: Mais toi, tu te calmes d'abord, ok? Parce que sinon, je t'éclate.
6: Oula. Ça va être chaud pour ton matricule,
5: maintenant, pour toi. Hein.
0: Toi, tu vas pas continuer comme ça. Donc, je réponds à... Qui c'est qui m'a posé la question? Non, c'est Moustique.
3: Ouais. Pardon. Oui?
0: Donc, moi, je vais dire une chose, que le mieux, c'est... Manu, fais gaffe.
6: Oui.
5: Je t'éclate.
6: Bah oui.
0: Ah, rigolo.
6: Je fais attention.
7: Non, c'est juste pour rire. J'ai
0: non, mais vous arrêtez quand je réponds aux questions, parce que sinon, moi, je réponds pas. Je fais le débat sans répondre à aucune question.
6: Vas-y, réponds.
0: Donc, je réponds à Moustique. Donc, c'est vrai que tu peux te coucher plus tard à l'été, parce que le soleil, de toute manière, la nuit vient plus tard.
3: Ouais.
0: T'es d'accord avec moi?
3: Ouais.
6: Bah, excuse-moi, je pense à un truc, parce que je me dis, par exemple, quand on dit le soleil vient de se lever, c'est encore une belle journée.
1: La Miricorée.
6: Il va bientôt s'amuser, la Miricorée.
1: C'est pas la Miricorée.
6: C'est considéré comme du décalage horaire ou pas, ça?
0: Ça, je peux pas te répondre là-dessus.
1: Ah ouais, d'ailleurs, attends, Gérard, la Miricorée, il vient toujours à la même heure ou pas? C'est une question intéressante.
8: Ah ouais, en fait, comment il fait, lui, pour le décalage horaire?
1: La Miricorée, il a une heure, pendant une heure, il se fait chier, en fait, en hiver.
0: Bon, il se fait chier, si t'as envie de chier, tu vas deuxième porte à droite. Bon, pour l'instant, je réponds à la question à Moustique, s'il vous plaît, merci.
3: Ouais, après, j'en avais rien.
1: Et Gérard, tu as raison, parce que la deuxième porte à droite, c'est les chiottes de Foucault.
0: Bon, alors, Moustique, tu vas te calmer. Couscous, tu vas te calmer.
1: Ok, mon cousin Gérard.
0: Hein, d'accord? Tu te calmes, parce que cette histoire de chiottes de la co, je veux pas en entendre parler cette année.
1: Il va te chauffer les pois chiches.
0: Ok.
3: Gérard, tu sais, dans la chanson, il est 5h, Paris s'éveille. En hiver, c'est les 6h.
0: Ouais, si tu veux. Bon, je réponds à ta question quand même, parce que je voudrais pas qu'on s'éternise trop sur la même question.
3: Pour moi.
0: Alors donc, moi je peux te dire que c'est vrai qu'en été, tu peux te coucher vachement plus tard, parce que bon, ben déjà, à 10h, il fait encore jour.
1: Même, tu fais la fête.
0: Ouais, mais même, t'as pas besoin de faire la fête, tu peux te balader dans...
1: Ah non, tu vas en soirée techno, tu vas ken et tout, c'est bon.
0: Non, mais ça y est, je réponds, s'il vous plaît, merci. Vous arrêtez de me couper sans arrêt.
6: Vas-y, je sais.
0: Donc, je réponds à Moustique. Donc, c'est vrai que tu peux te coucher plus tard la nuit, en été. Parce qu'à 10h, il fait quand même encore jour. Par rapport à maintenant, c'est qu'à partir de 8h, la nuit est carrément tombée. Là, tu peux plus rien faire.
6: Ouais, mais si chez toi, tu fermes les volets en été, il fait quand même nuit.
0: Bah non, mais même, de toute manière, en été,
6: donc,
0: que ça soit...
6: Tu peux dormir.
0: Non, mais que ce soit été comme hiver, de toute manière, t'as toujours du jour, t'as pas besoin d'allumer ta lumière, même en ayant les fermés volets.
6: Même pour dormir, en fait.
0: Moi, je ferme que les volets de la chambre, c'est tout. Dans la salle, c'est allumé. Dans la cuisine, c'est allumé. Tu peux demander un point d'interrogation.
1: Pas grillé déjà, point d'interrogation.
0: Donc.
6: Excuse-moi, Gérard, deux secondes avant de continuer. On accueille Loudenay à la place de Cocker.
0: Ouais, mais je te préviens.
6: Oui.
0: Me fais pas changer les noms.
6: Non, non.
0: Loudenay, il est d'où?
6: Loudenay, t'es d'où?
1: De Marseille.
6: Voilà.
0: Fréquence
6: 103.1.
0: Celui qui rompe, merci. Donc, les enfants souffrent-ils de
3: J'ai
0: ce
3: J'ai pas répondu, hein.
0: Qui?
3: Pas d'interrogation.
1: Ouais, mais c'est pas grave, tu comprends.
0: Oh! Vous fermez vos Vous la fermez, s'il vous plaît, derrière, merci.
3: Mais tu peux me répéter juste la question.
0: Alors, faudra-t-il se coucher plus tôt qu'en été?
3: Oui, je pense qu'il faudra se coucher quand même plus tôt qu'en été.
0: Et pourquoi?
3: Bah, parce qu'en été, tu vois, tu n'es pas obligé d'allumer la lumière déjà en été qu'en hiver. Et je pense que tu peux te coucher plus tôt.
0: Ouais, mais... Non, mais comme Max, il posait la question, ou même Manu ou Fildar, je sais plus qui c'est, ou Rigo qui a posé la question. Si, par exemple, tu fermes les volets de la salle à manger?
3: Bah oui, là, t'es obligé d'allumer. Hein.
0: Ah bon, tu penses qu'il faut allumer la...
1: Non, quand on voit ta gueule, vaut mieux éteindre.
0: Qui c'est qui vient de dire ça?
3: Bah, si t'es pas content, tu me parles
0: non,
3: pas.
0: Non, attends, point d'interrogation. Maintenant, je veux savoir qui c'est qui a dit, quand tu vois ta gueule...

0: machin chouette.
1: Bah, des nouveaux, c'est vous les mecs.
2: C'est Richard.
1: Bah, Richard, je vais
0: aller. Allez,
1: dégage.
0: Richard, dehors.
3: Regarde déjà la tienne, ce sera déjà pas mal.
2: Je viens d'arriver, arrêtez.
1: Non, Richard, tu vires.
2: Je me suis laissé aller, excusez-moi. Excusez-moi, je le ferai plus, allez, j'arrête.
4: Bah, c'est vrai que c'est tentant.
0: Allez, Gérard, on y va.
5: Donc, moi, je pense que tu as répondu quand même aux questions qu'on avait dit. Attends, il y a point d'interrogation, il y a une question IRC.
6: Oui, ça la concerne en plus. C'est TSM qui me demande, enfin qui te demande s'il y a un décalage horaire entre la fesse gauche et la fesse droite du point d'interrogation.
1: Non, il y a un trou.
6: Pour pas la citer, hein, c'est sans dire.
2: À peu près 70 cm.
3: Triangle des Bermudes.
2: Le décalage.
6: Ah, c'est pas 110 le point d'intérêt.
1: Mais non.
0: Non.
6: Ah pardon, ah, là, excusez-moi.
1: C'est vraiment une cave.
4: C'est Christine. Oula.
0: Bon,
6: allez, on enchaîne.
5: Alors, les enfants souffrent-ils de ce changement d'heure?
2: Bah, c'est dégueulasse. Faut pas laisser les enfants souffrir, ces boudins, là.
4: Ouais, attends, faut pas laisser les enfants souffrir, c'est quoi?
5: Oh, vous donnez vos noms, s'il vous plaît.
2: C'est Boudin.
5: Ouais, Boudin.
2: Ouais, je dis, faut pas laisser les enfants souffrir. C'est dégueulasse ce que fait le gouvernement avec le décalage. Les enfants, ils souffrent, c'est pas bien.
5: Non mais attends, c'est pas le gouvernement qui a décidé de changer l'heure.
2: Ah bah oui, quel âge horaire alors d'après toi?
4: Qui c'est?
7: Bon ben c'est Couscous, moi je crois aussi que les enfants ils souffrent trop et moi je suis d'accord avec toi Gérard que tu as beaucoup souffert lorsqu'on t'a mis dans la machine à laver.
2: Oui, je suis essorage.
7: Ils t'ont mis en essorage toi.
2: Ouais.
5: Essorage. Couscous.
7: Non mais c'est vrai.
5: Couscous.
7: Oui.
5: Et ça se voit qu'il y a longtemps qu'on t'a pas eu parce que pour l'instant t'es en train de déconner. Hein.
7: Eh bon, cousin Gérard.
5: Mais heureusement que t'es là pour mettre un peu du piment, mais. Couscous.
7: Couscous. C'est pas du piment, c'est de la harissa.
5: Ouais, mais couscous.
7: Oui, mon cousin Gérard.
5: Hey, calme-moi ça, on reprend là, on reprend là gentiment, mais déconne pas trop. Hein.
7: Ok.
5: On va demander à... Donc pour toi, Couscous, donc, les enfants, ils souffrent ou pas, toi?
7: Ils souffrent un max.
5: D'accord, un maximum.
7: Ouais, c'est comme si tu mangeais de la harissa.
5: D'accord. Moustique?
8: Ouais, bah je sais pas, moi je me souviens pas quand j'étais enfant si je souffrais, donc... Les autres, je sais pas, hein. Ça c'est leur problème, moi je me souviens pas.
5: Non mais attends,
8: Parce que quand j'étais petite, on changeait déjà d'horaire et je me souviens pas si je souffrais.
5: Non mais attends, t'habites où toi?
8: J'habite Poitiers.
5: Ouais, t'habites Poitiers, t'as quel âge sans indiscrétion?
8: 21.
5: 21 et t'as jamais souffert du décalage d'horaire depuis le temps qu'on en parle?
8: Bah, je m'en souviens pas, hein, quand j'étais petite, quand j'étais bébé, je sais pas si j'en souffrais. Hein.
6: De toute façon, c'est tous les 22 ans, donc elle peut pas s'en souvenir.
5: Non, c'est pas tous les 22 ans, c'est tous les ans qu'on change d'heure. Hein.
6: Ah bon? Ouais, mais avec le décalage, ça revient à 22 ans pour la Grèce.
5: Non, non, attends, elle habite pas en Grèce, hein, alors arrête tes conneries, toi.
7: Arrête de parler de bite.
5: Bon, Boudin Noir.
2: J'ai déjà répondu tout à l'heure, faut pas laisser les enfants souffrir, c'est pas bien. Tu veux traumatiser les futures générations?
5: Alors, ok, petit sucre.
4: Ouais, bah moi je comprends pas du tout pourquoi on parle des enfants. Enfin, je crois pas trop ce que t'as à faire là-dedans. Hein,
2: faut les laisser tranquilles, les enfants.
5: Non, mais attendez.
4: Faut vraiment parler des enfants, quoi, parce que Jack, pour eux, c'est très dur de supporter ça. Et voilà, quoi. Toi, en ce moment, là, s'il y en a qui nous écoutent, et ben on est en train de leur rappeler des mauvais souvenirs.
2: Voilà, on est avec vous, les enfants, on est avec vous.
4: Ouais. Moi, j'ai cool, quoi. On n'est pas mercredi, c'est pas le jour des enfants, alors.
2: Je veux dire, comme disait la Bardo, il faut sauver les bébés enfants.
4: Hein. Ouais, non, mais toi, je trouve vraiment c'est trop facile, quoi, de parler des enfants comme ça à la radio. Hein.
2: Ouais, je devrais pas, Gérard. C'est moche.
5: Attends, petit sucre. Petit sucre.
4: Ouais, vas-y.
5: Alors moi, je vais te répondre, petit sucre.
4: Vas-y.
5: C'est pas parce qu'on parle des enfants, c'est qu'il y a des nouveau-nés, ils souffrent quand même pour prendre leur biberon. Avec le décalage horaire, on ne sait plus à quelle heure leur donner. On est bien d'accord.
4: On ne parle pas d'autres
5: enfants. On parle de ceux qui viennent naître pour leur donner leur biberon.
4: Ouais, bah tu sais, ceux qui viennent naître, c'est dur la vie avec eux, tout ce qu'ils voient à la télé, tout l'affaire Clinton, décalage horaire. Bon,
5: non mais attends, je vois pas le rapport là-dessus, d'accord?
4: Bah oui, ils voient ça dès qu'ils sont tout petits.
5: Non mais attends, ils comprennent rien quand ils ont.
4: Tiens, tu les prends pour des cons.
5: Ouais, alors.
4: Et ils sont pas cons, ils comprennent.
5: Ouais, mais ils sont moins cons que toi.
4: Ouais, bah ouais.
5: D'accord. Lundé.
9: Bah moi, je pense que oui, les jeunes enfants en souffrent parce que mettons un enfant qui va faire sa crotte à 6 heures, lorsqu'il change d'heure, il l'a fait dans son lit.
5: D'accord, je vois pas le rapport. Rigo, t'avais une question IRC?
6: Oui, c'est Coyote Bip qui te demande si c'est pas trop dur à gérer le décalage horaire quand on sait pas compter.
5: Mais ça, je vois pas le rapport. Il n'y a pas besoin de savoir compter pour le décalage horaire. Hein.
6: Ok.
4: Non.
5: Donc, il nous reste encore 10 minutes.
4: Et moi, j'ai une question, Gérard.
5: Oui.
9: Toi, t'as pas peur d'arriver une heure plus tôt à la loco avec le décalage horaire?
5: Alors moi je vais te dire une chose, que à la loco j'y vais plus.
9: Ouais.
5: D'accord.
1: Comme ça. Quand est-ce que tu reviens?
5: Non, mais attends. Moi je vais répondre. Attendez s'il vous plaît, parce que vos histoires de conneries, les chiottes de la loco et tout ça. Maintenant vous allez arrêter de me casser les couilles avec ça, parce que je commence à en avoir ras-le-bol. Et celui qui s'amuse à envoyer des conneries chez moi, qu'arrête encore. Et maintenant je vais demander à Fildar et à Manu qui c'est qui a donné le numéro de portable.
1: Mais c'est pas nous, Gérard.
5: C'est bizarre parce que hier on
1: va pas revenir là-dessus, on va reprendre le débat.
5: Moi je vais régler mon histoire maintenant.
1: Mais non,
5: non, le débat. Juste avant la huitième, maintenant je veux savoir qui c'est qui a été balancé.
1: C'est pas
5: qui
1: nous.
5: C'est qui nous a mis un papier dans la boîte aux lettres en nous donnant un numéro.
1: J'en sais rien.
3: C'est pas le thème du débat.
5: Oui. Non, mais je préfère en parler quand même entre deux.
3: Mais t'en parleras après, c'est pas grave.
5: Donc,
3: j'ai pas répondu à la question.
5: Alors, vas-y.
3: Donc, les bébés, oui, ils en souffrent. Hein, parce que dès que tu leur donnes le biberon, déjà qu'ils veulent pas le prendre, déjà ils ont pas envie de le prendre, ils le prennent quand ils veulent. Mmh. Mais je pense qu'ils en souffrent beaucoup, hein, du décalage horaire quand même.
5: Ouais, d'accord.
3: C'est bien.
5: Ouais, non, parce qu'il y a Rigaud qui voulait me dire quelque chose. La huitième. Le soleil est-il responsable du décalage horaire? Oh!
1: Demande, Gérard.
10: Demande-leur,
1: je fais rien, moi.
5: Non, mais attends, tu me mets.
1: Ils sont là, les auditeurs. Hein.
3: On est là, hein.
5: Bon, alors, Moustique.
9: Oui. Interroge, vas-y.
3: Bah, bonne question, là, tu vois, j'ai réfléchi.
9: Ouais, bonne question.
3: Je pense que ça vient plutôt de la Lune et avec les marées.
9: C'est clair. Ouais. C'est avec les marées.
7: C'est couscous. Moi, je suis d'accord avec toi, Gérard. Mmh. Parce que lorsque tu es resté trop longtemps au soleil, je crois que ton cerveau a fondu et puis il y a eu un décalage horaire.
5: Non, mais il y a pas que le savon qui font. Il y a pas mal de trucs. Hein.
9: Le cerveau. Tu connais pas les maths. Hein.
7: Mais toi, est-ce qu'en tant qu'ex-enfant, tu as souffert?
5: Oui.
7: Tu as beaucoup souffert, je crois. Hein.
5: Ouais.
9: Mais c'est
5: un truc que j'ai souffert, que je dirais pas sur l'antenne parce que ça regarde personne.
1: T'as souffert du décalage horaire, Gérard?
5: Non, mais attends. Si tu veux, on arrête là sur la huitième.
1: Attends,
5: Fildar. Fildar, moi, si tu veux, on arrête à la huitième. Moi, je vais parler toute ma vie.
1: Franchement,
9: on s'en fout.
5: Tu vois?
1: Non, on est dans un débat.
5: Parce que sinon, moi, le prochain débat, on fait pourquoi l'enfant s'abandonner. Ça, si tu veux, là...
1: On parlait du décalage horaire chez les enfants, c'est pour ça.
5: Non, mais attends, mais dans ce cas-là, moi, je vois bien. Mais moi, la semaine prochaine, on fait un débat sur l'enfant s'abandonner. Et là, tu vas voir qu'on va avoir personne au standard.
1: Ah oui,
5: parce que
1: bah,
5: ça,
1: oui.
5: C'est un truc que je ne ferai pas.
1: Ah oui, bah oui. Non, mais t'as raison.
5: Hein, parce que... Attends, qui c'est qui se marre comme un perdu, là?
7: C'est Jumbo l'éléphant.
5: Ouais, ben moi je vais vous dire une chose. Alors avant de dire des conneries, de se marrer, essayez de comprendre dans votre tête. Essayez de comprendre.
1: Mais t'as envie de nous casser le moral?
5: Non, c'est toi qui as inventé.
1: Reviens sur le débat.
9: Gérard, c'est bon,
5: tu te calmes, ok?
1: D'accord.
5: Maintenant t'éteins ton micro, je vais plus t'entendre.
9: Ouais, t'es passé au repas là, c'est bon quoi. Ouais, GG.
3: Jérémy.
9: GG.
5: Ouais.
9: GG, c'est Boudin Noir.
5: Ouais.
9: Ouais, moi je voulais te dire, je comprends tout à fait. Je sais que t'as été décalé et je sais en fait t'es retardé, quoi, c'est ça?
5: Non, attends, je vois pas du tout ce que tu veux.
9: Toi t'es en avance, toi c'est clair, t'es pas en avance, c'est clair. Donc, si t'es pas en avance, t'es retardé, quoi, je vois que ça.
5: Boudin Noir.
9: Oui.
5: Pour l'instant, je crois que t'es à côté de la plaque. Hein.
9: Ah bah non, je suis en plein dedans là.
5: Ouais, je pense que tu ferais mieux d'écouter ce qu'on dit.
7: Et pourquoi on n'appellerait pas point d'interrogation Boudin?
5: Non, parce que point d'interrogation, c'est son nom. Petit sucre.
9: Ouais.
5: Donc pour toi?
9: Ouais. Ben pour moi, non, je pense pas que ça vient du soleil. En fait, ça, c'est une embrouille, quoi. Ça, en fait, on nous ment. Pour moi, c'est... Parce que regarde, avant, ça n'existait pas, toi, avant, Gérard, le décalage horaire. Tu sais, il y a, par exemple, 500 ans de ça. On parlait pas de l'horaire qu'il y avait aux États-Unis. Tout le monde avait la même horaire. Et tout ça, en fait, on parle des horaires... Pour pas parler d'autre chose, tu comprends? Tu vois ce que je veux dire? Tu comprends, toi?
5: Ouais, mais attends, c'est pas nous qui avons décidé du décalage horaire.
9: Bien sûr, si, parce qu'avant, il n'y en avait pas. Avant, on n'en parlait même pas. Il n'y en avait pas.
7: Attends, mais Gérard.
5: Non, mais attends, petit sucre.
9: Il n'y avait pas le montre, il n'y avait pas le décalage horaire, s'il n'y avait pas le montre.
7: Attends, mais c'est
9: nous qui l'avons inventé.
7: Il y a un truc que je comprends pas.
5: Non, petit sucre.
9: Oui, oui.
5: Moi, je vais te dire une chose, c'est pas nous qui avons, c'est pas nous, des gens comme tout le monde, c'est pas nous qui avons décidé de changer les horaires. C'est le gouvernement. Attends, non, mais c'est le gouvernement.
1: Attendez, laissez parler Gérard.
5: Non, mais c'est le gouvernement. Non, mais c'est le gouvernement. Le gouvernement a décidé que maintenant on changerait d'heure tous les ans. Donc normalement, on devrait finir. Ça devrait être la dernière année. Et apparemment, on est toujours sur le même point. Tout le temps, on nous dit oui, c'est la dernière année. Et en fin de compte, on s'aperçoit qu'on recommence et ça va repartir l'année prochaine. Au mois de mars, on va revenir en heure d'été. Donc, au lieu d'avancer nos montres, au lieu de les reculer, on va les avancer. Au mois d'octobre ou au mois de septembre-octobre, on va encore reculer nos montres. On va plus savoir.
1: Et comment ça se fait, Gérard, justement, qu'ils ont décidé que c'est la dernière année? Pourquoi?
5: Mais non, mais de toute manière, c'est vis-à-vis du gouvernement avec toutes les villes européennes. La Belgique a décidé qu'on arrêtait. L'Allemagne a dit on continue. Donc ça a été voté à l'unanimité. Donc pour qu'on continue. Mais moi je trouve que c'est pour moi c'est de la merde de changer. Donc en fait, attendez. Je continue. Je réponds à Menu. Moi je dis pour moi que c'est de la merde de changer sans arrêt. Parce qu'en fin de compte. Qui c'est qui est perturbé? C'est les petits bébés, c'est tout le monde. Parce que les biberons sont décalés et tout ça. Et eux, dans leur tête, ils ne peuvent pas le voir.
1: Et donc, en fait, l'année prochaine, il sera la même heure à New York qu'ici en France.
5: Mais non, mais je ne vois pas...
1: S'il n'y a plus de décalage horaire, c'est la même heure partout.
5: Mais de toute manière, le décalage horaire, on l'aura tout le temps.
7: On l'aura tout le temps. Non mais Gérard, écoute, c'est couscous. Écoute, moi je te dis la chose suivante. La semaine dernière, je t'entends parler à la radio le matin, et maintenant je t'entends parler le soir.
4: C'est quoi Non mais attendez.
5: Stop. Là, moi je vais vous répondre. C'est de toute manière, c'est même pas à moi de vous répondre.
7: C'est un décalage horaire.
5: Non, c'est pas un décalage horaire.
7: Ben si.
5: C'est pas un décalage horaire, couscous. Le matin, c'est pas moi qui avais décidé, c'est mon chef. Maintenant, si le chef il a décidé de reprendre la nuit, c'est lui qui décide. C'est personne d'autre.
1: Non, mais là, c'est-à-dire qu'on est en heure d'hiver, c'est tout.
5: Non.
1: C'est tout.
5: Non, mais attends, mais dans ce cas-là. Ouais. Je vois pas ce que tu vas dire, toi, parce que tout à l'heure, j'ai t'en collé une, tu vois. Quoi tu vas comprendre
1: le
5: décalage.
1: Il a rien dit.
10: Bon, on bosse en heure d'hiver.
1: Allez, Gérard.
6: Bon, pour revenir au débat sur IRC, Gérard, on me demande si le décalage horaire est un pur tube.
5: Non.
1: À mon avis, c'est juste un tube.
4: Gérard, j'ai une question là, ces petits sucres.
5: Ouais. Vite.
4: Bon, bah laisse-moi parler, je veux savoir avec l'Europe, tout ça. Est-ce qu'on va avoir tous les mêmes horaires, les pays d'après toi?
5: Bah non, de toute manière, tout le monde...
4: Si, c'est plus de décalage, tous ces mêmes horaires. Quand c'est midi à Paris, c'est midi à Londres... Mais non.
5: T'as qu'à trouver un bloc avec les décalages horaires et tu verras que ça sera pas du tout la même heure.
4: Mais allez.
5: Stop, petit sucre.
11: Je peux te poser une question?
5: C'est qui?
11: C'est point d'interrogation.
5: Oui.
11: Donc moi, je voulais te poser une question. Est-ce que tu crois qu'à l'époque de Jésus-Christ, le décalage horaire existait?
5: Voilà, tu me poses une colle, j'en sais rien. Donc, je te dis M-E-R-D-E.
1: Carrément,
11: Gérard. Merci.
5: Voilà. Je pense qu'on va faire un... Ouais, ben, je pense qu'on va faire...
1: On fait un tarot
12: Il faut arrêter vers moins 5, donc on a encore 10 minutes. Donc, t'as plus de questions, là?
5: Ben, si, mais moi, je voulais faire un petit break,
12: une petite dernière question. Ben non, c'est fini. Ben non. On va faire une question, puis après, on va arrêter, à la rigueur.
5: Ben voilà, comme je sais plus qui c'est qui avait posé de planète, on va y aller. Sur notre planète, existe-t-il un décalage horaire? Donc on va demander à Moustique.
13: Ouais, alors il paraît que sur Uranus, c'est pas 24 heures, c'est 75. Donc c'est tout le bordel parce que c'est 74 l'hiver. Enfin bon, ils n'arrivent pas à s'en sortir les pauvres. Mm-hmm. Et puis sur Mars, c'est à peu près comme sur Terre parce que c'est la même grosseur. En fait, ça dépend de la grosseur de la planète. Ça dépend si elle tourne plus ou moins vite et puis combien il y a de fuseaux sur la planète.
5: D'accord. Ah ok. Couscous.
7: Moi, j'ai entendu dire que les gens qui ont ils ont souffert d'un décalage horaire. C'est vrai que toi, tu n'as qu'une couche, je crois, non? Et l'autre, c'est Silicone. Gérald.
5: Non, mais je suis en train de chercher qui c'est qui s'amuse à faire des conneries.
7: Ben, je crois que c'est point d'interrogation. Hein. Ouais, c'est
5: point d'interrogation. Point d'interrogation maintenant, toi.
11: J'ai pas coupé la question.
7: Allez, les gars, je peux y aller.
5: Attends, sur notre planète, existe-t-il un décalage horaire?
7: Ben, je comprends, mais on ne comprend rien si se passe sur notre planète, alors ailleurs.
5: Bon, alors. Petit sucre.
4: Ouais, bah moi je vais te dire, comme je disais tout à l'heure, c'est sûr, de toute façon, il faudrait se mettre d'accord avec les décalages horaires. Parce que si un jour, des extraterrestres arrivent, que eux, en horaire qui n'est pas par rapport à nous,
9: qui viennent en Europe, que nous on est tous d'accord, et que finalement toi, après ils aillent aux États-Unis, ils sont encore décalés, et finalement après ils atterrissent en Russie, on va se planter, on sera à toi. On pourra jamais tous les voir en même temps, tu comprends ce que je veux dire?
5: D'accord.
9: Donc il faut trouver un système pour que ce soit jour de partout pareil.
5: Tu vois?
9: T'as compris ou pas?
5: Ouais, boudin noir.
10: Ouais, bah tout à l'heure, il y avait, je crois que c'était Moustique qui parlait des planètes et de Uranus.
5: Mmh.
10: Bah, moi, je pense que dans l'espace, si on tombe sur le trou noir de ton anus, et bah, c'est clair, il y a un décalage.
5: Et sur ta connerie?
10: Ah, aussi, ouais, possible.
5: Mais je pense que ta connerie, tu ferais mieux d'aller voir une nana, une bonne pipeuse. Et ça,
10: ouais,
5: ça,
10: ouais, ça va, je crois. Allez, t'inquiète pas pour moi.
5: Ouais, ouais, attends, tu, boudin noir,
10: oui,
5: tu
10: oui.
5: restes calme avec point d'interrogation, d'accord?
10: Oui, ok, excuse-moi, le facochère.
5: Alors, boudin noir, tu dégages pour tout le temps. Hop, boudin noir, dehors.
10: Va le faire si c'est pas pour l'interrogation. Allez, hop.
5: Va le faire sauter, toi, abruti. Et hop, terminé pour lui. Et lui, c'est même pas la peine que je lui demande.
14: C'est mignon, Facochère.
6: C'est beau en plus, hein, Facochère.
5: Loudner. Loudner.
9: Bah, moi, personnellement, j'arrive pas à aller sur les autres planètes, donc je sais pas comment ça se passe.
5: D'accord. Bon, ben.
11: J'ai pas répondu, hein.
5: Ah ouais, ben vas-y.
15: Toi, le travelo, ferme ta gueule.
11: Non, mais je suis pas un travelo. Hein.
5: Alors, toi, petit sucre.
16: Non, c'est pas petit sucre.
5: C'est qui?
14: Petit sucre.
16: Je sais pas si moi. Je pourrais te parler.
5: Ouais, alors, tu me dégages. Loudné.
14: Attends, attends, je l'enlève, Loudné.
9: Et j'ai rien
14: vas-y,
9: fait,
14: c'est
9: moi.
14: Bon.
5: Non, non, tu dégages, toi, là. Tu me les dégages, c'est de la vitrée.
16: Essayez.
5: Parce que. Lapin, c'est moi qui vais la faire. Donc, vas-y, point d'interrogation.
11: Bah, je pense que déjà sur les autres planètes, je pense qu'il peut y avoir un décalage horaire.
5: Ouais, tu la fermes ta gueule, toi.
11: Mais pour ça, il faudrait y aller dans les autres planètes pour savoir comment ça se passe.
9: Ouais, t'as raison, tu devrais y aller, putain.
11: Bah, t'as qu'à y aller, toi, si t'es pas content.
9: Et reviens pas, surtout. Hein.
11: Ouais, bah, toi non plus, tu reviens pas.
5: Hé, hey, connard. Hé, hey, le connard. Attends, tu me retires moustique. Tu me mets moustique en air. Tu me mets couscous en air,
16: ouais.
5: Tu me mets point d'interrogation en air,
16: ouais.
5: Et tu me laisses petit sucre et loudné.
9: Et boudin.
5: Boudin noir.
9: Oui.
5: Et hey, connard.
9: Qu'est-ce que j'ai fait?
5: Et alors, connard, ça t'amuse d'insulter point d'interrogation?
9: Mais c'est pas moi. C'est pas
5: non,
9: moi.
5: C'est pas toi, connard.
9: C'est pas moi, non.
5: Non.
9: Non, je te dis que c'est pas moi.
5: Non, c'est pas toi.
9: Mais non, c'est pas moi.
5: Tu te foudrais pas de ma gueule?
9: Ah, il y a une mouche.
5: Ouais, il y a une mouche et ta connerie.
9: Bah, le boudin noir, ça attire les mouches.
5: Ouais, ben, le boudin noir, c'est de la merde.
9: C'est clair.
5: Bon, allez, elle va te coucher, ça vaudra mieux. Donc, on va faire la conclusion du débat. Alors, celui qui s'amuse à rôter. Hein, Max? Oh, attends, devant mes yeux.
6: Grillé.
5: Devant mes yeux.
16: Regarde.
9: Une croix.
16: Oh, c'était Manu.
5: Attends, c'est l'autre abruti là-bas en face.
16: C'était Manu.
14: Merde, comment ça part tout seul, des fois.
9: Une croix.
5: Bon, allez, conclusion du débat. Moustique. Ouais.
14: Ah non, c'est pas moi là. Ah là, c'est pas moi. Là, c'est moi.
5: Bon, allez. Conclusion, parce que.
14: C'était bien comme débat, donc ça serait dommage que ça soit gâché.
11: Voilà, c'était bien comme débat, et puis ce serait dommage que ça soit gâché par une mauvaise conclusion que j'aimerais te donner, mais que je te donnerai pas.
5: Bah, d'accord. Merci à toi, Moustique. Eh ben,
14: Moustique, quand tu veux, tu nous envoies une photo de toi. Hein.
11: Pas de problème, Max.
14: Parce que on commence à en avoir ras-le-bol de.
11: D'accord.
5: Couscous.
15: Alors moi je pense que le débat on devrait faire ça.
5: Ah, d'accord lui. Ouais ben non mais Couscous ta conclusion sur le débat.
15: Bah écoute moi je trouve que le débat a été super chiant comme d'habitude. Hein.
14: Ça c'est une bonne conclusion.
15: Voilà quoi. Donc,
5: ça y est c'est tout.
15: Oui c'est tout quoi.
5: Ok ben je te remercie Couscous d'avoir appelé.
15: Et Gérard, oublie pas que t'es mon cousin. Hein. Salut mon cousin Gérard.
5: Ok je te remercie. Point d'interrogation.
11: Bah, réglez vos montres à l'heure, c'est tout.
5: D'accord. Boudin noir.
10: Ouais, bah écoute, je suis toujours là. Je suis désolé que tu sois énervé sur moi. Sandy, je l'aime bien, en fait.
5: Non, mais moi, je te demande la conclusion du débat.
10: Bah, ma conclusion, c'est Sandy, est-ce que tu veux m'épouser?
5: Non, elle est déjà prise. Coq, petit sucre.
9: Ouais, bah écoute, moi, j'ai cette bonne chance avec le décalage horaire que tu restes pas à la porte de la loco tous les vendredis.
5: Mmh.
9: Et voilà, quoi. Puis j'étais très content de t'écouter, ça faisait un petit moment. Les débats, c'est bien sympa, quoi, t'es pas trop énervé. Pour une première, ça allait, t'as bien géré tout ça.
14: Bon, heureusement qu'il est pas trop énervé, si c'est que ça, que ça va être dans 15 jours.
9: Et donc ça va, puis j'essaie de bien t'amuser avec point d'interrogation.
5: Ben, point d'interrogation, pour l'instant, on s'entend super bien, donc il n'y a pas de problème là-dessus.
9: Ben, surtout, tu la gardes, tu ne la refiles pas.
5: Ben non, ben, je vais pas te la refiler.
1: C'est comme une maladie, personne n'en veut. Hein.
4: Voilà, exactement. Donc, voilà.
5: Bah, t'inquiète pas, à la loco, je suis pas prêt d'y retourner pour l'instant.
14: Oh, tu viendras quand même là, non?
5: Non.
14: Pourquoi?
5: Non, parce que vu ce que j'ai reçu encore.
14: Mais pour moi, t'es dégueulasse. Pour mon anniversaire au moins.
5: Non, mais attends. On va demander à Nounet sa conclusion.
14: Allez, vas-y.
4: Bah, moi, je dis que par rapport à ce qui se passe en Amérique avec Bill Clinton, moi, je pense qu'il faudrait faire gaffe dans les locaux de la radio parce que mon interrogation pourra peut-être sucer le chef.
5: Non, mais attends. Hey.
4: Oui.
5: Hey, Nounet. Je te demande le thème
14: du débat.
5: C'était
14: la conclusion, allez, vas-y, c'était la conclusion.
5: Je te demande la conclusion sur le décalage horaire.
14: C'est fini, trop tard pour lui, allez, hop, suivant. Hop.
5: Donc, il n'y a plus que moi à faire la conclusion. Donc, je vais te répondre avant à ta question, pourquoi qu'on ne revient pas à la...
14: Oh non, je m'en fous de ça, je voulais savoir si vous voulez venir, je m'en fous, c'est pas intéressant, c'est le courrier, on verra ça, on s'en fout.
5: Donc,
14: ta conclusion.
5: Ma conclusion, c'est que c'est sûr que pour l'instant, on a fait le décalage horaire, mais je l'ai fait un peu tôt parce que normalement...
14: Non, ta conclusion sur le décalage horaire, t'en penses quoi?
5: Moi, personnellement, je trouve que c'est de la
14: merde. D'accord.
5: Parce que tu changes, que tu recules d'une heure ou que tu avances d'une heure, de toute manière, tu boufferas autant de courant. Là, je vois, on est parti mardi avec Titi en Allemagne.
14: Oui.
5: Donc,
14: Titi, c'est un camionneur qui l'a pris hier, qui l'a emmené en Allemagne, Gérard et Sandy. Et donc?
5: Donc, on s'est pris de... On pensait avoir du soleil, en fin de compte, on s'est pris de la flotte. On est revenu...
14: Si on va arriver au rapport avec le décalage horaire, si.
5: Non, mais de manière là-bas, c'est que ça n'a pas été évident.
14: D'accord. Rien à voir avec le décalage horaire, ce qui n'est pas bien.
5: Le décalage horaire, c'est pour moi, je trouve que.
14: D'accord. Les débats de la semaine prochaine.
5: Les débats de la semaine prochaine.
14: Sur la politique.
5: Non.
14: Bah, pollution. Ah oui, la pollution, ouais.
5: Pollution et cinéma.
17: Oh là là.
5: Cinéma,
14: ah bah si.
5: Je pense c'est moyen. Ah. Non, mais attends, c'est pas toi qui commande, d'accord?
17: Sur rien, ça, on me dit que c'est naze,
5: le
17: cinéma.
5: Tu vois, tout le monde le dit, hein. C'est moi qui commande.
14: Voilà, exactement. Donc, ça sera un débat sur le cinéma. Et un débat sur la pollution.
5: Et pour les conseils, point d'interrogation, t'es toujours là?
14: Non, c'est bon, c'est mardi, voilà. Donc c'est
5: ah ce ouais, mais je... on peut donner quand même.
14: Bon, on en parlera lundi, on en parlera demain ou lundi.
5: Ah non, on va en parler maintenant. Donc,
14: non, mais les conseils, c'est pas toi, c'est les gens, c'est en fonction de leur demande à eux. On verra ce qu'ils voudront avoir comme conseil, tu choisiras ou non. On verra ça.
5: Vu si ça fait comme mardi dernier.
14: Ok, d'accord. Okay, on en discute.
5: Je pense que...
14: D'accord. 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

0: Michel.
1: Bonsoir, c'est les
0: Gizmos. Salut Michel. Non, oh, on se calme.
1: Bonsoir Gérard.
0: Ça y est, c'est terminé, on se calme. Angèle, bonsoir.
2: Bonsoir.
0: Fantomette.
2: Ouais.
0: Bon, et les trois lascars, là, vous me laissez finir les présentations, après on verra. Bon, alors là déjà. Eh, hey, oh, standard, là, s'il te plaît.
1: Tu te calmes, Manip Gavant.
0: Oh, oh,
3: oui, bordel. Oui, j'ai entendu.
0: Fantomette, bonsoir.
2: Bonsoir.
0: Stéphanie, bonsoir.
4: Bonsoir.
1: Et moi, je suis boycotté en antenne, c'est la folie, Gérard.
0: Punaise, encore.
2: Gérard, t'es beau avec ta perruque, hein.
0: Qui c'est qui dit ça?
2: Fantomette.
0: Ah bon,
1: parce que. Fantomette.
0: Bon, que pensez-vous des. C'est quoi ce.
2: Gijon, t'es là? Mais il est pas jaune,
5: c'est
2: Gérard, il est blanc.
5: C'est une culotte de Gaël, ça.
2: Gijon, t'es là?
6: Oui, je suis là, qui c'est qui me parle? Eh, hey, mais arrête avec ce cirque! Mais j'entends rien du tout dans mon casque.
2: C'est pas grave.
6: Oui!
2: T'as qu'à enlever ta perruque?
6: Bah, je vais la retirer parce que j'en ai marre.
2: Enlève ton cubillon!
0: Non!
6: Ah, j'entends rien!
0: Mais si!
6: Mais mets tes cheveux à l'envers!
3: Mets tes cheveux derrière tes oreilles!
2: Avec ton slip!
0: Voilà!
1: Putain, je suis obligé de dire des choses sérieuses sinon me lourde.
0: Que pensez-vous des slips jaunes?
1: Bon, Gérard, je vais te prendre.
2: Attends, Gérard. D'abord, faut que tu donnes la
1: définition.
0: Non, mais je donnerai la définition plus tard.
2: Non, bah ouais. On sait pas ce que c'est.
1: Je vais te dire ouais.
2: Bon, moi, je te vois, je voudrais en voir un, là.
0: Ben, j'en ai pas sur moi, tu vois.
4: Est-ce que t'as un slip jaune?
1: Moi, j'ai un caleçon rouge.
0: Ah, bah,
2: Putain, tu veux quelle couleur répondre?
0: Mais merde,
3: si, genre.
2: Mais quelle couleur
0: Gizmo?
1: Tout le monde s'en branle.
0: Gizmo!
1: Oui, moi, j'ai un caleçon rouge. C'est ça, Raoul, le dégueulasse.
0: Gizmo, tu réponds!
1: Ouais, je suis là.
0: Tu réponds à la question, s'il te plaît.
1: Je vais dire un truc sérieux, donc attends, je vais me concentrer. Alors?
2: Gérard, ton slip, il est jaune devant et marron derrière?
0: Ouais, tout à fait, t'as tout à fait ton compris. Bon, Gilbert.
7: D'où vient le slip? Oui, Gérard, c'est Gilbert. Donc, je dois dire quelque chose de sérieux. Donc, les slip jaunes, c'est vrai que c'est quand même intéressant. C'est joli, c'est pratique et ça peut apporter gros.
0: Ouais, d'accord.
1: C'est pas mal ça.
0: Ok, c'est bien. Michel.
8: Oui, bonsoir Gérard.
0: Bah ça y est, je te dis bonsoir, tu as pas.
8: Non mais je considère que le fait d'avoir un slip n'est pas aussi indépendant que la fête.
1: Ça m'attire les couilles.
6: Non, mais attends.
8: Qu'est-ce que t'en penses, Gérard?
2: Tout à l'heure, écoute.
1: Je vais te dire ouais.
8: Gérard, on t'entend pas, hein. Angèle. Faut pas te réveiller.
6: Angèle.
8: Bon là là.
6: Angèle,
2: je suis là.
6: Bah tu réponds, s'il te plaît.
2: Bon bah écoute, moi les slips jaunes, écoute. Mais tu m'écoutes?
6: Oui, je t'écoute.
2: Comme mon nom, tu vois, l'indique.
3: Oui, je sais.
0: Voilà, tous les trois, tous les quatre.
3: Je sais, Gérard.
0: T'as bien fait. Allez, on se réveille au standard.
3: Gérard, se calmer.
9: Reprends un peu le débat.
0: Angèle?
2: Ouais.
0: Donc, tu peux répondre à la première question.
2: Comme mon nom l'indique, je suis un parfum.
6: Mm-hmm.
2: Et donc, j'utilise les slips jaunes pour fabriquer ce parfum. C'est la substance principale de mon parfum.
6: D'accord. Oh, Olivier, là, c'est quoi ce cirque?
2: Quoi?
9: De quoi? Quel cirque?
6: C'est pas toi que je m'adresse, Angèle. J'ai deux noms, là.
9: T'as deux noms?
6: T'arrêtes!
4: Arrête avec ta caméra!
0: Arrête! Là, tu me refais pas ce que tu viens de me faire, d'accord?
9: Qu'est-ce qu'il t'a fait?
0: Tu t'amuses pas à me mettre la main au genou?
9: Quoi?
2: Oh!
0: Ok?
2: Oh,
0: mais
2: pas la main au genou! Je vois tout direct, moi,
0: là, tu vires tout de suite,
2: maintenant.
0: Tu vires, allez, hop. Non, mais est-ce qu'il lui met la main au genou,
1: le pédé? Max, tu rétablis un peu tout le bordel, là, s'il te plaît.
3: On a un caméraman qui est apparemment homo, je savais pas, il lui met des mains aux cuisses.
1: Donc, je voulais foutre des claques, celui-là.
2: On aurait dû faire un débat sur les
1: choses. C'est pas possible,
3: comme ça. Il faut qu'on débarque
1: ta malade. C'est pas possible de travailler comme ça, hein. C'est le moins qu'on puisse dire.
9: Tu reprends un peu le débat, là.
1: Il faut me prévenir au standard quand j'ai le droit de dire des choses marrantes.
0: Parce non, mais pour l'instant, tu te c'est pour toi que je m'arrête. Fantomette.
2: Alors, tu sais quoi faire?
1: F comme grosse tapette.
0: Fantomette, tu réponds.
2: Merci, c'est très délicat, là.
1: Ok, super.
0: Fantomette, tu réponds à la première question, s'il te plaît?
2: Oui, alors moi, qu'est-ce que je pense sur les slips jaunes? Je trouve ça très érotique.
0: Mm-hmm.
2: Je trouve ça vraiment très sympa. Mon mec, il en met tout le temps, d'ailleurs.
1: Ok.
2: Il est que ça.
0: Stéphanie?
4: Moi, je voudrais savoir si tu lèches les slips jaunes.
0: Bon, Stéphanie, tu me l'as... au standard, là, tu travailles, tu me lèches Stéphanie.
3: Manu le gamin.
10: C'est pas possible.
0: Là, tu travailles, tu me vires Stéphanie. Tu me prends quelqu'un d'autre.
10: Manu le gamin, tu vas en perdre.
0: Tu me prends, si oui. possible, tu me mets une femme à la place d'un travelot.
10: Oui,
0: c'est sûr. Ouais,
10: c'est
4: sûr.
10: Ouais.
4: Fais-moi coucou Gérard, je te vois à la télé là.
10: Jasmin, est-ce que je peux dire des choses rigolotes?
11: Bon, la deuxième question.
10: L'autorisation de dire des conneries, s'il vous plaît. Ouais, je voudrais qu'on me prenne hors antenne pour que je raconte.
12: Ouais, moi aussi, je vais raconter des conneries là.
4: Fais-moi un gros coucou Gérard, je te vois à la télé.
11: Merci. Les slips sont-ils plus agréables à porter? Mais c'est quoi ce cirque que tu peux exprimer
9: ou pas,
11: toi?
9: J'y peux rien, moi j'ai le voix normal.
10: C'est parti, Gizmo, c'est parti. J'entends rien. C'est bon, c'est parti.
4: Angèle.
10: Je vais te dire,
0: voilà. Voilà, voilà, tout à l'heure, je vais plus pouvoir travailler.
10: Gérard.
0: J'espère que vous me voyez toujours dans Cyprien TV. Je suis envahi.
4: Qu'est-ce que c'est beau dans la bouche, Gérard? Avec ton téléphone? Tu pourrais raconter un peu ce qui se passe,
0: hein? Non, mais attendez, parce que là, pour l'instant, j'ai des plantes. Je pense
10: que...
9: Bonjour,
10: Gérard,
9: reviens un peu sur le débat.
10: Bonjour, reviens sur le débat, bordel.
9: Qu'est-ce
10: que
9: c'est
10: que ce bordel?
0: Oh, et tu te tais, toi, s'il te plaît.
10: Gérard, c'est Gilbert.
0: Non, pour l'instant, je pose la question. Et vous répondrez quand je vous appellerai.
10: Attends.
0: Comment?
10: Gérard. Pauvre con, il a dit, pauvre con. J'ai dit Gérard.
4: Connard.
0: Le Manu là. Oui, le tableau là, tu me le vires.
3: Ouais.
0: Hein, tu me mets quelqu'un d'autre à la place. Et tu me prends les trois mecs qui se calment, qui restent police.
10: Je vais te dire ouais. On a l'autorisation. On a l'autorisation de déconner comme à l'école.
3: Bon, allez, on va revenir dans le débat, Gérard, s'il te plaît, parce que c'est nul ton truc.
0: Bon, alors reste. Bon, si ça te plaît pas, tu retournes au standard et je prends quelqu'un d'autre à ta place, ok?
10: Je vais te dire, ouais.
0: Coucou,
4: Gérard.
0: Ouais, voilà, ça y est.
10: Tu vas même pas le reconnaître.
0: Donc, les cibles sont-ils plus agréables à porter,
3: Gérard, dans le débat ou pas, là?
10: Je vais te dire, ouais.
0: Les cibles jaunes sont-ils plus agréables à porter?
10: Bah, alors, Gérard.
4: Oui, ouais, oui.
10: Gérard.
4: Angèle.
10: Gilbert. Vas-y, Gilbert.
11: Angèle. Oh, c'est
10: pas
11: là, ce
10: cercle
11: de
9: double
10: main,
11: merde!
10: Jean-Luc! Gilbert,
11: t'as travaillé un peu, toi aussi!
9: Pardon.
10: Vas-y, Gilbert.
0: Bonjour,
10: c'est Gilbert.
0: Réponds!
10: Gilbert, si pour toi, les cibles sont plus agréables le vendredi soir dans les chiottes de la Langon.
0: Alors, Gilbert, tu dégages, au revoir! Ça t'attend.
4: Non, mais il a raison.
0: Hop, Gilbert, bonne nuit.
10: T'as plus de joker, tu dois oublier, t'es obligé de répondre.
0: Non, non, mais attends, si t'es pas content, Gizmo ou Michel, c'est pareil pour vous.
4: Eh, Gérard, tu utilises quelle main, la main droite ou gauche?
0: Qui c'est qui pose cette question?
10: Les canines. Gérard, ils se branlent avec les canines.
0: Pour l'instant, c'est pas le thème de la question, vous rentrez dans le vide du sujet, Gérard. Et dépêchez-vous.
4: C'est super agréable,
0: Gérard.
4: Hein, des
0: sujets. Pousse-toi, attends, Gérard. On a Roger à la place de Gilbert.
10: Gérard, tu l'as pris ton
4: micro, oui. Roger.
3: À la place de Gilbert, c'est Roger.
0: Et à la place de Stéphanie, qu'est-ce qu'on a?
10: Salut Gérard, c'est Roger.
4: Salut Jean-Roger.
10: Bon, salut Gérard.
4: Elle voudrait bien répondre.
10: Vous la fermez pendant que je parle à Gérard, s'il vous plaît.
0: Bon, Roger, tu travailles, tu réponds à la question.
10: Roger, c'est pas mal. Je voudrais savoir si le sujet pour toi ne laisse pas des traces de pneus quand tu pars aux toilettes.
0: D'accord.
3: On a Janine à la place de Stéphanie.
4: Bonjour Janine.
3: Janine.
4: Bonjour Gérard.
10: Salut Gérard.
0: Encore un travelot.
3: C'est pas un travelot,
4: mais non,
3: Gérard.
4: Non, c'est moi, Janine.
10: Écoute, Gérard, écoute,
4: je vais jamais répondre à la question.
0: Bon,
4: Je pourrais répondre à ta question? Ouais, Angèle, elle est là.
0: Angèle?
4: Oui.
10: Lâche-toi.
0: Comment? T'allais dire quoi?
10: Tony, il allait dire. Mais je suis pas là.
0: Non, non, c'est comme par hasard, t'es pas là, alors tu dégages.
3: Oui, je le reprends, Gérard, je le reprends.
0: Bon, tu me prends.
10: Je vais dire, ouais.
0: Bon.
4: Gérard, c'est
0: Janine. Max.
10: Ah, Gérard, c'est Roger.
3: Gérard,
4: c'est Janine, je peux avoir ta question?
10: Remets ton casque. Gérard, c'est Roger.
3: Remets ton casque,
4: Gérard, tout le monde te le demande.
0: Ça vous a passé la musique.
4: Allez.
0: Il y en a un qui passe la musique, il arrête.
1: Gizmodo.
0: Hey, Manu, dans le sondage, tu travailles un peu là.
3: Ça y est, passe plus de musique, passe plus de musique.
4: Écoute, Gérard, je voudrais bien répondre. Gérard, je voudrais répondre à la question.
1: C'est Roger.
0: On a Ayato à la place de Gizmo.
1: Salut Ayato. Bonsoir.
0: Angèle, tu réponds à la première question, s'il te plaît.
4: Bah écoute.
0: La deuxième.
4: Bon, alors.
0: Vous restez poli parce que tout à l'heure ça va mal se terminer.
1: Ouais.
0: Bon, allez hop, tu me réponds tous les mêmes en antenne.
1: Gérard,
0: je réponds
4: à la question,
0: c'est Janine.
4: Gérard,
0: Roger,
1: laisse...
0: Oh, mais
1: arrêtez,
0: s'il vous plaît, merde!
1: Laisse répondre les filles un petit peu.
4: Répète tes questions.
0: Non, je répéterai pas la question.
4: Bon, oui, alors...
0: Mais Angèle, est-ce matière, que tu veux répondre?
4: Oui, Angèle, je suis là.
1: Tu sais à qui tu parles?
4: Non.
1: À Gérard de Suresnes.
0: Bon, non. Tu me prends Roger, bientôt. Tu me vires tout ça, Émission, et là, dehors tout ça.
4: Oh, Gérard, je réponds à ta question.
1: Gérard, t'es de mauvaise foi, on n'a rien dit.
3: Non, mais les nanas,
4: je vais répondre à la question.
0: Les filles, moi, j'arrête.
3: Attends, c'est bon, Gérard, je suis là, c'est Max. Au lieu de les filles de dire toutes les deux secondes, je vais répondre à la question, réponds-y, idiote.
1: Ouais, c'est vrai. Hey, Max, c'est ton vrai nom? Non, il s'appelle Bidule Chouette, en fait.
0: Ah, bon. Oh, c'est pas vous qui connaissez, c'est pas à vous de parler, ça, moi, d'accord?
1: Bah alors, reprends ton micro et ouvre-la ta gueule un peu.
0: Mais si t'es pas content, tu vas te faire enculer, toi, connard!
1: Gérard,
0: j'aime pas me faire traiter de tous les noms comme ça.
3: Mais non, c'est bon.
0: Tous les noms.
4: C'est bon, ils sont partis.
3: Ils sont partis, reprends le débat.
0: Non, il y en a encore un qui met de la musique.
3: Non, il y en a pas, Gérard.
0: Si, il y a de la musique, je suis désolé. Alors, Angèle.
4: Ouais.
0: Donc tu veux répondre à la deuxième. Alors je te repose la question, les slip zones sont-ils plus agréables à porter?
4: C'est clair que c'est plus agréable. Quand ça a bien macéré, c'est super agréable.
0: Mm-hmm.
4: Et voilà quoi. Toi,
0: d'accord.
4: Tu sais pas, quand t'en penses quoi?
0: Ben moi personnellement j'en mets pas. Hein. Je mets pas de slip jaune, je mets des slips normales, c'est tout.
4: Ah bon.
0: J'ai pas de couleur préférée.
4: Mm-hmm.
0: Pantomètre?
4: Oui, bah écoute, en jaune, c'est quand même un peu plus transparent que les autres, et en soi, ça peut être pas mal quand même. Hein.
0: Mm-hmm.
4: Non, je sais pas ce que t'en penses.
0: Ouais, à la rigueur, pour une femme peut-être, mais pas pour un homme.
4: Oh,
0: Janine? Oui.
4: Attends, Janine, oui,
0: Pantomètre?
4: Oui, je disais que s'il y avait des petits liserés noirs, ça faisait léopard, ça peut être pas mal sur un mec. Hein.
0: Mm-hmm.
4: Non, je sais pas. En
0: mais
4: soi,
0: pourquoi,
4: c'est...
0: pourquoi léopard?
4: Bah, ça c'est excitant, je trouve, pour un mec. Jaune, c'est un peu fat quand même.
0: Mmh, d'accord. Janine,
3: d'accord.
4: Alors moi, j'aime bien les soutifs.
0: Janine, d'accord.
1: Je vais te dire ouais.
0: Janine,
1: d'accord. Je vais te dire ouais.
0: Janine, d'accord.
1: Je vais te dire ouais.
0: Janine, d'accord.
1: Je vais te dire ouais.
0: Janine, d'accord.
1: Je vais te dire ouais.
0: Janine, d'accord.
1: Je vais te dire ouais.
0: Janine, d'accord.
1: Je vais te dire ouais.
0: Janine, d'accord.
3: Janine,
0: d'accord. Janine, d'accord.
12: Toi, tu dégages.
0: Janine, d'accord.
12: Toi, tu dégages.
0: Janine,
12: d'accord.
0: Tu dégages.
12: Janine, d'accord.
0: Toi, tu dégages.
12: Janine,
0: d'accord. Janine,
12: d'accord.
0: Toi, tu dégages.
12: Janine, d'accord.
0: Toi, tu dégages.
12: Janine, d'accord.
4: Janine, arrêtez les conneries là.
0: Arrêtez,
4: c'est
0: bon.
3: Tu tires
0: un standard là.
3: Oui, c'est bon, attends, bouge
4: donc
3: pas.
4: Donc je pense que les soutifs jaunes et les slips jaunes, ça fait un très joli ensemble.
0: Qui c'est qui
4: ça parle? Janine.
1: Ça fait une forme de la pétasse.
4: Voilà, exactement. Jaune devant, marron derrière, Janine? Ouais.
0: D'accord.
4: De préférence.
0: Donc troisième question. Préférez-vous les slips jaunes ou les caleçons?
1: Bah, je peux.
4: Les caleçons.
1: C'est Ayato, me demande pas d'où ça vient, de quelle origine, c'est le standardiste qu'a choisi. Donc, alors, moi je préfère les caleçons, personnellement.
4: Ouais, moi aussi.
1: Parce que j'aime bien être à l'aise dans tout ce que je fais. Parce que, par exemple, là je t'écoute, là je suis à poil.
13: Mais allô ?
1: Je suis cul nu, et je t'écoute et ça commence à monter là.
13: T'es cul nu sous ta blouse ?
1: Oui.
4: J'ai pas le rapport avec ce son là.
1: Gérard, un rapport, c'est sexuel. Je vais te demander.
13: Gérard, c'est Roger.
4: Roger.
13: Tu pourrais répéter la question.
0: Non, je répète pas la question 50 fois.
4: Je préfère les slips parce que c'est plus excitant et Gérard, si tu porterais un slip, ça m'exciterait.
0: Mais d'accord.
13: Roger,
0: je t'ai dit que je répéterais pas la question 50 fois. Si t'es sourd, tu vas au standard.
13: Je voudrais juste répondre à la question.
0: Alors tu réponds.
13: Oui, je trouve que les slips, enfin les sacs à couilles, ça maintient cool quoi.
0: Comment?
13: Ça maintient mieux les couilles, les slips.
1: Eh hey Arnette, comment
4: mais
1: tu fais pour...
4: excitant, hein.
1: Comment tu fais Arnette pour prendre des voix comme ça, j'y arrive pas.
13: Ah ouais, je sais pas.
0: Non, tu me prends Roger, tu me le vires.
4: Et toi Gérard, tu mets des slips ou des caleçons?
0: Moi je mets des slips.
4: Tu mets des woolbeats?
0: Mais rien.
4: Tu mets des woolbeats et tu mets des strings aussi?
0: Non.
1: Léopard.
0: Donc Angèle, pour toi.
2: Non, moi je préfère les caleçons ou le bite, tu vois.
0: Ouais, mais que ton copain.
2: De quoi?
0: Que ton copain porte.
2: Eh ben, je préfère les caleçons. Ouais, mais le cul, ça moule bien les couilles et.
0: Non.
2: Ouais, mais bon, c'est plus excitant, c'est affreux.
13: Je voudrais changer de nom là.
0: Non, c'est bon, Roger, tu dégages, ouais, c'est reconnu.
13: Ça me plaît bien.
0: Non, si vous voulez continuer. Non, mais pas le son. Roger, tu te tais.
13: Je te sodomise.
0: Bon, Roger, tu me le dégages là. Là, faut le dégager. Donc, ça si vous voulez, si vous voulez continuer de participer à ce débat, vous faites le 0800 75 000 et 0803 08 5000 et pour les Belges, 0331 47 99 5000. Et toujours 3615 code Fun Radio, rubrique direct. 3615 code Fun TV, rubrique direct. Et on met.
14: Je sais pas, il faut. Attends un peu, je vais donner le titre, bouge pas. Et comble.
0: Donc on va demander à Fantomette si elle veut bien répondre sur la question.
13: Vas-y, Fantomette.
2: Oui, oui, moi effectivement, je préfère les caleçons parce que quand on touche un petit peu, ça peut dépasser, c'est pas mal quand même. Hein.
0: D'accord.
13: C'est de pire en pire tes débats.
0: Mais si t'es pas content, non pas que tu t'envoies des thèmes de débat.
2: T'as raison.
13: Je me rappelle même plus comment je m'appelle. Ayatollah
0: ou. Ouais, non, mais Ayatollah, si t'es pas content, tu vas retourner au standard. De toute manière, à la pause musicale, je veux plus entendre de mecs, je veux un peu de nana qui bouge un peu. Là, j'ai trois nanas, à mon avis, j'espère que j'ai.
2: Il n'y a pas de problème, t'aurais une nana,
15: s'il te plaît, en bougeant.
0: Ouais, je sais, j'ai dit qu'il n'y a que les nanas qui arrivent à répondre aux questions sérieusement.
13: Tu payes les croissants après, c'est tard.
2: Gérard, t'aimes pas les caleçons?
0: Je vous répondrai juste après. Donc juste les après. Copains de la campagne, vive.
2: Parfait. Les
0: vive l'urine. You donc c'était
14: non.
0: C'était les copains de la campagne, vive l'urine. Donc on va reprendre les débats si on pouvait me donner les gens à l'antenne, s'il vous plaît.
14: Oui Gérard, ça arrive.
2: Il y a Fantomette.
14: Alors il y a Judo Boy.
2: Janine.
0: Ouais mais marque-moi les sur un papier parce que je les ai pas.
2: Oh Fantomette, celle qui rate et qui pète quand on l'embête.
0: Ouais bon alors attendez parce que là j'entendais. Donc j'ai Fantomette.
2: Janine.
0: Ouais. Donc Janine. Ah c'est bon, ça y est, j'ai les noms. J'ai Jodo B.
13: Juste
0: Bir,
13: c'est Juste
0: Bir,
13: Gérard.
0: Ouais, tu diras Luigi, ça ira plus vite.
13: Hein, non, c'est pas Luigi, c'est Tony, mais tu y étais presque.
0: Ouais, c'est bon, si c'est pour avoir les mêmes, c'est pas la peine, hein, ok.
13: Yoda, non, bonsoir.
0: Yoda. Oh, c'est quoi, là, ce cirque, là, qui est dans un camion?
14: Il est pas dans un camion, Gérard.
0: Allez, c'est bon, celui-là, tu le retires. Arthur, bonsoir.
16: Salut.
0: Cristal.
17: Oui, bonsoir, Gérard.
0: Bonsoir, Cristal.
17: Ça va?
0: Ça va. Janine.
2: J'ai pas regardé ce matin.
0: Voilà, donc Janine, c'est bon. Fantomette, c'est bon.
16: Ouais. Salut, Fantomette.
13: Salut, Gérard.
0: Bon, c'est bon, je viens de te dire quoi.
13: Cristal, quel joli prénom.
0: C'est quoi, là, ce cirque?
13: Ça va craquer. C'est
0: ton
13: cirque,
0: Bozo. Oh là,
2: mais. Oh, ça va
0: craquer
2: sec,
0: Gérard. Je sens que tout à l'heure, c'est Max qui va prendre le standard et ça va gerber sec.
16: Ça va gerber sec. Ah, Gérard.
0: Oh, vous arrêtez, s'il vous plaît.
2: Bon, ta question, Gérard.
0: Donc.
16: Ta question.
17: Ouais, Gérard, raconte-nous ton débat.
0: Les slips jaunes sont-ils plus sexy?
13: Ouais.
2: Et quoi?
0: Les slips jaunes sont-ils plus sexy? Alors, je vais m'adresser à Fantomette.
2: Oui, écoute, on t'a répondu tout à l'heure.
0: Non, vous n'avez pas répondu.
13: C'est quoi cette fixation sur les slips jaunes? Vas-y, va voir un psychologue, là, pourquoi tu nous prends la tête, là?
0: Tu me prends celui-là, là, tu te dégages.
13: Non, sérieux?
0: Là, au centre,
13: Gérard,
0: oui.
13: C'est n'importe quoi. Gérard, on va. Tu pues la merde.
0: Allez, hop, tu me dégages.
14: Ok, il est parti.
13: Purée, je comprends. Gérard, c'est gros.
0: Voilà. Donc, Fantomette.
2: Oui.
0: Donc, les slips jaunes sont-ils plus sexy pour toi?
2: Sincèrement, pour moi,
0: c'est qui
2: quand
0: s'amuse
2: à poil, hein, que c'est le plus sexy, mais bon...
0: Attends, Fantomette, 5 minutes, je vais demander à Manu, au standard, oui, qu'il me calme celui qui met de la musique.
14: Ok.
0: Tant qu'il y aura de la musique, je ne continuerai pas le débat.
14: Ça y est, Gérard.
0: Voilà. Donc, Fantomette, tu voulais dire donc...
2: Que les slips jaunes, effectivement, c'est sexy, mais je préfère quand il est tout nu, quoi.
0: D'accord.
2: Oui.
0: Ok. Janine, pour toi?
15: Alors moi, j'aime bien les slips jaunes parce que c'est vachement sexy.
0: Mm-hmm.
15: Parce que j'adore quand les deux boules, tu vois, elles sortent de côté. Mm-hmm. Vachement excitant. Et le cul, tu vois, il y a l'arrêt du milieu et la ficelle.
0: D'accord.
15: Ouais, mais... Gérard, est-ce que toi, tu aimes ça?
0: Personnellement, non, tu vois.
15: Ah bon? Tu peux pas quand il y a rien.
0: Punaise, mais qu'est-ce qu'ils sont en train de me... Mais... Punaise, mais c'est quoi, là? Merde.
18: Gérard, arrête.
0: Donc, de manière, faut que ça soit bien porté par une nana. Moi, je préfère que ça soit mieux porté par une nana que par un mec.
18: Ah,
0: que...
18: arrête.
15: Ça fait pas plaisir, Gérard.
0: Non, mais je préfère que ça soit une nana qui mette des trucs sexy qu'un homme. Hein.
15: Mais pourquoi t'attends mais pas, toi?
0: Non, parce que moi, pour l'instant, j'ai pas trouvé. Comme j'ai tout. Quand j'aurais pas trouvé ma chaussure à mon pied, donc.
15: Ta chaussure, ton slip.
0: Ouais. Bah ouais, mais même.
15: Moi, j'aimerais même que tu fasses un striptease en slip jaune pour moi.
0: De quoi?
19: Gérard, tu préfères une femme qui porte un slip jaune?
15: Ou un slip vert? Non, c'est plus dans le débat là.
0: Non, on est à côté de la plaque. Et si Olivier pouvait me retirer le deux bruits, ça serait super.
15: C'est pas grave, continuons le débat.
0: Bon,
18: Gérard.
0: Oui,
18: on accueille Michael à la place de Yoda.
15: Salut Michael.
20: Ah oui, c'est Michael Jackson.
15: Hello Michael.
20: T'es trop un imitateur né, toi.
0: Bon, on continue. On continue. Les slip jaunes se lavent-ils à 90 degrés?
15: Non, ils savent à
20: 90 degrés.
0: Attendez.
20: Je vois vraiment que les Français sont cons.
0: Eh ben, c'est bien, Michael, tu dégages sur les cons.
15: Moi, je pense que le slip jaune se lave à l'envers à 360 degrés.
0: Tu sais qui vient de dire ça?
15: Janine.
20: Gérard,
15: t'es déjà rentré dans une machine à laver?
0: Non.
20: Gérard se fout à 20 degrés à température ambiante.
15: Gérard,
20: c'est Michael.
15: Gérard, tu sais Michael Cole en direct aussi, elle est internationale.
20: Gérard,
15: c'est
20: Michael. Pas, donc personne n'a compris. On dit plus con comme la sirène, mais con comme Gérard.
0: D'accord, alors Michael, tu vas rester poli, tu retournes au standard, ça t'apprendra de ta sympa politesse. Michael, bonsoir.
20: Non, mais c'est vrai, c'est traduit de la politique.
0: Michael, bonsoir.
20: Et au Pakistan, t'es le symbole de la puissance.
0: Qui c'est qui vient de dire ça?
20: Allô, Gérard? C'est... Attends, je m'appelle comment? Judo Boy.
18: Gérard, tu t'es quelqu'un, t'es pas content.
0: Je ne veux pas le savoir, ils arrêtent de dire des conneries quand je pose la question, personne répond, ils répondent tous à côté de la piste où ils disent
15: vrai,
0: des conneries.
15: Répond, nous, hein. Donc, Gérard, est-ce que tu te laves?
0: Oui, pourquoi?
15: Avec une machine à laver ou pas?
0: Non, mais je me lave sous la douche.
20: Gérard!
0: C'est qui?
15: Alors, Christine!
0: Merci pour celle qui vient de dire Christine tout à l'heure, tu vas retourner au standard malgré que je veux pas virer les nanas.
19: Je viens comprendre la question de Gérard.
15: Hey, Gérard! Tu réponds à la question, s'il te plaît?
0: Oh là, tu me balances des jeans!
15: Eh, c'est pas moi, hein!
20: Oh là là là là là là là là!
15: Sinon, c'est des
0: gens! Oh, stop!
20: Oh, Gérard!
0: Tiens-toi!
20: Oh, Gérard!
0: Stop!
20: Gérard,
19: pose ta question!
0: Alors, les slip jaunes, les stars portent-elles des slip jaunes?
15: Et qui, les stars?
0: Les stars, oui!
15: Ouais, je pense que toi, Gérard, tu dois porter un slip puisque tu es une star!
0: Non mais attends, mais moi j'en porte pas des jaunes d'encore, j'en porte des bleus ou des blancs.
15: Ouais, mais t'es une star, Gérard, tu dois en porter.
19: Gérard, toi qui es une grande star, pourquoi tu ne portes pas de slip jaune?
0: Qui c'est?
19: C'est Christophe.
20: Allô, Gérard?
19: C'est Christophe à l'appareil.
20: Gérard!
0: Minute!
15: Mais réponds, Gérard!
0: Cristal, tu veux dire quoi? Putain, les mecs, vous commencez à me les gonfler ce soir.
20: Mais laissez parler Arthur!
0: Arthur, tu te tais pour l'instant, il y a Cristal qui veut me répondre.
20: Bon, mais tu m'oublies pas.
0: Ouais, bah si je veux, je t'oublierai.
15: Ok.
20: Mais moi,
0: Cristal!
15: Ouais, les stars, elles mettent jaune parce que ma mère, c'est une star, elle fait des slips jaunes.
0: D'accord.
15: Voilà.
0: Janine!
20: Oh, Gérard! Pour pas m'oublier.
0: Janine!
15: Oui, alors je t'ai dit que le slip se lavait à 360 degrés avec toi à l'envers.
20: Gérard, pour pas m'oublier, t'as qu'à me mettre dans ton slip jaune.
0: Eh ben, dans ce cas-là, tu vas retourner au standard, t'iras dans ton slip jaune tout seul chez toi dans ton lit. Bonne nuit, Arthur.
15: Et toi, Gérard, tu penses que tu devrais porter un slip jaune? Donc oui, effectivement.
0: Non, je n'en porte pas.
15: Et voilà.
20: Est-ce que t'en as déjà porté?
0: Non.
20: Pourquoi?
18: Gérard,
0: Oui.
18: On accueille Boomerang à la place de Judo Boy.
15: Est-ce que tu aimerais faire un striptease en slip jaune?
0: Non.
15: Pourquoi?
0: Parce que ça m'intéresse pas.
15: Est-ce que pourquoi tu vois pas les slip jaunes?
0: Bon, septième question.
5: Ouais. Salut, c'est Boomerang.
0: Ouais. Ouais, Boomerang.
5: Salut, Boomerang. Gérard, c'est Boomerang, j'ai une question à te poser.
0: Ben, je t'écoute, dépêche-toi.
5: Est-ce que c'est vrai que, comme dans le film Bernie, quand tu es né, tes parents t'ont abandonné dans un vide d'ordure?
0: Bon, allez.
15: Attendez.
0: On se calme.
15: Ta gueule.
0: Bon, allez, hop, j'arrête.
15: Non, Gérard, on répond, nous.
0: Boomerang, tu rassures la police, s'il te plaît, on parle pas sur ma famille, ok?
15: Ok.
0: En de bon entendeur, salut.
15: Mais
0: tu
15: les emmerdes. Pose ta question, Gérard.
0: Les slips jaunes sont-ils plus à la mode aujourd'hui?
5: Bah oui, Gérard.
15: Alors moi, je pense que les slips jaunes, vert, bleu, rouge, violet sont tous à la mode aujourd'hui.
0: Janine. Oui, Janine.
15: Parce que tout est en couleur cette année. Tout vous serez tout sur le zizi, le gros, le beau.
0: Janine, s'il te plaît, tu...
15: Ah, c'est pas moi, hein. C'est Fantomette.
0: Voilà, Fantomette.
15: Eh, balance.
5: Gérard, c'est Boomerang, je voudrais réagir sur les slips jaunes.
0: Pour l'instant, Boomerang, je m'adresse à Fantomette, après tu réagiras sur la question que je viens de poser.
5: Merci. Et moi aussi, Gérard.
0: Ouais, Fantomette, s'il te plaît.
15: Oui, effectivement, pour moi, les slips jaunes sont à la mode, mais c'est vrai que toutes les couleurs maintenant sont à la mode. Hein. Il suffit que ce soit un petit peu... Rien de dire.
0: D'accord. Cristal.
21: Oui.
15: Elle est mauvaise, Cristal.
0: Cristal.
21: Mais enfin, bon, il y a tellement de gens qui gueulent en même temps.
15: C'est pas grave, c'est l'habitude.
21: Je veux entendre Gérard.
0: Cristal, t'écoute.
5: C'est Gérard qui gueule, c'est pas nous. Hein.
15: Mon amour.
0: Je t'écoute, Cristal.
21: Oui.
5: Réponds.
0: Bah, mets-toi
5: le cul, pétasse.
0: Bon, alors déjà, celui qui vient de dire ce mot-là, tu vas en stanzard.
5: C'est pas moi.
18: Gérard ?
0: Oui.
18: On a Esventura à la place d'Arthur.
15: Salut, Esventura. Salut, Esventura.
21: En Afrique.
22: Ça va mieux. Alors moi, salut. Flip, je voudrais dire un truc, je suis en ce moment sur une affaire.
15: Plus fort, t'entends pas, connard.
0: Mais reste poli, s'il te plaît.
5: Gérard, je voudrais dire un truc. Quand les filles, elles disent des insultes, tu les vires pas. Et nous, appelons, on dit caca, tu nous gères direct au standard.
15: Oui, non, parce que c'est les mecs qui ont pris les voix des nanas, Gérard.
0: Voilà, tout à fait. Alors, Cristal.
15: Tout à fait.
5: Sois correct avec nous.
22: Qui, ton morpion.
0: Cristal.
21: Oui.
0: Tu réponds à la question, s'il te plaît.
21: Mais attends, mais j'ai pas compris ta question, Gérard.
0: Les slips jaunes sont-ils plus à la mode aujourd'hui?
21: Mais bien évidemment qu'ils sont plus à la mode.
0: Alors, c'est-à-dire pourquoi pour toi?
21: Parce que c'est vachement sexy, un mec dans un slip jaune, c'est hyper sexy.
0: Mmh, d'accord.
22: Oh, c'est bien, je veux le dire, ouais.
0: Bon, alors, Ventura.
5: En Afrique.
0: Oh, tu te réveilles?
22: Ouais, je suis là, ouais.
0: Bah alors, tu réponds?
22: Je réponds quoi? Bah, tu l'as fait ton enquête.
0: Bon, ouais. Ventura, tu me le vires, là.
15: Bonjour,
5: Moi, je suis là, Gérard.
0: Oui, ok. Je dis qu'il
18: ok, je les vire tous. Je les vire tous.
5: Manu.
0: Manu, au standard, tu me sauves Ventura, tu lui demandes qu'il se réveille ou sinon on prend quelqu'un d'autre à sa place.
18: Ouais, hein, ok, d'accord.
5: Moi, je suis là,
0: c'est
5: Gérard.
0: Possible, pas les mêmes.
15: Question suivante.
0: Michael.
15: Tu te réveilles?
0: Bon, Michael, dehors. Il se réveille.
5: Je suis là, Gérard.
0: Alors, tu te réveilles?
5: Bah, une seconde, laisse-moi le temps.
0: Non, bah, tu te réveilles, moi j'ai pas le temps, d'accord?
5: D'accord. Alors, les slip jaunes sont à la mode? Parce que c'est cool et puis c'est bien.
0: D'accord. Boomerang.
5: Alors moi, Boomerang, je suis amateur des slips jaunes, j'en porte tous les jours.
15: Et ma copine, tu changes jamais de slip?
5: Et ma copine me dit souvent que ça casse le personnage, mais moi, à chaque fois, je lui réponds que ça casse pas ce qu'il y a dedans.
15: T'as trop regardé les bronzés. Hein.
5: Absolument.
0: Ouais, j'ai l'impression.
15: Elle est une de cul, je crois.
0: Bon, allez, huitième question.
15: Moi aussi, comme ça, on est deux.
0: Et
15: moi,
0: les slips jaunes se voient-ils sur les joues, sous les jupes?
15: Personnellement, j'en ai pas, donc on voit plutôt la chatte.
0: Non, mais je me suis mal exprimé. Les slips jaunes se voient-ils sous les jupes?
5: C'est à moi que tu m'exprimes.
0: Boomerang, si tu veux parler.
15: La couleur de la jupe, hein. Si la jupe est blanche, attendez.
0: Cristal, Janine et Fantomette, attendez, on va laisser quand même les mecs réagir parce que sinon ils vont nous faire des caca nerveux.
5: C'est à moi que tu m'exprimes.
0: Alors, Boomerang, tu travailles.
5: Et Gérard, la loco, il a toujours un slip jaune sous sa jupe.
0: Bon, allez, hop. Celui-là, tu me le sac.
18: On a...
22: Tu me lâches pas, elle.
18: On a Kleenex à la place de Michael.
0: Kleenex.
5: Allô.
0: Allô.
5: Oui.
22: Salut, Kleenex.
5: Oui, bonsoir, vous allez bien?
0: Bon, tu,
6: ouais, bien, ouais.
0: Tu répètes, tu réponds à la question, s'il te plaît, parce que...
7: Alors, j'étais en train d'essayer de joindre le standard, donc j'ai pas trop suivi la question, la dernière question.
8: Bah, je ne t'en

0: principe, c'est pas des pertes jaunes, c'est des pertes rouges. Hein,
1: non, mais non.
2: Il y a des pertes blanches, Gérard, aussi.
0: Oui, c'est ça. Quand vous avez voir un gnagna, les nanas,
2: c'est rouge.
0: Parce
2: que vous
0: avez les
2: japonaises.
3: Ouais, c'est rouge. Est-ce que tu laisses, Gérard, pendant les ragnagnas?
0: Comment?
3: Est-ce que tu fais des quinulingus pendant les ragnagnas?
2: Gérard, il a des pertes vertes depuis qu'il s'est fait enculer par un ovni.
0: Allez, là, celui-là, tu me le sacs.
2: Allez, hop dehors, allez,
3: dégage.
0: Arrête, s'il te plaît, là.
3: Oh.
0: Donc, qui c'est qui m'a posé cette question-là?
3: Gérard, oui. Est-ce que tu aimes regarder sous les jupes des filles?
0: Tout à fait.
3: Et sous les jupes des Écossais?
0: Ben, pour l'instant, je connais pas l'écossaise, mais regardez sous les jupes des nanas.
3: Les écossais.
0: Il y a certaines nanas qui se gênent pas pour nous faire voir leurs culottes. Hein.
3: Et alors, t'aimes ça, vicieux,
0: bon. Ben, tout à fait, comme tous les mecs. Hein.
3: Donc,
0: qui c'est qui a dit que est-ce que je faisais l'amour pendant les ragnanas? Je voudrais bien savoir son nom, celle-là.
2: Bien sûr que si tu fais l'amour pendant les ragnanas.
0: Tu te tais, toi, pour l'instant, bah, idiot, toi-même.
3: C'est bon.
0: Qui c'est qui a posé cette question?
3: Arthur.
0: Non, c'est pas Arthur.
2: Ça peut te foutre.
0: Oui. Bon, Cristal. Cristal.
4: Oui.
0: Tu réponds, s'il te plaît, à la question.
2: C'est quoi la question? Jean-Luc,
0: s'il te plaît.
5: On se calme, on écoute ce que dit Gérard. Parce que les questions sont hyper intéressantes, j'en apprends beaucoup ce soir.
0: Et alors, Cristal.
2: Les gars,
0: sérieux.
2: Sérieux.
0: Bon, tu les calmes, Manu, là, les mecs, ou quoi? Je voudrais bien que les nanas répondent.
5: Je suis en train, Gérard.
3: Bon, Gérard, est-ce que tu aimes les règles?
4: Fermé.
0: Bon, allez.
4: Toi, tu gères ton débat, pas aux autres.
0: Cristal.
2: Jean-Luc.
4: Oui, c'est Cristal.
0: Cristal, tu réponds, s'il te plaît, à la question.
4: Ah, mais faut que tu réponds.
3: C'est une
0: vache.
2: C'est la question.
4: Ça dépend.
0: Ah, vous arrêtez, s'il vous plaît, Cristal.
5: Ah ouais, mais là, c'est normal.
3: Bon, bah, écoute, c'est Fantomètre qui va répondre.
0: Alors, Fantomètre.
3: Voilà, bon, bah, alors, si la jupe, elle est blanche, jaune, ou des couleurs claires, effectivement, on va avoir le slip. Maintenant, si c'est une jupe noire, on verra rien, même si elle en a pas, verra pas.
2: Et si c'est une jupe noire transparente?
3: Ah, là, c'est délicat, là.
2: Donc, voilà. Elle est quand même noire, mais quand même, tu vois.
0: Non, parce qu'il faut dire une chose.
2: Donc, c'est complètement illogique, ta question, c'est n'importe quoi, putain, les filles, arrêtez de répondre des conneries, bordel. Franchement, mais ça ressemble à quoi?
3: Gérard, est-ce que tu mets des jupes?
0: Non.
3: Pourquoi ton mec il met des jupes, toi? Bah oui, les Écossais.
0: Bah d'abord, oui, mais ça c'est pas pareil.
2: D'abord, Gérard, pourquoi t'es pas hétérosexuel d'abord comme tout le monde?
0: Ouais, bon, de toute manière, c'est plus l'heure du jeu de la vérité. Janine, tu réponds s'il te plaît à la question.
3: Alors, moi, personnellement, je voudrais répondre à cette question, effectivement. De pouvoir mettre des slips dans la machine à laver, ça, il faut croire que...
2: Bon, vas-y, abrège, sans déconner, putain.
3: Gérard...
2: T'es pas drôle, pauvre con.
0: Dans ce cas-là, ceux qui s'amusent à dire ça, ben c'est simple, on va s'arrêter. On va s'arrêter, on va faire la conclusion. Il n'est pas 4h du matin, mais tant pis pour vous. Manu, au standard, tu me prends les mecs et tu les tiennes, ils n'ont pas insulté les nanas quand elles parlent.
5: Ça y est.
0: Ok.
3: Merci, Gérard.
5: Non, mais
3: c'est
5: Gérard,
3: t'as
5: mais quand tu...
3: Gérard,
5: excuse-moi,
3: je
5: demande.
3: Gérard, je t'aime.
5: Quand on parle, Gérard, quand on parle de slip jaune, parce qu'on parle de la couleur, mais je voulais savoir si toi tu aimais garder des slips qui, à force de baigner dans l'urine, étaient bien jaunes. Est-ce que tu appréciais ça?
0: Personnellement, je change de slip tous les
5: 4-5 jours.
0: Non, tous les 2 jours.
4: Oh, génial!
3: Tu portes des slips où il y a écrit les jours de la semaine, Gérard? Elle était propre, Gérard.
0: Mais je me lire des slips
6: toutes les 2 semaines ou tous les 2 jours?
0: Non, tous les 2 jours, je change de slip.
3: Tous les 2. Lundi, mercredi, vendredi.
5: Et vous, les filles, est-ce que vous aimez les garçons qui ont des slips avec des taches jaunes?
4: Non, pas du tout, non.
3: Si.
6: Il y a des taches marrons.
0: Qui c'est qui vient de dire non, là?
3: Moi, je viens de dire oui. Moi, j'ai dit non, moi, c'est dégueulasse. Ah non, c'est bon.
0: Bon, alors, je vais demander à Fond, à... Qui c'est qui me reste comme nana qui n'a pas répondu à la question? Je pense que tout le monde a répondu à la question, là, sur les filles.
3: Ouais.
0: Donc, on va attaquer la question suivante. Donc, sous les jupes, moi, je vais vous dire une chose que je vais quand même vous répondre, les filles. C'est qu'il y a certaines nanas qui se gênent pas à nous faire voir leurs culottes et faut dire une chose que...
2: J'aime ça, gros plan.
0: Ça...
3: Oh, c'est mieux pour le devis. Bon, laissez-le terminer.
0: Je sens que tout à l'heure... Je sens que tout à l'heure, pendant la pause musicale, je vais vous attraper tous et je vais vous calmer.
2: Oh là là là là,
3: je vais vous
0: on va faire une pause musicale avant de

0: moyen d'attraper le vilain. Arrête avec ta caméra.
1: Ah, dis-nous la question pour qu'on...
0: Jean-Luc.
2: Alors, prêteriez-vous votre slip à quelqu'un?
0: On n'a pas compris la question.
2: Vous avez pas compris? Ben, je vais vous faire comprendre au son.
3: Répète-la la question.
0: Moi, j'ai compris, prêteriez-vous le slip?
2: Prêteriez-vous votre slip à quelqu'un? Et on écoute Doug God, les slips beaux.
4: Arrête avec ta caméra, Cyril.
2: Donc, vous venez d'entendre Doug God, les slips beaux. Et donc, on va accueillir Virginie. Bonsoir, Virginie.
5: Bonsoir, Gérard.
2: Bonsoir, Carole.
5: Bonsoir, mon amour, de retour.
2: Ouais, ben, c'est moi qui ai demandé à ce que tu reviennes, parce que tu voulais y participer.
5: Je t'aime, Gérard.
2: Moi, qui c'est qui dit ça?
5: Carole,
2: ben, je te dis, on verra ça tout à l'heure, d'accord?
5: Gérard, juste une question.
2: Oui.
5: Est-ce que tu as déjà vu en dessous d'une jupe un slip avec des ragnagnas?
2: Personnellement, pas encore, mais attends, qui c'est qui vient de poser cette question?
5: C'est moi, ton amour.
2: Carole, mais attends, de toute manière, je vais finir les présentations et on discutera de ça. On va reprendre quand même la question 8 pour...
5: Ok.
3: Et toi, Gérard, t'as des ragnagnas ou pas?
2: Non, je prends pas la pilule encore.
3: D'accord.
5: C'est vrai.
2: Rwanda.
3: Ouais, pensez.
5: Non, c'est Allison, finalement.
2: Hein?
5: Allison.
2: Ah, c'est Allison, c'est pas Rwanda, c'est Allison.
5: Ouais, mais c'était mon nom, non, c'est mieux mon prénom.
2: Bon, ok. Joanne.
6: Non, Joanne.
2: Joanne, bonsoir.
3: Joanne Lépin.
6: Bonsoir.
2: Bonsoir.
6: Pas.
2: Boomerang.
6: Non, c'est Johnny.
2: Bon, bah, Boomerang, si tu commences comme ça, tu as
7: Gérard.
6: Gérard, ça sert à rien
7: d'envoyer
6: autant.
5: Allison, c'est ta copine à toi.
2: Oh, vous arrêtez, s'il vous plaît.
5: Gérard.
6: Allez, c'est bon.
2: Kleenex.
5: Gérard, c'est ton amour.
2: Oui, attends une minute, mon amour. Kleenex.
6: Oui, bonsoir les filles. Salut, ça va? Ok, super.
2: D'accord, bon.
5: Alors... C'est pas marrant, connard.
2: Carole, Carole ou Virginie ou Allison, vous restez polis, s'il vous plaît. Hein.
5: Ouais, Allison, tu restes polis, Allison. Hein.
6: Ouais,
5: c'est pas Allison, dis donc.
2: Non, mais...
5: Menteuse, elle est amoureuse.
6: Bonsoir.
2: Bon, ça suffit. Donc, on reprend la question. Donc,
6: j'ai du sucre.
2: Bon, Boomerang, t'arrêtes, s'il te plaît.
6: J'ai rien dit.
8: Pose ta question, Gérard.
2: Et alors, les slip zones se voient-ils sous les jupes? Donc, on va demander à Virginie de répondre.
5: On a déjà répondu.
8: Oui, on a déjà répondu. Tout dépend de la couleur de la jupe.
6: Gérard, tu es redondant.
5: Ah, faute, Gérard.
8: C'est
6: pas une insulte, Gérard, tu es redondant.
2: D'accord. Bon, bah dans cette... Carole, tu voulais poser une question?
5: Oui, je voudrais savoir comment tu te nettoies quand tu fais pipi.
2: Carole,
5: oui.
2: La question...
5: Parce que si on est amené à vivre ensemble, j'aimerais bien quand même savoir.
6: Allô, Javel.
2: Non, mais attends, Carole, je vais te dire une chose, quand tu fais pipi, en principe, tu te nettoies pas.
5: Excuse-moi.
2: Donc, alors, la question numéro 9, ça date parce qu'on avait prévu 4 heures, donc je vais peut-être reprendre sur une question.
3: Il y a une question Minitel.
6: Gérard,
2: Minitel.
3: Est-ce que. Il y a deux questions en fait. Ouais. Gérard, donc il y a Ondin qui demande si tu as déjà fait pipi dans ta culotte.
2: Non.
5: Quand t'étais petit?
2: Non.
3: T'as jamais fait pipi dans ta culotte?
2: Non, mais attendez, je réponds à la question Minitel.
6: Gérard, c'est Boomerang, j'ai une question.
2: Mais je réponds à la question
6: Gérard,
2: Minitel.
6: Gérard, Boomerang, j'ai une question.
8: Boomerang, attends une seconde.
2: Bon, Boomerang, tu me le viens.
6: Allez, hop, tu dégages.
9: Hop là, ça y est.
2: Donc, je réponds aux deux questions Minitel, mais si je pouvais savoir les questions, pas avec un étendage.
3: Alors, la première question, c'est est-ce que tu as déjà fait pipi dans ton slip?
2: Ah ben, en étant petit, avec des couches, oui. Donc... Bon, tu me les calmes là au standard, s'il te plaît, avec les musiques derrière. La deuxième...
3: La deuxième, c'est est-ce qu'il y a des filles au standard qui ont déjà fait pipi dans leur culotte?
2: Et oui. Qui c'est qui pose ces questions-là?
3: C'est Ondin sur Minitel.
2: Ondin.
6: De voir complexe.
3: Ondin, de Mitsubishi.
5: D'accord. Ça m'est arrivé en un cauchemar.
2: Ok, en pensant à quelqu'un que...
5: Gérard.
2: Que t'aimes.
3: En pensant à Gérard, t'as fait pipi.
5: Bah
2: qui
5: oui.
2: C'est qui c'est qui a dit ça? Oh, c'est Carole, ça m'aurait étonné.
5: Carole, ah non, c'est pas moi.
2: C'est qui?
6: Est-ce que Gérard, tu as des désirs scatologiques qui te conduiraient à te faire pipi dessus?
2: Attends, pour l'instant, je répondrai pas à ta question parce que c'est un peu vulgaire.
6: Oh, Gérard, c'est pas vulgaire, j'employais que des mots qui sont dans le dictionnaire. Mais scatologique, c'est pas une insulte scatologique qui t'a incommodé, Gérard?
2: Donc. Comment ?
7: C'est Johan, j'ai une petite question.
2: Oui.
7: Alors que tu viennes faire des émissions à Fun, c'est cool, mais alors que tu étends ton linge dans tout le studio, quand même pas.
2: Ça, bien. tu demanderas ça au caméraman là qui dégage. Cyril, s'il te plaît, tu te recules comme tout à l'heure, ok ?
10: Gérard ?
2: Oui.
10: On accueille Post-it à la place de Boumang.
3: Et on retourne sur le débat, Gérard.
7: Ouais, quand même.
2: Hein ? Post-it, bonsoir.
11: Ouais, salut mon chéri.
2: Bon, tu restes poli, s'il te plaît.
11: Ouais, je suis poli, je t'embrasse.
2: Pas moi. Non, là, tu dégages, tu viens ailleurs, là.
3: Gérard, le débat.
12: Eh ben, mine de rien, je viens de me brancher une gonzesse.
2: Ouais, bah ça,
11: ouais, je m'en fous. T'as eu du mal.
2: Hey,
11: bon Gérard,
2: hey, tu nous viens là.
13: Bon Gérard, comme tu veux, le débat.
2: Hey.
11: Maxou, elle s'appelle comment?
2: Bon, on.
11: Gérard, hey, il paraît que.
2: Je viens de te dire, tu me le retires, je veux plus le voir derrière moi.
3: Non, Gérard, reviens sur le débat.
2: Non, mais moi, je ne continuerai pas tant Gérard, qu'il sera là.
11: En fait, on. Gérard, il paraît que même dans les piscines municipales, c'est interdit tellement que tu n'as pas. Le chlore, ça suffit pas avec toi.
2: Alors, la question numéro 9.
11: Ouais, déjà.
2: Bah oui.
11: Ouais, canon.
2: Donc, prêteriez-vous votre slip à quelqu'un?
11: Bien sûr. Pas à toi, moi je te le donnerai parce qu'après je pourrais pas le récupérer, il serait trop sale.
3: À la Javel.
14: Alors moi, si tu me prêtes le tien, je viens de prêter le mien.
2: Qui?
14: Carole.
11: Putain, Gérard, t'as une méga crotte de nez.
2: Et alors, qu'est-ce que ça peut te faire à toi? C'est ton problème?
11: Est-ce que tu mettrais des strings de filles?
2: Non.
3: Bah si, s'il y a une fille qui te prête un slip.
2: Non, mais de manière ça.
14: Je te prête le mien, Gérard.
2: Non, mais moi je verrai ça après. Je vois ça avec la personne avec qui je joue.
11: Est-ce que Christine t'a prêté des slips?
2: Bien sûr. Je répondrai pas.
11: Ouais, vas-y, réponds, Gérard, putain.
3: Il nageait dedans.
2: Oh!
14: Gérard?
11: Ok, c'est bien.
2: Oh, le standard, la Manu!
11: Ils
2: ont celui qui se met à faire la double voix, Gérard.
3: Mais c'est.
2: Donc, Virginie.
14: Je vais te poser une question.
11: Oui,
2: Carole.
11: Ta gueule!
14: Comment tu
2: fais
14: quand tu fais
2: caca? T'arrêtes un peu là, merde!
11: T'arrêtes, tu dégages! Il se bat avec des arbres.
2: Ça commence à bien faire là! Oh!
13: Oui, Gérard!
11: Bon, Gérard, quand t'as envie de t'exciter avec les feuilles.
2: Bon, il se calme un peu là!
11: Je crois que tu prends ton pied à les tripoter, c'est grave!
14: Gérard, tu m'écoutes?
2: Oui, je t'écoute!
14: Je voudrais savoir comment tu te nettoies quand tu fais caca, si c'est par devant ou par derrière?
2: Bah, par derrière en principe, hein!
11: Gérard, il paraît que tu échanges des slips dans les chaises de la loco!
2: Alors tu dégages pour ça.
11: Raciste, Gérard!
2: Tu dégages, je veux pas entendre parler de ça lors des débats. Alors en de bon entendeur, salut pour toi. Ça t'apprendra, tu peux retourner chez toi.
14: Pourquoi tu aimes doigter, Gérard?
2: Comment?
14: Est-ce que tu aimes doigter?
2: C'est-à-dire?
14: Doigté,
11: c'est
2: enculé,
11: quoi.
2: Femme.
11: Ah, déjà des gros mots.
14: Je dis pas de gros mots.
11: Mais si, pour lui, c'est un gros mot.
2: Non, mais ça, de manière, c'est Carole qui pose cette question.
14: Mais c'est pas un gros mot, Gérard.
2: Non, mais de manière, t'inquiète pas, Carole.
14: Non, mais moi, je veux que tu répondes à l'antenne devant tout le monde.
2: Est-ce que j'aime doigté? Alors, ça, je vais te dire une chose, que ça dépend de la personne.
14: Si elle a des poils ou pas?
2: Que ça dépend de la personne avec qui je serai.
3: Gérard.
11: D'accord.
2: Et
11: si c'est avec Christine,
2: je
11: viens doigter les
3: équipes.
2: Gérard, 5 minutes.
3: On a un nouveau qui vient d'arriver. Accueille-le.
11: Est-ce que ça vient un gros doigt, Christine?
2: Qui c'est?
3: Je sais pas, il m'a pas donné son nom.
2: Allô, nouveau, salut, nouveau.
15: Salut.
11: Enfin, c'est Caramel.
15: Caramel.
2: C'est bon, moi je conclue là.
11: Ça va, David?
13: Non, Gérard.
2: Je conclue.
13: Bon, Gérard, réponds à ta question.
2: Je conclue. Si ça continue.
11: Bonsoir. Caramel mou, Caramel dur.
16: Bonsoir, c'est Caramel.
14: Alors, moi, je prêterais bien ma culotte à Caramel.
3: Bonsoir, Caramel.
11: Oui, bonsoir Caramel, à toi de parler.
16: Bonsoir.
2: Caramel, tu travailles?
16: Alors, je commencerai par vous dire ceci.
11: Allô?
16: Allô, Caramel? Ça, c'est pour commencer. Oui, je suis là.
11: Oui, bonsoir Caramel.
16: Bonsoir.
11: Caramel, pourquoi Caramel?
13: Bonsoir. Mais bonsoir Caramel, qu'est-ce que tu veux dire?
14: Allô, tu parles de quoi, Caramel?
16: Voilà.
13: Oh! Ah, quelle horreur!
2: Bon, allez, hop. Tu vires tout le monde sauf Virginie Carole.
3: Ouais,
2: Virginie Carole et.
13: Non.
2: Et Alison.
16: Bonsoir.
2: Tu me vires tous les autres, ça
11: c'est
2: leur.
11: Pourquoi tu vires que les mecs, Gérard?
2: Parce que.
11: Gérard, t'es moins casse-couille.
2: Eh ben, dans ce cas-là, le casse-couille, il te dit bien des choses.
11: Ouais, mais pourquoi sur Europe 1, t'es moins méchant?
2: Enfin, allez, tu me les vires.
11: Mais Caramel, à l'appareil.
2: Allez, tout le monde dehors.
11: Bonsoir, Gérard.
2: Ouais. Tout le monde dehors.
11: Gérard, putain.
2: Je continuerai pas le débat. Le standard, s'il te plaît, tu travailles.
11: Gérard, c'est Caramel.
2: Le standard, tu travailles, s'il te plaît. Oui, Gérard.
11: Oui. C'est Caramel à l'appareil.
13: Écoute.
11: Gérard, tu fais chier.
2: Eh ben, dans ce cas-là, tu retournes au standard.
14: Gérard, bon, t'écoute, Gérard, allez, pose-nous une question.
2: Bon, moi, j'arrête, allez.
11: Gérard.
13: Gérard.
2: Gérard. Gérard, reviens.
15: Reviens, Gérard.
2: Gérard,
15: reviens, Gérard.
2: Non, Gérard est parti. Gérard est parti.
17: Non, tu ne viens.
18: Mais d'accord, ok, mais.
2: Ça y est, reviens. Oui, il revient, comme d'habitude, hein. De toute façon, il revient toujours. Hein.
15: Bon, ça va.
17: Ça t'apprendra.
2: Il y a caramel qui est là.
17: Non, je t'avais pas dans la figure.
2: Hein? Ça chauffe.
17: Là, il y en a ras-le-bol.
2: Non, mais là, ça suffit, Cyril. Non, mais Cyril, je
17: ça suffit, maintenant.
2: Ça suffit. Là, vraiment, on a été trop loin. Non, voilà. Non, non.
15: Non, reviens.
17: Gérard, allez, reprends le débat.
2: Reprends, tu mets ton casque sur tes petites oreilles. Hein? Allez.
15: Je suis sûr qu'elles sont jolies, tes oreilles.
2: C'est bien. Et tu parles dans le micro.
15: Gérard?
2: Téléphone.
17: Ça, je viens de te dire, tu me viens avec caramel.
15: Oui, ça y est.
2: Mais ça y est.
17: Mais toi, un peu au standard.
2: Ça y est.
17: Merde.
2: Merde.
15: Bon, Gérard, je peux te poser une question?
17: Oui.
15: Est-ce que tu te crottes le nez?
2: Bien sûr.
17: Non.
15: Jamais?
17: Hein, quoi?
15: Est-ce que tu te crottes le nez?
17: Non.
2: Bien sûr.
15: Menteur, c'est naturel.
13: Tout le monde le sait, Gérard.
17: Qui c'est qui dit ça?
19: C'est Caramel.
17: Caramel, tu dégages!
19: Bah, je pourrais quand même dire quelque chose, quand... Oui, à quelle question?
17: Bon, tu travailles!
19: Alors, bonsoir tout le monde.
15: Bonsoir.
19: Bonsoir. Bonsoir, Gérard.
15: Réponds à ta question.
19: Alors, la question. Bon, moi, je voulais dire, sur le débat d'avant. La fête, c'est
17: bon,
19: bien.
17: Tu me viens caramel,
13: merde!
17: Caramel,
13: est-ce que tu peux faire
17: slip
13: jaune
17: sous
13: une robe?
17: Ouais, le standard, là, merde!
19: Alors, moi, je tenais à vous dire que les slips jaunes...
17: Ouais. Bon, merde-toi avec ta caméra.
15: Gérard, laisse-moi prendre caramel.
2: Gérard, tu écoutes un peu caramel?
17: Non, pour l'instant, il vient.
15: Gérard, pense à nous.
19: Gérard, bonsoir.
17: Eh, hey, t'arrêtes de dire bonsoir 50 fois dans la...
2: Donc caramel sur les terres. C'est trop fort, caramel. Faut que tu baisses, caramel, au niveau.
19: Bonsoir tout le monde. Bonsoir Gérard. Bonsoir caramel. Bonsoir Gérard. Alors, bon, alors le débat c'est...
2: Les
17: hétérosexuels, abruti.
2: L'hétérosexualité.
19: Alors, moi je suis...
13: Le goliosexualité.
15: Le goliosexualité.
19: Oui, il y a une homosexualité pour les golios.
13: Voilà, les golios.
17: Bon. Contre le 3h30 du matin, j'arrête.
15: Gérard, réponds.
19: Gérard, il paraît que c'est impossible de faire la fête sans slip jaune.
17: Bon, c'est pas le débat sur la fête, conclusion maintenant.
15: Gérard, est-ce que tu penserais que tu serais
19: mongo-sexuel? Non, c'est pas la peine.
17: Bon, allez hop.
19: Mon caramel, c'est pour prendre pour un con, c'est pas la peine.
17: Allez hop, conclusion.
15: Gérard.
19: Bon, allez, conclusion.
17: Terminé, c'est fini.
15: Gérard, on écoute ton amour.
17: On arrête.
19: Excusez-moi, allô?
15: Gérard, n'arrête pas, Gérard.
17: T'arrêtes un peu, là.
13: Mais Gérard,
19: vous laissez Christine de côté, s'il vous plaît.
17: T'arrêtes, ok?
19: Vous laissez Christine de côté, s'il vous plaît. Je venais pour un débat, allô?
13: Allô? Mais personne
17: ne parle
13: de
17: Christine,
19: Gérard. J'entends plus rien, allô?
15: Oui.
19: Allô? Le dimanche, je mange des
17: abois. Gérard, reviens.
15: Qui?
19: Merde.
15: Gérard.
19: T'as plus pour un débat? Allô?
2: Il est parti, il est parti. Hein.
17: Oh, Gérard,
20: c'est dommage parce que c'était très intéressant. Moi j'aime beaucoup. Bon. Gérard, ça c'était bien. Gérard.
19: Oui.
20: Gérard.
19: Non, non.
13: Gérard,
19: tu reviens, après c'est tout.
20: D'abord, alors, où est Caramel? Bon, Caramel est apparemment est plus là.
17: Il est parti.
20: Bon, très bien. Alors, je tenais juste à dire, allez-y calmement et répondez aux questions. Et même si Caramel, c'est au moins qui répond aux questions. Merci.
15: Au revoir, mec.
13: Au revoir, Max.
17: Bon.
2: Au revoir, Max.
17: Alors, je...
15: Nous écoutons, Gérard.
17: Donc, je reprends...
13: Oui, Gérard.
17: Je reprends la neuvième. Prêteriez-vous votre slip à quelqu'un? Donc, Virginie, tu réponds, s'il te plaît.
13: Jamais, jamais. Pour rien au monde, je prêterai mon slip à qui que ce soit.
15: Chanteuse, tu me l'as prêté.
17: D'accord.
13: Oui, mais toi, c'est une...
19: Oh, je vais faire pipi. Bon, alors, c'est Caramel.
17: Carole, s'il te plaît.
15: Alors moi, je prêterai mon slip qu'à toi, Gérard.
17: D'accord, bon, bah on verra ça.
15: Est-ce que tu me prêteras le tien?
17: On verra ça tout à l'heure.
15: Mais non, c'est tout de suite ou jamais.
17: Je te dis, on verra ça tout à l'heure, parce que tout à l'heure, j'ai voulu te parler et apparemment...
15: Ouais, ça a coupé.
17: On a été coupé, donc je te reparlerai tout à l'heure en antenne.
15: Ouais, mais moi, j'aimerais savoir maintenant.
13: À moi.
17: Qui?
15: Alison.
17: Ouais, bah Alison aussi.
15: Bah ouais, comme on prend ça partout.
13: Non, mais...
18: Ouais, on calme le jeu, alors.
21: Attendez.
18: Discuter calmement, parce que là, ça devient le bordel, quoi, et ça m'énerve, quoi.
21: Oui.
18: Moi, je suis quelqu'un de zen. Hein
22: Gérard, une fois, je t'ai prêté un slip, tu me l'as rendu, il était pas jaune, il était couleur rouille.
21: C'est bien possible de travailler
18: comme ça. Gérard, c'est un cochon.
21: C'est bien possible de travailler comme ça,
18: Gérard. C'est un cochon.
22: Gérard. Pourquoi tu travailles?
23: Gérard.
2: Tu regardes pas ce que tu fais, toi.
22: Pourquoi tu bosses?
21: Gérard. C'est Gérard. Caramel à l'appareil.
22: Tu bosses, Gérard.
2: Bon, allez hop, moi.
18: Eh là, mais Gérard, l'antenne ou pas, là?
21: Enfin,
18: l'antenne ou pas? Oh, oh, oh,
22: dis-le, l'antenne
2: ou pas?
23: Calmez-vous, les mecs.
2: Tu me vires tout. Ok. Toi, t'arrêtes avec ta caméra, maintenant ça commence à bien faire. Fais gaffe! Bon, allez hop.
21: Gérard?
2: Alors, Gérard, reviens! Gérard, reviens!
23: Gérard, reviens, faut que tu le parles, l'antenne!
2: Tu vas arrêter, d'accord?
21: Mais Gérard, tu t'en fous!
2: Fais-toi aussi là-bas! Commence à me faire chier là!
23: Mais tant pis, pense à nous, Gérard.
21: Mais ouais, pense à nous, Gérard.
23: Non, t'as rien fait.
24: Parce que la France, elle a besoin de toi. Je j'y reviens, parce que la France, elle a besoin de toi.
2: Sinon, moi, je continuerai pas de débat comme ça.
21: Caramel, j'aime tous un peu.
2: Là, il y a le ras-le-bol.
23: Gérard? Gérard, est-ce que tu prêterais ton slip, toi? Oui, juste à Alison.
3: Gérard, tu réponds un peu parce que tu mets ton casque, tu fais un peu de radio, tu penses un peu qu'il y a des gens qui
2: quoi,
3: posent des questions, tu réponds pas là. Tu mets ton casque, Gérard.
2: Ah bah attends, je gère ça.
3: Dépêche, enlève le slip du micro et mets ton casque.
21: Gérard, c'est Virginie, Carole et Alison. Est-ce que toi, tu prêterais ton slip?
2: Non.
21: Pourquoi?
2: Ben c'est vrai, je prête pas mon slip, et c'est tout.
23: Même à moi?
21: Oui, mais donne une raison, pourquoi?
23: Parce
2: ben,
23: qu'il est sale.
2: Non, même, je prête pas mes affaires comme ça aux gens que je connais pas, c'est tout.
23: Mais manière si de tu veux, tu peux me connaître, Gérard.
3: Il y a quelqu'un que tu connais, tu prêterais ton slip? Gérard.
22: Gérard?
21: Gérard?
2: C'est
22: Caramel,
2: Gérard.
22: À
2: l'appareil. Bon, qu'est-ce que j'ai à te dire, Manu, en standard, s'il te plaît?
22: Est-ce que tu pourrais me prêter...
23: Est-ce que tu prêterais ton slip si tu me connaissais?
2: Manu, en standard, tu me vires les mecs, je voudrais quand même...
22: C'est Caramel. Est-ce que
3: il n'y a plus que Caramel, Gérard.
2: Ouais, même, ça commence...
22: Est-ce que je pourrais t'emprunter un slip?
2: Non!
23: Et si tu me connaissais, tu
22: s'il te plaît!
2: Oh là là!
23: Gérard,
2: qui c'est?
23: Est-ce que tu as des poils dans le cul?
2: Non!
23: C'est vrai?
2: Oui!
23: Moi j'en ai, moi!
2: Eh ben, j'aime pas trop!
23: Ça te dérange pas?
2: Ouais, on verra ça tout à l'heure!
23: Gérard, c'est Alison, si jamais tu me connaissais, tu me le prêterais ou pas ton slip?
2: Ben, si y a terrain d'entente, pourquoi pas?
22: Gérard, c'est Caramel! Gérard?
21: Jean-Luc!
2: Gérard! Donc on va continuer.
22: J'ai le CD des remix, tu sais, avec toutes tes voix. Est-ce que quelqu'un veut des cassettes?
23: Moi?
2: Bon. Oh.
22: Bon. D'ailleurs, je précise que je vends les cassettes à Gérard.
2: Ouais, dans ce cas-là, celui qui s'amuse à dire ça, tu me les sors.
22: Gérard, dis-moi.
18: C'est bon, je le verrai.
23: Voilà. Gérard, j'ai mal aux oreilles. Hein.
22: Alors celui qui veut les remix, il m'appelle et puis je lui envoie directement
2: les cassettes. Qu'est-ce qu'il fait encore là, lui?
22: J'ai le CD, Gérard.
2: Qu'est-ce qu'il fait encore là, celui-là?
3: Bah, réponds-lui, Gérard.
22: Écoute, Gérard, écoute. Les slips de Gérard, ils sont radioactifs.
21: Oh, c'est fini, là, ce bordel ou quoi?
2: Bon, alors,
22: t'entends, Gérard?
23: Gérard, arrête de gueuler, tu me fais mal aux oreilles. Oui, crie pas.
22: T'entends, Gérard?
2: Bon, tu me les...
21: Ah, c'est pas une secrétie d'horreur et franchement.
2: Bon.
3: C'est un peu fort, frère, mais c'est un peu...
21: Ok, ce talent, moi, j'en ai une but. Moi, je vais tout arrêter.
2: Donc, tu me les vires. Oh, le standard, s'il te plaît.
3: Oui, oui, je sais, je les vire, je les vire.
23: Gérard, dis-moi une question.
21: Ouais, Gérard.
23: Revenons au débat. Nous t'écoutons, Gérard.
21: Pas dans les conneries, pose une autre question.
2: Bon, alors les femmes portent...
23: Ouais, les femmes quoi?
2: 5 minutes.
21: Vas-y, Gérard.
2: Tu dégages, Gérard.
21: Les femmes portent...
23: Eh ben,
21: il est bien le débat ce soir.
23: Eh, Gérard.
21: C'est Carole,
2: non, mais. Non, non, ouais. Attends, Carole. Ouais.
23: Eh, Gérard, attendez. Quand on te parle, tu vas avoir la police de répondre. Il est 5 minutes.
22: On ne paye pas pour rien, Gérard. On ne paye pas pour rien.
21: Bon, Gérard, tu nous parles.
2: Bon, je sens que je vais arrêter vite.
23: Non, eh, Gérard, tu pourrais répondre
21: alors,
23: quand on te parle.
21: Vous arrêtez, s'il te plaît. Tu te calmes.
2: Gérard,
23: tu pourrais répondre, Gérard,
2: tu reviens.
22: La caméra dehors.
18: Non, la caméra dehors.
23: Comment tu peux
18: faire
23: de Gérard?
18: Eh, merci, je pourrais te parler. Jean-Marc,
2: ouais.
18: C'est qui la fille qui parle là?
2: Bon maintenant.
18: C'est qui la fille qui est à l'antenne là?
2: Ok.
18: Elle a une voix trop sexy, sérieux.
2: Okay.
23: Qui?
18: Vu que Gérard, il est déjà...
0: Le Gérard est le meilleur ami
18: de l'homme. J'ai la gaule, quoi.
0: C'est le clair. Gérard bon, bah, est le meilleur ami de l'homme.
3: Gérard est encore parti du studio.
18: Ouais, Gérard, il est là.
0: Oui, le Gérard est le meilleur ami de l'homme.
18: Le Gérard est le meilleur ami de l'homme, ouais, c'est clair.
23: Du singe, tu rigoles. Meilleur ami de la femme aussi. Hein.
18: Avec la femme, ouais.
23: Et des morpions, n'oubliez pas des morpions.
2: Oh, c'est de la radio.
18: Donc,
2: là,
18: Gérard, alors, ouais.
23: La croûte.
18: Oh là là,
23: c'est pas possible.
18: Non, mais c'est maintenant.
23: On travaillait dans ces conditions, Gérard.
18: Ultimatum.
3: Ouais, c'est pas possible.
23: Est-ce que je pourrais avoir un t-shirt dédicacé?
18: De moi? Ouais, pas de problème, chérie.
23: Non, Gérard. C'est qui les deux garçons qui parlent?
18: Attends,
23: c'est Caramel et Tony.
18: Tu veux pas de moi?
2: Bon, je répète la question. Les femmes portent-elles des slips jaunes? Virginie,
0: ça dépend de la caméra.
23: Virginie, réponds.
2: Virginie, s'il te plaît.
18: Ah mais carrément, ouais.
2: Virginie, s'il te plaît. Virginie, s'il te plaît.
23: Oui.
2: Tu réponds à la question.
23: Eh ben oui, ça dépend de ce que tu portes. Oui, on peut porter une culotte jaune.
18: De mon avis.
2: D'accord.
0: Elle change de voix, elle est pas belle.
2: Carole.
23: Alors moi, c'est Caramel.
0: Toi-même.
23: Bon Gérard, je vais répondre à ta question. Je voudrais avant
18: c'est pas
23: tout...
18: Gérard là.
23: Avant de tout laisser.
18: Répondre et après je
23: vais te dire.
18: Une voix trop sexy pour l'instant.
2: Bon, tu l'as vu ou quoi là?
3: Ok.
18: Je sais pas par me retenir là.
2: C'est tout à l'heure, c'est moi qui vais les virer.
18: Faut que tu me dises.
23: C'est Gérard.
18: Ouais. Non, c'est pas Gérard.
23: Gérard, tu me déçois.
18: Là, je veux passer à l'antenne.
2: Tu me le vires plus, Gérard. Non, y a trop de monde là, c'est le vrai cirque.
23: Gérard, j'aimerais bien que tu te calmes parce que j'ai mal aux oreilles, tu me déçois ce soir.
0: Ça va les filles, c'est Caramel.
2: Bon, tu me vires Caramel.
0: Je vous embrasse les filles.
3: Ça y est, il est parti.
23: On s'embrasse aussi, ouais.
2: Bon, Carole.
23: Oui. Bah réponds.
2: Ben, tu voulais me dire quoi?
23: Bah, je voulais te dire que tu te calmes un peu parce que j'ai mal aux oreilles et vraiment tu me déçois ce soir. Hein.
1: Ouais, mais
23: si ça continue comme ça, je n'aimerais pas te voir, Gérard.
2: Non, mais attends, rien. J'y suis pour rien.
23: Essaye de pas te gueuler, quoi.
0: Bah, hop, moi j'arrête.
2: Bon, c'est quoi là ce bordel?
23: Pose ta question, Gérard.
0: Bah, hop, moi j'arrête.
23: J'ai pas entendu avec tout ce boucan.
2: C'est quoi, là, qui c'est qui s'amuse à passer des trucs comme
23: mais
2: ça? C'est des
23: pirates. Réponds,
2: le standard là, Manu. Eh, tu me prends.
18: Tu peux rester quoi?
3: Qu'est-ce que tu vas faire, Gérard? Arrête, retourne t'asseoir.
23: Gérard,
3: il a zappé tout le monde. Il n'y a plus personne.
23: Donc,
2: Virginie.
23: Oui.
2: Voilà, donc, les femmes portent-elles des slips jaunes pour toi?
23: Gérard?
2: Non, tu ne les rappelles pas.
23: Ça fait au moins 6 fois que je te réponds.
3: J'ai pas dit que je l'ai rappelé, Gérard.
23: On porte comme ensemble.
2: Mmh.
23: Oui, on en porte, oui.
2: D'accord. Carole.
23: Effectivement, on en porte, ouais, surtout en boîte.
2: Gay. Mmh.
23: Dans les boîtes gays.
2: C'est-à-dire?
23: Ça flash. C'est-à-dire, ça flash, ouais. C'est disco, si tu veux.
2: Mmh.
23: Et toi, jeune fluo, tant qu'à faire.
2: Mmh.
23: Gérard, si un jour, on se voit, est-ce que tu pourras danser avec moi?
2: Qui c'est qui me pense
23: Caro, j'ai envie que tu danses sur de la techno avec moi.
2: Bah,
23: moi, je préférerais sur un slow. Hein. Je t'apprendrai. Non, je préfère la techno. Moi, je préfère un slow. Je t'apprendrai, Gérard.
2: De toute manière, il y a toutes sortes de musiques. Hein.
23: Ouais,
2: y a
23: mais
2: aussi bien les slows.
23: On va faire les airs, la techno. Ouais, avec les bras en l'air et tout.
2: Ouais, mais ça...
23: Tu bougeras des fesses pour moi. Gérard, il danse super bien.
2: J'ai une question Minitel.
23: Des danses comme ça. Gérard, on a une question Minitel.
2: Il y a une question Minitel, je voudrais bien y répondre.
3: C'est Buzz qui te demande si il est vrai que tu aurais prêté ton slip pour le tournage de Jurassic Park 2. Pour un dinosaure?
2: Non. Donc, une question comme ça, Minitel, c'est vraiment de la merde.
3: On accueille Francis.
2: Allô?
23: Salut, Francis.
4: Bonsoir.
23: Salut, Francis.
4: Bonsoir, les filles. Bonsoir, Gérard.
2: Salut, Francis.
3: Salut.
4: Je tenais à intervenir, mais je vous écoute.
2: Bah, tu peux répondre quand même à la question.
4: Alors, on peut le répéter parce que j'étais au standard.
23: Est-ce que les femmes portent des slips jaunes?
2: Voilà.
4: Bon, je pense que les putes, non, mais...
2: Non mais attends, Francis.
4: Oui.
2: Francis.
4: Oui.
2: La question c'est pas, on parle pas de pute.
4: Vous parliez bien des femmes, non?
2: Non, on parle des slips.
4: Pardon,
2: on parle des slips en général, on parle pas des putes.
4: D'accord.
23: T'es célibataire?
4: Oui, tout à fait.
23: Ah, j'aime les putes?
2: Parmi les trois nanas qu'on a, j'espère qu'on va récupérer une par un mec.
4: Une pute?
2: Non, une nana.
24: Okay.
2: Parmi les trois nanas, est-ce...
24: J'ai pas répondu à la question, ceci dit. Hein. Enfin, bon,
1: ouais, ben, Gérard, on accueille Franck aussi.
24: J'ai un petit peu l'impression, dans votre débat, que c'est toujours les filles qui sont mises en avant et les garçons, on est toujours...
2: C'est
24: normal, oui, c'est ça, ouais. Ouais, c'est ça, ouais. Je pense que vous oubliez un petit peu qu'il y a des auditeurs qui vous écoutent depuis bien avant que vous n'existiez, monsieur.
2: Ouais.
24: Et que vous pouvez les respecter de temps en temps, c'est
23: tout. Vous croyez correct?
2: Soyez déjà un peu plus
24: honnête. Je suis correct, j'attends vos questions et je n'ai même pas l'occasion d'y répondre.
23: Ah, bah, tu ne seras pas viré alors.
21: Ah oui, monsieur Francis, ce soir c'est monsieur Gérard qui est à l'honneur.
24: Oui, enfin, monsieur Gérard, on l'emmerde pas mal, hein.
21: Ah, ben ouais, c'est lui qui...
24: Je ne dirais pas ça comme ça, mais c'est vrai que.
21: C'est The Stuff.
24: Bon, alors.
23: Je pense que tu devrais écouter un peu plus les garçons.
24: Bon, le slip jaune, qu'est-ce qu'il faut dire là-dessus? C'est quoi la question?
2: Alors, les femmes portent-elles... Les femmes portent-elles des slips jaunes?
24: Je peux répondre?
2: Oui.
24: Ah, pardon, excusez-moi.
5: Ta gueule!
24: Il était mal calé, autant pour lui. Bon, j'ai la cassette de vos phrases.
23: Oh, on s'en fout.
21: On n'en a rien à tirer.
24: Bon.
21: Est-ce que t'as un slip jaune? Oui,
24: oui, oui. Oui,
23: j'ai des trois femmes qui étaient à l'antenne.
24: Oui, j'ai des slips jaunes.
2: J'ai l'impression que je vais faire comme tout à l'heure, je vais appuyer sur des touches. Et je vais garder les trois nanas et ça va mal se terminer.
23: Vas-y, écouter les hommes.
24: Bonsoir. Bonsoir Paris, bonsoir Monique.
23: Tu gardes les trois nanas, ça va bien se
24: passer. Bonsoir Paris, bonsoir Brigitte. Bonsoir. Ce soir, j'ai envie de vous faire rêver, j'ai envie de vous faire réfléchir. Oui. Et pourquoi pas?
2: Bon, je sens.
1: Gérard, on accueille Isabelle aussi.
24: Ah. Bonsoir Isabelle.
23: Salut Isabelle.
21: Salut.
2: Allô.
24: Salut. Salut Isabelle. Salut Poufias.
2: Non, Francis.
24: Un petit peu de respect quand même.
2: Francis.
24: D'accord. Vas-y, salope.
2: Francis et Franck.
24: Oui.
2: Bonne nuit.
24: Bonne nuit à toi aussi, Gérard.
2: Voilà, alors bonne nuit, ça vous attendra d'être poli avec toi.
24: Nous reste, hein, nous t'attaquerons à être couché, nous reste. Hein. Oui, on reste jusqu'à 6h du mat. T'as de la chance parce que je suis en arrêt maladie, j'ai rien à branler de mes journées.
2: Bon.
24: Donc c'est pour ça que je reste jusqu'à 6h du mat.
2: Eh ben, pour l'instant,
24: tu vas. Jean-Luc.
2: Tu me dis Isabelle et tu me dis pas le Francis, c'est Franck.
1: Elle y est, Isabelle, t'as qu'à lui parler, Gérard.
2: Isabelle, bonsoir.
23: Salut, Gérard.
24: Bonsoir, Isabelle.
21: Allez, Jean-Luc.
2: Isabelle, bonsoir.
23: Gérard.
2: Isabelle.
23: Oui, Gérard.
2: Donc,
24: Merde, t'as pas de chance, t'es tombé sur un autiste.
23: Pas loin.
2: Je sens que tout à l'heure, je vais m'énerver.
24: Bah, je sens surtout que ça sent la transpiration, oui.
2: Oui, bah, si t'es pas content, je viens de te dire, tu retournes au standard.
24: Ça ne m'amuse pas, mais je reste.
2: Bon, alors, là, le standard...
24: Dans ce cas-là. Parce que tu fais un débat sur les slips jaunes.
2: Tu veux une bière? Tu veux une bière pour de bon?
24: Ça sent l'urine, quand même, hein.
2: Bon. Alors, bonjour. Isabelle.
21: Tu veux, c'est un jaune entre autre chose, quand même, hein.
23: Gérard, est-ce que tu as des poils sous les bras?
24: Oui. Faut que j'achète du matos pour avoir la voix aussi grave
2: bon,
24: que...
2: Bon, le standard.
21: Oui.
24: J'ai pas de réponse.
2: Qu'est-ce que je viens de te dire?
24: Bonsoir, Francis.
23: Gérard, est-ce que tu as des poils sous les bras?
2: Je viens de te répondre oui. Pour la... Non, t'as pas besoin de voir, d'accord? Tu dégages un
23: temps. Gérard, j'aime pas trop ça. J'aimerais bien que tu te les rases. Gérard,
24: bon, je crois que Isabelle, la schizophrène, va poser une question.
23: Ah ouais.
24: Vas-y.
2: Alors Isabelle, je t'écoute.
23: Gérard, tu t'épiles?
2: Non.
24: Ah, est-ce que tu t'effaces alors?
2: Non.
24: Ah oui, parce que... Est-ce que tu t'effaces si tu t'épiles pas? Parce que, Gérard, je vais t'expliquer, c'est t'épile, t'effaces. Tu es pièce de monnaie. Donc, pile, passe.
23: Gérard,
2: yo, tu as téléphoné là, tu me prends ça?
24: Ouais.
2: Tu te manies un peu? Bon.
23: Tu peux avoir un t-shirt dédicacé, Gérard?
2: Je n'en ai pas, Alison.
23: Moi, je voudrais ta dent dédicacée.
2: Je n'en ai pas non plus.
24: La vallée.
23: Non, mais Gérard, t'arrêtes maintenant, ça suffit, il y en a marre, hein, oh.
21: T'orthographe, tout ça, j'aimerais.
24: Gérard, c'est Franck, j'aimerais te poser une question. Qu'est-ce qui t'a fait le suçon que t'as sur le cou?
23: Ah, feuille de rose, elle est dans le coin.
1: Oui, Gérard. Mais ça y est, attends, 30 secondes.
6: Je continuerai pas comme ça.
1: Bah, remets ton casque, Gérard. Remets ton casque.
23: Gérard.
24: Gérard, je tiens à te signaler que je couche avec Feuille de Rose.
23: Et avec moi aussi.
24: Oui, bon. Avec toi.
2: Qu'est-ce que je viens de te dire là au standard? Faudra peut-être te réveiller un peu, s'il te plaît, merci.
1: On accueille Alain à la place de Francis, on accueille Alain.
23: Gérard, moi je voudrais dire que Caramel, c'est un bon coup.
24: Allô?
23: Allô? Bonsoir.
2: Bon, bah, de toute manière, je pense qu'on va faire conclusion.
24: Allô,
23: Gérard. Bon, Gérard, pose ta deuxième question.
24: Allô.
2: Non, non, mais
21: oui,
2: ça va être fini, là.
21: Question, Gérard.
24: Allô.
23: Oui.
24: Bonsoir, c'est Alain.
2: Salut.
24: Enfin, on me connaît mieux sous le nom de Caramel. Oh, merde.
2: Ouais, Caramel, d'accord. Nicolas aussi.
1: Nicolas à la place de Franck.
19: Bonsoir, c'est Nicolas.
22: Bonsoir, c'est Caramel.
5: Alors, c'est quoi la conclusion?
22: Caramel.
5: Non, je veux la dixième question, moi.
19: Bonsoir, c'est Caramel.
5: Salut, Caramel.
19: Salut, les filles.
5: Ça va?
19: Est-ce que c'est possible d'avoir vos numéros hors antenne?
2: Non.
5: Oui.
19: Ouais, super. Pouvez-vous parler hors antenne?
5: Oui.
19: Est-ce que je peux vous parler? Vous parlez maintenant hors antenne?
5: Oui.
19: Bien sûr, bien sûr. Bon, Manu. Fais-moi bander. Manu, tu peux nous passer hors antenne?
2: Ok. Non, tu me passes pas personne
19: hors antenne. Les filles, hors antenne, je vais vous parler hors antenne, les filles.
5: Non, moi je parle à Gérard.
19: Ouais, mais les autres hors antenne, les filles.
7: Et moi.
19: Ouais, toi aussi hors antenne.
7: Ok.
19: Ouais, tous hors antenne.
7: Ouais.
2: Oui, mais tous, j'aime le foin. Qu'on écoute, elle sera la conclusion derrière.
19: Allez, tous hors antenne.
7: Ok. Ouais.
5: Moi, je voudrais la visite.

0: Et voilà, donc c'est la suite et fin du débat pour ce soir. Donc on récupère tout le monde. Donc,
1: ouais, pourquoi pas. On continue à parler même sur l'antenne.
0: Hein. Okay, non, mais pour l'instant, vous allez vous calmer parce qu'on fait, on fait la conclusion.
1: Dès que Gérard il nous parle, il faut qu'on l'écoute. Hein.
0: On fait la conclusion.
1: Attention, on va arriver. Il va bientôt nous demander la conclusion, ce con.
0: Voilà, alors okay. Ce con, tu vois.
2: Ouais, Caramel, t'aimerais bien que le sauter, Gérard ?
1: Ouais, ça me plairait bien, ouais, mais bon, je pense qu'il voudra pas.
2: Je parlais qu'il fallait une chose, tu ferais boire.
3: Vas-y, Gérard, t'as l'antenne, Gérard.
1: On se prend après, là.
2: Et après, on se rend compte tous ?
0: Ouais. Donc, voilà, conclusion. Voilà. La conclusion de chacun.
2: Bon, c'est bon, on se passe à l'antenne.
1: Moi, ça serait bien.
0: La conclusion !
1: Et quand est-ce qu'il revient, Gérard ? On l'entend pas, Gérard.
0: Alors, Alain, Nicolas, dehors.
1: On n'entend pas les autres. Il y a le disque qui continue. Allô ?
0: Virginie!
1: Allô?
2: Bon, il faut appeler Max là, il y a un problème.
0: Eh, on a des problèmes là, oh!
1: Ouais.
2: Allô?
0: J'ai personne!
1: Gérard!
2: Allô? Allô?
3: Est-ce qu'on m'entend? Est-ce qu'on m'entend?
2: Oui, allô, Caramel, oui. Tu m'entends?
1: Oui, mais j'entends pas Gérard, il est où Gérard?
0: Ah,
2: Gérard, je
1: allô?
0: Allô?
2: Oui, allô?
3: Moi ça marche, écoute, ils m'entendent.
0: Hein. Non, ils m'entendent pas.
1: On entend Olivier. Carole. Olivier, t'es là?
3: Oui, je suis là.
1: Mais il est où Gérard?
3: Bah, je sais pas, il parle.
0: Carole.
1: On entend pas Gérard.
3: Parle plus fort, Gérard. Personne t'entend, moi, on entend.
2: Mais
0: parle, Gérard.
1: Allô?
2: Allô, Gérard?
3: Bon, je vais traduire. Je vais traduire ce que dit Gérard.
1: C'est la conclusion.
3: Je vais traduire ce que dit Gérard. Bon, bah alors, vas-y Gérard, tu parles et puis je répéterai.
0: Non, je demande.
3: Non, mais alors, je demande que tout le monde. Non.
0: Putain, je claque la porte.
3: Et puis je reviens devant mon micro.
1: Là on l'entend là.
2: Ah
1: on l'entend bien.
3: On l'entend ?
1: Ouais.
4: Ah oui, là on l'entend bien.
1: Ah bon, t'entends Gérard.
2: Ah ça y est.
1: Allô Gérard.
2: Ça y est. Allez, ça y est.
1: Allô.
0: Virginie.
1: Conclusion. Alors, la conclusion, Gérard.
2: On t'écoute.
0: Donc, Virginie, une question à me poser.
1: C'est Caramel.
0: Prends une bière Caramel au soda, là, mon Dieu.
3: Oui, Gérard. Mais laisse-le faire sa conclusion.
1: Et quelle heure il est, Gérard?
3: Arrête, va t'asseoir.
1: Gérard, quelle heure il est?
3: Remets ton casque.
0: Je vais te le virer, moi, au soda.
3: Gérard, tu remets ton casque. Quelle heure il est, on t'a demandé?
1: Quelle heure? Gérard?
0: Il est moins 5, j'arrête.
1: Les filles?
2: Oui.
1: Est-ce qu'on peut se voir après?
2: Oui, on va tous faire la fête.
1: Est-ce que je peux vous parler maintenant en antenne?
0: Oui. Virginie!
1: Et les mecs aussi?
0: Oui.
1: Virginie!
0: Virginie,
1: tu peux nous repasser en antenne?
0: Hey,
1: il est tard là, est-ce que tu peux...
2: Salut!
0: Bon, bonne nuit!
1: Il est tôt, il est tard.
2: On écoute Gérard maintenant.
3: Gérard, fais ta conclusion.
0: Gérard, mon Dieu, tu me fais chier maintenant, d'accord?
1: Bah dis donc.
0: Attends, tu dégages.
1: Je vous aime les filles. Hé Lorenzo, j'ai les 4 chiffres et la lettre. Est-ce que je peux les donner?
2: Oui.
1: J'ai les 4 chiffres et la lettre.
2: Vas-y.
1: Donc c'est G.
2: Ouais.
1: E. Il paraît qu'il va y avoir un week-end de la guerre des étoiles. R.
2: Ouais.
0: Bon, oh. Le solaire, tu me vires les mecs, il y a les nanas que je demande à ce qu'on me parle.
1: Les filles,
2: oui.
1: Je peux vous parler en antenne?
0: Oui. Non.
1: Tout de suite, Manu. Elle est là, Jenny?
2: On t'écoute, Gérard. Qui est Jenny?
3: Oui, je suis là.
1: Ah, salut Jenny, j'ai les 4 chiffres et la lettre.
3: Oui, je t'écoute.
1: Alors, 5.
0: Tu dégages!
1: 7. 8. Et la lettre, c'est 4. Attention! C'est gagné! Alors, Gérard, je te donne les 25 briques pour que tu te fasses un ravalement de façade. Chirurgie esthétique. Je suis quand même généreux.
2: Il n'y a pas que la façade qui voudrait qu'il se refasse.
1: Hein. Bah ouais, c'est clair.
2: À mon avis, il y a autre chose. Hein.
1: Alors, j'ai un petit poème pour vous.
0: Il n'y a pas à revenir.
1: Vous voulez écouter les poèmes?
2: Ouais.
1: Oui. Ouais. Les poèmes de Caramel.
3: Je peux pas les virer. Ça y est, je les ai virés. Ça y est, je les ai coupés de l'antenne, ils sont plus sur l'antenne.
0: Alors Virginie, est-ce
3: non, que... Non mais je les ai virés, tu m'as demandé de les virer.
0: Non, non, ah, non mais tu peux... vires les mecs, je garde les... Ah, les...
3: J'ai pas un bouton Virginie, mec et j'ai pas un bouton fille.
0: Tu me laisses Virginie, Carole, Alison et Isabelle.
3: Non mais Gérard...
0: Et toi, tu viens avec ta caméra.
1: Bon, Gérard, conclusion.
0: Les poèmes de Gérard.
4: Partons!
3: Gérard!
1: 25 000 francs!
4: Bon, Gérard, il y a Alison qui te demande de revenir!
3: Donc, Gérard, bon, Gérard est parti pour la 80. Gérard, non, mais attendez, attendez! Attendez, Gérard est parti pour la 82e fois!
4: Il arrête!
3: Oui, il va revenir, il est dans la
4: régie.
3: Il est dans la régie Fun TV là!
1: Ah, c'est la merde, hein. C'est toujours les mêmes!
5: Mais
1: elle
5: le fout pas dans la gueule aussi.
1: C'est à quelle heure la Fun Force? Parce que moi je fais
0: nuit
1: blanche. Ah, c'est clair, je fais nuit blanche là. Ah, je suis parti, j'arriverai pas à dormir.
4: Caramel,
5: c'est Max là en fait. Caramel. Il reste 2 minutes.
1: Ah, Caramel, il est parti.
5: Il reste 3 minutes. 3 minutes, c'est les nanas qui me posent une question et c'est tout. Les mecs, j'y vire.
1: Eh, hey, Max. Max. Eh, hey, Max.
3: Bon, est-ce que tout le monde est là?
4: Oui.
3: Caramel.
0: Non, non, non, je dis les nanas, les mecs, je ne veux pas leur poser de questions.
3: Alors, vas-y, Gérard, vas-y.
0: Alors, Virginie, est-ce que tu as une question à me poser?
4: Écoute, moi, je voulais savoir si tu portais des slips jaunes.
0: Non.
4: D'accord. Merci, Nathalie.
0: Voilà. Carole?
4: Nathalie, Virginie. Alors, moi, je voulais savoir si tu as déjà fait l'amour avec une femme qui est serrananien.
0: J'ai pas eu l'occasion encore.
4: Tu aimerais, Gérard?
0: Pourquoi pas?
4: C'est bon?
0: Ben, on verra bien, hein.
4: D'accord. Tu aimes le sang, alors?
0: Ben oui.
4: Oh. C'est un peu salissant, donc tu crois pas, Gérard?
0: Non,
4: mais il aime ça, les scatos.
0: Carole, tout à l'heure,
4: Je plaisante, mon amour, je plaisante, bien évidemment. Deuxième degré.
0: Ok. Alison.
4: Bon, ben moi, je veux savoir si c'est toujours ok pour parler hors antenne tout à l'heure.
0: Oui, ça sera toujours ok.
4: Gérard, tu es soumis ou pas?
0: Qui c'est qui me pose ça?
4: Carole, parce que moi je suis très dominatrice.
0: Eh ben, je t'expliquerai tout à l'heure.
4: Non, tout de suite.
0: Ben, tu verras. Non, mais t'inquiète pas, je vous dirai ça tout à l'heure.
4: Non, tout de suite.
1: À l'antenne.
4: Non, tout de suite, Gérard. Sinon, je te prends pas hors antenne.
0: Oui, je suis. J'aime bien.
4: Ça m'est soumis.
0: Oui.
4: D'accord. T'aimerais bien que je te fouette alors?
0: Pourquoi pas?
4: Waouh, Gérard, tu m'excites.
1: Bon,
0: Alison. Alison.
4: Moi, je suis beaucoup plus cool, tu sais.
0: Mmh.
1: Donc, est-ce que je peux faire...
4: Moi, j'aime pas les caresses, moi. J'aime...
0: Alison.
3: C'est ce que Gérard préfère.
4: Ouais.
0: Alison.
4: Oui.
0: T'as une question à me poser, non?
4: Bah, je te la poserai tout à l'heure.
0: D'accord. Isabelle.
4: Est-ce que t'as des nouvelles de Feuilles de Rose?
0: Non.
4: Tu l'as sauté?
0: Non.
4: T'aimerais bien?
0: Si elle m'appelle, pourquoi pas...
4: Elle est bonne?
0: Bah, je sais pas, je l'ai vue que deux fois.
4: Elle est belle?
0: Bon, bah... Ouais.
1: Gérard, c'est à quelle heure, Love in Fun?
0: Non, mais c'est terminé.
4: Gérard, j'ai gagné un voyage. Tu as gagné des bons cadeaux, Gérard?
1: Bon, je peux faire ma conclusion.
0: La conclusion.
1: Je peux faire ma conclusion.
4: On gagne des petits cadeaux, Gérard?
6: Vas-y, Caramel.
1: Bon. Je peux faire ma conclusion. C'est Caramel. Vas-y, Caramel.
0: Dépêchez-vous, là.
1: C'est Caramel. Vas-y, Caramel.
4: Vas-y, Caramel.
1: Allô, c'est Caramel.
0: Oui, vas-y,
1: Caramel.
4: On t'entend pas, Caramel.
1: Bonsoir.
4: On t'entend pas, Caramel.
1: Allô, allô.
4: J'entends rien, moi.
1: Vous m'entendez, Gérard? Tu m'entends?
4: Ah, est-ce que tu l'entends?
1: Vas-y, Caramel.
0: Caramel, tu me dépêches.
4: Je
0: l'entends
4: pas, Gérard.
1: Attends, je vais voir s'il m'entend. Connard, tu m'entends? Bon, tu dégages.
0: Bon, tu dégages, comme
1: voilà.
0: Ça, c'est
1: bonsoir, plus ça y est, je t'entends. Quand j'entends dégage, c'est que ça veut dire que c'est bon. Ouais.
0: Bon, qu'est-ce que je viens de te dire, toi?
1: Alors, c'est Caramel.
0: Bonsoir, alors, Caramel. Dépêche-toi.
1: Alors, d'abord, bonsoir tout le monde.
0: Non, mais c'est fini, hein, ce signal.
1: Quelle est ta question?
4: Est-ce qu'on passera en priorité la semaine prochaine?
1: Quelle est ta question?
0: C'est terminé, Caramel, tu fais ta conclusion.
1: Alors,
4: est-ce que tu aimerais le prendre?
1: Alors, ma conclusion d'abord sur le premier débat.
0: Ben, dépêche-toi.
1: Alors, sur la fête. Moi, j'aime la fête.
0: D'accord.
1: J'ai fait un petit poème. Je peux le lire? Bien sûr.
0: Non.
1: Bien sûr, il n'y a pas de problème. Vas-y, Caramel.
0: Je peux lire le poème?
4: Bien sûr.
0: Non, allez, c'est terminé. Donc, conclusion.
1: La fête, est-ce que je peux faire le poème?
0: Non.
1: Allez.
4: Gérard.
3: Les filles, elles veulent
0: Gérard,
3: le poème.
0: Dégage.
1: Gérard, fais l'exception.
3: Attention, je vais y aller. Je pense que Gérard est jaloux parce que lui, c'est plus de poème.
0: Tu vires.
1: Attention, écoutez, vite, on fait la conclusion. La fête est belle.
6: La fête, je l'aime. Quand la fête est le cotillon, quand te vient l'été ou en printemps, j'aime la fête et la regarder. Je voudrais te botter le cul et je voudrais te faire ta fête. À toi, Gérard. La fête est Nouvel An, la fête est Noël, la fête est Pâques. La fête. Petit cotillon de toutes les couleurs. J'aime te regarder quand arrive ton anniversaire.
2: En slip jaune.
6: La fête est belle. Vive la fête. Maintenant, je vais faire le poème sur les slips jaunes.
3: Déjà, ça, c'était très joli. Hein. Je pense que Gérard dit rien parce qu'il est jaloux.
2: Bravo. Bravo, Caramel. Nouveau poète.
6: Alors, poème sur les slips jaunes. Slip jaune. Quand je te vois, quand tu fais la fête... Slip jaune, tout uriné, plein de taches, j'aime te voir. Quand je te regarde et que je te sens, slip jaune, comme j'aimerais te voir aussi marron. Oh, petit slip jaune, celui que je mets toute la journée. 3 ou 4 jours, oh, comme j'aime bien te regarder. Petit slip jaune, quand tu te balades, quand tu roules du cul, j'aime te voir. Serré contre mon derrière. Il me rentre légèrement dans le cul, le petit slip jaune. Il voudrait rentrer en moi, mais il restera toujours dehors. Quand je vois Gérard en slip jaune, il me donne envie de gerber. Slip jaune de Gérard. Mon Dieu que tu...
5: Attends. Bon, ça y est, c'est bon.
6: Alors.
2: Continue. Conclusion.
6: Je voudrais faire le débat. J'ai fait un poème pour les ovnis de la semaine dernière.
7: Vas-y, après il y a le différent âge, la bisexualité, on est parti pour toute la nuit. De toute façon, moi je dors pas, je suis réveillé maintenant.
5: Non, non, mais de toute manière, c'est terminé. C'est terminé.
2: Laisse-le, Gérard.
5: Non, c'est terminé, Gérard.
6: Alors, poème sur les ovnis.
5: C'est terminé.
6: Ovnis.
8: Donc on t'écoute.
6: Ovnis, quand tu es beau.
5: Non, mais attends, tu les écoutes, c'est moi qui fais la conclusion, il n'y a plus rien à faire.
6: Ovnis, comme tu es beau. Vas-y, Caramel. Ovnis, existes-tu? OVNI, es-tu là? OVNI ou à la vanille?
2: OVNI au chocolat.
9: OVNI, es-tu là?
3: Gérard est parti là. Gérard est parti et Philippe, j'ai rien compris. Gérard!
5: Attends, c'est terminé, t'arrêtes!
2: T'as touché
5: tes branches! Donc tu dégages, d'accord?
2: Arrêtez de l'embêter, Gérard.
7: J'aimerais faire ma conclusion.
2: Mais Gérard, c'est plus simple pour Gérard, car.
7: J'aimerais faire ma conclusion.
2: Vas-y.
7: De toute façon, je dors pas.
5: Non, tu te fais virer.
3: Je peux pas le faire virer, il est plus grand que moi, il est plus gros, il est plus gros.
6: Vous venez de mes rêves, vous venez de mes pensées.
5: Bon. Alors maintenant, il a fait sa conclusion, tu le vires.
6: Revenez, Roswell.
3: C'est le pont d'Alma. Il a été au pont d'Alma, là. Avec Christine.
7: Alors pourquoi ils l'ont pas écrasé?
5: Vous ne les pas sur la gueule, quoi.
3: Non, moi, je veux pas, moi.
6: Alors maintenant j'ai un poème sur Christine.
3: Il y a un poème sur Christine.
2: Gérard, reviens.
3: Attention, Caramel, il y a Gérard. Gérard.
5: Dégage avec ta caméra.
9: La vache.
2: Il va avoir une crise cardiaque.
6: Moi j'ai gagné 25 000 balles.
7: Moi je vais payer une tronche à Gérard. Alors, Christine.
5: Ta gueule!
2: Mais ta conclusion, Gérard, c'est pas si Caramel de non, vas-y. Gérard, arrête, tu vas avoir une crise cardiaque.
6: Christine, bouffe-moi la pine.
5: Arrête, Gérard.
6: Christine, reste plus câline. Christine, laisse-moi les fines. Christine, je t'aime.
3: Carole.
6: Bon, bah, j'en ai marre, c'est Caramel, je raccroche.
2: J'entends rien.
6: Je vais raccrocher, hein.
5: Eh ben, tu raccroches.
2: Gérard.
6: Ne m'obligez pas à raccrocher.
2: Non, Gérard,
5: eh ben, tu raccroches.
2: S'il te plaît, Gérard, écoute.
5: La conclusion, c'est terminé, maintenant vous allez retrouver, je ne sais plus qui.
6: Différence d'âge.
5: Vous allez retrouver Mozane. Pour la nuit sans pub, ta gueule. Putain, quand tu as dégagé. Allez, hop, t'en mets. Nuit sans pub. Je vous retrouve la semaine prochaine si j'ai
2: lieu.
5: Bonne nuit à tous. Caramel et Alison, je vous reprends.
6: Je t'en supplie.
2: Gérard.
3: Non, Gérard,
6: allons toi sur la plage.
3: Gérard,
8: rassieds-toi, Gérard.
5: Tu m'en veux, Caramel.
6: Bisexualité. Oui, Caramel, oui, c'est moi.
3: Non, Gérard, je vais lui
6: dire.
3: Caramel se tait parce qu'il est viré. Voilà, hop, et donc.
6: Il les a vus, ils sont venus.
3: Il va plus rien dire.
6: Bisexualité.
3: C'est bon, il est plus là, il est plus là, il est plus là.
6: Va-t'en dans les forêts.
3: Vas-y, à toi, Gérard.
8: Allez, donc, il est parti.
0: Conclusion pour finir, donc ça s'est pas trop mal passé à part.
6: J'aimerais faire ma conclusion aussi.
0: Tu la fermes.
6: Bon, alors, j'ai une suggestion.
3: Bon.
10: Bon, allez, c'est Max à l'appareil, là j'écoutais, là, il est 4h05, on aurait dû arrêter parce que là on va gueuler. On a viré Caramel.
0: Donc pour la conclusion, donc vous allez retrouver la nuit sans pub avec machin chouette,
10: Bart, Bart, Prozac, Bart, Bart.
6: J'ai une suggestion à faire. J'ai une suggestion à faire.
0: Je suis pas là encore.
3: Oui. Manu.
0: Oui.
6: J'ai une suggestion à faire.
11: Vas-y, vas-y. Écoute.
10: Voilà. Caramel n'est plus là.
11: Non. Il est parti.
0: Donc la nuit sans pub est demain 6h-9h.
10: Bon, les filles, vous laissez votre numéro de téléphone à Caramel si vous voulez.
0: C'est ça, t'as raison. Je vais prendre Alison et Carole en antenne.
11: Gérard,
0: oui.
11: Tu te nettoies les oreilles combien de fois par jour?
0: Tous les deux jours, pourquoi?
10: Comme oui, ça, enfin, tous les deux jours, ouais.
0: Donc, conclusion, vous allez retrouver la nuit sans pub.
11: C'est ta conclusion, Gérard.
10: Allez, vite, en deux secondes, la conclusion de Gérard, vas-y.
0: Donc, conclusion, ça s'est pas trop mal passé par le caméraman tous les jeudis qui m'énerve, mais sinon, ça s'est bien passé dans l'ensemble.
10: Ça va, Caramel a été sage.
0: À part chiant à la fin, mais c'est pas.
6: Est-ce que je peux faire une suggestion?
0: Tu dégages, toi.
6: Parce que.
0: Maintenant, c'est terminé, là, c'est la nuit sans pub, 6h-9h, Lorenzo. Oui, tu me rends en antenne, tu quittes pas.
6: Quittez
0: pas.
6: Je peux t'avoir en antenne si je peux pas faire ma conclusion.
0: Non, tu me rends, je te prendrai pas en antenne, donc
10: 6h-9h,
0: Lorenzo avec Ginny.
10: Et voilà, et après tout le.
0: Donc, toute la suite.
10: Et nous, on sera en direct de la loco à 22h. Voilà,
0: et vous allez avoir un résumé demain en direct de la loco à partir de 22h. Voilà, bonne nuit à tous et à la semaine prochaine.
11: Bonne nuit,
0: Gérard. Et n'oubliez pas demain la loco, Max mix toute la nuit jusqu'à 7h du matin à peu près.
10: Ouais, 10h même.
0: Voilà, donc bonne nuit à tous.
10: Voilà, on vous embrasse et à tout à l'heure 22h et la suite de la nuit, etc.
0: Donc, voilà.

0: Il s'est passé pour...
1: Non, mais Gérard, Gérard, on s'en fout.
0: Non, non, mais...
1: Gérard, on s'en fout de ça.
2: Je sais pas, moi. Mais même avec les taureaux, on fait pas ça.
3: Moi, je suis d'accord avec Germaine.
1: Enfin, les poules, hein, les œufs, les pondent bien par le cul. Hein.
2: Mais,
1: avec...
2: mais vous, malotru. Mais vous,
1: non, malotru.
2: Gérard, alors. Gérard.
1: Signé Franck.
2: J'attends ta réponse, Gérard.
3: Exactement, Gérard.
4: Hein. Retire pas ton casque, j'ai été hyper touchée de ces messages tout à l'heure. Alors, enchaîne.
2: Fébrilement, avec mon autoradio cassette achetée à la foire de 1975. Que j'ai enregistré ça avec amour.
3: Ça sent le fumier, hein.
0: Que la nana, si elle l'accepte,
2: ouais, ok. Ah bah parlons-en, là.
0: Bon, c'est bon, Germaine, tu la fermes.
1: Oui. Bon, Germaine, s'il te plaît, t'es mignonne.
4: Non,
1: bon,
4: mais Germaine est venue pour
1: participer. Tu nous as fait rigoler avec ta bande. Mais...
2: Oui, bah,
4: elle est venue pour participer au débat sur la sodomie. Exactement. Germaine a des choses à dire sur la sodomie.
2: Oui, non,
0: pour l'instant.
2: Tu m'en as promis des choses, hein. Quand on s'est rencontrés à la Motte Beuvron, il y a 2 ans, pour le voyage organisé.
5: Et nous, on en apprend des choses.
2: Avec le club de Petit Loire.
1: Ah là.
2: Tu m'en avais promis des choses, hein.
1: Et dans ce cas-là, Gérard, là,
2: à propos de la sodomie et tout ça, hein.
3: Bouche bée, là.
0: Germaine,
2: oui.
0: Germaine.
2: La sodomie, hein.
0: Oh, Germaine.
2: Tu m'en avais promis des choses, hein.
0: Germaine.
3: Non, elle est un peu sourde, hein. Elle est un peu sourde.
0: Germaine.
1: Attendez, Gérard veut parler.
2: Je
1: veut
2: parler. Taisez-vous.
1: Taisez-vous, Gérard veut parler.
0: Germaine.
2: Oui.
0: Déjà, tu as commencé par arrêter ton baratin.
2: C'est pas un baratin. C'est pas du baratin.
6: Devant ton
2: hein.
6: Micro, attends, j'en ai c'est marre de te le dire 10 fois.
0: Germaine.
6: Oui. Ne crie pas, ça sert à rien. Ça.
0: Germaine, tu vas m'écouter, s'il te plaît.
2: Je t'écoute.
0: Donc tu as déjà commencé.
1: Monte le master là, monte un peu le volume là de ton micro parce qu'on t'entend mal, Gérard. Et parle bien devant le micro, ça sera un peu plus agréable.
2: Mais c'est pas parlé.
1: C'est Franck qui te cause.
3: Allez, Gérard.
2: Même au bal municipal, il a voulu prendre le micro, il savait pas aligner deux mots.
5: Arrêtez, laissez Gérard mener son débat, s'il vous plaît, moi ça m'intéresse.
0: Ouais, c'est qui là qui
5: c'est
0: parle?
5: C'est Mélissa.
1: Moi
5: j'avais une question à poser aussi, à Mélissa.
6: Mélissa, t'es pour la sodomie?
5: Pas
0: non, elle est contre.
1: Elle est contre, elle l'a dit.
0: Non, mais elle est contre, mais moi, j'aurais bien voulu lui répondre à Mélissa, mais quand tout le monde va se calmer.
1: Vas-y, réponds-lui.
0: Non, mais pour l'instant, vous allez vous calmer, vous allez me laisser finir quand même de mener mon débat, parce que je vais pas continuer jusqu'à 4h du matin.
2: Mais vas-y, on t'écoute. Moi, je t'écoute.
0: Bon, Germaine, tu la fermes, s'il te plaît.
5: Gérard, je t'écoute, c'est Mélissa.
0: Germaine, tu la fermes.
5: Gérard, donc, c'est Mélissa, je t'écoute.
0: Oui, ben, donc moi je vais te répondre.
5: Oui.
0: Donc, t'as dit que t'étais contre.
5: Oui,
0: moi, je suis pareil, je suis comme toi.
3: Moi, je suis comme Gérard.
0: Bon, toi, derrière, vous la fermez. Ah. Pour l'instant, je réponds aux questions qu'on me pose.
1: Ouais, laissez répondre Gérard.
2: Ça dépend, avec un peu de graisse à
1: terre. Germaine,
0: mais qu'elles sont chiantes.
3: Avec un œuf cassé.
1: Non, soyez cool, soyez cool.
0: Mais qui sont chiantes, ces bandes de chums.
2: Mais chez nous autres, à la campagne, pour la sodomie, on a tout ce qu'il faut. On a la graisse à terre, on a le purin, on a tout ce qu'il faut.
1: Non, mais on s'en fout, Gérard.
6: Germaine. 5 minutes de débat. Hein.
1: T'es mignonne, mais laisse Gérard un peu parler parce que sans déconner, bon, on a compris, t'as tes vaches, t'as tes poulets.
3: Allez, Germaine.
1: Mais sans déconner, là, tu deviens relou, la grande. Hein. Alors maintenant, ce que tu as
0: non, mais de manière, c'est pas que Germaine devient relou, c'est que vous commencez tous à devenir relou.
1: Non, parce qu'on a envie, si tu veux, que t'essayes de parler un peu, si tu veux. Le problème qu'il y a, c'est que déjà, tu t'exprimes.
0: Attends, déjà. Déjà, je vais te répondre, toi, le Lascar qui me dit que...
1: Non,
0: je...
1: le Lascar, il s'appelle Franck, donc...
0: Franck, tu vas la fermer.
3: Monsieur Franck.
1: Non,
0: il n'y a pas de monsieur, d'accord. Tu vas la fermer, d'accord, parce qu'on n'a pas élevé les cochons ensemble, donc...
1: Non, ça t'en parle à Germaine, s'il te plaît.
3: Elle est là pour ça, hein.
2: Un peu de correction,
1: moi. J'ai une question aussi, hein.
5: Je suis la seule à t'écouter.
0: Ah, la Germaine, là.
5: Oui.
0: Donc, la Germaine qui se passait pour Germaine alors que c'est une voix de com. Ok, j'entends très bien les voix. Donc, moi, je vais répondre à Sophie et à Mélissa parce que, de toute manière, on va couper. Ça va aller vite. C'est dommage parce que, tant pis.
5: Ah non, et j'avais une question à poser à Mélissa.
6: Pose-lui la question.
0: Allez, pose-lui vite fait.
5: Moi, je lui ai demandé à Mélissa pourquoi elle était contre. Parce qu'elle avait peur que ça lui fasse mal.
0: Mm-hmm.
5: Ou c'est tout simplement parce que c'était pas...
0: Mais attendez.
6: Oh, la boîte à caca.
0: Non, mais moi, je vais vous répondre. Au lieu d'essayer
5: oui.
0: De faire mal à une nana.
5: Oui.
0: Déjà une.
6: Ah, déjà, tu peux lui faire mal.
0: Déjà une. Déjà, faut connaître bien la nana.
5: Directement, ouais.
0: Faut savoir directement. Merci, je m'appelle pas Françoise pour dire directement, d'accord.
1: Mais on s'en fout, Gérard.
6: Une fois que tu la connais bien, faut savoir où se trouve son anus.
0: Bah, non, mais après, maintenant, si la nana est d'accord pour qu'on la prenne par derrière, ça, c'est son problème.
1: Moi,
0: c'est elle qui décide. Non, mais attends, tu la fermes. Non, mais attends.

0: moi. Non,
1: alors, Gérard, si demain t'es avec une nana, par exemple, et qu'il y avait envie de que tu la sodomises, est-ce que tu le ferais?
2: Non.
3: Mais Gérard, mais je suis pas d'accord, moi, parce que tu dis que vous que tu vas pas, t'as peur de faire mal à...
2: Tu viens de dire qu'il plaque la nana?
4: C'est moi, c'est Eric.
2: Toi, tu plaques directement la nana parce qu'elle va se faire sodomiser.
3: Ah oui, mais toi, Gérard, tu ne veux pas la sodomiser, la fille est immédiatement.
2: Non, attends, mais de toute manière, au lieu de la sodomiser,
4: ouais.
2: D'accord.
1: Ça, les crevets, Gérard, il se fait enculer toute la journée. Non, mais je veux pas dire physiquement, je veux dire par les gens. Regarde les lapins. Quand tu t'es fait prendre un lapin, tu t'es fait enculer, quoi.
2: Non, mais de toute manière, je me suis pris un soir. Ouais,
1: bah, je sais bien.
5: Moi, je suis
3: Gérard,
5: apparemment, Gérard est tout à fait le seul à être d'accord avec moi, hein, je constate.
4: Voilà. Non, mais moi, je suis contre.
3: Moi, je suis d'accord avec Sophie. Mais l'autre nana, la troisième, qu'est-ce qu'elle en pense?
5: Gérard.
1: Bon, qu'est-ce qu'elle en pense, la dernière nana? Vite fait.
5: En
1: deux secondes,
5: Avant la pénétration, il faut un bon lavement. Après, de la graisse à traire.
1: Gérard. On l'arrête, c'est le bordel.
2: Non, attends.
3: Bon, il y a trop de monde, là.
5: Gérard.
2: Oui, qui?
5: C'est Sophie.
1: Vas-y, Sophie, vite fait.
5: Avec l'élevage de lapin que tu en fais.
3: Tanière.
5: Il aura de quoi s'occuper, il y aura déjà moins à m'occuper. Moi, je suis ouvert à tout.
2: Bon, Sophie.
5: Oui.
2: Sophie.
5: Oui.
2: Ben, t'as envie de me poser un peu plus de questions?
4: Bah, directement.
5: Tu veux que je te pose des questions?
2: Non, mais attends, parce que les bruits derrière,
1: demande-lui s'il se lave le cul avec un coton-tige.
2: Ouais, c'est bon. Dans cette
5: là, tu as. Moi, je peux dire un truc.
1: Alors, allez-y.
2: Alors,
1: conclusion de chacun très vite. Alors.
2: Non, mais attends.
1: Ah oui, il y a les poèmes. Moi, je vais conclure avec une petite histoire que je raconte toutes les nuits et qui me fait toujours autant rire.
4: Vas-y, Bourg.
1: Ça,
5: oui.
1: Vous connaissez l'histoire avec le truc de l'éléphant?
4: Non.
1: Oh, c'est un mec, il a un... On écoute.
3: Ouais, on écoute.
1: Je vais vous enlever de l'antenne deux minutes et vous nous direz après ce que vous en avez pensé. Alors, vas-y, Gérard, quand tu veux. Alors, Gérard est en train d'ouvrir son attaché case. Il est en train de sortir une chemise rouge dans laquelle se trouvent des feuilles avec des poèmes écrits dessus. Alors, on va y aller, là. Alors, vas-y. Vous voulez vierge, non?
6: Non.
1: Vous voulez pucelle?
6: Non.
1: D'accord. Et devant le micro, s'il te plaît, tu prends ta feuille, au lieu de la poser, tu la prends dans tes mains, et comme ça sera beaucoup plus simple, s'il te plaît.
6: Non, mais apparemment,
1: j'espère que tu vas comprendre pour la 150e fois que je te le demande.
6: Oui, je vais comprendre ça.
1: Je comprends pas, c'est que tu fais 3 poèmes, et t'es avec 150 000 poèmes, et tu cherches pendant 10 ans.
6: Non, mais je suis en train de chercher lesquels faire, parce que...
1: Il y en a tellement. Alors vas-y, fais-moi le premier, vas-y.
6: Bon, un jour, j'ai rencontré une fille par la radio. Un jour, cette fille m'a dit « je fais du 85 ». Un jour, cette fille m'a téléphoné à la cabine. Un jour, cette fille m'a dit qu'elle mesurait 1m65. Un jour, cette fille m'a invité chez McDonald's. Un jour, cette fille est venue me voir comment je travaillais. Un jour, cette fille m'a dit qu'elle pesait 47 kilos. Un jour, cette fille est restée toute la nuit à la loco. Un jour, cette fille est venue chez moi. Un jour, cette fille est restée sans me donner de nouvelles pendant 15 jours. Voilà. Donc,
1: Et pas mal, celui-là.
6: Voilà. Bon, après...
1: Regarde, tu vas prendre ta feuille et tu vas la mettre devant tes yeux, comme ça tu vas bien parler devant le micro, s'il te plaît. Je sais que ça fait 150 fois que je te le demande, mais je crois que t'es trop bête pour comprendre.
6: Non, mais
1: regarde, là, ta bouche devant le micro, voilà. Tu peux parler loin du micro, mais devant le micro. Devant le micro.
6: Je suis devant.
1: Tu prends ta feuille et tu la mets devant, s'il te plaît.
6: Non, mais c'est bon, celui-là, on va pas le refaire. On va peut-être faire... Ouais.
1: Non, tu sais pas te tenir droit.
6: Si. Voilà. Yeah. Ça va aller vite.
1: Non. Baisse le micro. Oh là.
6: Là, c'est bon, là.
1: Mais voilà, comme ça, voilà.
6: Alors, je voudrais t'inviter à dîner, mais tu refuses. Je voudrais t'inviter à dîner, mais tout est fermé. Je voudrais t'inviter à dîner sur l'herbe coupée. Je voudrais t'inviter à dîner sur un bateau. Je voudrais t'inviter à dîner, mais on est dans quoi? Je voudrais t'inviter à dîner.
1: Je peux pas lire ces poèmes.
6: Mais si, dans une diligence. Voilà, pardon. Ouais. Je voudrais t'inviter à dîner sur un balcon. Je voudrais un dîner invité, mais personne garde le bébé. Je voudrais t'inviter à dîner après avoir fait l'amour.
1: Devant le micro.
6: Je voudrais t'inviter à dîner avec un bouquet de fleurs. Je voudrais t'inviter à dîner avec un bijou en tête à tête. Voilà, on l'a un. Maintenant, si ça plaît à personne, c'est bien.
1: Mais t'inquiète pas, ça plaît à personne, donc c'est très bien.
6: Ah,
1: alors là, celui-là, attention. Hein. Puis c'est toujours des poèmes d'amour, c'est bien.
6: Pour la première fois, j'ai pris l'avion. Cela a été drôle. Pour la première fois, je suis monté sur un bateau. Pour la première fois, je suis venu à Cannes. Pour la première fois, les gens de... Pour la première fois, je vois des gens de Cannes. Pour la première fois, j'ai fait une émission de Cannes. Pour la première fois, j'ai vu des gens de la télé. Pour la première fois, j'ai été touché. Pour la première fois, je vois des stars inconnues. Pour la première fois, je voudrais que l'on se promène sur le pont d'un bateau. Je voudrais que tu deviennes ma princesse sur un yacht.
1: Oh là là, là, là je veux dire la balèze là. Hein. T'as oublié de parler de la croisade, c'est dommage.
6: Ben,
1: t'aurais pu faire un petit mot pour la croisade et puis pour le Ramirez quand même, pour l'hôtel Ramirez et puis pour.
6: Non, mais
1: c'est pas mal, c'est pas mal. C'est sûr, disons que ça part d'un bon sentiment quoi. Mais à part des histoires, des poèmes d'amour, est-ce que tu sais.
2: Ma biche,
1: ça pour changer. Mais parle devant le micro.
6: Ma biche.
1: Voilà.
6: Ma biche, je voudrais te tenir la main dans l'avion. Ma biche, je voudrais te tenir la main sur une vache. Ma biche, je voudrais te tenir la main sur le sable. Ma biche, je voudrais tenir la main dans le foin. Ma biche, je voudrais te tenir la main dans un silo. Ma biche, je voudrais te tenir la main dans la farine. Ma biche, je voudrais te tenir la main sur un studio de télé. Ma biche, je voudrais te tenir la main sur la croisette. Ma biche,
1: oh, tu te recules un petit peu du micro,
6: je voudrais te tenir la main
1: apparemment ça pue.
6: Sur un tapis rouge. Ma biche, je voudrais te tenir la main sur un drapeau. Alors, le dernier...
1: Faut que tu t'éloignes un petit peu du micro, parce qu'apparemment, il y a des gens sur Minitel qui s'en plaignent à cause de ton haleine.
6: Oh, ils me font chier.
1: Vas-y.
6: Non, c'est bon.
1: Oh non, un dernier, merde, maintenant que t'es lancé...
6: Bah non.
1: Discute pas, fais-en un dernier.
6: Un dernier, attends, je vais regarder dans les feuilles.
1: Allez. Tu peux pas en improviser un, là, sur le débat de ce soir?
6: Non, pour avoir des navets, c'est...
1: D'ailleurs, il y a un poème sur les navets qu'on vous a mis de côté, un de ces quatre, on vous le lira, c'est le meilleur de tous les poèmes que tu nous as lus depuis 3 ans, hein, ça c'est clair. Le poème sur les betteraves, pas sur les navets. Sur les betteraves, les navets, c'est ce que tu nous fais sur ce poème.
6: J'aurais bien voulu le récupérer, celui-là. Ouais. Parce que j'aurais bien voulu le modifier.
1: Ouais, alors parle de bien... Alors on y va.
6: Non, mais je l'ai fait quand je me réveille.
1: Vas-y.
6: Je te l'ai improvisé de toi quand je suis venu lundi.
1: Ben, c'est pas grave, refais-le parce que...
6: Fais un bisou avec un café. Quand je me réveille, quand tu me réveilles avec beaucoup de câlins, j'ai adoré cela.
1: Ouais.
6: Quand tu me réveilles, tu es parti travailler, je suis seul. Quand je me suis réveillé, tu étais sous la douche. Quand je me suis réveillé, tu es parti sans me dire au revoir. Quand tu es rentré, je suis parti sur la route pour 15 jours. Quand tu es parti, je suis parti dans le jardin. Quand je suis parti au boulot, je me suis retrouvé seul.
1: Oh là là.
6: Quand tu es rentré, je suis parti travailler.
1: Ah, c'est le chasseur.
6: Quand je suis rentré au petit matin,
1: c'est une belle histoire des Big
6: tu
1: Bazar,
6: as pris ouais. toutes tes affaires.
1: Ouais, bah évidemment, elle s'est barrée, tu penses.
6: Bah oui, bah.
0: J'ai toujours pas compris si t'allais partir, rentrer ou que t'allais revenir.
1: Ouais, c'est très joli, ouais.
6: Non, mais celui-là.
1: Je comprends pas qu'elle ait pas eu envie de se barrer dès la première ligne.
6: Non, mais celui-là, c'est celui que j'ai improvisé lundi, alors.
1: Ouais, c'est clair, mais ça s'entend aussi, hein. Ça s'entend quand t'improvises et quand tu prépares. Non, c'est très joli. Parce qu'en moment, tu dis, quand tu te réveilles le matin, ça fait penser un petit peu à comme d'habitude. Je me dis que Claude François est encore vivant aujourd'hui. Il aurait entendu cette émission, il aurait piqué l'idée, hein.
6: Ben, ça fait à peu près
1: comme d'habitude, je me lève le matin, comme d'habitude, c'est je me réveille le matin, quoi.
6: Ben, comme d'habitude.
1: T'as pas envie
6: de...
1: Des gens, ouais, je pense qu'ils en ont rien à foutre.
0: C'est toi qui as trouvé l'idée, toi.
1: Vous avez trouvé ça comment?
0: Ok. Super, c'est génial. Il y a trop de bruit au standard là.
4: Franchement, Franck, il va dire un petit truc quand même pour Gérard.
1: Merci les lèches-culs.
4: Non, franchement, Gérard, tes poèmes étaient pas mal.
7: Mais il s'est ramolli.
4: Franchement, non.
7: Il s'est ramolli.
4: Non, franchement.
1: Laissez parler Franck, merci. Vas-y Franck.
4: Tes poèmes n'étaient pas mal, sans déconner Gérard. Simplement, bon, si j'ai envie de mettre, bon là ce soir c'est un petit débat sur la sodomie, donc on va faire un petit truc soft et puis un petit truc qui va faire un peu.
1: Non, c'est terminé, vite.
6: C'est bon, allez.
4: Et justement, comme tu te tapes des lapins, ben arrête de prendre ton rectum pour un terrier, comme ça t'auras plus de lapins.
6: Ah bah ok, bah bonne nuit à toi.
4: Moi, je trouve que
6: Gérard... Ok, bonne nuit, Eric.
4: Tu travailles, Eric.
7: Tu travailles.
2: Eric.
7: Germaine est meilleure que toi là.
2: Oui, non, Eric.
5: En fait,
1: Eric, non, tais-toi, Germaine. Eric, vas-y.
2: Eric.
7: Ah oui, bah ils étaient pas tellement bien. Et, franchement, t'as la grosse tête, tu te prends pour une star, hein. Ça se voit dans tes poèmes. Mmh. J'aime beaucoup mieux les poèmes du début. Et là, Germaine, elle t'a largement dépassé au niveau des poèmes ce soir. Hein.
2: Eh ben alors, bonne nuit à toi. À la prochaine.
3: Et moi, je les ai trouvés super bien, quoi. Je les ai trouvés super bien. J'ai trouvé que...
8: Lune a été remplacée par Germaine.
1: Alors Germaine. Non,
2: mais... Alors Germaine.
7: Oui.
2: En ouais, fait, pas trop.
7: En
2: pas
7: fait,
2: trop,
7: moi,
2: pas trop long.
7: Mais alors, c'est un chier.
2: Non, c'est un chier, ta cassette, elle est à chier. Bonne nuit.
7: Allez,
2: au revoir, au revoir, au revoir. Au revoir, au revoir.
1: Bon, allez, on va conclure avec
2: Sophie, Sophie.
1: Allez, Sophie, Sophie, vas-y, Sophie.
2: Non, René.
1: Non, il veut garder les filles pour la fin, alors René.
2: René.
3: Oui, alors moi j'ai trouvé ça super bien, j'ai trouvé que ça manquait, tu dois être un peu fatigué en ce moment parce que je pense que tu dois travailler pas mal et puis en venant de tien ça a dû pas mal te fatiguer.
1: D'accord.
3: Donc j'ai trouvé ça un peu moins bien, mais vraiment ça restait quand même du Gérard et du Must quoi.
1: D'accord, tu passes le bonjour à Olivier hein.
3: Voilà.
9: Oui, bonjour Olivier, ouais.
2: Voilà.
1: Mélissa.
9: Moi je trouve que t'es...
1: Merci beaucoup Mélissa. Et enfin Sophie.
2: Non mais attends Mélissa.
1: Sophie. Quelque chose à dire, Sophie ?
9: Sophie, c'était très beau. Et...
1: Merci beaucoup, Sophie. Merci, bonne nuit. Et Gérard, on se retrouve jeudi prochain ?
2: Oh, je sais pas.
1: Pour un... Ah, l'ultimatum, là. T'as raison.
2: Non, je sais pas.
1: Obligé. Non, mais t'as raison.
2: Je sais pas. On verra.
1: On verra. Suspense. Apparemment, il y a des gens qui seraient ravis que tu reviennes pas sur Minitel, mais...
2: Bah, tant mieux. S'ils veulent pas, ok, pas de problème.
1: Eh ben voilà, vous avez gagné. Gérard ne sera
2: Merci.
1: Pas là jeudi prochain. Bon, ben Gérard, ça nous a fait plaisir. C'est 2 ans qu'on a passé ensemble. Je te souhaite bonne continuation, parce qu'apparemment, il y a des gens qui disent que tu vas rejoindre Malher.
2: Ouais, ben, qui continue ça, ça continue à dire des conneries.
1: Donc,
2: c'est bien. Ils vont.
1: Moi, c'est ce qui a marqué. Moi, je sais pas, j'ai pas écouté le débat.
2: C'est bien,
1: apparemment, t'es d'accord pour arrêter. Les gens sont persuadés que si tu vas arrêter, c'est parce que t'as un contrat sur Malher.
2: Non.
1: Et que t'écoutes Malher et que t'appelles chez Malher.
2: Eh ben, dans ce cas-là, je vais te dire une chose. Si Henri est en haut. Si Henri est en haut, il peut te dire que...
1: D'accord, ok, il n'y a pas de problème. Je sais très bien, moi je te fais confiance, il n'y a pas de problème.
2: Donc,
1: bon, jeudi prochain, le débat, ça portera sur...
2: Rien du tout.
1: Sur rien du tout, donc si vous avez le rien du tout, pourquoi le rien du tout? On sait qu'avec rien, on peut avoir quelque chose, qu'il suffit de le multiplier. Vous connaissez très bien Raymond DeVos qui disait rien multiplié par rien, ça fait rien, rien multiplié par deux, ça fait deux fois rien, rien multiplié par trois, ça fait trois fois rien.
2: Tu passes pas de remise, c'est tout. Non, parce que tu les as passés tout à l'heure, donc je suis pas là, trop d'accord. Non,
1: t'as raison. Donc pas de remix, pas de remix.
2: Bah, si tu l'as calé maintenant.
1: Non, c'est pas remix, c'est un extrait de la compilation de Cybertrans 4, l'officiel de la trans qu'on retrouve dans le commerce, bien entendu, qu'on vous conseille d'acheter très fortement. Merci beaucoup. Voici un extrait de cette compilation qui s'appelle LSG, c'est sur un label allemand, et on vous retrouve tout à l'heure à partir de 22h. Bonne...

0: Bill Baxter avec Embrassement idiot.
1: 3 à l'envers, merde!
2: Putain, c'est pourtant pas compliqué!
1: Non, dis pas putain, dis moment de travail!
2: T'as raison, en plus, il est minuit 8, si on commence déjà à dire des grossièretés, on va pas s'en sortir, il y a des gens Cathy sur Minitech qui fait GG, t'as une grande gueule, et t'as une queue qui pue la Adidas, je me demande pourquoi Françoise aime te sucer, tu dois avoir mauvais goût.
3: Ouais, et quel est ce père putain sur Minitech?
4: En fait, Gérard,
3: oui.
4: Je voulais te parler d'un truc.
3: Oui, Florent.
4: Ah. C'est quoi ça?
2: Attends,
3: c'est quoi, ça
2: Vanessa.
5: Oui.
3: Ah, attends.
2: On te trouve un auditeur. Attends, attendez. Parce que, attends. Assieds-toi, Florent. Gérard,
4: assieds-toi.
2: Non, mais les caméras, va falloir travailler là-dessus parce qu'ils sont largués là sur Fun TV.
1: Eh, si c'est une connerie, tu la gardes.
2: Bon, alors attends.
1: Non.
2: Attends. On va se calmer.
1: Dans ce cas-là, c'est simple. Vous voulez gâcher la soirée? Pas de problème. Dans ce cas-là, tu en chats, on verra ça après.
2: Attends!
1: Non! Bon, alors, tu fais une chose. Bon, bah, vas-y.
2: Mais non! Mais arrête! Mais non, Gérard, arrête! Non, mais non. C'est pour déconner, Gérard!
4: Oh, Gérard, c'est Max qui te parle! Non. Gérard! Attends, je reviens! Gérard!
6: Sur Fun TV? Apparemment,
7: tu peux être fou à la radio.
1: Si on peut avoir des jambes dehors.
2: Voilà, alors.
1: Olivier.
2: Alors.
1: Olivier.
8: Allô.
1: Pas Casper,
2: hein.
1: Ouais. Je l'ai vu, hein.
2: Ah, c'est ça. Oh, c'est ta fille, excuse-moi.
1: Oh merde.
2: Putain. Ah, la foufoune, Angélique. Tu nous as cogné la tenue grave de chez Grave, là. Super beau, magnifique. Extraordinaire. Attention. On va faire un plan là. Voilà, superbe. Bon, très bien. Romain, reste donc avec nous. Maëva,
5: oui.
2: Tu as un cadeau à faire à Gérard dans un instant.
5: Oui.
2: C'est ça.
5: Oui.
2: On aura Extraball également, s'il te plaît, Florent ou Julie. Si...
1: Ça va être.
2: Ça va être la surprise du chef. Quand tu prépares, c'est à chier. Alors quand tu prépares pas, qu'est-ce que c'est alors?
1: Non, mais là, ça va être autrement.
2: D'accord, très bien. On va essayer de se calmer un tout.
1: J'ai décidé que maintenant. Je vais être calme. Non, mais... Maintenant, je préviens d'une chose.
2: Faut mettre les points sur les i, comme j'ai dit hier, faut gueuler.
1: Les points sur les i et les barres sur les t. Le premier ce soir, tu viens me faire chier lors du débat.
2: Ouais,
1: il va casser. Cela, moi, je vais pas m'amuser. Non, mais moi, je vais pas continuer comme ça.
2: Arrêtez de vous barrer. Après,
1: non, non. Il va... Moi, vous démerdez au standard. C'est clair et net.
9: Il va casser quoi, GG?
1: Tout arrêté.
4: T'as pas.
1: Ouais, vous vous démerdez. Alors, déjà, Tony, j'en veux pas.
2: Non mais t'as raison, en plus je partage tout à fait ton idée, je sais pas
1: Tony,
2: si je sais
1: pas qui c'est David, qui t'a motivé, mais je sais
6: la nuit des la libre antenne continue, donc 2h13 du matin. Donc vous venez d'entendre là j'ai pas eu de truc, donc on va accueillir
1: Taïdé, 21 ans de Paris. Bon, t'es pas là, bonne nuit. Christelle, 31 ans.
10: Oui.
1: Alors je sais pas d'où. C'est bien parce que. Vanessa.
10: Salut.
1: Commencez, s'il te plaît.
10: Ah non.
1: Tu la fermes.
10: Il y a des problèmes techniques. Ouais.
1: Déjà une.
10: Ouais.
1: Les réels. Maintenant, vous me faites chier. D'accord. Vos conneries, j'en ai ras le bol. Maintenant, vous envoyez les preuves réelles.
10: Ah,
1: pas de photocopie.
11: C'est rare, dans le Star System, c'est ça. Il était un peu poète et un peu vagabond.
2: Très bien. Si vous voulez nous appeler, bien entendu, faites l'anniversaire à Gérard comme il. Attendez, qu'est-ce que c'est que ça? Qu'est-ce que c'est que ça? Il y a deux, il y a trois. Arrêtez, attendez, il y a trois personnes qui viennent de rentrer dans les studios. Attendez, qu'est-ce que c'est? Qui êtes-vous? Attendez. Il y a trois personnes qui viennent de
4: rentrer.
2: Criez pas, attendez.
4: On est le FIAF.
2: C'est quoi le FIAF?
4: Oh, d'intervention anti-bisexuelle.
2: Arrêtez. C'est quoi ça?
4: Façon incognito.
2: Vous êtes qui? Attendez, il y a des revendications, il y a trois personnes qui viennent faire irruption dans le studio et qui ont dit
1: pas. J'ai reconnu.
10: C'est qui ce mec?
2: Attends, je ne sais pas du tout. Attendez, arrêtez. Gérard, s'il te plaît, vous êtes qui?
1: Alors
2: qui veut parler? Françoise est tétanisée. Qu'est-ce que
1: Non, mais c'est rien, Françoise, ça fait pas.
4: Je suis l'immobiliste, Françoise.
1: Je suis monsieur Plon. Je suis le directeur.
4: Tiens,
1: tu vas être notre porte-parole ce soir. On arrête.
2: Alors faites votre revendication et barrez-vous.
10: Max,
1: ça
10: laisse ton droit, mon sang.
2: Laisse-les parler, sinon ça va mal, ça va dégénérer.
1: Gérard, tu dis souvent, il n'y a pas de mal à se faire du bien. Vous êtes d'accord?
4: On est derrière là.
1: Tu vas être notre porte-parole.
5: Pourquoi?
7: Ah, mais je suis pas votre porte-parole.
8: C'est vrai que tu touches des fois ton zizi tout seul?
7: Non.
5: Si, on t'a vu.
7: Non, on t'a vu.
2: Françoise,
7: non, j'ai reconnu. Allez, c'est bon.

0: Faites-vous la bise, que la vie est belle. On va faire rentrer le gros cadeau, le gros du gros.
1: Attends, avant, je crois qu'on va avoir la première...
0: Attendez, la réaction de Françoise. Françoise, elle a flippé.
2: Je suis vachement à la trouille et j'ai encore peur.
0: Non, mais merci. Enfin,
3: De Harley Davidson.
0: De Harley Davidson,
3: Des pieds de... je sais pas quoi.
0: Des pieds, c'est quoi ça? C'est des pieds, c'est des tripes de porc, non?
3: Il y a de l'Afrique. Je remercie la personne, Laurent.
0: De l'Antarctique.
3: Ouais, l'Antarctique. Ah, mais là, c'est toi qui as le bocal. La Françoise, elle me donne un paquet, donc c'est...
4: De l'Adidas.
3: Voilà, bouquin d'orthographe, merci.
0: Oh là là, c'est des tripes et des pieds d'agneau que t'as.
5: Oh là là, tiens.
3: Anna, tiens, je remercie Anna. Voilà. Je remercie Anna.
0: Voilà, alors qu'est-ce que t'as eu là-dedans?
3: Voilà, c'est un bouquin d'orthographe.
0: Ouais, ça c'est clair. Bah, quand on vient d'entendre c'est lui qui a le bocal, c'est vrai que ça va te servir.
4: Il sait même pas lire.
3: J'accule, poubelle. 200 pages. Ah ouais, c'est sympa.
0: Ouais.
3: Donc je remercie Serge Denis.
0: Ouais.
3: Bon anniversaire Gérard.
0: Alain, aide-les, tiens, s'il te plaît, si tu peux. Ce soir, c'est vrai, t'as raison, extra mal, ça doit sentir.
3: On y va!
0: Gérard, décris ce que c'est, mais décris.
3: On y va aussi? Devant... champagne, je sais pas qui c'est qui m'a envoyé ça.
0: Hein. Alain, c'est quoi comme champagne?
3: Tiens.
0: Ah si, Alain, vas-y.
3: Allez, Alain!
6: C'est
3: quoi
6: comme parfum, Alain?
0: C'est quoi comme.
7: Ouais, mais Gérard, je peux pas passer mon bac, hein, je suis pas encore en terminale.
3: Ouais, mais attends, ouais.
0: Devant
3: t'as
0: le
3: quel âge,
0: micro, Gérard, devant
7: moi, j'ai 13 ans.
3: Hein?
7: J'ai 13 ans, moi.
3: Ouais, mais t'as 13 ans, tu dois faire dodo, mon pote.
7: Ouais, mais...
0: J'essaie de confisquer les bouteilles parce que l'autre, il va se...
3: Non,
0: mais après, il y a Stéphane l'alcool qui va...
3: Il a les bougies.
0: Et après... Crie pas.
8: Tu choisiras.
2: J'y vais, moi.
0: Eh ben, tu le fais cocu.
7: Ouais,
3: mais attends,
2: j'y vais.
3: Devant ta fille, en direct, devant des millions de...
0: Rapproche-toi un petit peu.
3: T'as ta fille devant toi.
0: Pour Fun TV, si vous pouviez penser pour le plan, qui a également Alain, qui est venu rejoindre dans les studios, donc ça se...
3: 36. Ouais. Donc je remercie tous ceux qui sont venus et je remercie tous ceux qui ont envoyé des cadeaux. Donc je peux pas tout ouvrir.
0: Il y a quand même surtout des bégerettes. T'as quand même pas mal de travail pour l'été.
3: C'est
0: quand même.
3: On
0: est quand même allé au niveau très élevé parce que c'est monté jusqu'au CM2 quand même.
4: J'ai des souvenirs du cas des proches, moi, qui est pas mal.
3: De quoi?
0: Il a dit que c'était un enculé.
3: Ouais, je suis un enculé. Attends, mon pote.
0: Tu dégages. Stéphane, voilà. T'es venu avec des cadeaux également avant que Romain intervienne directement sur l'antenne. Steph, t'es venu avec le cadeau. Je pense que tu auras quand même quelque chose à dire. Si d'ailleurs tu as envie d'intervenir, tu mets ton casque sur les oreilles, tu allumes ton micro et tu fais comme si t'étais chez toi. À la seule différence que t'es chez moi. Pardon?
3: J'ai pas voulu la... Non.
0: Bon, quelque chose à rajouter, Anaïs?
3: Ouais, c'est pas de la bombe.
0: Allez, vas-y, montre-nous sur Fun TV comment tu mets du parfum.
3: C'est pas de la bombe.
0: Ah, vas-y. Alors, hop, attention. Faites un gros plan. Enlève la...
3: Gérard. Allez.
9: Bien à la tête parce que sans arrêt, j'entends sur l'antenne.
4: Ouais, c'est bien au pied, c'est pas cool.
7: Allez, vas-y.
9: J'en entends sans arrêt parler. J'aurais voulu savoir, moi, vis-à-vis des nanas, quand vous avez vrai que même on peut me répondre s'il y en a.
4: Oui.
9: Moi, je voudrais savoir, vis-à-vis des nanas, quand vous avez vos règles.
4: C'est un double décimal.
10: Vis-à-vis des nanas.
7: Bon,
9: il y a une question.
7: Vas-y.
9: Non, mais quand tu l'auras fini de me couper la parole, je finirai.
7: Bon, vas-y, finis.
9: J'aurais voulu savoir, quand vous avez vos règles.
10: Oui, ça, on sait.
9: Est-ce que...
4: C'est bon.
7: Ouais.
4: Je pense que c'est clair pour beaucoup de garçons.
7: Ouais.
4: Et que j'aimerais bien que Gérard me fouste un gros dans le...
9: Bon, Sébastien, tu peux faire une chose,
4: attends,
9: tu vas pas... Non, Sébastien. Gérard, Star System.
11: Par ton adresse pour venir te voir. Je voudrais avoir ton adresse sur Minitel, mais elle n'y est pas. Je voudrais avoir ton adresse, mais tu es déjà prise. Je voudrais avoir ton adresse, mais tu ne veux pas me voir. Je voudrais avoir ton adresse pour venir te dire I love you. Je voudrais avoir ton adresse pour t'apporter des fleurs. Poème écrit par Gégé de Suresne.
0: Pas mal.
11: Y en a un autre.
0: Tiens, lis-le.
7: On montrait gentiment, puis devenir un peu plus...
11: Ouais. C'est-à-dire? Non, mais c'est-à-dire?
7: J'ai très envie de te mordre. Partout.
11: Ouais, mais comment?
7: Avec les pieds.
11: Hein?
7: Avec les pieds.
11: De
7: avec la bouche, bien sûr.
11: Bon, mais attends, pourquoi que tu rigoles arrière, parce que...
7: Attends, j'ai envie de te mordre avec quoi? Je sais pas, encore fait greffer des dents entre les orteils. T'aimerais pas que je te morde partout?
11: Moi, je voudrais bien, mais il faudrait que tu y ailles mollo quand même. Faudrait que tu y ailles doucement.
7: Ouais, moi, j'aimerais me serrer tout contre toi. Ça te plairait, ça, Gérard?
11: Non, mais moi, j'attends que ça, qu'une nana soit carrément contre moi, me fasse des gros câlins.
7: Oh, ouais.
11: Moi, j'attends que ça. Que des gros câlins.
7: Que je passe ma langue de partout sur toi.
11: Ah, ouais, ouais, ouais.
7: Ça te plairait, ça?
11: Ah, ouais. Après, je descends gentiment sur ta chatte. Déjà, sur tes seins.
7: Ouais.
11: Et après, je descends un petit peu plus bas.
7: Ah ouais, descends plus bas. Doucement, avec la pointe de ta langue.
11: Ouais.
7: Comment tu t'y prendrais, Gérard?
11: Ouais, mais moi, je te mets... Moi, je te mets le beurre à fondre tranquille.
7: Ouais.
11: Hein? Après, je fais couper mes pommes.
7: Ouais.
11: Après, la farine. Et puis après... petit à petit, j'y vais gentiment, sur toi, ouais. Plus doux.
7: Dis-moi ouais. Encore.
11: Et après...
0: Ouais. T'as fait un petit poème?
5: Ouais.
0: Bon alors?
5: Bon alors, une rose a pris possession de mon cœur et s'est épanouie de jour en jour. Sa beauté me consume à petit feu et est-elle le phénix renaît dans ses cendres. Ses pétales d'un rouge resplendit de lumière, à chaque fois que je crois l'atteindre, elle fuit mon regard. À quoi vont déclarer ma flamme que j'éprouve, telle une toile d'araignée m'a pris au piège. Piège si dur et agréable, par moments, une rose si belle à ma pensée.
0: Oh bah c'est pas mal. C'est toi qui dis ça?
5: Bah ouais.
0: Eh ben, c'est pour qui ça? C'était destiné à qui?
5: Bah, à n'importe qui.
0: À n'importe qui?
5: à ceux qui voudra bien l'écouter et à ceux qui répondra à mon offre de tout à l'heure.
8: Oh, ouais, bah,
10: Qu'est-ce qu'il veut?
8: Ouais.
10: Non, vas-y, une question.
8: Vous êtes bien quand même, hein.
11: Ouais, vas-y. Donc, j'ai bu 3 litres dans la nuit, voilà.
8: 3 litres dans la nuit?
0: 4. Et il me dit 4 litres. Combien tu dis, Henri? 5?
11: Hein? Non, non.
0: Alors, qu'est-ce qui se passe, Gérard?
11: Non, mais maintenant, faut que tout le monde se calme, qu'ils arrêtent d'envoyer n'importe quoi. Maintenant, je veux des preuves. Maintenant, je vais voir le courrier que j'ai. Je verrai ça demain. Je répondrai aux gens. Maintenant, si dedans, j'ai des conneries, ça, c'est pas la peine.
0: Ah bah, moi, j'ai une plainte, mais on en parlera jeudi. Hein,
7: Voilà, bah, le problème, c'est qu'il est plutôt gras.
11: Ça... C'est-à-dire débat et poème. Merci d'avance.
0: Attends, mais tu dis pas merci d'avance.
11: 2h16 même. Merci Max. Donc c'est simple, si j'entends encore une fois entendre le mot Gérard, même que ça soit pour savoir comment je vais, à la rigueur, je veux bien. Mais si j'entends une fois parler des conneries qu'il vient de se faire, c'est simple, c'est clair et net, ça va aller vite, j'arrête tout. Donc vous choisissez.
0: Donc c'est la mort de la radio, c'est la mort de mes émissions, c'est la mort de la FM en règle générale. C'est-à-dire qu'on est tous condamnés à retourner sur les grandes ondes. Hein.
11: Ben disons ça sera la mort du petit cheval blanc. Comme
0: c'est bien dit, c'est la mort du petit cheval blanc.
11: Ce sera la mort d'un petit cheval blanc. C'est que ben vous aurez plus de poèmes et vous aurez plus de débats.
0: Et vous aurez plus de Gérard par conséquent.
11: Et vous m'entendrez plus non plus.
0: Voilà.
11: C'est même pas la peine d'essayer.
0: Mais bon, ceci dit, on le retrouve tous les mercredis à la salle Omnisport de Rennes.
10: Alors là, je lis, ouais.
11: Là, même s'il y a des auditeurs, même sur Minitel, ça va peut-être gueuler, mais ça, j'en ai rien à foutre.
0: Ouais.
11: C'est clair. Les couilles avec vos poèmes. Maintenant, il n'y aura plus rien, donc je dis, il n'y a pas de débat. Terminé.
0: Oh non, allez.
11: Non, mais c'est tout.
0: Non, mais Gérard, non, mais on...
11: Non, non, mais... non, de manière, c'est pas la...
0: Il faut se mettre à la place des mecs, tu leur...
11: Voilà, c'est clair et net. Donc l'ultimatum est passé. Maintenant c'est terminé, j'arrête tout. Bon, de toute manière, on va voir comment qu'on va faire. Mais tu vois ce que tu me demandes, c'est dur, dur. Hein.
8: Ah mais c'est si.
11: Ben, c'est pas toi que je parle, abruti.
8: Pardon.
11: Donc vous avez encore une semaine à vous tenir à carreau. Ouais. Sinon... Ça c'est simple, jeudi prochain il n'y a rien.
0: Voilà, il n'y aura pas de débat.
8: Mais Gérard, si tu pourrais faire un remix de ton remix à l'antenne en direct, on est
11: hey,
8: à une
11: version exclue. Hé connard, j'aime pas qu'on me coupe la parole. Donc je préviens qu'au 13 mars, vous avez exactement 15 jours pour arrêter vos conneries. Pour l'instant, pendant 15 jours, eh ben, moi je vais me prendre 15 jours de vacances.
8: 15 jours là.
0: Voilà, exactement.
11: Donc, les gens sur Minitel et puis au maintenant, voilà, c'est plus la peine d'appeler.
0: Minitel, ça arrête pas là. C'est genre Gérard ne nous quitte pas, Gérard.
11: Tant pis.

0: sucre au bout. Mon Dieu que c'était bon. Voilà pourquoi maman, mon ventre devant.
1: Partenaire juste à côté de moi, alors c'est déjà pas mal.
2: Ton partenaire sexuel?
3: Quoi?
1: Mon partenaire.
3: De
1: toi,
3: quoi?
1: Toi.
3: Quoi? Attends, quoi?
1: T'es mon partenaire. N'oublie pas.
3: Attends, partenaire dans quoi là?
1: T'es mon partenaire.
3: Non mais attends, tu rêves là ma bande. Hein.
1: Tout le monde a dit que je couchais avec toi.
4: Non, attends, on dit,

0: je sais pas pourquoi, mais pour le deuxième débat, il y a beaucoup plus de monde, ils ont l'air beaucoup plus contents et on est 9747.
1: C'est normal parce que je suis là.
2: Comment ?
1: C'était normal parce que je suis là.
3: C'est pas sûr, mais bon, je sais pas qui tu es, mais si tu veux rester.
2: Moi, c'est Christophe Barnet. Apparemment, c'est un faux, gamin, c'est ça. Donc, première question. Combien de fois par jour allez-vous au supermarché ou grande surface ou autre on va demander, Christophe Barnet, comme t'as une grande gueule.
1: Ouais, c'est vrai. Alors, moi, je vais au supermarché plusieurs fois par jour parce qu'en fait, tu es un grand consommateur de capotes. Donc ça fait que je peux y aller 2-3 fois et je prends des cartouches de vin. Mm-hmm. 20 capotes Manix, super, high taille.
2: T'as déjà vu des capotes qui se vendaient dans les rayons, toi?
1: Bah ouais. Tout à fait, ouais. Il y a même des hôtesses et tu peux les essayer dessus.
4: Ce qu'on peut dire, c'est qu'au moins avec une capote, on peut pas éjaculer dans une raie, quoi.
2: Moi, je peux te dire une chose. Christophe Barnet, s'il te plaît, tu me laisses parler.
3: Mais c'est le frère de Phil Barnet ou pas?
2: J'en sais rien, mais de toute manière, il va me laisser parler. Donc, je peux te dire une chose, que les capotes se vendent dans un truc automatique.
3: Voilà, sorti, mais tu es aussi dans le coin pharmacie.
2: J'ai regardé.
3: Dans le coin pharmacie, dans un supermarché, t'as les capotes.
2: Je pense pas.
1: Pourquoi?
2: Parce que t'en as déjà vu, toi?
5: Ouais, j'en ai déjà acheté.
2: Ouais, t'en as déjà acheté. Pourquoi? Pour faire quoi?
5: Pour mon père.
2: Ah ouais. Pour faire des ballons d'eau, pour les balancer sur la gueule des gens.
1: Je voulais juste demander à Pauline si c'est possible de les tester sur elle ou pas.
2: Si tu veux, lui parler, tu vois, tu la prends hors antenne, mais pas maintenant.
6: Il va la prendre, hein, fais gaffe.
7: Elle a l'air d'accord, en tout cas.
2: Christophe Barnet.
1: Oui, d'accord, j'ai entendu.
2: Ok. Tête de gondole.
7: Oui, Gérard.
2: Donc pour toi.
7: J'y vais en général une fois par jour, sauf quand j'oublie un truc, j'y vais deux fois par jour. Ou alors si j'ai vraiment pas tête ce jour-là, il peut m'arriver d'y aller trois fois, mais alors là c'est vraiment très rare.
2: Ouais, mais tu peux aller ailleurs, parce que là, la question qui va suivre, ça va être à peu près la même, donc c'est pourquoi allez-vous dans un supermarché
7: c'est pas la même question, Gérard.
2: Ah bah si, parce que si t'oublies quelque chose, par exemple, regarde, moi je vais te dire une chose, regarde, admettons qu'un supermarché soit fermé le dimanche, ce qui est le cas à l'heure actuelle.
3: Oui. De toute façon, ils ont pas le droit d'ouvrir, ils sont fermés.
2: Si, t'as des grandes surfaces qu'on... Bon alors vas-y Apolline, c'était le débat, tiens. Voilà, moi je me casse.
7: Au revoir.
3: Bah, Gérard, elle peut répondre.
5: Gérard, c'est bon, reviens.
3: Gérard, reviens, arrête.
2: Putain, mais c'est pas tes débats.
0: Reviens Gégé, on est à 9000 et quelques là.
2: Débats, ok.
3: Oh, ouais, mais elle peut donner un avis.
6: Reviens, déchet.
2: Là, c'est pas ces débats là.
8: Oh, pas comme ça ma femme.
7: Ah, c'est clair, Tony va se la faire.
6: C'est pour le Nord.
3: Vas-y Gérard, allume ton micro au moins qu'on t'entende. Allez, dépêche-toi.
2: Voilà. Là, c'est pas tes débats, hein.
5: Vas-y.
2: Bon bah alors
3: qu'est-ce que tu veux dire?
2: Moi je peux te dire une chose, que les grandes surfaces ne sont pas ouvertes tous les dimanches, sauf ça a été mis en accord avec avec qui?
7: Le préfet.
2: Avec le préfet de la ville où tu habites. Moi je vois dans la ville où j'habite, tout le monde le sait que c'est Suresnes. Ouais. Bon, à Suresnes, on n'a qu'une grande surface qui est ouverte le dimanche.
3: Mais par exemple,
2: de 9h à 12h30.
3: Tu sais, à 15 jours avant Noël ou une semaine avant, ils ouvrent.
2: Bah oui, mais parce qu'ils ont eu l'accord du préfet. C'est ça qu'il faut bien se dire.
3: C'est pas parce que c'est l'hiver?
2: Non. Ah. C'est pas parce que c'est l'hiver comme tu dis, mais tant qu'ils ont pas l'accord du préfet, ils n'ont pas le droit d'ouvrir le dimanche.
4: Mais Gérard, quand tu commandes par correspondance, c'est ouvert tous les jours.
2: Ah non. Là, par correspondance, c'est différent encore, Manu. Parce que par correspondance, c'est sur Minitel ou par téléphone.
4: Par exemple.
2: Mais t'as un espèce de répondeur qui te dit bon voilà.
3: Ah vas-y, c'est bon, c'est bon.
2: Vous pouvez commander. Ils reprennent le lundi. Bon ouais.
3: Je les coupe. Voilà.
2: Alors je préviens, si ça recommence encore comme toutes les semaines avec l'histoire des euros où ils jouissaient pas, j'en ai ras le bol. Clair, net, précis. C'est vrai. Hein? Parce que là, ça commence à bien faire.
0: Gérard, sur IRC, il y a Mahmoud Choukoumoun, il te dit que, tu m'écoutes, Gérard?
3: Gérard?
9: Ah, je suis désolé.
3: Gérard?
9: Plus rien.
2: Ah, non, mais c'est bon, je t'écoute. Parce que, comme on m'a changé de micro, donc je t'écoute.
0: Il y a Mahmoud Choukoumoun, il demande si on peut aller au supermarché en courant, malgré que ce soit super de marcher.
2: Ben, de toute manière, tu peux y aller comme tu veux. Moi, je vois le. Moi, j'y vais le soir juste après mon émission que j'aime bien regarder. Fais-moi confiance.
4: C'est quoi
2: quand j'y vais, j'en ai pas pour longtemps. Je sais ce qu'il me faut. En moins de deux minutes, je suis ressorti. En moins de cinq minutes, je suis ressorti.
4: Et en général, t'achètes quoi?
0: Ouais, parce que Turpentine, elle me dit que au G20 à Suresnes, il n'y a plus de déo. Et elle se demande si c'est de ta faute.
2: Non, G20, je connais pas de marché, de supermarché G20 à Suresnes. Hein.
0: Et elle voulait savoir si la crotte qui était devant la porte du champion, c'était la tienne.
2: Moi je serais que toi, tu sais ce que je lui dirais.
0: Bah dis-lui.
2: C'est comment son nom?
0: Turpentine, toujours.
2: Alors Turpentine, je t'emmerde. Donc c'est toi qui chies, alors tu fermes ta gueule.
0: Il faut que t'arrêtes parce que ça l'excite.
2: Ça commence à bien faire. Leader Prince.
8: Oui.
2: Donc toi?
8: Alors moi je suis caissière, donc je vais tous les matins au supermarché.
2: Ouais.
8: Et je ressors tous les soirs au supermarché. Et en même temps mes courses je les fais là-bas, je prends toutes mes provisions, je les mets sous ma blouse et je ressors sans payer bien sûr.
2: Non, attends.
8: C'est juste tout à
2: Oh mais vous arrêtez de redipler comme des boucs au standard là, vous éteignez votre micro. Punaise, ça commence.
6: Oh là.
9: Gérard, j'en peux plus.
2: Bon,
6: oh le nord.
2: Eh, vous gérez ça. Ah, pas du tout, Gérard, il a démarré.
6: Il y a le nord qui
4: bouge. Je me marre pas, attends. Je galère, moi.
2: Putain.
4: Je galère, tu m'aides pas, t'es relou.
2: Putain, mais ça commence à devenir le relou, là, hein, le soir.
10: Et on l'arrête comment, ta chenifi?
4: Ça y est, je l'ai trouvé, ça y est, c'est bon.
6: Angelo.
2: Déjà, tu peux rien de la semaine, le jeudi, maintenant, tu vas me casser mes débats.
3: Allez, en avant, Gérard, dans le débat. S'il te plaît.
2: T'aimes Gondol.
8: Oui, Gérard. Je crois que je t'ai déjà répondu, non?
3: Tête de gondole. Si, elle a répondu, tête de gondole.
8: Oui. Tout le monde a répondu, là.
2: Non. Ma moumoute.
6: Bah écoute, moi j'essaye de quand même rassembler 3-4 neurones pour faire une liste, hein, quand même, et j'essaye d'y aller qu'une seule fois dans la journée, on va pas être trop teubé, quoi. J'essaye d'économiser les allers-retours.
1: Et t'achètes quel genre de truc?
6: Tout produit glissant et lubrifiant, beurre, huile,
8: de la pommade,
6: doux, cornet beef, tout ça.
2: Ouais, c'est ça, cornet beef.
1: Et c'est pour faire quoi?
6: Pas de private.
2: Ok.
3: Bah, vas-y, dis-le, Gérard, il est ouvert, hein.
6: Il y en a d'autres qui font ça avec des bouteilles d'eau.
1: Ça chacun tombe bien, c'est truc. Pour lui.
3: Ah, bah voilà.
6: Chacun son truc. Moi, c'est plutôt le cornet de bif ou le saindoux.
2: Bon, pensez-vous qu'un centre commercial coûte cher? Alors, 53% des gens ne savent pas. Ça, c'est vrai, parce que, de toute manière...
3: Manière quoi?
2: 41% des gens n'aiment pas sans payer un.
3: Sans payer quoi?
2: Sans payer un, mais ça veut dire quoi, sans payer un?
4: Un centre commercial, je suppose.
2: Hein, Rigo?
4: Je viens de dire.
2: Pensez-vous qu'un centre commercial coûte cher, mais pourquoi que 5
4: là, bah, parce que là, aimerait s'en payer un, se payer un centre commercial.
0: Un centre commercial, bah ouais.
2: Ah, ok. 22% n'aiment pas ça. 11% des gens disent que ça doit coûter le prix d'un short en velours. Je pense pas.
0: Ah, c'est cher, un short en velours.
2: Bon, non.
0: Short en velours.
2: Bah, la question, c'est à peu près la même. Hein. Pourquoi allez-vous dans un supermarché qu'aux petits commerçants? Donc, c'est à peu près la même question. Parce que... Bon, donc, on va demander à Mamamout, là.
6: Ouais, pourquoi je vais dans les grandes surfaces plutôt que les petits commerçants? Bah, je sais pas. Moi, je vais plutôt chez les petits commerçants, si tu veux tout savoir. Moi, j'aime bien quand le paquet de Pépito, il me coûte 15 balles, la bouteille de Coca, 20 balles, tu vois, ça me dérange pas.
2: Ah, oh non, je pense pas oui, qu'une. Ouais, non.
6: On reconnaît que c'est pratique parce que moi, je bouge souvent le soir, donc quand t'as besoin d'une binouze vers, je sais pas, 10-11 heures, t'es bien content d'aller chez l'épicier du coin pour acheter ta binouze.
2: Ah ouais, mais attends,
6: bah, regarde, des fois, t'as pas de clope, hop, ils ont des clopes sous le comptoir.
2: Ah non.
1: Mais c'est illégal, ça.
2: Hey, oh, Christophe Bernet!
4: Ah, il a raison en plus.
1: C'est légal, hein?
6: Et t'es chine, toi? J'étais en rate de gueuf et il m'a sorti un paquet d'os
3: belles sur le
6: comptoir.
4: Mais
6: bon,
4: il a raison.
6: Quoi,
2: mais calme-le au lieu de dire qu'il a raison. Pour l'instant, t'es en train de foutre de la merde encore, toi.
4: Ah non, mais c'est vrai que c'est illégal.
2: Mais attends, mais pour l'instant, tu le calmes.
0: Non, mais c'est vrai.
6: Et des fois, quand je suis en rate de kiff, il me dépanne aussi.
2: Bien!
6: C'est illégal, ça, par contre.
2: Bon.
0: Gérard, sinon, il y a Père Fouras vol à l'étalage. Il dit qu'il t'a vu dans les supermarchés incontinent et c'était toi ou ton sosie, en fait?
6: Je vais la faire.
1: En train de pisser sur les caisses.
2: Bon, alors, Christophe Barnet, au revoir. Hop, non, terminé pour toi. C'est sur toi. Hop, terminé. Bonne nuit. Bonne nuit.
6: Mets des couches.
2: Allez, bonne nuit pour toi. Au revoir.
0: Et sinon, il y a Dan qui aimerait bien savoir si Prise Unique et Chopi, c'est les sosies de Leclerc.
2: Non.
6: Parce que
2: Leclerc, non, Leclerc, non. Et puis Chopi, de toute manière, il n'y a pas, y a rien d'autre.
6: Leclerc de notaire ou pas?
2: Non. Tête de gondole pour toi.
9: Oui, Gérard. Si on pouvait m'aider, ce serait super bien.
2: Ah oh non, bah je viendrai. Je viendrai
3: putain, surface, merde.
2: Mais non.
9: De quoi? Petite surface. Ah oui. Bah, je l'ai dans les grandes surfaces parce que je suis pas pété de thunes comme l'auditeur d'avant. Je fais mes courses à moindre prix.
6: Pas trop. Hein.
2: Non, mais attends, il y a une question que je vais te poser. Ouais. Par exemple, à côté de chez toi.
9: Oui.
2: Le dimanche, le magasin, la grande surface est fermée.
9: Ouais.
2: Que t'as pas le temps de, le samedi, avec le boulot que tu fais, tu n'as pas le temps de faire tes courses complètes. Mm-hmm. T'es bien obligé d'aller dans une petite surface, dans un petit commerçant.
6: Bah ouais.
9: Oui, ça peut m'arriver. Alors,
2: ouais, mais tu paieras plus cher.
9: Ah bah, c'est clair.
2: Parce qu'il faut se dire une chose, que les petits commerçants, les épiceries qu'on voit ouvertes de 9h du matin jusqu'à voir 2 heures, parce qu'il y en a une du côté de Paris qui est ouverte jusqu'à 24 heures sur 24.
3: Il y en a plein.
2: Mais ça coûte deux fois plus cher qu'une grande surface.
6: On peut quand même leur dire merci parce qu'ils sont là des fois pour nous dépanner.
2: Oui, mais par contre, je sais pas si c'est toi, Mammouth, qui avait dit pour les cigarettes. Moi, ouais. Une fois, je me suis renseigné. Mm-hmm. Et je peux te dire une chose, que quand j'ai demandé s'ils avaient des cigarettes, ils m'ont répondu que non, qu'ils en avaient pas.
6: Oh, mais c'est parce que toi, ils se méfient.
2: Avec non.
6: Parce que regarde, moi je sais, des fois, quand les gens, ils ont des têtes bizarres, ils croient que c'est des gens de la police. Donc, ils osent pas sortir les clopes.
2: Ouais, mais toi, est-ce qu'à Limoges, t'as des petites surfaces qui sont ouvertes?
6: Il y a plein, tu peux le dire, hein, on appelle ça les rebeux, hein, il n'y a pas à dire, tu vas chez le rebeu du coin, et voilà, et eux, ils ont toujours des clopes pour dépanner. C'est sûr que toi, je te dis, ils ont dû te prendre un quisé, t'as un gyrophare dans le cou, moi, je suis sûr qu'ils t'ont pris pour un flic, et c'est pour ça le mec qui s'est
2: mis. Mammouth!
6: Oui,
2: Mammouth, tu arrêtes!
6: Pardon?
2: Tu as hâte de dire des conneries parce que tout à l'heure tu vas faire comme Christophe Barnet.
4: D'ailleurs, Gérard, en parlant de lui, parlant de ce connard, je l'ai viré parce que c'était vraiment un connard.
6: Ouais.
4: Il réaccueille Carfourmi.
2: Bon ben,
4: qui? Carfourmi.
6: Carfourmi.
2: Bon ben,
11: bonsoir.
2: Bonsoir. Tu t'appelles d'où?
11: J'appelle d'Arras.
2: Ta fréquence?
11: 102.4.
2: Ok, je te remercie.
11: Je t'en prie.
0: Salut Carfourmi.
11: Salut.
2: Alors donc.
9: Salut Carfourmi.
2: Oh, ben,
9: je vais poser la question de Jean Price.
11: Celle-là aussi, je t'aime bien, hein, te sens pas rejeté.
9: C'est tes potes?
3: Non, ça roule, t'inquiète.
2: Carfourmi, t'as entendu la question ou tu veux que je la répète?
11: Je veux bien que tu la répètes, mon pote.
2: Alors donc, pourquoi allez-vous au supermarché qu'aux petits commerçants ou autres, donc à toi? Et donc, voyant Leader Prince derrière.
11: Bon, disons que moi, je préfère aller dans les centres commerciaux déjà parce que c'est moins cher.
2: Mm-hmm.
11: Et parce que je suis aussi un petit peu raciste. Donc les petits commerçants. Bon.
6: Dehors.
2: Mammouth, tu t'écrases, on t'a laissé parler, donc tu laisses parler les gens, s'il te plaît.
9: Mais il est raciste.
2: Non, mais de toute manière.
11: Moi, je préfère parce que c'est moins cher, en fait. Hein,
9: un peu de respect pour les Arabes du coin.
11: Ah non, mais ça, c'est un petit peu péjoratif de dire ça comme ça.
6: Non, pas du tout. Dehors.
11: Non.
9: Dehors, là, je suis pas d'accord.
3: Gérard, tu gères un peu, là?
2: Leader Prince.
3: Ouais, grosse, tu gères un peu.
4: Non, c'est Leader Price.
9: Leader Price.
6: 9-4, il va pas être content.
2: Leader Prince.
12: Allô?
2: Moi, ouais, toi?
12: Bon, alors, comme mon nom l'indique, je suis pas très belle. Donc, on va dire aussi que je suis grosse. Donc, je préfère aller dans les supermarchés. Il y a un peu plus de place dans les rayons.
2: Bon, alors, je veux te dire une chose, tu vois.
3: Mais peut-être que c'est vrai, Gérard, dans les.
2: Mais attends, qu'est-ce qu'elle a été? C'est pas le thème. C'est pas la question.
11: Elle est grosse, tant pis.
3: Dans les petites épiceries, quand elles vont dans les petites épiceries, les personnes assez grosses, elles foutent tout en l'air.
2: Bah ouais, c'est ça.
3: Elles respirent plus.
11: Ouais,
3: hop. Gérard, c'est vrai, tu peux être conscient quand même de ça. Toi qui as tourné un peu dans le
6: milieu des
2: gros. Fais gaffe, parce que tout à l'heure, c'est le portable que tu as de prendre là.
3: Bah, c'est pas à moi, je m'en fous.
2: Ouais, ben tu le repéreras.
3: Bien sûr.
2: Alors, les centres commerciaux sont-ils bien placés? Donc, 37% des gens en vivent déjà dedans. Donc, je vois pas.
3: Bah, c'est qu'ils dorment là-bas, quoi.
2: Moi, ça m'étonnerait.
0: T'as des centres commerciaux tellement grands qu'il y a des appartements dedans.
3: Il y a des hôtels aussi dedans. Non?
2: Attends, c'est mon cas, ça! J'en ai rien à foutre, t'éteins ton micro!
3: Gérard.
2: Ça commence à bien faire tous les jeudis que vous ayez vos micros allumés au standard.

0: Alors, Gérard,
1: qu'est-ce qu'il voulait dire par là? S'il pouvait préciser plus sa question, je pourrais peut-être mieux lui répondre.
2: Ok.
1: Donc, question suivante. Que faites-vous si...
3: Oh,
4: on aimerait bien être les sosies de ton cul.
0: Bon, les auditeurs, vous écoutez un peu, Gérard, le faire vos conneries, là.
5: Vas-y, enchaîne.
1: J'en connais tout à l'heure qui m'ont morflé.
0: Y'en a marre.
3: La grosse tête.
1: Bon, alors Manu, tu te démerdes.
2: Je suis dedans.
1: Tu te démerdes.
2: Je suis dedans jusqu'au cou.
1: Je sens, comme on arrête à 3h15, donc il reste encore 4 questions.
0: Ouais, on peut jusqu'à écart, ouais.
1: Ouais, donc.
0: Donc on met pas de disque, hein, donc t'en
1: as assez.
0: Donc tu tournes, t'es pas.
1: Alors, comment?
0: Quoi?
1: Je fais ce que je veux, c'est moi qui commande le jeudi, c'est pas toi.
0: C'est pas la fête à neuneu ici.
5: Allez, les auditeurs, on y va.
6: J'ai des trucs pas à redire.
1: Que faites-vous si un produit d'une grande surface est périmé? Ma moumoute.
6: Bon, écoute, qu'est-ce que je fasse? Je le laisse dans un rayon, je vais pas l'acheter. Ou alors, au pire, pour pousser le vice, je l'amène à la caisse, juste histoire de gueuler pour le plaisir, quoi. Mais voilà, sans plus, quoi.
1: Mm-hmm.
6: Qu'est-ce que tu veux que j'en fasse? S'il est périmé, je vais aller gueuler auprès de la direction, je fous le scandale, je sais pas, j'essaie de récupérer des produits gratos, qu'est-ce que tu veux que je fasse?
1: Non, mais par exemple, tu l'achètes et que tu t'en es pas aperçu et... Bon, Apolline, tu es...
6: Moi, je regarde.
1: Tu gerbes un peu, là.
0: Gérard,
1: parce que je sens que c'est toi qui vas te prendre des baffes encore.
0: Va se concentrer sur le débat, mon grand.
1: Tête de gondole.
3: Oui, Gérard. Moi, j'ai une grand-mère alors que je peux pas voir. Donc, en général, je fais exprès d'acheter des produits périmés. Comme ça, je refile pour notre...
1: Bon, alors, tête de gondole.
3: Oui.
1: Tête de gondole, bonne nuit.
3: Oui, pourquoi?
1: Bonne nuit.
3: Pourquoi tu me dis au revoir?
1: Bonne nuit à tête de gondole.
5: Je gère.
1: Hop.
6: On t'entend. Pas des vieux.
1: Hop. Carrefourmi.
3: Des putes.
6: Ouais. Alors moi, j'ai mangé un truc périmé. C'était un vieux calendos, mais ça m'a donné des kystes. Alors depuis ce temps-là.
0: De quoi?
4: La promotion là sur les grosses carottes, hein, mon gros PD. C'est au Suma de Suresnes. C'est en haut de la place de Victor Hugo, des vous le dit.
1: Alors, celui qui s'amuse à dire ça, arrête. Manu, tu me balances
4: une promotion sur des gros poireaux, au codec de Courbevoie. Tu peux y aller de ma part. Tu demandes petite saucisse et ils t'accueilleront comme un roi, pour salaud.
6: Pas possible. C'est chaud là, faut attendre qu'il vire quelqu'un et puis après on ne fait pas ça à l'antenne.
4: Ok, d'accord.
6: Tu nous appelles d'où là?
4: Hein? Brett.
6: Quelle fréquence?
7: Du Monoprix de Bassy. Alors,
6: et t'as quel âge?
7: Pour toi, sur les gros.
1: Manu!
4: Gérard, je vais t'annoncer qu'il y a une super promotion là sur les grosses carottes, hein, mon gros PD. C'est au Suma, de Suresnes. C'est en haut de la place de Victor Hugo, des vous le dit.
2: Bon, j'ai un.
1: Troisième question, elle est terminée.
2: Pour calmer.
1: La troisième question est terminée.
2: Je pense qu'on est encore un peu monté sur l'IRC vu qu'on est
0: c'est bien.
2: 9877.
0: Gérard, faut y aller là.
2: 9877. Et il y a fumiste sur l'IRC. Il te demande pourquoi tu vas au supermarché vu que t'as un mammouth à la maison.
0: Mais c'est pas le même.
1: Non mais attends, ça faut pas.
5: Il y en a un qui a des cornes, pas l'autre, merde.
2: Je crois que c'était une question de poil.
1: Et ton bébé rose, il a des cornes lui.
0: Mais il y en a un qui accepte les euros et pas l'autre.
1: Alors, reste poli avec Sandy, d'accord?
5: À la maison, tu mets des pièces dans les chariots,
1: dans
5: la fente?
1: Ouais, et toi, tu y en mets dans ton bébé rose? Non. Alors, écrase un petit peu.
6: Les deux, c'est pareil, tu passes à la caisse.
1: Toi, tu fermes ta gueule parce que tout à l'heure, tu as viré. D'accord?
0: Ok.
1: Donc, quatrième question. Êtes-vous d'accord sur les caisses de moins de 10 articles?
4: Ouais, ma mammouth. Gérard, des fois, je vais dans les supermarchés et...
1: Bon, alors moi, quand...
0: Allô, mammouth?
1: Non, c'est pas...
0: Attends, mais Gérard, regarde,
5: j'ai géré.
0: Il était en train de l'expliquer.
5: Je l'ai rappelé parce que ça a merdé.
6: Ça a merdé, ouais.
3: Bah, je t'entends.
6: Ah, ouais.
0: Bah, voilà.
3: Enfin.
6: C'est mieux, là, hein, quand même.
3: Quand même.
6: C'était le bordel, GG, c'est le matos. D'ailleurs, je voudrais pousser une gueulante contre la direction de Fan Radio qui nous fait
1: trop
6: matériel de merde.
1: Pour l'instant, tu réponds à la question et tu fermes ta gueule.
6: Ah, mec, bordel, tu crois que je
8: ferme ta gueule et réponds à la question.
6: Oui, je m'en souviens.
1: Tony aussi.
6: Je m'en souviens.
8: Ah non, il n'y a pas de Tony. Est-ce que je peux répondre à la question?
1: Ouais, Tony. À part ça, il n'y a pas de Tony. Non,
8: rien à voir.
1: Non, il n'y a rien à voir.
8: Moi, je suis allé, tu sais, les caisses là, tu sais, pour les personnes enceintes. Et elle voulait passer devant moi, je lui ai foutu une baffe.
1: Oh lui, attends, là je vais te dire une chose, que t'es un enculé, alors tu dégages.
8: Ah non, mais...
1: Tu dégages. Tu dégages.
8: Avec les pompères.
1: Tu dégages.
8: Je lui ai foutu une baffe.

0: Attends, mais tu plaisantes ou quoi?
1: Fulvire.
0: Moi j'avais des capotes. J'essaye. Et moi j'ai besoin de capotes, c'est vital. Ok. Bon, alors pas mon ça.
2: Ah, ça y est, je l'ai.
3: Ah, ça y est, t'as trouvé le bon, Manu.
4: Il avait raison quand même. Hein.
1: Alors, ma mammouth.
4: Une manchette dans l'estomac et c'est bon.
1: Tu le vires complètement.
5: Accouchement en 10 minutes.
4: Ouais.
1: Ça là, il est hors de question. Hein.
6: Attends, je vais
1: t'arrêter.
4: C'est quoi la question?
1: Oh là là.
2: Attends.
1: Oh non, moi je continue pas comme ça.
4: Y a un mec hop, qui fait un cure-cœur
1: tu mets le disque.
2: Attends, Gérard, écoute.
1: Je ne continue pas comme ça. C'est le deuxième débat que vous me foirez.
4: Y a un bon, mec alors, qui est en train
7: c'est bon, tu peux reparler, gros con.
1: Le gros con, il t'emmerde, connard.
2: Bravo. Et d'ailleurs, Gérard, j'ai quelqu'un d'autre à la place de.
1: Ouais, reprends-le sous un
2: non,
1: autre
2: non,
1: nom.
2: C'est pas le même. C'est, on va accueillir le pas clair.
1: Ouais, le pas clair, bien sûr.
2: Bah ouais.
5: Le pas clair.
8: Ouais,
5: c'est quoi la question?
8: Bonsoir,
1: t'appelles d'où?
8: J'appelle de Poitiers.
1: Ta fréquence?
8: 103.4.
1: Donc, quatrième question et on se met un disque avant de continuer.
8: Non,
1: alors, êtes-vous d'accord sur les caisses de moins de 10 articles? Et on se retrouve juste après. Et
2: attends,
5: les caisses de moins de 10 articles.
1: Êtes-vous d'accord sur les caisses de moins de 10 articles?
5: Ouais, je suis d'accord.
1: C'est clair, net, précis.
8: On m'attend toi quand tu lâches.
2: Ça va pas chercher.
1: Et on s'écoute, Bernard Touzin avec.
3: Attends, je prends le disque, il est juste là, mais je le trouve plus, Gérard. Répète la question. 2 secondes, mon cher.
1: Non.
3: 2 secondes.
1: Non, tu dois être prêt. Avant, ouais. Tu dois être prêt.
3: Ouais.
1: Non, mais je veux pas le savoir. Tu dois être prêt.
3: Mais
1: dès qu'on annonce.
3: Tu me fais des surprises, mon vilain.
1: Non.
3: T'as un vilain.
1: On arrête à 3h15. Il reste 3 questions. Donc, terminé. Donc, tu te débrouilles.
3: T'es un vilain aussi, toi.
1: Non, je veux pas le savoir.
3: Vas-y, balance, je suis prêt.
1: Alors, donc, Bernard Touzin, je suis le poissonneur de boîte à caca et on se retrouve tout de suite après. Pour la suite et la fin du débat sur les supermarchés. A tout de suite. Et voilà, vous venez d'écouter Bernard Touzin avec Je suis le poissonneur de boîte à caca. Donc la suite et fin du débat sur les supermarchés. Donc la question c'est, êtes-vous d'accord sur la caisse de moins de 10 articles? Et pour ça, on demande à Mamamout.
4: Ouais, bah écoute, moi je suis radicalement contre.
1: Tu peux expliquer?
4: Parce que je suis contre toutes sortes de privilèges dans ce bas monde. Comme dit le proverbe, on est les égaux. Donc,
1: non mais attends, Mamamout,
4: ouais.
1: Faut bien se dire une chose, une caisse de moins de 10 articles, par exemple, tu vas pas faire la queue dans une grande surface avec un par exemple, si t'as deux articles, par exemple, je vais te dire, une boîte de sucre ou un pot de café.
4: Et des bouteilles d'eau.
1: Hein, et une bouteille d'eau pour continuer,
4: ouais.
1: Tu vas pas faire la queue dans une file où t'as des gens avec des chariots pleins.
4: Combien
1: donc t'as des caisses. T'as des caisses, ouais, qui sont faites pour les moins de 10 articles.
7: La raison là.
4: Ouais, non, mais moi, attends, je vais dire, premièrement, moi j'aime bien faire la queue. Ça c'est chacun son truc.
5: Moi aussi j'aime bien faire la queue.
4: Ouais, je m'en doutais. Et deuxièmement, il n'y a pas de privilège. Il n'y a pas de privilège à avoir. Il faut que ça soit pareil pour tout le monde.
1: Non, moi je suis pas d'accord.
7: Alors parce que les pauvres, ils achètent moins de 10 articles, ils
1: vont avoir la caisse.
7: Et nous les riches, on
8: achète
7: deux
8: caddies. Pas de discours comme ça.
1: C'est moi qui commande pour l'instant.
9: Gérard, sur IRC, il y a Kleenex Carrefour, ils te demandent si à ton supermarché, ils t'ont fait une caisse spéciale pour les moins de 10 neurones.
1: Non, et puis de toute manière, moi,
2: les moins de 10 francs.
5: Pour les moins de 10
1: là, tête de gondole, tu dégages, au revoir.
5: Au revoir.
1: Au revoir. Voilà, comme ça, celle-là, ça va aller vite avec elle. Donc, pour répondre à sa question, moi, là au supermarché où que je vais faire mes courses, Fildar, tu le connais très bien.
2: Le casino?
1: Non, le magasin.
2: Le Codec?
4: J'ai 20.
1: Donc, moi, je connais à peu près les caissiers, donc même avec. Si je vois que le mec, il est inanat trop, je demande si je peux passer. Donc j'arrive toujours à me faufiler, j'attends pas 107 ans pour
2: attends pas à la fin
1: pour passer.
8: Rien à voir.
1: Le pas clair.
8: Oui.
7: Ouais, moi je suis pas d'accord avec toi en fait là-dessus.
1: Le pas clair.
8: Oui, bonsoir Gérard. Moi, je voudrais quand même poser une question qui est que
6: Oh, caisse de moins de 10 articles, d'accord, mais qu'est-ce qu'on entend par un article? Parce que imaginons, hein, dans je sors avec un pack de 6 bouteilles d'eau et une boîte de 12 œufs.
1: Eh ben c'est bon, ça.
6: Bah oui, mais il y a 12 œufs, ça
1: fait
6: 12
1: articles. Mais non, tu ressors. Non, attendez, s'il vous plaît, laissez-moi lui répondre.
6: Ouais.
1: Bon, tu ressors avec quoi? Tu viens de dire un truc d'œuf et 6 bouteilles d'eau, 6 bouteilles.
6: Et ouais. Une boîte de 12 œufs.
10: 6 boulettes.
1: Bon, eh ben, c'est ce que je t'ai dit. Bon, de toute manière, tu peux passer dans une caisse de moins de 10 articles.
11: Quand je l'ai vu, ça fait 18 ans. Toujours.
6: Bah, moi,
11: il traînait la patte comme ça, tu sais, comme un petit cannibale, et il puait du slip. C'était une horreur.
1: Ouais. Un Fildar.
3: Mais c'est pas moi, Gérard. Moi, j'attends, moi.
9: Bah, Fildar, il disait que c'était toi qui puais du slip.
12: Puais de la bite.
6: Bon.
1: Donc,
6: cas,
1: alors, ouais, donc, bah, pour très compte.
3: Attendez, il répond.
6: Bah, moi, en tout cas, Gérard, on m'a un jour refusé le passage parce que j'avais justement un pack de 6 bouteilles et une boîte de 12 eaux. On m'a dit, monsieur, ça fait 18 articles.
1: Non, c'est pas possible.
6: Ah, ben, bah, ça m'est arrivé, Gérard.
1: Non, c'est pas possible. On peut pas te refuser. Non.
12: Je suis déjà fait violer par un pitbull d'un vigile.
1: Ça y est, j'ai répondu à ta question.
10: Ça dépend la tête qu'il a, le pater. S'il n'est pas beau, il va se faire refouler. On accueille Auprès.
12: Bonsoir.
13: Bonsoir, Gérard. Bonsoir, les auditeurs.
12: Bonsoir, Auprès.
1: Bonsoir. T'appelles d'où?
13: J'appelle de Nantes.
1: Fréquence
13: 103.4.
1: Ouais.
12: Dans les prisons de Nantes.
3: 103.4.
1: Et de le pisseur.
12: Ouais, c'est moi.
1: Donc moi, toi,
10: je te disais, aide le pisseur.
1: Aide le pisseur, pardon.
12: Aide le pisseur, ouais. Je confirme ce que disait la personne qui a parlé.
1: Ouais.
12: C'est cumulable. Donc les articles sont cumulables.
1: Non, moi je peux te dire une chose que t'as faux. T'as
12: ils
1: tout faux.
12: Cumulables.
1: Tu as tout faux. Alors me prends pas pour un con. Ok. Auprès.
13: Oui, Gérard. Moi, je suis une adepte des caisses à moins de 10 articles. Mais le problème, c'est que quand je fais des courses, je fais beaucoup de courses.
1: Mmh.
13: Donc, ce que je fais, c'est que j'achète 10 articles, je passe à la caisse, je les mets dans la voiture, je rachète 10 articles, je repasse à la caisse, je les remets dans la voiture, je rentre dans le magasin.
6: Ah, c'est pas con, ça.
13: Ça dure au moins 3 heures. Mais bon, au moins, je passe tout de suite.
1: Non, mais attends, parce que là... Merci, Fildar.
13: Moi, j'aime bien les allées venues. Ouais.
1: Je suis pas d'accord. Vous me laissez finir, s'il vous plaît. Moi, je suis pas d'accord avec vous.
3: Mais laissez-le parler, les auditeurs, enfin.
1: Putain, mais ils sont chiants ce soir. Ouais, vous êtes chiants. C'est tous les jeudis, c'est pareil.
14: Ouais. J'ai une question pour toi.
1: Vas-y.
14: Je voulais savoir, tu sais, quand tu passes dans les portiques, tu sais, les trucs pour les gens qui piquent, là, tu vois.
13: Mm-hmm.
1: Ouais.
14: Les trucs qui clignotent, est-ce qu'avec ta enchamplon, ça déclenche le truc ou pas?
1: Bon, alors tu dégages, toi, au revoir.
14: Bah, attends, je te demande pour savoir si c'est du vécu. Je veux savoir, je me suis toujours posé la question.
10: Qu'est-ce qu'il y a, Gérard?
14: Alors?
1: Putain, mais quand tu me mettras du son dans mon casque, toi, espèce d'abruti!
3: T'as pas de son dans ton casque?
1: Non, j'ai rien!
3: Mais c'est quoi ce bordel?
1: T'as quelque chose, toi?
9: Bah ouais, j'ai du son, j'entends la radio, regarde, je mets même pas la moitié tellement c'est fort.
1: Moi, j'ai rien, moi.
3: Son de blé,
1: j'ai rien.
3: Mais t'as rien, c'est-à-dire?
1: Bon, êtes-vous en colère quand des caissières stagiaires, êtes-vous en colère quand il y a des caissières stagiaires?
13: Bah moi c'est clair que je les claque alors.
12: Ah, on a
1: oh coupé, putain là. Manu
3: tu coupes à chaque fois.
12: La discrimination.
13: Ouais.
9: Gérard.
13: Ouais.
9: Sur IRC, il y a des V1 au rayon charcuterie.
10: Et il y a des baisses. C'est la technique.
9: Ouais, c'est bizarre. Bizarre.
1: Non, ouais, attends. Fous-toi bien de ma gueule.
12: Non,
1: là, maintenant, j'ai plus rien.
3: C'est pas normal.
1: Non, c'est pas normal. C'est toi qui t'amuses. Alors, arrête un petit peu, maintenant. Tu bosses comme il faut. De toute manière, c'est la dernière question. Après, on fait conclusion.
12: Je voulais dire qu'au rayon boucherie, il y a le clito de Sandy. Ils font passer ça.
1: Attends, merci, Sandy. Dégage.
12: Ils disent que c'est des chipolatas.
1: Au revoir.
13: C'est de la charcuterie.
1: Hein. Ah bah toi aussi, tu dégages.
9: Non,
1: hein,
9: c'est pas ça, on a
10: bougé. Dégagé, c'était ma maman.
1: Voilà.
10: C'était ma maman.
1: Non, mais c'est bon, après, c'est pareil. Allez, hop. Voilà, moi, je vais pas me faire chier avec des auditeurs cons comme ça ce soir.
3: T'as raison, Gérard.
1: Allez, hop.
14: C'est en promotion, hein.
1: Eh ben, c'est bien!
9: Donc, il y avait une petite question de Zeviwan qui est au rayon charcuterie. Il te dit, en fait, en Belgique, les caisses, c'est moins de 7 articles. Et est-ce que tu crois que c'est dû au décalage horaire?
1: Non.
9: C'est dû à quoi alors?
1: Non, de toute manière, en Belgique, on n'a pas eu l'occasion de. J'ai pas eu l'occasion d'aller dans les grandes surfaces, donc je peux pas savoir. Non, mais c'est bon, hein, Manu. c'est pas la peine de reprendre des gens. Si, on a fini.
10: Ah bah maintenant, maintenant qu'ils sont là, ils vont au moins faire la conclusion.
1: On a fini.
10: Je voulais dire qu'à la place de Mamamoute, on accueille un continent.
1: Ah bah, de toute manière, c'est fini. Alors. Bah,
10: dis-lui bonjour quand même.
1: Salut. Un continent.
15: Bonsoir, ça va?
16: Allez, continue un peu là.
15: Ouais, alors bonsoir, comment tu vas, Gérard?
16: Tranquille.
1: Bon, attends, calme-le. Merci, Pilder, maintenant. Ah,
3: mais c'est pas moi.
1: Putain, mais t'arrêtes un peu.
16: Ah ouais, c'est le bordel là.
1: Bah, bon, les conclusions, allez hop.
15: Tu poses la question ou pas?
1: Ça part, ah, c'est fini.
16: Ça part en vrille là. On peut pas faire un débat.
10: Gérard, pose la question, il vient d'arriver.
3: Pour la question, on accueille aussi nouvelle galère.
16: Ah ouais, ça part en sucette là.
5: Salut, ben,
15: salut.
16: Les sucettes. Ça part en vrille.
5: Ça va?
15: Pas en couille.
16: C'est la merde.
15: La caca.
5: Recule-moi.
15: La
1: bon, alors conclusion.
15: Allô.
16: On m'en va.
1: Manu.
5: Vas-y.
1: Moi, je suis... le vire.
15: Ah, qui...
1: Oh là là là.
16: Bonsoir, je suis.
1: Putain, d'enfant de gueuler, un connard là.
5: Ça conspire.
1: Ouais, allez hop, terminé. Tu peux me virer tout le monde.
3: GG, mais non, allez.
1: Non, non, et conclusion.
3: Reste
1: conclusion
3: fun.
1: Des. Mais il y a des hier.
16: On peut pas faire de débat sérieux là.
1: Conclusion IRC, hop, terminé. Oh non, moi j'arrête, 3h15, c'est bon. Hop, terminé.
9: Alors, conclusion IRC, bah ils étaient encore en train de poser des questions, donc...
5: Gérard! Viens! Gérard, j'en peux plus!
10: Manu!
5: Je te kiffe!
10: Manu!
5: Je suis bonne, moi!
10: Manu!
5: Putain, mais
10: Gérard! Ok, ça marche, bébé. Bah écoute, je te laisse.
9: Oh non, coup de fil perso, Manu. Gérard, arrête! Tu vas casser le
1: standard.
10: Mais coupe ça, Manu!
9: Coupe la pute qui jouit là.
10: Ah la salope!
1: Voilà, conclusion!
9: Donc sur l'IRC, il y a Florent qui précise que donc les chariots c'est pas des graines de beignet vis-à-vis de tout à l'heure parce que t'avais pas capté. Il y a Perforas donc qui dit à Rip que officiellement il peut pas faire rentrer de gens dans son école, mais si c'est Aurélie ça ira. Et Turpentine, elle dit pas ça. Elle dit que heureusement que t'es allé au rayon charcuterie, sinon t'aurais jamais rencontré ta femme.
1: Moi je l'emmerde. Et on finit à combien?
3: On est 5, 6 dans le studio là.
9: Ouais.
10: Hey, c'est pas mal hein.
9: La dernière fois que j'ai regardé, bravo, ça avait un peu baissé.
10: Bravo. On est 6, merde.
9: Excuse-moi, j'applaudis. On était 8722.
3: Putain, on a baissé dernière.
9: Bah ouais, parce que le débat était trop court, ils m'ont dit.
1: Ah bah ouais, mais ça
3: Bah on peut continuer un peu là.
10: Ah ouais.
1: Non, on a fini.
3: Oh là là là.
10: On fasse la route jusqu'à 6h là.
1: Non, on a fini. Qui c'est qui nous reste
3: Bah ils sont tous là. Vous faites la conclusion là, les auditeurs?
16: Ouais, bien sûr.
1: Conclusion.
16: On n'a pas pu faire de débat, alors on va faire la conclusion.
1: Bah oui.
16: Tant qu'à faire. Non mais c'était un bon débat. Hein.
1: Ouais. Donc vas-y toi.
16: T'as un quart d'heure de bonheur. C'était un petit peu court, mais c'était bien. On s'est bien marré.
17: Ouais.
16: Là j'ai fait une petite maquette tranquille pour la télé.
17: Ouais.
16: Mais j'aurais voulu que ça soit un petit peu plus sérieux, mais tu gueulais trop en fait.
17: Ouais, on aurait pu cartonner, hein, GG.
16: Ouais, c'est vrai. Attends là.
17: Tu nous mets tout le temps en antenne, c'est
16: toujours chaud. En train de gueuler. Il faut que tu te dises, bon, c'est les auditeurs, il faut que tu les gardes.
17: Mais non, mais regarde, les sujets de débat sont bien, mais le mec qui fait les débats, il est tout naze.
18: Il est pourri.
17: Voilà.
1: Alors, je vous emmerde tous, au revoir. Ah non, les conclusions sont faites. Tu peux leur dire au revoir à tous.
16: Parce que t'as bien changé, GG.
17: Ouais,
16: ça a bien changé.
1: Au revoir à tous.
16: Non, bah attends, tu peux pas dire au revoir comme ça.
17: C'est pas clair, je n'ai répondu à aucune.
16: Ouais, bah voilà, tu vois.
1: Même non, mais c'est fini, c'est
16: alors
1: fini.
16: Alors, un privilégié, il est riche.
17: J'avais une conclusion.
16: Moi, je voulais. C'est quoi, GG? Moi, je voulais m'appeler. Je voulais faire passer pour le sosie de Jean-Luc Delarue, m'appeler Jean-Luc Delarue, et on m'a dit tu peux pas.
17: Ouais.
16: Et pourtant, je disais que je voulais faire des débats sur la sodomie chez les lépreux hydrocéphales.
17: Il y a pas de bouteille d'eau.
1: Bonne nuit à tous. Vous allez retrouver Seb pour la nuit sans pub et vendredi Max à. Ben, à Toulouse.
3: À Toulouse, au James.
1: Au James, et samedi au Baobab à Rodez.
3: Voilà.
1: Et on se retrouve, je crois, dimanche. Mais j'aurais bien voulu qu'ils viennent pour me dire qui c'est que.
3: Qui quoi?
1: Ah, avec Jean-Marie K.
3: Ouais. Non, mais oui, voilà, c'est Jean-Marie K, les deux soirées, aussi bien à Toulouse qu'à Rodez. Non, il peut pas là.
1: Merci, fais-le venir pour savoir si.
3: Ah, les noms des batteurs, tout ça.
1: Les noms des Gigi.
3: Des Gigi.
1: Donc, je sais que normalement.
10: Je crois qu'il y a Gigi Jean-Mer.
1: Non, il y a. Il y a Gigi.
3: Il y a Gigi. Il y a Gigi
1: Jean-Marica.
3: Ouais. Il y a Gigi Françoise à la percu.
9: Et il n'y a pas Gigi Morgan. Gigi Morgan à la caca boum boum.
1: Il ne veut pas.
18: Il
3: ne
18: veut pas la brancher.
3: Non,
1: ben tant pis. Donc.
3: Non, maintenant. Tiens, j'ai la liste là, excuse-moi. Gigi Bertrand, Gigi Gomez.
1: Non, mais attends, tu peux me la donner, c'est moi qui les annonce.
3: Ah merde, c'était pas ça en fait.
1: Bon, d'accord, toi tu fais
3: c'était
1: que des
3: conneries. C'était de souvenirs.
1: Ouais, donc je pense.
3: Didi Bertrand, Didi Gomez. Il y a aussi.
1: Il est en train de mixer. Ouais, donc, c'est pas grave.
19: Je crois qu'il y a Didi Ridou, il me semble.
1: Donc ouais. Je sais que c'est avec Jean-Marica vendredi.
19: Oh vache.
20: Oh.
21: Hey, DJ. DJ GG.
20: Yes.
21: DJ Gérard.
3: Attends, c'est bien. Non, allez, j'arrête. Vas-y, vite, Seb, il a envie de bosser.
1: Donc normalement, justement, vous allez retrouver Seb.
3: Le titre, Manu. Le
1: titre. Donné.
3: Oh, c'est bien, super.
18: Mais c'était bien avec les faits, pourquoi tu remets pas les faits?
3: Vas-y.
1: Donc,
3: on va te mettre les faits sur la ZIC, c'est génial.
1: On va peut-être, vous retrouver dimanche. Ouais, merde, tu me fais chier. Les supermarchés de mon cul avec sans poils, ça glisse quand même.

0: Alors là, ça a pas fait plaisir. C'est-à-dire qu'il y aura un film sur toi qui tournerait une bande-annonce. Ça s'appellerait Le Déformé.
1: Ah, c'est dégueulasse.
0: Alors, Gérard ?
1: Non. Non. C'est pas toi, Gérard, qui a fait ce film ? Non, non.
0: T'es sûr ?
1: Non, je te dis.
0: T'as pas signé un contrat avec Goulwyn Mayers ?
1: Non, je te dis.
0: Bon, d'accord, ok, très
1: Pardon,
0: bien.
1: Sinon, je serais pas venu.
0: Pardon ? il paraît qu'il y a le tournage, il s'est fait la semaine dernière.
1: Non, non, non, non.
0: Sûr ? Parce qu'on a eu du mal à te joindre la semaine dernière, alors peut-être que t'étais en tournage. Ouais, apparemment, Gérard n'ose pas répondre, ça veut dire qu'apparemment, ça pourrait
1: non,
0: être
1: non,
0: vrai.
1: Non, non, non.
0: Fildar m'a dit que ça pouvait être vrai, tu vois,
1: Fildar. Non, non, attends, Fildar, ouais. Lui, Fildar, il va se calmer.
0: Ouais, mais il avait peut-être raison parce que t'as l'air assez timide.
1: Sinon, Fildar, demain, ouais. Il veut rien, il oui. Reste chez lui.
0: D'accord, mais pour revenir à son sujet là, c'est pas toi ?
1: Non.

0: C'est bien ça.
1: Ok. Bah tiens, bah justement, c'est une question peut-être sur IRC.
2: Oui, sur IRC, déjà, on te demande, Gérard, qu'est-ce que c'est un synthétiseur?
1: Un synthé, c'est une musique comme t'as là, toi, tu prendrais ça et que...
3: On voit pas, nous.
4: Bon, on voit pas ça.
1: Non, mais vous voyez pas, vous avez pas besoin de voir.
3: Ah, d'accord.
1: Donc, ça serait un genre d'appareil, là, comme tu tapes
0: un clavier,
1: sur un clavier.
2: C'est-à-dire que là, attends, je vais essayer de jouer un morceau.
1: Voilà, et ça dedans, mais là, t'as l'écran et dessus, t'as toute la musique qui ressort. Mais bien sûr, là, t'as des noms, mais ils peuvent modifier le truc.
0: Ah, c'est ça, un synthétiseur, alors. C'est pas comme un piano, alors c'est différent.
1: Bah, le piano, c'est...
5: Le piano, c'est le piano.
1: Ouais, mais ça, c'est pas pareil.
0: C'est-à-dire, c'est quoi la différence entre un synthé et un piano?
1: Mais non, mais justement, là, arrêtez de me bouffer les questions.
0: Ah, merde.
1: On s'intéresse. Ouais, non, mais attendez.
0: On a faim.
1: Donc, comme un trou noir, comme toi, tu joues de... Donc, jouez-vous du synthétiseur chez vous? Donc, c'est une question qui est pour toi.
4: Ah, bah, moi, je joue du synthétiseur, oui, Gérard. Et puis, un synthétiseur, ouais, c'est loin d'être un piano, mais comme je crois que c'est une de tes prochaines questions.
0: Grille pas les questions, trou noir, s'il te plaît.
4: Non. Bah, par contre, je vais dire quand même qu'un synthétiseur, bah, ouais, c'est un générateur de son. Et puis, ça existe sous forme de sampler maintenant sur pas mal de choses, quoi, mais.
1: C'est vrai que maintenant tout le monde joue sur des synthés ou sur des genres de Wattman spécialisés pour ça. Hein.
4: Ouais, et même Francis Cabrel, Gérard, hein, je confirme.
1: Oh non, mais ça, je m'en fous, moi, personnellement, tu vois, c'est pas un chanteur qui m'intéresse. Hein. Jimmy Mauve, moi, toi, je sais que ça t'intéresse pas, donc.
3: Non, moi, j'en joue pas, je préfère casser des assiettes et des verres, ça fait le même bruit.
1: Bon, bah alors, tu vois, Jimmy Mauve, tu vas aller casser tes assiettes et tes verres chez toi, parce que dans ce cas-là, je sais pas pourquoi qu'on t'a sélectionné.
0: Bonne nuit. Il en faut qu'aime et qu'aime pas.
1: Non, mais attends, si toutes les questions, je te les pose et que tu me dises, ah, moi, j'aime pas, je préfère casser ceci, cela, bah, dans ce cas-là, tu restes chez toi à écouter la radio, ou si t'aimes pas les débats, tu zappes, tu vas sur une autre radio, c'est tout. Point final à la ligne. Allez, de bon entendeur, salut.
0: Bah ouais, Gérard, un débat, c'est des pour et des contre.
1: Ouais. Non, mais attends, elle aime pas la première question. Attends, s'il te plaît, c'est moi qui fais les débats, c'est pas toi qui vas me commander. Ok.
0: Donc vas-y, explique.
1: Donc, la première question, t'as pas voulu me répondre. La deuxième, je te demande, jouez-vous du synthé? Tu me dis non, je préfère casser des assiettes. Alors si je te demande, combien coûte un synthétiseur? Tu vas me dire, ah ben je préfère acheter des assiettes et des verres. Alors dans ce cas-là, c'est pas la peine.
3: Mais non.
1: Alors si je te dis, la quatrième, connaissez-vous le fonctionnement des synthés?
0: Grille pas tes questions, Gérard. Là.
1: Bon, bah alors,
0: les questions,
1: non, mais
0: là.
1: Moi je veux pas une nana comme ça qui...
3: Non mais Gérard, laisse-moi parler 30 secondes et après tu jugeras par toi-même. Je ne critique absolument pas... les synthétiseurs, je t'explique simplement que pour moi, que je casse des assiettes ou que je joue sur un synthé, ça fait exactement le même bruit. Mais voilà, c'est tout.
1: Ouais, mais attends, tu casses et le synthé, tu peux le faire réparer, les assiettes, faut que t'en rachètes. Alors attends,
0: c'est pas con, hein. La guimauve,
1: là je crois que.
4: Moi qui t'as un peu de colle.
1: Ouais, de la super glue, c'est ça?
3: Ouais, mais enfin, dis-toi que ça revient moins cher d'acheter les assiettes qu'un synthé, quoi.
1: Ouais, ben justement, on verra ça tout à l'heure. Machette.
4: Ouais, ben moi je joue pas de synthé, mais j'aimerais bien en jouer, ouais. C'est un instrument qui me plairait bien, ouais.
0: La question c'était quoi, Gérard? Ta question, est-ce qu'on peut jouer du synthé chez soi?
1: Jouez-vous du synthétiseur chez vous?
0: Mais est-ce qu'on peut jouer du synthétiseur ailleurs que chez soi?
1: Bah, si je demande chez vous, pour l'instant, j'ai pas dit où, je pose chez vous, c'est tout.
0: Ah, d'accord. Mais tu vas, après, on peut peut-être, par exemple, savoir si on peut emmener un synthé, si c'est, on peut en jouer en plein air.
1: De toute manière, si on en joue quand on fait des soirées, automatiquement, le synthétiseur, tu vas pas le laisser chez toi, tu vas l'emmener.
0: Ah ouais. Donc il est portable.
1: Ouais, voilà.
0: Ouais, ah, d'accord.
2: Sur IRC, il y a Vatou qui demande si le synthé fait autant de bien que le synthol.
1: Ah. Je vois pas du tout le rapport avec synthol et synthé, c'est pas grave.
0: Bah si, parce que le synthol ça relaxe aussi bien que le synthé quand on joue.
2: Ah, c'est ce qu'il nous dit.
5: Ça s'écrit presque pareil.
0: En plus, ouais.
1: Ongle de pied, donc toi?
3: Non, bah moi malheureusement Gérard, j'ai pas l'occasion d'en jouer, mais c'est vrai que j'aimerais bien.
1: D'accord. Tu pues?
4: Bah moi non, tu sais, j'habite à Gap et j'ai pas le loisir de pouvoir.
1: T'es dans une cabine téléphonique?
4: Ah, je suis chez moi, je suis désolé. Hein.
1: Ça c'est bizarre, on vient d'entendre un genre
0: un synthé,
1: de corne.
4: De corne? Ouais, c'est le groupe Fun. Ah non, c'est pas moi ça.
3: Ah, c'est pas moi.
4: Ça doit être quelqu'un qui trafique dans les studios encore.
1: Moi non, mais je me doute qui c'est, mais c'est pas grave. Citron.
3: Oui, alors moi j'en joue pas chez moi, j'en joue chez ma tante. Parce qu'elle a un synthé, donc comme je joue un peu de synthé, bah, j'en joue chez ma tante.
0: Ça se prête pas un synthé normalement?
3: Bah, je sais, c'est personnel, mais bon, je
1: l'ai. De manière, un synthé, normalement, tous les appareils électroniques, c'est que ça se prête pas, c'est comme une femme. Une femme, ça se prête pas.
0: C'est-à-dire que tu prêtes pas ton tatou, tu prêtes pas ton portable.
1: Une femme!
0: Mais non, mais tu dis que tous les instruments électroniques ne se prêtent pas.
1: Une femme!
0: Ouais, mais
1: une femme!
0: Une femme!
1: C'est pas électronique. Une femme, ça se prête pas.
0: Mais c'est pas électronique, une femme. Ça dépend.
1: Mais tu peux en mettre une sur poupée gonflable pour toi, ça y est.
0: Gonflable.
1: Si gonflable. Ouais, je me doute où que c'est maintenant.
0: Ah, ça doit être trop noir.
1: Ouais, ou... Non. C'est pas trop noir, tu vois. C'est Olivier Dapro qui est en train de me brancher le synthé que vous avez de l'autre côté. Me prends pas pour un con, tu veux?
0: Ok. Non, je n'oserais surtout pas.
1: Non, mais tu m'y laisseras. D'accord.
2: Olivier, il paraît que tu m'as senté là-bas.
1: Non.
0: C'est n'importe quoi.
2: Il t'a grillé.
1: Tiens. Ouais, t'es là. Gérard, t'es en train de chercher.
2: Pour en venir au débat. Pour en venir au débat, la plupart des gens sur IRC préfèrent les 3T aux 5T.
1: Bon, mais les 3T, je vois rien, je vois pas le rapport avec le débat. Donc, alors maintenant,
0: ta réponse à toi.
6: C'est le standard, ça se voit que c'est le standard, c'est un auditeur qui fait ça.
1: Bah oui, c'est ça, t'as raison. Prends-moi pour un con aussi, toi.
0: Bon, le synthé, Gérard, pour toi, alors est-ce qu'il faut en jouer chez soi ou on peut en jouer ailleurs?
1: Bon, celui qui s'amuse à ça, arrête, parce c'est que chiant, ça commence à me prendre la tête.
0: Ouais.
1: Donc.
0: En plus, il sait même pas bien jouer.
1: Donc,
0: ce serait agréable.
1: Ça, c'est un truc, on peut le prendre, tu peux le transporter comme tu veux, à une condition que là où tu veux jouer, t'as.
0: Faut une batterie.
1: T'as la vide qui te donne le feu vert pour pouvoir brancher.
0: Alors,
1: celui qui s'amuse à faire ça, arrête ça parce que ça commence à me gonfler. Je sens qu'il n'y aura pas les 10 questions ce soir là.
2: Ah, si.
1: Hein? Alors, qu'il arrête tout de suite, ça vaudra mieux. Donc, troisième. Combien peut coûter un synthétiseur?
3: Ouais.
1: Bon, Manu, tu vas me gérer ça, parce que sinon, toi, je vais te gaufrer.
5: Oui, mais le problème, c'est qu'ils me disent que personne n'a de synthé au standard. Donc,
1: ouais, non, mais personne,
0: bien sûr. Ils se foutent de toi, les auditeurs, Manu.
5: Non, mais c'est pas sûr non plus que ça vienne du standard. Ça peut venir de n'importe où. Hein.
1: Ouais.
0: Non, c'est du standard. C'est sûr et certain. Gérard, c'est quand tu veux. Hein.
1: Citron.
3: Oui. Combien ça coûte, je sais pas, entre 150 balles, un bon tant pis, et puis 30 ou 40 000 balles, un bon synthé.
1: Non mais attends, tu sais ce que c'est, un synthétiseur?
3: Oui.
4: Pas de marque.
3: Oui, je sais.
1: Alors c'est quoi?
3: Bah, c'est un instrument sur lequel tu fais de la musique électronique.
1: Ouais. Et tu crois que ça vaut 150 balles?
3: Un bon tant pis, ouais, un vrai bon tant pis.
1: Ça non mais là, je crois... Non, là, je crois que tu te mets de l'oie dans l'œil.
3: Ah bah écoute, non, je pourrais t'apporter des preuves.
1: Ouais ben, tu les envoies à la radio.
3: Y'a pas de problème.
1: Tu pues.
4: Bah, je sais pas trop, moi, tu sais, comme tu dis, j'habite un peu à Gap, et donc je sais pas.
1: Un citron.
4: Bah attends, laisse pas finir.
1: Non, mais attends, tu pues, quand je demande un citron.
3: Quoi?
1: Le nom de la personne, parce que ça, c'est les habituels qui ont pris les autres noms, parce que hier, ils étaient là,
4: non,
1: ce Goldo, Arnett et Tony.
0: Oh, n'importe quoi.
1: Ils ont voulu. Ouais, non, mais attends, des noms comme ça, ongle de pied, machat, faudrait quand même.
4: Complètement parano.
1: Hein? Ouais, bah, parano, prenez des noms autrement que des noms qu'on a l'habitude d'employer parce qu'on veut, jouer sur moi, ok?
0: Et Gérard, il est pas parano, il est perno.
1: Hein? Alors maintenant, réponds, toi.
4: Qui ça, moi?
1: Ouais, tu pues.
4: D'accord. Bah, moi, je sais pas, je pense entre 100 ou 150 francs, mais des francs anciens. Hein. Je sais pas trop exactement, moi.
1: Ouais, d'accord. Apparemment, tu dis que tu
4: penses. Je suis pas de Paris, moi. Je connais pas bien les prix, quoi. Je suis en haut dans la montagne, je connais pas.
1: C'est derrière.
0: Non, mais de toute façon, maintenant, il faut se dire un truc, c'est qu'à Paris, on vend des synthés en euros.
4: Ouais.
1: Non, attends, pour l'instant, l'euro, ça sort pas avant l'année prochaine.
0: Non, mais il commence. Hein.
1: Ongle de pied.
3: Bah écoute, moi, j'ai pas vraiment d'idée, mais je pense que ça doit tourner dans les alentours de 10 000 francs, je sais pas du tout.
1: Combien?
3: 10 000 francs.
1: Ah, enfin, une. Une qui répond à peu près à la question, parce que les deux autres, mes genoux.
0: On peut
1: hein,
0: avoir des synthés d'occasion aussi, on n'est pas obligé d'acheter neuf.
1: Attends, un synthé, tu as trouvé un synthé pour combien, toi, d'occasion?
0: Bah, peut-être 150 balles.
3: C'est dans une case.
1: Bah ouais, t'as raison.
0: Bah c'est clair.
1: Ouais, justement, il y en a un qui va pouvoir nous répondre.
0: Ouais.
1: Après, il va venir et il va nous répondre. Ma chatte.
4: Ouais, bah on va dire 2000 roubles.
1: Bon alors toi ça va être pareil que Guimbaud. Soit tu vas répondre correctement aux questions, soit tu vas virer.
4: Bon, 15 000 francs, allez, banco.
0: 15 000.
4: Ouais. 15 000.
3: Tu es fait cher, toi. Hein.
0: On est loin du prix encore, hein,
1: ouais. Toi, ongle de pied, t'as dit 10 000, hein.
3: Ouais, dans les alentours, ouais.
1: Aux alentours de 10 000.
0: 10 000, il y a combien de 0,4
1: Guillaume, si elle est encore là.
3: Ouais, je suis là. Bah, j'espère que je ne vais pas te décevoir dans ma réponse, mais je dirais 5-6 000 francs.
1: Ah bah d'accord, ça c'est un truc d'occasion hein, pour moi.
5: Bah oui, ça c'est clair.
3: Bah oui, non, mais tout dépend si tu prends un matériel de haut de gamme ou un matériel de gamme moyenne.
1: Ouais, mais de toute manière, tout ça dépend de la perfection que vous pouvez avoir pour en jouer. Alors on va demander à Trou Noir.
0: Est-ce que tu pourrais expliquer ça, Gérard?
1: Non, mais on va finir.
2: Au moins répéter
0: ta phrase, parce qu'elle était très forte.
1: Tout ça dépend de la perfection que vous avez pour taper sur un synthé.
7: Qu'est-ce que t'entends dire par perfection, Gérard?
1: Non, mais y a, c'est pas évident, c'est un genre de piano qui y a quand même les touches noires et blanches. Ouais. Donc, faut bien savoir prendre dessus. Il y a peut-être une question
2: oui, IRC. Sur IRC, ils me disent qu'ils connaissent Saint-Michel, Saint-François, mais ils connaissent pas du tout synthétiseur.
1: Bon, bah ça... Trou Noir.
4: Oui, donc, moi, Gérard, ouais, t'es quand même pas loin du vrai, mais enfin, des synthétiseurs, t'en as à bas prix. Bon, 150 francs, c'est n'importe quoi, mais t'en as à 3 500, et puis ça peut aller jusqu'à 50 000 francs. T'as Jean-Michel Jarre qui avait un synthé qui coûtait 750 000 francs dans ses débuts ou l'époque des premiers albums.
1: Ah, mais qui c'est qui s'amuse avec ça, là? C'est bizarre, quand on se gueule, ça s'arrête.
0: Ah bah oui, mais il peut pas t'entendre et jouer.
1: Non, ouais. Je me doute d'où que ça devient. Ah, Olivier!
0: Ah, ça peut pas être Olivier, Gérard, il est là. Comment veux-tu qu'il joue du synthé?
1: Ouais. D'accord, dégage.
5: D'accord, je reste là.
1: Non, dégage. Ouais, je sais qui c'est qui est là-haut.
5: Oui, il y a Thierry.
1: Non. Dans ton studio, il y a qui? T'as un synthé, il y a Max et Jean-Marie qui viennent d'arriver.
0: Mais pas du tout, ils sont en train justement de préparer la soirée de la loco demain.
1: Donc, Trou Noir.
4: Oui, je t'avais
0: répondu. Il vient de répondre, Gérard. Hein.
1: Donc toi, tu me dis à peu près...
4: Oui, il y en a à tous les prix. Ça commence de 3 500 jusqu'à 750 000 francs pour le Fairlight que Jean-Michel Jarre a utilisé pour la Chine, par exemple.
0: C'est comme les prostituées, hein.
1: Non, attends, parce que là, faut quand même pas confondre santé et pute. Et une pute. Parce que la pute, à 100 balles, t'as quelque chose, mais un synthé, pour 100 balles, tu ne l'auras pas. Ouais,
8: et puis surtout, elle ne fait pas le même bruit. Hein.
0: Et puis elle ne vale pas. Un synthé, ça vale pas.
1: Non, mais donc c'est Trou Noir. T'aimes bien un peu Jean-Michel Jarre, quoi.
4: Ah bah oui, tiens, je vais même te dire un truc. J'étais le voir à un concert, t'étais même peut-être pas au courant, le 18 septembre.
1: Où
4: ça se passait dans un salon d'une marque informatique que je vais peut-être pas citer à l'antenne, mais...
1: Ouais, je sais, il avait fait un salon au mois de septembre.
4: Ouais, c'était à la porte de Versailles.
1: Moi, je l'ai vu.
4: C'était sur invitation.
1: Alors donc, attends, je vais te redonne-moi le.
0: Ah oui, parce qu'en fait, Gérard nous a
1: mis
0: un CD de Jean-Michel Jarre, Oxygène.
1: Et donc toi, tu dois connaître parce que comme ça fait sur synthé.
4: Ouais. Bah moi,
1: tu connais à peu près tous les
0: Oxygènes.
1: Il y a Oxygène, il y en a beaucoup. Hein.
4: J'ai l'oxygène, j'ai tout. Ouais, j'ai même l'oxyde de carbone, il y a tout. Hein.
1: Non, mais attends, Trou Noir. Oui. Je te parle de Jean-Michel Jarre. Parce que moi une question que je voulais poser, et c'est dommage parce qu'elle est pas, elle sera pas dedans, mais on...
4: Donc tu la poses pas?
3: Bah, la pose pas.
1: Si, non, bah, on va la poser. Donc pour moi, pour vous, est-ce qu'un synthétiseur comme Jean-Michel Jarre, parce que Trou Noir, toi qui l'as vu à peu près jouer,
4: oui.
1: Donc tu as vu qu'il joue avec des gants. Il a un genre de casque,
0: c'est pour pas se brûler.
4: Ah
0: ça.
4: Non, quand il joue avec des gants, c'est quand il joue avec la harpe laser.
1: Ouais, ben donc le harpe laser, donc c'est branché aussi sur
4: synthé. C'est branché sur synthétiseur, mais c'est très technique. Je vais pas faire un cours de technique à ce temps-là.
1: Non.
4: Le but du débat.
1: Non, mais je te pose la question parce que toi, je sais que apparemment t'es un fan de Jean-Michel Jarre comme moi, donc c'est pour ça que je voulais te demander.
4: Ah bah oui, non, mais quand il met les gants et les lunettes, c'est pour la harpe laser, c'est pas de la frime, c'est parce que la harpe laser, c'est quand même des lasers assez puissants et ça brûle un petit peu. Et puis bon, les lunettes pour la protection des yeux.
1: Mm-hmm.
4: Et ça déclenche des synthés par un système midi, quoi, mais c'est assez compliqué.
1: Ok.
7: Gérard ?
1: Oui.
7: C'est Machat, je voulais te poser une question.
1: Oui.
7: Est-ce que tu penses que le synthétiseur, c'est la musique du futur ?
1: Ça, à l'heure actuelle, je ne sais pas, parce qu'il faudrait...
0: On n'est pas dans le futur, encore.
1: Non, mais il faudrait voir s'il y a des personnes qu'on ont chez eux et qui pourraient nous le confirmer.
4: Ah bah moi, j'ai des synthés chez moi. Hein. Bah ouais.
1: Non, mais par exemple, des gens qui ont l'habitude d'en jouer.
0: Ou qui ont déjà été dans le futur et qui savent donc, si oui ou non les synthés existent là-bas.
4: Dans le futur, je sais pas, mais certainement, oui.
1: Donc, je vais poser la quatrième question et vous allez
0: y réfléchir
1: et on s'écoutera un disque. Donc, connaissez-vous le fonctionnement d'un synthétiseur? Et on va s'écouter Gilbert Stradust avec Oh bébé, mets-toi de la crème sur les genoux. Et toujours nous appeler au 0870 5000. Et donc il est 1h du matin et toujours le site internet. Donc
2: www.fr. Et il y a environ, je vais demander aux gens de l'IRC de me dire combien il y a de connectés parce que je peux pas le voir.
1: Qu'on va...
2: 527 connectés.
0: Ah, c'est pas mal déjà. Hein.
2: 527.
1: Déjà la semaine dernière, au premier 527, débat, on était même pas à tout ça.
2: Et on est meilleur.
1: Et on aura peut-être une surprise en
0: d'ici
1: fin.
0: D'ici une dizaine de minutes, ouais.
1: D'ici 10 minutes, on aura un spécialiste du débat sur le synthé, donc la personne en question. Donc,
0: préparez vos cassettes.
1: Jean-Michel Jarre. Et par contre, s'il y en a qui s'y connaissent en synthé, donc n'hésitez pas à nous appeler. Manu se fera un plaisir de me gérer ça.
5: Pas de problème, je suis là. Je vous attends.
1: Donc, quatrième question. Connaissez-vous le fonctionnement d'un synthé? Mais je vais répondre quand même à la question là tout à l'heure. Combien peut coûter un synthétiseur? Donc, on va reprendre Trou Noir, Guimauve, Machette, Ongle de Pied, Cupu et Citron. Donc, j'ai vu avec Jean-Marie K, comme il est parmi nous là dans les studios pour une soirée spéciale anniversaire du Star System.
4: Ouais.
1: Donc j'y ai demandé. Ouais. Donc en fin de compte, si selon ce que vous voulez faire, c'est vrai que ça peut varier jusqu'à 750 000 francs.
0: Ah ouais, le synthé.
1: Ouais.
4: Eh ben, tu vois,
1: mais sinon on peut tourner entre 5 et 3 000 balles. Hein.
4: Et en euros.
1: Non, 5, entre 5 000 et 3, entre 3 000, 5 000 et 750 000 francs. Pour là, 750 000 francs, il faut quand même avoir
0: les moyens.
1: Le...
4: Ouais, mais en euros, ça fait combien, Gérard?
1: Ça, j'en sais rien.
0: Mais Gérard, moi, je voulais te demander, ça fonctionne à quoi un synthé? C'est de l'essence? C'est du.
1: Électrique.
0: Ton micro, Gérard, ton micro, devant la bouche, merci.
1: Non, c'est électrique. Hein.
0: C'est électrique.
4: Ça marche à pile.
1: Non, ça marche pas à pile. Désolé.
3: Le mien marche à pile.
1: Donc, tiens, il fonctionne à pile, mais moi, le mien, il fonctionne pas à pile, le mien, j'en ai pas. Donc, connaissez-vous le fonctionnement d'un synthétiseur? On va demander à Citron.
3: Oui. T'appuies sur on.
1: Ouais.
3: Et après, ça joue.
1: Ah ouais, d'accord. T'appuies sur on, après, ça joue. Donc, ouais. Tu crois que. Alors, tu vas. T'appuies sur on, par exemple, moi, j'appuie sur le Minitel on. Vas-y. Et puis, j'attends que le Minitel, il fonctionne.
3: Après,
1: tu joues
3: avec tes doigts, mais.
1: Alors, tu dis, j'attends qu'il fonctionne.
3: Non, je dis, après, tu joues.
1: Bah ouais, mais là, tout le monde a entendu dans le studio.
0: Ah ouais.
1: T'as dit, j'appuie sur on et après, j'attends que ça joue.
3: Ah non, ouais. Et après, j'ai dit, après, ça joue. Après, ça, tu joues, quoi.
1: Donc, par contre, j'ai eu un petit sondage, là, en même temps, donc on va prendre Tupu juste après. La question, que pensez-vous des synthétiseurs? Donc, il y a 40% des gens ont dit qu'avec leur mode 103 alliant plus vite, plus vite.
0: C'est pas ça du tout. C'est 40% pensent avec leur synthé. Il y en a.
1: Avec leur mob. Avec leur mob 103 aller plus vite. Donc, voilà. je vois pas le rapport avec le synthétiseur.
4: Tu te sers du synthé comme kit?
1: Non, mais attends.
4: Bah, si,
1: une mob, tu sais, c'est quoi? C'est une mobilette, ok?
4: Eh ben oui.
1: Bon,
4: bah,
1: alors.
4: Tu mets
1: 60%. Bon, tu permets. 60% des gens ont dit qu'ils aimaient bien, mais que Jean-Michel Jarre, c'était de la merde en boîte. Alors là, j'ai jamais vu Jean-Michel Jarre en boîte. Bon, ça, pour moi, je continue même pas.
9: Mais si, après, il y avait.
4: Mais c'est
1: non, non.
4: FP, ça.
1: Non, ça, tu vois. Voilà. Voilà.
4: On rigole bien quand même.
1: Enfin.
2: Gérard, deux secondes, je voudrais préciser quelque chose aux gens de l'IRC. JMJ, c'est Jean-Michel Jarre, c'est pas les Journées Mondiales de la Jeunesse. Merci.
1: Voilà. Alors, tu pues, toi?
4: Ouais, bah, moi, je connais pas exactement bien le mode de fonctionnement, mais je pense que ça va être une histoire de multiplexeur, de bascule, de résistance en parallèle et de polymultiplier indexé. Hein,
10: oh là là là là.
4: Ça va être ce genre de truc qui marche avec, quoi.
1: Non, mais attends, le synthé. Tu le branches sur courant. T'as même pas besoin d'une table de mixage. Tu branches ça. T'essayes avec les enceintes, mais faut avoir des bonnes enceintes parce que si tu prends des petites enceintes de Keka, là je crois que tes enceintes elles crament.
4: Tout à fait.
1: Même ton appareil crame derrière. D'accord.
4: Ça dépend de ce que tu utilises en série.
1: Ouais, mais de toute manière, on va pas préciser les marques.
0: Oui. Non, mais ça dépend. Ça dépend si tu le branches dans synthé en dérivation aussi. Ça, c'est important.
1: Oui. Ok.
0: Tu vois la différence, Gérard, en série, en dérivation ou pas?
1: Non.
0: Là, j'expliquerai après l'intervention.
1: On va écouter les questions.
2: Sur IRC, il y a Ziwi qui te demande, vu que sur son téléphone il a des touches noires et des touches blanches, est-ce que son et qui fait des sons quand il appuie, est-ce que c'est un synthétiseur?
1: Non.
3: Si, c'en est un. Hein.
1: Ah bon? C'est un synthétiseur. Par exemple, t'appuies sur une touche sur ton téléphone, c'est un synthétiseur pour toi?
3: Bah non.
1: N'importe quoi. Toi.
3: Ça remplit le rôle d'un synthétiseur.
1: Mais
3: ça,
1: oui.
3: Les touches noires, les touches blanches, ça fait de la musique, c'est un synthé.
1: Alors attends, j'ai un téléphone, ouais. quand j'appelle quelqu'un, ça me fait pas de musique comme tu me dis. Hein.
0: Bah, c'est très simple, les auditeurs, ils ont des téléphones, là, ils ont qu'à essayer de nous faire un morceau avec leur téléphone.
1: Ouais, bah on va voir. Non, c'est pas un synthé.
0: Si, c'est un son de synthé, ça.
1: Bon, pas spécial. Ouais, c'est bon, arrêtez. Arrêtez. Arrêtez.
2: J'ai reconnu, il joue la Marseillaise quand même.
1: Putain, mais hey, tu vas où?
0: Donc c'est bon, tu vois, ils t'ont fait l'exemple que
1: ongle de pied.
0: On peut se servir d'un téléphone comme synthé.
3: Moi, Gérard, j'ai jamais eu l'occasion de toucher un synthé, donc je peux vraiment pas te dire comment ça marche.
1: D'accord. Ma chatte.
7: Ouais, alors c'est tout simple. Tu prends ton synthé Play School, tu le branches sur le grille-pain, tu mets une biscotte dedans. Dès que t'envoies la biscotte, ça marche.
1: Et si je mets ta connerie dans le grille-pain, est-ce que ta connerie va ressortir?
7: Non, je crois que ça marche pas. Dis-moi, j'ai un synthé Play School, si tu veux. Bon, j'ai plus de pile, j'ai plus de courant chez moi. Bon, je m'éclaire la bougie. Est-ce que je...
1: Ouais, alors attends, t'as plus de courant et tu permets de nous appeler, abruti.
7: Bah oui, mais je t'appelle d'un téléphone Play School que je branche sur le frigo.
1: J'ai ça, allez. Ah ouais, le frigo, ça marche au courant, espèce de petit con, hein.
3: Ouais, il pédale.
1: Bah, allez.
7: Et il peut très bien avoir des Vietnamiens chez lui qui pédalent.
1: Ouais, c'est ça, Guillemauve.
7: J'ai un VTT chez
3: moi. Ouais, d'après ce que je sais, je crois que c'est des composants électroniques, tu vois, c'est des puces intégrées au synthé qui sont reliées par des électrodes au système central. Quand on appuie sur les touches,
7: ouais, pour être poète.
3: T'as les sons qui se forment à l'aide d'un amplificateur d'écoute.
7: Ouais, tout à fait.
1: N'importe quoi.
0: T'as l'indico ou quoi?
1: Trou noir.
7: Ouais, bah moi je connais le fonctionnement d'un synthé, mais tu veux savoir quoi exactement, comment ça marche?
1: Bah oui.
7: Bah tu branches sur le courant, tu branches un ampli, une table de mixage, des bonnes enceintes comme tu dis, et puis bah voilà.
0: Mais moi ce que j'aimerais bien comprendre, Gérard, j'aimerais bien que tu expliques aux auditeurs et ainsi qu'à moi-même, c'est comment en appuyant sur une touche tu fais un son.
1: Mais ça c'est à toi de le gérer, pourtant vous en avez un synthé.
0: Mais oui, mais ça m'explique pas comment ça marche.
1: Mais alors, mais de toute manière, vous avez différents sons, donc c'est à vous de choisir ce que vous voulez.
3: Attends.
1: Toi, ça fait combien de temps que tu travailles à la radio?
0: Je sais pas, mais ça je vois pas.
1: Mais attends, depuis le temps qu'il est à la radio, le synthé, tu le connais pas?
0: Oui, mais moi j'en ai déjà fait.
1: Mais attends, mais Max le matin, lui ça fait plus longtemps qu'il est à la radio, il connaît comment qui fonctionne le synthé. Alors toi, t'as moitié cab.
0: Bah non, mais je le sais, mais.
1: T'es comme les auditeurs, t'es une cab. C'est tout.
0: Vous avez entendu les auditeurs?
7: Gérard.
1: Oui.
7: Et Machat, je voulais savoir si tu te foutais le synthé dans le cul, est-ce que ça le faisait marcher?
1: Alors toi, Machat, tu dégages, au revoir pour toi. Bonne nuit.
0: Ça y est,
1: terminé pour lui,
0: liquidé.
1: C'est même pas la peine qu'il revienne sous un autre nom.
0: Rasé, direct.
2: Dégage ma chasse.
1: Alors vas-y.
2: Non, rien.
1: Rien.
2: Continue.
1: Donc, qu'est-ce qui vous plaît dans un synthé?
0: Son cul.
7: Oh non, là sérieux.
1: T'as fait Fulder, fais gaffe parce que tout à l'heure tu as dégagé plus vite
0: que la musique
1: chez toi qu'autre chose.
0: D'accord.
1: On va demander à Trou Noir.
7: Qu'est-ce qui me plaît dans un synthé? Moi,
0: je parlais de cul, j'ai raison.
7: Bien, c'est sensuel un synthé.
1: Mm-hmm.
7: C'est sensuel, c'est...
1: Qu'est-ce qui te plaît, toi, dedans?
7: Moi, qu'est-ce qui me plaît, c'est les sons, c'est tout. Hein, mais moi, je te dis, je suis joueur de synthé. Donc,
1: oui.
7: C'est les sons, hein, c'est fabriquer ses sons, faire sa musique et tout ça.
10: Ouais, mm-hmm. Moi, si tu peux.
1: Oui.
10: Moi, je veux dire que ce qui est bien avec un synthé, c'est que vraiment, t'en fais ce que tu veux. Il t'obéit au doigt et à l'œil, tu le manipules. C'est ça qui est vraiment... C'est ça qui est un peu jouissif, tu vois.
1: Attends, le synthé, tu le manipules pas. Ouais. C'est toi qui le... C'est toi avec tes doigts, avec tes mains, qui le fais fonctionner. Me dis pas de conneries.
0: Non, mais il y a des programmes aussi, le synthétiseur en appuyant sur une touche,
1: peut-être que... Il y aura sûrement une question là-dessus que je vais faire.
0: Il y a peut-être une petite surprise.
11: Bah voilà, la surprise que tu avais annoncée est arrivée.
0: Ah.
11: Donc tu peux dire bonjour au monsieur que tu idolâtres.
1: Donc JM.
12: Oui, bonsoir, c'est Jean-Michel Jarre.
1: Oui, bonsoir.
12: Bonsoir à tous. Donc, j'ai écouté le débat actuellement, bon, en jouant quelques petits morceaux synthétiques. Mm-hmm. Et j'en déduis que Monsieur Gérard, dit de Suresnes, avait raison, puisque un synthétiseur fonctionne bien par courant électrique et non pas à pile, comme j'ai pu entendre dans ce débat. Mm-hmm. Et ma foi, si vous voulez que je réagisse sur vos questions, il n'y a pas de problème.
0: Déjà, je voulais quand même remercier Jean-Michel Jarre d'être avec nous ce soir.
12: Oui, je sais, j'ai un emploi du temps très chargé, mais je me suis...
1: Une question que je voulais te poser, combien coûte un synthé?
12: Un synthé 10 peut coûter environ 150 000 francs.
0: C'est le synthé dont tu te sers, Jean-Michel, quand tu fais des concerts.
12: Voilà.
1: Le mien,
12: je le paye exactement 20 millions de francs. Mais un synthétiseur d'occasion, 150 000 francs.
0: D'accord.
1: Mm-hmm. Ok.
13: Ça fait cher quand même. Je veux dire, pour moi, je sais que je pourrais jamais me payer un truc comme ça.
1: Non, mais donnez vos noms quand vous posez des questions.
13: Tu pues. Ben, je sais que bon, quelle que soit ma future vie, je pourrais pas me payer un truc comme ça, quoi. C'est beaucoup trop cher.
12: Oui, mais c'est normal. Vous utilisez du matériel de merde. Moi, je me sers de produits qui sont professionnels.
1: Mmh. Il y a une question, IRC.
2: Une question pour Jean-Michel Jarre. Les gens de l'IRC se demandent si c'est le frère de Maurice B. Jarre.
1: Je vois pas du tout le rapport avec la question sur les synthés. Hein.
0: Excuse-nous, Jean-Michel, pour la question.
12: Il n'y a pas de mal.
1: La question qu'on va poser aux auditeurs, qu'est-ce qui vous plaît dans un synthé? Donc, on va demander à Citron.
14: Ouais. J'ai dit son cul. Alors, moi, ce qui me plaît, c'est que tu peux jouer de la trompette sans avoir besoin de savoir jouer de la trompette.
1: Je vois pas tellement le rapport avec.
14: Tu mets sur programme trompette et tu joues du piano, quoi. Tu pianotes et ça fait de la trompette.
1: Ah bon,
0: t'as le son trompette en fait.
14: Tu peux faire de la harpe, tu peux faire des maracas, tu peux faire du triangle, tu peux faire, je sais pas moi, du piano, tu peux faire du synthé techno, du synthé moins techno.
1: Je pense que t'es en train de nous citer pas mal de trucs. Et donc, je pense que Jean-Michel pourra nous répondre là-dessus.
12: Oui,
1: techno, je me demande si on peut faire quelque chose de potable, même en house.
12: Oui, c'est possible, effectivement, sur un synthétiseur. Mais techno, je ne pense pas. House, oui, plutôt, oui. Mm-hmm. Puis après, on rajoute des voix dessus et on peut faire quelque chose
1: exceptionnellement
12: bien. Oui, tout à fait.
1: Ok. Tu pues?
13: Je viens de répondre, je t'avais dit
1: tout à l'heure. Attends, t'as répondu. Ongle de pied.
5: Ongle de pied est parti se coucher. Excuse-moi. Ah bah. Et entre-temps, donc, j'ai rappelé, comme t'as fait ton annonce tout à l'heure pour des gens qui s'occupaient de ça, il y a Bernard qui est responsable d'un magasin.
0: Il était sur Minitel, on l'a rappelé. Bernard, oui.
5: Voilà.
0: Allô?
15: Bonsoir.
1: Bonsoir,
15: Bernard. Bonsoir.
1: T'appelles d'où?
15: De Saint-Etienne.
1: Et on écoute Fun sur...
0: Sur une radio, pareil.
15: Sur la radio. À la radio, ouais.
1: Non, mais je demande à Manu la fréquence.
16: Attends, bouge pas, je te trouve ça. Bah, j'essaye.
1: Donc, Machat, elle est partie. Guimauve.
17: Moi, je trouve c'est l'esthétique. C'est vraiment joli.
15: En plus, genre, je crois que ta chatte, elle est à l'accueil, non?
1: Gare à celui qui s'amuse à dire des conneries, parce que ça va virer.
15: Il va casser.
17: Et moi, j'ai pas dit conneries, Gérard.
1: Donc, Guimauve.
17: Ouais, moi je te disais, donc c'est l'esthétique de la machine. T'as plein de touches, c'est vachement joli, c'est très esthétique, t'as des touches noires, des touches blanches et tout.
1: Ouais, mais c'est ce que j'ai dit tout à l'heure, hein, je pense.
0: Ouais, mais c'est toujours pareil, en fait. C'est Bernard, là.
15: Ouais. Oui, Bernard. J'ai pas entendu la fréquence de Saint-Etienne.
1: Non, moi non plus.
0: La fréquence de Saint-Etienne.
5: 96.3.
15: Eh non, c'est 104.7.
0: Ouais, ça a changé.
15: Voilà.
0: Ah mince.
1: Bravo Manu. Bravo Manu. Hein.
5: Bah, je sais pas si ça a changé.
1: Tu demandes à ce qu'on te mette ton tableau à jour. Donc Bernard.
15: Oui, donc moi je tiens un magasin de Synthé Plus à Synthé.
1: Mm-hmm.
15: Et je tiens à dire qu'il n'y a plus que des touches noires et blanches qu'on peut les faire de couleurs différentes. Les gens peuvent demander aujourd'hui de faire des synthétiseurs à la couleur dont ils veulent, comme on fait les plaques d'immatriculation des voitures. Donc si on veut avoir les touches jaunes et je sais pas moi, la place des touches noires, on peut avoir les touches noires orange.
1: Non mais Bernard, oui. quel est le je vois pas le rapport avec la question.
15: Non parce que tout à l'heure j'entendais
1: parler de touches blanches et noires. Bernard, quel est le rapport avec la question?
15: Tu peux m'appeler Nana, enfin bon comme Bernard.
1: Je vois pas le rapport parce qu'on parlait
15: donc
1: des touches noires. C'est pas parce que j'ai dit qu'il y avait des touches noires et blanches sur un synthé.
15: Ouais.
1: Je vois pas le rapport avec le thème du débat sur les synthés.
15: Non, mais c'était juste
1: en jaune ou
15: orange.
0: Orange,
18: bleu et vert, si tu veux. C'est pas
0: ouais, oui.
18: C'est Jean-Michel Jarre. Ouais. Je voulais préciser que moi, je conseille
15: Jean-Michel, c'est Bernard.
18: Pardon,
15: c'est Bernard à l'appareil.
0: Oui, ouais, bah Bernard, tu te calmes, c'est pas
18: très bien. Jean-Michel avait déjà acheté du matériel chez moi à l'époque quand il travaillait.
19: Oui, c'est vrai, tu sais, on se connaît bien. Moi, je voulais préciser d'ailleurs que bon, moi, je connais des joueurs de synthétiseurs qui sont racistes et qui jouent que des touches blanches. Ça, il fallait le préciser ce soir.
15: C'est vrai.
18: Bien placé pour le dire. C'est pour ça que des fois, on m'a demandé est-ce que les touches noires soient jaunes ou oranges.
19: Voilà.
0: Ben les jaunes, c'est des Chinois, d'accord?
18: Non, mais on fait pas d'humour là-dessus, donc moi.
0: Bon, il y a une question IRC.

0: pourrait en fusion, c'est-à-dire que là, fin de compte, c'est directement avec un ordinateur, et là, ça coûte...
1: La peau du cul.
0: Oui, on parle en euros ou pas, non ou...
2: Non, pas ce soir. Bon, si Jean-Michel est d'accord, on peut parler en euros. Gérard, on peut parler en euros
1: ce soir, c'est important.
2: Bon, bah d'accord, alors.
0: Ça vaut à peu près 150 000 euros, donc on multiplie par 6, ça vous donne... Bon, c'est pas très très cher, il y en a pour 250 000 francs, quoi.
2: D'accord. Ok, donc prochaine question. Donc, que peut-on rajouter comme musique sur un synthé? Ah, c'est une bonne question.
0: Pour 250 000 francs, ça peut paraître cher. Mais.
2: Oui.
1: C'est Jean-Michel Jarre, je peux répondre à cette question.
2: Oui, peut-être que Bernard n'a pas terminé la question d'avant, je pense.
1: Oui,
2: non, mais
1: Bernard,
2: c'est bon, on va pas s'éterniser sur une question.
0: Si ça me semble cher, 250 000 francs, mais c'est vrai qu'il y a des gens qui viennent acheter pour 250 000 francs de synthé.
2: Non, mais attends, il revient sur la troisième alors qu'on est déjà à la septième. Ah, Bernard ?
0: Non, mais c'était juste pour préciser, quoi. Que
2: ouais, moi, non, mais alors donc.
0: Il y a un curé qui est venu, qui voulait acheter un orgue, parce qu'on parle des synthés, mais on parle pas des orgues.
2: Mais qu'est-ce que j'en ai à foutre, moi, des curés ? Il y a le curé qui a les camarades, qui a les coups qui montent, c'est tout.
1: C'est Jean-Michel.
0: Oh, bah, ouais. C'est vulgaire.
1: Ouais, c'est vrai, c'est vulgaire.
3: Oui, donc,
1: tu posais la question sur les. Avec un synthétiseur, on peut rajouter des bruits de paix, de ro,
0: oui.
1: Ou de tout ce qui s'ensuit.
2: Mm-hmm.
1: Voire une chiasse ou quelque chose dans ce genre-là. On
2: ouais,
1: peut
2: ouais.
1: faire tout avec un synthétiseur.
0: Mm-hmm. Des pets de fouf.
2: Ouais, d'accord, des pets de fouf. Ok. Bernard.
0: Oui, non, je suis un peu déçu parce que j'ai l'impression que le débat, bon, moi je suis un responsable d'un magasin qui ne fait que du synthétiseur et avec ce débat de ce soir, malheureusement, vous ne donnez pas une belle image de cet instrument qui est, comme l'avait très bien dit un de vos réalisateurs, l'instrument du futur. Et j'ai l'impression que vous en parlez comme si c'était une vieille harpe, alors que je trouve ça un peu dur, quoi, pour tous les fans de synthétiseurs.
2: Non, mais Bernard, on va essayer de se rattraper. Gérard, il faut que tu remontes le truc, là.
0: Non, mais bon. Le problème, c'est que, bon, c'est bien de faire un débat sur les synthétiseurs, mais quand on animateur, bah, quand on connaît pas le sujet, je pense qu'il vaut mieux...
2: Je connais pas la musique, non, presque pas.
0: Tout à l'heure, j'entendais, vous voulez savoir comment fonctionnaient les sons de synthé, je veux dire...
2: Parce que c'est moi qui fais les débats, c'est tout.
0: Oui, mais d'accord.
2: Si ça vous plaît pas dans ces cas-là, si. Vous faites une chose, vous raccrochez votre téléphone et vous changez de radio. Vous écoutez ça chez vous, et c'est tout, ça sert à rien de réagir comme ça. Guimauve.
1: Je pense que ce débat peut apporter beaucoup pour les novices en la matière du synthétiseur.
0: Complètement.
2: Oui, Jean-Michel a raison. Guimauve.
0: Surtout, vous demandiez des réactions quand même de spécialistes.
3: Moi, personnellement, je pense que il n'y a pas besoin de rajouter d'autres instruments parce que le synthé, c'est quand même quelque chose d'assez complet.
2: Non, mais comme musique.
0: Ouais.
3: Pas comme musique.
2: Non, mais Guimauve, parle devant ton téléphone, ma chérie.
0: Hein. Mais j'ose pas, je suis un peu.
2: Fais-le quand même.
0: T'entends Bernard, là, parce que on parle des synthés, mais on peut y faire des violons, on peut mettre des violons dedans, on peut mettre toutes les machines, on peut mettre d'autres instruments pour en faire plus qu'un. Si, aujourd'hui, il y a des gens, des artistes qui vont mettre, par exemple, un bruit d'orgue dans le synthé, un bruit de violon, qui vont faire des violons avec des synthés. Donc, avec un synthé, on peut faire un morceau comme s'il y avait 150 000 instruments. Et 250 000 personnes, je veux dire.
2: À ce compte-là, Bernard et Jean-Michel, je pense qu'ils seront d'accord avec nous, c'est qu'il faut avoir une remorque pour synthé.
1: Oui, tout à fait.
0: Oui.
1: C'est une remorque qui est
0: américaine, d'ailleurs.
1: Exceptionnellement, dans les magasins qui vendent des synthétiseurs.
0: Bah, chez moi, par exemple.
2: Mais tu vends des remorques, Bernard ?
0: Synthé Plus, oui. Alors le problème,
2: c'est pas trop de pub, Bernard, quand même. Hein.
1: Je lui en ai déjà acheté plusieurs, moi.
2: Parce que Gérard, il va te choper, ça.
1: Non, mais...
2: Tu pues.
0: Oui. Bah, toi-même.
4: Oui, c'était quoi ta question ? Je suis désolé, mais j'ai...
2: On parlait des remorques, des synthés. Que peut-on ajouter comme musique sur un synthé?
4: Je pense qu'on peut rajouter tout ce qui nous passe par la tête, quoi.
0: Non.
4: De voiture, n'importe quoi, non. Moi, je connais pas très bien, vous savez. J'aimerais bien connaître un peu plus.
2: Citron.
3: Oui. Tu peux mettre des animaux qui font des bruits. Tu peux mettre le bruit de la mer. Tu peux mettre ce que tu veux.
4: C'est vrai.
3: Tellement facile.
0: Oh, elle est toute naze, elle, hein. C'est pas possible.
1: Il faut la virer, elle ne connaît rien.
0: Non, moi dans mon magasin, Synthé Plus à Saint-Étienne.
4: Pas de marque.
2: Bernard, ça commence à bien faire parce que je voudrais.
1: Il faut le préciser, Gérard, car moi j'ai besoin de faire un peu de pub pour acheter des synthés dont je me sers.
2: Ouais, mais toi, Jean-Michel, c'est pas pareil. Donc on va passer à une autre question. Ah, mais Gérard, t'es en train de bâcler le débat là. Hein.
1: Ouais,
2: Non, c'est une erreur parce qu'il y a des mecs qui écoutent et qui sont intéressés du synthé. On a des professionnels.
5: En plus, on a Jean-Michel Jarre quand même.
2: Ouais, Bernard est là.
1: Attends, lui,
2: pour l'instant, il est en train de me sortir son truc de Saint-Etienne. On en a rien à foutre à Saint-Etienne.
1: Vous pouvez m'appeler Jean-Mich.
2: Bon, ben non, mais c'est Bernard,
0: oui.
2: Il faut que tu donnes envie à Gérard de continuer le débat et d'intéresser les gens du synthé.
0: Moi, ce que je peux dire, c'est que je l'invite de venir à mon magasin à Synthé

0: plus.
1: Pas de marche.
2: De toute manière, j'irai jamais à Saint-Etienne. Allez hop, quel genre de musique peut-on jouer sur un synthé?
0: Ah bah du synthé, hein.
2: Qui?
0: Une musique, Bernard, du synthé.
3: Bah tout le monde, hein.
2: Ah, d'accord.
0: On appelle ça une musique synthétique, genre.
2: Voilà.
0: En fait, c'est quoi le nom de ton magasin?
2: Non, mais attends, le nom du magasin, si vous voulez des renseignements, vous attendez hors antenne, s'il vous plaît. Merci.
0: 8 avenue du Maire.
2: Ouais, bah alors, Bernard, bonne nuit.
0: Gérard.
3: Dans quel coin?
2: Hop! Pour l'adresse, c'est très bien. Lui, tu peux l'envoyer se coucher.
4: Synthé Plus, 8 boulevard du Maire.
0: D'accord, merci.
4: Avenue du Maire, pardon.
2: Non, mais c'est bien pour lui. Hop, terminé pour lui. Comme ça, il comprendra sa douleur aussi, celui-là. Ça en fait déjà 3. On me semble bien 3 dans un premier débat. Faut le faire.
0: Gérard, c'est trop noir.
2: Ouais.
0: Oui, et tu m'as pas laissé répondre à la question tout à l'heure. Tu m'as un petit peu oublié à ta question d'avant.
2: Que peut-on rajouter comme musique sur un synthé?
0: Ouais, bah moi je voulais dire qu'on peut pas rajouter de musique sur un synthé. Un synthé, ça sert à rajouter par-dessus de la musique normalement.
5: Mm-hmm. Non, c'est faux, monsieur.
0: Ah si, c'est tout à fait vrai. Maintenant, on prend les vieux disques.
4: Pas tous en même temps.
2: C'est pas un champ de bagarre.
0: Maintenant, on prend les vieux disques, on les sample et tout.
6: Mais ça, c'est des boîtes à rythme.
0: Actuellement,
6: c'est des boîtes à rythme.
0: C'est sur d'autres radios d'ailleurs.
5: C'est des boîtes à rythme, monsieur.
0: C'est des boîtes à rythme.
5: C'est la musique électronique en elle-même.
2: Non, ça y est, c'est bon, on se calme.
6: Parce que moi, je suis un magasin également, ça qui s'appelle Rythme Plus.
2: Non, mais ça y est, on se calme.
4: C'est Bernard ou quoi, là?
6: Oui, boîte à Rythme Plus.
2: C'est encore lui?
4: C'est quoi? J'avais repris un autre, mais je sais pas, je me suis fait blouser, quoi.
3: C'est quoi la rue?
5: Il doit repasser sur les
6: 17 avenue du Maire également.
2: C'est même pas la peine, il parlera pas, lui, parce que je lui laisse pas la parole. Donc, la question suivante maintenant, c'est quel genre de musique peut-on jouer au synthé?
3: Au synthé?
2: Oui. Bah sur un synthétiseur, on peut jouer...
5: De la musique synthétique, genre, je viens de vous le dire.
2: Mm-hmm. C'est qui?
5: C'est Jean-Michel.
2: Ouais.
5: C'est-à-dire plusieurs styles de musique. Hein. On peut jouer de la techno, comme de la house, comme du rock,
4: la
5: comme du rap, mm-hmm. Oui, de la house, si vous voulez.
2: Ok.
4: Au standard, menu.
7: Oui, un autre professionnel du synthé qui s'appelle Tristan, et j'ai pas eu le temps de lui demander d'où il...
5: Ah, je le connais aussi. Bonsoir.
3: Bonsoir Tristan,
5: c'est Jean-Michel.
3: Bonsoir.
4: Mmh. Mmh. T'appelles d'où, Tristan?
6: De Lyon.
4: De Lyon, d'accord. Et tu fais quoi?
6: Je travaille également dans la musique. Je travaille pour un magasin.
2: Et la fréquence de Lyon?
6: C'est quoi le nom de ton magasin?
2: Non, mais c'est... On va pas commencer comme ça.
6: Musique Plus à Lyon.
5: Oui, voilà, je
3: c'est
5: connais
3: quoi,
5: bien lui aussi.
3: C'est quoi la rue?
2: Bon, Citron et Guimauve, je sens que pour vous, ça va mal se terminer.
6: Nous, on n'a rien fait, genre. Alors, nous, on vend également des guitares électroniques.
2: Non mais je crois que c'est pas le thème du débat. Donc c'est quel
6: genre de la musique? On parle de synthé, mais c'est la musique électronique. Et il y a également des saxophones électroniques,
5: même des accordéons.
6: Des accordéons électroniques. Il y a même aujourd'hui le nouveau, comment on appelle ça, on se fout là, des harmonicas électroniques.
5: Flûte à bec électronique également.
6: Voilà. Donc moi je vous invite tous à venir à.
4: Où ça?
2: Non, il n'y a pas d'où ça.
4: Pas de pub, hein, Tristan, fais gaffe.
2: Guigmauve.
6: Moi, je vous invite à Musique Plus à Lyon. Hein,
2: ouais. Guigmauve.
8: Ben oui, mais enfin, je coupe pas la parole, il est en train de parler. Alors.
2: Non, mais maintenant, tu réponds à la question, je te demande de répondre.
8: D'accord.
6: Alors, c'est Cyril du Général Leclerc, quand même.
8: À mon avis, on...
2: Alors, lui, Tristan, terminé, lui.
4: Ah, monsieur, ok.
2: Au revoir, Tristan.
4: Salut.
2: Ça en fait déjà 4, c'est bien. Continuez comme ça.
4: Bien, Manu.
2: Le deuxième débat, il n'y en aura pas. Hein.
4: Ah, tiens, c'est une nouvelle, ça.
2: Gérard, attention.
5: Je virais toutes les personnes qui sont intéressantes et qui parlent de synthétiseurs.
2: Ouais, alors, sans préciser les adresses où qui sont, donc ça fait déjà le deuxième qui s'amuse comme ça, donc moi j'aime pas
5: ça
2: trop.
5: Ça leur apporte beaucoup pour leur magasin.
2: Ouais, mais peut-être pour eux, mais pas pour moi.
4: Je dois seulement dire, Gérard, que t'es pas très crédible par rapport à Jean-Michel Jarre, hein, qui est avec nous.
2: Oui, Guigmauve.
8: Ouais, alors, on peut faire de la musique techno.
2: Tout. Ouais.
8: La house, tout ça. Et on peut même faire de la musique classique.
2: Mmh.
8: Et puis on peut faire un peu tous les styles de musique. Il y a même la musique orientale maintenant qui se fait sur synthétiseur.
2: Ouais, d'accord. Tu peux?
6: Bah moi je crois que, comme l'a dit Jean-Michel...
5: Oui, Jean-Michel, tu peux m'appeler.
6: Excuse-moi Jean-Michel. Tout le monde l'a dit juste après, c'est on peut vraiment jouer quasiment de tout, de la techno, de la house, je suis
2: de rajouter de plus. Là on va sur IRC, au standard ou non IRC tout de suite.
7: C'est juste
2: parce
7: une
2: que...
7: conclusion IRC.
4: Bon ouais. On va attendre un peu alors, on va prendre au standard tout de suite.
7: D'accord, au standard. On va prendre Guillaume qui est musicien lui-même.
4: Ah.
7: Qui voulait réagir.
4: Genre de synthé aussi, non?
7: Oui, tout à fait, musicien.
2: Il est d'où?
7: Il est de Limoges. Et Guillaume. La fréquence, je vais vous la dire tout de suite, à moins que Guillaume veuille la dire lui-même.
9: la connais pas.
10: Ah mince.
2: Alors t'habites Limoges, tu connais pas la fréquence de Fun Radio.
9: Je suis pas de Limoges, je suis en concert en ce moment là-bas, je travaille, enfin mon nom d'artiste c'est Bébert.
5: Ah Guillaume, je le connais bien lui aussi.
7: 92.2 FM à Limoges.
9: Ah on m'a dit que c'était 93.4 moi.
4: Oh putain Manu, mais c'est pas vrai.
7: C'est lui qui fait une erreur.
2: Il faudrait peut-être accorder vos violons. Hein.
5: Guillaume,
2: Guillaume.
9: Bonsoir.
2: Donc pour toi.
9: Alors moi je travaille dans un. Je peux juste dire que je travaille pour un. Enfin avec un groupe qui s'appelle les Électrochocs.
2: Mm-hmm. Ouais, alors vas-y.
9: De la russe, s'il te plaît.
2: Non, mais sinon ça va. Je sens que. De toute manière, on va faire conclusion comme ça.
4: Mais c'est un groupe
5: mais
4: non, en fait.
5: Écoutez, laissez parler.
9: Moi, je travaille dans l'électronique. Je sais pas que je. Moi, je travaille sur un synthé Toyota 130.
2: Ouais. Voilà, pour bien préciser la marque.
9: C'est important parce qu'il en existe plusieurs marques. Et c'est,
2: ouais.
9: Et c'est une marque que j'affectionne tout particulièrement.
2: Ouais.
9: Moi, j'ai testé plusieurs synthés, c'est vrai. Je connais d'ailleurs Musique Plus, là, de Lyon.
2: Mais ça, on en a rien à foutre.
5: Guillaume.
9: Et je trouve que oui.
5: C'est
9: d'abord, grand respect à Jean-Michel.
5: Je passerai samedi prendre mes bons tant pis.
9: Oui.
2: Ouais, non, mais ça, vous réglerez votre papoton hors antenne.
5: Ah oui, mais je suis overbooké. Il faut que je règle ça.
2: Donc, Citron.
11: Oui.
2: Donc, toi.
9: Vite, parce qu'elle est assez pressée. Hein.
11: C'était quoi déjà, excuse-moi, la question?
2: Quel genre de musique peut-on jouer sur un synthé?
11: Surtout la musique.
9: Faut que je fasse vite, faut que je répète, là.
2: Ouais, ben. Mind-toi
9: de poser des questions.
11: Toutes.
2: Non, mais de toute manière, mind-toi de poser des questions si je veux, Guillaume.
9: Ah, tu peux m'appeler Bébert.
2: Ouais, non, mais tu vas te calmer, toi, mon lascar. Parce que sinon, tu vas aller vite répéter.
9: Tu veux juste faire un peu de pub pour le groupe Les Électrochocs?
2: Non. Il n'y a pas de pub à faire.
4: Ils se produisent où?
2: Hein? Donc,
9: dernier. Octobre, on reste à Limoges.
2: Oh, tu. Quoi, mais quoi?
5: Les places sont
2: devenues. Mais t'es con, pourquoi t'es un connard?
4: Mais Manu, c'est toi qui gère les auditeurs.
7: Fil d'art, pas connard.
4: En plus,
2: pauvre con, va. T'es vraiment une bite à une bite con, hein. Putain, c'est pas vrai de voir de travailler avec une équipe de cons.
4: C'est fou ça.
5: Je crois que vous allez mettre en besogne, monsieur Jean.
2: Mais terminez, conclusion.
9: Orgue Plus à Paris pour mon frère.
2: Allez, hop.
7: Bon Gérard, je vais faire la conclusion de l'IRC.
2: Vas-y, fais conclusion.
7: Tous les gens de l'IRC sont d'accord. Ils savaient que tu étais un gros teaser et maintenant ils savent que tu n'es pas sain.
2: Voilà, bah, c'est bien. Donc Citron pour toi.
11: Oui, conclusion.
2: Oui.
11: Je vais continuer à jouer sur l'orgue de ma tante.
9: Ah non, il faut jouer avec un Toyota 130.
11: Ouais, mais j'ai un bon tant pis, moi, 150 balles.
5: Mais moi, je possède des.
11: Je peux faire qu'une Nintendo.
9: Viens, tu viens de la part de Bébert. Tu viens à l'orgue.
2: Bon, Bébert, tu fermes ta goule.
9: Vous venez de la part du groupe Les Électrochocs, vous avez 5%.
2: Okay. Bon, Manu, tu me le vires, lui, c'est terminé. Okay.
9: 7 boulevard de Clichy.
11: Ouais.
9: Dans le 18e.
11: Ok. Okay.
2: Ah, il a été vachement viré. Hein.
4: Bravo Manu.
2: Bravo,
4: c'est
2: Manu.
4: Le standard, tactile,
2: ouais,
4: j'arrive
2: ouais,
4: pas.
2: Ouais, ouais, ouais, ouais.
4: Ça y est,
2: j'ai taquiné quelque chose, moi, mon point Donc, je pense. Tu pues pour finir, conclusion.
6: Oui, bah, moi, je voulais dire que j'ai été très content quand même de parler avec Jean-Michel Jarre. Et je suis aussi content d'avoir plein d'adresses maintenant pour les synthés. Donc,
2: ouais, mais vérifie bien que c'est des bonnes adresses parce qu'à mon avis, c'est des fausses adresses. Alors, Manu, tu dégages, tu fais pas le deuxième débat.
4: Ah,
2: je te veux plus au standard, quoi.
11: D'accord.
2: Tu peux prendre ton VTT.
4: Non, mais faites pas de pub comme ça, putain.
2: Tu prends ton VTT et
5: Monsieur
2: tu te passes.
5: Ok.
4: Allez, Gérard, il y a Jean-Michel Jarre qui s'impatiente.
2: Guimauve.
12: Ouais, bah moi je vais continuer à casser mes assiettes.
2: Hein. D'accord, bah c'est bien. Bah t'en rachèteras sur le marché la semaine prochaine.
12: Exactement.
2: Jean-Michel Jarre, pour
5: oui,
2: toi la conclusion.
5: Le débat n'a rien porté vu qu'on a entendu un mec bourré comme vous qui a porté des choses complètement abstraites envers la musique synthétiseur.
2: Non.
5: Et je ne vous salue pas, monsieur Gérard.
2: Eh ben c'est bien, ben, dans ce cas-là, on va s'écouter.
5: Je vous mets une klaxotte dans le cul.
2: Eh ben c'est bien, ben, vous pouvez garder vos musiques de naze alors et continuer.
7: Bon, on va pas l'écouter alors.
4: On va peut-être pas en mettre un morceau.
7: Ah ouais,
2: c'est prévu sur la fin du débat. Donc
7: t'as insulté?
2: On va s'écouter.
4: Surtout toi, tu fais pas de conclusion.
2: Conclusion, c'est que toi.
4: Ouais.
2: D'habitude, ouais. Quand c'est Max, ça se passe impeccable. Là, tu m'as fait des conneries, t'as laissé les gens parler.
4: Mais c'est pas moi
2: avec
4: qui gère les gens, c'est Manu.
2: Non, mais lui, de manière, il va reprendre son VTT, il va rentrer chez lui.
4: C'est moi qui vais rentrer chez moi. Là.
2: Et puis toi aussi, comme ça, je vais être tranquille.
4: Mm-hmm.
2: Comme ça, Rigaud va passer au standard.
4: Ouais. Et Olivier,
2: et sur l'IRC, on n'aura personne.
4: Et Olivier,
7: si, il faut quelqu'un sur l'IRC.
2: Ah non, personne à l'IRC. Donc, pour le deuxième débat, ce qui est conclusion.
7: Il y a 800 connectés, je peux pas les laisser.
4: C'est vrai.
2: Donc, conclusion, c'est con parce que Manu, tu m'as fait du boulot dégueulasse. Ça, c'est un peu de ta faute.
7: Pour moi, je suis désolé, je savais pas que ça allait partir en couille avec Jean-Michel.
2: Mais non, t'es jamais au courant, brouti. La semaine dernière, tu me fais du boulot, du bon boulot. Cette semaine, tu me fais de la merde.
7: Mais ça arrive. Alors,
2: maintenant, c'est... si c'est pour me faire de la merde tous les jeudis, c'est pas la peine.
7: Je t'ai comme ému, Jean-Michel Jarre.
2: Tu viens jusqu'à minuit, et après minuit, dès que tu me vois, tu te casses. Ça vaudra mieux pour toi.
4: Okay. Et au niveau d'accord. du débat sur les synthés, toi, le synthé.
2: Moi, synthé, c'est une musique que j'adore.
4: C'est ta passion.
2: Moi, j'aime bien la musique, c'est tout.
4: D'accord, donc le synthé, c'est
2: voilà.
4: bien.
2: Voilà.
4: D'accord. Donc on va se quitter, enfin on va finir le débat avec un morceau de
2: Jean-Michel Jarre. Donc
4: c'est lequel? C'est toi qui a choisi, c'est la plage 2.
2: C'est la plage 2 et sur la plage 2, Oxygène numéro 8. Et on se retrouve tout de suite après pour le deuxième débat qui va porter sur l'harcèlement sexuel.
4: L'harcèlement sexuel, les numéros
2: 0870-5000 et toujours l'IRC.fun radio.
4: Et 0803 aussi 08-5000 au cas où le numéro vert ne fonctionne plus, voilà. Bien sûr.

0: Stéphane, tu fermes ta gueule. Tu fermes ta gueule.
1: Ah Gérard, on t'a pas entendu. Dans fils de pute, on a, ça a coupé. Tu veux le répéter?
0: Stéphane, tu fermes ta gueule.
1: Gérard, je crois que t'as du boulot.
0: Bon, allez,
1: t'as le double
0: appel. Salut.
1: Gérard, tu me raccroches au nez? Changera jamais. Hein.
0: Bah non.
1: Bon, François, je t'embrasse très fort.
2: Moi aussi.
1: Hein, on l'embrasse, les enfants, quand même, au lieu de discuter. Mais c'est vraiment deux gamins, ceux-là.
3: On t'embrasse, François. On t'embrasse.
1: Qu'est-ce qu'il y a? Pourquoi vous rigolez?
3: Non, c'est parce que Philard, il dit des conneries.
1: Mais qu'est-ce qu'il a dit comme conneries?
3: Bah, il dit, va te laver les fesses, tu pues.
1: Non.
3: Donc voilà, c'est tout.
1: Ça va pas commencer.
3: J'ai pas dit ça, Manu.
1: Fais gaffe.
3: Ah non, t'as dit, il jouait pas.
1: Ah non. Arrête. Bon, Gérard.
0: Hey, Philard, tu commences à te calmer parce que tout à l'heure, je te raccroche au nez.
1: Non. Attends, déjà, Gérard, c'est pas Gérard. Tu me... Parce que si tu lui raccroches au nez, tu me raccroches au nez à moi et c'est moi qui vais m'énerver. Donc on va s'arrêter là. Mais non, mais c'était Phil... c'est Manu là qui a fait le con. C'est pas Gérard, c'est Manu.
0: Ouais, bah Manu, il va se calmer pareil.
1: D'accord, on va retrouver.

0: T'as mangé quoi?
1: De l'ail.
2: La chatte de Sandy.
0: Ah ouais, c'est ça. Ça
1: alors, je préviens tout de suite que le premier qui va s'amuser à déconner sur quel, comme ça, ça va gerber sec. Hein.
0: Comment elle s'appelle ta copine?
1: Ça te regarde pas.
0: Ah ok, ça te regarde pas, c'est bidon comme
2: enfin,
0: ça.
2: Enfin, tout le monde le sait, mais ça ne me regarde pas.
1: Voilà. D'accord. Alors, deuxième question.
0: Ouais.
1: Combien payez-vous une bouteille de parfum? Alors, je peux vous dire tout de suite qu'il y a différents prix. Hein.
0: Ouais, bah moi j'ai
1: alors,
0: payé...
1: Attends. Attends, chaussure, on va quand même demander après.
0: Exotique, je veux répondre.
1: Non, mais exotique, s'il
0: non,
1: te plaît.
0: Non, pour préservatif, c'est exotique.
1: Exotique, on va demander après Sylvia, ça...
0: Mais non, quoi, elle en premier?
3: Parce que je suis une fille.
0: Ah, ok, excuse-moi.
1: Mais on a qu'une fille, là, au standard.
4: Ah bah maintenant que tu l'as fait chialer, c'est clair qu'elles veulent plus appeler, hein.
0: Ouais, mais c'est pas grave, on a dit que c'était une affaire oubliée.
3: Je vais être leur porte-parole.
0: D'accord. Bah vas-y, c'est quoi ton prénom?
3: Priscilla.
0: Ouais, c'est cool.
1: Priscilla.
3: Oui.
1: Donc pour toi, combien que tu paies? Alors je répète bien la question, hein, pour que tout le monde la comprenne, parce que je veux pas qu'on me dise, ouais...
0: Combien tu mets pour acheter une bouteille de parfum?
1: Combien payez-vous une bouteille de parfum?
0: Ouais.
3: Moi, j'ai jamais acheté un seul parfum pour moi.
1: Mmh.
3: En revanche, j'en offre souvent à mes amis. Et la dernière fois que j'en ai acheté, c'était 400 balles, c'était pour ma mère.
0: T'as assez cher, hein?
3: Bah ouais, mais en plus...
0: Parce que aux environs de Noël, ils font des soldes, hein?
1: Ouais, mais de manière...
3: C'est soldé en plus.
1: Ouais, mais Priscilla...
0: Et c'était quoi la marque sans la citer?
3: C'était, Kenzo, je sais pas trop ce que c'est.
1: Ah, okay. De quoi?
2: Allô Gérard?
1: Ouais.
2: Ouais, c'est chaussures. Bah moi je voulais te dire que mes bouteilles de parfum, en moyenne, je les payais 17 000 francs.
0: Combien?
2: 17 000.
1: Non, là, je crois que t'essayes.
2: Je vais pas dans le bas de gamme.
1: Mais attends.
0: Ouais, mais t'habites où? Neuilly, non?
2: Non, pas du tout, j'habite dans le 16e arrondissement.
1: J'ai jamais vu
2: Victor Hugo.
1: Tu veux pas donner non plus ton nom de famille et puis tout non plus, non?
4: C'est Boulard son nom, c'est Boulard.
3: Boulard.
4: Donc 14 rue avenue Victor Hugo.
0: Ah bah bravo.
4: 16e.
0: C'est pas très gentil. Et ta mère, elle est pas parfumeuse?
1: Oh, ça y est, là, s'il vous plaît, merci.
2: Avec ma mère, s'il te plaît.
0: Bah on te demande si elle est parfumatrice.
1: Bon bah, Merlin.
3: Parfumière,
1: on
3: dit.
0: Ouais, pareil.
2: Bah écoute, la DAF, hein, c'est pas...
1: Bon, ça y est. Donc exotique pour toi?
0: Ouais, eh ben écoute, moi je préfère bien les parfums en fait discrets. Mais en fait j'avais une question, parce qu'on parle du parfum, mais tu sais ça nous rappelle un livre aussi, tu connais, tu vois quoi?
3: Le parfum.
0: Ah, exactement, très bien. Et en fait je voulais savoir si toi tu te rappelles des parfums de ton enfance.
1: Non mais pour l'instant je te demande combien que tu mets, payez-vous une bouteille de parfum?
0: Pas grand chose, tu sais j'ai pas beaucoup d'économie quoi.
1: Mm-hmm.
0: Mais si j'avais un cadeau à faire, si c'était un parfum... Je sais pas, je pense que un petit parfum tranquille, 250 francs.
1: Non.
3: Bah c'est pas beaucoup, hein.
1: Ouais, non,
3: bah
1: mais attends,
0: ouais,
1: Priscilla.
0: C'est pas beaucoup, t'es
3: bah ouais, non, mais tu sais, pour un vrai parfum, faut...
0: Ouais, faut mettre le prix, mais je parle d'un petit flacon, je parle pas d'un grand.
2: Ça pue les pieds, hein.
1: Priscilla.
0: C'est Gérard.
3: Oui.
1: Priscilla,
3: oui.
1: Moi je peux te dire une chose, et même chaussures Merlin et exotique.
3: Oui.
1: Moi je peux vous dire une chose, que j'ai travaillé dans le parfum.
0: Ah
1: et moi je peux vous donner un prix.
0: Où
1: et ça, Priscilla... Le prix de la bouteille de parfum que tu m'annonces à 250 francs, je vais te dire une chose, 450. Moi, je peux te dire une chose, qu'une bouteille pour une fille, tu me diras, je donne pas la marque du parfum.
0: Ouais.
1: Et ben moi, je peux te dire une chose, que ça varie. Attends, tu permets?
0: Oh c'est quoi, ouais, il est vénère, chaussure, là.
1: Ouais, ça commence, vous me laissez arrêter.
0: Vas-y, combien?
1: Moi, je peux te dire une chose,
0: c'est que la bouteille...
1: Oh, chaussure, tu t'écrases! D'accord?
0: Combien?
1: La bouteille de parfum, ça tourne entre 2000 et 5000 francs la bouteille.
0: Ouais, mais pourquoi?
4: Oh, n'importe quoi, il
1: attends,
4: connaît rien.
1: Ouais, j'y connais rien. Alors, dans ces cas-là, va sur les Champs-Elysées, c'est Léonard Parfum, et demande du balai. Va voir à combien qu'elle est.
4: Du balai?
1: Du balai.
4: Du balai, mais poils durs, pour les feuilles ou pour la poussière?
1: C'est bon, tais-toi. Tais-toi parce que...
4: Arrête, tu vas me faire pleurer, Gérard.
1: Attends, un balai, je te parle du balai, abruti.
4: Un balai de 1000 francs sur les Champs-Elysées,
1: Gérard.
4: Il est fou.
1: Bon,
4: tous les deux prix d'une motocross, pas d'un balai.
1: Vous êtes tous les deux barjots.
0: Dans des petits supérettes et tout ça, tu trouves des parfums beaucoup moins chers qu'à ce prix-là.
1: Ben oui, c'est ça.
0: Si tu fais tes courses sur les champs, c'est ton problème. Maintenant, pose la troisième question parce que je crois qu'on va faire le tour de la deuxième. Gérard, c'est Merlin. Allô?
1: Oui, je t'écoute.
3: 20 balles.
0: Ouais, je viens de poser une question, mais je crois que personne m'en veut.
2: Le parfum sur Suresnes, ça coûte combien?
1: Ça te regarde pas, et puis arrête de dire Suresnes, s'il te plaît, parce que je commence à en avoir ras-le-bol.
0: Pourquoi on n'a pas le droit?
2: Pourquoi?
1: Ok.
2: T'as dit qu'il fallait pas donner de marque tout à l'heure, et t'as donné des marques.
1: Ouais, alors, moi, je peux vous dire une chose que...
0: Merlin.
1: Quoi?
0: J'ai pas répondu.
4: Pas tous en même temps, laissez répondre Gérard de temps en temps.
0: Ah, mais est-ce qu'on nous entend bien?
4: Eh oui.
0: Bon, bah parfait.
1: Ah, vas-y Merlan.
0: Ouais, bah je disais à peu près 300 balles, mais il paraît qu'à Suresnes, bon, vu que t'es un bourge, toi, ça va être plus cher là-bas. Ouais, mais lui, il a des, t'as des promotions, toi, de temps en temps, tu les connais bien.
2: Sur la transpiration, surtout, il a de la promotion.
1: Qui c'est qui vient de dire ça?
0: T'es connu, ça se trouve, t'as ton parfum à ton nom, non?
1: Qui c'est qui vient de dire que ça sentait la transpiration?
0: Tu t'en fous, Gérard. On s'en fout, je te demande si, en fait, t'aimerais bien avoir ton parfum.
1: Attends, on s'en fout, tu permets
0: C'est Merlan.
1: J'ai le droit de dire ce que je veux.
0: Non, mais tu t'en fous, Gérard, c'est Merlan.
1: Alors?
0: Voilà.
1: Bah, dis ton nom, toi.
0: Eh ben, c'est exotique, réponds.
1: Moi, je te dis, j'ai déjà travaillé dedans et je peux te dire que la bouteille, ça tourne entre 2005 et 3000. Ok, alors troisième question.
0: Troisième question.
4: Avant la troisième question, Gérard, on accueille Guitare. Ouais, et j'ai aussi un petit message Minitel.
0: Bonjour à tous. Message Minitel.
4: Ouais, j'ai un petit message Minitel de Schmoldu qui dit bah, puisque t'as. Enfin, on sait maintenant que t'as travaillé dans le parfum, mais pourquoi t'es pas tombé dedans?
1: N'importe quoi.
0: Ça, et à mon avis. Gérard. C'est une question qui te regarde pas,
2: Gérard.
1: Et celui qui s'amuse à répondre à ma place tout à l'heure, il va dégager sec.
2: Gérard, tes chaussures là, pareil.
0: On verra ça plus tard.
2: Je veux juste savoir, à ton avis, Gérard, ça dure combien de temps une bouteille de parfum?
1: Ça dépend. Ça dépend combien.
0: Ça dépend. Si tu t'en mets plus sous les bras, ça dure moins longtemps, à mon avis.
1: Et qui c'est qui parle comme ça?
0: C'est Exotique.
1: Ouais, mais Exotique, tu laisses parler les gens et tu réponds pas à ma place,
0: d'accord,
1: s'il te plaît, merci.
0: Répondre,
1: ok. Maintenant, c'est la troisième question.
0: Gérard, avant la troisième question, excuse-moi, chaussures.
2: Combien de temps ça dure une bouteille de parfum pour toi, Gérard?
1: Je t'ai déjà répondu.
0: Hein? Ouais. Eh, hey, Gérard.
2: Est-ce qu'on peut mélanger toutes sortes de parfums, à ton avis?
1: Oh, bah ouais. Hey.
0: Bon, chaussures ou Merlan?
1: Eh, vous commencez à me brouter de répondre avant moi. C'est les questions. Là, vous avez été piqué.
0: Il y en a qui disent que quand tu mets le parfum sur la peau, ça peut t'abîmer la peau. Est-ce que toi, tu t'en es mis sur la gueule?
1: Et toi, est-ce que t'en as mis sur ta queue, espèce de con?
4: Pas d'insulte, Gérard.
0: Je crois qu'il y a une insulte, là. Gérard. Est-ce qu'on peut avoir un juge ou quelqu'un qui peut noter une insulte?
2: Ouais, Gérard, c'est Merlan.
0: C'était pas beau, hein. Enfin bon.
2: C'est Merlan, Gérard.
0: Ouais, Gérard, c'est chaud. Un peu de pub.
1: Oh
0: on va Gérard. Peut-être passer à la pub.
2: Merlan. Gérard, c'est guitare. GG, peut-on se laver au parfum avec un scotch brite?
1: Bon, allez, ouais. Bon, moi, je continue plus.
4: Non,
1: moi, les mecs, ils ont été chercher les questions, ils font le débat à ma place et c'est tout.
4: Mais attends, on n'y peut rien si c'est le modernisme. Ils ont
1: non, mais
4: Internet.
1: T'as pas faire de conneries, toi, non plus.
4: Elles sont sur le Minitel, en plus. Alors, tu continues le débat, et puis voilà, quoi.
0: Dans les toilettes.
1: Vous
0: calmez-vous! Gérard, c'est Merlan.
1: Oh là là!
0: Gérard, mais
1: le standard, là, tu fais quoi?
4: Bah, tu m'as dit de virer personne, hein. J'attends que tu me dises.
1: Bah, tu leur demandes qu'ils se calment.
4: Ok.
1: Ça commence à bien faire, là.
4: Non, mais t'as raison, Gérard. On va attendre qu'ils se calment. Manu va prendre donc les 6 auditeurs, hein, bah, Gérard.
1: Non, il y en a pas 6.
4: Il y en a combien?
1: 1, 2, 3, 4, 5, j'en ai que 5.
4: Bon, bah, ça va prendre 5 minutes. Donc voilà. Sinon, ça se passe bien, Gérard, le débat?
1: Non, avec tes conneries, non.
4: Et sinon, à part ça se passe bien, le débat? Ils sont sympas, les auditeurs.
1: Ouais, comme par hasard, tout le monde a déjà les questions. Je sais pas qu'ils ont été les chercher, mais tout le monde a
4: Internet,
1: déjà les questions. Mais ouais, qui c'est qui a été les mettre sur Internet, c'est toi?
4: Mais non.
1: Non, c'est qui?
4: Bah, je sais pas, mais bon, tu sais, il y a des taupes, hein.
1: Ouais.
4: Il y a des taupes dans toutes les sociétés, Gérard.
1: Okay. Comme toi.
4: Ok, bon, on peut y retourner, là. C'est bon, Manu, ils sont calmés? Salut. Bah non, pas encore, hein. Attends.
1: Ah, okay, bon bah attends, ouais, attends,
4: du boulot, hein. Ah bah non. Bon bah on va continuer. Sinon, ça va?
1: Non mais on voit un disque, comme ça on va pouvoir les calmer après.
4: Mais non, on a repris depuis 5 minutes déjà, on va pas remettre un disque déjà, ils vont être calmés.
5: Ça y est,
4: c'est bon.
5: C'est bon,
4: tu vois, Manu, gère bien.
1: Quoi?
0: C'est quoi ta chaîne préférée à la télé?
1: Non mais ça y est, donc faites-vous collection des bouteilles de parfum. Donc comme j'ai entendu Précilia qui a dit oui.
0: Non mais moi je fais collection de paquets de cigarettes.
1: C'est pas le thème du débat, d'accord?
0: Pourquoi?
1: Et tu donneras ton nom. Et tu éteindras la radio, s'il te plaît, derrière toi, merci.
0: C'est exotique et j'ai pas la radio allumée.
1: Bon, alors donc, toi tu dis non, pourquoi?
0: Parce que je faisais pas collection de ça avant.
1: Ouais, t'as toujours collectionné les paquets de cigarettes?
0: Bah, ça fait, je sais pas, j'ai commencé quand j'ai commencé à fumer.
1: D'accord. Merlan?
2: Ouais, tu peux m'appeler Planton si tu veux. Non, je trouve ça un peu con de faire collection de parfums, quoi.
6: Pourquoi?
2: Parce que je trouve bouteille vide de parfum, je sais pas.
0: T'es fermé d'esprit, hein. Ouais, mais il y en a des belles.
1: Non, mais il y a des belles. Oui, comme qui c'est qui vient de dire?
0: Exotique.
1: Ouais, mais donc, alors, Toi, tu fais collection des bouteilles, des paquets de cigarettes et tu dis que maintenant tu as des belles bouteilles de parfum. Non, mais attends, faudrait savoir ce que tu collectionnes, mon pote.
0: Bah ouais, mais c'est pas parce que tu fais collection ou tu vois, y en a qui font collection de gueules, hein, je veux dire, c'est pas honteux à dire. Hein.
2: Gérard, c'est guitare.
1: Ouais.
2: Moi, je fais collection, en fait, j'ai pas les moyens de m'acheter des parfums, je fais les collections des déodorants.
0: Eh, hey, guitare.
2: Est-ce que t'as de l'Antarctique?
0: On voulait savoir si t'étais barbu.
2: Ça a aucun rapport. Je fais d'ailleurs aussi les collections des bonbonnes de mousse à raser.
0: Pourquoi?
2: Bah, des vides, hein.
0: Ouais, mais Gérard. Des belles aussi, hein.
2: Ah ouais, c'est clair.
1: Non, mais vous laissez parler.
4: Non, mais vous laissez.
1: Merci,
0: on a pas le droit de donner les marques.
1: Ouais, t'arrêtes, s'il te plaît, là, un peu.
2: Guitare, je peux continuer?
0: Bien sûr, guitare.
1: Priscilla.
2: Vas-y, gratte. J'ai pas fini, Gérard, c'est guitare.
0: Ouais, guitare, bah pendant qu'il se démêle avec les autres au standard. Je voulais savoir, il y en a qui disent le parfum quand tu le mets sur la peau, ça l'abîme. Est-ce que Gérard s'en est mis sur la gueule? Je sais pas.
1: Alors guitare, tu dégages.
4: Alors guitare, tu dégages.
2: Ah, eh mais c'est pas moi, Gérard, on me posait une question.
0: Allez, gratte, hop.
1: Non, tu dégages.
4: Non, tu dégages.
1: Eh ben, Fildart, arrête s'il te plaît de jouer déjà avec le.
0: Gérard, on en est à la
4: carte.
0: On a
4: qui s'aidait. C'est vraiment bouché.
2: Gérard.
1: De quoi?
2: Gérard, tes chaussures.
4: De quoi?
2: On voulait savoir si on pouvait parfumer le sexe de sa copine.
1: Non.
4: Ben non.
2: Non?
1: Oh, le deuxième sang, là!
0: Ben moi, je sais comment on peut. Comment? On peut mettre du parfum sur le sexe de sa copine.
2: Ah, comment on fait?
0: Vas-y, exotique, vas-y. Bah, tout simplement, tu prends des fruits et puis tu vois quoi? Tu les presses bien.
2: Du melon,
0: Tu mouilles bien tout ce qu'il faut bien. Et puis, ça va forcément sentir quelque chose. Hein.
2: Ouais, Gérard, c'est Merlan.
3: C'est clair.
0: Eh, hey, Gérard, t'as déjà fait ça avec. Voilà. On n'a pas le droit de dire son nom.
1: Non.
2: Baleine. Gérard, c'est Merlan. T'en fais la collection, toi?
1: Priscilla.
0: Il fait déjà la collection de conneries.
2: Il fait la collection des échantillons de parfum.
0: Ouais, et il paraît qu'il faisait la collection des cotons-tiges aussi. Mais ça, on peut pas le dire.
1: Bah, je sens que on va couper vite fait. Il est déjà 3h15, celui qui s'amuse derrière, il va s'amuser.
0: Quatrième question.
1: Il va continuer. Donc non, ça va aller.
3: Les râteaux.
1: Comment? J'ai mal entendu, là, Priscilla.
3: Non, c'était une blague.
4: C'est pas grave, on accueille Jeanne.
0: Salut, Jeanne.
2: Bonjour, Jeanne.
4: Encore une meuf, c'est bizarre, ça, tiens.
3: Bonjour,
4: c'est dingue, hein.
0: Ouais. Moi, je voulais dire...
2: Salut, Jeanne.
3: Bonsoir.
0: Hé, guitare.
2: Ouais.
1: Oh.
0: Et pareil, tu collectionnes du vent, aussi.
1: Bon.
0: Ouais, mais du vent qui sent bon. Ah, d'accord.
1: Exotique.
0: Ouais.
1: Exotique et guitare, vous commencez à vous calmer, s'il vous plaît.
2: Il y a que Chaussure qui est calme, hein.
0: Mais il est gentil, Chaussure.
2: Ouais, il est tout sympa.
0: Ouais, mais un peu trop.
1: Non mais vous allez
0: quand... Bon, ça nous regarde
1: pas. Oh, guitare et exotique, vous la fermez s'il vous plaît.
2: Je dis rien depuis tout à l'heure, c'est guitare.
1: Ouais mais vous calmez s'il vous plaît.
0: Ok, quatrième question.
2: Active un peu, bougez.
0: Il y a pas de requin quand même, on va pas prendre en photo.
2: On en est à quelle question là?
1: Donc Jeanne.
3: Oui, quelle était la question s'il te plaît?
1: Donc combien faites-vous collection des bouteilles de parfum?
3: Ouais.
1: Pourquoi?
3: Non, je trouve que ça fait joli sur une étagère.
0: Ouais, mais vides ou pleines? Elles sont vides ou pleines?
1: Oh, au standard, s'il vous plaît, là.
4: Au standard, s'il vous plaît. Bah ouais, mais c'est toi le chef, moi j'attends qu'il me dise qu'il virait, hein.
0: Eh, moi je pense, c'est exotique, je pense qu'il faut.
1: Eh, celui qui s'amuse dans les studios derrière, t'arrêtes tes bêtises avec le double son. Merci, Olivier.
0: Je pense qu'il vaut. Gérard, et c'est exotique, je pense qu'il vaut mieux.
2: Tu parles beaucoup exotique de parfum.
0: Exotique, pardon. Plein, hein. Parce que ça doit coûter plus cher que vide.
1: Bon, Manu, s'il te plaît, tu me calmes. Mais exotique, et guitare un peu. Parce que ça commence à bien faire plus.
4: Alors, exotique et guitare, du calme.
1: Non, mais c'est pas comme ça qu'on est calme.
4: C'est comment alors?
1: On a le téléphone.
4: Ah, ok. Ok, Manu. Et moi, ce que je trouve, c'est vrai qu'on n'entend pas assez.
5: Exotique et guitare, vous vous calmez.
4: Et sans le micro allumé, Manu.
1: Ouais, s'il te plaît.
4: Ah, sans le micro allumé, pardon. Arrête d'être con.
1: Si c'est pour faire le clown, autant qu'il prenne le standard à ta place, celui qui est à côté de toi.
4: Ouais, c'est Gérard.
1: Hein?
4: Oui, c'est vrai.
1: Donc, Jeanne.
3: Oui. Bah donc, écoute, je te disais, ça va être très joli sur les étagères, genre, c'est pour les décors, quoi, hein. Donc, voilà, quoi, je les dispose, ils sont beaux à ma vue, puis voilà, tout est bon, hein.
1: D'accord. Et toi, Priscilla?
3: Oui.
1: Donc, comme t'as dit tout à l'heure, tu faisais collection, maintenant que ça se calme.
3: Oui,
1: donc, tu vas pouvoir réagir.
3: Je fais effectivement collection des bouteilles de parfum.
2: Sans déconner, Priscilla?
0: Moi, je dirais qu'une chose, ça se calme parce qu'on le veut bien.
1: Non, ben, parce que c'est moi qui décide de vous, que ça se calme, et c'est tout.
0: Non, je crois que c'est pas
2: un rêve, Gadjo.
1: Oh, ouais.
2: Eh, GG, est-ce qu'on peut parfumer un chien? Un animal domestique?
0: Je pense.
3: Avec du brisard.
2: Je sais pas, est-ce que son chien.
1: Olivier, s'il te plaît, tu arrêtes tes conneries! Merci!
2: Quelle autorité, GG?
0: Moi, je voulais savoir une chose.
2: Ça va bien, mais c'est dommage.
3: Ça m'intéresse.
0: C'était quoi la quatrième question?
1: On y vient.
2: Alors,
1: combien de temps?
2: Quatrième, combien de temps vous dure une bouteille de parfum?
1: Bon! Alors, exotique, Merlan, chaussure et guitare, vous la fermez.
2: J'ai rien fait. Ah, moi, j'ai rien fait, Gérard.
1: Alors, Olivier, tu arrêtes, s'il te plaît.
2: Oh là là. Chut.
4: Olivier, arrête, c'est bon. S'il te plaît. Olivier, en fait, Gérard, Olivier n'est pas là, il est parti.
1: Non, ouais. Ouais, il est dans le bureau, il est en train de faire le clown.
5: C'est Priscilla. Oui.
1: Bon.
5: Oui.
2: Allô, c'est Stéphanie.
6: Oui. Oui, c'est Jeanne. Jeanne, tu peux poser ta question, s'il te plaît.
4: Non, mais là, il va pas continuer parce qu'il est énervé, parce que vous l'énervez, donc cassez-le un peu.
7: Allô, là, c'est Max à l'appareil. Tu m'entends, Gérard?
1: Ouais, je t'écoute.
7: Là, j'écoute, là, les mecs, vous déconnez, là. Arrêtez avec le double son et laissez faire le débat de Gérard, c'était intéressant, merci.
2: Putain.
6: Merci, Max.
2: Ok, Max.
1: Alors, combien de temps vous dure une bouteille de parfum?
2: Tu l'as déjà posé, Gérard?
1: Non.
2: Si. Bon, alors, la suivante. Que
0: moi, quand je pars en vacances, ça me dure moins longtemps, tu vois. C'est Exotique
1: alors,
0: qui vient de répondre.
1: Alors,
4: ne parlez pas tous en même temps, s'il vous plaît.
0: Excuse-moi, Exotique. Ouais, quand je pars en vacances, ça me fait environ l'année.
1: Ah bon, parce que tu pars pendant
4: un an. Parce que c'est gros.
1: Tu pars pendant
0: dépend,
1: un an en vacances.
0: Ça dépend des années, hein. Un jour, j'emmène ma bouteille et le jour d'après, non.
2: Ouais, c'est Merlan.
0: Je sais pas.
2: Ouais, Gérard, tes chaussures.
1: Vas-y.
2: Tu penses quoi quand tu croises une femme qui sent le parfum?
1: Non, mais attends, c'est pas toi qui poses des questions à ma place.
2: Non, je te pose une question.
1: Non, mais moi, pour l'instant, moi, je te demande de répondre à la quatrième.
2: Et t'achètes le parfum dans une grande surface ou pas?
1: Bon, alors moi, c'est terminé, moi, je laisse tomber.
0: Oh, Gérard.
6: Je peux répondre.
0: Ok, bon, on va alors. Moi, je veux bien répondre une deuxième fois à la question, si.
1: Tu mets le disque.
7: Gérard, est-ce que tu m'entends?
1: C'est qui?
0: Bah, nous, on
1: c'est
0: t'entend,
7: Max.
0: En tout cas.
1: Ouais.
7: Ça passe pas à l'antenne, y a que moi. Les auditeurs peuvent pas m'entendre, y a que moi, là. Et tu essaies de gérer ton truc intelligemment. Les auditeurs sont un peu idiots, soit, mais essaie de faire ça intelligemment. Le patron m'a dit que c'était bien.
1: Mais tu demanderas plus tard.
7: Ils peuvent pas, parce que sinon, ça va passer à l'antenne. Mais là, je passe pas à l'antenne, là. C'est hors antenne, d'accord?
1: Ok. Bon, de toute manière, je te verrai tout à l'heure, quoi.
7: On retourne en direct, là, c'est parti.
1: Non, donc, vous répondez à la quatrième, donc on va demander après. T'éteins la musique, Fildar, s'il te plaît.
2: Gérard, c'est guitare, j'ai pas répondu.
1: Non, ouais, mais on va demander.
0: Je crois qu'il s'en fout un peu de ce qu'on répond.
1: Donc, alors, chaussure, vas-y.
0: Non, c'est guitare, il voulait répondre.
1: Alors, vas-y.
2: Ah, ça me fait plaisir. En fait, je voulais dire que. Moi, j'utilise pas. Est-ce que vous pouvez me laisser parler?
0: Vas-y.
2: Gérard, tu gères ou.
0: Vas-y.
1: Vas-y, guitare.
2: Ok, merci. Comme je t'ai dit tout à l'heure, moi j'achète pas de parfum, hein, j'achète que des déodorants et ça me tient assez longtemps. Quoi.
0: Mais tu prends des sticks ou pas?
2: En général, je fais, comme je suis pauvre, je t'ai dit, je vais voir les déodorants qui ont genre 50% de produits gratuits.
0: Ouais, je vois pas. Et tu sais quoi, il y a même mieux à faire le matin avant d'aller à l'école ou des choses.
2: Tu passes au supermarché.
1: Vous calmez, s'il vous plaît!
7: Ne crie pas!
0: Est-ce que tu l'as déjà fait, toi?
1: Bon, guitare et chaussures, vous calmez, s'il vous plaît!
2: Je réponds à la question, Gérard.
1: Ouais, mais l'autre, il a pas besoin de répondre des conneries.
0: Bon, les filles, alors, ne dis pas guitare.
1: Donc, Priscilla.
6: Oui. Oui.
1: Priscilla.
6: Oui, c'est là. Oui.
2: Gérard, je te bouffe la queue!
1: Bon, et moi, vous commencez à m'énerver, je vais conclure tout de suite.
2: Hein. Merde!
1: Bon, allez, mais envoie un disque.
7: Envoie.
2: Vas-y, ballon.
1: Mais quelque chose, ils vont se calmer parce que ça commence à bien faire.
0: Moi, je te préviens, s'il y a un disque, je me casse.
1: Et bah, dans ces cas-là,
2: tu.
4: Attention, Gérard, si tu prends un risque.
1: Allez, tu mets un disque, ils vont se calmer.
4: Si jamais on met un disque et qu'ils se cassent tous, qu'est-ce qu'on fait?
1: Eh bah, on arrête et c'est tout, parce que là, ça devient le bordel. C'est impossible, tu t'amuses là, donc c'est même plus la peine de faire un débat. Hein. Ça, tu dégages de l'aria, toi, je te veux plus. Hein.
0: Là,
1: c'est le bordel. Merci pour me couper le son, donc.
4: Mais non. Mais non, Gérard.
1: Non, attends.
4: Mais non.
1: J'ai quoi, là? Dans les oreilles, j'ai rien.
4: Bah, c'est pas normal.
8: Bah, nous, on a...
4: Nous, c'est bon, hein.
8: Nous, c'est bon, hein.
2: Allô?
4: C'est bon, nous, hein.
1: Non, mais moi, je te dis, je continue pas.
8: Mais qu'est-ce que je fais, moi, alors?
1: Non, tu te démerdes, tu rentres chez toi et c'est tout. c'est ce que je fais aussi.
4: Rentre chez toi, Fidar, ok? Non.
1: Tu t'envoies le disque et c'est tout.
8: On va discuter. Tu
4: voilà.
8: On discute.
1: Ça recommence et ça sert à rien.
4: Et appuie sur son micro.
1: Il était allumé, merci. Donc c'est la suite et la fin du débat sur les parfums. Donc c'est toujours le jeudi. On récupère Exotique.
2: T'appelles d'où tu disais?
1: Oh
0: ouais, je veux dire.
1: Ouais, vous êtes à l'antenne.
0: J'aime bien les cochons blancs parce que c'est marrant quand même, à rien.
6: Mais t'as quel âge?
0: Il a tué en fait du cochon blanc qui fait rigolo. Gérard, il est con, il fait si peu.
4: Vous êtes à l'antenne, les auditeurs.
0: C'est dans son dos parce que bon, moi.
1: Eh, vous êtes à l'antenne. Vous êtes à l'antenne.
6: Mais t'es d'où, toi?
4: Allô? Allô, les auditeurs. Les auditeurs. Vous m'entendez, les auditeurs?
1: Oh, vous êtes à l'antenne, je vous signale.
4: Vous m'entendez, les auditeurs?
0: Ne repasse pas tout de suite.
4: Je crois que ça y est, c'est revenu, non, vous entendez Gérard.
0: Attends, on passe une autre chance.
1: Vous êtes à l'antenne.
6: Manu, on va être à l'antenne là.
4: Ouais, ça y est. Vous entendez Gérard là? Ouais, vous entendez Gérard, hein?
0: C'est quoi ton prénom, jeune fille?
1: Vous êtes à l'antenne.
0: C'est quoi ton prénom?
4: Bon, bah, bonne nuit.
0: Comment tu t'appelles?
4: Bonne nuit, on va réparer. Allô, les auditeurs?
7: Ouais, donc vous êtes à l'antenne.
4: Vous êtes maintenant à l'antenne. Maintenant.
7: Oh, faut le dire comment? Vous êtes maintenant à l'antenne, on arrête la blague.
0: Bah, mais de toute façon, bon.
4: Merci.
0: Manu, t'es pas drôle comme
1: ça. Non, mais je vous signale, vous êtes.
0: En fait,
1: vous êtes à l'antenne! On est d'accord?
0: Laisse tomber, va nous couper.
4: Vous êtes à l'antenne.
6: Ah, ok.
1: Bon.
0: Ouais, c'était pas drôle.
1: Alors, exotique.
0: C'est l'autre.
6: D'accord.
0: Et ouais, qu'est-ce qui se passe?
1: Bonsoir.
0: Bah, c'est pourtant exotique qui parle. Hein.
1: Ouais, bonsoir. Bah, oh, vous vous calmez, Merlan.
0: Bonsoir, mon jeune ami.
1: Merci de couper. Oh, mais merde!
4: Mais rien, c'est pas moi!
1: Bon,
4: c'est
1: moi,
4: pas
1: c'est plus. Oh non!
4: Oh là là, ingérable. Sans déconner.
1: Non, bah,
0: bon, est-ce qu'on ment, on nous entend?
1: Bon, allez, c'est
4: ouais,
1: non,
4: on vous entend, ouais.
0: Il est là.
1: Non, non, mais
4: on vous entend.
1: Non, non, mais l'arrière, depuis. Ça, c'est le vrai bordel. Allez, on fait conclusion, moi, je présente.
4: Non, non, Gérard.
1: J'arrête. Non, non, j'arrête.
0: Non, Gérard, arrête pas. Excuse-moi, exotique.
4: Dites à Gérard de pas arrêter les auditeurs.
0: On en est où? Je sais plus, moi, tu vois.
1: Peut-on mélanger toutes sortes de parfums?
6: Hein?
0: Quoi?
6: Comment?
1: Peut-on mélanger toutes sortes de parfums?
6: Oui.
0: Bah, je crois que t'en es la preuve vivante, Gérard.
4: Mais quoi, Gérard?
1: Ça commence à bien faire maintenant!
0: Gérard, calme-toi, tu deviens parano, Gérard.
9: Il y a un problème.
6: Gérard, vous êtes malade des nerfs. Gégé, je réponds.
0: Eh, t'as abusé du parfum, mon copain. On pourrait peut-être cotiser pour payer une semaine de décontraction.
1: Non, mais fait exprès.
0: GG, ouais. GG, ça lui ferait
1: du bien. Ouais, mais moi, je
0: pense que c'est un
1: de manière, je te signale que c'est la dernière question que je fais.
0: Mais non.
1: Ceci, moi, 3h30, j'arrête.
0: Non, étant donné que t'es connu, tu veux pas lancer une marque de parfum?
1: Ouais,
0: pas le GG qui pue.
1: Ouais, mais c'est pas la peine qu'il nous emmerde, hein.
0: C'est inutile de gueuler, hein, on avance pas.
1: Peut-on mélanger toutes sortes de parfums, Jeanne, tu voulais répondre?
6: Ouais, bah écoute, je te réponds, GG. Ça dépend des fragrances.
1: C'est-à-dire?
6: Bah, ça dépend de... Je sais pas, ça dépend des senteurs, au fait.
1: Ouais.
6: C'est-à-dire, en fait, ça dépend ce que tu mélanges. Ça dépend si tu mélanges
0: ouais, mais
6: de la fraise et du citron.
0: Plus ou moins fort ou pas? Je sais pas moi comment on fait.
6: Du musc, de la vanille, des trucs comme ça, il faut que ça colle les senteurs, faut pas faire n'importe quoi.
0: Maintenant c'est selon les goûts, les couleurs et les odeurs quoi. Mais de toute façon je pense que t'en es la preuve vivante, GG, qu'on peut mélanger des parfums. Moi j'ai eu l'occasion de te croiser pas loin des chiottes de la loco, bon je vais pas en parler.
1: Tu as dégagé.
0: Non mais c'était juste pour te dire où je t'avais croisé quoi, histoire que tu vois un petit peu, je sais pas si tu te rappelles. Quand tu es passé devant moi, j'ai senti effectivement qu'on pouvait mélanger des parfums, vu que j'ai pas vraiment compris ton odeur, disons.
1: Ouais, d'accord.
0: Je voulais juste te dire que ça pue toujours autant dans ma radio, quoi.
1: D'accord, bah si ça te plaît pas, t'éteins ta radio et ça me prend une belle jambe.
4: Et Gérard, est-ce que toi tu mélanges plusieurs parfums?
1: Bah attends, je finis avec les gens, d'accord?
4: Ok, tu répondras après?
1: Je répondrai après.
4: Je te remercie.
2: Gérard, c'est chaussures, je voulais savoir si le nouveau slogan de Fun Radio c'était c'est fun, ça pue.
1: Et tes chaussures, elles sont bonnes?
0: Que le jeudi, hein. Que le jeudi, de 1h à 4h. Okay. Et tous les jeudis, c'est pareil!
6: C'est ça.
1: Merlan.
2: Ouais, bah écoute, non, c'est impossible de mélanger des parfums. C'est inconscient de poser une question comme ça. C'est inconscient.
1: Exotique?
0: Moi, je crois qu'on peut pas mélanger les parfums. Et tu sais pourquoi?
1: Non.
0: Parce que quand on mélange des parfums, bah en fait, tu formes une nouvelle forme de parfum. Et je crois que bah, les dérivés qu'on montrait. Que le parfum lui-même qui est au début mélangé par les premiers parfums qui eux sont déjà mélangés par d'autres, ce qui fait que quand toi tu te vaporises de ce parfum, c'est un parfum et une odeur en fait, puisque tout était mélangé. Et moi ce que je voulais savoir, c'est faux, exotique.
1: Non, c'est bon là.
0: Non, moi je voulais savoir.
2: Bon, moi je suis pas d'accord.
0: Aujourd'hui, on pouvait vendre ou non des parfums qui ne sont en rien.
1: D'accord. Bon, donc une question que. Merci pour celui qui s'amuse à ça. Une question que je vais poser là, je pense que tout
4: tu
1: à l'heure.
4: Tu réponds pas, toi. Tu réponds pas. Donc quand tu.
1: Moi, moi, je mélange du parfum. Ça dépend des jours. C'est tout.
4: Qu'est-ce que tu mélanges comme parfum?
1: De tout.
4: Ah bon?
0: Donc, tu es d'accord avec moi, Gérard, quand je dis que quand tu mélanges plusieurs parfums, ça sent plus rien?
1: Non, pas du tout. Bon, celui qui s'amuse à faire ça, il arrête, s'il te plaît, merci.
0: À mon avis, c'est guitare.
1: Donc, alors, que pensez-vous
2: que les parfums ne sont pas à la mode?
1: Oui. Qui c'est qui vient de poser la question?
0: Bah, mais en fait, toi qui as posé la question, t'es pas drôle, quoi.
6: C'est toi qui as posé la question.
2: Mais je cherche pas à être drôle, moi je pose des questions, c'est tout.
1: Bah, non, mais toi tu as posé les questions. C'est pas toi qui commande, d'accord? Bon, ça y est, oui.
0: Bah, pose-la toi-même, la question.
6: Mais j'ai.
1: Alors, moi, la question que je pose.
0: Vas-y.
1: Que pensez-vous lorsque vous croisez une femme qui sent le parfum?
0: C'est exotique.
1: Ouais, exotique.
0: Bah, une belle femme, quand tu la vois, quoi, tu vois, quand t'es dans la rue, ou je sais pas, sur une esplanade, ou sur un trottoir, ou bien encore même sur une plage, ou tout. Enfin, de toute façon, les senteurs, tu peux les avoir partout. En fait, ce que je veux dire, c'est quand tu croises la fille et que tu ressens quelque chose pour elle, bah, le parfum, y a qu'après que tu le découvres.
1: Eh hey, oh! Celui qui s'amuse à m'envoyer de la musique, il arrête, s'il te plaît, merci!
4: Mais y a pas de musique!
1: Non, peine!
4: Bah non!
0: C'est pas une question de parfum.
4: Qu'est-ce que t'entends, Gérard?
9: Ah ouais?
4: Bah non, y'a rien.
9: Non, y'a sérieux!
4: Mais y'a rien, Gérard! Là Gérard va mettre le casque sur les oreilles, y'a rien!
1: Non, rien! Bien sûr! Donc, exotique!
0: T'es d'accord avec
4: moi?
0: Ouais, moi je suis d'accord, exotique! Hein. Je crois que personne n'en a rien à foutre! Mais non, mais je suis sûr qu'il y a du monde derrière toi en fait! Non, mais personne n'écoute quoi!
1: Bon, Merlan! Attendez!
0: Ça fait deux fois que je te pose la même question, tu veux pas me répondre!
1: Merlan!
2: Bah écoute, moi, ouais, ça me fait craquer quoi, de voir une femme qui passe avec un bon parfum, et je me retourne et je la mate quoi! Et je fais hé hé hé! Et tu peux pas faire peut-être!
0: Non!
1: Chaussures!
2: Gérard, c'est guitare!
1: Ouais!
2: Bah je vais pouvoir répondre!
1: Je voulais dire que
2: j'apprécie les femmes qui ont un bon parfum, mais surtout si elles sont bonnes en fait.
1: D'accord. Chaussures.
2: Lâche-moi.
1: Bon bah alors lâche-moi, bah dans ce cas-là tu dégages. Voilà, comme ça je vais te lâcher. Bonne nuit, chaussures. Priscilla.
6: Oui.
2: Priscilla.
6: Ah, moi franchement quand je croise une femme qui sent le parfum.
2: Tu te touches
6: pas. Non, je me touche pas du tout, je me dis qu'en fait elle pue le parfum. Quoi.
2: Non. C'est vrai, il y a des gens qui mettent des fois trop de parfum.
1: Non, mais attendez.
2: C'est quelque chose, c'est guitare.
1: Non, guitare, ça suffit.
2: Dans la radio. Pourquoi ça suffit?
6: Laissez-moi terminer.
2: Comment ça suffit?
1: Mais pour l'instant, vous laissez terminer.
2: Et je peux pas répondre alors.
0: Laisse béton, il est vénère encore une fois.
1: Bon, Priscilla.
6: Oui.
1: Donc pour toi.
6: Putain, je sais plus ce que je disais.
0: Tu disais quand tu croisais une fille,
2: tu touchais.
0: Voilà.
6: Non, je me touche pas.
2: Si, c'est ce que t'as dit, Priscilla.
0: C'est ce que t'as dit. Hein.
2: Ouais, tu as bien un flacon d'ADHD.
6: Non, je me touche, d'accord.
0: Voilà. Et tu te touches bien profond ou pas?
6: Avec quatre doigts, ouais.
0: Bien profond ou pas?
6: Profond, bah tu mets ça.
1: Bon, Priscilla. Eh, vous vous calmez, s'il vous plaît.
0: On veut savoir si elle met le droit.
1: Non, mais oh!
0: Bon, exotique. Bon, okay.
1: Allez hop, terminé, conclusion. Merci, Pulgar.
6: J'ai pas répondu.
4: Merci de quoi?
1: Non, mais merci, tout le monde est coupé. Moi, j'ai de la musique dans mon casque. J'entends même pas ce que les gens disent. C'est super. C'est bien pour ta dernière. Tu fous bien à ta merde. Et ben, on fait conclusion.
0: Voilà. Mais pourquoi c'est ta dernière?
6: J'ai dit, je peux répondre.
1: Vas-y, dépêche-toi, c'est fini après.
6: C'est Jeanne. Je voulais te donner une citation.
0: Excuse-moi, tu veux pas te rapprocher de ton combiné?
6: Ouais, voilà. Donc,
0: Là, tu sens bon, ma chérie.
6: Ouais, merci.
4: Gérard, tu m'écoutes le débat, là.
1: Non, mais attends, tu permets quand on arrêtera de mettre de la musique dans
0: quoi,
1: le casque.
0: La musique?
1: Et... Merci,
6: comme
1: voilà.
6: Si tu sens bon,
1: comme ça, voilà.
4: On a France Info dans le casque,
1: ouais,
4: c'est
1: France
4: ça.
1: France Info, allez hop,
4: mais c'est quoi ce bordel tous.
2: Mais non. Gérard, gère ton débat.
1: Gérard,
2: tu vois, nouvelle, alors. En fait, c'est une zone neutre, tu peux dire.
4: Mais c'est bien, d'un coup, écoute, Gérard, d'un coup.
2: Hey, guitare. Ouais, tu m'entends?
4: Non, mais Gérard.
2: C'est guitare, c'est violon.
4: Non. Mais Gérard, d'un côté, tu fais ton débat et de l'autre côté, tu t'informes.
1: Attends, je travaille pas comme ça, non, c'est fini, là. C'est terminé.
4: France Info, la pub.
9: Putain, Gérard. Mais attends, mais c'est pas moi.
10: Mais si, patron, c'est toi, en plus.
9: Mais non.
1: Maintenant, c'est plus rien.
4: Mais si, attends, moi j'entends.
1: Ouais, bah pas moi.
4: Moi aussi j'entends, GG.
2: Ok, comme je t'ai dit tout à l'heure.
1: Bon, Jeanne, tu réponds s'il te plaît.
6: Oui, bah écoute, je te disais, moi je vais te donner.
0: Ah, bah t'es revenu.
6: Mais attends, j'entends rien.
0: Tu nous entends là?
6: Gégé, tu m'écoutes?
1: Je t'écoute.
0: Tu nous entends?
6: Comme disait le poète écrivain français Montaigne, il disait que quand une femme...
0: Montaigne ou Montagnier?
1: Ouais, quand
6: Montagne. Je peux pas parler, je suis désolé.
0: Eh ben voilà, encore une fille qui est primée.
1: Au lieu de m'assiner là, je voudrais bien avoir les auditeurs, joli.
0: Rire et chanson dans le casque pour qu'il nous raconte une blague. Celui qui a les questions, il veut pas aller poser.
1: Non, attends, de la Formule 1 maintenant, il y en a un qui s'amuse à mettre la radio.
7: Je croyais que t'aimais bien la Formule 1.
1: Allez, hop,
7: non mais attendez, on est en train de passer France Info sur Fun Radio, c'est n'importe quoi.
1: Non, non, moi c'est terminé, on fait conclusion, moi j'arrête.
7: Bon, on va écouter les infos quand même.
11: Attends, hier en Algérie, trois
7: bombardements d'Alan ont explosé à Alger. Tu gères ton truc, ça va gueuler, mon papa,
1: me tuer. Non, attends, moi je travaille pas avec deux.
7: Bah c'est notre faute peut-être.
11: J'ai la honte, putain, mon papa est en train de me tuer.
1: Façon, attends, c'est mais c'est quoi là ce bordel? Moi je continue pas avec.
7: Mais c'est la dernière, de toute façon, tu vois.
1: Non, mais casse, tu dégages
7: moi aussi
1: toi.
7: Alors. Dans 20 minutes, je me casse.
1: Non, non, mais tu vas te casser tout de suite.
7: J'arrête tout. J'arrête tout.
1: Ouais, bah tu m'envoies les auditeurs et tu la fermes.
7: Et c'est terminé.
1: Bah tu m'envoies les auditeurs et tu la fermes.
7: Vous m'avez trop fait chier.
1: Ouais, bah Philou, toi aussi.
6: Philou, tu vas me manquer. Ouais. Macaque.
1: Bon, allez.
6: Bon, je te répondais.
1: Donc, Jeanne.
6: Ouais, bah écoute, moi je te disais, comme disait le poète français Montaigne, écrivain,
12: espèce de macaque.
6: Quand une femme passe avec vous, si une femme passe à côté de vous, elle sent le parfum, vous êtes perdu.
12: C'est toujours l'heure des infos.
1: Bon.
6: Je suis désolée, je t'ai pas entendu, c'est pas grave.
1: Non, mais c'est pas grave.
7: C'est pas moi.
1: Non, c'est pas toi, c'est qui? C'est le pape.
12: France Info.
1: Bon, allez.
12: Il faut des nouvelles de Nagano. Alors, l'athlète kurde au bobsleigh.
6: Oui, alors il neige.
12: A fait troisième. On voulait savoir s'il allait neiger à Noël. Bien sûr que oui, mais pas Nagano.
1: Bon, allez, on fait
12: pas
1: conclusion.
12: Ouais, bon, mais quand Paradis,
1: vous arrêterez avec Nagano, là.
12: Oh, alors, la météo pour demain.
1: Conclusion, d'accord.
12: En impôt, Gérard, tu veux pas faire un petit quart d'heure de libre antenne avant?
1: Ah, non, moi j'arrête.
12: Ça peut être sympa, Gérard.
1: Demandez à Max.
7: Ouais, moi je suis d'accord, libre antenne avec Gérard.
12: On va passer un
1: disque. Pas avec des doubles sons.
12: Tu vas te mettre un doigt et puis on revient.
1: L'autre il va éteindre, tu vas voir.
12: Juste un doigt avant.
6: On fait une libre antenne alors, Gérard.
12: Mais un disque, Gérard, on fait une libre antenne.
1: C'est dans.
7: Ça va.
1: Non, moi j'arrête.
7: C'est impeccable, là, le son.
1: Voilà, tiens.
12: Eh GG, on t'entend plus, hein, c'est tes débats, mais bon, continue, persévère. Bah j'ai des annonces à passer, alors moi je...
7: Attendez, parce que là, ça va finir en bagarre dans le studio, il y a
1: Phil... Tu dégages.
7: Phil qui va se prendre des coups pour de vrai, en plus, alors. Non, arrête, Gérard, calme-toi. Non, mais c'est bien, le son, il est bon, là. C'est le son de tous les jours.
1: Non, ouais, c'est ça, c'est le son de tous les jours, pauvre tâche. Donc, conclusion, exotique. Exotique.
7: Ouais, ils veulent pas conclure les mecs, ils ont envie d'attendre la fin du débat.
1: Ah non, moi j'arrête.
7: Il y a encore 20 minutes de débat là. 20 minutes.
1: Non, moi j'arrête, je continue pas dans les conditions.
7: Là, c'est con là, c'est con.
12: On y va. À 3.
13: Regarde, les mecs ils appellent, relance le standard.
7: Tu sais qu'il y a des mecs qui font une semaine de jeûne pour bouffer tes débats.
1: Alors donc, si vous voulez continuer d'appeler, vous pouvez toujours appeler au 0803-08-5000 et 0870-5000 et toujours 3615 code Fun Radio rubrique direct. On se retrouve tout à l'heure pour la suite des débats.
7: Ouais, attends, Gérard.
1: Non,
7: écoute-moi, honnêtement, comment tu veux que les gens ils appellent? T'as pas le sourire, t'as l'air aigri. Fais-le avec le sourire, les numéros de téléphone.
1: Vous avez qu'à arrêter de nous faire. Vous avez qu'à arrêter de foutre votre merde un peu.
7: Ah bah c'est nous peut-être.
1: Ouais.
7: Donc, le sourire.
1: Si vous voulez toujours nous appeler,
7: il y a avec le sourire, regarde.
1: Bon, ta gueule, toi.
7: 0803 08 5000. C'est pas compliqué. 0808 5000.
1: Alors, que pensez-vous que. Donc, on va mettre un disque, je poserai la question tout à l'heure.
7: Bah pose la question maintenant, comme ça ils réfléchissent
11: pendant le disque. Ah là là.
7: C'est tout lire.
11: Ah là là, les vrais gamins.
1: Alors, pensez-vous que le parfum attire les gens et on se retrouve juste après? Prodigy que vous venez d'écouter.
7: Non, Prodigy.
1: Prodigy, c'est bon. Donc on récupère Exotique.
12: Salut.
1: Salut. Merlan.
14: Bonsoir.
1: Salut. Chaussure.
14: Bonsoir.
1: Chaussure.
14: Oui, je suis là.
7: Non, il est parti, Chaussure, on le rappelle.
14: Bonsoir.
1: Donc Priscilla.
6: Oui, bonsoir.
1: Rebonsoir. Guitare.
12: Ah, c'est pas guitare, c'est violon.
1: Rebonsoir. Et Jeanne, pour finir.
14: Bonsoir.
1: Rebonsoir. Alors donc... Et ça recommence. Pilar, tu vas me percer jusqu'à 4h du matin.
15: Non, mais là,
1: comme ça
15: commence à bien faire.
4: Ouais, ouais.
15: T'énerve pas, violon, ça sert à rien.
1: Que pensez-vous que le parfum attire les gens? Ah, moi, par contre, il y a la question que j'ai pas répondu là.
4: Ah ouais, c'est vrai, ouais. Vas-y, réponds.
1: Moi, je peux vous dire une chose, que dans le métro, quand vous croisez une nana, je sais pas si Guitare, Merlan et Exotique t'as suivi.
4: Ah bah, Guitare, il en croise souvent dans le métro, des nanas.
1: Moi, je peux te dire une chose, que dans le métro, quand tu croises une nana, on se demande si elle a pas vidé la bouteille de parfum sur elle.
15: C'est un peu comme toi, Gérard. Moi, je réponds, c'est Exotique, je dis que t'as bien raison quand tu dis ça, parce qu'il y a des grosses putes.

0: Bon, pour les chiottes.
1: Que pensez-vous que...
2: Gérard, il pue la merde.
3: Gérard, il se met du Arctic.
2: Non, de l'Antarctique, c'est pour, tu sais, pour... pour les chiottes, là, quand ça pue. Là.
4: Il a de l'air weak,
3: il aime les pipes. Ah, il se parfume à l'air weak.
4: Ouais.
3: C'est ce qu'il aime, Gérard.
2: Et là, il est en train de vous siffler ce qu'il fait quand il chie.
3: Qui a dit ça? Qui a dit ça? Bah, quand tu dis tu sais ce qu'il aime, Gérard, toi, tu réponds un coton-tige dans son cul.
4: D'accord.
3: C'est ce qu'il te dit. C'est avec ce qu'il te dit dans le 92, hein.
0: Ah, bah, ouais.
4: C'est vrai, c'est vrai?
3: Ah, bah, à la sortie des écoles.
0: Ah, bah, c'est bien, alors. Tu me diras où?
3: Qu'est-ce qu'il aime, Gérard?
5: Mettre un coton-tige dans son cul.
0: Bon, alors, pour finir, que pensez-vous?
5: Pour finir, tu ne sais même pas parler, lui.
0: C'était pas content, c'est le même prix, merci.
3: On va rire. Et t'as abusé ça.
2: Là, c'est Max, là. Gérard, tu m'entends?
0: Je t'écoute.
2: Ouais, ils m'entendent pas, là. Le dernier quart d'heure, essaie de les gérer correctement, parce qu'apparemment, ils sont un peu abrutis ce soir.
0: Hein. Ouais, j'ai l'impression.
2: Bon, on va retourner sur l'antenne. Attention, Fildar, tu peux nous remettre sur l'antenne?
6: Top antenne.
2: Attention, top antenne.
4: On est sur l'antenne?
0: Oui, vous êtes à l'antenne.
4: Je comprends plus rien, là.
0: Oui, ouais, vous êtes à l'antenne. Alors, pensez-vous que le parfum attire les gens?
4: Oui.
3: Ça dépend. Donc, c'est
0: violent. Ouais.
4: C'est fait pour, hein.
3: Non, c'est pas vrai.
0: Pourquoi?
3: Parce que, par exemple, Gérard, lui, il met du parfum, c'est pour une raison bien particulière.
4: Non, c'est répulsif, Gérard, mais en général, c'est...
3: Mais non, c'est pas répulsif.
4: Non.
3: C'est que, comme je vous l'ai expliqué tout à l'heure, il est pro du mélange d'odeurs, quoi.
4: Ah, ben
3: voilà, il y a des gens qui puent naturellement, et lui, c'est son
2: cas, donc
3: il est obligé de mettre plusieurs parfums.
2: C'est Max.
4: C'est convulsif.
2: Ouais, mais ça passe pas l'antenne. Non, parle pas, toi, parle pas. Eux, ils m'entendent pas. Tu parles pas. Te laisse pas faire par les auditeurs quand ils te parlent.
3: Pourquoi il y a du blanc là? Qu'est-ce qui se passe?
4: Pourquoi
3: il mettait du parfum
2: rien.
3: C'est parce que
0: Jeanne.
3: Tu naturellement.
0: Jeanne, oui. S'il te plaît, tu réponds merci.
3: Ah, c'est pour ça que ça pue dans ma radio.
4: Bah, c'est
3: pour
4: ça.
0: Vas-y.
4: Donc, bien sûr que ça attire le parfum, sa connotation.
3: Mais ça attire les animaux.
4: La première fonction du parfum, GG.
3: Il attire les guêpes, genre.
4: La séduction. Tu vois? Donc, c'est comme les
2: abeilles
4: qui sont attirées par le miel.
2: T'as
7: du miel dans les oreilles.
2: Je laisse pas faire,
4: hein.
2: Gérard, parle, parce que là, c'est nul,
4: hein,
2: le débat.
4: Et puis, donc voilà, c'est important, quoi. C'est forcément que ça attire les gens.
2: Tu veux que je t'aide un peu?
0: Priscilla?
4: Oui.
2: Bonjour, Gérard. Tu veux que je t'aide? C'est Max.
3: C'est quoi?
0: Ouais, bah, viens là, parce que c'est le bordel là-bas. Reviens là, si tu peux, parce que c'est le bordel.
2: Je vais voir, parce que je suis en haut, là. Je suis tout en haut pour les émetteurs.
3: Il y en a marre que Martine, elle se fasse tout le temps.
8: Ouais, Gérald, t'es une vraie tapette, hein.
2: Fildar,
3: c'est pas une tapette, un trou du cul.
8: Il arrive pas tout seul à gérer son débat.
3: Mais c'est vrai.
0: Priscilla, s'il te plaît, tu réponds.
8: À part les cotons-tiges.
4: Bonsoir.
0: Rebonsoir.
3: C'est ce qu'il aime.
4: C'est quoi, déjà?
0: Alors, pensez-vous que le parfum attire les gens?
3: Oui.
4: Oui, oui, mais je te dis, mais c'est
8: ce qu'il aime, Gérard.
4: C'est pour ça, mais c'est aussi pour plaire à l'autre et donc l'attirer. En un seul mot.
0: Mm-hmm. Tu crois qu'en mettant du parfum, ça attirera les gens plus qu'avant?
4: Bah, la preuve, c'est que si tu croises une bonne femme, tu prends
2: le remix de
4: Christine.
3: Eh, GG, c'est exotique.
0: Ouais.
3: À ton avis, si le parfum que ta copine, elle se met, ok?
0: Ouais.
3: Et dans le métro, tu reconnais ce parfum-là, d'accord? Et tu la vois de dos, d'accord? Et tu fais, ah, Sandy, c'est toi. Ah, je te retourne, tu vois que c'est un mec.
0: Eh ben, exotique. tu retournes au standard.
3: Salut, exotique.
0: Non, salut.
3: C'était pour prouver que le parfum...
5: Salut, exotique.
0: Salut. Oui.
4: Je voulais te donner une situation très simple. Imagine-toi, il y a deux nanas dans le métro. Il y en a une qui pue et l'autre qui sent bon. Vers qui tu vas aller?
0: Non, mais attends, de toute manière, la question, on l'a déjà posée tout à l'heure.
4: Mais GG, là, tu poses bien la question, est-ce que le parfum vous attire?
0: Ouais, mais moi, j'irais vers celle qui a plus de parfum.
3: De charme.
4: Donc,
0: de charme.
4: Non, mais c'est une question d'odeur. C'est
0: mais je viens de te répondre.
3: Gérard, c'est trompette. Mais il a pas de nez.
4: Donc, tu vas aller vers celle qui pue, c'est ça?
0: Mais non, je viens de te dire, celle qui a le plus de parfum. Oh là là là.
3: Mais pourquoi? Gérard, c'est trompette.
0: Ouais.
3: Qu'est-ce qu'elle serait comme parfum, Sandy?
0: Ça te regarde pas, salut.
4: Mais de l'eau de toilette.
0: Allez,
3: Gérard, on voulait savoir, est-ce que tu te parfumes au parfum?
0: À ton avis, je me parfume
3: à
0: quoi?
3: Toilette, hein. Ça peut être au déodorant comme moi. Ou au stick. Au stick, ah ouais. Ou tout simplement
0: au savon.
3: Ou à l'eau de colonne, ou encore des choses comme ça.
0: Ou à la dernière.
3: Peut-être.
0: Ouais, c'est bon, là, vous vous calmez.
2: Pour la dernière, on accueille la C.
8: Pardon, un peu active.
9: Oui, bonsoir.
0: Salut.
9: Bonsoir Gérard, je suis pas trop content, c'est Tony là, je suis avec Goldorak et Arnett. Je suis pas trop content parce que je suis obligé de prendre des faux noms pour passer dans tes débats, donc là je descends. Je suis à côté de la rédo. Je casse la tête à NJ et puis je descends.
0: T'as
9: tout de suite.
4: Salut.
2: T'as entendu? Ils sont tellement vénères qu'ils vont venir te le pécho là, quoi.
10: Ils vont venir, hein.
3: Qu'est-ce qui se passe dans la maison?

0: ça te fait pas peur?
1: Moi, c'est des conneries, puis c'est tout.
0: Qu'est-ce que
2: s'ils arrivaient là,
3: s'ils
2: arrivaient, tu faisais quoi? Ah bah putain, les
4: Ah bah les voilà. Oh putain.
2: Non, là, tu fais moi le malin.
1: Alors, pourquoi vous venez? Ouais, ouais.
5: Ça t'a pas fait plaisir.
1: Ouais, bah ça t'a pas fait plaisir, c'est le même prix.
5: Bon, pas, Gérard.
1: Alors, achetez-vous pour la dernière question, achetez-vous votre parfum dans un. Achetez-vous votre parfum dans
2: gaffe,
1: une grande surface.
2: Il veut te pécho ta montre. Fais gaffe, Tony, il veut te pécho ta montre.
1: Pensez, achetez-vous votre parfum dans une grande surface ou pas?
6: Et Pierre, je veux répondre.
2: Vous allez répondre?
6: C'est pas trop fun là, je voudrais répondre. C'est Jean-Paul, je voudrais répondre.
1: Oh là là là là là là là.
2: Mais c'est le bordel, vous allez répondre les auditeurs, j'aime pas trop qu'il y ait la merde comme ça dans le studio.
6: T'emmerdes, moi, trop t'es cul. Eh, c'est D3.
1: Qu'est-ce que tu veux, D4?
6: C'est D3, j'ai pas dit D4.
1: Bon, tu réponds, parce que vous commencez à me gonfler.
6: Alors, moi, je voulais répondre, parfaitement, c'est D4.
2: T'as pas une clope, Gérard, s'il te plaît?
6: Gérard, tu peux faire quelque chose?
1: Bon, elle est terminée, moi, Gérard.
2: Allez, hop. Conclusion.
6: Gérard, tu peux faire la conclusion en premier?
1: Alors, vas-y, on arrête.
6: Parce que donc c'est D4, par rapport au parfum, donc je voulais dire que... J'aimerais bien que t'arrêtes, là, je sais pas qui c'est. Je voudrais dire que ça pue toujours autant dans ma radio, hein, malgré que tu mettes du parfum.
1: Eh ben c'est bien, ben, bonne nuit à toi. Bonne nuit à toi.
6: Ça pue la merde, la chiasse, le vomi, tout en même temps, quoi. Comment ça se fait?
1: Bon, allez.
6: Bah, je crois que c'est à cause de Gérard, ça pue que le jeudi. Mais pourquoi c'est Gérard qui puerait comme ça?
1: Bande de câbles.
6: Bah, parce que c'est lui qui a l'antenne.
1: Bravo, bravo.
6: Je crois que c'est à cause de... Tu sais ce qu'il fait avec sa main droite?
1: Mais mec, merde, Gérard, tu
6: dis tout ça. À mon avis, c'est parce
2: Fidard,
6: qu'il
2: se passe. Moi, je dis plus rien parce que chaque fois que je
1: joue ma gueule,
2: c'est
1: encore risqué.
2: Voilà.
6: À mon avis, c'est déclare pas. Moi, je plains l'animateur qui passe derrière Gérard et qui a le nez sur le même micro, quoi. À mon avis, il se lave pas.
2: Ah, mais Marine, elle se met pas sur le nez le micro, t'inquiète.
6: Et pourquoi Martine, elle est pas là encore? Ah, c'est peut-être pour ça que Martine, elle se parfume autant. Bah, pourquoi Gérard, il pue autant?
1: Et pourquoi t'es aussi con?
6: C'est des questions qui restent encore posées et qui n'ont pas de réponse. Voilà, prochain débat. Gérard, tu peux faire un prochain débat comme ça? Pourquoi tu pues?
1: Et pourquoi que vous êtes aussi con avec moi?
0: Pourquoi t'es aussi con avec nous?
6: C'est surtout ça, ouais, genre, pourquoi t'es aussi con avec nous, quoi?
2: Ah, comme tous les jeudis maintenant, règlement de compte.
1: Allez, 10 minutes, toi.
2: Non,
1: toi,
2: mais c'est
1: toi,
2: vrai, en plus.
1: Tu te casses.
2: Et pourquoi tu fais pleurer les filles? Pourquoi tu fais pleurer les filles, Gérard?
1: Ah, bah, ça,
6: Gérard, c'est honteux, hein.
2: Tu t'es même pas excusé.
1: Ouais.
2: Tu t'es même pas excusé, Gérard, je trouve ça.
6: Gérard, tu fais pleurer les femmes, arrête de te parfumer au lac.
0: Gérard, tu fais pleurer les hommes, Gérard, tu fais pleurer les femmes. Tu ne sais pas qui c'est qui peut faire la voix ici. C'est l'auditeur qui commence.
2: Oh là là là là là là là là là.
0: Non, mais là, t'as été nul, là, Gérard,
2: ce sont des débats, là. En plus, t'écoutes même pas les critiques.
6: T'as changé, Gérard.
2: Tu prends ton métier, tu as fait ton métier, c'est ton métier.
6: T'as changé, ouais, t'as changé. Ah, on m'a dit qu'il y a Tony et tout ça, ils étaient là.
2: Conclusion.
1: Bon, allez, conclusion.
0: C'est ma conclusion. Vous pourrez
1: vas-y, Jeanne.
0: Tony et Arnett.
6: Tony et Arnett, il paraît qu'ils puent. C'est vrai ou pas?
1: Oh là là là là là là là là.
2: J'ai pas entendu.
1: Il paraît que tu pues.
2: Ouais, ouais, c'est vrai. Je suis à côté de Max, il peut confirmer.
0: Bon, bah, je réponds.
1: Vas-y, conclusion.
0: C'est vrai que Sandy, c'est un boudin?
2: C'est impressionnant, vous l'avez
1: alors,
2: pas devant vous.
1: Jeanne, tu dégages, bonne nuit.
0: Ah non, c'est
6: savoir,
0: pas moi.
6: Et nous, les auditeurs, on voudrait savoir comment il est.
2: Bon, Tony, conclusion.
6: Tony, là, fait
1: là,
6: conclusion.
1: Comme t'as écouté là, à peu près les deux débats, comme t'es là maintenant, tu vas peut-être pouvoir nous dire ce que tu penses des deux débats.
2: Donc, le premier débat, c'était sur le parfum.
1: Non, sur la Saint-Valentin.
2: Sur la Saint-Valentin, j'ai trouvé ça très bien.
1: Mm-hmm.
2: Donc, j'aimerais savoir ce que tu vas faire pour ta Saint-Valentin avec Cindy.
1: Ben, ça, tu lui demanderas tout à l'heure parce qu'elle va sûrement t'engueuler.
2: Cindy Crawford?
7: Pourquoi
2: elle va m'engueuler?
1: Non, ben, tu verras bien avec elle.
2: Elle fait du catch ou.
1: Non, non, mais tu verras avec elle. Donc, moi, c'est dommage. Bon, donc.
2: Oh,
5: Manu.
1: Donc, c'est dommage. C'est dommage parce qu'il y en a un qui pousse sa merde. Ça se voit que c'est sa dernière, mais ouais, il a plus
2: sa
1: merde.
2: Dans le coin, là. J'ai chié dans le coin là. J'ai chié sous la console et je te chie.
1: Voilà, donc vous allez retrouver. Marine pour la nuit sans pub et Max.
2: Non, on avance, hein.
1: Bah oui, bah on finit avec 5 minutes d'avance, comme t'es aussi con que la semaine dernière, c'est pas de mal.
2: Bon, en fait, non, attends, encore 2 minutes, discute avec les gens 2 minutes. Tu veux pas me faire un poème pour ma dernière en fait?
1: Non, non, là tu vas te faire foutre. Puis...
2: Moi je suis désolé, mais je pense quand même que tu devrais t'excuser auprès de la fille que t'as fait pleurer.
1: Non, je m'excuse auprès de personne et c'est tout.
2: Et tu trouves ça poli toi? Tu l'as fait pleurer, tu t'excuses pas? Après, tu veux que les gens ils soient polis?
1: Non, mais toi, quand on vous demande quelque chose, vous foutez le bordel.
2: Mais tu l'as fait pleurer, ça fait combien de temps que tu fais de la radio, tu sais même pas parler devant un micro?
1: En plus, allez, c'est bon, ouais, terminé.
2: Bon, alors ce qu'on va faire.
1: Merci.
0: Je fais ma conclusion.
2: Salut. Bon, alors ce que je disais, c'est que ce qu'on pouvait faire, c'est pour la Saint-Valentin, tu pourrais faire une déclaration à Sandy quand même, parce que c'est samedi.
1: Non, mais de manière, la conclusion, ça, la déclaration, je lui ferai moi-même et
4: bah tout, mais tu tout seul. Lui... Bah attends, je vais pas lui faire moi-même, c'est toi qui vas la faire, mais fais-le devant tous les auditeurs.
1: Non, mais de manière, c'est ce que j'ai à lui dire, c'est tout.
4: Et qu'est-ce que t'as à lui dire? Allume ton micro, Goldo.
2: C'est le bouton rouge.
4: C'est le bouton rouge.
2: Non, ça c'est le pied, ça. Bravo, Goldo.
7: Bah, tu m'excuses, je suis handicapé, je fais ce que je peux. Hein. Bon, allez, GG, un petit poème.
1: Non.
7: Petit poème pour Sandy.
1: Non.
7: Profil d'art. Bon, profil d'art.
4: Non, mais qu'est-ce que tu dirais?
7: Au départ de fil d'art, putain, souhaite lui bonne chance.
4: Qu'est-ce que tu dirais à Sandy le jour de la Saint-Valentin? Vas-y, Gérard.
1: Non, mais elle sait très bien ce que j'ai à lui dire.
4: Et c'est quoi?
1: Bah, elle sait. Elle est
4: moi,
1: derrière.
4: Je sais pas.
1: Bah, la cabinière, vous le dire à l'antenne.
4: Tu sais, Sandy, ce qu'il va te dire?
7: Allez.
4: Bah, viens le dire.
1: Viens, ma chérie.
4: Viens, ma chérie.
1: Non, mais
4: je déconne. Je suis sorti que 2 mois avec.
1: Ouais, tu la laisses tranquille.
8: Oui, je crois savoir. Il va sûrement dire que bah qu'il m'aime et puis que moi je vais lui dire que je l'aime aussi. Quoi.
4: Vous allez faire un bébé alors.
7: Bravo. Moi aussi, je t'aime, Gégé.
9: Tu. Ouais, moi Gérard, je voudrais te faire ma déclaration d'amour quand même parce que j'apprécie pas. Bon, il y a Sandy qui vient tâter le terrain avant moi. Et
1: ah bah, attends,
9: je vais te faire ma flamme pour demain, mais bon.
1: Ah bah, tu vas te démerder. Non, mais de manière, on a prévu quelque chose et on.
4: Un bébé.
1: Non, on a discuté ensemble avec Sandy et je pense
4: un
1: que.
4: Chien.
1: Un chien, toi tu ferais mieux d'aller voir les singes.
10: Un babouin.
1: Ouais, toi, tu allais dans un zoo, tu allais voir comment ça se passe.
10: C'est quoi le truc,
1: ça me dit. Ben, je sais pas, je pense que Sandy a peut très bien le confirmer par, comme j'ai dit tout à l'heure pour la Saint-Valentin. Donc, ce que j'ai à lui dire, elle l'a eu. Donc, je pense qu'on a décidé quelque chose qui est normalement prévu pour, si tout se passe bien, normalement, pour l'été, le jour de l'été.
10: C'est quoi ça?
8: Bah, je pense qu'on va se marier.
1: Voilà. Oh
10: Encore,
2: faut répéter là.
4: Là, j'avoue que même moi, Max, j'étais pas du tout au courant. Je la prends en même temps.
1: Le choc.
4: Je vais te dire, si tu te maries, c'est la méga teuf là.
1: On en a discuté dans le courant de la semaine. Et puis bon, allez, d'accord. Donc moi, il n'y a pas de problème non plus.
4: Le 21 juin, quoi, le jour de la fête de la musique ou le jour de quoi? Le fête de l'été ou la fête de la musique?
1: Bah, pour les deux, le jour de l'été, puis là pour la fête de la musique.
4: D'accord.
1: Voilà.
9: Gérard,
1: ah bah
9: tu nous enverras
1: des
9: faire-part?
1: Ah non, ça...
7: Si, on est tous invités, on vient tous.
9: Ah, si.
2: On fera une grosse boum, alors on fera une grosse soirée de folie, là.
10: Non, c'était juste comme ça, hein, au passage.
4: Qu'est-ce que
10: j'ai rien dit,
4: Qu'est-ce que t'as dit? Qu'est-ce qu'il a dit?
10: Je répète.
4: Ah ouais, bah
1: Non,
4: on n'a pas le temps.
10: Non, direct dans le
2: Non, un trombone et puis c'est bon.
4: Un trombone.
10: Une tirette à 10 balles et c'est bon.
1: Donc voilà, donc vous allez. Je vous laisse sur ce.
4: Tu peux pas répéter la bonne nouvelle, c'est pour avoir un souvenir sur
1: le Non, mais toi, j'en ai rien à foutre de ta gueule. Oh.
4: Non, mais redis, qu'est-ce qui va se passer, vas-y.
1: Donc,
4: auditeur, auditrice, écoutez bien, Gérard va vous le dire en direct.
1: Donc pour le jour de la fête de la musique et le jour de l'été, on se marie. Avec Sandy. Voilà. Oh. Sur ce, on vous laisse là-dessus. Vous allez retrouver Marine pour la nuit sans pub. Voilà.
4: Gérard, pour mon départ, je vais te faire un cadeau quand même.
1: De quoi?
4: Donc,
1: Mais normalement, j'avais dit non parce que comme les gens ont pas été tellement sages, tant pis, on va le mettre quand même.
4: D'accord. Salut Gérard. Ouais, je t'aime quand même.
1: Donc, voilà, je préfère prévenir tout le monde maintenant. C'est clair.
4: Mais Gérard!

0: Vous saquez.
1: Bon, t'es pas là, bonne nuit.
0: Non, bah, tu vas pas commencer, s'il te plaît.
1: Vous la calmez. Le premier ce soir, tu viens me faire chier lors du débat. Ah, t'es plus là, ok, bonne nuit.
0: Pour l'instant, c'est moi qui mène les débats.
1: Attends, t'es qui, toi?
0: Pour l'instant, c'est moi qui mène les débats.
1: Là, vous allez la fermer, parce que là, c'est pas le thème du débat.
0: La libre antenne continue.
1: Continue.
0: Oh,
1: non.

0: t'as un téléphone portable et c'est pourri. Second caramel, si tu me prends pour un con, c'est pas la peine. Alors vous laissez Christine de côté, s'il vous plaît.
1: C'est une question vraiment bidon.
2: Voilà, bonsoir à tous. Donc, nous voilà arrivés dans au terme du débat.
1: Bon, c'est bon, on commence pas.
2: Bonsoir à tous. Bon, c'est le débat.
0: Oh,
2: on se calme derrière, s'il vous plaît.
0: Ok, c'est bon, je vois déjà le terme du débat.
2: On commence le débat.
3: Et on se calme.
2: C'est pas moi, c'est ma sœur qui bat le bar entre
3: les cuisines, que
2: tu retournes chez toi et c'est bon.
3: C'est bon.
2: Y'a l'un qui s'amuse derrière mon dos. Oh, c'est fini là, ce bordel ou quoi? Là, je vous préviens d'une chose.
4: Il va s'enlever une belle jambe.
2: Ok, point final à la ligne.
4: Ok, point final à la ligne.
5: Ok, point final à la ligne.
3: Ok, point final à la ligne.
0: J'ai dit qu'on parlait pas de la loco.
3: C'est bien impossible de travailler comme ça sur un débat.
0: Jean-Luc,
2: tu retournes chez toi et c'est bon.
0: Jean-Luc,
2: tu sais ce qu'il dit le vieux porc.
0: Jean-Luc,
2: bagarre.

0: Oui, je suis là, Gégé.
1: Q-Dan.
0: Oui, c'est moi, ça va, Gégé?
1: 24 ans de Nogent-sur-Marne,
0: ouais,
1: on écoute...
0: 111.16.
1: Non, c'est ça, 101.9, d'accord? Fous-toi
0: ouais,
1: pas de ma gueule.
0: Non, mais je déconne, comme tu as du voir.
1: Ouais, foufoune de Nantes.
2: Salut
1: à toi.
3: Non, c'est Lady de Nantes.
1: Fildar, fais gaffe, parce que tout à l'heure, ça...
3: C'est Lady Di.
2: Lady Di de Nantes.
3: Pas le tunnel, Manu.
0: Ah, non.
3: Pas l'Alma.
0: Pas le tunnel anal.
3: Gérard, assieds-toi, t'as pas Fildar dès le début.
4: Commence pas, d'accord? Allez. Sinon, tu retournes en arrière.
0: Pas le tunnel anal, on a dit.
1: Bon, ta gueule à toi.
0: C'est Monsieur Bouygues.
1: Bon, continuez à me casser les burnes au deuxième débat. On va éclaircir vite le débat, hein.
0: Ouais.
2: Ça commence bien.
0: Allez, on va creuser, vas-y.
1: Alors, que préférez-vous dans Miss France? On va demander ça à Mégo.
2: Moi, j'aime bien ces robes.
1: Ouais.
2: Ouais, je trouve que c'est des bons couturiers.
1: Mm-hmm.
2: Et elles sont vachement cultivées, je trouve.
1: Ouais, mais tu peux donner plus de précisions?
2: Bah, je trouve que, je sais pas, moi, ouais, elles sont cultivées, quoi. Tu peux leur poser n'importe quelle question, genre, quel temps elle a fait hier, tu vois, à chaque fois, elles te répondent bien. Hein.
1: Ouais.
2: Tranquille, hein.
1: Ouais, tranquille, tout à l'heure, tu vas faire tranquille au standard, toi.
2: Okay,
0: tranquille.
1: Pierre.
5: Ouais, moi j'aime bien les hawaïennes, donc j'aime bien son boule, en fait. Et c'est
1: ouais, Tony. Ok, Tony. Allez, Tony, terminé pour toi.
3: Non, mais Gérard,
1: là, il a rien
3: dit, quoi.
1: Non, mais attends, faut pas déconner. Hier, il est passé, il passe pas dans les débats aujourd'hui. C'est clair, net, très précis. Je dis, j'en veux pas. Ok, et toi, tu vas me faire du boulot correct, ce coup-là.
3: Ouais, mais si Tony il peut plus passer jamais, ouais. S'il passe plus jamais, qu'est-ce qu'il va faire dans sa vie?
1: Et alors?
3: Qu'est-ce qu'il va faire dans sa vie?
1: Ouais,
3: bah non, il faut le passer.
1: Il passe dans la semaine et c'est tout,
3: mais il a
1: pas
3: rien à côté.
6: On peut pas. Ou alors on essaie de voir, parce que c'est vrai que dans la vie, bon, tu vois.
1: Non, faut arrêter là de.
3: Ou alors
1: de
3: faut
1: le
3: que
1: passer.
3: Ça. Ou alors on teste. Faut qu'on teste. Bah la première incartade.
1: Parce qu'en toute manière, il est pas de Bourbon.
3: Il va en prison.
6: Mais non, parce que
1: si.
3: Bourbon. Si, il est en vacances.
1: Non, attends.
0: Je suis en vacances.
1: Bah ouais, t'as mon cul. Hier t'étais à Paris et puis là ce soir t'es à Bourbon.
3: Bah attends, ça t'arrive jamais toi. Moi le soir je suis à Paris, le soir je suis à Lyon. Quand je vais faire une soirée, je mets pas 10 jours pour y aller. Hein.
1: Enfin,
3: il y va. Donc, hein. Il a un scooter, c'est tout.
1: Alors, Tony, vas-y.
5: Non mais j'aime bien la hawaïenne là en fait. Je l'ai trouvée très séduisante.
3: Ah ouais. C'est Tony.
5: Bah ouais.
1: Non, c'est le Tony, celui qui est passé hier dans.
3: Mais je sais.
1: Avec toi.
3: Non mais il est bien.
5: Il a fait un score de.
3: Il a le cul propre en plus en ce moment.
5: Il a une belle boîte à caca. J'aime bien la hawaïenne en fait.
1: Bon, c'est non, mais je te demande, que préparez-vous dans Miss France?
5: Ouais, mais il paraît que c'était truqué. Je sais pas si t'as entendu ça.
1: Non, mais attends, pour un cent, Tony, tu dis pas de conneries parce que c'est pas les questions, d'accord? Alors, ou tu réponds correctement ou tu dégages.
5: Non, je vois que t'es un peu trop sur moi là, mais moi je te dis, moi j'aime bien Miss France, ouais.
1: Bon, ok.
3: Décale-toi un peu, Gérard, t'es trop sur lui.
5: Trop sur moi.
1: Alors,
0: recule que je m'inquiète.
1: Rigo.
7: Gérard, il y a Madame de Fontenay sur l'IRC, la vraie.
3: La vieille, là?
7: Ouais, qui voulait te prévenir que si tu dis que les élections de Miss France sont truquées, elle t'attaque en justice. Au tribunal.
1: Eh ben, parce qu'elle veut, moi je l'emmerde.
7: Oh,
1: oh là là, procès. Miss Essonne.
7: Elle va te mettre un procès au cul.
0: On l'emmerde, elle
8: est bien la couronne.
1: Miss Essonne.
8: Oui, j'écoute.
0: Alors, quand est-ce que tu t'es fait opérer, toi?
1: Bon, allez, hop.
0: Raconte-nous tout.
1: Allez, hop. Terminé,
0: allez,
1: moi.
0: Miss Essonne.
1: Non, mais moi, allez, hop.
0: Bon, Miss
1: Essonne. Allez, bonne nuit.
3: J'ai
1: allez, hop.
3: J'ai pas sommeil.
1: Non, mais bonne nuit pour Miss Essonne, hop. C'est fini pour elle. J'aime pas quand je pose des questions, j'aime pas qu'elle réponde à moi.
3: Je peux la garder quand même.
1: Non,
3: mais
1: tu l'as.
3: Pour moi.
1: Non, mais
3: tu la kiffes.
1: T'as qu'à la sauter si tu veux. Moi, j'en ai rien à foutre. Mycose.
0: Ouais, bah écoute, ce que je préfère chez les Miss, c'est quand même leur cul. Hein, on va pas dire le contraire.
1: Ouais.
0: Il faut être franc, leur cul et leur nibar.
1: Ouais.
0: Par contre, c'est vrai qu'il y a un peu de la triche. Elles sont dopées à mort, c'est clair.
1: Alors, attends.
0: Elles sont dopées.
1: Attendez, 5 minutes.
3: Je te laisse, oui. Je te souhaite une bonne nuit. Et
1: non.
3: Je te rappellerai peut-être la semaine prochaine.
1: Ouais.
3: Salut.
1: Tu vas pas la rappeler, d'accord? Et elle change pas sur,
3: mais tu,
1: elle passe pas sur un autre nom.
3: Tu joues à quoi, Fildar?
1: Non, c'est parce que tout à l'heure, tu vois, tu vas laisser ta place à Manu.
3: Ah non.
1: Tu vas dégager là-haut.
3: Oh non, il fait du bon boulot, standard Fildar.
1: Ah ouais, il fait du bon boulot, tiens.
3: Non, c'est le meilleur.
1: Ouais. Et si on perd du monde à cause sur l'IRC à cause de lui, faudra pas se plaindre.
3: Pas de soucis, Rigo, on en gagne. Merci.
1: Mycose.
0: Oui, donc je te disais, elles sont quand même dopées au maximum. Je sais pas si t'as vu les formes qu'elles ont. Je veux dire, s'il n'y a pas de l'hormone bovine là-dedans, je sais plus, je m'y connais plus, quoi, tu vois. Madame de Fontenay, elle refile quand même pas mal de saloperies à ses miss.
2: Le PO?
0: Ouais, je crois, entre autres choses.
1: Arrête, Gérard!
0: Bon, Gérard, c'est avec
3: viens t'asseoir, écoute les auditeurs au moins.
0: On fait le travail à ta place.
1: Kudan.
0: Ouais, bah alors moi, les nanas de Miss France, tout ça, je sais pas, je leur trouve rien de spécial. Des fois, je sais pas, dans la rue, on a des mieux, quoi. Ouais. C'est ça que je comprends pas.
5: Ça t'intéresse pas les femmes, toi.
0: Mmh. Ouais, c'est clair.
1: Foufoun.
0: J'aime pas trop ce que tu viens de dire.
1: Bon, ça y est, on se calme derrière, s'il vous plaît, merci. Foufoun.
8: Moi, j'aime bien leurs dents et Jean-Pierre Foucault. Je trouve qu'elles ont des super belles dents.
1: Non, mais attends, hé, Fildar, attends 5 minutes. Fildar, tu veux, si tu veux. T'as qu'à allumer ton micro et puis gueuler dans le micro, dire allô Fun Radio.
0: Vas-y,
1: c'est
0: travaille.
1: Pourquoi
3: je travaille.
1: Attends, c'est pourquoi et t'as besoin de gueuler comme ça.
3: Bah, ils m'entendent pas. Bon, allez.
1: Bon, alors, Foufoun.
8: Ouais, moi, je te disais, j'aime bien leurs dents et Jean-Pierre Foucault.
1: C'est ça, bah, t'as qu'à l'appeler puis tu lui demanderas ce que c'est.
8: Non, mais moi, je trouve vachement séduisant.
1: Non, non, mais attends, t'as qu'à lui demander. T'as qu'à lui demander ce qui s'est passé pour élire Miss Tahiti. Ok.
0: Ouais,
1: Gérard.
8: Qu'est-ce qui s'est passé pour élire Miss Tahiti?
1: Non, attends, Rigaud.
7: Oui, il y a Miss Davy One sur l'IRC qui te demande si Sandy a gagné le concours Gros Plein de Soupe. Miss Gros Plein de Soupe.
1: Alors, c'est qui?
7: C'est Miss Davy One.
1: Alors, on a retrouvé Miss Davy One. Sandy a ton merde. Ok pour toi.
0: Non,
1: voilà.
0: Ça,
1: en de Tony, tu.
5: Non, c'est pas moi.
0: Ah, moi, je crois que c'est Tony.
7: Gérard, il dit qu'il t'emmerde lui aussi.
1: Eh ben, c'est bien, dans ces cas-là, il peut laisser des messages, c'est même plus la peine de me les annoncer pour lui.
0: Oh, je vais aller me connecter là. Sandy,
5: c'est dommage pour son corps parce qu'elle a une belle tête.
1: Tony, bien. Sandy, elle t'emmerde.
0: Non, mais c'est vrai qu'elle est
5: un compliment.
1: Sandy, elle t'emmerde.
0: Mais il dit qu'elle est belle.
1: Sandy, t'emmerde.
3: Bon, alors Tony, tu te calmes. Sinon, on accueille à la place de Miss Essonne Georges, 43 ans de Saint-Louis, qui en fait est le père de Miss Berry. Tu sais, celle qui a perdu. Je l'ai au standard sur les 24 lignes. Bonsoir.
7: Elle est sur IRC, Miss Berry.
3: Ah.
9: Ouais. Oui, bonsoir.
1: Bon, bonsoir, Georges.
9: Oui, bonsoir, monsieur Gérard.
0: Oui, Georges, ta fille, c'est un boudin. Hein.
1: Ça y est, derrière, oui.
0: C'est normal qu'elle ait perdu, c'est un plomb.
9: Bah, elle avait plus de points aussi.
1: Bon. Tu me calmes un peu ça là parce que ça va.
3: Mais tu calmes qui?
0: C'est un peu un bon
9: Nico,
1: voilà.
5: Pars bien.
1: C'est bien, allez.
3: Bravo. Mais quoi, j'ai rien fait.
1: Bravo le boulot que t'es en train de me faire. Bravo.
5: Tu nous fais de la merde là.
1: Là, tu ferais mieux de rester à l'arrière, ça vaudra mieux.
3: Non, hein. C'est bien là.
1: Alors, seriez-vous d'accord pour inscrire votre copine au concours de Miss France? On va demander ça à Mégo.
2: Ouais, mais en fait, moi, ma copine a déjà concouru pour l'élection l'année dernière, mais le problème, c'est qu'elle a perdu, quoi. Donc, depuis, elle est un peu traumatisée, quoi. Et donc, voilà.
10: Oh là là là là.
3: Mais Gérard, il vous écoute pas, il est en train de taper Fildar.
2: Putain, Manu.
3: Ah non, hein. Non, c'est pas possible, ça. Ça, c'est pas possible, Gérard. Ça,
1: bon,
3: c'est...
1: Bah, moi, dans ces cas-là, moi, dans 14 minutes,
7: Gérard,
1: j'arrête.
7: Gérard, s'il te
1: dans
7: plaît.
1: Dans 14 minutes, j'arrête.
7: On repose la question, s'il te plaît.
1: 14 minutes, j'arrête.
7: Gérard.
1: Il fait que de la merde. Il est en train de se... Il fait que des conneries, donc moi, dans 14 minutes, j'arrête. Je sais même pas les 11 questions.
3: Non, moi, j'écoute. Qu'est-ce qu'il y a? Qu'est-ce qui se passe?
1: Mais attends, il est en train de faire que des conneries. Tu fais que des conneries.
3: Mais qu'est-ce qu'il a fait? Ça s'est bien passé dans le premier débat.
1: Ouais, pour l'instant, il est en train de me faire que des conneries.
3: Pourquoi? Mais qu'est-ce qu'il a fait? J'écoute, moi, j'ai pas compris.
1: Je lui demande quelque chose.
3: Donne des raisons. Donne une raison. J'écoute, ouais, moi. Qu'est-ce qui se passait à l'antenne qui te plaisait pas?
1: Moi, je lui demande de calmer les gens, il les calme pas.
3: Si?
1: Non, il les a pas calmés, ils sont en train de se fout, il est en train de se, ils se, tout le monde se fout de la gueule des gens. Hein? Et lui, il fait rien. Il est même pas capable de faire un boulot correctement. Si le premier débat, à l'aria. Alors autant mettre Manu au standard, ça vaudra mieux.
7: Gérard.
1: Ouais.
3: Mais là, c'est pas possible. Hein.
7: Sur IRC, il y a Mister Yankee qui dit que avec une perruque et sans ta moustache, tu ferais bien Miss Bois de Boulogne.
1: Ça, je m'en fous. Mégo.
2: J'ai déjà répondu, moi. Tu m'écoutais pas aussi là.
1: Bah non, bah vas-y, dis.
2: Non, mais je disais, ouais, c'est quoi la question? Je me souviens plus, hein.
1: Alors, seriez-vous d'accord pour inscrire votre copine au concours de Miss France?
2: Non, je serais pas d'accord.
1: Et arrête de renifler.
2: Oh, excuse-moi, là. T'es aigri ce soir. Ouais. Moi, je suis pas d'accord, hein. Je suis pas d'accord pour faire subir ça à mes copines. D'abord, c'est des amis, je leur ferai jamais ça, hein.
1: D'accord.
2: Voilà.
1: Tony?
5: Ouais, non, moi, je la garde pour moi.
1: Bah, tu peux préciser?
5: Elle est trop chum.
1: Comment?
5: Elle est trop chum, moche. Elle est laide.
1: Tu peux préciser le fond de ta pensée?
5: Affreuse. Vilaine.
2: Il y a des concours pour ça, hein?
5: Berk.
1: Bon, ok, Georges.
7: Gérard, attends. Avant,
1: attends.
7: Sur IRC, il y a Miss Olio qui te demande si les Miss France t'excitent.
1: Non, pas du tout. Pas du tout. Georges?
9: Moi, ma femme a 56 ans, donc
7: Pourquoi il te demande pourquoi elle t'excite pas?
1: Parce que ça m'intéresse pas.
5: Elles sont trop belles.
1: Bon, Anthony, ça suffit. D'accord. Maintenant, tu laisses parler les gens.
7: Il y a Miss Berry qui dit que t'es un menteur.
1: Ben, je m'en fous. Georges.
9: Après Miss France, faut avoir 20 ans. Ma femme, elle a 56. C'est pas pour être Miss France.
8: Elle est vieille, ta femme.
9: Moi, je n'ai pas 20. J'en ai 56.
5: Il y a Miss Tigri qui t'encule.
3: Oh. Je l'ai viré juste quand j'ai entendu ça, Gérard.
1: Alors, lui, c'est terminé. Terminé pour lui.
5: Allez,
1: Mycose.
3: Justement, je l'ai viré parce que c'est lui qui foutait le bordel tout à l'heure.
1: Ah, alors c'est bien.
3: Donc, à la place, on a Clafouti, 19 ans, qui appelle de Brest. Et
11: au jour d'aujourd'hui, 14h précise, je viens faire une requête au sieur Périglioni.
3: Et qui appelle de Brest et qui te souhaite une bonne soirée.
11: Au jour d'aujourd'hui.
12: Salut Gérard.
1: Salut.
12: C'est Clafouti. Ouais, alors moi j'ai été hôtesse de présélection des Miss et j'ai été refoulée parce que j'avais une jambe plus courte que l'autre et ça se voyait en maillot de bain.
1: D'accord.
12: Alors je trouve que c'est inadmissible.
1: Ok.
12: Voilà.
1: Kudan.
13: Moi la question va être vite réglée, je n'ai pas de copine.
1: Ok. Foufoune.
14: Moi j'avais une copine, je pouvais pas la blairer. Et je l'ai inscrite au concours de Miss Boudin Noir à la Clusaz l'année dernière pendant les vacances de ski. Et cette conne, elle a gagné.
1: Ça y est, c'est tout. C'est tout ce que tu as à me dire.
14: Bah oui, ça y est, c'est tout.
7: Gérard.
1: Oui.
7: Sur IRC, il y a Miss Devitou qui te demande est-ce que les Miss, quand elles gagnent le concours, elles gagnent une CB?
1: Non. Non, c'est même plus le thème des débats sur les CB. Hein.
3: Demande à machin Devitou là s'il gagne pas une Dreamcast.
1: Puis tu lui demanderais qu'il réponde correctement aux questions, pas en dehors des débats.
5: Je peux le faire avec Dreamcast. Allô.
7: Gérard, il y a Madame de Fontenay qui dit que vu que ces Miss ne t'excitent pas, elle suppose que t'es homo.
1: Et alors, qu'est-ce que ça peut y foutre?
7: Ah, c'est vrai.
3: Bah alors, GG quoi?
1: Non, mais attends, qui c'est qui s'amuse à faire des conneries derrière?
3: J'ai coupé les auditeurs là, Gérard.
1: Donc troisième question. De nos jours, la beauté de Miss France est-elle importante?
5: Non, elle est pas importante.
8: C'est Kevin. Ouais, bah justement. Samedi soir, on organise.
12: GG,
5: une partout de 17h.
1: Tu fais une partouze à 17h, moi je t'emmerde et tu vas fermer ta gueule maintenant.
12: C'est où?
5: Ouais, c'est 12 rues. Hein.
1: Ouais, oh, oh
5: du château. Hein.
12: Château comment?
5: Il y a même pas en liqué une.
1: Tu me calmes ça là. Déjà tu me calmes Tony parce que là il commence à
5: il fout la merde, lui.
1: À me gonfler lui.
5: Plus,
3: Tony. Tony.
1: Non.
3: Tony, tu te calmes.
1: Non, tu les prends en antenne, il se calme.
3: Autrement tu dégages Tony. Moi je te dis à l'antenne comme ça il va flipper.
1: Ouais ben il va dégager dans moins de 2 minutes lui si
3: calme Tony.
5: Non mais je sais même pas quand je suis à l'antenne quand je suis hors antenne.
1: Ouais pour l'instant tu vas répondre à les questions maintenant.
5: Non mais répète-le-moi parce que je sais pas.
1: Non, je répète plus les questions.
5: Bon, alors attends, je vais te faire une
1: attends, Mégo.
5: Je vais répéter pour toi Tony.
1: Mégo. Mégo.
12: Ouais, je t'écoute là. Bah, en fait c'est vachement important surtout pour les vicieux qui regardent hein. Et puis moi je m'en fous un peu quoi de la beauté des Miss France là. Voilà.
1: Donc pour toi la beauté c'est pas importante.
12: Bah c'est important pour les vicieux qui regardent, sinon pour moi non, c'est pas important quoi.
1: OK.
5: Ça y est, j'ai compris la question, je peux répondre?
1: Ouais.
5: Ouais. Bah ouais, c'est très important la beauté, sinon à quoi ça sert de regarder Miss France?
1: OK.
5: Eh hey, Gérard.
1: Quoi?
5: Tu sais ce qu'elle fait Miss France quand elle
1: C'est qui?
5: C'est Kudan. Tu sais ce qu'elle fait Miss France quand elle voit une peau de banane par terre?
1: Non.
5: Merde, je vais encore me casser la gueule.
1: Ouais, bah alors merde, je vais te dire une chose que là maintenant tu peux dégager. Au revoir.
5: C'est pas méchant.
1: Au revoir.
5: C'est pas grave.
1: Mais c'est pas méchant.
8: C'est pas méchant.
1: Putain, mais arrête avec ta merde là, tu me gères un peu ça là. Tu me fais quoi là, de la merde?
3: T'as compris?
1: Tu me vires Kudan. Hop, terminé.
3: Ah.
12: Ouais, c'était sympa la blague.
1: Hop, terminé. Georges.
9: Oui, la beauté ça sert. Faut pas tenter la France quand même. Même sinon on aurait une mauvaise image de la France.
5: Mmh. Un routier, ça.
1: Clafouti.
15: Bonjour.
12: Ouais, c'est pas. Moi, je trouve que la beauté, c'est n'importe quoi, parce que c'est pas parce que j'ai une jambe plus courte que l'autre que, en fait, j'étais pas belle, quoi. C'est n'importe quoi. En fait, j'étais aussi belle que les autres, mais évidemment, en maillot de bain, ça se voit trop, quoi. C'est ça le problème.
1: Enfin, non, mais tu peux préciser?
12: Eh ben, je précise que la beauté, c'est pas si important que ça, quoi. On peut avoir une jambe en moins et.
16: Ouais, c'est vrai.
12: Bah ouais.
16: Ouais.
12: Et puis être Miss, quoi.
16: Ouais.
5: Gégé, tu veux pas faire une blague à Sandy et l'inscrire à Miss France?
1: Comment?
9: Tu peux pas faire une blague à Sandy et l'inscrire à Miss France.
1: C'est qui? C'est qui parle?
9: Rodrigo.
1: Bon. J'ai l'impression qu'on va s'arrêter dans moins de 3 minutes.
2: Oh non, Gérard.
9: Tu tournes pas là, c'est bien. Là,
2: franchement, c'est cool, ouais.
14: C'est bien, on s'éclate.
2: Ouais, ouais.
1: Alors, Foufoune.
14: Ouais. Je pense que c'est un minimum, ouais, qu'elle soit jolie au moins et puis qu'elle sache aligner deux mots, quoi.
2: Ouais. Mm-hmm. Bonjour, ça va?
14: Oui, ça va. Là, j'ai dit 3 mots, t'as vu? Je pourrais dire 3 mots.
15: Bonjour.
9: Ouais. Gégé, tout à l'heure, il y a une fille qui disait qu'elle avait inscrit sa copine à Miss France.
15: Bonjour.
9: Moi, j'ai inscrit un copain, tu sais, question pour un champion pour lui faire une blague et il a été éliminé au 4 à la suite.
16: C'est pas le thème du débat.
1: Hop, terminé pour Tony.
9: Non, non, mais attends.
1: Terminé pour toi, c'est fini là, maintenant.
9: Non, mais t'es pas insulté,
1: c'est terminé.
9: Ok, alors retourne à la vase, espèce d'enculé.
1: Oh, moi, son nom, salaud. Oh là, tu me le vires complètement. Là, moi, un connard comme ça, moi, j'en veux pas. Alors maintenant tu m'envoies la musique, on va calmer tout le monde maintenant.
7: OK, bah t'annonces les numéros de téléphone et tout ça s'il te plaît.
1: Alors donc vous pouvez toujours nous appeler au 0803 08 5000, les 0870 5000 et toujours de lire www.fr où que Rigo vous attend. Rigo, tu peux nous dire combien qu'on est? Je crois qu'on a dû perdre
7: 4382, c'est bien et on s'écoute.
1: 4300. Bon, ça va. Donc on se retrouve tout de suite après. Et voilà, vous venez d'écouter les petits sons de la bonne avec débat résilié, pardon. Et donc, vous êtes toujours sur Fun Radio, donc 2h44 du matin.
7: Ouais.
1: Donc, j'espère qu'on va atteindre, et ça, mon chef il vient de me le demander, j'espère qu'avec Rigo, on va atteindre les 5000 avant 3h du matin.
7: Je pense que ça devait être possible.
1: J'espère.
7: Possible. Si le débat se passe bien et que tu gueules pas trop, ça devrait le faire. Hein, ben, vu que quand le 10 s'est arrêté, on était à 4462 moins 4, ça devrait le faire.
1: Ok. Alors, donc, on récupère Margot.
17: Mégo,
1: pardon.
2: Ouais.
1: Excuse-moi.
2: D'accord,
1: j'ai dit Margot, mais c'est pas grave.
2: Ouais, que c'est pas Margot, non?
1: Bah ouais, pourquoi pas, c'est le nom d'un chien en plus.
2: Ouais, d'accord, ok, bon.
9: Ok.
2: Ouais, c'est sympa.
1: Ok. Poussin.
18: Bonjour.
14: Oui, donc bonsoir à tous. Bonsoir.
1: 24
14: Rigo,
1: ans de.
14: Bonsoir Manu, bonsoir Fildar, bonsoir Max.
1: Salut. Bonsoir mon chien.
7: Bonsoir Poussin Mystère.
14: Ah, bonsoir Gérard, excuse-moi, je t'avais oublié.
1: Ah ouais, bah c'est simple. Georges.
19: Bonsoir à tout le monde.
1: Bonsoir. Clapouti.
20: Ouais, salut, toujours là.
1: Boule de pu.
17: Oh, boule de pu,
9: ouais, salut GG.
1: Boule de pu.
9: Ouais, je suis là, bonsoir Gérard, bonsoir Sandy Capé, bonsoir tout le monde.
1: Sandy Capé, je vais te dire une chose, que boule de pu, tu vas pas commencer tes conneries, d'accord?
9: C'est pas de problème. Pas de problème. Moi je suis calme.
7: T'es dans le coup aussi, non?
9: Ouais, à fond.
1: Et Foufoune.
21: Ouais, salut Gérard, salut Sandy.
1: Alors.
21: Je vous rassure tout de suite, je m'appelle pas Sandy. Hein. Tu me rassures.
1: Alors, la quatrième question. Donc, non, c'était la troisième. Non, quatre. D'après vous, que mangent les Miss France?
9: Oh, ça doit être de la bite.
1: Comment?
21: À mon avis, c'est des crudités, hein. Surtout.
1: Attendez. Qui c'est qui vient de répondre là que c'est de la bite?
21: Pas moi. Pas moi non plus.
1: Bon, alors, on va demander un Foufoune.
21: Ouais, je sais pas, elles sont élevées au grain, en plein air, dans le foin, quoi.
1: Mm-hmm. Bah, non, mais tu peux préciser.
21: Elles mangent des choses saines, sans bactéries, sans EPO, elles font des picouses et elles font de la gym.
1: Mm-hmm. D'accord.
21: Bah, elles sont bien gaulées, donc il y a du travail, quoi. Elles passent par la chirurgie esthétique, elles mettent des millions là-dedans pour faire Miss France, hein.
1: Ouais, mais ça c'est pas elle, en fin de compte, c'est pas elle qui paye.
21: Ah non, c'est Madame de Fontenay qui paye.
1: Non, faut bien se dire une chose.
22: Non, c'est le Resto du Cœur qui paye.
21: Ah bon?
1: Non, mais attends, toi t'es à ton micro. Hein? Donc, faut se dire une chose, que pour être Miss France, déjà, c'est pas Madame de Fontenay comme tu viens de dire.
21: Ouais, c'est les impôts.
1: Donc, ça passe par des... par des concours donc de mode et tout ça. Donc on va demander à Boule de Pu.
7: Gérard, avant sur IRC, il y a Trizo, Miss Trizo qui te demande quel est le QRZ de Madame de Fontenay.
1: C'est pas le thème des débats.
15: Pas belle, ouais. Je crois. Pas belle ou vilaine.
1: Non, mais c'est pas du tout le thème des débats. La CIBI est terminée maintenant. C'est sur les Miss France. Donc, on va demander à Clafouti.
16: Bah, je pue de la gueule, moi.
20: Ouais.
1: Qui?
16: Boule de pub.